0: Encore plus fort. Allez, encule-moi. Vas-y.
1: Le bolon.
0: Enfonce tes doigts. Allez, vas-y. Oh, c'est bon.
1: Bien encore. Joué, bravo. On peut l'applaudir. Combien de connectés, Rigo?
2: On est monté.
3: Alors, on est monté à 9877.
1: Grâce à Sandy. Tout le monde est venu uniquement pour Sandy, donc Sandy, tu vas peut-être battre le record de ton mec.
0: Alors, 9879, je crois.
1: Non, mais Sandy, c'est ton score à toi, c'est pas celui de Gérard. Attention, les gens viennent que pour Sandy, là. Attention, Sandy, essaye, peut-être que tu vas exploser le record, on sait pas ce soir.
0: Je sais pas.
1: On rappelle que le record est détenu par Gérard de 9999 connectés. Alors, attention. Ouais. On va recommencer. Deuxième simulation, je pense que, oui, Rigo me glisse qu'apparemment il est faisable ce soir qu'on fasse les 10 000 grâce à toi, Sandy. Donc on rappelle, attention, on y va, c'est parti.
0: Ça
1: grimpe, on est 9700.
0: Oh oui, mets ton doigt.
1: 9800.
0: Allez, vas-y.
1: Vas-y, sois crade, on va atteindre les
0: 10 000. Oh oui. Allez, mets la bouteille.
1: 9900.
0: Allez.
1: Encule-moi.
0: Oh, encule-moi, j'adore ça.
1: 9500.
0: Vas-y.
1: Ça descend.
0: C'est bon.
1: Balance-moi un god.
0: Oh, balance-moi un god.
1: 9900. Vas-y. On va battre leur corps, je le sens, les gars.
0: Oh oui!
1: Grâce à Sandy!
0: Oh oui!
1: 9980!
0: Oh oui!
1: 9990! Vas-y Sandy!
0: Oh,
1: joui!
0: Oui.
1: Joui!
0: Oh.
1: 9997 connectés sur l'internet! Vas-y, explose!
0: Oh oui!
1: Enculé, vas-y!
0: Encule-moi!
1: 9998!
0: Oh, oui.
1: Encore, vas-y!
0: Ah oui!
1: Vas-y, explose, oui!
0: Oh, oui,
1: salope!
0: Oh.
1: 10 000 connectés! À poil! Ouais. 10 000 connectés sur le site internet à 1h14 minutes et 27 secondes, grâce et uniquement grâce à Sandy de Suresnes qui a battu le record de GG! Connectez sur l'internet, ça explose dans tous les sens grâce au site internet. Allez-y sur l'internet, faites-moi exploser ce site. Allez, bravo! Sandy, qu'est-ce que t'en penses?
0: C'est bien, moi je suis contente.
1: Ah, je suis parti, moi j'étais dedans, je t'ai traité de salope, excuse-moi. Hein. j'étais dedans, je pensais que c'était moi qui t'enculais. J'étais dedans.
0: Mais ça, c'est pas, hein, c'est pas la vie. Hein.
1: Non, mais je sais bien, mais on n'était pas, j'étais dans ton cul. J'étais dans ton cul. Fildar, c'est pareil. Rigo, c'est presque la même chose. Manu, il est dans les pommes. Manu est dans les pommes parce que lui, il est dedans.
2: Ça va.
1: Il a le nez dedans, donc il a la tête qui tourne. Et voilà. Et Sandy est en train de sentir le cul en ce moment de Véronique. C'est du délire dans les studios ce soir.
4: Ouais, ça va.
1: C'est du délire. Oui, ok. Avec plaisir, Apolline, d'accord. D'accord, je te touche ça, c'est la fête ce soir. On se touche le kiki. Sandy.
0: Oui.
1: Quel effet ça fait?
0: Quel effet ça fait? Ça fait un peu drôle de faire ça en direct parce que...
1: Mais t'as battu le record de Gérard, t'as fait 10 000 connectés, hein?
0: Ouais, Gérard, il va faire un peu la gueule.
1: Il y a un truc extraordinaire, c'est que quand il y a 10 000 connectés, à ce moment-là, il y a l'arc-en-ciel qui vient sur l'Internet, donc il y a toutes les couleurs de l'Internet qui viennent, il y a tous les internautes, 10 000 connectés, je sais pas si tu t'en rends compte.
0: Non, moi apparemment je m'en rends pas compte parce que là c'est quand même assez important. Hein.
1: Non mais là c'est champagne sur l'internet, ça pulse dans tous les sens, c'est l'euphorie totale. Hein.
0: Ça veut dire que quand même j'ai quand même battu le record de Gérard et Gérard faut quand même qu'il fasse quelque chose.
1: Ah bah jeudi, il intérêt à pas trop gueuler et s'il met le bois jeudi dans les débats, peut-être qu'il battra le record Rigo parce que Rigo m'a annoncé qu'en fin de compte avec le.
0: J'espère. Hein.
1: Attends, Rigo m'a dit qu'avec le nouveau serveur internet, apparemment maintenant on a changé la carte et on peut monter jusqu'à 15 000 connectés, donc
2: au moins, ouais.
1: On peut remettre les compteurs à zéro.
2: Mais comme ça a jamais été fait au monde, faut faire attention, quoi.
1: Donc, Sandy.
0: Oui.
1: Sandy.
0: Ouais, non, mais je t'écoute. Hein.
1: C'est génial, c'est fabuleux, c'est.
2: Oh.
1: Ouais. On est ému, hein, franchement, avec Gérard jouisse.
0: Bah ouais. C'était quand même un peu intimidé de faire ça en direct.
1: Mais bah ouais, mais tu l'as fait par téléphone et t'as osé. Je crois que ce soir, il y avait une ambiance, il y avait quelque chose. De toute façon, depuis 22h, je le sens que ça pulsait. C'est vrai que ça a été une émission assez folklorique. Ouais, l'arrivée de Véronique, qui est l'une des gagnantes du concours de poitrine, qui va nous les montrer, ses putains de seins, avant la fin de l'émission.
0: Elle bravo à elle. Hein.
1: Ouais, bon, elle nous les a pas montrés. Elle fait un deux, bon. C'est-à-dire deux seins. Et elle va nous les montrer, c'est sûr.
3: Oui, elle est partie où là?
0: De quoi genre? Tu dis quoi?
3: Elle est partie où l'autre?
1: Bah là,
0: je sais pas où est-ce qu'elle est partie.
1: Elle est là, mais ce qu'on peut dire quand même, c'est que 10 000 connectés quand même.
4: Bravo.
1: Hein.
4: Bravo.
1: On peut encore la féliciter. Bravo Sandy.
4: Ouais, bravo Sandy, bravo!
1: Hein, Véronique, quand même, c'était une nana qui a battu le record. Il fallait oser, hein?
5: Ouais, fallait l'oser. Ouais.
1: Ah, c'est bien, Pauline, qu'est-ce que t'en penses?
5: Ah non, mais là, Sandy, vraiment, tu m'épates, quoi.
1: Vraiment, ouais, ouais. Elle le mérite, hein, parce qu'elle est dans l'ombre de Gérard. C'est vrai qu'on connaît Bill Clinton et il y a souvent sa femme derrière. Et c'est des gens, généralement, qui gèrent la carrière des stars qui sont devant. On sait bien que les débats de GG, hein, Sandy, on peut le dire, les trois quarts du temps, c'est toi qui prépares les questions.
0: Ouais, la plupart du temps, mais disons que je vois ça avec Gérard.
1: Bah ouais,
0: disons...
1: mais bon, les conseils de Sandy et Gérard, dimanche, on les a bien entendus, c'est toi qui as réussi à trouver des solutions quasiment à tous les problèmes.
0: Ouais,
1: il est quasiment normal que ce soir, tu récoltes un petit peu les fruits de tout ce travail en amont. Hein. Ça fait 6 mois que tu travailles dessus, alors que Gérard se repose sur ses lauriers. Le record a été battu d'un internaute seulement, Rigaud le dit, c'est vrai, c'est important de le signaler. Mais quand même, on peut le dire encore une fois, en direct sur Fun Radio, ça s'est passé ce soir, 10 000 connectés grâce à la stimulation que nous a offert Sandy pour Gérard. Il y en avait pour tout le monde, il y avait du enculé, il y avait du god, il y avait du doigt dans la chatte, il y avait même un doigt dans le cul, il y avait la bouteille, je veux dire, tout ça a fait que ce mélange, cette fusion de conneries a fait que il y a 10 000 connectés ce soir sur l'internet, on peut encore l'applaudir, bravo.
5: Bravo, bravo,
4: bravo, bravo Sandy.
0: Merci beaucoup.
1: Tu peux nous repasser le numéro 2, hein, Gérard, est-ce qu'il est là?
0: Oui, y a pas de problème, je te le passe et je vous souhaite une bonne soirée à tout le monde et puis je vous embrasse.
1: Eh ben écoute Sandy, on t'applaudit encore. Bravo Sandy,
4: bravo.
1: Vraiment,
0: merci,
1: bravo
0: Sandy.
1: C'est du très beau travail Sandy, y a rien à dire, c'est du bon boulot.
0: Ok.
1: Qu'est-ce qu'il y a?
6: Ciao.
1: Qu'est-ce qu'il y a Sandy?
6: Tu disais ciao.
5: Ouais.
1: Sandy?
3: Non bah c'est moi maintenant.
1: Ah. Passe-moi 2 secondes, 1/2 seconde. Et juste 2 secondes, je voulais lui dire un truc.
3: Ouais.
1: Ouais.
0: Oui?
1: Ouais, on voulait juste te dire, vraiment, on voulait t'applaudir. Bravo encore
4: une fois.
1: Bravo Sandy. Peut-être quelques messages, Rigon, on peut en lire quelques-uns. Il y a des gens, Sandy, bravo, 10 000 connectés, on attendait de les faire.
2: Ouais, ça arrête pas, ça arrête.
1: C'était
2: pas.
1: C'était rien
2: Sandy,
1: pour toi.
2: Merci à toi, on est là juste pour toi.
1: Sandy, la simulation a été féerique, j'aimerais avoir une femme comme toi dans le lit, t'es vraiment la femme idéale.
2: Sandy, c'est moi le 10 millième, je te veux dans mon lit.
1: Voilà, enfin bon, les gens sont très heureux et il y a beaucoup de gens... Il y a des gens, bah tiens, regarde, il y a des soirées qui, samedi soir, je serai à l'Écho du Lac avec toute l'équipe du Star System pour l'anniversaire de Rigaud.
2: Ouais.
1: On espère que tu seras présente pour te féliciter. On a des diplômes pour toi, on va créer des diplômes pour la 10 millième connectée de l'Internet à l'Écho du Lac. Est-ce que tu seras là samedi? C'est pas samedi, ce que tu peux maintenant?
0: Non, je sais pas, non.
1: Elle sait toujours
0: là,
1: pas, mais je crois.
0: Dire, non,
1: mais elle va venir, à mon
0: pas,
1: avis. Il y a de fortes chances qu'elle vienne quand même. Bah écoute, bravo. Bravo encore. On peut l'applaudir encore une fois.
0: Je rougis de plaisir là.
1: Non mais vraiment, là c'est du délire sur le Minitel qui ne fonctionne pas. Je vais te lire quand même quelques messages, ils sont très nombreux sur ce Minitel qui ne marche pas. Christian qui nous dit vraiment, féerique, moi j'ai ma femme avec qui je suis marié depuis 10 ans et avec qui j'ai 2 gosses, jamais elle ne m'a joui dans la gueule comme tu as pu jouir tout à l'heure devant ton poste. Il y a Delphine qui a 17 ans, qui est pucelle, qui n'a jamais joué, qui prendra comme exemple cette jouissance qu'elle a enregistrée. Elle a donc retenu que pour la première fois lors de son dépucelage, elle glissera le mot god et le mot bouteille et le mot mets-moi un doigt dans le cul. Il y a Christine qui a 24 ans, qui est professeure d'éducation sexuelle dans des cours en Islande, qui est de passage à Paris pour des vacances, qui va cet été au Knut le Zout et qui ne manquera pas de parler de toi. Enfin, il y a du monde, je te dis, sur le Minitel qui ne fonctionne pas ce soir, sur un écran noir, il y a quand même plus de 75 personnes.
2: Voilà.
0: Là, je ne parle.
1: Il y a même du courrier qui nous arrive.
4: Des fax.
1: Et bon, enfin bon, bref, fil d'art, peut-être quelques fax qui viennent de nous arriver dans le studio, car
2: ouais, ça vient de Bourges. Là, salut Sandy, super. J'ai déjà fait des cassettes et je me les repasse dans mon camion. Je suis routier, tu m'éclates.
1: Bravo.
2: J'ai deux Gwyn, Babette et Suzy, qui ont entendu et qui ont essayé de faire.
1: Même les Gwyn, je veux dire, je sais pas si tu te rends compte, en Sandy, en ce moment, depuis ce soir, tu deviens un véritable phénomène de société, et pour ça, je peux dire, on peut t'applaudir.
4: Bravo!
5: Bravo, bravo!
1: Bravo, Sandy!
0: Merci encore.
1: Bon, Tu nous passes l'autre là?
0: Ok, je vous passe et puis à bientôt.
7: Bonne nuit.
0: Bonne nuit à vous.
1: Merci à toi Sandy.
0: Ciao.
1: Ouais. Allô. C'est Sandy là?
3: Non, c'est moi.
1: Ah, elle est à la radio derrière?
3: Ouais, on enregistre.
1: Il y a encore des gens qui demandent est-ce que c'est possible sur Internet de notre part puisque nous sommes là. Puisqu'elle est à la radio, tu nous entends Sandy?
3: Ouais.
1: Bah attends, repasse à moi.
3: Oh, je te la repasse. Dis-le si tu veux plus me parler.
1: Non, c'est parce que là, franchement, là, elle a fait 10 000 connectés, elle a battu le record, vraiment, c'est à dire, quoi.
0: Allô?
1: Ouais, Sandy, il y a encore des messages de gens qui demandent si c'est possible de t'applaudir et de faire une standing ovation. Bravo!
4: Bravo, Sandy!
0: Merci.
1: Ouais! Les gens romains ont... Alors, hein?
0: Non, c'est Gérard qui gueule.
1: Bah, quand Gérard...
3: fermée ou quoi, elle?
1: On est à 10 000 connectés encore, ça ne bouge
3: elle
1: pas.
3: Elle est capable de le faire.
1: Non, elle a rien dit. Pauline est partie. Alors, dis pas des conneries. Il y a un hommage à ta nana. Sandy, 10 000 connectés. Merci encore. Et bravo, on t'applaudit.
0: Merci.
1: Bravo. On peut passer à Gérard. Il est là, Gérard?
0: Mais c'est vrai que je passe pas souvent à l'antenne, mais bon.
1: Carton total.
0: Est-ce que... casse tout, quoi.
1: Il dort à ce temps-là. Tu me passes l'autre?
0: Ok, je vous passe. Je te le passe.
3: Ouais.
1: Ouais, Sandy? Ah non, c'est Gérard, t'es là? Ah bah, vas-y, parle.
3: Ouais, je t'écoute, là.
1: Eh ben, c'est bien, on est quand même encore 8400 connectés.
4: Ouais, c'est bien.
1: Ouais, c'est bien, ouais. Non, mais c'est bien.
3: L'autre, tu diras à l'autre qu'a ferme sa gueule un peu.
1: Bah ouais, mais enfin,
3: ouais, parce que c'est ton émission, donc c'est pas la tienne.
1: Bah ouais.
3: Donc, s'écrase.
1: Bah donc, c'est moi qui décide, c'est ça?
3: Ouais, voilà.
1: Vas-y, Apolline, parle un peu dans le micro.
8: Ça va, mon GG?
3: Ouais, mais je t'emmerde, toi.
8: Ça va, mon salaud?
3: Ouais, ça va, le salope.
1: Non, et tu te tais, maintenant.
3: Non, tu es
1: salut.
3: Ok, salut.
1: Sandy? Ah bon, on va rappeler. Oh non, mais alors regardez ce mauvais
4: jeu. Ah, Pauline!
1: 4000 connectés, Gérard. Non, c'est de la faute de Gérard qui a raccroché. Pourquoi Gérard a raccroché? Il y a plus que 3000 personnes sur l'internet. On rappelle Sandy pour lui dire au revoir quand même.
2: Ça a baissé d'un coup.
1: D'un coup, c'est dingue. Dès que Gérard parle maintenant, il y a 6000 personnes qui raccrochent. C'est hallucinant. Sandy, on va te rappeler vite fait. C'est Max qui te parle. Je voudrais te dire un petit truc. Quand même.
0: Allô, j'écoute.
1: Ouais, Sandy?
0: Oui.
1: Oh, bah ça y est, les gens reviennent sur l'internet. On est de nouveau 7500. Il y avait 4000 personnes qui étaient parties depuis que Gérard avait insulté Apolline. Donc apparemment, les gens détestent quand Gérard gueule sur Apolline. Ouais, t'as pas lui gueuler dessus, sinon on viendra pas pour les débats de jeudi.
0: Ça c'est le problème entre Gérard et Apolline.
1: 8000. Vas-y, parle un peu. Parle, mais c'est hallucinant. Parle dans le micro, vas-y.
3: J'avais deux problèmes à faire, je les fais pas.
1: Ouais, garde-les pour jeudi. Vas-y, Apolline. Vas-y, Sandy, parle. Vas-y, Sandy.
0: Hein?
1: Parle un peu.
0: C'est moi, je parle.
1: Mais attends, faut que tu... Le problème, c'est que quand Gérard parle derrière toi, l'internet, ça monte, ça redescend tout le temps. C'est-à-dire que dès que tu parles, ça va, puis dès qu'il parle derrière, ça rechute. Il faudrait qu'il se taise.
0: C'est un genre de business, quoi.
1: Voilà, donc vas-y, parle toute seule. Demande-lui de se taire deux secondes. Vas-y.
0: Je suis très contente de
1: Gérard, deux secondes. On dirait Jojo et son oncle. Vas-y, Sandy, vas-y, parle.
0: Ouais, donc voilà, je suis très contente de passer à l'antenne.
1: Vas-y, ça grimpe. Ça.
0: Je vous souhaite une bonne nuit à tous.
1: Et 9000 connectés, vas-y, continue.
0: Bah, essayez de vous réveiller de bonne heure si vous pouvez, parce que si vous allez en cours, c'est vrai que ça va pas être évident, hein.
1: 9400 connectés, vas-y, continue.
0: C'est
1: dingue.
0: Essayez de vous lever de bonne heure, et puis voilà, et puis passez une bonne journée demain.
1: 9700, vas-y, continue.
0: Moi ça va, à part que je suis un peu malade là en ce moment.
1: Vas-y, jouez un peu, je suis sûr qu'on va faire les 10 000. Rejouez un peu, 30 secondes là.
0: De quoi?
1: Rejouez, là, je suis sûr qu'on va faire les 10 000 encore. Vas-y.
0: Encore.
1: Vas-y.
0: Oh, oui.
1: Ouais, 9700, 9800.
0: Oui.
1: Balance-moi deux, trois bouteilles dans le cul, tu vois. On va faire ces 10 000, putain.
0: Oh my god.
1: Dans le cul, toujours. Vas-y, putain,
0: non,
1: 9900, vas-y, 9900.
0: Non, je sais pas si.
1: Vas-y, jouis, salope, vas-y. C'est ce que je lis les messages, hein. Vas-y, jouis, salope. Vas-y.
0: Oh.
1: Vas-y, salope. Vas-y!
0: Salope,
1: non, mais c'est les gens sur l'internet qui demandent ça pour arriver à 10 000, vas-y! Vas-y, 9950, vas-y! Vas-y, cochonne, vas-y! Vas-y! Allez, vas-y! Mais c'est les gens sur internet, putain, ils demandent, vas-y, putain, ça cartonne, vas-y, te laisse pas faire, bébé, vas-y, on est 9970!
0: Moi,
1: ouais, 9... ça cartonne, 9980!
0: Oh,
1: vas-y!
0: Oh,
1: on a 9999. Vas-y.
0: Oh.
1: Oui.
3: Capitaine.
1: Jimmy. Pour la deuxième fois à 1h26 minutes et 27 secondes, Sandy réussit à faire deux fois 10 000 connectés sur Internet. Rigo, qu'est-ce qu'on peut dire? Championne. Championne, championne, championne, championne, championne, championne, championne. Sandy, qu'est-ce que tu peux dire à ça?
7: Comment?
1: Sandy, non, tu peux dire à l'autre derrière de Ster, parce que j'entends rien quand tu parles. Qu'est-ce que t'as à dire?
7: Ben, moi, il n'y a pas de problème, hein, je suis ouverte à tout le monde. Si on me demande de faire quelque chose en direct, je le fais. Mais
1: 10 000
7: tout,
1: connectés
7: quoi.
1: Pour la deuxième fois consécutive, c'est-à-dire qu'en deux fois, tu bats le record de GG en l'espace d'une demi-heure.
7: Ben oui, là, je sais pas, je dois avoir quelque chose qui je sais pas.
1: Moi, je dirais qu'une chose.
9: Capitaine!
1: Bravo.
7: En plus, j'adore ça, le bruit, là.
1: Bravo, Sandy, bravo, Sandy, bravo, Sandy, bravo.
10: Bravo, bravo.
1: On applaudit.
7: Ouais.
11: Bon,
7: merci
1: mille
7: fois, hein.
11: Bravo Sandy.
7: Merci.
1: Bravo Sandy. Peut-être que. Non, non, elle a le droit, c'est son émission aussi, c'est moi qui décide qu'elle parle.
9: Non, c'est pas son émission.
1: Apolline, Apolline, est-ce que tu as un petit message à passer peut-être à Sandy?
11: Non, mais Sandy, bravo, là, vraiment, tu m'épates. Tu vois, même Gérard, il a pas fait les.
1: Attends, Gérard. Gérard, c'est mon émission. Attends, j'ai envie de. C'est pas. Si, si, Apolline, vas-y, Apolline.
7: Non, mais là, j'ai du mal à entendre, moi.
11: Non, je disais, Gérard, il a pas fait les.
1: Tais-toi, Gérard, on n'entend pas Apolline.
11: T'arrives deux secondes et toi, tu les fais tout de suite, comme ça, c'est incroyable. Mais je dis bravo, quoi. Ouais, vraiment, bravo.
1: Sandy, qu'est-ce que tu réponds à ça?
7: Bah, je réponds que faut bien se lâcher dans la vie. Hein,
1: et puis que les femmes sont solidaires. Bravo les filles, bravo les femmes. Bravo Sandy. Alors, Gérard, dans les débats de jeudi, on espère qu'il peut le battre. D'après Gérard, apparemment, d'après dans les statistiques, c'est faisable. Il paraît que les gens attendront avec impatience les débats de jeudi à 1h du matin pour justement essayer d'exploser le record de Sandy, parce qu'il y a des gens qui sont fans de Gérard et qui promettent de faire 10 000 de connectés.
7: Mais à mon avis, il les fera sûrement.
1: C'est pas évident parce que t'es la première arrivée à passer le cap des 10 000. Gérard n'y était pas arrivé en tous les cas. Hein. C'est un peu 10 000 connectés, c'est un peu comme le premier homme sur la Lune.
7: Mais c'est vrai que c'est un peu difficile quand on nous demande de faire quelque chose. C'est vrai que c'est pas évident parce qu'on.
1: Bah ouais, mais quand tu te lâches, regarde, quand tu te lâches, regarde le résultat. Tout de suite, tu te passes devant, tu quittes, c'est au même niveau que Gérard.
7: Ouais, bah
1: c'est ce que voulait Gérard. Hein. Gérard arrêtait pas de vous lire. Il disait tout le temps, ouais, Bibi, faut qu'elle vienne. Mais le résultat, à force de la faire venir, elle devient numéro 1. Je veux dire, il y a qu'une, on va chanter ensemble.

0: Voilà, pour toi, ma petite chérie, voilà. Très bien. Hein?
1: Ok.
0: Très bien, très bien, très bien. Vraiment, bravo, bravo, bravo, bravo.
1: Ouais.
0: Bravo,
1: merci, merci à vous.
0: Hein. Bravo, bravo, bravo. Message personnel de tous ceux qui nous écoutent ce soir.
2: J'aime, j'aime, j'aime.
0: Voilà.
1: Ah, en plus, j'adore ce personnage-là.
0: Ah, bah alors, on te le remet.
2: J'aime, j'aime, j'aime.
1: Je disais même à Gérard tout à l'heure que j'adorais ce truc-là.
0: Bah oui, bah écoute, on te le fera rencontrer peut-être. Sandy, tu nous passes l'autre, là, Gérard, d'ailleurs?
1: Ok, je te le passe et je te souhaite une bonne nuit. Hein.
0: Merci encore, bravo.
1: Et éclatez-vous. Hein.
0: Bah, toi aussi, éclate-toi bien.
1: Ouais, mais là, je suis un peu fatigué. Hein.
0: Allez, tu me repasses pour une petite bouteille.
3: Allô?
0: Ouais, Gérard. Bon, ouais. J'espère que tu vas battre le record de Sandy, parce que là, c'est elle qui détient le record, du coup, là. Hein.
3: Non, mais moi, je m'en fous, mais l'autre...
0: Non, on s'en fout, on s'en fout. Non, non, non, Apolline, elle fait ce qu'elle veut, c'est dans mes débats. Non, non, mais c'est mes débats. Non, mais c'est... Non, non, c'est mon émission, et toi, dans ton émission, tu fais ton truc dans mon émission, moi, je fais intervenir tout le monde, et Apolline fait partie de mon équipe, et si Apolline veut intervenir comme Rigaud, comme Fildar, comme Manu, elle fait ce qu'elle veut. Alors, Gérard, bien sûr, t'es venu avec... bon, peut-être là, ce soir... Il va falloir remettre de côté tes poèmes, parce que là, ce soir, je crois que la fête, je crois que Sandy a pris, c'est, ce soir, c'est sa soirée. Et,
3: j'espère que pour les poèmes, je les ai trompés, donc on les fera, pour Albi.
0: Ce qui prouve bien que t'es un menteur, ce que tu nous as dit tout à l'heure en antenne, t'as dit derrière elle, ouais, en plus j'avais préparé des poèmes, donc t'es un gros menteur, donc du coup, il y a plus que 3000.
3: Si.
0: Gérard, profites-en, il y a encore 600 connectés sur l'internet.
3: Non, bien sûr, s'ils sont connectés.
0: Ah non, mais là, les gens, ils zappent parce que t'es un menteur. Ils disent, ouais, Gérard, c'est un menteur, on n'y croit plus, il nous bluffe, on dirait un homme politique.
3: Ah oui, oui.
0: Il fait des promesses et il fait rien, et puis voilà. Gérard.
3: Ah ouais, je fais rien. Alors, tu veux que je te dise la première petite chose, c'est ma petite chatte, je voudrais te prendre les seins sur une chouette. Ma petite chatte, je voudrais te prendre les seins sur un. Copadier.
0: 3000 connectés, vas-y, continue, ça monte.
3: Ma petite chatte, je voudrais te prendre les seins sur un kangou.
0: 4000.
3: Ma petite chatte, je voudrais te prendre les seins sur un wapadi.
0: 5000.
3: Ma petite chatte, je voudrais te prendre les seins sur un quetzar. Ma petite chatte, je voudrais te prendre les seins sur un greb. Ma petite chatte, je voudrais te prendre les seins sur une anguille. Ma petite chatte, je voudrais te prendre sur les seins sur une anguille. Ma petite chatte, je voudrais te prendre les seins sur un manchot. Ma petite chatte, je voudrais te prendre les seins sur l'Ambresse. Sur l'Everest, pardon.
0: Sur l'Everest.
3: Ouais, sur l'Everest.
0: T'en finis à la ligne ou...
3: Non, il y en a un.
0: Vas-y,
3: autre,
0: vas-y, parce que là, on est quand même à 1800 connectés, là.
3: Alors, ma pingouine. Alors, ma pingouine. Non, celui-là, je n'ai jamais fait. Alors, derrière, vous la fermez.
0: Ouais, non, mais enfin, c'est mon émission, quand même. Alors, vas-y.
3: Donc, ma pingouine, j'aimerais t'embrasser sur une menthe. Ma pingouine, j'aimerais t'embrasser sur une mesure. Ma pingouine, j'aimerais t'embrasser sur un meuron. Ma pingouine, j'aimerais t'embrasser sur une mésange. Ma pingouine, j'aimerais t'embrasser sur une malle. Ma pingouine, j'aimerais t'embrasser sur une morse. Sur un morse.
0: Non, parce que là, les gens, ils zappent, là. Oh là là, ça baisse sur l'internet, là. C'est comme tu bafouilles.
3: Donc,
0: Non mais vas-y, il y a encore 600 personnes.
3: Ma pingouine, j'aimerais t'embrasser sur une décoration.
0: 500 personnes.
3: Ma pingouine, j'aimerais t'embrasser sur une mouette.
0: 450 connectés, vas-y.
3: Ma pingouine, j'aimerais t'embrasser sur un mouflon.
0: 382 connectés.
3: Ma pingouine, j'aimerais t'embrasser sur un mouflon, voilà.
0: Eh ben bravo, grâce à toi on n'est plus que 276. Bravo, bravo Gérard. Pas mal. En tout cas, Apolline a apprécié.
1: Ouais.
3: Ouais, ben Apolline.
0: Elle a apprécié grâce à elle.
3: De toute manière, c'était pas dédié à elle déjà pour commencer.
0: Eh ben voilà, on n'est plus que 86 connectés sur Internet grâce à Gérard qui gueule.
3: Ma vachette. Ma vachette.
0: Ça y est, on est 380 connectés sur l'internet. Vas-y, ma vachette.
3: Ma chèvrette.
0: Non, on passe à 200 connectés. Refais ma chèvrette, vas-y. C'était quoi le suivi d'avant?
3: Ma chèvrette,
0: 300 connectés, c'est parti.
3: Donc, ma chèvrette. J'aimerais que tu me donnes ta culotte sur
0: Gérard, excuse-moi. Gérard.
3: Oui.
0: On va arrêter pour ça parce que là, on est en train de chuter dans l'internet, l'audience grave là. Je crois que les poèmes ce soir, ça le fait pas hein, sur l'internet. Hein. Je crois que ce soir.
3: Ouais, moi, je veux dire une chose, tu vois, il y a un petit problème.
0: Attends, qui attends, attends, ça zappe. Attends, arrête de parler. Passe-moi Sandy, vite. On est en train de chuter, vite. Passe-moi Sandy.
3: Deux secondes.
0: Passe-moi deux secondes, juste deux secondes. Passe-moi, vite.
1: Allô.
0: On est 80. Vas-y, parle, Sandy, parle.
1: Allô.
0: Parle, Sandy, parle.
3: Vas-y, il y a l'autre salope là.
0: Vas-y, salope, ta gueule. Vas-y, passe là. Vas-y, Sandy, parle.
1: Oui, bah, j'espère que vous allez toujours bien. Oui, ça va.
0: Ça y est, on est 2000 connectés sur Internet, ça remonte. Les gens, ils veulent plus venir. C'est dingue.
1: Les auditeurs, je vous fais des gros bisous. Même si je vous connais pas, c'est vrai que je voulais pas aller à l'écho du lac parce que j'étais un peu fatiguée. Mais
0: elle va venir. 5500
1: peut-être
0: connectés.
1: Peut-être que je vais venir.
0: 7000 connectés, c'est du délire. Tain, on voit que c'est les vacances, les gens, ils reviennent.
1: Voilà, et puis j'espère que ça va pour vous. Hein.
0: Putain, 8000 connectés, bravo Sandy.
3: Ouais. Capitaine.
0: Ouais. Allez, gros sang. Pour toi.

0: Oh là là, c'est du délire. C'est du...
1: capable de faire en direct la jouissance.
0: C'est pareil.
2: Il me demande Gérard si Apolline pourrait le faire.
0: Non, mais attendez, attendez. Gérard, Apolline n'a rien à voir. On parle. Non, mais c'est pas ses émissions. C'est mon émission.
1: Elle est stressée.
0: Elle est capable. Elle est capable. Elle est capable. Elle est capable. Elle est capable. La preuve. On va te le prouver tout de suite. Elle est capable.
1: Elle a peur.
0: Tais-toi, Gérard. Elle est capable, elle va le faire. Tais-toi. Tu la fermes, sinon tu sais. Bon, allez, hop, tu prends pas. Non, bon, allez, hop, Gérard, non, attends. Non, mais Gérard, il va, non, mais Gérard, il va repasser. Hop, Gérard, il repasse en antenne parce qu'il zappe. Il zappe comme dans les débats. Tu le fais pas passer sous un autre nom. Je garde juste Sandy.
3: Y'a pas de problème.
0: Bon, on reprend Sandy. Sandy. Sandy, t'es là? Sandy?
2: Oui.
0: Et Gérard, tu me le fais pas passer sous un autre nom. Hein. Je te préviens tout de suite parce que là, il zappe. Hein. Il s'était pas dans les débats, il faut se taire, mais. Tais-toi! Eh ben, tais-toi, c'est mes émissions, tu la fermes!
1: Tu prends Apolline à ma place!
0: Non! Mais tu la fermes! C'est toi qui dis toi-même que c'est mes émissions, donc dans mes émissions, c'est moi qui commande, donc tu te tais, c'est pas toi qui décide, c'est tout. Apolline, elle fait des simulations, très bien, écoute plutôt, vas-y.
4: Gérard! Je te veux!
1: Oh non!
0: 9000 connectés, vas-y!
4: Oh, bah attends, oh, ça va, hein? Ça va, hein?
0: Vas-y.
4: Non?
3: Mets-moi la gaule, mets-moi la gaule, mets la bouteille.
4: Non, non,
3: mets-moi
4: mais
3: la
4: gaule, la...
3: mets-moi la bouteille. Mets-moi un coup de bouteille dans le cul.
4: Non, mais Gérard, t'as raison, j'ose pas, quoi.
0: Non, non, mais c'est pas les. Attends, Gérard n'a rien à voir, c'est pas les Gérard qui commandent ce soir, Gérard ne commande en rien. Gérard,
2: mais tu sais, Apolline, c'est pas si difficile que ça, hein?
0: Bah, c'est un travail, c'est un métier. Non, mais c'est un métier! Mais tais-toi, Gérard! Tais-toi, Gérard. C'est pas les émissions de Gérard. C'est pas les débats de Gérard. Alors, Gérard, sautez. Ouais, voilà, exactement. Tu sers à rien. Sandy, elle fait ce qu'elle veut. Apolline a été très utile ce soir, en tout cas. On peut remercier Apolline qui a fait du bon boulot ce soir.
3: Bravo, Apolline.
0: Bravo, Apolline.
4: Merci, les gars.
0: Ce soir, au standard, t'as été féerique. On doit bien le connaître. Même Rigaud va te le dire. C'est pour te dire.
5: Ouais, t'étais un peu moins naze que d'habitude.
0: Voilà, ce qui est quand même déjà très positif.
3: Venant de Rigaud, hein.
0: Bravo, venant de Rigaud, je peux te dire, même Rigaud le dit, donc bravo Apolline, très bon travail ce soir. Et Véronique, tu la trouves comment, Apolline?
6: Je la trouve géniale.
0: Ah, elle fait du bon boulot, hein.
6: Excellent.
0: Voilà, du excellent boulot, je pense que Sandy, t'en es consciente.
2: Ouais, mais des fois, bon, c'est vrai qu'elle dérape un petit peu.
0: Non, mais,
2: bon,
0: mais comme Gérard aussi, dans les débats, il dérape un petit peu, des fois.
2: Ouais, c'est vrai.
0: Ah ouais, bon. Donc on peut dire que c'est à peu près la, c'est la même trempe, c'est le même style.
2: Bon, on y est pour rien, hein.
0: Voilà, Gérard, c'est un peu dans la même famille qu'Apo, c'est des gens qui en veulent, qui veulent réussir et qui des fois s'énervent un peu et font du mauvais boulot.
2: Ah, mais moi aussi, je suis comme Jean-Pierre, hein, je veux réussir. Hein.
0: Ouais, mais toi, c'est différent. Toi, tu veux réussir, de toute façon, on peut le dire quand même, t'as fait 10 000 connectés. Sandy, je t'embrasse très fort.
2: D'accord, bah j'embrasse toute l'équipe.
0: Et encore bravo. Et je pense que ce soir on pourrait presque lui mettre.
2: Et pourtant j'étais un peu stressée parce que le fait de le faire devant des milliers d'auditeurs qui m'écoutent, c'est vrai que c'est un peu stressant.
0: Je sais bien.
2: Mais j'ai voulu me lâcher pour montrer que je savais faire, que je voulais faire de la radio et puis que ça m'intéressait, quoi, voilà.
0: Bah voilà, bah écoute, on te félicite encore une fois. T'as peut-être un message à passer à quelqu'un?
2: Oui, Gérard, je te fais des gros bisous.
0: À qui?
2: À Gérard.
0: Ah bah tu te retourneras, elle est derrière toi, hein, donc il n'y a pas besoin de passer ça en direct à la radio. Hein. Gérard qui a fait quand même 1800 connectés ce soir. Et...
3: c'est bien.
2: Non mais c'est bien. Hein,
0: c'est pas mal. Et Sandy qui a battu le record de Gérard, puisque Gérard détenait le record de 1999 connectés, et elle a fait 10 000 ce soir. Pour toi ma petite Sandy, dans un instant un gros cadeau, c'est Faites la fête, Zaza.
2: Ah ouais,
0: et ensuite il y aura Curtis, et ensuite ça sera Sébastien pour vous accompagner jusqu'à 6h. Ensuite, ça sera Bob, bien sûr. Toute la journée, il y a encore les 30 000 francs à gagner. Si vous êtes 300 000 francs,
3: s'il te plaît.
0: Je parle en euros. Et si vous êtes, si vous faites partie de l'équipe de Fun, assistant, producteur, animateur, n'oubliez pas qu'il y a la réunion demain à 11h du matin dans le bureau d'Axel Bureau pour les sondages que nous fêterons, je l'espère, en direct avec entre autres Caroline et puis plein d'autres mondes. Et bravo encore Sandy. Hein.
2: Ouais. Merci.
7: C'est la fête.
0: Pour toi, Sandy.
7: C'est la fête.
0: On t'embrasse très fort.
7: C'est la fête.
0: Bonne nuit à tous. Oui. Merci. Merci à Véronique d'être venue ce soir, qui a gagné le concours de poitrine. On mettra ça dès prochainement, donc pense à faire d'autres photos. Merci Rigaud, merci Manu, merci Filda, merci à Pau, à demain.
8: Je salue Rigaud, bonsoir à toi Rigaud.
9: Bonsoir Gérard, bonsoir à tous.
8: Bonsoir gros plouc mal rasé d'abord au standard.
10: Bonsoir connard, ça va bien, ça va bien.
8: Et bonsoir petite pute qui vient de retourner de vacances pour me faire chier pour le débat.
10: Bonsoir Gérard, t'as passé de bonnes vacances?

0: De manière, c'est des questions encore cons sur l'IRC, ça m'aura étonné. Et 14% ont dit que oui, mais seulement si peut-être et pourquoi pas. Ben ça. Fildar, fais gaffe parce que tout à l'heure que tu as
1: morflé. Je rigole, vas-y, GG.
0: Vous avez pas commencé. Alors pensez-vous que le millénium va-t-il changer le monde? On m'a demandé à la salope. Alors, quand sera le prochain millénium?

0: c'était un remix
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2: C'est Patrick Petit-Suisse avec Macaravan Marche au Diesel. Et donc, c'est toujours les débats du RAR 2h10. Donc, vous pouvez toujours nous appeler au 0870-5000 et 0803-08-5000. Et toujours le 3615. Code Fun Radio, rubrique directe. Et pour l'instant, j'ai zéro connecté.
3: C'est pas cool, ça.
2: Ça, c'est pas sympa.
3: C'est une honte.
2: Et sur Internet, donc, vous pouvez toujours nous laisser des messages. Donc, www.fr fun radio
4: / fun 2. Pas de problème.
2: Voilà.
4: Et on va bientôt atteindre les 300 connectés. Si
2: oh là là là là là, le blé qu'on va se faire encore. Eh ben, c'est bien. Donc, on va accueillir Arnette pour le deuxième débat qui portera sur les routiers quand même.
5: Bonsoir.
2: Arnette, bonsoir.
5: Bonsoir, Gérard.
2: On peut écouter Fun Radio sur 101.9.
5: Ouais, exactement.
2: Alors, 35 tonnes, c'est quoi là, Manu? Ouais,
4: c'est moi.
2: Non, mais tu donnes ton nom correctement, s'il te plaît, parce que moi, je vais pas m'amuser à faire 35 tonnes sans arrêt.
3: C'est son, comment tu dis ça?
4: Son QRZ,
3: QRD, là, QR machin.
5: Son
2: QRZ. Ouais, QRZ, ok.
5: Voilà, je suis un cibiste et tout.
2: Ok, voilà. Donc, on peut écouter Fun Radio à Arras sur 96.9, tu me confirmes bien la fréquence?
5: Ah ouais, je te confirme, ouais.
2: Ok. Donc,
3: non, je te copie, normalement.
2: Tout me saoule.
6: Bonsoir, mon amour.
2: Il n'y a pas de ton amour, d'accord, ok. Au devant entendeur, salut. Alors toi, tu vas pas commencer comme ça, ok.
6: Excuse-moi, Gérard, j'avais une envie et j'ai pas réussi à la comprendre.
2: Ouais, non, mais moi, je te dis tout de suite, je suis pas ton amour, ok.
6: Alors, bon.
3: Ah, pardon, c'est moi, excuse-moi.
2: D'accord. Donc, on peut écouter Fun Radio à Brest sur 98.9.
3: Non,
2: elle est pas là.
3: Quoi?
2: Elle est pas là ou quoi, elle?
3: Qui ça? Tu me saoules?
2: Ouais.
3: Mais si, elle est là.
6: Bah si, je suis là, moi je t'écoute.
2: Bon alors, on peut écouter Fun Radio sur à Brest sur 98.9, c'est bien ça?
6: C'est tout à fait ça.
3: Non.
6: Mais si, c'est ça.
5: Mais non, c'est pas ça.
6: Mais si, ça lui fait plaisir.
2: Donc, horloge, 18 ans d'Arcachon, on peut écouter Fun Radio sur 92.fm.
5: Oui, tout à fait.
3: Non.
5: Si.
2: Dégage.
6: Bonsoir, non. Gérard. Bonsoir, Gérard.
3: Arrête.
2: On s'en va. Je vais te calmer, Manu, parce que sinon je vais t'attraper ta tête, je vais te l'éclater. Je vais faire comme dans
5: l'opération.
2: Non, c'est pas ça.
3: Je
2: vais faire comme dans l'opération Cornet de Bif. Tu vois, je vais prendre un pétard, je vais te mettre ta cervelle sur une bagnole. Ok. Alors t'éteins ton micro et je ne vais plus t'entendre.
3: Ok.
2: Donc dégage, 21 ans. On peut écouter Fun Radio à Laval sur 102.3.
6: Exactement, Gérard.
5: Pas du tout.
2: Bon, attends, toi, qui c'est qui commence, là? Eh, Frigo,
3: on va trouver qui c'est, vas-y.
2: Frigo!
7: Oui, bonsoir, Gérard, big up à tous, pardon.
2: Voilà, ouais, donc on peut... Toulon 93.1.
7: Ouais, je confirme.
2: Ouais, ok. Donc, première question sur les routiers. Que pensez-vous des routiers? Alors, on va demander à Frigo.
7: Ouais, moi, je trouve que c'est une bonne solution, parce que, de toute façon, sur les routiers, on pourrait pas manger, c'est clair.
2: Ouais.
7: Donc, il en faut.
2: Eh ouais, mais moi, si je te dis, si on se met en grève,
7: ouais,
2: et qu'on peut plus ralimenter les grandes surfaces, qu'est-ce que tu fais?
7: C'est des emmerdeurs dans ces cas-là.
2: Ah ouais, mais c'est des emmerdeurs, mais attention, c'est leur gagne pas quand même.
7: Ah ouais, mais faut pas qu'ils se mettent en grève.
2: Ah ouais, mais attends, dans ces cas-là. Non, mais attendez, parce que là, je connais le truc.
7: Ouais.
2: Moi, je peux vous dire une chose, quand t'as un patron qui dit, bon, ben, faut que tu sois à telle heure là-bas.
3: Bon,
2: si
3: ben.
2: Ouais, mais si t'es pas. Ouais, mais faut que tu respectes quand même le temps de coupure.
7: Mmh.
2: Parce que moi j'ai vécu l'expérience avec un chauffeur là il y a 15 jours, on était en Allemagne, il fallait quand même qu'il respecte ses temps de coupure.
3: Donc c'est quoi les temps de coupure, Gérard?
2: Par exemple, tu roules 8 heures, faut que tu t'arrêtes au moins 3 quarts d'heure.
3: Pour pisser.
2: Non, tu t'arrêtes 3 quarts d'heure. Comment? Hein?
7: Pendant les 3 quarts d'heure, tu fais quoi?
2: Eh ben, tu te reposes, tu te mets dans ta couchette et tu t'allonges et tu dors.
7: Il foutait rien, ok.
2: Ah ouais, mais il foutait rien. Mais attends, Arnette, il foutait rien.
3: C'était horloge, ouais.
7: C'est horloge.
2: Ouais ben horloge, s'ils foutent rien, ben je suis désolé, mais ils vont pas risquer leur vie à cause d'un patron. D'accord. On est bien d'accord.
3: Oui, mais nous notre bouffe elle arrive en retard aussi.
2: Ouais mais d'accord. Votre bouffe elle arrive en retard.
3: Et froide.
2: Mais
3: dans
2: ouais non mais de toute manière.
3: Parce que trois quarts d'heure au départ, ça fait 6-7 jours à l'arrivée. Ouais,
2: hein. Non.
7: En plus,
2: non.
7: Elle est périmée en plus après.
2: Ouais c'est ça. T'as raison. Tu me prends pour un con toi.
7: Non.
2: Non, tu m'y prendrais pas, tu m'y laisserais. C'est ça. Ok. Alors, attention à toi, horloge.
7: Je m'agenouille.
2: Ouais, mais attention à toi, horloge. Parce que maintenant, tiens, on va demander à dégage.
6: Eh ben, écoute, moi, Gérard, c'est un métier que je respecte tout particulièrement parce que je trouve que c'est un super métier.
2: Mmh.
6: Voilà.
2: D'accord. Alors, maintenant, horloge,
7: oui.
2: Toi, avec ta grande gueule.
7: Oui.
2: Maintenant, tu vas l'ouvrir.
7: Bah écoute, moi je pense que les routiers ils font pas un métier si difficile que ça, faut pas exagérer non plus quoi.
2: Non mais attends, tu sais combien de temps qu'ils passent sur la route?
7: Non.
2: Ils passent pas loin de...
3: Sur un an par exemple.
2: Sur un an, ils rentrent chez eux à peu près, ça dépend des pays où ils vont, mais t'en as les trois quarts, ils sont à peu près 5 jours sur la route, par an.
3: Ça c'est du taf profond.
2: Alors, je vais te dire une chose.
7: Merci beaucoup, c'est vrai que...
2: Non, mais attention, parce que là, je m'attaque à... C'est moi qui ai décidé de faire ce débat-là. Parce que normalement, on avait prévu la politique et je veux pas leur en faire. Donc, avec Max, on avait décidé de changer. Donc, maintenant, les questions ne sont pas préparées. Maintenant, ça va être des questions que je vais vous poser. Mais faites-moi confiance.
3: Pourquoi? Parce que d'habitude, quand tu les prépares, tes questions, c'est pas toi qui les poses.
2: Si.
3: Ah bon, d'accord.
2: Non, mais
3: il joue gros. Il joue gros
2: là,
3: sur
2: ça
3: débat,
2: change tout. Là,
3: il joue gros. Mais tapis rouge là.
2: Donc, je peux vous dire que le premier qui va déconner sur ce métier-là va tout de suite.
3: Ils ont le droit d'être contre, par contre.
4: Gérard, oui, sur IRC, il y a Chasse qui me dit qu'il aime pas les routiers parce qu'ils sont toujours là pour créer des accidents.
2: Non, mais alors là, par contre, Chasse, moi, je vais te dire une chose, que c'est pas les routiers qui créent les accidents, parce qu'il faut dire une chose que, d'accord, on s'en prend toujours aux routiers, mais il faut dire une chose, qu'on est bien content de les trouver, mais les trois quarts du temps, c'est les bagnoles, c'est des nanas, voire même des mecs, ou même des motos, qui s'amusent à faire les cons. Par exemple, moi, je l'ai vu il y a 15 jours, 3 semaines, hein, fais-moi confiance, un mec sur une pile où que les routiers ne peuvent pas doubler, le mec qui roule à 60, je suis désolé. Hein, le mec, le routier, il y a des panneaux qui sont interdits pour doubler pour eux, et il peut pas doubler. Il a beau faire des appels de phare au mec, et ben le mec, il n'en a rien à foutre, à part freiner. Alors, les mecs qui s'amusent à faire ça, pour moi, qui restent chez eux ou qui prennent leur voiture le dimanche ou qui prennent les transports en commun, ça serait mieux. Ça coûte encore moins cher. Ça prend moins de pollution.
3: Ouais, mais le transport en commun sur l'autoroute, c'est pas évident.
2: Ouais, mais attends, maintenant, t'as des tramways.
3: Il y a le météore.
2: Il y a le météore, et puis il y a des tramways à Strasbourg.
3: Nommé Désir.
2: Ouais, non mais t'as des tramways et t'as des bus.
3: Là, il y a le roi Cibus, tout ça.
2: Donc. Ouais, non mais t'as des bus. Hein. Donc, tu me saoules.
3: C'est clair.
6: Hyper sympa.
2: Ouais.
6: Mais néanmoins, sur l'autoroute, sache qu'il me gonfle, mais puissant, quoi, parce qu'il me bloque à chaque fois.
2: Ah, mais attends, c'est pas toi qui les emmerde aussi?
6: Non mais quand je te dis ça c'est qu'ils roulent pas vite et franchement ça m'emmerde, ça me fait perdre du...
2: Ouais mais ils sont... ouais mais dans ces cas-là si tu peux pas les doubler dans ces cas-là.
6: J'ai rien contre eux mais simplement ils me font chier sur la route.
2: Ouais mais attends, dans ce cas-là, si on vous fait chier sur la route, si les routiers te font chier sur la route dans ce cas-là, pourquoi tu prends ta bagnole? Dans ce cas-là, tu prends une mobilette et puis tu seras tranquille.
7: Oui, mais Gérard, la route n'appartient pas.
2: Attendez.
6: Sur autoroute, je pense pas que ça se fait, quoi.
2: Hein?
6: Une mobilette sur autoroute, je pense pas que ça se fait.
2: Non, mais attends, sur autoroute, t'as 4 voies. Alors, viens pas me dire à moi que tu peux pas doubler. Parce que là, moi, je vais te dire une chose, que t'as eu ton permis dans une pochette surprise.
6: Ouais, c'est compliqué, mais ça m'empêche pas de rouler, quoi.
3: Il n'y a pas besoin de permis pour la mobilette, j'ai un.
2: Ouais, non, mais peut-être, mais c'est pas...
6: Je ne t'emballe pas. Moi, les routiers, je les aime bien, mais ils me font chier, c'est tout.
2: Ouais, bah alors, dans ces cas-là, le jour où tu vas te faire coincer entre deux routiers... Hein, et tu verras qu'est-ce que ça va te faire.
3: Tu vas sentir bon déjà.
2: 35 tonnes. 35 tonnes.
7: Ouais. Bon, Alors moi je voudrais dire en fait que les routiers bah, je les aime bien quoi. Mm-hmm. Parce que bon comme je suis cibiste et tout, bon des fois on discute ensemble.
2: Et non mais attends, est-ce que t'es routier ou pas?
7: Non, je suis pas routier, je suis cibiste moi, c'est pas pareil.
2: Non mais attends, faut pas qu'on confonde tentacule et encule ta sœur.
7: Exactement,
2: ok. Cela cibi avec les routiers, je vois pas le rapport.
7: Bah moi je le vois très bien parce que tous les routiers ils ont une.
2: Ouais, non mais attends, moi je te parle. Que pensez-vous des routiers? Donc je te demande pas si t'es cibiste ou pas, moi, je m'en fous.
7: Mon raisonnement, tous les routiers ont une cibi, j'ai une cibi, donc j'écoute les routiers, donc on discute ensemble et donc je dis qu'ils sont sympas, voilà.
2: Ah ok. Arnett, Internet, pardon.
4: Ouais, il y a.
2: Arnett, tu m'excuses, mais je prends les questions les plus importantes sur Internet.
4: Oui, y a.
2: Ça paraît. C'est quoi ce Minitel de naze, là?
4: Bah, tu l'as dit. Oui. Bon, en attendant, sur IRC, il y a. Je sais plus comment il s'appelle. Demercel qui disait qu'il y a des pistes cyclables. Pourquoi il ne ferait pas des pistes camionnables?
2: Ça existe pas et je pense pas qu'ils en feront.
3: Et pourquoi?
4: Non mais pourquoi ils en feraient pas?
2: Non mais il y a pas des pourquoi et des comment. De toute manière, les accidents c'est pas les routiers qui les font. Oh. Faut pas dire tout ça que ça soit les routiers. Ouais, parce que les routiers en fin de compte, ils sont au volant 24 heures sur 24.
7: Non,
2: hein?
7: 5.
2: Ouais, tu te la fermes toi, OK? Merci. Donc les chauffeurs sont au volant 24 heures sur 24 derrière leur camion et les mecs qui sont en bagnole ils sont même pas 24 heures sur 24. Eux ils prennent leur boulot pour aller ils prennent leur bagnole pour aller au boulot, ils posent leur bagnole, ils vont bosser et ils en ont rien à foutre de ce qui se passe après. Hein? Les routiers c'est leur boulot, c'est leur gagne-pain. OK.
7: Oh là.
2: Alors Arnett.
7: Ouais, alors moi j'aime bien les routiers, mais quand même il y a des limites parce qu'un jour j'ai voulu aller au Euro Disney et à cause d'eux j'ai pas pu puisqu'ils étaient en grève et ils ont bouché l'autoroute.
2: Non attends, Arnett.
7: Ouais.
2: Arnett, déjà pour aller à Euro Disney, t'as deux possibilités. Tu prends ou l'autoroute ou la nationale. Oui. Alors viens pas me dire qu'ils ont bloqué l'autoroute et la nationale parce que je te dirais t'es un menteur.
7: Bah ouais, mais moi j'ai une voiture, c'est pas pour prendre les transports en commun, donc voilà.
2: Et alors, bah, dans ce cas-là, t'as une voiture, tu peux prendre la nationale.
7: Bah oui, mais c'est plus rapide par l'autoroute, donc je vais pas perdre mon temps non plus.
2: Et alors, bah dans ce cas-là, bah t'avais qu'à prendre la nationale.
7: Ouais, mais l'autoroute, t'as pas pour routier non plus.
2: Ouais, mais de manière l'autoroute, de manière la nationale, elle est pour tout le monde. Elle est aussi bien pour les routiers pour les voitures. Oui, l'autoroute est pareil.
7: Justement, il y a des routiers sur les nationales et sur les autoroutes.
2: Oui.
7: À ton raisonnement de tout à l'heure, pourquoi les routiers ne prennent pas les transports en commun dans ce cas-là?
2: Mais attends, mais les gens, quand ils partent de chez eux pour aller bosser, ils y vont comment?
3: Comment tu veux mettre un camion dans un bus?
7: Bah ouais. Ah, c'est vrai. Désolé, les gars.
3: Non, on peut mettre un camion sur un train.
2: Non, mais attendez. Non, mais ça, l'histoire du camion sur les trains, ça, c'est une histoire du gouvernement. Je trouve que le gouvernement, il est un peu con. Parce que s'ils vont mettre des camions sur les trains, fais-moi confiance qu'on n'aura plus de routiers en France.
3: Et pourquoi pas mettre des trains sur des camions?
2: Et pourquoi pas mettre ta cervelle dans
3: comme ça,
2: camion.
3: Ça ferait plus de taf pour les routiers.
2: Bah, abruti, occupe-toi du standard, toi, et éteins ton micro, quoi, je t'ai déjà dit. Ça vaudra mieux.
3: Bah, je sais pas, moi, je réagissais.
7: Remballe ta caisse, Manu.
3: Je suis dedans. Ok.
2: Donc, deuxième question. Combien coûte un permis VL?
7: Un permis quoi?
2: VPL.
6: Qu'est-ce que c'est?
7: VPL, je peux expliquer.
2: PL. Hé, je te préviens.
6: C'est quoi ça? C'est le nom d'un vaccin?
2: Bon, alors toi, tu dégages. Bonne nuit à toi. Hop, c'est qui?
3: C'est peut-être une meuf, mais je sais plus laquelle.
6: Ah, c'est pas moi.
2: Non, mais là, tu cherches pas. Et hop, tu me verras n'importe.
3: N'importe laquelle, on s'en fout. Vas-y, balance.
2: Hop.
3: Donc, un permis PL, je pense que c'est un permis poids lourd.
2: Voilà.
3: Voilà.
2: Alors, combien ça peut coûter?

0: C'est le prix. Non, mais attends, c'est le prix d'une communication téléphonique, ok?
1: Ouais, mais non, ancien, je t'ai dit pas nouveau.
0: Mais attends,
2: l'ancien permis ou le nouveau permis?
0: Mais de toute manière, il n'y a pas d'ancien ou de nouveau permis.
1: Non, mais ancien franc, tu comprends?
0: Il n'y a pas d'ancien ou de nouveau permis maintenant.
2: Bah si.
0: Non!
2: Bah si, t'as le permis euro et t'as le permis français.
0: Mais attends, abruti toi!
2: Quoi?
0: Qu'est-ce que tu me parles de l'euro?
2: Bah il y a le permis euro.
0: Hein. Mais t'es complètement.
2: Si t'as le permis euro, tu peux.
0: La gaffe!
2: D'accord.
0: Fume l'avocate! Hein? Ok? Tu me saoules!
1: T'es vraiment un
2: sale. Non, tu me saoules.
0: Ouais, tu me saoules là.
1: Combien tu vas te vénère quand même.
0: Bon, tu me saoules là.
3: Ouais, bah je sais pas, ça doit certainement coûter la peau des fesses, hein, parce que vu le nombre de manifestations qu'ils font.
0: Attends, je crois que t'es à la plaque aussi, toi. T'es comme 35 tonnes, vous y allez à la moquette, hein. Tu me saoules.
3: Ah ouais, non, mais moi, quand je t'écoute, je débloque.
0: Ah ouais, ben, fume la moquette, ça vaudra mieux. Horloge.
1: Oui, ben moi, je pense que le permis, tu l'as, c'est celui qui arrive à boire le plus de bière à la suite.
0: D'accord. Horloge.
1: Ah, parce que les routiers sont à la folie, quand même.
0: Horloge, c'est terminé pour toi, bonne nuit. Horloge, terminé. Hop,
2: ça y est, il est parti.
0: Non, mais c'est même plus la peine qu'il revienne. Hein.
2: Ah ben, il revient plus, hein.
0: Hop. Pour lui, Arcachon, ben tant pis pour lui. Dégage.
3: Bah moi, franchement, j'ai pas vraiment d'idée, mais je pense quand même que ça doit valoir un tout petit peu plus cher que le permis voiture.
0: C'est-à-dire
3: hein. Bah, c'est-à-dire dans les alentours, je sais pas, du permis voiture, quoi.
0: Non mais attends, un permis voiture vaut combien à l'heure actuelle?
3: Bah moi, j'ai payé ça 10 000 balles, quoi.
0: Hein?
3: Ah bah oui, avec les cours, excuse-moi.
1: Bah t'as dû repayer 36 mois.
0: On sait derrière. Attends, tu dis 10 000 balles?
3: Ouais. Ah ouais,
0: oh
3: ouais.
0: Là,
1: attends,
2: tu déconnes. Tu
0: ouais, j'ai l'impression, dégage. Dégage. Non, mais attends, dégage.
1: Dégage.
0: Oh
1: dégage.
0: Et derrière, vous la fermez. Okay. Merci. Eh, dégage. Déjà.
2: Mais attends, elle reste là, c'est bon, elle a rien fait.
0: Rien que le prix que tu m'as annoncé.
3: Oui.
0: C'est rien que le prix d'un permis voiture. Et encore, si tu l'as du premier coup, avec les formations qu'ils font.
3: Mais c'est ce que je te dis, Gérard. Tu m'as demandé le prix que j'ai payé pour mon permis voiture. Je t'ai dit 10 000 balles.
0: Ok. Frigo ?
1: Je sais pas, je vais dire 100 000 francs hors taxe. Non,
0: attends.
1: Sais pas du tout. Je sais
0: hey,
1: pas
0: frigo !
1: Oui.
0: Je pense que tu ferais mieux d'aller voir s'il y a pas quelque chose dans ton camion.
1: Ah mais j'ai pas de camion moi Gérard.
0: Oui,
4: Manu. Non, c'était pour vous dire qu'on accueillait donc à la place d'Horloge, on accueille Antiroutier. Je crois qu'il a eu un accident, un truc pas possible, un truc pénible.
1: Bonsoir.
4: Il va vous raconter. Bonsoir.
1: Oui, bonsoir. Salut.
0: Salut.
1: Bonsoir.
3: Salut
1: à toi.
0: Alors ?
1: Quand tu veux. Allez,
2: attends, il a eu un problème avec un routier, donc laisse-le se remettre quand même.
0: Non mais attends, mais qu'il réponde maintenant, oui, c'est pas la peine qu'il passe, hein.
1: Oui,
0: bah,
1: appelle-le. Allô?
0: Oh
1: oui, je vous ai... Allô?
0: Ouais.
1: Oui, bonsoir.
0: Ouais, salut.
1: Je vous écoute.
0: Allô? Non, mais moi je t'écoute.
1: Allô?
0: Bon, bah, allez, hop.
2: Mais non, mais il est là.
0: Je vais pas passer ma.
1: Je dois répondre à la question ou.
0: Bah oui!
1: Bah, je viens d'arriver donc.
0: Ouais, bah alors, combien coûte un permis PL?
1: C'est-à-dire, c'est quoi? C'est du sans plomb, ça? C'est du.
0: Ce soir on vous met le feu. Ouais, non mais je crois que pour l'instant.
1: Vous êtes en train de chanter une chanson qui fait bien penser que les routiers quand même sont des alcooliques.
0: Ouais.
1: Parce que moi j'ai eu un accident avec
0: ouais.
1: Un camion.
0: Ouais. Il y a combien de temps?
1: Il y a un an et demi, un accident.
0: Ouais.
1: Un petit accident mais pas méchant quoi. Mais bon le routier avait un peu bu. Vous parlez, vous rigolez depuis tout à l'heure sur les routiers, mais
0: ouais.
1: Je pense qu'il y a beaucoup de routiers, vous qui vraiment qui roulent beaucoup, mais qui ont de l'alcool, qui boivent un peu. Et je pense qu'on n'en parle pas des routiers, c'est très dangereux parce qu'un camion c'est très dangereux.
0: Alors,
1: quand ça double et qu'il est fatigué et qu'il n'a pas dormi depuis 48 heures, parce que les routiers vous dites qu'ils s'arrêtent pour dormir, mais ça il s'arrête pas pour dormir, c'est pas vrai.
2: Si. Quand ils sont en retard, ils s'arrêtent pas.
1: Ouais, quand ils sont
0: non,
1: en retard,
0: mais attends.
1: Ils accélèrent.
0: Attends. Je vais répondre à la question à Fildar. Alors Fildar, moi je peux te dire une chose, que si le patron lui dit tu vas, c'est que c'est le patron. C'est de la faute du patron. Parce que le mec, il risque sa vie aussi.
1: C'est peut-être la faute du patron, mais c'est pas le patron qui va tuer des gens. Le patron qui va
0: Non, mais attendez. Là, je suis d'accord avec tous. Avec,

0: Qui c'est qui vient de répondre aussi derrière?
1: C'est Antiroutier, là. Frigo, qui a dit que c'était pas le patron qui va prendre.
0: Oui, ouais, mais d'accord, mais là-dedans, ouais. C'est pas le patron qui prend, si.
2: C'est parce que Bab.
0: Non. Parce qu'il faut dire. Mais attends, toi, le tronc contribue.
3: Oui,
2: il a raison.
0: Ouais. Attends, tu crois que c'est le contribuable qui va redonner une.
4: Antiroutier.
0: Non, mais je vais répondre à la nana là, qui m'a dit.
1: Ça coûte 1000 francs, quoi.
0: Ouais, 1000 balles. Un permis poids lourd à l'heure actuelle, ça vaut
1: 4-5
0: plus de.
1: 000 francs.
0: Hein?
1: 4-5 000 francs.
0: Bah oui, bah voyons.
2: Moi, j'ai une question, Gérard. Est-ce que dans le permis poids lourd, il y a le camion qui est compris avec dans le prix?
0: Non.
2: Quand t'achètes le permis, t'as le camion avec, non?
0: Non.
2: En plus, faut que t'achètes le camion.
0: Non, ça dépend d'un. Hein?
1: Moi, j'ai la remorque en plus.
0: Non mais attends, tout à l'heure je vais t'acheter ta remorque, je vais t'acheter que tu as dégagé.
1: Non mais je me renseigne, c'est tout, je sais pas.
0: Ouais, non mais moi je te dis tu as dégagé si tu continues.
1: Pour okay. Le routier, c'est pas votre fort hein, quand même. Hein.
0: Non mais moi je peux dire que un permis à l'heure actuelle coûte plus de 20 000 balles.
1: Gérard.
5: Non.
0: Quoi non? Attends, t'es mieux renseigné que moi?
1: Oui, tout à fait, monsieur. Je me suis renseigné,
0: ouais.
1: Tout à fait. Je peux vous dire qu'un permis à l'heure actuelle, on voit que ça fait longtemps que vous êtes plus routier.
0: Ah, ouais.
1: Ça vaut plus 20 000 francs, ça vaut au moins 30 ou 40 000 francs.
0: Ouais, ben.
1: Vous étiez peut-être routier, vous êtes tout à fait le genre de routier des années 80, mais aujourd'hui on est à l'an 2000.
0: Ouais, mais non, pour l'instant on est en 1998, ok?
1: Oui, non, mais jouez pas sur les mots, vous êtes bien routier.
0: Tiens. Ouais, alors. La troisième question, la cible est-elle un moyen de communication?
1: Oui.
0: Donc, on va s'écouter Gilbert. Bisous avec Donne-moi du Sud pour Noël. Et on se retrouve tout à l'heure pour la suite du débat. Donc apparemment ça a l'air de bien fonctionner. Donc,
2: c'est super ce soir, on peut les remercier.
0: C'est magnifique, ouais, puis, merci à tous. Sur internet ça a l'air de bien fonctionner aussi. Ouais. Sur Minitel par contre, là je suis pas content parce que sur Minitel il y a personne.
2: C'est pas grave, ça fait 2 heures qu'on est là, il a pas fonctionné, donc on va attaquer la troisième question. GG.
0: Il m'énerve, lui. Donc, troisième question, la CIBI est-elle un moyen de communication? Donc, 2h36 et on est toujours sur le thème du débat des routiers. Donc, on va demander à Arnette.
6: Ouais. Tu peux me répéter la question?
0: Non, Arnette.
6: C'est pas pour t'ennuyer, Gérard, je te jure, j'ai
0: pas eu un problème. Non, Arnette. Oui. Arnette, je ne répète plus les questions.
2: Moi, je vais les répéter si tu veux.
6: Merci, Manu, t'es gentil.
0: Alors, vas-y.
2: La CIBI est-elle un moyen de communication?
6: Alors, je pense que oui. Oui, c'est sûr, puisque on peut communiquer avec des gens, en fait.
0: Donc, d'accord.
6: C'est automatiquement un moyen de communication.
0: Ok. Donc, pour toi, la CIBI, c'est un moyen de communication?
6: Oui.
0: Ok. 35 tonnes?
7: Ouais, je dirais un petit peu comme Arnette, quoi, en fait. C'est beaucoup de gens qui...
0: Ouais, non, mais attends. Et 35 tonnes?
7: Ouais.
0: Faut quand même essayer.
7: Ouais, non,
0: de chercher.
7: Ouais, ouais.
0: Vous avez eu le temps pendant la pause de réfléchir. Faut pas dire tout de suite, attends. 35 tonnes, tu permets?
6: Ouais, mais tout le monde est d'accord avec moi, c'est pour ça, Gérard. En
0: fait, ouais, non, mais attends, Arnette. Arnette, pour l'instant, tu vas te taire, s'il te plaît.
6: Ah, excuse-moi, je suis pas d'accord, moi.
0: Non, mais attends, 35 tonnes.
7: Ouais, je verrai.
0: Bon, même les autres, là, qui sont pas d'accord.
7: Bon, alors, attends, moi, je te dis déjà, la CIBI, à la base, c'est un moyen de communication, tu vois, comme le téléphone. Donc, en fait, ça fait partager à plein de gens de l'émotion, quoi, tu vois. Donc, voilà, c'est un moyen de communication, c'est tout.
0: Ouais, non, mais donc, tu reprends la question d'Arnette. Bah oui, Arnette, il t'a dit que c'était un moyen de communication.
7: Moi,
0: attendez. Moi, je vais vous dire une chose. Là, si tout le monde me répond le même truc qu'Arnette, je suis d'accord avec Arnette ou avec toi, 35 tonnes. Moi, je vais vous dire une chose. Je vais zapper vite fait les questions. Hein.
6: Allô, t'es routier là, allô.
0: Non, tu me saoules.
8: C'est vachement important pour eux. Au moins quand il y a un contrôle tutude, ils sont prévenus, quoi, parce que sinon.
0: Non mais attends, parce que j'ai pas entendu ce que tu m'as dit, parce qu'il y en a qui récanent derrière. Bon, Arnette, tu t'affirmes?
2: C'est anti-routier.
0: Bon alors anti-routier, tu commences à me les gonfler. Sérieusement.
6: Youpi, parce que t'as pas laissé parler les hommes jusqu'au bout.
0: Ouais mais attends, moi je fais ce que je veux, d'accord?
6: D'accord.
0: En de bon entendeur, salut. Alors, pour l'instant, tu t'écrases.
6: Ça va?
0: Non, mais pour l'instant, je t'ai pas demandé quelle heure elle était.
6: Ouais, il est 2 heures.
0: Quand je t'appelle à la potion, tu sortiras de sous le lit.
6: D'accord.
0: Ok? Alors, tu me saoules.
8: Ouais, donc je te disais que pour eux, je trouve que c'est vachement important, la CIBI, parce que quand il y a des contrôles d'alcotest, ils peuvent être prévenus, quoi, et puis ça leur évite de leur faire sauter leur permis, parce que...
6: Ouais, c'est ça, mais en même temps, excuse-moi.
0: Non, mais attendez, derrière, s'il vous plaît.
8: Ils arrêtent pas de boire.
6: Oui, mais Gérard...
0: Qui
1: l'incendie routier. Tu comprends que c'est normal, par exemple, qu'avec la CB, justement, qu'elle dit, comme ça, ça permet de les routiers entre eux d'éviter de prévenir l'autre pour que, justement, il y ait des contrôles d'alcool. Ça,
0: non, non, non, attendez, anti routier.
1: Ça veut dire que un mec qui a bu au volant et on va le prévenir qu'attention, il y a des flics, donc on va essayer d'éviter qu'il puisse se faire arrêter, donc il va continuer à conduire avec l'alcool au volant.
8: Ah bah c'est ce que les routiers font, ils continuent.
0: C'est inadmissible. Anti-routier, tu me saoules, s'il vous plaît, vous calmez, mais attends, anti-routier, si ça te plaît pas, tu dégages, tu raccroches.
1: Je crois que c'était à moi que tu parlais.
0: Hein? Anti-routier, si ça te plaît pas.
1: Non, mais
0: tu t'écrases. Tu t'écrases.
5: Bah, Gérard.
0: Ok.
5: Gérard.
0: Oui.
5: Ouais, c'est frigo, je peux répondre.
0: Non, mais attends, on va demander.
1: J'ai pas répondu, moi.
0: On va demander à dégage.
8: Bah, moi, écoute, Gérard, moi, je crois que c'est quand même un moyen de communication. Vu le nombre de personnes qui ont la civi, même dans les voitures, moi, je suis tout à fait d'accord parce que c'est quand même un moyen pour les routiers de communiquer parce qu'à part leur.
1: Ouais, dans les boîtes de cul.
8: Le camion, ils n'ont rien d'autre. Hein. Donc, moi, je suis tout à fait d'accord.
0: Manu, tu me dégages anti-routier là parce que ça.
1: Merde, on peut même pas discuter.
0: Ouais, il n'y a pas de merde, ok?
8: Ah mais c'est incroyable la vulgarité dans ce débat.
1: Ah bah lui,
9: Gérard.
1: Oui.
9: Gérard, sur IRC, il y a Dave qui te demande si les kits main libre Sibi dans un camion, est-ce que c'est dangereux?
0: Kit main libre sur Sibi, pour l'instant j'en ai jamais entendu parler.
1: Ça existe aux États-Unis.
9: Ah si, tu viens d'en entendre parler là.
0: Oh non mais
1: ça existe aux États-Unis.
0: Ouais, mais ça, pour l'instant, aux États-Unis,
9: c'est que on me confirme aux États-Unis.
2: En fait, tu peux te masturber, conduire et faire de la CB en même temps.
1: Non, voilà. C'est pas ça, non.
0: Bah, attends, parce que toi, tu te masturbes en conduisant ta voiture et en faisant.
1: Les routiers font que ça, puisqu'ils sont jamais avec leur femme.
0: Bah, ouais. Alors, attends. Alors là, je vais te dire une chose. Qui c'est qui vient de dire ça?
1: Anti-routier.
0: Alors, je vais te dire une chose. Que tu vois, la question que tu viens de dire.
1: Non, mais c'est pas une question, c'est une affirmation.
0: Oui, non, mais moi, je peux te dire une chose. Ouais. Moi, je vais te répondre à ta question.
1: Pendant que ta femme, elle était au boulot, c'est ça?
0: Oui, non, mais moi, je vais te dire une chose. Attends, je vais te dire une chose. Que tu crois que les routiers ont que ça à foutre de se masturber dans leur camion? Non,
1: avec la main libre, avec le système de main libre.
0: Mais bah, attends, tu crois qu'ils ont des trucs automatiques?
1: Je pense
0: qu'ils
1: se font sucer par des poutres. Mais par exemple, au lieu de mettre de la CB, il ferait mieux de mettre l'internet.
0: Ouais.
9: D'ailleurs, j'ai quelqu'un sur IRC.
0: Je mets un gros doigt dans le cul aussi pour toi.
2: Ça, c'est toi qui balance l'info.
1: Là, t'es bien routier, t'es bien vulgaire. Tu vois, t'es bien routier là.
0: Attendez, s'il vous plaît, maintenant, j'ai une question internet.
9: Non, c'est pas une question, c'était juste pour dire qu'il y a un certain Yoda sur IRC qui est en direct dans son camion. Il est actuellement en direction vers Rouen d'ailleurs.
0: Direction de Rouen.
1: Est-ce que internet ça vous sert? Est-ce que la CB ça vous sert pas justement à savoir où est-ce que vous trouvez du carré de vigne à 2h du mat?
0: Allez, dégage-toi. Allez, c'est terminé.
1: Gérard, c'est frigo, je peux répondre. GG.
0: Ouais, frigo.
5: Ah. Ouais, moi je trouve que c'est un bon moyen de communication la CB, puis ça permet aux routiers de prévenir quand il y a un accident sur la route quoi.
0: Ouais, mais ça de toute manière la CB, je pense que y a moi j'en ai fait. Ouais. Je peux vous dire une chose, que la CB c'est... Bon, tu vas te calmer toi. Ok. Donc moi je peux vous dire une chose, que la CB c'est un moyen de communication pour savoir où sont les radars et de savoir comment que ça roule.
1: GG.
0: Oui.
1: J'ai une question internet de la part d'Anakin qui me demande si t'as des calendriers de femmes nues dans ta caisse de camion.
0: Alors toi tu dégages.
9: Non, mais il est sur internet en plus.
1: Et c'est pas lui qui doit dégager, c'est le mec sur internet.
0: Ouais non mais tu lui dis au revoir, on lui répond plus.
9: Gérard.
1: Mais non, il est à internet et tout.
2: Gérard, excuse-moi, on va accueillir deux personnes. On va accueillir Goldo.
1: Ouais.
2: Et on va accueillir Tam Tam.
1: Salut.
10: Salut Gégé, il était temps, comment vas-tu?
1: Salut à tous. Salut Sean.
10: Salut Arnette.
1: Salut Goldo. Salut Goldo.
10: Salut tout le monde.
1: Salut Goldo.
10: Bonsoir Gérard. Bonsoir,
0: on se calme.
10: Non, c'est Gérard, pas.
2: Bah vas-y, pose ta.
0: Tam Tam,
2: ouais.
10: Bonsoir.
0: Salut Tam Tam.
10: Bonsoir.
0: Donc t'as entendu la question, non?
10: Oui.
0: Donc je la répète pour Goldo et Tam Tam. Donc la CB est-elle un moyen de communication pas 50 ans?
10: Tout à fait.
0: Oui.
10: Pour moi, oui. Pour moi, Tam Tam, c'est un moyen de communication. Ça permet effectivement, lors des accidents, des contrôles radars, de prévenir.
0: Voilà. Ouais, donc, oui. donc tu reviens à ce que je disais à l'instant.
10: Complètement.
0: Attends, 5 minutes, Tam Tam.
9: Oui, sur IRC, on me demande si tu connais la Mini CB.
0: Mini CB, oui, c'est un petit truc
2: de poche.
0: Ouais, c'est un petit truc de poche, un genre de portable, de manière t'entends. Si.
2: Je suis d'accord. Hein.
0: Si. Ouais, c'est des CB portables. Non, tu rigoles, Pilda. Mais moi, je réponds. Moi, je vais dire une chose, que la CB portable, tu n'entends même pas la personne que t'as.
10: Ouais.
2: Et t'es capable. Donc, en fait, t'es capable de l'avoir dans la main.
0: Ouais, non, mais c'est comme un téléphone portable, ouais. Mais sauf que t'as les canaux qui s'affichent. Ouais,
2: c'est un peu incroyable, non?
10: La distance du portable, c'est à combien de distance?
0: Sur la CB portable, je pense que c'est à peu près la même distance que le portable.
10: 2m50.
0: Non, même pas.
10: Il paraît que le son est exécrable.
0: Ouais, ben ça dépend de l'antenne qu'on a. Hein.
2: Ça dépend des contribuables.
0: Non, ça dépend de l'antenne qu'on met dessus. Par contre, stop. Là, on va couper parce qu'il est quand même 2h45.
10: Salut à tous, merci en tout cas.
0: C'est qui?
10: Ah, c'est pas fini?
2: Là, tu dis qu'on coupe, alors nous on a
0: non, non, mais on va abréger sur la question. Ah. Maintenant, moi je vais. Une question qui m'est revenue, et il y a un auditeur qui est là et qui m'a demandé de la poser. Combien coûte pour faire décorer son camion?
10: Oh là là,
0: par exemple. Non, oui.
10: Un reportage.
0: Ouais, voilà.
10: Ouais.
0: C'est qui là?
10: Tam Tam, j'ai vu le reportage.
0: Ouais.
10: Alors, je l'ai vu. Et c'est hallucinant ce que ça coûte cher.
0: Ouais, à ton avis, mais grosso modo, on va pas s'acharner sur ça. À ton avis, combien que ça peut coûter?
10: Parce que Manu m'a dit qu'il fallait que je réponde en euros, je suis obligé.
0: Non, pas en euros.
2: C'est mieux, c'est la nouvelle norme.
0: Éteins, s'il te plaît, Manu, merci. Non, mais sans parler d'euros.
10: En francs français.
0: Ouais.
10: Je dirais 30 000 francs.
0: 30?
10: Ouais.
0: 30 000.
2: Qui dit mieux?
0: Donc, pour toi, ça coûterait 30 millions.
10: Toutes les guirlandes et tout, à peu près.
0: Non, simplement pour faire décorer l'extérieur, pas l'intérieur.
10: Ah, pardon, je dirais 100 000 francs.
0: Ouais, mais le tout, grosso modo, qui me dit.
10: 100 000 francs, alors, pardon. Avec la peinture, 100 000 francs, avec 50 000 francs avec la peinture. Je te fais un prix, GG, je te fais un prix, moi.
0: Ok. Ouais. Attendez, Tam Tam, tu me dis 50
10: 50 000 francs avec la peinture.
0: 50 000 avec la peinture.
10: Ouais.
0: Goldo.
10: Ouais, ben moi je te disais, je te fais un prix si tu veux pour écrire poissonnerie ou camion poubelle sur un camion, pas de problème, je te fais ça pour.
0: Ouais, bah Goldo, au revoir.
10: Pourquoi?
0: Essaye de continuer. Non, mais continue à voyager.
10: Mais c'est une décoration.
0: Non, allez hop.
10: Pourquoi?
0: Goldo,
2: non,
0: terminé.
2: C'est qu'il a pas compris. C'est pas les écritures, c'est les peintures, les dessins.
10: Ah, tu parles publicité, tout ça, poissonnerie, boucherie pour les livraisons. Excuse-moi, j'ai pas compris.
0: Mais attends, faut pas qu'on confonde.
10: Ouais. Tu veux dire genre un dessin, genre tu te fais dessiner un cowboy, un indien, un truc comme ça, un paysage?
0: Non, mais n'importe, t'as pas besoin de dessiner ce que tu veux.
10: Bah, qu'est-ce que tu dessinerais, toi, Gégé, si tu pouvais décorer?
0: Non, mais on va demander à Frigo.
10: Ouais, moi je dirais 20 000 francs.
0: 20 000?
10: Ouais.
0: Plus ok.
10: Moi je dirais 10 000.
0: Dégage.
11: 30 000.
0: 30 000.
10: J'ai rien fait.
0: Tu me saoules. Ah, s'il vous plaît, derrière, merci.
10: Tu me saoules aussi, et ouf.
11: 383,44.
0: Oh, que les couilles. Dégage-moi ça.
12: Dégage.
0: Allez hop. Bonne nuit. 35 tonnes.
10: Ah, il est lourd celui-là.
0: 35 tonnes.
2: Il est parti, c'est Goldo à la plage, je te l'ai dit tout à l'heure.
0: Ah bon, 35 tonnes est parti. Alors, ok. Arnett,
10: ouais, moi je pense que ça doit coûter aux alentours de 10 000 francs.
0: Grosso modo, c'est dommage que j'ai pas un routier qui pourrait me le confirmer, mais c'est pas grave, je le saurai, puis je vous donnerai le prix réel.
12: Il y en a un sur IRC, il peut te répondre tout de suite si tu lui poses la question.
0: Ben, qu'ils me disent.
2: Quoi?
0: Ben, le prix que ça peut y coûter.
2: S'il est sur IRC?
10: Ça dépend ce que tu dis.
0: Non, mais le prix que ça coûte.
10: Un ordinateur de francs. Ou 1500, un truc comme ça.
0: Non.
10: 129 la minute.
2: Ça dépend si tu prends le clavier ou pas.
12: Il est sur la route, ça met un peu de temps à répondre. Il me dit 50 000 euros.
0: Moi je peux vous dire. Je pense que de toute manière, tout le monde a regardé le reportage de la semaine dernière.
2: Ouais.
0: Je pense.
10: Ouais,
0: tu l'as pas vu?
10: Combien, Gérard?
0: Moi, je peux vous dire que ça coûte plus de 10 000 balles.
11: Gérard.
13: À peu près 20 000. Oui. C'est ça, pour 10 000 francs, à peu près.
0: Non, mais attendez, attendez.
11: Pour nous renseigner, on a Marcel, un routier, là, qui nous a appelé.
0: Marcel, salut.
14: Oui, bonsoir.
13: Salut, bonsoir, Gérard.
0: Salut, Marcel.
13: Salut, Marcel.
14: Moi, j'ai fait décorer mon camion, là, justement, ça tombe vachement bien, là.
0: Mm-hmm.
14: Et là, j'ai la facture sous le nez.
0: Mm-hmm.
14: J'en ai eu pour 25 367 francs achetés.
13: Avec la TVA ou pas?
0: Non, mais attends, Marcel.
14: Oui.
0: Non, mais attendez, les autres, s'il vous plaît, derrière, vous me laissez parler. Oh!
13: Avec ou sans TVA?
0: Oh! Avec ou sans TVA, toi tu as permis pour l'instant, je vais discuter un peu avec Marcel.
14: Ouais.
0: Bon, toi Marcel, tu me dis
14: 25 367 francs HUT.
0: HUT, donc hors taxe.
14: Ouais.
0: Ok. Mais taper l'extérieur ou l'intérieur de ta cabine?
14: La totale.
0: Donc, t'as le volant avec. Attends!
14: Il y a le volant.
0: Tu me calmes seul qui régane comme une bécasse là parce qu'elle m'énerve. Ouais.
13: C'est-à-dire que t'as mis la photo de ta femme sur le.
14: Ah, j'ai
13: le volant.
14: J'ai un volant, le bon. Vitesse.
0: Fildar, attendez, s'il vous plaît. Fildar, tu me coupes tout le monde sauf.
2: Je peux pas, moi, d'ici. C'est moi, je vais le faire.
0: Tu me laisses voilà. Le dernier là.
2: Marcel.
0: Donc pour toi Marcel ça t'a coûté 25 367
14: francs quand même hein.
0: 25 300
14: acheté.
0: Attends Marcel oui,
9: Gérard oui. Sur IRC donc il y a Ziwi qui oui. te demande ce que tu préfères comme décoration sur un camion.
0: Alors là ça c'est une très bonne question donc
13: la photo de Jacques Brel.
0: Toi tu fermes ta gueule.
14: Ça dépend du routier.
0: Bon toi tu te la fermes aussi.
2: C'est Marcel.
0: Donc moi personnellement dessus j'aurais bien vu mais je sais pas si ça existe
2: Clo-Clo.
0: Non j'aurais bien vu un
2: Ricky Martins.
0: Un truc carrément avec
14: un CB président.
0: Oh là là là là là là.
9: Vas-y Gérard, vas-y t'en occupe pas.
0: Donc moi je réponds donc c'est un truc avec carrément la Formule 1 dessus. Non mais peut-être c'est un truc blaireau. Faut dire une chose.
13: Tu peux faire ça en un imposte comme ça où tu mets Senna, tu mets juste des briques.
0: Ouais c'est ça. Alors bonne nuit à toi. Ok, donc qui c'est qu'on avait Marcel, ouais.
14: Ouais.
0: Donc ouais mais taper que l'extérieur quoi pour toi.
14: Ah non la totale.
0: Donc intérieur et extérieur.
14: Inflable comme tout routier qui se respecte. Hein.
0: Mm-hmm.
14: Et puis un petit frigo pour mettre les bières.
0: Oh mais ça, le frigo, de toute manière, tu peux le mettre à l'extérieur. Oui.
13: C'est ta dame. Quand tu dis que tu veux repeindre ton truc en Formule 1, parce que t'as l'impression d'aller plus vite ou pas, ou c'est juste pour un hommage?
0: Non, mais ça, maintenant, tu peux mettre n'importe quoi.
13: C'est pour un hommage?
0: Non, mais je veux pas rendre hommage à Ayrton Senna ou
13: la
0: autre.
13: Formule, je parle de la Formule 1 en général.
0: Non mais moi je te dis tu peux très bien décorer ta cabine avec un truc de Formule 1.
13: Alors si t'as pas l'argent pour faire
0: pas l'argent dans ce cas-là tu le fais
13: pas.
0: Tu
13: mets des lettres sur ton camion tu pourrais très bien marquer vroom.
0: Quoi?
13: Vroom.
0: Bah ouais, vroom, ça veut dire quoi?
14: Bah pour aller vite.
0: Bah ouais mais non je suis pas d'accord.
13: Non.
0: Non, oui.
14: Moi, je veux bien te refaire ton intérieur, il n'y a pas de problème.
0: Bon, toi, tu t'as perdu. Bon, de toute manière, on s'écoute dernier disque.
2: Bah, tu vas peut-être poser une question, il y a encore des questions.
0: La dernière, c'est.
13: Les routiers sur la route.
0: Comment?
13: Est-ce que les routiers, quand vous faites la nuit, quand vous roulez la nuit, vous êtes obligé de vous arrêter sur l'autoroute, c'est sur les aires d'autoroute la nuit? Est-ce que vous êtes pour voir des putes dans les camionnettes? Oh. Dans les camionnettes.
14: Oh là, il va dégager.
0: Alors, toi, tu vas dégager tout de suite. C'est pas le thème du débat, tu vois.
13: Si, routier.
9: Ah bah Gérard, sur IRC, Yoda qui est dans son camion, il me dit qu'il en a vu une tout à l'heure.
0: Ouais, mais ça,
9: sur l'autoroute.
0: Ils font ce qu'ils veulent.
13: Ouais.
0: Alors, la dernière question, c'est.
14: Il n'a pas préparé son débat.
2: Si, il va la retrouver. Ouais. Attends, tu connais pas Gérard, toi?
0: Non! Non, au hasard, qui c'est qui a une vite fait, allez.
13: Ouais, allez, pourquoi les routiers sont trop cons?
0: Non. Alors toi, tu dégages.
13: Pourquoi les routiers n'ont pas de QI? Plus de routiers, y a-t-il une différence?
0: Non.
9: Gérard, sur l'IRC.
0: La question.
9: Il y en avait une bien, là. Il y en avait une bien.
0: Stop! Merci!
9: Oui. Alors, Malkavian qui demande si. Ah bah c'est trop tard, je l'ai raté. Parce que ça défile et j'ai pas eu le temps de le voir.
13: Est-ce que les routiers peuvent devenir des stars? Que font les routiers partant de verglas?
0: Non.
13: Est-ce que les routiers peuvent devenir des stars? Est-ce que le pare-soleil vert transparent avec l'équipe de foot préférée marquée dessus est obligatoire?
9: Merci, c'était la question de Malkavian. Ouais.
0: Voilà, alors donc, la question, c'est combien de temps les routiers passent-ils sur la route? Et on se retrouve juste après.
9: C'est naze.
2: Attends, tu
9: l'as
2: posé
0: tout à l'heure. Non, on l'a déjà posé. Oh, merde! Derrière! Ouais, mais c'est nul, vous la fermez ou sinon, allez hop, conclusion, allez hop.
2: Ah non, attends. Ça y est, j'ai une question.
0: Stop! Allez, calme-moi tout ça, tout le monde là, parce que ça m'énerve.
2: Gérard, bon, routier c'est un métier dur, on est d'accord. Combien de temps, à votre avis, un routier peut-il exercer dans la profession de routier?
0: Voilà.
2: Quel âge, ouais. Ça, c'est une bonne question.
0: Voilà. Et on se retrouve après, on va s'écouter. Roger Puceau avec ma sœur. Elle joue du pipo cunu. Oh, donc vous pouvez toujours nous appeler au 0800 08 5000.
2: On est toujours dans le débat des routiers et la dernière question c'était donc à votre avis les auditeurs, combien de temps un routier peut-il exercer dans cette profession si belle?
0: Voilà, Tam Tam.
13: Bah déjà moi je sais pas, mais je pense qu'un routier peut tenir facilement jusqu'à... Bah... Les routiers, la retraite, c'est à quel âge, Gérard?
0: Ça, je peux...
13: Non, c'est la question, je crois.
0: Non, non, mais moi, je te demande, jusqu'à quel âge un routier peut-il continuer de rouler?
13: Un routier, la retraite, ça doit être vers 55 ans.
0: Non. Non, 55 ans, ça c'est les mecs qui travaillent à l'Artap.
13: Moi je pense que bon les routiers c'est quand même un métier assez simple parce que tu fais que de la route en balade et tout.
0: Ouais.
13: Je pense que ça devrait travailler jusqu'à peu près 70-75 ans, parce que c'est quand même une profession de feignant.
15: Ouais, c'est facile, ouais.
0: Ouais, non mais attends, une profession de feignant, fais-moi confiance. Non, non mais attends, celui qui vient de dire que c'est une profession de feignant, fais-moi confiance.
13: Dame, dame.
0: Celui qui vient de dire ça, déjà, c'est un con. Ouais. Et un boulot de feignant, c'est pas vrai. Parce qu'il faut dire une chose, que les mecs, faut les voir.
15: On bosse comme des tarés.
0: Ouais.
15: Bon, comme des tarés.
0: Ouais, attends, si t'es pas content, Tam Tam...
13: D'accord, non mais c'était pas Tam Tam. D'accord, ok, vous bossez 15 heures par jour, mais je trouve que bosser 15 heures par jour, c'est quand même des feignants.
0: Hein? Attends, tu crois que dans les bureaux, ils comptent 15 heures par jour?
2: Bon, non mais c'est pas des feignants.
0: Attends, ils arrivent. Attends, attends Tam Tam. Moi je vais te répondre à ta question. Le lundi ils arrivent. Hop, ils commencent déjà par leur petit café.
2: On parle des routiers.
0: Non mais attends. Stop. Maintenant, Tam Tam, tu as bien m'écouter.
13: Ouais.
0: Tu as bien tout ouvrir tes gourdes.
13: Ouais,
0: tes oreilles.
13: Tu dis qu'ils sont en train de boire, c'est tout ce que
0: bon,
13: tu dis.
0: Bon, alors moi je peux te dire une chose. Que déjà, les routiers, ils commencent le dimanche soir à 22h.
2: Ils n'ont pas le droit de rouler le week-end.
13: Ouais, pourquoi dimanche à 22h, c'est pour arrêter le lendemain, le mercredi, pour être...
0: Mon cul, Pildar. Les routiers commencent à partir de 22h. Ils n'ont pas le droit. Ils n'ont pas le droit aux autoroutes le lundi. Je fais, s'il vous plaît. Ouais, mais non, mais le lundi... Oh, Tam Tam. Tam Tam.
13: Oui.
0: Tu t'écrases, je vais te répondre, moi. Alors déjà, dans les bureaux, ils font pas 55 heures...
13: Non, mais oui, ils commencent à 8h du matin et pas à 22h.
0: Ouais, ah ouais. Et alors, dans ces cas-là, à 8h du matin, le chauffeur, il est déjà sur la route. Non, on est bien d'accord.
13: Ouais.
0: Alors, à 8h du matin, la nana, elle arrive au bureau, elle dit à son copain, « Oh ouais, mais tu sais, à sa copine, « Oh ouais, mais tu sais, mon mec, il m'a bien baisé et tout. Hein? »
13: Oh.
0: Alors, que les routiers... Les routiers partent... Que les routiers partent le dimanche soir à 22h et ils disent au revoir à leur femme, ils savent même pas s'ils vont rentrer. Tam Tam, tu t'affermes. Stop. J'ai une question à un tarot.
2: Il y a une question sur les tarots.
0: Coupe-moi tout ça là.
2: Je coupe qui? Bon, Rigo, voilà. À toi.
0: Enfin.
2: Alors, Rigo.
0: Rigo, s'il te plaît.
2: C'est allé trop vite encore.
9: J'ai vraiment pas le temps de lire vu qu'il y a environ 418 connectés.
13: Bon,
9: et tu vois,
13: Rigo, je peux t'aider.
9: Vas-y, je t'écoute.
13: C'était qui?
9: C'était, je crois que c'était Snul, je sais plus, il y avait une question intéressante et j'ai pas eu le temps de la voir.
2: C'est pas grave, tu vas la retrouver, Gérard.
9: Ouais,
0: frigo, frigo, frigo.
13: Oui, je crois que les routiers peuvent conduire jusqu'à l'âge de 50 ans. Et... Oh non, c'est des conneries ça.
0: Bon, attends,
13: non, mais je suis d'accord avec eux.
5: Ouais, mais attends, j'ai lu un bouquin, moi, sur les routiers.
0: Ouais.
5: Et je peux te dire que dedans, bon, c'est le mec, bon, il disait que les routiers pouvaient rouler jusqu'à l'âge de 50 ans, mais après, au-dessus, interdit.
13: Ça dépend.
0: Je pense pas. Je pense pas, à mon avis. Parce que moi, je peux te dire une chose. C'est bête, parce qu'à chaque fois, je vais reparler de Titi. Et lui, ça fait plus de 22 ans qu'il fait de la route.
2: Et est-ce que t'as vu son gros minet?
13: Et t'as vu dans quel état?
0: Non, mais son âge, ça vous regarde pas.
13: Je crois qu'elle
0: est taillée. Rigo,
12: oui.
0: Question internet pour finir, non?
12: Le point commun entre une femme.
0: Non, non. Conclusion.
13: Avant, GG, j'ai une question internet.
2: Je suis pas tous en même temps, s'il vous plaît.
13: GG, j'ai une question intéressante sur internet. Pourquoi les hommes éjaculent-ils par saccade?
12: Ah là, j'ai la même, là, tu vois, c'est pas le thème du débat.
13: Parce que voilà. Gérard avale par gorgée.
0: Oui, tu me le dégages. Hop là. C'est terminé.
13: On fait la conclusion, là?
0: Ouais, bah on fait conclusion parce qu'on arrête. Oui.
13: Bah moi, ce que je conclue de ce débat, bon, c'est intéressant pour les routiers. Ce que je constate, c'est que bon, vous écoutez que du Johnny et du Coluche, et vous êtes des feignants.
0: Non, mais de toute manière, en plus, c'était pas, c'est un débat à l'improviste qu'on a fait. Hein.
13: Ouais, bah ça c'est bien entendu. On sent que tu connais pas le sujet. Tu nous fais croire que t'as été routier, mais on se le demande.
0: Ouais. Alors, je vais te dire une chose.
13: Ouais, tu la diras tout à l'heure.
0: Ouais, ben, Arnette.
13: Non, c'est pas moi.
0: Non, mais je pense que celui qui s'amuse à faire des conneries comme ça va se calmer.
13: Ouais. Bon, est-ce que t'as été routier pour de vrai ou pas?
0: Oui.
13: Prouve-le.
2: Non, il a été routier sur Internet, lui.
13: Est-ce que tu as glissé sur du verglas, oui ou non?
5: Non.
0: Alors, toi, tu as...
13: Non, sérieusement, est-ce que t'as été routier?
0: Oui.
13: Combien d'années?
0: J'ai fait deux ans de route.
13: Combien de kilomètres t'as fait?
2: 22.
0: Non. Combien? J'ai fait plus de 10 000 bornes.
13: Combien de putes? C'est tout?
0: Combien de putes est ta sœur? Ta sœur, elle est en train de se faire enculer, ta sœur.
2: Non.
0: Alors toi, tu dégages.
2: Il n'y a pas de sœur, c'est pas possible.
0: Allez, hop, terminé pour celui-là.
2: Ça y est.
0: Allez, on y va, la conclusion. Allez, vite. Allez, hop. Terminé. T'envoies le...
2: Attends, t'as compris.
13: En 2 ans, hein.
0: Comment?
13: 10 000 km en 2 ans, c'est pas beaucoup quand même. Gérard.
0: Oui.
13: T'es un feignant.
0: Ouais, ben, moins que toi, abruti.
13: Je vais faire ma conclusion.
0: Ouais.
13: Alors je pense que les routiers ça peut ils travaillent dur et ils peuvent conduire encore longtemps. Nous en tout cas faire agir la route toute la journée. Et on a mis beaucoup de routiers, on a la photo de toi Gérard pour se soutenir, pour essayer d'aller plus vite. Parce que pour nous t'es un symbole de réussite quoi quand même, parce que tu fais de la radio maintenant. Mm-hmm. On aimerait bien être tous à ta place.
0: Ouais, ouais, mais de toute manière, faut dire une chose. Que grâce aux routiers qui nous écoutent encore à l'heure actuelle, et je sais que ils sont nombreux, même les chauffeurs de taxi, tout ça, grâce à ces gens-là, c'est grâce à eux quand même si on peut, même malgré les grèves, qu'on puisse rentrer chez nous avec les chauffeurs de taxi, mais grâce aux routiers,
2: laissez-le finir.
0: Grâce aux routiers, c'est grâce à eux si on mange.
13: Que
0: les grandes surfaces soient ravitaillées. Si on n'a rien dans les grandes surfaces, on ne peut pas manger. Alors taisez-vous, vous savez pas.
12: Oui, deux secondes sur IRC, je trouve qu'il y a une conclusion intéressante. Si tu es routier, que tu sors en boîte, que tu sais mixer, que tu mets un costard cravate et qu'en plus tu as une CB avec un kit main libre, eh bien ça veut dire que tu deviendras un pote de GG.
13: C'est pas possible.
12: J'applaudis Dave sur l'IRC.
0: De toute manière, sur la CB, c'est quand même aussi grâce. Il y a la CB, il faut dire une chose. Avec la CB, on peut savoir pas mal de choses. Mais il faut dire une chose, qu'à force, la CB, ça commence à devenir rengaine. Parce que sur le canal 19, c'est qu'il y en a qui s'amusent à s'amuser à nous mettre de la radio constamment. Et on peut pas savoir où sont les barrages ni rien. Donc, alors maintenant, ceux qui s'amusent à faire ça sur la CB, pour moi, c'est des petits cons, c'est des petits branleurs. Alors maintenant, qu'on respecte le métier des routiers et des chauffeurs de taxi et des animateurs radio. C'est tout ce que j'ai à vous dire. En de bon entendeur, salut. Vous allez retrouver. Ça y est, c'est fini.
13: Ma conclusion, c'est
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0: Alors, allez-y, vite fait.
13: Alors, ça arrête.
16: Bon, ouais. Je te kiffe parce que franchement ce que t'as fait c'était bien.
0: Non mais attends, moi je te kiffe pas, ok, okay.
16: Mais alors les routiers c'est n'importe quoi. Le seul truc qu'ils savent faire c'est se branler dans leur cabine et...
0: Alors Arnette, c'est terminé. C'est même pas la peine de continuer parce qu'il y a des routiers qui nous écoutent.
16: Ok,
0: fais-moi confiance qu'il y en a qui sont okay, en haut à m'attendre.
16: Ok, salut bouffon.
0: Ouais bah bouffon toi-même et connard.
17: Ouais, GG, c'est Goldo.
0: Ouais.
17: Ouais, je peux faire ma conclusion.
0: Vas-y.
17: Je voulais dire que déjà je suis derrière toi à fond, à 100% tout profond, et que je voulais dire que bah, les routiers c'est quand même, comme a dit Arnette, un métier de feignasse qui se guignole, et t'es un digne représentant de cette profession.
0: Alors Goldo, dégage. Bonne nuit, c'est terminé pour ta conclusion. Au revoir.
17: Au revoir.
2: Il reste dégage.
18: Ouais,
2: dégage.
18: Bah, écoute, moi je trouve que je savais pas grand chose sur les routiers, mais j'en ai appris quelques-unes. Mais alors, par contre, il y a un truc que je reproche dans ce débat, c'est qu'il y a énormément de vulgarité et j'aime pas ça.
0: Eh ben, c'est dommage parce que
2: c'est comme ça tout le temps. C'est les routiers. Hein.
18: Bah ouais, mais c'est pas bien. Moi, je trouve, parce que franchement, votre débat, il est bien. Et s'il y avait un peu moins de vulgarité, je trouve que ça serait pas.
0: Bah ouais, mais dans ces cas-là,
2: ouais, mais c'est ça, les routiers, faut bien comprendre, c'est Max, que c'est quelque chose de viril. On l'a compris encore par Gérard ce soir. C'est normal. Et quand c'est routier et que c'est viril, forcément, ça amène un peu, au lieu d'en venir aux mains, ça en vient un peu aux mots. Et même si ça a été un peu vulgaire, je pense que ça a apporté beaucoup.
18: Ah, mais c'est sûr, c'est ce que j'ai dit à Gérard. J'ai appris beaucoup de choses. Hein.
2: Ça vient du cœur. Et quand t'es un passionné, je veux dire, le routier, c'est un peu comme animateur radio, c'est une passion. Et quand t'as une passion, tu la défends. Et donc, très vite, tu peux devenir agressif parce que tu défends ta profession que tu aimes.
18: Bah non, Gérard, je suis tout à fait d'accord avec Gérard, ça c'est sûr.
0: Non, mais ça, de toute manière, moi, c'est un truc que je défendrai jusqu'au bout. Et moi, j'y routier, chapeau pour ce que vous faites. Je sais qu'il y en a qui sont là-haut. Il y a NJ qui est venu et qui m'a dit qu'ils étaient en haut, qu'ils voulaient
2: me voir. Mais t'es d'accord avec moi comme quoi c'est une passion et que ouais, c'est normal qu'on s'énerve, qu'on passe.
0: Une passion, de toute manière, tu es obligé de la défendre. C'est un gagne-pain, c'est tout ce que tu veux pour toi. Ouais. C'est comme toi, animateur radio. Ouais. C'est comme.
2: Quand on parle des passions, tu dis que c'est un gagne-pain. C'est aussi t'es passionné de papillon, parce que le papillon, c'est un gagne-pain.
0: Ça dépend des personnes. Non mais vas-y. Dis ce que t'as dit.
2: Non mais tu parles juste dans le micro, j'ai pas besoin d'avoir le casque, tu parles dans le micro. Tu fais exactement ce que tu viens de faire là, ce que tu vas dans le micro, sans avoir le casque. Ah il flippe hein.
19: C'est papillon.
0: Oh mais vas-y.
2: Non mais c'est pas grave, Éta.
19: Bah vas-y, c'est pas grave.
0: Donc,
2: bon, ta conclusion, Gérard.
0: Donc, ma conclusion, c'est dommage que j'ai pas préparé ce débat-là parce que c'était pas prévu.
2: Pour une fois, il était bien. Hein.
0: Ouais.
2: Donc, c'est pas préparé, c'est pas mal.
0: Ouais, mais à part qu'il y a eu des petits emmerdes.
2: Non, mais c'est normal, c'est un métier de passion.
0: Mais donc, on vous retrouve
2: jeudi prochain, déjà, pour les débats.
0: Voilà. Donc,
2: ça portera sur quoi d'ailleurs? On peut savoir les thèmes ou pas? T'avais pensé tout à l'heure au synthétiseur.
0: Alors. Et donc, on va parler sur les synthés et sur l'harcèlement sexuel. Donc, on va se quitter. Et
2: j'ai hâte d'écouter le débat sur le synthétiseur. Tu sais qu'à mon avis, il y a de la question quand même. Penches pas au dernier moment, comme d'habitude, où le mercredi, tu viens me voir en me disant que finalement, tu n'y arrives pas. T'es sûr, c'est un débat sur le synthétiseur.
0: Et mais alors là, le synthé, t'as intérêt de me trouver. Du Jean-Michel Jarre, j'en ai moi à la maison. On va s'en écouter la semaine prochaine.
2: Si, le truc de la Coupe du Monde, la Coupe d'Europe.
0: Coupe du Monde, ouais, j'en ai même plus que ça à te faire t'écouter. Donc, on se quitte et donc je vous retrouve jeudi prochain. Donc, bonne nuit à tous et vous allez retrouver
2: Rousseau
0: pour la nuit sans pib et on va se quitter avec la bande avec la bande de Billy du Slip, avec les cochons. On les grillons.
2: Ah, c'est bien ça.
0: Qui chauffe. Ouais, vas-y.
2: On le groin qui chauffe. Les cochons, c'est un groin, ça pas un grillon.
0: Bah, attends, t'es avec elle, là. Non, c'est toi-même. On prête tout, c'est toi qui fais l'arrière, et puis c'est tout. Alors, poupouille à toi. Ok.
2: Et voilà. De bonheur, Sander, salut.
0: Et voilà, donc, bienvenue. Il est 1h15, tout juste 1h15. Et donc, c'est les débats de Gérard. Donc, vous pouvez toujours nous appeler au 0803-08-5000 et 0800-70-5000 et toujours 3615. 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Et donc, les premiers débats vont porter sur le premier débat sur les collectionneurs et le deuxième sur les ascenseurs. Donc, on accueille Thierry Bouchon.
20: Bonsoir Manu, bonsoir Gérard, bonsoir Fildar, bonsoir Sandy.
0: Bonsoir. Sandy, elle est pas à mes côtés.
20: C'est pas grave, hein. Bonsoir quand même.
0: Ok. Donc, on accueille aussi...
21: Croissant.
19: Oui, bonsoir Gérard, bonsoir Paris, bonsoir Stéphane Chartier.
21: Croissant, s'il te plaît, tu il y a pas de il y a pas il y a pas de gens que tu viens de citer.
19: Ah si, attends, je te reconnais. Non non.
21: S'il te plaît, tu vas te calmer, merci.
19: Calme Gérard.
21: Ok, parce que sinon tu vas aller
19: au standard
21: vite fait. Okay. Dodi.
22: Bonsoir Gérard, bonsoir Sandy, bonsoir le fils de Gérard et Sandy.
19: Bonsoir.
21: Bon alors Dodi, déjà tu as commencé par te calmer s'il te plaît, merci. Poussin.
23: Bonsoir Gérard.
21: Ouais, tu parles un petit peu plus fort devant ton combiné, Gérard. Merci.
23: Bonsoir.
21: Mani.
2: Marie Poppins.
21: Marie Poppins.
23: Bonsoir Paris, bonsoir Gérard.
21: 17 ans de Brett.
2: Ouais, c'est ça, ouais.
21: Ouais, ben, 17 ans, les gens à cette heure-ci, ils doivent être couchés.
19: Ouais, t'as ton bac à passer.
21: Tampon, bonsoir.
23: Bonsoir à tous.
19: Comment tu t'appelles? Tampon.
21: Tampon, s'il te plaît, tu restes calme, s'il te plaît. Ok, merci.
23: Merci.
21: Bon.
19: De rien.
21: Alors, premier débat, c'est sur les collectionneurs.
19: Ouais, super.
21: Alors que vous rapporte le fait de collectionner?
22: 10 sous.
21: Alors c'est-à-dire?
22: 10 sous, et ben quand t'as une belle collection très étoffée d'un objet multi représenté.
21: Oui mais écoute-moi, ça te dérange de tourner de ton nom en premier?
22: Excuse-moi, c'est Dodi, Gérard.
21: Ah voilà, je préfère.
22: Dodi te dit qu'une collection de timbres très très très étoffée et très riche peut te rapporter plusieurs millions de francs.
21: Oh, attends, Dodi.
22: Oui, Gérard.
21: Dodi, t'appelles d'un portable?
22: Non, j'appelle d'une voiture tout à fait normale.
21: Non, parce que c'est bizarre, il y a des soufflements. Hein.
22: Ah, ça vient pas de moi.
21: Hein. Ah, ça vient pas de toi, ça vient de moi alors.
22: Non, probablement pas non plus, Gérard. Je pense que t'as du matériel à la hauteur.
21: Ah ben oui, mais le soufflement, j'aime pas trop, ok?
22: Ah ben, je ferai tout pour empêcher le soufflement, Gérard.
21: Oui, ben, dans ces cas-là, tu vas aller voir Fielder au standard tout de suite. Non, parce que le soufflement, j'en veux pas. Le soufflement, ouais, je n'en veux pas.
2: Ok, je vais l'arrêter de souffler.
23: Gérard, c'est moi.
21: Oui, qui?
23: Non, c'est moi qui souffle.
21: Qui?
23: Je fais pas exprès, c'est Tampon.
19: C'est Johanna. Tampon.
21: Non, mais Manu, Fildar, s'il te plaît.
2: Ouais, je suis là.
21: Tu prends Tampon, donc à la place de Dodi.
23: Non, Gérard.
21: Non, mais c'est Dodi, c'est Tampon qui s'amusait à faire le soufflement.
22: Non, mais Tampon, là, c'est pas marrant, ça part. C'est pas cool, hein.
21: Mon tire-bouchon, t'as à dire quoi là-dessus?
19: Je voudrais parler, mais...
21: Vous répondez.
19: Non, mais c'est tire-bouchon, je vais répondre, là, Gérard.
21: Oui, non, mais vous répondez correctement, parce que sinon, on va aller vite, là, ce soir.
19: Un sujet, un verbe à complément? Tu sais qu'il est raide, alors... Non, mais ta gueule, toi, bon...
21: Bon alors celui qui dit que je suis raide, vous allez commencer par vous calmer.
23: Pas moi.
19: C'est pas moi non plus. Hein. Moi
21: non
19: plus.
21: C'est jamais personne.
23: Bon calmez-vous les mecs.
19: Bon c'est tire-bouchon, je vais y aller.
24: Ok hein. Marie.
19: C'est tire-bouchon, je vais y aller.
21: Bon alors ta couche.
19: Bon alors moi je collectionne les cartes postales, les timbres et les boîtes d'allumettes. Et ce que ça m'apporte, c'est très difficile à définir parce qu'en fait c'est une passion.
21: Mmh.
19: Et une passion c'est quand même quelque chose de très abstrait. Quand quelque chose te plaît, t'as du mal à expliquer pourquoi.
21: Oui, mais alors je vais te renvoyer la balle. Par exemple, t'achètes des camions miniatures. Ça te rapporte quoi de faire une collection? Merci pour celui qui rote.
25: Non, s'il vous plaît, on va pas commencer à crier tout de suite. Donc dans le respect de Gérard, hein, toujours.
21: Donc tire-bouchon. Donc je te demande si tu fais collection de timbres.
19: Ouais, de timbres, de boîtes d'allumettes et de cartes postales.
21: Bon, celui qui rote, il va commencer à se calmer parce que là, ça fait deux fois et je sens qu'à la troisième fois, je virerai tous les mecs.
25: Par contre, sur Minitel, on nous dit, toi Gérard, tu fais collection de râteaux, c'est vrai?
19: Non.
21: Alors là, tu vois, sur Minitel, si c'est pour me poser des questions comme ça, je réponds pas.
25: Bah, ça peut être sympa des râteaux dans son salon.
21: Oui, des râteaux, je sais ce que ça veut dire, d'accord? Merci. Donc, tire-bouchon, donc toi, tu disais que tu faisais collection des cartes postales et tout ça?
19: De timbres et de boîtes d'allumettes.
21: Mm-hmm. Mais des cartes téléphoniques, est-ce que t'en fais collection?
19: Oui, j'en fais collection. Enfin, j'en ai quelques-unes.
21: Mm-hmm.
19: Mais tu vois, c'est des très, très, très, très rares, tirés à 10, 15 000 exemplaires.
21: Oui, mais de toute manière, quand t'achètes une carte téléphonique, tu peux très bien en trouver plusieurs.
19: Oui,
20: mais je veux dire les cartes.
21: Attends, bah, tiens, Thierry Bouchon, une question que je vais te poser.
20: Oui,
21: est-ce que t'as eu, je sais pas, si t'as eu l'occasion de l'avoir, est-ce que t'as acheté déjà la, s'il vous plaît derrière, merci. Est-ce que t'as eu l'occasion d'acheter la carte de la Coupe du Monde?
20: Oui, et je les ai eues même avant qu'ils sortent.
21: Non, c'est pas vrai, tu.
20: Oui, parce que Gérard, j'ai des relations à France Télécom.
21: Non mais alors là c'est bon, tu vois, c'est pas la peine de dire France Télécom, parce que France Télécom, ils sont bien gentils.
20: Gérard, pas de pub. Pas de pub, Gérard.
21: Non mais ils sont bien France gentils, Télécom, mais faudra peut-être qu'ils arrivent à laisser le standard ouvert, ok. Donc Tire-Bouchon.
20: Oui,
21: non mais c'est bon, d'accord, Tire-Bouchon.
20: Ouais.
21: Donc on va demander à Croissant maintenant.
20: Oui, alors bonsoir Gérard.
21: Non mais c'est bon, les bonsoirs, il y en a ras-le-bol, t'accouches.
20: Oui. Gérard, j'accouche. Je fais collection de trois petites choses. Les cartes magiques de couleur bleue, bon, c'est un jeu de rôle, hein. Je suis le deuxième plus gros collectionneur de cartes bleues en France, je tiens à le signaler. Et ensuite je fais collection de tout ce qui se rapporte à Kamel. Gérard ?
2: Non mais tout va bien, Gérard est là.
20: Tout ce qui se rapporte à Kamel, c'est-à-dire les vieux briquets, les vieux zippos, enfin tout le bordel,
1: les paquets de briquettes alors. Les paquets
21: non, non, et s'il vous plaît, Croissant.
20: Oui.
21: Croissant,
2: tu vas te tremper dans ton café.
21: Croissant.
20: Mais toi,
21: Croissant. Croissant.
20: Oui,
21: Croissant.
20: Oui.
21: Tu retournes au standard, s'il te plaît, merci.
20: J'ai pas fini de répondre.
21: Non, non, mais c'est bien, tu vas aller voir au standard.
20: Dis-moi pourquoi.
21: Parce que tu fais trop de pubs, allez c'est bon. Dodi.
20: Oh là. Allô, oui. Je t'écoute.
21: Dodi.
20: Oui, je t'écoute, Gérard.
21: Bon alors Dodi, t'as de la radio derrière toi, tu.
20: Non, j'ai pas de radio derrière moi.
2: Non, je vais les calmer, mais continue le débat, j'y avance.
21: Poussin.
3: Oui, moi je fais la collection de bouteilles de Coca vide.
21: Merci pour la pub. Alors Poussin.
3: Oui.
21: On a dit de pas te faire de pub.
3: Bah ouais, mais bon, c'est ce que je fais, donc je vais pas dire, je fais. Ils n'ont pas besoin qu'on leur fasse de la pub. Si, ils ont besoin, c'est bien.
21: D'accord.
3: Voilà. S'il te plaît, Gérard.
21: Mary Poppins.
3: Oui, je fais des collections de pierres précieuses. Et de rouge à lèvres.
21: Ouais,
3: c'est un trésor inestimable. Voilà.
2: C'est Gérard. Vrai
21: Gérard. 5 minutes, s'il vous plaît, les auditeurs.
3: Tu m'écoutes?
1: Mais pas ravi.
2: Attends, on est en train de lui expliquer un truc, là.
20: C'est toujours les auditeurs, c'est jamais les auditrices.
1: Ouais, c'est clair.
3: Jamais.
1: D'exil.
21: C'est quoi cette merde de... Bon, ouais.
20: Oui, Gérard.
21: Ouais.
20: C'est Croissant, je me suis calmé.
21: Non, mais c'est bon,
2: je l'ai calmé, Croissant.
21: On va demander un tampon.
3: Oui. Moi, je collectionne les grenouilles et ça m'apporte beaucoup de plaisir.
21: D'accord. Donc, moi, je peux... moi, d'après un sondage sur internet, il y a 30% du bien-être, 20% des femmes, 25% de l'argent.
3: Ah ouais.
21: Et 25% rien du tout. Alors moi je peux vous dire une chose. Tout à l'heure oui mais tu vois là tu viens de citer une marque.
3: Ah, excuse-moi.
20: Gérard, c'est les Tire-Bouchon.
21: Oui.
3: Petit camion et voilà quoi, ils sont très jolis. Voilà.
4: Mais quel âge ton frère hein?
3: Oh, il a 8 ans, ça c'est l'âge mental pour collectionner les camions. Hein.
21: Ah ben si, je suis désolé, il y a pas d'âge hein, pour faire des collections.
3: Il y a pas d'âge, mais il y a un âge mental quand même.
21: Non. Moi, attendez. Moi, je peux vous dire une chose, Dolly, s'il te plaît.
20: Il y a pas d'heure pour en manger. Je voudrais juste savoir si tu collectionnes toi les camions.
21: Oui.
20: Parce que t'en parles beaucoup.
21: Oui.
20: Ah, c'est pour ça d'accord. Je voulais juste savoir.
21: Oui. J'aurais bien voulu savoir où que je pouvais me les procurer en miniature.
20: Avec le Gérard, qu'il y a eu, ça va pas être.
2: Quel genre de camion? C'est lesquelles marques? Enfin, pas sorti des marques, mais quels? C'est des trucks? C'est des quoi? C'est des.
21: C'est des 40 tonnes, sans citer de marque.
2: Le Magnum.
20: Tu mets dans ton appartement.
3: Et Gérard, j'en ai.
21: Oui.
3: Ouais. Tu les veux?
21: De quoi?
3: Bah les camions. Mais GG.
21: Oui.
3: Moi j'ai un truc à dire, c'est Mary Poppins. Je veux dire, moi je suis pas d'accord hein pour les gens qui
23: qui se permettent de dire que les collectionneurs, tout ça, ils font un âge. Hein. Moi, je dis qu'il n'y a pas d'âge.
21: Non, non, mais de toute manière, il n'y a pas d'âge. Mais attends, Mary Poppins, la question, on n'en est pas là. D'accord.
20: Donc, Gérard, est-ce que t'es beau comme un camion?
21: Oh. Ouais, on se calme. Alors, dépensez-vous beaucoup d'argent? Bon, deuxième question.
23: Ouais.
21: C'est comme tout le monde a répondu. Donc,
23: oui.
21: Ouais, attendez, il y a une question.
25: Avant la deuxième question, c'est pas une question, c'est une affirmation. On nous dit que tu devrais plutôt commencer une collection de cervelle et arrêter celle des wagons Ricard. Qu'est-ce que t'en penses?
21: Alors là, tu vois, c'est qui?
25: C'est qui? C'est Palmier.
21: Ah bah, Palmier, tu vas aller voir dans tes palmiers s'il y a des noix de coco.
25: Ah ouais?
23: Ouais, bravo, Gérard!

0: tu l'as cassé là, Gérard, tu l'as cassé.
1: Là, il est mort là.
2: C'est dingue que les gens peuvent dépenser comme fric sur Minitel pour dire des conneries. Hein.
3: Ah non, mais de toute manière, c'est. Non, mais c'est pas grave.
2: Je peux vous dire que le jeudi, ça m'a ruiné. Hein.
3: Bah, dans ce cas-là, bah, pourquoi tu t'appelles encore?
1: C'est gratos.
4: Bon, je peux poser la question, s'il te plaît?
3: Eh oh, tu vas te calmer, toi?
2: Gérard,
1: allez, Gérard!
3: Non, non, mais celle qui me dit tu vas poser la question, tu vas te calmer, s'il te plaît.
2: Attends,
3: d'accord
2: Gérard, c'est
1: allez,
3: non, mais pour l'instant, il y a encore une question.
0: Ouais,
3: non,
0: il y a juste
1: la question.
0: Est-ce que ta passion pour les quarantaines a débuté à l'époque où t'as connu Christine?
3: Je répondrai pas là-dessus.
0: Ah, ok, d'accord.
3: Donc, alors, dépensez-vous beaucoup d'argent dans une collection?
2: Bah, il vaut mieux prendre une collection qui ne coûte rien, à la rigueur.
3: Ah ouais? Alors, trouve-moi une collection que
2: La pelouse. Par exemple, je collectionne les reçus de tickets de métro, par exemple.
5: Ah ouais, mais t'es bien obligé de payer le ticket de métro.
2: Non, d'accord, mais le reçu...
3: C'est qui, là, qui parle comme ça?
2: C'est pas moi. C'est pas moi.
3: Oh non,
2: c'est
3: bah alors là! Là, celui qui s'amuse.
2: Non.
1: Bah, donnez vos noms, hein.
3: Bon, c'est bien, là,
0: tout le monde... moi, c'est Manu.
3: Non, mais attends, Manu.
0: Bah, on m'a dit de donner mon nom.
3: Non, mais...
2: C'est croissant,
6: c'est pas de blanc.
3: Mais oui, mais j'aurais bien voulu savoir, l'abruti qui a été donné un nom comme ça, parce qu'il va dégager vite fait, celui-là.
2: Lequel?
3: Oui, celui qui a été dire les tickets de métro.
1: Eh ben, comme collection.
2: Je crois que c'est celui qui collectionne les cartes Magic, là.
6: Ça, ouais, non, mais attends, non.
1: Mais oui.
3: Bon, tampon, allez, hop, Je prends dans l'ordre que je voulais, c'est tout. Tampon.
1: Oui.
3: Donc pour toi.
1: Oui, ça coûte.
3: Non, mais tu travailles quand je pose des questions parce que...
1: Oui, excuse-moi, j'avais oublié ta question parce que tu fais tellement d'interludes, enfin bref.
3: Ah ouais, je fais de l'interlude.
7: Non, de l'internet, il fait.
1: Ah pardon, l'internet, ouais. Moi, je collectionne les grenouilles, donc ça me coûte assez cher, ouais.
3: Tu payes combien pour acheter une grenouille?
1: Pardon?
3: Bah, tu payes combien pour acheter une grenouille pour faire des collections?
1: Je mets jamais plus de 100 balles, mais bon, ça coûte cher, quoi.
3: Mm-hmm.
1: Il y en a partout chez moi.
3: D'accord. Ok. Mary Poppins?
1: Écoute, ce sont des pierres précieuses, donc ça dépend. Les prix varient, quoi. Ça dépend, hein. Ça dépend. Voilà. Est-ce que tu as du quartz magnétisé?
3: Non, mais Mary Poppins?
1: Oui?
3: Tu peux parler un petit peu plus fort devant ton combiné?
2: La kryptonite.
1: Oui, oui, la kryptonite, j'en ai.
2: Nix.
1: Et donne-moi des noms de pierres et je te dirai si je les ai ou pas. Hein.
3: Je te donne pas de nom de pierre, s'il te plaît.
1: Mais j'en ai beaucoup, ça dépend.
3: S'il vous plaît,
1: Pierre Perret.
3: Non, mais attendez, on va y aller calmement. Hein, parce que moi, si vous voulez que je vous réponde, moi j'ai des statistiques, donc je pourrais vous répondre sur les deux débats. Donc, Poussin.
1: Eh ben moi, ça me coûte 6,50 francs, parce qu'une bouteille de coca, ça coûte 6,50 francs.
3: Ouais, bah alors, Poussin.
2: La pub.
3: Poussin.
7: Mais elle a pas fait de pub, elle a dit coca, c'est pas Coca-Cola. C'est pas
3: non, presque pas, elle a dit Coca-Cola, alors.
7: Bah, non, elle a dit bouteille de coca. Non,
0: elle aurait pu dire Pepsi ou Virgin Cola, ça aurait été de la pub.
3: Dodi.
2: Bah moi je collectionne les couvertures du journal Libération.
3: Et voilà, alors là, Dodi. Bonne nuit, Dodi. Bonne nuit à toi. Merci pour celui-là. Alors, bonne nuit pour lui.
6: Et Gérard, t'avais pas marqué que Dodi, ça veut dire Dodi Al-Fayed?
2: Gérard, deux tensions.
1: Ah, c'est lourd.
3: Bon, Fildar, s'il te plaît.
2: Deux tensions, Gérard.
3: Dehors, celui-là.
7: Je vire Dodi.
3: Oui.
7: Je le dégage.
3: Oui, mais...
7: Je le fous sous le pont.
3: Non. Non mais rigole.
2: C'est un fasciste.
3: Voilà, merci.
0: Je crois que c'était le troisième débit à gauche.
2: Attention, il va se fâcher.
3: Croissant.
6: Oui, alors donc moi mes cartes Magic, justement, c'est très bien que tu en parles parce qu'il y en a des très très très très chères et moi ça me coûte très très très cher effectivement.
3: Attends,
6: oui.
3: Croissant.
6: Oui.
3: Non. Il rappelle pas du tout.
7: Bah attends, écoute alors.
6: Non,
3: il rappelle pas du tout.
1: Quoi?
3: Il s'en va complètement.
7: Bah écoute.
6: Qu'est-ce que tu dis, Gérard?
1: Mais il va pleurer.
3: Tu t'en vas complètement, je ne te veux plus.
1: Gérard,
3: je ne te veux plus.
0: Mais là, c'est Croissant qui parle. Croissant, il a rien fait.
7: Dodi, je l'ai viré, il a raccroché là.
0: Croissant, il a rien fait.
6: J'ai rien dit, moi, Gérard. Oui, donc je disais qu'il y a les cartes sont cotées à la bourse. C'est vrai, il y a une véritable bourse qui existe, et la plus chère de toutes les cartes coûte environ 1200 francs.
0: Attends, excuse-moi, Croissant, si je peux me permettre, c'est quoi comme carte?
1: C'est les
6: cartes magiques, c'est des jeux de rôle, c'est
1: T'as la flûte enchantée?
6: Comment?
1: La flûte enchantée.
6: Ah non, je l'ai pas, non. J'ai la lampe d'Aladin.
1: Ah ouais, d'accord.
6: Voilà.
3: Non,
6: c'est vrai, hein.
3: Donc c'est bon, Croissant,
6: Plus ou moins, oui, mais je peux te dire, Gérard, que c'est vraiment très cher.
3: D'accord.
6: C'est clair. Ça dépend, hein. Non, ça dépend pas, quoi.
1: Bah si, ça dépend de la bourse, hein, je suis désolé, hein.
6: Ah ouais, de la bourse, selon
3: Tiers-Bousson, oui. Croissant, s'il te plaît.
6: Oui, mais non, même
3: Croissant, s'il te plaît.
6: Oui.
3: On se calme, maintenant je demande à Tiers-Bousson.
5: Oui, moi, ma passion, entre les cartes postales, les timbres, les boîtes d'allumettes, c'est vrai que ça me revient assez cher par mois. Entre 400 francs et 1000 francs.
1: Putain.
3: Attends. Entre 400 et 1000 balles?
5: Ouais.
1: Beaucoup, hein.
5: Ouais. Ah ouais, mais
3: ça fait un peu beaucoup, hein.
5: Ah, t'as des cartes postales, Gérard, qui ont, 125 ans, qui valent très très cher, tu sais.
1: Lesquelles?
5: Par exemple, des cartes postales qui ont été signées à Croix, où ils décident le port de Honfleur.
3: Ouais, tu permets, bon, Tiers-Bousson. Mary Poppins.
1: Oui.
3: Tu me laisses,
1: Mais c'est pas moi qui parle, là, Non, c'était moi. Mais
3: bon. C'est qui?
7: C'était Tampon. Vas-y, Gérard. Il a quelques statistiques.
3: Donc, moi, j'ai un petit sondage, là, qui est sous les yeux. Donc, j'ai 22% qui déploient, pas plus de 25 francs par mois. J'ai 28% qui ne dépense rien, donc là-dessus je vois pas pour ça. J'en ai d'autres 13% pour 1000 francs par mois et 37% n'ont pas de collection mais dépensent quand même de l'argent pour aller voir des
1: merdes rouges.
3: Pâtisienne. Donc moi je peux vous dire une chose que moi là-dedans je dépenserai jamais trop d'argent parce que
7: c'est dans les putes.
3: Même
0: pas
3: dans
0: plus
3: les
0: 400
3: putes,
0: balles par mois, Gérard.
3: Non, même pas. Même pas, tu vois, parce que je préfère 200 mettre
6: un budget de 150.
3: Non, mais tu vois, moi je préfère mettre 500 balles pour avoir mon camion, celui que j'attends. Et c'est tout. Votre collection pour de l'argent? Si oui, pourquoi? Et on va s'écouter.
6: Attends, Gérard.
1: Non, que j'ai rien compris. On n'a pas compris.
6: Vendriez-vous votre collection pour de l'argent? Si oui, pourquoi?
3: Ben oui.
1: Comment?
3: Vendriez-vous de... Vendriez-vous...
7: Non, pas vendredi, on est jeudi.
3: Est-ce que vous allez vendre votre collection pour de l'argent? Si oui, pourquoi? On est bien clair?
6: Question que je te répondrai pas.
1: Non.
3: Bon, alors, celui qui veut pas répondre,
1: Il dégage.
7: Non, je vais lui expliquer en antenne la question. Hop. T'inquiète pas.
3: On est d'accord? Et là, on va s'écouter, déjà.
7: Bah oui,
3: un disque.
7: Oui, quand même.
3: Ah bah, c'est vrai, je finis à 4h, c'est
7: bah
3: vrai.
7: Ouais.
3: Donc, on va s'écouter le petit caca du soir avec des gants, c'est plutôt propre. Et on se retrouve juste après. Et si vous voulez nous appeler, 0803 08 5000 et 0870 5000 et toujours 3615, Code Fun Radio, rubrique...
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3: Voilà, c'est toujours la suite des débats du jeudi. Il est 1h38 et là, vous venez d'écouter le petit caca du soir avec des gants. C'est plutôt propre. Donc, on récupère Tiers-Bousson.
5: Ouais, bonsoir Gérard, bonsoir Manu, bonsoir Fida, bonsoir.
3: On récupère Croissant.
6: Oui, bonsoir Momo, bonsoir Lolo, bonsoir Gérard.
3: Bonsoir. Oh, s'il vous plaît, on se calme derrière, on se calme.
7: Excuse-moi.
1: Ouais, bonsoir Gérard.
7: Bonsoir Poussin. Et à la place de Dodi, on accueille Tony.
9: Bonsoir tout le monde, bonsoir Gérard.
6: Bonsoir Tony.
1: Bonsoir.
6: Je me couche.
3: Oui. Donc, on récupère Mary Poppins.
1: Pourquoi
5: on n'appellerait pas Ultraman?
3: Ouais, s'il vous plaît.
9: Il est
3: Ouais, on se calme.
5: Tony,
3: d'accord, Tony. Bon, déjà, tu vas me calmer.
7: Je gère.
3: Mary Poppins.
1: Oui, bonsoir, GG.
3: Bonsoir. Tampon.
1: Oui, bonsoir.
3: Et Tony, pour finir.
9: Bonsoir.
6: Comment est-ce que ça, Tony?
9: Oui, bien. Obrigado.
2: Bon, bon,
3: allez, on y va, on continue le débat, allez. Alors, donc, vous avez compris la question?
4: Non.
3: Non, vous foutez de ma gueule ou vous prenez le train, là?

0: J'habite, vous verrez ça en antenne, d'accord?
1: D'accord.
0: Donc, tampon.
1: Oui.
0: Donc, toi?
1: Moi, en aucun cas, je ne vendrai ma collection de grenouilles.
2: Et c'est quoi? Ah, de grenouilles.
3: D'accord,
0: je vais te... de grenouilles?
1: En aucun cas, oui.
0: Mais pourquoi? Même pour de l'argent?
1: Bah, surtout pour de l'argent. C'est trop ma vie. Trop moi.
0: Ouais, mais admettons que la personne te propose 3000 francs pour t'acheter tes grenouilles.
1: 3000 francs? Non, mais attends, tu te moques, là?
0: Non, mais attends.
1: J'ai plus de 300 grenouilles, je vais pas vendre 3000 francs, mais 300 grenouilles, t'es fou.
0: Eh ben, admettons 9000 balles.
1: 9000, mais tu rêves, mais et les sentiments, ça se vend pas.
2: Eh, Tony?
0: Oui. Non, attendez, oh, s'il vous plaît, oh!
2: Attends, je commence, je débute.
0: Non, mais vous allez vous calmer, d'accord? Donc, tampon.
1: Oui.
0: Donc, même pour 9000 balles, tu voudrais pas.
1: Mais même pour 90 000, jamais je ne vendrai ma collection de grenouilles.
0: D'accord, ok. Mary Poppins?
4: Écoute, GG, je crois qu'il faut quand même tenir compte de la valeur sentimentale.
0: Mmh.
4: Donc, moi, je ne vendrai pour tout l'or du monde, je ne vendrai jamais ma collection de pierres précieuses et d'orge à lèvres. C'est parce qu'on est des filles, en fait.
1: Parce que GG,
0: attendez. Ouais. Attends, tampon. Tampon, oui. C'est toi qui parle sur Mary Poppins, là.
1: Moi, je parle après, je parle pas sûr.
0: Hein? Donc, Mary Poppins, donc, vas-y, tu disais.
4: Oui, merci. Je te disais, en fait, il y a un critère qu'il faut tenir compte, c'est que quand t'as une collection, tu y es très attaché. Donc,
0: oui.
4: Tu as des sentiments, tu peux pas négliger cela.
0: Oui, mais moi, je vais te poser la question. Si t'as vraiment besoin d'argent.
4: Oui.
0: Est-ce que tu vendrais ta collection pour de l'argent?
4: Non, jamais.
0: Pourquoi? Alors maintenant, moi, attends. Oh, Mary Poppins, s'il te plaît.
4: Oui, bah, je te réponds, tu m'entends pas?
0: Oui, mais je te demande pourquoi.
5: Elle s'envole.
4: Non, je peux pas parce que même si j'ai pas de sous, je vendrai pas. J'ai pas besoin d'argent, moi, j'ai besoin du cœur.
0: Non mais même, attends, dans ce cas-là, tu vas pas vendre un truc qui a de la valeur pour, par exemple, si t'as rien à bouffer, pour bouffer.
4: Ouais, voilà.
2: Gérard, excuse-moi de te couper là, parce que j'ai pas suivi, tu fais collection de quoi, toi?
0: Mais c'est qui, là?
2: C'est Tony.
0: Non mais attends, Tony, pour l'instant...
2: j'ai pas suivi, excuse-moi.
5: De camions miniatures, Tony.
2: Ah d'accord, merci.
0: Poussin.
6: Moi, ouais, je la vendrai, ma collection de bouteilles de coca. Sans problème.
0: Bon, alors, Poussin, ça commence à bien faire tes pubs.
6: Quoi?
2: Je te l'achète.
6: Tu l'achètes? Bon, mais j'ai 2000 bouteilles. Tu vends combien?
2: Moi, j'achète tout ce qui est Orangina et Sprite.
0: 300?
6: J'ai 2000 bouteilles.
0: 300?
2: Oui.
0: Et toi?
2: Eh bien, moi, non, je vais pas la vendre parce que je vais attendre que ça prenne de l'âge et de la valeur.
0: Mmh.
2: Et non, c'est quelque chose pareil, quoi. J'y tiens beaucoup, quoi. C'est tout.
0: Ouais, donc... Donc dans ce cas-là, ça fait ouais, mais ça fait à peu près comme des disques ou des cartes téléphoniques.
2: Voilà. Exactement, ouais. Ouais, ouais.
0: Donc
2: j'attends que ça prenne de la valeur.
4: Mais GG,
2: je peux le vendre un jour.
0: Oh. Attends, croissant. Je te raconte tout de suite après.
2: Oui.
0: Ouais, c'est qui
4: oui, c'est Mary Poppins, j'aurais une question, mais je la poserai après.
0: Maintenant, tu la poses maintenant, s'il te plaît.
4: Ok. Gérard, je veux te poser cette question. Toi, qui fais la collection de camions en miniature,
0: ouais.
4: Eh bien, est-ce que si un jour t'as pas un sou, t'as plus rien à manger, et quelqu'un qui vient te proposer 10 000 francs, est-ce que tu vas le vendre? Réponds-moi.
0: Oui.
4: Tu vendrais ta collection pour bouffer.
2: Gérard, j'aimerais savoir où.
4: Ça me déchire le cœur,
2: où ça en était.
6: T'as bien raison, Gérard.
2: Ta collection de bouteilles d'alcool vide.
0: c'est qui vient de dire ça?
3: C'est Tony, comme d'habitude.
2: Tony.
0: Hey, mais Tony,
4: tu m'as pas répondu pourquoi tu
0: attends,
4: pas...
0: attends, attendez. Tony, s'il te plaît.
2: Oui.
0: Tu vas retourner voir la charmante...
2: Avec plaisir.
0: Non, pas toi.
2: J'ai fait exprès en plus.
3: Faut le laisser, Tony.
0: Donc tu vas retourner voir la charmante...
2: Fildar, la charmante Fildar.
0: Oh, Tony, s'il te plaît.
4: Elle est où, Fanti?
7: Me dis pas que t'as oublié mon prénom, j'ai...
3: Oh, 6 minutes.
0: Ah ouais, tu vas retourner voir la charme. Tu vas la retourner voir.
5: Là, voilà.
0: Bon, plus tard, s'il te plaît, tu vas te calmer. Donc, Tony, tu vas retourner voir celui qui t'a choisi au standard.
3: Mais non.
4: Mais tu m'as pas répondu, hein.
0: Non, mais moi, je t'ai dit oui, d'accord.
4: Non, mais tu m'as pas répondu pourquoi.
0: Parce que si j'ai besoin d'argent, je revendrai ma collection et c'est tout. Donc, Tony, tu retournes.

0: Non, non, il n'y a pas de laisse-le. Il n'y a pas de laisse-le. D'accord.
1: Allez, c'est pas grave, GG.
0: Oui.
2: Si Tony se casse, tout le monde se casse.
3: Ouais, exactement.
1: Ouais. Bon, le prochain.
0: Non, non, mais attendez.
3: Merci, collègue.
0: S'il vous plaît. Je fais ce que je veux, c'est moi qui gère mes débats. Ouais. D'accord. C'est moi qui dis qui veut que je dégage.
4: Non, mais Gérard, donc, je suis désolé.
0: Tony,
5: bon, je vais le calmer, continue ton débat.
0: Tu retournes là-haut. Pierre Bousson, pour toi.
2: Oui, bah pour moi, tu vois, Gérard, ça me ferait chier de vendre ma collection. Parce que j'ai réussi à acquérir des pièces inestimables et en le vendant, j'aurais trop peur de me faire arnaquer, même si j'ai affaire à des professionnels.
0: Oui, mais regarde, je prends attendez, c'est Poussin ou Tampon qui avait des cartes téléphoniques.
1: Pas du tout, non.
0: C'est qui? Qui?
2: Pierre Bousson.
0: Ouais, mais qui c'est qui avait des cartes aussi téléphoniques?
2: Le mec là.
5: Dodi,
3: non, c'est pas moi. Non, j'ai pas de carte téléphonique. Moi, j'ai les cartes de jeux de rôle, c'est tout.
0: Non mais.
3: Non mais c'est Dodi, mais tu l'as viré.
0: Oui, non mais. Mais par contre, tu vois, moi, je vais t'échanger une carte téléphonique qui est tirée, admettons, à 150 000 exemplaires.
2: J'en veux pas.
1: Moi, j'en la veux, moi.
2: J'en veux pas parce que j'en ai à moins que ça.
0: Ah, attends. Des cartes tirées à 150 000 exemplaires pour 200 balles, tu la prendras pas?
2: Non.
1: Si.
0: Merci pour celui qui rote, d'accord?
1: Ouais.
0: Ça, c'est un truc que j'horreur quand je pose la question.
5: C'est donc, parce qu'il a mis du Sprite.
0: Admettons qu'une carte comme la Coupe du Monde qui est tirée, je crois qu'elle doit être tirée à 150 000 ou 200 000 exemplaires.
5: Hein, c'est un peu plus que la Cicciolina, quand même.
0: Non, mais ça, on en a rien à foutre, d'accord, Fildar? Et toi, tu as commencé à te calmer parce que tout à l'heure, tu as rien faire du tout. Tu as rentré chez toi.
1: C'est qui, ça, la Ciccio? Je sais pas quoi, là.
0: La Cicciolina, c'est une qui est en Italie. Donc
1: c'est
0: moi...
1: C'est une voiture?
6: Non, c'est dans le Muppet Show.
0: Bon, d'après les sondages que j'ai sous les yeux...
1: C'est quel journal, excuse-moi?
0: Non, mais c'est pas un journal, c'est...
1: Tu n'as pas tes sources.
0: Je préviens d'une chose, vous avez vu quand même commencer à vous calmer par parler de Laurent Payette, ok?
1: Vas-y. Qui? De qui?
0: Oui, de la main de ma sœur dans
5: Laurent Lafayette.
1: D'accord.
5: Lafayette.
0: Non, il y a 35% qui disent non.
5: Devant ton micro, Gérard, merci.
0: Il y a 30% qui disent non parce qu'ils n'ont pas assez d'argent. Et il y a 55% qui disent collectionner les mannequins seulement de chez Presunic. Alors, à mon avis, tu vois, Manu, tu vois... Là-dessus, ton truc comme ça, tu vas te le garder.
5: Oui, non, mais seulement t'as pas bien lu, Gérard.
0: Si.
5: Non.
0: Si, non. Parce que apparemment.
5: Non, c'était la case Vendrier.
0: N'importe quoi.
5: C'était Vendriez-vous de la votre collection pour de l'argent. 58% des gens vendent leur collection pour de l'argent. Pourquoi? Pour de l'argent. Et 42% ne la vendraient pas, car c'est de la merde. C'est ouais. Ça, là. C'est ça. T'as mal lu, t'as lu au-dessus.
1: Ah, bah,
5: c'est la 4.
1: C'est incompréhensible, là-bas.
0: Comprends.
5: C'est la 4,
0: Gérard. C'est bizarre, parce que la 4... Eh, hey, on est à la question 3, et pour moi...
5: C'est parce qu'ils ont inversé, c'est pas grave, Gérard.
0: Ah non, mais moi, des trucs comme ça, de toute manière, à mon avis, c'est toi qui t'amuses là-dessus.
5: Bah écoute, okay. Tu t'es raté expliqué avec le monsieur qui est noté en haut des sondages.
0: Ok, bon, c'est
5: monsieur
0: pas grave.
5: Axel, tu as raté expliqué avec lui, Gérard.
0: Ouais, ouais, je crois que c'est voilà. Le directeur. Donc, achetez-vous les... achetez-vous...
3: Du hack. Non, on vole.
1: Allez, vas-y.
0: Bon, s'il vous plaît, vous allez vous calmer parce que tout à l'heure ça va aller vite. Ça, je vais couper à la 4 et je vais conclure.
1: Allez.
0: Alors, achetez-vous les collections de défilés de mode.
1: Comment?
0: Ouais, comment, héros? Toi, Mary Poppins, tu vas te réveiller, s'il te plaît, parce que tu commences à me les gonfler là.
1: Bah, elle a rien fait.
0: Ouais, elle a rien fait. Elle comprend même pas les questions.
1: Bah, elle parle mieux. Bon, je peux répondre.
3: Allez, con, Mary Poppins.
1: Répondre.
0: Non. Alors vas-y, réponds.
1: Oui, écoute, j'ai tout à fait, mais ça dépend des marques, hein.
0: C'est-à-dire?
1: Bah, je sais pas, t'as plusieurs.
6: On n'a pas le droit de dire les marques.
1: On a le droit de donner les noms de couturiers ou pas, GG?
6: Non.
0: Non plus.
1: D'accord.
5: Ah, c'est pas vraiment une marque, les noms de couturiers, Gérard.
3: Peter Price.
1: Ouais, Jean-Paul Gaultier.
6: Bah ouais, c'est pas une marque.
1: Ouais, Georges Armani, ça c'est pas des marques, hein.
0: Ouais, bon.
1: Donc,
0: bon.
1: En fait, ça dépend. Ouais, j'en achète, mais pas beaucoup quand même, hein.
0: Mmh.
1: Donc, de temps en temps, une pièce rare, oui, ça le fait, quoi.
0: Pierre Bousson?
2: Non, j'achète pas, ça m'intéresse pas.
0: Ça t'intéresse pas?
2: Non, pas du tout.
0: Donc, t'achètes tes affaires où, toi?
2: Je les vole.
0: Non, attends. Attendez. Tu les achètes où, tes affaires?
2: À Decathlon.
0: Décathlon, bien sûr.
2: Ben oui, pour les polos.
0: Tout ouais, des décathlons à prendre la forme, c'est ça. Ok. Merci Thierry Bouchon.
4: Pas de slogan, pas de slogan.
0: Merci, merci Thierry Bouchon. Croissant, croissant.
3: Ben un peu comme Thierry Bouchon, je sais pas trop.
0: Hein. D'accord. Non mais si vous voulez pas répondre aux questions, vous non, le dites tout de suite.
1: Non, on a pas utilisé les noms.
4: C'est ambigu ta question.
7: Moi, c'est Tony, je peux répondre.
0: Ouais, non, attends, pour l'instant, Tony, tu vas te calmer, toi.
1: Je comprends pas quelque chose.
0: Poussin.
1: Qu'on attend que tu disais non.
0: Oh,
3: c'est une minute.
0: Poussin.
1: Oui, moi, je préfère acheter chez Tati.
0: Pourquoi?
1: Parce que c'est
7: moins cher.
1: C'est meilleur.
3: C'est gentil, Tati.
1: Voilà.
0: Mary Poppins.
1: Oui, je t'ai déjà répondu. C'est Giorgio Armani, Gaultier, Versace, plein de choses comme ça. Oui, tout à fait.
7: Emmaüs.
1: Non, non, pas lui.
3: J'aime
1: pas.
3: La Croix Rouge.
1: Non.
0: Tampon.
8: Ouais. Bah moi pas trop, Madoff. Parce que ça coûte un peu cher. Puis bon. Bah,
0: celui qui s'amuse à balancer des marques bidons, tout à l'heure, il va retourner au standard. Ça va aller vite fait. Mais ce soir, vous n'avez pas commencé à me casser les burnes. C'est clair et net. Alors, Tony, comme tu veux...
7: Oui. Non, je trouve ça hors de prix, les collections des grands couturiers. Donc, j'achète pas.
1: Non, je suis pas d'accord.
7: En plus, ils font pas de dessous sexy, donc je vois pas l'intérêt.
1: Non, mais je suis pas d'accord, GG.
7: Bon, bah vas-y, exprime-toi.
1: GG,
7: exprime-toi.
1: Ouais, bah je m'exprime. GG, c'est Mary Poppins. Je voulais dire que les vêtements haute couture, ça coûte pas cher. Hein.
0: Bon. La 3.
1: GG, qu'est-ce
9: que
1: t'en penses?
9: Il n'en pense rien, attends, il va
0: dire. Non,
1: attends, GG, est-ce que tu crois qu'une robe de Gaultier, ça va coûter, je sais pas, 30 000 francs? Ça va pas ou quoi?
5: Bah attends, justement, il va te répondre, il a un sondage pour.
1: Ah.
0: Donc, il y a 35% qui disent non car ils n'ont pas assez d'argent. Uh-huh. Et 57% qui collectionnent les mannequins seulement. Seulement.
5: De chez une marque qu'on citera pas.
0: Voilà.
5: C'est pas Mammouth.
8: Et tu les achètes où tes fringues, Gérard?
0: C'est quoi? Moi, mes fringues, moi j'achète plus rien parce que comme on me donne tout.
5: Sandy, t'as quand même acheté un super blouson.
0: Ouais,
5: on va la remercier.
8: Emmaüs?
0: Non, pas chez Emmaüs, tu vois.
8: Gérard, qui c'est qui te donne tes fringues?
7: Radio, il est habillé par
0: la voilà.
1: Ah, habillé par la qui c'est qui te les donne?
7: Tijon.
1: Hein?
7: C'est Tijon qui les donne.
0: Alors, celui qui vient de dire ça, tu dégages. Bonne nuit à toi.
3: Je dégage. Ouais.
7: C'était Tire-Bouchon.
0: Eh ben, Tire-Bouchon, bonne nuit.
2: Oh non.
7: Allez, hop.
0: Bonne nuit, Tire-Bouchon.
9: Je le débouche.
3: Et Tony.
0: Non, non, il n'y a pas tout à l'heure. Tu repasses pas dans le deuxième
3: Tony,
0: débat.
3: Tu le...
7: C'est normal, il y a du monde qui attend derrière.
0: Mais Tony, ça va être pareil pour toi.
9: Bon, c'est bon, je l'ai viré, continue.
3: T'as aidé à rester, Tony.
0: Alors, où on
1: joue.
0: Ouais, ça y est, oui.
1: Gérard.
0: Oui.
1: Tu n'as pas répondu, qui c'est qui te les donne, tes vêtements?
0: Mes vêtements, on m'en donne et comme il y a des gens qui sont à peu près de la même taille que moi, donc je peux récupérer tout ce que je veux, que ce soit en pantalon, chaussures, même t-shirt. Voilà. Et à l'heure actuelle, je peux vous dire une chose, que je tourne à plus de 400 t-shirts.
1: Oh, okay.
5: Oh, pas mal, pas mal.
7: Oui.
1: C'est Mary Poppins. Je vais te demander, à ton avis, j'ai un complet, ça doit coûter combien chez, par exemple, je sais pas, chez Gaultier ou chez...
8: Un complet veston.
0: Ouais, voilà. Un complet, tu veux dire costume
1: Voilà, chez Gaultier, ouais.
0: Je peux, si je me trompe pas, j'ai dû voir un prix, normalement ça doit te coûter pas loin de 1500 à 2000 francs.
1: Ça doit être ça,
0: chez Gaultier. Attendez, il y a une question Minitel, s'il vous plaît, merci.
5: Ouais, sur Minitel, on nous dit que tu tournes à 400 t-shirts, mais par contre, tu tournes à un slip aussi.
3: Jaune,
0: par moi. Alors, c'est qui cet abruti?
5: C'est Manu Mili.
0: Manu Mili, c'est bien, il va
5: son nom de famille, c'est Tari, si tu veux le retrouver.
7: Et Gérard, je voulais te dire que les pantalons à passe avec des tongs, c'est pas très esthétique.
8: Non, c'est pas très beau.
1: Mmh. Non, mais c'est faux parce que Gérard, il porte des caleçons, hein.
3: Une dent en or.
8: Comment tu le sais?
1: Gégé, tu portes des caleçons, tu l'as déjà dit.
0: Non.
1: Bah quoi, t'as déjà une
0: taille. Non, mais c'est bon, je vais pas vous dévoiler ce que
8: des
0: je porte.
8: Des slips, il change de slip tous les deux
3: des
8: jours.
3: Strings.
8: Des strings.
1: Non, il a dit qu'il...
0: Où rangez-vous votre collection? Ça vaudra mieux que de répondre des conneries.
1: Tu peux répéter?
9: Excuse-moi, avant que quelqu'un réponde, on accueille à la place de Tire-Bouchon que t'as viré, Coquelicot.
1: Bonsoir.
3: Salut Gérard. Coquelicot.
1: Bonsoir Coquelicot.
3: Bonsoir Gérard, bonsoir. C'est comment ton prénom déjà?
1: Mary Poppins.
3: Salut Mary Poppins.
1: Ah, ouais, pardon.
3: Salut Gérard. Excuse-moi, merde, j'ai failli le dire. Hein? Moi, je l'ai entendu, hein.
2: Oh, pardon.
9: Bon, vas-y, Gérard, allez, embraye, embraye.
1: Allez, Gérard.
0: Alors, où rangez-vous votre collection?
2: Où rangez-vous?
0: Et attends, tu sais pas où tu ranges ta collection, abruti?
2: Ouais, Coquelicot.
0: Ouais, Coquelicot. Ben, moi, toi, ta collection, tu dois la ranger dans un champ. Ouais.
4: Oh là là, c'est joli, ça.
0: Ok. Ok.
1: Ouais.
2: Si tu veux, moi, dans ma salle de bain, si tu veux, je collectionne les pins, puis les cotons-tiges.
0: Ouais, Coquelicot, coton-tige, tu vas aller boire plus de darse.
9: Non, mais attends. Moi, je collectionne les cotons-tiges aussi, et c'est pas pour ça que c'est envers toi.
0: Mon croissant.
2: Moi, je collectionne les soutiens-gorges qui font 120D.
0: Où rangez-vous votre collection, espèce d'abruti?
2: Abruti, dans un classeur. Mes cartes sont toujours dans un classeur.
0: Ah, voilà.
2: Attends.
0: Voilà où il y a une question. Voilà.
2: Coutin.
9: Ouais, mais quand tu fais une collection de camions miniatures, tu la mets pas dans un classeur, quand même.
0: Ah non, en principe, non. Ah, je la mets dans une vitrine.
2: Moi, je les crasse sur l'autoroute et je les mets dans le classeur. Voilà.
4: Dans une vitrine de boulangerie, de boucherie, ou ça?
0: Alors, croissant.
2: Oui.
0: Ta réponse à ta question, je range dans une vitrine et non comme ça a été dit là, l'histoire sur machin chouette. Ok?
1: C'est-à-dire?
2: Super.
0: Donc, Poussin?
1: Ben moi, comme j'en ai beaucoup, hein, je commence à en avoir 5000 des bouteilles de coca.
0: Ouais, ben alors, Poussin, avec tes bouteilles de coca, tu veux avoir Fuldar et c'est bon.
1: Mais non,
0: c'est
1: une collection.
0: Non,
4: Gérard,
0: non,
4: Gérard, attends, écoute-moi, Gérard.
0: Fuldar, s'il te plaît! C'est moi qui décide. Alors, sur de la première jusqu'à la cinquième, elle me parle de bouteilles de coca. C'est moi qui commande, ok?
4: Mais Gérard, c'est Manu là, regarde-moi.
0: Toi tu dégages.
4: Non, Olive.
0: Toi tu dégages.
4: Olive, bon, dégages. Je vous explique, Olive vient de rentrer dans le studio. Gérard, tu peux revenir à ton micro? Non mais c'est normal qu'elle en parle si c'est sa collection, les bouteilles de soda.
0: Non, elle dit bouteille de coca, je suis désolé.
4: Bon bah, dorénavant, dit bouteille de soda. Voilà,
1: bouteille
4: comme ça,
1: de soda.
4: Voilà.
1: GG?
0: Oui.
1: Je peux te dire un truc?
0: Ouais, ben justement, c'est à ton tour. Alors, où que tu ranges.
1: Mais j'ai pas fini, moi.
0: Non, mais où que tu les ranges?
1: Ben partout, vu que j'en ai plein. J'en mets dans la salle de bain, dans la chambre, dans le. De partout.
0: Attends, t'es qui, toi?
1: Hein? Poussin?
0: Non, mais attends, je vais demander à Mary Poppins.
1: Mais oui, mais j'avais pas fini ma question. Bon, vas-y, fini, Poussin, et je réponds après.
10: Ça y est, j'ai fini. Vas-y.
1: Donc, j'ai moi, sous le lit. Sous mon lit, sur les étagères.
0: C'est-à-dire?
1: Sur quoi, j'explique quoi?
0: Sur les étagères, où?
1: Ah,
11: tu peux tout savoir.
1: À la troisième étagère, près.
10: À côté de la fenêtre?
1: Près de la fenêtre, en face de la cheminée.
10: Ah ouais.
11: Au nord, au sud?
1: Non, sud-ouest.
11: Ah d'accord.
0: Tampon?
10: Oui. Ben moi, tant que j'aurai de la place, j'achèterai des grenouilles, donc il y en a partout. Partout.
1: Ouais, ça me paraît bizarre, hein.
11: Et ça fait quel bruit quand tu les écrases?
0: Tony?
11: Oui.
0: Ça fait quel bruit quand je vais te poser la question?
11: Eh ben moi, ça fait le bruit d'une réponse.
2: Ça fait le bruit d'un paix.
11: Donc moi, j'aimerais parler aussi de ma passion pour les camions miniatures.
1: Oh, toi.
11: Et ce que je fais, c'est que j'ai des petites figurines. J'ai une figurine Gérard, une figurine Sandy, des figurines Star System, et je fais des crash tests avec mes camions.
0: Alors Tony,
11: oui.
0: Tony, oui. Tu retournes voir Fuldar au standard.
11: Mais j'ai le droit de pas. De
9: je veux
11: de ma
9: pas
11: passion.
9: Jouer avec Tony, moi. Je veux pas jouer avec Tony.
0: Eh ben,
9: crash test.
0: Bire. Eh ben, tu bire.
9: Mais non, il participe au débat.
11: Bah oui, j'ai le droit de parler. Bah oui, et Gérard. Moi aussi, je fais des crash tests avec mes cotons-tiges, hein. Ben.
0: Gérard. Je vous préviens. Et on est à la cinquième, si vous voulez que j'arrête vite paix.
11: Bon,
0: il va être deux heures. Si vous voulez que j'arrête tout de suite le premier débat, vous le dites, continuez à parler des contentis, j'ai tout ça. Moi, je vais arrêter tout de suite.
4: Gérard.
2: Moi, je fais crash test sous les ponts.
4: Sur Minitel, c'est pas grave, on l'écoute pas. Sur Minitel, il y a Butterfly qui nous dit que toi, ta collection, tu la ranges dans ton bar, c'est vrai?
2: Quoi?
0: Ma collection, je la range un petit peu partout et je peux.
11: Tu vas traîner des bouteilles un petit peu partout, alors.
0: Tony, s'il te plaît, tu as la fermée. Merci. Celle qui parle du congèle tout à l'heure, elle va dégager. Ça va aller vite fait aussi. Donc, je disais que moi, ma collection, elle est rangée sur différents trucs. Par exemple, les camions seront. Mes camions sont rangés sur une étagère. Bon,
9: dans quelle pièce?
0: Dans la salle à manger et tout.
4: Ça doit être joli chez toi. Hein.
0: Mmh.
4: Vous êtes sympa.
9: Mais ça pue pas le gasoil dans ta salle à manger?
0: Non, parce que c'est pas du tout... C'est des camions miniatures, ça pue pas le gasoil comme dans ta bagnole pour route à toi. Ok.
4: Parce, en plus, c'est du sans-plomb qu'ils mettent dedans. Alors,
0: ouais, donc, c'est...
4: Oui, c'est la 5.
0: 5. Donc, alors, d'après, on me dit 31% dans une chambre, 59% dans leur salon.
4: Comme toi.
0: Alors là, tu vois, les 10%, je répondrai pas.
4: Bah, c'est ce que les gens ont dit. Hein. On
0: oui,
4: a
0: oui,
4: rien,
0: mais ça...
4: Hein.
9: C'est quoi, vas-y, Gérard, c'est de l'info, c'est de l'info.
4: Non, il veut pas dire que les 10%, c'est sous le pont de l'Alma. Mais oui, mais on le dit pas, on le dit pas, et puis c'est tout.
0: Non, mais ça, ah. Tu vois, ce truc-là, je répondrai pas.
4: C'est nul, on le dit pas.
0: Et l'autre, 0% dans une niche à chien, alors je vois pas pourquoi qu'on mettrait des collections dans une niche à chien.
4: Bah, justement, c'est peut-être pour ça qu'il y a 0% des gens qui répondent. Ouais.
0: Mais c'est pas toi qui serais amusé à faire ça pour dire à Max...
4: Tu sais lire.
0: Ouais,
4: là, il y a marqué lire. Quoi? Lis-le à l'antenne, il y a marqué quoi, là?
0: Deux. Non, mais... Ouais.
9: Ah, non, pas de marque.
4: Il y a marqué
9: pas
4: quoi
9: de marque. Pas de marque.
4: Ah oui, merde.
0: Non,
4: Au début, tout en haut, il y a marqué quoi?
0: Sam X.
4: Non, non, Axel, c'est pas...
0: Hein? Ok.
4: Eh ben, ouais.
12: Alors, reprends ton débat, putain, c'est mou. Eh, ouais, faut pas picoler avant de venir.
0: Alors, donc, comment?
13: J'ai une petite question.
14: Je tire pas, moi.
0: Vas-y.
13: GG. Mais il y a quelqu'un.
14: S'il te plaît, Poussin.
0: Ouais, allez-y.
13: Oui, bah écoute, GG, je voulais te dire, parce que t'as pas dit sur quelle étagère t'avais ta collection.
0: Dans ma salle à manger. C'est clair, net, précis. Oh, c'est bien, si vous me coupez tout le monde quand on me parle.
14: Non, mais tu peux la tutoyer.
13: GG?
0: Oui?
13: Tu m'écoutes? Je voulais te dire à propos des collections, justement. Est-ce que t'es d'accord pour la tolérance des collections des collectionneurs?
0: Mais attends, tu
9: C'est une bonne question, ça, Gérard. Mais faut que tu répondes.
0: Mais tu veux dire quoi?
13: Bah, est-ce que tu penses qu'il faut qu'il y ait une tolérance par rapport aux collections des collectionneurs, par
9: tolérant.
13: Rapport à leur endroit où ils mettent ça?
0: Mais chacun met sa collection où veut.
13: Et t'es tolérant par rapport aux collections, parce qu'il y en a qui collectionnent les morpions, les vers. Est-ce que t'es tolérant par rapport à ça?
0: Mais de toute manière, les gens collectionnent ce qu'ils veulent. Ils peuvent collectionner des camions, des cartes postales ou autres. Ils les mettent où qu'ils veulent.
13: Donc,
0: c'est leur problème, ils les rangent où qu'ils veulent. Là où qu'ils ont de la place. On est d'accord?
14: Ils ont de la place.
0: Donc en cas d'urgence, protégeriez-vous votre collection?
14: Et attends, Gérard, c'est Coquico.
0: Vas-y.
14: Attends, j'ai toujours pas répondu à la question précédente, tu sais, pour mes pins. Alors en fait, si tu veux, mes pins, j'enlève l'épingle, enfin la tâche là, et je les enfonce dans des barils de lessive, des vieux barils de lessive que j'ai recouverts avant de papier pour les décorer.
15: Tu les mets dans ton jardin.
0: Voilà, alors attends. Attends, Coquelico.
14: Oui.
0: Coquelico.
14: Oui.
0: Je vais dire une chose déjà. Un, les pins. Tu les mets sur un tableau en liège?
13: Ouais.
14: Non.
13: Exactement.
0: Tu les mets sur un tableau en liège? Alors, t'arrêtes tes conneries, s'il te plaît. Allez, hop!
4: Gérard, il peut les mettre où il veut, quand même.
0: Non, mais même, c'est sur un tableau en liège, chez moi.
4: Oui, c'est là que c'est le plus beau, mais s'il veut les mettre sur des bidons de lessive dégueulasses.
14: Attends,
4: c'est son problème.
0: Tu crois que le mec, il va collectionner, tous les barils de lessive vides, et puis qu'il va mettre son pin dessus?
4: Mais non, mais plein sur les, ça fait comme un tableau, sauf que comme ça, il peut les mettre dans le jardin.
0: Mais pourquoi qu'on les mettrait pas sur ta tête?
4: Mais tu m'as cassé, Gérard.
13: Mais GG,
0: oui.
13: tu te contredis, hein, par rapport à la tolérance. Parce que on fait ce qu'on veut avec nos collections. C'est ce que t'as dit, hein.
0: Oui, mais d'accord. Ouais. Mais il y a certains trucs qui se mettent sur des étagères et c'est tout.
4: D'ailleurs, okay. À propos de ça, sur Minitel, on nous dit que toi, t'es collectionneur, certes, mais collectionneur analphabète. Qu'est-ce qu'on pense?
0: C'est-à-dire?
4: Bah, je sais pas, je te demande.
0: Non, mais que le mec. Que le mec qui soit précis sur ce qu'il dit sur Minitel, parce que les questions ne veulent rien dire. D'accord. En cas d'urgence, prêteriez-vous votre collection à quelqu'un?
13: Comment?
0: Coquelico.
14: Oui.
0: Est-ce que tu prêtes ta collection à quelqu'un?
14: Ah non, jamais.
9: En cas d'urgence.
14: Il est toujours à côté de moi.
0: Hein. Ah ouais, tu la gardes à côté de toi.
12: Donne un exemple, toi.
14: GG, attends, mais je t'explique en fait pourquoi je colle sur des barils de lessive.
0: Non, c'est long. Ah non, Coquelico, tes barils de lessive, tu commences à me les gonfler.
14: Non mais attends, je t'explique pourquoi, moi. Parce que si tu veux, quand je les échange, ça me permet de plus facilement les transporter. Alors
0: ah ouais, ah ouais, non mais attends, attends Coquelicot.
14: Ouais.
0: Par exemple, t'es avec quelqu'un dans la rue, ouais. tu as prêté ta collection de balles de lessive, même...
14: Mais non, mais il n'y en a qu'un seul, mais il y en a
4: Gérard.
14: Il n'y en a qu'un seul de balles de lessive, mais il y en a plein autour, quoi.
0: Ah ouais, il y en a plein autour.
14: Voilà, il y en a 200 autour.
4: Il est pratique.
14: Ouais, c'est hyper pratique.
0: Non, attends. Attendez, Manu, comme tu te marres si bien là.
4: Non, mais je peux pas le dire.
0: Mais
4: je
0: vas-y.
4: Bon, d'accord. Ok, d'accord. Il y a Butterfly qui dit sur Minitel. Moi, ma collection de photos de Sandy à poil, je la range dans mon album de singe. Voilà, tu vas gueuler, hop là. Je voulais pas le dire, c'est de ta faute.
14: D'ailleurs, Butterfly m'a butiné l'autre jour, ma purée.
4: Et c'est possible d'en acheter?
14: Hein?
4: C'est possible d'en acheter?
12: Ah ouais, ouais. Manu, de qui pour le dire?
4: Je voulais pas le dire.
14: Ah ouais.
4: Gérard, tu me forces.
12: Faut le dire, allez, dire-le.
14: Toi, dire-le, t'as des biscottes.
0: Hey, Manu.
14: C'est la seule solution.
4: Ouais.
14: Est-ce que t'as des biscottes?
4: Mais Manu, c'est de ta faute, je voulais pas le lire.
14: Des biscottes?
4: Ouais.
14: Pour faire quoi?
0: Tu vas voir, moi, le Minitel, je vais le lire, moi.
4: Bah, si tu veux, hein, tu verras la même chose.
13: Je sais, tu veux parler plus fort, on t'entend pas, hein.
0: Croissant.
13: Je sais, tu veux parler plus fort.
0: Non, mais c'est bon, là, vous m'entendez?
13: Non, t'entends pas, hein.
14: Allô?
13: Allô, Gérard. On entend rien, juste.
14: Allô.
4: Si.
14: Ah oui, merde, on entend.
4: Voilà.
14: Moi.
0: Croissant.
14: Ouais. Oui, il y a une personne de confiance. Je vais donner son surnom. Elle s'appelle Oui Oui, et je lui prêterai bien volontiers. Oui. Voilà. Ok.
0: Mm-hmm. Bon. Ouais, mais je vois. Non, mais Croissant.
14: Oui.
0: Je te demande en cas d'urgence, prêteriez-vous votre collection? À
14: oui,
0: quelqu'un.
14: Dit oui.
0: Non, mais réponds-moi oui, oui. Pourquoi oui?
14: Oui, oui.
13: Non, mais t'as pas compris, en cas d'urgence, c'est complément d'objet direct, hein, en cas d'urgence.
0: Complément d'objet direct et indirect,
4: c'est toi, un peu trop compliqué.
0: Marie Poppins,
4: hein.
0: Tu vas te calmer un petit peu, s'il te plaît, merci.
14: Ouais, je la prêterai, ouais, en cas d'urgence, ouais, bien sûr.
0: Ah, d'accord. Voilà. Donc, Poussin.
13: Ah, non, une collection, ça se prête pas, hein. Non, ça prêterait pas.
0: Bon, eh oh! Et à quoi tu joues là, Manu, s'il te plaît?
4: Je fais rien.
0: Non mais là,
14: compris matinal.
0: Là, ça va pas commencer
4: mais
0: comme ça.
4: Je ne fais rien. Non, d'accord, pas. Ok, pardon.
13: Hein.
4: J'arrête de rien faire alors.
0: Non, parce que moi, je veux pas jouer comme ça.
4: Bah, c'est bien ce que je te dis. Je m'excuse. J'arrête de rien faire. Pardon.
0: Mary Poppins.
13: Écoute, j'ai en cas d'urgence. C'est pas très. C'est une question très difficile, hein. Ça demande réflexion. Hein. Non, mais en cas d'urgence, vraiment, je la confierai à ma mère, à ma maman.
0: Mm-hmm.
13: Parce qu'elle en prendra soin, c'est clair.
0: D'accord. Tampon?
15: Oui. Est-ce que tu peux me définir un cas d'urgence? Parce que franchement, je vois pas, là.
0: Non, mais tu as.
15: Par exemple.
0: Non, mais tu
9: non,
0: as.
9: C'est vrai, Gérard. Explique ce que ça veut dire pour toi, un cas d'urgence.
0: Je vais te dire une chose. Oui. Tu prêtes quelque chose à quelqu'un?
15: Oui.
0: En cas d'urgence.
15: Mais quoi, en cas d'urgence?
0: Mais je sais pas, tu prêtes un CD, n'importe quoi.
15: Oui.
0: Est-ce que tu le prêterais en cas d'urgence?
15: En cas d'urgence? Mais urgence de quoi?
0: Mais pour faire un remix.
14: Urgence de l'arrivée de Gérard chez toi.
15: Ah. Alors, est-ce que je prêterais ma collection de grenouilles pour faire un remix?
0: Voilà.
15: Bah oui. Oui, si Max me demande, je lui prête ma collection de grenouilles pour faire un remix.
14: Ouais, mais à ce moment-là, c'est chiant parce qu'il faut filer toute la bouffe et tout avec, quoi, alors.
15: Ah ouais, mais bon, ça va avec.
13: Non, mais j'ai juste...
14: Tu lui donnes Sandy à
0: bouffer. Oh, Mary Poppins. On se calme, s'il te plaît. T'as répondu, donc tu vas te calmer un petit peu, toi.
14: Bon, ben...
0: Tony.
16: Ouais, bon, en cas d'urgence, j'appelle les flics.
0: Ah, d'accord. Ah, toi, t'appelles carrément les 22.
16: Les 22, exactement.
0: Ouais. Ah bah, dis donc, pour moi. Hein. Enfin.
16: Pourquoi? Si c'est un cas d'urgence. T'as peur des flics, GG, maintenant?
0: Non, pas du tout.
16: Et il arrête pas de porter de plainte.
0: Ah bah, je porte plainte parce qu'on m'emmerde et c'est tout.
16: T'as bien raison. T'as bien préparé aussi les commissaires.
0: Ouais, non, mais je les connais, alors... Non, mais là, je vais vous poser une question et on va essayer de répondre. Mm-hmm. Avant de lancer un petit disque.
9: Mais attends, et toi, t'as pas répondu à la question, Gérard, en fait. Gérard, en cas d'urgence.
0: Bon, en cas d'urgence, moi, d'après les trucs que j'ai eus, j'ai 53% de si la concierge est d'accord. 40% jamais après 21h, là, je vois pas pourquoi jamais après 21h.
4: Je sais pas, hein.
0: Ouais, t'en sais rien, donc à mon avis, t'en sais rien. Mais à mon avis, ça doit être toi qui dois t'amuser à ça.
4: Mais bien
0: seulement
4: sûr, t'as raison.
0: En un inconnu qui s'appelle Jean-Claude. Alors là, tu vois ça.
5: Oui. Eh ben.
9: C'est un torchon, Manu.
5: Voilà. Eh ben, écoute,
9: c'est un torchon. C'est un torchon.
5: Tu feras une note.
0: Non, non,
5: à
0: mais.
5: Qui tu sais, hein.
0: Non, mais moi.
9: Voilà. Bravo.
0: Voilà, Manu, je te remercie.
9: Oh, tu le dis, Manu, désolé, tu le dis.
0: Non, parce que... tu te démerdes. Lance le truc.
5: En lançant...
9: Lance le disque,
5: qu'on va nettoyer.
0: Lance le morpion.
9: Micro.
0: Les morpions, c'est bon, et mes copains de Dauphine, voilà. Et on se retrouve juste après. Manu va me nettoyer ma merde qu'il a fait devant moi. Merci.
5: Je vais nettoyer ta merde.
0: Donc, on va récupérer Coquelicot.
14: Ouais, je suis là. J'étais en train de fleurir là, donc tu sais, je t'occupais.
0: Ouais, tu vas fleurir bientôt.
14: Fleurissez avec
9: moi. Fais gaffe, Gérard, il va t'arroser.
0: Le croissant.
14: Oui, Gérard.
0: Bonsoir.
14: D'Angoulême.
0: Poussin.
17: Oui.
0: Mary Poppins.
17: Oui, voilà, je descends, c'est bon.
0: Tampon.
17: Je suis là.
9: T'étais où encore, toi?
0: Et Tony.
17: Bah, à ton avis.
0: Tony.
14: Oui.
0: c'est bizarre, il me manque du monde, là, non?
14: Il manque Sandy.
0: Donc, seriez-vous prêt à créer donc la septième?
17: Gueule, Gégé, on t'entend pas.
9: Gérard, tu peux changer de chaise parce que là, t'es mal installé, tu fais n'importe quoi. Tu me vires cette chaise pourrie. Allez, hop.
17: Tu peux pas changer de radio?
9: Parce que là...
14: Change de bouteille.
9: Merci.
0: Non,
9: Ah bah voilà, là t'es en face du micro, t'es bien. Voilà.
0: Donc, seriez-vous prêt à créer une... à créer la FFC?
14: C'est quoi, ça?
0: Ah, la Fédération Française de Collection.
17: Ah!
14: Seriez-vous prêt, hein?
0: À créer la FFC!
17: Mais elle existe!
14: Elle existe déjà, c'est pas la peine de la créer!
0: Et alors, mais je te demande si t'es prêt à la créer, abruti!
14: Mais elle existe déjà! Tu l'as compris?
0: Est-ce que t'es prêt à la créer?
17: Elle existe!
0: Eh ben, si elle existe, est-ce que vous êtes prêt? Elle a recréé une deuxième fois.
14: Elle existe.
0: Oh mais merde, vous êtes con ou quoi?
14: C'est toi.
0: Oh si je suis con, moi je vous emmerde.
17: Eh Gérard, t'as pas le droit.
0: Ouais, j'ai le droit de dire ce que je veux. J'ai le droit de dire ce que je veux.
14: Gérard, c'est Coquelicot.
0: Ouais.
14: J'ai même créé moi la FFCPBL. C'est la Fédération Française. Fédération Française des Collectionneurs de Pins sur les barils de lessive.
0: Ouais, mais t'as pas collectionné la Fédération Française des Connards?
14: Oh là,
5: une insulte pour Goldo, une.
14: C'est pas une insulte, ça, par hasard?
0: Oh, non, presque pas.
14: Con, ce débat. Oh, merde.
0: Ah bah, si les cons, bah, tu retournes chez toi et c'est tout.
14: Mais non, je suis déjà chez moi.
0: Ah bah, alors, tu raccroches et on prend quelqu'un d'autre.
14: Oh, bah non. Bon, je m'excuse.
0: Bon, alors, personne veut répondre?
17: Mais on attend que tu donnes les noms. Parce que quand on se dit nous-mêmes, tu dis que faut faire.
0: Bon, bah alors, répondez.
17: Oui, bah je réponds.
18: Déjà.
0: Voilà. Qui? Bah alors, Coquelicot.
14: Ouais.
0: Coquelicot.
14: Oui. Bah c'est quoi la question?
0: Ouais, Coquelicot, tu m'énerves.
14: Non,
0: hein,
14: sérieux.
0: Non, je vais pas m'amuser à répéter les questions 50 fois.
14: Tu m'as demandé si je voulais créer la Fédération Française des Collectionneurs.
0: Eh bah ouais, bah alors, tu as très bien compris.
14: Bah oui. Je la ferais bien, ouais.
0: Ah, enfin.
18: Elle existe déjà,
14: c'est même moi.
0: Et alors bah, vous la recréez?
18: Donc recréer une autre.
0: Putain.
14: Gérard, réalise.
0: Si j'avais su, j'aurais jamais fait un débat sur ça. Hein.
14: J'ai dit, c'est Coquelicot. J'ai même créé le site internet.
0: Ouais, c'est ça, ok, bonne nuit.
14: T'as qu'à vérifier.
0: Croissant.
14: Ouais. Ouais, je suis d'accord.
0: Et pourquoi?
14: Bah, parce qu'il faut en créer un nouveau.
0: D'accord.
18: Voilà.
14: Bah, c'est pas grave. Faut le faire.
0: Poussin.
18: Ben, ouais.
0: Celui qui s'amuse à faire du bruit derrière, vous vous calmez!
14: Il y a Phil Dark qui joue à la PlayStation, là.
18: Oh, c'est mignon. Gérard, j'ai pas répondu.
0: Mais attends, tu vas te calmer, toi.
18: Qui? Qui, moi?
0: Moi, j'en sais rien. Bon sang, vous avez comme Mary Poppins.
18: Oui,
0: comme Poussin, il est en train de faire le con.
18: Oui, je réponds. C'est Marie?
0: Oh là là. Bon, allez, hop. 2h17, je vais faire la conclusion là.
9: Oh bah non Gérard, bah non.
0: Pour l'instant tu me fais rien toi, t'as une PC.
9: Hein?
0: D'accord.
9: Qu'est-ce que j'ai fait?
0: Tu fais rien, tu fous ta merde.
5: T'en mets partout en plus, c'est dégueulasse.
14: On va continuer le dialogue entre les deux parce que
0: tu
14: là,
0: dégages, tu me laisses carrément au standard. Et hop, dégage.
9: Ça va être un beau bordel.
0: Dégage.
14: Oh Tony, tu fais la gueule.
0: Dégage, fil d'art.
14: Laissez-moi dormir.
9: Bon, réunion.
0: Réunion,
5: je coupe les auditeurs, réunion.
9: Coupe-moi. Alors attends, qu'est-ce qui se passe, Gérard?
0: J'en ai marre. Là, il y en a un qui s'amuse à faire des...
5: Quoi, j'ai rien fait. J'ai rien fait.
0: L'autre, il suit rien du tout. Alors, il y a Karine qui fait son boulot. Alors, et c'est tout. Moi, je commence à en avoir ras-le-bol. Moi, c'est pas toi et je dis que ça va être comme ça.
9: Mais ça s'est bien passé depuis le début.
0: Non, ça s'est bien passé. Tu te tournes ma gueule.
9: Mais
0: ou quoi,
9: j'écoute, ça fait seulement deux heures.
0: Regarde de torsion.
9: Mais c'est pas à cause de ça que ça veut dire que c'est n'importe quoi le débat, parce qu'il y a eu du café sur ta feuille.
0: Ouais, mais moi, je le mets où maintenant, ma
9: mais
0: feuille.
9: C'est pas grave. C'est pas parce qu'il y a eu du café sur ta feuille que ça veut dire que c'est le bordel.
5: En plus, les questions, tu les as en tripes, Gérard.
9: En plus.
5: Bah, t'es en train de les déchirer.
0: Ça, j'en veux pas de ta merde. D'accord?
5: Bah, c'est pas la mienne, hein.
9: Alors, qu'est-ce qui se passait, là? J'écoutais pas. C'est quoi le problème? Avant qu'on reprenne la réunion, c'est quoi? Qu'est-ce que tu veux dire?
0: Non, mais moi, j'en ai ras-le-bol et c'est tout. Moi, je travaille plus avec une équipe comme ça et c'est tout. On va changer d'équipe et c'est tout. C'est terminé.
9: Eh ben, c'est votre dernière, les enfants.
0: Bah, alors, profitez-en, foutez votre merde, mais...
9: Ah ouais, ouais, ouais.
0: Ben, si vous...
9: Allez!
14: Marie.
9: Arrêtez,
0: Non, mais si tu fous ta merde, tu vas rentrer chez toi tout de suite, toi.
5: Ah, tu m'as dit d'y aller.
9: Mais ouais, qui va remplacer Fildar et Manu?
0: Il y a Karine, mais je trouverai quelqu'un d'autre par la suite. Parce que moi, j'ai trouvé quelqu'un pour mon standard aussi.
9: Voilà. Des filles. On va pas s'emmerder, hein.
0: Bon, Gérard. Poussin.
9: Avec des nanas.
0: Poussin. Voilà, merci Manu.
5: C'est
0: continue.
5: Pas moi.
0: Non, c'est pas toi, c'est la main de ma sœur dans un culotte d'un swap, d'accord?
9: Sérieux?
0: Alors, Mary Poppins.
19: Oui, moi.
14: Ouais. Tu siffles, toi, putain.
0: Arrêtez.
19: Bon, il dort. Je réponds.
14: Ça peut pas être Tony, parce qu'il dort, Tony.
19: Je peux répondre?
0: Vas-y.
19: Oui, eh bien, écoute, par rapport à ta question...
9: Arrêtez, les auditeurs.
19: Je dirais que la FFC, par rapport aux collections...
0: Quoi, il y a Mongol.
12: Mais non, non.
0: Ah, il y a Bulldog. Ouais, toi, macaque, ça va. Eh, c'est quoi, là, Death Punk, là, que j'entends?
14: Allô, allô.
0: Ah, ouais, voilà.
14: Anthony,
0: qui c'est qui met d'aspect dans les studios?
14: Stéphane, Christophe et Rolly.
19: GG?
0: Ouais.
19: Il y a quelqu'un dans la place.
14: Oh putain.
0: Ouais, il n'y a pas de putain, d'accord?
19: Allez, Gérard. GG, je répondais à...
0: Mary Poppins, tu travailles, s'il te plaît.
19: Ouais.
14: Ah, il y avait longtemps, là, ça y est.
19: On le retrouve.
0: Oh là là.
14: Ah, enfin, les vieux débats d'antan.
19: Je réponds, je vais gueuler, là. Je réponds.
0: Bon, tu réponds.
19: Donc, je te disais, par rapport au FFC...
14: Je danse super bien sur ça.
19: Et
14: Laurent, Jérémy aussi.
19: Bon,
9: bon, celui qui collectionne Daoul, il arrête.
0: Mary Poppins, s'il te plaît, tu réponds.
19: Oui, je te disais, par rapport au FFC, donc c'est comme, je sais pas, d'après la loi, t'as droit de créer toutes les associations que tu veux.
14: Tu peux péter.
19: Donc, le code pénal, l'article 212-24, il dit bien que si on veut créer des associations par rapport aux collectionneurs, il n'y a pas de problème, hein, GG.
14: Objection, entraîneur.
0: Tampon.
19: Ouais, mais elle existe déjà. Non, mais t'as rien compris à la question, hein.
0: Bah, attends, Mary Poppins, s'il te plaît, tu vas te calmer.
19: Non, mais GG, je l'explique.
20: La FFC, elle existe déjà, donc je vois pas pourquoi j'irais créer la FFC. Normal.
14: Bravo.
20: Voilà.
14: Tu fais FFC prime. Comme Street Fighter 2, prime, turbo et machin.
19: Non, mais je suis pas d'accord.
20: Toi,
14: t'es d'Angoulême, toi. Ah bah ouais.
19: je suis pas d'accord.
14: Angoulême, ville star des débats de Gérard.
0: Tony.
14: Ouais, FFC, super.
0: Ok. Sur toi, je parlerai encore plus fort quand tu es standard, toi.
9: Attends, je suis avec Bulldog au téléphone, elle comprend rien.
0: Attends. Bulldog à ton merde, d'accord.
14: Amanda et Aurélie, aussi.
5: Bah, elle peut l'emmerder et rien comprendre aussi, hein, en même temps, ça n'empêche rien.
14: Mais c'est qui Bulldog?
19: Qui est Bulldog?
5: C'est Sandy.
19: Qui c'est Manu,
0: tu dégages.
9: Non, mais non.
5: De quoi,
9: il a dit n'importe quoi. Il s'est trompé, Manu, Gérard.
5: Sur Minitel. C'est ce qu'on met.
14: C'est Christine dans l'anonymat.
9: Bah, Gérard, reprends le casque. On accueille Casimir. Bonsoir, Casimir.
19: Ah non.
21: Bonsoir à tous.
14: Oh là. Non. Ah non, je refuse qu'on prenne un de mes anciens surnoms.
0: Allez, vous commencez à me faire... Là, vous commencez à me percer. Vous commencez à me percer sérieusement.
14: Ah bah c'est bon signe, alors on continue.
0: Alors Tony, tu dégages. Bonne nuit.
9: Allez, bonne nuit.
19: C'est pas lui qui a parlé, hein.
14: Non, c'est pas Tony, hein.
0: Bonne nuit, Tony, et au revoir.
14: Non,
0: on continue. T'entendre.
9: C'est pas grave, il est viré. On continue le débat, Gérard.
20: Allez, calme-toi.
0: Mais toi, je te préviens.
14: C'est 40.
0: Tu vas te calmer aussi. Parce que tu as dégagé.
14: Ouais, 40.
0: Et Manu, ça va être pareil.
5: On est calme, là, on dit plus rien.
20: On t'écoute, hein.
5: Du tout.
20: Allez, Gérard. Et...
0: Donc, allô. C'est huitième.
20: Oui. T'as pas répondu, GG.
0: Moi non de plus, quoi
20: pas répondu. T'as pas répondu.
0: Qui
20: toi,
0: qui a pas répondu
21: Casimir.
0: Vas-y, Casimir.
21: Bah, j'ai pas tellement entendu la question que t'as. Que
6: oh,
21: t'as
6: elle est relou, elle.
7: Mais Casimir, c'est inhabituel.
6: Et t'es relou.
22: Oh, elle est nulle, elle est nulle.
21: Non, mais vas-y, répète la question.
20: Non, c'est inhabituel, faut la dire.
0: Seriez-vous prêt à faire une collection? Seriez-vous prêt à créer la FFC, Fédération Française de Collection?
21: Non, pas du tout, non.
0: Et pourquoi?
21: Bah. Et donc moi-même, je fais une collection de peluches de gorilles.
7: Je crois que Casimir, c'est une pauvre fille, là.
21: Et donc, je vais créer une collection.
0: Eh, hein. Hey, celui qui dit pauvre conne, tout à l'heure, ta mère, c'est une grosse conne.
7: Oh, ah, c'est un peu vrai.
20: Oh. Vas-y, oh, Casimir.
0: Ok, vrai. Vous
6: c'est
0: la laissez parler.
6: Non, on sait pas qui c'est.
20: C'est la première fois que j'ai, il défend une auditrice, hein. Bon, vas-y, Casimir.
21: Oui, donc oui. Je disais que je fais une collection de peluches de gorilles.
20: On dirait Sandy.
0: Putain, oh, vous vous calmez, s'il vous plaît continue.
20: Exprime-toi, Casimir.
7: Oui, alors donc...
20: Donc
21: bah, oui, donc je fais une collection de peluches de gorilles.
20: Pourquoi particulièrement des gorilles?
21: Bah, parce que j'adore les gorilles.
7: Ça ressemble à Gérard. Coquelicot, ça très
0: bien. Bon, Coquelicot, tu dégages, croissant, tu dégages.
7: Non, encore, non, non.
0: Vous dégagez, vous dégagez.
7: Qu'est-ce que j'ai dit de mal? Gérard, c'était Tony.
0: Hey, Tony, c'est pareil, tu dégages.
7: Gérard, c'est Coquelicot, qu'est-ce que j'ai dit de mal? Non, mais c'est bon. Qu'est-ce que j'ai
0: dit? Donc, Poussin, Mary Poppins, Sampon et Casimir, alors?
20: Oui. Quoi donc?
0: Ben, vous voulez réagir sur ce que Casimir, Casimir vient de dire?
20: Non, non, pas spécialement.
7: Non, non.
20: Non, non, voilà.
0: Ok. De toute manière, ça va aller vite, je vais faire conclusion parce que vous commencez à me les gonfler.
9: Il reste combien de questions?
20: Et sondage?
0: Trois.
9: Trois, bah vas-y, pose la septième.
20: T'as pas répondu, toi?
0: De quoi?
20: T'as pas répondu, toi, à la question?
0: Je vais pas répondre là-dessus, mais de toute manière, il y a pas besoin de recréer une fédération de collectionneurs.
20: Pourquoi?
21: Si, à part si tu perds ta collection.
0: Hein?
21: Bah, si tu perds ta collection.
0: Et alors, si je perds ma collection, j'en refais une, j'en recrée pas une. Je rachète et c'est tout.
21: Bah oui, mais si tu rachètes, c'est encore, il va falloir que tu rachètes, tu vas avoir plus d'argent à dépenser.
7: Tu pourras plus acheter de vêtements.
0: Et alors, mais toi derrière, celui qui... Moi, si je perds des t-shirts, je peux toujours en avoir n'importe où.
7: Non, mais à ta copine, là, Sandy, tu pourras plus rien acheter après.
20: Nous pouvons pas. Mais on parle pas de Sandy, ok?
7: Ah, pardon.
0: Vous commencez à me les gonfler, donc huitième. Pensez-vous que faire une collection est une manie?
20: Oui, moi, c'est...
0: Moi, ça va aller vite, hein. Là,
20: oui.
0: Kiwi.
20: Kiwi.
9: Banane.
7: Ah, j'ai du mal à m'habituer à mon nouveau surnom, le croissant, ouais.
20: Moi. Ça veut dire quoi, manie, GG?
0: Une manie.
20: Mais ça veut dire quoi?
0: Une manie, c'est... C'est l'habitude de faire des collections, c'est tout.
9: Ah, non, c'est... C'est la femme manie, du papy.
7: Eh, Coquelicot. Oui. Ah bon, c'est bon.
0: Ouais, vous allez voir, Croissant et Coquelicot, vous allez dégager.
7: Mais non, mais je demandais s'il était encore là, c'est tout.
0: Ouais, non, mais vous allez vous calmer.
7: Non, on n'a rien
0: dit. Ben, tiens, Coquelicot, comme t'as une grande gueule, tu vas l'ouvrir.
7: Oui, qu'est-ce qu'il y a? Vas-y.
0: Ouais, bah, réponds.
20: Réponds.
9: Bah, vous réveillez les auditeurs, là?
0: Bon,
7: oui,
0: hop.
7: Oui, c'est une manie, en fait, parce que c'est une passion. Et à la fois, on peut en devenir dépendant, je pense. C'est comme le pavot, qui est de la famille du coquelicot aussi. Mm. Tu vois, en fait, je préférais qu'on m'appelle par mon nom latin, c'est-à-dire Papa Vert Royas.
0: Enfin, ouais.
7: Toshi. Mais, je veux dire, oui, je pense que c'est une manie, oui. Ouais, pour moi, c'est une manie aussi, parce que, non, un truc qui est très très sérieux. C'est que tous les soirs avant de me coucher, je regarde ma collection et je me dis putain, je suis vraiment un vénard. Mais moi, c'est pareil.
0: Et quand tu regardes ta bite, t'es vraiment un vénard.
7: Elle est grosse.
20: Ouh là là.
0: Non, quand tu regardes ta bite, tu te demandes si c'est vrai, si c'est pas une manie.
21: Ah, c'est Casimir.
0: Ouais, ok. Oui.
21: Je crois que t'es un peu trop vulgaire quand même. Hein.
20: Ouais.
7: Ah ouais.
20: C'est vrai.
21: Calme-toi un petit peu. Hein.
7: Et tu vas épouser ça.
20: D'accord.
7: Il est revenu.
0: Alors, Tony, tu as t'écrasé, tu as dégagé complètement, toi.
20: Je peux répondre?
7: Non, mais je crois que j'étais en
20: retard. Attendez. Oh. Je peux répondre.
0: Tony, tu me le vires complètement, s'il te plaît, Pilder.
7: Non.
21: Non, mais je vous rassure, je suis pas Sandy, je suis Casimir.
7: Non, mais Casimir, c'était moi il y a deux semaines.
3: Non, non, Casimir, c'était moi il y a deux semaines.
20: Ouais, bah, il y a ton sosie, c'est tout.
3: Oh, merde.
20: GG, je peux répondre?
3: Non, tu parles d'un sosie, toi.
0: Oh!
20: Oui, c'est moi qui réponds.
0: Merci.
20: Je réponds, GG.
0: Non, bah, vas-y.
20: Donc, Marie Bobine. Tout à fait, moi, je pense que c'est une manie, hein, parce que, d'après ta, comme tu as dit dans ta définition, t'es toujours là, tu recherches toujours la pièce rare pour compléter ta collection. Donc,
0: c'est-à-dire
20: c'est une manie, c'est tout à fait clair.
0: Mmh.
20: C'est clair et net. Hein.
0: Ok. Tampon.
20: Oui.
0: Elle, on ne l'entend pas beaucoup par rapport aux autres.
20: Bah, je vous écoute.
3: Elle... Non, mais elle pompe.
0: Ouais, toi tu t'écrases s'il te plaît.
3: Comme les Shadok.
0: Je sens que Coquelicot croissant, vous allez dégager.
3: Hey, j'ai rien dit moi.
20: Mais non, c'est vraiment
3: plus. Tu calmes, moi j'ai rien dit moi.
0: Bon ouais, bah, vous allez dégager, vous allez pas me casser les cacahuètes.
3: Promis, Gérard, on arrête.
20: Ouais, bah,
0: donc,
20: moi,
0: tampon.
20: C'est pas une manie, c'est une obsession pour moi.
0: C'est-à-dire?
20: Une fois ma grenouille par jour, quoi.
0: Ouais, mais attends, mais que. Je vois pas.
3: Elle est où la grenouille?
0: Ouais, oh, s'il te plaît, derrière. Merci.
20: C'est pourtant clair.
0: Hein.
20: C'est pourtant clair. Hein. Non, mais non. Dans quel sens? Bah, vertical. Hein.
3: La tête la première.
20: Non, mais c'est bizarre.
0: Non, mais là, je vois pas le rapport avec les questions. Hein.
20: Bah, j'essaie de répondre assez intelligemment pour que tu puisses comprendre, mais apparemment, non. Donc, non, c'est pas une manie.
0: Ouais, là, ailleurs, si tu veux, je veux bien.
20: Voilà.
3: Azak.
20: Ouais, mais pourquoi? Je sais pourquoi. J'ai compris.
0: Non, mais attends, Poussin.
20: Ben moi c'est une manie parce que à chaque fois que je passe devant un magasin ou une grande surface, je suis obligée d'acheter une bouteille de Coca, de COCA, tu
4: bon,
20: vois.
4: Bon, de soda.
20: J'ai
4: de
20: rien
4: soda.
20: Dit.
0: Non non mais c'est bon là, on va, je vais conclure là-dessus parce que.
3: Non.
20: Mais attends,
0: non mais moi je vais conclure là, la huitième et c'est tout pour ça.
20: Ici c'est Casimir.
3: Casimir.
20: Mais il a
4: c'est pas grave Gérard, on va faire conclusion de celui-là et on va enchaîner sur les ascenseurs, ok?
20: Ouais, ok. Ouais, ça va être plus intéressant.
4: Voilà.
0: Donc alors, on va demander. Je te préviens, Pildar, tu dégages, je te veux plus dans l'équipe là.
20: Mais non.
0: Non, t'as rien fait, je t'ai demandé de virer Tony, je suis sûr qu'il est encore là pour la conclusion.
20: Bah
3: non.
20: Tony?
3: Non, je suis pas là.
0: Non, tu as presque pas.
4: Mais non, c'est un mec qui dit que c'est Tony.
0: Oh là là.
4: C'est pas lui, c'est un autre qui.
20: Il y a pas qu'un Tony hein, dans la vie, hein.
0: Bon, conclusion sur le premier débat.
20: Ouais.
4: Eh, mais tu te réveilles, Gérard, c'est que des blancs, c'est nul, hein.
20: Oui, bah, je te
0: réveille. Oh, vous vous réveillez!
4: Non, c'est toi qui va te réveiller, Gérard. C'est toi. C'est toi qui es mauvais.
3: Ouais. Ben, conclusion, ben moi je pense que faire des collections c'est super génial quand on s'éclate bien dans la vie. Puis quand on n'a pas de meuf, ben, on peut servir, ça peut servir, quoi. C'est cool.
0: Ouais, mais attends, Coquelicot.
3: Ouais.
0: Donc si t'as pas de meuf, comment que tu peux faire une conclusion? Une collection.
3: C'est vrai, c'est dur, je suis net à faire une conclusion vu que j'ai pas de meuf, donc je ferme ma gueule.
0: Et une collection.
3: Ouais.
0: Tu fais collection de quoi, toi?
3: Des meufs.
0: Ah, des meufs, d'accord.
3: Et des pins.
0: Ok.
3: Chaque meuf, son pin.
0: Ah ouais, sac meuf à son pins.
3: Voilà.
0: Alors moi, je vais te demander une chose.
3: Oui.
0: Et il est 2h30. Normalement, je peux pas le perdre.
4: 31.
3: Bon bah.
0: Est-ce que t'as déjà le pins rouge?
3: Le pins rouge?
20: La Légion d'honneur?
0: Non.
3: Ah oui, le truc sur le pinel communiste.
0: Voilà.
3: Oui,
0: ouais.
3: Je l'ai. Mais c'est pas un pins, en fait, c'est une épinglette.
0: Ouais, est-ce que t'es prêt à le revendre?
3: Ah non, celui-là surtout pas, c'est un de mes préférés.
0: Ah d'accord.
4: Merci. Okay. Gérard, il était prêt à l'acheter, hein.
0: Non, c'était pour savoir.
3: Coquelicot, ouais. Maintenant que j'ai ton adresse, je vais aller chez toi, je vais te l'acheter, moi.
0: Oh, s'il vous plaît, là.
3: Ouais, mais en fait, j'ai une usine aussi, donc.
0: Croissant.
3: Oui.
0: Maintenant, tu fais ta conclusion. Oui.
3: Pour étayer ce débat, Sartre a dit l'enfer, c'est les autres. Je pense que cela s'adapte tout à fait. Dans huit clos. Donc, je pense que oui. Je suis content de ma collection et je conseille à tout le monde de faire des collections.
0: Ouais, mais tu baisseras ta radio le prochain coup que je te demande de faire une conclusion.
20: Mais Gégé, il a fait la pub, hein.
3: J'ai pas de radio, Gégé.
0: Poussin.
20: Eh ben, ouais, une collection, c'est génial, il faut continuer. Voilà.
0: Ouais, mais continuer sur quoi?
20: Sur la collection.
0: D'accord. Marie Poppins?
20: Oui, Gégé, la collection est un phénomène social, donc c'est bien. Ça fait passer le temps, tu t'amuses bien. Et puis, question fort intéressante, et puis voilà.
3: Ah, il y a un Larsen, là.
0: Ouais, tampon.
20: Ouais, bah moi, je préfère faire une collection plutôt que de faire n'importe quoi, donc ça m'occupe.
0: Hein. Mm-hmm. Tony, comme t'es encore là.
4: Non, mais Tony, il est plus là. Hein.
0: Casimir.
21: Oui, bah donc c'est agréable de collectionner. Et puis, moi, je vais continuer à collectionner mes peluches en gorille.
0: Moi, je peux vous dire une chose. À part des petits problèmes, et ça, je vais résoudre rapidement là pendant les deux disques. Je pense que ça va pas continuer comme ça, l'équipe.
4: C'est vrai, tu t'en vas ?
0: Non, mais on est bien clair, on va pas continuer dans un bordel.
4: Ah, merde.
0: Ah oui, mais il y a pas d'amerde. Donc, pendant les deux disques, on va discuter.
4: Je peux pas, faut que j'aille faire pipi.
0: Ah ben, tu vas vider ton réservoir d'essence, mais je te préviens que t'as intérêt à te manier parce que...
4: J'ai beaucoup envie, hein, ça risque de prendre 6 minutes.
0: Oh, 6 minutes. Alors, donc, on va s'écouter la petite...
1: Conclusion
0: pour moi, ça, le premier débat s'est très mal passé.
1: Non, conclusion du débat.
0: Très mal passé.
1: sur les collections.
0: Non, très mal passé, c'est tout. Très mal passé. Non,
1: sur les collections. Il fait une collection de très mal passé, tu peux comprendre, toi.
0: Non, mais sur le premier débat, ça s'est très mal passé.
1: Non, c'est bien, moi je trouvais ça bien.
0: Bon, bah, peut-être toi, ça te fait rire.
1: Oui, mais de l'autre côté de la radio, ça se passe bien.
0: Oui, mais toi, quand t'es derrière, mais quand tu viens là, c'est bizarre, ils arrêtent leurs conneries tous les deux.
1: Mais il y a 68 connectés, ça cartonne encore.
0: Non, oui, 68.
4: 69. Des... 69.
1: Ouais. Eh ben alors, c'est bien, bravo.
0: La petite aisselle de mon cochon avec un soutien-gorge, et ensuite, les slips de Chirac sentent la rose des prés. Et voilà, donc vous pouvez toujours nous appeler au 0803 08 5000 et 0870 5000, et toujours 36 15, code Fun Radio, rubrique direct, et on se retrouve d'ici un petit quart d'heure pour le deuxième débat.
1: Sur les ascenseurs.
0: Sur les ascenseurs et...
1: Je veux pas les mêmes.
0: Je veux que ça change au standard, merci.
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0: toi, je t'ai dit tout à l'heure de me poser des questions. Bon.
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0: Et voilà, bonsoir à tous, bonsoir à toutes, bonsoir Céline.
3: Bonsoir Gérard.
0: Sur le chat www.funradio.fr, donc on accueille
4: Esteban.
0: Esteban,
4: donc, salut Gérard.
0: Vous pouvez y aller, mais donc les questions, tu sais comment que ça se passe maintenant.
4: T'inquiète pas.
0: Et à l'aria, le plus con de la bande FM, le plus drailleur des nanas qui peut pas arrêter de piquer les nanas des copains.
5: Gérard, ouais.
0: Pedro, comment va Pedro?
5: Ça va bien et toi?
0: Qu'est-ce que ça peut te foutre, t'es médecin?
5: Ouais.
0: Bon, ben c'est nouveau.
5: Eh ouais. Donc, t'as fait quoi ce week-end, Gérard?
0: Qu'est-ce que ça peut te foutre?
5: Bah, t'as fait quoi?
0: Ça te regarde pas.
5: C'est ton public qui voudrait savoir.
0: Non, mais mon public, il a rien à te dire. Et c'est tout. Voilà.
5: T'as niqué un peu?
0: Qu'est-ce que ça peut te foutre?
5: T'as paniqué, d'accord. Bon, c'est pas grave.
0: Manière, je refais mon petit coucou, vite fait, bien fait, là.
5: On s'en fout. Gérard, là, c'est...
0: Non, je vais le faire, je l'ai promis. Donc, accro et machinique du chat Fun Radio, voilà, terminé. Et bien sûr, il arrive, mais de manière, il avait le temps, donc,
5: Thomas.
0: On accueille Hervé qui épaulera Céline durant tous les débats et qu'on retrouvera après juste mes débats avec
5: Simon.
0: Lucky pour les petites annonces. Voilà.
6: Bonsoir Gérard.
0: Donc bonsoir à toi Hervé. Donc j'espère que ce soir l'équipe ça va bien se passer. Parce que si ça se passe mal, ça va aller vite, hein, de toute manière.
4: Ça va bien se passer Gérard.
0: Donc je préfère tout de suite mettre les choses au clair que si ça se passe mal. Avec les auditeurs et avec l'équipe, ça ira très vite. Hein. Donc voilà ce que j'avais à dire. Donc maintenant, on va commencer le débat sur les obésités. Et donc, Pedro, si ça ne te dérange pas, tu peux peut-être annoncer le disque qu'on venait d'écouter.
5: Pas du tout.
0: Ben, si,
5: on a dû te faire une fiche. On va te faire la fiche, on te dira après ce qu'il fallait annoncer.
0: Non, il faut l'annoncer
5: okay,
0: tout de suite.
5: Céline, tu dois l'avoir, vas-y. Retrouve-la pour y filer. Bon, Gérard, enchaîne avec le débat et dis qu'il est là.
0: Donc, on accueille Obi-Wan Kenobit de l'Étoile Black 118.5. Bonsoir.
7: Bonsoir, bonsoir à toute l'équipe. Bonsoir, Gérard.
0: Slim Poutre.
8: Bonsoir, Gérard. Bonsoir, tout le monde.
0: 104.2 de Madrid.
8: Madrid, si.
0: Ouais, en Italie, c'est ça?
8: Bien sûr.
0: Ok. Prends-moi bien pour un con aussi, d'accord?
5: Madrid en Italie, hein, tout le monde connaît.
7: Portugal.
0: Ouais, c'est ça. Et prenez-moi pour un con, vous allez voir comment vous allez.
5: Gérard.
0: Vous allez gerber.
8: Gérard. Je suis en Espagne et tu as un bon jeu espagnol.
0: Voilà. Ouais, c'est bien. Et au pur sang, grosse dodue sur Garonne, 119,9.
9: Tout à fait, c'est 0 pur sang. Bonsoir.
0: Quoi, 0%, moi j'ai.
9: 0 pur sang, ça se voit d'ailleurs.
0: Ouais, ben de toute manière, j'en ai rien à foutre, d'accord?
9: Ok, bonsoir.
7: Comment
9: bonsoir.
7: Bien
9: bonsoir tout le monde.
5: Salut.
0: Hey, commencez pas, parce que d'accord, il y en a déjà que je commence à reconnaître les voix, ok?
9: Ah.
0: Ok, Obi-Wan Kenobi?
10: C'est Obi-Wan Kenobi.
0: Ouais, c'est ça.
9: Qu'est-ce qui se passe? Attention.
0: Mais... Non, mais attends, déjà je vais commencer tout de suite à mettre les choses au clair, que les 4 auditeurs qu'on a, c'est les 4 habituels.
9: On est 3,
0: Ouais.
5: Ils sont 3, donc ça peut pas être les habituels,
0: mais
5: sont
0: pas 4. C'est 3 habituels, d'accord? Parce que le premier c'est Tony, la deuxième c'est une nana, et la nana s'appelle... Mégane, et le troisième s'appelle...
9: Ouais.
0: Prenez-moi pas pour des cons, d'accord? Prenez-moi pas pour des cons!
7: Ok, on ne prendra pas pour des cons.
0: Voilà, alors Céline,
9: qu'est-ce qui se passe?
0: Tu ne commences pas le débat comme ça, merci!
9: Bah attends, on a galéré au soda.
0: Vous allez galérer dans votre lit, vous ne passez pas dans mes débats. Au revoir. Voilà. Donc le débat reprendra d'ici 10 minutes.
5: Arrête.
4: Non Gérard.
0: Non, mais là.
5: Arrête.
0: Là, Céline.
4: Gérard, peut-être commence la définition d'obésité.
5: Voilà,
4: Gérard.
5: Donc on a trouvé dans le dico.
0: Je m'en doutais. Rien qu'à entendre déjà les bonjours et rien qu'à voir les noms, ça m'a semblé bizarre.
4: Il a raison.
5: Ouais.
0: Alors donc, il est hors de question d'avoir les mêmes, donc on reprend au standard
5: ça
0: et
5: ça. Ça sera retenu sur ta paye. Hein.
4: La définition d'obésité par Gérard.
0: Obésité de obèse annule, accule du grec. C'est quoi ce truc là? Allez, vas-y, sur le chat, là, parce que c'est bon, voilà.
4: G2, c'est du grec.
0: Non, mais vas-y, tu
4: G2
0: le dis.
4: G2 anus.
0: Bah, non, mais vas-y.
4: Et du Maroc, bah, lis-le, et du Maroc, après, c'est simple.
0: Alors, IT, exemple, oh là, non, mais attends, mais c'est quoi, là?
4: IT,
0: Non, mais c'est même pas du français. Vas-y, lis-le, parce que c'est pas du tout du français.
4: Donc, obésité, mais écoute-moi aussi, hein.
0: Bah ouais, mais j'écoute.
4: De ombèse à cul, du grec, j'ai deux anus, et du Maroc, ité, l'exemple, ité, il fait chaud.
0: Ah ben.
4: Complexe du syndrome de Jean-Paul Bacroum, qui surpasse en kilos le poids idéal du normal. Mmh. Donc, exemple, pas toi, avec ma mère, j'obésité le château de Versailles, c'est bien bio. Voilà.
0: D'accord. Bon. Eh ben apparemment, c'est vachement bien le thème de l'obésité.
4: Ah bah c'est l'obésité.
5: Pas grave.
0: Ouais bah, grave de chez grave. Donc on est combien sur le site internet www.
4: On commence mollement, hein, comme une bite. Maintenant on démarre à 216.
0: Bon bah ça va, c'est sur le chat, non?
5: Ouais.
4: C'est sur le chat, ouais.
0: Ah bah si des fois Aurélie veut réagir, il n'y a pas de problème, on pourra répondre à ses questions, hein, il n'y a pas de problème, elle me l'a dit tout à l'heure. Donc voilà. Donc ben pour l'instant on n'a pas grand chose donc
5: lance le téléphone déjà.
0: Donc vous pouvez toujours nous appeler au 0825 08 5000 et pour les Belges au 033 08 5000.
3: Ça va être bon là.
0: Et donc sur le site internet www.funradio. Donc c'est sur le chat donc vous pouvez y aller donc on vous attend n'hésitez pas. Voilà,
4: une petite lettre.
0: Oui. Alors on va lire
4: d'une fan, hein, d'une fan. Il y a la photo. Derrière.
0: Alors je m'appelle Karine, j'ai 29 ans, je suis blonde et je suis rasée de. Je suis ravie de te rencontrer car tu es beau et gentil, même si les beaux se trouvent cons, bêtes. Tu peux. Ah, oh, je sais pas comment qu'elle écrit, mais bon.
4: Je pense que c'est tu pu.
0: Ouais, c'est tu pu concentré. Tête de bite, mais je veux te rencontrer si je vois ma photo. Alors, voyons voir la photo de ce machin de truc de merde, de putain de chien de... Ouais, d'accord. Hop !
5: Qu'est-ce qu'il y a ? Fais voir !
0: C'est un mec ! Allez, hop, la photo poubelle terminée. Des photos comme ça, j'en veux pas. Et voilà, ah ouais, j'avais oublié de dire. Donc, si vous voulez m'écrire, n'hésitez pas. Vous mettez à l'intention de Gérard. Donc, 20-22 rue Bayard, dans le 8e arrondissement.
5: Et puis, même adresse pour envoyer de l'encens aussi.
0: Et donc, même pour... Alors, j'ai salut à toi, c'est Sophie. Je suis top modèle. Merde, je vais y arriver ce soir. Tu as la plus belle voix de la FM.
4: La photo.
0: La photo, c'est encore un cum. Hop, poubelle. Voilà. Eh ben, ça commence bien les débats ce soir avec des photos, du courrier con. Ben, au standard.

0: Donc le premier, c'est gras double, hein?
1: Oui, oui, tout à fait, c'est ça.
0: Donc gras double. Ah bah c'est bon, j'ai l'affiche. Merci Céline. Alors, Jabalotte 112 de Bordeaux.
2: Jabalotte, oui, bonsoir.
0: Bonsoir. Gros plein de soupe de Paris 101.9.
2: Ouais, salut GG.
0: Gradou.
1: Oui, ouais. Gradou.
0: Et Sandra, 82 de Boussion sur Sedan, c'est ça?
3: Bonsoir, Sedan, 97.8. Bonsoir, Gérard.
0: Bonsoir.
2: Bonsoir.
0: Bon,
2: bonsoir.
0: Alors, maintenant, on va quand même attaquer le débat parce qu'on est quand même un petit peu à la bourre, mais ouais. Ça, fallait s'en douter avec.
3: Avec les autres connards, là.
0: Bah, ouais. Avec les auditeurs qui n'avaient rien à faire dans mes débats. Déjà, vous voyez, je commence déjà à ne plus avoir de voix.
2: Il faut qu'ils arrêtent de squatter. Hein.
0: Ouais. De quoi?
2: Les auditeurs.
0: De quoi? Ça veut dire quoi, ça?
4: Non, c'était.
0: Ça veut dire qu'il faut. Ah bon? Ok. Donc, alors, première question, pourquoi refuse-t-on à certaines personnes obèses, pourquoi refuse-t-on certaines personnes obèses dans les transports? Voilà. Alors, on va demander à Jabalotte. Eh, celui qui commence. Attends, Jabalotte. Je préviens tout de suite. Le premier qui commence à dire des conneries, je vous préviens que ce soir, disons maintenant, je n'ai pas l'intention de me laisser marcher sur les pieds.
2: Et vous avez raison.
5: Tu es le maître, Gérard.
0: D'accord. Ouais, c'est moi qui commande. Alors, faites gaffe quand même à ce que vous allez répondre aux questions que je vous pose, d'accord?
3: D'accord. Ouais.
0: Alors, pourquoi refuse-t-on certaines personnes obèses dans les transports? Donc, Jabalotte, j'étais avec toi.
2: Oui. Alors, pour répondre à votre question, Gérard, je dirais que les transports en commun ne sont pas équipés pour recevoir...
0: Je parle pas des transports en commun, ne commencez pas à me bouffer les questions.
3: De quelle sorte de transport tu veux parler, Gérard?
0: Je vais m'expliquer après.
2: Camion
0: Donc, je dirais... Alors, attention.
2: Oui.
0: Je recommence. Ah. Le premier qui vient de dire camion, il va se prendre... Un coup de mitraillette.
2: À la rigueur, il faudrait que vous fassiez une énumération des mots que vous voulez pas entendre.
5: Ouais.
0: Ça c'est moi qui commande.
3: Oui, ou alors c'est ouvert simplement les transports en question, parce que si on peut pas parler des transports en commun.
0: Si, non, mais justement, on va en parler des transports en commun, c'est vrai, parce que on parle de transports, mais c'est vrai.
2: Vous pourriez préciser.
0: Tu permets que je réponde à Sandra?
2: Oui.
0: Ça te dérange pas?
2: Non.
0: Et puis, d'une manière, tu prendras bien ta voix, Monsieur Mazur, d'accord?
2: Bonsoir, c'est Monsieur Mazur.
0: Alors, Monsieur Mazur, il m'avait semblé vous avoir dit la semaine dernière que je ne voulais plus de vous dans mes débats.
2: J'estime que c'est un débat qui est...
0: Ouais, mais moi, j'estime que c'est moi le patron. C'est moi le patron, c'est moi qui commande encore.
6: Gérard, je crois que c'est pas le vrai Monsieur Mazur.
3: Non, c'est
6: pas le vrai.
0: C'est lequel?
7: C'est un imposteur.
6: Ouais, c'est un imposteur, ce n'est pas lui.
2: J'ai voulu vous faire une blague, monsieur Gérard.
0: Non. Ouais, mais de manière, commencez pas à me les gonfler, parce que sinon, vous allez gerber. Donc, pour répondre à la question de Sandra, donc c'est vrai, on va parler des transports en commun.
3: Oui.
0: Mais, transports en commun, je m'explique, métro, train et...
3: Et l'avion?
0: Donc, tu as dû entendre, tu as dû regarder le débat, l'émission... avec Julien Courbet, alors.
3: Oh, bien sûr.
0: Ah bah voilà, bah donc justement, c'est pour ça que je faisais allusion à ça. Donc, j'ai la botte.
2: Oui.
0: Tu vas attendre, on va laisser parler, Sandra, alors.
2: Très bien.
3: T'es mignon. Moi, je trouve que...
0: Sandra.
3: Oui.
0: C'est pas la peine de m'envoyer des fleurs, d'accord?
3: Non, mais j'ai trouvé ça gentil de me laisser parler au début.
0: Bah ouais, parce que t'es la seule femme, alors, ouais. Malheureusement.
3: Je trouve que Julien Courbet, c'est un grand homme de télé, déjà, et c'était une très belle émission qu'il a fait.
0: Mmh.
3: Et je crois qu'il devrait y en avoir plus sur toutes les télés.
0: Mmh.
3: Et on n'a pas le droit de refuser la place aux gens.
0: Mmh. Non, mais de toute manière, attendez. Parce que, donc, t'as regardé l'émission, mais t'as pas écouté l'émission qu'il avait fait le matin même?
3: Sur RTL?
0: Ouais.
3: Non.
0: Ah bah c'est dommage parce que je l'ai écouté et je peux vous dire une chose que j'en suis outré.
1: Qu'est-ce qui s'est passé? Vous
3: parlez de quoi?
0: Non, mais on va laisser finir Sandra et après vous allez poser, je vais vous répondre.
3: Okay. Bah, c'est tout ce que je veux dire. Je sais qu'il y a des compagnies qui ont voulu faire payer une grosse dame deux sièges parce qu'elle en prenait deux.
0: Mmh.
3: Et ça, c'est pas normal.
2: C'est inadmissible.
3: La dignité humaine là-dedans, le respect de la personne.
0: Eh, Jabalotte. Jabalotte.
2: Oui.
0: Jabalotte. Eh, tu te calmes ou sinon je te dis au revoir.
1: Il a rien dit, là.
0: Non, mais moi, il se calme. Ok? Ce soir, vous n'allez pas me casser le débat, d'accord?
1: T'es énervé ce soir.
0: Oui, mais je vous préviens, vous n'allez pas me casser. Vous n'allez pas me casser le débat.
1: Ok.
2: C'est pas le but.
0: D'accord? Merci.
1: C'est pas dans nos habitudes. Hein.
0: Bah non, mais.

0: Pour l'instant, moi, je vous préviens, parce que ce débat-là, je veux atteindre plus de 15 000 sur le net.
1: Wow. Vous allez y arriver.
0: Ta bouche.
2: Tu veux le mettre.
0: Gradou.
3: Oui.
4: Gradou.
0: Ah, ça suffit, là.
4: Ah, attention. Écoute, ouais, moi, je trouve qu'il y a des véhicules, en fait. Ça dépend du véhicule, si c'est adapté ou pas.
0: Non, mais ça, les véhicules, on va en parler. Non, alors, on commence...
4: Hey, c'est une question de
0: pour l'instant, on n'a pas parlé des véhicules, on parle des transports. Donc vous n'avez pas encore les questions et je ne tolérerai plus une personne qui posera une question avant que je la pose.
4: Bon, alors excuse-moi. Alors en ce qui concerne les transports sans véhicule, effectivement ça peut être problématique, hein, quand même. Hein. Surtout s'il n'y a pas de véhicule.
0: Gras double.
4: Oui.
0: Tu me prends pour un con ou tu m'y laisses?
4: Bah non, c'est pas le genre de la maison, attends.
0: Alors, je vais te dire une chose.
4: Pourquoi?
0: Comme tu me prends pour un con, eh ben moi je vais te laisser aller faire dodo. Au revoir.
4: Bah, arrête.
5: Mais non, Gérard, arrête, attends.
0: Au revoir.
5: Bah, au revoir.
0: Non mais attends.
4: Il y a de l'abus.
0: C'est quand même moi encore qui commande, il est pas capable de répondre aux questions qu'on lui pose. Alors si c'est des mecs qui ne savent pas répondre aux questions, ils restent chez eux.
4: Pas de bon terminé.
2: Ils rentrent chez lui, ils travaillent.
0: Il va voir si sa mère a baise.
4: Voilà.
0: Voilà. Gros plein de soupe.
3: Ouais, c'est moi.

0: Fais gaffe à ce que tu vas dire, parce que toi, t'es sur la sellette.
1: Non, non, non, je reste sérieux, Gérard. Gérard, je suis là. Alors, je t'écoute, Gérard.
0: Non mais attends, non, tu me prends pour un con là.
1: Oh, où tu es? Désolé Gérard, non.
0: Alors, Céline, s'il te plaît, tu me prends gros plein de soupe.
2: Gérard, calme-toi un peu.
0: Non.
2: Vas-y tranquillement.
1: Gérard, on se contrôle.
3: Oui Gérard, je t'écoute.
2: Vous aussi les auditeurs, arrêtez.
1: Gérard, pour calmer le débat, j'aimerais répondre à la question.
0: Voilà. Pour un sens, Jalabot, tu vas te taire.
1: Très bien.
0: Bon, on va demander un gros plat de soupe.
2: Voilà.
0: Qui retourne au standard.
2: Voilà.
0: Il va demander à Céline comment se passe, comment qu'on fait dans mes débats.
2: Voilà, nickel.
0: Ok, tu récupères. Si c'est pas comment qu'on fait, eh ben, il revient pas.
2: Et vas-y, continue, enchaîne avec le débat, on
0: donc,
2: est là pour ça.
0: Jabalote, pour terminer.
1: Alors, moi, je voudrais d'abord dire que je n'étais pas du tout d'accord avec ce qu'a dit Gradoub et gros plein de soupe.
0: Non, mais Gradoub, je l'ai viré, gros plein de soupe,
1: et il a rien. Vous avez bien fait.
0: Attends, Jalabot.
1: Oui.
0: Gros plein de soupe, il a même pas répondu parce qu'il m'a demandé de lui répéter la question. Et donc, il n'y a que Sandra maintenant.
1: Voilà, et moi, Jabalout. Je dirais, moi, que les transports ne sont pas faits pour accueillir des personnes volubiles. Et donc, j'aimerais lancer un appel à l'administration, justement, pour faire des efforts pour ces personnes-là qui méritent, comme tout le monde, d'être véhiculées, d'aller au boulot et de ne pas souffrir de leur handicap.
0: Mais donc, apparemment, donc, tu ne reviens pas sur ce que disait Sandra.
1: Je reviens, je la rejoins.
0: Sandra, t'es toujours là ?
4: Oui, bien sûr.
1: Je vous rejoins, Sandra.
0: Il faut bien se dire une chose, que l'émission, moi, j'ai pas pu la voir, malheureusement, parce que là où que je suis, j'ai pas de...
4: Oh, c'est ballot.
0: J'ai pas la télé, malheureusement, mais j'ai écouté vaguement ce qui s'était passé le matin. Attendez, avant que je continue, Mayonnaise.
5: Oui, bonsoir.
0: 117.7, Quimper.
5: Bonsoir, c'est Mayonnaise, bonsoir tout le monde.
0: Donc, t'as entendu la question ?
5: Sur le problème des transports, je crois.
0: Voilà. Enfin, quand même, des auditeurs qui arrivent à comprendre les questions que je pose. Ah, c'est rare, c'est rare.
4: Vivez sur un brancard.
5: Est-ce que je dois y répondre tout de suite?
0: Ben oui, parce que je voudrais quand même répondre après, moi.
5: Moi, je suis de votre avis, monsieur Gérard. J'ai effectivement suivi les émissions qu'il y a pu avoir sur les diverses chaînes de télévision.
0: Bah, il y a eu que sur la première, malheureusement.
5: Il y a eu aussi monsieur Jean-Luc Delarue. Hein. Je ne sais pas
4: si vous avez suivi sur les autres infirmiers.
5: Un petit peu l'actualité de l'obésité, mais il y a eu Delarue aussi.
0: Ouais,
5: hein.
0: Mais avec Delarue, ça remonte à assez loin, ça. Hein, je l'ai vu, ça, mais ça remonte assez loin, hein, tout ça. Hein.
5: Et effectivement, je cautionne effectivement ce que vous dites. Mmh. Au niveau des transports, il y a effectivement un problème. Hein. Effectivement, on ne peut pas demander à une personne de payer un surplus, une surtaxe en fonction de son poids.
4: Il faut arriver que devant le Big Bill.
0: Non, mais ce qu'il y a, Mayonnaise.
5: Ça se fait pour les bagages.
0: Non.
5: De là à comparer une personne obèse à un excédent de bagages,
0: non,
5: je ne pense pas que...
0: Attendez, parce que là, je réponds quand même à la question à Sandra, parce que là, apparemment, Mayonnaise, je veux dire, oui. Apparemment, tu t'en vas un peu loin, là. On va, c'est pas, ce qui s'est passé. Et ça, Sandra pourra me le confirmer après si elle veut.
4: Ouais.
0: C'est que, d'après ce que j'ai entendu dire, moi, parce qu'ils en ont parlé, c'est que la personne a carrément été refusée de monter dans l'avion malgré qu'elle avait son billet d'avion dans les mains.
5: C'est
0: elle a été refusée. C'est vrai, Sandra, ou pas?
4: Ouais, c'est dégueulasse. Moi, ça m'a dégoûté de prendre l'avion.
0: Et je peux vous dire que ça a été dit le matin même sur l'antenne. Et même moi, j'ai été outré d'entendre ça.
5: Bon, c'est indécent, hein.
6: Il y a Tuffer qui a une question et il demande s'il peut la poser.
0: Ben, si c'est une question par rapport à l'obésité, oui. Si c'est une question qui a pas le rapport avec certaines personnes, il n'y a pas de problème. Ils peuvent poser les questions.
6: Ici. D'accord, donc il va la poser plus tard.
4: Samedi.
5: Oh.
0: Je sens que tout à l'heure, ça va encore mal se terminer.
2: Bon, qui a dit ça? C'est pas bien.
4: Il y met que des grosses.
0: Alors, je m'en doutais, à chaque fois qu'il y a des débats comme ça, je sais qu'à chaque fois c'est pareil, on me balance des conneries. Ta gueule !
2: Arrête. Du calme, Gérard.
4: Avait deux passions, les hôpitaux et la santé.
0: S'il vous plaît, arrêtez. Cinq passions.
2: Voilà, je les ai coupés deux secondes. Calme-toi, Gérard. Les auditeurs, calmez-vous. Céline, occupe-toi d'eux.
0: Non, c'est pas les auditeurs, c'est quelqu'un d'autre.
2: Ah bon, c'est qui ?
0: C'est quelqu'un d'autre quelque part qui s'amuse à balancer des sons.
2: Ah bon?
0: Alors ça, il y en a ras-le-bol. C'est simple, on est à la première question. Il est à peine 1h du matin. Ça va aller vite. Je le sens que ça va aller très vite ce soir.
2: Mais non, ça va pas aller vite. Calme-toi, Gérard, on va les calmer au standard.
0: Donc,
2: Vas-y.
0: Non.
2: Reviens à ta question.
0: Non, non, mais non.

0: Il me refaut les auditeurs en air.
1: Ils sont là.
0: Donc, pour en finir avec ce qu'on disait, il y avait quand même Nathalie Pelloneau et quand même quelqu'un d'un service public, d'un hôpital, qui était là pour dire quand même ce qu'elle avait à dire. T'es d'accord avec moi, Sandra ?
2: Comment tu l'as appelée ?
0: Nathalie Pelloneau.
2: Je crois pas, hein.
0: Celle qui était avec Julien Courbet jeudi.
2: Ouais, je crois pas que ça fait comme ça.
3: Hein. C'est Nathalie Fellationneau.
2: Voilà.
0: Ouais, mais de toute manière, on s'en fout. De toute manière, aujourd'hui, ils l'ont appelé Pitching Ball. Alors, on l'appellera Pitching Ball et puis c'est tout.
3: Allez, hop.
0: Donc voilà.
4: Il y a OVNI 7 qui pose une question. Et, toi qui as l'habitude des grosses, Gérard, est-ce qu'elles font le poids au lit?
0: Alors, cette question-là.
2: Ils montaient sur moi, c'est tout.
0: Et ta mère a monté sur ton père?
5: Il avait les chicots de Félicien. Un vrai pied jaloux.
0: Bah
3: bon, alors,
1: Non, Gérard, du calme.
3: Non.
0: J'ai bien l'impression
1: que ça se passe bien.
0: Gérard, ça a mal se terminer.
1: Le débat est super,
0: alors,
1: Gérard.
0: Pour répondre à sa question.
4: D'accord.
0: Donc, c'est l'histoire des grosses dans le plumard, c'est ça?
4: Exactement.
0: Donc, si elle... Elle aime bien coucher avec un mec, avec un maigre, c'est son problème. Ce n'est pas le mien. Moi, ce qui est de question de coucher avec une grosse, j'ai eu ma
1: dose.
0: Ma douleur.
1: T'as eu ta dose, ouais.
0: Donc c'est bon maintenant. Point final. Barre.
4: Donc en fait, t'as déjà couché avec un homme.
0: Non, avec une femme, pas avec un homme.
4: Ah pardon, excuse-moi.
0: Eh, faut pas confondre la main de ma sœur dans la culotte d'un zouave.
4: Ouais.
0: Et encore, je suis poli parce qu'il y a des hommes qui écoutent.
3: Ah, bravo.
0: Il y a quand même Kadok qui écoute, je sais pas quel âge qu'il a le pauvre, alors faudrait que je sois poli qu'on m'a demandé. Donc voilà, donc on a fait le point sur la première.
3: En dessous d'un quintal, ça l'excite pas, Gérard.
0: Comment ?
3: Tu disais en dessous d'un quintal, ça doit pas t'exciter.
0: Tu peux préciser là ce que tu dis là ?
3: Je veux dire des filles au-dessous d'un quintal.
0: C'est-à-dire ?
3: Ça doit pas t'exciter.
0: C'est-à-dire
3: au-dessous d'un quintal.
2: Un quintal, ça fait 50 kilos.
3: À peu près, à peu près.
0: Hein. Attendez, déjà, je fais 50 kilos.
2: Ouais.
0: Alors, faut quand même pas confondre la main de ma sœur dans le cul d'un zouave et tentacule et encule ta sœur, toi.
2: Ah, on a pas le rapport. Hein.
0: Ouais, bah attends, j'ai déjà donné, alors c'est bon. Moi, plus de 50 kilos, j'en veux pas, hein, grave.
3: Monsieur Gérard.
0: Oui, c'est qui ?
3: Vous, c'est Mayonnaise. Vous préféreriez une fille un peu trop maigre ou une fille un peu trop grosse, vous deux ?
0: Moi, je cherche, de toute manière, c'est pas le thème du débat. Le thème du débat, c'est l'obésité. J'ai toujours dit que je recherchais une personne de mon poids. Terminé, on arrête sur ça. Ok, clair, net, précis.
3: Donc 50 kilos, quoi, à peu près.
0: Voilà.
3: D'accord.
0: Alors, combien pèse environ une personne obèse ? Jalabotte.
3: Alors, ça peut varier énormément. Ça peut aller... vous considérez obèse à partir de combien de kilos, vous, monsieur Gérard ?
2: 70.
3: 70 kilos ? Alors, à partir de 110 kilos, c'est vrai que c'est énormément obèse, mais pour moi...
0: J'ai la botte.
3: Oui.
0: Mais gaffe à ce que tu dis comme non.
3: Ah non, mais c'est pas
0: parce
3: moi.
0: Parce que tout à l'heure, tu vas te prendre un coup de mitraillette.
3: On parle de poids, là.
2: Oui. 110 kilos.
3: Vous me posez la question sur le poids, je vais essayer de vous
0: répondre. 110 kilos, pas 110 kilos.
3: Ah oui, bah, ça va de 90, donc jusqu'à plus soif, hein, jusqu'à plus manger. C'est-à-dire 110, 120, 130...
0: Ah, ça est haut.
3: Oui.
0: Tu sais qui commande là ?
3: C'est vous.
0: Oh là. Bon, Mayonnaise.
3: Effectivement, là, je pense qu'on atteint des poids considérables. Ça peut monter très haut. Hein. Ça peut monter à 200 voire 210 kilos quand même.
0: Hein.
3: Ça peut monter. Il y a des gens qui peuvent.
0: T'as déjà vu une personne qui faisait 210 kilos, toi ?
3: Ouais. Et là, je veux dire que ça fait quand même un morceau. Hein. Je sais pas si t'imagines.
0: Attends, 210 kilos, non mais attends, tu te rends compte de la personne ?
3: Attends, déjà une, c'est pas mal, mais t'imagines deux, ça fait un bestiaire.
0: Non mais attends, tu te rends compte de... Tu te rends compte de ce que tu dis là ?
3: Bah oui, je sais, mais c'est énorme, on est dans l'excès là, attention, on est dans l'excès. Hein.
0: Rigoles, 210 kilos,
3: consultez le livre des records.
0: Non, Mayonnaise. Attends, là je suis pas d'accord avec toi.
2: Mais ça va jusqu'à 250 ou 280 kilos. Hein.
0: Bah non, mais pourquoi pas 500 kilos si tant que tu y es, toi, Sandra.
2: N'exagère pas, mais t'as pas regardé l'émission, tu peux pas savoir.
0: Non, mais attendez.
3: Gérard, c'est parce que ces gens-là, tu les vois pas dans la rue.
0: Non, mais attends, j'en croise quand même quand je viens à la radio. J'en croise régulièrement là où que je suis. Attendez, 210 kilos, non mais attends, tu vois le morceau que c'est ?
3: Bah ouais, ça fait énorme.
0: Bon, attends, déjà pour prendre l'avion, c'est même pas la peine.
2: Ça dépend si tu fais 1m60 ou si c'est un mec qui fait 2m10. Hein.
3: Bah ouais, c'est ça.

0: Oh, mais attends, déjà, moi je suis 1m70 pour 50 kilos, ouais, laisse tomber.
1: Oh, le beau gosse, c'est bien proportionné.
0: Ouais, de quoi, Sandra?
2: T'es pas un exemple, t'es pas obèse.
3: On peut pas justement, on a une question de Gérard Mandebulo qui demande, Gérard, peut-on dire que 50 kilos de conneries, c'est de l'obésité?
0: Non, c'est pas de la connerie. Puis lui, c'est 50 kilos de payer le chat Open Radio. Okay. Et ben, il peut continuer parce que maman avait déboursé. Qu'est-ce qui vous arrive là-bas, là?
4: Non, ils étaient morts de rire.
0: Qu'est-ce qui t'arrive, Céline, là?
5: T'as fait une bonne blague à la MR.
0: Ah ouais, ouais.
1: Ah ouais.
0: Donc Sandra pour terminer.
2: Ouais.
0: Ah bah ça y est, je crois que tout le monde a fait le tour de la question.
2: Oui, on a fait le tour.
0: Hein. Bon, moi de toute manière, j'avais
1: on a fait le tour des grosses là.
6: Alors, en même temps, faire le tour de 210 kilos, c'est ça prend du temps.
0: Mais, hein. Non, parce que moi j'avais entendu des gens sur lors de l'émission.
1: Ouais.
0: Bon, ça c'était entre 150, 140 voire 160 au plus. Mais j'ai pas eu l'occasion d'entendre 210 kilos quand même.
1: Oui, mais Gérard.
0: Ouais. Attendez, qui c'est
1: Djabalot.
0: Attends.
3: Une question de Carlos Amoal qui demande, est-ce que si on est obèse sans capote, c'est risqué?
0: Mais je vois pas le rapport, qu'est-ce qui va me faire chier? Ce mec! Je vais prendre le truc de Jean-Pierre Coffre, qu'est-ce qui vient me faire chier celui-là?
1: Mais les grosses, c'est de la merde.
0: S'il a envie de baiser sans capote avec 210 kilos, c'est son problème! Mais qui vient ne pas me casser les couilles dans mon débat.
2: Ok, Didier.
1: Le prof Laurent, sur Fun Radio.
3: Bien.
6: Ok, l'imitateur.
0: Voilà.
6: Bon, Gérard,
0: oui.
6: c'est mayonnaise.
0: Non, Jalabot, il voulait
6: pas. Oui, excusez-moi.
1: Oui, j'aimerais savoir, Gérard, comment ça se passe pour ces gens-là? Comment ça se passe quotidiennement, quoi, pour aller faire les courses
0: Ah ben, je sais pas, moi, j'ai jamais eu l'occasion de voir des personnes comme ça. Mais je sais pas comment qu'elles arrivent pour faire leurs courses. Hein.
1: Est-ce qu'elles sont équipées, je veux dire, parce que ça doit être dur de se trimballer toute cette barbaque. Qu'est-ce que t'en penses?
2: Est-ce qu'il y a des caddies spéciaux?
0: Ben ça, je sais pas, comme je dis à Jalabot et puis à Mayonnaise et puis à comme je vous dis, je ne sais pas parce que j'ai pas l'occasion d'en voir moi.
6: Vous, Monsieur Gérard, enfin toi, si je peux vous tutoyer, n'est-ce
0: c'est
6: pas
0: qui?
6: C'est Mayonnaise, hein.
0: Ouais.
6: Est-ce que je peux vous tutoyer? Oui.
0: Oui, bah, de toute manière, je vous tutoie, alors allez-y.
6: D'accord. Toi, ton seuil de tolérance, ton poids maximum au niveau d'une fille, ça montera à peu près jusqu'à combien? Parce qu'on a une petite marge de tolérance quand même.
0: Mais je viens de le dire, là, depuis tout à l'heure, t'as pas entendu?
6: T'as dit 50 kilos, mais est-ce que tu entre 50 et 100 kilos? Ou
0: non, 100 kilos, laisse tomber, c'est bon, je me fais...
6: Est-ce que tu es prêt, toi, à assumer une femme forte?
0: Non, j'ai donné, hein.
6: Ouais, c'est du travail.
0: Ah non, mais même, laisse tomber, j'en ai connu une, elle s'appelait Christine. Ouais. Laisse tomber, sans vous mentir.
4: Ouais. Elle pesait combien?
6: Allez, combien?
0: Sans vous mentir, elle faisait 120 kilos et Max, il l'a vu à Neuilly.
6: Ouais,
0: alors
6: ouais.
0: Laisse tomber. Merci, j'ai donné. Maintenant, je recherche entre 50 et 60, pas plus. Ça me suffira.
1: Ouais, mais t'imagines, elle tombe dans l'escalier.
0: Attendez, pas tous en même temps.
6: C'est mayonnaise.
0: Ouais.
6: Au niveau du...
0: Mayonnaise,
6: il y a
0: quand même une fille, il faudrait peut-être la laisser parler.
6: Toi qui as vécu un petit peu apparemment le cas, comment ça se manie au niveau du lit quand ça fait 120 kilos? Je veux dire, comment tu manœuvres? Est-ce qu'ils font un truc, un tractopelle?
0: Là, je vais te dire une chose.
6: Travailles à la
0: non. Là, je peux vous dire une chose, que j'ai été forcé de rehausser le plumard,
6: ouais,
0: avec deux matelas.
6: Ouais.
0: Alors, parce que le lit commençait à faire du bateau. Mais ça y est, c'est tout terminé.
6: Attendez, est-ce que c'est pas un peu dangereux pour la santé, éventuellement, pour le dos?
0: Ah, pour moi, oui. Pour moi, oui, ça a été dangereux. Hein.
6: Ah, c'était dangereux.
2: Quand t'étais en dessous?
0: Ah bah, surtout quand elle était sur moi, laisse tomber. Je commençais à m'étouffer. Hein.
2: Ça
0: ne
2: te faisait pas jouir?
0: Ah non, ça ne me faisait pas jouir du tout. Qu'est-ce que l'obésité? On va faire une pause musicale là et je donne des sondages. Qu'est-ce que l'obésité? Alors 92% pensent que c'est le jeu de société de Ronald. Hein? De Ronald?
1: McDonald?
0: Moi c'est ce que j'ai. 72% pensent que c'est un phénomène typique américain. 52% pensent que c'est la marque de vêtements. Donc je citerai pas le nom de la personne parce que c'est un chanteur. 22% pensent que c'est une maladie héréditaire. Bah ça m'étonnerait.
2: Dans ton cul.
0: Et ta mère.
2: Il s'auto-suçait.
0: Et 7% pensent que c'est ressembler à machin, donc je citerai pas les noms. Tant que j'y suis, je vais continuer.
7: C'est un dessin animé, le dernier, Gérard.
0: Ouais, non, mais
4: c'est Donald Duck ou un truc comme ça, non?
0: C'est Moby Dick. Alors, c'est une célébrité. Quel est le genre de personne à être le plus prospice à l'ov... Hein, quoi?
1: Le plus prépuce.
6: Prépuce à l'ovulation.
0: Propice à l'obésité. Prépuce. Donc, 80% des surnériens.
4: Et bon, Gérard.
0: Surmériens, 71% les neurologues, 51% les gérontophiles. Mmh. 31% les chira... chiropracteurs. Oh là, putain, alors là, à chaque fois qu'on fait des débats...
6: Mais c'est bien pour ton... C'est bien pour ton vocabulaire, c'est bien, ça te fait travailler un peu, c'est pas plus mal.
1: 10% les tripotalus.
0: Celui qui vient de me dire ça, je lui dis au revoir, j'ai la botte, au revoir.
6: C'est pas moi, monsieur Gérard.
0: Je veux pas le savoir. Voilà, comme ça, ça va plus vite. Et 11%, les... Onologue, voilà. Donc voilà, ça c'est fait. Donc on va
3: y a
0: poser
3: Bubu
0: la question.
3: Il y a juste Bubu qui demande combien tu pèses sans tes kystes.
0: Putain.
7: Non Gérard, du calme, Gérard.
3: Gérard, un point sur le net, on est 5555.
7: Voilà.
0: Alors, 5555. Alors je réponds à la question de l'internaute.
3: Bubu,
0: ça fait 50 fois que je lui dis que je fais 50 kilos, kyste ou pas, j'ai plus de kyste, alors lui, s'il a des kystes aux couilles, qu'il aille se les faire couper. Voilà.
7: Alors,
0: un taxi.
8: Bravo.
7: Voilà.
0: Un taxi a-t-il le droit de refuser? Merci les auditeurs de me laisser parler. Je pose la troisième question et je crois qu'on va pas finir à deux. Si on va.
7: Tu as posé ta question, Charles. Tu as posé ta question.
0: On va finir à deux heures. Un taxi a-t-il le droit de refuser une personne obèse? Et on va s'écouter. 1m63, 62 kilos de surimier. On se retrouve tout de suite après au 0825 08 5000.
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0: Et voilà, rebonsoir à tous. Donc je rectifie, c'est Céline qui me l'a dit et j'avais pas vu. C'était 1m63, 162 kilos, voilà, de surimier. Donc vous pouvez toujours nous appeler, pardon, vous pouvez toujours nous appeler au 0825 08 5000. Donc Céline et Hervé qui sont au standard. Pour les Belges, 0-33-08-0825-08-5000. Céline, si ça te dérange pas, tu peux prendre des appels au lieu de dormir sur le...
7: Laisse-la faire sa sieste, c'est bon.
0: Sur le bureau.
7: C'est pas grave.
0: Et donc, sur le chat www.funradio.fr, donc vous pouvez toujours y aller. Il y a...
3: Esteban
0: qui est, donc voilà. Donc,
3: avec une petite question de Carlos Amoal qui demande, est-ce qu'une prostituée obèse peut l'hyposucer?
0: Alors, je réponds tout de suite qu'il y a des prostituées qui sont obèses, et ça c'est vrai, et malheureusement, on peut rien y faire là-dessus. Bon, hyposucer, je pense pas, non.
3: Okay.
0: Donc, voilà, donc j'espère que... On est combien là maintenant, après la pause?
3: 7111.
0: Ah, 7111, ah bah, c'est bien. Donc, j'espère que on va atteindre les 15 000 comme j'avais demandé, mais je pense que ça sera pesable. Apparemment, sur le chat, ça a l'air de bien se passer. J'ai vu qu'il y avait du monde, il y a même quelqu'un que je connais que je reverrai tout à l'heure, donc voilà. Donc Hervé, Céline, Pedro toujours à l'arrière, voilà. Donc la question c'est, un taxi a-t-il le droit de refuser une personne qui est obèse? Et on va demander ça à Yann Sodo
1: de Tatouane.
0: Tatouane 115, bonsoir.
1: Bonsoir Gérard, bonsoir l'équipe, bonsoir Pedro, bonsoir Stéphane.
0: Et donc on a
1: bonsoir
0: toujours...
1: Céline, bonsoir Hervé.
7: Salut Yann Sodo.
3: Bonsoir.
0: On a toujours...
3: Bonsoir.
0: Ça y est.
7: Ça va? Ça y est. Bon week-end?
1: Oui.
0: Yann.
7: Tu fais des beaux jeux trompés.
6: Bonsoir.
0: Oh Yann.
1: Oui.
0: On se calme. D'accord, c'est moi qui commande encore.
1: C'est très dur de vous avoir, Gérard.
0: C'est bien. Il y a d'autres personnes.
1: Oui.
0: Il y a d'autres personnes qui
1: essayent. D'ailleurs, je voulais dire, si vous me le permettez, aux personnes qui essayent de passer dans les débats, qu'il faut insister. Ouais. Ça fait une demi-heure.
0: Oui, mais de manière, vous avez une voix qui est très charmante, c'est celle de Céline. Alors, n'hésitez pas d'appeler.
1: C'est vrai qu'elle est charmante.
0: Il y a Hervé.
7: Et Hervé aussi.
0: Voilà.
1: Hervé est charmante aussi.
5: Oui, je suis très charmante, merci.
0: Putain, c'est vraiment des charmes, hein, ce soir.
1: Je sais.
0: Donc, on a Jabolotte, on a Mayonnaise et Sandra. Oui. Donc, la question, un taxi a-t-il le droit de refuser une personne obèse? Et j'étais en train de demander à Yann Sodo.
1: Oui, non, les taxis doivent prendre tout ce qui se présente, hein, que ce soit obèse, maigre, tout ce qui passe. Hein,
0: parce
1: que...
0: Alors, dans ce cas-là,
1: Oui.
0: Je m'excuse de te couper, Sandra va tout de suite réagir derrière toi.
1: Oui.
0: Donc pourquoi que dans les avions les personnes ont été refusées?
2: Parce que
0: Mais attends Sandra, je demande à Yann parce qu'il il était pas là lors de la première question.
1: Ouais, c'est ça qui me laisse perplexe, parce que les avions, normalement, quand on paye sa place, déjà que c'est très très cher une place d'avion, je comprends pas qu'ils soient refusés, refoulés comme ça.
0: Ah ouais, mais
1: quoi.
0: Dans ces cas-là, donc toi tu dis que dans un taxi ils ont le droit, mais alors moi je te
1: rends pas dit ça, hein, j'ai dit qu'ils avaient pas le droit dans les taxis. Hein.
0: Bah ouais, mais alors dans ce cas-là.
1: C'est des clients comme à part entière, quoi.
0: Ah oui, mais c'est des clients comme nous.
1: Exactement.
0: Donc pourquoi? C'est pour ça, c'est pour ça que je pose la question. Un taxi a-t-il le droit de refuser?
1: Non, dépend du taxi.
0: Pourquoi? Ouais, attends, mayonnaise, oui.
6: Ça dépend du taxi, regarde. Si,
0: pourquoi?
6: Si c'est un gros monospace,
0: ouais.
6: La personne, elle a de la place, elle peut s'installer. Je sais que le cas est rare, mais imagine le taxi, c'est une Twingo.
0: Ouais. Mayonnaise.
6: Oui, pas de marque. Ah oui, pardon.
0: Merci.
6: Imagine, c'est une toute petite voiture.
1: De merde.
6: Alors imagine comment la personne, elle va arriver à se charger dans la Twingo.
0: Merci de...
6: Bon,
0: mayonnaise.
6: Pardon.
0: Mayonnaise.
6: Attends,
0: tu permets?
6: C'est difficile de donner un exemple.
0: Je te signale une chose.
6: Oui.
0: Je t'entends encore une fois. Si t'es une marque, tu sais ce qui va t'arriver.
6: Je vais retourner au standard.
0: Non, tu vas retourner chez toi.
1: Ah, tu vas faire Punto.
6: D'accord.
0: Tu vas aller faire...
1: Bon.
6: Ok.
7: On l'ignore.
0: Pas tout de suite encore. Sandra.
2: Ouais. Eh ben en fait, pour répondre à ta question, c'est parce que les sièges d'avion sont pas assez larges.
0: Il ouvrait
2: des Heineken avec son anus.
1: Ah.
2: Mais si, c'est vrai, hein, les sièges d'avion sont pas assez
7: Comment
2: larges.
7: Comment tu sais ça d'abord?
2: T'as déjà pris l'avion pour aller... Mais non, mais c'est parce que ça se sait, c'est tout.
0: Mmh. Non, mais...
2: T'as déjà pris l'avion pour aller à New York.
0: Bah, je l'ai pris pour aller à New York, je l'ai pris pour aller à Cannes.
2: Eh ben t'as vu que les sièges, ils sont pas larges, à moins que tu sois allé en première.
0: Ah non. Non.
6: Dans la soute à bagages.
0: Ouais, c'est ça. Alors, mayonnaise.
7: Avec les animaux. Bah,
6: attention, Pierre, en deux voix, là, voyons.
0: Attention, parce que j'ai pas l'intention. Il reste à peine trois quarts d'heure d'émission de débat, alors attention.
6: Bah oui.
2: Sentez le chien. Ah.
0: Donc, alors, Sandra, donc pour toi, un taxi, donc il a le droit ou il a pas le droit?
2: Évidemment qu'il a pas le droit de refuser quelqu'un.
0: Donc, ça revient presque à la première question. Donc, pourquoi est-ce que les avions, certaines compagnies refusent?
2: Mais
0: je ne connais
2: pas.
0: En fin de compte, on ne veut pas citer une marque, mais moi, je ne vais pas me gêner de le dire parce que je peux me permettre. De manière, même le CSA, de toute manière, ils diront rien. Je peux me permettre. Je peux vous dire une chose, que la compagnie qui a fait ça, c'est Air France.
2: McDonald's.
0: Alors, mayonnaise, au revoir. Au revoir. Mayonnaise, au revoir.
2: Oui, c'est pas cher. Géant, casino.
1: Désolé.
0: Donc voilà, alors j'ai la botte pour finir avec cette question.
1: Non, je pense que
6: j'ai vu en Fiat, l'ancien.
1: Il a été viré. Hein. Il a été viré, Jabalot.
0: Non, c'est pas Jabalot qu'on vient de virer, c'est mayonnaise.
4: Non, mais tu as viré Jabalot tout à l'heure, Gérard. Il reste gros plein de soupe.
2: Rover.
0: Oh non, non.
1: Bonjour, Gérard. J'ai compris les règles.
0: Il est revenu, lui.
1: J'ai tué le maître, Gérard.
0: Il est revenu, gros plat de soupe, depuis tout à l'heure.
4: Mais oui, je l'ai briefé, Gérard, il n'y a aucun problème.
0: Il est briefé depuis...
1: Là, je suis prêt, là.
0: Il est briefé déjà à la troisième question.
4: Il est prêt pour
0: mais
4: toi.
0: Mais ma parole, les neurones, faut te les laver, mon grand, hein.
2: Il est cadeau.
1: Gérard, j'ai compris les règles, là. Là, c'est OK.
2: Il jouillait dans son cul.
0: Il aime la bite.
2: Il ravalait son sperme.
1: Gamin.
0: Bon, alors, gros plein de soupe, on y va, parce que je vais pas m'endormir sur...
7: Approche-toi du micro, Gérard.
1: Pose-moi ta question.
0: Ah non, allez, hop,
7: Ah non, non, Gérard, il est prêt.
8: Gérard, calme-toi. Gérard, calme-toi.
0: Gros plein de soupe. Au revoir.
4: Gérard, s'il te plaît, garde-le.
0: Attends. Ce qui vient de se passer. Non.
8: Mais calme-toi, ça sert à rien.
0: J'ai dit gros plein de soupe, au revoir. Je lui ai demandé qu'il réfléchisse aux questions. Je lui ai pas demandé. Tu peux me répéter la question donc au revoir.
7: Gérard, écoute-moi.
0: Terminé.
1: Gérard, t'as raison.
7: Bon, deux secondes. Gérard, on va le rebriefer au standard.
0: Allez, terminé, il va participer au débat si j'ai envie. Donc il est bon, il reste au standard.
7: C'est bon, il peut repasser dans deux minutes.
0: Non, il reste au standard, terminé. Alors
7: on y retourne. Allez, Gérard, la question.
0: Existe... Y a-t-il plus de personnes obèses en France ou à New York? On va demander à Yann.
7: Tu vois que tu l'as reposé la question.
1: C'est vrai. Ah,
0: bah, justement, on en a parlé tout à l'heure. Donc,
2: Elles sont un peu à chier tes questions quand même.
1: Moi, je trouve pas.
2: Moi, je suis vachement déçue parce que j'ai attendu plein de temps au standard au téléphone et puis pour tomber sur un débat aussi pourri, moi, je veux dire, c'est
1: merde.
0: Alors Sandra,
2: je crois que je vais raccrocher.
0: Au revoir, bonne nuit.
7: Mais non, mais console là.
0: Allez, hop, vous me virez tout ça.
10: Ah, sois cool quand même avec les auditeurs. Elle pleure. Attends, du respect. Essaie d'avoir du respect.
1: Moi, je pense à ma mère qui fait du cric.
0: Ta gueule.
10: Pense à les couper toi aussi de temps en temps. Putain.
1: Mais t'es là.
10: Mais non, mais quand même, j'entends pas. Qu'est-ce qu'il y a, Gérard? Pourquoi tu t'énerves?
0: Putain, mais c'est quoi ce
10: mais
0: truc?
10: Mais c'est bien, attends.
0: Putain, mais l'autre espèce de poufiasse là, qui se met à chialer parce qu'un poireau depuis je sais pas
10: mais combien attends,
0: de
10: mais temps.
0: Attends, mais les questions, elle a qu'à les faire, merde,
10: Gérard,
0: fait chier celle-là.
10: Tu sais le nombre d'auditeurs que tu fais?
0: Bah j'en peux, là, on est combien?
10: Non, mais sur Internet, c'est quoi? On doit être à 9000, non? On en est où, là?
11: On est à 9552,538.
10: 9552. Et sur, on fait plus de 8 ou 10 millions de... Attends, mais les gens, ils crèvent d'envie de te parler.
0: Ouais, bah, de toute manière, ils ont qu'à les prendre, là, au standard, au lieu de dormir aussi.
10: Non, mais c'est des fans.
11: Pardon, t'es gentil, on dort pas, on en prend. Hein.
0: Non, mais j'en connais une, là.
11: C'est mesquin.
7: C'est méchant. Bon Gérard, on va peut-être reprendre le débat. Tu vas reposer ta question. On va
0: je suis
7: tourner.
0: Pas un
7: Gérard,
0: seul, d'accord. Je vais pas dans un zoo, d'accord.
7: C'est non, TV. Bon alors Gérard.
0: Parce que les grimaces, c'est dans un zoo. Si tu vas aller dans un zoo,
4: je t'imite, Gérard.
0: Ouais, non, mais tu vas dans le bureau en face.
4: Je t'imite.
0: Ouais, bah tu vas voir avec Evan si tu m'imites.
7: Bon Gérard, on peut y retourner.
0: Donc Sandra.
7: Sandra
0: une fois, Sandra deux fois.
7: Non, elle est au standard, c'est pour ça.
4: Elle Céline. Est partie, Sandra. Tu l'as fait pleurer, elle veut plus de toi.
0: Tant mieux. Ah bah comme ça, Sandra. Ah bah,
7: t'es un beau salaud, hein.
0: Et toi, t'es bien une pute.
7: Eh oh.
11: Ah non, ça c'est moi, c'est moi.
7: Eh oh, pas de nom de famille.
0: Toi, t'es bien une pute pour piquer les nanas des autres, d'accord? Donc, question sur vos gueules derrière, merci.
11: Alors, on a une question de Noël, 45 ans, de divorcé, 5 enfants.
0: Non, on en a rien à foutre, c'est pas un débat.
11: Non, mais il demande s'il faut prendre des cours d'apnée pour faire un cunnilingus à une femme obèse.
0: Quoi?
11: S'il faut prendre des cours d'apnée pour faire un cunnilingus à une femme obèse.
7: Tu sais ce que c'est l'apnée?
11: C'est arrêter de respirer, quoi.
1: Moi, je sais pas.
11: Tu fais un débat sur les obèses et tu sais pas faire des cunnilingus
0: attends,
11: obèses. Bah, t'es sorti avec une grosse, tu lui as bouffé la chatte.
0: Mais attends, mais tu me parles de quoi, là?
1: De tes ex. Je plonge dans leur cul avec un tuba et des palmes.
0: Ah, bah, toi, tout à l'heure, allez, au revoir. Vous me faites chier.
7: Oh non, arrête.
0: Vous me faites chier, vous me reprenez des autres personnes au standard. Allez, hop, terminé.
7: Mais non, Gérard.
0: Si.
7: Eh, Gérard, en qui?
1: Répondre aux questions, Gérard.
7: En qui sur la question?
0: Non, non, mais c'est qui, là, qui a? Non, mais j'ai pas la liste alors.
4: Gérard, il y a trois nouvelles personnes. Il y a Fist Burger qui vient de Brooklyn.
0: Non, mais
4: 116.6.
0: Bon,
4: ensuite, il y a Wet Watcher de Rennes.
0: Je sais lire encore.
12: Pas sûr.
0: Et ta mère, elle sait lire,
12: allô,
0: toi?
12: Gérard. Allô, Gérard.
4: Oui, ma mère, elle sait lire.
0: Et c'est pas à toi que je m'adresse.
7: Et mieux que toi.
12: Gérard.
0: Alors, Fist Burger.
12: Fist Burger.
0: De Brooklyn.
12: Brooklyn.
0: Ouais, Brooklyn, Gérard, vas-y.
12: 116.
0: Wet Watcher.
13: Salut, bonsoir. De Rennes. Bonsoir tout le monde.
0: Et Bitéboul.
12: De salut, la Gérard.
0: Ta fréquence, connard.
1: 114.8.
12: Enculé.
1: 114.8, GG.
0: Et le procès qui me dit enculé, il va aller enculer sa mère.
1: Faut pas te dégager d'enculer, enculé.
12: Oh là. Oh là là.
7: Oh là là, calmez-vous. Parce que là, attendez, il a un truc à côté de lui, il va me l'envoyer dans la gueule, alors arrêtez.
1: Gérard, j'ai une question.
0: Vas-y, c'est comment ton nom?
1: Moi c'est Bilibul. Gérard, moi je suis anorexique, est-ce que je dois grossir pour aller en Grèce?
0: Bilibul.
1: Oui Gérard. Bilibul. Oui Gérard.
0: T'es vraiment con.
13: Il faisait des vagues.
0: Mais plus con que toi, je meurs. Alors je te dis...
7: Oh, mais non, il vient d'arriver
11: dis
7: Gérard.
11: Dis pas ça.
0: Non,
4: Gérard,
11: allez,
4: s'il te
7: mais
4: plaît.
7: Mais non, il vient d'arriver.
0: Non.
4: Gérard, sérieusement, s'il te plaît, il est intéressant.
0: Non, mais attends.
1: Il est bien.
0: Ouais, mais attends, c'est pas toi qui commande encore. La question, voilà. Y a-t-il plus de personnes obèses en France ou à New York? On va demander à... Voilà. Tiens, Bilibul.
1: Comme par hasard.
0: Oh!
1: Oui, Bilibul.
0: Une fois, deux fois.
1: Il est là, Gérard.
0: Eh, les zorones, c'est comme le cul, ça se lave.
1: Tu dis ça parce que je suis homosexuel du cul, Gérard?
0: Non, mais je crois que tu dois être homosexuel des oreilles. Hein, parce que là, tu commences à me gonfler. Sérieusement.
14: Tu mets ta petite bite dans mon oreille.
0: Allez, hop, dégage. Hop, au revoir. Allez, hop.
14: Voilà.
0: Comme ça va plus vite, il comprendra tout de suite les questions. What matcher?
13: Ouais, ben écoute, moi je crois que c'est à New York. Hein, mmh. Parce que à New York, il y a plus d'Américains qu'en France.
0: Yeah. New York, en français, puis il y a des Américains.
13: Bah ouais, c'est pour ça qu'il y a plus d'Américains qu'en France. Mmh. Et comme les Américains, ils sont plus gros que les Français, bah il y en a plus à New York.
0: Ouais, non, mais.
13: FD, c'est tout.
0: Ouais, mais ce qu'il faut se dire, c'est que là-bas, faut voir aussi ce qu'ils mangent. Hein. C'est pas comme nous en France. Hein.
14: C'est clair.
0: Fit Burger.
14: Fist Burger, bah justement, tu vois, ils bouffent des trucs bien gras.
0: Mmh.
14: Ils bouffent des chips, des trucs comme ça, alors que nous, on a une nourriture saine.
0: Non, non, des chips, ça m'étonnerait parce que je
14: crois...
0: Attends, moi j'y étais, donc je peux te dire que des chips, j'en ai pas mangé. Hein.
14: Si, ou tu manges du pot-corn, ou quand tu es au cinéma, tu manges du pot-corn.
0: Ouais, à la rigueur, ouais. Ouais, mais dans les salles. Ouais, c'est vrai, dans les salles de cinéma, ouais.
14: Bah ouais, alors que nous en France, on mange des trucs.
0: Trololo 101.9.
14: Ah bah alors.
15: Oui, bonjour Gérard.
0: Ouais, prends ta. Oh putain, mais. Je préviens tout de suite.
11: Pas de ségrégation, Gérard.
0: Je préviens tout de suite au standard.
14: On prend les voix débiles aussi, hein, c'est bon, vas-y.
15: Gérard, je suis homosexuel, je viens de Paris et je m'appelle Trololo, donc.
14: Waouh.
16: C'est Bully Bill.
15: Salut Bully Bill. J'aime bien les boules.
14: C'est la copine d'Hervé.
16: J'aime bien les billes.
15: Ah non, pas les billes. Bon. Les boules.
0: Alors, boule et billes.
16: Gérard, ah non, on est 9114.
0: 5 minutes.
4: Gérard, boule et billes, tu l'as déjà viré.
0: Non,
4: on ne peut pas le dire.
0: Non. Alors, boule et billes vient de revenir.
7: Non.
4: Non, mais il est parti, c'est envolé. C'est envolé, là.
0: Gros Lolo, tu vas faire une chose. Tu viens de dire un truc qui ne me plaît pas. Tu viens d'insulter une personne du standard. Donc tu vas retourner la voir et
15: tout,
0: elle va te dire
15: tout.
0: Au revoir. Oh, tu te démerdes.
14: Voilà.
15: Non,
11: c'est pas ça. Non, j'ai pas entendu.
4: Ta tête.
0: Manque de peau.
14: Possible de faire un débat.
17: Tu l'es pas.
0: Alors gros Lolo, tu retournes au standard et tu te démerdes avec Hervé, c'est tout. Moi je te veux pas dans mes débats. Voilà, terminé. Alors
14: je peux finir GG. C'est Fist Burger, donc on se souvient, on parlait des chips et du pop-corn. Alors que nous en France, on reconnaît quand même, en France on a une nourriture qui est vachement plus saine. Quand même, on mange des trucs, on mange du coucou, des merguez, des trucs comme ça, ça fait moins grossir quoi.
0: Hein bah, à New York, tu manges ça?
14: Non, chez nous en France, dans nos régions septentrionales. On mange différemment que si t'étais dans le Bronx ou à Harlem, quoi, c'est clair.
18: Des tripes de porc, des gencives de porc.
14: Voilà, des tripes à you, des trucs bien, des oreilles de cochon, plein de trucs. Hein.
17: Des pieds de cochon panés.
0: Non, mais moi je peux vous dire une chose que ce qu'ils mangent là-bas, je peux vous dire une chose que derrière vous avez encore faim.
18: C'est clair.
14: Ah ouais?
0: Ah ouais, mais alors, c'est pas du tout la même nourriture que chez nous déjà pour commencer.
18: Ouais, c'est quoi la différence, Gérard?
0: Ah non, mais là-bas c'est vraiment. C'est pas à dire que c'est un fake.
14: Mais c'est dégueulasse, quoi.
18: Mais là-bas tout est neuf et tout est
0: non,
18: large.
0: Non, c'est un libre
18: continent sans nuages.
0: Non, mais même, je peux te dire une chose que là-bas, laisse tomber, c'est presque imbouffable la bouffe. Hein. Moi, j'ai mangé un truc là-bas sur place.
17: On s'imagine pas.
0: Je peux te dire une chose que.
18: C'est pour ça que t'es allé là-bas.
0: Ta gueule!
14: Est-ce que t'as eu la tourista à cause de la nourriture locale là-bas?
0: Non, je pense que ce que tu veux dire.
7: La tourista, c'est faire du tourisme.
18: Mais là-bas, tout est sauvage, hein, Gérard.
0: Non, mais là-bas, c'est vrai que par rapport à chez nous, c'est pire, hein, là-bas.
17: Oui, mais tout est possible à notre âge.
0: Bah oui, mais. Ça m'étonnerait, ma grande. Donc voilà!
18: C'est un petit cordonnier.
17: D'avoir la force et la foi.
0: Alors pourquoi? Ah voilà là. Donc pourquoi que les personnes obèses sont-elles mal vues par les gens?
18: J'ai pas répondu à la question là.
14: Ah dommage, attends.
18: C'est Yann Sodo.
14: Ah bah c'est Yann, bah oui Yann, t'as oublié.
18: Yann Sodo là, je suis là, hein. Bonsoir. Je me présente, je m'appelle Yann Sodo.
16: C'est débile.
18: Je voudrais bien participer.
4: Oui, Gérard.
0: Il sort d'où celui-là?
4: Lequel?
18: Bah, Yann Sodo, je suis là.
0: Ah, bien,
18: il est là depuis tout à l'heure. Je suis là depuis le début.
4: Hein. Mais il est là depuis le début, Gérard. Des bêtises, enfin.
14: Et de suivre.
7: T'as de la merde dans les yeux, toi.
0: Oh, faudrait peut-être me mettre les fiches correctement. Hein.
4: Mais arrête de voir, Gérard.
0: Bah, attends, c'est bon avec ce que vous me payez à boire.
7: Oh, ça va.
4: Faut pas le dire.
0: Ah, en fait, non, mais c'est vrai. Je voulais quand même remercier. Oh, ta gueule, toi, pétasse.
4: Gérard, on n'insulte pas les fans, s'il te plaît.
0: Donc, c'est pour toi que j'insulte d'abord. Je vais te remercier pour le taboulé que tu m'as payé ce soir. Voilà. J'avais oublié de le faire.
7: Lèche-cul.
4: Merci de me foutre la honte, Gérard.
7: Fayotte, lèche-cul.
0: Ah bah, c'est normal.
16: C'est normal.
0: Tout à l'heure, quand je suis arrivé.
7: Alors, mais dis salut.
16: On peut lui payer du Nyglandil.
0: Tout à l'heure, elle m'a croisé, elle m'a demandé si j'avais mangé. Je lui ai dit non, donc c'est pour ça qu'elle m'a payé du taboulé.
7: Tu voulais pas y payer des chewing-gums à la menthe.
0: Voilà.
3: Une question de Landru qui demande si il peut être considéré comme anorexique parce qu'il a bouffé le cul d'un obèse.
0: Non, pas du tout.
3: D'accord.
0: Donc voilà. Par contre, t'as pensé à faire ma dédicace à ma copine.
7: T'as qu'à se dédier.
3: Ça arrête pas.
0: Donc, faudrait qu'elle.
3: Elle te remercie, elle te fait de gros bisous là où tu veux.
0: Non, mais elle a pas une question à me répondre, à me poser, non?
3: Non, pour l'instant, non.
0: Bon, bah, de toute manière, ça viendra tout à l'heure. Donc voilà. Alors. Merci. Alors, j'ai joué. Allô?
19: Quoi? Allô?
0: J'ai joué?
19: J'ai joué, c'est moi, le pansement des héros.
0: Putain, mais.
19: Oh. Qu'est-ce que ça veut dire?
0: Oh là là. Hey. Bon, je pensais à une chose là.
19: Ouais.
0: Faudrait peut-être qu'on pense à, dans 4 minutes à mettre une zikmu.
7: Eh ben, elle est calée, hein, je t'attends, mon grand.
0: Ben, la question, pourquoi les.
7: Non, Gérard, attends, on y va dans 4 minutes la question, donc tu fais celle-là.
0: On va faire celle-là.
7: Allez.
19: Ouais.
0: Pourquoi que les gens, les personnes obèses, sont-elles mal vues par les gens? Et on va demander à Fitzburger.
14: Fitzburger, c'est une question de différence, hein. C'est comment ça quand les gens sont différents, ils ont du mal à
0: faire accepter. Pourquoi que les gens?
14: Parce qu'ils sont différents des autres gens.
0: Alors explique-toi
14: un peu. Parce qu'ils sont différents.
18: Précise.
14: Ils sont pas pareils. C'est un synonyme en fait de différent, si tu veux.
0: D'accord. J'ai pas fini.
14: Donc en fait, si tu veux, ils ont des points qui font qu'ils sont pas pareils. C'est ça que ça veut dire. S'ils étaient pareils, ils auraient des similitudes. Tu peux l'écrire sur ton petit bout de papier.
0: Ouais, c'est bon, va, fous-toi bien de ma gueule, alors maintenant. Voilà.
3: Gérard a écrit similitude.
0: Non, mais c'est bon.
3: Qu'on se marre un coup.
0: Non,
20: allez,
0: Gérard,
7: allez, Gérard. Similitude.
0: Vous gueulez, j'arrête le débat, c'est pas parce que Max. Ta gueule, t'as lancé une pute.
20: Ouais.
0: Je vous préviens, c'est pas parce que Max est parti que vous allez me persier. Parce que sinon, moi, j'arrête dans 2 minutes.
7: Ah non, sinon, ça va sentir mauvais, laisse tomber.
3: Question de Landru qui demande pourquoi ce sont toujours les grosses qui sont obèses.
0: Pose la question à Céline, elle va répondre.
7: Mais toi, t'as de l'expérience déjà, alors viens pas parler.
21: C'est une grosse?
0: Bah, je dis pas grosse, mais bien enveloppée, c'est tout. Voilà.
7: Mais t'as l'enculé, toi, t'as vu comment tu lui parles?
0: Ta gueule, toi.
3: Elle a du charme.
7: Eh oh.
0: D'accord.
7: Sérieux, t'as vu comment tu lui parles?
0: Ta gueule.
7: C'est quoi ce manque de respect?
0: Ta gueule. D'accord.
7: Ouais, d'accord.
0: Merci.
7: Même pas peur.
3: Elle s'en va, hein, bravo.
21: Bien joué, Gérard. Elle s'en va.
7: SK, Gérard.
22: Elle
7: a dit de pouvoir aller te faire enculer.
0: Bat Watcher.
22: Sans déconner, comment tu lui parles, t'es qu'un bâtard.
7: Franchement, t'as vu comment.
0: Toi, t'es une grosse pute, hein, au revoir.
22: C'est ta mère, la grosse pute, t'as vu comment tu parles à Céline?
0: Attends, toi, je te chope en antenne.
7: Attends, Gérard, mais reviens.
3: Gérard est en train de se diriger vers le téléphone.
7: Il sait pas. Gérard, retourne au micro.
0: Donne-moi la grosse pute là.
18: Allez, vas-y,
0: Gérard. Attends, la grosse pute là de Wet
7: Watcher. Allez, pas de nom de famille d'abord.
0: Alors t'arrêtes. Eh, Wet Watcher, t'es une grosse salope, alors au revoir.
7: Non,
21: un
7: attends.
21: Instant, si Céline pouvait revenir avec les feuilles, ça serait vachement sympa parce que je suis en galère au standard.
7: Gérard, allume ton micro déjà.
0: Voilà. Manière, c'est simple.
7: C'est simple.
3: C'est
0: ça,
3: simple.
0: Ça va être simple, dans 10 minutes, le débat est clos.
21: Non, c'est simple.
7: Non.
3: Non, c'est 2 heures, Gérard.
0: Non. De toute manière, c'est pas vous qui allez me commander, d'accord?
7: Si, je t'assure.
0: Non, parce que Max est parti, c'est moi maintenant qui va commander.
7: Ouais, c'est ça.
0: D'accord?
7: D'accord, on lui dira.
3: Il y a une question de Pitbull qui dit faut rouler les grosses dans la farine pour savoir de quel côté elles mouillent.
0: Ouais, c'est ça. Pitbull, il va se faire enculer, il va voir si son chien
3: il lui mord la queue.
0: Voilà.
3: Il y a pensé, cochon.
0: Ouais. Alors, on va s'écouter.
7: Non, Gérard, pose ta question avant qu'on y aille.
3: Un petit point net, non? Juste ouais. Avant ça, Gérard. On a passé la barre des 10 000. On est à 10 916.
18: Yes.
3: C'est joli, non?
7: C'est énorme.
18: Bravo. Reste calme.
7: Kilo. Ouais.
0: Donc voilà. Alors, pourquoi les personnes obèses sont-elles mal vues par les gens? Et on se retrouve tout de suite après au 0825 08 5000. Et donc, on s'écoute Slim Fall de Javaltou. À tout de suite.
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7: Gérard, c'est quand tu veux, hein. Une fois, deux fois, voilà.
0: Et voilà, donc suite et fin des débats. De toute manière, c'est les dernières questions et ça va être terminé parce que ça commence à m'énerver. Donc voilà. Donc alors, pour Céline, je m'excuse, voilà, terminé.
7: Non, tu t'excuses.
0: Je ne veux pas le savoir.
7: Tu t'excuses bien.
20: Gérard, tu ne veux pas qu'on parle de toi, donc tu ne parles pas des autres.
7: Voilà.
0: Merci.
7: Excuse-toi comme il faut.
0: Dans ces cas-là, les gens n'ont pas à dire ce qui se passe.
20: Je ne te parle pas de toi, Gérard, alors ferme ta gueule.
0: Bah, dans ces cas-là, la semaine prochaine, on changera d'équipe.
7: Gérard.
20: Tout à fait.
7: Gérard, Excuse-toi, voilà, excuse-toi pour ce que t'as dit. Tu dis, voilà,
10: je m'excuse. Ça mérite des excuses.
0: Terminé. C'est tout, ça fait clair, net et précis maintenant.
7: Tu vas te faire insulter, bon, tant pis.
0: De toute manière, tu vas mettre des jingles. Et si tu mets des jingles, je dis au revoir à tout le monde et c'est terminé. D'accord? Parce que maintenant, je sais qui c'est qui met les jingles. C'est toi. Ok?
7: Tu me fatigues, enchaîne.
0: Ouais, ben si je veux, c'est pas toi qui vas me commander. C'est pas parce que Max est pas là que tu as
10: que
0: commandé.
10: Les souris dansent.
0: Hein?
10: Que les souris dansent.
0: Parce que, à chaque fois, c'est toutes les semaines, c'est pareil. Alors maintenant, la semaine prochaine, ça va se passer autrement. On va garder que les mecs qui sont corrects sur le net. Parce que apparemment, sur le net, c'est pas eux qui font le bordel. À chaque fois, c'est chez vous et le standard. Donc, je vais changer d'équipe et c'est tout. Voilà. Donc, comme ça sera fait. Donc, suite et fin du débat. Donc, il est 35, ça tombe bien, à moins de 40, on arrêtera. Alors, pourquoi que les personnes obèses sont-elles mal vues par les gens? Oui, mal vues par les gens. Donc, alors, je sais même plus qui c'est qu'on a. Alors, on a Albran.
5: Boulébile.
22: Albran, ouais, bonsoir.
0: Mais je voudrais bien savoir, qu'est-ce qu'il fait encore là, le Boulébile?
5: Allez, vas-y.
0: Alors, Boulébile, je crois qu'on t'avait dit au revoir, il me semble.
5: Ok, au revoir.
10: Il voilà. n'y a pas Boulébile.
5: Hop là.
0: Hein. Ah bah si, apparemment.
10: Il n'y a pas, pas Boulébile.
0: Bah, il vient de le dire. Donc, Yann.
20: Non, Gérard.
18: Ouais, Yann, je suis là, bonsoir.
0: Watcher, non, elle n'est plus là, elle.
5: Non.
0: Donc, qui c'est qui... Bon, alors, donnez-moi...
5: Il y a Fist.
20: En fait, on va leur demander de se présenter, je pense que ça sera plus simple.
5: Il y a Fist Burger, toujours, Fist.
0: Ouais, Fist, ouais, Fist de Brooklyn.
5: De Brooklyn, ouais, bien ouais. sûr.
18: Salut, c'est Yann Sodo.
0: Ouais.
18: Salut, Yann.
0: Salut.
5: Salut.
0: Et Albran.
22: Albran, ouais.
0: Albran.
22: De Lille, bonsoir tout le monde.
18: Bonsoir.
5: Bonsoir,
18: Parole.
5: Bonsoir.
0: Et normalement...
20: Il y a G.I. Joe, normalement.
18: Et voilà.
0: G.I. Joe.
18: Exact de Paris.
0: Voilà, ok.
22: Bonsoir, Joe.
0: Ok, bon, bah voilà, donc vous avez entendu la question?
18: Oui.
22: Oui.
0: Donc, alors, je la répète quand même. Donc, pourquoi que les personnes obèses sont-elles mal vues par les gens? Donc, on va demander à Albran. Albran, pardon.
22: Albran, non.
0: Ah, Albran, pardon, excusez-moi.
22: Dire en anglais. Bah, parce qu'elles sont plus grosses que les autres, et donc, étant plus grosses, elles se font plus remarquer.
0: Mm-hmm.
22: Et les gens, ils aiment pas les gros, c'est un peu des cons, mais bon, ils aiment pas les gros, quoi.
0: Ouais, non, mais je comprends pas, mais pourquoi qu'elles sont... c'est ça que j'arrive pas à comprendre.
22: Pourquoi qu'elles sont plus grosses que les autres, hein?
0: Non, mais pourquoi qu'elles sont, elles sont aussi mal vues que ça?
5: Bah ouais.
22: Je sais pas, faut demander aux gens qui les voient mal, toi. Quelle est ta réaction quand tu croises une grosse?
0: Bah moi, personnellement, j'en vois, comme j'ai dit tout à l'heure, je sais pas si t'as écouté...
22: Vaguement, ouais, j'étais hors antenne.
0: Donc, bah attends, on va en discuter tout à l'heure.
22: Non, continue.
0: Non, mais attends, on va laisser parler quand même, on va laisser réagir et... Ne t'inquiète pas, Je vais répondre à ta question aussitôt après, d'accord?
22: Bien volontiers.
0: Donc, Yann?
18: Bah, moi, je trouve personnellement qu'elles sont pas trop mal vues, les grosses. Je les trouve assez joviales, assez souriantes. Je trouve qu'elles sont dans le délire. Pour moi, non. Je les considère pas comme des personnes à part.
0: Mm-hmm.
18: Je vois en elles des femmes, hein, avant mm-hmm. tout.
0: Ouais, non, mais ok.
18: Ouais,
0: voilà. Yann, donc c'est toi qui viens de répondre. Gijo?
18: J'ai un bon point là.
6: G.I. Joe, Gérard.
18: J'ai un bon point.
0: G.I. Joe.
6: G.I. Joe. Alors, moi, je pense très honnêtement que les grosses ne sont pas mal vues. C'est les gens qui les regardent ont peur de l'indifférence.
0: Non, mais je parle pas. Attention, ouais. Pas uniquement que les femmes. Hein. Attention, ouais. Faut pas tout.
6: Ouais.
0: Je parle des deux sexes. Hein.
6: Absolument.
0: Attention, parce que là.
5: Mais bien sûr.
0: Faut pas faire allusion que sur une personne. Hein.
5: Bah non.
0: Je suis allusion sur les deux personnes. Hein.
6: Oui, il n'y a pas de sexe faible.
0: Non, il y a les deux. Il y a les deux, d'accord.
22: C'est comme les animaux, hein. Un chien obèse, c'est pas très gros, c'est pas très beau, je veux dire.
0: Mmh.
22: Donc tu peux très bien mal voir un chien obèse.
18: Ouais, mais ils sont sympas aussi, ils sont joviaux, ils sont
6: bien, c'est qu'on peut les taper, ils ne courent pas après, quoi.
0: Non, mais attendez, pas tous en même temps. C'est bon pour toi
5: Moi, je pense qu'il y a quand même un phénomène qu'on néglige, c'est il y a peut-être un petit peu de jalousie aussi, quand même.
0: Mais pour... Dans quel sens que tu veux dire ça?
5: Bah, dans ce sens-là, de nord-sud, il y a peut-être un petit peu de jalousie dans le sens où t'es envieux, en fait. T'es envieux un petit peu.
0: Attends, 5 minutes. Attendez 5 minutes, je demande une question au standard. J'ai 4 personnes, c'est ça?
21: Oui, 4 personnes.
7: Oui, tu sais compter, c'est bien.
21: Juste une petite question de Gérard Mandebulot qui demande, Gérard, est-ce qu'on peut devenir un poivreau aux dents pourries après avoir fréquenté une obèse?
0: Je vois pas le rapport.
7: Moi, oui.
6: C'est dans l'enfance.
22: Pas, je ne voyais pas.
6: C'est vrai.
21: Nous, nous, on a une petite réaction standard. Oui. On nous a dit que généralement, les gens obèses sont mieux vus, justement parce qu'ils sont plus imposants, donc on a plus de facilité à les voir.
2: Mais c'est boule et bille.
8: C'est pas faux. C'est vrai, ça, GG, non ?
0: De quoi ?
8: Qu'on les voit mieux parce qu'ils sont plus volumineux.
22: Bah, ouais, on les voit pas plus mal, alors.
8: C'est de la physique et de place.
0: Apparemment, c'est ce que les réactions qu'on a au standard. Donc, moi,
8: mais je cautionne.
0: Bah, je peux pas aller contre ce que les personnes nous disent au standard.
21: Ouais, hein. Parce que moi, on m'a dit, tu mets une obèse ou un obèse derrière un arbre et un ou une anorexique, t'as plus de chances de voir l'obèse, donc elle est mieux vue.
18: Ça, c'est vrai. Perso, Gérard, c'est Yann Sodo, tu préfères les grosses ou les maigres?
0: Ah non, mais hé. Ça y est, c'est tard.
8: C'était tout à l'heure, ouais. Bah ouais. Il vient d'arriver.
0: Non, mais c'est bon, je vais pas m'éterniser sur ma vie privée. Vous en saurez plus en temps et en heure.
18: Ah oui, j'ai entendu avec Christine.
8: Ouais, tout à fait.
18: Et après Christine, il y a eu...
0: Vous en entendrez plus en temps et en heure.
8: Ouais, GG.
0: Il y aura une libre antenne spéciale.
8: Sur Internet, de toute façon.
18: Spéciale Christine. Il y aura un historique de tes boudins, donc.
7: Ça va chier, au hasard.
0: Au hasard, Zidjo, au revoir.
18: Désolé.
0: Et voilà, manque de peau parce que c'était sa voix que j'avais entendue.
7: Ouais. Pas de chance. Hein.
8: C'est fils, pour revenir à mon histoire de la jalousie là, avec les obèses. Mmh. Est-ce que toi, par exemple, tu disais tout à l'heure que toi, tu manges pas beaucoup. Mmh. Par exemple, soir, t'avais juste mangé un petit taboulé. Mmh. Est-ce que toi, t'es jaloux quand tu vois une personne obèse en te disant qu'elle mange bien, qu'elle va souvent au restaurant, que tu vois des trucs
0: non,
8: comme ça?
0: Non, pas spécialement. De toute manière, chacun mange à sa faim. Hein.
8: Ouais. Tu crois que chacun mange à sa faim dans ce bas monde?
0: Bah, de toute manière, ça dépend des revenus qu'ils ont, c'est tout. Hein.
8: Ouais.
7: On va pas nous faire chier. Hein.
8: Voilà.
0: Hein. Donc, chacun.
9: Ça dépend aussi de l'état des dents.
0: Non mais ça,
9: ouais, l'état des dents de la personne, si la personne a les dents pourries par exemple, elle a les dents bien pourries.
7: Comme certaines ici.
0: Tu vois
8: GG, est-ce que tu peux être obèse si tu manges que de la purée ou de la soupe ou des trucs comme ça justement?
0: Non, quand même pas, parce que là... Je pense pas.
22: Les sucettes au caca.
8: Ouais.
0: C'est ça qui vient de dire ça.
8: Ah, c'est vrai que les sucettes, ça fait grossir, hein.
22: Bah oui.
8: Ça abîme les dents, hein. Ça ruine les chicots, quand même.
22: Ça ruine les chicots, ouais.
7: Bon, Gérard, tu peux parler, là.
0: Non, Gérard.
20: Ça s'est introduit dans la ligne, je sais pas comment s'est passé.
8: Qu'est-ce qui se passe là?
7: Qu'est-ce qu'il y a?
20: Il y a Monsieur Mazur.
7: Il y a Monsieur qui est là.
18: Bonsoir, Monsieur Mazur.
7: Bonsoir.
12: Oui, allô, bonsoir, c'est Monsieur Mazur à l'appareil. Allô, m'entendez-vous?
7: Qu'est-ce qui est importable?
0: Il y a un problème là. Qui est importable?
12: Bien, écoutez, ce n'est pas moi.
7: C'est bien de là-bas, Gérard. Retourne-toi là, c'est bien de là-bas, je crois.
0: Non.
7: T'as pas un portable?
0: Qui est importable?
8: Lève un bras là.
22: Je
12: serai
22: posé de la base, Monsieur.
12: Allô, m'entendez-vous?
7: Du calme. Non, Gérard, du calme.
9: Il n'y a plus le portable.
0: Ça commence à me gonfler, Monsieur Mazur, je ne veux plus vous entendre.
12: Attendez, je suis pour rien.
22: Il jouillait dans son cul.
8: Bonsoir, Monsieur Mazur.
12: Oui, bonsoir, chers amis, bonsoir.
8: Vous allez bien?
12: Oui, tout à fait. Je vous salue.
8: Vous arrivez tard ce soir?
22: Il crachait dans les yeux.
12: On y va, écoutez, oui, j'étais tout à fait occupé. Je vous prie de bien vouloir m'en excuser. D'ailleurs, Monsieur
0: Mazur,
12: comment dire, je me permettrai de vous faire observer que je vous ai écouté un peu plus tôt et j'ai cru ouïr un imposteur, n'est-ce pas? Quelqu'un qui se faisait passer pour ma personne.
0: Monsieur Mazur, pour l'instant, c'est moi qui pose les questions et c'est moi qui dit qui prendra.
12: Eh bien, absolument, Monsieur Gérard.
0: D'accord.
12: Je vous écoute. Bien sûr.
0: Alors maintenant, vous allez répondre aux questions et
12: absolument.
0: Vous n'allez pas vous éterniser.
12: Tout à fait.
0: Parce que dans moins d'un quart d'heure, j'arrête, parce que ça commence à me gonfler.
12: On est
0: sérieusement.
12: Tout à fait, Monsieur Gérard.
0: Clair, net et précis.
12: Absolument.
8: C'est cela, oui.
12: Tric.
9: Question de Mad Max qui demande, est-ce que 110 en kilos valent mieux que 110 kilos?
0: Je répondrai pas à cette question.
12: Question de monsieur de
0: ta mère.
8: On parle pas des mamans.
9: Gérard, un point sur le net.
7: Gérard, un point sur le net.
9: On est à 12 916.
0: Manière, c'est.
9: C'est bien, ça. C'est une bonne moyenne, hein. Ta moyenne est à 2.
0: la moyenne, c'était
9: 2000.
0: Non. Manière, il est moins le quart, donc ça va être la fin du débat, comme ça va être terminé.
7: Non, Gérard, je t'assure que non.
12: Poursuivez.
7: Oh, tu vas encore morfler, toi, vas-y.
0: C'est moi qui commande. Manière, si Max il écoute, il m'appelle sur la ligne directe, je dis j'arrête, c'est tout.
7: J'arrête.
22: Niquez des manouches.
7: Voilà.
0: Voilà, ça continue. Alors, c'est Pedro, donc.
7: Ah bah non.
0: La question est claire, nette et précise. Donc, terminer le débat. Ah, conclusion.
7: Non, il n'y a pas de conclusion.
21: Non, il n'y a pas de conclusion, Gérard. C'est trop tôt.
0: Il y aura conclusion.
7: Non, il y a un disque qui est là, il ne peut pas partir.
0: Il y aura conclusion.
21: Vous les bulles.
0: Non, il y aura conclusion du débat.
22: C'est un débat potable.
0: Non,
7: c'est allez, pas les auditeurs, demandez les questions.
0: Non,
22: allez,
0: c'est...
21: Une question de Carlos Amoal. Une question de Carlos Amoal qui demande est-ce que les cabines téléphoniques sont des portables pour obèses.
0: Non, non, il est hors de question que je réponde sur des conneries. Terminé.
21: Gérard, ressente le débat.
0: Je ne répondrai pas à cette question. Terminé.
21: Je te demande pas de ça, je te demande de te recentrer sur le débat.
22: De
21: prendre en considération les centaines de milliers de personnes qui t'écoutent.
0: Non, mais même.
21: Moi, qui attendent ta réponse.
0: Il est hors de question que je réponde à cette question qui ne vaut rien.
22: Alors pose une question, toi. Pose une bonne
0: manière,
22: question.
0: C'est la dernière. Et ça sera tout. Voilà.
21: Posez une bonne question.
22: Allez.
0: Voilà, la dernière.
7: Gérard, il y a Max qui veut te parler là. Téléphone. Viens, on va meubler, on va raconter les conneries.
0: Je reviens, n'ayez crainte.
22: Non, on n'a pas qu'il est pas. Hein.
1: Il est parti où, là ?
21: Gérard se lève dans un costume.
22: Il se lève.
21: Tati ?
22: Là, il se lève.
21: Il prend le téléphone.
0: Ouais, Max ?
22: Ouais.
0: Non, mais j'arrête, hein, parce que c'est le bordel. Je préfère te prévenir tout de suite. Hein.
21: On t'entend pas, Gérard, ça sert à rien de faire ça.
0: Mais attends, de toute manière, l'autre, il fait écouter toute la conversation à tout le monde, donc tu vois comment que ça se passe. Mais moi, de toute manière,
21: Gérard, tu passes pas l'antenne.
0: Le débat. Donc, moi, je fais une question et je fais la conclusion.
21: Oh mon Dieu, quelle odeur.
0: Mais non, mais attends, l'autre, il recommence, tu vois. Là, il te met le haut-parleur, vas-y, tu vois. Alors, tu le reprends. Non, mais attends, tu reprends Pedro. Là, regarde. Ben, ça y est, il l'a mis. Et en plus, il met le micro pour que tout le monde entende.
2: Il y aura des avertissements pour tout le monde demain.
0: Voilà, terminé. Attends, je le repasse, Pedro, parce qu'il est en train de se foutre de ta gueule.
21: Max, t'es dur. Hein.
0: J'arrête.
21: Je trouve ça dur et vachement crédible. Une question de Carlos à moi, là, vraiment. Est-ce que les obèses voulant participer au débat peuvent utiliser des téléphones cellulites ? Il n'a pas entendu.
0: Non, j'ai pas entendu, justement.
21: Alors, une question de Carlos à moi, est-ce que les obèses voulant participer au débat de ce soir peuvent utiliser des téléphones cellulites ?
0: C'est-à-dire, cellulite, téléphone portable, non.
21: Des portables. Okay.
0: Il est hors de question que les personnes passent avec des téléphones portables dans les débats. Et ça, c'est ce que j'ai horreur d'entendre. Et ça, je peux rien dire parce qu'apparemment, sur les trois quarts des auditeurs qu'on a eu, on a eu des auditeurs avec des portables.
22: Qu'est-ce que tu te fous dans ton cul ?
0: N'est-ce pas au standard ?
22: Non.
1: Oui, c'est vrai, parce qu'en fait, plus les gens vont et plus ils ont des portables.
0: Ben ouais, mais le seul problème qu'il y a, c'est que avec un téléphone portable, on les entend pas, parce que les trois quarts du temps, on croit qu'ils nous entendent, et en fin de compte, comme les trois quarts du temps, ils n'ont pas de batterie, donc automatiquement, c'est le bordel.
1: Ouais. Je suis d'accord avec toi, Gérard.
22: Toi, tu veux un truc, toi.
0: Les auditeurs, merci, vous restez, vous allez vous.

0: obèses.
1: Bah deux obèses.
0: Bah deux obèses.
2: Hein. Bah merci. Hein.
0: Bah de toute manière, c'était pas une question, c'était une charade. Donc c'est bon, Céline.
2: Bravo.
1: Ouais.
2: Charade.
0: Céline. S'il te plaît, Céline, c'est bon, ça y est.
1: Gérard, on va peut-être y retourner là.
0: Non, non, attends, tu permets.
2: Il y a Gégé Ricane qui demande, Gérard, est-ce qu'on peut acheter une obésité sur Internet et en euros?
0: Non. Non, merci. On peut pas acheter des gens sur Internet et en euros. Donc, voilà. Merci, merci Esteban. Esteban. Donc, pour te... Merci, Pedro.
1: Ah ben, j'y peux rien, c'est les auditeurs.
0: Tu peux me couper ton micro. Non, mais je te demandais, merci. Donc, alors, je voulais dire... Pour ce qui s'était passé tout à l'heure avec Céline, Céline, s'il te plaît, tu m'écoutes. Pour ce qui s'était passé pour tout à l'heure, je te présente toutes mes excuses.
3: Merci.
1: Bravo,
3: Gérard.
1: Bravo.
0: Voilà.
4: Quel homme.
0: Mais un grand homme. Je préfère dire que je ne veux plus que ça se reproduise dans les débats. On est bien d'accord.
1: Ah, mais tu sais qu'elle allait pleurer.
3: Hein.
0: Mais... Non, mais attends. Pedro, pour l'instant, c'est pas toi qui commandes dans mes débats.
1: Mais c'est vrai, mais elle allait pleurer,
0: ouais,
1: je
0: mais
1: dis.
0: De toute manière, c'est moi qui commande.
1: T'as été méchant.
0: J'ai préféré, je m'excuse, et c'est tout. Ça y est.
3: Surtout mais, que Gérard, à mon avis.
0: L'incident est clos. Point final.
2: Non, bah. C'est la preuve, Elephant Man a un cœur.
0: Voilà.
2: Dire, c'est...
0: Parce que tout gentil que je suis, mais tout con que je peux être. N'est-ce pas,
1: oui.
0: Pedro?
3: C'est évident.
1: Ouais, ouais.
2: C'est clair. Tu sais très bien c'est ce que t'as dit, c'est la plus grande vérité depuis tous tes débats. Surtout la fin.
1: C'est le premier truc intelligent que t'as dit.
0: On a bien à se mettre dans la tête que...
1: Faut y aller là, Gérard.
0: Ouais, ben, voilà. Ouais. Donc, on va terminer là-dessus. Voilà.
1: Allez,
0: alors, les personnes obèses vont-elles plus souvent au restaurant? Ben, non, ben ça, on en a discuté assez tout à l'heure, des restaurants... Voilà. Ça, c'est une question, et je pense que...
5: Olbran.
0: Pete Burger et Monsieur Mazur.
2: Brun.
6: Oui,
0: bien sûr.
6: Oui, je suis là. Bah oui.
0: Monsieur Mazur.
6: Oui, je suis là, tout à fait.
0: Merci de répondre quand je demande si vous êtes là. Parce que,
6: absolument, c'est exactement.
0: Alors, ça y est, je pose la question, c'est la dernière.
6: Bien sûr.
0: Les employeurs ont-ils le droit de refuser une personne obèse dans leur établissement? On va demander à Monsieur Mazur. Et pas trop long, s'il vous plaît.
6: Eh bien, écoutez, je dirais...
0: Et celui qui s'amuse avec le réveil, arrête!
6: Oui, tout à fait. Eh bien, écoutez, je dirais que non, au regard de la loi, on n'a pas le droit de refuser une personne en fonction, n'est-ce pas, de son handicap physique.
0: Ouais, mais dans quel sens, alors?
6: Dans quel sens? Eh bien...
0: Oui, écoutez, j'écoute.
6: Je vous dirais, bien sûr, je vous dirais que, par exemple, l'obésité peut être considérée, dans certains cas, comme un handicap physique.
0: Mmh.
6: Ne plus passer à travers certaines largeurs de portes.
0: Mmh.
6: Parce qu'il faut savoir, bien entendu, que nombre d'établissements, bien malheureusement, ne sont pas équipés pour recevoir les personnes qui ont une surcharge pondérale, n'est-ce pas?
0: D'accord. Fitzburger.
7: En même temps, je suis d'accord avec ce qu'a dit M. Mazur.
0: Mmh.
7: En même temps, le chef d'entreprise a tous les pouvoirs au sein de son établissement, quand même.
0: Ouais, d'accord. Ouais.
7: Donc, tu connais le proverbe « Pierre qui roule n'amasse pas mousse », ça veut bien dire ce que ça veut dire, quoi.
0: Mm-hmm.
7: Chacun, tu vois, il fait ce qu'il veut, quoi.
0: Mm-hmm.
7: Je suis d'accord avec Monsieur Mazur, mais c'est quand même à nuancer, tu vois.
0: Mm-hmm.
7: Parce que voilà, il y a aussi ce côté-là qu'il faut prendre en compte. Je veux dire, faut pas le négliger, quoi.
0: Mm-hmm.
7: Et je pense que bon, t'es d'accord avec moi, quoi.
0: Mm-hmm.
7: T'es d'accord avec moi, non?
0: C'est dans le studio d'à côté, ça.
7: Ah, bon, ça t'empêche pas d'être d'accord avec moi.
0: Ouais, mais moi, je suis pas trop d'accord avec les employeurs, malheureusement.
7: Ouais, non, mais ça...
0: Non, mais bon.
7: On va pas rentrer là-dedans. Hein.
0: Non, mais de toute manière, c'est mon point de vue, c'est tout. Hein.
7: Ouais,
0: Olbran, pour finir.
5: Eh bien, en fait, les employeurs, ils ont pas le droit de faire de la discrimination, comme similitude, c'est dur à dire.
0: Mmh.
5: Donc, en fait, on peut porter plainte... si on a été victime de discrimination.
7: C'est vrai.
5: Bon, il faut aussi...
0: Attends, 5 minutes, Olbran, je crois qu'il y a une question importante.
5: Mais je suis sûr qu'elle est super importante en plus.
0: Une question internet intéressante ou pas?
2: Non, on nous dit juste que les obèses roulent mieux que les gens de poids
5: plus
2: acceptable.
7: Ouais.
2: Donc pas très intéressante. Sinon, on est 12.
5: Il y a le coup de matin.
7: Ah, oh là.
2: Hein? 12 000, pardon.
0: Ah bon, 12.
2: je suis folle ce soir.
7: Il y a des chaleurs.
0: 12 personnes sur internet, ça me ressemble. Et puis donc, pour terminer,
5: oui.
0: Olbran, le magicien.
5: Ok.
0: Pour finir.
8: Bonjour Gérard.
7: Bonsoir.
0: Le magicien.
8: Oui, c'est moi. Gérard.
7: Oh là.
8: C'est le magicien. Gérard.
0: Tu te fous de ma gueule là?
8: Pas du tout.
7: Il y a un blanc.
8: Je suis une personne de petite taille obèse, Gérard.
7: Ah, tu cumules toi.
0: Bon, tu vas demander à Céline comment qu'on participe dans mes débats. Ouais.

0: Comme... Je suis debout, Gérard, je suis debout. Ouais, monsieur bah, Gérard, pourrais-je me permettre de vous poser une question, s'il vous plaît? Ne s'agirait-il pas de votre
1: Je suis debout.
2: Oh là là, qu'est-ce qui se passe? Attends, on va les mettre en attente deux secondes. Voilà. Bon, Gérard, tu voulais peut-être dire quelque chose?
3: Non, je voulais que Holbrun a terminé et puis le magicien lui dit au revoir.
2: Bon, bah alors.
0: Je suis debout, Gérard.
3: Voilà. Au revoir, le magicien.
2: On lui dit, bah ça y est, on lui a dit au revoir, je crois, le magicien.
3: Donc, Holbrun, pour finir à, voilà. à la question.
4: En fait, je voulais terminer en disant que.
2: Attends, hop. Voilà, c'est géré.
3: Ouais, Holbrun.
2: Vas-y, ma chérie.
4: Ouais, je voulais terminer en disant qu'il y a certaines professions où il faut quand même être assez lucide. Je veux dire, si tu fais 120 kilos et que tu présentes pour une place d'hôtesse de l'air, on ne prendra pas, quoi.
3: Ouais. Bah ouais, mais ça, de toute manière, on en a parlé tout à l'heure, je crois, dans la
4: non.
3: première.
4: Si, non. Ouais, tout à l'heure, on a parlé des gros qui prenaient l'avion. Là, on parle des hôtesses de l'air obèses et ça n'a rien à voir.
5: Ouais, mais regarde.
4: Mais elle, c'est parce qu'elle ne peut pas passer entre les allées.
5: GG.
6: Ça n'a rien à voir.
3: Mais Pedro? On peut savoir qui c'est qui s'amuse à mettre les infos?
2: Les infos
7: de? Les infos de quoi?
3: Bah je sais pas, j'ai des retours d'infos, ça commence à m'énerver.
2: T'entends des voix toi?
3: Alors donc, Anapine pour finir, et on va faire la conclusion du débat.
8: Oui, bonsoir Gérard, bonsoir l'équipe, c'est Anapine, j'appelle de Saint-Quetard en Vaseline.
2: Bonsoir.
8: 118.
6: Que la force soit avec toi hein, quand même.
8: Yes.
3: Tu réponds quand tu veux?
8: La question là, j'étais
3: les employeurs ont-ils le droit de refuser une personne obèse dans l'établissement? Les informations dans les oreilles, ça suffit.
8: C'est quoi, c'est RMC, c'est quoi?
3: Alpine.
8: Ouais, Alpine. Donc moi je dis que non, les employeurs doivent embaucher, mais doivent pas faire de discrimination selon le poids, sauf dans ton cul. Ni le physique.
3: Monsieur Mazur, restez poli quand même.
8: Ouais, écoutez, je n'ai rien dit.
4: Mais c'est vrai que ce soit Monsieur Mazur qui dit ça. Hein.
8: Ah.
3: Donc, alors moi, je vais répondre à la question.
8: Ouais. Quoi foutre ton cul, la question?
3: Alpine?
6: Ah bah non.
8: Bah non plus, hein.
3: Attention à ce que
8: ça,
3: vous dites.
8: Ça, manière, c'est
9: manière, attention.
3: Manière, c'est fini, alors c'est simple.
8: Ça, c'est la Pedro
7: question.
8: Avec
7: une question d'Anakin Skywalker attention. Qui demande est-ce qu'un gros steward peut être considéré comme un obèse de l'air?
3: Oui, parce que justement, c'est ce que Holbrun disait, des personnes qui sont obèses, qui travaillent comme hôtesse de l'air ou comme steward, je sais pas comment ils font pour...
6: Hôtesse de l'air.
3: Hôtesse de l'air, connard!
6: Hôtesse de l'art, c'est du bacon.
3: Et ta mère, c'est quoi?
6: Arrête de parler de ma mère, on va parler de la tienne, ça va mal finir.
3: Alors au revoir. Allez hop, Alpine.
6: J'ai débarqué, j'ai te claqué ta gueule, toi, ça va mal se passer, hein.
2: Allez, dis-lui au revoir,
6: Céline. Je te jure, je t'arrache ton dernier chicot.
3: Pidgeur, au revoir.
2: Ah, t'as laissé ouvrir des bouches.
8: Pour moi, c'est
6: vie, tu vas pas comprendre.
3: Pidgeur, au revoir.
2: Voilà, donc, c'est on va lui dire au revoir. On va lui dire au revoir.
3: Donc voilà, donc la question. Ouais, bah, Gérard, j'ai répondu.
7: T'as répondu.
8: Gérard, je veux ton dernier chicot. Je fais la collection de fossiles, moi.
3: Et Anapin, je t'ai dit au revoir.
8: Ah, non plus. Hein. Moi, je suis là. Moi, je squatte. Laisse tomber, je suis bien.
7: Gérard, t'as une dent qui bave.
3: Donc alors là, donc c'est la fin du débat. Comme
2: mais non,
3: ça,
2: c'est pas la fin.
3: C'est la fin du débat.
2: Ça amènera la semaine prochaine.
7: Gérard, t'as une dent qui bave.
3: C'est la fin du débat.
4: Il est moins 5, t'as juste
3: fait ça. Non, c'est la fin du débat, je fais la conclusion et c'est tout.
8: Mignon,
4: on est attentif, monsieur Mazur, il a fait
3: c'est terminé.
2: Il a fait 3000 km, monsieur Mazur, pour venir nous parler.
8: Oui, bonsoir, c'est monsieur Mazur à l'appareil.
2: Bonsoir,
3: c'est Bill et Boule. Le débat est clos.
8: Ah
3: non. Allez,
4: pose ta
3: question. Le débat est clos.
2: Pose ta question.
4: Ta question, on perd du temps, là.
9: Je suis debout.
3: Il est hors de question que je termine
9: moi
3: comme
9: je
3: ça.
8: Il faut faire une question, là.
3: Non. Débat est clos.
6: C'est
3: ta dernière. Le débat est clos.
2: Bon, calmez-vous. Gérard, on va conclure. Les auditeurs, on va conclure. Allez, on y
3: Anapin.
2: Va.
7: Anakin Skywalker qui dit comme quoi la conclusion du débat serait comme quoi un homme maigre peut faire un débat lourd.
3: Eh ben, c'est bien. Exactement. Non, mais c'est Anakin de la radio que j'ai demandé. Anapine.
8: Ouais, bah alors je voulais revenir un petit peu sur l'incident de tout à l'heure. Bon, t'as fait tes excuses, donc c'est bien, Gérard. Mais il faudrait pas profiter trop de ton pouvoir pour faire des choses incohérentes. Et sinon, j'ai trouvé que c'était un bon débat. On a parlé avec respect des gens obèses et je trouve ça bien. Et je voulais saluer tout le monde et une bonne soirée à tout le monde.
7: Merci.
3: Bonsoir.
8: Bye.
3: Roger Suchard.
7: Merci.
6: Alors Roger Suchard, j'arrive pour la conclusion. Hein. Mmh. Bah, j'ai écouté ce débat avec attention, c'était un bon débat. J'ai retenu, j'ai noté une phrase où tu disais « tout gentil je peux être, tout con je suis ». Je suis d'accord avec toi, je pense que t'es plus que tu peux être en fait. Et puis voilà, et puis ton secret pour la forme, parce que c'est vrai que toi t'es pas épais quand même, c'est un petit verre solitaire et je sais que ça marche bien parce que voilà.
3: Ok.
6: Voilà.
7: Une question de Carlos Samuel qui demande « est-ce qu'on surfe deux fois plus vite quand une obèse mouille sur le net ?»
3: Non. Holbrun.
7: Okay.
4: Bah écoute, moi j'ai pas trouvé que c'était un bon débat. T'as gueulé, t'as posé des questions pourrites. Et en plus, j'ai cru les reconnaître, je crois que tu les avais déjà posées. Donc je suis franchement déçue là, de me coucher si tard pour si peu. Donc voilà, je te dis.
3: Alors, Holbran.
4: Vas-y, insulte ma mère, vas-y.
3: Non, mais tu peux me dire quand le débat a été fait.
4: Oh, t'as fait le même sur les régimes, il doit y avoir 2 ans. T'as
6: la
4: fait
6: boulimie.
4: Comme
6: la boulimie, ouais, la boulimie, ouais.
3: Alors, je peux vous dire une chose.
6: Par contre, à l'époque, t'insultais pas notre mère, à l'époque.
3: Eh, hey, je peux vous dire une chose. Je peux dire une chose, que ça m'étonnerait que ça fait 2 ou 3 ans que j'ai fait des débats comme ça, parce que ça fait plus de 3 ans que je n'étais plus avec Max. Donc, alors, vous vous trompez.
0: Oui, c'est bien, c'est
3: voilà, terminé. Absolument. Monsieur Mazur, pour finir.
0: Eh bien, écoutez, je n'ai qu'une chose à déplorer, monsieur Gérard, n'est-ce pas, c'est d'avoir eu autant de difficultés pour arriver au standard. Il faut comprendre que je suis une personne très, très occupée.
4: Oui.
3: Albrecht, c'est terminé.
0: Je regrette d'avoir été voir les filles ce soir et de n'avoir pu participer.
3: C'est bon, c'est terminé. Attendez,
2: Monsieur Mazur, attendez.
0: Bien avant.
2: Gérard, je vais t'expliquer un truc. Quand quelqu'un parle, il faut arrêter de le couper, il faut le laisser terminer.
3: Non, mais okay. J'avais dit à Albrecht de terminer.
2: Donc, monsieur Mazur va conclure.
3: Donc, monsieur Mazur, pour finir.
0: Oui, donc je disais bien entendu que n'ayant malheureusement pas pu écouter le débat dans sa totalité, n'est-ce pas, ce que je déplore en premier lieu, car je le répète, j'étais bien occupé à aller voir des filles de joie qui me procuraient quelques plaisirs sensuel, eh bien je dirais que ce débat, n'est-ce pas, était des plus intéressants, parfaitement maîtrisé, une fois de plus, par votre talent, votre verve, n'est-ce pas? Et Dieu sait que vous en avez une petite de verve, mais en tout cas, bravo. Voilà.
3: Merci, monsieur Mazur.
0: Alors, bien entendu, je poursuivrai en disant que l'obésité est un vrai problème de société.
3: D'accord.
0: Problème de société, n'est-ce pas, qui...
3: Comment monsieur Mazur, au revoir.
7: Non, mais c'est un problème de société qu'il faut soulever.
2: Oui,
7: Gérard.
2: Oui,
7: Gérard.
3: C'est le premier auditeur le plus Laisse finir.
5: Gérard, on ne coupe pas les gens.
0: Vous avez eu, bien entendu, l'expérience, n'est-ce pas, d'avoir si joui dire, bien entendu, auprès de vos différents auditeurs et auditrices, vous avez, d'après ce que j'entends, bien entendu, ce ne sont que des suppositions vécues avec une personne, n'est-ce pas, qui était victime de surcharge pondérale.
7: Et tu supputes, Non mais va plus loin parce que ça intéresse Gérard.
3: Mais c'est bon.
0: Bien entendu.
7: Ça intéresse Gérard. Vas-y. Continue.
0: Bonjour, n'est-ce pas, bien entendu. Alors un problème de société qui malheureusement est beaucoup moins évoqué dans les journaux télévisés que par exemple l'insécurité. Les personnes âgées, y en a-t-il des obèses, y en a-t-il des maigres? Eh bien, c'est l'éternel problème que se pose le genre humain tout au long de ce siècle, monsieur.
3: Monsieur Mazur, au revoir.
0: Le siècle de l'internet,
3: le
0: siècle du portable.
3: Monsieur Mazur. Bon, ça y est, ouais.
2: Pardon.
3: Donc, conclusion de l'internet avec le sondage.
7: Alors, il y a beaucoup de gens, 97% demandent quand est-ce que tu fais enfin un débat sur les obèses.
3: Non, mais ils ont qu'à s'ouvrir les neurones, je viens de le faire.
2: Je crois que Monsieur Mazur a quelque chose à rajouter, attends.
3: Non,
7: Monsieur Mazur.
0: Oui, tout à fait. Donc, je vous disais bien entendu que l'obésité est en train fondement même dans notre...
2: Non mais c'est vrai.
3: Bon, ça suffit.
2: Faut pas couper les gens quand même.
3: Ça suffit maintenant.
2: Ouais.
3: N'en profite pas.
2: Ouais. Allez.
3: Monsieur Mazur, au revoir.
2: Bah allez, on parle.
7: Est-ce que je peux poser une question sur qui tu sais?
10: On a une réaction standard. On nous dit, si tu fais intervenir des gens, t'as le monsieur Mazur.
2: Qu'est-ce que tu fais? Tu les mets tous à l'antenne, là. Arrête.
10: C'est pour qu'ils réagissent.
2: Arrête, Gérard. Gérard, appuie sur...
7: Une question sur Sandy.
3: Ouais, mais j'attends toi. J'ai dit tout le monde au revoir.
7: Mais finis le débat, t'as pas conclu.
3: C'est terminé.
7: Les gens demandent quand est-ce que commence le débat sur les obèses.
3: Bon, allez hop, terminé. De toute manière,
7: il n'y a pas eu de débat sur les obèses.
3: Max a prévenu que demain, il y aura une réunion et je viendrai pour la faire.
2: Réunion au sommet, hein.
3: Donc voilà, terminé.
2: Bon Gérard, je t'ai donné le titre de la chanson. T'as pas conclu par contre, je crois. Hein.
3: Conclusion, de toute manière, c'est à chaque fois, c'est toutes les semaines, c'est pareil. Vous m'avez saccagé le débat.
7: On avait une question sur Sandy, je peux pas la poser.
3: Non, il est interdit.
7: Il demandait si elle s'appelle Athènes parce que c'est la capitale de la Grèce.
3: Mais bon, c'est tant mieux. Bah, il garde sa conclusion.
7: Il a pas blanc de rue.
2: Laisse tomber la comparaison.
7: On n'a pas Mazur.
3: Non, c'est terminé.
2: Si, je crois, regarde, attends.
3: Non, mais c'est bon, c'est terminé. On termine combien sur le net?
7: Eh ben on termine à cause de tes énervements et les gens attendaient enfin un débat sur l'obésité, il n'a pas eu lieu ce soir. Bah du coup on est à 812.
3: Ouais, c'est ça. Je vais te croire.
7: Bah regarde hein.
3: Non mais de manière,
7: tu crois qu'il y a beaucoup
3: pas
7: de monde?
3: Non mais j'y crois plus. Allez hop, terminé. Donc voilà, c'est la conclusion. Donc là vous allez retrouver Lucky pour la nuit
2: Ah, et puis je crois qu'il y a quelqu'un qui veut dire un mot.
3: Non, non,
7: attends. 8120.
3: Sarcutage en bénol de Ripo, sanction, au revoir, bonne nuit à tous.
11: Donc voilà, donc bon, c'est pas de leur faute, et puis toi t'aurais pu faire aussi un petit peu attention.
12: Ouais, je sais,
11: au numéro qui était diffusé.
12: Mais sauf que je connaissais pas ton numéro par cœur, donc j'ai pas fait attention du tout. Mais c'est passé quoi? Parce que moi j'étais dans la voiture, j'ai pas entendu en fait. Qu'est-ce qui s'est passé? C'est vrai, ouais, c'était quoi déjà pour rappeler aux auditeurs qui n'étaient pas là, Gérard?
11: C'était mardi, comme c'était à la Saint-Gérard. Et qu'il y en a un qui s'était fait passer pour moi et qui avait diffusé mon numéro à l'antenne. Et
12: ah oui, oh là là.
11: Bombardé de numéros.
12: T'as été bombardé quand même?
11: Ben ouais, et de manière, ce numéro-là, de manière, c'est même plus la peine d'appeler. Ils peuvent faire ce qu'ils veulent.
12: Voilà, exactement.
11: Donc, ils se démerdent. Par contre, je vais m'en prendre après ton petit connard de DJ Maxime.
12: Ouais.
11: Parce que pour moi, c'est un petit con.
12: On va l'appeler tout de suite, DJ Maxime, si c'est faisable. Et d'abord, juste, quand même, pour que ça soit bien clair, que les auditeurs se disent bien que c'est une grande famille, le Star System. Est-ce que Manu accepte les excuses de Gérard?
2: Bien sûr, mon GG.
12: Bon, oui. Bon, comme c'est mignon. Oh là là.
11: Par contre, il y a encore autre chose qu'on voudrait dire, qu'on commence à en avoir ras-le-bol. C'est que quand j'ai pris le courrier l'autre fois, on a reçu quand même un petit courrier anonyme, une menace de mort. Alors, je voudrais que ces menaces de mort...
12: Non, mais là, c'est du courrier anonyme quand même. J'espère pas qu'il y ait des gens... Non, mais bien sûr, personne souhaite ta mort. Attends,
11: c'est... Ça m'était pas adressé, ça s'était adressé pour ta bibi qui voudrait que tu lui fasses Sodoman ce soir.
12: D'accord, ok, je vais lui faire Sodoman ce soir. Mais Sodoman, justement, il y a son agenda à Punisher. Hein. Punisher, Sodoman, c'est un peu les mêmes. Hein. C'est, c'est les mêmes personnages. Hein.
11: Elle voudrait que Sodoman lui fait que Punisher lui fasse Sodoman.
12: D'accord, mais Punisher et Sodoman, ce sont les mêmes personnages. Sachez que quand vous êtes dans l'agenda de Punisher, les filles, vous êtes dans l'agenda obligatoirement de Sodoman. Et Punisher est là pour punir les filles. Donc vous laissez votre numéro de téléphone et Sodoman peut appeler à n'importe quel moment au Punisher pour vous punir ou alors pour vous sodomiser. Hein,
11: voilà.
12: On est bien d'accord. Mais toujours dans le cadre du deuxième degré, dans l'humour, dans le Saint-Esprit, amen. Alors Gérard, donc Anka et Manu ont accepté tes excuses et nous avons en direct live notre ami DJ Maxime.
11: C'est DJ Maxime là. Qu'est-ce que t'as à me dire, sale connard? Tous des gros mots, tu me tricules ces bras, t'es bien en enculé, Gérard. Mais toi, t'es bien pisseux. Et même ta femme, elle pue, ta femme. Elle a 4... Et la tienne, tu sais, c'est quoi? C'est une grosse salope.
12: Ouais,
11: la tienne, toi, t'es un gros salaud. T'es un gros PD.
12: Non, non, mais c'est bon. Alors, je pensais que vous alliez dialoguer. Moi, je pensais pas que c'était...
11: DJ Maxime, un conseil que je te donne.
12: Oui.
11: Arrête de parler de moi à l'antenne, parce que sinon...
12: Toi, t'as un gros con, parce que je t'ai jamais aimé, t'as un gros con.
11: Je vais te faire une tête au carré, mais tu vas pas...
12: Je t'ai jamais aimé, parce que t'es...
11: Alors, tu vas fermer ta gueule.
12: On se calme.
11: Le conseil que je te donne, c'est Maxime.
12: Vous parlez tous les deux en même temps, alors chacun votre tour. Gérard d'abord.
11: Arrête de chercher la merde, Gérard.
12: Arrêtez. DJ Maxime, calme-toi, laisse parler Gérard. Ça commence très fort ce soir. Vas-y, calmons-nous.
11: Oui.
12: Alors, vas-y, Gérard, qu'est-ce que tu as à dire?
11: Alors, j'ai à lui dire que quand il passe à l'antenne pour faire ses trucs, là, hein, il a pas besoin de dire « Ouais, Gérard, c'est un gros con comme il a été dit hier. » Parce que je vais te dire une chose, DJ Maxime, que quand je suis à l'antenne, je ne t'insulte pas. Alors, t'es pressé t'es prié de respecter la vie privée des autres. D'accord? Moi, je ne t'insulte pas. Alors, si tu veux que je t'insulte,
12: toi, t'es un gros con,
11: y a pas de problème. Alors, tu me laisses finir, s'il te plaît. D'accord?
12: Je sais que t'es un gros con, tu cherches toujours la merde.
11: Et toi, t'es un gros,
12: t'es
11: en train de se branler, t'es en train de se branler, là.
12: On se calme.
11: Sinon,
12: je
11: vais tirer ta crampe, t'es un puceau. Oh, attends, je suis un puceau, non, mais attends, toi, t'es un jeune de l'or,
12: en plus,
11: c'est un mec de nous faire croire qui baisse n'importe qui.
12: Attendez, non, mais attendez, on se calme, parce que là, on va se calmer, sinon j'étais obligé d'évacuer tout le monde, j'étais obligé d'évacuer la salle, hein. Pourquoi DJ Maxime, tu en veux à Gérard?
11: Parce qu'il décolle Résuré Mondo, il me dit ça. L'enculé et tout.
12: Mais il a jamais dit ça, Gérard, t'as déjà dit ça.
11: Parce que je l'ai jamais aimé, Gérard. Attends, et dans ces cas-là, au lieu de te branler, là, t'es en train de te branler,
12: il a raccroché.
11: Tu respires.
12: Il a raccroché, on va rappeler, parce qu'apparemment, il est tellement énervé qu'il monte trop la voix et du coup, ça coupe. Alors, c'est vrai que je comprends pas pourquoi DJ Maxime en a autant envers toi, Gérard. Hein.
11: Mais attends, celui qui se défile dans sa tête, là, ou quoi?
12: C'est incompréhensible.
11: Celui qui dit que j'insulte alors que c'est...
12: Je sais, ouais, c'est incompréhensible.
11: Non, il est complètement taré, ce mec.
12: C'est incompréhensible, je suis tout à fait d'accord avec toi. On rappelle DJ Maxime, c'est en train de sonner, vous le mettez directement en air, qu'est-ce qu'il y a? Ça ne fonctionne plus, Manu?
13: Ouais, c'est sa messagerie, mais on va essayer les autres...
12: D'accord, parce qu'on a d'autres numéros de téléphone. Je ne comprends pas pourquoi il en veut autant, pourquoi il t'en veut autant, hein, je comprends pas.
11: Moi non plus, hein.
12: C'est démentiel, c'est démentiel. Tu en vas accueillir en même temps Yann, t'es avec nous, t'as 15 ans, t'es de Limoges, salut Yann.
14: Salut Max, bon, tu connais... grand maître du Star System.
12: Ah, voilà qui fait plaisir mon petit Yann.
14: Ah, tu m'étonnes.
12: Qu'est-ce que je voulais dire? Tu connais Gérard, j'imagine.
14: Ben, c'est
12: bon,
14: clair.
12: Tu connais DJ Maxime.
14: Aussi.
12: Bon, ça serait quand même bien qu'ils s'entendent bien tous les deux.
14: Ben, plutôt, ouais.
12: Alors, comment ça se fait? Comment t'expliques ça, toi Yann, de l'autre côté de la radio en tant que jeune auditeur?
14: Ben, à mon avis, entre Gérard qui a une grande gueule et DJ Maxime qui sait pas... retenir tes mots, ben c'est sûr qu'à un moment ça peut foirer quoi.
12: Ouais, c'est dangereux. Hein. Toi t'as pas de conseils particuliers à donner Yann à ces deux luberlus?
14: Ben faudrait que DJ Maxime il ferme sa gueule quelques fois et bon. Puis Gérard pareil. Hein,
12: alors est-ce qu'on peut récupérer DJ Maxime?
13: Non, non, j'y arrive pas, ça
12: bon, là. Pendant ce temps-là aussi, je rappelle que comme Fildar est dans le studio et qu'il a en ce moment devant lui l'écran internet avec le clavier.
13: Justement, ça tombe bien, il y a Doug D qui dit. Putain, un petit sondage, vous êtes pour qui? Gérard ou DJ Maxime? Donc, vous dites Gérard ou DJ Maxime. Lui, voilà. Dougie, il est pour Gérard déjà.
12: D'accord, donc on peut donner l'adresse, tiens, si on veut aller sur le site internet. Si vous
13: avez c'est sur le tchan de Fun Radio.
12: D'accord, donc irc.funradio.fr, c'est ça?
13: Ouais, je trouve le tchan.
12: C'est ça, Anka, ou pas?
13: C'est ça, tu t'y connais, toi?
5: C'est ça ou c'est cool.org.
12: D'accord, très bien. On a récupéré, Yann, on a récupéré DJ Maxime, t'étais où?
15: Parce que j'étais sur un mauvais bouton.
12: D'accord,
15: j'étais en train de baiser là. Je suis en train de tirer ma crampe
12: ouais,
15: en ce moment.
12: Ouais, bien sûr, j'en doute pas un seul instant, ouais. Dans la pièce, pardon?
15: Gérard, c'est un gros PD.
12: Alors, qu'est-ce qu'il faut?
15: Alors, je veux te dire une chose, que le gros PD, tu sais ce qu'il te dit? T'es une fille de pute.
12: Oh non, ouais.
15: Toi, t'es un fils de pute.
12: Oh non, c'est bon, stop! Stop. Non, j'appuie sur le buzzer. Stop, terminé.
15: Ouais, Max.
12: Oui.
15: Je veux dire, quand il dit à l'antenne, il sait croire, il sait même rien dire. De toute façon, il dit rien à l'antenne, il est nul à l'antenne, il voit rien.
12: Bon, alors, on va arrêter là, parce que là, vous vous insultez, ça ne sert à rien. Donc, on va stopper là pour ce soir. DJ Maxime, bon, donc Gérard, tu as passé ton coup de gueule contre DJ Maxime. Il n'y a aucun dialogue qui peut s'installer entre vous deux pour le moment.
15: Donc, il n'y en aura jamais.
12: Ça va être difficile.
15: Il n'y en aura jamais parce que je veux dire une chose, que quand il arrêtera de dire des conneries sur moi, dans ce cas-là...
12: Des conneries.
15: Je peux dire, le jeudi, il ne vaut rien le jeudi à l'antenne. Non, attends, mais toi, tu ne vaut rien la semaine, tu peux appeler des nanas pour leur laisser des messages. C'est des conneries,
12: Bon, arrêtez, stop, je viens d'appuyer sur le buzzer comme un fou furieux. Vous discutez, vous ne dialoguez pas, vous parlez tous les deux l'un sur l'autre, on ne comprend rien et c'est dommage car vous avez probablement des choses très intéressantes à nous dire. Et tous les gens qui sont de l'autre côté de la radio sont en train de se demander qu'est-ce qui se passe. Il y a des gens, des grandes personnalités de cette émission. Gérard, tu en fais partie. Maxime, tu en fais partie. Ces gens-là espèrent qu'un jour vous allez devenir des grands amis et qu'on pourra réunir tout ce beau monde dans un studio de radio. Mais comment faire? Parce que vous n'arrêtez pas de vous taper dessus. Bon, que vous vous traitiez de fils de pute, c'est amical.
15: Oui.
12: Mais quand même, attention au débordement, parce que de fils de pute, on en arrive à crétin, de crétin, c'est à chapelle hippopète, en douille, tu m'embêtes, imbécile, tu vois, ça peut aller très très loin dans la vulgarité.
15: Et en plus, je peux dire un truc,
12: mais... Oui.
15: Sans sur Gérard, parce que là, ces débats, ils vont rien, parce que c'est toujours la même connerie, raccrocher au nez aux gens, sans raison.
12: Mais il a des raisons, Gérard, quand tu raccroches au nez des gens dans tes débats, c'est que t'as des raisons.
15: Ben oui, mais attends, mais lui...
13: Ça me plaît pas du tout.
15: Attends, Gigi Maxime, moi j'ai demandé une chose.
12: Gigi,
15: parce que là,
12: Gigi.
15: Depuis le temps que t'es en train de...
13: Là, tu démires mon nom comme il faut, Gérard.
12: Bon, attends, laisse-le parler, vas-y, Gérard.
15: Hein? Quand tu t'as mis à demander aux nanas de leur laisser des messages crus, tu crois que les nanas vont se machiner pour toi? Mais tu rêves, là.
13: Et moi, j'en ai une copine, je peux dire, j'ai une copine...
15: Mais attends, mais moi aussi, j'ai une copine, c'est pas...
13: Je peux dire, tu vas même pas au cul, toi.
15: Attends, c'est bon.
12: On arrête là pour ce soir. Peut-être que DJ Maxime, on te retrouvera plus tard dans la nuit.
15: plus tard dans la nuit pour faire être pris dessus.
12: D'accord. Alors il y a un vote. Alors y a, écoutez, Gérard et Maxime, on a eu fait un vote donc sur Internet. J'espère que vous êtes nombreux. Et donc Filda va nous dire qu'est-ce que ça a donné.
13: Bah, c'est kiff-kiff, hein, 50-50. Hein, une ex sont pour Gérard, genre comme Dunkerman. Il y a le petit Alain aussi qui est pour Gérard. Il y a Xoko qui est pour Maxime, c'est un naze. Donc Xoko est aussi pour Gérard. Il y en a qui sont pour Maxime, donc c'est 50-50.
12: D'accord.
13: Et il y a le petit Lalin qui finit en disant ce qui serait bien, tant que je retrouve, c'est que Gérard et DJ Maxime soient les meilleurs amis du monde.
12: Eh ben voilà, qui nous ferait bien plaisir. Ça
15: serait bien, on fait la paix, on se dit plus des conneries dernières mode d'eau.
12: Oh bah alors ça c'est beau, alors là j'applaudis, là on applaudit tous dans le studio. Ah bah ça fait plaisir Gérard. Gérard est très bon esprit ce soir et j'ai l'impression que DJ Maxime a décidé de mettre un petit peu d'eau dans son vin. Donc est-ce qu'il est possible maintenant et en direct que Gérard, tu te forces, mais même si c'est de l'imagination, tu fais 10 secondes où tu mets DJ Maxime en valeur.
15: D'accord.
12: Et après on fera DJ Maxime avec Gérard. Alors Gérard tu démarres, vas-y.
15: Non mais il fait comme il
12: veut. Non, je te demande. Pendant 10 secondes, tu fais comme si tu voulais faire des éloges à DJ Maxime. Pendant 10 secondes, vas-y, top.
15: Même, moi, de manière, j'ai rien à lui dire, celui qui m'a provoqué.
12: Non, mais là, attends, là, t'es idiot, quoi. Je te demande si c'est possible, on fait semblant. Mais
15: là, tu vois rien.
12: Mais non, voilà. Maxime, Gérard. Dans un sens, il a raison, je te demande de faire un truc, tu comprends pas. Alors, on va faire l'inverse. DJ Maxime, est-ce que pendant 10 secondes, tu peux faire des éloges sur Gérard?
15: Moi, je pense qu'il est bien, il fait des trucs bien, il faut pas qu'il a cochonné, je peux dire, il est sympa.
12: Voilà. Alors, Gérard, est-ce que tu peux faire pareil, même si c'est semblant, vas-y.
15: Ouais, moi, quand je l'écoute, ça me fait délirer, c'est tout.
12: Voilà, ça fait plaisir. Et ben,
15: faudrait qu'on fasse la paix.
12: Et c'est sur ces belles paroles que nous allons vous quitter tous les deux. Gérard, on te retrouve, nous, jeudi.
15: Et DJ Maxime, on le retrouve.
12: Oui, attends, justement. Alors d'abord, Gérard, on te retrouve jeudi, c'est ça?
15: Voilà.
12: Pour un débat qui portera sur les catastrophes.
15: Voilà.
12: Donc on parlera de choses très sérieuses. Donc comme tu l'as dit, pas sérieux, s'abstenir.
15: Voilà.
12: C'est entre minuit et 2h du matin, jeudi. Mais tu seras déjà là, dans les studios, à partir de 21h.
15: Ok.
12: Gérard, je t'embrasse, tu embrasses Bibi.
15: Ok, bah, l'écoute.
12: Et dis-toi que Punisher ou alors Sodoman peut arriver à n'importe quel moment lors de cette soirée.
16: Et clap your hands and everybody dance. Bonsoir, GG.
17: Bonsoir à tous.
16: Bonsoir, GG, ça va?
17: Ouais, bah, je suis pas très content des conneries qu'on fait sur mon dos.
16: Bah, c'est quoi? Alors, je t'explique. Alors, je réexplique quand même pour tous ceux qui viendraient d'arriver. GG, donc, en direct de sa cabine de Suresnes. T'es même pas dans une cabine, là. T'es chez un copain, on m'a dit.
17: Je suis chez Henri.
16: D'accord, ok. Donc, on a reçu un courrier de la direction de Énergie Côte d'Azur 06 à Nice, CEDEX. Il y a marqué, je me permets de vous écrire, donc ça c'est cher Max, c'est de la énergie, hein, je veux dire, je l'invente pas, c'est marqué, hein, donc je l'invente pas, merci. Alors il y a marqué, je me permets de vous écrire car j'ai reçu il y a peu de temps un coup de fil de Gérard de Suresnes, puis un courrier de sa part, vous trouverez la lettre et le CV qu'il m'a envoyé dans cette enveloppe. Je vous écris car je trouve ça je trouve que sa démarche est assez discutable et je pense que ce genre de pratique n'est pas très déontologique. Je ne discute pas ses qualités d'animateur ni son expérience professionnelle, mais plutôt sa façon de se vendre. Voilà, je tenais à vous informer des intentions de votre collaborateur et surtout de sa façon de procéder. J'espère que cette lettre, machin, voilà. Donc voici la lettre que tu aurais soi-disant envoyée à Énergie Côte d'Azur. Moi, j'avoue que j'ai des doutes, mais en même temps, je reste quand même très sceptique. Je lis la lettre, ensuite j'attends tes commentaires, d'accord? Alors, à l'intention de monsieur le directeur d'Énergie Côte d'Azur, donc monsieur Gérard de Suresnes. Monsieur, suite à notre conversation téléphonique de ce jour, veuillez trouver 6 juin le curriculum vitae. Vous pourrez constater que je possède une très grande expérience professionnelle dans le domaine de la radio. Je vous appelle car je postule, chez Énergie pour un poste d'assistant directeur général de la région Côte d'Azur, ainsi que pour votre poste d'animateur vedette sur le réseau national, ce qui est quand même assez gonflé. En ce qui concerne l'audience, je peux vous assurer une augmentation sensible des chiffres dès le début de ma présence sur votre antenne. En effet, de nombreux auditeurs de Fun Radio sont plus fans de Gérard de Fun Radio et ils me suivront sur Énergie. Dans une attente d'un prochain contact, Je vous prie d'agréer, monsieur, mes salutations distinguées. Je rappelle donc qu'il y a une photo de toi, c'est la photo en plus que tu as envoyée du magazine XL, curriculum vitae, formation BEPC, CAP routier cibiste, BEP de poète, bac pro animateur radio, expérience professionnelle animateur vedette sur Fun Radio Shalom pendant 3 ans, formation de Max, dit le Star System, pendant 5 ans, 2 ans d'animation sur Fun Radio Réseau National, animation de Soares Club Discothèque, ambition de devenir PDG d'un réseau national ou ouvrir une école d'animateur radio, bah tu penses bien Gérard. Calme-toi, commence pas à t'énerver comme je dis dernier. Et passion et hobby, la Formule 1, c'est vrai, le café, c'est vrai, la loco, c'est vrai, les camions, c'est vrai, et la Cibi, c'est vrai.
17: Alors attends, la loco, c'est quoi ces conneries là?
16: Alors déjà, je voudrais savoir, est-ce que c'est bel et bien toi qui as envoyé ce document?
17: Bah ouais, mais...
16: Alors je vais
17: attends,
16: te dire...
17: Laisse-moi expliquer la situation, s'il te plaît.
16: T'as picolé, toi, encore ce soir.
17: Attends, j'ai picolé. Attends.
16: Bon, alors vas-y, explique-toi. Vas-y, GG. Vas-y.
17: Alors attends, je t'explique. Que Benoît Figard avait quitté ses fonctions de PDG.
16: Ouais.
17: Vu que tout le monde me disait, si tu continues à gueuler comme ça... tu feras plus de débats. Moi je pensais que j'allais arrêter les débats et
16: attends, t'as vu un peu, c'est quand même inadmissible ce que tu as fait, quoi. Je veux dire, tu travailles pour Fun Radio depuis le temps et monsieur envoie de la candidature à Énergie. Non mais je veux dire, demain pourquoi pas Skyrock pendant qu'il est tant que t'es au bout du rouleau.
17: J'ai déjà envoyé un courrier à Skyrock aussi.
16: Tant que t'es au bout du rouleau, vas-y jusqu'au bout, mets-toi la corde au cou, quoi. T'as bien raison.
17: Vous vous faites pas chier non plus me gueuler dessus tout le temps.
16: Ouais mais attends Gérard, je suis désolé.
17: Attends,
16: t'arrives à moitié.
17: Pas emmerdé non plus, hein.
16: Tu t'arrives à moitié pinté une fois sur deux, tu gueules tout le temps.
17: Attends.
16: Tu te plains. Tu vas te calmer. Nous, on attend des explications dans les locaux. Et je trouve dommage d'ailleurs que monsieur, dans des cas comme celui-ci, ne veuille pas se déplacer jusqu'à la radio et préfère rester dans sa cabine téléphonique bien au chaud pour terminer chez des amis bien au chaud plutôt que de venir me voir et me le dire en face. Bien sûr, t'as un peu peur.
17: C'est bon, c'est ce que je veux, hein.
16: D'accord, monsieur fait ce qu'il veut, comme d'habitude, il continue à faire son petit train quotidien.
17: Pas pour un cave non plus.
16: Non, mais on prend pas pour un cave, c'est toi qui nous prends pour des cons, ça s'appelle un torchon. Moi, je trouve inadmissible. Et ça, Françoise, à mon avis, doit l'écouter ce soir.
17: Françoise, j'en ai rien à foutre.
16: Oui, je sais que t'en as rien à foutre, mais à mon avis, elle aura encore un bon argument de coup de gueule demain pour aller gueuler et dire que c'est inadmissible
17: qu'elle essaye de faire un coup de gueule.
16: Qu'il y a un mec comme toi qui s'amuse à envoyer des CV sur des radios concurrentes. Ouais, c'est bon. C'est le cas de le dire. Moi, on va pas aller jusqu'au terme du débat.
17: Mais de toute façon, vous pouvez...
16: Jean-Luc!
17: Oh!
16: Ouais, c'est ça, ouais.
17: Okay.
16: Ouais, fais le malin. Il est un peu pinté, le GG, ce soir.
17: Ouais, je suis pinté, j'ai bu deux cafés, alors.
16: Et après, il me fait rire. Le GG me dit, oui, j'écoute plus la radio la semaine, de temps en temps, je vais chez des amis, tu parles. Il écoute la radio, et dès qu'on parle de lui, il rapplique tout de suite, hein. Ça, c'est pour amuser la galerie, t'es toujours numéro un, GG. Eh ben, écoute, je te donne peut-être rendez-vous à demain avec les coups de gueule de Françoise, on entendra probablement parler de toi une fois de plus.
17: Bah ouais, mais de manière, moi j'avais fait un poème, quoi, mais c'est pour...
16: Vas-y, balance ton poème, monsieur, parce qu'on va faire des poèmes, comme par hasard. Eh ben écoute, tu bouges pas, GG, on va faire ton petit poème d'ici quelques instants, et on aura également Tonio, 18 ans, de La Roche-sur-Yon, qui est une anecdote exactement, sur les cambriolages. Vive Françoise, Abba, Gérard, cherche pas à te refaire des amis, GG, t'es fait comme un rat, c'est ce qu'on nous dit sur le Minitel, et si vous voulez nous laisser des messages, c'est le 3615 Code Fun TV, 1.29 la minute. Est-ce que notre Gérard à nous, que nous avons sur l'antenne, est toujours là, Gérard?
17: Oui.
16: Bon, il y a soi-disant un vrai Gérard, le vrai Gérard, notre Gérard national. Qui appellerait Furax.
17: Ces conneries, là?
16: Je sais que tu t'en plains, et je veux plus savoir qui croit, parce que t'as tellement la voix du vrai Gérard.
17: Max, tu me connais bien.
16: Bah oui, mais enfin, quand même, je sais que tu te calmes beaucoup. Donc, notre Gérard à nous, peut-être l'imposteur, on ne sait pas, en tous les cas, il y a quelqu'un qui essaie de nous joindre, on a un numéro de téléphone et ça sonne occupé dans sa cabine. Donc j'ai plutôt l'impression que c'est un canular. Mais s'il nous écoute, qu'il raccroche, on va essayer de le joindre. Donc Julie et Gaël vont faire ça et je te demande de ne pas bouger Gérard, d'accord? Au même titre.
18: La radio derrière, s'il vous plaît, à l'accueil. Merci. Allô.
19: Oui, c'est fait.
18: Allô.
19: Ah ouais. Allô.
20: Et
19: ouais.
20: Connard.
19: Ouais. Et connard. Non mais attends, pour l'instant, c'est pas toi qui a l'appareil, d'accord. C'est
20: la. Attends, quand on t'appellera pour chambre, tu sortiras sous lit, ok.
19: Bah dans ces cas-là, quand tu mettras des cassettes, mon con, pour te faire imiter, tu le diras aussi.
20: Ouais, et la main de ma soeur dans la queue d'Azoab.
18: Oh là là là là, moi j'ai des doutes, Miguel, je ne sais pas qui est vrai, qui est le faux, là. Hein.
19: Ouais, alors dans ces cas-là...
20: Ouais, dans ces cas-là, tu la fermes.
19: Ouais, bah déjà... Oh,
20: attends, je la ferme, ok.
19: Enfin, je sais pas qui est le vrai.
18: Non, mais qui est le vrai, qui est le faux, Miguel deux, Miguel, attends, je ne sais plus qui est le vrai, qui est le faux.
19: Ouais, ben je crois qu'ils en tiennent une bonne tous les deux. Hein.
20: Ils en tiennent une bonne tous les deux, t'as raison, toi. Tout à l'heure, je vais descendre et je vais faire voir un mec si c'est moi qui fait le con, là.
19: Ouais, ouais, c'est ça, les connards, ouais. T'as qu'à descendre.
18: C'est pas toi, GG, qui ferait les deux voix en même temps?
20: Non, pas du tout.
19: Non, attends, ouais, moi, je crois que c'est bon, moi.
20: Bon, alors, on va pas prendre les gens pour les canards sauvages non plus. Hein.
18: Ouais,
20: bon,
18: bah,
20: alors, NJ, tu reproches, je descends.
18: D'accord, bon alors descends, j'ai cité le.
20: Oui, j'arrive.
18: Voilà.
20: Ouais, bah, t'as qu'à descendre, connard.
18: Voilà.
20: Ouais, bah, descends.
18: Voilà. Donc, le vrai GG va normalement descendre.
20: Attends,
18: on peut
20: encore des conneries.
18: On peut
20: encore des conneries de fil d'art, ça.
18: Hein?
20: Ça sera encore des conneries de fil d'art, ça.
18: Bon, on va voir.
20: Attends.
18: On va voir, Miguel, on va voir. Pour l'instant, il n'y a pas de GG. Il n'y a pas de GG. Ah, il y a le tatou qui sonne là, apparemment, encore là.
20: Putain, mais s'il m'écoute, quand il va se fermer.
18: Voilà, bon, Miguel, on attend pour l'instant. Il n'y a pas de GG, j'ai l'impression qu'il faisait les deux voix en même temps. Hein.
19: Ouais. Donc, je voulais t'appeler depuis vendredi dernier, suite à la super prestation de Gérard.
18: Ah ton
20: de quoi
21: moi qui joue au con.
18: Alors, vas-y.
20: Quoi
18: Ah, ouais, d'accord, ok.
20: Hé, Lascar.
19: En fait.
18: D'accord, je pensais que c'était le vrai, c'est la même voix. Allume ton micro, c'est la même voix, excuse-moi Miguel encore, mais là il y a le vrai GG de Suren qui est arrivé.
20: Eh hey, Lascar.
19: Ouais.
21: Alors maintenant c'est moi qui joue au con. C'est moi.
20: Ouais, c'est toi.
21: Ah ouais.
20: C'est bizarre. T'as la tête d'un con.
18: C'est exactement la même voix.
21: Non mais le mec avec les cassettes, ben il peut jouer, hein.
18: Bon, c'est pas des cassettes puisqu'il parle en direct.
20: T'as raison. Avec les cassettes. Muse-nous, les cassettes aussi.
18: Gérard, comment veux-tu qu'il te réponde en direct si c'est une cassette? C'est qu'il est en direct. Mais je sais pas que t'étais bête comme ça. T'as eu des chromosomes. Comment tu veux que ça soit une cassette s'il parle? Pose une question. Attends. Gérard, si tu lui poses une question et qu'il te répond, c'est une cassette ou le mec qui parle en direct, à ton avis, Gérard?
21: Une question que je vais te poser.
18: Non, Gérard, avant qu'il te réponde, si tu lui poses une question et qu'il te répond tout de suite là, c'est quand même une cassette ou c'est un mec en direct?
21: On va voir.
18: Bon, alors vas-y.
21: Quelle heure est à l'heure actuelle?
20: Quelle heure il est? Bah, il est minuit
18: 35. Bah voilà. Donc, à mon avis, mon pote, pour
20: ouais,
18: l'instant...
20: De quoi?
18: C'est pas une cassette, comment tu veux qu'il te réponde?
20: Une cassette. Bon, tiens,
18: comment tu veux qu'il...
20: nous aussi.
18: Comment tu veux qu'il te réponde? C'est une cassette,
20: si c'est... Bah.
18: Tu crois que c'est une cassette, il est bête. Mais la dernière fois, c'était toi, toi. Mais si.
19: Il est pas bête, il est bourré.
18: Vous avez la même voix.
20: Ouais. Il est pas bête, il est bourré.
18: Bon alors, t'es qui en fin de compte? Tu t'appelles Gérard aussi?
20: Il habite trois Ricard là, le connard là.
18: Non, ça va. Le GG imposteur là, tu t'appelles Gérard aussi? T'appelles d'où?
20: De Suren.
18: Ah bah voilà, il y a deux Gérard de Suren apparemment.
19: Eh ben on n'est pas dans la merde.
18: Il y a deux Gérard de Suren. Eh ben maintenant...
21: Attends, t'habites où toi, le fameux...
20: Oh, fais-toi pas bras, tu vas commencer à te calmer un petit peu. Parce que tu commences à me casser les bonbons, non, ok.
18: Ce qui craint, c'est que maintenant on risque de se tromper quand on va avoir deux Gérard à l'antenne. On risque de plus savoir qui est le vrai et qui est le faux à chaque fois.
21: Non mais attends, déjà demande à celui que soi-disant qui habite à Suren qui me donne exactement le numéro de la cabine
18: téléphone.
20: L'antenne non plus. Hein,
18: bah non, est-ce que tu donnes ta numéro de cabine, Gérard, toi, la tienne en direct?
21: Non.
18: Bah alors pourquoi il donnerait la sienne? T'as pas le droit de donner des numéros en direct, tu le sais très bien,
20: par
18: Gérard.
20: Par contre, je peux peut-être donner mon numéro de tatou.
21: Vas-y.
20: Ah bah non, je vais pas te donner à l'antenne.
18: Il a bien raison, il faut pas le donner. Faut pas le donner.
20: Je vais pas le donner à l'antenne pour que Fesse de Bavoin continue à m'emmerder.
21: Ouais, c'est ça. Bon, alors, mon pote, je vais dire une chose. De toute manière, tu t'appelles pas Gérard, d'accord?
20: De toute manière, moi, je t'emmerde.
21: Eh ben moi aussi.
20: Déjà d'une.
21: Tu régleras tes comptes avec Henri quand tu le verras, d'accord?
20: Ouais, ouais, c'est toi.
18: Parce que ça lui a pas fait plaisir,
20: c'est toi le connard qui te fera enculer à la loco à ma place, dans les toilettes.
21: Non mais attends, parce que j'étais à la loco vendredi.
20: Ouais, c'est toi le connard qui s'amuse à te faire enculer, puis on prend des photos, on dit que c'est moi. Après,
21: ouais, mais attends,
20: qu'on m'emmerde sur le tatou.
21: C'est ça.
20: Ouais, c'est ça, espèce de petit con.
21: Ouais,
20: c'est ça, espèce de petit con.
21: Ouais, bah bouffe ta bouteille de Ricard, toi, espèce d'enculé.
18: Ah non, non, non, comment?
21: Mais pourquoi tu viens? Dans ces cas-là, tu viens pas connaître, tu ressens. Ta gueule toi-même. Elle va te faire sauter.
18: Ah non, non, Gérard, c'est terminé. Donc apparemment, le vrai Gérard. Le vrai Gérard de Suède a dû encore un petit peu picoler ce soir, parce que, bah alors, va te faire sauter tout ça. En tout cas, ton agressivité montre que tu
21: es du bois. Mon agressivité, d'accord, je l'entends depuis 22h30.
18: Pas de grossièreté.
21: Oui, mais depuis 22h30.
18: 23h et 23h15, il a appelé.
21: Eh ben moi, 23h15, ça a appelé la cabine. Donc, alors, je vais te dire une chose, que c'est faux, parce que j'étais en train de regarder un reportage sur TF1, tu vois, pour pas citer la chaîne.
19: Histoire naturelle, il y regardait.
21: Oui, c'est ça. J'étais en train de regarder le reportage sur les homosexuels, tu vois.
18: Très bien, pour voir ce qu'il
21: y a. Alors, je vais dire une chose, qu'il y a même, une auditrice, elle s'appelle Estelle.
18: Ils t'ont filmé?
21: Non, il y a même une auditrice. Il y a même une auditrice qui s'appelle Estelle. Elle devait me rappeler, et elle l'a regardée en même temps que moi. Et moi, je l'ai regardée. Oui, ben je sais. C'est pour ça, que j'ai appelé. Oui, c'est pour ça.
19: Je crois que c'était histoire naturelle, j'ai une rencontre.
21: Oui, oui. Mais alors, dans ces cas-là, t'as quelle signature?
18: Ça, c'est la signature du patron.
21: Ouais,
18: ça.
21: Ouais, mais est-ce que t'as ma signature réelle? Non.
18: Ah non, non, non, non, non.
21: Ah non, mais attends.
18: Par contre, il y a un CV avec ta photo.
1: Eh, connard? Allô?
18: Voilà, ça, c'est le CV que t'as envoyé à NRG avec ta photo en plus du magazine.
21: Ah ouais, bah c'est bien parce que.
18: C'est bien, c'est toi. C'est bon. Donc apparemment.
21: Non, mais c'est bien.
18: Parce que tu t'amuses aussi à envoyer du courrier à NRG.
21: Oui, c'est ça. Avec quelle adresse?
1: Eh, connard?
18: Bah avec ton adresse.
21: Oh, tu restes poli, lui, parce que
1: t'es... connard, j'ai le numéro de tatou, là.
21: Bah vas-y, abruti, donne-le.
1: 06 57 82 21 80.
18: C'est ton numéro, ça.
21: T'es content?
1: Allez, hop.
21: T'es content?
18: C'est quoi?
1: Bon alors, tu te demandais bien de
21: il sort d'où, celui-là? C'est toi qui l'as sélectionné.
1: T'as que de la gueule.
9: C'est moi qui en dis.
18: Attends, il a la même voix que toi,
1: va voir si maman fait des carottes.
18: Ouais, bah ça va.
21: Alors, hop.
19: Mais attends, nous, en fait, on se pose une question.
21: Quoi?
19: On se pose une question.
21: Tu respectes les parents, d'accord?
1: De quoi? Parce
21: que sinon ton père vient se faire enculer dans la Boulogne.
1: Ouais, ta soeur, t'as pour ça la baiser?
18: Ah, c'est bon, on arrête là parce que là vous devenez vulgaire et ça sert à rien. On
1: n'a
18: pas besoin d'être vulgaire pour être. On n'a pas besoin d'être aussi vulgaire.
1: Vous avez mon poème?
9: Oui, faites un concours de poèmes.
18: Non, on va faire un truc, on va mettre un disque et après il va y avoir un règlement de compte à OK Corral. Miguel, donc je pense que tu voulais laisser partir GG à NRJ.
19: Ouais, en fait non, moi je pensais qu'il allait postuler plutôt à RTL parce que c'est plutôt sa radio de prédilection quoi.
22: C'est que tu me vires, que tu vires le faux.
18: Il est là GG, t'es là le faux GG, il est toujours là le faux GG.
1: Attends, que tu vires le faux, bah dans ces cas-là, tu dégages aussi. C'est simple, c'est clair et net, ça va aller vite. Allez hop.
22: Non mais attends, déjà pour l'instant t'es en train de t'amuser sur mon dos.
1: Je suis en train de m'amuser sur ton dos.
22: Donc t'es même...
1: Et c'est peut-être pas toi le con qui s'est fait enculer dans les toilettes non plus, hein?
22: Non mais attends,
1: Comme les
22: Tu m'emmerdes pas s'il te plaît.
1: Ta gueule.
22: D'accord. C'est bien avec le bruit derrière. Hein.
1: De quoi?
22: C'est bien, t'as du monde derrière toi.
1: Bah ouais, il y a Henri et Myriam.
22: Ouais, c'est ça, Henri et Myriam, c'est ça. Tiens.
1: Bah ouais.
22: C'est ça, Henri et Myriam.
18: Ouais, comme par hasard. Ils n'ont plus que Stéphanie et Caroline et Christelle et puis
22: voilà.
18: Christelle, bien sûr.
22: Tu crois que
1: Framboise, je t'aime.
22: Bah voyons.
18: Bien sûr. Bon, tu bouges pas, on va voir si on te reprendra dans un instant. On va discuter tout ça avec GG. Si vous voulez nous appeler, c'est la radio libre de la nuit. 0870 5000 et 0803 08 5000. Il est possible que dans la nuit également, on fasse un petit débat sur la presse que nous avons eue. Je vous lirai. C'est un article. C'est pas sûr qu'on le fasse, hein, sinon on le fera demain. Faut que je le récupère, faut que je le repère.
21: Voilà. Et pour les Belges, 0331 47 99 5000.
18: Voilà, t'es un peu picolé quand même. Donc.
21: Non, non.
18: D'accord.
21: Bon, de toute manière,
18: on parlera également d'énergie.
21: Non, mais ça, c'est bon, t'en as assez parlé, j'en parle pas de ça déjà. Ah,
18: apparemment, il est gêné qu'on en parle parce que
21: c'est
18: la vérité vraie.
21: Non, non, c'est pas que c'est la vérité vraie, déjà, c'est faux.
18: C'est la vérité faux. C'est la vérité
21: faux. J'ai jamais été signé ça, donc quand il y aura ma signature, on verra.
18: On verra.
23: 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Vous rencontrez les meilleurs clébards du bâtard. Alors au programme, soirée mousse et bière, Gigi Corona et Gigi Vitsis, soirée spéciale blague à Toto avec Gigi Sleep et Gigi Ricard. Le derby des poids lourds avec en pole position Sandy Dalmatien. L'enduro des salopes avec Carole et Christine au départ, bien sûr. Tous les lascars des cités alentours sont invités. Il y a de nombreux lots à gagner, donc un prix, un authentique morceau de rotule chromé à ronger, bien sûr. Deuxième prix, une collection complète d'agrafes en titane pour une patte folle. Et en lot, une consolation pour les perdants, des claquettes en mousse et des bites en plastique. Par contre, j'ai bien précisé dès le départ, donc pas de portable, et bien sûr, quand je vous dis bonjour, vous dites bonjour. Tous les lascars des cités alentours sont invités. Donc allez-y nombreux. Et voilà, bonsoir à tous.
0: Donc le disque qu'on venait de se écouter, c'était la Dodoche de Suren avec Emmène-moi au bois
4: faut que je bosse.
0: Et puis le deuxième, c'était
4: Apolline, t'as le titre du deuxième, il paraît. Manu doit l'avoir.
0: Donc c'est
6: on l'a acheté, alors.
4: Ah, on va le retrouver.
0: Donc alors pour ça, on va partir.
8: Voilà. Alors c'était GG Dinero avec Dans mon taxi, tu proutes gratuit.
4: Ah, c'était
0: bien. Non, ça c'est.
6: Non, c'était celui d'avant.
0: Ça c'est déjà bien passé bien avant, ça.
8: Ah ouais, merde.
6: C'était Billy Lassodo avec Bouffe-moi sur le périph, j'ai des heures au compteur.
8: Ah ouais.
0: Ouais, ben, on verra. Donc, petite borne de Montluçon. Donc, toi, on t'avait gardé parce que t'avais pas participé au deuxième, beaucoup au premier débat. Donc, ta préférence, c'est 102.7.
24: Ouais, ben,
0: 107.2, pardon.
24: Je te remercie. Bonsoir.
0: Rebonsoir.
24: Rebonsoir à l'équipe.
0: Bobo Nichon, Paris 101.9.
25: Oui, tout à fait, bonsoir Bobo Nichon, heureux de pouvoir enfin te parler, Gérard, bonsoir.
0: Bonsoir à toi. Bonsoir Linda de Suresnes, 33 ans, 101.9.
26: Bonsoir, c'est Linda de Suresnes.
0: Et alors, pourquoi ça te gêne si j'écorche le nom de... faudrait peut-être éviter de me... Alors, qui c'est... Attendez, qui c'est qui m'a choisi ça?
26: C'est moi, Gérard.
0: Bon, alors déjà, j'ai horreur de voir marquer le nom Suresnes, d'accord? Donc c'est le premier avertissement que t'as ce soir.
26: Ok.
0: Pourtant, tu m'as fait un bon premier débat, mais là le deuxième, des noms comme ça, j'en veux pas.
26: Ok, mais arrêtez, je savais
6: les oiseaux.
26: Pas.
0: Et Papidon Limoges.
27: Exactly, on the air, Papidon. Pipandum.
0: Ta fréquence, s'il te plaît?
27: 112.2.
0: Comment?
27: Et voilà.
0: 112.2
6: ouais. 102.2.
27: 102.2, oui, excuse-moi. Ouais.
0: Ah ouais, parce que 112.2, ça m'étonnerait.
27: J'ai dit 112
0: avant. Ouais, donc 102.2. Alors, deuxième débat va porter sur les emplois à domicile.
4: Oui, et...
26: La grâce des oiseaux.
4: On est 20 connectés sur le Minitel, Gérard, et il y en a un, il y a Max Lebège qui dit « GG, t'es le meilleur, continue ».
27: Ouais, il a raison. The best.
0: Alors, première question. Mm-hmm. Quels sont les emplois à domicile que nous avons? Donc on va demander à Petite Borne.
26: Il y a plein de choses. Hein. Tu peux repasser à domicile, tu peux faire le ménage, tu peux t'occuper des vieux, tu peux t'occuper des gosses, tu peux faire plein de choses à domicile.
27: Tu peux t'occuper des Mongols.
0: Celui qui vient de dire ça va se calmer parce que tout à l'heure il va virer vite fait.
26: Parce qu'en plus ça me plaît pas du tout ce qu'il a dit.
0: Donc qui se calme celui-là tout de suite parce que sinon je vais pas... C'est qui vient de dire ça, ok?
25: Allez, l'auditeur.
27: C'est Polo.
25: Apollo.
0: D'où qui te sort celui-là, Polo?
25: Ça va pas commencer, bon, allez.
26: Je sais pas,
27: Bon, allez, vas-y, Gérard, enchaîne.
0: Pour l'instant, c'est pas toi qui commande, c'est moi. Ah. Alors donc, Petite Borne, tu voulais rajouter d'autres trucs, non?
26: Non, c'est à peu près tout ce que je voulais dire.
0: Fildar! Tu vas pas commencer tes conneries, sinon je te vire des studios pour la fin de l'émission.
6: Mais j'ai même pas allumé mon micro.
0: Pour l'instant, ton micro, tu le baisses et tu fermes ta gueule.
6: Je le mets là-haut.
28: Il le met en haut exprès pour bien que tu vois qu'il utilise pas son micro.
6: Attends.
0: Bobo Nichon.
25: Ouais. Écoute, moi.
6: Ça me fait rire, ça.
25: Moi, à la maison, j'emploie du personnel, donc j'ai 3 gouvernantes.
26: Mm-hmm.
25: Parce que j'ai, bon, quand même une grande propriété, il faut entretenir. J'ai un précepteur qui s'occupe de mes enfants, parce que moi je les envoie pas à l'école, je préfère faire leur éducation à la maison. Et puis j'ai aussi un maître jardinier.
0: Non mais
25: des emplois à domicile, tout ça, c'est des gens d'emploi chez moi.
27: Elles sont bonnes, les souverettes.
25: Ah bah ouais, ça pue le fric, mais bon, il faut bien, voilà, c'est tout.
27: Est-ce qu'elles sont bonnes au moins, les souverettes?
0: Linda.
25: Elles sont soumises, c'est déjà ça.
0: Linda.
26: Oui. Donc moi, là, tu as de la chance parce que j'attends justement...
25: Un enfant ?
26: Non.
2: ma femme de ménage qui arrive. D'ailleurs, tu vas peut-être l'entendre.
0: Ouais, non, mais attends, Linda, c'est Apolline qui t'a, sélectionné. Tu retournes voir, Apolline. Au revoir. Hop.
3: Les bruits, ils montent.
0: Bon, je sens.
28: Gérard.
0: Je sens que tout à l'heure, ça va se terminer, que je vais virer tout le monde.
28: Gérard. Pour calmer le. Pour calmer le débat, il y a Yankee qui demande si c'est vrai que t'es éleveur de truies à domicile.
0: Non. Alors là, je lui réponds même pas à sa question, j'y réponds non tout de suite. Papidone.
27: Pipindome. Pipindome comme le chamallow. Ouais, des emplois à domicile, bah moi aussi, je fais le ménage chez moi. Regarder la télé, c'est un emploi à domicile, ça je pense. Mm-hmm. Parce que tu donnes de l'argent aux chaînes de télé. Tu fais de l'audimat, donc qui dit audimat dit argent.
3: Redevance.
27: C'est un emploi à domicile, ouais, voilà, dit redevance, voilà, tout à fait. Voilà.
0: Alors, pour l'instant, je pense que vous n'avez pas très bien compris la question.
27: Ah.
0: Moi, celui qui s'amuse à faire le cheval arrête, parce que tout à l'heure, ça va éclater. Ouais. Toi, je te préviens, fais gaffe.
28: Jean, faut bien que tu précises, parce que quand tu parles d'à domicile, tu vois, ils font le rapprochement avec le Kosovo et les missiles tirés sur les
27: Afghans. Non, pas de Kosovo.
0: Emploi à domicile, ça veut pas dire. Toi, tu fermes ta gueule, Papidome.
27: C'est pas moi.
0: Bon, lui, vous me le calmez là, en antenne tout de suite.
28: Justement, à la place de je sais plus qui que t'as dégagé comme un sauvage.
0: Linda, ouais.
28: Voilà, on accueille Baboun Ass.
0: Babounas.
28: En anglais.
27: Babounas. Ouais.
5: Bonsoir à tous.
0: Bonsoir. T'appelles d'où ?
5: Salut.
0: T'appelles d'où ?
5: J'appelle de Suresnes.
2: C'est faux.
0: Non. C'est pas la peine. Alors
28: c'est
0: là.
28: C'est ta ville, c'est une ségrégation.
0: Non, parce que j'aime pas qu'on donne les villes. Les noms de villes à l'antenne, nom de Dieu !
5: Bonne nuit.
4: Bah attends, Gérard, s'il habite Suresnes, c'est pas faux.
28: C'est comme Lille, Paris, Berlin, Brest, là-bas.
3: Il y a que deux habitants à Suresnes.
5: Voilà. Je vais pas foutre de
0: la gueule. Tu peux lui dire au revoir d'entrée.
28: Bon, bah là, il habite. Bah attendez, donc, non, ce qu'on va faire, on va te changer de ville. Tu vas appeler de Courbevoie, puis voilà.
0: Non, vous fermez vos gueules. Toi, tu es déjà, tu vas éteindre ton micro, tu vas me prendre des gens en standard.
28: Non, mais c'est ridicule.
0: Tu fermes ta gueule. Ok.
28: D'accord.
4: Tiens, il y a encore Max Lebel sur Minitel, on est 23 connectés qui dit Max, Gérard, t'es le meilleur, surtout quand tu prends la place de Max. Faut que tu continues et que tu gardes les mecs qui appellent de Suresnes parce que ils sont plus intelligents que toi.
0: Ouais, bah moi je l'emmerde lui. D'accord?
28: Et sinon, il y a Checkmate sur l'IRC, il a vu dans un magasin qu'on pouvait te louer à domicile.
0: Bon, alors lui, j'y réponds même pas, c'est même pas la peine.
28: Petit et pipe pour 200 balles.
0: Ouais. Au revoir. Bon, alors moi, je sens que de toute manière, ça va aller vite fait. Celle qui s'amuse à rigoler comme une poupia s'arrête. Bon.
28: Oh non.
0: Alors je sens que le débat va être clos, vite fait, bien fait.
3: Allez, on continue là.
27: Maintenant que tout le paillasson, direct.
0: Tu viens là parce que ça devient impossible de travailler avec eux. Alors tu prends sa place et tu le vires.
4: Attends, mais j'ai rien fait moi, Gérard. Attends, c'est pas de ma faute, ces auditeurs,
0: ils sont pas calmes.
4: Non, hein.
0: Tu dégages. Hop, au revoir.
28: Ah, mais je surveille.
0: Au revoir.
28: Reste là.
0: Bon, continue. Alors, deuxième question. Alors, comment est payé un employé de ménage à demi-debout ou autre? On va demander ça à Petite Borne.
2: Comment est payé un
3: homme
2: de ménage?
0: Attends,
3: improvise.
0: Ne peux pas prendre ma gueule parce que tout à l'heure, je vais t'éclater ta gueule, toi. Ok?
4: D'accord.
0: Va bien, gars.
4: J'ai éternué, je voulais pas que ça s'entende à l'antenne et toi tu crois que je me fous de ta gueule.
0: Ouais.
28: Bon Gérard, pour te calmer un peu, il y a Tom York sur l'IRC, il te demande si les SDF peuvent avoir des emplois à domicile.
0: Oui, c'est...
28: Sous leur pont, on m'a dit.
0: Bon, alors là, je réponds même pas, ouais. Hop,
4: ouais.
0: J'espère terminé.
4: Que c'est pas le pont...
0: Non, mais je réponds
4: poteau,
0: pas, je réponds même pas à cette question-là.
28: C'est
0: ouais. Voilà, merci Manu de bien préciser le pont d'Allemagne.
4: Ouais. C'est Rigaud qui a dit ça.
0: C'est pas Rigaud, c'est Manu.
27: Précise pas les
28: ponts.
0: Bon, toi, Papidome, tu as déjà prendre ton nom correctement. Tu t'appelles Tony, d'accord?
27: N'importe quoi.
0: Ouais, non mais attention. Et n'importe attention,
7: quoi, j'ai pas la voix de Tony, regarde là. Allô, allô, allô. Bah tu vois, j'ai pas la voix de Tony.
0: Ouais. Bon, ouais. Celui-là, tu me le... Au revoir.
7: Mais pourquoi ?
0: Au revoir ! Oh, le sonneur, là, qu'est-ce que vous faites ?
10: Je l'ai dégagé, hein.
25: Il me fait Il y a la clim qui déconne ou quoi ?
11: Il fait rien !
7: Mais regarde, j'ai pas mon micro allumé !
25: C'est la clim !
10: J'allume... J'ai pas... Tu vois, regarde, j'ai même pas mon micro allumé, c'est pas moi !
0: Ouais, tu t'éteins tout et tu la fermes.
11: Bah voilà, regarde.
0: Ouais, bah tu la fermes pour de bon, toi, maintenant. Alors, petite borne.
26: Ouais, Gérard, enfin, j'ai eu le temps de réfléchir. Ils sont payés à 42 francs et 15 centimes de l'heure.
0: Alors, tu peux préciser ?
26: C'est-à-dire que s'ils font 5 heures dans la journée, ils gagnent 5 fois 42 francs et 15 centimes, auquel t'enlèves effectivement les 20% patronal.
25: La clim...
26: Gérard.
10: C'est les mésanges, hein.
25: Ah
10: elles
25: bon
10: ont bouffé les trucs.
25: Elles sont cheloues. Hein.
12: GG, à la place de Pipadom, on accueille Aspirator, 26 ans de Toulouse.
0: Je te préviens.
25: Aspirator.
0: Attention au nom, parce que si c'est les mêmes,
10: ouais.
0: Ça va gerber.
12: Pas de problème.
0: Donc, c'est Aspirator.
13: Aspirator, bonsoir.
0: Ouais, un trablo.
13: Non. J'ai des problèmes de voix.
0: Ouais. Aspirator. Ta fréquence. Ta fréquence ?
25: Mais plus bas.
13: 101.9, j'appelle de Rueil.
0: Bon, alors...
12: Ah ouais, non, mais...
0: Non, attends, Apolline, là, pour l'instant, t'es en train de te foutre de ma gueule, que gros comme une maison.
12: Non, mais c'est la...
0: Tu te fous de ma gueule. Donc, Apolline, maintenant, c'est terminé pour toi, tu arrêtes le standard. Terminé.
13: Tu arrêtes de vivre. Bah, je voulais dire que... C'est terminé. Tu arrêtes.
0: Bon, alors, terminé, allez, hop, terminé pour le trablo, tu le vires, hop.
7: Attends, je voulais dire Zemax.
0: Bon, tu y allumes son micro.
7: Ah ouais, vas-y, parle.
0: Bah ouais, bah, bien sûr.
7: Mais il est pas branché, putain.
10: Oh. Après, il a l'air que c'est moi qui fais de la mauvaise réa.
0: Non, allez, dégage, hop, donne le micro à Max s'il veut parler.
10: Oh là
0: on verra
10: là
0: après.
7: Là, je voulais dire que c'était sympa.
10: Voilà, il veut dire que c'est sympa, on s'éclate, allez, continue, bichon.
0: Tu me parles sur un nom de tombe, toi, d'accord ? Je suis pas ton PD. Hein ? Ok ?
10: Je coupe mon micro.
0: Je couche pas avec toi, d'accord ?
12: Je couche.
0: Arrête ! T'amuses pas à me perdre avec ta langue, parce que tout à l'heure, tu vas te le prendre dans ta gueule, le CD.
25: Gérard ? Tu mets pas les dents.
28: Gérard ?
0: Là, ouais, Rigo.
28: Sur IRC, il y a Turpentine, elle te demande si c'est vrai que t'as engagé un urineur à domicile pour Jouisseuse Mystère.
10: Ouais, c'est vrai.
0: j'y réponds pas, elle va se faire enculer, c'est une connasse. Tu peux lui y mettre. Hein. Comme ça, elle comprendra. Alors, bon, tu m'as viré le trablo, là ?
12: Ouais, non, direct.
28: Il y a encore l'oiseau, pourtant.
0: Bon, alors, petite borne.
26: Ouais, Gérard, je crois que je t'avais répondu. Je t'avais dit que c'était 42,15 francs de l'heure. T'enlèves les 20% patronal.
0: Je sens que tout à l'heure dans l'équipe, ça va choper à la fin de l'émission. Parce que le débat, si vous me faites chier.
7: Non, mais moi le premier débat était bien quand même. Ouais.
0: Non, mais attends, ton micro il est même pas branché.
7: Ah ouais, mais alors comment ça se fait ça ?
25: Alors ?
0: Mais alors pourquoi ? Parce qu'ils ont bien.
28: Non, le câble il a été enlevé pour le studio d'à côté.
25: Oh non.
7: Manu.
25: Oh
7: là là là.
0: Je prends des gens au standard moi.
12: J'étais
25: fouf là.
10: Eh, oh, Gérard.
25: Bien.
10: Gérard, s'il te plaît. Sans déconner.
0: Non, mais moi, je continue pas dans des conditions comme ça.
10: Bah ouais, mais c'est gère un peu le standard. Monte, attends, moi. Tout à l'heure, Apolline était toute seule au standard, c'était impeccable.
0: Non, attends, toi, t'es même pas capable de faire ta réa, t'es en train de faire le con.
10: J'attends.
7: Éteins ton micro. Hein.
0: Alors, éteins ton micro et tu fermes ta gueule.
10: Ouais, bah, j'éteins mon micro.
12: GG, à la place du Travelo, on accueille Balayatch, 30 ans de Bourg-en-Bresse.
0: Alors, fais-moi confiance que pour l'instant je vous ai pas vu prendre une seule ligne. Là les 24 lignes.
10: C'est parce que tu regardes mal.
0: Oui, ouais,
14: bonsoir à tous, c'est Balayatch.
26: Salut Balayatch.
14: Ouais, bonsoir. Je suis homme de ménage à Bourg-en-Bresse.
25: Bonsoir.
14: Bonsoir à tous.
25: Bonsoir.
26: Salut.
14: Bonsoir Gégé.
0: Salut. Donc tu vas répondre ?
14: Ouais, mais il faudrait que tu me répètes la question.
0: Non, je répète plus les questions.
14: Les salaires. Bah moi, comme je travaille en tant qu'homme de ménage, je touche 40 francs de l'heure, sans compter les primes.
0: Non, mais attends, là déjà une pour commencer. Oui. Si t'es homme de ménage, tu t'as pas de primes, d'accord ? Ok.
14: Bah si, j'ai des primes, c'est-à-dire si.
0: Ouais, t'as des primes en te faisant sucer, c'est ça ?
25: Oh là.
14: Non, c'est un peu vulgaire ce que vous dites là, monsieur. Hein.
0: Ouais, bah alors, je vais te dire une chose, monsieur. Monsieur, il t'emmerde, d'accord ?
10: D'accord.
14: Pardon.
0: Ok. Bobo Nichon, là.
25: Ouais, Bobo Nichon. Bah écoute, moi, mes hommes, mes femmes de ménage, tout ça, je les loge. Donc ça fait partie de leur salaire, en fait. Si tu veux, ils sont logés, ils sont nourris.
0: Ah bah voilà, justement, voilà la question que j'attendais.
25: Ils sont blanchis aussi de la caverne, et surtout pour les filles, et voilà quoi, donc je sais pas, à partir du moment où ils font la bouffe à la maison, bah ils peuvent au moins profiter de ce qu'ils font, donc ils mangent à la maison, ils dorment à la maison, quoi, donc ils sont payés, bah rien du tout, ils sont payés en nature.
0: Non, bah voilà, donc voilà la question que j'attendais de tout le monde.
10: Laquelle ?
0: C'est que ça, voilà. Donc, maintenant, savoir, est-ce qu'il y a des emplois qui sont... Est-ce qu'on trouve encore des emplois comme ça, où qu'on peut être nourri, logé, blanchi ?
25: Ouais, si tu veux, moi, par exemple...
0: Qui
25: c'est toujours Bobo Nichon. Moi, les servantes, je les blanchis mieux que le jardinier, par exemple, parce que j'ai des préférences. Tu vois, il y a quand même un petit peu du favoritisme.
14: Non, mais c'est vrai ce qu'il dit. Moi, je suis...

0: Et donc moi, j'ai plusieurs femmes de ménage chez moi et plusieurs jardiniers, mais je préfère pas les payer à demi debout, mais plutôt au noir, ça revient moins cher. Oula.
1: Mais ça, non mais non mais de toute manière, moi,
2: encore un mec de l'internet.
0: Ah, ah non. Mais...
3: Direct,
2: ça se reconnaît, ça se reconnaît aux phrases direct.
3: T'es plus drôle sur un écran.
4: Mais trop de majuscules là dans tes phrases.
0: Ouais, je peux la faire moins rapidement aussi.
2: Pas de couleur, pas de couleur.
4: Vas-y, s'il te plaît.
0: Donc je disais que moi, je préférais pas payer à demi debout, mais plutôt au noir.
2: Rigo, qui te
0: parvenait moins cher.
2: Kick-le, Rigo, banne-le.
1: Bon, donc. Donc la question. La question, de toute manière, je pense qu'on a fait à peu près le tour. Le seul qui a pu répondre.
2: Ça vit, là. Oh là.
4: Pas des cristallines.
2: Il y a une chourie.
5: Bah, le chef, il va être gentil.
6: Une étoile de ninja.
1: Direct.
2: Hop là.
1: Je t'ai prévenu, Fildar.
4: Shadow danseur.
7: C'est pas la veuve de Sardou.
4: Vieux truc.
7: C'est pas la veuve de Michel Sardou. C'est Michel Thor. Non, c'est Michel Thor qui chante Sardou.
6: Oh la race.
4: Non, c'est abusé, là.
7: C'est quand même les éditions Atlas, hein.
4: On peut pas travailler, là.
6: C'est dire si c'est bien.
1: Alors, une infirmière peut-elle...
2: Yes.
6: Ça va chauffer.
5: Casse-toi, Abid, casse-toi. Ah, qu'on se poursuit dans le couloir.
6: C'est ingérable, ces débats, là.
2: Ah, trop fort.
0: C'est bon, ce soir.
3: Gérard.
4: Du mouvement.
6: Ah, ça prend une
3: c'est bon. Gérard. Moi, ton beurre dans ma grosse salle, Gérard.
6: Ça joue ça,
0: hier. Oh, virez là, c'est là.
4: En direct.
7: Gérard,
6: alors,
7: oh!
3: Reviens, Gérard!
7: Le débat! Tu fermes ta gueule!
6: Tu vas,
7: oui?
6: Tu fermes ta gueule!
1: Si tu continues, on va peut-être
6: descendre.
7: Allez, faites le débat! Allez,
2: ouais, bah ouais!
7: Par contre, faites gaffe, il y a des jingles qui passent.
1: Ouais! Ouais! Ouais, bah ça, t'as intérêt de te méfier à ça!
7: Il
1: n'y
7: a pas le micro! Il n'y a pas le micro, regarde!
1: Ouais! Donc, alors, une infirmière! Bon! Hé, qui c'est qui s'amuse avec ce putain de remix là?
7: D'arriver, moi.
1: Ouais, tu viens d'arriver, pauvre con.
2: De remix.
1: Et là, vous allez arrêter avec cette histoire de jouissance, hein. Parce que ça commence à bien faire.
3: Oh.
1: Bon, allez, hop. Troisième question, un disque. Hop.
2: Non, pas tout de suite.
1: Si.
4: Reprenons le débat dans le cadre.
1: Non. Un disque. Hop, dans terminé. Hop. Un disque. Vous allez réfléchir. Une infirmière peut-elle perdre son aiguille en faisant plusieurs piqûres. On se retrouve après.
3: Donne-moi.
1: Bon alors le disque.
7: Il arrive.
6: Allez, bouge t'arrêtes un peu.
3: J'arrive, Gérard.
2: T'arrives.
3: Ah.
2: Vite, termine-toi.
7: Oh merde, j'ai bloqué la machine.
1: Oh, alors c'est pizza, pine-moi avec caresse-moi entre les cuisses à domicile.
7: Répète.
6: Vas-y encore.
7: Encore.
1: Alors c'est pizza, pine-moi.
7: Encore.
1: Avec caresse-moi l'entre-cuisse à domicile.
7: Encore.
6: Vas-y, encore
7: attends,
6: une fois.
7: Attends, je trouve le
5: temps qu'il trouve le 10, faut que tu le répètes encore.
6: Dis le plus lentement.
7: Mais plus jamais. Faut pas faire de blanc, la radio.
8: J'ai payé à quoi faire, là.
7: Faut pas faire de blanc.
8: J'ai payé à quoi faire, à te branler.
7: Mais non,
8: c'est un fonctionnaire. J'éjacule, là. Je te démerde.
7: Ça vient, répète, c'est bon.
8: Tu te démerdes.
7: Ah, c'est bon.
8: Tu le dis que tu l'envoies.
7: Ah, c'est bon.
8: Tu l'envoies.
7: Ah, c'est bon.
8: Tu l'envoies et c'est tout. Et maintenant, vous allez me faire du bon boulot, sinon je vous vire tous.
7: Voilà.
1: Y'en a qu'un qui bosse bien, c'est Rigo.
7: Mais la police, attends,
1: allô,
7: tu
1: déconnes
7: ou quoi?
1: Ouais, et encore. Les trois quarts du temps, parce que quand je demande de changer les auditeurs, faudrait peut-être
7: non,
1: le faire.
7: Non,
1: parce que là, pour l'instant, personne prend des gens standards.
7: Si, j'ai pris des gens, Gérard.
1: On est combien, Rigo?
2: Je sais pas, on était 7047, ça a peut-être monté un peu. 8888, bah, que des 8. 8,
7: il y a 20 8.

0: Bah, tu annonces le disque, hein, parce que moi, j'ai pas de fiche.
1: C'était Pizza Pine-moi avec Caresse-moi l'entrecuisse à domicile.
0: Et donc, Rigo, tu m'as dit juste avant...
2: On était 8888.
0: Voilà. Donc,
2: pour merci ça... Yoda, merci Seigneur.
0: Ok, bah merci à tous ceux qui sont sur l'internet. Donc, j'espère que ça va continuer. Ouais. Au standard, ça va ça vous gêne pas si...
3: Ça va, on se branle pas
4: pour
3: trop.
4: Pour l'instant, ça va, ils sont bien.
0: Bon. Donc, la question c'est, une infirmière peut-elle perdre son aiguille en faisant plusieurs piqûres? On va demander à Petite Borne.
5: Alors, c'est impossible.
0: Tu peux préciser?

0: Parce que les infirmières, elles mettent, dès qu'elles ont piqué, elles mettent leurs aiguilles dans une boîte et qu'elles peuvent pas ouvrir, en fait, c'est un truc spécial.
1: Bon, attends, attends, 5 minutes. Au standard, maintenant, allez, Apolline, dehors. Hop, dehors, tu dégages.
2: J'ai rien fait, Gérard.
1: Tu dégages,
2: rien fait, c'est Manu.
1: Bon, non, vous, là, ça commence sérieux. À bien faire.
3: Arrêtez.
1: Là, ça commence à bien faire.
3: Non, sérieux, arrêtez, là, quand même.
1: Hein? Ouais, tu retireras ce que t'as mis sous toi. Non. Attends,
4: ouais. Répondre sérieusement aux questions. Ouais.
1: Eh, faut peut-être vous calmer parce que ça commence à bien faire tous les jeudis, hein, maintenant.
4: Ouais.
1: Alors, Apolline, on t'a donné une chance, alors...
3: Garde-la, hein.
1: Parce que ça sera peut-être la dernière que t'auras d'ici jusqu'à nouvel ordre.
3: Gérard, il y a une question sur le Minitel, on est encore 25 connectés.
4: Bravo.
3: De GG le cul rouge, qui demande en fait les travails à domicile, le travail à domicile, ça rapporte plus que le travail dans une entreprise.
1: Non, je pense pas.
3: Pourquoi?
1: Je pense pas parce qu'un travail à domicile, de toute manière, tu fais moins que dans une entreprise. Hein. Dans une entreprise, tu travailles toute la journée, tandis qu'à domicile, tu travailles quoi? Tu travailles à peine 3 heures.
3: Non, mais tu travailles toute la journée, mais tu vas chez les gens.
1: Ouais, mais c'est pas évident. Tu peux très bien faire une personne et après t'as plus rien derrière.
3: Ah bon?
1: Ouais. Par contre, les infirmières, ça c'est pas pareil. Elles ont plusieurs. S'il vous plaît, merci. Les infirmières, c'est différent parce qu'elles ont plusieurs personnes, elles ont plusieurs trucs pour les piqûres. Donc, petite borne.
0: Ouais, Gérard, comme je te disais, donc c'est pas possible. Et en plus, à chaque piqûre, elles sont obligées de changer de seringue.
1: D'accord. Bobonichon, là.
4: Ouais, moi, je suis pas d'accord. Elle dit que c'est pas possible. Moi, je dis que c'est faisable.
0: Non.
4: Parce que si, moi, une fois, j'ai vu une infirmière parce que j'avais une grande tante très âgée. Et l'infirmière, elle a piqué dans une veine, elle a piqué dans une varice, et la varice, elle a chopé l'aiguille, et on n'a jamais pu retrouver l'aiguille.
1: Non, bah alors là, pour l'instant...
4: C'est arrivé une fois.
1: Pour l'instant, c'est du baratin, ce que t'es en train de me dire.
4: C'est
1: du baratin, parce que... Moi, je vais te dire une chose... Pour l'instant, moi, je vais te dire une chose, que c'est du baratin, ce que tu me dis.
4: Pourquoi?
1: C'est du pipeau. Donc, arrête tes conneries. Arrête! Mais attends, tu vas pas me dire que la personne, au lieu de prendre la veine, elle prend une varice. Mais attends.
4: La
1: première, elle est diplômée d'État déjà pour commencer.
4: Les gens ont droit à l'erreur, hein. Tout le monde peut
1: se tromper. Non.
0: Il a raison, Gérard.
4: Je confirme, ça peut arriver, c'est rare, mais
1: stop.
3: Oui Gérard, sur Minitel, encore une question intéressante de Maverick qui demande si les prostituées peuvent être considérées comme du travail à domicile.
5: Non. Ah, j'avais la même.
4: Ouais, je voulais en parler aussi.
1: Pareil, non.
5: Non, mais j'en ai plein d'autres.
3: Et pourquoi on peut pas dire que c'est du travail d'homme?
5: Ouais, pourquoi?
1: Non, parce qu'ils travaillent sur... Ils vont pas à domicile.
3: Si, ils vont chez les gens des fois. Enfin, ils vont chez les personnes ou dans leur voiture. Déjà, leur voiture, c'est un peu leur domicile.
4: Ouais, ça c'est vrai.
1: Mais c'est pas évident.
3: C'est-à-dire
4: t'as
3: mettre de la lumière, tu vois.
4: Exprès pour ça, ils ont des camionnettes et ça leur fait.
3: En plus.
1: Mais ils dorment pas dedans. Ils ont quand même un logement.
3: Bah, ils couchent dedans.
4: Ouais, ils couchent, voilà.
1: Ouais, mais ça c'est leur boulot.
3: Donc c'est bien du travail à domicile.
5: Ouais.
1: Babounas.
6: La question est très mal formulée, Gérard.
3: C'est
6: plutôt en bifoque, mais bon, je pense qu'elles ont plutôt pas le droit parce que ça doit être interdit dans le règlement, je pense.
1: Tu peux préciser?
6: Bah, elles doivent pouvoir se faire virer si elles le font parce que justement c'est plutôt en bifoque.
1: Mais attends, t'as compris la question ou pas?
6: Bah, je pense, mais elle était très mal formulée, Gérard. Hein.
1: Bon, ok. Qui c'est qui nous reste?
7: Ouais, c'est Balayette.
6: C'est Baboun As.
7: Non, Balayette, c'est Balayette, là. Bon, pour répondre à la question, je dirais que les aiguilles sont stérilisées, donc c'est une seule aiguille par veine. Et ça, c'est contrôlé parce que sont diplômés.
1: Bon alors Balayette, au revoir. Comme ça tu te foutras pas de ma gueule. Au revoir. Tu t'as pas l'instant en train de te foutre de ma gueule. Alors au revoir. J'aime pas qu'on se foute de ma gueule. Voilà, bonne nuit, au revoir. Alors donc pour répondre à la question, alors une infirmière peut-elle perdre son aiguille en faisant plusieurs piqûres? Déjà pour commencer, je pense pas à mon avis.
4: Non,
1: parce que c'est vrai que si une infirmière perd toutes ses aiguilles, dans ces cas-là, qu'est-ce qu'elle va faire comme piqûre? Après, elle a plus rien.
3: Gérard, excuse-moi, sur Minitel, on me demande s'il y a des infirmières à la loco.
1: Alors là, toi, tu fermes ta gueule avec la loco. point final
3: non,
1: à la ligne.
3: Non, c'était Yoda.
1: Ouais, bah Yoda, tu lui dis...
3: Je lui dis quoi?
1: C'est quoi, c'est un mec, une nana?
3: Bah, je sais pas, je vois pas son slip. Hein,
1: là, ouais, ben, alors elle ou lui, ferme sa gueule avec la loco, je veux plus en entendre parler. Alors si tu me ressors des conneries comme ça, tu sais ce que tu te prends dans
5: Gérard,
1: la tronche.
5: Gérard? Et sur IRC, il y a Bretzel, il voulait savoir si c'était toi qui l'a appelé parce qu'il est ramoneur et il a eu un appel d'un Gérard qui avait besoin de se faire ramener le gros fion à domicile, c'est toi?
1: Alors ça, j'y réponds même pas non plus.
3: Gérard, il y a Luc qui cule aussi sur Minitel qui dit Gérard, quand tu fais de la vente à domicile, c'est toi qui suce ou c'est l'inverse?
1: Bon alors, toi tu ferais mieux d'aller sucer ton copain là que t'as laissé à 3, ok? Allez, hop. Bravo Gérard, bravo.
2: GG, à la place
5: répartie de killer.
2: À la place de Balayetch, on accueille ce domicile, 23 ans d'Orléans.
8: Bonsoir.
1: Bonsoir.
8: Ma fréquence peut-être.
1: Oui.
8: 92.8.
1: Ok.
9: En fait, il y a un ce domicile, putain.
1: Alors, donc, pour toi, la question.
8: J'y réponds, tu vois, moi je suis sérieuse, hein. Même en rantaine, j'ai écouté la question. Bon, alors, oui, donc les infirmières, c'est impossible, hein. Mmh. À moins, alors si l'aiguille est bien collée à la seringue, l'aiguille ne se perd pas, et si elle n'est pas collée, elle peut...
1: Merci!
9: Bravo.
3: Allô?
8: Oui.
1: Qu'est-ce qui est... Merci,
2: mais
1: Pildard!
3: Non, ils sont là, les autres, moi je peux pas couper un auditeur là, seulement, hein.
1: Ça commence à bien faire vos histoires, là.
8: Allô?
1: Hein, parce que c'est tous les jeudis que vous allez me foutre le bordel. Vous allez. Non mais vous allez continuer jusqu'à quoi à me foutre la merde dans tous mes débats, hein, Pildar?
3: C'est une bonne question. Mais moi j'ai rien fait.
1: Non mais jusqu'à quand tu vas me foutre la merde? Jusqu'à quand? Jusqu'à temps que tu sois plus dans l'équipe?
3: Peut-être.
1: Ouais ben là je crois que je vais peut-être arrêter les débats moi bientôt.
8: Oh non.
1: Ok.
8: Non.
3: On sera toujours dans l'équipe nous.
1: Ouais ben tu prends tes débats, tu prends des débats espèce de petit con. T'es même pas capable. T'es un incapable. T'es même pas capable d'épauler Max quand il a besoin de toi. Alors viens pas dire que tu seras capable de faire des débats.
3: Hein? J'ai jamais dit
1: bon,
3: ça.
1: Pour l'instant il y en a qu'un qui sera capable, c'est mon pote Rigo et c'est tout. Toi t'es bon à rien.
9: 9-4 en fort.
1: Toi, t'es un bon à rien. Manière, t'es bon, tu sais à quoi faire. Aller voir dans ta ville de merde s'il n'y a pas des vaches. T'es bon qu'à aller voir ça. Alors, je serais toi, j'y retournerai tous les week-ends et je ferai pas chier l'équipe. Ni le jeudi.
2: Taras.
1: Alors, être employé de service, peut-on considérer que c'est un emploi?
3: Sur Minitel, on dit que Rigo suce GG.
9: Oh là là.
1: Bon, toi, tu fermes ta gueule avec tes conneries parce que, maintenant, le Minitel, tu me l'éteins.
3: D'accord.
1: Hop. C'est Rigo, plus la peine d'appeler sur le Minitel.
3: Ouais, c'est vrai.
9: Rigo, dis quelque chose, défends-toi, merde.
1: Vas-y, Rigo, dément
3: dément, dis que tu le suces pas, quand même.
5: Ah, c'est clair.
1: C'est le contraire.
5: C'est clair que c'est faux. Et, sinon, qu'est-ce qui se passe sur l'IRC? Attends, parce que j'étais déconcentré par ces conneries. Il y a Checkmat qui demande si c'est vrai qu'une fois Gérard t'étais bourré et t'as dû rentrer en taxi et le lendemain
1: Non, c'est plus le thème, c'est plus le débat des taxis.
5: Ah pardon. Alors en fait, on me demande si ça existe les chauffeurs de poids lourds à domicile parce que toi t'es baiseur de poids lourds à domicile.
1: Non, pas du tout. Alors là, je réponds même pas.
3: C'est ça ton pote, c'est ça un pote pour toi?
1: Je réponds pas à cette question-là, mais de toute manière il fait mieux le boulot que toi. D'accord. Bah. Alors, toi, tu la fermes.
3: Bah, bravo l'amitié.
1: Bravo l'amitié. T'éteins ton micro, tu la fermes, ok?
5: Bon, Gérard, par
1: c'est la dernière fois que je te le dis.
5: Je suis obligé de rallumer le Minitel parce qu'il y a Max le Belge qui est en train de pleurer.
1: Ah, bah, c'est pas grave, il a qu'à rester sur l'IRC.
2: Bon, oui. Gérard, à la place de Babounas, on accueille Monsieur Toddy, 27 ans d'Angoulême.
10: Bonsoir.
1: Monsieur?
2: Toddy.
10: Oui, bonsoir Paris, bonsoir Véronique.
2: Bonsoir.
9: Ah. Bonsoir.
10: Bonsoir. Bonsoir Gérard.
1: Bonsoir. Fréquence, s'il te plaît.
10: 90.2.
1: 92.
10: Ah, tu peux alors,
5: il n'y a pas une blague.
1: Alors êtes-vous employé de service? Être employé de service, peut-on considérer que c'est un emploi à domicile? Tu peux répondre, Toddy.
10: Ouais, mais moi j'aurais préféré répondre sur l'autre avant, mais bon,
1: non, tu réponds à celle-là maintenant.
10: Être employé de service à la maison.
1: Alors être employé de service, peut-on considérer que c'est un emploi à domicile?
10: Oui.
8: C'est quoi un employé de service?
10: Je sais pas.
1: Un employé de service, c'est quelqu'un qui va faire les courses.
8: Ah d'accord. Tony Micheli.
10: Alors moi, je loue chez une bonne femme, une grosse là. Il faut toujours que j'aille lui faire ses courses et que j'aille lui promener son chien Snoopy. Et sinon, oui, c'est de rigueur.
1: Okay. Non mais hey, pour l'instant t'es pas en train pour l'instant il y a que toi qui parle mais t'es pas en train de nous prendre pour un con là.
10: Non mais je comprends pas très bien la question.
1: Non tu comprends
9: bizarre.
1: Pas. Non non mais
9: tu es en train de te toucher toi.
1: Ouais ouais, ouais j'ai l'impression. Petite borne. Petite borne.
0: Bah oui et non parce que tu travailles pour quelqu'un mais bon t'es pas à domicile quoi quand tu vas faire les courses dans le supermarché.
1: Mm-hmm.
0: Donc quand t'es dans le supermarché, c'est pas au domicile.
1: Ouais. Bon, et celui qui dit au baron derrière, arrête, parce que ça commence à me gonfler. Ok. Alors petite borne pour toi. J'ai géré.
0: Je t'ai dit Gérard, ça dépend. Quand t'es,
1: ouais.
0: Quand t'es au supermarché.
1: Non mais ouais mais attends, regarde petite borne. Par exemple, t'es une personne âgée.
0: Oui.
1: Appelle par exemple.
3: Ah, c'est le standard, c'est une merde. On a une merde.
1: On a une merde standard, donc.
3: On a une merde. On a une merde.
1: Veuillez nous en excuser, donc, en attendant que ça se récupère.
3: Non, c'est bon, ils sont là.
9: On est là, hein.
1: Non. Alors, donc, petite borne, donc, je voulais répondre à ta question.
3: On a une merde.
1: Donc. Hein. Bon, hé, toi, tu fermes ta grosse gueule. Ça vaudra mieux.
3: Allô. Non, mais on a une merde, faut ouais, le dire.
1: Tu fermes ta grande gueule. Voilà, retourne à 3, va voir dans ta main. Va voir s'il y a
3: non,
1: pas
3: une vache.
1: Va voir s'il y a pas une putain de vache là qui t'attend.
9: Allô, est-ce que je suis à l'antenne? Mais oui.
0: Oui.
1: Bon, Manu, tu mets ton micro.
9: Ça va bien.
1: Oh là là là là, ça commence à devenir lourd ce soir.
9: Allez. On y va. Allez,
1: alors, hop. Petite borne, donc, pour revenir à ta question. Je sens qu'il y en a un tout à l'heure qui va se prendre une bave dans sa gueule, mais méchant.
0: Fildar.
1: Là, je vais pas te louper.
0: Fildar.
1: Ouais, Fildar. Je crois qu'il y a un gros dard qui l'a piqué cette nuit.
11: Ouais.
1: Je me demande s'il a pas été piqué par une grosse pute aussi.
9: Ouais.
1: Parce qu'il aime bien les putes, il paraît. Alors, petite borne, donc.
0: Elle a pas fini, hein.
1: Donc, petite borne. Petite borne, pour répondre à ta question.
0: Mm-hmm.
1: Bon, alors, quand l'autre, il arrêtera sa merde, là-bas, il me fera signe.
11: Moi, je fais rien, maintenant, c'est bon, tu me laisses.
1: Ouais, bah, dans ces cas-là, tu sors des studios, ok?
11: Moi, je fais rien, là, j'attends.
1: Ouais, t'attends.
11: Toi, tu fasses ton boulot consciencieusement comme un mec qui est payé pour faire son boulot.
1: Ouais, bah, toi, t'es payé à quoi foutre? À percier ton monde.
0: Bah, non.
1: Si. Hein? Alors, si t'es payé à percier ton monde, tu sors des studios, c'est pas la peine que tu restes.
9: Allô?
0: Oui.
1: Donc, Bodonichon.
9: Bobonichon. Bah écoute, moi je suis d'accord, c'est vrai quand ils sont au supermarché, ils sont pas employés à domicile, donc en fait c'est un emploi à domicile à mi-temps.
0: Voilà.
9: Moitié à la maison et moitié dans les supermarchés pour faire les courses.
0: Voilà.
9: Mmh. À mi-temps,
1: Par contre, attends, pour répondre quand même à vos questions,
9: ouais.
1: Pour bien se dire une chose, que lorsque vous appelez un supermarché, par exemple, les personnes âgées, comme elles peuvent pas se déplacer, elles appellent bien le supermarché pour qu'on la livre.
9: Ouais, tout à fait.
1: Donc,
0: mais elles ont pas de fric, les vieilles.
1: Mais si, petite borne, tu restes calme ou sinon je te vire tout de suite, quoi.
0: Ah, mais je suis tout à fait calme, mais elles ont pas d'argent pour se faire livrer.
1: Si.
11: Ça dépend lesquelles, hein. Ouais. Hein, Gérard.
1: Rigo, oui.
12: Ouais, à propos de paye, il y a Rick, il te demande sur IRC combien t'es payé pour nous faire chier à domicile.
1: Ça, j'y répondrai pas.
10: Pizza, 75 balles.
1: Qui c'est qui vient de sortir ça?
10: Polo.
1: Alors, vous essayez de me gérer. Oh! Au lieu de jeter entre vous, là, au standard.
13: Non, mais on se demandait lequel c'était.
1: Ouais, bah, vous allez me le chercher maintenant.
13: Ok.
1: Parce que sinon, je vire tout le monde, moi.
9: Ah bah non, ça serait dommage.
1: Moi, je vire tout le monde de là.
9: Toi, pour une pizza, ça serait dommage.
1: Bon, alors, toi, tu dégages, c'est terminé pour toi.
9: Bah,
1: allez, hop, bon, je veux pas le savoir. Tu me le vire n'importe qui au hasard, je veux pas le savoir, c'est un mec. Hop, dehors.
0: Mais non, c'est moi qui ai dit ça.
1: Eh ben alors, petite borne, au revoir. Hop. Alors, petite borne terminée, ce coup-là.
13: Ok, great.
1: Ça y apprendra.
12: Gérard, il y a un compliment de Père Fouras. Il dit que tu es à la radio, ce que Jouisseuse Mystère est au régime.
1: Ah, ça, c'est bien. Ça, Jouisseuse Mystère, ça c'est son petit problème, c'est pas le mien. Ça, ce qu'elle a fait lundi,
12: c'est un compliment.
1: C'est pas mon problème, donc c'est elle qui a voulu le faire en direct. Elle a voulu démontrer à Pauline comment qu'on faisait une jouissance en direct, parce qu'elle a pas été capable de le faire. Et toi, t'arrêtes un petit peu tes conneries parce que ça commence à devenir lourd.
5: Ça va, Philippe, t'es chiant.
1: Hein? Alors, cinquième question. Peut-on créer un emploi à domicile par une entreprise? On va demander à Bodo Nichon.
9: Ouais, ben, qu'est-ce qui se passe?
1: Merci. Ah. Et ça commence. Oui, merci.
3: On a une merde.
9: Le matos.
2: Je vais faire des dons au Kosovo, on devrait faire des dons pour Famille Radio.
1: Attends, qui c'est celle-là, là?
3: Ouais. Je sais pas.
10: C'est Milosevic.
1: Oh non. Bon, alors là, c'est terminé, ouais. Le débat, il est terminé.
3: Non,
13: Gérard, je les ai virés, c'est pas grave. Il nous reste Bobo Nichon et on va accueillir Keneda. Bonsoir.
1: Pour l'instant.
3: Oh la merde.
1: Rien accueilli.
2: Keneda.
9: J'ai eu peur.
1: On va rien accueillir.
5: Sérieux, Keneda?
9: C'est folie.
3: Bonsoir. Gérard, tu cherches quoi, là? Parce qu'on a des problèmes de standard, autant faire un petit sondage en attendant, là.
2: Bah voilà,
1: le sondage, il est où? Il est où?
3: Bah, on t'a donné tout à l'heure, hein.
1: Ah oui, il est où le sondage sur les emplois à domicile?
3: Bah, attends, il est là? Bah alors, putain, c'est Manu qui a pas fait son taf encore.
1: Ouais, non, mais de manière, vous êtes des feignants en ce moment. Non, la question, alors, travaillez-vous à domicile? 46% des gens ne travaillent pas. 34% des gens sont en congé maternité, 21% des gens travaillent déjà chez leurs parents, dont ils ne savent pas. Alors là, je vais te dire une chose, celui qui a été me sortir ça, c'est de la merde.
3: Non, bah explique, attends, parce que c'est de la merde, mais tu comprends même pas ce que tu lis. Hein.
1: Attends, les parents dont ils ne savent pas. Donc ça veut dire quoi? C'est toi qui cherches les sondages comme ça?
3: Mais non!
1: Alors dans ce cas-là, c'est à toi de donner des explications sur des sondages. C'est pas à moi, ok?
3: Mais c'est compréhensible.
1: Ouais.
3: Les gens, ils vont pas travailler à domicile s'ils sont chez leurs parents.
1: Ouais, alors donc ils ne savent pas.
3: De quoi?
1: Donc ils ne savent pas quoi? Travailler à domicile? Non mais attends.
3: Non, ils ne savent pas parce qu'ils sont chez ses parents.
1: Mais ouais, c'est ça. De toute manière, tu sais même pas me trouver des sondages potables. Je vais demander à Gaël qu'elle me les fasse, les sondages elle-même. Alors d'après vous, est-ce plus facile de travailler à... Oh, ça y est, Apolline ou quoi là? Alors Apolline,
2: c'est
1: tu
2: bon,
1: sors,
2: c'est... Non, non, c'est
1: tu
2: bon,
1: sors.
2: C'est bon.
1: Tu sors, c'est le deuxième avertissement, tu sors, c'est terminé pour toi, au revoir.
2: Mais non, mais je lui demande...
1: Dehors, c'est terminé. Tu peux prendre tes cliquets et tes claques.
3: Ah non, mais c'est pas normal
1: terminé.
3: Que tu la vires. Alors que Manu, il fout sa merde. Régon, il fait des doubles voix toutes les 10
1: secondes. Non.
3: Elle bosse. Tu la laisses pas
1: alors
3: dans
1: moi,
3: les studios.
1: Alors moi, je vais vous dire une chose.
2: Merci, Phila.
1: Bon,
3: faut pas exagérer,
1: alors,
3: quoi.
1: Alors, vous balancez un disque et vous
3: non, mais y a pas. Mais non, mais y a pas à balancer un disque. Les auditeurs sont là, ils t'attendent, donc viens travailler.
13: Mais oui, en plus, j'en ai retrouvé deux, Gérard, là.
3: Allez, viens.
2: Kenéda.
1: Je continue pas à travailler avec une équipe comme ça.
3: Mais on est bien, on t'explique.
14: Je fais du bon boulot.
3: On t'explique le boulot.
14: Non, je continue pas.
3: Oh, viens, allez.
1: Allez.
3: C'est fini, bon, bah, on te retire ta paye du mois, là. Bon, c'est bon, les mecs, alors on va se partager,
13: C'est cool.
3: Bon, Gérard, il gagne 2-3 euros.
13: Tiens, tu sais quoi? Tout à l'heure, Gérard, il disait que pour ces débats.
10: Oh! On bouffe pas la cafette, hein.
13: Quelqu'un m'écoute, là?
5: Les débats de Maloulou.
9: Non, t'écoutes, mon pote.
13: Voilà, merci. Tout à l'heure, Gérard, il disait que le plus qualifié pour faire ces débats, ce serait Rigo. Bah, on y va, Rigo.
3: Vas-y, fais ta belle
13: question. Allez, on y va.
3: Vas-y, la suceuse.
5: C'est toi le suce-boule, je te rappelle.
3: Non, c'est toi le suce-boule.
13: Excusez-moi, il y a...
3: Faillot, Rigo.
13: Donc, Rigo, tu m'écoutes? Il y a Keneda, Bobo Nichon,
9: ouais.
13: N'importe quoi.
5: Bah attends, si je suis qualifié pour faire mes débats, je me casse.
13: Dom-Tom Seal.
10: Allez, balance.
2: Salut,
10: balance.
1: Me casse.
10: Vas-y,
1: oh, Rigo, je me casse. Je fais les débats, je me casse.
2: Je te kiffe, Rigo.
9: Bah non, Rigo, reviens.
2: Je suis bonne, Rigo.
3: Ouais, mais si tout le monde se casse, attends les deux secondes, auditeurs. Écoutez. C'est bon, Chara?
1: C'est le deuxième avertissement. Donc la semaine prochaine t'es pas là.
2: Mais j'avais rien fait.
3: Ah putain, elle a rien fait, c'est dégueulasse.
1: Ouais. Quand je parle, t'as pas besoin de parler à Pildar, d'accord? Donc c'est le deuxième avertissement, la semaine prochaine t'es pas là. Jeudi prochain, je te veux plus dans les débats, je veux même pas te voir quand j'arrive.
2: Mardi, ah bah d'accord.
3: C'est comme au foot alors, deux cartons et tu vires, c'est ça?
14: Ah, mardi soir.
1: Ah, mardi soir, prochain nuit, 100% conseil de Gérard et Sandy. Alors donc, mardi, je te veux pas. Alors là, tu peux rester à Lille. Ah là, surtout. Surtout, mardi, je te veux pas.
2: Bah, c'est dommage, parce que c'est moi au standard.
1: Ah, mais non, mais... Non, tu seras pas là. Tu seras dehors.
2: Ouais.
1: Ah non, mais là, je te veux pas.
13: Donc,
1: tu seras dehors. Bon, maintenant, vous allez fermer vos micros. Hein. Donc, Rigo, si t'as quelque chose à me dire, tu, sur l'internet, tu le dis.
3: Oh, le suce-boule, mais c'est hallucinant.
15: Un truc de ouf, ça, c'est un truc de ouf.
1: Et oh, au standard, vous fermez vos gueules, vous faites votre boulot, vous c'est me prenez sur les 24 lignes.
15: Bon, ben, on...
3: C'est vrai?
1: Celui qui s'amuse à faire ça, Olivier Delapro, tu sors des studios, s'il te plaît, t'es derrière. Olivier, t'es derrière. Non, non, je l'ai vu rentrer. Je l'ai vu rentrer, il est là, il est derrière.
16: Regarde, regarde, regarde,
1: regarde. Ah, il est là-bas. Ouais, t'as mis toi à faire des conneries, toi, là-bas. Tu vas voir. Tu vas voir. Eh, gueule pas comme ça, hein. Et toi, tu fermes ta gueule, d'accord? Oh, tais-toi. Toi, tu fermes ta gueule, d'accord? Ou sinon, tu as baisé tes vaches à trois. Ok? Un conseil, c'est la dernière fois.
3: Mais quoi? Je parle en sourd et muet. Mais je parle en sourd et muet.
1: Je te jure, tu vas te le prendre dans ta gueule avant la fin de l'émission.
16: J'ai des signes de sourd et muet pour pas parler.
3: Faut savoir ce que tu veux, tu me dis de fermer ma gueule et après...
1: Bon, Rigo.
5: Ouais. Qu'est-ce qu'il y a?
1: Il y a des questions intéressantes sur l'internet.
5: Bah, il y a Rick qui dit que, à force de parler des vaches à fil d'art, il se demande comment tu considères la tienne.
1: Et la mienne, je la considère comme elle est. Et c'est pas une vache.
3: Ouais, bravo.
1: Ma femme, c'est pas une vache, donc je pense que lui, il est même pas capable de trouver une nana, donc il ferait mieux de se la fermer sa gueule. Alors, peut-on créer un emploi à domicile par une entreprise? On va demander à...
13: Non mais attends Gérard, parce que quand t'es parti, j'ai recueilli du monde moi entre-temps.
1: Ouais ben, vous me faites une fiche donc, propre.
13: Une fiche propre, ok. Donc t'as Dom Tom Seal.
1: Non mais...
13: Ah bon, tu veux que je t'écris
3: non,
13: tout?
3: Non, tu réécris, c'est pas.
13: C'est super, super radiophonique le temps que je te réécrive tout.
1: Non mais je m'en fous, je vais continuer mon sondage dans ces cas-là. Allez. Alors, d'après vous, est-ce plus facile de travailler à domicile? Alors 49% des gens pensent que oui. 34% pensent que non. Alors, Fildar, donc dans ces cas-là, hé, hey, oh! Oh, Trablo, là! tu fais une chose, c'est toi qui as sorti ce sondage-là, tu t'expliques aux gens comment tu me sors des sondages. Alors maintenant, tu te démerdes, tu leur expliques aux gens.
13: Je crois que ça passe par une imprimante.
3: Ouais, alors
1: non, c'est pas un clavier avec des touches, donc merci Manu. Donc tu réponds aux gens correctement sur ce que tu me mets là comme sondage de merde. Parce que pour moi, c'est des sondages de merde.
17: Le double.
1: Alors donc, on va le laisser parler. Moi, je vais fermer mon micro et puis on va attendre.
3: Mais attends, ouais. Mais non, c'est pas mon heure, hein, je travaille pas à ce temps-là, moi.
1: Mais attends, t'es payé à quoi foutre, alors à te branler les couilles?
3: Non, foutre la merde.
1: Ah, foutre ta merde. Ok. Alors, tu peux dégager, c'est tout. C'est terminé.
9: Hop. Olivier.
3: Non, alors,
1: Olivier,
3: posez-vous là.
1: Tu prends la place de Fildar, tu me vires Fildar.
9: Allez hop.
1: Hop, calmé.
9: Pote Olivier.
1: Terminé pour toi, Fildar, ton sondage.
9: Allez, viens, mon amour, Olive.
17: Est-ce qu'on pourrait avancer
13: allô,
17: là dans les
13: allô,
17: débats?
13: Allô, Marc, non, je veux pas te passer dans les débats. C'est pas parce qu'il y a Olive que je...
1: Oh
9: il y a une porte qui claque, là. Il y a courant d'air.
1: Bon, alors, Manu, te fous pas de ma gueule.
9: Il y a un courant d'air.
1: Alors, question.
17: Oui.
1: Olivier, fais gaffe parce que tout à l'heure, c'est Max qui va être là.
3: Allez,
1: allez.
9: Allô,
1: Olivier,
9: c'est Marco.
1: Allez.
18: Fais-moi
16: la réa.
18: Bonsoir à tous et à toutes.
17: Les auditeurs, je veux la suite du débat.
9: Ok, tu vas la voir la suite.
17: Aïe.
1: Bon. Alors maintenant, j'espère que ça va mieux se passer. Comme le chef est à la réa.
17: Ah, donc. Le chef
1: à l'RA, ça veut dire attention.
17: Bonsoir le chef. Bonsoir Max.
9: Respect.
1: Ah ben, de toute manière, il vous dit bonsoir.
3: Bonsoir.
1: Alors, la question, c'est bon. Peut-on créer son emploi à domicile par une entreprise? On va demander à Tom Seal. Tu peux me donner ouais, ta fréquence, s'il te plaît.
17: 103.7,
1: ok. Donc, pour toi?
17: J'ai pas trop compris la question.
1: Oh non, mais attends, allez.
17: Donne-moi un exemple, s'il te plaît, c'est pas de ma faute.
1: Peut-on créer son emploi à domicile par une entreprise?
9: C'est facile, pourtant.
17: Oui, tu peux... Oui, on peut.
1: Alors, tu peux préciser?
17: L'entreprise... je peux pas citer de marque, donc je pourrais pas préciser, je suis désolée.
1: Ouais, faut mieux...
17: Pas trop. Vaut mieux que je me taise.
1: Ouais. Non, mais tu me diras ça hors antenne, si tu veux, pour me...
17: D'accord, je te prends en antenne à 3h30.
1: Non, à 3h30, là, je vais te dire une chose, à 3h30, je suis dans mon lit avec avec ma femme.
15: Ça chauffe. Ouais.
1: N'importe quoi.
9: Ah, mouille.
1: N'importe quoi.
17: Oui, Gérard, bonsoir.
1: Ta fréquence, s'il te plaît, bonsoir.
17: J'appelle du 3-7, c'est mon...
15: Oh là là, avec la voix comme ça, il faut la zapper, elle.
1: Bon, ta fréquence, s'il te plaît.
17: 102.8.
15: Oh, quelle catastrophe.
1: Oh là là.
15: Une catastrophe, les voix cassées comme ça.
1: Bon, qui c'est qui t'a choisi, n'importe quoi?
17: C'est Manu.
1: Ouais. Manu.
15: Manu, pourquoi tu prends des voix cassées?
1: Par hasard.
15: On t'a dit pas de portable, non, pas de sans fil et pas de voix cassée.
1: Alors, tu fais une chose, n'importe quoi. Tu retournes voir Manu au standard. Il va.
15: Non, mais on va la garder quand même, on va essayer de voir ce qu'elle peut faire. Ça se trouve, elle est peut-être intéressante. Ça m'étonnerait, mais ça peut. Ça peut.
1: Bobonichon.
9: Manu, pas d'œil de verre, pas de jambes de bois, tout ça.
1: Bobonichon.
9: Ouais, bah écoute, tout à fait, il faut créer des entreprises.
1: Non, mais attends, tu permets. 101.9, bah, attends, ah oui. Pour l'instant, oui. On n'est pas à la question, j'accueille Kenneda.
19: Oui, bonsoir GG.
17: Bonsoir.
1: Bon, alors lui...
19: attends, mais j'ai un problème de voix, ça arrive, c'est des choses qui arrivent dans ce monde.
5: Je l'ai pris sur l'IRC, Gérard, c'est un bon auditeur.
19: Ouais,
5: c'est
19: rien,
5: t'inquiète pas, Gérard.
1: Fréquence.
19: C'est 102.8.
1: Donc, 102.8...
19: À Dunkerque.
1: Ah bon, à Dunkerque, c'est 102.8 là-bas, l'espèce de nordiste.
19: Ouais, je confirme.
1: Ouais, tu confirmes. Tu confirmes mon pied dans le cul tout à l'heure, ouais, tu as.
15: Ah, sois pas vulgaire.
1: Ça m'étonnerait qu'à Dunkerque, ça soit 102.8 la fréquence sur une radio.
19: Toujours, c'est vrai.
1: Merci le standard, et ça recommence.
17: Ah, merde,
9: non. Oh non. Pauline,
11: tu vois pas, baisse
17: le casque. Alter, merde.
1: Oh là là là là là là.
15: Je tiens quand même à dire qu'on est 60 connectés sur le Minitel, ce qui n'est jamais été arrivé depuis, je crois, 2 ans à Starcy.
11: Ah si, on a fait 300.
19: Bravo,
11: on a fait 800.
15: Non, bah Starcy, je parle de 2h46.
1: Et sur l'internet, on est.
5: Sur l'internet, on a pas mal baissé, on n'est plus que 4728.
19: Bravo, Gégé.
9: Dommage.
1: Non, c'est pas grave, mais ça, de toute manière, on va récupérer ça dès mardi.
5: Ils te demandent tous quand est-ce qu'ils pourront réentendre ta jouisseuse.
1: Jamais.
17: Gérard,
1: bon,
17: moi de la badoire.
19: Un pack de trucs
17: malades, voilà.
11: Je gère.
15: Voilà, c'est géré, c'est bien.
1: Alors, Dom Tomsil, la question.
17: Oui, j'ai déjà répondu.
1: Ah bon? Alors, n'importe quoi.
17: Ouais, Gérard, en fait, il y a des entreprises qui forment les gens pour qu'ils aillent travailler à domicile. Mais d'ici là, dire que ce sont des entreprises à domicile dans l'entreprise, c'est difficile.
15: Non, ça va, c'est vrai que c'est vrai qu'il y a...
5: T'as pas écouté, hein.
17: Ça dépend d'un nom, mais de toute façon, je dirais n'importe quoi.
1: Oh là là. Non, bah, tu dis n'importe quoi.
15: Je suis assez d'accord avec Gérard. Le problème, c'est que comme elle est enrhumée, on comprend rien de ce qu'elle dit.
1: Voilà. Comme ça.
9: Ouais, salut Mike.
15: Ça va bien?
9: T'es revenu de la tombe ou quoi, là?
11: Fais gaffe, ça va chauffer!
15: Je crois que c'est Phil Dark.
5: À ta place, je purerais ou je fermerais la porte.
15: Phil Dark, casse-toi, parce qu'il est dans le studio. Il est dans le studio
11: d'un côté. Il a une batte.
15: Il est où? Il y a personne?
19: Pose-moi d'Aliva, Mike.
15: Ah non, mais je crois que c'était Phil Dark.
19: Je veux lui parler.
11: Mais il doit être dans le bureau, en fait.
15: Non, il est pas dans le bureau. Il y a pas de, il faut qu'il y ait un micro dans le bureau, Gérard, quand même, réfléchis.
1: Ouais, mais il peut très bien s'amuser à faire le con,
17: un peu.
1: Alors,
19: avec ton gros gland. Truc de ouf.
15: Allez, on y va.
1: Bon, allez, de manière, on va conclure parce que.
15: Mais non.
1: Pas mal de trucs à annoncer.
15: Alors.
1: Qui va se durer sous.
15: Mais il y a encore 12 minutes,
1: Bobonichon.
9: Ouais, bah écoute, je te disais donc tout à l'heure, il faut créer des entreprises en France. Ah, ça recommence.
2: GG, on accueille Jean-Claire.
1: Non. Pour l'instant, il y a un problème de standard. Pour l'instant, tu me donnes. Tu me donnes le titre.
2: Voilà, c'est
5: Gilbert, on te reçoit.
15: Ah, c'est trop le bordel.
1: Non, pour l'instant, on va calmer tout le monde.
5: Attends, il y a quelqu'un de France Télécom, il veut peut-être nous aider. Gilbert. Oui.
15: Ah, vous aussi, oui. Vous avez un problème.
5: Bonjour, Gilbert.
9: Faut qu'on m'annonce.
5: Ouais, tout à fait.
1: Ouais, je vous écoute.
15: Ouais, mais monsieur, oui, mais le problème, c'est que là, on a besoin des lignes. Il nous reste encore 11 minutes du débat de Gérard.
1: Ouais, bah, faites vite.
9: Bande de fainéants.
1: Et alors? Donc, la question, c'est, peut-on créer un...
9: Faut m'annoncer.
1: Ouais, on t'écoute, là, le nouveau.
15: Et ben voilà, il a coupé le
2: contact. Ah ouais.
1: Carrément.
15: Allô, donc, monsieur? Oui. Mais là, vous nous avez coupé les auditeurs, monsieur. Oh là là. On est en train.
1: Bon, allez. Allez, on va mettre les coiffeurs traversiers. Les coiffeurs
15: bon.
1: Traversiers.
10: Qu'est-ce qu'il a, Scarface, là?
9: Qu'est-ce qu'il fout?
1: Et on va s'écouster les coiffeurs traversiers.
15: Oh là là, on n'entend plus rien.
1: Avec,
9: Allô?
1: Avec
9: l'huile? Allô?
1: Ta gueule!
9: Allô, allô?
2: Bon, allez, arrêtez de parler de pègle, de l'eau, c'est bon, c'est fini.
15: C'est bon, c'est bon.
1: Alors on va se
15: non, mais on va finir le débat, attends, finis le débat.
1: Non, non, ils vont répondre, les femmes sont-elles plus solitaires que les hommes sur un emploi?
15: Attends, parce que t'as ta voix, il y a un problème de voix, t'en gueule pas, attendez, attendez, hop, j'enlève les auditeurs. Chut. Parle pour voir.
1: Alors donc, on va s'écouter.
15: Oh là là.
1: Non, mais là, c'est une catastrophe, on va arrêter. On va arrêter, de toute manière, on fait la sixième et on arrête après.
2: Ça part en
15: choupa. Ah, c'est bon, ça marche. Allez, il reste 10 minutes, on essaie de terminer avant que tout s'écroule, là. La radio est en train de s'écrouler, là.
1: Les femmes sont-elles plus solitaires que les hommes sur un emploi à domicile? Et on va s'écouter, comme ça vous allez avoir le temps de réfléchir.
15: Moi, le problème, c'est qu'il reste 10 minutes, il faut mieux terminer, là.
1: Hein. On va mettre, il reste 9 minutes.
15: Bah, et c'est marqué là-haut.
1: Non, 9 minutes.
15: Oui,
1: parce que la...
15: Non, elle est à l'heure, c'est l'heure.
1: Non, moi.
15: C'est l'heure d'état, là.
1: Non, mais moi, j'ai l'heure, c'est l'heure. Donc, on va s'écouter les coiffeurs travestis avec mémoire des bigoudis au cul. J'ai une fête. Et on se retrouve tout de suite après pour la fin du débat sur les emplois à domicile. À tout de suite.
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1: Et voilà, bonsoir à tous. Donc on vient de s'écouter les confiseurs traversés avec mets-moi des bigoudis au cul. J'ai une fête. Donc en fin de compte, c'était, si je me souviens bien le nom du chanteur, ça doit être... Non, je sais plus qui. Enfin bref, c'est pas grave. Je retrouverai ça un peu plus tard. C'était qui le titre, le nom? Le nom du chanteur chef.
15: Ah, le chanteur là?
1: Ouais.
15: Stardust.
1: Stardust.
15: Stardust, ouais.
1: Stardust, comme dit si bien notre ami Alain. Non, pas Alain.
15: C'est pas grave, il est pas dans le débat, on y va.
1: Enfin. Donc, pour terminer le débat, donc on va...
2: Accueillir.
1: On accueille Dom Tomsil, donc toujours là.
21: Bonsoir.
1: Bobo Nichon, ouais, toujours là.
22: Toujours fidèle au poste.
1: Bonsoir. Kennedy, bonsoir.
21: Ouais, salut.
1: Rebonsoir. Jean-Claire, ta fréquence, s'il te plaît.
22: 120.2.
1: Comment?
22: 102.20.
15: 101.2.
22: 101.2, merde.
2: Ouais, FM. Du Havre.
1: Du Havre.
22: Voilà.
15: Regarde.
1: Alors donc la question c'est, les femmes sont-elles plus solitaires que les hommes sur un emploi à domicile? Ah ben tiens, ben Jean-Claire.
22: Moi, ma voisine, par exemple, c'est un bon exemple, elle s'appelle Madame Hochemonek, et elle se sent toute seule, et des fois, pour tromper son ennui, elle voit des grosses bestioles avec des poils roux. Mais c'est tout ce que je peux dire là-dessus.
1: Bon, bon attends.
22: Sinon, c'est tout, bon.
1: Est-ce que tu as compris la question? Est-ce que tu as compris la question?
15: Explique-la, Gérard.
1: Alors, les femmes sont-elles plus solitaires que les hommes sur un emploi?
22: Oui, bien sûr.
1: À domicile.
22: Oui.
1: Donc, que j'explique bien.
15: Oui.
1: Les femmes sont, c'est vrai qu'il faut le reconnaître, sont plus autoritaires que les hommes sur des emplois.
22: C'est vrai? Oui. Ouais.
1: Bon, Kennedy, donc pour toi.
23: Ouais, t'as tout à fait raison. Les femmes sont plus solitaires que les hommes. Il y a qu'à voir quand elles font le ménage.
1: Ouais.
23: À chaque fois, c'est chérie, va voir la télé, tu peux boire une bière, va voir le foot. Moi, je vais faire le ménage, j'astique tout à fond.
22: Tu connais ça, Kennedy, hein.
23: Et je suis
2: enfermée, hein.
1: On laisse parler, s'il vous plaît.
23: C'est inadmissible. Bon, les femmes sont l'égale de l'homme.
1: Ouais, mais je pense qu'il y a plus de femmes qui font le ménage que d'hommes. Ça, faut bien le reconnaître.
23: Oui, c'est vrai, mais je trouve ça dégueulasse.
1: Pourquoi?
23: Bah parce que c'est aux hommes d'aider un petit peu quand même.
22: Non,
1: c'est tout le monde. Hein.
22: Et Kennedy, t'as ta voix qui mue, fais gaffe.
23: Hein. Ouais, je sais, mais j'essaye. Hein. C'est dur.
1: Donc, je sais pas qui c'est qui a... Je sais pas qui c'est. C'est pas mon écriture, c'est pas l'écriture à pile d'art, donc ça peut venir que de là. Je sais pas qui c'est qui s'est encore amusé à vouloir faire gagner des CD un jeudi soir.
23: Je voudrais bien musique de nuit, moi.
1: Ah, mais non. Ah, bah voilà, c'est Manu.
15: Non, mais rien à voir.
2: Mais c'était de là, c'était à peine avant que t'arrives, Gérard.
15: Alors,
1: mais alors bah pourquoi que ça m'est arrivé là, Bobo Nichon?
22: Bah écoute, c'est vrai qu'il y a quand même plus de femmes qui font le ménage. Et moi, un jour, il y a un pote qui m'a expliqué, c'est parce qu'en fait, les femmes, elles ont des pieds plus petits, donc elles sont plus près de l'évier, donc c'est plus facile pour faire la vaisselle, tout ça.
9: D'où le fait qu'il y ait moins d'hommes, parce que quand tu choses du 45, t'es vachement loin de l'évier. Donc pour faire la vaisselle, tout ça, c'est relativement plus difficile.
1: Ouais, ben, je pense pas, là. Je pense que tu te trompes, hein, mon pote.
22: Bobonichon.
1: Ouais, Bobonichon. Attends, Bobonichon, il y a quelqu'un qui veut parler, qui c'est ouais.
22: Oui, c'est Jean-Claire.
1: Ouais, vas-y, alors...
22: Je voulais demander à Bobonichon sur si sur son frigo, il y avait des magnettes de Evelyne Delia.
1: Non, bah alors, Jean-Claire, tu arrêtes de préciser des noms, d'accord? Dom Tom Seal.
4: Alors, moi, je...
9: Moyen,
1: on se calme derrière, merci.
4: Allô?
1: Oui, je t'écoute.
4: Oui, est-ce que tu connais Madame et Servi? Donc, Tony Danza, il a toujours été solitaire, pourtant c'est un homme, tu
9: Parle pas de Tony.
1: Bon, vous essayez de me calmer, là, entre Jean-Claire et Bobonichon.
9: Ah bah non.
1: Faut peut-être essayer de me les calmer quand les gens parlent.
9: On est calme.
1: Bon, alors donc, Dom Tom Seal, là. Allô? Dom Tom Seal!
3: Non, mais à mon avis, c'est lui qui s'est calmé.
2: Ouais, voilà. on l'a viré, donc on
1: a... Ah non, mais attends! Attends, celle qui a pas répondu, vous me virez une nana!
2: Mais
1: vous êtes des caves ou quoi au standard?
3: Mais non, parce qu'on l'a viré parce que c'était elle qui déconne.
1: Non, c'était pas elle, c'était les mecs!
3: Bah non, tu t'es trompé.
1: Putain, mais vous êtes que des câbles ce soir hein, au standard.
3: Attends, on va faire un tour au standard.
1: Allez hop. Combien de temps
3: dure ? Ici le standard, donc ce qui s'est passé, c'est qu'en une fraction de seconde, on a réussi à virer Dom Tom Seal. Et ensuite, dans la même fraction de seconde, on a appuyé sur la touche 7 pour accueillir Apolline. Qu'est-ce qui...
2: Putain d'homme, 30 ans.
1: Non, mais c'est bon. Non. Vous récupérez Dom Tom Seal et c'est tout.
9: Bravo Manu, bravo.
6: On joue à Sildar à côté du père Fougnas.
1: Bon alors, donc, il est quelle heure? Il est 3h, on fait la conclusion.
6: Non, continue. Là,
3: c'était bien là.
1: Non. Vous me récupérez au standard.
7: Oh, allez, récupère là.
3: Elle doit pas être loin.
1: Oh là. Bah, ouais. C'est quoi là, ce bordel là, ce soir là?
3: Voilà, ça y est, c'est bon.
1: Alors Dom Tom Seal, est-ce que t'es encore là?
4: Oui, je suis là.
1: Ah.
4: Donc non. J'avais pas fini. Donc je disais que Tony Danza au début il était célibataire, mais
3: c'est Jean-Claire qui est parti.
4: Allô?
1: Ouais, je t'écoute.
4: Et il a fini par se taper Angela, donc il n'y a pas de solitaire dans les domiciles.
1: D'accord. Donc dernière question et puis après on va faire une conclusion avant que j'annonce ce qui va se passer durant
3: le week-end.
1: Durant le week-end et pour bien préciser à tout le monde où on sera durant le week-end.
3: La question, c'est quoi?
1: Alors, combien de temps dure un emploi à domicile? On va demander à... Donc, Jean-Claire est parti. Donc, on va demander à Kenneda.
19: Combien de temps dure un emploi de domicile, c'est ça?
1: Ouais. Non, mais attends. Hé, Kenneda.
19: Oui.
1: Les oreilles, c'est comme le cul, ça se lave.
19: Bon, bah, ça dure à peu près, je sais pas, moi, les emplois à domicile. Ça dépend à quelle heure tu prends, quoi.
9: 8 heures.
19: Si tu commences le matin et si t'es assez performant, tu finis avant midi. Si tu prends vers 10h, t'es assez performant, tu finis après-midi. Puis voilà, ainsi de suite.
1: Bon, alors Kenneda.
19: Qu'est-ce qu'il y a?
1: Au revoir.
19: J'ai essayé de répondre à la question.
1: Mais non, mais attends. Pour l'instant, t'es complètement à côté de la plaque et t'es en train de te foutre de ma gueule.
19: Excuse-moi.
1: Pour l'instant, t'es complètement à côté de la plaque et tu te fous de ma gueule. Au revoir.
19: Ne fous pas de ta gueule.
1: J'aime pas qu'on me prenne pour un con et j'aime pas qu'on se foute de ma gueule. Au revoir.
9: Il va pleurer.
1: Alors, Bobonichon.
9: Ouais, bah écoute, je pense que les emplois à domicile, ils sont soumis aux 35 heures, hein, comme toutes les professions.
1: Non, donc, attends,
9: bah,
1: attends.
9: Si.
1: Non, la question, attends, écoute bien la question.
9: Ouais,
1: combien de temps dure un emploi à domicile?
9: Bah, 35 heures par semaine, hein, je
1: non.
9: Crois que ça. Ou 39.
1: Alors, non, alors déjà, pour bien se dire une chose,
9: ouais.
1: Déjà, pour commencer, les femmes de ménage, quand tu les prends à domicile,
9: hein, mais ça dépend de la loi, quoi, tu vois.
1: Attends, parce que là,
9: si les 35 heures sont passées, tu peux pas aller contre.
1: Moi, ouais, je veux bien.
9: Bah oui.
1: Moi, à l'arrière, oui.
9: Ah oui, c'est la loi.
1: Ouais, bah, Dom Tom Seal.
4: Oui, donc moi, je pense que c'est selon les pays. Hein, il y a des dérogations.
1: Mm-hmm.
4: Et il y a un certain nombre d'heures qui est imposé, comme être chauffeur de taxi, il y a un certain nombre d'heures.
1: Non, mais attends. Hey.
9: Pas le débat.
1: Oh, c'est plus le débat là, les chauffeurs de taxi.
2: DJ, à la place de Kenneda, on accueille Kisto Clodo, 23 ans, de Paris aussi.
1: Quoi? Comment? Son nom?
2: Kisto Clodo.
4: Salut Kisto.
8: Bonsoir à tous.
9: Salut grand maître des
4: Kisto. Bonsoir.
8: Salut.
4: Ça va?
8: Ça va.
9: Bonsoir.
8: Ça va bien.
1: Bon, alors donc, oh là là.
0: Oh, on se calme là, on se calme. Donc pour toi la question, tu l'as entendue?
12: Ah non, désolé.
0: Bah,
13: au revoir.
0: Non, il va prendre son nom correctement.
12: Ok, hein? Jean-Pierre.
0: Hein, Tony?
12: Jean-Pierre.
0: Non. Non, Tony.
12: Ok, bon, pose-moi la question, mon pote.
13: Allez, on le garde.
0: Comment ça se fait que j'y reviens sur le deuxième débat? Je crois qu'en plus, j'avais dit un débat.
14: Il nous a bien bluffé, en tout cas.
0: Non, mais moi, j'avais dit un débat.
12: J'allais pas dormir.
0: Non, Tony.
24: Allez, on y va, là. La conclusion.
0: Alors, la conclusion, donc. Non, mais ça, ça regarde personne. Hein? Qu'est-ce que t'as dit, Dame Tomsil?
24: Elle n'a pas répondu à la question.
0: Ouais. Ah ben, vas-y, si elle a répondu.
13: Non, c'était pas Dame Tomsil qui a parlé. C'est l'étadone et j'ai pas répondu à
24: l'étadone.
13: La
0: question. L'étadone.
13: Voilà.
0: L'étadone. D'où ça sort encore ces noms-là?
13: D'une seringue.
0: Ça sort d'où, là, Dame Tamdom, là?
13: Putadome.
14: C'est une nouvelle putadome. Quand on a viré Kenneda et...
0: Non, mais
14: Jean-Claire, Gérard.
0: Mais de toute manière, on fait la conclusion, c'est
12: un bon débat. Hein.
0: Bon alors, Dom Tom, qu'est-ce que t'as pensé du débat?
12: Mortel.
0: Oh là là, c'est bien, c'est super.
24: Il harcèle.
0: Super le standard.
24: Bon, putadome.
0: Bon, putadome, conclu...
12: Au lieu de te mettre des doigts, là.
0: Putadome, au lieu de te branler.
13: Vraiment...
0: Bon, allez, hop, terminez les conclusions, vous les prenez.
24: Conclusion,
0: hier, c'est... Non, allez, tu peux leur dire au revoir. Tant les conclusions comme ça, j'en vois pas comme ça. Hop, conclusion hier, c'est...
24: Alors, conclusion d'Yanky, après Fort Boyard et son père Fouras, les débats de Gérard avec le père Fourré, appelé aussi père Cocu, pour ceux qui connaissent son gros tas de gras.
25: Et ça passe.
0: Ça, je veux dire une chose, Fuldar, tu vas arrêter de faire du Larsen.
25: Et avec moi, je fais du Larsen.
0: Bon, allez, vous
25: éteignez dire... vos micros, les deux, là.
14: Tout est éteint.
0: Non, mais vous pouvez dire au revoir aux auditeurs.
25: Ils sont coupés, les auditeurs, c'est pas eux. Hein.
0: Alors donc, après...
24: Et il y a Jackmat, il dit que en fait, tu fais du travail à domicile, vu qu'ils écoutent tes débats de chez eux, et là, avec la jouisseuse mystère dans sa cage.
0: Bah, c'est bien.
25: Ça passe, ça aussi. Hein.
0: Kurpentine, mon débat n'avait ni queue ni tête. Je pense qu'elle est plus là.
24: Comme toi, elle est là. Ni queue ni tête comme toi.
0: Et donc, pour finir, avant que j'annonce tout ce qui va se produire, donc on termine à combien?
24: Ah, on n'est pas beaucoup, hein, on est 3023.
0: Ouais, bah c'est pas grave. Alors donc, que je vous annonce ce qui va se passer durant ce week-end. Alors vendredi, Max avec Jean-Marie Cas sera demain soir au César Palace, c'est-à-dire ce soir à Saint-Avold, près de Metz. Bon, Pildar, tu mets à ton micro quand je parle, s'il te plaît, d'accord? Merci. Au standard, pareil, tu dis au revoir gentiment aux gens parce que j'annonce ce qui se passe.
14: Ouais.
0: Alors, demain soir, Max avec Jean... ce soir, Max et Jean-Marie Cas seront à Saint-Avold, donc c'est près de Metz, Nancy et de Thionville, donc venez nombreux pour les accueillir, parce que ça sera uniquement techno. Samedi, à l'Écho du Lac, à Torigny-sur-Vire. Oh!
24: Quoi? Ah, j'enlève les auditeurs, pardon.
0: Donc samedi, à l'Écho du Lac, à Torigny-sur-Vire, avec toute l'équipe du Star System pour l'Happy Birthday.
24: Non, je peux pas venir, en fait. Je peux pas venir.
0: Quoi? Hey!
13: Conclusion.
0: Au revoir aux auditeurs.
12: Mais non,
13: on va faire des conclusions. C'est
0: non! Fildar, tu m'éteins tout le monde. Maintenant, c'est terminé. Les conclusions, il y en a plus. Comment ça, tu peux pas venir?
24: Je peux pas venir. Parce que j'ai un problème familial. J'ai eu un coup de fil tout à l'heure pendant le débat et j'ai un empêchement. Je peux pas.
25: Oh non.
0: Oh merde. Ah bah alors moi non plus, je peux pas venir. Je suis malade.
26: Ouais, si, il viendra, c'est une farce.
0: Bon, alors donc, samedi soir, à l'Écho du Lac, à Torigny-sur-Vire, avec toute l'équipe de... Mais toi, fais gaffe, parce que Donc, samedi soir, à l'Écho du Lac, à Torigny-sur-Vire, donc avec toute l'équipe du Star System, donc j'y serai aussi, il y aura des séances de dédicaces faites par l'intermédiaire de Rigaud, donc venez nombreux aussi. Sinon, ce soir à la loco, il y aura Gigi Téléphone, Gigi Alcool, Gigi Jean Lefebvre, et au percu, Daniel Alain, Sylvain Hélène, et en exclu, au saxophone, Joseph. Et mardi, on sera le combien, mardi
25: 12 mai.
0: 12 metteurs, je vais te mettre 12 coups de poing dans ta gueule, quoi. Donc, mardi, donc, lundi, je vous dirai, donc, ça sera une nuit 100% conseil de Gérard et Sandy. Donc, alors, donc, de minuit à 3h du matin.
5: On va faire 15 conseils chacun.
25: Bouquez vos soirées, ouais.
0: Alors, donc, si...
5: On va faire 15 conseils chacun, c'est cool.
0: Ouais, pour l'instant, tu te tais, toi.
5: On peut faire une conclusion, mon pote?
0: Ouais, bah, maintenant, vous faites votre conclusion et après, je laisse ma place à Seb.
5: Ah, bon, alors, bon bonichon.
0: Ouais.
5: Donc, je vais dire que ton débat, ça, franchement, c'était bien. Ça a bien bougé. Je voulais savoir pourquoi Tony a le droit de passer sous son vrai nom et pas moi.
0: Toi, tu t'appelles comment?
25: Patrick.
5: Je sais plus, je suis pas là.
10: Voilà. On va pas faire ta jalouse.
25: Frédéric.
5: Ah ouais, je vais faire mon jaloux, ouais.
0: Et bon, allez.
5: Sinon, franchement, sur les emplois à domicile, je voulais te dire bien. Et je voulais te dire qu'on m'avait dit que... Ah, ça jouit, là. Hein.
11: Je te kiffe.
5: Ah. Attends, je veux pas déranger pendant que ça jouit, quand même.
0: Non, mais attends.
5: Attends, laisse-la terminer.
0: Arrête, s'il te plaît, Pildar.
25: Il fait rien, là.
11: Mets-moi une bière dans le cul.
5: C'est une frigide, en plus, c'est fait terminer pour une fois qu'il y a rien.
16: Eh, Gérard.
10: La cristalline.
5: C'est pété la ceinture, là, ça fait des bulles, ça nettoie. Oh,
11: Gérard, je te kiffe.
5: Gérard, dis-lui quelque chose, elle n'en peut plus.
25: Attendez, il arrive, il change de place parce qu'il il a besoin d'air.
10: Il suffoque.
5: Vas-y, change de position, mets la croupe en l'air.
11: Je kiffe tes parents, Gérard. Je te kiffe, Gérard.
10: Ça t'excite, hein. Ça t'excite un peu.
0: Alors, donc, Bobonisson, ta conclusion.
5: Et donc, je voulais dire sur les emplois domicile. GG, je peux pas.
0: Ouais, mais vas-y, on se dépêche là.
5: Faut que t'arrêtes de faire venir des bennes à ordures chez toi pour faire une décharge à domicile parce que ça va créer des problèmes avec les voisins. Donc, mollo.
0: Ok, au revoir. Bonne nuit à toi. Tony.
10: Non, c'est Kenneda.
0: Non.
10: C'était un bon débat.
0: Non, Tony, tu prends. Je t'ai dit, c'était Tony, c'est tout.
10: Ouais, mais c'était un bon débat quand même.
0: Bon, d'accord, au revoir.
10: Non, c'était un bon débat.
0: Ouais, au revoir. Je vais dire une chose. Je t'avais dit un débat, pas deux.
10: Non, mais j'ai fait la conclusion seulement.
0: Dame Tom Seal, pour terminer.
25: Parti, c'est, je sais plus.
0: Bah, terminé, bah, comme ce qui est là, vous allez retrouver ça pour la nuit sans pub.
11: C'est putain d'homme.
0: Non. Il y a plus personne maintenant.
25: Ah si, il y a plus
0: personne. C'est Seb pour la nuit sans pub.
25: Gérard, avant, sur le Minitel, on m'a redemandé parce qu'ils ont pas eu le temps de noter. Et sur Internet aussi, Rigo, vous m'avez fait un signe. Ils voulaient que tu redonnes, en fait, ce qui se passait à la loco ce soir. Les DJ ainsi que la sono, tout ça.
17: La sono, tout ça.
25: Ceux qui sont au bar.
17: On aussi demandait la sono, les DJ au bar, tout ça, au percu.
25: Bar tabac, tout ça.
17: Mais on allait où, ma
25: Bah alors.
17: Elle est là,
25: voilà.
0: Alors, donc ce soir à la loco, c'est DJ Téléphone, DJ Alcool, DJ Jean Lefebvre et au percu Daniel Alain, Sylvain Hélène et en exclu au saxophone Joseph. Voilà.
10: Et après?
0: Et après, ben mardi prochain, ça sera.
10: Non, on s'en fout,
0: ça sera les conseils.
10: C'est tout raide.
0: Ça sera le conseil de Gérard et Sandy. D'accord, on s'en fout pas, tu fermes ta gueule toi gros con.
10: Ça là t'es grave.
0: Alors je répète ce qui va se produire ce week-end. Toi tu vas prendre des claques dans ta gueule.
16: C'est pas lui, regarde, tu vois bien. Et ça c'est les auditeurs ça ferme.
0: Et il est où le micro là?
16: C'est celui-là.
0: Ah. Ah, ok. Alors donc je répète. Bon, vous atteignez
16: vos... Mais c'est pas moi, mais j'arrête. C'est pas lui putain.
0: T'arrêtes de m'éteindre le micro, d'accord? Alors, je répète, demain soir, au César Palace, c'est-à-dire ce soir à Saint-Avold, vous allez retrouver Max. Bon, allez hop, allez vous faire foutre.
25: Mais non, on va pas se faire foutre!
0: Gérard!
16: Reviens là.
25: Reviens là, c'est ta place, de toute façon, ça se sent que c'est ta place.
16: Après, t'es né pour ça, mais t'es né
10: après,
16: pour bouffer. Il a rien fait, toi, c'est pas lui qui faisait les trucs.
10: T'es né pour bouffer du micro.
0: Ouais, vous me laissez les micros
16: et pas là. Droit parce que sinon ça va.
10: Allez, mets-toi là.
16: Tu vois ton pote Rigo là, hein? C'est qui ton pote? C'est moi, c'est lui. Hein? Je suis ton pote ou pas? Je suis ton pote, putain.
0: Donc ce soir, je répète.
16: Arrêtez.
10: Je suis ton pote de fun ou pas?
16: Non, bah t'es plus mon pote, c'est tout. Je le sais maintenant.
0: Donc ce soir.
16: Non.
0: Ce soir, donc... Fais gaffe, toi.
16: Allez.
0: Donc, ce soir, au César Palace, avec Jean-Marie K et Max, votre star system. Donc, ils vous attendent tous près de le Saint-Avold. Et putain, vous me faites chier, hein.
11: Mais non.
0: Oh, ta gueule, toi. Donc ce soir à Saint-Avold, près de Metz, Nancy, Thionville. Eh, vous arrêtez vos conneries, la bande de câbles, là.
15: Bien fait, regarde, vas-y, fais ton truc. Voilà.
0: Donc ce soir à Saint-Avold avec Jean-Max, le Star System et Jean-Marie Cam. Donc c'est près de Nancy, Metz et Thionville, donc venez nombreux. Samedi soir à l'Écho du Lac pour l'anniversaire de Rigaud.
15: Salut.
0: Apolline, tu me vires tout le monde au standard. Parce que là, ça, on vient de le voir que c'est toi. Merci. Et toi, continue, je vais t'en mettre encore une.
15: Oh,
0: oh,
14: je sais pas comment ça marche.
25: Oh là là là là.
15: Tu vas m'arrêter ça parce que tu as morflé, toi, ce soir. Bah, tu as commencé un bon débat, tu vas pas me foutre ta merde pour ce que j'ai à dire. Allez, fini.
0: Donc, pour terminer...
15: Ah, c'est... Oh, arrêtez, putain.
0: Toi, c'est premier, je te louperai plus maintenant. Donc, à la loco, donc il y aura Gigi Téléphone, je l'ai annoncé. Donc, samedi soir, à l'Écho du Lac, pour l'anniversaire de Rigaud, toute l'équipe du Star System sera là, à Torigny-sur-Mur.
15: Ah, c'est pas dur. Et toi?
0: Toi, il est temps que tu barres-toi dans ta ville de merde, là. Va voir tes putains de nordistes.
15: Ouais,
0: ouais. Retourne dans ta ville et reste-y.
14: Ouais, ouais, ouais,
0: okay. Eh, mardi, je te veux pas, hein. Tu peux rester jusqu'à mercredi. Et encore, même pas, tu peux rester toute la semaine. De toute manière, on n'en a plus rien à foutre de toi.
15: Ouais,
0: ouais. Donc, ce soir, à la loco, il y aura Gigi Téléphone, Gigi Alcool, Gigi Jean Lefebvre, et au percu Daniel Alain, Sylvain Hélène.
15: Mirouf.
0: Et en exclu, Saxo Joseph. Et donc, samedi soir, pour l'anniversaire de Rugo.
15: Ah, dégage de là, toi. Dégage.
14: Je veux rester avec toi, Jean.
15: Dégage. Tu restes pas avec moi, je suis pas ton copain, d'accord? Alors, tu dégages. Mais putain, ça s'est bien passé, hop, le premier débat. Dégage de là. Allez, on finit, on dit au revoir, là. Dis au revoir.
0: Bon, bah, sur ce, on vous retrouve.
15: Comme ça.
18: Au revoir.
0: Bonne nuit à tous et on vous retrouve samedi à l'Écho du Lac. Vous allez retrouver Seb pour la nuit sans plus. Bon, au revoir.
18: Gérard.
25: Oh, t'annonces pas le disque, rien là.
15: Ouais, j'en sais rien moi. T'as l'annoncé.
18: Eh, c'est là le disque,
0: ils
18: Gérard.
0: Ils sont même pas capables de me donner les feuilles.
18: Bah si, tu
25: la demandes pas. On a fait d'auditeurs ce soir. Je voulais vous le dire quand même.
15: Combien
25: 21 millions.
18: Comme ça,
15: ah, ça putain.
0: D'accord.
25: Ou quoi, 21 millions, vous vous tapez dessus.
15: Ah, c'est cool.
0: Donc on s'écoute à SPA avec Adopte-moi, je fais mes besoins tout seul. Au revoir et à dimanche soir. Et samedi à l'Écho du Lac.
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0: Alors n'ayez crainte, c'est pas du tout ce que je viens de vous annoncer, mais c'est Ricky Martin avec une dose stress.
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0: Non.
22: Oui, donc bonsoir à tous. Nous la partie pour au moins durer jusqu'à 4h si tout se passe bien. Donc, les deux thèmes de débat ce soir, c'est sur le ping-pong et les stations-service. Alors, si vous voulez nous joindre, c'est toujours le 0803 08 5000 et 0870 5000. Et toujours le 3615 code Fun Radio, rubrique directe. Donc, on accueille Pauline.
23: Salut Gérard.
22: Bonsoir. Nicole.
23: Bonsoir.
22: Marie-Monique.
23: Ouais, salut.
22: Fred.
26: Salut Gérard.
22: Salut. Cure-dent.
26: Salut Gégé.
22: Et Cédric.
26: Salut Gégé.
22: Donc, alors, la première question sur les stations. Allez-vous souvent dans les stations-service?
23: Oui.
22: Oui, qui?
23: Oui, Marie-Monique.
22: Oui.
23: Bah, je vais faire le plein, donc ouais, j'y vais.
22: Mmh. D'accord. Vous vous réveillez, là? Eh, mais oh, vous vous réveillez, là?
23: Ouais, c'est Pauline, ouais.
22: Ouais, alors?
23: Ouais, non, moi j'y vais jamais, mais sauf pour acheter de la bouffe, ouais, j'y vais, ouais.
22: Mmh. Nicole.
2: Ouais, ben moi j'y vais. Je vais dans les stations-service, c'est pour faire le plein et pour rencontrer de jolis garçons.
22: D'accord. Fred.
26: Bah écoute, moi j'y vais simplement pour gagner des cadeaux, tu sais, les assiettes, tout ça, les bons, les
2: ouais, aussi,
26: peluches.
2: Ouais.
26: J'en ai 50 chez moi.
22: Mmh. Cure-dent.
3: Moi j'y vais pour aller aux chiottes.
22: D'accord. Et Cédric.
4: Ouais, ben j'y vais ben, quand j'ai besoin d'un service, quoi, d'un coup de main.
22: D'accord. Non, mais attendez pas que je vous demande à chaque fois pourquoi vous y allez. Hein.
2: D'accord.
22: Parce que là, vous commencez à me les gonfler, là, déjà, dès le début. Hein.
3: Alors, t'entends mal, Gégé.
22: Ouais, bah, vous m'entendez mal, vous avez qu'à vous réveiller aussi un peu. Hein, parce
2: c'est
22: que
2: très
22: ça,
2: loin, c'est... Gérard.
3: Bah, pour les peluches, Gérard, de toute façon.
22: De quoi ?
3: Pour les peluches, on y va, en fait.
22: Ouais, bah, peut-être.

0: C'est un truc pour
1: les,
0: une station thermale, c'est une station thermale.
1: Ouais,
2: c'est pour prendre la température.
0: Mmh. Ah ouais, d'accord. Non, pas spécialement.
2: Ah bon.
1: Et
2: comment ça se passe?
0: Ouais.
1: Ouais, bah moi j'y vais, c'est pour soigner mon rhumatisme.
0: Mmh.
1: Donc j'ai les os un peu fragiles et puis moi je me fais, on fait des massages avec la boue, de l'argile, tout ça c'est cool quoi, les légers de douche tout froid dans le dos. Ouais, ça me remet d'aplomb parce que je souffre de rhumatisme. Ouais.
3: Là, c'est Fred, là.
0: Ouais.
3: Ouais, bah moi aussi, j'y vais aussi pour me relaxer, me décontracter et tout. Puis ils font souvent des promos aussi pour des cadeaux et j'en ai eu pas mal, quoi, là-bas.
0: Non, mais attends, Fred, tu dégages.
3: Non, Fred, tu dégages.
2: Il a rien dit, Gérard.
0: Non, non, mais tu commences en marais. Dans les stations thermales, j'ai jamais vu de cadeaux. Hein.
3: Si, on a gagné à la télévision des jeux.
0: Ouais, mais si tu regardes trop la télé, mon pote.
3: C'est vrai, Gérard, une semaine dans une station, c'est pour ça que.
4: Ouais, moi, j'ai gagné un bon de 100 balles, moi.
0: Ouais, mais il y en a qui regardent trop les pubs à la télé.
3: Je vais souvent à Deauville, moi.
2: Excuse-moi, Gégé, il y a une question d'un mec au standard qui vient de m'appeler et il me demande si on peut faire le plein dans une station thermale.
0: Non.
1: Bah, si.
0: Le plein de quoi?
5: Bah, justement.
0: Le plein de quoi?
3: Le plein de forme.
1: Le plein d'essence, de plomb, de gasoil,
0: du coup. Ouais, c'est ça. Dans une station thermale, tu vas faire le plein de gasoil, toi. Non, mais t'es complètement starbé, Nicole.
5: Tu prends des bains au gasoil.
0: Ouais, tu prends des bains plutôt au gasoil. Cure-dent.
6: Ouais.
0: Oh, tu travailles ou quoi, là?
6: Ouais, je vais à Deauville, moi.
0: Ouais.
6: Ouais.
0: Attends, 5 minutes. Oh, mais Fidlar, s'il te plaît.
5: Oui, Gérard.
0: Tu me réveilles, là. Tu me les réveilles, là, cure-dent et puis Cédric, là, pour là, peut-être qu'ils se réveillent un peu, là.
2: Tu leur files quoi, un petit banania?
0: Pauline et Monique, là, vous vous réveillez, là, ou quoi?
7: Oh, tu te réveilles?
6: Ouais, ça y est, on est réveillés.
1: Non, Gégé, on est réveillés, vas-y, c'est qui? Vas-y.
0: Bon, alors, Pauline.
8: Marie-Monique.
0: Ouais.
8: Ouais, bah moi, je vais dans les clubs échangistes thermales.
0: Mmh.
8: Et tu fais plein de trucs dans boue, tu fais des trucs sous la douche, et c'est vachement sympa, et ça relaxe. Hein.
0: D'accord. Pauline.
8: Ouais, moi, je vais en thermale, mais pas en station, moi.
0: C'est-à-dire?
8: C'est-à-dire, je vais en thermale, mais pas en station, quoi.
0: Bah, mais pour... Bah alors, il y a des stations... Il y a des stations thermales, mais explique pourquoi que tu vas pas en station thermale.
8: Parce que je vais en thermale et pas en station.
0: Ouais, mais alors, mais pourquoi? Mais explique.
8: Non, parce que station, moi, c'est station de ski, mais non, moi, je vais pas en station, quoi.
6: En thermale, c'est tout.
0: Mais il y a station de ski et station thermale, hein, je suis désolé.
6: Ah, il y a station thermique. Il y a les bains douches.
7: Mais n'importe quoi, hein, les
6: bains douches, les bains talons, tout ça.
0: Non, mais il y en a. Là, je crois que vous êtes en train de dormir, là, pour l'instant.
6: Gégé.
0: Quoi?
6: Les bains turcs, tu connais ou pas?
0: Non. C'est qui dit ça?
6: C'est Cédric.
0: Non, je connais pas.
1: Et Gégé? Ah bon?
0: Quoi?
1: C'est Nicole, tu t'es jamais fait masser dans une station thermale? T'es jamais allé?
0: Non.
1: Ah bah c'est très relaxant. Hein.
6: Moi je vais dans les hammams pour les hommes. Ah. C'est mieux?
1: Ouais.
0: Mmh.
7: Pour faire bien. À l'antenne!
0: Cure-dent?
6: Ouais.
0: Et toi?
6: Bah je vais dans les hammams, moi.
0: Cédric.
6: Bah, je viens de te dire, je préfère.
2: C'est quoi un hammam, Gérard?
0: Un hammam, c'est un truc pour se relaxer qu'on accroche aux arbres. Fred.
1: Mais c'est,
6: ah, le carton.
1: C'est un hammac, ça.
0: Fred.
1: T'es vraiment trop bête, Gérard.
0: Bon, attends, qui c'est qui vient de dire que j'étais trop bête?
1: C'est Nicole.
0: Ah ben, Nicole,
1: ça
0: bonne
1: va
0: nuit.
1: Pas, non ouais, tu te calmes, ma pauvre. Hein.
0: J'en connais tout à l'heure qui m'ont gerbé.
6: Calmez-vous, les enfants.
0: Fred, tu travailles?
6: Ouais, je suis là, il n'y a pas de problème.
0: Bon alors, tu réponds?
6: Écoute, moi, ouais, de façon thermale, j'y vais souvent, ouais, parce que je te dis, c'est relaxant, c'est agréable, et il y a plein de femmes, quoi.
0: D'accord.
6: C'est vrai que c'est bandant, quand même.
0: Ouais. Ouais. Et non, vous n'êtes pas pour le premier débat, vous dormez un peu, là.
6: Ah. On t'appelle en bas, Gérard.
1: C'est faux,
6: ça, bon.
9: Salut, c'est Séverine, bien.
7: J'ai
6: fait.
7: Oh,
6: qui
1: c'est
6: Séverine? Salut Séverine.
1: Salut Séverine.
6: Cochonne, Séverine.
1: C'est qui
0: Séverine? C'est quoi, là?
6: T'avances?
1: J'arrive.
0: Qui c'est qui s'amuse, là?
1: T'attends deux secondes, j'arrive.
0: Qui c'est, là?
1: Au téléphone, là, t'attends.
7: Klaxonner, là!
1: J'arrive.
0: Bon, c'est qui, là? C'est qui, là, avec le mec qui klaxonne, là?
6: Putain, mais ferme ta fenêtre, sans déconner.
1: C'est mon dent, c'est bon.
0: Bon, alors? C'est qui, là? Oh, vous voyez là, les nanas ou quoi, merde?
6: C'est Paul.
4: Vas-y, fais la question suivante.
0: Non mais attends, moi je veux savoir qui c'est qui s'amuse à klaxonner derrière.
5: Mais on s'en fout.
1: On s'en fout,
10: c'est il est dehors, Gégé, elle a pas fermé sa fenêtre.
1: C'est pas, il est parti, j'ai fermé la fenêtre.
11: Il y a un embouteillage dans son
10: terrain, ferme la fenêtre et c'est tout.
1: Bon vas-y, c'est quoi ta question?
0: Bon, pensez-vous qu'il n'y a pas assez de place de

0: de stationnement.
1: Ah, t'as fait Yéyé, on comprend rien. Où sont dans les stations ici?
0: Pensez-vous qu'il n'y a pas assez de place de stationnement partout?
2: Dans les stations thermales?
1: Non, dans les stations de ski.
0: Soit dans les stations de ski ou quand il y a des matchs.
1: Bon, les stations de ski, c'est pas fait pour se garer. Hein.
3: Alors moi, je peux, c'est Fred, là.
0: Oui. Ouais.
3: Alors je suis allé au Stade de France et on m'a volé ma voiture.
1: Ça fait de la bonne pub, hein.
0: Ça fait une super pub, hein, Fred.
1: Ouais.
3: Écoute, je sais pas, hein.
0: Et je te parle des places de stationnement, je te demande pas si on t'a piqué ta voiture.
3: Non mais je l'ai retrouvée, hein. Je l'avais mal garée, quoi.
2: Ah oui.
1: Voilà. Nicole.
0: Ouais.
1: Ouais, ben moi je dis qu'il y en a pas assez, hein.
0: Pourquoi?
1: Ben écoute, aux heures de pointe, à n'importe quelle heure, c'est toujours plein. Et c'est chiant, quoi. Mmh. T'es obligé de descendre ta voiture et de la garer n'importe où.
3: Tu la gares où tu veux, tu t'en fous.
4: Ah, tu viens en métro,
1: un arbre, tu trouves des coins isolés, hein, parce qu'il n'y a pas de
3: place. Sur un trottoir, là, tu vas garer.
0: Cure-Dent ou Cédric, là, vous répondez?
4: Ouais, bah moi je trouve qu'il y a, trop de places de parking, ouais. Non, il y a trop de pollution. Non, il n'y en a pas assez. Tu te fais embarquer ta voiture à la fourrière, tu la retrouves, elle est avec des Pékinois, des TKL, des clébards et tout ça. Ça le fait
3: pas, il y en a plein dedans.
1: Ouais.
0: C'est
3: vrai. Il y a une dizaine dans la mienne, là.
4: Bah, c'est moi la fourrière, c'est moi.
0: Mmh. Cure-Dent?
4: Ouais.
0: Tu travailles?
4: Bah, je t'écoute.
0: Non, mais attends, ouais, Cure-Dent, tu dégages. Allez, parce que là, tu m'énerves.
5: Mais pourquoi, qu'est-ce qu'il a fait?
0: Bon, attends, je lui pose la question, il comprend même pas.
2: Allez,
0: mais...
2: il gerbe.
5: Mais c'est Cure-Dent, qui avait répondu, tu demandais à Cédric.
4: Mais non, c'est Cédric qui avait répondu.
5: Oh là là.
0: Ouais, mais je pense qu'il dorme là ce soir. Hé, hey, Pauline, là, tu travailles ou quoi?
2: Ouais, c'est bon, je suis réveillée, ouais.
0: Bon alors?
2: Vas-y, tu peux répéter la question, s'il te plaît?
0: Ouais, tu te fous de moi là ou quoi, Pauline?
1: Est-ce qu'il y a assez de place?
0: Ouais, pensez-vous qu'il n'y a pas assez de place? Eh, c'est quoi là ce bruit là?
5: Mais c'est un mec avec. C'est un routier, c'est le cure-dent, c'est un routier, il est en camion, j'ai pas rien.
4: Va fermer ta fenêtre sans déconner,
3: t'appelles d'une station service, ça tombe bien.
0: D'accord. Bon alors, Pauline.
2: Oui.
0: Pensez-vous qu'il n'y a pas assez de place de stationnement? Réveille-toi s'il te plaît.
2: Oui, il y en a assez, ouais, mais il y a trop de voitures. Hein.
6: Bonjour.
4: Bonjour.
2: Bonjour.
4: Bonjour.
0: Bon, ouais, je sens que ça va pas. Cure-Dent, il va sauter, lui.
5: Mais hein. Cure-Dent, je l'ai mis en attente, c'est même pas lui, alors arrête de dire des conneries.
0: Bon, alors c'est qui?
5: J'en
0: c'est
5: sais
4: Paul.
5: Rien.
4: C'est Paul.
0: Bon, Marie et Monique.
1: Oui. Alors, moi, je trouve qu'il n'y en a pas assez, parce que quand je vais à Inter ou quand je vais à Mahmoud, il n'y a jamais de place pour se garer, t'es loin, et puis c'est chiant, il n'y a pas assez de place.
2: Bah, ouais, tu vas en vélo, hein.
0: Bah ouais, mais avec.
1: En vélo, quand tu vas faire tes courses, c'est pas pratique.
2: Eh bien, tu prends un sac à dos.
0: Ouais, mais.
4: Tu as dit.
0: Bah ouais, bah voilà, tiens, c'est qui vient de dire ça?
4: C'est Cédric.
0: Ouais, bah avec un caddie, tu peux aller jusqu'à ta voiture quand même.
1: Mais
2: tu prends tes patins à roulette et tu pousses le caddie avec tes patins.
4: Bah voilà.
1: C'est même chiant, tu tournes 3 heures, il y a des connards.
4: Tu piques le caddie d'une vieille dans le supermarché, ça suffit.
3: Bah, ouais, tu la pousses, la vieille, tu prends
2: ça. Ouais, mais de toute façon, t'as des klaxons sur les caddies maintenant.
0: Comment? Hein?
2: T'as des klaxons maintenant sur les caddies.
0: Ouais. Ah bon, c'est nouveau ça.
4: Bah, dans les stations.
2: Bah ouais.
4: Service, ouais.
1: Bah si, hein, faut que tu vas à Mahmoud, il y a des klaxons sur les caddies.
0: Ah bon?
3: En plus.
0: Bah bon.
4: Ouais, ouais.
1: Il y a des feux rouges même maintenant entre
0: les
1: allées.
0: Ouais, parce que
4: t'as ton permis de caddie, GG ou pas?
0: Oui.
4: T'as ton permis de caddie?
0: Mmh.
4: Ah, c'est cool.
1: Priorité à droite et tout. Putain, tu te fais aligner en plus. Hein.
0: Ouais, mais ça, de toute manière, il y a des feux rouges maintenant. S'ils mettent des feux rouges, c'est parce qu'il y a eu sûrement des accidents.
1: Des accidents mortels, ouais. C'est sûr. Et GG, depuis. T'as ton permis de caddie depuis quand?
4: C'est qui ce joli voile là?
0: Ça, c'est Nicole.
4: Ah, Nicole.
1: Vas-y, GG, dis-moi.
0: Mmh. Bah, depuis peu.
1: Ah, depuis peu. Ah, ouais, parce qu'en fait, parce que moi, je l'ai pas encore passé, j'aimerais bien le passer, quoi.
4: T'as quoi comme voiture, GG?
0: J'en ai pas.
1: Comme caddie.
4: Tu fais des dérapages au frein à main avec ton caddie, GG?
0: Non, je le balance dans les jambes des gens. Bon, allez, suivant.
4: Sur ton caddie, GG, t'as fait du tuning comme des gens
1: de l'art. Ah, tu sais, il est fort.
0: Pourquoi moins de place Comment?
4: Mmh.
0: Qui c'est qui vient de parler?
4: Je te demandais si t'avais fait du tuning sur ton caddie, si t'avais mis des jantes larges, un pot chromé, tout ça.
0: Non.
4: Non?
1: C'est vrai, ça tape. Hein. T'as la CB?
0: Non.
4: Oh, la CB sur le caddie, t'as
3: bien trop fort.
0: Bon, on continue là parce que ça commence à dormir et j'en ai pas trop.
1: Vas-y, pose ta question.
3: Allez.
0: Pourquoi moins de place de stationnement pour la Coupe du Monde?
3: Ah bah voilà.
0: Ça commence à m'énerver là.
4: GG.
0: Eh, Cure-Dent!
4: GG, c'est Cédric.
0: Oui.
4: Ben, c'est parce qu'on veut pas qu'en fait, si tu veux, les gens, ils vont venir de partout, du monde entier, tu sais, d'Amérique du Sud, tout ça. Mmh. Et s'ils viennent tous avec leur caddie, ça va être le bordel. Donc s'il n'y a pas beaucoup de places de stationnement, ben, ils viendront pas avec leur caddie.
0: Mais on parle pas de caddie, on parle de voiture pour l'instant.
4: Ah bon, excuse-moi.
1: Ben, c'est la même chose en fait. Hein. S'ils viennent, c'est Marie-Monique. Hein.
0: Mmh.
1: S'ils viennent avec leur caisse, c'est clair. Hein. Il n'y aura pas de place. Hein. Imagine 80 000 places, tu les mets où?
4: Il faut y aller en TGV, tranquille.
1: Ouais, mais tu le gares où ton TGV?
4: Mais tu vas en hélico, peinard. En
6: hélicoptère, exact, ouais.
1: GG?
0: Ouais.
1: Ouais. Ouais, bah écoute, comme tu sais, à la Coupe du Monde, il y aura le monde entier qui va venir, donc l'Alaska, l'Amérique du Sud, tout ça. Mmh. Et donc chacun va venir avec son tracteur, son vélo, sa brouette, son caddie et tout, quoi.
6: C'est le bordel.
0: Non mais Nicole.
7: Ça va être le salon d'automobile.
0: Non mais je crois que ça va pas être le salon d'agriculture ni le salon de.
7: Mais si, le salon de l'automobile.
1: Mais si, GG, c'est le salon de l'automobile. Voilà, exactement.
7: Le salon.
4: C'est vrai
7: qu'avec
4: le tracteur, c'est pas facile.
0: Attendez, 100 minutes, s'il vous plaît. 5 minutes.
5: Question Minitel.
8: Sur Minitel, on nous demande, tu as quoi comme permis, 39 ou 44 tonnes?
0: 19.
5: 19. Christine, c'était une 19 tonnes.
8: Putain.
5: Elle faisait plus, hein.
0: Hey, cure-dent, s'il te plaît.
5: Dis-lui d'arrêter le moteur du
0: cure-dent. Cure-dent.
4: Ouais.
0: Tu fermes ta glace ou t'arrêtes ton moteur.
4: Bon, attends, je vais faire le 20 mètres. Sur un parking, cure-dent, là. Cure-dent, klaxon, vas-y.
0: Non, non, non.
1: GG?
0: Oui.
1: Ouais, c'est Nicole.
4: Oh, Nicole, quelle voix.
1: Je voulais savoir, à quel âge t'as appris à conduire? Je veux dire, je parle de voiture, quoi.
0: 19 ans.
1: À 19 ans?
0: Mmh.
1: C'est la première fois que t'as pris le volant, c'était à 19 ans.
0: Mmh.
1: Ah ouais, d'accord. Et tu l'as eu au bout de combien de fois, ton permis?
0: Du premier coup.
1: Ah, tu l'as eu du premier coup?
0: Mmh.
1: Ah ouais. Ah bah c'est bon. T'as réussi ton code, tout?
0: Ouais.
4: Eh, hey, GG, t'aimerais bien refaire de la route?
5: Comme quoi, tout le monde peut l'avoir. Hein.
4: GG, t'aimerais bien refaire de la route, ça te brancherait?
0: Bah, si j'en ai l'occasion, pourquoi pas.
4: Ok.
7: Je peux te prêter mon vélo, si tu veux.
4: Et de la biroute,
0: Si tu t'amuses à dire des conneries comme ça, tu vas pas rester longtemps.
4: Et Gérard, c'est Fred, là.
0: Ouais.
4: T'as que le permis camion, c'est tout?
0: Non, j'ai le permis voiture et tout.
4: Ah, ok. Et moto?
0: Jusqu'à 80 cm3.
4: Et tricycle?
1: Ah ouais, GG.
4: Et scooter des mers?
0: Non.
4: Tout marin?
0: Non plus, mais ça, c'est des permis spéciaux.
7: Est-ce que t'as besoin d'avoir un permis spécial, tu vois, un permis d'hélico, n'importe quoi, pour t'évader?
4: Tricycle?
0: Non, pas du tout. Bon, Pauline?
7: Oui, mon amour.
0: Tu te calmes, Pauline.
1: Ouais, on va faire plaisir à Sandy.
7: Ouais, excuse-moi.
4: Ça va être un drame. Et les maquillés maintenant, hein?
7: Mm. Ah oui, c'est vrai.
4: Ah, voilà. Non, on rigole plus les filles. Hein.
6: Rigole plus.
4: C'est fini.
9: Bonjour.
0: Pauline.
1: Bonjour. Oui.
0: Alors, tu travailles?
7: Bonjour. Bah attends, mais moi j'ai parlé, ça y est, hein.
0: Bon,
7: j'ai parlé du salon de l'automobile et tout, hein.
0: Bon, bonjour, Nicole. Voilà.
1: Bah écoute, GG, je t'ai dit, hein.
0: Bon,
1: chacun va venir avec son moyen de promotion.
7: Peut-être que t'écoutes aussi, GG, hein.
0: Marie-Monique.
1: Pareil.
0: Il m'a répondu, Fred.
4: Ouais, tu veux venir comment, toi, au stade?
0: Moi, j'y vais pas.
4: Pour la Coupe du Monde.
0: Non, j'y vais pas.
7: Pour les mains, lui.
4: Avec un camion?
0: Non, j'y vais pas, je t'ai dit.
4: Pourquoi, GG, t'aimes pas le foot?
0: Si, mais je préfère le regarder à la télé, c'est de.
4: Pas le foot, voilà, comme par hasard.
0: Non, mais à la télé, c'est mieux. À la télé, c'est mieux parce que comme ça, si ça se baston, ben t'es pas dedans.
1: Ouais, mais bon, t'as pas la pulsion, tu sais, quand il y a le but, t'as pas la pulsion de la foule qui monte.
0: Ouais, mais ça, c'est pas pareil.
4: GG?
0: Oui.
4: Ouais, mais Cédric, tu préfères le foot ou le foutre?
0: Non, moi, bon, Cédric. Hey, Cédric.
5: Va te faire foutre.
4: Hey,
0: Cédric.
4: Le foot, non?
0: Tu dis encore une connerie comme ça et tu sors.
4: Oh, un petit peu d'humour, un bras d'humour ne fait de mal à personne.
0: Non, non, mais je te le dis tout de suite. Hein.
1: On n'en a pas eu, Gérard.
0: Tournant, tu réponds, s'il te plaît.
4: Ouais. Non, moi, j'y vais en voiture électrique. Hein. J'aime pas l'essence. Ah, c'est bien.
1: Eh, GG.
4: Je suis contre la pollution, moi, GG. Que t'en penses? T'es contre Gérard.
0: Ouais, mais je vais te dire une chose, Tournant.
4: T'es contre Gérard,
0: Tu crois qu'une voiture électrique, tu pourras la recharger le temps des 45 minutes, bah, des 90 minutes?
4: Tu prends des piles, c'est tout. Voilà.
1: Ah, moi, je trouve que c'est de la foutaise, hein.
4: Mais non, tu prends des piles avant, c'est tout.
7: Tu prends une rallonge, tu la branches sur secteur.
4: Ah ouais, voilà.
0: Ouais, mais
4: je la branche dans le stade, moi, j'ai une rallonge dans mon coffre. Moi, Gérard, c'est Fred, là.
1: Il y a des places exprès, hein.
0: Ouais, je t'écoute.
4: Bien sûr. Tu parlais du foot, là, tout à l'heure. Pourquoi tu veux pas y aller dans un stade? T'as peur d'une baston? C'est-à-dire, t'as peur de la déclencher, toi, ou...
0: Non, c'est que dans un stade, je sais pas si t'as vu tous les matchs qu'il y a eu pendant un moment donné. Mm-hmm. T'as qu'à voir aussi les supporters, comment qui sont.
4: C'est vrai qu'on se prend des coups sur la gueule. Hein,
0: donc c'est pour ça que...
7: Avec Sandy, quoi.
0: Comment?
7: Tu veux dans la tribune présidentielle.
0: Ouais, ça y est, là.
9: Bonjour.
0: Oh, on se calme un peu là, s'il vous plaît.
4: La balle sans tomber.
1: Non, je crois qu'il y a quelqu'un qui habite dans un laboratoire.
8: Gérard, ouais, sur Minitel, on nous demande si tu as tapé dans le ballon de Sandy.
4: Ah.
0: Je répondrai pas.
1: Là,
0: je crois qu'il faudrait peut-être qu'ils arrêtent de se foutre de sa gueule parce que j'aime pas trop ça.
1: Ouais,
4: ça se fait pas.
0: Déjà,
4: on l'entend jamais. Ça.
0: Ouais,
4: on pourra entendre sa voix.
0: Elle veut pas, elle veut pas.
4: Allez,
0: Gérard, on va pas, Gérard.
4: Allez,
0: stop, Gérard. On a une question, Minitel. On nous demande
8: Comment reconnaît-on Gérard dans un train? C'est le seul qui cherche les chiottes dans la loco.
0: Oh, n'importe quoi.
1: Oh, c'est bien fait, mais...
0: N'importe quoi.
2: Non, c'est parce qu'ils sont les Adidas.
0: Hé, hey, Nicole, si tu continues, tu vas gerber, je te dis, toi.
1: Ah, mais j'ai. Ça me fait rire. Tu me blagues,
0: ouais, tu vas voir, tout à l'heure, ça va te faire rire, tu vas retourner au standard.
1: Ah, okay, ouais, c'est okay.
0: Tu vas voir. Okay. Alors, cinquième question.
1: Ouais.
0: Achetez-vous votre ticket de métro dans les stations ou dans les tabacs?
4: Achetez-vous quoi?
0: Le ticket de métro.
2: Moi, je prends jamais le métro, moi.
4: Non.
1: Bah, moi non plus. Hein.
0: Alors qui?
4: Personne prend
0: le métro comme non. Par hasard.
2: Et puis quand je prends le métro, moi, je paye pas de ticket, moi.
4: Et le bus, t'en fais quoi, GG, le bus?
0: Bah, si t'as la carte orange, c'est pareil. Hein.
2: Et l'avion, alors?
4: Non, mais... Toi, GG, ta carte orange, tu l'achètes où, dans les stations ou dans les...
2: Ou dans les bus.
4: Ou dans les bus, ouais, dans les...
0: Non, pas dans
2: les aéroports. Hein.
0: Non, tu peux acheter un ticket de métro n'importe où, hein.
1: Ouais, exactement, moi, je les achète dans les bureaux de tabac.
4: Bah, les boulons,
2: ouais, non,
4: n'importe
2: je vais
4: où.
2: Chez l'épicier du coin, moi.
4: Ouais, n'importe où, t'as dit.
2: Ça,
4: ouais, chez la rave du coin, ouais.
2: Ouais, je suis pas
4: chez mon coiffeur, hein.
2: C'est pas top, hein.
0: Donc, Pauline?
2: Oui.
0: Donc toi, tu l'achètes où?
2: Ah non, mais moi, je prends pas le métro, moi.
0: Tu fais comment, alors?
2: Ah, moi, j'y vais à pied, en patin à roulettes, en vélo, en avion, en bateau.
4: Moi, je fais du stop et le taxi.
0: Ouais, ben, d'accord. C'est qui, ça?
4: Cure-Dan.
0: Ah ben, c'est pas mal. Frédéric?
4: Ouais, non, Fred, moi.
0: Ouais, Fred.
4: Fred, ouais, voilà, parce que sinon...
0: Bon, mais attends, si je demande Cédric, Fred,
4: ouais,
0: tu te tais, merci. Alors, Cédric.
4: Ouais, calme, Fred, ouais. Merci, GG, merci. Ben, moi, non, ben, non, j'ai une caisse, donc je prends pas trop le métro, non.
0: D'accord. Fred, maintenant?
6: Moi, je dis Fred. Le métro, c'est simple, en fait. C'est rien de banquier, quoi. Tu montes sur le toit discrètement.
4: Ça pue l'Adidas.
2: Ou entre les wagons aussi.
6: Entre les wagons, et là, personne ne te voit.
9: Un grand bonjour. Je suis heureux d'être avec vous ce matin.
4: Bonjour.
0: Bonjour. Tu me calmes celui qui s'amuse à faire le phoque, là, parce que
5: sinon, mais attends, c'est.
1: Je crois que quelqu'un a un phoque domestique.
5: Non, c'est cure-dent. Il transporte des phoques.
4: C'est le bordel. Attends, c'est les phoques dans le coffre. Ils arrêtent pas de foutre le bordel.
0: Ouais, ouais. Mais Cure-Dent, soit que t'arrêtes ou on prend quelqu'un d'autre à ta place.
4: Ah ouais,
0: ça
4: sera pas de rien comme ça tout le long.
1: Ouais, GG.
0: Oui.
1: Ouais, Nicole, bah moi j'achète mes tickets de métro au supermarché. Hein.
0: Ah. Ah bon?
5: N'importe quoi, elle. N'importe quoi.
0: Non, mais ça. Si. Ah ouais, alors dis-moi dans quel. Où?
5: Ah, explique.
0: Comment? Explique. Explique.
1: Bah écoute, à chaque entrée de supermarché, il y a une sorte de bureau de tabac et puis bah j'achète et puis c'est bon.
0: Ouais. Bah, mais alors, dans ce cas-là, quand on dit bureau de tabac, je crois que je me suis bien fait comprendre.
1: Non, mais c'est pas nécessairement un bureau de tabac aussi, ça peut être.
4: Un bureau de tickets, GG, c'est
1: ouais,
4: pareil.
0: Voilà. Oui, n'importe quoi.
4: Si, aux entrées du supermarché, c'est parce que tu vas pas souvent au supermarché.
1: C'est les distributeurs, GG, c'est comme les distributeurs de coca et tout, quoi.
4: Voilà, t'as une carte, t'as ticket.
1: Donc, tu tapes, ticket, voilà. Tu en veux 10, t'en veux 5.
4: C'est comme les capotes devant les pharmacies.
10: Voilà, pareil. Exactement.
1: Voilà.
4: Ouais, Gérard, ça te connaît, GG, les capotes?
10: Ah,
1: ouh. Ah, GG. Il faut pas aller là-dedans. Allez, GG, vas-y, pose ta question.
0: Non, Nicole, toi réponds à la question, Gérard. Toi, d'accord. Qu'est-ce que t'en penses? Moi, personnellement.
5: Attendez, écoutez, Gérard, vas-y.
0: Moi, personnellement, j'achète les tickets dans les bureaux de tabac ou souvent dans les stations.
4: Et les capotes?
0: Les capotes dans un distributeur,
5: par
0: d'accord?
5: Je sais pas, moi, qu'est-ce qui te fait préférer les tabacs, justement?
0: Parce que comme ça, ça me permet d'acheter des cigarettes en même temps.
5: Alors que dans les stations, tu peux pas.
0: Non.
2: Mon amour?
0: Quoi?
2: Je t'aime.
0: Qui c'est?
4: Oh là là! Oh.
0: C'est qui? Pauline!
4: Pauline, je t'en suis calme!
0: Eh, c'est qui joue à ça?
4: C'est Cure-Dent!
1: Tu vas?
4: Attends, d'où c'est Cure-Dent, toi?
0: Qui c'est qui a joué à ça?
2: C'est Cure-Dent.
4: Il est dans un zoo. D'où tu dis que c'est Cure-Dent? Je suis dans la rue, moi.
2: T'es dans la rue, hein?
4: Ouais, je suis dans une cabine.
10: Devant un zoo. Alors.
2: Devant une station service, hein?
4: À côté des phoques.
11: Bonjour, monsieur Dorme.
1: Si vous... Vas-y, GG.
0: Ouais, attends, Nicole, tu permets, tu te calmes un peu. Tu te calmes un petit peu, hein, toi, parce que tout à l'heure, tu as viré, parce que avec toi, si tu veux, le débat, dans 3 minutes, il est terminé, c'est ça que tu veux?
4: GG, on s'en dort.
2: Allez, mon amour.
0: Qui c'est qui s'amuse à dire mon amour? Ouais, vous commencez à me casser les burnes, là, les nanas. Hein.
4: On respecte les femmes, GG.
2: Moi,
4: s'il te plaît. La galanterie, c'est Cédric, la galanterie, s'il te plaît.
2: Merci, bon. Cédric.
4: Elles sont charmantes, ces jeunes filles. Alors,
10: c'est vrai qu'elles sont vendantes. Hein.
1: Bon, ouais, ça va.
4: Charmantes, charmantes, charmantes.
2: Merci. Bah, attends, il a pas tort. Hein.
4: Ah bon?
0: Donc,
1: bon, vas-y.
0: Bon,
5: Gérard, on nous dit que toi, t'achètes pas de ticket, que tu montes directement sur Sandy.
1: Ah, wow.
0: Je te dis que je répondrai pas à des questions con comme ça.
8: J'avais pas compris la question, c'est pour ça.
0: Mais c'est simple, je répondrai pas à des questions comme ça. Alors, je préviens que ceux qui s'amusent à mettre 30, ceux qui font 36-15 comme feu de radio aux rubriques directes, si vous voulez dire des conneries comme ça, c'est pas la peine d'insister, c'est pour réagir sur le débat. C'est bien simple.
10: Et GG, c'était pas logique, ça rapporte de la thune.
0: Ouais, mais peut-être. Bah mais pour insulter les gens, c'est pas la peine. Hein.
10: Ouais, exactement. Paye tes capotes, l'oublie pas. Mmh. Ouais, c'est vrai.
0: Donc, sixième question.
5: Déjà ?
0: Bah ouais, hein.
10: Ça va trop.
5: Non, ça speed, là. Bah tu pourrais leur poser des questions, quand même, aux auditeurs.
0: Mais de toute manière, il y en a les trois quarts qui se foutent de la gueule du monde.
10: Mais non.
0: Toi, quand tu leur poses pour les tickets de métro, t'en as la moitié qui te disent non que.
10: GG, c'est pas notre faute si on prend pas le métro.
5: Bah, donne-leur des conseils, toi. Où tu penses qu'ils peuvent aller acheter des tickets resto.
0: Mais moi,
5: tickets resto.
0: Il y a aussi les tickets de resto, mec.
5: Des tickets de métro, c'est facilement.
8: Par exemple, où est-ce qu'ils achètent leur ticket de pack.
0: Mais les parcs-mètres, c'est dans un parc-mètre.
8: Bah non.
5: Et les tickets de rationnement.
8: Il y a aussi les
5: rationnement.
8: Il y a aussi les piscines, il y a aussi plein de trucs.
10: Les tickets, il y en a partout.
2: Non. Et quel est le rapport entre un ticket de métro et les stations thermales? Explique-moi.
10: Ah bah là, il intéresse du débat.
0: Oh là là.
12: Je suis sorti de ma demeure.
0: Donc tu sais qui je dois mettre ça.
10: Ça, c'est ton remix, t'as GG.
0: Qui c'est qui s'amuse à mettre ça?
5: Dénoncez-vous!
10: Oh là là, les filles, merde!
2: Non, c'est pas nous!
0: Moi je m'en fous, je continue pas le débat sans savoir qui c'est qui s'amuse
5: à mettre ça! Dénoncez-vous!
10: Bien sûr, c'est encore cure-dent comme d'hab!
8: Sur Minitel, on nous demande aussi, et les tickets avec les meufs?
0: Je vois pas le rapport!
8: Bah, tu sais, quand t'as un ticket avec une meuf! Merci.
0: Je vois pas le rapport.
10: Bah, si! Oh là là,
8: je vois pas! Un ticket avec une meuf!
0: Bah, tu connais pas! Mais quoi? Mais attends, mais Gérard!
5: Tu connais pas l'expression avoir un ticket avec une meuf?
10: Voilà.
0: C'est-à-dire?
5: Bah, t'as un ticket, tu vois, ça peut être un ticket de métro, un ticket de resto.
8: C'est à peu près cette grandeur-là, la grandeur d'un CD.
5: Et quand tu t'es avec une meuf et que tu te le partages.
10: Voilà. Ça s'appelle donner son ticket.
5: Voilà. Ou avoir un ticket avec une meuf.
10: Ou avoir un ticket avec une meuf.
5: Ça t'est déjà arrivé?
0: Non.
10: Bon, il a pas eu trop de tickets, il a eu beaucoup de lapins.
0: Bon, tu sais qui s'amuse à ça, là. Tu sais qui s'amuse à ça.
2: Mais non, je sais, il y a quelqu'un qui a un bébé qui est dans le
10: monde.
0: C'est qui?
10: Un bébé qui pleure.
0: C'est qui?
5: Qui s'amuse à faire des bébés, quoi.
10: Un bébé.
0: Eh, ça commence à bien faire, là.
10: Putain, mais torchez-le, foutez-lui un biberon, faites quelque chose.
2: Mais moi, vous entendez quelque chose, moi j'entends rien du tout. Hein.
0: Bon, c'est qui?
2: J'entends un petit chat qui miaule, moi.
10: Un bébé.
0: Moi, non, mais rien. C'est qui s'amuse à ça?
10: C'est
0: cure-dent. Non, c'est pas cure-dent. Arrêtez de dire que c'est cure-dent parce que tout à l'heure, ça va être tout le monde qui va gerber.
10: Non, mais c'est Fred, c'est pas moi.
2: Mon mec, arrête de dire Nicole, elle se calme. Ouais, il faut être franc dans la vie.
13: Ah ouais, vachement, ouais.
10: Vas-y, Nicole, cartonne. Aimez-vous, les filles.
2: Oui. Non, mais il y a une nana qui
10: vous
2: le temps, elle donne.
0: Non, mais de toute manière, c'est simple, la prochaine qui fait ça, je cherche pas qui c'est, je la vire.
10: Voilà.
0: Ça va. Allez hop, Pauline,
10: attends.
0: Dehors.
10: C'est qui c'est Pauline? Ah, mais attends, demande-lui si elle a un gosse au moins.
0: Qui c'est qui. Pauline, que t'as de la musique à côté de toi?
14: Ah non.
0: Non?
14: Non.
2: Oui.
0: Marie-Monique?
14: Oui.
0: C'est toi?
14: Ah non, pas du tout.
0: Nicole?
14: Bah écoute, moi j'entends rien du tout, hein, donc je peux pas te dire.
0: Ouais, bah faudra peut-être
10: que. Là,
14: attends, mais un bébé a le droit de pleurer, Gérard.
0: Non, mais pas à la radio, s'il vous plaît. Quand on fait des débats, on s'amuse pas à faire des conneries comme ça. Ou sinon, c'est pas la peine d'appeler.
14: C'est libre antenne, hein.
0: Non, c'est les débats, c'est pas une libre antenne, désolé. Pensez-vous qu'il n'y a pas assez de stations de radio?
15: Non, maman, elle est pas là.
14: Ah, question intéressante.
0: Alors? Mais je répète pas la question. Ouais, ça commence à bien faire, là, celui-là.
14: Il a besoin d'une couche.
8: Gérard, il y a Toto qui demande à Sandy de lui rapporter son caleçon, il l'a oublié sous le lit.
0: Oh là là, Manu! Manu, ça commence à bien faire, je t'ai dit des questions comme ça, j'en veux pas.
8: Mais non, mais c'est un message, moi, je fais la commission, c'est tout.
0: J'en veux pas, je répondrai pas.
8: Mais c'est pas pour qu'il y ait une réponse. Ben, c'est juste pour signaler que le caleçon, il est sous le lit, quoi.
0: Ouais, ben, il se démerde.
8: Ok.
0: Donc, si vous voulez répondre. Oh!
8: Alors, Gérard?
0: Eh hey, oh, tu fais quoi là?
8: Qu'est-ce qui se passe?
0: Pas moi là! Eh, Manu, tu vois quoi là? Eh, c'est simple, j'ai personne.
8: Quoi là? Mais c'est pas moi. Regarde, c'est rouge là. Quand c'est rouge là, ils y sont.
16: Éteins voir là.
8: Voilà, ça y est, j'ai éteint.
16: Allume voir.
8: Ça y est.
16: Allô? Allô?
14: Gérard?
0: Eh, vous foutez.
14: Et c'était là?
3: Bon, il est où, Gérard?
15: Il
3: est parti.
15: Gérard,
3: c'est scandaleux. Ils ont mis un disque.
2: Mon amour, prix qu'on paye.
0: On va envoyer une musique, on va.
2: Non,
0: en...
2: non c'est
0: bon, attends, il est 33.
5: Bon, bah, pose la question, je te donne
8: pose
5: le titre
8: la question, ils vont y réfléchir.
0: Oh, et en pensez-vous qu'il n'y a pas assez de stations de radio? C'est là, moi, ça va même se finir, là. Des stations de radio, vous réfléchissez, radio. On va mettre un disque.
8: On n'a rien compris, Gérard.
15: Comprends pas.
0: Pensez-vous qu'il n'y a pas assez de stations de radio? Vous êtes sourd ou quoi?
3: J'entends rien.
0: Attends, je vois si vous entendez rien, problème de vous déboucher les oreilles.
3: Mais radio quoi? Grande zone, petite zone, FM, Tibi?
0: Toutes les radios.
5: Radio chez le médecin, radiographie, radio télécom.
0: Toutes les stations de radio.
3: Radio télécom.
0: C'est simple.
2: Ah ouais, tout. Bon, on répond après disque.
5: Ouais, c'est-à-dire Europe 1, Skyrock, tout
0: n'importe.
5: Ça.
2: Radio du poumon.
3: Europe 1, ouais. Europe 1, comme par hasard, j'ai.
17: Comme par hasard, ouais.
3: Comme par hasard. Ouais, ouais, ouais.
0: Les 5 pucelles de.
5: Les petites.
0: Moi, bon, ouais, c'est le titre, hein, mais c'est. Je sais pas. Mais,
5: c'est une nouveauté Fun Radio.
0: Donc, c'est avec beurre.
5: Mais non, attends,
0: les petites pucelles de Suren avec du beurre, voilà. On va continuer les débats. Donc c'est toujours le 0803-08-5000, 0870-5000, et toujours 36-15. Code Fun Radio, rubrique directe.
5: La Belgique.
0: Et 0331-47-99-5000 pour les Belges.
5: 79-5000
0: pour les Belges. Donc on récupère Pauline. En espérant qu'elle est réveillée, parce que sinon elle va pas rester longtemps.
2: Attends, mais moi je suis réveillée depuis le début, hein.
0: Oh bah dis donc, tu réponds pas beaucoup, hein.
2: Non, mais
0: ça me plaît,
2: hein.
0: Oh, Manu, arrête de t'amuser, là.
3: Oh, le clébard.
0: Nicole.
3: Couché.
2: Bonsoir.
0: Marie-Monique.
2: Oui.
0: Fred.
3: Frédéric, ouais, je suis là.
2: Couché.
3: Oh, tu vas fermer ta gueule, le clébard, là. Couché.
0: Ouais.
3: Putain.
0: Eh, hey, vous arrêtez, là, avec ce bruit.
2: Couche. Putain, ça berce
0: l'allemand. Wow.
3: Pas comme chien.
0: Tu sais qui s'amuse, là.
3: Ah, mais j'ai un sale clébard à côté de la cabine, là. Il...
0: Ouais, mais Curdent, ça commence à bien faire, hein.
3: Oh, Curdent, tu fous le bordel, hein.
0: Curdent!
2: Non, ne lui fais rien, ce pauvre chien.
3: Bon, ça y est, il s'est cassé.
0: Bon. Et Cédric?
3: Ouais.
0: Donc, alors, pensez-vous qu'il n'y a pas assez de stations de radio? Alors, déjà, pour commencer, Pauline, t'écoutes quoi comme fréquence?
2: Comme fréquence, hein.
3: Ouais. Radio, ça veut dire quoi?
2: Comme fréquence
3: radio,
2: de quoi?
3: Radio de quoi?
0: Radio, soit la bande FM ou autre.
3: Mais non.
5: Les radios pour les poumons, tout ça?
2: Bah, j'ai fait un scanner il y a pas longtemps.
3: Gérard, hein.
0: Oh là.
3: Avec des radios, c'est un endroit où tu vas faire des radios, c'est tout.
2: Bah, je fais une échographie il y a pas longtemps. Et alors, ça a donné quoi?
18: Non, mais c'était
3: un garçon.
18: C'est un garçon, une fille.
2: C'est les deux, ouais. C'est des jumeaux?
18: Non, c'était pas moi, non.
0: C'est qui là? Qui parle?
2: C'est Marie-Monique.
0: Nicole, tu travailles?
18: Bah écoute, les stations radio, ouais, je trouve qu'il y en a beaucoup quand même. Hein.
0: C'est-à-dire?
18: Bah, c'est-à-dire que, je sais pas, il y a plein de fréquences.
3: Europe 1, tout ça.
18: Fréquences de radiologie, tout ça, quoi.
2: Ah, mais moi, je dis, c'est Pauline qui parle, là. Il y a des fréquences qui ne devraient même pas exister, quoi. Je dis qu'il y a des fréquences qui ne devraient même pas exister.
0: C'est-à-dire?
2: C'est-à-dire?
0: Ouais.
2: Bah des radios vraiment pourraves, quoi. Ça devrait pas exister.
0: Non, mais quoi dis un peu.
2: Je te cite des noms.
3: Allez,
0: bah vas-y.
2: Radio Shalom, Radio Montmartre.
3: Radio Décharge.
0: Non, ouais. Mais attendez, laissez-la finir, ça m'intéresse, là.
3: Radio Chaton.
2: Ouais,
0: bon,
2: ouais,
0: c'est mignon. Bon, c'est qui, là?
2: C'est mignon.
3: Radio Pangra, qui le chat, là?
0: Bon, ouais, tu me chopes les trois mecs là, tu leur demandes qu'est-ce qu'ils ont, sinon ils vont virer.
3: Non, mais pourquoi les mecs? Putain, les nanas, elles ont des chattes aussi.
2: C'est Nicole.
5: Bon, oui, calmez
2: les
5: mecs.
2: Je vais te donner des noms de radio qu'il faudrait supprimer.
0: Non, mais attends,
2: quoi.
0: Pauline, elle était dessus.
5: T'es sûr quoi?
0: Bon, ça commence à bien faire celui qui a le chat.
5: Bute-le.
0: C'est qui qui a un chat?
3: C'est une chatte,
0: tu la prends en antenne, tu me les calmes, ces trois-là.
2: Ouais.
0: Ouais, alors?
18: Bah écoute, je crois qu'il faudrait bannir certaines radios comme 8FM, Énergie, toute la merde, là.
2: Ouais, ça sert à rien. Bleu, vert, jaune aussi. Ouais.
18: Radio Tracteur, Radio Chaise.
3: Radio Chaton aussi.
18: Ouais, Radio Chaton aussi, ouais.
0: Y a pas radio connerie pour celui qui vient de dire radio chaton.
3: Directeur d'antenne à radio connerie.
18: Ouais. Moi je te dis il faut bannir certaines radios, hein, sur l'énergie, tout ça, hein,
5: Gérard,
18: la merde, là,
5: sur Minitel on nous dit que ta radio de l'anus elle est énorme.
0: Complètement con celui-là.
2: GG.
0: Oui.
2: Moi, je t'ai écouté du temps où j'étais à Europe 1 et franchement, c'était mais super.
0: C'est qui?
2: C'est
0: qui?
2: C'est Pauline.
0: Et alors, qu'est-ce que tu viens de dire?
2: Je t'écoutais du temps où t'étais à Europe 1 et honnêtement, t'étais vraiment.
3: Ah ouais, avec
0: Hubert. Pauline.
3: Pauline. Ouais.
0: Pauline.
2: Oui, mon amour.
0: Tu sais ce que tu vas faire?
2: Oui.
0: Eh ben, je vais te dire bonsoir et tu vas retourner au standard parce que tu viens de dire des conneries. Allez, hop, au revoir, Pauline.
2: Allez, hop.
5: Qu'est-ce que j'en fais de la Pauline, là?
0: Tu la vires, tu me mets quelqu'un d'autre.
5: Je la dégage, je la dégage.
3: C'est pétard, mais quelque chose.
0: Elle dormait à moitié.
3: Copain.
18: Mais je crois que quelqu'un habite à côté d'un refuge.
3: Non, t'es un zoo, je t'ai dit.
18: Non, un refuge.
0: Eh, ça commence à bien faire, ces bruits-là.
3: Oh, y a un bébé.
0: Bon, Fred.
3: Arrêtez, on n'entend même plus.
0: Fred.
3: Ouais, je suis là, c'est Frédéric, ouais.
0: Moi alors?
3: Écoute, moi je dirais que ça commençait à dégénérer en 1951, quoi. Tu sais, quand Radio Andorre est arrivé.
17: Oh là.
0: N'importe quoi, toi.
3: C'était l'ancêtre de Sud Radio, et à partir de là, t'as eu des millions de radios qui sont arrivées, dont Radio Chaton, et là, ça a commencé à dégénérer.
0: Mmh. Et c'est pas toi qui s'amusera à faire le chat par hasard?
3: Non, j'ai pas de chat et je suis pas un imitateur.
0: Ouais, bon, ok. Cure-dent.
3: Ouais, bah moi j'écoute Radio Bidas.
0: C'est quoi cette radio?
3: Bah, c'est une radio de l'armée.
0: Ça existe?
3: Bah si, Radio Bidas, vous connaissez pas, ça vous fait rire en plus.
0: Ouais, ça nous fait rire.
3: Et c'est quelle fréquence?
0: Quelle
3: fréquence? 100.3. Ouais.
0: 100.3?
3: Ouais.
0: C'est mais bizarre,
18: je crois qu'on l'obtient qu'en piratant la ligne.
3: Non, mais c'est en Bretagne.
0: Non, ouais, c'est en Bretagne. 100.3, c'est en Bretagne.
3: Ouais.
0: Gérard,
3: ouais.
5: On nous dit que ton code sur la CB, c'est anus de feu.
18: Oh là là.
0: Mais qui c'est?
5: Hein, c'est pas signé.
0: Ouais, c'est pas signé parce que c'est un trou du cul.
18: Ouais, comme d'habitude.
0: Jeu de mots, Gérard.
5: Bah, Gérard, de trou du cul. À la place de Pauline, on accueille Stéphanie quand même. Ça a l'air d'être une sacrée cochonne.
3: Bonsoir, Stéphanie.
18: Salut, Stéphanie.
2: Salut, Stéphanie.
3: Salut, cochonne. C'est quoi ton numéro, c'est Stéphanie? Stéphanie, pardon.
2: 36-69-69.
3: Combien?
2: 36-69-69-69.
0: Bon, bah, Stéphanie.
19: Bonjour, c'est Rick.
0: Stéphanie.
2: Oui.
0: Si tu t'amuses à donner des numéros comme ça, je crois que tu vas retourner, donc tu te viens.
3: Bonjour.
2: Oh, excuse-moi, Gérard.
0: Bon, alors...
2: Je voulais pas t'offenser.
0: Cure-dent, bon, toi, c'est Radio Bidas, ce que tu m'as dit.
3: Ouais. Cédric. Attends, je vais te faire écouter un peu.
0: Non.
3: Attends, bah, tu me dis ce que t'en penses. Attends, tu rigolais, tu critiquais. Tu me dis ce que t'en penses. Écoute. Bah, attends, ça marche pas.
0: Non, mais dépêche-toi, au lieu de faire des blancs.
3: Bah attends, la radio ne marche pas. Ah, vas-y, je te papille. Attends, écoute.
0: Non, mais c'est pas mal, hein, le blanc, c'est cure-dent, hein.
3: Alors, t'en penses quoi?
0: On n'a rien entendu du tout.
18: Bah, moi, j'aime bien.
5: Ah, parce qu'il dormait, là, c'est pour ça.
0: Ouais, j'ai l'impression que tout à l'heure, il va aller dormir dans son camion. Ouais, Cédric.
3: Qu'est-ce que t'as contre les routiers?
0: Rien, mais je pense que...
3: T'aurais... Solidarité, mec, hein.
0: Ouais, mais t'aurais pu mettre du son, mon pote.
3: Moi aussi, je suis des gitanes, ouais, je dis que des grosses.
0: Mais cure-dent, tu restes poli, s'il te plaît. Tu restes poli, cure-dent, si tu veux continuer.
18: Sinon, t'as
3: azerbé. Cure-dent, tu sens mauvais aussi. Ouais, je mets de la...
0: Cédric.
3: T'as la totale, alors.
0: Cédric.
3: Ouais, tu peux me répéter la question, GG, parce qu'avec tout ce bordel, j'ai...
0: Pensez-vous qu'il n'y a pas assez de stations de radio?
3: De quoi? Attends, j'ai pas entendu.
0: Pensez-vous qu'il n'y a pas assez de stations de radio?
5: Thermal?
0: De stations de radio?
5: Thermal ou pas?
3: N'entends rien.
0: Cédric, on se réveille les stations radio de ski.
3: Moi, GG, c'est Cédric, je vais dans les stations-service pour avoir des services, ouais.
0: Les stations de radio, je te parle.
3: Ah, excuse-moi, donc dans les stations de ski, bah, le forfait, le ticket, ouais, il est cher, ouais.
0: Bon, allez,
3: ça dépend, hein.
2: Non, c'est les...
0: Dors, Cédric. Allez, hop.
3: Moi, je fais du stop. Tu fais du stop au ski.
0: Non, mais bonne nuit, Cédric.
3: J'ai mal compris.
0: Non, c'est bon.
3: J'ai mal compris.
0: Allez, hop, dehors, il comprendra mieux chez lui. Il comprendra mieux en écoutant.
3: Ouais, Gérard.
2: Allez, hop. S'il te plaît, Gérard.
0: Fred, ouais.
3: Ouais.
2: Enlève le cigare de ta bouche.
3: Est-ce que tu sais quand est-ce qu'est né Fun Radio?
0: En 89.
20: Abruti.
3: Je te pose une question, pourquoi tu me dis abruti?
18: GG.
0: Ouais.
18: Oh bah écoute-moi, il y a une radio que j'écoute toujours, c'est Radio Autoroute.
0: Une radio autoroute, ouais, bah ça c'est quand tu fais de la route.
18: Bah ouais.
3: Moi je la connais, celle-là, je l'écoute
18: tout
3: le temps aussi.
18: Ouais, il y a radio autoroute et radio routier, je crois.
3: Quand je vais dans le sud, je tape de Radio Bidas à Radio Autoroute.
0: Ouais, ouais, voilà. Stéphanie.
2: Oui.
0: Stéphanie, tu te réveilles s'il te plaît?
2: Oui, je suis là.
0: Bon alors.
2: Oui.
0: Donc, t'as entendu la question?
2: Oui, tout à fait.
0: Bon, bah alors.
2: Hein?
0: Bon alors?
2: Non, mais je comprends pas ce que tu dis là.
0: Non, mais c'est pas ici, hein. Alors, c'est ça, c'en est un qui s'amuse. Alors, qu'est-ce que t'en penses, toi?
3: Scandaleux.
2: ce que j'en pense. Hein.
0: Ouais, tu travailles ou quoi, là?
2: Ouais, tout à fait, ouais. Non, je pense qu'il y a assez de stations de radio, ouais.
0: Comment?
2: Je pense qu'il y a assez de stations de radio.
0: Non, mais je te demande, pensez-vous qu'il n'y en ait pas assez?
2: Oui, on a assez, hein.
17: Alors, vous laissez Christine de côté, s'il vous plaît.
0: Bon, tu sais qui joue avec ça?
19: On n'a rien dit, Christine.
2: Tu t'énerves pour rien, là.
20: GG? Ouais, c'est Nico, je vais te poser une petite question, s'il te plaît. Je voulais savoir, est-ce que un jour ça te tenterait de... Est-ce que c'est vrai que tu vas travailler sur Nostalgie?
0: Non.
5: Non, c'est Europe 1.
0: Non plus.
2: Ah bon? Mais non, il a déjà travaillé sur Europe 1.
5: Tu signes pas, alors?
20: Ouais, c'est ça, ce que j'ai entendu dire, que tu devais signer un gros contrat.
19: Radio Chaton?
2: C'est sur France Info.
19: Radio Chat pour GG.
20: Ouais, sur France Info aussi, ouais.
17: Allez, tu vas finir à la ligne.
0: Oh, Manu, tu joues à quoi, là-bas, s'il te plaît?
19: Sur Radio Chaton.
0: Hein? Tu t'amuses à quoi, là?
21: Regarde pour le son, pour les bruits.
0: Ah ouais.
5: Excuse-moi, Gérard, à la place de Cédric, on accueille Albator.
19: Salut.
5: Bonsoir.
19: Salut Alba. Salut tout le monde. Salut Gégé.
2: Salut Albator.
19: Salut. Salut. Salut.
22: Bonjour.
2: Bonjour.
19: Bonjour.
2: Salut.
0: Bon alors, Albator.
19: Tu nous chantes ta chanson. Tu Albator.
0: Oh, Albator.
19: Capitaine de la mort.
0: Oh
19: Albator,
0: tu réponds à la question, s'il te plaît.
19: Tu peux me répéter la question, Gégé?
0: Non, tu l'as entendu. Mais il vient d'arriver.
19: Il vient d'arriver, Gégé.
2: Pas nouveau, Gégé.
0: Pensez-vous qu'il n'y a pas assez de stations de radio?
19: Écoute, ouais, il faudrait que la bande FM soit plus large.
0: C'est-à-dire?
19: En fait, il faudrait que la bande FM soit plus large et il y aurait forcément plus de radio.
0: Ouais, ouais, mais c'est-à-dire, pourquoi?
19: Pour qu'il y ait plus de radio, abruti, ouais.
0: Non, mais, attends, alors abruti, tu dégages. Bonne nuit, Albator.
5: Non, il s'excuse.
0: Non, il s'excuse. Il n'y a pas d'excuse.
5: Il n'y a pas d'excuse. Non, je ne peux pas le
0: savoir. Je suis fatigué. Bonne nuit.
19: Excuse-moi,
0: Gérard.
19: Ça fait une heure que j'appelle.
0: Je ne veux pas le savoir.
2: Super beau cul.
19: Ça fait une heure.
0: Qui c'est qui vient de dire ça? Et là, c'est une des nanas, là. C'est qui vient de dire ça?
19: C'est scandaleux.
20: Gégé, je veux ta queue.
19: Oh, Gégé, putain.
2: Oh, ton cul, Gérard.
0: Bon,
2: oh, oui. Gégé, ton sexe.
0: Allez, Stéphanie, dehors.
2: Mais c'est pas moi.
0: Allez, hop.
2: Mais
0: moi,
2: c'est pas
0: je continue
2: moi.
0: Pas comme ça.
5: Il fait froid dehors, si je la fous dehors.
0: Je continuerai pas le débat comme
5: Gérard,
0: ça.
5: Gérard, sur Minitel, on nous dit que la meilleure des radios, c'est la radio de tes dents. Elle est toute noire.
0: Oh, me sens connard.
19: Ah, c'est immonde.
0: Bon, alors, vous s'est calmé, Albator, ou?
21: Ouais.
0: Bon, alors, Albator?
19: Ben ouais, je t'ai dit, il faut élargir la bande FM.
0: C'est-à-dire?
19: Putain, mais il est con, quoi.
0: Non, allez, là, le mot con, là, tu dégages pour de bon. Non, allez, hop, tu dégages, allez, hop.
19: Okay,
0: au standard, bonne nuit.
2: Attention,
5: non,
2: Gérard, derrière toi.
0: Il passe pas sur un autre nom.
5: Non, il passe seulement sous le nom de Pierre, c'est tout.
0: Non plus.
5: Ah bah, demain.
19: Je veux rentrer sous le nom de Pierre, ça passe.
0: Non, négatif. Allez hop, bonne nuit pour lui. Bonne nuit.
5: On nous dit aussi qu'il paraît que t'animes sur Fréquence Gay l'après-midi, c'est vrai?
0: Non plus.
20: Oh là là.
0: Bon, donc apparemment vous avez l'air de vous en foutre quand on vous pose des questions.
20: Mais non, elle fait très bien la question.
2: Très intéressante.
20: Très intéressante, ouais. Moi, j'ai pas répondu d'ailleurs.
5: Gérard, toi, t'as pas dit ce que t'en pensais.
0: Non, mais qui c'est qui a pas répondu?
20: Marie-Monique.
0: Ah bah Marie-Monique, vas-y, avant que je réponde.
20: Moi, je m'en fous.
0: Pourquoi?
20: Parce que de toute façon, j'écoute pas la radio.
0: Mais alors pourquoi?
19: Pas Radio Chaton. T'écoutes quoi alors? J'écoute pas la radio.
20: J'écoute des cassettes, j'écoute des disques, mes disques à moi, je me fais ma radio à moi.
19: Tranquille.
20: Voilà.
0: Mais alors pourquoi t'appelles pour participer à un débat sur 101.9?
20: Je passe pas de disques, donc.
0: Si on passe des disques, souvent.
19: Elle se contredit, il faut la gerber celle-là.
0: Ouais. Non, parce que dans ce cas-là, pourquoi t'as appelé pour participer au débat?
2: Éteignez l'aspirateur, là.
0: Attends, s'il te plaît, Monique. Nicole. Nicole.
20: Oui.
0: Tu te calmes?
20: Non, ouais, je suis calme. Hein.
0: Qui c'est qui dit l'aspirateur, là? Parce que je voudrais savoir qu'est-ce qu'elle voulait dire, Marie-Monique.
20: Ouais, je suis là.
0: Ouais, alors, tu disais?
20: Je disais que Fun, c'est pas... Oh, le porc!
2: T'aspire les fesses, Gérard.
0: Continue, Marie-Monique.
20: Je disais que Fun, c'était pas pareil. La nuit, c'est pas la radio, Fun, c'est autre chose.
0: C'est-à-dire?
20: C'est pas la radio, c'est le seul truc que j'écoute, sauf mes disques, c'est le Fun la nuit.
5: Ça fait un peu radio locale, quoi.
20: Exactement.
5: Voilà.
0: Non, mais alors, dans ces cas-là...
20: C'est fait par des petits gamins d'à côté de chez moi.
5: Il y a le même matos, hein.
20: GG?
0: Voilà. Oui.
20: Ouais, c'est Nicole.
17: Ouais, ça me fait une belle jambe.
19: C'est scandaleux.
20: C'est
19: n'importe quoi. J'ai...
0: Non, Nicole, tu te dépêches.
5: Excusez-moi, avant qu'on parle avec Nicole, on accueille Xor à la place d'Albator.
0: Moi, ouais, bien sûr. Ça, ouais.
5: Tu viens demander trois malins. Mais non, Gérard, tu me connais.
19: Ouais. Allez, bonsoir.
2: Bonsoir,
19: Xor. Bonsoir. Salut.
0: Salut,
19: GG.
0: Salut. Stéphanie.
5: Salut, Gérard. Ça va?
0: Oui. Oh, ça commence à bien faire, celui qui joue à ça tout à l'heure. Moi, je vais pas faire le deuxième débat, ça va aller vite.
6: Oui, bonsoir.
7: Oui, je t'écoute, Gérard. C'est
0: bon, Stéphanie, pour toi.
7: Oui.
0: Quoi? Bon, tu te réveilles ou quoi, là, toi?
7: Mais de quoi? J'ai déjà répondu, là.
0: Ben, ah bon?
7: Non, c'est
0: bon.
7: Nicolas qui voulait dire un truc.
0: Bon, Xtor.
22: Ouais, ben, écoute, je suis animateur sur une radio locale qui s'appelle Radio Furoncle.
0: Non.
22: Et ben, je suis pour les radios, spécialement les radios locales, parce qu'après, ça permet de pouvoir travailler dans des grandes radios comme Fun Radio. Et je voulais savoir, ben, si toi, t'étais passé par une petite radio locale avant de faire de l'antenne sur une radio nationale. Est-ce que t'as couché, Gégé?
0: Non.
7: Ouais, il est passé sur Radio
6: Pustule. Mais laissez-le répondre.
22: T'as fait de la radio locale, Gérard?
0: Non.
7: Ouais, Radio Pustule.
0: Qui c'est qui vient de dire ça?
5: Non, c'était Panari FM.
0: Gérard.
7: Panari FM.
0: T'en as une question, Minitel?
8: On nous dit sur Minitel, non, c'est pas une question, c'est une affirmation. Ouais. On nous dit que Sandy, on l'appelle la station Mire car elle adore sucer l'orbite de Gérard.
6: Ah, c'est de la poésie, Gégé.
0: Oh, Manu, tu me laisses les messages comme ça, tu les passes plus.
5: Manu, tu prends les adresses du Minitel. Tu prends les adresses.
0: Ouais,
5: okay.
0: Ouais,
5: pas de plainte.
0: Tu préviens quand même. Oh, t'arrêtes là, s'il te plaît.
5: Faut le gagner sur un ferry.
6: Putain, attends, je descends.
0: Ouais, Manu. Ah mais ouais. Tu vois, je viens de te voir.
5: Oh merde,
0: ouais.
5: T'as vu que c'était moi qui mettais le boum.
0: Tu vois, manque de peau, je viens de te voir faire.
5: Merde alors.
6: J'ai
5: t'es grillé, Manu.
6: Grillé.
5: Ah, merde.
6: Ah, après tu nous accuses, Gégé. Tu vois qu'on est bonne.
0: Non mais ça y est, j'ai vu qui c'était.
6: Voilà.
7: Gégé.
0: Oui.
7: Ouais, c'est Nicole.
0: Ouais.
7: Je voulais savoir qu'est-ce que t'écoutais.
0: Bon Manu, s'il te plaît. Tu commences à me faire chier là aussi.
5: C'est rouge, Gérard. C'est rouge. C'est rouge. Bon, ouais. Ça marche.
0: Manière là, la deuxième pause, c'est rouge, ça marche.
6: Oh Gérard.
0: Oui.
7: Tu réponds.
0: Vas-y. Bon, et moi, ah,
5: tu vois, là c'est moi. Avant c'était pas moi.
23: Ah oh, Manu, ah bon, c'est bon.
6: C'est scandaleux.
7: Radio Londres.
23: Nicole.
0: Voilà, Nicole.
7: Oui, je te disais, quelle radio.
23: C'est pas moi, Gérard. Alors.
7: Bah, on m'écoute pas, Gégé.
24: Si on t'écoute, vas-y.
7: Gégé. Allez, vas-y, on est toutes avec toi.
0: J'écoute.
7: Gégé, t'écoutes.
24: Vas-y.
6: Essaye encore.
0: Allez.
7: Gégé, je te dis, qu'est-ce que tu écoutais comme radio dans ta jeunesse?
0: Et à ton avis?
7: Bah, je sais pas.
0: 101.9.
5: Quand t'as jeunesse, tu crois que Fun Radio, quand t'avais 20 ans, ça existait, toi?
7: Ouais,
0: bien sûr.
7: Non,
5: pauvre cave.
0: Toi-même, abruti.
7: Mais je sais qu'est-ce que t'écoutais.
0: Bah, avant, c'est-à-dire?
7: Bah, dans ta jeunesse, quand t'avais 20 ans.
24: Quand t'avais la radio.
0: Avant d'être.
24: Radio accordéon.
7: Mais laissez, je vais répondre.
0: J'écoutais RTL. Voilà.
6: Oh là là.
7: Oh là là.
6: Oh là là, les gouttes pauvres.
22: Gérard.
7: C'est
22: scandaleux, Gérard.
7: C'est scandaleux.
0: Donc, on pose la prochaine question.
6: Ah ouais.
0: Donc, croyez-vous que les stations de métro sont propres?
22: Ça dépend par rapport à quoi?
5: GG. Avant ou après ton passage?
22: Non.
0: Pauvre toi.
5: On rigole. Oh.
7: Allez, faut rire.
0: Bon, alors, qui c'est qui veut répondre?
22: C'est Xor.
0: Ouais.
22: Ouais, ben ça dépend par rapport à quoi. Si c'est par rapport à chez toi, ouais, elles sont top nickel, ouais.
0: Bon, bah, Xor.
22: Ah,
0: au revoir. Au revoir.
7: C'est méchant.
0: Bonne nuit, Xor.
22: Bah, quoi, je compare. Je me donne
0: non, mais c'est bien. Bah, t'as comparé. Bah, maintenant, tu repars chez toi. Tu vas comparer chez toi si c'est propre. Allez, hop, bonne nuit. Bonne nuit. Bonne nuit. Non. Pas du tout.
7: Parce qu'en plus, ça, Gérard, il fait le ménage chez lui, hein, alors.
0: Gérard, allez,
22: c'est propre.
0: Il sort dehors.
22: Il fait travailler Sandy, c'est pour ça qu'il s'est pris une gondesse.
7: Ouais, c'est
22: ménage.
0: Eh ben, il sort, tu dégages pour
22: et
0: de bon ce coup-là.
22: Allez.
0: Il sort.
22: On n'a pas le droit de dire ça à la radio.
0: Hop.
5: Il peut s'excuser avant, non?
0: Non,
5: il s'excuse pas.
0: Non, dehors direct.
22: Il fallait que je dénonce.
0: Eh ben, tu vas dénoncer chez toi,
8: Gérard.
0: Oui.
8: On nous dit que la seule radio que tu connais, c'est la radio de ton foie.
0: N'importe quoi.
7: C'est génial, c'est...
0: Donc, Cure-Dent.
6: Ouais.
0: Cure-Dent. Bon, allez hop, Cure-Dent, pareil. Non, mais là, oh.
5: Mais non, parce qu'en fait, je me suis trompé, j'ai viré Cure-Dent au lieu de virer Xor.
0: Ah bah, tu vires Xor et tu rappelles Cure-Dent.
5: Bah, il est là, Cure-Dent, il est là.
6: Je suis là, j'ai... Putain, j'arrête pas de gueuler, vous m'entendez pas.
0: Bon, alors, Cure-Dent, pour toi.
6: Ouais, bah, c'est propre, les couloirs, ouais.
0: Mais tu crois?
6: Bah, ouais. Pourquoi?
0: Bah, pendant un bout de temps, là, c'était pas tellement propre à la station.
6: Non, mais parce qu'il y avait la grève des contrôleurs.
0: Ouais, mais non, pas des contrôleurs.
6: Ouais, bah si.
7: GG?
0: Oui.
7: C'est Nicole. Ouais, moi je voudrais dire, en fait, les stations métro, elles sont des fins crades. Hein.
0: Mmh.
7: Pas tout le temps propre. Hein.
0: Non, mais de toute manière, faut voir aussi les gens comme maintenant tu me diras que si c'est produit, les poubelles elles sont fermées. Mais dès que même quand elles étaient ouvertes, t'avais
6: comment
0: toujours.
6: Comment ça, si c'est
1: produit.
20: Ouais, exactement, GG.
0: Non, non, mais je veux pas dire...
1: Eh ben, explique.
20: Bah... Non, mais c'est bon. GG, c'est vrai que, par exemple, je sais pas, moi, il y a quelqu'un qui bouffe un truc, ben, il va pas le jeter dans la poubelle, il va le jeter...
0: Par terre.
20: Ouais, voilà.
1: Bah, dans le cas de GG.
20: Je trouve que c'est scandaleux. Hein. Mmh.
0: Fred ?
4: Moi, je peux répondre, moi.
0: Oui.
4: Marie-Monique.
0: Oui.
4: Bon, moi, je suis pas parisienne, donc le métro, je prends pas tous les jours.
0: T'es du quel côté ?
4: Je suis du côté de Lille, hein.
0: Bah à Lille, c'est pareil, hein, y a des métros quand même.
20: Il y a un métro à Lille.
4: Ouais, vous parlez du métro parisien, c'est pas du tout la même chose.
0: Non, non, mais attends, Marie-Monique.
4: Oui.
0: On parle pas que spécialement du métro parisien, on parle dans tout.
4: Attends, ah non, mais c'est une anecdote.
0: Attends, Marie-Monique. Marie-Monique.
4: Les métros, ils sont nickel. Hein. Il y a des mecs avec des mitraillettes, si tu fous un truc par terre, ils tirent dessus. Hein.
0: Non. Ah, si, j'ai vu. Non, ça c'est pour les attentats, ça c'est différent.
4: Honnêtement.
5: Ah ouais, c'est le plan Vigicorsaire, là, le truc.
0: Ouais, le plan Vigipirate.
4: Récemment, moi je suis allée sur Mars et honnêtement, c'est vrai que.
0: Qui
4: Hein?
0: Qui c'est qui dit ça?
4: Stéphanie.
0: Ouais.
4: Je suis allée sur Mars récemment.
0: Ouais.
4: Et c'est vrai que c'est la galère, quoi.
0: Ouais, t'as été sur la planète Mars?
4: Oui.
0: Non, mais tu prends les gens pour des canards sauvages, toi.
1: Ah bah, c'est au coup de ta gueule, hein, là, j'ai...
4: Oui, mais mon petit amour, moi, je les dresse, moi, les canards sauvages.
0: Ouais, mais attends, je suis pas ton petit amour, d'accord? Et déjà, une.
5: Une.
1: Bon, c'est gentil.
0: Déjà,
4: et
0: une.
4: En fait,
0: une.
4: J'ai monté un RM.
0: Ouais, t'as monté un harem. Bah, n'importe quoi, t'as monté un harem de ta connerie, oui.
5: Connerie, oui.
1: Oh là là.
0: Merci.
1: Aucun respect de la femme, GG. Aucun respect de la femme. C'est scandaleux.
0: Mon Fred.
20: GG.
0: Oui.
1: Bah écoute, moi j'en ai pris un à Belle-Île-en-Mer. Un métro, mais nickel, quoi. Super, super propre et tout. Tu sais, il allait d'une plage à une autre, mais nickel.
4: GG.
0: Oui.
4: Attendez.
0: C'est
20: Nicole.
0: Oui. Oh, celui qui
5: pousse. Des canards sauvages.
4: C'est le canard sauvage.
1: C'est des canards.
0: Putain, ça commence à bien faire là. Ça va pas comme. La semaine dernière, le premier était bien passé. Cette semaine, c'est un vrai bordel. Toi, tu gères rien quand on te demande de virer.
1: Ça devient
0: inadmissible. Lui, là-bas, c'est pareil.
5: Ah non, j'ai rien fait, Gérard, ce soir.
0: T'es pareil.
5: J'ai rien fait du tout.
0: T'es pareil. On est déjà à la 7e question, c'est le vrai bordel. Quand on vous demande quelque chose, vous voulez rien foutre.
5: Attends, Xor, je l'ai viré et là on accueille Eric à la place.
9: Oui, bonsoir.
4: Salut Eric.
9: Salut tout le monde.
4: Salut Eric.
9: Salut Eric. Oui, alors moi je voulais réagir pour dire que le métro à Paris, c'est vrai, il est dégueulasse. Mmh. Tout le monde, franchement, c'est dégueulasse.
0: Bon, alors, vous arrêtez de supplé quand on répond.
9: Par contre, moi j'ai souvent voyagé et à Tombouctou, par exemple, le métro il est nickel et on devrait prendre exemple sur les métros d'Abidjan, Tombouctou et toutes ces villes-là, quoi.
0: Ouais. Ouais. Marrakech, c'est fini là ou quoi ?
4: T'es allé à Marrakech ?
9: Marrakech, il n'y a pas de métro, il y a un réseau de tramways.
4: Ouais, les tramways
0: sont
4: assez
0: aussi,
4: ouais.
0: C'est pas mal, ouais. Gérard.
4: Moi,
0: attends, Nicole, s'il te plaît. Nicole, s'il te plaît.
20: Non, c'est pas moi, je sais qui parle.
0: C'est qui ?
20: Je sais pas.
0: Bon, non, il y a quelqu'un qui vient de parler.
5: On nous dit sur Minitel, Gérard, il y a que le métro qui ne lui est pas rentré dans le trou du cul.
0: Je te dis des questions comme ça, j'en veux pas.
5: Ah oui, merde, c'est vrai.
0: T'es un peu con ou quoi, toi ?
5: Excuse-moi, j'avais oublié.
1: Mais GG, faut filtrer le Minitel.
0: Non, mais...
5: Bah, c'est ce que je fais, hein.
0: La preuve que non, tu le filtres pas, hein. Ce serait rien que des questions.
5: Ça dépend dans quel sens on appelle filtrer, quoi.
0: Bon, alors...
20: Ouais, moi, je te dis, GG, en Alaska, le métro, il est nickel, hein.
0: Ouais, mais attends, je réponds à Eric, là. C'est Eric qui disait que...
1: Ouais.
0: Qu'il y avait... Bon, bah, je vais te dire... moi, je peux te dire une chose, c'est que j'étais en Allemagne. Même en Allemagne...
1: C'est pas vrai.
0: Je crois que tu... Si tu
1: parlais allemand, toi.
4: Tu parlais allemand?
0: Non, mais j'étais clairement sérieux.
1: Ah, je pourrais des chenilles, ça fure à une grosse Hummelschmer.
20: T'allais comment?
0: Je voudrais bien répondre, s'il vous plaît, merci.
1: Ouais.
0: C'est que là-bas, si vous mettez un papier par terre, même en Angleterre...
1: C'est pas vrai.
0: Si... Vous avez une amende.
4: Non.
1: Ouais, ouais. Si, en France aussi, on a une amende.
0: Non.
1: En France aussi.
0: Non, je suis désolé.
1: GG sur le trottoir, GG, il a une amende.
0: De quoi ?
1: Mais il peut pas payer le chien, il travaille pas.
0: Attends.
1: Non, le mec qui l'accompagne.
0: Non, c'est qui répond là ?
1: N'importe quoi.
0: Attends, qui c'est qui vient de dire ça ? Et là, il y a une des deux filles entre Stéphanie et Marie-Monique qui vient de dire que c'est moi qui allais payer.
4: Et Nicole, elle est où, Nicole ?
20: Non,
0: c'est pas Nicole.
20: C'est pas Nicole.
5: Mais on peut avoir que des amandes ou on peut avoir des noisettes aussi en Allemagne ?
1: Tu veux des noix
5: de pécan plutôt. Et qu'est-ce que t'as été foutre en Allemagne, Gérard ?
0: À l'armée.
5: Ah, t'as fait l'armée en Allemagne ? Ah, c'était bon.
10: T'as fait l'armée en Allemagne, GG.
20: Tu peux regarder
11: nouveau
20: côté
11: Elvis Presley, là. On a
0: fait bon, et tu me chopes les deux, là, que tu leur demandes qu'à se calmer entre Marie-Monique et Stéphanie.
11: Ah, c'est pas moi.
0: Non, c'est pas toi, je reconnais les voix douces. Hein.
12: Cotentige.
10: Oh là.
0: Je sens qu'il y en a qui vont virer vite fait. Ça va vite virer entre Fred, Purdan et Eric. Hein.
10: Ah non, mais
12: ça va gerber là. Hein.
0: Je sens que ça va pas continuer longtemps.
10: Attends,
0: mais
10: c'est les
0: nanas. Non, c'est un mec.
10: Bon, c'est une voix de mec.
5: On se calme, les auditeurs, on écoute Gérard. Oh merci. Non.
0: Alors, pensez-vous que le stationnement devrait être gratuit toute l'année?
10: Oui.
0: Oui, qui?
10: Eric. Bah, quand tu vas faire du ski dans les stations de ski, il faut bien que tu gardes ta voiture. Donc déjà, tu as le forfait à payer, la location des skis et tout. Donc il faudrait que le stationnement dans les stations de ski ou les stations thermiques, thermales, anales, tout ça, il faudrait que ça soit gratuit, voilà.
0: Non mais attends, je te parle des stationnements.
10: Bah ouais, stationnement avec le caddie ou la voiture, comme on a dit.
0: Mais non, mais je vois pas le rapport avec le caddie. Le caddie, c'est pas une voiture.
10: J'ai mal compris.
0: Pensez-vous que le stationnement devrait être gratuit toute l'année?
10: Bah oui. J'ai compris, je suis pas d'accord. Oui. Alors le lundi oui, le mardi non, en janvier non et en février non. Sinon le reste de l'année ouais.
12: Ouais. Bon, ouais, je suis d'accord.
0: Mais c'est toute l'année.
10: Non, toute l'année, non.
11: Ça peut pas, non.
10: Non, parce que le samedi, ça ne se fait pas, c'est tout.
11: Moi, je voudrais faire une petite revendication.
0: Ouais.
11: C'est que dans les stations-service, j'aimerais bien que le stationnement soit gratuit, quand même.
10: Ah bah, c'est clair. Quand
0: non, mais attends, Nicole.
11: Oui.
10: Mais non, mais...
0: Nicole, c'est toi qui viens de répondre à ça?
11: Oui, bah écoute, dans les stations-service, c'est toujours, il faut payer,
0: Non, mais attends.
10: Et tu payes le parking.
0: Sauf, 5 minutes, s'il vous plaît.
5: Taisez-vous, Gérard, réponds.
10: Et les stations de pompage.
11: Mais laissez Gérard répondre.
0: Non, il y a une question minute.
5: Non, vas-y, réponds d'abord, c'est pas grave. Vas-y, GG.
0: Bon, non, donne la question minute. Ouais, si c'est une connerie, c'est pas la peine.
5: Non, c'est pas une connerie. T'as fait ton service en Allemagne, donc. Ouais. On nous dit que c'est de ta faute si le mur de Berlin, il est tombé.
0: Tu vois, c'était même pas la peine de dire ça.
5: Putain, mais Manu, on t'a dit quand c'est une connerie, tu la fermes. Je sais pas, c'est une question. C'est vrai.
0: Mais tu vois la suite après.
10: GG.
0: Oui.
10: C'est. Comment je m'appelle? Eric. Je voulais te demander qu'est-ce que tu pensais des stations de pompage.
0: C'est-à-dire?
10: Bah, je sais pas, Christine.
0: Non, mais attends, les stations de pompage. Non, mais Eric, ta question, elle est complètement con, j'y répondrai pas.
12: Non, c'est intéressant.
5: Et est-ce que tu peux répondre, Gérard, à la question qu'avait posée une des filles, je sais plus laquelle? Pourquoi, toi, tu penses que les stations-service sont payantes et ça te galère, je sais pas?
11: Nicole.
0: Ouais,
10: parce que tu vas à la pompe, il faut payer.
0: Bah oui.
10: Te faire pomper,
11: il faut payer le stationnement aussi, pendant 2 minutes, tu fais plein.
0: Attends, tu es obligé de payer les deux minutes. Attends, t'as vu ça où? Dans quelle station?
11: Dans les stations-service du monde entier, hein.
0: Ah non, mais attends, déjà... Attendez, je vais y répondre à Nicole, parce que pour l'instant, je crois qu'elle a pas tellement compris. Les stationnements, je te parle pas dans les stations-service, tu payes pas le stationnement.
11: Non.
0: Alors, si tu payes, c'est que t'es vraiment cloche.
11: J'étais en Alaska, j'étais partout en Angleterre, partout, il fallait tout le temps payer, et même ici en France, GG.
0: Non. T'es une menteuse.
5: Il m'est arrivé une fois de payer.
10: Hein.
11: Pour les stationnements, stations de ski, tout ça, t'es obligé de payer.
0: Non, c'est déjà vu.
10: Mais si. C'est dégueulasse, mais c'est déjà vu. Hein.
0: Je vous dis que non.
12: Gérard.
0: Oui.
12: T'es une voiture?
0: Non.
12: Alors, comment tu peux savoir?
10: Un camion.
11: Et Gérard, elle a raison, hein, parce que dans les stations de lavage, c'est pareil. Tu laisses ta voiture 2 minutes, au bout de 2 minutes, elle est lavée et on te la fout dehors.
0: Non, mais attendez.
11: Un truc, 2 minutes, point, quoi.
0: C'est qui vient de dire ça?
11: C'est moi, mais ta voiture, elle est lavée aussi.
0: Mais qui, moi?
11: Marie-Monique.
0: Ouais. Mais attends, Marie-Monique. Dans ce cas-là, quand tu laves ta voiture, c'est normal que tu payes.
11: Ouais.
0: Mais tu payes pas le stationnement après.
11: Tu as le stationnement qui est. Si, t'as un ticket, t'as tout.
0: Où?
11: T'as un ticket quoi. Quand tu payes l'essence, ils te taxent avec la TVA, tout. Attends, ça, ton stationnement d'une minute.
5: C'est pareil quand Gérard il va dans les boîtes de Nuguet, hein, il file 2 francs, puis on lui nettoie les fesses et puis il est pas. En parlant de ça, il a un ticket et c'est bon.
13: En parlant de ça, on nous dit que chez Gérard, c'est pas des toilettes qu'il a, c'est des stations d'épuration.
0: Bon Manu, c'est pas la peine de faire l'aria sur le deuxième débat, l'aria à la pause là.
13: D'accord, mais je pourrais quand même prendre le Minitel au standard, ça me fait marrer.
0: Non.
13: Merde.
10: Et à la pompe, pour se faire pomper, faut payer ou pas?
0: C'est-à-dire?
10: Quand tu vas dans une station service, on dit aller à la pompe.
12: Ouais.
10: Donc je voulais savoir si pour se faire pomper, fallait payer, je sais pas.
12: C'est-à-dire?
0: Non mais attends, je comprends pas là. Qui c'est qui parle là?
10: C'est Eric.
0: Ouais, Eric.
22: Tu vas dans une station de pompage, ok?
0: Oui.
22: Ok, tu vas dans une station de pompage, ou une station de lavage, ou une station de service, comme tu veux.
0: Oui.
22: Je veux savoir, on parle
0: bon, de... oh, tu restes poli, s'il te plaît, parce que tout à l'heure, tu as gerbé vite fait, toi, mon pote.
20: C'est toi qui as dit ça en plus, Gérard.
0: Ah ouais, c'est moi.
22: J'ai rien dit, Gégé.
0: Bon, continue ta connerie.
22: Que quand tu arrives à la pompe, quand t'arrives à la pompe pour te faire pomper, est-ce qu'après, il faut que tu payes?
0: Non mais attends, déjà quand tu vas à la station-service, tu te fais pas pomper, tu te sers de l'essence, abruti.
22: Bah à la pompe, on dit, ça s'appelle bien la pompe.
20: On dit bien pomper de l'essence, hein.
22: Voilà.
0: Ouais, bah, dans ce cas-là, ça s'appelle siffler de l'essence dans les voitures des autres.
22: Non, mais
0: siffler
22: de l'essence.
0: Ça veut dire voler. Nuance.
22: Non, siffler, c'est quand tu mets ta tête dans le réservoir.
0: C'est bon, Eric.
22: Siffler, ouais.
0: Ça y est, c'est bon.
22: Ouais. C'est pas pareil.
0: Siffler, bon, c'est bon, Eric, on a compris ta connerie.
22: Non mais c'est le bordel, on peut même pas parler.
0: Ça y est.
22: Scandaleux, moi, je dis.
0: Cure-Dan.
22: Oui.
20: GG.
0: Nicole, la ferme. Cure-Dan.
20: Gérard,
0: oh là là là. Cure-Dan.
22: Je t'écoute, putain, j'arrête pas de parler.
0: Et on dit pas putain.
20: C'est le lutin hargneux.
0: Bon, tu travailles. Oh là là là là là là là. Qu'est-ce qu'ils sont bouchés ce soir, les mecs? Même
14: Gérard,
0: les nanas.
14: On a une question, une vraie sur Minitel.
23: Ouais, bon,
14: peut-être que si tu peux. Il y en a une vraie.
20: On nous demande,
14: est-ce que t'es pour. Non, arrête.
0: Non, vas-y.
14: On nous demande si t'es pour le stationnement gratuit pour les piétons.
0: J'ai jamais vu que les piétons payaient, moi.
14: Les piétons, ils payent pas.
0: Non,
14: et quand ils se garent, ils font comment?
20: Bah ouais.
0: Et toi, tu te gares où, toi?
14: Moi?
0: Tu te gares où quand tu marches?
14: Mais non, que... non, mais attends, tu sors de ta voiture, t'es piéton.
0: Et alors,
14: donc, tu payes.
0: T'as pas besoin.
14: Quand tu vas au parc maître, tu prends un ticket, t'es à pied, donc t'aurais pas besoin de payer normalement.
0: Et bah, tu payes dans ta voiture, abruti.
14: Bah oui, mais faut que tu rentres dans ta voiture. Donc entre l'intervalle où tu rentres, tu mets ton ticket. T'es dans ta voiture et tu passes.
0: Mais non, mais
14: le ticket.
15: Ouais, mais quand tu vas prendre un ticket et que t'as pas de voiture.
14: Voilà.
0: Mais tu peux.
14: Tu mets le ticket. Bah si, tu payes. Bah si, tu payes.
0: Mais non,
14: c'est évident.
0: Eh oh. Moi, je suis piéton, j'ai jamais payé pour.
14: Et ben tu fraudes.
15: J'appelle les flics. J'appelle les flics.
0: Bon bah toi, t'appelles qui tu veux. Toi, de toute manière, ta poubelle, on sait même pas où qu'elle est. Tu roules avec la poubelle du chef.
22: Hein? Attends, tu parles de qui là?
0: Pas de toi.
20: C'est G.
22: Bah, tu pourrais expliquer au moins, on comprend pas.
0: Non, c'est Saint-Fil d'Arc que je parle.
20: Ma mère est perdue, je vais lui en parler. Mais c'est G.
0: Oui.
20: Tu vas payer le stationnement quand t'es sur une propriété privée hein, pour le piéton, hein, tu dois te payer. Hein.
0: T'es aussi cloche que Manu, toi.
20: Mais c'est G, quand t'es sur une propriété privée, t'es obligé de payer.
22: Une question, Gérard.
20: Ma mère est pervenche et elle peut te le confirmer, quoi.
0: Alors, dans ce cas-là, s'il y a une pervenche qui m'écoute, qu'elle appelle.
20: Ouais,
0: pour savoir.
20: Tu oui, c'est Marie-Pervenche.
0: Ouais, Marie-Pervenche, je vais te faire sauter, toi.
20: Je suis sur une enquête. Je vais faire un tableau.
0: Gérard, oui.
20: C'est Stéphanie. Tu veux que je te passe ma mère, elle va te le confirmer, si tu veux.
0: Oh, bah vas-y. Oui. Si c'est une pervenche, ouais.
20: Ouais.
0: Bah vas-y.
20: Ouais, attendez,
0: taisez-vous les autres derrière, s'il vous plaît. Ouais. Ah bah si elle est trop loin, c'est pas la peine.
22: 22, là, les 15 des.
16: Oh la vache.
22: T'as mal joué, Gérard.
0: Non,
22: Gégé, t'es coincé.
18: Attends, Gégé, profite-en pour balancer Figeau et tout ça. Hein.
0: Mais ça...
18: Oh. S'il y a les flics, tu dénonces.
24: Oui, allô.
16: J'ai des amendes à faire sauter.
0: Attendez,
18: s'il
0: vous plaît. Mets-moi tous en air, là, les autres. Oui, je vous écoute.
24: Oui.
0: Oui.
24: Bonsoir.
0: Bonsoir.
24: C'est Gérard.
0: Oui.
24: Oui, bonsoir, je suis la mère de Stéphanie.
0: Mmh.
24: Je suis pervenche et oui, effectivement, vous devez payer un ticket hein, en tant que piéton.
0: Ah bon?
24: Oui, sinon vous avez une amende.
0: Bah, ça vient de sortir quand, ça?
24: Bah, c'est la loi du 19 juillet 1942.
0: Bah, moi, c'est la première fois que j'entends dire ça, parce que j'ai jamais payé, moi, en étant piéton.
24: Ah si, monsieur, c'est une amende de 500 francs.
0: Ah bon?
24: Oui.
14: Gérard,
0: oui.
14: On nous dit que toi, t'es un PV à toi tout seul, et ce que tu préfères, c'est quand tu te fais sauter.
0: Non, mais attends, Manu.
14: Ouais.
0: Il me semble que je t'ai dit quelque chose.
14: Bah, je filtre.
0: Non, bon, bah, je vous remercie de votre action, madame.
24: Je vous en prie, monsieur.
0: Oui.
24: Oui. Ouais, c'est Nicole. Ma mère est flic, hein.
0: Ouais, mais attends, c'est bon, toi.
24: Non,
0: mais c'est bon, Nicole, ça y est.
24: Ma mère, c'est le ministre de l'Intérieur.
0: Moi, Sandy, c'est la femme de Jacques Chirac.
24: Je te passe ma mère. Eh bien, José, je te passe ma mère, c'est Nicole
0: Clapas.
24: Attends, elle va te le confirmer.
0: Ouais,
24: attends.
0: C'est ça.
24: Maman, s'il te plaît.
25: Alors, vous laissez Christine de côté, s'il vous plaît.
2: Ça va finir en tôle, cette histoire, Gérard.
3: Mais
24: bonsoir,
3: non.
24: Monsieur Gérard.
2: Quoi, bonsoir. Tu t'appelles Christine.
24: Donc, j'ai été flic et j'ai mis des PV pour le stationnement est interdit pour les piétons. Je le confirme, monsieur.
3: Ah,
24: ça
3: tu vois, Gérard.
24: Ça fait 20 ans que je fais ce boulot et je peux vous le confirmer.
3: D'accord. Eh bien, je me renseignerai et puis je donnerai ma réponse aussi.
24: Merci, monsieur.
3: Il n'y a pas de quoi.
2: GG.
3: Oui.
2: T'as des ex, pervenches.
3: C'est qui?
2: C'est Cure-Dent.
3: Cure-Dent?
2: Ouais.
3: Bah, Cure-Dent, tu vois, ça fait un bout de temps que je t'ai pas entendu. Maintenant

0: Trois mecs, allez hop, terminé.
1: Non, c'est pas les mecs, c'est les nanas, attends. Non. Les nanas, Gérard.
0: Ouais, les nanas, c'est les mecs qui disent des conneries, puis vous voulez que je vire les nanas, bande
1: non,
0: de
1: cons. C'est mon père, Gérard.
0: Ouais, bah tu vires. Bah non, non, mais tu vires.
1: Pourquoi tu vires. J'ai pas le droit d'avoir un père différent.
0: Eh, hey, tu vires. Allez hop, dégage. Oh!
1: C'est dégueulasse de
0: gérer
1: les gens parce qu'ils sont
0: non,
1: différents.
0: Tu sors, Eric, et tu te mailles. J'appelle la sécu. Tu vires de là.
1: Ah bon. T'es raciste. Il y a des routiers qui sont
2: On se calme, Il va poser la question. Gérard, pose la prochaine question. On va mettre un disque.
0: Payez-vous moins cher les stations thermales. Et on met quoi? Eh, te gourre pas dans les titres.
3: C'est quoi le titre?
1: C'est Sodome en folie avec...
0: Attends, tu vas voir, quoi.
1: Éclate-moi
0: la roulotte printemps du
3: caca.
0: Le printemps de...
2: Les rouleaux
0: de printemps avec du caca.
2: C'est Stéphanie qui dormait, Barbara, et à la place d'Eric qui avait un père travelot.
1: Ouais.
2: Et merde, Patrick, voilà.
0: Ok.
3: GG.
0: Ouais.
3: C'est quoi le titre de la chanson?
0: C'est la main de ma soeur dans la culotte d'un zouave. Ah. Et qui est à la place d'Eric?
2: Patrick.
0: Donc alors, vous avez compris la question?
1: Tu peux la reposer.
0: Alors, payez-vous moins cher les stations thermales?
3: Oui.
1: Que quoi?
4: Oui. Que quoi? Je ne comparais pas d'un loco.
3: Marie-Monique.
1: Attends, GG moins cher que quoi?
0: Ben que les stations de sport d'hiver ou autres.
3: D'accord.
0: Ouais, ou que les stationnements, ça dépend si vous... ça dépend.
3: Oui. C'est Barbara.
0: Oui.
3: Ben moi, personnellement, je suis jamais allée dans une station thermale, donc je pourrais pas te répondre, quoi, en fait.
0: Mm-hmm. Et tu connais quand même?
3: Ouais, je connais, ouais.
1: Mais GG, c'est pour maigrir, les stations thermales.
3: C'est les stations de ski, c'est ça?
0: Ouais, station thermale, c'est pour station thermale, pardon, je vais y arriver.
1: C'est pour stationner
3: dans les thermales, hein.
0: Non, c'est pour...
1: C'est pour maigrir.
0: Non, c'est pour faire de la télé, un genre de thalasso.
1: C'est pour ça.
3: Voilà, ouais, exactement, c'est la thalasso.
0: Attends, qui c'est? Attendez.
3: C'est pour thermaliser dans les stations.
1: C'est quoi les thalassos?
0: Ben, thalasso, c'est les trucs avec les jets d'eau.
3: Les massages.
0: Ouais, debout et tout ça.
2: Le trocadéro?
1: On se prend des jets d'eau dans le cul, ça fait des
3: heures.
0: Qui c'est qui dit ça? Attends, 5 minutes, Nicole. Qui c'est qui vient de dire des jets d'eau dans le cul? C'est qui?
1: C'est pas Patrick.
3: C'est cure-dent.
1: Ouais, c'est cure-dent, mais c'est la vérité. Tu te prends un jet d'eau dans le cul, non? Quand t'es dans les cures.
3: Attends,
2: en thalasso, c'est ça, Gérard. Mais non, c'est ça. Hein.
0: Non, pas de coton.
1: On te met de l'argile sur le corps et puis on t'asperge d'eau.
0: Ah ouais, d'accord. Ah donc,
1: mais rien de mal.
0: Ah ouais, donc, ok.
1: Gérard.
0: Oui.
3: Écoute, Gérard, c'est Nicole. Pour soigner mes rhumatismes, bah écoute, on mettait bien des jets d'eau partout. Et les hémorroïdes? Non, ça
0: c'est... Non, quand même pas à ce point-là. Donc...
3: Moi, je réponds.
0: Qui?
3: Nicole.
0: Bah, tu viens de répondre, là, je
3: non,
0: crois.
3: Non, mais maintenant, je réponds à la question.
0: Bah, vas-y.
3: Bah, écoute, moi, je pense que le stationnement dans les stations thermales, c'est beaucoup moins cher que les stationnements dans les stations radio.
0: Ah. Oui, mais je vois pas tellement le rapport avec les stations radio.
2: Pourquoi?
3: Répond à ta question.
0: Bah ouais, mais je vois pas le rapport
3: dans
0: avec
3: les stations radio, c'est moins cher. Il y a un tarif, il y a la TVA, il y a un pourcentage.
0: Même dans les stations thermales, hein, je suis désolé.
1: Mais non, mais les stations thermales, elles récupèrent du fric sur le stationnement. Réfléchis un peu, Gérard.
3: Non, mais les stations radio,
5: en fait, c'est une question de thermalisation de station, tu vois.
1: Vers l'avant ou vers l'arrière?
3: Vers l'arrière.
5: Ça dépend si tu vas en
1: Non, mais ce qui est bien, c'est que par exemple, dans les stations thermales, comme vous disiez, les jets d'eau, tout ça, tu peux te faire laver au Karcher pour pas cher. Hein, Il y a des gens qui en ont besoin. Et donc, c'est moins cher dans les stations thermales de faire laver au Karcher.
6: Hein. Ça fait maigrir aussi.
7: Par exemple, Sandy, elle en a vachement besoin.
6: Oh la salope.
0: C'est qui dit ça?
1: C'est qui dit ça? Ça, c'est une nana.
0: Qui c'est qui vient de dire ça? De toute manière, vous répondrez pas tant que je ne saurais pas qui c'est.
1: Pas faire, Gérard.
3: Ah, c'est pas moi. Gérard, je crois que c'est quelqu'un qui a piraté la ligne.
0: De toute manière, je vous continuerai pas de répondre à la question.
3: C'est Manu.
0: Non, c'est pas Manu, il a pas allumé son micro.
8: Non, c'est pas moi, j'ai rien dit.
1: Si c'est toi, c'est pas mal.
7: Oh, mais c'est peut-être moi, non?
0: C'est qui?
7: C'est peut-être moi, Gérard. Je suis désolé, c'est Filner, mais j'ai peut-être pas fait exprès.
0: Non, mais tu restes poli comme
7: ça.
1: Bon, Manu, calme ton mec un peu.
3: GG?
0: Oui.
3: Bah écoute, comme je te disais, il y a un pourcentage, hein.
0: C'est-à-dire?
3: Bah écoute, par exemple, quand tu stationnes dans les stations radio, t'as un pourcentage qui est déduit de ton stationnement par rapport à la station thermale ou ton service.
1: C'est C'est à peu près 60%.
5: Mais tu peux avoir aussi des réductions dans les stations-service.

0: Gérard, qu'est-ce que t'en penses?
1: Je vous laisse répondre, Fred.
2: C'est Fred, ouais.
1: Non, Marie-Monique.
0: Ouais, c'est moins cher après 18h.
1: De quoi?
2: Le week-end, ouais.
1: De quoi qui est moins cher après
2: 18h? Bientôt, ça va être 18h18 francs.
0: Ouais, mais ça dépend des radios, hein, parce que maintenant, on a des stations radio comme Chaton ou...
2: Mais c'est à cause de la TVA,
3: ouais,
2: c'est
3: tout. Si tu vas là, pour vous, il n'y a pas de problème.
0: Ouais. Ça dépend, ça dépend.
2: Fred, ouais. Bah écoute, dans les stations thermales, c'est vrai qu'on paye, c'est moins cher parce que bon, tu m'étonnes, tu sais, tu te lèves le matin, déjà t'es fatigué, et il suffit de te donner à manger ton chat, déjà tu paniques intérieurement, et il suffit qu'après la station thermale, elle fait des prix, et toi tu payes plus cher, quoi.
4: C'est toi qui fais le chat ?
2: Voilà.
1: Non, c'est moi qui viens de passer la main sur le micro, c'est pour ça.
2: Ah bon ?
1: Cure-dent ?
2: Ouais.
1: Moi, tu travailles ?
2: Et qu'est-ce qui tape comme ça ?
1: Cure-dent, s'il te plaît.
2: Je suis là.
1: Bon alors?
2: Ouais. Eh ben, je t'ai déjà répondu. Je t'ai dit que les stations thermales, elles récupéraient du fric sur le stationnement.
1: Mm-hmm.
2: Et que bientôt, ça sera 18h, 18 francs.
1: Ouais. Mais je pense qu'à mon avis, il y a des abonnements pour ça, maintenant.
2: Non.
0: Ouais. Mais ça dépend,
2: forfaits. Comme au ski, il y a des forfaits.
0: Mm-hmm. Ça dépend, c'est parce qu'il y a des tarifs, hein.
1: Ouais, mais c'est avec un abonnement, tu peux payer très bien moins cher qu'en tarif normal.
2: Bien moins cher.
1: Bon, celui qui s'amuse à faire le chat, ça commence à bien faire.
0: C'est mon chat, je suis désolé.
2: C'est énervant à la fin. Hein.
1: Ça commence à bien faire.
2: Ah, mais donne-lui du lait, sans déconner.
0: Non, mais attends, mais à la fin, allez, Minou, reste là.
2: C'est qui, comment il s'appelle?
0: Minou, allez.
2: Minou,
0: c'est bon, ça y est, il est calme, là, GG.
1: Bon, alors.
5: Que t'en dis-je?
2: Les filles, arrêtez, sérieux.
1: Bon, je pense tout le monde a fait le tour de la question. On a fait tout, à peu près le tour de la question.
2: Ouais. Super, cette question.
1: Ouais, mais c'est bête,
2: bien,
1: parce...
2: ouais.
3: Elle restera dans les annales.
2: Ouais.
0: Gérard, tu nous as pas dit ce que t'en pensais, hein.
1: Moi, personnellement, j'ai jamais eu l'occasion d'aller dans les stations thermales, donc non.
2: Du ski, j'ai
3: mais bien, on va se cotiser pour toi et puis on va t'offrir une semaine dans une station service.
2: On peut vivre dans la station thermale.
0: Gérard, ça t'intéresserait?
1: Hein?
0: Ça t'intéresserait d'aller dans une station thermale?
1: Non, pas du tout.
3: Non, dans une station de lavage.
1: Même pour, Marie-Monique, tu dégages, bonne nuit.
6: Se dégage qui, là?
1: Marie-Monique.
2: Ah,
1: bonne nuit, Marie-Monique.
2: Quand on va dans les stations, c'est aussi pour se vider, hein, c'est pour maigrir.
0: Ouais, mais attends, non, mais Gégé, on a oublié, en fait, les stations.
5: Il faut emmener Sandy.
2: Oh là là.
0: Gérard, on a oublié aussi les stations-service, il y a le lavage, hein, pour les humains, il faut payer aussi, hein, le stationnement.
1: Non.
0: Bah si, Gégé, il faut pour se laver, ben...
1: Ouais, mais attends, ça, c'est des douches, hein.
2: Ah, les douches municipales, t'as connu, Gégé, hein.
1: Qui c'est qui dit ça?
0: Faut pas aller trop... Non, mais...
1: Qui c'est qui... Attendez, qui c'est qui vient de dire ça?
3: Ah, c'est un mec.
0: C'est cure-dent.
2: Oh là là là là là.
0: Gégé?
1: Manière, tu reprends personne pour l'instant, hein. On finit comme ça. Hein.
6: Non, mais j'ai seulement repris une meuf. Elle s'appelle Bénédicte.
2: Bonsoir Bénédicte.
0: Bonsoir Bénédicte.
2: Salut Bénédicte.
0: Bonsoir.
2: Salut Béné.
0: Ça va?
2: Salut. Oui.
1: Oh, la musique, s'il vous plaît, derrière, bon. Merci.
2: Quoi?
1: La musique derrière, on en a pas besoin.
0: Hein?
1: Qui c'est qui s'amuse à mettre de la musique?
2: Tu entends de la musique, toi?
0: Quoi? Allô?
1: Oui, Bénédicte.
0: Rien du tout, hein.
3: Allô?
2: Oui. Radio, bonsoir.
3: Allô?
1: Oui.
0: Oui.
3: Allô?
2: Oui, Fred, bonsoir. Tu veux
3: Allô.
2: Parler de quoi?
3: Oui, je voulais parler à Gérard.
2: Oui, il est là.
4: Mais c'est quoi ce bordel?
2: Oui, Fred, bonsoir. Oui.
4: Et là, Gérard.
1: Bon, Fred, tu es dans Patrick de.
2: Allô, bonsoir. Tu veux parler de quoi?
6: Sur les mecs?
3: Je voulais parler à Gérard.
1: Tu me l'as bien qu'il est 3. Allez hop.
3: Mais j'ai 17 ans.
0: Allô? Coucou, il y a quelqu'un?
1: Manu, s'il te plaît.
3: Allô?
1: Non!
3: Allô?
0: Allô? Hey,
1: Allô? Retourne là-bas, toi, là-bas. Retourne là-bas, tu restes pas là, mais t'as de la musique.
3: Que vous avez composé.
1: Hein?
3: Mon petit
6: bichon. Bon, les auditeurs, on écoute Gérard et Bénédicte, tu réponds à la question, tu viens d'arriver.
3: Oui.
1: Alors, Bénédicte.
3: Oui.
1: Pour toi?
3: Oui, pourquoi?
1: Bah, sur la question que je viens de poser.
3: Oui, tu peux me la rappeler.
1: Alors, payez-vous moins cher les stations thermales?
3: Je sais pas trop, hein. Moi, je suis jamais dans une station thermale. Je pense, oui, hein.
1: Dans quel sens?
3: Vertical.
1: Non, mais attends, Bénédicte, si c'est pour dire des conneries, c'est pas la peine de passer, hein.
3: Non, mais je sais pas trop.
0: Gégé?
1: Oui.
0: Je voulais te dire, mais en fait, on a oublié de dire en fait que le ticket pour la station thermale, c'était beaucoup moins cher qu'un ticket de métro, hein.
3: Ouais, et puis il faut l'acheter en station service d'ailleurs.
0: Ouais, il faut dans les distributeurs, tout ça, hein.
3: Ouais, devant les pharmacies. Ouais. Mais t'en as aussi dans les chaînes de la loco, hein.
1: Qui c'est qui vient de dire ça? Eh, hey, les nanas, vous répondez ou quoi, là?
5: C'est moi!
1: Non, mais ça commence à bien faire, là, maintenant.
3: C'est pas moi.
1: Ça commence à bien faire, là. Celui qui... Celle qui... De manière, il n'y a plus que 3 nanas, alors.
7: Gérard, on nous dit que chez toi c'est tellement crade que même Monsieur Propre il s'est mis à boire.
1: Pauvre con, Manu. T'es vraiment, hey, t'es vraiment plus con qu'Olivier, toi. T'es vraiment plus con qu'Olivier.
7: Mais qu'est-ce que j'ai fait?
1: Tu balances des conneries comme ça, t'es aussi con qu'Olivier, hein.
7: Tu préfères le double, tu préfères le double son?
6: Mais Gérard, attends, on peut dire ça puisque c'est drôle, puisqu'on sait que c'est pas vrai, donc t'as pas à te heurter. Pourquoi tu te heurtes comme ça?
1: Je dis des questions comme ça, j'en veux pas.
6: C'est mais tout. C'est un débat, ça peut être drôle aussi.
1: On a le droit d'intervenir. Je réponds pas sur des conneries comme ça, c'est tout.
6: On te demande pas de répondre, c'est une constatation.
0: GG?
1: Oui.
0: C'est bon, on a répondu.
1: Donc, dernière question. Oh!
6: Qui a des singes?
1: Bon, qui c'est qui reste là? Barbara!
6: Et t'as que trois nanas?
0: Oui, c'est moi.
1: T'es là? Ben Nicole?
0: Oui.
1: Et Bénédicte?
0: Oui.
1: Bon, ok. Donc on termine avec vous trois.
0: Et c'est un peu le fou. Mais il y a quelqu'un qui doit fermer sa fenêtre, hein, parce qu'il habite à côté d'un zoo.
8: Et on veut du mec, hein, on veut du mec.
1: Ah, non, ouais. Non, c'est moi qui décide. Si j'ai viré les mecs, c'est qu'ils disaient trop de conneries, c'est tout.
8: Allez, Gérard.
1: Non, je suis désolé.
0: Allez, juste un. Non, moi je veux que du Gérard.
1: Donc pour terminer. Ça commence à bien faire.
7: Gérard, c'est pas moi.
1: Donc, dernière question. Mm-hmm. Après, on fait la conclusion. Faites-vous l'amour dans les stations de sport d'hiver. Voilà. Alors, qui c'est qui veut réagir?
8: Barbara.
1: Oui.
8: Ouais, bah moi, chaque fois que je vais en station d'hiver, ouais, j'y vais, ouais. Je fonce.
1: C'est-à-dire?
8: Bah, toutes les 5 minutes, je me prends un mec différent et puis hop, dans la neige.
1: Ouais, mais tu dois avoir froid après.
8: Oh, mais non.
0: Non, ah bon. Il y a le phénomène d'hyposthermie, hein. Quand
8: voilà,
0: t'es dans
8: exactement.
0: Le froid, t'es chaud.
8: Et puis tu penses que t'es sous le soleil ouais. Et puis tu penses pas avoir froid, quoi. Tu penses à l'amour. Ouais, moi c'est pareil. Hein.
7: Gérard, arrête de me regarder, ça vient pas de moi.
1: Ok, Nicole.
0: J'imagine le regard de GG.
7: Ah bah ça fait peur, hein.
8: Gérard,
7: une semaine pour s'en remettre et hop, c'est reparti alors.
8: Bah, c'est comme quand je me couche, quoi. Je pense à toi et j'ai envie de faire l'amour avec toi, tu vois.
1: Non, mais tu vois, mon cœur est déjà pris, hein.
6: Mon cœur, t'es dit.
8: Non, je suis prête à partager, hein.
1: Non. Mais par contre, elle est très jalouse, donc elle partagera pas, hein.
6: Ma tigresse.
8: Je peux te laisser mon numéro de téléphone si tu veux, et une fois que tu la largues, moi je suis là, hein.
1: Okay. Ouais, bah là, je vais te dire une chose, ça m'étonnerait, hein, que je la largue là.
0: C'est pour la fille, hein, je veux.
8: Tu ferais ça pour moi, on ferait ça sous la neige.
6: GG, si c'est elle qui te largue.
1: Oh non, ça m'étonne rien. Hein.
8: On ferait ça dans la neige, Gérard. Dans les stations thermales.
1: Non. Donc, Nicole, pour toi?
0: Bah, écoute, moi, je suis pucelle.
1: Mm-hmm.
0: Et donc, ouais, mais ça serait cool dans les stations thermales près de la cheminée.
6: Elle est où, cette station de sport d'hiver, la pucelle, c'est où?
0: Comment?
1: La station de sport d'hiver, elle est où, au lieu de la station thermale?
0: À Courchevel.
1: À Courchevel.
8: À côté de Courchevel, la pucelle.
0: Et puis, bah, c'est cool, hein, y a la cheminée, les draps, bah, ça va être cool, quoi.
1: Mmh.
0: Pas de problème.
6: Par contre, Gérard, j'ai remis les mecs pour qu'ils répondent parce qu'ils se sont calmés. Donc, tu peux leur poser les questions, ils sont là.
8: Et moi, je voudrais répondre avant.
1: Ouais, Bénédicte.
8: Ouais, alors moi, mon surnom, c'est Bénédicte Aime la Bite. Donc, en station thermale, en station.
2: Bénédicte quoi,
8: Aime la Bite. Bénédicte Aime la Bite, c'est mon surnom.
2: Un très beau surnom. Oh la salope.
8: Oui.
1: Non, mais vous restez poli, s'il vous plaît. Merci.
2: Attends, c'est vrai, j'ai.
8: Dans toutes les stations, où tu veux.
1: Mmh, d'accord. Fred?
2: Oui.
1: Donc toi?
2: Bah tu peux rappeler, parce que nous on a été zappés, donc...
1: Non, oui, parce que vous aviez qu'à être un peu plus poli, vous auriez pas été zappés. Faites-vous l'amour dans les stations de sport d'hiver.
7: Gérard, il y a un étudiant en médecine qui nous dit que le bruit qu'on vient d'entendre, c'est pas un singe, mais c'est Sandy qui fait de l'asthme.
8: Quoi? Sandy qui court?
6: Oui. Qui fait de l'asthme.
1: Bon, Manu, c'est la dernière fois que tu fais la réal jeudi avec moi.
2: Ouais, on veut Olivier.
0: C'est la dernière.
2: Et tu vas mettre qui alors?
7: Bah, Olive va revenir pour le deuxième débat.
2: Pour le deuxième débat, ouais.
1: Ça sera hors de question. Donc, Fred. Bon, les conclusions du débat terminées.
0: Non,
1: je fais pas le deuxième débat, c'est tout.
2: Ah, c'est Fred, j'ai pas répondu.
1: Je fais pas de deuxième débat, ça t'apprendra Manu.
6: Non, mais allez, Manu, s'excuse. Manu, c'est bon.
7: Ouais, pardon, je suis désolé.
6: Manu.
7: Mais il faut qu'il se calme aussi sur Minitel, quoi.
1: Non, mais je vais te dire une chose, qu'elle commence à en avoir ras-le-bol tous les jeudis d'entendre des conneries
0: non,
1: comme ça.
0: Non, dis-toi que les mecs du Minitel sont des cons. C'est eux qui laissent les messages, hein, c'est pas un Manu.
1: Ouais, mais Manu, là, il a pas à les lire aussi.
0: Bah, c'est
1: pas des fois, je fais pas gaffe, j'envoie, hop, ça part.
0: Ils ne font que constater, ils affirment des affirmations écrites, quoi.
8: Ils disent ça parce qu'ils t'aiment.
0: Voilà.
1: Non, mais moi, je les emmerde, c'est pas pareil.
2: Répondre.
1: Donc Fred,
2: ouais.
1: Donc toi ?
2: Écoute, ouais, parce qu'il y a plein de touristes, des femmes qui viennent du monde entier, Italie, tout ça, et c'est bandant, quoi, c'est sympa.
9: Cure-dents ?
2: Même les bonhommes de neige aussi, c'est cool. Mmh.
9: Ouais. Cure-dents ?
2: Bah, je me rappelle plus de la question.
9: Non, mais cure-dents, ça commence à me passer les pieds.
2: Non, mais c'est vrai, je suis honnête, je me rappelle plus de la question.
9: Faites-vous l'amour dans les stations de sport d'hiver ?
2: Faites-vous l'amour, ouais, sur les télésièges.
9: Mmh. Et c'est tout ?
2: Bah, c'est déjà pas mal, non ?
9: Ouais. Patrick,
2: t'as déjà essayé?
6: Non, Gérard, c'est le tire-fesse.
8: C'est le tire-cul, ouais.
9: Patrick?
2: Ouais, bah, Patrick, bah, il y a des purs plans à te faire, genre à poil avec les moon boots dans la neige et tout. Il y a des bons délires à te faire dans les stations de ski. Donc, ouais, je baisse dans les stations de ski et je me branle aussi, ouais.
9: D'accord. Ouais. Bon, moi je pense...
8: Tu vas où en vacances, là, parce que...
2: Ouais, à Courchevel aussi, les Arcs.
8: On va y aller?
9: Oui.
8: T'as déjà fait du ski ou du snowboard ou des sports d'hiver?
9: Non.
8: Il a fait de la luge avec un coton-tige.
9: Bon, allez, conclusion.
8: Mais ça,
9: c'est
8: qu'on a déjà vu de la neige.
9: Sur Paris, oui. Conclusion, Patrick.
2: Elle a déjà fait pipi dans la neige.
8: Est-ce que tu sais écrire ton nom dans la neige?
9: Conclusion.
8: Est-ce que tu sais écrire la boule de neige?
9: Conclusion.
8: Conclusion. Oh, calme.
6: Oh, le gars. Bon, Gérard, fais sa conclusion, merci.
9: Patrick.
2: Ouais, ben moi je vais acheter alors les tickets de métro dans les stations-service, comme ça me permet d'aller faire. Ça me permet d'aller faire du ski dans les stations thermales et de me mettre des bouchons d'anus, voilà.
9: Ouais, d'accord. Eh ben, bonne nuit à toi.
2: Ouais, bonne nuit.
9: Cure-dents.
2: Ouais, bon, mais c'est rare quand je vais skier en fait, parce que ça coûte trop cher. Et puis laisser sa voiture et tout, ça racle trop. Bon, par contre les plans cul, ouais, dans la neige, ouais. Mmh. À Paris, sous la Tour Eiffel.
9: D'accord. Ok, ben ok. Non, Fred.
2: Bah, c'est un bon débat, plutôt surréaliste, mais qui a mis en avant de belles choses, je crois, que la jeunesse va s'inspirer pendant des générations.
9: Mmh. Bénédicte.
8: Oui, alors moi, je n'ai pas trop participé, hein, parce que je suis arrivée à la fin. Mmh. Mais bon, ce que j'ai entendu, c'était bien. Et puis, bah, moi aussi, je viens faire la mousse sur la Tour Eiffel, donc Bénédicte, t'aimes la
10: vie. Ouais, moi, j'arrête.
9: D'accord. Nicole.
8: Pourquoi t'arrêtes?
0: Je me suis bien amusée. Et puis, le stationnement, c'est un phénomène de société. Donc, il fallait en parler et je crois que ça va être inscrit dans les annales.
9: D'accord. Ouais. Barbara,
11: bah, ce qu'elle en dit, c'est vraiment super et elle est vraiment contente d'être avec toi, Gérard. Voilà, quoi.
1: Ok. Bah, moi, je vais vous faire la conclusion. Bon, moi. Apparemment, bon, il y a eu quelques petits problèmes, mais sinon, je pense que celui-là, c'est pas trop mal passé. J'espère que le deuxième se passera à peu près mieux, dans de meilleures conditions.
6: Donc, tu préfères quoi comme station? Parce que bon, tes conclusions, c'est toujours les mêmes. Mais toi,
1: bon, tu me vires les trois mecs.
6: Ouais, je vire les nanas, ouais.
1: Non, les trois mecs, s'il te plaît, merci.
6: C'était une nana qui faisait ça, mais
1: bon. Non. Donc, les tickets de métro, je les prends dans les tabacs, parce que comme ça me permet d'acheter mes cigarettes. Les stations de radio, bon, bah, je pense qu'il y en a pas assez à l'heure actuelle. On devrait virer certaines stations de radio qui passent des trucs cons.
0: Ouais, énergie, par exemple.
1: Non, pas spécialement énergie.
0: Merci.
1: Non, pas spécialement. Oh, Nicole, s'il te plaît. Pas spécialement énergie. Non, mais il y a certaines radios qu'on rien à foutre sur la bande FM et.
0: Non, moi je suis pas d'accord, hein. Il en faut pour tout le monde.
1: Ouais, mais peut-être, il en faut peut-être pour tout le monde, mais moi je suis pas trop d'accord.
0: Ben ouais, mais si ça se trouve, il y en a qui gèrent sur Fun, qui disent que ça devrait même pas exister.
1: Voilà.
0: Donc, laisse à tout le monde le droit de s'exprimer, même si c'est une radio pourrie, ben, au moins ça plaît à une personne.
1: Mais ouais, mais dans ces cas-là, qui disent
0: pas. C'est le principe, Gérard, c'est même pas le contenu à la rigueur, c'est le principe. Mmh. Non, mais attends, GG.
1: Ouais.
0: Ouais, c'est Nicole. Ouais, je voulais te dire, moi je comprends pas pourquoi Énergie elle est radio numéro 1 parce que je trouve que c'est une radio complètement nulle.
11: Mais c'est eux qui le disent, c'est pas vrai.
1: Mais Nicole, c'est pas.
11: Mais
1: c'est...
11: Tu les crois, toi, les sondages hein.
1: Mais c'est bon. Donc, voilà.
6: Donc, toi, tu fréquentes plus les stations quoi, toi?
1: Moi, je fais plus les stations. Genre, une voiture, je serais plus en station-service.
6: Ah, d'accord. Tirer au ski, tirer dans les stations de ski, d'accord.
1: Voilà.
6: Merci, Gérard.
1: Voilà. Donc, on se retrouve pour le.
6: Tiens,
1: le
6: Gérard,
1: deuxième.
6: Disque.
1: On se retrouve pour le deuxième débat, ça sera sur le ping-pong. Voilà.
6: Ok.
1: Donc alors, on se retrouve juste après. Donc on va écouter deux disques. On va écouter La Femme de mon pote et beaucoup plus de belle que la mienne avec du pâté. Ben, c'est bien, on avait dit deux. Hein.
12: Le putois de Nanterre.
1: Punaise, j'en connais, il va s'en prendre une tout à l'heure, mais ça, là je crois que ça va lui faire plus mal.
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1: Alors ça, Olivier, s'il te plaît. Olivier !
13: Ouais ?
1: Olivier, ouais. Tu te manges un peu le trou du cul. Tu te démerdes.
10: Voilà, et oh.
1: Non, non, là, tu me retires ce jingle.
10: Attends, on va le réécouter, j'hallucine, j'ai même pas écouté, dis donc.
1: Ah non, ça, j'en veux pas de...
12: Attends. Le putois de Nanterre.
1: Oh non, non, non. Punaise, j'en connais, il va s'en prendre une tout à l'heure, mais ça, là, je crois que ça va lui faire plus mal.
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10: Oh là là là là, tu dois être assis. Non mais tu dois avoir le clavier doit être sur ton bouton pour allumer ton micro, Olivier. Voilà, pas de panique. Ah ouais. Alors
7: le putois de Nanterre. Ah ouais,
1: c'est ça. Non, ça il est hors de question que tu me laisses.
7: Salut Gigi.
1: Ouais ben salut aussi.
7: Ça fait plaisir. Hein.
1: Mais ça il est hors de question que ça continue comme ça comme jingle.
7: Mais j'en ai fait d'autres hein, de toute façon.
1: Non, mais je veux pas le savoir. Celui-là tu me le retires tout de suite. C'est clair, net et précis. Si je le entends en deuxième partie. Oh non. Donc déjà je vais dire bonsoir avant. Donc bienvenue sur Fun Radio. Donc le retour de Gérard pour la deuxième année consécutive avec Max.
10: Deuxième année, t'en as la cinquième année ou sixième année.
1: Le retour de vacances.
10: Ah oui d'accord. Oui.
1: Donc alors nouvelle équipe
10: réduite hein, parce qu'il en manque hein, beaucoup là.
1: Ouais, il nous en manque. Alors donc à l'arrêt c'est Max pour un petit quart d'heure, 20 minutes.
10: Ouais, le temps que Pedro arrive.
1: Voilà, le temps que la grosse pédale à se réveille. Au standard, vous avez Pauline donc et Laurent qui ont travaillé jusqu'à de 21h jusqu'à minuit avec Max et qui vont m'épauler jusqu'à 2h du matin. Donc bonsoir à vous.
10: Bonsoir Gérard.
13: Bonsoir Gérard.
1: Bonsoir.
10: Et je peux te le dire, ils sont très fiers de travailler avec toi.
1: Et Olivier dit comment qu'on le surnommait nous à Neuilly?
10: La pro?
1: Non, mais à Neuilly, on le surnommait d'une drôle de façon.
10: On peut le dire là encore.
1: Oh, petite bite. Petite bite.
7: Ouais, salut connard.
1: Pardon. Va te faire foutre et de toute manière, ton clavier, tu vas le...
7: Gérard, t'es trop beau, c'est Kiss Cool qui dit ça.
1: Non, mais tu retires ton clavier quand... Une fois que je t'aurais dit bonsoir. Tu mettais ton micro, s'il te plaît. Donc je vais souhaiter pas mal de coucou. Donc tous les routiers... Ah bah si, c'est quand même la première année. La deuxième, on reprend une nouvelle saison. Donc les routiers, les chauffeurs de taxi, qui c'est que j'oublie encore, les gens sur le net, la lapine, et puis ce qui s'ensuit. Donc bonsoir à tous et bonne bourre et donc soyez prudents sur tous les routiers. Puis ben j'espère que cette saison...
10: J'ai l'impression que c'est la fin de l'émission.
1: Non mais j'espère que cette saison sera mieux que la saison dernière, en espérant qu'on va bien travailler, qu'on va atteindre des onimates un peu plus importants que maintenant.
7: Désolé.
1: Donc voilà.
7: Je peux t'interrompre? Beaucoup de messages sur internet en tout cas, l'alcoolique en fin de retour et Vigost. J'ai Alex moi qui dit il est bourré GG. Tranxen 200, on s'en fout des routiers. Enfin voilà, beaucoup de messages de bienvenue Gérard.
1: Non mais alors là sur l'internet déjà celui qui dit qu'on s'en fout des routiers, il va se faire en papaouter. D'accord? Et donc voilà. Par contre Apolline. Apolline. Pourquoi que je l'appelle Apolline? Parce que je sais qu'on m'a dit que sûrement qu'on retravaillera avec Apolline. Ah non mais c'est Anka qui m'avait dit. Par contre, Pauline.
10: Non mais tu sais Anka en ce moment elle est pas très bien dans sa tête. Hein.
1: Vous me faites pas des fiches comme ça. Vous me faites des fiches derrière que
13: blanche.
1: Ouais.
10: Ouais, d'accord. Avec les quatre listes plutôt que d'avoir par chaque auditeur on va faire
1: non,
10: les quatre.
1: Non parce au lieu de mettre pour comme c'est l'émission de Max. Ouais. Donc avec Max
13: c'est différent
1: qu'avec d'accord. Moi.
13: Excuse-moi.
1: Donc voilà. Donc pour l'instant on n'a pas d'auditeurs si. On a du monde?
10: Ah ouais, là, les gars, il va falloir speeder, là, parce que...
1: Non, bah, sinon, on va se mettre,
10: Oh, bah, non, j'ai pas commencé. Les gens, ils attendent les débats. C'est pour démarrer à minuit 20.
14: Je m'excuse, Gérard. Hein.
1: En plus, le thème du débat, c'est les rêves parties. Donc, voilà. Donc, sur le net, Olivier, de temps en temps, tu me donnes des chiffres.
7: D'accord, bah, écoute, pour le moment, 75% des gens sont contents que tu ouvres ta gueule sur Fun. Et,
1: Non, les chiffres, c'est-à-dire le nombre d'auditeurs qu'on est sur l'internet.
7: Ah, bah, alors là, pour le moment, on est à 20.
1: Non,
7: attends, excuse-moi, ça vient de monter à 5552.
1: Hein?
7: 5552 pour le moment.
1: Voilà. T'as entendu le chiffre?
7: 5552 pour le moment sur l'internet seulement.
10: Et ça serait bien que ça démarre là, parce que là. Voilà.
14: Et ça va démarrer d'ailleurs, puisqu'on reçoit Monsieur Goffer et Monsieur Antonio qui sont là.
10: Ils sont en train de te préparer ta fiche, hein, ils sont en train de s'organiser,
1: donc,
10: c'est leur
1: 5552, hein,
10: on
1: c'est
10: va peut-être accueillir les deux premiers là, en attendant. Exactement. Donc et après Gérard, il va falloir que tu reprennes comme avant, parce que moi je suis là, mais je vais pas tout faire à ta place, hein.
1: Non, mais de manière là au standard falloir.
10: Bah prends une feuille et note le nom des gens là, vas-y, allez, putain, on va essayer de speeder un peu là, parce que ça fait monsieur... minuit 20 et on a toujours pas démarré.
1: Voilà, ça y est.
10: Ah, voilà déjà deux. Alors,
1: Gérard. Alors voilà. Alors Godfer, 23 ans de Marseille. Ta fréquence, s'il te plaît.
13: 108.9.
1: Ok. Comment vas-tu?
13: Bah bonsoir Olivier Delacroix, salut Apolline, salut Laurence, salut Gégé, puis j'espère comme toi que tu vas tiendre une audimat mieux que celle de l'année passée d'avant.
1: Ah ben j'espère que c'est pas moi, c'est vous les auditeurs, j'espère que vous allez m'épauler. Et Antonio, 25 ans de Bogota.
14: Bonsoir, c'est Antonio de Bogota dans le 9-2, bonsoir à tous.
1: Dans le 9-2.
14: Oui.
1: Bogota dans le 9-2, ça n'existe pas chez moi, d'accord.
14: Oui, à côté de Châtenay-Balabry.
1: Oui, alors je vais te dire une chose.
14: Oui.
1: Déjà, tu vas commencer à te calmer. D'accord, Tony.
14: Antonio, mais tu peux m'appeler Tony, ça.
1: Oui, oui, eh ben, alors là. Voilà. Non, là, il est hors de question que je commence comme ça.
14: Ah, qu'est-ce qui se passe, qu'est-ce qui se passe.
1: Ah oui, mais là.
14: Là, on est que deux, ça se passe bien, donc il faudrait que vous posiez votre question, monsieur Gérard.
1: Je crois que c'est moi qui commande encore lors de mes débats.
14: Ah, tout à fait.
15: Gérard, si je peux me permettre, nous sommes nouveaux et nous avons récupéré une nouvelle équipe d'auditeurs, c'est promis.
1: Oui, voilà. Mais là... Non, mais Pauline. Oui. Pauline, je vais te dire une chose, que Antonio se fait passer pour Tony. Ah,
14: c'est mon diminutif. Tu peux m'appeler Tony si ça te chante.
1: Oui, c'est ça. Alors, tu vas pas commencer à me casser les... Hein?
14: Pas de problème. D'accord. Je suis là pour répondre à vos questions, monsieur Gérard.
1: Ok. Mmh. Donc, 101.9, je veux dire. Mmh. Alors, première question.
10: Attends, ils sont que deux, faut accueillir les autres là. Ah,
7: j'ai une petite question pour toi, Gérard. Est-ce que l'alcool est moins cher dans les rêves parties que dans les bars?
1: Non, ça. Ça commence déjà.
10: Bon, attendez, je crois que le mieux, c'est que on va mettre un disque. Ouais, je vais faire le standard un peu, là, je vais donner un petit coup de main parce qu'on a un petit peu perdu et on n'arrive pas à avancer. Qu'est-ce que tu disais, toi, Olivier, en attendant?
7: Bah, j'avais une question sur Internet. La question, c'était tout simple. Est-ce que l'alcool pour toi est moins cher dans les rêves parties que dans les bars?
1: Dans les rêves parties, en principe, l'alcool est interdit. D'accord. On va y venir.
10: D'accord. J'ai tous mes disques en plus.
1: Ah bah, d'accord. Donc,
7: bah non, mais l'alcool est interdit, donc il n'y a pas d'alcool du tout dans les rêves parties.
1: Ben normalement, c'est interdit, donc on va. C'est pas la peine qu'on commence à saccager le débat si c'est pour dire n'importe quoi.
7: D'accord. Et sinon, on est 6789 maintenant. Donc ça, c'est culasse qui me donne les chiffres.
1: Attends, Olivier. Oui. Moi, je vais te dire une chose. Moi, je veux des chiffres réels. Je veux pas des chiffres d'auditeurs qu'on nous donne.
7: Non, c'est le chiffre réel. C'est celui qui réel. C'est le chef de l'internet. Et donc, il me donne les chiffres exacts de l'internet, tu vois. Et la seule question qu'il y avait aussi, est-ce qu'il y a moyen de partir en bad trip rêve party?
1: De quoi?
7: Un bad trip rêve party.
1: C'est quoi ça?
7: Ça, je sais pas.
1: C'est... Ah ben moi non plus.
7: Bon d'accord.
1: Donc voilà. Alors, tu m'as dit on était 6000.
7: Alors 6000. Oulala, attends. Maintenant, c'est redescendu 5426. Parce qu'ils disent, qu'est-ce que tu fous Gérard, ton débat, ça démarre pas, c'est nul.
1: Ah ben, ça démarre pas, pourquoi? Parce qu'on n'a pas d'auditeur. Alors, on a Gauffier. Gauffier.
16: Ouais, mais attends, faut les mettre à l'antenne, ça bouge. Alors, parce que là, on va plus s'en sortir.
10: Non, mais excusez, sinon... c'est une première avec une équipe qui est assez... Bah, c'est le bordel ce soir, hein. On dépassera d'un quart d'heure. Alors,
14: c'est quelque chose de mignon, là.
10: Quel est votre prénom, alors? Qui est là? Parce que là, on s'en sort plus, là.
1: Gauffier.
14: Oui.
1: Gauffier Marseille 108.9.
15: Gauffier, c'est celui qui nous a lâché.
1: Donc il est parti.
14: À lâcheur. Mmh. Bah, okay. C'est Antonio, je suis toujours là. Bonsoir.
1: Ouais, ben Tony, tu es toujours là.
17: Oui. Il y a Laurent aussi. Bonsoir.
1: Ouais, il y a Goldo, comme par hasard.
17: Laurent Charnier. Oh, bruit,
1: non, il y a Goldo.
17: Non, j'appelle de Indianapolis.
1: Il y a Goldo.
17: Bonsoir, l'équipe.
1: Tu vas pas commencer à me casser les couilles, Goldo, d'accord?
17: Laurent Charnier, hein, il y a erreur.
1: Pour l'instant, je parle sur la ligne numéro 5, il y a Goldo.
10: Attendez, ce que je vous propose, je vais mettre un disque et je vais gérer le standard comme avec les nouveaux.
14: Ça se passe bien, là.
10: Il y a
14: une crise de parano, là.
10: Il y a un petit problème.
1: Attends, la crise de parano, mon pote, si t'es pas content, tu vas te faire sodomiser. D'accord, ferme ta gueule.
10: Voilà, ils ont été zappés. Il y en a aussi, tiens. Allez, on va se mettre un petit disque et on va se retrouver juste après. Hein, GG. On va lancer le vrai débat. Vas-y, balance alors.
1: Mais c'est quoi le titre?
10: Ah, je sais plus. C'est le bordel.
1: Moi non plus.
10: Tout ma pédro pique et tous mes papiers, il n'y a plus rien. À tout de suite.
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1: Et voilà, bonsoir à tous. J'espère que ce coup-là, on est bien parti.
18: J'espère aussi.
1: Alors, à l'AREA, tout a changé. C'est Olivier Dapro sur l'Internet. C'est Valérie. Bonsoir, Valérie.
19: Bonsoir. Il y a un message déjà. J'aurais jamais osé dire que GG, je l'ai vu à Nanterre avec deux Brésiliennes.
1: Non, mais ça, je m'en fous. Des messages comme ça, Valérie, tu me les dis pas. Et alors, par contre, surtout Valérie.
19: Ouais.
1: Qu'on se mette bien d'accord. Mm-hmm. Les messages sur Sandy, tout ça, je ne veux plus en entendre parler. D'accord?
19: Pas de problème.
1: Et donc, un débat okay, sur.
18: Et t'évites les cotons-tiges, tout ce qui est vol dans le portefeuille et tous ces trucs-là, tu vois. Je préfère le dire d'avance parce que tu vois, elle connaît pas
1: toi,
18: bien.
1: Tais-toi. Donc, au standard, vous avez que Pauline pour l'instant. On attend, je sais pas qui va venir soutenir Pauline pour le débat. Alors donc on a Technivulve.
20: Technivulve, oui bonsoir.
1: Rouen, ta fréquence s'il te plaît.
20: C'est 104.5.
1: Merci.
20: Bonsoir tout le monde, la nouvelle équipe. Bonsoir Gérard.
1: Bonsoir à toi. J'espère que t'as passé de bonnes vacances.
20: Très voilà. Bien et toi?
1: Bah ouais, moi aussi. Je suis un petit peu bronzé, mais pas beaucoup.
20: T'as bronzé d'où?
1: Du cul. Voilà. Didi Jérôme.
21: Bonsoir, c'est Didi Jérôme.
1: Ta fréquence
21: 102.5.
1: Merci.
21: Je suis DJ Jockey en rave party.
1: D'accord. Eh ben, justement, on va en parler. Dimitri from Penis.
22: Oui, bonsoir, c'est Dimitri from Penis.
1: Ta fréquence?
22: Alors, j'appelle de San Francisco, c'est 118.8. Bonsoir tout le monde.
1: T'appelles d'où?
22: De San Francisco, c'est dans le Morbihan.
1: Dans le Morbihan, s'il te plaît, on articule quand on pète.
22: Pardon.
1: Et on donne sa fréquence?
22: 118.8.
1: Ok. Et pour terminer, Rêveuse.
23: Bonsoir Gérard.
1: Bonsoir Rêveuse, t'appelles d'où?
23: J'appelle de Paris, 101.9.
1: Ok, oui. Allez, on va y aller. Oui. On va y aller, c'est parti pour la première question.
21: C'est parti,
1: allez.
21: C'est la folie dans le studio.
1: Non, il n'y a pas de folie. Oh, on se calme ou sinon c'est moi qui vire.
21: Plutôt de Nanterre.
1: Celui qui vient de dire le putois de Nanterre va fermer sa gueule, sinon il va retourner au standard tout de suite. En de bon entendeur, salut. Donc, voilà. Donc, alors, première question. Que pensez-vous des rêves parties? Et avez-vous déjà participé? On va demander, Gigi Jérôme, comme il en fait partie de ce coin-là.
21: Oui. Alors, moi, je mixe en fait en rêve partie. Donc, ce qu'on fait, nous, c'est qu'on fait des flyers pour engrainer du monde à participer à ce genre de fêtes qui sont très bien pour les jeunes. C'est un phénomène de société. Donc moi je protège mon business, c'est normal. Je mixe en rave party, que ce soit dans des châteaux, dans des catacombes, voire dans des caves. Mais ce que je préfère, c'est le plein air pour la propagation du son et je mixe en platine MK2.
1: Okay.
21: Et, non, j'ai pas fini.
1: Ouais, mais vas-y.
21: Ok, j'ai fini.
1: Bon, ok. Technivule.
24: Eh bien, écoute, j'ai participé à plein de festivals.
1: Festival.
24: Des festivals. Un festival, des festivals.
1: Non, on dit un festival. Chez moi, des festivals, ça n'existe pas encore.
24: Non, à cheval des chevaux, donc.
1: Bon, alors, vas-y, festivals.
24: À cheval des chevaux, bref.
1: Ouais, vas-y.
24: plein de festivals en plein air. Et aussi des festivals sous chapiteau.
1: Non, mais attends, Hey, tu dis festival parce que des festivals ça existe pas chez moi. C'est pas mon vocabulaire.
24: Ouais. Ah bah c'est peut-être pas le tien mais c'est celui que j'utilise.
1: Non, ça existe pas des festivals. J'ai regardé dans un dictionnaire, ça existe pas, d'accord?
24: Ah ouais.
1: Alors c'est des festivals, d'accord? Alors en de bon entendeur, salut.
24: Je veux dire comme toi, j'avais l'air d'une conne mais c'est pas grave.
1: De toute manière,
24: plein de festivals. En plein air sous chapiteau, aussi dans des endroits un peu plus originaux comme des églises, des cimetières, tout ça.
1: Non mais c'est bon, on va pas parler d'églises et des cimetières. Je t'en supplie.
24: Ça accueille des festivals.
25: Bah ouais.
1: Des festivals,
24: excuse-moi.
25: Plural.
1: Dimitri
25: from Penis. Bah écoute, non, moi je suis d'accord. On fait des teufs dans des endroits insolites, des morgues par exemple. Moi je sais qu'une fois on a kiffé dans une morgue. Mais moi, je suis plutôt branché tripartie, quand même.
1: Ouais.
25: Donc, plutôt crève.
1: Non, mais ce qu'il y a... attention. Attends, Dimitri.
25: Ouais.
1: Dimitri, commencez pas à me parler de la morgue et tout ça, parce que c'est pas du tout le thème du débat.
25: Non, mais moi, je te branchais sur le tripartisme. Parce que moi, tu vois, mon truc, c'est plutôt... voilà.
1: Les tripartis et les rêves partis. Voilà, on est bien d'accord, voilà, c'est le thème du débat.
25: Ouais, mais moi, je kiffe, par exemple, le triolisme aussi, tu vois. Ça le fait bien, quoi.
1: Ok. Rêveuse.
23: Ouais, bah moi j'aime bien rêver avec mes potes et tout. Enfin, rêve, ouais, les rêves parties, c'est.
21: C'est pas
23: nous, quand on fait des rêves parties, c'est vraiment. Bah, on rêve toute la nuit, quoi, et c'est vachement cool, quoi. Enfin, je suis toujours dans la vigne et tout.
21: Gérard. Ouais.
1: Oui.
21: Est-ce que tu vas parler un petit peu des substances illicites qui traînent dans ce genre de milieu?
1: Oula. Alors, attends. Attendez. Vous allez pas commencer à me demander ce que je vais parler. Lors des questions,
21: c'est moi
1: qui fais mon débat, c'est moi qui pose les questions, c'est vous qui répondez.
25: Est-ce qu'on peut en parler ou pas?
1: Ouais. On va en parler.
25: Ah. Donc on parlera du carré de
21: ligne après. Mettre en garde la jeunesse actuelle.
1: Non mais alors par contre, celui qui s'amuse avec un portable,
25: il arrête.
1: Ça m'énerve.
24: Parce qu'on a une masse là, c'est pas agréable.
1: Ah. Bon alors, donc tout le monde a répondu?
25: Ouais.
24: Bah ouais. Hein.
1: Eh ben, je pense que moi, j'ai jamais eu l'occasion d'y aller.
25: Ouais.
1: Donc, je peux pas savoir comment que ça se passe et je ouais, sais.
24: Fabrica.
1: Comment?
21: Est-ce que tu serais prêt à venir si je t'invite, Gérard?
1: Non.
21: Pourquoi?
1: Non, parce que non, mais je veux pas dans des trucs comme ça parce que c'est trop le bordel.
24: C'est sympa. Est-ce que tu enjoules ton corps sur la techno?
1: Non, je.
24: Sur le techno.
25: Un petit peu quand même.
1: J'aime pas trop j'aime bien la techno, ouais. Mais question d'ancien, non, je suis, c'est pas mon style.
25: Quand t'allais à la loco, tu dansais un peu quand même à l'époque.
1: Ouais, mais ça remonte à combien de temps?
25: Je sais pas, dans ta jeunesse, quoi.
21: J'ai ton cul à la loco, GG.
25: Ouais, tu remuais un peu quand même. T'allais dans les soirées et tout, t'étais un teufeur en fait à l'époque.
1: Non, mais attendez.
25: Non, maintenant t'es rangé, mais avant t'étais un gros rêveur.
1: Comment ça, je suis rangé? Non, je suis pas rangé.
25: Si, tu t'es calmé un petit peu quand même. Tu vis, tu prends de la bouteille, comme on dit.
1: Il y a peut-être une question internet avant de vous répondre sur vos questions cons là.
19: En fait, il y a des gens qui voudraient parler de Sandy, donc est-ce que tu veux en parler?
1: Non.
19: Non. Qui demande si elle a déjà été dans une sex party.
21: On parle pas de Sandy ni du pont de l'Alma.
1: C'est même pas la peine.
18: Non mais surtout les mecs. Faut surtout éviter le sujet des plaques de verglas et tous ces trucs là, quoi. Ce serait sympa.
1: On peut savoir combien qu'on est sur le site internet déjà pour commencer?
19: Bah écoute, je sais pas du tout.
18: 6756 je crois. Enfin moi c'est là où quand je suis parti il y avait 6000.
19: Ah là on en est à 8572.
21: Tu cartonnes. Tu cartonnes.
1: 72.
18: Maintenant si tu pouvais embrayer pas la vitesse d'un camion parce que tu peux plus, mais.
1: Alors la deuxième question. Donc maintenant, on va en venir.
25: Ouais.
1: Comme il y en a, comme Gigi et puis Dimitri, ouais. Ont voulu savoir. Merci Olivier.
21: Qu'est-ce qui se passe? Qu'est-ce qu'il fait? Il joue avec les boutons.
1: Par contre, s'il vous plaît. Je sens que je vais m'énerver.
21: Ouais.
1: Sur 0825 08 5000.
21: Il n'y
1: a personne qui appelle. Ah. J'arrête le débat dans moins d'un quart d'heure. On n'ira pas jusqu'à 2h. Là, on vient de me montrer le téléphone. Il n'y a personne qui appelle.
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1: Alors, merci.
19: Il y a une question, GG.
1: Oui.
19: Combien coûtent les triparties?
1: Ah bah justement, là, je pense que ça doit être gratuit. Parce que comme c'est des trucs qui sont faits comme ça en plein air, je pense que c'est gratuit.
25: Ouais, c'est tri, quoi. En anglais, c'est tri, quoi.
1: Oui, au standard, on a quelqu'un d'autre à la place. Qui c'est qui a raccroché, s'il vous plaît, merci.
25: Bah de rien.
21: Personne, hein.
1: Si, on a quelqu'un qui a raccroché, donc je voudrais savoir qui c'est.
24: Je crois pas, hein.
19: C'est Rêveuse.
1: Rêveuse, ah ben on essaie.
10: On va la rappeler, hein. Voilà.
1: Vous avez reconnu la voix, qui c'est qui est derrière le standard.
10: J'essaie de sauver les meubles. Donc Rêveuse a raccroché, on la rappelle, hein.
1: Donc voilà, donc alors il nous reste.
18: La question d'après, c'est quoi, Gérard?
1: Alors, à votre avis, faut-il supprimer l'alcool ou autre substance? Et est-ce qu'elles font leurs effets?
18: Oh bah.
21: Ouais. Alors, DJ Jérôme.
1: Oui.
21: Alors, pour répondre à la question, bon, déjà, il faut mettre en garde la jeunesse française sur ces produits de consommation qui
25: ravagent.
1: Je préviens. Faut répondre sur les deux questions. Ah oui, l'alcool et les substances, c'est-à-dire. Ouais. Bon.
25: T'inquiète, on prend tout.
21: T'inquiète. On va parler d'exeux, du gobage d'exeux. T'inquiète.
1: Voilà. Non, attention, hein. Attention, parce que là, je vais
25: alors,
1: te...
25: Attends, alors, qui
1: non, non, oh.
25: Alors, il faut savoir...
1: Attendez, oh.
25: Attends.
1: Laisse-moi finir de poser la question.
25: Ouais.
1: On va parler sur les drogues.
25: D'accord, bah attends...
1: Donc, attention, faut y aller doucement.
25: Oui, t'inquiète. Tout en poésie, tout en métaphore. Voilà.
24: Donc, on est parti, blanc, là.
25: Il faut savoir qu'il y a des substances comme le LSD qui fracasse un cerveau, un truc de ouf.
19: Genre
25: oui,
1: attendez.
25: Salut, rêveuse.
1: Oui.
25: Il y a aussi la cocaïne.
1: Rêveuse qui est revenue.
19: Oui.
1: Qui n'est d'accord.
25: Pas, qui n'est pas une bonne drogue. Il faut le dire. Ça, il faut le dire. Et c'est bien que tu fasses un débat. Voilà. Il y a les extasies. Alors moi, il faut savoir que une fois, je suis allé en rêve party comme ça pour triper histoire de voir comment ça se passait. Alors je suis arrivé en rêve party et là il y a un jeune sauvageon qui commence à arriver vers moi avec des yeux de lémurien, tu sais, des yeux. Il était tout speed.
1: Non, mais accouche sur la question. Il y a du monde qui veut répondre.
25: Bah attends, donc il arrive vers moi.
1: Est-ce qu'il faut supprimer l'alcool et autres substances?
18: On n'est pas là pour parler des cotons-tiges et tout ça.
25: Non, ni le.
1: Toi, tu fermes ta gueule.
18: Pardon.
25: Donc il y a un mec, tu vois, il vient vers moi avec des yeux de lémurien, tout speed. Il me fait, ouais, des huit. Attends, faut pas déconner.
1: Bon, d'accord, allez.
25: Jérôme,
19: au revoir.
1: Allez,
19: il y a une question sur Internet.
1: Oui.
19: Dans une rêve, est-ce que certains objets en bois, comme une jambe, permettent de mieux capter le son?
1: Non.
25: Les BPM, elles passent par la jambe de bois.
24: Elle a raison. Hein.
18: Mais toi, quand même, avec ta protège, hein, t'arrives à plus capter le son des rêves parties. Hein.
25: Ah, c'est de la cajou, quand même, attends.
1: Bande de cave. Mais vous avez l'intention de me casser les couilles jusqu'à...
24: La couille.
18: Non, c'est pas ça, c'est juste vrai.
1: Qu'est-ce qu'a dit la couille?
25: La couille.
1: Valérie!
19: Non!
1: Un avertissement!
24: Alors Valérie, c'est pas bien.
19: C'est pas moi.
1: Je veux pas ça.
18: Bah allez, on enchaîne. Qui veut répondre à la question?
1: On va demander à Dimitri. Jérôme.
19: Ouais, on vient du Hangar. Remplacé par fromage de cul.
1: Hein?
0: Ouais, bonsoir, c'est fromage de cul.
19: Fromage de cul. Ouais.
18: Salut fromage de cul.
0: Je suis gendarme, on reste parti.
25: Bonsoir.
1: T'appelles d'où?
0: J'appelle du Kosovo.
18: Ah bah il y a une question qui va t'intéresser si t'es gendarme parce que j'ai lu les questions à l'avance et il y en a une qui porte sur justement est-ce que les gendarmes devraient organiser les rêves parties eux-mêmes.
1: Eh hey, ta fait gueule un peu toi Olivier.
18: Ah pardon, fallait peut-être pas la dire.
1: Mais depuis quand tu poses des questions
18: que... Oh, je suis désolé.
0: C'est vrai qu'on a certains problèmes toi, des gendarmes toi, avec ce genre de manifestation qui implique des sauvageons complètement
1: dépensés. Fromage de cul, tu fermes ta gueule. Eh, tu vas la fermer ta gueule!
18: Vous vous calmez, on se calme, vas-y Gérard, pose ta question.
1: T'appelles d'où?
0: J'appelle du Kosovo.
25: Bonsoir, colonel.
1: Oh putain, je sens que le débat il va être vite bâclé ce soir.
18: Ah, vas-y Gérard, continue alors.
1: Dimitri!
25: Ouais, Dimitri, écoute, moi je pense qu'il faut faire attention aux dates de péremption. C'est comme les conserves, il y a une date et il faut respecter les dates. À partir du moment où tu respectes les dates, normalement ça passe.
1: Et si on respectait ta connerie, tu crois qu'on pouvait la garder longtemps dans le frigo?
25: À mon avis, tu peux, ouais, ça se conserve bien.
1: Non,
25: attends.
1: Mais à votre avis, faut-il supprimer l'alcool ou autre substance?
25: Non, donc les dates sont bonnes, je pense qu'on
1: mais
25: peut...
1: on n'en a rien à foutre, faut-il supprimer l'alcool ou la substance? Ou autre substance, putain, tu vas pas me casser les couilles?
25: Alors, scientifiquement, effectivement, il faut faire attention, ça peut faire des carnages hein, quand même.
1: Ah, quand même, t'as quand même compris la question.
25: Moi, j'ai vu des classes entières de CP tomber comme ça, comme des mouches.
1: Hey, Dimitri.
25: Oui.
1: T'as jamais vu ta sœur qui va retourner au standard?
25: Non, mais j'étais à l'école jusqu'au...
1: Allez,
25: côté,
1: au revoir.
25: Mais ta mère a fait du skate, elle a une jambe.
1: Alors là, je préviens.
25: Ah, on a dîné.
1: Fromage de cul.
0: Oui, bonsoir.
1: Alors là, je préviens tout de suite, celui qui vient de dire ça, il a intérêt de le dire tout de suite, qui c'est? Et il va virer.
24: Est-ce que je peux te répondre, Gérard?
1: Non, mais attendez.
24: Mais
18: Gérard, on continue le débat, c'est pas grave, on oublie pour une fois, on oublie. Non, continue le débat.
1: Non, mais attention. Attention. Là, il y a un truc que je vais pas accepter cette année.
18: Ça, je comprends.
1: Qu'on parle de moi, de ma famille, de Sandy et de tout ça, d'accord? Alors le prochain. Si j'ai dit ça, je ne vais pas chercher midi à 14h, je vise tout le monde.
0: On l'a dit ni la mère, ni les vêtements Emmaüs.
1: Alors, fromage de cul, au revoir. Allez hop.
19: GG, il y a une petite question. Est-ce que les camionneurs organisent des triparties sur l'A3 entre deux livraisons?
1: Non. Olivier, s'il te plaît.
18: Oui.
1: J'ai dit à fromage de cul, au revoir.
18: Oui, oui.
1: Donc, le boum boum.
18: Je suis désolé, excuse-moi.
1: Tu le mets, terminé.
4: Voilà.
5: Voilà, bon. Comme ça.
4: Moi, je suis intéressé par ton débat quand même parce que moi, j'ai jamais fait de ça, donc j'aimerais bien que tu continues sur tes questions et tout ça, quoi.
24: Très bien.
5: Alors, ouais. Technibule.
24: Eh ben, écoute, moi, je dis
19: Gérard,
24: que...
19: on accueille Mobit à l'instant.
25: Oui, bonsoir, c'est Mobit.
24: Salut Mobit.
25: Bonsoir tout le monde. Bonsoir Gérard. Bonsoir.
5: T'appelles d'où?
25: J'appelle de Tombouctouse. Bonsoir tout le monde.
5: Arrête de me donner des noms de villes pourries.
25: Ah non, Tombouctouse, c'est dans le Finistère amer, 117.7.
24: Tu as une très jolie voix.
25: Ah non, c'est dans l'Ouest. Hein.
5: Eh, c'est dans le Finistère.
25: Dans le Finistère amer, dans l'Ouest.
5: Dans le Finistère amer, dans l'Ouest.
25: Ouais, bah oui.
4: C'est
5: d'accord.
4: C'est près de la côte normande.
25: 117.7 FM, je vois pas où est le problème.
24: La France.
4: Bon, alors Gérard, ta question.
5: Allez, heureusement qu'on ne parle pas des départements français.
4: Je sais même plus sur quoi
5: alors,
4: porter
5: à
4: débat.
5: Votre avis, à votre avis, faut-il supprimer l'alcool ou autre substance et quels sont leurs effets? Et c'est un débat sur les rêves parties.
19: Gérard, je te coupe.
5: Et les triparties.
19: On accueille Philippe également.
5: Philippe, bonsoir.
6: Oui, allô, bonsoir.
24: Bonsoir Philippe.
6: Bonsoir à tous.
5: T'appelles d'où?
6: J'appelle de Bordeaux.
5: Ta fréquence
6: en 3.5. Tu as une jolie voix, Philippe.
4: Non, désolé.
8: Des Pyrénées aux Alpes, au rivage de la Méditerranée, les nuages s'imposeront. Ah. La matinée sur la partie est de la chaîne des Pyrénées, sur le midi, sera très orageuse.
4: Ah, d'accord. Non, c'est parce que demain, je...
5: Non, mais alors là, il y a un truc que je vais que je ne vais pas apprécier.
9: Et c'est le bordel, un soir, Gégé.
5: Non, mais c'est la première, mais je vais l'accepter que ce soir. Parce que c'est le retour, mais je vais pas apprécier ce bordel. D'accord, Olivier?
4: D'accord. Mais moi, j'attends qu'une chose, c'est de parler des
5: restes. Non, mais tu vois, là, il y en a un qui dit tu pues du cul. D'accord? Alors, tu as intérêt de faire ton boulot. Ouais. T'as intérêt de faire ton boulot correctement au standard. À l'arrière. Et tu fermes ta gueule, toi, connard, derrière. Technibule.
24: Oui. Oui, bah, en fait, c'était quoi? Est-ce qu'il faut consommer?
4: Mais répète la question, Gérard, on sait même plus sur quoi ça porte.
5: Non, mais vous allez pas me casser les couilles parce que tout à l'heure, je vais vous mettre un disque et vous allez pas me faire chier longtemps.
24: Vous répétez la question, Gérard.
5: Alors, à votre avis, faut-il supprimer l'alcool ou autre substance et quels sont leurs effets?
24: D'accord, alors moi, déjà, il faudrait supprimer l'alcool, mais partout. Parce que la substance, enfin, les effets, c'est... ça rend un peu les gens pauvres types et un peu paumés dans la vie, quoi. C'est pas très agréable ni à voir ni à entendre. Et puis, sinon, pour tout ce qui est drogue illicite, je te laisse les énumérer après, parce que je pense que tu vas en parler, t'as travaillé. Et je pense que c'est pas bien, mais si tu vas là-bas et que t'as rien pris, t'as vraiment l'air d'un con, donc faut se forcer, quoi. Un petit extase, c'est rien.
5: Rêveuse?
11: Bah moi en fait je pense que l'alcool c'est pratique pour désinfecter, mais à part ça je sais pas trop à quoi ça sert. Et puis je pense que l'ecstasy c'est pas mal parce que en fait moi je prends ça comme les posologies normales d'un doliprane, donc deux matins, deux midi, deux soirs.
5: Non mais attends, tu sais ce que c'est?
11: Ouais, je sais ce que c'est l'ecstasy, tu vois, c'est des trucs, des fois il y a des têtes dessus. Et moi j'adore, c'est la version Mickey, tu vois, j'ai l'impression d'être dans le monde de
4: Mickey, moi je veux quand même rappeler que c'est interdit de prendre ce genre de choses.
11: Je n'incite pas les gens à en prendre, quoi. Je sais que c'est mon problème. Maintenant je suis rentré dedans et.
4: Non, parce que tu vois, moi je vous entends parler.
5: Olivier, ferme ta gueule.
4: Ah, désolé.
24: Oui.
5: Non, mais attends, tu sais ce que c'est là, ce que tu dis à l'antenne là? Tu sais de quoi tu parles?
11: Je sais que c'est mal, hein. Moi je dis pas aux autres d'en prendre, hein. Moi je dis seulement que moi j'en prends et je pense que la radio c'est un truc anonyme. Donc je pensais que comme tu fais le débat, je crois que j'ai le droit de parler, même si je crois que je suis dans le monde de Mickey tout le temps. C'est vrai, c'est pas tout le temps pratique, quoi, parce que j'ai l'impression que tout le monde ressemble à Donald, mais. Mais bon.
4: Moi je suis pas vraiment d'accord. Moi je suis pas vraiment d'accord.
5: Olivier, tu fais un tacle
24: ou pas? Vas-y,
25: mon Olivier.
24: Vas-y, mon Olivier.
5: Ah, tu dois. Voilà. Alors tu vas fermer ta gueule.
4: Non, ouais, ce que je voulais dire, c'est parce que quand même, enfin, c'est un débat intéressant. Moi je pense que c'est vraiment pas bien, quoi. Enfin, c'est quelque chose vraiment à éviter.
5: Non, mais si tu veux.
6: Tu penses qu'Olivier, il faut faire des choses pour justement éradiquer ce genre de phénomène qui gagne notre jeunesse actuelle.
5: Tiens, prends le PD là, il va te répondre.
6: Ah, je suis pas PD, je suis drogue, oui, non, reste
11: pas. Tiens,
4: oui, il faut absolument agir pour éradiquer ce genre de choses.
6: Ça fait, Olivier, mais je te rejoins.
4: Gérard, toi, ton avis là-dessus, c'est quoi exactement? Là-dessus. Non, vas-y, Gérard.
5: Bah alors, tu fermes ta gueule.
4: D'accord, mais tu nous dis sérieusement ton avis.
6: Oui.
5: Tu laisses les gens répondre et après, tu fermes ta gueule.
4: Bon, alors, ton avis.
5: Pour l'instant, tu laisses les gens répondre. Mobilite,
25: écoute, moi, je. Sur le principe, je suis contre tout type de substance érogène, à la base. Moi, je tourne à la cristalline et à la vitamine C en suppos effervescent, c'est tout. Et je pense que ça suffit pour s'éclater, et s'éclater, la rondelle aussi, mais s'éclater, quoi.
5: D'accord.
25: Je pense que t'as pas besoin de rentrer dans des trucs bien compliqués, tout ça, je veux dire, à l'ancienne, quoi, de la flotte, une petite vitamine C dans le derche, et franchement, t'es parti pour la neuil, quoi.
5: Mmh. Ouais, Philippe.
7: Bah moi je dirais, je rejoins l'auditeur qui me plaît bien, j'aime bien te voir.
25: Merci, bah oui, ouais. On va se rejoindre.
7: Je dirais qu'en fait, bah moi je suis pas trop pour les drogues, d'ailleurs il faut dire aux jeunes que ces drogues-là sont pas bien.
25: Pas bien.
7: Mais ce qui est bien, c'est l'information dans ce genre de manifestation, car il y a toujours une petite brochure qui explique ce que c'est que le LSD, la cocaïne, ce genre de trucs.
5: Non mais attends.
7: Mais par contre, attention, j'ai pas fini. Je dirais qu'il faut pas du tout prendre ce genre de substances. La seule drogue dans la vie, c'est l'amour.
5: C'est non mais attends,
7: oui.
5: Et moi, je vais te dire une chose.
25: Ouais.
5: Parce que là...
25: Corrige-le.
5: Non, mais de toute manière, là, lui, il vient de dire n'importe quoi. Il vient de dire n'importe quoi. Mais il y a un truc qu'il faut bien se dire. Que lorsque vous y allez, dans des trucs comme ça, dans des rêves parties ou des tri-parties... Manière, vous avez plus de 13 000 ou 20 000 personnes. Là, il y en a une qui s'est passée durant cet été. Il y a eu plus de 20 000 personnes et il y a eu des dégâts monstres. Parce que les gens ont bu de l'alcool et on les laisse rentrer. Et ça, je suis pas d'accord. Je ne suis pas d'accord parce que il y a des jeunes qui sont entraînés par d'autres personnes qui fument. Et ça, c'est...
25: Mais toi, Gérard, t'as déjà consommé un petit peu ou pas, toi?
5: Non.
25: T'as déjà fumé du
7: truc
25: un peu ou pas?
5: Non. Non, mais ça, de toute manière...
25: T'as des daves un peu, quand même.
9: Tu veux que je t'envoie un Mickey?
5: Non, mais c'est bon, ton Mickey, tu le gardes, rêveuse.
7: Il y a des salles d'or,
5: genre... Alors, attendez!
9: À Winnie, si tu veux.
7: Voilà.
18: On passe à la question suivante.
9: Je voulais savoir s'il avait essayé les champignons avant.
5: Comment?
9: Il avait essayé les champignons.
5: Non.
9: Fais gaffe parce que ça pousse bien sur la
5: carrière.
9: Les champignons de Paris.
5: Ouais, c'est ça, les champignons de Paris, bien sûr, continue. Alors, faut-il avoir une... non, on va pas faire ça.
25: Une dérogation.
5: Ouais, merci.
10: Gérard, t'as beaucoup de larcène avec ton casque.
18: Arrête de baisser la tête ou baisse ton micro.
10: Ouais,
18: quoi.
10: T'as un problème avec ton
18: casque. Non, baisse ton micro plutôt.
10: Comme ça...
7: C'est sa prothèse qui larcène.
5: Voilà.
9: Oh là là.
5: Hé, ma prothèse, à ton merde, connard.
18: Bon alors, la question d'après, c'est quoi?
10: Ouais, c'est
5: bien. Alors, faut-il avoir une dérogation par la préfecture?
9: Pour
25: Bégo?
9: Pour fumer des bédaves?
25: Pour droguer?
18: Non, pour les rêves parties.
5: Ah, pour les rêves parties et les tri-parties. Mais moi, je voudrais bien savoir sur l'internet, là, parce que...
19: Quelqu'un qui demande est-ce qu'on peut rentrer en tri-party avec une Volvic Citron à la main, en fait.
5: Ah ben, si c'est rien que de l'eau, oui.
25: Ouais.
7: Ah, c'est de l'eau.
5: Ta gueule, Philippe!
9: L'alcool, non?
5: Oh putain, mais qui c'est qui m'a scellé?
25: Ouais, allez, on en qui, là?
9: Oui.
18: Sans alcool, la fête est plus folle.
25: Voilà.
5: Bon, Olivier, tu fermes un peu ta gueule, s'il te plaît. On est combien sur le site internet avant qu'on...
19: On en est 10 558.
5: Hein? 10 558?
19: Ouais.
5: Non, mais j'hallucine, il a
19: ça
5: à peine...
19: Ça augmente, hein.
5: Il a à peine...
19: C'est hallucinant, hein.
10: Tu cartonnes.
5: Il a à peine 1h du matin, on est déjà à 10 000. Et on finit à 2h, hein, n'oubliez pas. Hein.
25: Tu déchires.
9: C'est un beau gosse.
5: Et alors, faut-il avoir une dérogation de la préfecture pour organiser des tri-parties ou des rêves-parties? On va demander à Technibulbe.
9: Non, bah oui. En fait, non, parce que le but de la tri-partie, c'est que ce soit une fête sauvage. Et tu peux pas faire une fête sauvage avec des keufs autour, quoi.
5: Non, mais attends. Non, attends.
25: Non, attends.
5: Technibulbe. Est-ce qu'il faut une dérogation? Par exemple, pour les organisateurs, est-ce qu'il leur faut une dérogation, c'est ça?
9: Non, je te dis que c'est une fête sauvage.
25: Mmh. Sauvage. Comme toi, t'es un enfant sauvage, donc pareil.
5: Bah alors, Mobit. Mobit.
25: Oui, bonsoir.
5: Au revoir.
7: Au revoir. Mobit, lâche ton numéro.
9: Au revoir,
5: okay.
9: Bien.
5: Voilà. Comme ça, ça va plus vite avec moi.
7: Voilà.
5: Alors, donc, Technibulbe, pour toi, c'est oui.
9: Mais non.
5: Non, t'es pas d'accord pour une dérogation de la préfecture.
9: Bah non, c'est pas le but.
13: Gérard.
5: Oui.
13: On accueille Monsieur Delaplace, tout de suite.
5: Alors, Monsieur Delaplace, bonsoir.
15: Bonsoir.
5: T'appelles d'où?
15: J'appelle de l'Oise.
5: 101.9, merci.
15: Voilà.
5: Non, mais quand je demande t'appelles d'où, tu me dis simplement 101.9, c'est tout,
18: ouais,
5: je comprendrais.
18: Enfin, l'Oise, c'est Chantilly, et c'est 107.3 là-bas.
5: Bonsoir, ouais, c'est ça, fous-toi bien de ma gueule, toi. Éteins ton micro, fais ta réa et ferme-la. Donc, t'as entendu la question, monsieur Delaplace?
12: Bah effectivement, j'ai bien entendu la question.
5: Bon, alors c'est bon, on va demander à Rêveuse.
24: Ouais, bah moi je suis un peu comme Technobulbe, quoi, tu vois.
14: Vulve, comme une vulve.
24: Vulve, d'accord, Technovulve. Oh, c'est très sexe, en fait. Non, ah, j'aime bien.
5: Non, c'est Technivulve, hein.
24: Ah, ah moi, bon, c'est pas grave.
5: Eh, le portable qui sonne m'énerve. Le putain de portable qui sonne m'énerve. Merci.
12: Donc, ah, ça va mieux comme ça.
21: C'est monsieur de place qui fout sa merde, là.
4: Ah non, mais les interférences, ici.
12: Non, mais écoutez, monsieur, là, je vous écoute d'Internet.
5: Alors... Rêveuse!
24: Ouais, donc moi, je disais que j'étais d'accord avec Technovulve, Technovulve. Mmh. Enfin, il n'y a pas besoin de trop de dérogations, en fait. Ouais, c'est carrément sauvage, c'est...
4: Allô?
5: Olivier, s'il te plaît, tu sors dehors.
24: Ah.
5: Oui, attendez, s'il vous plaît. Ouais. S'il vous plaît. Olivier, tu sors dehors.
4: Ouais, bon, bah, je te rappelle.
5: Oh, tu sors dehors!
4: Ok, salut.
5: Tu sors dehors!
21: Ok, bisous. Bisous, bébé.
4: Non, je suis désolé, je...
5: Non, non, mais tu sors dehors, là.
4: Non.
5: Hop.
21: Mais qu'est-ce qui se passe?
5: Eh, tu sors dehors, là, maintenant.
21: Ah non, Olivier, reste.
5: Allez, hop.
4: Non, parce qu'il y a plus, y a plus personne, après.
5: Eh, c'est moi qui commande!
21: Y a pas de
5: tu sors rien. Dehors!
4: Je peux pas ne pas répondre.
5: Tu sors dehors! Bon,
4: 5 minutes au coin, je reviens.
5: Tu sors dehors! Attends, tu te crois où, là? C'est comme si que moi, je mettais mon portable allumé.
12: Non, mais oh!
16: GG, il y a une question.
12: Ouais, vous avez raison, monsieur Gérard. Non,
17: attends, il y a plus personne à l'arrière.
5: Non mais tu as fait. Non non, mais de manière.
16: Bah, faut qu'il revienne.
5: Non non, pour un son, il reste dehors.
24: Non.
5: T'éteins ton portable.
24: Non.
21: Bon, ça va, il neige pas dehors. C'est important le coup de fil.
4: Non non, mais c'est parce
5: non,
4: que
5: non,
4: j'avais
5: mais j'en ai rien à foutre.
4: J'ai plein de messages de directeur d'antenne qui
5: non non,
4: qui
5: mais moi j'en ai
4: bien,
5: rien
4: quoi.
5: À foutre. Les messages de directeur d'antenne, j'en ai rien à foutre.
21: Attends, c'est ton patron,
5: pour un son, t'es en train de travailler pour moi, le reste je m'en bats les couilles. Ah, d'accord.
21: La couille.
24: GG.
21: On dit les boulettes. J'applaudis.
5: Le début de l'émission, on termine dans une heure.
21: En plus, hein, une heure, ça va vite. Hein.
5: Ouais, tout, tais-toi, hein. Toi, ferme ta gueule. C'est pas à toi que je m'appelle. Quand je t'appellerai Potchamp, tu sortiras dessous le lit.
21: Yes, c'est la première de la saison.
5: Question internet.
16: Il y a Super Tomate qui demande s'il existe un permis de tripartie.
5: Non. Bah non, parce que justement, si on fait une dérogation, on n'a pas besoin de permis.
16: D'accord.
5: Je repose la question. Donc, Rêveuse, tu répondras tout de suite après. Monsieur Philippe. Philippe une fois, Philippe deux fois.
17: C'est moi qui sortais, parce que je pensais qu'on mettait un indice.
4: Voilà, on va mettre un indice.
5: Non, non, mais...
17: Ah bon, vas-y.
4: Je te fais des signes depuis tout à l'heure.
5: Alors, Rêveuse.
17: Attends, j'ai tout enlevé, je sais plus où ils sont. Voilà, c'est bon, voilà.
5: Rêveuse.
21: Tu es RTL ou quoi, là?
5: T'es RTL, tout à l'heure, tu as dégagé, tu vas voir ouais. Si t'es RTL, là.
21: Eh hey Gérard, pour tu sais la prévention pour les drogues là.
24: Et Max,
21: est-ce que tu penses genre de tu sais faire une affichette avec ta photo et pour dire aux jeunes si vous prenez des substances illicites vous ressemblerez à ça. Est-ce que tu penses que ça serait une bonne campagne?
5: Est-ce que tu penses que ta connerie a ferait mieux de fermer ta gueule?
24: Est-ce qu'il faut pas aussi sur la photo?
21: Ah non, bah non, il m'a pas viré là. Il faut pas déconner les mecs là.
5: Ah bah, de manière si.
21: Bah de toute façon tu sais pas qui je suis.
5: Ouais, mais de toute manière, je veux pas le savoir.
21: Voilà.
4: Bon, bah, on va peut-être mettre un petit disque, Gérard.
5: Donc, non, mais il y avait une question internet qui était importante, mais...
16: Non, mais en fait, tout à l'heure, il parlait du permis à points pour les triparties.
5: Ah oui, j'avais répondu non,
16: ouais, voilà.
5: Là-dessus. Donc, alors, Technivulve.
4: Non, non, on va mettre un disque, là.
5: Non, mais attends, tu permets que...
4: Ah non, bon, d'accord.
5: Technivulve.
12: Mais ça fait une minute que je suis là et j'ai pas encore parlé.
5: Rêveuse.
24: Oui.
5: Toujours là.
24: Oui,
5: bon, alors, Philippe.
24: Oui.
5: Philippe, on y a dit au revoir.
24: Non, non, je suis là.
5: Non, non, on t'a dit au revoir.
24: Mais non, parce que j'étais en retard, GG.
5: Non, non, mais je t'ai dit au revoir.
24: Bah pourquoi?
4: Mais tu l'as pas dit au revoir, mais pas du tout, mais ça va pas.
5: Ah, mais si.
24: Bah attends,
5: mais
24: t'as répondu. J'ai rien dit.
4: Mais pas du tout, il a rien dit depuis qu'il est là.
5: Quel est le connard qui a répondu à sa place?
4: C'est un autre, mais je sais plus.
24: Ouais,
5: et monsieur de la place.
12: Oui, bonsoir.
5: Donc, alors, la question, c'est faut-il avoir une dérogation de la préfecture? Et on va s'écouter les extras en folie. Je plane à 1000. À 10 000...
17: Attends, mais tu sais pas lire, les extas.
5: Non, non, mais attends, qui c'est qui a écrit?
17: C'est les extas.
16: Les extas.
5: Bon, les extas sont folies, je plane à 10 000...

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1: Et voilà, rebonsoir à tous. Alors là, ce jingle, je pense qu'on va le supprimer dans...
2: Je reviens, attends.
1: Non, mais on va le supprimer. Donc, on venait s'écouter les Estas en folie. Je plane à 10 000 pieds. Et donc, suite du débat, 1h55, et on m'a donné des chiffres internet, 10 776. Donc, je pense que on va atteindre des records pour le premier débat. Et je l'espère. Donc, on a toujours Technibulle.
3: Oui, toujours. Rebonsoir tout le monde.
1: Rêveuse.
3: Rebonsoir tout le monde.
1: Rebonsoir Philippe.
4: Rebonsoir tout le monde.
1: Et Monsieur de la Place.
5: Bonsoir.
1: Eh, je te parle.
2: Il t'a dit bonsoir. Il t'a dit bonsoir.
1: Donc, la question, je vous la répète plus.
3: Philippe, tu m'excuses.
5: C'est bien. Comme ça, il n'y a pas de débat.

0: Laissez les portes à bêtins, surtout, je vous en supplie.
1: Moi, je voudrais vraiment, Gérard, que tu restes accroché un peu à ton débat, parce que je te jure, depuis le début, tu passes ton temps à parler de tout sauf de ton débat.
2: Occupe-toi de tes auditeurs, vraiment.
0: Oh, Philippe, tu t'écrases. Moi, je m'occupe de mon équipe, parce que c'est que cette année. Oh, tu fermes ta gueule!
1: Ça y est, je les ai coupés.
0: Merci. Donc, moi, cette année, là, pour la nouvelle saison, je veux une équipe du tonnerre. Je veux pas une équipe de merde. D'accord? Alors Olivier, ton portable, tu le laisses éteint et c'est terminé.
1: C'est bon.
2: Allez Gégé, on avance.
0: Donc alors, faut-il avoir une dérogation de la préfecture? Donc Technivul, tu m'avais dit non, toi?
3: Ouais.
0: Hein? Rêveuse?
2: Pareil, j'avais dit non, en fait, c'est un truc libre, tranquille, qui se fait là, comme ça, tout de suite, maintenant. Mm-hmm. C'est un peu comme le sexe, quoi, tu vois, si tu décides le matin que tu vas faire ça le soir. Donc c'est vraiment tranquille, quoi, pas besoin de dérogation. Puis au pire, tu demandes une dérogation aux vaches avant pas de répondre, quoi, tu vois.
4: Je viens de filer mon collant.
0: D'accord. Philippe?
4: Oui. Moi, je dirais que, justement, il n'y a pas besoin de dérogation parce que c'est des choses qui se font illicitement. Donc, ça se passe comme ça, quoi. S'il y a des dérogations, c'est plus une techno, hein. C'est une boîte.
3: Ben oui, c'est une fête sauvage.
0: Non, mais c'est, voilà, comme, je sais pas, donnez vos noms quand vous répondez comme ça, hein, parce que je veux pas savoir qui c'est.
4: Non,
0: mais rêveuse et Technibule, c'est, qui c'est qui m'a dit c'était une fête sauvage?
2: Là, c'est
0: Technibule. Ah, c'est Technibule. Ouais, je suis d'accord avec toi. On va laisser monsieur de la place.
5: Oui, donc, Al disait, j'étais tout à fait d'accord avec elle. Alors, il ne faut pas avoir de dérogation.
1: Attends, mais...
5: Oui.
4: Qui c'est qui fume des jetons de maïs?
1: Ah, voilà. Mais Gérard qui fume une... Attends, mais... Non, mais non.
0: Ah, c'est vrai que... ça va.
5: C'est la période, hein.
0: De la place.
5: Alors, il ne faut pas avoir de dérogation, hein. Je vais vous donner un exemple. La loi constitutionnelle et de la législation du suffrage universel réglemente par rapport à des suffrages et des affaires culturelles.
0: Tu vas pas remplacer Monsieur Mazur, hein. Tu vas pas me faire un speech pour rien du tout, hein.
5: Écoutez, je vais résumer tout cela. Eh bien, écoutez, moi, j'ai mes grands-parents qui ont un prêt de 28 mètres de long, hein. Alors, l'année dernière, ils avaient organisé un rave party, comme on dit en anglais. Exactement, il y avait 2987 personnes. J'ai pas dit 2986, mais 2987 personnes.
0: Ah, c'est bon, ouais.
5: Et ils se sont installés sans dérogation. Malheureusement, c'est ce qu'on appelle de la mafia.
2: C'est pas
0: dit,
2: de toute façon, c'est pas...
0: Non, mais hey, là, je veux te dire une chose, que là, déjà, tu pousses un peu le bouchon trop loin.
5: Oui.
0: Donc alors, je crois qu'à mon avis...
5: C'est mon opinion, monsieur Gérard.
0: T'as pas compris la question.
2: Non.
5: Ah, écoutez, je fais quand même du droit, donc je sais de quoi
0: non, mais attends, tu vas remplacer monsieur Mazur, alors dégage. Allez, hop.
3: Il est en CPPS.
2: Je l'ai reconnu.
0: Ouais, mais de manière... Ouais, bonne nuit. Pauline.
6: Oui.
0: Monsieur de la place, au revoir. Hop, terminé.
3: Menteur, il est en BEP plomberie.
0: Ouais, non, mais il va remplacer monsieur Mazur.
6: Bon, alors. Il y a une question. Triparteur qui demande, existait-il une carte de fidélité pour les tripartis?
0: Non, justement. Et c'est là le problème.
2: Ne perde pas.
0: Comment? J'ai mal entendu, là.
3: Non, mais arrête de te braquer tout le temps. Continue.
2: Vas-y, Gérard, on t'écoute.
6: La
0: réponse, c'est non. C'est que il y a pas assez de personnes. Et puis, de toute manière, c'est des trucs comme ça dans la nature. Il y a normalement, faudrait que les organisateurs aillent des dérogations de la préfecture pour qu'il y aille moins de danger. Parce que cette année, il y a eu quand même deux ou trois morts lors des rave parties suite à des substances d'alcool et tout ça.
2: Oh.
0: Et donc, faudrait que ça s'arrête. Non, mais faudrait que ça s'arrête parce que si sans arrêt des rave parties, ça se termine comme ça. Normalement, il y en a une qui devait se dérouler sur en France et en fin de compte, ça s'est terminé en Italie. Et ils ont tout le système de sono a été bloqué.
3: Mais toi, pour toi, Gérard, c'est plus un problème politique ou c'est plus un...
0: Disons, maintenant, la question va en venir, va venir là-dessus.
2: Ouais.
0: Mais là, je vais être clair avec vous.
2: Ouais.
0: C'est que là, je veux faire un débat là-dessus parce que j'ai suivi l'actualité qui s'est produite.
3: Ouais.
0: Et là, maintenant, la question, c'est, pensez-vous que le gouvernement fasse des lieux Or,

0: aménagées pour les rêves parties et les triparties.
1: Gérard,
0: oui.
1: On accueille Roman Bays.
0: Comment?
1: Roman Bays.
2: Roman Bays.
3: Salut Roman Bays.
0: Roman Bays, t'appelles d'où?
3: J'appelle de Melbourne, 116.6.
2: Ah, oh, c'est chouette là-bas.
0: Merci.
3: Voilà.
0: Donc, t'as entendu la question?
3: Ouais.
0: Mais c'est bizarre. Attendez avant de répondre. Oui. Valérie?
4: Oui.
0: On n'a pas pu avoir de sondage?
4: De sondage?
0: Des sondages.
4: Ah, pas encore, on va
0: des
4: faire
0: sondages,
4: ça.
0: Des sondages à la con. Alors Philippe, si t'es pas content, tu vas retourner chez toi vite fait, bien fait.
3: C'est pas Philippe, hein.
0: Non, parce que moi j'aurais bien voulu avoir les sondages. Pour savoir le nombre de personnes.
5: Bon, tu retournes un peu sur ta question là, parce que les sondages et tout ça c'est très bien, mais la question.
0: Non, mais attends Olivier, tu permets, c'est mes débats, donc j'ai le droit.
2: Gérard, sans t'offenser, Olivier, il a raison, faut qu'on.
0: Non, mais attends, débats, moi j'ai jusqu'à 2h du matin, donc j'ai le droit d'avoir mes sondages.
2: Bientôt. C'est bientôt.
0: Maintenant, je veux le chiffre internet avant que vous répondiez tous.
5: Oh non.
0: Ben si, j'ai le droit.
4: En tout cas, il y a 73% des gens qui disent que t'es râleur, hein.
0: Ouais, ben c'est bien. Alors le chiffre internet.
4: Attends, Gégé, je m'en occupe.
0: Chiffre internet, je veux le nombre d'auditeurs sur le net.
3: Allez.
4: On en est à 11 525.
0: Ah bah c'est bien.
3: Wow.
0: 11 525. Et il est qu'une heure 5 du matin, hein, je vous préviens.
4: C'est que commencer là. Hein.
3: Ouais.
0: On vient que de commencer.
5: Alors, dans le débat, là,
0: pour le premier débat, oui, comme Max y disait, malheureusement, vous l'avez tous reconnu, c'est lui qui est au standard pour...
5: Mais Gérard, ta question.
0: Pour la première, ta gueule. D'accord. Olivier, tu fermes ta gueule.
5: La question au niveau des endroits là, on a rien compris.
0: Non,
5: mais
0: donc, pour la première fois que Max est dans au débat de la rentrée, ça me fait plaisir. Au moins c'est pas le bordel comme avec vous quand il y est pas, d'accord? Alors maintenant tu fermes ta gueule.
4: Et les triparties, GG.
0: Merci. Alors, pensez-vous que le gouvernement fasse des lieux aménagés pour les rêves parties et les triparties? On va demander à Technibul de Rouen.
6: Oui, ça s'appelle des boîtes de nuit.
0: Non, les triparties et rêves parties, c'est des trucs qui se déroulent en plein air.
6: Oui, bah des boîtes de nuit en plein air.
0: Mm-hmm.
6: Mais il y a aussi des triparties sous chapiteau. Hein.
0: Ben ça, c'est ce qui s'est produit il y a pas si longtemps que ça, je sais plus quand, pas loin de chez vous.
6: Il y a aussi dans des donjons, enfin il y en a partout.
3: Ouais, hein, dans des trucs affectés.
0: Non mais est-ce que vous pensez que le gouvernement devrait faire quelque chose?
3: Attends, GG.
0: Oui, c'est qui?
3: C'est Roman Bays.
0: Ouais.
3: Moi, en fait, on est dans une famille où il y a des agriculteurs. Je pense à mon oncle, notamment.
0: Mmh.
3: Et en fait, eux, une fois, ils ont eu un terrain qui a été ravagé par une teufée, en fait, tu vois. Ils sont venus le lendemain matin, ils se sont rendus compte qu'il y avait des gens qui avaient fait la teuf.
0: Mmh.
3: Et en fait, bon, bah, ça posait des problèmes parce que les mecs, ils avaient laissé des trucs qui traînaient, tu vois, des saloperies, des cochonneries.
0: Mmh.
3: Quand il a remis ses moutons à paître, le bélier, en fait, il avait gobé des trucs, tu vois.
0: Non, attends.
3: Il a pêché la voisine.
7: Les animaux. Les animaux sont pas préparés.
0: Roman Bedge.
3: Oui, bah oui.
0: Moi, je vais te dire une chose. Les trois quarts du temps, normalement, si les organisateurs qui font ça, en principe, ils doivent nettoyer. Ça doit être nettoyé le lendemain.
3: C'était des sauvages,
0: attends. Moi, j'ai vu là récemment cet été. Il y a eu des soirées qui ont été faites comme ça. Ça a été nettoyé.
3: Attends, moi j'ai vu le carnage. Attends, c'était un massacre. Hein.
6: Et t'as pu revendre après?
3: De quoi?
6: T'as pu revendre?
3: Ce que j'ai trouvé par terre. Bah oui, bien sûr, j'ai fait un business avec. Mais bon, le bélier, il avait bégon entre temps. Il a quand même pécho la.
0: Philippe.
7: Oui. Alors moi, pour répondre à ta question, je te dirais que je pense que les politiques ont leur mot à dire sur ce sujet-là, étant donné qu'ils ont ils ont trouvé rien d'autre à faire que de s'augmenter 70% de leur salaire, et alors que nous, la France d'en bas, eh ben, pendant ce temps-là, on souffre.
3: Ouais.
7: Moi, je sais que
3: tu es
7: content tout à l'heure.
0: Ah, Roman Bedge.
3: Oui, je me tais.
0: Écrase.
7: Ouais. Et donc voilà, bon moi je suis d'accord avec toi, il faut que les politiques s'engagent totalement dans ce problème des free parties et des animaux qui coupent des queues.
0: Non mais bon OK. Rêveuse.
8: Ouais, bah moi je suis pas du tout d'accord avec Philippe, tu vois, parce que j'estime que la free party c'est fait pour être libre et que s'il y a le gouvernement qui ta gueule,
2: S'il y a le gouvernement qui se met à mettre son nez là-dedans, ça va plus être free, tu vois. Ça va être carrément... peut-être, à la limite, théoriquement, idéologiquement, ça pourrait être pas mal, tu vois. Enfin, avoir de la sécurité et tout, pas des morts à tout va. En même temps, enfin, ça c'est moins excitant, quoi. Enfin, je sais pas si t'es d'accord avec moi, mais je pense que c'est carrément ennuyant de faire une free party gouvernementale, quoi. C'est une free party, c'est la fête de la bière.
0: Non, mais ce qu'il y a... C'est que je demande la question. Donc moi, ce que je pense, moi, ce que je pense personnellement, c'est que c'est que celui celui qui le ministère de l'environnement devrait laisser au moins le moyen aux personnes qui organisent des trucs comme ça d'avoir quelque chose pour eux pour le faire.
2: Mais
0: ce qu'il y a, c'est qu'il devrait organiser, il devrait laisser quelque chose pour qu'il puisse le faire.
2: Mais d'accord.
0: Mais dans ces cas-là, regardez, pourquoi qu'ils ont laissé le truc en Italie?
2: Attendez.
0: Moi, je vais vous dire, dans ces cas-là, c'est pas le même problème que nous en France. Alors, pourquoi qu'ils ont mobilisé les camions de Sono?
3: Parce que, attends, la techno italienne, elle est meilleure. C'est pour ça qu'ils ont fait en Italie, c'est tout. La techno,
0: mais
3: elle est meilleure
0: pourquoi
3: là-bas.
0: Parce qu'en France, ils ont pas voulu les laisser passer.
3: Mais pourquoi?
0: Mais il y a eu combien de personnes?
2: Des millions.
0: Il y a eu 20 000 personnes.
3: Ouais.
2: C'est énorme.
0: Il y a eu 20 000 personnes, donc je suis pas d'accord. Okay. Moi, je pense que le gouvernement devrait faire quelque chose. Avec les organisateurs des rêves parties et des triparties, de se mettre d'accord pour dire voilà, on vous donne un terrain, mais après vous le nettoyez, c'est tout.
5: Et tu penses que ça c'est possible?
0: C'est pesable parce qu'en Italie, dès que c'était terminé, ils ont nettoyé et c'était propre.
5: Mais le terrain, enfin, ils le vendent ou ils leur
0: prêtent? Non, ils le louent, bien sûr.
2: Mais sur du fric. Mais est-ce que tu crois que le gouvernement pourrait vendre les...
9: C'est la mafia.
0: Mais attendez, qu'est-ce que vous voulez faire des triparties ou des rêves parties sur Paris ou autre département? Sur Rouen, qu'est-ce que vous avez? Vous avez
2: rien. Bah, t'as le bois. C'est
0: dans
2: les caves, les châteaux, Versailles, attends.
0: Mais non, mais on a rien sur la région parisienne. On a rien.
2: Le
0: bois de Boulogne, attends. Bagatelle, d'accord. Là sur Bagatelle, là t'as du monde pas possible. Parce que Bagatelle est assez grand. Je connais le coin, hein.
3: Ouais, Boulogne aussi. Ouais.
2: Boulogne, ouais.
0: Donc voilà. Donc on...
3: Et est-ce que tu crois qu'il faudrait mettre plus de flashball et de gilets pare-balles par exemple dans les free parties? Des flashballs et des gilets pare-balles au niveau du budget, tu disais, pour que le gouvernement il donne des moyens.
0: Non mais attends, et là les gilets pare-balles, on va en venir.
3: Ok, bah cool.
10: Ah bon.
0: Y a-t-il voilà. Donc c'est qui avait posé cette question? Parce que je voudrais bien avoir vos noms quand vous me posez des
3: questions.
0: Hein?
3: Romain Bez.
0: Alors maintenant la question, là. Y a-t-il assez de sécurité lors des rêves parties ou des triparties?
3: Tu vois, les gilets pare-balles.
0: Donc, le service de sécurité, attention, j'entends bien, hein.
2: Ouais, ouais.
3: Ouais, moi aussi, ouais.
0: Le service de sécurité, hein.
2: Les gars avec les trucs jaunes, là.
0: Voilà.
2: Les mecs qui ressemblent à des poussins ambulants.
10: Les mecs qui n'ont pas pu faire flic, là.
2: Bien, c'est ça, ouais, trop.
5: Moi, je pense que c'est pour ça que c'est important que justement que ce soit organisé en collaboration avec le gouvernement et tout ça, parce que si c'est organisé comme ça, il y a un service de sécurité qui est assez important, qui est mis en place.
2: Depuis quand tu
0: fermes,
2: Olive,
0: du reste? Non, mais
11: Olive, tu penses pas que justement si les politiciens s'impliquent là-dedans, en fait, ils vont vouloir faire leur beurre avec les entrées des gens qui vont là-bas et même.
5: Bah, le mieux, c'est peut-être de demander à Gérard ce qu'il en pense, quoi.
0: Non, mais attendez. Ouais. Parce que là, je viens d'avoir des sondages. Alors, j'ai 72% des gens préfèrent la consommation d'ecstasy par voie
2: anal.
5: Enfin, je rappelle quand même que c'est totalement interdit, hein.
0: C'est complètement interdit.
5: La loi l'interdit en France.
0: Non, mais de manière... gardez la question que je vous ai posée. Moi, je vous lis les sondages et comme ça, on va s'arrêter après. On continuera le débat. Alors, 12% disent, 12% des gens disent en avoir rien à faire des questions. Ça, je m'en fous. 52% des gens pratiquent la tripartie en string. Bon, ça, ça dépend des gens comment ils veulent s'habiller. Ça, c'est pas mon problème.
5: Bon, je rappelle que c'est complètement interdit.
0: 13% des gens ne pensent pas pratiquer au participer au tripartie pour cause d'overdose. Ouais, ben ça, c'est tous les extases qu'on avait dit. Et 25% des jeunes. 25% des jeunes ont accès aux gendarmes. De quoi des en quoi j'ai pas compris là.
4: Sont pour l'accès aux gendarmes en tripartie.
0: Ah ouais, mais ça ça les questions. Non mais les questions c'est moi qui les pose, ça c'est des sondages hein. Donc voilà. Donc les sondages sont terminés. Donc on en a pas beaucoup malheureusement. Donc la question c'est y a-t-il assez de sécurité lors des rave parties et des triparties? Donc on va demander à Réveil.
3: Réveil.
0: Ouais.
3: C'est qui ça Réveil?
2: Réveil, c'est qui?
11: Bonsoir, Réveil.
0: Non, Romain Bèze, là, je sais pas
2: Roman
0: comment.
2: Romain
0: Bèze.
3: Bah, attends, fais attention quand même.
5: Bon, bah alors, Romain Bèze, alors.
3: Écoute, moi, je pense que moins de flics, mais peut-être 2-3 pompiers de plus, à la limite, tu vois.
0: Histoire non,
3: que
0: les mecs, mais attention, attention. Eh, je parle de la sécurité, c'est-à-dire gendarmes, sans compter les... Parce que après, on va pas...
3: Tu dégages les XD et puis tu mets des pompiers en plus.
0: Non, mais justement, attention, parce qu'on va parler des... Alors, en même temps, voilà la question qu'on va faire. Alors, y a-t-il plus de sécurité lors des réparties et des triparties? Et faut-il installer des postes de secours le plus proche possible? Voilà, donc deux questions en une, vous réfléchissez.
2: Eden Schuller.
0: Et on va s'écouter Eric l'allume. Rêve parti à domicile.
5: Mais, prêt, mais attends, mais tu rigoles, c'est pas prêt, j'ai pas préparé pour. Ouais, ça fait 10 minutes qu'on a mis un disque là. On va pas mettre des disques toutes les 10 minutes.
11: On va répondre,
4: GG.
5: Non, mais en plus, la question est intéressante. Elle porte sur la sécurité et sur la protection des gens.
11: On a deux en une en plus.
0: Il y a deux questions, une malheureusement.
11: Bien joué, t'as taffé, mon con.
5: Un par un.
0: Alors, Philippe.
2: Oui.
0: Philippe.
2: Oui.
0: Eh hey, mon con il te dit merde. Alors là je te dis au revoir. Au revoir. Ah là non. J'apprécierais pas. Alors Technibule. Là il y a la 4 et la 5 à répondre. Hein.
3: Une double.
2: En ce qui concerne les policiers, je pense que c'est bien qu'il y en ait, mais en même temps, s'il y en a que deux, c'est pas très grave. Hein,
0: non mais sur les deux questions hein, que tu me réponds.
2: Oui,
0: hein.
2: Bah, je commence par une. Je suis pas. Et sinon, en ce qui concerne les postes de secours, je pense que, par exemple, les gens de la Croix-Rouge ou les pompiers sont plus amènes de réanimer des pauvres types en OD plutôt que des flics, quoi.
0: Mmh. Non, mais...
2: Non, parce qu'en plus, la laine de binouze, c'est pas trop bon pour la réanimation.
0: Mmh. Ah, une question Internet, attends.
4: Ben, j'ose pas trop te la poser, en fait, mais bon...
0: Vas-y, on sait jamais.
4: Peut-on aller en tripartie avec un kyste dans le cou? Je suis désolée, GG, mais c'est pas moi. Hein. C'est Kist Cool qui l'a posé. Hein.
0: Ben, Kist Cool, il va manger ses,
4: ben voilà.
0: Ses kistes.
4: Maintenant, il le sait. Hein.
0: Et puis, il la ferme. Et on est combien sur l'Internet?
4: On est 11 800.
0: 11 800
4: Ça augmente petit à petit. Hein.
0: Ouais, bah, c'est bien. C'est bien, je pense qu'on va faire à peu près 12.
4: Bon. Ouais,
5: on retourne
4: ouais.
5: Sur la question.
0: Donc, Technibulve?
2: Ben, je crois que j'ai fini de te répondre.
0: Hein. Mmh. Ouais, mais sur la deuxième?
2: Alors sur la deuxième, ça concernait la sécurité.
0: Faut-il installer des postes de secours le plus proche possible?
2: Oui, la Croix-Rouge, donc oui, c'est ce que je te dis.
0: La Croix-Rouge ou même le service de sécurité en eux-mêmes. Hein.
2: Ah oui, toi tu veux parler du service de sécu avec les gars qui ont les toki.
0: Ouais, voilà.
2: Et les bitbulles.
0: Mmh. Non, pas forcément les pitbulles, hein, ouais, je vois ce que tu veux dire, ouais.
2: Enfin, tu vois quoi.
0: Mmh.
2: Non, eux, ils servent à rien, eux.
0: Non mais est-ce que
2: si tu connaissais les festivals, tu saurais que les gens qui vont là-dedans, c'est des gens zen quoi, c'est pas des violents, c'est pas des méchants, donc il y a pas besoin.
0: D'accord.
1: Gérard.
0: Oui.
1: On accueille Malcolm X qui est organisateur de triparty.
0: Malcolm X.
9: Allô, bonsoir Gérard, bonsoir tout le monde.
0: Malcolm,
9: j'appelle de Paris, je suis organisateur de tripartie sur Paname et région panamienne.
0: Question 1.9, t'as entendu la question?
9: Tout à fait, enfin non, pas, j'étais au standard.
0: Alors, je répète avant que Rêveuse réponde et puis...
9: Romain Bèze.
0: Ouais. Donc alors, pour Malcolm, alors, y a-t-il assez de sécurité lors des réparties ou des triparties? Et faut-il installer des postes de secours le plus proche possible? Donc, non, mais attends, je demande à Rêveuse maintenant.
2: Okay. Ouais,
0: Rêveuse.
2: Ouais, moi je pense que pour la sécu, ce serait bien quand tu places les trucs, tu vois, quand t'organises, tu places la sono et tout. Mmh. La sécu, ok, c'est du matos, c'est important. Mmh. Maintenant, je pense que l'aide la plus importante, c'est tout ce qui est médecin, SAMU et tout, c'est hyper important, quoi. C'est clair que quand tu prends un extra, c'est bien d'avoir du monde à côté de toi. Mmh. Et puis les médecins savent les effets nocifs, savent comment t'aider. Bon, des fois, tu restes bloqué, mais au moins ils sont là, quoi. J'estime que la sécu, ils ont rien dans la tête déjà, donc c'est souvent des pauvres types, et ils, à part te gueuler dessus parce que t'as pris un truc, ils sont bons à rien, quoi. Mmh. C'est des blaireaux, hein. C'est okay. Grave des blaireaux, quoi. C'est franchement, une fois j'étais à une rêve, quoi, j'avais un petit peu trop pris de trucs.
0: Tu peux donner
3: Des noms, là.
0: Non, mais dis où
2: En fait, c'était bah, justement au truc d'Italie. Je voulais pas trop t'en parler, là. Le truc en Italie, là.
0: En
2: Italie, et en fait, bah, j'étais là-bas, et bon, déjà, on avait la haine que les Français puissent pas venir, parce que ça nous a gâché notre fête. Maintenant, on s'est bien défoncé la tête, et il y a toujours les mecs de la sécu qui font les malins. Eux, ils sont complètement défoncés à l'alcool, à la binouze et tout ça, et ils s'amusent à frapper les pauvres
0: rêveurs, quoi. Attends, rêveuse.
2: Ouais.
0: Est-ce que tu penses?
5: Enfin, je rappelle quand même que l'abus d'alcool est dangereux. Enfin, est dangereux.
0: C'est interdit par la loi. Oh Olivier, tu la fermes un peu.
5: Je rappelle les mentions légales.
3: Est-ce que je peux allumer une clope, là, Olive?
5: Non, c'est interdit.
3: D'accord, ok. C'est tabac.
2: Il nuit gravement à la santé. J'ai rallumé mon bédo.
3: C'est Malcolm, je peux répondre ou quoi? Je vais mettre un doigt dans le cul, quand même, merde. J'ai un plein chargé.
2: Vas-y, GG.
0: Rêveuse.
2: Ouais.
0: Est-ce que donc toi t'as participé donc t'as été là c'est durant cet été que ça s'est produit cette histoire.
2: Cet été, ouais.
0: Ouais, alors donc est-ce que tu penses que c'est normal ce qui s'est produit qu'ils ont bloqué les camions de sono?
2: Bah en fait je pense que c'était question sécurité, maintenant ça nous a tous bien fait.
0: Oh Olivier, s'il te plaît, t'arrêtes un peu.
3: Attends Gérard, ils ont mis des sabots sur les camions de sono, c'est ça que t'essaies de dire?
0: Non mais attends, rêveuse y a été, elle a pas pu y aller.
3: Ouais.
2: J'étais en vacances en Italie, moi, GG. J'étais déjà sur place, quoi. Moi, ce qui me fait chier, c'est que mes potes n'ont pas pu venir à cause de blaireaux. Enfin, c'était pas justifié, quoi. Tout le monde était zen. Enfin, en Italie, c'était très bien organisé. Les seuls soucis, c'est de la sécu, justement, tu vois. C'est
3: moi, je suis pas d'accord, c'est Malcolm. Je suis pas d'accord.
0: Non, attends, Malcolm. attends.
2: Maintenant, nous, on était tranquilles, on voulait faire la fête, c'était vraiment sympa. Et puis, à cause de bouffons, pas possible. Ouais. Ça nous a fait mal.
0: Attends, Malcolm. Attendez. Donc, rêveuse.
2: Ouais.
0: Donc, est-ce que derrière, est-ce que tu as vu que c'était propre quand tout le monde est parti le lendemain?
2: C'est clair, il y avait une solidarité entre tous les rêveurs pour ranger.
0: Voilà. Donc, c'est ça qu'il faut bien se dire dans la tête. C'est qu'il faut, il y a une solidarité entre tout le monde.
2: Entre les rêveurs, comme disait le Technovule, là, c'est vraiment un monde de gens zen, quoi. On est là pour être tranquille et passer un bon moment ensemble, quoi. C'est super zen.
0: Non, mais je comprends, je vois ce que tu veux dire.
3: Romain Bèze.
0: Romain Bèze.
3: On peut revenir un petit peu sur les postes de secours parce qu'on s'en éloigne quand même un petit peu là.
0: Non, on s'en éloigne pas. Rêveuse, je pense qu'elle a très bien dit ce qu'il fallait dire. Hein.
3: Alors moi, je pense qu'il faut des énormes postes de secours parce que moi, une fois, je me souviens, j'avais un pote, on était dans une teuf.
0: Tu vas pas aligner.
3: Tu vas confondre parce qu'en fait, ils ont été obligés de l'évacuer. Et le gars, il était sous poterie, ils l'ont élitreillé, quoi. Et en fait, le gars, il a pris un kiff monstrueux parce qu'il était
0: Attends, moi, je suis pas d'accord. Je suis pas d'accord avec toi.
3: Donc, en fait, plus d'élitreillage, on verrait, quoi. Parce
0: mais
3: que,
0: non
3: ça défiait,
0: mais non, mais arrête tes conneries. Attends, tu crois Non. Attends, rêveuse.
3: Pourquoi pas?
0: Attends, ferme ta gueule. Ron Bez, là. Eh, rêveuse.
2: Ouais.
0: Est-ce que t'as vu déjà des élitreillages, toi, sur les rêves parties?
2: À tes souhaits.
3: Bien sûr.
2: J'ai pas le souvenir, toi,
3: mais en même temps,
2: on est tellement... Moi, je suis allée tellement défoncée que tu t'aperçois pas trop...
5: Non, mais moi, j'ai vu quelques élitreillages.
0: Mais attends, toi, tu connais rien là-dedans, alors ferme ta gueule. Malcolm.
9: Donc, moi, je voudrais démentir tout ce qui vient d'être dit là, parce que en tant qu'organisateur de Rave Party là, sur la région panamienne, je tiens à dire que moi, bon, j'embauche de la sécurité dans mes fêtes, parce que j'estime que mes fêtes doivent bien se passer et doivent pas être entachées par, par des toxicomanes ou des jeunes sauvageons. Donc, moi, ce que je fais, c'est que je recrute dans les RMistes direct. Hein, et moi, je les paye en ticket resto, ils sont surmotivés, les mecs.
0: Rundez.
9: Ouais.
0: Au revoir.
12: Tu peux pas laisser dire ça, attends.
0: Au revoir.
13: Non, mais c'est pas Rombez, là, qui parle, Gérard.
0: Non, mais c'est Rombez, il arrête pas de dire des conneries. Allez, terminé.
13: Non, c'est Malcolm X.
0: Non. Malcolm, pour l'instant, il parle à peu près bien. Ouais. Mais c'est l'autre, là.
9: Je te disais.
0: Au revoir. Rombez, au revoir.
4: GG, il y a une question sur Internet. Mais bon, c'est pas moi non plus, hein. C'est pas moi. C'est Lapine qui demande est-ce que tu rivalises avec ta matraque en acajou lors de descentes de gendarmes en tripartie ?
0: Alors, tu diras à Lapine.
9: Ouais.
0: Que la descente.
5: Qu'est-ce que tu dis à Tapine ?
8: Tu rentres dans ton cul.
13: Quoi ?
0: Tu la fermes ta gueule, toi, maintenant, d'accord ?
4: GG, le débat.
13: Putain,
8: non, il a volé.
0: Tu vas pas commencer.
4: Gérard,
0: d'accord. Tu commences pas la saison.
4: GG répond à Lapine.
1: Gérard, on accueille tout de suite Goulot.
0: Goulot, il appelle d'où ?
14: Goulot, il appelle du Nord.
8: Salut Goulot.
14: Ça va ou quoi tout le monde ?
0: La fréquence du Nord, s'il te plaît, merci.
14: 117.9.
0: Merci.
9: Bon, j'avais pas fini, Gérard.
0: Non, mais attends, je vais répondre à... Bon, tu dis à Lapine que je vais répondre tout de suite après.
4: C'est bon, je crois qu'elle a entendu.
0: Malcolm, ouais.
9: Ouais, donc je te disais pour la sécurité, en ce qui concerne la sécurité, que moi je recrutais donc dans les RMistes, qui sont surmotivés, je les paye en ticket resto. Donc
0: non, mais c'est bon, tu vas pas t'éterniser, tu vas pas balancer ça à l'antenne parce que après c'est moi qui ai des emmerdes et j'ai pas envie d'emmerder.
9: Ok, je vais pas parler de ticket resto, t'inquiète.
0: Ok, merci.
9: Et qu'est-ce que je voulais dire ? La sécurité, ça a une place primordiale parce qu'on sait les dérives que peuvent apporter ce genre de jeunes qui viennent pour faire la fête, c'est vrai, mais bon, ils sont pas au courant des dangers, donc nous on leur procure des brochures sur tout ce qui est drogue illicite et on les met en garde avec, on travaille aussi avec les CRS et tout ce qui est gendarmes, flics, pour faire en sorte qu'il n'y ait pas de débordement.
0: D'accord. Goulot ?
14: Ouais. Je t'écoute, Gérard.
0: Non mais c'est moi, je t'écoute, j'attends que tu répondes à mes questions.
14: En fait, j'étais au standard, donc j'ai pas pu bien suivre ta question. Si tu pouvais répéter, s'il te plaît.
0: Le portable qui sonne, arrête. Ça me fera bien plaisir pour la dernière fois que je le dis. Alors, y a-t-il assez de sécurité lors des rêves parties et faut-il installer des postes de secours le plus proche possible?
9: Gérard, c'est mon portable qui sonne. Bah, apparemment, il y a une rêve partie qui se prépare au foyer de Suresnes. Donc, je vais devoir te laisser là.
0: Alors, Goulot, au revoir.
9: Au revoir,
14: c'est pas Goulot, c'est pas moi.
9: Cherche pas à comprendre, c'est comme ça.
0: Non, c'est Malcolm, allez, hop. Non, c'est Malcolm. C'est Malcolm.
9: Okay, c'est moi, j'avoue.
0: Tu me laisses Goulot, il n'a pas répondu à la question, donc Malcolm, tu lui dis au revoir.
9: C'est moi, je me dirige vers la poignée de Suresnes.
0: Goulot aussi. C'est bien.
13: C'est Malcolm, là.
0: Non, mais Goulot aussi, il a dit que.
14: Non, j'ai rien dit, Gérard. Je te jure, j'ai rien dit. Il faut que je réponde à ta question, Gérard.
0: Alors, Goulot, ouais.
14: Ouais, alors non, moi, pour te dire que moi, je suis carrément contre les rêves partis, les trip partis. À cause de toute cette violence.
0: Ah non, mais de toute manière, j'ai pas. Attention, hein. Attends, Goulot. Attends. Je viens de dire, j'ai pas dit est-ce que vous êtes pour ou contre, là. Non, attention.
14: Je vais en venir à ta question. C'est mon introduction parce que j'ai pas pu encore répondre à toutes tes questions.
0: Je vais pas toutes les répéter parce qu'il y a du monde sur Internet qui me pose des questions. Faut que je réponde aussi.
4: Il y a une question. Faut-il éteindre son portable pour entrer en tripartite?
0: Oui. Tout à fait, parce que
8: Ça peut faire des interférences.
0: Hein. Non, mais ce qu'il y a, c'est que là-dedans, dans des trucs comme ça, vous êtes nombreux et nombreuses, et là, des portables, ça peut disparaître facilement. Ouais. Donc, je vais répondre.
8: Un jour, d'ailleurs, j'étais à une tripartie.
0: Donnez vos noms quand.
8: Technivulve, excuse-moi.
0: Oui.
8: Et c'était un mix suprême de 3 heures de Michel Sardou. Et je me suis fait piquer mon portable. Alors moi je déconseille.
0: Qu'est-ce qu'à voir Michel Sardou dans les rêves et les triparties?
8: Non, c'était un mix de 3 heures.
0: Ah ouais, d'accord.
8: Dans une tripartie.
0: La question à Lapine avant que.
1: Excuse-moi Gérard, je te coupe. On accueille Pro Bibi de Liver Cop.
3: Bonsoir, c'est Pro Bibi.
12: Salut Pro Bibi.
3: Bonsoir tout le monde.
12: Salut.
3: Saint Gérard.
0: Salut.
3: 115.5, excuse-moi la fréquence.
0: Merci.
3: 115.5, pardon.
0: Bon, alors, avant que tu répondes à la question, on va revenir tout de suite sur la question à Lapine.
4: Bah, elle demandait si tu utilisais ta matraque en acajou pour combattre contre les gendarmes en tripartie.
0: Ta gueule !
12: Je voyais pas.
4: Elle veut sa réponse, Lapine.
0: Alors, Lapine, la réponse est non. Donc voilà.
4: Pas de matraque en acajou.
0: Voilà, donc pas de matraque et t'inquiète pas, je vais m'occuper de ton petit matricule, ma petite Lapine. Voilà, bisous à toi, ma Lapine, et reste toujours sur le site internet, ok? Qui c'est qui a pas répondu? Pro vite pour finir, et après on va poser une autre question avant de passer à des sondages.
3: Ah, Pro Bibi. La sécu, alors à mon avis, moi, il faut un petit peu humaniser le côté sécu dans les rames, en fait. Mmh. Tu vois, donc plutôt que de mettre du gros vigile, tu sais, genre en bomber avec la matraque, là, comme tu disais, et les gros godillots, tu fais comme dans les supermarchés, tu mets des mecs avec des starcos et des cravates, en fait. Mmh. Voilà, ça fait plus clean. En même temps, ça fait un petit peu moins agressif. Voilà. Et en même temps, le mec, il peut cogner pareil. Je veux dire, s'il faut casser des dents ou des trucs comme ça, le mec, il peut être efficace, quoi. Mmh. Mais au moins, il a l'air clean, tu vois, en vrai, le mec, il est starco et tout, tu vois, ça en impose, quoi.
0: Alors, moi, je peux vous dire une chose. Tout le monde a répondu, hein.
3: Oui. Ouais. Sauf toi, ouais.
0: Non, sauf moi. Donc, moi, je vais vous répondre. Donc, y a-t-il assez de sécurité lors des réparties, des triparties? Donc, moi, je peux vous dire que non.
12: J'étais
0: sûr
12: que t'allais dire non.
0: Pourquoi
12: j'ai jamais été dans une tripartie?
0: Même j'ai regardé ce qui s'était passé en Italie, comme rêveuse, tu y as été. J'ai regardé, mais laisse tomber, c'est grave de chez grave, le service de sécurité italien, comment qu'ils s'en sont pris aux gens. Mais c'est dingue! Aller massacrer des bagnoles? Non, mais attends, il faut quand même pas rêver. Faut pas rêver là-dessus. Et pour les postes de secours, moi je pense que les postes de secours ne sont pas assez proches, parce que vu le monde qu'il y a lors des trucs comme ça organisés, les postes de secours ils doivent être plus proches pour pouvoir évacuer plus facilement. Parce que là, ça te dérange Olivier de me laisser les gens en air?
5: Ah pardon.
12: Oui, c'est la moindre des choses.
3: Ouais, parce que tu te trompes, hein, c'est pas le service d'ordre, c'était des CRS français qui ont cassé des bagnoles.
12: Hein. Ouais, en plus.
0: Mais même.
3: Quoi, attends, toi t'as fait de la sécu un petit peu à l'époque, si je me
0: souviens. Ouais, non mais moi ouais, je
3: tu
0: dis
3: de la sécu en verrait ou pas toi? Ça te plairait ou pas
0: de faire de la sécu dans des trucs comme ça? Non, tu vois, non.
3: C'est pas ton truc.
0: Non.
3: Attends, c'est bien payé quand même.
0: Ouais, non, peut-être, mais non, moi je vais te dire que non. Parce que déjà les postes de secours sont trop loin.
3: Ouais.
0: Le temps que les gens arrivent, il y a trop de personnes.
3: Ouais.
0: Il y a trop de personnes, donc il faudrait que des gens, que les gars de la sécurité, des gars de la Croix-Rouge et tout ça, soient plus près pour pouvoir évacuer plus rapidement.
3: Ah mais toi, si tu faisais de la sécu là-bas, tu pourrais les aider justement.
0: Non. Eh, le portable, j'en ai marre.
3: Portable. Oh là là.
0: Eh hey non, ça là-haut. Suffit là.
3: Oh, ça va exploser là.
13: Oh putain, oh.
3: Oh putain,
12: recule-toi, José.
3: C'est quelque chose. Vas-y, balance recule-toi. Un truc là.
12: Allez.
0: Vas-y, non mais, de toute manière, tant que le portable sera pas éteint...
3: Putain.
12: Oh là là, ça fait une masse là, c'est pas agréable.
0: Olivier, sors dehors avec ton portable.
12: C'est pas agréable.
3: Vas-y, j'ai fait un truc là, balance.
0: Merci.
12: C'est insupportable.
0: Alors.
3: Merde.
0: Alors la prochaine question, avant qu'on s'écoute, on va s'écouter un petit disque, il nous reste encore une demi-heure d'émission. Mmh. On est combien, Valérie, s'il te plaît, sur le net?
4: Pardon, GG, m'engueule pas. 12 001.
13: Oh là là,
3: oh le carona
4: malade. T'as vu, incroyable.
0: Et la rentrée, je peux vous dire, il y a Pedro qui est à l'arrière, qui vient d'arriver.
3: Ouais.
0: Il a écouté dans sa voiture.
3: Ouais, Pedro.
0: La grosse pédale de la saison dernière qui arrêtait pas de nous casser les couilles.
5: Ouais, c'est ça.
0: Il est toujours là. Alors attendez la question maintenant.
3: Ah,
0: on la pose. Oh, s'il vous plaît. S'il vous plaît, on se calme.
5: C'est en fan club, t'es gentil. Hein.
0: Merci, on se calme. Alors si les gendarmes organisaient eux-mêmes. Merci de m'éteindre mon micro. Olivier, tu sors dehors, s'il te plaît. Maintenant, t'es...
5: Non, parce qu'il faut que je monte pour le disque et après je m'en vais. Promis.
0: Non,
5: il sait pas. Non, mais si.
0: Non, mais attends, il a déjà fait de l'arrière, alors tu sors dehors,
5: allez,
0: toi.
5: Vas-y, pardon. Non, mais il est meilleur que moi.
0: Tu sors dehors.
15: Tu sors.
0: Tu sors.
15: C'est idiot de s'énerver comme ça, Gérard.
0: Tu sors dehors maintenant.
4: Gérard, le débat.
15: Allez.
0: Olivier, tu sors dehors, s'il te plaît, merci. Alors la question, c'est si les gendarmes organisaient eux-mêmes une tripartie, est-ce qu'il y aurait moins d'accidents? Et on va s'écouter Eric Lanhomme avec Rêve Parti à domicile. On se retrouve tout de suite après au 0825 08 5000 et www.funradio.fr. A tout de suite pour la suite et fin du débat.
16: Le SDF et son débat.
0: Putain, mais tu vas laisser ton micro éteint.
16: Non, pas ça, comme Gérard, l'alcoolique sur Fun Radio. Non, tu me mets un nouveau jingle.
15: Attends, un autre.
0: Ah ouais.
15: Ok.
16: Gérard dit n'importe quoi.
0: Mais non, les anciens jingles qu'on avait.
15: Bah écoute, c'est tout ce qu'il y a, je suis désolé.
0: Bon, bah c'est pas grave. Donc, on venait de s'écouter Eric Lallume avec Rêve Parti à domicile. Et donc, suite et fin du débat. Donc, alors, à l'aria, vous avez Pedro. Comment tu vas, le Pedro, depuis les vacances?
17: Ça va super.
0: Il va bien,
17: Pedro?
15: Ah, ça va bien, ouais.
0: T'as récupéré ce que je t'ai demandé?
15: Pas du tout, salaud.
0: Ça m'aurait étonné.
15: T'auras pas ta montre RTL, je suis désolé.
0: Ok. Pardon.
15: C'était très joli. Hein.
0: Oh, Pauline.
18: Oui.
0: On se calme avec le standard.
18: Mais oui, je suis tout à fait calme.
0: Non, mais on se calme. On prend pas le combiné, on le balance pas comme n'importe où.
18: Non, y a pas de souci, t'inquiète pas.
0: Donc, Pauline, qui est toujours avec Max le soir et qui a fait le plaisir de rester avec moi pour le premier débat de la saison.
15: Cochon. Quoi?
0: Tout de suite, toi. Donc, Laurent, toujours aussi, qui était avec Max, donc, qui est toujours là. Valérie, qui est toujours sur le site internet www.funradio.fr. Donc, Valérie, t'as des questions à me poser?
4: Oui, il y a une question, là. Combien de personnes minimum se pratiquent une tripartie?
0: Alors,
4: environ, minimum.
0: Bah là, sur la dernière qui a été faite en Italie, que Rêveuse a fait, je crois qu'ils étaient un peu plus de 20 000 personnes, hein. En gros, un peu plus de 20 000 personnes. Hein.
4: Ok, il y en a une, mais elle est vraiment dégueulasse. Jamais je la poserai. Peut-on entrer déguisé en coton-tige géant en tripartie?
0: Je réponds pas, tu vois. Je réponds pas du tout. Alors ma petite lapine, si t'es toujours sur le net, tu demandes à Valérie la caisse, ce que je dois te dédicacer et je te le dirai tout de suite. Ok, voilà. Donc.
19: T'entends mal.
0: Quoi? C'est quoi ce bordel? Donc c'est pas grave. Voilà. Donc alors je vais faire un petit sondage là qu'on vient d'avoir. Je pense que c'est les derniers sondages qu'on a. Laurent, s'il te plaît, tu peux me répondre?
20: Bien sûr.
0: Si ça te dérange pas. C'est les derniers sondages qu'on a là.
20: C'est les derniers sondages qui sont sortis
0: sur le deuxième, je le ferai pas.
20: Bah je sais pas, mais en tout cas c'est sorti. Ça serait quand même pas mal de prévenir les auditeurs. Je crois que c'est quand même.
0: Non, mais là sur le deuxième, je suis désolé, à 70%, je le ferai pas. Hein.
20: Ok, très bien.
0: Donc alors un sondage à 0,25% des gens aimeraient voir Gérard en tripartie. Alors là, vous êtes pas près de m'y voir. Hein. La dernière fois que j'étais en boîte, c'était avec Evan au bon temps à Saint-Maur. Et ça s'est très bien passé. Je remercie le patron de la boîte. Et donc Evan aussi en même temps. Donc, le troisième sondage, 103% des jeunes disent avoir déjà consommé des pastilles Valda au lieu d'un Ecstasy. Mais moi, je pense aussi qu'il faudrait consommer du Viagra. Parce que le Viagra, ça vous donne en forme pour la nuit. Et pour finir, 21% des jeunes, des forces de l'ordre, doivent les triparties. Oh là, je comprends rien du tout de ce qui a été marqué, mais c'est pas grave. Hein.
20: Bon, allez, alors.
0: Donc, voilà. Alors donc, si les gendarmes organisaient eux-mêmes une tripartie, est-ce qu'il y aurait moins d'accidents? On va demander à Technibulle.
21: Ouais, excuse-moi, d'abord tu parlais des triparties et du Viagra, c'est pour les tripartous le Viagra.
0: Ouais. Ouais, non mais ça c'est pour les mecs pour qu'ils gardent la pêche toute la nuit.
19: Tu n'arrives pas à triquer, c'est ton problème. Hein.
0: Mais c'est bon, on va pas faire un débat sur le Viagra.
21: Mais c'est les molles,
0: On fera pas.
21: Je pense qu'il y a une tripartie de gendarmes, ça se résumerait plutôt à la fête de la bière. Donc ça serait pas une tripartie.
0: Non mais je pense que.
21: Je pas écouter du Patrick Sébastien, c'est pas très tripartie non plus. Donc,
0: d'accord. Rêveuse.
21: Ouais, mais moi, j'étais un petit peu d'accord avec Technibule, quoi. Enfin, moi, je serais pas trop faite de la merde, mais plutôt boucherie, quoi. Tu vois, enfin, je pense que.
0: Oh non, mais attends, pareil, quoi. Oh non, mais boucherie, tu veux dire le style. Les ferrailles.
21: Style les CRS français avec la free party de d'Italie, quoi.
0: Ouais. Non mais moi je pense le prochain débat je vais voir, mais je pense qu'on va, je pense que au lieu de faire un débat sur le dictateur,
6: on va le faire.
0: Non mais je pense avant, on va faire un débat sur les
21: sur la drogue.
0: Non, pas sur la drogue, on va faire un débat sur les
21: poules.
0: Non sur les non pas sur les triparties, sur les ferries là, les trucs avec les taureaux là qui se passe à Béziers.
4: Les ferias, voilà.
0: Ah, mais de toute manière, on fera un débat sur le dictateur, on fera un débat sur la politique. Mais je vous donne pas tous les thèmes. Il y a en avant-première les ferréas, un débat sur les dictateurs, un débat sur la politique. J'en passe des meilleurs, mais pas sur ma vie privée, parce que ça regarde personne. Qu'est-ce qu'on pourrait faire? Un débat sur les sumos, un débat sur la préhistoire, et un débat sur les standardistes, parce que les standardistes, les trois quarts du temps, ils dorment au téléphone.
15: D'accord, Gérard.
6: Je crois pas, moi. Gérard, c'est pas gentil, ça, frère.
4: Parce que s'il n'y a pas ça,
0: il y a un débat sur les gens sur l'internet. Oh, c'est tout, on en pensait des meilleurs. Les rêveuses, pour finir. Sur les tondeuses à gazon, pourquoi? Parce que tu passes la tondeuse?
19: Non, pourquoi pas? Je veux dire, c'est un bon débat.
0: Ouais, mais c'est ce que je te demande.
19: Pourquoi pas?
0: Qui c'est qui a dit putain? On dit pas putain, on dit moment de travail. Allez, on active, il reste un quart d'heure d'émission. Ça s'était bien passé. On active. On active, rêveuse.
21: Ouais, bah non, mais moi je t'ai dit ce que je pensais, quoi. Je trouve ça inadmissible, hors de question que les gendarmes foutent leurs pieds, organisent, imagine, quoi. Des schtroumpfs.
0: Des schtroumpfs?
21: Ouais, non, c'est hors des questions.
0: Pourquoi vous appelez ça des schtroumpfs?
21: Parce qu'ils sont en bleu et les schtroumpfs, ils sont en bleu.
0: Mais ouais, mais on est bien content de les trouver.
21: Ouais, je suis d'accord, mais attends.
0: Merci pour. Non, Pedro, s'il te plaît.
21: Il y a des mouches. Ah,
0: bouge, non, Pedro, tu recommences pas comme la saison dernière, hein. D'accord. Goulot.
17: Oui, c'est moi. Bah écoute, moi je suis d'accord avec tout le monde. Disons que nous on n'a pas besoin de gendarmes dans nos rêves, enfin chez nous, dans ma ville à Cadrezage, parce que en fait, nous nos rêves elles se font sans musique. Donc c'est plus sympa et au moins on évite les tapages nocturnes, on n'a pas de problème de voisinage, tout ça, donc c'est plutôt tranquille. Donc les gendarmes ils interviennent pas trop, donc c'est plus tranquille.
0: Non mais je t'écoute, hein. Non mais justement, voilà le problème où que je veux en venir, Goulou, avec toi, c'est comment que ça se... Pedro, s'il te plaît, merci. Attends, on va laisser Probit réagir et après Probit, je vais réagir quand même sur ta question, Goulou.
22: Pour revenir aux gendarmes, c'est Probibi, donc franchement moi ça me ferait bien délirer de voir des gradés sous poterie, hein, ça peut être drôle. Imagine un lieutenant-colonel qui a bégo. Franchement ça peut le faire, quoi.
0: Oui.
22: Non,
0: d'accord.
22: Mais je sais pas, non mais vas-y, réagis, enchaîne.
0: Non mais moi ce que je pense, je suis pas tellement d'accord parce que ce que Goulou disait tout à l'heure, tu peux me rappeler un peu ce que tu me disais?
17: En fait, je disais que en fait quand il fait beau, on a l'habitude de faire dans la place de la mairie des rêves parties. On n'a pas besoin de service de sécurité ni de poste de secours parce qu'en fait on fait des rêves sans musique, donc ça évite tous les problèmes de voisinage, des lois de gendarmes.
0: Non mais ce que je suis pas trop d'accord avec toi, mais si par exemple il y a des gens qui se sentent mal, comment que vous faites pour les évacuer?
21: Parce que les pompiers, ça sert à quoi?
0: Mais oui, mais si les pompiers peuvent pas arriver, parce que regarde toi, rêveuse.
22: Attends, tu parles d'une teuf organisée par des gendarmes, les pompiers.
0: Si c'était les gendarmes qui organisaient une eux-mêmes.
22: On vous répond à ta question, c'est toi qui pars en sucette à côté.
21: Ouais, c'est un peu plus de la quiche là.
17: Tu sais, tous les 30 février, pour la fête du slip, c'est souvent plus pour ça qu'on appelle les gendarmes, tu vois, quand c'est plus chaud.
0: D'accord, c'est bon. Question internet.
4: Ouais, alors il y a une question de Chatman. Peut-on faire une feria en tripartie?
0: Une feria en tripartie, pourquoi pas, oui.
4: Ouais.
22: notamment la
7: Chine.
0: Pourquoi pas?
4: Et où sont organisées les meilleures triparties?
7: Dans ton cul, Gérard.
0: Alors, là, où sont organisées les meilleures triparties? Alors là, je peux pas lui dire parce que je connais pas toutes les villes où c'est organisé.
22: Et les férias, alors?
0: Bah, les férias, c'est organisé, par exemple, il y en a une ce week-end
22: à Lille.
0: Non, à Lille, ça a été une brocante.
22: Mais attends, Gégé, t'as charcuté de la vachette, toi, déjà, un peu, non?
0: Non.
22: Attends,
0: c'est un moyen de tuer les canards. Non, mais le bruit des canards, c'est bon. sinon, je vais bouffer du canard. Par contre, Valérie, on n'a toujours pas la question à Lapine de savoir ce qu'elle veut que je lui laisse comme message en direct.
4: Lapine, elle dit mon gros lapin revient, j'ai les mêmes à la maison, t'as Lapine à poil court.
0: Voilà. Bah alors, ma Lapine, je vais te dire une chose, que si t'as les mêmes à la maison, moi j'ai les carottes, c'est bon. Qu'attendez-vous?
22: Je veux un big up, moi aussi.
0: S'il vous plaît, c'est moi qui commande, réponds.
22: Non. Une petite casse dédiée pour ma carotte, là, vas-y.
0: Qu'attendez-vous de la technoparade du 14 septembre à Paris? Et on va demander à Technivul, tiens, de Rouen.
10: Eh ben, j'espère qu'il y aura des beaux chars, avec des beaux garçons dessus, de la bonne musique.
0: De toute manière, ça sera de la techno, et puis c'est pas des chars, c'est des camions.
10: Non, c'est des chars. Hein.
0: Non,
10: des
0: ça sera des mille pattes. C'est des mille pattes.
10: Mais oui,
22: dans
10: ton cul.
0: Alors, Technivul. Technivul. Hein?
10: De quoi?
0: C'est toi qui viens de dire dans ton cul?
10: Non, du tout, j'étais en train de me demander ce qu'il fallait aussi. Je pense qu'il faut aussi pas mal d'agents de sécu. Un peu partout, des postes de Croix-Rouge, et puis voilà.
0: Non, mais je pense que là, sur la technoparade,
22: ouais.
0: À mon avis, je pense que il y a un bon service de sécurité. Il n'y a jamais eu de... Ben, si je suis invité, oui, pourquoi pas.
10: Non, mais tu peux y aller, hein, mais par contre, tu risques pas d'être de basket.
22: Au niveau de la sécurité, Gérard, il faut en parler, je pense que c'est important quand même.
0: Non, mais attendez.
22: Quoi?
4: Qu'est-ce que j'ai? Ah, il y a une question,
0: quoi?
4: Là.
0: Non, mais il y a une question. Quoi? Non, mais, ça va? Non, mais.
4: C'est abusé.
0: Oh, le standard! Oh! Eh, vous croyez où, là? C'est.
4: Pardon,
0: vous croyez, c'est Pépé Maman, là?
10: Ou le décès.
0: Ça va?
20: On travaille.
0: Tranquille, hein. Eh, il nous reste 10 minutes, même pas 10 minutes, hein.
4: Ok.
22: Ouais.
0: Donc, rêveuse?
10: Ouais, bah moi je m'attends comme technisée à faire la fête, la teuf, pas arrêter de danser.
0: Mais par contre, Pedro, si tu peux m'informer, d'où qu'elle partira la technoparade cette année?
11: C'est vrai que je suis vachement au courant. C'est vrai que je suis premier sur le coup.
0: Mais non, mais attends, toi qui connais tout avec ta copine d'Europe 2.
20: Moi je sais, Gérard.
0: Oui.
20: Il y a un éditeur qui vient de nous joindre, la technoparade.
0: Attendez.
20: La technoparade partira du pont de l'Alma et ils vont faire tout le tour en fait jusqu'au pont de l'Alma. En fait, c'est le délire du truc. C'est un éditeur qui vient nous le dire, merci.
0: Ouais, bah l'auditeur, j'en ai rien à foutre.
20: Il s'arrête à
4: suivre.
0: Non, mais de toute manière, je pense qu'on le saura dans les jours à venir.
10: Normalement, ça paraît
22: bon, d'après Chirac, elle partirait du troisième étage de la Tour Eiffel.
0: Non, mais pourquoi? Moi, je serais que vous, pourquoi pas de l'Elysée?
10: Pourquoi pas?
22: Bah ouais.
0: Mais elle pourrait partir de l'Elysée, hein?
10: Dans le parc, le 14 juillet.
0: Goulot.
10: Arrête de boire.
22: Non, en fait, moi, ce que je voulais insister, c'est surtout sur le système de la sécurité. Ce qui est bien, c'est qu'ils ont prévu des chasseurs alpins et des hommes grenouilles tout au long de la technoparade pour toute tentative en fait de débordement, que ce soit sur la Seine ou carrément monter au haut de la Tour Eiffel. Donc ça peut être sympa, quoi. Ouais.
0: Mmh. Ouais, ouais, bah je pense pas à moi. Merci.
22: C'est Pro Bibi là, GG.
10: Il est beau.
0: Ouais, Pro Bibi.
22: Ouais, il y aura aussi quand même, il y aura Jack Lang et de la Noé quand même.
0: Ah ouais. Faudrait peut-être qu'ils y soient, ces deux-là, hein.
22: Ouais,
0: faudrait qu'ils y soient, Pierre Delanne, ouais, c'est quand même le maire de Paris, hein.
22: Ouais,
0: peut-être qu'il monte un peu son petit cul là-dedans, hein.
11: Il s'appelle comment, Gérard? T'as dit que ça
0: Pierre Delanne.
11: Delanne, d'accord.
22: Delanne, ouais.
0: Donc, ouais, c'est Bertrand. Ah non, c'est pas Pierre, c'est Bertrand Delanne, merde. On se confond.
22: Il y a un but de Laurent Charnier, donc je pense qu'il sera là, en fait.
0: Ouais, non, mais on verra, je sais pas encore qui c'est qui sera. Bon, allez.
22: À la Bastille, GG, il y a un mix.
0: Oui.
22: Ouais.
0: Alors, est-ce que...
22: Comment? Tu viens ou pas pour la technoparade?
0: Ah ben, je sais pas si, si je pourrais y aller. Bon, attendez, moi, je voudrais savoir un peu le chiffre internet, là. Il est 1h51.
22: Ah, tu viens, GG, merde.
4: Alors, GG, que... on en est à 12 125.
22: Oh là là, on a tout cartonné. Allez, on est.
0: Et 12 125, ouais. Et en plus, parce que, on a quand même eu un peu de mal à bien démarrer le départ, hein. Bon, allez, avant-dernière question.
22: C'est du grand Gérard.
0: Est-ce que les rêves partent doivent être obligatoires dès l'âge de 18 ans ou autre. On va demander à Probit.
22: Probibi. Moi, je pense qu'on va obligatoire 16 ans. Attends, t'as pas besoin d'attendre 18. Hein, 16, c'est bon. Tu rends ça obligatoire à partir de 16 ans.
0: Attends, Probibi.
22: Ouais, Probibi.
0: Hey, je vais mettre deux questions en une. Probibi, je vais mettre deux questions en une.
22: Ouais.
0: Alors, est-ce que les rêves partis doivent être obligatoires à l'âge de 18 ans ou autre?
22: Ouais.
0: Et faut-il interdire l'entrée aux jeunes de moins de 18 ans? Voilà, alors là, vous avez deux questions en une.
22: Alors, écoute, moi, je pense que d'un côté, il faut effectivement que ça soit obligatoire.
0: Et ça sera les deux dernières questions de la soirée. Hein.
22: Pour les moins de 18, il faut que ça soit interdit pour les plus de 18, quoi, ça me paraît clair.
0: Non, mais attends, tu veux dire quoi, toi, par là?
22: Bah, je réponds à ta question. Je veux dire, je suis en prise directe avec l'essence de ta question, là, quand même.
0: Mmh.
22: C'est-à-dire que tu rends ça obligatoire pour les gens de plus de 18, mais interdit pour les gens de moins de 18.
0: Hein?
22: Une vraie par semaine obligatoire.
0: D'accord.
22: Avec un gobage. Après, tu choisis ce que tu prends.
0: Goulot.
22: Ou ce que tu veux.
0: Goulot.
2: Du caractère. Moi, personnellement, je pense que ça devrait être interdit pour tous les mineurs de plus de 18 ans. Ce serait normal.
0: Non, de moins de 18 ans. Hein.
2: Non, de plus de 18 ans.
0: Non, mais moi, je mets moins de 18 ans. Par exemple, tu vas pas faire rentrer quelqu'un qui a 17 ans.
22: Bah si, attends. Pas. Bah pourquoi? Attends, les jeunes ont droit à
2: aller. Moi j'ai 17 ans, j'en fais 24, je peux rentrer?
0: Non, rien. Ouais, d'accord. Si. Ouais.
22: T'as 17 ans, ça s'entend.
0: Bon, et sur l'autre question.
2: Sur l'autre question, tout dépendra en fait de l'économie actuelle en fait. Le chômage, l'inflation, tout ça. Voir tout ça, quoi. Surtout la chute de la bourse actuelle, je veux dire, c'est délicat, quoi, pour faire la fête dans ces conditions-là.
22: Ouais, je suis pas
0: sûr. Rêveuse.
9: En fait, je pense que ta question, elle est un peu bête. T'as posé la même question, en fait. T'as posé exactement la même question. Pas d'intérêt. Enfin, j'y répondrai pas parce que j'estime qu'une tripartie, c'est plus genre que 18 ou 15, voilà, quoi.
2: Ouais, mais rêveuse, comprends. Gérard a fait un débat. Je veux dire, c'est des questions.
9: Ouais, non, mais jusqu'ici, il a posé de très bonnes questions, mais là, je pense qu'elle est un peu sans intérêt. Mais bon, je pense que je vais laisser Technoville répondre. Je crois que c'est la meilleure.
0: Bon, Techno, pour terminer. Et après, je vais vous dire, parce que là. Là, je viens d'avoir le. Je viens d'avoir le parcours de la technoparade du 14, donc on va laisser Technibule finir et puis je vais vous donner le parcours de la technoparade là qui va se dérouler là incessamment sous peu le 14 février.
4: Septembre.
0: Il est temps que je reparte en vacances.
9: Le 14
0: septembre, c'est-à-dire
22: dans 3 jours.
0: Non, dans on est le combien aujourd'hui? On est le 4. Dans 10 jours. Donc, je veux. Ah ben, vas-y, Techno.
9: Technovulve. Je t'ai dit, moi, c'est une fête sauvage, une fête libre. Donc, t'as le droit d'y aller, même si t'as moins de 18. Mmh. T'as pas le droit de gober, ça, moins de 18.
0: Mmh. Non, mais alors, donc, toi, pour toi, faut-il interdire l'entrée aux jeunes de moins de 18 ans? Toi, t'es.
9: Ah non, du tout.
0: Donc t'es pas d'accord?
9: Au contraire, non, ouvert aux enfants, tout, y a pas de problème. Mmh.
0: Et est-ce que les rêves parties doivent être obligatoires dès l'âge de 18 ans ou autre?
9: Ah, je pense qu'il faut au moins avoir un dépucelage de rêves parties au moins une fois dans sa vie, quoi.
22: Ah oui.
0: D'accord. Bon, ben, sur ce, voilà. Donc la fin du débat sur les rêves parties, on va faire une petite conclusion.
14: J'ai envie de câlin.
0: On va faire une petite conclusion sur...
23: Gérard.
0: Sur ce débat.
23: Gérard, je crois que t'as le parcours à nous donner.
0: Oui, non, mais je le donne après.
22: Bah non,
0: comme ça,
22: bah
0: non, je fais
23: attends,
0: la...
23: Non. Avant.
0: Alors, le parcours de la technoparade, donc, partira de la, le parcours de la technoparade, départ à 14h de la Concorde. Donc, après, place du Trocadéro, Chaville, Versailles,
22: pas trop vite,
0: Vaucresson. Alors je répète, je récapépète, je récapépète depuis le début.
21: Diesel les camions.
22: Parce que je note là, vas-y.
0: Concorde.
22: Ouais, TDI ou quoi?
0: Trocadéro.
22: Alors Trocadéro, ok.
0: Chaville.
22: Quoi? Chaville, ok.
0: Versailles.
1: Il y a quoi juste avant Trocadéro?
21: Mon minou.
8: Maman.
0: Ma chatte. Chaville.
22: Ok.
0: Versailles.
22: Ouais.
0: Vos croissons.
1: J'en
0: suis 4
1: Trocadéro.
0: Oh non, ouais, vas-y, allez hop. Vous allez retrouver le parcours.
4: Non, mais Gérard, on veut le parcours. Ouais, continue. Ouais, merde.
0: Vous le retrouvez.
4: Mais non.
0: Vous le retrouvez après.
4: Tu l'as sous la main.
0: C'est moi qui commande.
21: Comment t'écris vos croissons?
1: Alors après le.
4: Mais ouais.
1: Après le Sacré-Cœur, il y avait quoi?
20: Il y a des gens au standard qui demandent à ce que tu donnes le parcours.
4: Et même sur Internet.
1: Allez, vas-y.
0: Alors, le parcours, il départ 14h, Concorde.
22: Ouais.
0: Trocadéro.
22: Ouais.
0: Chaville.
22: Ouais.
0: Versailles.
22: Ouais.
0: Vaucresson.
22: Ouais.
0: Poisson. Poissy.
21: Poisson.
0: Le tolard, il t'emmerde. Après, retour, 21h, Bois de Boulogne.
22: Ouais.
0: Alors, concert, attendez. Concert avec DJ Perfusion, DJ GT, Gitan, DJ Manu Dibeben, et au percu, voilà, DJ Manu Dibeben au percu, et voilà, terminé, point final à la ligne. Donc j'aurais voulu avoir le chiffre internet du débat de ce soir.
4: Et ben,
0: s'il te plaît, Valérie.
4: On en est à 12 562 là.
22: Oh là là.
4: Oh là, c'est énorme.
1: Gérard, je voulais juste savoir s'il y avait des routiers normalement prévus à cette rêve.
22: Bah, il y a les camions, ouais.
0: Mais de toute manière, c'est sur des camions que ça se déroule. Hein.
4: GG.
1: Ah, donc des routiers, forcément.
0: Oui, attendez, routiers. S'il vous plaît.
4: Je suis désolé, mais il y a plein de gens qui demandent que tu refasses le parcours parce qu'ils n'ont pas eu le temps de bien noter. T'as été 10 fois trop vite.
0: Alors,
4: bah ouais, mais bon.
0: Alors, le départ, Concorde, Trocadéro, Chaville.
1: Doucement.
0: Non, mais de toute manière, vous allez le retrouver. Vous allez le retrouver par la suite sur le site internet
1: www.fanradio.fr.
4: Bien sûr. Mais non, mais tu l'as dans les mains, GG.
0: Alors, le parcours, non, mais je vais pas m'éterniser dessus. Alors, le parcours. Départ 14h, Concorde, Trocadéro, Chaville, Versailles, Vaucresson, Poissy. Retour Bois de Boulogne, concert avec Didi Perfusion, Didi Giton, plus Manu, Dibeben au percu. Et voilà, terminé, point final à la ligne.
21: Trocadéro.
0: Allez hop, terminé, conclusion du débat. Terminé, conclusion du débat. Conclusion du débat, Technuvul.
22: Je suis en rade au Trocadéro, moi.
0: Je m'en fous, Technuvul.
22: Je suis au Trocadéro, merde.
0: Technuvul.
22: Je fais quoi, je prends Rivoli ou quoi, là?
0: Technuvul.
22: Je prends Rivoli, qu'est-ce que je fais, là?
0: Ta gueule, Goulot.
22: Attends, je passe par la Madeleine, alors.
1: C'est pas Goulot, hein. Goulot, il est là.
0: Non, bon, promis ta gueule.
22: Je suis gay là, c'est
0: pas. Allez, promis, au revoir.
22: Au revoir.
0: Allez hop, moi je fais la conclusion, il est 2h et...
20: Allez, on se dépêche.
21: Alors, pour conclure, Gérard...
0: Technivulve.
21: Je voudrais dire déjà que je suis contente que Olivier et Apolline soient revenus dans l'équipe.
0: Non, c'est pas Apolline, c'est Pauline.
21: Ça me fait très plaisir.
0: C'est Pauline dans les studios.
21: Je trouve que ton débat, il a pas été complet parce que t'as parlé que des tri-parties, mais t'as pas parlé des monos ou des biparties. Et je pense que ça mérite qu'on en refasse un.
0: Bah, on verra.
4: Ouais, c'est vrai.
21: Non, c'est vrai, t'as plein de trucs.
0: Non, mais dans ces cas-là, si vous avez. Non, mais attendez. Si vous avez des sujets de débat. Vous les envoyez.
21: Ah, moi, j'en ai dit hier, le sujet de débat.
0: Bah, vous les envoyez 22 rue Bayard. Attends, Technivul!
21: Est-ce qu'il faut envoyer les questions avec?
0: Non, vous envoyez les thèmes de débat.
21: Radio 22 rue Bayard, 7508, Paris.
0: Voilà, à l'intention de Gérard.
21: D'accord.
0: Voilà. Ouais, c'est bon. Ouais, Technivul, au revoir. Rêveuse. Au revoir, bonne soirée, bonne bourre.
21: Un bonsoir à tout le monde aussi.
0: Voilà, rêveuse.
4: Attends, Gérard.
22: Oui, je peux faire la conclusion.
0: Non, c'est rêveuse.
22: C'est Pro-Bibi.
0: Non, Pro-Bibi, au revoir.
22: Alors moi, je trouve que t'as fait un très bon débat. Franchement, t'as fait
0: Pro-Bibi, au revoir.
22: T'as fait un très
0: Pro-Bibi,
22: bon débat.
0: Pro-Bibi, au revoir.
20: Laisse-le conclure. Hein. Laisse-le conclure, Gérard.
4: T'enflamme pas comme ça, t'enflamme pas.
20: C'est bon.
22: GG, tu questionnes. Un très bon débat. Je trouve que t'as été excellent ce soir. Je sais pas si t'as changé de marque de croquette ou quoi, mais franchement, tu déchires. Franchement, tu déchires. Très très bon débat. À la semaine prochaine.
0: Ouais, bah t'as raison, rêve. Voilà, terminé pour Pro-Bibi. Goulot.
17: Donc, Gérard, malgré que ton débat n'ait eu ni queue ni tête, je voulais remercier déjà l'effort de Max au standard. C'est super sympa à lui. Tu devrais le remercier d'ailleurs parce que.
0: De toute manière, c'est mon chef, donc.
17: D'accord, mais il était pas obligé de faire ça hein, quand même. Hein, tu peux le remercier quand même.
0: C'est pas toi qui me donne des ordres.
17: D'accord. Donc pour conclure, donc je te parle de toute la région du nord de Sabugal. En fait, je pense que. Bah, l'abus d'alcool est dangereux pour la santé, hein, ça changera jamais. Et puis, je te souhaite bon courage, t'es revenu par la grande porte, c'est super, c'est magnifique, on veut du Gérard. Et je voudrais que, juste si Max le permet, que tu nous ressortes un de tes fameux poèmes de l'époque, c'est ce qui t'a fait connaître, et puis ça nous fera tous plaisir à tous les auditeurs de FEN. Et puis remercier tous les internautes, on était, si je crois bien, 13 000, c'est ça ?
0: Non, on a terminé, mais je pense qu'il va y avoir des conclusions sur l'internet juste après Rêveuse. On s'est arrêté à 12 562, mais je pense je vais avoir la suite. Donc voilà, je te remercie Goulot. T'inquiète pas, les poèmes vont revenir comme tu me l'as demandé. Il y aura sûrement aussi une libre antenne, et voilà. Donc Rêveuse pour terminer.
3: Moi, je pense que le débat, il n'était pas trop mal. Maintenant, je pense que t'as pas

0: petite chérie qui te dit gros bisous GG, mais fais gaffe à tes dents parce que l'extasie ça les effrite.
1: Ouais, ben bah, tu lui dis voilà. Que Lapine, t'inquiète pas, je te retrouve.
0: Bah, c'est ta Lapine, hein, je suis désolé GG. Hein. Mais bon.
1: T'inquiète pas, Lapine, je te retrouve tout de suite après sur le site internet. Donc, qu'est-ce que je peux dire? On a terminé à combien sur le site internet?
0: Et bah, le chiffre que je t'ai donné, là, 12 000, écoute, tu l'as sous les yeux. Hein,
1: 12 562.
0: Voilà, exactement.
2: Toi, tu continues à faire voilà. Le site. Hein.
1: Voilà, donc vous pouvez me retrouver tout de suite après sur le site www.funradio sur le chat. Et là, vous allez vous retrouver Léo pour la nuit sans pub. S'il est prêt, c'est à toi, mon petit Léo.
3: Merci, GG.
1: Y'a pas de quoi, j'espère que tu vas avoir le courage.
2: Le prochain débat, le 13.
1: Le prochain débat, le 12 septembre. Ça sera sur les dictateurs. Et donc, voilà. Si vous avez des thèmes de débat à m'envoyer, donc www.funradio.fr. Donc, sur le chat Mélanie et Max @ et par courrier. Donc 20 22 rue Bayard à l'attention de Gérard et voilà. Bonne nuit à tous, bonne nuit à toi Léo.
3: Merci GG.
1: Y'a pas de quoi.
4: Alors nous allons refaire un petit tour du côté de notre ami Gérard et de notre ami Fildar et puis Morgane bien sûr on l'embrasse très fort. Filou.
5: Ouais, j'embrasse Morgane.
4: Ouais, t'es là Filou?
5: Oh merde, allô?
4: Ouais, t'es là?
5: Ouais, je suis là. T'inquiète.
4: Bon alors, la bête, elle est là justement?
5: Bon, bah, je me suis fait ma petite piqûre anti-tétanos, hein, juste avant d'arriver à l'hôpital.
4: Bah ouais, évidemment.
5: À l'endroit, au recueil,
4: ouais, bien sûr. D'accord, ouais.
3: Ouais, tu peux le dire, la SPA, quoi.
4: La SPA, ouais.
5: Ouais, et donc, c'est la classe hein, chez lui. Hein.
4: C'est vrai?
5: Attends, c'est Versailles. Hein.
4: Mais t'es rentré ou t'es devant chez
5: non,
4: lui?
5: Non, parce que en fait, c'est vrai que bon, je suis passé devant, c'était assez chaud, donc Gérard m'attendait à 300 mètres plus loin.
4: D'accord.
5: Devant des mamies un peu, à mon avis, qui ont un peu picolé, donc qui sont à quatre pattes par terre, en train de prier ou de je sais pas quoi faire. Donc c'est vrai que c'est limite assez chaud, donc je comprends pourquoi Gérard est là-bas.
4: Ouais.
5: Mais donc je l'ai récupéré et on a fait un petit point de vue, enfin, on a regardé quand même rapidement de quoi ça retournait et c'est beau quoi, tu sais, c'est que de la pierre blanche, franchement on se croit à Versailles quoi.
4: Ouais,
5: des arbres, un petit jardin, franchement il est bien logé hein.
4: Un petit portail et tout, enfin c'est vrai que ça fait petite entrée de Versailles hein.
5: Ouais, pour 5000 balles le mois c'est sympa. Hein.
4: C'est 5000 balles le mois, notre ami Gérard est là?
5: Ouais, ouais, je te le passe.
4: Ouais, qu'est-ce qu'il dit?
6: Allô?
4: Ouais.
6: Ouais.
4: Alors c'est vrai que c'est chaud là, je vends chez toi?
6: Ouais.
4: Comment ça se fait?
6: Ouais, mais c'est normal, hein. C'est vu l'heure qu'il était.
4: C'est l'heure de la sortie des bars.
6: Ouais, non, mais même de toute manière, c'est tous les jours, c'est comme ça. Hein.
4: Ah bon, c'est le bordel.
6: Ouais.
4: C'est-à-dire
6: ouais.
4: Que les gens sont quoi, sont bourrés, ils font la fête.
6: Ouais, ben je t'explique pas, c'est du matin au soir, c'est comme ça. Hein.
4: Ah, du matin au soir,
6: bah,
4: en fait.
6: Gérard, j'ouvre les fenêtres, hein, ça te dérange pas. Ta gueule, toi. Puis dans l'autre, je vais le balancer par la fenêtre, tu vas voir.
4: Alors, c'est vrai que ça sent pas bon là dans la bagnole ou?
6: Non, mais là, c'est qu'il a envie d'avoir de l'air parce que j'ai mis du parfum.
3: Ah bah oui, ça se comprend, hein.
6: Non, mais le sauce, c'est une tête de con.
4: T'as mis quoi comme parfum?
6: Harley Davidson. Aïe.
4: Un Harley Davidson 97 qui a dû tourner,
3: un
4: non
3: bon cru.
6: Ouais, je pense.
4: C'est une bouteille de quelle année, ça?
6: Ouais, je sais pas, elle date de vieille, elle est vieille, hein.
4: C'est vrai, c'est une des bouteilles qu'on t'avait offert déjà quand on était à Neuilly?
6: Oh non.
4: Non, non, bien avant.
6: C'est celle de l'année dernière.
4: Ah, c'est celle de l'année dernière. Non, c'est à l'époque où c'était même pas fun, ça s'appelait Chic FM. C'est... ça, c'est il y a 14 ans, et c'est des vieilles bouteilles. Et...
6: Ouais.
4: Bon, très bien. Bon, Gérard, on te verra donc dans les studios, et tu viendras parler dans le micro d'ici une petite dizaine d'un petit quart d'heure.
6: Ok.
4: Bon, très bien, repasse-moi Fildar deux secondes.
6: Ok. Ah, j'ai su un coup de téléphone.
4: Bon, ouais, tranquille, hein, tout à l'heure, t'as fait du bon boulot. Hein.
5: Non, mais c'est sympa, Gérard est super.
4: Hein?
5: Il est beau comme un camion, ça.
4: Il est bien habillé.
5: On est porte-pio, là, on va voir ses copains rouillés.
4: Il est habillé comment?
5: Bah, tu sais, comme d'habitude, il a une belle chemise blanche. Bon, pas repassé, normal, hein.
4: Ouais.
6: Ma gueule, elle est repassée, connard.
5: Ah, ouais, d'accord. Bah, il sait pas ce que ça veut dire repasser, alors.
4: Ouais.
5: Un petit gilet de pare.
4: Ouais.
5: Hein, les pins.
4: D'accord.
5: Le flanel et puis les tongs.
4: Ouais, d'accord, enfin comme d'habitude quoi.
5: Voilà.
4: Comme on prend les mêmes vêtements et on recommence quoi.
5: Eh bah oui, on change pas une équipe qui gagne.
4: Bon d'accord, ok. Bon bah à tout de suite les gars.
5: Voilà, bon bah on s'arrête 5 minutes à porte-maillot pour qu'il se soulage un peu puis on revient.
4: D'accord. Ok, qu'il aille se vider les couilles dans une Yugo. A tout de suite. Tiens, bah je dis ça et oh comme ça c'est pour plaisanter. Attention, j'ai rien contre les Yugo, loin de là, oh là là. C'est simplement parce que là-bas il y a beaucoup de prostituées de cette nationalité.
3: Elles sont
4: c'est
3: belles,
4: pour
3: en
4: ça.
3: Plus, là-bas,
4: en plus, il y a une, deux, trois avec des boutons.
3: Ah, je l'ai pas vu de
4: mais
3: c'est vrai qu'il y a
4: j'avoue qu'il y en a une ou deux qui est assez jolie. D'ailleurs, je vais aller les repérer maintenant que Fildar est tous les soirs dehors et peut-être que je vais un jour ramener une dans les studios parce que c'est vrai, hein.
3: Ah, tu me dis que j'ai 200 balles pour t'offrir une pipe, tu vois.
4: Ah, j'aimerais bien. Non, moi, ça peut être sympa, ça peut être très sympa. Bon, alors, Fildar est arrivé avec notre ami Gérard. Ça va, t'as pas trop souffert, le Harley Davidson

0: C'est moi, je suis un peu shooté, j'ai l'impression d'inhaler de l'éther, bon.
1: Comment va notre ami Gérard?
2: Ça va.
1: Ça va, très bien. Ça va, ça sent pas trop le Harley Watson, Davidson?
2: Non, pas bien.
1: Oh, c'était le fond de bouteille, quoi.
2: Non.
1: Oui,
2: il parle pas de bouteille.
1: Il en reste.
2: Ta gueule, toi, là-bas, le jeune marié.
1: C'était le... Pardon, c'est vrai, faut pas dire bouteille, faut dire flacon. D'accord, donc dans un instant, Gérard nous parlera un petit peu de cet été, comment ça s'est passé sur Paris, éventuellement, de tout ce que t'as fait pendant l'été, t'es parti un peu?
2: Non.
3: T'es parti à Cannes,
2: il t'as raison, toi, rêve. Toi, t'es parti où, toi? À Troyes?
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5: Et nous sommes en plein cœur du Nord sans pub. Merci de passer la soirée avec nous depuis 21h. Nous sommes là, bien entendu, jusqu'au minimum minuit. Un Paris by Night est en train de se préparer très rapidement. Si vous voulez, bien entendu, gagner des CD gratuitement, avoir la chance, le privilège de me rencontrer, de me voir en chair et en os. En ce moment, je suis plutôt pas mal, hein, mal rasé, mais j'ai bonne mine, hein?
6: Ouais.
5: Non, c'est vrai. Vous verrez peut-être Fildar et Manu également. On sera avec des sacs de CD. Il y a de la bombe en mini CD, hein, qu'on vous a réservé. C'est place de la Bastille, 23h15, 23h30. On espère que vous y serez. Vous commencez à falloir y être. En plus, il y a du monde. Il fait beau là-dedans, devant l'opéra. Vous savez, il y a un arrêt de bus. On se mettra là. On restera pas longtemps. On aura des CD à vous distribuer. Donc, vous y allez en métro, en scooter, en bus, en voiture, en roller. Vous vous démerdez en vélo, comme vous voulez. Mais enfin, faut être là-bas. Ça sera vers 23h15, 23h30 pour terminer en folie cette soirée de ce mardi. Pour le moment, écoutez ce qui s'est passé sur le 0140 521 521, message de notre ami Jean-Pierre Sauzère, écoutez.
7: Salut Marc, c'est Jean-Pierre. Alors, je veux te dire, je suis bien décidé, je suis le cœur du Wack and Roll. Ce que je veux, c'est que je veux Brigitte Lamy, voilà. Donc je colle bien avec, il n'y a pas de problème. J'ai vu l'autre fois le 17 où j'étais jugé au loin, elle était venue comme ça au bout là, de la cour, voilà. Et je voulais te dire, de toute façon, je la veux, elle, voilà. Jean-Claude, j'ai discuté avec lui ce matin, fais tout le possible. Je veux, elle, mettre en ménage et tout avec elle, et je veux passer dans le show business, j'ai du talent, tu peux y aller, Max. Ciao.
5: Voilà, et donc Jean-Pierre est avec nous en direct, bien sûr. Bonsoir Jean-Pierre.
7: Salut Max.
5: Comment tu vas?
7: Bah, avant toute chose, ça va, et je voulais dire, bon, il y a mes fans qui font que ça de m'appeler, là, pour acheter mes CD, qui voient avec... tu donnes le sur Internet, ils sont en vente,
5: toi? Ah non, ils pourront être en vente sur Internet que quand tu pourras venir à Paris enregistrer. Ouais. T'as rien du tout. Comment tu veux qu'on passe un CD alors que t'as même pas enregistré un titre en studio? Pour ça, il faut venir à Paris.
7: Bah bien sûr, mais Jean-Pierre, il va t'écrire. Hein.
5: Alors je voulais juste dire aux fans de Jean-Pierre qu'il faut...
7: Moi, je montrerai pas à Paris.
5: Justement, Jean-Pierre, je voulais juste annoncer aux fans de Jean-Pierre Sauzère que Jean-Pierre Sauzère ne soyez plus fan de lui, parce que Jean-Pierre Sauzère n'est pas un artiste, car Jean-Pierre Sauzer n'a pas le courage de monter à Paris pour venir enregistrer ses disques, pour devenir une véritable star et avoir enfin des CD. Donc Jean-Pierre Sauzer est un imposteur.
7: Je m'en fous.
5: Tu n'es pas dans le rock'n'roll.
7: Ah, je suis toujours rock'n'roll, bon. Même si je passe plus sur Fun Radio.
5: Jean-Pierre.
7: Si je veux, je peux te raccrocher, moi.
5: Non.
7: Je m'en fous, moi j'ai quelqu'un derrière, moi.
5: Jean-Pierre.
7: J'ai du pouvoir, plus que vous, plus que ton PDG.
5: Justement, Jean-Pierre.
7: Si je veux, je passe,
5: mais... Jean-Pierre, écoute-moi. À 23h pile. Nous avons une exclusivité. C'est la première fois que notre PDG Axel Duroux, véritablement, vous allez entendre le son de sa voix, va intervenir sur l'antenne de Fun Radio depuis le jour où il a pris la direction de cette antenne. Jean-Pierre Sauzère a écrit à Axel Duroux, ça tu peux le dire, c'est vrai, hein?
7: Bye.
5: Il a reçu ton courrier, il en a pris note, il m'en a parlé, et je lui ai demandé donc d'aller sur le 0140 521 521 et de te laisser un message afin qu'il puisse te répondre quant à ta demande d'argent pour les diffusions des chansons sur l'antenne de Fun Radio. Écoute ce que mon PDG a laissé pour toi, Jean-Pierre. Écoute bien, ce message est pour toi. Hein.
7: Ok.
5: Écoute.
8: Allô, bonsoir, c'est Axel Duroux, le président de Fun. Je voulais parler à Jean-Pierre Sauzère et lui dire à quel point nous avions pris en compte sa requête et que nous l'étudions avec nos services comptables. Je souhaitais simplement dire à Jean-Pierre à quel point nous apprécions son talent, talent qu'apprécie aussi apparemment Max. Donc nous le tiendrons informé dans un bref délai de l'avenir de ce dossier.
5: Voilà, qu'est-ce que tu as à répondre à ça, Jean-Pierre?
7: Je n'ai plus qu'à attendre, voilà.
5: Donc ça veut dire
7: Moi je t'ai dit,
5: Quand même, tu pourrais remercier parce qu'on a quand même... C'est-à-dire que le courrier est bien arrivé, il a été ouvert, il a été lu par le PDG qui a bien voulu, et ça c'est gentil, répondre à ta demande. Donc ça veut dire quand même qu'on a un bon patron.
7: Bien sûr.
5: Hein, on remet
7: ça
5: juste...
7: prouve aussi que j'ai du talent, toi.
5: Il l'a dit, je
7: oui,
5: sais.
7: J'ai du talent, mais tu sais.
5: Il le sait, Axel, il le sait que t'as du talent, mais tout le monde le sait. Mais tu nous fais chier avec tes amours. Tu nous fais chier avec tes amours, t'es trop rock'n'roll dans ta tête.
7: Ouais, mais écoutez, moi si j'ai pas ce que je demande, j'arrête avec vous, comme ça, ça m'accroît un truc. Et moi, bah, peut-être qu'il y a une nana qui va me prendre en main.
5: J'ai une nana qui va te prendre en main, mais elle est à Paris.
7: C'est ça. Ben non, j'en veux pas, j'ai pas demandé celle-là, moi. Ok.
5: Okay. T'es pas rock'n'roll.
7: Ah bah je suis rock'n'roll tout à fait.
5: Mais non. Mais si t'étais rock'n'roll, tu serais pas comme ça, Jean-Pierre. C'est pas vrai.
7: Moi je suis comme ça, c'est parce que voilà, je suis comme ça, on peut pas me changer. Puis,
5: mais
7: voilà.
5: Si on peut te changer.
7: Non, vous pouvez pas me changer. Impossible. Est-ce qu'on peut changer Dieu à ton avis?
5: Tu te prends pour Dieu?
7: Pas du tout.
5: Bah alors?
7: Ah mais Dieu me donne la force de résister.
5: Mais je sais bien. Alors.
7: Je sais pas, moi, bon, si je veux Brigitte, si je veux Elisabeth, ok.
5: Tu sais plus où t'en...
7: Décider, de toute façon, je suis pas...
5: Bah ouais, et si, elles veulent pas, et si elles ne veulent pas de toi, elles? Ça peut arriver, oh. Ça. Eh, si, tu le sais que c'est possible.
7: Ouais, mais
5: tu
7: oui,
5: le sais,
7: non,
5: tu
7: n'es... Moi, on m'a dit, on m'a mis sur un coup comme ça, et puis même, ce serait normal d'en avoir une des deux, tu vois, ou toutes les deux.
5: Il est où le CD là de Johnny là? Parce qu'à chaque fois vous me touchez les business là, vous lui avez fait des copies.
7: Bah CD,
5: justement,
7: moi,
5: il est en copie là.
7: Hein?
5: Il est en copie là. Ah ce soir en ce moment là? Ouais. Ah bah dommage alors.
7: Je voulais dire, t'as pas de parole, le CD il attend.
5: Si il est en train de se faire, il part demain.
7: Bah oui.
5: Ah bah je te dis qu'il part demain, tu l'auras.
7: Ouais, j'aurais, même si je passe plus sur fond de radio, moi je t'ai dit en antenne est-ce que je voulais.
5: Mais tu
7: je
5: es un
7: monde. Un tel, voilà.
5: Mais écoute, sinon... bien.
8: Allô, bonsoir, c'est Axel Duroux, le président de Fun.
5: Merde.
8: Je voulais parler à Jean-Pierre Sausset.
5: Notre PDG.
8: Dire à quel point. Nous avions pris en compte sa requête et que nous l'étudions avec nos services comptables.
5: Ta requête, ça veut dire avec le service comptable. Donc,
7: oui,
5: ça veut dire...
7: j'ai déjà attendu ça à l'instant.
5: Hein. Bah ouais, mais donc ça veut donc dire qu'il est en train d'étudier ta requête concernant l'argent.
7: Ah oui.
5: Et là, j'ai une photo inédite de toi sur l'internet, Jean-Pierre Sauzère. Une photo de toi dans un bar. Ouais, voilà. Accoudé avec ta belle veste et ta belle chemise.
7: Mmh.
5: Oh, comme tu es beau, Jean-Pierre.
7: C'est qui a envoyé ça?
5: Je ne sais pas, c'est des fans sur Internet.
7: Oh,
5: c'est
7: non,
5: des...
7: ça m'étonnerait que ce serait une fan.
5: C'est des gens de fans, c'est des gens qui viennent de Dieu, ils me disent. Des rock and roll.
7: C'est des extraterrestres qui... Non?
5: Non, c'est pas des extraterrestres, c'est des gens qui t'aiment.
7: C'est une productrice, je connais. Mais...
5: Bah oui, tu les connais tous.
7: Elle a mes photos et tout, elle veut des vidéos de moi, bah, faut pas s'en
5: faire
7: un peu.
5: Ah là là là là là là. Jean-Pierre.
7: Moi, je voulais dire, pour Brigitte, c'est sérieux, voilà, bon, on annonce ça sur l'antenne, on verra bien. Hein.
5: Ouais.
7: Voilà, une des deux, soit Brigitte, soit Elisabeth.
5: Ouais.
7: Sinon, bah, j'arrête avec vous, puis.
5: Oh non, n'arrête pas
7: radio, hein,
5: moi, je vais être très clair. J'en ai marre. Si t'arrêtes, j'arrête tout, moi aussi.
7: Alors,
5: à cause de Jean-Pierre Sauzère, il n'y aura plus de maths, il n'y aura plus de Star System, il n'y aura plus de tout ça, il n'y aura plus de radio, il n'y aura plus de tout ça, et alors.
7: C'est pas grave.
5: Bah, si, c'est grave.
7: Bah, non.
5: Mais non, ça veut dire que t'aimes pas les gens. Non, t'aimes pas
7: Dieu,
5: les gens.
7: J'aime les gens, moi.
5: Mais non, t'aimes pas les gens.
7: Bah, si je te dis,
5: Johnny, il aimait les gens, Johnny.
7: Ouais, mais Johnny, il change de femme en femme, mais tu vois, il aime bien quand même, tu vois, là, il trouvait la meilleure. Essaye pas de me faire chanter, je chanterai pas.

0: Laisse-moi
1: 100 000 francs.
0: Tu les auras. Pour le moment, reste avec moi. Jean-Pierre Sauzet.
1: Je ne sais pas.
0: Si.
1: C'est Dieu qui décide de tout ça.
0: Mais si Jean-Pierre. Ah bah alors, qu'est-ce que tu fais alors? Oui. Attends, on va se le refaire, on va se
1: le
0: refaire.
1: Non, non, mais laisse tomber, laisse tomber.
0: Non.
1: Ça fait 5 mois et demi que j'ai pas chanté.
0: Ah d'accord. On a Axel Duro, notre PDG, qui est avec nous, qui veut te parler. Est-ce que tu acceptes? Ah, Axel, d'accord, ok, je crois que d'accord. Ah, c'est Axel qui est déçu. Alors, Axel, bonsoir.
2: Salut.
0: Salut, Axel. Alors, Axel, tu voudrais parler à Jean-Pierre Sauzet.
2: Ouais.
0: Vas-y.
2: Exactement.
1: Salut, Axel.
2: Ouais, ça va pas,
1: parce que c'est pas toi. C'est un canular.
0: Non, c'est un auditeur, lui. C'est un auditeur.
1: Je crois que c'était Axel Duro.
0: Non. Alors?
2: Ouais, donc je voulais te dire Jean-Pierre que bon au début quand tu passais à l'antenne, bon bah je t'aimais bien, j'aimais bien ce que tu faisais et tout. Bon,
0: ah ouais, là on est déçu maintenant.
2: Tranquille et tout.
1: Ah
2: et puis,
1: bah,
2: là,
1: maintenant on va chez Virgin, tu vas acheter le dernier album d'Alidé là.
2: Je suis un peu déçu parce que bon bah j'attends ton album avec impatience.
1: Ah, bah ouais.
0: Non, le problème Axel c'est que comme il veut pas, moi je lui propose et Axel est d'accord pour qu'il vienne monter à Paris pour faire un concert en direct sur l'antenne de Fun Radio et enregistrer pour faire un album. Ouais. Et lui Jean-Pierre ne veut pas parce qu'il veut d'abord qu'on lui trouve une nana.
1: Non parce que bon moi j'avais une procureur, voilà. Ouais. Je suis comme ça, on peut pas me changer.
0: Mais si, on peut te changer.
1: Non.
0: Mais si.
1: Non.
0: Axel.
2: Bah justement, je trouve qu'il a changé depuis le début. Parce que
0: je suis assez d'accord.
2: Il était sympa et puis là...
0: Ouais, il est pas devenu sympa.
2: Ouais.
0: Il est devenu fou.
2: Ouais, exactement.
0: C'est vrai, Jean-Pierre, t'es devenu fou.
1: Ouais, il n'y a pas plus fou que moi, de toute façon. Hein.
0: Bah ouais, mais c'est ça, c'est le rock'n'roll aussi,
1: et
0: Axel.
1: Il
0: est
1: fou comme à l'idée, tu vois.
0: Voilà.
1: Voilà.
0: Il faut qu'on t'achète une moto.
1: Oui, il me faut une Porsche et tout.
0: Ouais,
1: pas de problème.
0: Tiens, regarde, on a Sandrine également qui est de Paris, qui a 28 ans. Bonsoir Sandrine.
3: Bonjour.
0: Bonsoir.
4: 22.
3: Ça va?
0: 22 ans, excuse-moi, parce que je voyais ça de loin à l'affiche, j'ai pas fait attention. 22 ans, ça va?
3: Ouais, ça va, merci à toi. Bonjour à toi, bonjour à tout le monde. Bonsoir à Jean-Pierre.
0: Bonsoir Sandrine.
3: Bonsoir.
0: Alors Sandrine voudrait parler à Jean-Pierre.
3: Ouais, tout à fait. Bonsoir Jean-Pierre. Donc moi je voudrais te demander pourquoi est-ce que tu veux pas descendre à Paris déjà dans un premier temps.
1: Bah c'est ma vie privée.
3: C'est
1: une nana qui va me convoquer à Paris, puis voilà,
3: mais tu sais, le showbiz, quand tu rentres, ta vie elle est plus privée, hein. Elle est totalement publique, mon chéri. Donc, si tu veux, moi, je te dis franchement, c'est clair, c'est bien ce que tu fais, mais il faut que tu viennes à Paris, carrément.
0: Mais voilà, moi, je lui propose...
1: Bah, je vais y habiter à Paris, il n'y a pas de problème, c'est prévu, ça.
0: Bah, ce que j'ai promis, voilà ce que j'ai prévu. Je vous explique un petit peu la situation, Sandrine, quand même, que vous le sachiez. Je voulais vous l'annoncer ce soir.
3: Oui.
0: Pour le 21 octobre, c'est-à-dire mon anniversaire, le lendemain, il y a une soirée à la Locomotive à Paris, où je vais mixer toute la soirée. Et je vais inviter 200 auditeurs, dont une partie de province qui vont venir, qui seront invités, pour venir assister à l'émission qui aura lieu en direct à la Locomotive entre 21h et minuit. Dans cette émission qui sera en public, on y invitera Gérard, j'espère y inviter Françoise, j'espère y inviter Stéphane et tous ceux qui ont marqué l'histoire de la radio. Comme ça, vous pourrez les voir en direct. Ça sera retransmis, bien entendu, sur l'antenne. Donc les gens de province, c'est pareil, pourront venir. Et moi, mon souhait, c'était que dans les derniers trois quarts d'heure, dans la dernière heure, Jean-Pierre Sauzet, qui nous aurait fait l'honneur d'être présent à la loco pour le soir de mon anniversaire, on lui offrait une heure d'antenne pour faire un concert qui aurait été retransmis sur l'antenne de Fun Radio.
3: Et là, tu vas dire non, sérieux
2: Jean-Pierre. Tu peux pas refuser, là.
1: Je sais pas.
3: Sérieux,
1: non,
3: pas.
1: Mais je dirais non, parce que je n'en ai avant. Il m'a dit qu'il m'a trouvé une procureure, lui, mais je veux pas la porter.
0: Je t'ai jamais dit, mais il est fou, ce mec.
1: Il faut pas dire ça à l'antenne.
0: Jean-Pierre, je t'ai jamais...
1: Ah non, j'ai plus de procureur du tout, moi.
0: Mais Jean-Pierre, je t'ai jamais dit que j'allais te trouver une procureure. C'est toi qui as décidé que j'allais te trouver une procureure.
1: Moi, tu m'as dit que t'avais contacté...
0: Ouais, mais elle veut pas de toi.
2: Jean-Pierre, si tu montes à Paris...
1: J'arrête de radio, moi.
3: Eh mais Jean-Pierre, faut que tu fasses tes preuves maintenant. Hein.
2: Ouais, puis bon, allez, si jamais tu montes à Paris, Jean-Pierre, tu pourras trouver une nana.
0: Et alors déjà, alors Axel, j'ai...
1: Il y en a plein de nanas qui m'écrivent, j'en veux pas de cela.
0: Axel et Sandrine, ça tombe plutôt bien ce que vous êtes en train de dire, parce que c'est exactement ce que je lui ai dit cet après-midi au téléphone. Je lui ai dit, monte à Paris, des filles, il y en a plein. Et comme j'ai dit à Sandrine, il faut faire ses preuves. Si tu viens à Paris, si tu chantes... Si tu chantes devant tout le monde, on va enfin pouvoir prouver que c'est toi qui chantes et que t'as du talent. Et là, toutes les nanas vont tomber dessus.
2: Mais oui, Jean-Pierre, t'es le meilleur.
1: Ah non, mais de toute façon, Marc, tu vois quelqu'un d'autre.
0: Mais je te ferai une...
1: la radio, Fun Radio.
0: Je te ferai une radio libre.
1: Moi, je pars derrière tout ça. Et
0: je te ferai.
3: Mais Jean-Pierre, que ce soit Fun ou une autre radio, si tu viens pas à Paris, t'auras rien. Hein.
2: Exactement.
0: Je te ferai une 100% radio libre procureur.
1: Non, mais...
0: Il y aura que des procureurs.
1: On va mettre un orchestre rien qu'avec des procureurs, pourquoi pas, c'est...
0: Ouais. Bah ouais.
1: Pourquoi pas, c'est...
0: Bien sûr.
1: Et tout.
0: Bon, alors, qu'est-ce qu'on fait?
1: Mais moi, je viens pas. Moi, je dis, moi, je résous mes problèmes, puis bon, on arrête là, puis voilà.
3: T'as une chance. Eh, mais franchement, Jean-Pierre,
0: c'est grave,
3: je crois que tout le monde a cette chance-là. Mais qu'est-ce que t'attends? Mais lance-toi.
2: Ouais,
3: quoi.
2: C'est pas le tout de le dire. Hein. Faut le faire.
0: Moi, je suis écœuré. Moi, je suis en train de.
1: Arrête, Marc, la radio.
0: Mais non.
1: Arrête. Ouais.
0: J'arrête. Ah, mais moi, si t'arrêtes, j'arrête. Hein.
1: Bah arrête, voilà. Hein.
0: Bah voilà. Donc à cause de toi, je vais arrêter.
1: Tu vas arrêter, voilà.
0: Voilà,
3: mais
0: très
3: non,
0: bien.
3: Jean-Pierre, tu te rends compte de l'impact là?
2: Bah c'est clair.
3: Mais réagis un peu. Hein.
1: Non, mais moi, c'est mes problèmes personnels. Tel que je vais, voilà. Mais c'est vrai que je ne suis pas forcé à aimer quelqu'un, voilà.
3: Ouais.
1: Et moi, je sais, bon, j'ai passé quelque chose avec cette femme-là que je voulais, là. Ouais, mais Isabelle Chéneau, j'avais rencontré à Bagatelle, voilà.
3: C'est pas elle. C'est pas elle.
0: Attendez, vous parlez tous les deux. Vous parlez tous en même temps. C'est Jean-Pierre déjà et qu'il n'écoute pas. Alors en plus, il est comme moi, il parle sur les gens. Alors, Sandrine, tu voulais rajouter un truc, oui?
3: Ouais, mais cette année-là, il faut que tu l'impressionnes, Jean-Pierre. Si tu veux l'impressionner.
1: Oh, j'ai déjà impressionné tout le monde.
2: Mais t'as les moyens d'impressionner en plus, Jean-Pierre.
3: Mais qu'est-ce que t'attends?
1: J'ai déjà impressionné tout le monde comme ça. J'ai du talent.
0: Ouais, je sais.
1: Pour le talent que j'ai, je peux arrêter la radio.
0: Mais non, tu peux pas arrêter la radio. Tu
1: vas
0: arrêter
1: la radio.
2: Jean-Pierre, on va
0: qu'est-ce que tu dis
1: la con, là.
0: Qu'est-ce que tu dis?
2: On va croire que t'as sur toi. Hein.
0: Qu'est-ce que tu dis, Jean-Pierre?
1: Je t'ai dit, derrière tout ça, il y a quelqu'un plus d'important, plus que ton déjà la con, là. Mais tu vas te payer plus, déjà.
0: Ouais, ouais, ouais.
1: C'est pas vrai?
0: Bon, hé. Hey. Bon, attendez, on va demander
1: à... plein de fric.
0: Axel et Sandrine.
3: Oui,
0: un peu de patience, oui. Il faut que je remette les pendules à l'heure avec Jean-Pierre, alors attention. Jean-Pierre.
1: Ouais.
0: On va chanter tous les deux.
1: Moi, je préfère chanter une chanson, tu vois.
0: Jean-Pierre.
1: Ouais.
0: Tu vas chanter.

0: Jean-Pierre Sauzet, tu vas chanter ce soir. Me laisse pas tomber.
1: Mais oh, ne t'en fais pas, moi je suis là.
0: Problème de standard. Je reste dans le. Oh là là, le standard. Merci encore Fun Radio et sa technique qui nous a réparé le matériel qui ne fonctionne pas depuis deux jours. Jean-Pierre, est-ce que tu es toujours en direct avec nous? Jean-Pierre, oui.
2: Oui.
0: Oui. Bon, et Jean-Pierre, il faut qu'on trouve une solution là.
2: Bah oui, j'ai une procureure, voilà. Toi Brigitte, toi Elisabeth.
0: Ouais, si, bon putain.
2: Bon, j'ai parlé d'Hélène, mais là c'est un secret d'État, donc faut pas. Tu vois. Faut pas jouer avec ça. Mais je peux te chanter la chanson, l'Hélène, tu vois là.
0: Vas-y.
2: Là tu me parles pas, parce que je peux pas t'entendre, tu fais la chanson.
0: Et attention, le Paris by Night se prépare dans 5 minutes, on va partir bien entendu sur la place de la Bastille. Si vous voulez gagner des CD, ça va être chaud. Hein. Tu seras Sandrine ou pas?
2: T'es prêt, Max?
0: Tu seras Sandrine?
3: Oh là là là là, je commence trop tôt demain.
0: Voilà, l'autre 11h du soir déjà ils sont couchés.
3: Non, mais cela dit, ce sera pour une prochaine fois.
0: Ouais, bien sûr. Non, attention, mais... Jean-Pierre, tu veux chanter?
2: Voilà. Alors, vas-y. Pas, je t'attends pas là.
0: Vas-y.
2: Voilà.
0: Il avait quand même prévu le coup, hein.

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0: faut vraiment qu'il vienne en direct, lui. Hein. Il y a quelqu'un qui le connaît bien, avec qui il est en contact, qui pourrait le faire venir, qui arriverait à le persuader, il faut, hein, je pense. Donc retenez bien, le 22 octobre, je crois, ça va être la grosse soirée à la Loco, avec 3 heures d'émission en direct de la Loco. Vous serez invité de province également à venir. Il y aura 200 personnes invitées à l'intérieur de la Loco. Et après, ça sera bien sûr la soirée qui sera, je pense, retransmise sur l'antenne. Et j'espère pouvoir offrir un concert de Jean-Pierre Sauzer, ou en tous les cas, 4-5 morceaux en live. Tu m'entends, Sandrine ?
1: Ouais, je suis là.
0: Parce que vous êtes loin, malheureusement, et comme il y a la musique par-dessus, on peut... Bon, enlève-moi Jean-Pierre deux secondes, parce que là, la musique, il faudra lui demander d'envoyer là. Bon, Sandrine, pour terminer, un petit mot, ou c'est bon ?
1: Jean-Pierre, vas-y, puis, voilà. À très bientôt.
0: Oh, oh la voix ! Oh là là, on se connaît, nous, non ?
1: Un petit peu.
0: C'est vrai, en plus, on se connaît ?
1: Juste par téléphone, alors.
0: Ah, on s'est jamais vu ?
1: Non, je pense pas.
0: Ah d'accord, ok, très bien. Axel, tu voulais rajouter... Axel.
2: Moi, je dis à Jean-Pierre de foncer, hein, faut pas
0: voilà.
2: hésiter.
0: Exactement.
2: Et Max, en fait, pour le concours Musique de Nuit,
0: oui.
2: Je voulais te demander sur le Musique de Nuit 2, je crois, c'est... Il y a un adagio.
0: Baisse la radio. Ouais. Non, c'est moi. Ah, c'est non, toi, non. D'accord. Ah d'accord, alors, d'accord.
2: La radio
0: ouais.
2: Derrière.
0: Ouais, tu me disais, il y a un adagio, oui.
2: Ouais, je voulais savoir, c'est le combien. Je m'en rappelle plus, parce que j'ai...
0: Voilà, t'es en train de me poser une colle, c'est l'adagio, l'adagio de Barber.
2: Barber,
0: hein, ouais, ouais. B-A-R-B-E-R.
2: Ouais, il est terrible celui-là.
0: Ah, il est terrible, oui, exactement. Tu
2: c'est
0: retrouves
2: la première
0: ça,
2: que t'as dédicacée à ton père.
0: Oui, ça c'est la méditation de Thaïs, ça aussi.
2: Ouais, Evangelis aussi.
0: Bah voilà, il y aura un spécial.
2: Trucs, genre Eric Satie, tu vois.
0: Ah, c'est magnifique, on rappelle, hein, pour la 40e de Balade Nocturne dimanche, ouais. Je rajouterai une heure de programmation que vous devez faire et vous écrivez à Fun Radio, 22 rue Bayard, 75 008, en m'envoyant le track listing de vos 10 morceaux préférés, extraits de Musique de Nuit 1, 2, 3, 4 ou Balade Nocturne éventuellement. J'espère que tu le feras, Axel.
2: Bah, y a pas de problème.
0: Bah, sinon, je serais obligé de faire la programmation à votre place, ce qui serait quand même dommage.
2: Bon, on te fait confiance quand même.
0: Ah là, vous parlez tous les deux en même temps, oui Axel, bah écoute, il n'y a pas de problème, à dimanche soir minuit alors.
2: Ok.
0: Et Sandrine, oui, tu voulais rajouter encore un truc vite fait ?
1: Entre nous, ça te dit, Axel a une super voix.
0: Entre nous, Axel a une super voix, effectivement. Je vais te mettre en contact avec, il a 15 ans, tu vas voir, ça va être un bon petit dépucelage par une femme d'expérience, ça va lui faire du bien. Hein. Je t'embrasse Sandrine. Bisous, ciao, merci Axel Bonnebourg.
2: Salut.
0: Bon, Jean-Pierre est toujours là, il chante toujours, on peut écouter ? Jean-Pierre ?
3: Allô ?
0: T'as mis la musique trop forte, on n'entendait pas les paroles.
3: Ouais, mais ça va pas comme ça.
0: Ouais, faudrait que tu...
3: Je ruisserai tout ça plus tard, je verrai. Ouais,
0: et tu me l'envoies, faut que tu me l'envoies vite, parce que je crois que je peux faire...
3: Ouais, mais j'ai pas de studio, moi. Dis à quel qui m'envoie 100 000 francs, y a pas de problème.
0: Non, quoi. Tu viens à Paris, sinon tu n'auras rien.
3: Non, je monte pas à Paris, puis voilà.
0: Rock'n'roll.
3: Rock'n'roll.
0: Allez, bonne bourre à toi.
3: Si tu dis ce que je veux, je l'aurai. Ou alors, je vous quitte tous, les gars. Et moi, je m'en vais du côté...
0: De chez Swan.
3: Ouais. Oui.
0: Allez, bonne bourre.
3: Y a pas de problème.
0: Ciao.
3: Ciao, Max.
0: Fun Radio et la radio libre au 0803-08-5000. Ce n'est pas terminé. Dans un instant, nous serons dans les rues de Paris. Nous allons aller du côté de la Bastille. Si vous allez vous y rendre, faites vite. Et si vous y êtes, préparez-vous. On a avec des cartons de CD à vous offrir comme ça dans Paris. On continue, bien entendu, la radio libre au 0803-08-5000. Laurent Garnier, son nouveau single, avec un album qui sortira au mois de janvier, février ou mars. The Sound of the Big Babou sur Fun Radio. Nouveauté techno sur Fun Radio.
4: C'était Laurent Garnier, le son de Sound of the Big Bang. Ouais. Donc l'album, lui, va sortir au mois de... Que je dis pas de bêtises.
0: Ouais, dans peu de temps, là.
4: Février-mars.
0: Voilà.
4: Voilà, il m'a fait écouter, même j'ai eu la chance d'écouter en exclu. Hein, Laurent m'a fait écouter un titre de son album. Et je sais que ça va faire plaisir à Olivier de la Pro.
0: Ouais, il m'a fait écouter aussi des petits trucs tranquilles. Ouais, c'est bien.
4: Donc on est dans la voiture, ça y est, c'est parti, on est en direction de Place de la Bastille, on est en direct sur Fun, bien sûr, au 0803-08-5000, alors file d'art au volant, Manu est derrière avec les CD, moi je suis avec mon portable, et bien sûr, Olivier de la production a enfin commencé à rentrer dans l'équipe.
0: Un tout petit peu quand même.
4: La rubrique d'Olivier de la production,
0: voilà.
4: Il a déjà pris le contrôle de la réalisation de cette émission.
0: J'ai assez de mal d'ailleurs, hein.
4: Pardon ?
0: J'ai du mal d'ailleurs là. Hein.
4: Ouais, c'est pas facile. Et au standard, donc, c'est Marco.
5: Bonsoir.
4: Ouais, voilà, Marco, en pleine forme ?
5: Ah, en pleine forme, ouais.
4: Ça y est, il a fait ses grands débuts dans le Star System. J'ai testé ce soir Marco, et si c'était pas trop mauvais, peut-être que quand j'aurai besoin de virer un des deux de l'équipe, tu gagnes un peu d'argent à Fun ou pas ?
5: J'en gagne un tout petit peu, ouais.
4: Pas
5: beaucoup. Attends, ça coupe, Max. Hein.
4: Ah ouais, d'accord. Ouais. Parce que là, du coup, comme j'en ai... Je vois déjà entre Philbert qui est en train de nous emmener dans le chemin.
6: C'est pas grave, je gère.
4: Aïe.
6: Mais c'est bon.
4: Aïe. C'est-à-dire que ça fait 15 ans qu'on fait des Paris by Night. lui, il nous emmène à l'opposé de où il faut aller. Donc, rendez-vous plutôt vers minuit, minuit, une heure. Donc, si vous voulez nous appeler éventuellement et venir papoter pour la suite et fin de cette émission jusqu'au minimum minuit, 08 5000, Marco, tu me trouves des filles, des mecs, n'importe quoi. Hein.
5: Ouais, t'inquiète, t'inquiète.
4: C'est pas facile, hein. Ne crois pas qu'en écoutant l'émission des fois comme ça, il y a toujours du monde qui appelle Max, quand même. Alors, 95% des gens n'ont pas souvent grand chose à dire. Hein.
5: Ouais, bah ça appelle pas mal quand même.
4: Ça appelle pas mal.
5: Ouais. On va trouver un petit truc.
4: Que, généralement, je fais croire qu'il y a les 24 lignes qui sonnent alors qu'il n'y en a que deux.
6: Non, mais là, il y a les 24 lignes.
5: Il y a les 24 qui sonnent.
4: Ah, ça me gêne. Hein. On dit les 24 lignes, il n'y en a plus 24, mais c'est au bon vieux souvenir de
6: bon, enfin,
4: de
6: les deux lignes. Les deux lignes sonnent.
4: Voilà, il y a deux lignes qui sonnent et les deux sont blindées. Donc, on espère avoir vite des appels au 0803-085000. Si vous êtes paru, que vous soyez libre antenne, hein, normal, hein, les sujets, ce que vous voulez. Nous, on est en direction des champs, on est sur la Concorde quasiment. Fildar a enfin compris comment ça marchait Paname.
7: Hey, vous sentez, j'ai mis la clim, on est bien là.
4: Ah, on a mis la clim. J'ai pas la clim dans ma bagnole, c'est pour ça le problème il est là, c'est que j'ai pas suffisamment de moyens. Bon, on a pris quelques petits CD, hein. Il y a je crois une bonne cinquantaine de mini CD, peut-être même plus, hein. Peut-être 80, 100, enfin bon ça va être chaud, tu prends les quais hein, direct. Hein. Tu t'envoles. Pas trop d'excès de vitesse.
6: Ouais.
4: Bon, qu'est-ce que tu me racontes sinon à part ça?
6: Bah écoute, pas grand chose à part que ton portable. À part que ton portable il y a des coupures.
4: Bah ouais, parce qu'il passe sous les tunnels, il prend les.
6: Donc ouais, mais que Fildar sache pas conduire, ça on le sait déjà.
4: Non,
6: parce
4: mais
6: que...
4: là, c'est peut-être mon portable qui se met à merder, je sais pas. Hein.
6: Mais Marco bosse dur, quoi, ça je peux te le confirmer.
5: Grave.
4: L'année 99-2000, Sun Radio a mis les gros moyens dans le Star System en nous munissant d'un portable qui est le mien pour pouvoir justement se balader dans Paris avec des gros moyens. Un de ces quatre, je vais faire. Vous avez dit le jour où j'étais arrivé à rue Bayard, c'est qu'un de ces cas, je vais vraiment descendre dans le garage en bas et je vais vraiment aller voler une moto d'RTL pour aller me balader. Hein, parce que là.
6: En plus, il y en a pas mal, hein, et puis il les répare toute la journée. Donc,
4: et en plus, c'est ça, et en plus, elles servent à rien. Alors, on va finir par l'utiliser, par les aider. Ceci dit, il y a beaucoup de monde sur Paname. Hein. Je suis assez halluciné, tout le monde est revenu. Paris by night, ça à 23h30. Bon, t'as quelqu'un de passer, Marco là.
6: Bah, Marco, il bosse.
4: Bon.
6: Il bosse, mais tu sais, il galère quoi. Mais il a pas l'habitude, tu vois.
4: Au moins une nana, n'importe quoi, une fille qui a une.
5: Bah, il y a que des mecs, hein.
4: Dans les 20 ans, 25 ans.
6: Non, mais déjà, prends-moi une nana. Nana, c'est en trop quoi.
4: Ah oui, parce qu'il y a que des mecs qui appellent à
6: voilà. Donc, ah, si tu dis prends un mec, il n'y a pas de problème.
4: Bon, bah, un mec.
6: Alors, bon, un mec, Marco.
4: Je vais prendre un mec, n'importe
6: balance
4: quoi.
6: Balance un mec.
5: J'arrive.
4: N'importe quel sujet, un mec juste pour combler comme ça.
6: Balance.
4: On est quasiment arrivé à la hauteur de Bastille quand même. Hein. On est, pour les connaisseurs de Paname, nous sommes à l'île Saint-Louis.
6: Fildar, plus rapide que l'éclair.
4: Là, il va très très vite. Là, on a dû fuser à peu près à 100-120 sur les quais. Et les flics ne nous ont pas arrêtés. Il n'y a pas de radar, il n'y a rien eu.
6: De toute façon, il s'en fout, c'est ta voiture, donc...
4: Voilà, exactement, je dis que je suis Star System, il n'y a pas de problème. Alors là, on passe devant la cour de cassation, ça, c'est pour vous donner un petit peu une idée de l'endroit où on se trouve. Ah, c'est magnifique, c'est très joli. C'est bien pour combler l'antenne, hein.
6: Ouais, c'est dur, hein.
4: C'est là qu'il faut maîtriser, quand même, depuis le temps, hein. C'est qu'avec rien, il faut faire quelque chose.
6: Bah,
4: y a quelqu'un qui veut me parler, parce que s'il y a les 24 lignes et qu'il n'y a personne sur l'antenne, c'est quand même dommage.
6: Ouais, mais Marco, il en chie, là. Il en chie, là. Ça se voit, là, je le vois, je te jure, il a du mal, quoi.
4: T'as une Dédiphone ?
6: Bah, t'as pas une Dédiphone, un truc ?
5: Non, j'ai une nana qui arrive.
6: Ah, il a une nana qui arrive, là.
4: Génial, ça va être chaud.
6: Donc d'ici une demi-heure, Marco va réussir à passer une fille.
4: Mais là, je suis peut-être chaud pour aller me balader dans Paris, peut-être qu'après avoir distribué des CD, peut-être que je vais aller chez une petite, là.
6: Ah bah t'as le temps, de toute façon, parce que Marco, il prend son temps, là, il discute tranquille et tout ça, donc...
4: Il a bien raison.
6: Tu peux aller te balader.
4: Vous avez pas profité qu'on n'est pas là pour faire rentrer 2-3 poufs dans le bureau, hein ?
6: Non, il y a personne. Il y a personne.
4: J'espère bien, hein.
6: Non, mais attends, il y a personne.
4: Ça va pas faire le mal à l'intérieur, ça va pas sentir la foufoune dès qu'on va revenir.
6: Bah t'as déjà vu des foufounes ici ?
4: Bah il y en a quelques-unes, ouais.
6: Ouais, c'est vrai.
4: Ça traîne.
6: Mais pas là.
4: Bon.
6: Y a personne à part Marco. Bon Marco, alors tu balances cet auditeur là. Bon,
5: on a apparemment Noémie en ligne. Noémie.
4: Attendez, il est en train de faire. Écoutez. Allez Marco, vas-y.
5: Bah on a une Noémie en ligne.
4: On met un fond pour t'écouter, vas-y, il faut que ça fasse de l'écho. Noémie ?
8: Non, Noémie.
4: Ah écoutez, ça marche. Bien joué Marco.
8: Ouais.
4: Mais t'es aussi fort qu'Olivier à la technique. Bon Marco, t'y arrives ou pas ?
6: Bon, ouais, Marco,
5: apparemment il y a un petit problème avec l'auditrice. Attends.
4: Ah, il y a un problème avec l'auditrice ?
5: Ouais, bon, je vais prendre quelqu'un d'autre, attends.
4: Ah, il en cherche une autre. Bah, finalement, hein. Il est aussi bon que vous, les gars.
6: Bah, ouais.
4: Je me suis dit, je vais avoir du sang-froid.
6: Non, mais remarque, comme ça, tu peux t'apercevoir quand même que Manu et Fildar, ils bossent grave, quoi.
4: Bah, on peut s'apercevoir que Fildar et Manu, ils bossent grave, que finalement, ouais, ils sont à l'état zéro, mais que finalement, l'état zéro, c'est pas mal. C'est bien, c'est qu'avec Marco, ça me rappelle les bons souvenirs d'Apolline l'année dernière. J'ai l'impression d'avoir fait un bond de 3 mois en arrière.
6: Oui, d'ailleurs, elle arrive.
4: Elle arrive, elle est là.
6: Ah ouais, on l'a fait venir exprès.
4: Bon, ouais, maniez-vous, là, maintenant.
6: Bah, attends, j'ai un menu qui arrive à l'antenne.
4: On est dehors, on entend pour vous. Ah, c'est gentil, ça, ouais, comme il dit. Mais là, vas-y, mets-moi, attends, remets-la-moi à fond.
6: Bon, je te la remets.
4: Vas-y,
6: il y a Manu à
4: l'entrée. Vas-y. Max, c'est ton canard, ça, non? C'est qui? C'est un canard, non? Qui fait de la musique? Oui, c'est un canard qui fait de la musique, ouais. J'ai le même, il est orange. C'est une grenouille. Écoute, je suis à la Bastille, t'es où? C'est qui?
6: C'est un auditeur.
4: Manu, là, Manu, alors déjà... Déjà, c'est une grenouille, elle est verte et jaune, et je suis à Place de la Bastille. Bah attends, moi aussi, alors
8: Place
4: pas.
8: De l'Opéra, on y va, c'est là, hein. Là, c'est la suite de fer, sur la droite.
4: Alors, voilà, les choses. C'est là, pourquoi tu... Là, on est bien vivant, papa, comme ça, je suis pas ta mère, moi. Avec quelque chose, là, je suis pas ta mère, moi.
8: On est quelques uns, on est devant l'Opéra, là.
4: Voilà, on a des vilains. C'est toujours les mêmes têtes qu'on voit, putain, ça fait chier.
8: Mais non.
4: Oh là là, on voit que c'est des vacances, c'est calme par rapport à l'année dernière. Oh là là,
8: je suis déçu. Quoi
4: Allez, on se casse. On se casse.
6: Pourquoi?
4: Allez, on se casse, on va ailleurs.
6: C'est tout naze?
4: Non, alors, on va...
8: Attends.
4: Oh non, ah bah t'es là, bah d'accord.
8: Attends, bah oui.
4: Ah, le v'là.
8: Bonjour.
4: Ça va bien? Il est pas là notre vilain, on avait un auditeur qui était vilain là, avec une tête bizarroïde, comme il s'appelait. Non, pas un taxi. Comment il s'appelle? Il y a quand même trois auditeurs. On sent que la libre antenne est revenue très fort. C'est revenu. Ah bah quand même, il y a quatre personnes. Allez, débarrasse-moi de ces CD et on se barre. Ah, ça fait bien. C'est bien, c'est que c'est toutes les mêmes têtes.
6: Ah, attends, bouge pas. Non, attends, Marco, faut que tu reprennes la ligne là parce que y a, tu vois, ça fait ça. Donc faut que tu rappelles et tout ça, ça arrive de temps en temps, c'est pas très grave. Pendant ce temps-là, nous allons faire un petit comblage. Comblage. Ouais, ça y est.
4: Il y a même une fille.
6: Non.
4: Ah, il y a même Christian, chauffeur de taxi.
8: Ouais.
6: Oh. Oh. Oh.
4: Bon allez, on va donner des CD, allez attention, allez, tiens, je vais en jeter même, allez tiens, hop, vous distribuez entre vous, donc Place de la Bastille, on reste pas longtemps, on va peut-être faire un tour ailleurs après, on va chercher...
6: De toute façon, à la rigueur, il y a...
4: Voilà.
9: Mais on a déjà eu 25 du CD, alors...
4: Ça, mais c'est dingue, oh, mais il y a au moins 15 personnes, dis donc.
9: Moi qui traite de vilain.
4: T'as la libre antenne du Star System revit, on a 15 auditeurs fidèles à Paris, c'est bien.
6: Non mais à la rigueur, tu vas ailleurs, il y aura autant de monde. Hein.
4: Tu crois que si je vais ailleurs, il y aura autant de monde bon,
6: peut-être voir plus, peut-être voir plus.
4: On est en train de donner au moins... Okay, bah. Attendez, vous discutez, mais ça passe. On est au moins... Il y a 15 personnes qui parlent en même temps. Il y a déjà... il va y avoir 160 CD par personne, parce que avec le monde qui a le nombre de CD qu'on a. Oh là là, et ça se gave, et c'est de la crotte. Je vous assure, il y a de la merde dedans. Elle est où la petite demoiselle? Elle est partie? Bah, c'est derrière toi, elle est derrière toi. Vous êtes vraiment des putes, hein, regardez. Elle est là, derrière la photo, elle est derrière. Donne-moi que je donne un petit CD à l'auditrice. Bah attends quand même, il y a une nana.
8: C'est quoi ton prénom?
4: Prends tous les CD là. Stéphanie en plus, un joli prénom comme ça. Vous travaillez, vous êtes en études? Tous des étudiants?
8: Ouais.
4: Bon voilà, très bien.
9: On a encore une lettre au moins.
4: Ah bah voilà. Attends.
8: Je vous ai pas demandé, moi je. Non, on se prend ça.
4: Ah c'est là, dis-toi.
8: Il y a 25 balles
4: du coup. Mais on s'en fout.
8: C'est où?
4: C'est des CD gratuits de Fun Radio, on s'en fout. Donne à la dame, voilà.
6: Vas-y, donne-les les balades nocturnes. Donne-les.
4: C'est bon, hein, c'est tranquille.
8: Oh, des petits CD. Des petits CD.
4: Pour monsieur le Blondinet, oh, comme il est mignon.
6: Balance, débarrasse-t'en, tout ça.
4: Bon. Bon, on va se casser, hein.
6: Débarrasse-toi de toutes ces merdes.
4: On va faire un petit tour rapide, hein. Après, on a dit qu'on rentrait de nouveau Bercail. Bon, Max, il va y avoir au moins 10 voitures qui vont te suivre, là. Hein.
9: On est
4: hein?
9: Bien bisous à petit tour.
4: Alors, je vais te passer le chauffeur de taxi.
9: Non.
4: Si.
9: Oh, putain.
4: Allô? Salut, petite lune.
6: Ça va bien?
4: Ouais.
6: Ça y est, tu bosses ce soir?
4: Bah oui, je bosse ce soir.
6: Bon, très bien, bah ça bosse grave, hein. Ça se voit tout de suite. Hein.
4: Ouais, bien sûr, je te verrai tout à l'heure, mon chéri.
6: Ouais, c'est ça, ouais, tout à l'heure, ma puce.
4: Baisse un peu.
6: Ah. Philippe!
4: J'ai passé de bouffer le cul tout à l'heure.
6: T'as raison. Passe me bouffer le cul tout à l'heure.
4: Ouais, ouais. Ou sinon, je
6: comme
4: ramène.
6: Comme tu dis si bien. Non, non, ça va aller. Non, merci.
4: Bon.
6: Bon, tu me repasses, Max ?
4: Moi, je te repasse à tout à l'heure, c'est tout.
6: D'accord, il est déjà torché à cette heure-là, lui.
4: Ouais, ouais.
6: Oh, les taxis Olivier. Bourrés. Les taxis bourrés dans Paris, ça doit pas être facile, hein.
4: J'ai pas fait exprès pour Océane,
6: hein. Ouais, ouais, je m'en doute, ouais.
4: Ah, sur la tête, je te jure qu'on nous a.
6: 21.
4: Une cialinette. Très bien. C'est quoi ton prénom? Comment? Tu fais quoi dans la vie?
10: Étudiante.
4: En quoi?
10: En marine.
4: En première. Étudiante en première. C'est bien, c'est comme l'autre qui dit je suis un tout professionnel, je suis en DEP. Étudiante en première quoi?
10: En première ES.
4: D'accord, très bien.
11: Et cours.
4: Mais ne me regarde pas comme ça, elle me dévisage, hein? Elle est mignonne, hein?
10: Comment?
4: T'es mignonne. Tu as quel âge?
6: J'ai 15 ans.
4: Tiens, Christian, eh bien, il y a une petite de 16 ans pour toi.
10: Pour moi,
4: oui. À 17 ans, à 17 ans. On est gâtés ce soir, hein, franchement. Il n'y a que des mecs, et après, quand il y a des nanas, elles sont toutes mineures. Bon, ouais. On va bouger un petit peu, on va aller côté de chez Océane.
6: Je te rappelle qu'on a une fille de 21 ans à l'antenne, là, pour toi.
4: Ah, comment elle s'appelle?
6: Je sais pas comment elle s'appelle. Marie.
4: Marie. On a Marie avec nous.
6: Allô, Marie.
4: Marie. Oui. 21 ans, t'es d'où?
12: De Gérardmer.
4: De où?
12: Gérardmer. Oui.
4: Ah, attends, excuse-moi, Marie, parce qu'on a une...
11: Elle veut te faire un bisou.
4: On a une petite...
11: Elle t'écoute avec moi le soir.
4: Ah, il y a une petite demoiselle, quel âge as-tu? Elle a 6 ans, elle est déjà dehors, à Bastille, elle est déjà réveillée, elle est prête.
11: Et ça, c'est pas.
4: Ah bon, on peut faire un bisou sur la bouche? Il y a Marie qui va me faire un bisou sur la bouche. Tiens, regarde, il y a Vilain Boutonneux, regarde à côté.
11: J'ai
4: perdu
11: pour la
4: plus
11: petite
4: quand même. Voilà ma
11: grande.
4: Oh, ouais, lapin. Olivier, il est où? Ça a coupé?
6: Non, je suis là.
4: Salut, je suis maqué là.
6: Ça y est, c'est bon?
4: Avec une petite demoiselle qui a 6 ans, c'est son papa qui nous l'a emmené. Ton prénom, c'est quoi?
10: Marie.
4: Marie, ah oui, d'accord, Marie également. Elle s'appelle Marie. Il y a des Marie, en ce moment, on est gâtés avec des Marie.
6: On peut pas dire.
4: On va remercier tous ceux qui sont venus, faites du bruit quand même pour pouvoir. Ouais. Ils sont quatre, hein, ils ont fait beaucoup de bruit.
6: Ah, ils sont...
4: Ah, tu as klaxonné pour voir ceux qui sont en bagnole, c'est la deux dans la voiture. Trois voitures qui klaxonnent.
6: Il y a trois majeurs.
4: Quatre.
6: Quatre majeurs et tout le reste en mineur.
4: Il a fait Olive. Bon, Olive.
6: Ouais.
4: Ouais, bon, Olivier, laisse tomber pour le micro, tu laisses tomber. Marco.
6: Non mais Marco,
4: Marco,
6: ouais.
4: T'animes à la place d'Olivier parce que là on s'entraîne un peu. Hein.
6: Bah,
4: donc à partir de maintenant tu deviens responsable du standard et animateur de l'émission jusqu'à minuit. Hein.
6: Et il fait quoi Olivier?
4: Bah rien parce qu'il ne percute pas. Laisse-le.
6: Ok, mais attends, je m'occupe d'un autre truc.
4: Qu'est-ce qu'il y a?
6: Je m'occupe de l'IRC au cas où pour combler, tu vois.
4: Ah d'accord.
6: Ouais.
4: Marco, je t'aime. Bon allez, on y va, on roule. Allez hop, on se barre. Ciao les gars, amusez-vous bien, bonne bourre. Et merci d'être venu. Voilà. Allez, on va voir, on bouge. Ciao les gars, bonne bourre.
11: Ciao.
4: Ciao. Soyez sages. Ça y est, Philippe est en train de percuter.
13: Max. C'est possible dans les coordonnées de Laetitia?
4: Ouais. Attends, on va avoir un CD, alors vite un CD, alors 2-3 CD. Et après tu vas, tu roules toi, tu passes la première. Ouais, vite fait pour le petit bouton. Allez, vite. Allez, vas-y. On a quand même 2-3 spécimens hein, qui nous écoutent. On est en train de rouler à 40, il y en a un qui court.
11: Non, non, mais pas lui,
4: Il lâche pas l'affaire, il lâche pas l'affaire. Comment il s'appelle déjà? Jean-François, l'incontournable Jean-François. Tu connais ça, Olivier?
6: Non, je vois pas qui c'est.
4: Non, tu vois pas qui c'est ça. Écoutez. Hein,
13: Apolline.
4: Ouais.
13: Apolline, je t'aime, si tu m'écoutes, je t'aime.
6: Ouais, ça me rappelle.
4: Ah, il a une cœur franche. Allez, cours, cours.
6: Et c'est lui qui court.
4: Il est en train de courir, je t'aime la gueule. Je vais pas te faire écraser le sol national. Attends, mets-toi sur le côté, tu vas te faire écraser. Fais gaffe, arrête. Ouais, les gars, bonne bourre. Oh putain, c'était drôle.
6: Max.
4: Ouais, Olive.
6: Ça, c'est une idée de défi, quoi. Le mec qui court dans Paris.
4: Ah non, mais attends, il faut aller le voir parce que là, j'ai spécialement quand même à Marie. Qui fait qu'en direct, Marie?
12: Oui, vous auriez toujours là.
4: Ah là là, mais attends, mais la crise de rire, c'est que là, il s'est mis à courir. On était à 140, l'autre, il continue, pour une gaffe, l'autre, il continue à cavaler. Non, c'était assez drôle. Donc là, on va en direction de la République. Bon, Fildar vient de se réveiller.
14: Salut, c'est
6: ça y est, il vient d'engager la troisième.
4: Bon, Marie.
12: Oui.
4: Qu'est-ce que tu veux qu'on fasse?
12: Ben, ce que je voulais qu'on fasse, c'est... Ben, déjà, je voulais vous dire que ben, je ne suis pas trop branchée maître.
4: Ouais.
12: Je voulais ben, qu'on m'aide... disons que je suis très amoureuse d'une fille et je n'ose pas trop lui dire. J'aurais voulu que Max m'aide un petit peu.
4: Ben, il faut donner son numéro de téléphone, on l'appelle.
12: Ben, attendez, je prends le papier où est noté son numéro et...
6: Attends.
4: Ben, je vais revenir. Là, on va retourner vers les studios, on va essayer de terminer avec toi en direct pour faire ça proprement.
6: Attends, okay. Parce que sinon, Marco...
4: T'as 21 ans et t'es lesbienne.
6: Ah, Marco vient de couper, donc.
14: Non, elle est là.
6: Elle est là.
4: Elle est là. Marie, oui. T'as 21 ans, c'est ça?
12: Oui.
14: Oui, allô.
4: Et t'es lesbienne, donc.
12: Oui.
4: Non, mais tu dis oui, comme ça, mais t'es vraiment lesbienne ou t'es tombée amoureuse pour la première fois d'une nana, ou...
12: Non, je vous avoue tout à fait, bah, j'ai déjà eu des filles, des mecs.
4: D'accord.
12: Des mecs sont beaucoup déçus.
4: Mais t'es bi.
12: C'est pas du tout une tare d'être lesbienne, hein.
4: Ah, mais j'ai pas dit ça. C'est une question à savoir si t'es bi ou si c'est la première fois que t'es tombée amoureuse d'une fille.
12: Ah non, d'ailleurs, ma copine m'a quittée parce que j'aime trop cette fille.
4: T'aimes trop cette fille?
12: Ouais.
4: Son prénom?
12: Son prénom, en fait, c'est son pseudo, c'est Saïna.
4: Et son âge?
12: 21 ans, si.
4: T'as 21 ans, toi?
12: Oui, j'ai 21 ans.
4: C'est quoi ta date de naissance?
12: 24-8-78.
4: Ouais, ça va.
6: Encore plus vite?
12: 24-78.
4: Tu me sembles jeune, c'est pour ça.
12: Ah bah, j'ai une petite voix, peut-être.
4: D'accord, ok. Donc toi, ce que tu voudrais, c'est qu'au lieu de te donner des conseils, éventuellement, tu lui as dit... Enfin, elle est lesbienne, elle aussi?
12: Bah, j'en sais rien du tout, en fait. J'en sais rien du tout.
4: Oui, il y a un truc que je comprends pas.
12: Oui.
4: J'aimerais savoir, enfin, un truc que je comprends pas. Si, je comprends, parce que, bon, côtoyant dans le milieu, on côtoie quand même des gens, tu vois, un peu bizarroïdes au niveau du sexe.
6: Vas-y, je vais t'expliquer.
4: Généralement, quand on est... Oh putain, on va se faire écraser, on se rentre dedans les gars. Quand tu es homosexuel,
12: oui,
4: homme ou femme, peu importe, et que t'es attiré par quelqu'un, généralement, les mecs arrivent à déceler très très vite si la personne qu'ils ont en face d'eux sont également homosexuels. Donc j'arrive pas à comprendre que toi tu ne sais pas ou que t'arrives pas à deviner si cette fille-là est attirée par les filles. Normalement tu devrais le savoir, tu devrais avoir ce petit truc en plus que les femmes n'ont pas quand elles sont attirées par des mecs. Une lesbienne, quand elle a une nana en face d'elle, elle arrive tout de suite à savoir si cette fille-là est attirée par les filles.
12: Oui, ça éventuellement. Bah, vu comme elle remballe les mecs, je pense peut-être que j'ai une petite chance, mais franchement, je peux pas du tout dire si elle est lesbienne ou pas.
4: On a pas décidé, mais t'arrives même pas à savoir si elle a un penchant plus pour les filles que pour les mecs.
12: Hein? Non.
4: Non, même pas.
6: Ouais.
12: Bah, non, en fait, elle connaît...
6: Moi, je dis manque...
12: Sans plus, quoi.
6: Manque d'expérience, tout ça. Hein.
4: Est-ce que tu l'as déjà testé pour savoir un petit peu ce que... Non, mais attends, tu vas où, là?
14: Je vais chez nous.
4: Ah non! Bah, tu veux faire quoi?
14: Je l'appelais, là, souvent, là. C'était tout grand, on va frapper les champs, là.
4: Bon, je me souviens.
6: C'est pas grave.
4: Non, mais je suis avec une lesbienne, moi.
14: Bah vas-y,
4: bon,
14: ton gazon.
4: T'as déjà tendu, t'as déjà tenté de la séduire et de voir un petit peu s'il y avait du répondant sur tes avances? Ou t'es restée complètement passive?
12: Je vous dis, je la connais sans plus, quoi. J'ai vraiment flashé sur elle.
4: C'est quoi cette embrouille à 2 francs que t'es en train de me faire, quoi? Hein?
6: Ouais, moi je dis que... T'as pas l'air vraiment...
4: Attends, écoutez, il y a Olivier qui a envie de venir. Vas-y, Olivier.
6: C'est trop tard. Non, c'est fini.
4: Il y a Olivier qui était à deux doigts de dire... Ouais, moi je pense... L'autre, il fait partie de l'équipe.
6: Oh pardon, putain, il y a un moment j'y ai cru.
14: Je vous fiche dans Paris.
4: Ok, génial.
14: Tu veux dire un bonjour à Philippe qui s'est branché sur nous?
4: Ouais, on va passer un bonjour à Philippe qui s'est branché sur nous. Là, c'est le bordel dans Paris, hein. Tout le monde écoute Fun Radio, ça fait plaisir. On s'aperçoit qu'il n'y a pas que les chauffeurs de taxi qui nous écoutent. Apparemment, il y aurait plus de 10 personnes en voiture qui écouteraient l'antenne le soir. Ça fait plaisir. Et ça klaxonne et ça fait du bruit. Donc, Marie.
12: Oui.
4: Pour terminer sur cette histoire, c'est qu'on va aller te voir. On va revenir dans les studios.
12: Oui.
4: On va essayer de régler ce problème. Donc tu vas donner le numéro de téléphone à Marco. Et on va l'appeler en direct. Et tu fais un peu moins nunuche quand même, hein. Tu vas me rentrer un petit peu dans l'art là.
12: D'accord, pas de problème.
4: Mais non, mais parce que c'est pas une question d'être dynamique et de crier à l'antenne. Ouais, je suis heureuse, machin, super fun, dance groove. J'ai des fois, hein. J'ai des fois du mal à. Il faut que ça percute, quoi. Moi, regarde, moi, Marie.
15: Je suis avec des auditeurs qui sont dans la voiture, qui sont tout autour de nous. Ils font la gueule parce qu'ils entendent quelque chose de moyen sur l'antenne.
16: D'accord.
15: Ça percute pas assez. Il faut que... Okay. Parle-moi. Alors, t'as déjà eu des... Bon, le truc classique, mais qui fait bander les mecs, même si c'est une histoire de lesbienne. Tu bouffes la chatte?
16: Oui.
15: Oh, t'es pas une lesbienne, toi. Non, mais toi, t'es rien du tout. Je ne crois pas une seule seconde que t'aies eu des aventures avec des filles.
6: Moi, je fais pas partie de l'équipe, mais je pense pas. Hein.
15: Tu penses pas? Il y a
6: non.
15: Jamais
6: voilà.
15: L'équipe qui a permis de se dire qu'il pensait pas.
6: Voilà.
15: Non, Marie.
16: Oui.
15: Ah, t'es trop coincé. Est-ce que réellement, jure sur la tête, jure sur ta tête, lesbienne?
16: Bah oui.
15: Non,
16: ma tête, et sur moi, j'ai ma main dessus. C'est oui, coucher avec des filles.
15: Tu es lesbienne?
16: Oui.
6: Aïe.
15: Coucher avec des filles?
16: Oui.
15: Ah, mais attends, mais toi, il y en a comprendre le français?
16: Oui, je comprends le français. Oh,
15: catastrophe, Marie. Pourtant, je t'aime bien, hein. Regarde, je la laisse. Si je fais un blanc, mais. Bon, Marco!
6: Ouais!
15: Tu me mets ça à la poubelle et tu me passes à autre chose?
6: D'accord, le problème c'est qu'il n'y a que des gamines. Hein.
15: Ah bah laisse tomber, passe pas des gamines, je m'en fous parce
6: bon,
15: que
6: entre avoir une lesbienne
15: de
6: 20
15: ans, entre une fille qui dit être lesbienne de 21 ans et qui ne sait pas dire plus que oui, alors que je pose des questions très intéressantes.
6: Il vaut mieux une fille de 12 ans.
15: Je me fais prendre en photo dans Paris dans ma bagnole quand même, faut le faire. C'est chaud, hein.
16: Oui,
15: allez, vas-y, attends, pour la photo. Voilà. Allez-y, klaxonnez. Allez-y, klaxonnez encore un peu, encore. Allez-y, on fait passer Greg, allez-y. Alors, ça fait du bruit quand même, hein, Paris la nuit, hein. Bon, on est quasiment arrivé. Marco, peut-être qu'on fait une pause, là, Olivier.
6: Là, t'es dans la fenêtre, c'est bon, là.
15: Oh, bon, on va faire une pause voilà. Maintenant, puis on se retrouve là. Tu mets Stardust?
6: Ouais, voilà, je te fous ça après, tout ça.
15: Mais là, je pense qu'on sera quasiment arrivé dans les studios. D'accord. On reprend l'antenne en direct, tranquille.
6: Mais calme-toi un peu, quoi. Je te sens un peu énervé par l'autre d'avant, donc je voudrais te mettre ça juste un petit peu, tu vois, ça.
15: Ah, c'est bon, ça.
6: Ça te fait du bien?
15: La voix. Mmh.
6: Ça te fait du bien?
15: Bah, écoute, oui, ça fait du bien. Je pense qu'elle te plairait en plus, Olivier.
6: Ouais, je suis sûr.
15: Tu sais très bien que les filles que je rencontre, en règle générale, ont tendance à te séduire.
6: Ouais.
15: Elles te plaisent.
6: Mirage.
15: Et j'appelle Aude. Allez, on se retrouve dans un instant en direct avec Océane qui viendra dans les studios puisqu'on est parti la chercher pour Olivier de la Pro.
6: Ah, c'est gentil ça fait plaisir.
15: Bah, il est parti, Philippe l'a cherché.
6: Bah, moi aussi je suis parti.
15: D'accord, Philippe est parti, Olivier est parti, non, c'est pour plaisanter. Et
6: après Stardust.
15: Stardust 0800 3085000, bien sûr le numéro pour la suite de la Radio Libre. Et j'espère qu'il y aura des gens quand même avec un petit peu plus de vie que Marie sur l'antenne pour terminer. Je suis sûr que Marco va nous faire du bon boulot malgré que ça soit pas facile, c'est vrai.
6: Il y a déjà du monde.
15: C'est là qu'on se rend compte que la Radio Libre au bout de 7 ans, c'est quand même pas toujours facile, hein, qu'il faut ramer pour pouvoir avancer dans cette eau. Et puis d'ici on s'est arrivé, mais comme Fildar a pris le mauvais chemin. Ouais, t'as raison, arrivé. A tout à l'heure, petite pause, on se retrouve juste après en direct, je l'espère, des studios de Fun Radio, car là nous étions dans Paris, dans ma voiture. Mon Dieu, c'est chaud, allez, à tout de suite.
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18: On revient dans les studios en direct au 0803 08 5000 pour terminer. En tout cas, le Paris by Night très sympathique. On a vu des gens marrants. Les gens nous prenaient en photo dans les voitures. Ça klaxonnait dans tous les sens. On a eu son. Comment il s'appelle déjà?
20: Jean-François.
18: Jean-François, je t'aime, Apolline. Je t'aime. Ah, c'était très drôle. Et en plus, on a eu l'honneur d'avoir deux filles dans ce pack d'hommes. Donc, c'était plutôt marrant hein, d'avoir des nanas comme ça. On sera amené à en faire d'autres. Et normalement, au cours de l'année, peut-être qu'un de ces quatre, on ira se balader également en province. C'était en prévision l'année dernière. C'était difficile techniquement, mais on va essayer de se préparer un petit peu à l'avance pour qu'on puisse vous offrir à vous aussi des CD partout où que vous soyez en France, bien entendu, à l'écoute de Fun Radio. Merci encore hein, mille fois d'être aussi fidèle et de répondre présent à tout ce qu'on vous demande de faire, parce que c'est vrai que c'est pas toujours facile. On va retourner sur l'internet vite fait pour terminer cette émission. Il y a encore quelques photos qui sont tombées sur le site internet.
20: Des nouvelles.
18: Max@funradio.fr. Donc c'est Charles-Henri qui envoie une photo d'une de ses copines qui s'appelle Johanna.
20: Vas-y, montre.
0: Voilà.
18: Ouais, elle me fait penser à une copine à moi qui s'appelle Sandrine de Toulouse. Un petit peu le style, un peu le même air. Plus jolie, ma copine, quand même.
0: Ouais. D'autres photos, attends, je check rapide parce qu'on vient d'arriver.
18: Ouais.
0: On a une photo envoyée par encore Charles-Henri qui nous envoie en fait. C'est très drôle.
18: Ah, c'est marrant, ouais.
0: Ouais, c'est dans un port.
18: Dans un port, il y a une camionnette qui est tombée dans le port et en fin de compte, il y a quelque chose d'écrit. Enfin, c'est une publicité sur le
0: côté de la camionnette.
18: Le côté de la camionnette et c'est marqué Titanic. Donc, c'est plutôt drôle. Ça, c'est pas mal. Ça, c'est une belle photo. C'est plutôt sympathique. Ça sera envoyé à nulle part ailleurs, ça.
0: À Vandel, ouais.
18: À Vandel, ça lui ferait plaisir, ça, vous voyez.
0: La suite.
18: Alors, quoi d'autre encore
0: photos, c'est fini, mon grand.
18: D'accord, c'est terminé. Je crois qu'avoir vu d'autres photos dehors de la soirée avant qu'on s'en aille tout à l'heure, il n'y avait pas d'autres photos qui étaient tombées, non, à part. Pas Jean-Pierre Sauzère.
0: Une autre
18: photo, fais voir.
0: Oula.
18: Ah, mais là, ça, c'est. Fais voir. Remets le visage en haut.
0: Non, c'est pas.
18: Non, c'est pas elle, je crois pas. Non, non, c'est pas elle. Elle me fait penser à une tarée
0: petite
18: belge.
0: Photo de ma sœur, Ince du H.
18: Ah, ouais, d'accord, ok.
0: Voilà, bon, Jean-Pierre Sauzère.
18: Jean-Pierre Sauzère, magnifique, égal à lui-même, extraordinaire.
0: Ah, attends.
18: Quoi d'autre encore ?
0: Là, Laetitia.
18: Ah, Laetitia. Ah,
0: bon, c'est
18: comme ça, c'est Laetitia Casta, ouais, effectivement, okay. Là, elle est très mignonne. Alors, la petite tout à l'heure, là, qui ressemble à Laetitia, si c'est pas Laetitia Casta et que c'est véritablement une auditrice, alors là, je dis, oh là là, oh là là là là.
0: C'est très drôle.
18: Ah,
0: c'est Mickaël. Ouais. C'est Mickaël qui a envoyé des photos de Zorro qui repasse en ce moment sur M6.
18: Avec Sergio Garcia
0: à la place de.
18: Et putain, mais la tête que t'as. Et on a mis la tête de Manu a été transposée sur le corps de Sergio Garcia et on dirait vraiment là. Là, par contre, ces photos-là, les auditeurs peuvent les avoir sur Internet et ils pourront les voir.
0: Non, jamais, non.
18: On pourra les mettre.
0: Si, bien sûr.
18: Si, les photos qu'il y a là en ce moment qu'on est en train de voir, celles de Manu. Franchement, ça vend son pesant de cacahuètes. On va vous les mettre sur Internet. Tu t'en occupes, Fildar ?
0: Ouais, ouais.
18: Oh non, mais là, c'est Laetitia Casta, ça.
0: Mais ouais. Non.
18: Donc, Patrick.
0: Mais elle, c'est la photo, là, c'est Laetitia Casta.
18: Non, mais c'est pas elle, ça se voit. Attends, Laetitia Casta, elle est mieux que ça. Elle est bien, mais Laetitia Casta.
0: Ah bah, moi, si cette auditrice nous écoute et qu'elle s'appelle Vanessa, et oh là là, moi, je prends. Ah, Bart sur Fun TV. C'est quoi la photo d'avant, donc, c'est qui ? Romain, parce que c'est.
18: Vanessa.
0: Oh merde.
18: Qu'est-ce qu'il dit exactement, le mec ?
0: Il dit pas grand-chose, il dit seulement.
18: Mets-la-moi.
0: Oui, je te la mets,
18: mets-la-moi.
0: Doucement, doucement. Attends, je cherchais des capotes.
18: Ah, ouais.
0: C'est Patrick qui envoie ça. Elle s'appelle Vanessa.
18: Elle s'appelle Vanessa, en plus de ça. Non, mais voilà. Elle est magnifique. Hein. Je sais pas si c'est véritablement une amie à toi, une de tes connaissances, et si elle m'écoute, mais en tous les cas, moi, j'aime beaucoup. Hein.
0: Ouais.
18: Donc, voilà, max@funradio.fr pour me laisser des petits messages en direct et des photos éventuellement. Sinon, une dernière, vas-y.
0: Elle s'appelle Aurélie, je pense. J'ai entendu dire que tu voulais qu'on envoie des photos, donc je me.
18: Ah, j'ai une photo prise en Californie à Santa Cruz,
0: du côté de San Francisco.
18: Ouais.
0: 19 ans, mais à l'envers, donc il faut que tu te retournes pour la voir vraiment.
20: Ah, je vais retourner l'écran. Hein.
0: C'est mieux pour toi, oui.
20: Ouais.
0: Ouais, pas mal, d'accord.
20: Ouais.
0: Ouais.
20: Comme dirait Gérard,
0: ouais.
18: Ouais.
0: Ouais, ouais, j'ai fait le tour.
18: Ouais. T'as fait le tour là ?
0: Ouais.
18: Terminé ?
0: Ouais, terminé.
18: Oh, vous avez pas un truc à me donner ? Je me ferais bien un petit extrait de Gérard là.
20: Oula !
18: Je suis désolé pour les auditeurs hein, si ça vous fait chier, mais là, j'entends du ouais.
0: Bah, il y a la réunion avec de l'année dernière qui est dans le.
18: Ouais, mais on l'a mise il y a pas longtemps ça, non ?
0: Non, je crois pas.
20: Si, je l'ai mise, non ?
0: Non, non, je crois pas. Cette réunion avec.
18: Ah oui, mais
0: quand on avait fait gagner le mix suprême.
18: Ah oui, ah tiens, je vais l'écouter en direct avec vous, tiens.
0: Ouais, attends.
18: C'est où, ça va être là-dedans, là ?
20: Ouais. Non, c'est dans la bécane, dans la deuxième.
18: Ah, c'est dans la bécane, carrément ? Ouais. Oh, dis donc, vous avez bien fait les choses, vous, hein. Vous êtes bien organisé.
20: C'est carré, hein.
18: Voilà, si vous voulez participer éventuellement à la Radio Libre de demain soir, dès 21h, pour vous rendre service, n'importe quoi, quoi que vous ayez envie de faire et de déconner, vous appelez dès maintenant le 0800 308 5000, et puis là, on va s'écouter, j'ai envie de mettre en... CD. C'est... Comment ça s'appelle, déjà ?
20: La réunion.
18: Alors là, Fort Bayard, c'est pas ça. Remix de Gérard, c'est pas ça. Mais on va le trouver, j'en suis persuadé. Parce que moi, je l'ai vu. Je l'ai vu sur un CD et les auditeurs me disent oui également. Quoi ?
20: C'est celui-là ?
18: Réunion, non, ça c'est autre chose, ça justement. Non, c'est pas ça. Mais.
20: C'est ça, voilà, c'est ça.
18: Ah. Oui, voilà, tu l'as. Très bien. Tiens, il y a un boîtier qui est là. On va le caler. Et donc, on va écouter. C'était lors d'un débat de Gérard. Apolline avait fait gagner les 300 000 francs du mix suprême à une auditrice. Et qu'est-ce qu'on avait ri ? Écoutez, alors, parce que j'ai envie d'écouter du Gérard. Je sais pas, ça me manque. Gérard, tu me manques. Gérard, vivement demain.
20: Non, mais. Hé hey
21: oh,
20: un
1: Pauline.
21: Ouais. Qu'est-ce qu'il y a, Gérard?
1: Non, mais tu recommences ou quoi, là?
21: Bah, c'est le mix suprême.
1: Non,
22: elle a fait gagner les 300 000 balles.
1: Olivier.
23: Oh non, mais non.
1: Olivier.
24: Elle a fait gagner le mix suprême.
22: Oh, elle a fait gagner les 300 000 balles.
1: Olivier.
23: Mais t'es taré ou quoi?
22: T'es taré.
23: On va avoir des emmerdes dans la peau.
24: Elle a fait gagner les 300 000 balles.
23: Comment on fait?
21: Si, si. Elle est là, la fille. Je l'ai à l'antenne.
23: Ah, mais non, mais attends.
1: Oh non, moi, j'arrête les débats, là.
22: Non, mais c'est pas possible, ça.
1: Non, non, moi je continue.
21: On n'a pas mis les
22: disques. On n'a pas mis les 5 disques à peau.
21: C'est pendant le débat, le mix suprême.
1: Non, non, c'est terminé.
24: C'est 5 disques enchaînés.
1: Au revoir, bonne nuit à tous.
22: Mais non, Gérard, assis-toi. Assis-toi, j'ai du monde qui revient là, tu vas pas faire ça.
1: Non, non, non.
24: Allume ton micro.
1: Non, je continue pas comme ça. Alors, Apolline, tu dégages.
24: Bon, Apolline, dégage.
21: Oui. Non,
1: non, non,
22: t'arrêtes.
24: Balance pas toutes ces affaires.
1: Tu dégages
22: et tu t'en vas, quoi.
1: Hop, tu dégages. Allez, hop. Allez, va prendre ton casque.
24: Ouais.
1: Dégage. Hop.
24: Dégage.
1: Hop.
21: Doucement.
1: Hop. Tu prends.
24: Attends,
1: ça.
24: Le mix suprême.
1: Là.
24: Attends.
1: Ça
24: c'est des preuves, ça. Ça c'est des preuves, ma petite.
1: Non, non. Tu me donnes la fiche, là, que t'as dans les mains. Ouais. Hop.
22: Ça, faut que tu le gardes, c'est des preuves, ça.
24: Assieds-toi, sur RC, ils disent non, à peau, par pas.
1: Non, non.
22: Assieds-toi.
24: Non, attends, elle a fait gagner le mix suprême, elle dégage.
22: Je sais pas où tu lis ça, moi, je vois salope.
24: Ah oui, salope, par pas.
1: Hop, exact. Tu dégages. Je te préviens d'une chose. Apolline.
24: Oui.
1: Ben Gérard, reviens, on est à l'antenne. Tu t'amuses pas à faire tes saloperies de jeudi.
24: Non. Ouais, c'est terminé. Allez. Ça.
1: Ok.
24: Fini.
1: Ciao.
24: Bon, allez, on reprend le débat en conscience.
22: Allez, go.
24: Et comment elle s'appelle, la fille qui a gagné le mix suprême, là, les 300
1: 000 balles? Non.
22: Bah si, pour qu'on lui dise qu'elle a pas gagné, quand même.
24: Qu'on lui dise.
1: C'est une Marie Dupré, donc...
22: Non, pas le nom de son nom.
1: Marie, n'aie crainte, t'as rien gagné du tout.
22: Tu viens de paumer 300 000 balles, bravo.
1: Voilà, tu viens de tout perdre, parce que le jeudi, on peut pas gagner. Voilà, donc t'as tout perdu.
24: Voilà, extraordinaire hein, dans les débats de Gérard. Et puisqu'on est là-dedans, le même soir, juste avant que Apolline ne fasse gagner le mix suprême, elle avait également offert des CD. Écoutez, ça c'était pareil dans les débats. Je ne résiste pas au plaisir de le réécouter pour le plaisir de le repartager avec vous.
1: Je crois que t'es un petit peu vite là pour me changer l'auditeur, toi.
24: Mais non, regarde, on a des gens d'avance là. C'est bon, regarde.
21: Non, c'est parce que je l'avais trouvé. Donc.
1: Voilà, ouais.
21: Si.
1: T'as trouvé quoi, toi? T'as trouvé la main de ma soeur dans un culotte d'un zouave. Alors, fais déjà ton boulot correctement, parce que pour l'instant, Rigaud, s'il te plaît.
22: Oui.
1: Tu peux me contrôler ce qu'elle écrit sur ses feuilles?

0: T'es saqué.
1: On le sac. Hein.
0: Toi, dimanche.
1: C'est fini.
2: Ok.
0: Oh là, attends. De toute manière, la paye, on va la garder.
1: Ouais.
0: Je vais
2: direct au flic, c'est ça?
0: Ouais, non, mais je vais la garder, je vais faire voir ça à Max.
1: Au tribunal. Soit,
0: ça va pas, non? On te demande de prendre des auditeurs, toi, tu me prends des gens pour des CD. Qui c'est qui t'a dit qu'on gagnait des CD le jeudi? Personne.
2: C'est toi en début de débat.
0: Ah bon, c'est moi? Non mais t'es pas un peu folle là? Espèce de pétasse.
1: Voilà, c'était dans les débats de Gérard qui reviendra jeudi soir et demain soir pour les conseils de Gérard. Et jeudi soir, on connaît même pas les deux thèmes de débat, si.
3: Non, on va essayer de l'appeler.
1: Les vacances.
3: Bah oui, si.
1: On peut essayer de le joindre là vite fait là, éventuellement. Ouais, allez, on va appeler juste pour avoir le thème de débat, parce que je pense qu'il a dû préparer un petit peu son boulot. Donc je crois savoir qu'il y aura les vacances qui auraient dû être faites la semaine dernière, mais on avait fait l'éclipse à la place.
4: L'appel a été transféré à
1: la messagerie
4: vocale.
1: Bravo. C'est le quoi, le Gérard?
3: Celui de Sandy, non?
1: Ah, celui de Sandy, d'accord, très bien. Donc voilà ce que je voulais dire. Et donc le deuxième débat, on ne sait pas encore sur quoi ça va porter, mais enfin, il y a plein de surprises, à mon avis, qui devraient venir, dont demain, Gérard, de toute façon, quoi qu'il arrive, il sera là dans les studios pour les conseils de GG sur les coups de 21h30. Merci en tout cas à Olivia, à Marco, pour nous avoir accompagnés dans cette nuit et surtout dans ce Paris by Night.
5: C'est normal.
1: Ce fut un plaisir. Phil Darré, Manu, on se retrouve demain.
6: Oui.
1: Ouais. En pleine forme.
6: Oui. Pas de problème.
1: Au 0800 3 08 5000, si vous voulez participer à la Radio Libre de demain pour n'importe quoi, des canulars, des déconnades, des sujets, des débats, enfin tout ce qui vous passe par la tête, on peut vous sélectionner dès maintenant, ce qui sera beaucoup plus simple et ce qui nous permettra à nous d'avoir un petit peu de matière pour préparer cette émission demain. Plus rien d'autre à rajouter, si ce n'est que on va remettre Laurent Garnier, parce que j'aime tellement ce morceau et que je l'ai écouté tout à l'heure dans la voiture en version édite, sauf que là je vais y mettre la version maxi carrément, The Sound of the Big Babou. Je crois que c'est sorti dans le commerce, en tout cas c'est disponible en vinyle, c'est sur le label F Communication. Et puis nous, on se retrouve demain à 21h en pleine forme. Bonne nuit.

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0: Quel est le débat de ce soir?
1: Bah, je pense qu'on va faire peut-être un débat sur ce que tu veux. Oh, allez, c'est toi qui décides.
2: Ça fait une heure et demie que je lui demande de réfléchir, les gars.
1: Non, mais c'est toi qui vois et puis c'est tout.
2: Sur la fraude fiscale.
1: Bon, on l'a déjà payé sur les impôts.
2: Mes impôts, c'est pas automatiquement.
1: Non, tiens. On va faire un débat.
2: Par contre, faut éviter parce que j'ai remarqué ça dans vos débats. Jeudi, j'ai écouté un tout petit peu et ça.
1: Ouais, non, mais je sais parce que à chaque fois.
2: Non, c'est toi quand tu mets tes coudes.
1: Ouais, non, mais je sais parce que à chaque fois, je m'énerve parce que quand je dis quelque chose à Manu, Manu veut pas m'écouter.
2: Ça n'a rien à voir avec ce que je te dis. C'est.
1: Mais non, mais je sais, c'est à chaque fois que je tape.
2: Non, sans taper, même quand tu mets tes coudes et tout ça, malheureusement, ça cogne. Parce que c'est pas les.
1: Non, on va faire un petit débat sur le radar comme ça, un long week-end. Bon.
2: Donc vous appelez dès maintenant pour faire un débat sur les radars. Il nous reste
1: 5 personnes, pas plus. Non, même pas.
2: 4 pas plus. 4 au maximum.
1: 4 et pas les habituels. Mais non. Ouais, Manu.
2: On y va?
1: Ouais.
2: Ils sont là peut-être les gens pour les débats, non?
3: Non, on peut les appeler en live.
2: Ah oui, d'accord. Vous avez pas?
3: Ah non, on fait des monsieur et madame.
2: Ah oui, d'accord, ok. Non, sinon on attaquait directement le débat. Il reste 30 minutes à peine, donc je sais pas.
3: J'improvise. On va les rappeler alors.
2: Alors, parce que vous avez déjà sélectionné les gens. Faut juste leur dire que c'est sur les radars. Hein. Vous avez des filles, des garçons. Ouais. Alors, quels sont les. On fera les monsieur et madame Brasil demain. On regarde pour demain. Là, j'ai envie de m'éclater là avec le débat. Alors, c'est quoi les questions? Ça va être. Parce que. C'est vrai, et Fildar, t'as raison. Tout à l'heure, en revenant sur les Champs-Élysées, j'ai vu ces bâtards qui étaient en bas des champs avec ce fameux pistolet. Donc faites attention, ils sont en bas des Champs-Élysées, les policiers, ils sont méchants. Et attention, si vous êtes sur Paris, hein, quand vous descendez les champs, maintenant ces bâtards, à 600 mètres de haut, quand vous êtes à une certaine vitesse, ils vous prennent avec un pistolet radar. Donc méfiez-vous sur les champs, méfiez-vous partout, mais sur les champs, quoi.
4: Ouais, mais bon, ça. Gérard, tu le sais.
1: Mais attends, qu'est-ce que tu me fais là? Tu as pas ta mise à faire le courrier? Parce que le courrier, on l'a déjà fait.
4: Non, mais
1: d'accord.
4: Rapidement, pendant que Manu il brief.
2: Deux, trois lettres pour voir vite fait.
4: Deux, trois lettres, là, ça va aller vite. On a reçu le GGTON numéro 5.
5: C'est pas la peine que j'écoute.
2: Mais si,
4: mais
2: faut si, en parler.
4: Mais c'est dégueulasse. Non. C'est que de la merde. Non. Faut en parler.
1: Non, mais attends. Déjà, je te dis, jeudi, ce n'est pas la peine de le lire à l'antenne. Ok, point final à la ligne. Alors, ce courrier-là, tu le donnes à Max, terminé, il n'est pas à lire sur l'antenne.
2: Non, mais attends, lis-le, qu'est-ce que
1: non,
2: c'est?
1: Non.
2: Attends, je veux voir, Gérard, je veux comprendre.
4: Oui, il y a un truc sympa, il y a des trucs sympas aussi. Il y a un auditeur qui s'appelle Dexter, qui a fait un poème à ta façon parce qu'il est fan de tes poèmes. Donc, il a fait un poème à la Gérard, comme il dit, et ça s'appelle « Ma grosse truie ».
1: Donc, non, c'est pas la peine de la lire. Hop, le poème, on s'en bat.
4: Il est beau.
1: On s'en fout.
4: Mais
1: non, parce qu'il va faire. Il passe à Sandy. Alors.
4: Non, c'est
1: non, non, non, non, non, terminé. Point final à la ligne, on le lit pas. Hop, basta.
4: Il n'y a aucune allusion à Sandy.
1: Hop. J'ai dit non.
4: Mais je lis une phrase.
2: Mais je dis non, on est mercredi, ça tombe bien.
1: Bon.
2: Écoute.
1: Moi, je te dis non.
4: Mais deux secondes.
1: Je t'ai dit non. C'est moi qui commande. Mon courrier.
4: Ah non, c'est pas le tien.
1: Hop.
4: Écoute, il dit je voudrais t'écrire je t'aime sur un panini, c'est pas méchant. Ma grosse truie, je voudrais t'écrire je t'aime sur une barquette de frites. Ma grosse truie, je voudrais t'écrire je t'aime sur un hamburger. Ma grosse truie, je voudrais t'écrire je t'aime sur un chou-fleur. Ma grosse truie, je voudrais t'écrire je t'aime sur une merguez.
2: Ah, c'est mignon.
4: Bah oui, ma grosse truie, je voudrais t'écrire je t'aime sur ma merguez. Ma grosse truie, je voudrais t'écrire je t'aime sur un. Comme Gérard, je sais pas. Ma grosse truie, je voudrais t'écrire je t'aime sur un haricot vert. Ma grosse truie, je voudrais t'écrire je t'aime sur des épinards. Et ma grosse truie, je voudrais t'écrire je t'aime sur une cuisse de canard. Voilà, point final à la ligne. Tu vois, c'était pas méchant.
2: Non, c'était pas méchant, là.
4: Tranquille.
2: Alors, on continue, parce qu'après, il y a le mix de Léo à minuit pile, donc il va falloir rendre l'antenne. Donc,
4: Ah oui, c'est vrai. Il y a un auditeur qui a fait une petite BD aussi, Les Aventures de Gérard Cousin. Hein?
3: Voilà.
4: Et en BD.
3: Oh merde.
4: Arrête.
3: Oh merde, j'ai oublié.
4: Ah, j'ai complètement zappé.
2: De quoi qu'il a été tapé?
4: Non, j'ai dit Gérard Touzin.
2: Oh putain.
4: J'ai dit Touzin. Mais Gérard, j'ai pas dit ton nom.
2: Il est en train de prendre le courrier, il en a fait une boulette, il l'a mis à la poubelle.
4: Mais j'ai dit.
5: Non, c'est pas la peine de faire de débat, je fais pas de débat.
4: Mais non, mais je me suis planté.
2: Mais il a rien dit, Gérard. Personne.
5: Non.
2: Mais arrête tes bêtises, je te fais venir pour faire la fête.
5: Non, mais attends.
2: Mais il s'excuse.
1: Je suis désolé. Il vient de dire mon nom de famille.
2: Mais non.
1: Maintenant c'est terminé.
4: Mais tout le monde le connaît. Je me suis pas.
1: Ta gueule.
2: Arrête.
4: Mais j'ai pas fait exprès.
2: Attends, viens pour faire la fête. On allait faire.
4: Mais c'est la fiesta, Brasil.
1: Ouais, ta gueule.
2: Ouais, ta gueule. Voilà, exactement. Je crois que là, voilà.
1: Dégage au standard.
2: Fais ton boulot correctement.
5: Fais pas chier.
2: Et nous, on fait notre boulot. Voilà, chacun le sien. Alors, pourquoi t'as voulu. Qu'est-ce qui t'est pris comme idée? D'ailleurs, c'est très astucieux parce que c'est vrai qu'on en parle. C'est énormément d'actualité en ce moment. Pourquoi un débat sur les radars?
1: Bah, ce qu'il y a, c'est que faut bien se dire une chose, c'est qu'à l'heure actuelle, c'est les départs de longs week-ends.
2: Ça, oui, ça d'ailleurs prudence sur les routes. Hein.
1: Voilà.
2: Des gens qui nous écoutent là ce soir. Mmh.
1: Donc tous ceux qui nous écoutent, la prudence le maximum, parce que faites attention parce que là ça devient la décatombe. J'ai lu des articles dans les journaux.
2: C'est la décatombe.
1: Et faut se dire une chose que. Malheureusement, il y en a qui veulent se croire sur des circuits de...
2: Les Fonzi, quoi. De Formule 1.
1: De Formule 1, et c'est plus possible.
2: C'est la décatombe.
3: Ah bah ouais.
1: Donc, tous ceux qui partent là sur les routes, ben, soyez prudents, c'est tout ce que je vous demande. Et tous ceux qui bossent, routiers, chauffeurs de taxi, agents de sécurité...
2: Même les étudiants qui nous écoutent ce soir et qui...
1: Les étudiants, les infirmières et tout ça, bon ben, on vous souhaite un bon courage.
2: Même
1: et...
2: les étudiants qui n'ont pas leur permis, hein, si vous êtes au volant d'une voiture en ce moment dans votre bureau, prudence sur les routes.
1: Ben, disons, il y en a qui essayent d'obtenir leur permis, bon, c'est pas évident, mais soyez prudents, c'est tout ce que je vous demande.
2: Mets-toi, reste avec ce micro-là parce qu'il marche bien, mais essaie d'être un peu plus vers le centre. Alors,
1: Manu, s'il te plaît.
3: Oui.
1: Manu, c'est la dernière fois que je te le dis. Ça commence à bien faire. Quand
3: c'est
1: vous
3: cool,
1: me prenez.
3: Ça commence à me faire chier.
1: Non, oui, mais ça commence à me faire chier aussi parce
2: qu'est-ce
1: que.
2: Qu'est-ce qui se passe?
1: Je voudrais que vous me mettiez les fréquences
2: à
1: chaque fois.
2: C'est
3: alors,
2: important.
3: Attends, j'arrive.
1: Alors, A6, c'est un mec encore qui est.
3: A6, dans.
1: Ouais.
3: Paris, 101.9.
1: A6 encore.
3: Tour 96.5.
1: Non, bah. Hey.
2: On va leur demander. Allô.
0: Oui,
2: vas-y,
0: bonsoir.
2: Gérard. Vas-y.
1: Boîte à caca.
0: Ouais, bonsoir.
1: Ouais, 101.9.
0: Tout à fait. Bonsoir, tout le monde.
1: Alors. Manu, t'écriras comme il faut. Poncho.
3: Poncherella.
1: Poncherella.
6: Poncherella, bonsoir, Gérard.
1: De Tours.
6: Oui, c'est
1: la
6: ça.
1: La fréquence.
6: 87.9.
2: Ah, c'est bien Tour.
1: 87.9.
2: D'ailleurs, je vais retourner là, tiens.
1: Camionnette mystère. Oh
0: ouais, je suis là, j'appelle 2-3, Gérard.
1: Ah, 2-3 ouais, pourquoi qu'on me met à 6?
0: Ah non, mais je suis. J'habite à 3, sinon je suis sur la A6.
1: Mmh. Attends.
0: Mmh. Peut-être plus logique.
6: Ouais.
1: Y a un petit problème là. T'appelles d'où?
0: J'appelle de la A6.
1: Donc, ta fréquence?
0: 101.9.
1: Donc t'es en cas.
2: Non, parce qu'il a changé de micro, c'est pour pas que ça plope justement quand t'appuies. Ouais, c'est génial, là il a fait du bon boulot là.
1: Donc, merci pour le retour de l'Arsène. Donc t'appelles d'où?
0: 101.9.
1: 101.9, ok.
0: Voilà, 6.
1: Et. Pousse et cale.
3: Non, pousse cale Obispo.
1: Pousse cale Obispo.
0: Oui, bonsoir Gérard, bonsoir, ça va?
1: Qu'est-ce que ça peut te foutre?
0: Bah, c'est une question comme ça.
1: Bon, mais 101.9.
0: C'est gentil, quoi. Ouais, salut.
1: Voilà. Alors, Manu.
3: Oui, quoi?
1: Je commence à en avoir ras-le-bol.
0: Ouais.
1: C'est toutes les semaines que c'est pareil.
0: C'est normal, Gérard, les radars, ils sont tous à Paris.
1: Non.
0: Mais si, ils sont tous beaucoup. À Paris.
1: Je commence à en avoir marre que vous me mettez vous, sur tous les débats. On en a qu'un qui fait partie de la région parisienne. Okay. Même pas de la région parisienne, des Alois.
3: Gérard, il nous reste 20 minutes, donc il faut que tu speed.
0: Ouais.
3: Hein, c'est Paris, c'est pas grave.
6: Chaque fois, c'est moi en plus.
1: Comment? Qu'est-ce qu'il y a, Poncherella?
2: Non, mais elle disait que c'était elle qui était de province et on a de la chance d'avoir une fille de province.
0: Bah ouais, c'est bien.
2: J'ai pas fait de test Paris-Bordeaux-Le Mans. Paris-Bordeaux-Le Mans, c'est bon.
6: Je t'entends.
0: Heureusement qu'elle est là quand même.
1: Hein. Ouais. Bon, alors,
2: vas-y,
1: vous,
2: Gérard, première question.
1: Pour vous, les radars, faudrait-il qu'on les supprime ou pas?
2: Bonne question, Gérard.
1: Boîte à caca.
0: Ben, on commence bien. Moi, je pense qu'effectivement, les radars, il faudrait les supprimer. Parce que moi, je sais que je trouve ça dangereux. Parce que je sais que je vois des gens, en fait, tu sais, ils sont sur l'autoroute.
1: Mmh. Non, mais t'as ton permis?
0: De quoi?
1: Est-ce que tu as ton permis?
0: Ah oui, bien sûr, j'ai mon permis, bien sûr.
1: Non, mais attention. Ouais. Manu, ouais. Une question que je vais te poser. Quand tu me prends des auditeurs, t'essayes de savoir s'ils ont leur permis? Ouais. Parce qu'à 25 ans, celui qui s'amuse avec... Non, ça commence à bien faire, ok? En de bon entendeur, salut. C'est la première et dernière fois que je le dis.
0: Qu'est-ce qui se passe à 25 ans?
1: Celui de 20... camionnette mystère, t'as ton permis?
0: Oui, j'ai mon permis.
1: D'accord. Passe escale Obispo.
0: Pouscale Obispo, oui, bien sûr, j'ai mon permis.
1: T'as ton permis?
0: Bien sûr, Gérard.
1: Boîte à caca?
0: Ouais.
1: Bah t'as oui, ton permis?
0: Bah oui, je l'ai aussi. Je
1: d'accord. Bon alors.
6: Moi aussi j'ai mon permis.
0: Donc, je peux continuer.
1: Bah ça y est, je te l'ai. Oh!
2: Crie pas, Gérard, crie pas, je t'en supplie. C'est vrai que tu cries, hein. Oh là là.
0: Ouais.
1: Donc alors là.
7: Ils sont bourrés, donc assez chaud, quoi.
1: Oh, qui c'est qui vient de dire ça?
0: En forme.
1: Camionnette mystère, au revoir.
0: Allez,
1: au revoir,
2: comment toi, s'il te plaît. Au revoir. Pourquoi?
1: Pour
0: une fois que t'es pas le seul à être bourré, tu devrais être content.
1: Alors, camionnette mystère, au revoir, parce que je suis pas bourré du tout, d'accord? Ouais, ok, on demande entendeur, ça. Salut.
0: Salut.
1: Bonne nuit.
2: Bonne nuit à toi. Bonne nuit.
1: Voilà, alors, boîte à caca, donc.
0: Alors, moi, je te disais que je sais que moi, j'ai vu sur l'autoroute, tu sais, des fois, il y a des gars, ils ont des grosses voitures, ils sont à 200.
1: Mm-hmm.
0: Et en fait, tout d'un coup, ils voient le radar, donc ils se mettent à piler, et en fait, ça fait des accidents. Donc, moi, je pense que si on enlevait les radars, il y aurait moins d'accidents.
1: Non mais attends, la question. Moi je peux te dire une chose.
0: Ouais.
1: Merci Fildar. Parce que là t'es en train
2: de commencer. C'est bon, un réglage parce que ça sature un peu dans les. Dans
1: ouais,
2: les
1: mais je sais que ça sature dans le casque, mais grave de chez grave. Hein.
0: Ouais.
1: Moi je peux te dire une chose que de toute manière dès que tu vois le radar, de toute manière t'es trop tard. C'est trop tard. Non mais t'as pas essayé de besoin de piler, de toute manière. T'es pris d'office.
0: Ouais, mais n'empêche que reconnaît que ça crée en fait plus d'accidents que ça n'en évite, quoi, en fait.
1: Ah bah, de toute manière, si tu piles celui derrière toi qui te voit pas, de toute manière, t'es sûr. À 100%, t'es sûr que l'autre de derrière, il te rentre dedans. Hein.
2: C'est ce qui fait d'ailleurs les morts.
1: Et ça malheureusement on peut rien y faire parce que ceux qui ont des grosses voitures, bon, ils se rendent pas compte de
2: pas sur l'airbag aussi.
0: Ouais, ouais, regarde GG, ils ont des grosses voitures, donc le gars il se met debout sur la pédale de frein, lui il a l'ABS, tu vois, il s'en fout, mais toi t'es avec ta vie.
1: Non mais attends.
2: En plus il a des coussins, quoi. C'est-à-dire que s'il y a l'accident, en plus il crée l'accident, il a des coussins pour
1: Mais ce qu'il y a, c'est que maintenant c'est vrai que tout le monde en parle de l'airbag, mais faut dire une chose.
0: Ouais.
1: Que c'est pas en ayant l'airbag et tout ça que ça va sauver des vies.
0: On s'éloigne des radars, mais c'est
2: intéressant ce qu'il dit quand même.
1: Pantera et Pusseska là.
2: Pusseska, je les ai coupés.
1: Tu me les mets tous. Okay.
2: Pusseska Obispo.
0: Ouais.
1: Donc.
7: Bonjour, c'est Pusseska Obispo. Enfin, Pusseska.
1: Non mais tu vas pas faire comme monsieur Mazur, parce que sinon ça va gerber aussi.
7: Pas du tout, Gérard.
2: Utiliser les airbags, Gérard, ouais, pour revenir sur ce que tu disais.
1: Sur les airbags, c'est vrai que tout le monde n'a pas la possibilité d'avoir un airbag. Parce que t'as l'airbag conducteur, mais côté passager, est-ce que certaines voitures sont équipées d'airbags?
0: Oui,
1: on sait pas.
2: Bah si, bien sûr.
1: Mais derrière, non.
2: Non,
1: pas toutes les
2: toutes
1: voitures.
2: Toutes les voitures. Hein.
1: Non. Pas, maintenant, oui. Sur les nouveaux modèles qui sortent, oui.
2: Mais sur les anciens.
1: On peut les rajouter.
2: Non, mais, c'est des petits boîtiers qu'on met devant.
1: Ouais, mais le plus grave, c'est ceux qui sont derrière.
2: Ou alors, il faut se balader avec un ballon tout le temps devant soi.
1: Ouais, mais.
0: C'est
6: pas pratique, ça, quand même.
1: Donc, oui, Manu.
2: On va accueillir Iveco.
1: C'est possible? C'est possible de... Oh, s'il te plaît, avant que j'accueille Ibico, c'est possible d'éviter de me prendre des marques de camions ou de voitures?
2: C'est son surnom.
1: Je suis désolé.
2: Raison, Gérard, parce que ça fait de la pub.
1: Je suis désolé parce que Ibico, c'est une marque de camions. Ok, en double entendeur, salut. D'accord.
2: Salut GG.
1: Merci.
2: Salut GG.
1: Ça va bien?
2: J'aime bien cette expression de bon entendeur, salut.
1: Alors Ibico, t'appelles d'où?
0: J'appelle de Reims.
6: Ah
0: bien.
1: 102.2. Ok. Ouais. Donc la question, tu as entendu la question, comme on vient de parler d'airbag et tout ça, donc tu peux appuyer sur la question ou pas?
0: C'était un débat sur les radars ou sur l'airbag?
1: Non, sur les radars, on parlait d'airbag parce que Max était là.
0: On dérive un peu en fait.
1: Non mais par rapport aux radars, donc pensez-vous qu'il faut qu'on les supprime ou pas? C'est ça, donc avec boîte à caca, on avait commencé à
2: supprimer les boîtes à caca.
1: On avait commencé à parler des airbags. C'est pour ça que je reviens sur le truc. Donc pour toi,
0: c'est gentil de me répéter la question, Gérard, mais j'avais déjà entendu. Donc ça servit à rien. Sinon, je voulais te dire que moi je suis d'accord, il faudrait supprimer les radars. Mais pour ça, il y a une solution, c'est-à-dire il y a l'airbag, il y a l'ABS.
1: Ça y est, on vient de faire le tour de l'airbag et de l'ABS.
0: GG, on n'a pas parlé de l'antipatinage, du démarrage codé.
1: Mais on s'en fout de ça.
2: Le PS.
6: Ni
2: les jantes, ni tout ça, mais là on sort du débat là.
0: Je le connais, antipatinage.
1: Les radars. Les radars.
2: Je crois que c'est un débat sur le tuning. Gérard, tu gères mal ton truc, vas-y.
7: Mettre des radars
0: tunés. T'as encore rien compris, toi.
1: Ouais, mais c'est à vous d'essayer de comprendre.
0: GG.
6: Tu réponds, GG?
1: Oui.
6: Parce que moi, je t'ai pas répondu.
1: Vas-y.
6: Bah moi je trouve qu'en fait il faut les laisser les radars.
1: Mais dans pourquoi ? Non mais pourquoi et dans quel sens ? Voilà. Ouais.
6: Bah, dans quel sens si possible debout.
1: Longtemps.
6: Et pourquoi ? Parce que il faut en fait si tu veux il y aura pas de preuve que les gens ils vont vite.
1: Ah si, il y a des photos maintenant.
6: Ouais mais il y a pas le kilométrage inscrit sur la photo.
1: Ah ouais mais de toute manière faut se dire une chose
6: ouais.
1: que le radar quand il te prend en photo mm-hmm. c'est sûr que tu les as pas toujours à la sortie des autoroutes.
6: Alors, mais tu peux comme à Disneyland.
0: Ouais et puis t'es pas toujours très beau sur les photos aussi.
1: Bon
0: ça c'est chiant. Il y a combien de poses?
1: Il y a 150 pauses.
2: Non mais là c'est dommage que c'est un débat important. Il y a beaucoup de policiers qui nous écoutent ce soir et ça ricane. Ouais.
6: D'ailleurs nous les saluons.
0: Bonsoir la police.
1: Non ouais, de toute manière on a
0: les policiers.
1: Donc, ouais. Pour revenir à ce
7: ouais,
1: que disait. Gérard,
7: vite fait, Moi, je voulais faire un petit truc, c'est que bon, demain, je squatte chez moi pour essayer de gagner les 10 000 balles du Mixon. Et comme ça, j'essaierai de t'acheter une nouvelle jambe.
1: C'est qui, toi? Tu t'appelles comment?
7: C'est Pouscal.
1: Hein?
0: Ça pourrait être sympa.
7: Pouscal.
1: Pouscal, au revoir.
7: Salut.
6: Au revoir, Pouscal.
8: Bonjour, c'est Pouscal.
7: Au revoir, Pouscal.
1: Allez, hop, terminé pour lui. Comme ça, on va reprendre quelqu'un d'autre.
0: Ouais, j'ai pas été gentil avec toi, mais ça serait quand même plus facile pour marcher, non?
1: Iveco.
0: Oui.
1: Fais gaffe
2: pas
1: à
2: Marco,
1: toi.
2: Pas de Marco.
0: Ah non mais moi c'était pour te rendre service Gérard.
1: Non mais moi
0: aussi je suis routier donc je connais le problème des jambes en moins.
7: Toi aussi tu bois.
1: Bon.
0: Ouais. C'est boîte à caca. D'ailleurs Sylvain et Manu ils m'ont pas attendu pour boire ce soir. Hein. C'est pas gentil les deux.
1: Oh. Bon Iveco au revoir.
0: Ça fait deux fois.
2: Pose des questions. Pose des questions sur le débat là. Vas-y ouais,
0: attends,
2: Gérard.
0: GG, moi c'est boîte à caca. Je voulais savoir tu proposes quoi toi pour remplacer les radars.
2: Ah oui c'est une bonne question.
0: Parce que si tu les supprimes ouais voilà faut remplacer.
1: Non
0: toi.
1: Non mais de manière il n'y a pas de remplacement c'est à vous en étant chauffeur de savoir ce qu'on doit faire c'est de ouais. respecter les limitations de vitesse qui sont attribuées à l'heure actuelle.
6: Ouais,
1: c'est-à-dire sur autoroute partant sec t'as le droit à 130 partant de pluie c'est limité.
6: Parler de
1: l'alcool. Non, fais gaffe, Ponturella, parce que tu risques de déménager aussi, toi. Donc, il y a la question. C'est partant sec, vous avez le droit de rouler à 130 sur les autoroutes. Ça, ouais. c'est clair, net et précis. Partant de pluie, si.
0: Ça dépend du type de véhicule.
1: Non. Oui, Manu.
0: Une mob, elle peut pas rouler à 130, ah, GG.
1: Manu, attendez, s'il vous plaît, merci.
8: Je voulais qu'on accueille Elvis Pousselet.
1: Manu,
8: oui.
1: Un conseil que je te donne. Ne t'amuse pas. Oh, tu t'écrases pour l'instant. Merci. Manu, un conseil que je te donne. Tu t'amuses pas à me zapper les mêmes.
8: Non, c'est pas les mêmes.
1: Pour les auditeurs que je viens de leur dire au revoir pour me reprendre les mêmes.
8: Non,
1: d'accord
8: ils sont là, ma liste. J'en ai plein.
1: Ouais, ouais. Alors, comment qu'ils s'appellent?
8: Elvis Pousselet.
1: Alors, Elvis.
9: Ok, salut Gérard, bonsoir.
1: T'appelles d'où?
9: Oh, one again. J'appelle de Las Vegas. Bonsoir, Elvis.
1: La fréquence de Las Vegas
9: 92.7.
1: D'accord, fous-toi bien de ma gueule.
9: Un petit peu, mais mon rival, c'est mardi, one again.
1: D'accord, ok, bonne nuit. Pour l'instant, t'attends. Après
10: Pour l'instant, j'ai que lui.
1: Fildar.
2: Oui, bonsoir Gérard.
0: Bonsoir.
2: Je voulais revenir par rapport à la question que tu avais posée, boîte à caca.
0: Ouais.
2: Qu'est-ce que tu conseilles pour remplacer les radars? Mais s'il n'y a plus les radars, comment on va faire en temps de guerre pour repérer l'ennemi?
6: Bah oui, parce que les sonars, ça sent la mer, mais pas l'air.
1: Bon, c'est sur une question comme ça, je ne réponds pas.
0: Non, mais il y a des sons banals, mais ça, c'est pas...
1: Non, mais je ne réponds pas.
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1: Bon, Fildar,
2: c'est pas moi, c'est Elvis Pousselet.
1: Non,
2: j'y peux rien.
1: Bon, Manu,
8: s'il te plaît,
1: Manu,
2: c'est le bordel.
1: Manu, tu me calmes. Tu me cannes. Non, tu restes parce que si ça va pas, moi, je laisse tomber et je me tire aussi. Manu, tu me cannes Elvis, c'est vite fait, bien fait.
2: Elvis, vas-y, Elvis pousse.
1: Ok.
2: Ouais, mais ouais. Je l'ai calmé en antenne.
1: Qui c'est qu'on accueille?
8: On accueille Volvo.
0: Oui, bonsoir Gérard.
6: Salut Volvo.
0: Bonsoir Gérard, bonsoir les auditeurs. Bonsoir Volvo.
2: Salut.
1: T'appelles d'où?
0: Je suis enchanté de participer à ce débat.
1: T'appelles d'où?
0: J'appelle Damien. Bonsoir Damien.
1: Fréquence
0: 92.8.
6: T'appelles Damien ou Volvo, j'ai pas compris.
1: Non, c'est bon.
0: Oh, c'est bon.
1: Donc, boîte à cac.
0: Ouais.
1: Donc, Elvis.
9: Oui.
1: Tu t'es calmé?
9: Ouais, pas de problème, je suis calmé à fond.
1: Bon, alors, tu réponds à la question qui avait été posée. Ouais, Volvo,
9: désolé,
1: c'est pareil.
9: J'ai cité tout à l'heure, donc j'ai pas entendu la question.
1: Quoi, bah, pareil, je radar, la répète plus.
6: Est-ce
2: comment? Qu'est-ce qu'on peut.
6: Remplacer les radars.
2: Voilà.
9: Bah ouais, faudrait essayer de les remplacer, les radars, en fait.
1: Mais par quoi?
0: Ok.
9: Bah, je sais pas, tu vois, un système, un nouveau truc bien mortel, quoi.
0: Ouais, GG.
1: Oui.
0: Tu penses pas, toi, qu'on pourrait en profiter, je sais pas, moi, tu sais, pour créer des emplois? Oh là. Tu sais, à la place de chaque radar, tu pourrais mettre, je sais pas, un Schmitt avec un chronomètre, et puis il pourrait faire les chronomètres.
1: Non, non, non, non, non, non, non, non, non, non, non, non, non, non, non,
0: non,
1: non, non, non, non, non, non, non, non, non, non, non, mais de toute manière, faut bien se dire une chose que...
0: Oh là là.
1: Gilles, t'arrêtes, s'il te plaît.
4: Mais j'ai pas le son, merde. C'est pas moi.
1: Gilles, tu me fais chier avec ça.
4: Tu vois, regarde. Tu vois, c'est bien moi. Enfin, c'est pas moi, tu vois. Je te parle, le son, il passe.
1: Oh putain, je commence à avoir ras-le-bol déjà. Donc, le problème, comme on disait, c'est de les retirer. Mais maintenant, c'est à vous de respecter les limitations de vitesse. C'est pas parce que...
0: C'est pas facile, regarde, moi j'ai une voiture qui va à 220.
1: Non, mais attends, tu vas pas...
9: C'est rouge, essayez, c'est la fête.
1: Non, mais attends. Oh, tu vas pas rouler à 220 sur une autoroute?
0: Attends, j'ai mis un triple carbu double corps, c'est pas pour me traîner à 90.
1: Bah d'accord, vente-toi.
4: C'est bon, bah allez,
1: vas-y.
0: Moi aussi, je suis dans le tuning, attention, toi t'as customisé ta grosse, moi j'ai customisé ma voiture.
1: Alors tu vas faire enculer la boîte à caca, terminé.
4: C'est fort.
1: Manu,
4: boîte à caca, tu vas te faire enculer, hein? D'accord.
0: Hop là.
4: Enfin quelque chose de vrai. Gérard, pour venir au débat, il y a un truc en fait. Oh là là, oh Larsen.
6: Putain, il est fonce-dard,
1: ce fils-là. Punchorella,
4: au
0: revoir. Allez.
4: Ça t'apprendra à dire que je suis fonce-dard, comme tu
1: voilà.
4: dis là.
1: Voilà.
4: Non mais je voulais te dire. Mais pourquoi en fait ils ont mis en route les radars? Pour arrêter les gens qui roulaient vite, mais tu vois, il y a des gens qui roulent, enfin, tu vois, qui vont rouler vite une fois. Moi, ça m'est arrivé. Moi, j'étais sur l'autoroute, je roulais normalement à 130, et à un moment, en fait, pour doubler quelqu'un qui roulait à la même vitesse que moi, j'y allais plus vite. On est d'accord.
1: Mm-hmm.
4: Donc, j'allais à 150.
12: T'as 6 grammes, arrête!
4: Et à ce moment-là, je me suis fait, il y avait un radar, en fait, sur le coin, et je me suis fait avoir, alors que c'était la première
12: arrête,
4: fois que je le faisais.
12: Arrête, Philippe!
4: Tu vois ce que je veux dire?
1: Non, mais,
4: Donc, c'est pas normal que je me sois fait prendre au radar. Je me sois fait prendre.
1: Bah, disons si, parce que si tu roules déjà...
4: alors que d'habitude, je roule pas vite, je roule jamais vite.
1: Non mais attends, t'en as un qui roulait à 130 et toi tu le doubles à 150?
4: Non, bah, je peux pas le doubler à la même vitesse, tu comprends?
1: Si
4: je veux le doubler, faut que j'aille plus vite.
1: Attends, déjà tu le doubles...
4: Seulement pour le doubler.
1: Non mais tu le doubles à 130 sur quelle file?
4: Il était sur la file du milieu, enfin il y avait trois voies, il était sur la file du milieu,
1: ouais.
4: Donc j'ai déboîté sur la file de gauche, la dernière, quoi, pour le doubler et pour me rabattre après. Et c'est au moment où je me suis rabattu... Qui m'ont flashé. Ration déjà.
1: Ouais, mais déjà. Déjà, une chose.
4: Tu veux dire, j'étais en 5 et j'ai voulu passer en 4.
1: Non, mais déjà, t'as protégé celui qui était fautif.
4: Toujours une capote. Ah oui, en plus.
0: Ouais, tu l'as mis une capote, ouais.
1: Ouais, t'as protégé celui qui roulait à 130.
4: Non, mais c'est dégueulasse.
1: Non, mais celui à 130, tu l'as. De toute manière, il roulait pas à 130. Je suis désolé. Non, attends. Sur la deuxième, tu vas pas me dire qu'il roulait à 130, tu rigoles. Il avait quoi comme voiture?
4: Je sais pas, mais ce que je veux te dire, c'est que lui, il était comme moi, il suivait. Il était à la limite de la limitation. Enfin, il était limité. Merde.
1: Non, mais attends, non.
4: Je t'avais dit, hein,
13: amène un peu d'eau, là, je suis.
1: Non, mais attends, déjà, déjà à 130. Déjà à 130 sur la deuxième file, c'est normal. Mais attends, toi, tu pars sur la troisième, tu le doubles à 150. Attends, et tu te rabats tout de suite derrière?
4: Bah j'ai passé sur la file de gauche.
1: Mais attends, dans ce cas-là, pourquoi tu restes pas sur ton élan? Bah tu continues jusqu'au bout et tu t'es fait flasher.
4: Tu restes sur ton élan, c'est tout.
1: Ce qu'il y a, c'est que t'as voulu te rabattre sur la file de gauche, donc pour protéger celui de 130. Mais
4: je vais pas le protéger, j'avais pas vu le radar.
1: Non, mais en fin de compte, ce qui se passe, ce que tu veux me dire... C'est que celui à 130, il n'a pas été pris, c'est toi qui t'es fait prendre.
4: Tu veux que je t'aide? Non, regarde les auditeurs, je crois qu'ils dorment.
13: Ils sont morts.
1: Bon, deuxième question.
13: Attends, bah pour la deuxième, je vais accueillir deux nouveaux auditeurs. Donc
4: je vous rassure, je me le suis fait sauter, hein, le PV.
13: Non, ça y est, c'est fini, c'est bon.
9: Ouais, c'est bon.
1: Okay. Elvis et Volvo, vous calmez, s'il vous plaît, merci.
9: Je sais pas, j'ai l'impression que t'as oublié d'être con ce soir.
1: Volvo, au revoir. Allez, Volvo. Bonne nuit.
13: Bon, on accueille quand même deux nouveaux auditeurs. On accueille Houqueuse.
14: Salut.
13: C'est la meuf du flic.
14: Salut Gérard.
13: Et on accueille Ayrton Frenna.
15: Oui, bonsoir.
1: Houqueuse, t'appelles d'où? Houqueuse, t'appelles d'où?
14: J'appelle de Bordeaux, ne crie pas Gérard.
1: Ah ben, tu travailles quand je te demande.
13: Ça sert à rien de crier.
14: De Bordeaux.
1: La fréquence?
14: 103.1.
1: Ok, et l'autre?
15: Alors moi, j'appelle de Montmoignon.
4: Oh là là, la voix de Pantouze.
15: Oh là.
14: Ouais.
1: Oh la Tantouze. Allez, on va t'appeler Tantouze.
15: Ok, d'accord, enculé.
1: Alors, bonne nuit. Bonne nuit, tantôt, tu vas te faire enculer au standard.
2: C'est bien, c'est que pour la première fois de ma vie, j'assiste vraiment dans les studios à un débat de Gérard et je le vois noter des prénoms sur sa feuille. À peine il a fini de le noter que l'autre il est très enculé, il a pas fini de l'écrire que déjà il le barre.
1: Terminé pour lui.
2: Non, mais c'est dommage parce que ton débat n'a ni queue ni tête.
13: Un nouveau, si vous permettez, on va accueillir Renault Trafic.
12: Bonsoir.
16: Oui, bonsoir.
17: Salut Renault Trafic.
12: Salut.
16: Bonsoir
12: Gérard.
16: Bonsoir les auditeurs.
2: Pas de pub, hein, normalement.
12: Bonsoir.
13: C'est son nom,
2: dans l'émission.
17: Ouais, mais c'est mon vrai nom. La même
1: ça fait 4 marques de. 4 marques.
13: Ouais, d'accord,
1: quatre
13: mais de trucs. Tu t'appelles Touzin, tu aurais pu t'appeler Trafic, quoi.
2: J'ai... Non, c'est.
12: Ah bon, c'était pas Gérard Cousin.
2: On va avoir des problèmes, hein, avec les
16: c'est
2: pubs.
16: C'est
2: hein.
16: Voisin. Non, c'est Cousin.
12: C'est pas
1: poussant. Bon,
2: j'ai coupé, je les ai coupés.
1: Non, mais de toute manière, tu vas mettre un disque, Manu.
2: Ah bah non, mais pas un disque, on va rentrer dans les
13: bah
2: pubs.
13: Non, alors, dans 6 minutes,
2: il y a Olivier qui va te donner un coup de main. Si
1: non, il dégage, lui.
2: Hein?
1: Bonne nuit. Oh là là. Hop, Olivier, dehors. Dehors, je veux plus te voir, toi.
2: Ouais.
1: Bon, qui c'est qui nous reste alors, Elvis et puis,
13: Ayrton Senna.
12: Ouais, je suis toujours là, ouais, j'ai
13: donc, non, il a viré.
1: Bon. Non, il y a Renault Trafic,
13: il y a Elvis Pousselet.
1: Non, je te dis, c'est terminé, je veux plus une marque de. Je veux aucune
2: c'est interdit,
1: marque.
2: Ça,
1: okay, je ne veux aucune marque, tu te démerdes.
2: D'accord. Bon, alors fini Gérard, vas-y.
1: Donc, calmement. La question. Donc, il nous reste Elvis et Hookeuse.
2: Uh-huh. Qui ça, Elvis
1: Bon, Elvis, je ne sais pas.
12: Donc,
1: à votre avis, les motards sont-ils là plus perfectionné que les voitures à l'heure actuelle. Ouais. Vous allez réfléchir.
2: Il y a pas réfléchir. Ouais, c'est la pause là.
12: Ça y est,
2: non.
12: C'est
2: on peut pas. Non mais il y a la pub.
13: C'est dans 6 minutes. Il y a de la pub dans 6 minutes. Donc
2: il faut continuer, Gérard.
17: C'est bon.
2: Il y a pas à réfléchir.
1: Il y a pas. Ah, ils me font marre avec leur pub là.
12: Tu combles.
1: Bon allez.
12: Tu combles.
1: Bon. Elvis, tu réponds.
12: Ouais, bon les moteurs, c'est mieux.
1: Hey, tu peux retirer tes doigts de tes narines.
2: Non mais Gérard, fais un débat quoi, parce que là tu fais ça à la plaisanterie. Et pour l'instant je suis en train de chuter dans l'audience. J'ai voulu te mettre à 23h, mais je vois que tu peux pas assumer cette audience.
16: Non, ouais, je fais des débats comme Michael Myers à la hache.
1: Bon alors Elvis, sans revoir.
12: Bah attends, j'ai rien dit moi, c'est l'autre là,
16: ouais, c'est l'autre hein.
2: Ouais. Essaie d'être sérieux comme les
13: on
2: débats.
13: On peut accueillir un quatrième auditeur, ça ferait du bien.
12: Bah, si
1: non non
12: veux,
1: mais attends
12: moi, Gérard, parce que ton débat il me blase hein.
1: Bon alors tu t'en vas puis c'est tout, comme ça il te gagnera moins.
2: Qui c'est qu'on accueille?
13: On accueille F. Il y aura un mix.
16: Ouais.
1: Allô. Bon, celui qui s'amuse à mettre de la musique, arrête, s'il vous plaît, merci.
2: Gérard, faut que tu gères ton truc.
12: Mon Dieu,
2: c'est pas moi, merde.
16: Il gère.
2: T'es chiant.
12: Bon, vas-y, tu viens
2: là. Mais j'ai rien là. Vas-y. Ah putain.
13: On accueille.
2: Tu vois du boulot là. C'est de la merde ce que tu me fais.
13: On accueille F Fiesta.
1: Non, je vois pas une marque de voiture. Hop, terminé.
2: C'est la fête.
1: C'est tout. Bah tu m'as dit on accueille deux nouveaux auditeurs.
12: Ouais.
1: Eh hey, t'es taré ou quoi là?
2: Mais putain, Gérard,
16: c'est parce que je suis gros, Gérard. C'est parce que je suis gros.
1: Ouais d'accord.
2: Alors la question c'était quoi?
1: Les motards ont-ils le droit d'aller plus vite que les voitures pour
2: Non, sont-ils plus sophistiqués que les voitures?
1: Voilà. Ah Gérard. Elvis.
12: Ah mais moi je t'avais demandé de me virer. Hein.
1: Ah bah alors bonne nuit, au revoir. Alors comme ça c'est tout de suite fait. Hop terminé.
12: Ouais.
2: C'est lourd là, t'es lourd Gérard ce soir.
1: Hookeuse. Hookeuse.
17: Bah je comprends pas trop si c'est les motards ou les motos.
1: Les motards.
17: Les motards plus perfectionnés que les voitures.
1: Bah,
17: je dirais que c'est plutôt le contraire.
1: Pourquoi en fait, attends.
16: Moi je suis pas d'accord. Hein.
1: Attends. LPSA.
16: Non, c'est Ayrton Frena, GG.
1: Hein?
16: C'est Ayrton.
1: Ouais.
2: Ayrton Frena.
16: Ouais. Bah moi je suis pas d'accord. Moi je pense que quand même un motard c'est un être humain.
1: Mm-hmm.
16: Qu'il est doué d'un cerveau. Il est normalement constitué et que c'est plus intelligent, plus sophistiqué, comme dirait Fidlard, qu'une voiture.
2: C'est une bonne réponse, ça.
17: Il n'y a pas d'airbag.
2: Hein, on regarde dans
1: les mais on s'en fout des airbags.
2: C'est vrai que pourquoi
16: du darwinisme, franchement.
1: Attendez.
2: On parle des
16: radars. Moi, Gérard, j'ai une question pour toi. Une question que je me demande. Un motard, quand il est dans une voiture, est-ce qu'il va plus vite? À ton avis?
1: Attends, un motard dans une.
2: Non, mais un motard au volant d'une voiture, est-ce que ça va plus vite?
16: Et est-ce que c'est plus sophistiqué?
2: Attendez, alors. Oui, alors laissez-le une fois, vas-y.
1: Déjà, sur les motos, les casques sont obligatoires. En voiture, les ceintures de sécurité sont obligatoires.
2: Est-ce qu'il ne pourrait pas porter des casques comme les motards dans les voitures?
1: Non.
2: Non.
1: Il n'y en a pas besoin.
2: Est-ce qu'il ne serait pas bon de mettre des airbags sur les motos?
1: De manière sur les motos, de manière pour dire que 50% de, il y a plus de 50% de, d'accidents en moto qu'en voiture.
2: Parce qu'il n'y a pas d'airbag.
18: Est-ce qu'il faudrait pas une ceinture de sécurité aussi?
1: Non, mais ce qui se passe, le problème qui se passe.
2: Parce que c'est vrai qu'ils traversent le guidon quand ils sont au guidon de leur moto et qu'ils sont à 160,
1: ouais,
2: les mecs.
1: Ouais, mais de manière tu dois le voir comme moi. De manière tout le monde doit aller voir. Faut dire une chose. On dit toujours les routiers, les voitures, tout ça. Mais faut dire aussi que ceux qui sont en moto. C'est vrai que eux aussi sont dangereux. Ils sont plus dangereux que ceux qui sont
18: surtout
1: en voiture.
18: Surtout à cause de la roue de secours dans le coffre.
2: Non, mais c'est en sérieux. Non.
1: Mais faut dire que les motos, quand tu les vois sur débouler entre deux voitures sur le périphérique, ils ont un espace qui est quoi, long comme ça.
18: Et on a dit pas de marque alors.
1: Non mais long comme ça.
2: Ouais, long comme ça. J'espère que tout le monde le voit bien.
1: Mais faut se dire une chose. Que si la voiture le laisse pas passer, le mec à coup de pompe il va te déglinguer ton rétro. Et ça, moi je trouve que
19: c'est. Il va pas t'arracher la jambe, ça c'est clair.
2: Non mais c'est vrai qu'il parle bien là, Gérard. Là, c'est
1: non mais
2: parlé.
1: Ce qu'il faut dire, que on dit toujours les voitures, les camions. Mais faut voir que en plus les trois quarts des accidents, moi j'ai vu cet après-midi, ce soir et à midi, j'ai vu des chiffres, et il faut dire que les
2: chiffres,
1: trois quarts.
2: Des chiffres.
1: Non, des chiffres. Non, pas des chiffres.
2: Quel genre de chiffres t'as vu ? Qu'est-ce que tu as vu comme chiffres ?
1: À l'heure actuelle, on croit que c'est les voitures et les camions qui sont les plus atteints dans les accidents, et en fin de compte, c'est les motos. C'est les motards, parce que il y a à peu près 9%, plus de 9% de tuer en moto que par
2: ça, c'est
1: rapport
2: beau, ça.
1: En voiture.
2: Ça, c'est des beaux chiffres, ça. C'est bien.
1: On
2: c'est
1: a plus de 9%. Chiffres, ouais. Mais là, c'est un long week-end. Donc,
2: c'est la pub.
1: Ouais, ben on va.
2: Attends, laisse-le, il est en train d'expliquer.
1: Faut bien se dire une chose, c'est que là, ce week-end, c'est un long week-end de 4 jours.
2: C'est-à-dire, c'est des week-ends. Attends, quand tu dis que c'est un long week-end, c'est-à-dire que les jours sont plus longs, c'est-à-dire qu'il y a plus de 24 heures par jour.
1: Bah, disons, là, on a un week-end de 4 jours.
2: Attends. Il y a un problème là, parce
1: t'as jeudi, vendredi, samedi, dimanche.
2: Des week-ends, parce que les week-ends, c'est deux jours. Là, il y a des week-ends de 4 jours. C'est-à-dire que c'est des journées de 48 heures.
1: Ouais. Bah là, t'as un peu plus. Les gens, ils sont tous partis là. En plus, c'est classé rouge à peu près partout.
19: C'est un week-end toute la semaine, toi, de toute façon.
1: Ouais, bah si ça te plaît pas, c'est le même prix. Je te remercie.
2: Quand tu dis que c'est une journée rouge, c'est une journée
1: rouge. Non.
19: Tu bois pas de blanc, quoi. Tu bois du rouge dans toute la journée, c'est tout.
1: Oh là, mais pas. Non. Pas de s'il vous plaît, les auditeurs.
2: Tu dis ça. Ouais, si c'est un long week-end de 4 jours. Les week-ends, c'est samedi, dimanche.
1: Mmh.
2: C'est
1: mais là,
2: c'est des week-ends de 48 heures. Oui.
1: Ouais, mais là, comme t'as un pont.
2: Où donc t'as... C'est quoi les ponts?
20: L'Alma, le pont, Billancourt.
2: Non.
20: Pas l'Alma, merde.
1: Le pont du.
20: La rive Arcueil.
1: Là, t'as le premier.
20: Pont de Suresnes, pont de Puteaux.
2: Il n'y aura pas de disque, hein.
1: T'as le pont, là. T'as le pont du 1er juin. Mmh. Donc l'Ascension. Donc t'as... c'est un week-end de 4 jours.
2: Le pont de la rivière Arcueil.
1: Voilà, si tu veux.
2: D'accord.
1: Enfin.
2: Bon, on va faire une pause pour
1: bon,
2: ce débat.
1: On va faire une pause et on va s'écouter les
2: mais
1: petits.
2: Non, mais là, on fait c'est la ouais. Pause pub. Peut-être qu'il y aura un disque après, ça sera ce disque-là après d'ailleurs, ouais. Parce qu'il est très bon. C'est une nouveauté, écoutez bien.
1: C'est le petit pont de Limoges du fond de mon slip avec.
18: C'est pas ça, Gérard.
1: Je me sens bien. Attends. Et qui c'est qui a écrit? C'est pas moi.
20: C'est Manu.
1: Ok.
20: Alors c'est quoi?
18: Je me souviens plus, mais Libyen, c'est pas ça. Hein.
20: Non, ça doit être les petits verres du fond de mon slip avec.
1: Non, c'est le petit Limoges du
18: les
1: fond masses, de mon
18: slip. Les petites limaces du fond de mon slip.
1: Mais alors, mais t'as qu'à écrire comme il faut, espèce d'andouille.
18: Ah, t'as qu'à apprendre.
2: Il y a
18: pas
2: quoi? Il y a bah, les petites limaces.
18: Cahier de vacances. C'est pas le niveau encore?
1: Ouais, les petites limaces avec. Elle me.
20: Cahier de vacances.
1: Elle, je me sens bien. Ah ben, on va bien voir si c'est bon. Le bon disque, on se retrouve après. Ben, de toute manière,
2: voilà. Donc, on fait une petite pause. Et si vous voulez participer au débat de Gérard improvisé ce soir sur les radars, j'avais décidé de faire la fête, tout ça. Vous appelez 0803 08 5000. Manu et Fielder, à minuit. N'oubliez pas qu'il y a le mix de Léo. À tout de suite.
21: Merci de votre attention. De ce si. Train. Oh putain de merde.
1: Et voilà, bonsoir à tous, venez d'écouter les petites limaces du fond de mon slip avec elle, je me sens bien. Donc voilà, donc bienvenue sur Fun Radio. Donc c'est Gérard, des débats à l'improviste. Donc la question, ça c'est
20: qui à l'improviste?
1: Donc
20: non, bah, clou, à l'impro clou, tu vois.
1: Donc la question c'est
20: falafel, tu veux des falafels?
1: C'était quoi déjà la question, Pilar?
4: Hein, c'est ouais. L'histoire non, des c'est, motos.
20: Y a-t-il une différence entre les motards? Enfin, les motards sont-ils plus sophistiqués que les autos?
1: Voilà. Donc, on va terminer sur cette question-là et après, on va laisser Léo juste derrière nous. D'accord? Alors, Ayrton Frenat.
21: Si vous aimez les grosses, elles se trouvent en voiture 35, les grosses.
20: Ouais, Gérard, faut qu'il y aille.
1: Ayrton Frenat.
3: Ah, c'est pas moi, hein, mais elle t'attend quand même.
1: Non, non, mais Ayrton Frenat, s'il te plaît, tu.
3: Ah, attention à ta droite, la priorité, putain.
1: Bon, tu dis pas putain, on dit moment de travail.
20: Sérieusement, on répond. Allez, on y va, là, on enchaîne.
3: Bah, écoute,
1: allez, ouais, Ayrton Frenat.
3: Les motards, moi, je pense que, comme je t'avais dit tout à l'heure, ils sont plus sophistiqués parce que c'est des êtres humains. Il faut aussi voir que, quand même, t'en tiens trois sur une file. Alors, sur une voiture, t'en mets qu'une seule.
1: Ouais,
3: et
1: non,
3: je
1: mais.
3: Je pense que ça, c'est quand même un signe majeur d'évolution.
1: Non, mais je sais pas si tu conduis, toi, si t'as déjà eu l'occasion de.
3: Ah, bah, t'as conduit, ouais, tu m'étonnes.
1: Non, mais. Est-ce que t'as déjà vu, t'as vu comment qu'ils faisaient sur...
3: Bah ils ont raison, il y a de la place, ils passent, hein. Moi je dis pas de problème. Hein.
1: Ouais mais...
3: Il y a de la place entre les voitures, il y a une ligne, tu vois, ils suivent la ligne.
1: Tout ouais mais quoi. Tu penses pas que c'est plus dangereux pour eux?
3: Non je pense pas, franchement si t'as le casque et les roulettes c'est bon quoi.
1: Bon ok, ouais. Moukov.
5: Moukeuse.
3: C'est qui ça?
1: Moukeuse, ouais.
5: Moukeuse, pendant que tu y es. Bah moi déjà je trouve que rouler à trois sur l'autoroute soit faut être kamikaze soit faut avoir une Ford Fiesta.
3: Faut que ça cesse ça.
5: Sinon ouais non
3: ouais tout c'est vrai, ça.
5: Je trouve que les voitures elles sont plus sophistiquées, il y a de la mécanique
3: surtout quand on voit ta caisse.
1: Ouais, ok. Fiesta.
5: Fiesta.
20: De la private.
3: On va pas parler de la tienne parce qu'avec ses faux sièges en
1: cuir. Fiesta.
3: Et toi, ouais je suis là Gérard.
21: Ibiza. 3 semaines de congé.
5: Ouais.
1: Fiesta.
3: Ah, c'est cool, mais je m'appelle pas Ibiza. Ouais.
1: Bon.
3: Alors, bah forcément, Gérard, réfléchis 2 secondes. Si les motos elles vont plus vite que les voitures, c'est qu'elles sont plus sophistiquées.
1: Mm-hmm.
3: C'est obligé. Donc, ils peuvent se permettre d'aller plus vite.
1: Ouais, mais moi.
3: Tu vois, c'est comme toi, t'es un peu plus intelligent que tes standardistes. Donc, tu peux te permettre d'aller plus vite.
20: Tu vas loin, toi.
3: Vas-y, enchaîne.
20: Ouais.
3: Pas trop loin.
1: Ouais, okay.
20: Ouais.
3: Moi, j'aurais Alain... pas moins que ça. Hein.
1: Alain Proust.
3: Non, mais moi aussi, j'ai picolé.
1: Alain Proust.
22: Oui, bonsoir.
20: Alain Proust.
1: Non, mais moi, c'est ce qui est marqué.
20: Ah, ouais, c'est ça.
22: Ouais, bah alors, en fait, c'est clair, les motards, je comprends pas trop bien ta question, en fait.
5: Elle est dure, hein.
22: Ouais, c'est un peu. Donc, en fait, c'est les motards qui seraient plus sophistiqués que les.
20: Est-ce que les motards en radar.
22: Qu'est-ce que tu veux dire par plus sophistiqué, en fait?
1: Ben, est-ce que les motards peuvent se faire prendre par des radars? Par rapport aux voitures.
22: C'est possible, ouais, ils peuvent se faire prendre par des gros radars, quoi.
1: Ouais.
3: Des barbecues, mais. Ouais, des systèmes anti-radars et tout.
22: Des gros radars, des gros dards aussi, ils se prennent aussi.
1: Ouais.
22: Ça arrive. Mais voilà, exactement.
1: Ouais, ta mère, elle va jumper.
22: Ouais, voilà.
1: Il n'y a pas de Gigi Maxime là, c'est dommage.
20: Non, il n'est pas là. Ah, par contre, elle est là. Elle,
1: ouais,
20: là,
1: bah,
20: elle prend une place. Elle donne en ce moment dans le 15.
1: Bon, allez. Bon, allez, on s'en fout des gens de Calin. Non, mais on s'en fout de Gérard de Calin. Bon, allez. On peut.
20: Donc, tout le monde a répondu à la question là.
1: Ouais. Oui, c'est bon.
20: Ah,
1: c'est bon.
20: La pseudo. Ouais.
1: Donc on va conclure là-dessus parce que
3: Tu vas retourner là.
1: Non mais on va faire une petite conclusion.
3: Un resto, là, au moins.
1: Non mais on va faire une petite conclusion. Si Fudlard ou Manu ont une question à me poser, je peux Manu leur répondre juste avant.
20: Mais avant de te coiffer, ce soir que tu t'es lavé.
1: Bon d'accord. Toi,
20: non, bon, bah, c'était une question hein, comme ça.
1: Hop, va te coucher avec ta question, Manu. Bon. Non.
20: Moi je voulais savoir si tu te laves les mains après avoir fait caca.
1: D'accord. Basta. Donc conclusion sur le débat.
20: Alain Proust.
22: Ouais, je viens d'arriver, donc une conclusion, ça va être dur. Bon, j'ai écouté un peu le débat.
1: Mm-hmm.
22: Ça vole pas haut, hein, mais bon. On te pardonne, c'est un débat improvisé. Hein.
1: Voilà.
22: Ouais. Mais bon, malgré tout, tes questions, c'est toujours pas ça.
1: Ok, bon, bah, bonne nuit à toi, bon week-end et puis bonne bourre.
22: Ok, super.
20: Bonne chance, c'est pas gagné.
22: Super, le mythe de mon boss.
1: Ok. Après, je sais plus qui c'est qu'on a derrière, Ayrton. Ayrton.
3: C'est que t'as derrière.
1: Ayrton.
3: Bah écoute, débat sur les radars bien. Moi, je voudrais savoir pourquoi t'as fait autant de pubs à la police. Moi, je pense que t'as des PV à faire sauter ou un truc comme ça.
5: Que qui va faire.
3: Sinon, c'est peut-être de là que vient ton amour pour les gros moustachus avec des grosses boîtes noires.
1: D'accord. Bonne nuit à toi, bonne bourre, bon week-end.
3: Salut Pécor.
1: Toi-même. Houqueuse.
5: Houqueuse. Moi, je suis très déçue, hein, parce que j'ai trouvé que ton débat, il était à chier.
1: Non, mais attends, c'est de l'improvisation, c'était pas prévu. Hein,
20: ah oui, manière. Il a fait la ligue d'impro, hein, Gérard.
17: Justement, regarde, Tinder Manu, ils ont trop assuré, donc je crois que là, il faut absolument que tu te remettes à picoler. Hein.
1: T'as raison, bah, va te faire foutre, ok, bonne bourre.
17: Salut, connard.
1: Toi-même, pétasse.
17: Je t'emmerde.
1: Moi aussi, salope.
20: Oh, oh Gérard, non, enfin.
1: Terminé. Non, non, qui c'est qui nous restait?
18: Que ta femme,
1: Fiesta.
7: Fiesta. Ouais, bah alors moi je voulais te dire que tu me fais vraiment délirer. Mm-hmm. Parce que pour éviter d'avoir à faire un 15e débat sur les routiers, tu tapes du vice avec un débat sur les autoroutes, un débat sur les radars. Bientôt on aura un débat sur les lignes et puis sur les parkings, sur tout ce qui va avec. Moi je trouve ça génial. Comme ça tu vas pouvoir faire autant de débats sur la route que tu veux.
1: Ok, bah je te remercie, c'est bonne cool. Bourrate.
7: Et okay. T'as pas été gentil avec mes cousins là, Volvo et compagnie là. Tous les camions, ça se fait pas. Ça se
1: ouais,
7: fait
1: mais de toute manière, on.
7: Je sais que t'es passé par là.
1: Non, non, mais on cite pas de marque sur l'antenne, c'est tout. Je te remercie.
7: Ok.
1: Allez, bonne bourre à toi, toi-même, Nico, connard.
20: Donc,
1: qu'est-ce que je veux dire? Ben,
20: ta conclusion, toi, sur les radars.
1: Moi,
20: tu t'es déjà fait prendre ou pas, toi?
1: Non, on en a discuté l'autre fois lors de.
20: Jamais une fois dans ta vie, jamais.
1: Non, j'ai pas eu l'occasion encore.
20: Aussi bien en voiture qu'en faux camion.
1: Non, mais de toute manière, j'ai pas eu l'occasion. Donc, voilà. Donc, qu'est-ce que j'ai à dire? Ben, bon week-end à tous. Soyez prudents sur la route, c'est tout ce que je peux vous demander.
20: On sera là demain quand même, on sera demain à partir
1: demain
20: de 21h.
1: Demain soir, 21h minuit, max, le Star System sera là pour vous accompagner. Là, pour l'instant, toute la nuit sans pub avec Léo.
10: Donc, enfin, pas toute la nuit, hein, Gérard, une partie, jusqu'à 2h.
1: Ouais, ben, de minuit jusqu'à 2h, donc vous allez retrouver Léo pour
10: le mix de Léo.
1: Le mix de Léo, et puis moi, j'aurai l'occasion de vous retrouver fin juin, début juillet, juste avant les vacances.
20: Enfin, et donc, débat fin juin, mais ce que je voudrais dire, juste avant que Léo envoie le mix, c'est, tu vois la différence de voix? Toi, entre toi, qui a une pauvre voix, un traitement de clochard, un vieux traitement de clochard, et en face, Léo, tu vois, qui a le traitement de fun. Toi.
1: Mais ta gueule, je suis pas un clodo, d'accord? Alors, tu fermes ta gueule.
18: Foyer, okay.
1: Allez, bonne bourre à vous, bon week-end, soyez prudents sur les routes, surtout. Et là, vous allez retrouver Léo pour le mix et donc le titre Léo s'il te plaît tu peux me le répéter.
10: Il y en a plein mais il y a notamment un très bon titre qui s'appelle Spoon Nation.
1: Voilà. Spoon Nation et
10: Spoon Nation.
1: C'est pas grave. Allez, bonne nuit à tous, bisous à ma bibi, bisous à Nicolas, bonne nuit, bonne bourre, amusez-vous bien. À demain soir 21h avec Max le Star System et Fildar Manu. Bonne nuit à tous.
11: Truc qu'il faut régler.
20: D'accord, après je te présenterai Manu, t'es là?
23: Ouais, toujours là.
20: T'es avec Gérard, on va faire ça dans un instant, mais j'ai un petit problème, ensuite on va régler ce deuxième problème.
11: Donc on va déjà régler le premier problème, c'est l'histoire du remix, donc va falloir qu'on coupe la...
20: Ça, j'ai
11: le numéro de tatou.
20: Ça, j'ai gueulé.
11: Bon, il y a ça en premier à régler.
20: D'accord.
11: Deuxième problème. Non, s'il te plaît, Philippe, tu me fais pas comme la semaine dernière, parce que sinon, je suis rien du tout ce soir. Déjà que je suis pas de bonne humeur.
20: Pourquoi? À cause de quoi?
11: Je suis pas de bonne humeur.
20: T'as pas envie ce soir? Tu veux, on fait pas les débats, hein, on annule, hein?
11: Non,
20: on va annuler, hein, si tu veux.
11: Non, mais de toute manière, le deuxième, j'ai envie de le faire, parce que on va commencer
20: ça
11: sur...
20: Ça arrangerait Julie, hein, que ça se fasse pas ce soir. Hein. Ça l'arrangerait, Julie, que ça se fasse pas les débats
11: ce soir. Moi, de toute manière, fait comme elle veut, c'est pas mon problème.
20: D'accord, ok. Très bien.
11: Deuxième problème, on va régler l'histoire avec Françoise.
20: Ouais.
11: Parce que Françoise, elle est bien gentille. Mais alors moi, le mardi, il est hors de question que je descende dans la cabine pour son histoire de coup de gueule, parce que soi-disant que je l'insulte. Hein. Parce que j'ai entendu hier avec... tu l'as passé avec Ricky Martins. Ouais. Donc ça, il est hors de question. Donc, voilà. Donc, attends, je suis tout seul. Manu, t'es toujours là?
23: Ouais, je suis toujours là, salut Gérard.
11: Salut Manu, tu voulais parler de quoi?
23: Bah justement, Françoise, à propos de Françoise.
11: Ouais, donc vas-y, je t'écoute.
23: Bah tu m'as entendu ou pas?
11: Non.
23: Tu m'as entendu?
11: Bah non, je viens d'arriver dans les studios, donc je t'ai pas trop entendu.
20: C'est vrai que ça sent pas très très bon là. Hein.
23: Ah d'accord. Non. Donc,
11: je réexplique. Attends, tu veux? Attends, hein. Oh, je vais te dire une chose que là, ça suffit. Vous n'allez pas me faire le coup de Françoise, d'accord? Non, mais si t'es pas content, tu dégages avec ta caméra, ok?
20: Non, mais non, c'est bon.
11: Hop, basta.
20: Non, mais c'est vrai que ça...
11: Non,
20: sent...
11: non, mais...
20: Arrête, je vais te dire une chose. Cyril!
11: Non, mais Cyril, si ça va pas, tu dégages. Ok?
20: Non, c'est vrai que ça sent pas très bon.
11: Non, après. Presque pas, non, mais attends, j'ai pris quand même une douche, hein. Parce que par rapport à toute la semaine, ce que t'as dit, merci sur moi, hein.
0: Qu'est-ce que j'ai dit?
11: Ouais, mais attends, que je me lavais pas ni rien du tout.
0: C'était pour plaisanter.
11: Ouais, non, mais attends, y a façon de plaisanter, hein.
0: Alors, je me mets à genoux.
11: Non, mais je m'en fous.
0: Je me mets à genoux, regarde.
11: Donc, si on pouvait appeler Françoise. Si on pouvait appeler Françoise.
0: Non, m'excuser, je m'excuse. Gérard, pardonne-moi.
11: Non, mais si on pouvait appeler Françoise.
0: Pardonne-moi, Gérard. Pardonne-moi. Tu me pardonnes?
11: Ouais, toi, oui, mais l'autre avec sa caméra.
20: Merci, c'est gentil.
11: Et basta. Hein.
0: Manu.
6: Oui.
0: On va donc téléphoner à Françoise.
6: Ok.
0: Et on va donc vérifier si vraiment ton information est vraie, hein, Julie, pour voir si Françoise a vraiment envie à ce que les coups de gueule soient les mardis ou les jeudis. Et je rappelle également à tous ceux. T'en as que des malades, là. Vous êtes grises, là. T'as pas allé? Pourquoi? C'est lui?
11: Non, mais attendez, si ça va pas, dans ce cas-là, vous le dites.
8: Une question,
11: hein.
8: Gérard, est-ce que tu t'es lavé avant de te mettre du parfum?
11: Oui. Oui.
8: D'accord. Bah alors, ça doit être le parfum.
11: Ouais, bah c'est du brut.
0: Ah bah ouais.
11: C'est du déodorant, je suis désolé. Si ça plaît pas, dans ce cas-là, vous le dites, je m'arrache. Hein. Comme ça, ça ira plus vite.
0: Regarde, il y a une mouche dans le studio.
11: Ça ira plus vite.
8: Une seule mouche dans le studio, elle va sur Gérard.
0: Manu,
6: ouais.
0: Il y a une mouche dans le studio, on a jamais vu une mouche, il y a Gérard.
6: Bah évidemment, elle a suivi Gérard.
0: Il y a une mouche!
11: Non, mais je sens que tout à l'heure, je vais pas rester jusqu'à 4h du matin. Hein.
0: D'accord.
11: Continuez comme ça, on va s'amuser après.
0: Bon, on rigole. Alors, si vous voulez voir le débat de Gérard, si vous êtes sur Paris Région Parisienne, si vous n'avez pas TPS et que vous voulez le voir, vous venez devant la radio avec votre voiture et il y a un écran géant que nous avons mis à votre disposition à l'accueil de la radio qui vous permettra de voir Gérard en chair en os.
11: Bon, toi, tu vas pas commencer à me les brouter. Tu vas déjà dégager.
0: Avec le débat de Gérard.
11: Tu vas dégager.
0: Arrête!
11: Là, tu vas dégager, je vais pas faire comme la semaine dernière.
0: Philippe.
11: Ça va être vite fait.
6: Ouais.
0: Excuse-nous, on s'embrouille un peu là.
6: Hein. Ouais,
11: Va être vite fait, maintenant tu vas dégager. Tu me refais pas comme la semaine dernière.
0: Ok. Oh non, mais on peut pas. Alors, partez. Non, mais ça sert à rien sinon, putain. Bon, qu'est-ce qui se. Bah.
6: Y a un problème technique?
0: Bah, il s'est barré.
6: Qui ça?
0: Bah, attends, je vais le chercher. Bon, bah, parle avec Manu.
6: Ouais.
0: Parle avec Maria, je vais le chercher.
6: Ok, bah, alors,
0: ok, bouge
6: que
0: pas.
6: Allô?
9: Allô?
6: Oui?
9: Oui?
6: Ça va?
9: Ça va.
6: Allô?
9: Alors?
6: Ça va?
9: Ça va.
6: Et puis?
9: Et puis?
6: Bah, ça va.
9: Non, ouais, ça va. Bah, t'es parti chercher Gérard? Hein?
6: Bah, ouais. Bah, je sais pas, il a dû être vexé avec son.
9: Avec
6: et la mouche.
9: Et la mouche.
6: Ah, le pauvre. Bon, alors, il se dépêche?
9: Mais.
6: Ah, j'espère que.
8: Il se dépêche, mais apparemment, je crois qu'il a été très vexé parce qu'en fait, moi, je lui ai dit, tu vas pas commencer à crier parce que moi, j'ai déjà très mal à la tête. Ça fait quand même depuis le début de la semaine que j'ai des petits problèmes de santé. Et donc, il s'est énervé. Il a dit, t'auras pas la tête comme une pastèque, je me barre. Et il est parti.
6: Bah, donc, il est revenu.
8: Et Max est parti le chercher, mais ça ne saurait tarder, à mon avis, il va pas tarder à arriver. Il a dû se vexer très fortement, mais Gérard, reviens.
6: T'arrives à chaque début de débat, là. De toute façon, ça devient l'habitude.
8: Ah bon? D'accord. Et Françoise vient de faire ça aussi. Oh, puis il y a tout le monde qui nous fait coucou à la régie, c'est formidable. Formidable.
6: On Philippe, l'appelle bientôt,
8: là. Philippe, va chercher Gérard.
24: C'est fait, on y va, on y retourne.
8: J'ai le message, paraît-il. Donc, a priori, Gérard devrait revenir un petit peu. Maria, t'appelais pourquoi au départ?
9: Moi, c'est parce que je me suis fait.
8: Ah oui.
0: Vas-y.
9: Je me suis fait
0: fermer
9: dans la bouche et puis
0: ensuite. Donc, tu vas pas t'énerver. Mais non, mais c'est bon, t'énerves pas.
8: Je vais attendre Max pour en parler. Il est beaucoup plus professionnel. Voilà, je suis pas sûre qu'on
24: soit. Mais non, dis pas, tout le monde, que je prends la gueule pour tout le monde prend une pastèque.
12: Ça, il est hors de question.
0: Arrête de gueuler.
23: Bon, Gérard, t'as ton cinéma.
0: Eh bien, j'ai pris le micro-casque exprès pour que tu reprennes l'antenne.
23: Gérard, tu prends
0: l'antenne.
12: Attends, ça va. Non, mais attends,
0: ouais. Oh, non, mais t'es... Attends, attends. Allô ? On va retourner à l'antenne ou pas, là ?
24: Oui, bah, on vous attend, hein.
0: Bon, on va retourner dans 2 minutes.
24: On vous attend, bon, d'accord. Gérard, reviens, ça sert à rien de te vexer, hein.
0: Bah, ouais, non, mais vous avez été un peu dur, les filles, là. Hein.
24: C'est vrai que. Un peu dur.
0: Non, mais c'est vrai, un peu de.
24: Et nous, on a rien à foutre de notre gueule, en fait.
12: Ils en ont rien à foutre, et pas
0: mais non, mais c'est pas ce qu'elles disent. On va reprendre l'antenne dans 2 minutes, alors. Arrête tes conneries.
23: Bon, tu te dépêches, Gérard.
0: Putain.
12: Je suis gentil.
0: Enlevez tout le monde, là, de l'antenne, là. Ouais.
12: Ouais, il y a des limites, hein.
24: Ça y est. Ils sont
0: non, parce que là, on va reprendre l'antenne, alors.
12: Non, mais il y a des limites.
0: Mais quoi, qu'est-ce qui s'est
24: passé?
0: Quelle
24: limite, Gérard?
12: Attends, l'autre.
0: Écoute, elle te parle hors antenne, là, ça va repasser à l'antenne après. On va retourner, qu'est-ce qu'il y a?

0: juste avant, elle voudrait faire le coup de gueule.
1: Non.
0: Ah ouais, mais là... Bon, on fait comment, alors?
1: Bah, je viens, on a fait le mardi.
0: Bon, tu viens, on descend, allez. On va descendre, on va reprendre l'antenne, là. On va retourner à l'antenne.
1: Je crois bien, c'est... Attends. On descend. Mais la première entourloupette, j'arrête.
0: Première entourloupette, vous avez entendu? Donc, pas d'entourloupette, les enfants. Hein. On va reprendre l'antenne, là. Hein. Donc, il va redescendre. Dans combien de temps on reprend l'antenne, là? Quelqu'un peut m'aider? On reprend l'antenne dans combien de temps?
2: Mais quand tu le sens, hein, on t'attend.
0: Vous avez mis un disque, là, hein?
3: Oui, il reste 30 secondes sur le disque.
0: 30 secondes sur le disque? Merci, Julie.
2: De rien.
0: Elle commence à comprendre. On y va.
2: De rien.
1: Ouais, attends, je vais essayer de trouver quelqu'un qui puisse aller me chercher un casse-dalle chez l'écrou.
0: Non, mais on va te donner, il y a un truc à bouffer en bas. On va y aller. On va demander à des auditrices de venir et des auditeurs de nous apporter à bouffer. Dépêche-toi! Ah ben, on y va, Gérard! 10 secondes. On t'entend dans 30 secondes, vite, ils vont mettre un jingle. Alors tu pourras au moins t'excuser au moins vers des auditeurs à l'antenne.
1: Non.
0: Mais si.
1: Je vais pas m'excuser, c'est pas à moi de m'excuser.
0: Pourquoi?
1: C'est au standard.
0: Pourquoi?
1: C'est pas moi qui
0: a... Non mais dur, pourquoi t'as quitté le studio en plein milieu? Les gens ils se posent des questions.
1: Je sais pas comment c'est.
0: Les auditeurs t'ont insulté?
1: Bon alors.
0: Un petit peu de respect. Et arrête avec ta caméra, s'il te plaît. Non mais ça.
1: Non, tu vas pas me dire si avec la caméra ce soir.
0: C'est pas ce soir.
1: Pas ce soir avec ta caméra.
0: Bon, on y va. Bon, ça va être bon là, je crois. Hein. Allez, dépêche-toi. Bon. Bon, ça sent bon et tout ça, hein, d'accord? Bon. Jingle.
4: Normalement, ça devrait sentir
5: radio.
4: Bon.
0: Ah, mais ça sent bon. Ah, ça sent hyper bon. C'est quoi comme parfum que tu mets? Ah!
4: C'est quoi comme parfum, tu dis? Pas là, t'as eu ton micro.
0: Du brut.
4: Du brut, hein.
0: C'est bon le brut. C'est ton parfum préféré ou c'est parce que t'as pas le choix?
1: Non, c'est du déodorant, c'est tout.
0: Ah d'accord, ok. Ça sent bon les filles?
6: Ouais.
0: Ça sent bon, hein. ambiance, à son maximum. Donc ce soir, à mon avis, ça risque de bien cartonner encore.
1: De toute manière, première entourloupette. J'arrête. Ça va être clair et net. Clair, net et précis.
0: D'accord.
1: Première entourloupette, j'arrête. Alors maintenant, je préviens d'une chose. Avant qu'on accueille qui?
0: On a plein de cadeaux pour toi.
1: Non mais je préviens d'une chose. Lors des débats, le premier que j'entends parler, Loco, Christine, Carole, est-ce qu'il s'ensuit? C'est clair et net.
0: Tribunal.
1: J'arrête, je coupe. Je coupe les micros et je laisse la place à Morgane. Donc, je vous préviens d'une
0: chose. Morgane, c'est pas Morgane. Hein. C'est plus Morgane là.
1: C'est qui après?
0: C'est Jean-Daniel.
7: Non, c'est Pierre-Alain.
1: Donc, Jean-Daniel. Toi, tu vas pas commencer à me les gonfler avec la caméra. Tu vas pas commencer.
0: Ouais, donc l'ultimatum. Hein.
1: Donc, je préviens d'une chose. Le premier qui me parle de Loco, Christine et Carole. Et ce qui s'ensuit, ça va être clair et net, je les laisse pas longtemps à l'antenne. Et au standard, va falloir que ça bouge aussi. Donc, de mon entendeur, salut.
0: Voilà. Maria, elle a 20 ans de poids. Alors Manu.
8: Oui.
0: On finit dans l'histoire?
8: Oui.
0: Donc il faut appeler François, c'est ça?
8: Mmh.
0: Pour
8: justement, ses coups de gueule le jeudi soir.
0: D'accord.
1: Attends, Manu.
8: Oui.
1: J'espère que c'est pas un truc que t'as enregistré en disant que. J'espère que c'est pas un truc en disant que c'est ma voix.
8: J'ai pas de montage. Hein.
1: Bah, j'espère. Bah, parce que le petit guignol de 15 ans qui s'appelle Jean-Philippe de lundi.
8: Je le connais.
1: Tu le connais?
0: C'est son ouais. Pote.
1: Hein, c'est ton pote? Alors je te préviens, j'espère que c'est pas un petit coup foireux que t'es en train de me faire.
8: Eh mais moi je fais pas de coup foireux, justement.
1: Non mais tu connais bon. Jean-Philippe.
0: On y va.
1: Ok, donc on va appeler Françoise.
0: Donc Françoise elle veut faire des coups de gueule le jeudi quoi.
1: Merci Françoise.
0: Ça s'en occupait, donc apparemment elle écoute, elle a les boules. Elle non, n'ose pas dire pour de vrai. Donc Gérard, est-ce que tu accepterais ou pas? C'est toi qui décides.
1: Non, mais reste, c'est le mardi, mais moi, il est hors de question que le mardi, je descende à la cabine.
0: Voilà.
8: Allez, Gérard, t'as les boules.
1: Non, mais attends.
0: Eh oh.
1: Eh, je suis gentil.

0: quand c'est des coups de gueule sur moi, alors que c'est des trucs enregistrés, j'aime pas trop.
1: Mais c'est pas sur toi.
0: Non, c'est pas sur moi, c'est sur qui alors? C'est sur le pape?
1: Mais non, mais y a pas de montage.
0: Non, il n'y a pas de montage. Comme l'autre guignol de 15 ans qui a été faire un montage avec lundi, il s'est dévoué, il a dit « Ouais, c'est moi qui ai fait le montage sur Gérard. »
1: Mais il n'a pas fait de montage, il a laissé un message sur un répondeur.
0: Ouais, le message sur un répondeur avec Ricky Martins, comme quoi que je la traitais d'enculé.
1: Ah non, ça c'est pas lui. Hein.
0: Ah, c'est qui alors?
1: Non, c'est pas Jean-Philippe, c'est un autre auditeur.
0: Ouais, c'est un autre auditeur, comme par hasard.
1: C'était mercredi le coup avec Ricky Martins, lui il a appelé lundi.
0: Non mais attends, faut pas prendre les gens pour des canards sauvages, mon pote. Hein.
1: Bah je sais.
0: Parce que moi j'ai très bien entendu lundi, le petit David de 15 ans, il s'est dévoué, il a dit que c'était lui.
1: Mais David, il le connaît même pas, c'est qui David?
0: Jean-Philippe.
1: Ah bah voilà.
0: Hein? Jean-Philippe, Jean-Philippe, il a appelé lundi, il a dit que c'était lui qui faisait les montages. Mercredi, bon mardi, les coups de gueule ont été plus tard, pourquoi? Parce qu'il y a eu... merde, comment qu'on l'appelle? Aide-moi, Manu.
2: Elisazou.
0: Elikaku.
2: Voilà, Elikaku. Ouais, Elisazou.
0: Elikaku, donc les coups de gueule ont été plus tard. Et comme par hasard, on met, à un moment donné, parce que j'ai écouté jusqu'au bout, et comme par hasard, le coup de gueule à la fin, qu'est-ce qu'on entend? Ricky Martins en disant comme quoi que je l'insultais. Non, mais faut quand même être sympa, hein.
1: Ah, mais ça, j'étais pas au courant.
0: Ah, t'es pas au courant. Eh ben t'es oui, au courant de rien. Donc, tu connais Jean-Philippe?
1: Vaguement.
0: Ouais. Eh ben, dans ce cas-là, on va appeler Françoise et on va régler ses...
2: On va essayer de recomposer...
0: Parce que...
2: On va essayer de rappeler Françoise Gaël, si tu le veux bien. Et comme ça, on va vérifier. Si ça s'en occupe, on laissera définitivement tomber. On verra ça un autre jour. Parce qu'après, on aura Maria qui voulait parler des pipes.
0: Non, mais attends. Moi, je vais pas, laisser ça tomber parce que
2: Oui, mais
0: comme elle a été dire mercredi en direct sur l'antenne.
2: Ouais.
0: Et ça, tout le monde l'a enregistré. Et tout le monde m'en a parlé.
2: Voilà, ça s'en occupe.
0: Merci, Françoise.
2: Voilà, donc.
0: C'est sympa.
2: Bon, on garde Manu quand même deux secondes. Qu'est-ce qu'il y a? Qu'est-ce qu'elle avait dit déjà mercredi?
0: Mercredi, comme elle a été dire qu'elle se torchait le cul avec ma gueule.
2: Mais dans ces cas-là, il faut téléphoner. Il faut pas attendre le jeudi pour gueuler.
0: Non,
2: t'aurais pu m'appeler avant.
0: Non, mais attends.
1: De la cabine.
0: Comment?
1: T'aurais pu appeler de tes cabines.
2: Oui, il a raison. T'aurais pu appeler de la cabine et te plaindre. On t'aurait passé à l'antenne. T'aurais pu te défendre.
0: Non, mais attends. Si nous, tout le monde qui attendait.
2: Le problème des auditeurs, c'est que comme ils voient que tu écoutes, ils savent très bien que t'écoutes et que tu ne parles pas, ils doivent dire putain, les gens sont persuadés que c'est la vérité ce qu'elle dit. Faut que t'appelles.
0: Non, c'est faux.
2: Oui, mais faut pas attendre le jeudi.
0: Pourquoi qu'elle a décroché son téléphone?
2: Parce qu'elle a peur.
0: Elle a pas envie. Elle a pas envie de parler.
3: Peut-être qu'elle voulait seulement dormir, parce que c'est vrai qu'on la dérange souvent.
0: Oui,
3: c'est
0: vrai. Comme par hasard, tout le monde connaît son numéro de téléphone, alors que c'est pas moi qui ai été le donné aux gens.
1: Mais tout le monde connaît ton numéro de
3: téléphone. Mais François a des amis.
0: Oui, mais ça, mon numéro de tatou, ça, c'est mon problème.
2: Voilà.
0: C'est pas le vôtre.
2: Voilà.
0: D'accord. Voilà. Ça, le numéro de tatou, de toute manière, je vais demander à Olivier Dapro qui reprenne le truc de Francis Cabrel et qu'on coupe au moment où qu'ils disent...
2: J'en ai parlé avec Olivier de Dapro, ils s'en étaient même pas rendu compte au début.
0: Faudrait le couper.
2: On va faire attention quand même.
0: Donc, faut le couper.
2: D'accord, ok.
3: Il y a juste quand même une chose, Gérard. J'aimerais que tu nous tiennes au courant du scoop parce qu'il faut quand même dire que Gérard, vous le voyez sur Fun TV, les autres, je vais vous le dire à la radio. Gérard porte une alliance. Ah, ça, main gauche. Donc, tu t'es marié la semaine dernière, tu nous as même pas tenu au courant.
0: Je vais dire une chose, c'est pas une alliance, c'est une bague que je me suis achetée. Je me suis fait un petit cadeau moi-même.
2: Montre-la un petit peu, montre-la.
0: Voilà, pour ceux qui de Fun TV, si vous la voyez.
2: Ah bah même ceux de la radio, approche-la bien, voilà, comme ça même ceux de la radio la voient également. Regardez comme elle est belle, elle brille.
1: Oh là là.
2: Elle est belle, hein, Manu, hein?
1: Très belle.
2: Très belle bague. Combien ça t'a coûté, ça?
0: Ça m'a coûté 10 balles.
2: Ah, quand même. Ah, c'est une belle bague à 10 francs.
0: Voilà, c'est tout.
2: Fais voir. Je peux voir? Ouh, c'est une belle bague à 10 francs, dis-moi. Ah bah, garde-la alors, tant pis.
1: Max,
2: je te sucerai le doigt tout à l'heure. Normalement, il y a des nanas qui doivent venir ce soir, elles te suceront le doigt pour que tu puisses retirer ta bague.
1: Ah,
2: c'est une très jolie bague, Manu. Non, mais c'est bon, si tu mets les deux. Non, bah, la casse pas, idiot.
0: Voilà,
2: non, mais elle est très bien, elle est très belle. Fais voir comme ça, juste comme ça.
4: Regardez.
2: Ah, tu peux la remettre. Elle est très très belle. Très très très belle bague, de belle valeur, d'une valeur de 10 francs. Manu Bonnebourg.
0: Il y a une dame nommée Séverine, si elle nous écoute, comme elle a appelé hier. Ce que j'ai entendu. Elle, ouais. elle a dit qu'elle allait venir, donc si elle veut venir, voilà, elle est toujours la bienvenue.
2: Bah ouais,
0: et si quelqu'un pouvait me ramener un petit sandwich, parce que je commence à avoir les crocs.
2: C'est vrai, c'est vrai. On avait dit qu'on t'offrait un petit cadeau s'il y a un auditeur ou une auditrice qui pourrait apporter un petit peu à manger à Gérard qui n'a pas mangé. C'est vrai que ça ferait bien plaisir. D'ailleurs, en parlant de bouffe, tiens, j'ai un petit cadeau pour toi. Hop là, voilà.
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1: Allô? Bon, Gérard est toujours pas là, hein, comme d'habitude. Je sais pas ce qu'il fout. Gérard!
2: Ah, tu vas bien, Yves de la Pro?
1: Et toi, fille?
2: Super.
1: Il y a Gérard.
2: Ah, super.
1: Eh, c'est cool, Gérard. T'es en retard pour changer.
3: Excusez-moi du retard.
1: Tu parles.
3: Donc, bonsoir à tous. Ben, j'ai même pas les noms, donc on va attaquer sur le premier débat sur les nanas.
4: Attends, j'ai.
1: Incompétent.
3: Donc.
1: Pas professionnel. Là.
3: Ouais, j'en connais deux encore, parce que je pense qu'on va faire. Voilà. On vient d'écouter la parodie de Francis Cabrel. S'il te plaît. T'es gentil. Donc on vient d'écouter la parodie de Francis Cabrel, donc de Sur moi. J'espère que votre manière il est éteint, donc il sonnera pas. Donc ne vous fiez pas au numéro qu'on vous a donné, de manière parce que je vous répondrai pas.
1: Tu devrais l'allumer ton tatou quand même, Gérard.
3: Non.
1: Mais on sait jamais, il peut y avoir des messages.
3: Non. Je n'allumerai pas, donc il est hors de question que vous vous amusez à me laisser des messages constamment. C'est réservé uniquement, le numéro est réservé uniquement qu'au
5: c'est gentil.
3: Voilà, donc pour l'instant, si on n'a personne, on va remettre un.
1: Ah non, tu parles.
3: Bah ouais, mais je vais dire quoi.
1: Tu parles de toi.
3: Du blablabla. Donc. Qu'est-ce que vous voulez que je vous raconte de
2: beau? T'as fait quoi aujourd'hui, Gérard?
3: J'ai fait quoi? Je me suis levé quand même à 8h. 8h30. Ouais.
2: Super. T'en as trouvé?
3: Non.
2: Merde.
3: C'est pas merde, c'est du boudin.
1: Il y a Nanou sur Minitel qui marque « Je t'aime à la folie, Gérard. Oui, j'ai envie de toi. »
3: Ouais, Nanou, ça suffit comme ça. Donc, moi, tu m'intéresses pas, donc...
4: Ah bon? Attends, c'est une proposition. Je dis, faut que t'arrêtes aussi quand même de te braquer sur tout, quoi.
3: Non, mais moi, des propositions comme ça sur Minitel, il est hors de question.
4: Ce soir, spécial fille.
3: Ce soir, spécial. Spécial fille pour le premier débat. Donc, si vous me laissez, on va accueillir Feuille de Rose. Bonsoir.
4: Bonsoir Feuille de Rose.
3: Merci pour le Larsen.
1: Sympa.
3: Amélie, bonsoir.
6: Bonsoir Amélie.
3: Carole, bonsoir.
7: Bonsoir Carole.
3: Carole, tu travailles, s'il te plaît.
8: Là, Carole, j'ai dit bonsoir, Gérard.
3: Merci. Oh. Magali.
9: Bonsoir Magali.
1: Salut Magali.
3: Salut. Attends, qui c'est qui dit mon GG d'amour, là?
9: C'est moi, Magali.
3: Bon,
9: c'est moi, Magali.
3: Bon,
9: c'est
3: bon, c'est bon, là, on se calme, ouais. Magali et Carole, s'il vous plaît.
9: D'accord, chérie.
3: Magali.
9: Ouais.
3: On se calme, Magali et Carole, s'il vous plaît.
9: D'accord.
3: Christine.
10: Bonsoir Christine.
3: Et pour finir, Christelle.
11: Bonsoir Christelle.
12: Bonsoir, Bicounet.
3: Comment?
12: Bonsoir, mon Bicounet. Bonsoir, mon Bidochon.
3: Qu'est-ce que c'est que ce.
12: On est tout amoureux de toi, Gérard, tu comprends?
3: Ouais, tu m'expliqueras. Oui, qui c'est qui m'aime?
12: Moi, Carole.
3: Oh là là.
12: Bon, Gérard, j'aimerais bien te rencontrer.
3: Non, il y en a qu'une qui l'aime. Non, mais n'ayez crainte, de toute manière, il y en a que
12: j'ai pris. On fera le tri après, hein.
3: Ouais, je fais le tri. C'est moi qui fais le tri après.
12: Ok, Gérard, je t'écoute.
3: Ouais, il y en a qu'on derrière de cochon.
10: Ouais, mais c'est pas Carole.
3: De cochon,
10: Gérard.
3: Cochon. Moi, derrière de cochon ou de babouine, c'est
12: pareil. Ouais, mais elle aime bien le cochon, peut-être.
3: Une question que je vais vous poser. On se calme, les cochonnes.
12: Oui, mon chéri.
3: Bon, ça y est, une question que je vais vous poser. J'aimerais bien qu'on éteigne un peu le néon parce que je commence à avoir un peu chaud.
1: Ouais, éteins lampadaire, Philippe.
12: Qu'est-ce qu'on a chaud?
1: Gérard, qu'est-ce que tu fais sous la table?
3: Je suis pas sous la table. Alors, une question que je vais vous poser. Allez, elle va être vite payée. Comment s'appelle la femme du babouin?
12: La femme du babouin?
13: La babouine?
12: Attends,
13: Christine.
12: La femme de Gérard. Carole, un babouino.
6: Alors, Bobino, Carole, non ?
5: Attendez, je vais noter. Alors, Carole.
6: Carole, Bobino.
5: Une babouine ?
6: Un Bobino.
5: Bambino ?
6: Un Bobino. Une babouine ? Un Bobino.
5: Ouais.
6: Ok.
5: Mais ok. Okay. Après, qui c'est qui peut répondre ?
6: Magali. Oh, Gérard.
5: Magali ?
6: La babouine.
5: Ouais. Hein ? Attends, je note. Babouine.
6: Ouais.
5: C'est
6: quoi la question ?
5: Quelle est la femme du babouin ?
6: La femme du babouin, c'est le bambino.
5: Bon, ben ça y est, c'est Carole qui vient de répondre. Magali, t'as répondu. Christine ?
6: Ah, elle a retenu mon prénom.
5: Christine, t'as... Christine ?
6: Non.
5: Christine !
6: Bon, Christine, tu te réveilles ?
7: Ouais, c'est moi qui suis là.
6: Christine !
5: Oui ? Oh, tu te réveilles un peu ?
6: Oh, tu réponds à la vachon,
5: un peu. Moi, tu réponds ?
6: J'ai répondu à babouine.
5: Non, c'est Magali qui a répondu à la babouine.
6: Non, mais j'ai répondu à la première.
5: Bon, d'accord.
1: Sur Minitel, il y a le Minitel qui a explosé là depuis que t'as pris l'antenne, Gérard.
5: Ouais.
1: Ça a monté grave. Et c'est marqué. Non, mais c'est vrai en plus. C'est marqué Stéphane dit que la femme du babouin, c'est toi.
5: Non.
6: Non, c'est. Ah non, je suis pas d'accord. Hein.
5: Attendez. Qu'est-ce que j'ai dit avant de commencer l'antenne ?
6: Ah, c'est pas moi en tout cas.
5: Bon. Alors, je préviens d'une chose, que si je rentre un mot comme Christine et Carole,
6: ouais,
5: sans compter
6: locaux et tout ça,
5: voilà.
6: Bon standard. Ouais, c'est l'abus, quand même.
5: Donc, si ça commence comme ça, ça va dégager vite fait, bien fait.
6: Ouais, d'accord.
5: Donc ce soir, j'ai pas envie de m'énerver, j'ai pas envie d'insulter, parce qu'il y a quand même pas mal de trucs qui sont mauvais.
6: Ça
5: donc,
6: pue
5: comment ?
6: Ça pue ?
5: Hein ?
6: Ça pue ?
5: Non, mais ça, je vous dirai plus tard ce que c'est.
6: D'accord.
5: Donc, on va commencer par... alors, pourquoi que les nanas nous font voir leur ventre ?
6: Carole, quoi ?
5: Pourquoi que les nanas nous font voir leur ventre ?
6: Parce que le ventre, c'est sexy. Hein. Et c'est juste au-dessus du vagin.
5: Ouais, non, mais attends.
6: C'est Carole qui parle.
5: Ouais, Carole.
6: Oui.
5: Est-ce que tu as déjà vu...
6: Oui.
5: Est-ce que t'es déjà sorti en boîte ?
6: Bah, bien sûr, à la loco.
5: À la loco, quand ?
6: Ouais. Quand ? Bah, la semaine dernière.
5: C'est bizarre, je t'ai pas vu.
6: Ah bah, moi non plus, je te connais pas. Je peux pas te voir, je sais pas comment tu es physiquement.
5: Non, mais de toute manière, c'est facile à me reconnaître. Hein.
4: Ah,
6: attends.
4: Oui.
6: Ah bon, ça, t'es comment ? Dis-moi, t'es comment ?
7: Ouais, t'es comment ? Comme un babouin, quoi.
6: T'es comment ?
5: Qui c'est qui dit babouin, là ?
6: C'est pas moi.
5: Non, c'est pas moi, c'est ma soeur qui balbeure entre les cuisses d'un catcheur.
6: Tu t'es surpassé là.
5: Voilà. Donc on va continuer.
6: Non, Gérard, tu n'as pas répondu à ma question.
5: Qui c'est ?
6: C'est Carole.
5: Ouais,
6: c'est
5: Carole.
6: Comment physiquement, mon amour ?
5: Hein ?
6: C'est comment physiquement ?
5: Bah ça, tu baisses un petit peu la radio, s'il te plaît, derrière.
6: Ah, c'est pas moi.
5: Non, c'est pas moi, c'est ma sœur.
6: T'es sous casque, donc ça peut pas faire d'arsène.
5: Donc
6: Mais comment physiquement ?
5: Ben, je te le dirai tout à l'heure après la fin du débat.
6: Oh non, mais décris-toi, Gérard.
5: Non, mais c'est bon, je vous l'ai déjà dit plusieurs fois.
6: Mais non. Ouais, mais écoute-moi, Gérard,
5: vous commencez à les gonfler.
6: Ah, bah bravo!
5: Merci, merci pour le premier.
1: C'est normal que tu commences à insulter, Gérard.
5: Non, j'ai pas insulté.
1: T'as dit gonfler.
6: Non, ouais, non. Mais gonfler, c'est gonfler, quoi.
1: Bon, d'accord.
6: C'est Amélie.
5: Oui, Amélie.
6: Moi, je t'ai déjà vu, t'es beau comme une statue grecque et t'es un véritable Apollon. Je voulais le dire.
7: Moi, je suis comme Amélie. C'est pareil.
6: Voilà. Ouais.
5: Attends, Amélie.
6: Oui.
5: T'es venue quand à la loco ?
6: Oui, je suis venue il y a 2 semaines, genre.
5: Il y a 2 semaines ?
6: Uh-huh. Une véritable statue grecque. J'étais très impressionnée d'ailleurs.
5: Mm-hmm. Ok.
6: Oh là là là là ! Non, mais c'est vrai, hein. Je confirme. C'est vrai, t'as pas fait pour lui, hein. Feuille de rose.
5: Ah, ça y est. Ça y est.
6: Ah, ça y est quoi ?
5: Non, mais c'est bon, vas-y, feuille de rose.
6: Ben quoi ?
5: Ben, dis ta pensée.
6: Ben, j'ai dit que tout ce que dit Amélie, c'est vrai. Mais je te remercie, feuille de rose.
5: Voilà, comme
6: et
5: ça.
6: Et d'ailleurs, j'étais avec Amélie, tout à fait. Bon, malheureusement, je t'ai pas présenté Amélie, mais bon, ça se fera une prochaine fois. Pendant qu'Amélie... Ok.
5: Qu'est-ce qu'il peut dire avec sa poupée gonflable, là, devant les yeux. Donc, Carole.
6: Oui.
5: Et toi ?
6: Quoi, moi, je t'ai dit, je t'ai pas vu, j'étais à la loco, je t'ai pas vu.
5: Tu m'as pas vu?
12: Je sais pas comment tu es, je sais pas qui tu es, d'où tu viens, peut-être que tu es un autre.
5: Moi, je viens de la région parisienne, hein. je suis né à Paris, donc
12: je viens
5: de la région parisienne. Manière, on descend tous des singes.
12: C'est vrai? Ah, je pensais qu'on
5: descendait des singes. On descend tous des singes.
1: Gérard, tu te sens assez proche du singe?
5: Spécialement, non.
1: D'accord.
4: Premier descendant. Justement, Gérard, nous attendons.
1: Mais Gérard, donc,
5: attendez, 5 minutes.
4: Une nouvelle venue, donc les accueillons Yo-Yo, 27 ans de mots.
12: Salut!
4: À la place de Christine qui est partie.
12: Et sur Minitel,
1: il y a Stéphane qui te demande si tu couches avec des poupées gonflables.
0: Oui.
10: Bonsoir, Gérard.
1: Ah, j'ai entendu oui, là.
5: Attends, ça c'est un trablo.
10: Pourquoi je suis un trablo, Gérard?
5: Oh, dégage.
1: Mais non, c'est
10: Gérard, on dit qu'il y a des trablos qui...
5: Non, mais c'est bon.
10: Gérard, tu sais qu'il y a des trablos qui ont flashé sur toi.
1: Bah, c'est clair.
10: Il n'y a pas de mal, Gérard.
5: Non, mais attends, avec toi, le trablo, tu dégages.
10: Mais Gérard, on a dit
5: 100%
10: non, regarde. Mais écoute,
1: Gérard, c'est une
10: fille.
5: Non, il y a un trablo, je veux pas de trablo.
10: Il est plus femme que femme, peut-être.
13: On le garde. Gérard.
10: Mais oui, on le garde, exactement.
13: C'est la moindre des choses. Moi, je suis pas vraiment un mec, si tu le veux, mais enfin, je suis pas là pour t'insulter, et ça, c'est la moindre des choses, donc tu pourrais me garder au moins.
10: Et puis en plus,
5: elle est là. J'avais demandé 100% fille.
1: Attends,
5: au départ.
1: Est-ce que tu as été opéré?
5: Non,
13: c'est vrai, lui, oui.
1: Il a été opéré, donc c'est une fille.
4: Il a été opéré, c'est une fille.
10: C'est une fille. Gérard,
5: on l'accepte. Tu m'acceptes. Truc derrière qui tape, c'est bon.
13: Ok, merci.
12: Gérard,
13: on peut
12: continuer tes débats.
13: Merci.
12: Ton débat plutôt.
5: Je voudrais bien que Christelle.
12: Je voudrais savoir combien mesure ta queue.
13: Qu'est-ce qu'il y a?
5: Non, mais attends, qui c'est qui parle comme ça là?
13: Moi, je voudrais savoir si c'est avant l'opération ou après l'opération la question.
5: Non mais attends, toi tu dégages, allez hop, bonne nuit Yo-Yo.
13: Bonne nuit Yo-Yo, à la prochaine,
5: tu repasseras ta chemise, ça sera faite.
10: Ah bah, Gérard, t'écoutes là?
5: C'est qui?
10: Les feuilles de rose.
5: Ouais, feuilles de rose, je t'écoute.
10: Ah oui, feuilles de rose. Ah bah d'accord.
5: Non mais, les gouines là, c'est bon.
13: Bon, tu vois,
5: Yo-Yo, je te dis, tu dégages.
1: Tu dégages.
13: Oh non.
5: Yo-Yo, tu dégages.
10: Yo-Yo, tu dégages.
13: Pourquoi, Gérard?
5: Voilà, tu dégages, c'est tout, j'ai pas...
10: Bon, Gérard, on va pas aller au débat, là.
5: Tu cherches pas à 14h.
10: On continue, là, le débat.
12: Ouais, vas-y, continue.
10: Et, Gérard, est-ce que t'aimes les filles?
5: Oui.
10: Est-ce que t'aimes les filles, toi, qui montent leur ventre? Pour revenir au débat.
5: Donc, y a certaines nanas qui... Con.
10: Oui, oui.
5: Il y a même trop de nanas... Moi j'ai vu à la loco tous les vendredis, je le vois.
1: Soit.
10: Ouais.
5: Merci pour celui qui dit dans la chiotte, parce que tout à l'heure ça va aller vite, j'ai arrêté là.
10: Allez, donc je reviens.
5: Donc j'en vois régulièrement à la loco qui nous font voir leur vente sans arrêt.
10: Ça t'explique. Et alors,
5: c'est clair.
10: Gérard, ça t'excite de voir le ventre?
5: Personnellement, non, mais il y a quand même certaines limites.
10: C'est trop commun, il faut montrer son cul maintenant, ou ses orteils, je sais pas. Moi.
5: Non, mais attends, il y a des limites.
10: Gérard, quelle est la partie préférée chez une femme pour toi?
5: La question, je m'y attendais. Attendez.
4: On accueille Nathalie, mais continuez, c'est bon.
5: On accueille Nathalie.
10: Bonsoir Nathalie. Bonsoir Nathalie, ça va?
13: Ça va.
5: Salut Trablo.
10: C'est pas un Trablo, c'est Nathalie.
5: Ouais, tiens quoi?
10: Bon Gérard, réponds. Quelle est la partie qui t'excite le plus chez une femme?
5: Alors, chez une femme, la partie qui m'excite le plus...
13: C'est la partie qui envoie en l'air.
5: Alors toi, tu vas dégager, tu vas pas me faire chier.
10: Allez,
6: Allez, Gérard.
12: Réponds, son cul.
6: On saura jamais
5: non.
6: qu'il est
5: cul.
12: Ses seins, son ventre, sa bouche.
13: Tes seins, Gérard.
5: Non.
6: Bah alors, ouais.
5: Non, mais de toute manière, feuille de rose.
2: Oui. Manière, feuille de rose.
5: Feuille de rose.
2: Feuille de rose.
5: Je te le dirai après.
6: Ah non,
5: après.
6: Non. Tout de suite.
12: Tout de suite sur le champ, je te prends.
13: Ses yeux, Gérard.
5: Non.
12: Ses pieds.
6: Mais alors, c'est quoi?
12: C'est ça. Sois fou, Gérard.
6: Ton minou.
12: Le ventre.
13: Ton sourire.
5: Non.
12: Ton anus.
5: Non.
12: Ses fesses.
5: Non.
12: Ses fesses.
5: Si.
12: Ton ventre.
6: Ses aisselles.
5: Non.
6: Ses jambes, ses cheveux.
12: Ton clitoris.
5: Non.
13: Ton pion.
5: Non.
12: Les orteils.
6: Son cou.
5: Non.
12: Les orteils.
5: Non.
12: Sa bouche.
5: Non.
12: Ton ombre, ses yeux.
13: Ton nom. Ton prénom.
12: Ses yeux, son nez.
6: Tes oreilles. Allez, Gérard, vas-y, c'est pas. Allez, on va pas jouer comme des gamins là. C'est 35 ans quand même.
5: C'est oui, c'est ni oui ni non.
2: Ni oui ni non.
12: C'est ni oui ni non.
6: T'aimes tout.
12: C'est ni oui ni non.
13: Moi, je suis sûr que c'est ses yeux.
5: Non.
12: Non, moi, je crois que c'est son pied.
5: Moi, c'est qui parle comme ça.
12: C'est Carole.
13: Allez,
12: c'est Carole.
5: Ouais, bah.
12: Parce que j'ai un petit accent, tu comprends?
5: Ouais, c'est bon, toi, la Carole, tu vas commencer à
12: filmer. Gérard, t'énerve pas. Le blanc,
6: bon, allez, Gérard, pourquoi tu... Allez, vas-y, donne...
13: C'est quoi, Gérard, la réponse?
6: Bon, alors, Gérard.
5: Alors, la réponse... Alors,
12: voilà. La réponse.
6: La réponse, vas-y.
13: La réponse, Gérard.
5: C'est une nana aux yeux bleus.
6: Wow.
5: Nana aux
6: yeux bleus.
12: Moi, j'ai les yeux bleus.
6: C'est pas très original, hein, mais bon, c'est pas grave.
12: Moi, j'ai plein de yeux bleus partout.
5: Qui c'est qui a des yeux bleus partout?
6: C'est moi, les yeux bleus, j'en ai crevé aussi.
5: Bon, allez, Gérard, tu rentres un peu dans le débat là. Le mec, je sais quoi, c'est de quoi. Je sais bien, moi aussi j'en ai deux. On n'est pas rien. On se calme. Oh, les taupes. Comment ça se calme? Oh, les taupes. Mais qu'est-ce que tu crois là, les taupes? Bon, allez.
12: Bon, c'est calme. Bon, j'arrête. Bon, allez, on est là.
6: Vas-y, Gérard.
5: Donc, t'as la deuxième question. Non, mais Gérard. Non, mais attends, t'as l'antenne, tu remets ton casque. Non, arrêtez, voyez. Voilà, ça y est.
6: Mais Gérard,
5: on ne lit pas comme ça. Je continue pas sur un bordel.
6: Excuse-moi,
12: Gérard.
6: C'est pas le bordel, pour une fois on rigole.
5: Je continue pas comme ça,
6: Gérard, on s'excuse, on se fâche.
5: Gérard, il y a Stéphane sur Mita qui te demande si t'as une bite.
12: C'est qui crie?
13: Ouais, c'est qui?
5: Ça va être Gérard. Ça y est, Gérard a remis son casque. Non, c'est bon, il est revenu.
6: Allez, Gérard, vas-y.
13: Gérard,
5: excusez-moi. Il est vexé, Gérard.
6: Oh, Gérard, allez.
12: Tu veux qu'on te lâche le pied?
13: Non.
5: Donc, que pensez-vous des femmes?
6: Des quoi?
5: Des femmes sexy.
2: Sexy.
6: Bah, c'est indispensable.
13: C'est ce qu'il faut.
12: Alors, moi, je suis pas d'accord.
6: Pourquoi?
12: Parce que je mesure 1m010 les bras levés.
5: Je vois pas le rapport.
13: Moi, Gérard, je pense que c'est l'essentiel.
12: Moi, Gérard, je pense que c'est toi le mec le plus sexy de la Terre.
13: Ah, on a pas parlé des mecs, on a dit des filles.
5: Qui c'est qui a dit que Gérard était le mec le plus sexy? Carole vient de dire que t'étais le mec le plus sexy et tu retires ton casque. Je crois que tu rates franchement quelque chose, Gérard.
2: Tu es belle.
12: Ouais, Gérard, franchement, tu es.
5: Donc tu ne pas avec toi, travailler avec deux voix sur tout le long du débat.
2: De bon.
5: Ouais, bah moi je veux pas savoir.
12: Gérard, tu
5: vas
12: aller, Gérard.
5: C'est parce qu'on a un
12: décalage.
5: Bon, Nathalie, déjà le tableau, tu vas commencer à fermer ta gueule.
2: Ta gueule.
12: Mais faut pas insulter, Gérard, la note.
5: Notre tableau, il a fait.
12: N'oublie pas, tu vas te faire virer.
5: Le tableau, dehors.
12: Voilà.
5: Bon, allez.
12: Allez, on continue, Gérard.
5: Gérard.
12: GG.
5: Allô.
12: Gérard.
4: Est-ce que vous l'avez insulté?
12: Gérard.
4: Bon, les fils, qu'est-ce que vous avez dit?
6: Rien.
12: Non, j'ai dit rien fait. On a rien fait, on a dit qu'il était. J'ai dit qu'il était l'homme le plus sexy de la Terre.
4: Bon, et après?
12: Et qu'est-ce qu'il faut? C'est pas vous, hein.
13: Moi, Nathalie, j'ai rien dit.
4: Bon, alors pourquoi il est parti?
6: Je sais rien.
4: Bon, donc c'est pas de votre faute.
13: C'est pas de notre faute.
4: D'accord.
12: Gérard.
4: Il est parti chercher son chef pour avoir...
12: Chef.
4: Pour savoir c'est pas je sais pas quoi. Paris Max.
14: Tu n'es pas à travailler avec deux bras.
4: Voilà.
14: Je ne travaille pas avec deux bras tout le long du débat.
4: Donc là,
14: bon, toi, tu dégages avec ta caméra, tu me fais pas chier. Allez hop.
13: C'est vrai.
4: Hein. Voilà.
14: Déjà une. Allez hop.
4: Il est dans le coin, il fait sa crise. Allez, il revient. Mais il revient.
13: C'est parti, manger son
4: il revient, Gérard, et là, les filles, on l'appelle. Allez, les filles.
14: Tu dégages.
4: Il y a des auditeurs qui sont là pour faire un débat et la caméra, on s'en fout.
13: On attend la question.
14: Tu dégages.
4: Gérard, déjà le travelot.
14: Tu dégages.
15: Comment on attend de prendre une cigarette?
16: Bon, Gérard.
14: Non, mais moi, je continuerai pas tant qu'il y aura deux voix.
16: Gérard, c'est pas grave, écoute. Allez, Gérard.
15: Gérard, écoute-moi.
17: Quelqu'un qui va raccrocher. Tu vois, elle raccroche, hein, Gérard.
16: Gérard.
15: Malin.
14: Qui c'est?
16: Gérard, c'est Magali.
14: Mmh.
16: Bon, qu'est-ce que tu penses des hommes sexy?
14: Non, mais c'est moi qui pose...
16: Personne n'a répondu. Alors, moi, je trouve que les femmes sexy, ça m'excite.
14: C'est-à-dire?
16: Quand je vois un ventre, tu vois, j'imagine les formes, enfin, les tu comprends, Gérard? Tu comprends ou pas?
14: Non, mais attends, femme sexy, je vais te dire une chose que...
16: Oh, ça m'excite. La femme sexy, Gérard?
14: Personnellement, moi, si je trouve... Non, mais moi, de toute manière, si je trouve le bonheur à mon pied.
16: Le bonheur à ton pied, oui.
18: Chaussure à ton pied, Gérard.
16: Exactement.
14: Ouais, la chaussure à mon pied, puis qu'elle s'habille en sexy, bon, ben.
16: Bah, tant mieux pour moi, quoi.
14: Non, mais je ferai comprendre une fois, gentiment.
16: Mais attends, Gérard, pour qu'elle te séduise, faut quand même qu'elle soit un minimum sexy, non? Tu crois pas?
14: Ouais, mais il y a des limites.
4: À la place.
16: Ah, oui, il y a des limites. Non, mais Gérard, c'est quoi tes limites?
14: Stop, 5 minutes.
4: À la place de Christelle, on accueille Sophia, 20 ans.
19: Salut, Sophia.
20: Bonsoir.
19: Bonsoir.
13: Bonsoir, Sophia.
19: Ça va, Sophia?
20: Ça va.
14: Et je crois que j'avais demandé 100% fille.
16: Eh ben, c'est la fille, Gérard.
14: Non, mais Nathalie, c'est pas une fille, hein.
19: Bonjour,
14: Amélie.
19: J'espère que si Nana, c'est pas trop pour toi, là, parce que pour l'instant, t'assures pas trop. T'imagines, t'as 6 paires de fesses, 12 reploplos. Il faut assurer, là, maintenant, j'ai
17: Ça, faut voir. Hein.
19: Directement.
14: Mais ça, ça reste à prouver.
17: Bonsoir.
19: Gérard.
14: Oui.
19: J'ai envie de toi.
14: Qui?
19: Carole.
13: Nathalie.
14: Bon, ta gueule, t'as
19: Non, c'est Carole qui te parle, mon maman.
14: Bon,
19: ben, toi,
14: qui?
19: Magali.
14: Ouais, ben, bon, ben, de toute manière, vous répondez, tout le monde a répondu à la deuxième, on passe à la troisième.
16: Non, mais t'as pas répondu, Gérard.
14: Ouais, moi, personnellement, je suis contre.
16: T'es contre? Ouais, moi aussi, je suis quoi? Qu'est-ce qu'il faut? Il faut quoi, là? Que la fille, s'habille avec quoi?
14: Elle a pas besoin d'être sexy.
16: Non, bon, Gérard, c'est quoi pour toi une femme sexy?
13: Ça, c'est vrai.
14: Eh oh, le tremblot, tu te tais, s'il te plaît, derrière.
13: Ah, mais j'ai envie de savoir.
14: Ouais, non, mais t'as envie de savoir, mais moi, j'ai pas envie de te répondre.
16: Gérard!
13: C'est méchant, Gérard, avec moi.
16: Gérard, est-ce qu'une fille sexy pour toi, c'est une fille qui a les yeux bleus?
14: Passons à la troisième question.
16: Bon, bah déjà.
14: Donc, vous allez. Alors, maintenant, la troisième question, puis on va essayer de se réveiller un petit peu, là.
16: Oui, Gérard, oui, Gérard.
14: Donc, la question, c'est pourquoi que les femmes mettent un piercing sur le ventre et Donc, vous allez réfléchir. Vous réfléchissez à la question et on va écouter.
19: On va épouser.
14: Non, on va pas épouser, Gérard.
17: Juste avant que tu donnes le nom et le titre du disque, Gérard, je voudrais rappeler aux gens qui peuvent venir devant Fun Radio pour te regarder sur...
14: Fun TV, donc au 133 avenue Charles de Gaulle à Neuilly. Donc, et puis s'il y en a qui veulent me ramener un sandwich, sera le bienvenu.
13: C'est vrai, Gérard.
16: J'arrive.
13: Gérard.
17: On leur offrira tous un CD d'Aquat, Baby Girl.
14: S'il y a une nana qui me ramène un sandwich, je lui fais un gros câlin.
17: Il y a déjà du monde devant, donc il faut pas qu'ils hésitent.
13: Gérard, Nathalie, t'envoie deux pizzas.
2: C'est Max, pareil, là.
14: Ouais.
2: J'étais avec les auditeurs devant, là, on n'arrêtait pas de parler, on se potait le cul, c'était génial. Et ils demandent si c'est possible de voir ton torse. Est-ce que tu pourrais voir ton torse, même pour les auditeurs de la radio?
14: Non.
13: Max, s'il te plaît.
19: Allez, Gérard.
2: Allez, Gérard, monte. Mais enlève ton t-shirt à poil,
17: retiens ton t-shirt.
13: Montre-nous que tu es sexy, Gérard.
2: Voilà. Travail.
14: Terminé.
2: C'est quoi, devant la radio avec un Walkman ou des enceintes, un truc qui pète. Hein.
14: Donc, on va écouter Gazon Tondu. T'arrêtes-toi, s'il te plaît, avec ta caméra, parce que tout à l'heure, je vais arrêter, mais ça va être pour de bon, là, ce coup-là.
17: Voilà. Tu vois?
14: Donc, ça va être Gazon Tondu avec Danse avec tes baskets. Hein. Et okay. On se retrouve juste après pour la suite des débats.
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17: Samedi et dimanche.
2: Samedi et dimanche, il y a quoi demain déjà en demi-finale?
17: C'est demi-finale mec demain, non?
2: Et demi-finale d'homme?
17: Non. J'ai un compte.
2: Bon.
17: Attends, il y a le Belge.
2: Ouais.
17: Contre je sais plus qui.
2: Bon, on va voir si ça peut marcher. Ça m'étonnerait, mais on va voir s'il y a un public fidèle. Alors, les demi-finales, pour ceux qui nous écoutent et qui ont le droit d'y accéder, qui iront, on va dire les matchs d'hommes ou de femmes, peu importe. Le match qui sera diffusé sur France 2 ou France 3 entre 16h et 17h. Parce que bon, on peut pas donner une heure pile. Parce qu'il faut déjà que la caméra tombe dessus. On va dire entre 16h et 17h. Je regarde France 2 ou France 3, je sais pas si ça sera diffusé sur France. Je crois que ça sera plutôt France 2 à 16h. France 2 donc à 16h. Démerdez-vous pour savoir quel est le match qui est diffusé sur France 2 à 16h. D'être dans le public avec une affiche Max de Star System. Ça va être dur ça. Hein, ça va être dur. Allez, celui qui le fait.
14: Avec Danse avec tes baskets. Donc on reprend la suite de la libre antenne. Donc on accueille Feuille de Rose toujours. Feuille de Rose.
19: Bonsoir
14: Gérard.
13: Oui.
14: Bonsoir Gérard. Bonsoir. Nathalie, ça suffit, c'est pas toi que je m'adresse. Tu t'appelleras pas de chambre, tu sortiras sous le lit.
19: Gérard.
14: Oui.
19: C'est Carole, je pourrais avoir ton adresse s'il te plaît?
14: Tout à l'heure en antenne s'il
19: d'accord.
14: te plaît.
19: Tu me le passeras aussi?
14: Qui?
19: Magali.
14: Ouais, on verra ça tout à l'heure en antenne.
19: Okay,
14: on verra ça tout à l'heure en antenne, s'il vous plaît.
13: Gérard, tu n'aimes pas tout le monde non plus, hein, quand même.
20: Gérard, j'ai un petit mot pour toi. J'ai une copine qui t'envoie deux casse-croûtes d'ici 10 minutes, là. C'est promis.
14: Non, on verra.
19: C'est gentil.
14: On verra.
20: Deux casse-croûtes.
19: Ok, quatrième question.
20: Préparez avec amour.
19: Gégé, c'est Amélie, je voulais te dire que pour les millions d'auditrices qui nous écoutent, que c'est vraiment jouissif d'être à l'antenne avec toi.
13: Ah, c'est vrai,
20: moi
19: je m'amuse bien.
13: Super,
19: ouais. Ça, c'est vrai.
20: Très bien.
19: Ouais. Entendre ta voix, toi, te parler.
20: C'est vraiment sympa.
19: Ça te fait rien, Gérard? Mais Gérard, je me demande si tu aimes les filles, en fait. Mais non, elle est homo. T'aimes pas les filles. Elle est homo, t'aimes les filles. T'aimes pas les filles sexy. On se pose la question, là. Gérard, t'es homo, t'aimes les filles.
14: Pardon,
19: Gérard.
14: De quoi?
19: T'adores les filles ou pas?
20: Gérard, c'est vraiment n'importe quoi, les filles.
19: Donc t'es homo. T'es homo.
20: Vous dites n'importe quoi, les filles.
19: Oh, mais si. Mais Gérard, réponds, s'il te plaît.
14: J'ai dit que j'ai toujours aimé les filles.
19: Donc, ouais, non, tu es homo. Sexuel. T'es homo.
14: Non, attends, homo, c'est deux mecs qui couchent ensemble.
19: Mais non, je savais pas. Mais n'importe
20: chambre,
19: quoi.
20: Tout le monde couche ensemble.
19: Mais non, homo, c'est une femme et un homme. Bah oui, c'est ça.
17: Gérard, tu reprends ton débat en main, là.
4: Si tu pourrais te concentrer sur le débat et non sur le caméraman.
14: Ouais, ben, dans ce cas-là, il me balance pas la caméra dans la gueule ou j'arrête.
19: Bon, Gérard, laisse-le tranquille, le caméraman.
14: Ouais, mais il a pas besoin de me mettre la caméra dans la gueule.
19: Caméra. M'embête pas, flûte, crotte.
20: Moi, je vois les images, c'est vrai qu'il te prend la tête quand même, hein.
19: C'est vrai qu'elle a bien filmé.
17: Si vous pouvez lâcher
20: Gérard,
17: on
20: peut parler du débat.
4: Gérard,
17: tu t'en vas pas, tu reprends le débat.
4: Gérard,
17: ça y est, vous l'avez vu partir.
19: Eh ben non, merci. Merci.
17: Il dit rien maintenant, il est complètement paresseux.
19: Il dit plus rien. Gérard, je sais pas. Il est petit.
13: Ouais.
20: Il est pas costaud.
19: Il a les yeux bleus.
13: Il est vrai,
19: châtain. Il a des poils sur le torse.
13: Hein?
19: Oh. On n'a pas pu voir.
14: Les gars, j'ai 50 mètres de moi.
19: Hein? Vas-y, continue. Il a des poils sur les fesses.
13: Ouais.
19: Et il a quoi encore de bien?
13: Et t'as vu son kiki?
20: Il a des yeux bleus, ça c'est sûr.
19: Ouais. Et les bruns, blonds,
13: châtains.
19: Châtains. Et il a beaucoup de charme, on va dire.
13: Il est gros?
19: Ouais. Non.
8: Non, non.
20: Moi, il y en a plein qui
8: le critiquent. Ça va, c'est un top modèle, alors. Ah, ouais.
20: C'est mignon. Il y en a plein qui le critiquent.
8: Oh, Gérard, faut que je te rends compte, Gérard.
14: Qui c'est qu'ose me décrire comme ça?
20: Moi, je t'ai vu à la télé. Hein.
14: Non, non, mais toi, tu te tais pour l'instant, c'est pas toi que je m'adresse,
8: Gérard,
14: mais j'ai entendu des nanas.
8: Gérard.
14: Non, non, mais qui c'est et quelle est la nana qu'ose me décrire comme ça?
8: Je sais pas. Bah, c'est une qui est partie, je crois.
14: Ouais, c'est une queue partie, ça serait peut-être pas Feuille de Rose par hasard qui s'est mise en décrire.
8: Elle est pas du tout, hein.
14: Gérard, qui c'est qui a osé me décrire que j'avais les yeux bleus, que j'étais châtain?
8: Non, on sait pas, on s'en fout, de toute façon, c'est pas vrai.
14: Non, mais attends, de manière, déjà, j'ai pas les yeux bleus, j'ai les yeux verts.
8: Tu vois,
14: je suis châtain, c'est vrai, je suis gros.
21: Gérard, regarde-moi pour les yeux verts.
8: T'es gros, Gérard?
14: Oui, j'ai les yeux
21: verts. Ah non, il faut que les gens regardent tes yeux verts.
17: Non, mais attends, si on pouvait reprendre le débat un peu là.
20: Moi, je vais régler ma télé. Hein.
14: Donc,
17: Gérard, la question.
14: La troisième question, c'est pourquoi les femmes mettent-elles des piercings sur le ventre?
8: Parce que c'est sexy, voilà.
14: Pourquoi?
17: Ça fait mal.
8: Alors, Carole.
14: Oui, Carole.
8: Parce que comme ça, tu peux passer ton truc à. Tu comprends?
20: Ça excite l'homme.
14: Non, mais attends. Carole.
8: Oui.
14: Pourquoi? Non, mais il y en a qui mettent un piercing, ils se le percent carrément dans le nombril.
8: Eh bah oui, donc, c'est sur le ventre. C'est ce que t'as dit, c'est si. Pour t'exciter.
14: Je connais une fille.
8: C'est Gaëlle?
14: Non, c'est pas Gaëlle, vous voyez, c'est personne du standard, c'est pas quelqu'un de la radio. C'est une auditrice qui vient régulièrement à la loco.
8: Ouais.
14: Et elle, ça fait.
8: Et elle a un piercing sur le ventre.
14: Oui.
8: C'est pas. Et toi, tu aimes pas ça?
14: Personnellement, ça me dérange pas,
8: et
14: mais.
8: Sur la langue.
14: Oh là, sur la langue encore moins.
8: Et sur l'anus?
14: Mais pareil.
8: T'aimes pas? Mais pourquoi? C'est excitant?
14: Non. Oh. J'ai horreur de ça.
8: Moi j'en ai un.
14: À la rigueur, sur le ventre, je vois bien.
8: Ouais.
14: Mais bon, il y a des limites.
8: GG, tu peux jouer avec ta langue, c'est vachement agréable.
14: Ouais, ben peut-être, mais.
8: Je devrais essayer avant de. Est-ce que tu voudrais te faire des piercings, toi, GG?
14: Non.
8: Sur le nez?
14: Non.
8: Pourquoi?
14: Attends, j'ai. Alors,
8: si tu mets un piercing, je t'embrasse sur la bouche.
20: Il en a déjà eu 3 au niveau du cerveau, c'est bon, hein.
14: Mais attends, toi le travaux de Nathalie, tu la fermes. Parce que, je vais te dire une chose, avec un travaux comme toi, on se fait chier.
8: Et avec un
14: travelot
8: comme moi,
14: on s'amuse.
17: Donc Gérard est un travelot.
14: Non, pas du tout. Donc, Nathalie, pour le travelot, donc t'es au courant?
8: Ouais, elle est au courant.
14: J'ai répondu à ta question?
8: Ouais.
14: Voilà, donc on va demander à Feuille de Rose.
8: De quoi?
14: Ben, la question.
8: Son piercing?
20: Tu l'aimes bien, Feuille de Rose?
8: Ouais.
14: Et alors, c'est ton problème?
20: Il y a des préférences.
8: Ouais. Pas, moi je suis jalouse. Oui. Ah bah écoutez,
14: Carole. Non, mais attends, Carole.
8: Prendre, Gérard, hein. Oui. C'est pas gentil avec moi.
14: Qui?
8: Carole.
14: Bon, oh, attends, Carole, ça suffit.
8: Pourquoi? Moi je suis pas méchante, hein. Moi j'aimerais bien te rencontrer.
14: Qui?
8: Carole.
20: Bah tu viens. Ouais, enfin bon.
8: On fasse l'amour.
14: Non mais dans ce cas-là tu viens
8: avant de nous dire adieu. Avant de nous dire adieu.
14: Bon Carole, si tu veux venir, c'est le moment ou jamais, tu viens au 143 avenue Charles de Gaulle.
8: Ouais, mais
14: si
8: attends, comment est-ce qu'elle fait pour partir?
20: Pas de voiture, débat,
14: hein.
8: J'ai pas de voiture, Gérard.
14: Bah ouais, bah dans ce cas.
8: Non. Tu viens me chercher?
14: Bah dans ce cas-là, on demande à quelqu'un de la radio qui aille te chercher, tu viens et.
8: Après tu me ramènes?
14: Bah dans ces cas-là, on discute et puis.
8: On discute.
20: Et on conclut et puis voilà quoi.
8: Moi je discute pas.
20: Il te ramène demain matin. Hein.
8: Moi j'agis moi.
14: Hein?
20: Il te ramène demain matin.
14: Bon, toi, tu t'es, Nathalie.
20: D'accord.
14: C'est pas à toi que je m'adresse. Je m'adresse à Carole.
8: Oui, maman.
14: Donc, Carole, si tu veux venir, c'est le moment où j'ai
8: levé.
14: Hein.
8: Bah, faut venir me chercher, sinon moi je bouge pas à mes fesses. Hein.
17: Il y a Morgane sur Mitek qui te demande, Gérard, si tu t'es déjà fait planter un piercing dans le gland.
14: Non. Non mais alors là il y a quand même des questions Minitel un peu crues. Hein.
20: Ouais, il y en a qui sont vulgaires.
8: Elles sont homosexuelles ces questions, je trouve.
20: Il y en a qui sont trop vulgaires.
14: Alors maintenant, la question
8: suivante.
14: Donc Carole, tu réfléchis bien à ce que je viens de te dire.
8: Oui mais j'ai pas de moyen de transport.
14: Bon ben dans ces cas-là, Carole. Bon ben Carole, dans ces cas-là, t'attends la fin du débat et
8: je suis pas longtemps. Ah ouais, mais c'est trop long, je vais m'endormir moi.
14: Non, ben tu vas pas attendre la fin du débat, hein.
8: D'accord, ok.
14: Tu vas attendre la fin du débat, j'espère.
8: Ok, j'oublie à tes ordres.
14: Ouais, ben, j'espère.
17: Y a tout...
14: l'homme propose, la femme
9: c'est
14: dispose.
9: Mathieu, dis donc.
17: Il y a toujours.
9: Le dominateur, alors, c'est Gérard. Ouais, mais je suis soumise, moi.
20: On a toujours raison. L'homme propose, la femme dispose.
14: La femme l'homme propose, la femme dispose, d'accord.
20: Tout à fait.
14: Donc, la question suivante.
20: La 4.
14: La question 4.
9: Oui.
14: Bon, Nathalie, s'il te plaît, tu la fermes pour le travelot.
9: Les gros mots, Gérard.
14: Ah, ouais. Non, mais pour le travelot, c'est pas un gros mot, d'accord ?
9: Non, mais t'as dit tu la fermes.
14: Ouais, bah tu la fermes, c'est pas un gros mot.
9: Ah, si, c'est un gros mot.
14: Ah, si. Pourquoi que les nanas nous font voir leur sein à la.
9: À la loco.
14: Non, mais pourquoi que les nanas nous font voir leur sein en général, là ?
9: Ah, bah, à ton avis, la faute à Gérard. Et la faute à qui?
14: Bon, alors,
9: qui c'est?
14: Non, alors, attendez.
9: On va.
14: Sophia.
9: Oui, Sophia.
14: Sophia, alors?
9: Ouais. Moi, je tiens à dire que c'est parce que les soutiens-gorge, ils sont trop petits, ça déborde. Exactement, directement.
14: Ouais, mais attends.
9: Voilà.
14: Il n'y a pas de directement, d'accord. Pour l'instant, c'est pas directement qui parle, c'est.
9: C'est exactement. Sophia. C'est Sophia.
14: Donc.
9: Oui, ça sera la suivante. Non, mais j'ai vraiment, je t'assure, il y a vraiment des problèmes au niveau des soutiens-gorge, ça déborde, on n'arrive pas à trouver les bonnes tailles. Alors après, on met des petites choses décolletées pour essayer de mettre en valeur, pour arranger tout ça, mais il y a un problème de base. Oui, mais Gégé n'aime que les petits seins. Comment ? Ouais, Gégé n'aime que les petits seins, il l'aime.
20: Alors, je vais vraiment lui plaire, hein.
14: Non, mais Nathalie, tu me plais pas du tout.
9: Ah bah, mais attends, mais qu'est-ce que t'en sais, Gérard? Ça se trouve, elle est vachement bien.
20: Tu l'as même pas une un peu.
14: Non, mais attends, c'est un mec.
9: Mais non, c'est pas un mec.
14: C'est opéré,
9: Gérard.
20: C'est parce que j'ai une voix un peu masculine, allez, tu
9: non, mais elle est opérée, Gérard. Gérard, tu comprends, ça existe. Hein.
20: Franchement, Gérard.
9: Tu sais, Gérard, ce serait une nouvelle expérience. Ce serait vachement, je sais pas.
14: C'est quoi?
9: Il y a
14: deux voix et j'entends derrière.
17: Aïe, aïe.
9: Oh là là.
14: Bon. Donc, Sophia.
9: Oui. Voilà, j'ai répondu.
14: Bon.
20: Autour de qui?
9: Nathalie.
14: Non, Nathalie, là, le travelot. Ben, comme ça, tu me foutras la paix.
20: Mais t'arrêtes de dire que je suis un travelot, c'est pas vrai.
14: Hein. Non, mais attends, tu te fous de ma gueule ou quoi?
17: Non, mais Gérard, si tu...
20: T'as pas l'air de comprendre, c'est pas parce que j'ai une voix un peu masculine que je suis forcément un gars.
14: Ouais, c'est bon, allez, allez, va te coucher, allez.
9: Tu repasseras
14: demain ta chemise.
20: Je me couche dans ton lit, Gérard.
14: Non, mais attends, tu vas coucher où que je pense, mais...
20: S'il te plaît, Gérard, sois poli, hein.
14: Non, mais attends, je te dis, tu vas coucher où que je pense, d'accord?
9: Avec toi, où ce que je pense, et ben derrière, et ben il y a quand même un gros.
14: Donc, quand on va dans l'entendeur, Nathalie, salut, Magali.
9: Oui, alors que pour exciter,
14: on peut
9: voir, c'est ça.
14: Pourquoi ?
9: Pour séduire, que c'est joli.
14: Ouais,
9: on
14: mais,
9: le montre
14: attends.
9: En valeur et tout, c'est bien.
14: Ouais, mais il y a certaines façons de.
9: Ah, bah non, bien sûr, les montre un petit peu, quoi.
14: Ouais, mais je vais dire une chose que. Il y a certaines limites quand même. Hein.
9: Ouais, bah bien sûr, je dis pas non plus de se balader sans suiviser non plus, quoi.
14: Non, mais de toute manière. Non, mais moi, je vois régulièrement, de toute manière, Feuille de Rose, elle peut le confirmer.
9: De quoi?
20: Toujours Feuille de Rose.
9: Ah bon?
14: Bon, Nathalie.
9: Attends, continue.
14: Nathalie, pour l'instant, tu te tais, s'il te plaît.
20: D'accord.
9: Tu as vu
14: donc,
9: Feuille
14: de Rose, de toute manière, t'as dû.
9: Non,
14: mais
9: les
14: seins
9: de
14: Feuille
9: de Rose.
14: Quoi? Non, j'ai pas encore eu les siens, puis de toute manière.
9: Pas encore, donc. Vas-y, bientôt alors.
17: Ah, ça y est, Gérard, ton sandwich est arrivé. Il y a Morgane Zomita qui est.
9: Non, non, non. Gérard, continue ce que tu voulais dire là.
14: Donc, de toute manière, Feuille de Rose, de toute manière, t'as dû remarquer comme moi qu'à la loco, il y a certaines nanas qui se gênent pas pour nous les faire voir.
9: Ouais, mais t'as bien regardé aussi.
20: Ah, mais ouais, mais
14: ah,
9: voilà,
14: ça
9: aussi,
14: t'as regardé.
9: C'est
14: pas grave. Attendez 5 minutes, s'il vous plaît. S'il vous plaît, vous me laissez finir. Quand je pose la question à Feuille de Rose, vous me laissez terminer. Après, je vais demander à Nathalie.
20: Merci.
14: Non, pas à Nathalie, à Amélie.
9: Oui, Gérard. Mais ça te plaît pas que des filles te montrent leurs seins, ça t'excite pas. Je comprends pas, là, il y a comme un problème. Hein. Bah ouais, carrément.
14: Non, mais il y a certaines limites.
9: Non, mais les homos, c'est normal. Ah, ouais. Gérard, t'aimes pas les filles qui s'exposent, en fait.
20: Moi, si je te montre mes seins, c'est aux frontières du réel, hein.
14: Bon, bah dans ce cas-là, tu vas te coucher.
9: T'as pas d'humour, Gérard, hein. Ça t'excite pas,
14: qui c'est qui dit ça?
20: Carole.
9: C'est pas vrai, c'est pas moi. C'est Nathalie.
14: Non, c'est qui?
9: C'est Nathalie.
20: Non, c'est pas Nathalie. Nathalie, rien.
14: Bon, Nathalie, tu m'énerves.
9: Tu dégages.
14: Bon, Amélie.
9: Oui.
14: À toi.
9: Bah, tu m'as pas répondu. En quoi ça te dérange que des filles te montrent leurs seins?
14: Non, mais il y a certaines limites.
9: Mais c'est quoi tes limites? Arrête pas de parler de limites.
16: Non, mais lui, il veut une nana vieux jeu, quoi.
14: Non, je veux pas une nana vieux jeu. C'est que, bon, ben, il y a certaines limites.
16: Tu préfères les filles avec un pull rad. Tu veux une femme comme dans la maison de la prairie?
14: Non, ouais, voilà. Mais même. Il y a certaines limites pour faire voir, c'est ça, on n'a pas besoin de venir en décolleté dans une boîte.
16: Ouais, mais
14: n'empêche
16: que quand un mec t'emmerde et t'as des gros...
3: Tu préfères les voir dans l'intimité, alors?
14: Bah oui.
3: Pour une bonne sœur, peut-être.
14: Ça, de manière dans l'intimité, c'est le plus important.
20: C'est top.
14: Moi, ta bouche, le travelot. D'accord?
20: Top.
14: Ok.
16: C'est rare.
14: Oui.
16: Comment tu fais l'amour?
14: Carole.
16: Comment tu fais l'amour?
14: Attends, moi je te pose la question, pourquoi que les nanas nous font voir leurs seins?
16: Bah parce que quand t'as des gros seins, quand il y a des mecs qui t'emmerdent, et ben tu peux plus facilement les gifler, quoi.
14: Hein?
16: Avec tes seins, tu comprends?
14: Attends, répète la question.
3: Explique-moi ça m'intéresse, c'est ce soir.
16: Alors, quand tu as des gros seins, que tu les exposes,
14: mm-hmm.
16: Y a un mec qui vient t'aborder et que tu veux pas de lui,
14: mm-hmm.
16: Bah tu le gifles avec tes seins, tu comprends?
20: Ah bah dans ce cas-là, moi je fais pas mal à grand monde, hein.
3: Oui, mais alors là, faut au moins aller
14: en 35 quoi. Hein.
16: Moi, je fais mal.
14: D'accord.
16: Tu veux, je peux te gifler,
14: D'accord. D'accord. C'est Carole qui vient de répondre ça?
16: Oui, mon chéri.
14: Dire une chose.
16: Tu connais le deuxième degré, hein?
14: Ouais, bah, je connais très bien le deuxième degré.
16: Le troisième, tu connais qui?
14: Moi, je préfère dire une chose, que je préfère un petit 90B,
16: ouais,
14: voire même un 85.
16: Bien bonbon.
14: Bon, bah, un bon petit 4, même un petit 90B ou un petit 85.
16: Avec des poils ou sans poils?
14: Bon.
16: Emporte-le sur place. Oh. Emporte-le sur place, Gérard.
14: Vous me laissez répondre à la question.
16: Oui,
14: réponds.
16: Oui,
14: Gérard. Moi, je préfère une nana avec un bon petit 85 A et un bon petit 90 B qui soit pas trop gros pour pas que j'en prenne plein la tronche la nuit.
20: Avec Nathalie,
16: on va prendre.
14: Magali.
16: Gérard. Oui, Gérard.
14: À toi de répondre à la question.
16: Bah, j'ai répondu déjà. Gérard.
14: Oui.
16: Est-ce que tu as déjà pratiqué la branlette espagnole?
14: Non.
2: Non.
16: T'aimerais bien?
14: Si je trouve la personne qui veut bien, moi.
3: Bah, avec
14: un
3: 85,
16: ouais, moi, je suis d'accord. Pareil, hein. Ouais. Moi, je suis d'accord, mais j'ai des gros seins, je te préviens. Moi, j'ai répondu généralement, Carole. GG.
20: Avec moi, c'est la branlette du Sahara.
14: Et toi, la branlette du Sahara, tu la mets dans le sable et tu vas faire dodo.
16: Et tu la fais rouler.
14: Voilà. Attendez, on va demander à Sophia.
2: Sophia.
11: Oui.
14: À moins qu'il y ait une question Minitel.
2: Oui, non. C'est ça.
16: Mais Amélie, il y a une question Minitel.
14: Non, attends, Amélie, s'il te plaît.
17: Il y a 4 sur Minitel qui te demandent, elle voudrait un conseil, comment on sait si on est amoureuse?
11: À qui elle demande ça?
17: Elle voudrait un conseil, c'est comment on sait si on est amoureuse?
16: Quand on voit Gérard,
17: Comment savoir si on est amoureuse?
16: Quand on regarde Gérard, là...
14: Je vois pas la question.
16: Bah, réponds à la question, Gérard.
14: Je vois pas
2: la question.
20: Quand on a une bosse en dessous de la jupe.
2: Rapport.
16: Gérard,
2: tu la fermes.
16: Gérard, quand est-ce que tu sens que tu es amoureux? Gérard,
14: oui,
16: moi, je
14: dirais
16: que c'est un sentiment inexplicable.
20: Moi, je dirais que c'est une bosse sous la jupe.
16: Gérard?
14: Bon, d'accord.
16: Est-ce que tu traces l'anus?
17: C'est terrible.
21: Gérard, est-ce que tu pourrais répondre aux questions que te pose l'auditrice?
16: Bah oui.
14: Bah ouais, mais je voudrais bien savoir qui c'est. Je voudrais bien arrêter d'avoir deux sons dans les oreilles.
17: Aïe, aïe, aïe.
21: Dur, hein, nos jours techniques.
16: Ah là,
21: hein.
16: Ouais. Bon, allez, Gérard.
14: Bravo, Fun Radio.
16: Bon, allez, Gérard, vas-y.
14: Bon, Nathalie, tu la fermes déjà. J'avais demandé 6 nanas pour un son. J'ai pas demandé de travelot.
16: Mais arrête de t'en prendre aux filles.
14: Ah, Nathalie. Nathalie, c'est un travelot. Alors, ok.
16: Mais c'est une femme, c'est transsexuelle.
14: Sophia.
16: Oui, c'est ce que c'est, transsexuelle.
14: Attendez, s'il vous plaît. Sophia, tu me poses une question. Vas-y, je te réponds.
11: Non, c'est toi qui voulais me poser une question.
14: Non, mais si t'as pas une question à me poser.
16: Est-ce que tu te
11: vois? Ouais, j'aimerais savoir. Quand tu es avec une fille, est-ce que tu aimes quand elle te lèche les seins?
20: Quand elle te.
11: Lèche les seins.
14: Non, mais en principe, c'est le mec qui lèche les seins.
11: Ouais, mais ça peut être un jeu, justement. Il peut y avoir plein de positions comme ça.
14: Moi, ça me dérange pas du tout de lâcher les seins d'une nana.
16: Tu aimes te faire prendre, Everett?
14: Moi, ça me dérange pas.
3: Tu l'as déjà fait, au moins.
16: Ah, voilà. Est-ce que tu l'as déjà fait, au moins, Gérard? Tu l'as déjà fait, Gérard?
14: Non, j'ai pas encore essayé. J'ai pas encore trouvé la chaussure à mon pied.
16: Et t'aimerais bien?
14: Ben, s'il se trouve la personne avec qui, oui. Donc, Magali.
16: Oui.
14: Ta question avant qu'on mette.
16: Alors, Gérard, est-ce que tu es Gérard en ce moment?
11: Gérard,
14: 5 minutes.
0: Gérard.
14: Attendez 5 minutes, vous laissez passer Magali, et après je répondrai à ce que c'est la levrette.
0: Et plus amoureux, Gérard, en ce moment.
14: Alors, en ce moment.
0: Oui, de Carole.
14: Qui c'est qui vient de répondre ça?
0: Carole, la feuille de rose.
7: Non, non, non, non, non, non. C'est pas moi.
0: Gérard, tu me vois, tu tombes dans les pommes.
14: Mmh.
7: Bah, allez, Gérard, réponds.
0: Je suis amoureux, Gérard, en ce moment.
14: Bon, oui, réponds, je suis amoureux.
0: Que,
14: oui,
0: que
14: oui,
0: c'est la levrette.
14: Oui, je suis amoureux.
0: De qui?
14: De
0: Carole.
20: Nathalie.
7: Bah, fais ta Gérard, fais ta déclaration à l'antenne.
0: Ouais, vas-y, fais-moi ta déclaration pour une fois pour toutes.
14: Non, c'est pas de feuille de rose. Elle est prise, alors.
0: Alors, non, elle est amoureuse de qui, alors?
14: Monia, je suis amoureux d'une certaine personne. Et...
0: C'est Gaël.
7: C'est Gaël.
14: Non, je suis pas amoureux des...
20: Rêvez pas, Nathalie. Rêvez pas, moi, je connais le prénom.
14: Qui?
20: Nathalie.
14: Non.
20: Bon, arrête de dire n'importe quoi.
0: Tu m'aimes pas?
14: Bon, Nathalie, c'est bon pour Travelot, hein.
7: Oh, Gérard, je suis déçu, Nathalie, à mon avis...
14: Monia, la personne avec qui je suis amoureux...
7: Avec qui tu es amoureux,
14: vous le saurez la semaine prochaine.
7: Non, non, non.
0: Et quoi, Gérard?
14: Vous le saurez la semaine prochaine. Qui c'est?
0: Non, Gérard, on va moins à l'heure en verre.
14: Vous le saurez la semaine prochaine.
0: Eh, Gérard, je rejoins l'ultimatum.
14: Qui?
0: Carole.
14: Oui, Carole.
0: Si t'es pas amoureux de moi, ben, je me suicide.
7: Gérard.
14: Non, mais attends, Carole... Carole de Saint-Denis, c'est pas du tout la même voix que la Carole que je connais, d'accord?
0: Ouais, mon amour.
14: Hein?
20: C'est pas Carole de Saint-Denis, c'est Carole de Saint-Nu.
14: Non, mais alors toi, tu restes poli, s'il te plaît.
0: Exactement.
14: Parce que j'en connais une, c'est du Vase de Soissons de Carole de Saint-Denis. De Soissons. Point final à la ligne.
7: Gérard, donne-nous la première lettre de la fille que tu es amoureux.
14: Ben, je viens de vous le dire.
7: La première lettre.
14: Eh ben, un C.
0: C'est A de Amélie.
7: Ça, c'est Carole.
20: C'est Carole. Cochonne.
22: Charles.
7: Carole.
20: Charles. Cochonne.
14: Non, Carlos.
7: Ben, c'est qui? Elle est... La première lettre, on s'en fout.
14: Ben, c'est un C, je viens de vous le dire.
7: Ah, ben voilà.
21: Elle est fille, elle est fille.
7: Christine.
21: Ça, non, moi, ça me fait peur. J'ai peur qu'ils disent crapette.
14: Pas du tout. Pas du tout.
0: Kael.
14: Hein.
0: Ouais, en vrai, c'est
14: ton
0: jeu, hein, Gérard.
14: Non.
0: En vrai, c'est...
14: La personne de qui je suis amoureux,
0: c'est moi.
14: Monière, c'est une dénommée Carole.
0: Bah,
14: et son surnom que je lui ai donné, elle s'appelle Petite Souris.
0: Ah,

0: Gérard, moi je laisse tomber avec toi alors.
1: Qui?
0: Carole.
1: Hein?
0: Tu me déçois.
1: Attends, Carole, je te prends pendant la... Je vais te parler tout à l'heure.
0: Nathalie, non, parce que tu es amoureux de l'autre Carole.
2: Gérard a besoin de cours, il faut absolument que tu donnes des cours, là. Pour ce week-end.
0: Gérard, comment tu fais pour embrasser?
1: Bon, allez. Allez, Carole.
0: Gérard, écoute Nathalie.
1: Stop!
0: Au standard.
1: Carole.
0: Oui.
1: On va mettre un disque et je te parle tout de suite en antenne.
0: Quelle chance, Carole.
2: Waouh, génial, Carole.
0: Amuse-toi. T'as l'air vraiment je suis pas contente parce que t'es amoureuse de quelqu'un d'autre.
1: D'accord, Carole. Je te parle tout de suite pendant la pause musicale.
0: Oui, d'accord, je l'attends.
1: Donc, le disque, ça s'appelle les WC, une chaise tranquille.
3: Non, c'est pas une chaise.
1: Une chiasse tranquille. On va continuer la suite des débats. Donc, je salue tous ceux qui sont en haut, devant la radio, qui sont venus. Donc, j'espère.
4: Il y en a beaucoup qui regardent et il y en a beaucoup qui écoutent aussi. Hein.
1: Ouais, si des fois il y a moyen d'avoir un petit sandwich.
0: Ouais, je sais pas, moi aussi.
3: Il y a Morgane qui dit qu'elle a un sandwich dans sa chatte et qu'elle attend que tu viennes le prendre.
1: Oh. Morgane, c'est bon, elle, c'est en Minitel. Donc, on attend toujours celle de Saint-Denis, une dénommée Sébri d'Argenteuil, une dénommée Sébrine d'hier.
0: Elle va pas venir.
1: Donc, voilà.
5: Elle t'a posé un lapin.
1: Bon, Nathalie, ça suffit, s'il te plaît.
0: Moi, je viendrai, Gérard.
1: Donc, alors, la cinquième question, c'est que pensez-vous des femmes au volant?
0: C'est très bien, une femme au volant.
2: Elles sont prudentes.
1: Ouais. Voilà.
2: Elles ont moins d'accidents.
0: Elles font
2: moins d'accidents graves que les hommes.
1: Comment?
2: Moins d'accidents graves que les hommes.
1: Mm-hmm.
2: Elles gueulent moins au volant que les hommes. Quoique. Elles sont plus douces.
1: Quoique, une femme au volant égale une femme au tournant.
2: Ouais, bien sûr.
1: Ah, c'est
2: génial.
1: Elle a réfléchi
2: pendant 15 jours, celle-là.
1: Non, mais c'est toujours ce fameux problème. Une femme au volant, une femme au tournant.
0: Donc, mais Gérard, ça veut dire quoi, ça?
1: Ça
0: veut dire quoi, une femme machin?
1: De quoi, une femme machin?
0: Ça veut dire quoi, une femme au volant, une femme au tournant?
1: Ça veut dire une femme au volant égale une femme au tournant.
2: Bah explique, parce que là on n'a pas très bien compris. Hein.
1: Non, mais de toute manière, vous dites, de toute manière, je posais la question à chacune de vous, parce qu'il y en a certaines qu'on leur permis.
0: Donc, voilà, toi, ton permis. Oui, tu as ton permis.
1: Oui, moi j'ai mon permis.
0: Tu peux venir me chercher alors chez moi.
1: Non, mais attends, j'ai pas de voiture pour venir te chercher.
0: D'accord.
1: Sinon, ça sera avec plaisir. Donc, moi, je vais vous dire une chose, que des femmes au volant, j'en ai vu régulièrement quand j'étais chauffeur routier, ça, vous le savez tous. Donc, faut dire une chose, que les nanas qui se baladent sur la deuxième voie...
2: Amélie?
0: Ouais.
2: Est-ce que t'as ton permis, toi?
0: Non.
2: Ah bon?
1: Amélie?
2: Non, je l'ai pas encore passé.
1: Hey, Amélie.
2: Et Nathalie, t'as ton permis?
5: Oui, j'ai mon permis, j'ai ma voiture aussi. Si je veux, je peux te balader, Gérard.
1: Eh, hey, on se calme là.
2: À mon avis, Gérard, je suis super content que tu le balades. Tu vois, une balade. Non, mais c'est vrai, hein.
1: Oh, vous l'affirmez, c'est moi qui pose la question.
2: Ça te dirait pas, toi? Nathalie. Nathalie.
0: Une petite balade avec.
2: Non, moi, Gérard.
1: C'est quoi ce bordel là?
0: Gérard au volant, c'est Gérard.
2: C'est mort retournant, quoi.
0: Ouais.
1: Oh, c'est quoi là, le cirque là? Oh, Olivier.
0: C'est l'hiver. Du 19 au 20 octobre.
5: Gérard au volant,
1: il y a personne qui me répond.
2: Et Nathalie, ça doit être super sympa, quoi, de promener Gérard en voiture.
1: Il y a personne qui me répond.
0: Promener Gérard.
2: Bon, qu'est-ce qu'il y a, Gérard?
1: Elle doit plus t'entendre.
0: Moi, j'irais bien promener Gérard dans les travaux.
1: Mais non, vous m'entendez?
2: Mais moi, je sais pas si...
1: Feuille de rose.
2: Feuille de rose, t'as ton permis, toi?
0: Ouais, moi, j'ai mon permis.
2: Feuille de rose, t'as couché avec Gérard?
0: Ah non, pas du tout.
2: Ouais, il arrivera pas, hein.
5: Et moi, j'ai une pub de la sécurité routière.
0: Carole voulait répondre.
5: J'ai vu une pub de la sécurité routière, c'était Gérard au volant.
1: Feuille de rose.
0: On n'entend plus Gérard.
2: Oui, Gérard.
0: Allô, Gérard.
1: C'est
5: vraiment dommage.
0: Allô, Gérard. 5 sur 5.
1: C'est maintenant, j'ai plus personne.
4: Gérard.
0: Allô, Gérard.
1: C'est maintenant, tu m'entends ou pas?
0: Allô, Gérard.
1: Allô.
0: Allô.
1: Gérard.
0: Allô.
2: Recevez-vous.
1: Gérard. Ouais.
4: C'est Max, tu m'entends ou pas?
1: Mais avec du mal, hein.
4: Allô, Gérard?
0: Oui.
1: Non, attendez, s'il vous plaît, au standard.
0: Gérard. On n'entend

0: Gérard.
1: Attends, allô, allô,
2: attendez,
1: allô,
2: Gérard.
0: Allô, Gérard.
1: Allô,
0: Gérard.
1: FBI.
3: Tu m'entends, Max?
0: FBI.
3: Allô, tu m'entends ou pas?
1: Gérard, est-ce qu'Olivier ou quelqu'un peut répondre?
3: Allô,
0: allô,
1: allô, Gaël, il y a quelqu'un, allô,
3: Gaël, allô. Gaël, est-ce que tu peux essayer de répondre à Max?
1: Allô,
0: FBI.
1: Il y a quelqu'un, il y a personne.
0: Allô,
3: allô,
0: allô,
1: allô, allô. Oui, j'entends les auditeurs.
0: Technique, je crois.
3: Non, non, Gérard, Gérard, reviens, ferme la porte.
0: Allez, Gérard.
3: Gérard.
0: Gérard. Mais Gérard.
4: Gérard. Gérard.
5: Cette merde encore.
6: Elle est fille.
4: Gérard,
5: t'as une chaleur. Ouais, vous m'entendez là?
0: Gérard, Gérard,
1: Gérard, t'es là?
0: Gérard, c'est
5: Max. Max.
0: Gérard.
5: Gérard. Arrête avec la caméra, merde. On a plus personne en son nom. Arrête.
0: Pas d'insulte.
5: Putain, dégage.
0: Gérard, c'est
5: pas une...
0: Allô, Gérard, c'est
5: Gérard. Non,
0: Gérard,
5: je n'entends personne.
0: Allô,
5: je t'entends pas, chérie.
0: Gérard, c'est
5: pas une
0: rose.
5: J'entends.
0: Gérard, Gérard,
1: Gérard. Feuille de rose, c'est Max.
6: Chute les filles.
0: Allô, Gérard.
1: Feuille de rose.
6: Oui.
1: Tu m'entends, c'est Max.
6: Ah, salut, Max.
1: Ça va,
6: salut,
1: ma chérie.
6: Ça va très bien, et toi?
1: Ça va, les filles?
0: Ouais, ouais.
1: Il est où, Gérard?
0: On sait pas, on le voit plus.
5: Non,
1: Gérard.
5: J'entends personne.
1: Il est où, Gérard? Gérard.
6: Et on n'entend pas Gérard non plus, hein.
5: Alors, j'ai même pas Gérard. Non, il y a personne.
6: Gérard, c'est Feuille de Rose.
5: Non, non, mais là, ouais. Feuille de Rose, je t'entends comme ça, mais je peux pas te répondre.
1: C'est Max, là,
6: pourquoi
1: vous m'entendez?
6: Je peux pas me répondre, je t'entends, moi.
1: Vous m'entendez,
6: là,
1: mais
6: non,
5: là, je t'entends pas.
3: Je marche, ça va.
1: Oui.
6: Si, on t'entend, Gérard.
1: Eh, les filles, vous m'entendez, c'est
6: ouais,
1: Max.
6: Ouais, ouais, ouais.
7: Gérard, il t'entend, je te signale.
3: Gérard,
7: il t'entend. Il est à ta place.
6: Gérard, on t'entend, ça y est, c'est
5: moi.
1: Il est où?
5: On s'endort aussi, hein.
1: Allô?
0: Allô,
1: vous m'entendez,
0: allô,
1: les filles, c'est Max. Il est où, oui. Gérard? Gérard?
0: Il arrive.
6: Bah, il arrive.
1: Allô, Gérard.
5: Allô, oh,
0: mais il est où?
5: Non, j'ai rien.
3: Mais si, ça remarche. Ça remarchait, là.
5: Non, j'ai rien.
0: Mais t'es où,
5: Gérard?
0: Gérard, on t'entend.
5: Gérard,
0: c'est Feuille de Rose.
1: Apparemment, Gérard, dégage, est parti, hein.
0: Gérard!
5: Dégage. Allez, hop.
0: Allez,
5: dégage.
0: Allô,
5: dégage.
0: Allô,
5: la caméra, maintenant.
0: C'est mon amour. Reviens.
1: Bon, alors, je vais continuer.
5: Personne.
1: Je vais continuer le débat pour ou contre les lesbiennes, alors. Parce que Gérard est parti, apparemment.
0: Non.
1: Non, pour, pourquoi? Alors pourquoi?
0: Parce qu'on aime les femmes.
3: Non mais Gérard.
1: Allô, Gérard? Est-ce que Gérard est là?
0: Gérard.
1: Bon, les filles, vous m'entendez?
0: Ouais, ouais, Max.
1: Bon, c'est Max qui continue le débat parce que Gérard apparemment est parti. Je suis en haut, moi.
0: Hein. Okay,
1: Max. Donc heureusement que je suis là. Alors les filles, alors pour ou contre le piercing dans le cul?
0: Oui.
1: Pourquoi? Pourquoi? Pourquoi? Ah, attendez, j'ai cru entendre Gérard qui dit ça suffit. Gérard, t'es là?
0: Gérard.
1: Ah non, je crois qu'il était là. Non, bah,
3: ah, non, bah, je sais pas.
5: Bon, et moi j'arrête.
3: Bah, Gérard.
0: On t'attend, Gérard.
7: Gérard,
0: on
7: ça marche. Mets ton casque.
1: On va. Je vais continuer le nouveau débat.
5: Je t'entends pas. Bon, dégage, avec la caméra, maintenant.
1: Bon. Ah, attendez. Pourquoi vous rigolez là, les filles?
6: Bah, je sais pas. Gérard s'énerve, quoi. Donc,
1: ah,
6: voilà,
1: vous,
6: ouais.
1: Ah bah vous entendez Gérard alors.
6: Oui, on l'entend.
1: Ah, attendez, il est là, je crois. Gérard, t'es là?
5: Allô.
1: Eh ben alors, qu'est-ce que tu fais?
5: Non, mais attends. Faudrait savoir ce qui se passe avec les sons là.
1: Bon, vous
6: c'est pas grave, c'est pas grave. T'entends là, j'ai
5: bon,
6: t'entends là.
5: Tu viens maintenant avec ta caméra, toi, ça suffit.
1: Bon, c'est bon, tout est revenu dans l'ordre. Bon, t'arrêtes, Cyril, tout est revenu dans l'ordre, on continue le débat. Donc, on a été au piercing dans l'anus, hein, Gérard.
5: Non, c'est que pensez-vous des nanos au volant?
1: C'est pareil, les anos au volant.
5: Les femmes au volant.
6: Ouais, et toi, Gérard, qu'est-ce que t'en penses, à ton avis?
5: Bon, alors, je reprends, comme j'ai dit tout à l'heure.
1: Vas-y.
5: Qu'une femme au volant égale une femme au tournant. Donc moi j'ai conduit des camions et je vais vous dire une chose, que quand vous voyez une nana, hein, qui avance pas sur une deuxième file à 80, eh ben je suis désolé. Hein.
6: Tu lui fonces dedans.
5: Non mais il y a des limites. Si on se freine sur une deuxième voie sur une autoroute à 80, eh ben qu'on reste chez soi. Hein.
6: Bah Gérard, tu t'arrêtes,
0: c'est
6: tu la
0: prends, pas tu l'as
6: dedans. Mais c'est normal, elle est lourde.
5: Non, il n'y a pas qu'elle est lourde, mais il faut dire une chose, que la deuxième file, c'est quand même une voie qui est assez rapide. Bon, normalement, avec les camions, on est limité, mais il y a quand même des respects vis-à-vis des chauffeurs routiers.
0: Il
5: y a certains chauffeurs routiers, et ça, je le sais, qu'il y en a combien qui m'écoutent, et je le sais, qui sont sans arrêt en train de leur faire des appels de phare parce qu'ils avancent pas.
6: Bah parce qu'ils
5: travaillent
6: aussi.
5: Hein. Ouais, de toute manière, faut dire une chose, que les nanas, souvent, dans vos bagnoles, vous vous gênez pas à nous faire voir vos petites culottes.
6: Ça, c'est fou.
0: Ah, bah,
5: il va
0: regarder aussi.
5: C'est
6: délicieux, Gérard.
5: Non, mais...
6: Regarde d'abord.
5: Bah, bon,
6: si tu regarderais pas, tu serais pas...
5: Non, mais... Dans un un camion, on est assez haut pour savoir
0: ouais,
5: comment
0: mais
5: vous êtes.
0: Ah bah ouais, mais bon.
5: Bon, d'accord.
0: Et j'ai dans le Gérard.
5: Hein? Oui, qui c'est qui me.
0: Sophia.
5: Oui, Sophia.
0: Ouais. Moi, je voulais simplement te dire que, ok, il y a peut-être des nanas, comme tu dis, qui roulent peut-être à 80 sur les doubles voies. Mmh. Et je pense à tous les mecs, ces ordures, qui, comment dirais-je, qui doublent comme des fous avec leur grosse Mercedes et qui provoquent des accidents mortels. Ouais. Tu penses à ça?
5: Oui, mais attendez. Attends, Sophia.
0: Ouais.
5: Sophia. J'espère que tu veux pas faire allusion à...
0: Non, mais
5: attends, Sophia. Sophia, oui. Je suis d'accord avec toi, c'est vrai.
0: Je parlais pas d'événements...
5: Je sais, mais je suis d'accord avec toi. C'est vrai que par moment donné, faut dire une chose, qu'il y a certains mecs qui roulent avec des grosses voitures. Ça, je suis d'accord avec toi. Mais faut dire aussi, faut dire une chose, que vous non plus, vous ne faites pas. Vous ne faites pas attention quand vous faites des attentes de femmes pour que vous vous rabattez sur la voie qui vous est réservée si vous ne roulez pas les vite.
0: Ouais. Attends,
5: sur les périphes, à la rigueur, hein, sur les périphes, c'est pareil.
2: Et Gérard,
0: vous m'entendez
2: parce que Gérard m'entend pas.
0: Et Gérard,
5: oui.
0: Continuez devant Magali là. Il y a des hommes aussi qui sont comme ça, qui roulent comme des crapauds.
5: Ouais, mais attends, pas tous, hein.
0: Oh ouais, mais alors les femmes non plus, pas toutes.
2: Ouais, mais attends.
0: Gérard est un macho.
5: Non, voilà, non, c'est pas... Ouais. Non, non.
0: Gérard, à ton avis, est-ce qu'il y a une limite d'âge pour conduire?
2: Nathalie voudrait répondre, Gérard.
0: Réponds, Nathalie.
2: Ah bah c'est sympa de me laisser la parole.
0: Vas-y,
2: Gérard, c'est juste une supposition. Le jour, quand t'étais routier, qu'il y avait des filles qui étaient sur la gauche, et ben, si elles étaient sur la deuxième file, c'est peut-être parce que elles voulaient se renfiler, non?
0: Ah ouais.
5: N'importe quoi, Nathalie, ta question...
2: C'est une supposition.
0: Qui c'est qui rigole comme ça?
5: Punaise. Qui c'est qui a un rire bidon comme ça?
2: En tout cas, c'est pas Nathalie.
5: Bon, ça y est avec ta caméra, là.
0: Bon, allez, continue, Gérard. Vas-y, continue, ouais. Bon, deuxième question.
5: Pensez-vous que les femmes doivent coucher la première fois?
0: Non.
5: Alors, attendez, stop. Pensez-vous que les nanas doivent coucher la première fois? Non. Alors, je vais prendre tout le monde les unes derrière les autres.
0: Ah ouais,
5: on va commencer déjà par Nathalie.
2: Oui.
5: Le trablo.
2: Oui.
5: Alors, vas-y.
2: Ben,
0: mais qu'est-ce que t'entends par première fois?
2: Non, mais moi, j'ai compris la question à Gérard. Hein. Si vraiment le mec te plaît, ben, tu couches la première fois, mais il faut vraiment qu'il te plaise, quoi. Faut que t'aies le grand amour.
5: Non mais attends, et Nathalie, pour l'instant j'ai pas parlé de mec, j'ai parlé de nana, d'accord? Alors si t'es un trablo, mon pote, c'est pas de ma faute, tu dégages.
0: Non mais attends, bonne nuit,
5: Nathalie.
0: Bonne nuit,
5: Nathalie.
0: Filles, hein.
5: Allez hop, Nathalie, tu dégages.
0: Au standard.
5: Hop, Nathalie, bonne nuit. Sophia.
0: Ouais. La première fois que elle est fille, elle te voit rire.
5: Hein. Et je sens qu'il n'y aura pas de deuxième débat.
0: Aussi. Allô?
8: Oui.
0: Allô?
8: Oui.
0: Allô?
8: Allô?
0: Allô?
5: Sophia?
0: Oui. Gérard, tu nous entends?
3: Gérard, mais qu'est-ce qui se passe?
5: Non!
3: Qu'est-ce qui se passe?
5: Tu continues pas comme ça,
3: Attends, Gérard, tu remets ton casque, il y a des gens qui te parlent, tu remets ton casque.
5: Ouais, mais peut-être.
3: Non, mais si, s'il te plaît.
5: Mais dans ce cas-là, moi, je continue pas comme ça avec un bordel comme ça sur l'antenne.
3: Y a quoi comme bordel?
0: Gérard,
5: avec un monsieur Sarcissum
0: et des.
3: J'entends pas.
5: T'entends pas?
0: Gérard,
5: c'est pas de ma faute s'il y a un problème de son.
0: Gérard.
5: Voilà. C'est quoi ça? T'entends rien. Allez hop, bonne nuit.
3: Gérard,
0: il
3: y a une question, t'as posé une question.
0: C'est ta chérie au téléphone.
3: C'est ta petite chérie.
7: C'est la petite feuille de rouge.
3: Allez.
0: Gérard, écoute. Gérard, là tu me déçois beaucoup. Y'a Amélie, moi je t'aime, je reviens. Gérard,
5: arrête de bouder.
0: Tu me déçois vachement là.
5: Hein. Ouais, quand il y en a qui s'arrêteront à s'amuser à mettre Monsieur Star System avec mon remix, on pourra discuter.
3: Ça, c'est des gens qui piratent sur cassette.
0: Hein.
7: C'est des gens qui piratent, hein, ça. Hein.
0: Mais attends,
5: c'est du piratage, c'est ça.
0: Gérard,
5: je suis sûr que c'est quelqu'un de la radio qui s'amuse à ça.
3: Comment?
0: Gérard, faudra répondre à ta question.
5: Qui?
0: Carole. Eh, mais c'était avec moi qui parlait.
5: Alors, Sophia, je te pose la question. Attendez, je vous demande chacun votre tour. Sophia.
0: Ouais, chacune derrière les autres. Ouais.
5: Sophia.
0: Oui.
5: Alors?
0: Oui. la réponse.
5: Bon, ouais. Sophia, on se réveille, s'il te plaît.
0: Ouais, ouais, mais tu vois, ça commence à être tard, là.
5: Voilà, tu te réveilles, hein.
0: D'accord. La réponse. Vaut mieux pas faire ça avec lui la première fois, sinon après, il croit que t'es une fille.
5: Oh, qui c'est qui s'amuse à mettre cette musique-là?
6: Mais c'est pas grave, continuons le.
0: Ouais, on
5: s'en fout. Non, mais moi, non, non.
0: Mais Charles,
5: bon, allez, moi, j'arrête, bonne nuit.
6: Mon réveil.
0: Occupe-toi de nous, GG.
2: C'est qui t'a pris comme ça?
3: Je connais pas Gérard, je sais pas d'où ça vient. Je sais pas, c'est pas moi.
6: Gérard, je vais répondre à ta question. Gérard, c'est Carole.
0: Il est parti où, Gérard?
3: Il est là.
6: Gérard, je vais...
3: Tu reviens sur le débat, Gérard, un peu, là.
6: Bah, ouais, mais... allez, je vais répondre à ta question, Gérard.
5: Bon, qu'a Magali?
0: Oh là là, c'est pas vrai, mais
6: non,
0: pas
6: si c'est la première fois, non. Non.
5: Oh, ça suffit, la musique derrière, ou quoi?
6: Gérard, t'énerve pas. Gérard, tu m'écoutes?
3: Ça y est, ça s'est arrêté. Il a eu peur.
5: Magali!
6: Oui. Alors, non, moi, coucher la première fois, non, je suis pas d'accord.
3: Mm-hmm. Pourquoi?
6: Non.
5: Pourquoi?
6: Non, parce que bon, ouais, le mec aussi, bon, automatiquement, il te prend pour une fille facile, donc non. Non, moi, je suis pas d'accord.
3: Qui c'est qui est d'accord?
6: Gérard, je voudrais poser une question, Gérard.
5: Oui, qui?
6: Toi, quand tu es en manque.
5: Non, mais qui?
6: Carole,
5: vas-y.
6: Quand tu es en manque, tu te branles?
5: Stop, la musique derrière! Ça commence à m'énerver, hein! Alors, Carole?
6: Oui, je voudrais savoir quand t'es en manque, qu'est-ce que tu te branles?
5: Non.
6: Parce que, en fait, moi, je suis pour et contre. Si on est en manque, et ben, on couche dès le premier soir.
5: Mm-hmm.
6: Et si on n'est pas en manque, et ben, on attend 1 mois, 2 mois, 3 mois, 1 an, 10 ans.
5: Bah, allez, on. t'attendrais combien de temps, toi?
6: Moi, ça dépend s'il me plaît ou pas, quoi.
5: Je préviens que celui qui s'amuse à mettre la musique, je vais couper.
6: De préférence, une femme, quoi. Bon, Gérard et toi, alors? Au bout de combien de temps?
5: Non, mais attendez, pour l'instant...
6: Gérard, est-ce que tu baises?
5: Ouais.
6: Tu fais l'amour.
0: Gérard, ça fait combien de temps que tu fais l'amour?
6: Ça fait combien de temps que tu fais l'amour, Gérard?
5: Ouais, bon, je vous répondrai plus tard.
6: Non, maintenant. On est donc au cœur du sujet, vas-y, là. Réponds.
5: Ben, c'est simple.
6: Ça fait combien de temps
0: que tu fais l'amour? Allez, GG,
6: attends. Pire que Max ou pas?
5: Ouais.
6: Pire que Max?
5: Oh, ben ça, je peux pas.
6: Bon, Max, t'en fais que 6 mois, donc toi, c'est combien de temps?
2: C'est comme si vous posiez la question de la date de naissance, c'est pareil. Hein.
6: Ouais, exactement.
5: Mais attends, Nathalie, tu dégages.
6: Mais laisse-la.
5: Bon, je vais
6: Gérard,
5: continuer.
6: Bon, Gérard, réponds à ma question.
0: Gérard,
6: hein. Gérard,
5: oui. Magalia,
6: est-ce que tu couches la première fois, Gérard?
5: C'est qui pose cette
6: Magali.
5: Question
6: Magali.
3: Non, Gérard.
5: Non, j'arrête ce coup-là.
6: Elle est malade ou quoi?
5: Ce coup-là, j'arrête, c'est terminé.
3: Mais pourquoi
6: on peut pas te poser une question, ça, tu t'énerves.
5: Non, mais celui qui s'amuse à mettre leur mix, terminé. Allez, hop, moi, j'arrête.
6: J'entends rien.
0: Attends, mais Gérard.
5: Non,
0: Gérard.
6: Bon, Gérard, réponds la question.
7: Gérard, pour une fois que les auditeurs sont plutôt sympathiques avec toi et qu'ils veulent savoir plein de choses sur toi, tu pourrais au moins leur répondre.
6: Bah voilà, Gérard.
5: Je continuerai pas le débat avec celui qui s'amuse à mettre la musique.
6: Bon, Gérard, c'est
5: terminé. C'est clair,
6: net, Gérard. Je t'appelle pas, je t'appelle plus.
3: Bon, ça c'est.
5: Tu sais qui ose dire ça?
3: Qui a osé dire ça, Gérard?
6: De quoi?
3: Qu'il l'appellera plus. C'est très méchant. C'est pas gentil du tout.
6: C'est pas gentil. C'est pas gentil,
3: hein.
6: Franchement, je suis d'accord.
3: Voilà.
6: Je suis tout à fait pour.
3: Gérard qui pleure maintenant.
6: Non,
5: pas,
6: Gérard.
5: J'en ai rien à foutre.
6: Pleure pas, je vais te faire
5: répondre. Mais il n'y en a aucune qui est capable de répondre aux questions.
3: Vas-y, pose tes questions, Gérard.
5: Déjà, Nathalie, le travelot, il va dégager. Ça fait 5 fois que je demande.
3: Il a le droit à être une femme comme tout le monde.
5: Non,
6: mais
5: si, j'ai demandé de faire
6: une nana. Et Gérard,
3: si
6: on répond aux questions, c'est toi qui réponds pas à la question.
7: Ouais, et ça c'est vrai, Gérard. Toi aussi tu pourrais répondre aux questions.
6: Ouais,
5: exactement. Un débat, c'est un dialogue.
6: Alors Gérard, est-ce que
5: t'aimes ça des clients? Le prochain qui s'amuse à mettre Monsieur Star System, je coupe le micro, je m'arrache.
6: Gérard, mais t'énerve pas.
3: Gérard, reviens.
6: Gérard, reviens.
3: Gérard.
2: Carole.
3: On a de nouveau perdu Gérard.
2: Carole.
3: On a de nouveau perdu Gérard.
2: Carole.
6: Oui.
2: Dis-lui que je suis vraiment une femme, que tu me connais bien.
6: Mais oui, mais on sait que t'es une femme, que tu es opérée.
2: Tu lui dis qu'il me connaît bien, puis voilà.
6: Ouais, d'accord.
2: Parce que vraiment, il ne me croira pas.
6: Mais c'est toi qui l'as pris, elle a le coup.
2: Hein?
6: Il n'y a personne.
2: Ouais, mais si je le dis, ça va être une révélation. Faut pas.
6: Ouais, d'accord, vaut mieux pas. Vous voulez partir pour de bon, Gérard?
7: Écoutez, donc là, il est parti.
6: Il est parti,
7: pour la 50e fois. Donc là, il est parti, j'essaie de regarder où il va.
2: C'est pour ça qu'il est vénère, c'est parce que c'est moi qui l'ai pris à la longue.
6: Ah là là, ouais, exactement. Moi, j'ai la preuve, j'ai des photos. J'ai des photos copiées.
7: Ah, mais GG, j'ai oublié la mallette.
1: C'est Max à l'appareil.
2: En plus, j'ai sorti
6: la mallette.
0: Oh là là.
6: Et Nathalie,
0: c'est pas vrai.
6: Nathalie, ça s'est mal terminé votre histoire, c'est ça?
2: Bah, le problème, c'est que j'ai gardé son tatou, il est resté sous le lit.
6: Ah ouais.
2: Je reçois tous les appels, mais là, il est vénère parce qu'il savait que je passais à la radio, c'est moi qui l'ai pris à la loco.
6: Et c'était un bon coup ou pas?
2: Oh, c'est vraiment un bon coup.
6: C'est vrai? Elle mesure combien?
2: Je sais pas, moi.
6: T'as été passif ou actif, Nathalie?
2: Passif toujours.
6: Passif,
2: autant
6: oui.
2: Que pendant le débat, actif.
6: Actif. Et vous avez fait ça plusieurs fois?
1: Allô, c'est Max à l'appareil, là.
6: Oui, Max.
1: Qu'est-ce qui se passe? J'étais en studio de pro, en train de bosser sur des jingles, qu'est-ce qu'il y a?
5: C'est quoi ce bordel?
1: Ah bah j'écoute pas, j'ai pas écouté.
6: On lui pose des questions, il veut pas répondre.
0: Voilà, il veut pas répondre.
1: Bon, alors, va t'installer. Qu'est-ce que c'est que cette histoire? Qui c'est qui met les remixes? Mettez pas les remixes, les enfants, derrière.
6: Non, c'est pas nous.
1: Non, Cyril, on se calme. Assis-toi. Alors, est-ce qu'on peut refaire le débat? Parce qu'en plus, c'était intéressant. Moi, j'écoute depuis le début, j'ai appris beaucoup de choses ce soir.
6: Bah oui, c'est vrai.
1: Ouais, grâce à vous, les filles, j'ai appris beaucoup de choses.
6: On peut t'en apprendre un peu plus, si tu veux.
1: Bah oui,
6: quand
1: tu sais.
6: Je t'en apprends plus.
1: J'aimerais bien, tu sais, il y a des filles qui devaient venir ce soir, elles sont pas venues. Donc, il y en a d'autres qui peuvent venir. Il y a beaucoup d'hommes devant la radio qui sont en train d'écouter, de regarder le débat. Donc, qu'on salue au passage. Vous pouvez venir, venez, les filles. Il y a des filles qui sont venues tout à l'heure en voiture, mais elles ont pas osé s'aventurer, quoi.
6: Moi, si je viens, que pour Gérard.
1: Bah voilà, voilà.
6: Et moi je viens pour Max.
0: Carole, moi voilà. Pour Max.
5: Non mais attends, Carole, je t'ai eu tout à l'heure en antenne, tu m'as dit que tu pouvais pas.
1: Parce qu'après, il va y avoir le débat sur les ovnis, à mon avis, on tiendra pas le coup.
5: Tu sais que. Il n'y aura pas de débat tant qu'il me fera chier avec la caméra.
1: Oh, ça va, la caméra. Gueule. C'est toi aussi qui a décidé d'emmerder tout le monde avec cette caméra. Oublie un peu cette caméra. Revenons au débat. Alors,
6: voilà, bon, Gérard, je suis un gros ton.
5: T'es qui?
6: Carole. Non mais c'est pas grave.
1: Non, c'est pas Carole le ton, c'était Christine le ton.
6: Bon Gérard. Non mais moi j'ai un ton aussi.
1: Non mais de la Christine qui était dans le débat.
6: Bon Gérard, grave. Il s'en fout parce qu'il a dit de toute façon que les filles sexy, ça, il en avait rien à faire.
0: Ouais, d'accord, ok.
1: Gérard, les filles sexy ne t'intéressent pas?
6: Non.
1: Attendez, on va essayer de répondre chacun à son tour. Alors Gérard, les filles sexy ne t'intéressent pas, pourquoi?
5: J'ai jamais été dire ça.
6: Menteur.
5: Alors, attendez, j'ai jamais été dire que les filles sexy ne m'intéressaient pas, d'accord?
6: Il est amoureux. Il aime pas voir trop les seins. Préfère dans l'intimité, Gérard.
5: Oui.
6: Et il aime bien se faire prendre en levrette aussi.
5: Non.
6: Il a jamais essayé les filles. Peut-être ce week-end. Avec Carole,
1: tu en étais où là dans le débat? Parce que là c'est n'importe quoi ton truc là, c'est l'anarchie totale.
6: Les filles, allez-y, répondez.
5: Tout le monde n'a pas répondu.
6: Bon, Nagali, j'ai répondu.
5: Ah,
6: Nathalie,
5: si,
6: on a répondu.
5: Ouais. Bon, Nathalie, ça suffit, toi.
1: D'ailleurs, s'il y a des filles qui veulent réagir très rapidement, il nous reste encore 5 à 10 minutes, c'est au 0800 75 5000, Gérard, parce que t'oublies de donner souvent le numéro de téléphone, hein, mademoiselle.
6: Ouais, moi, t'as posé la question, Gérard.
1: Alors, la première fois, allons-y. Alors, vas-y.
6: C'est Amélie. Si on se rencontrait, est-ce que tu voudrais qu'on fasse ça la première fois?
5: Qui c'est qui pose Amélie? Moi je vais te dire une chose, que je couche pas tout de suite dès le premier jour si je connais pas très bien la nana.
1: Mais le deuxième jour il veut bien. T'es pucelle, t'es vierge?
6: Moi, je suis vierge.
1: Ouais. Ah ça m'intéresse aussi alors.
5: Non mais toi c'est bon, c'est pas pour toi.
1: Ouais mais je suis obligé d'être là parce que ton débat t'es pas capable de le gérer.
5: Je suis pas capable de le gérer quand il y en a qui s'amusent à balancer Monsieur le Star System, j'entends rien. Non mais là tu ne l'entends pas. Parce que t'es là.
1: Non, mais tout à l'heure, je t'entendais dire que vous, tout à l'heure, vous l'entendiez pas, il s'entendait pas, c'est quoi ce bordel?
5: Non, mais là, il y a eu des problèmes et c'est bizarre, c'est tout. Alors, c'est comme ça.
1: La première fois, qui n'a pas répondu encore à la question?
5: Bon, alors, Feuille de Rose, elle a pas répondu, donc je voudrais bien qu'elle réponde, elle.
1: Elle est là, cette cochonne. Alors,
6: ben, non, c'est pas une cochonne. Bon.
1: Excuse-moi.
6: Ah, oh, t'es vraiment un salaud,
5: putain. Eh, y a pas de salaud.
6: Alors là, tu vois, hein.
5: Bon, allez, Feuille de Rose, tu réponds.
1: Je m'excuse, je te bouffrai la chatte demain dans les chiottes de la loco.
5: Viens pas à la loco demain.
6: Demain, je viens pas.
1: Non, t'es dégueulasse, même pas pour me soutenir. Vas-y, continue. Alors, donc,
5: merci quand même, Feuille de Rose, hein, pour soutenir le Star System. Hein.
1: Vas-y, alors, donc, répondons.
5: Donc, Feuille de Rose, répond alors.
6: Non, jamais la première fois.
1: D'accord. Arrête.
6: Quoi, arrête?
1: Ok. Qui c'est qui met.
5: Oh, c'est qui là qui s'est mis derrière?
1: Les nanas, arrêtez. Bon, alors.
5: Donc, on va mettre. Non, mais maintenant, je vais vous poser la prochaine question.
1: Ah non, mais vite, dans 5 minutes, on commence l'autre débat. Alors,
5: il y a 13 questions sur celui-là.
1: Comme par hasard.
5: 13 questions.
1: Parce qu'il y avait 13 nanas, là, il y a des nanas, donc il y a 13 questions.
5: Je vais dire une chose, que Nathalie, c'est pas une nana, c'est un travelot.
0: Non, mais oh, t'es là, Nathalie. Gérard, t'as rien compris, hein.
1: Nathalie, ça va?
2: Oui, ça va très bien, mais j'aimerais bien qu'il demande à Carole, parce que Carole me connaît très bien. Si
0: ouais, voyez, exactement.
5: C'est que Nathalie et Carole, vous vous démerdez tous les deux.
0: Non, mais c'est pas moi, c'est le Carole que tu connais, hein, pas moi.
5: Non, non, mais attends.
0: C'est pas moi, hein. Moi, je suis hors sujet, moi.
5: Donc, pourquoi que certaines nanas... Pourquoi que certaines nanas doivent nous faire des câlins? Donc, vous réfléchissez. Vous réfléchissez à la question et on va écouter.
1: Attends!
0: Gérard?
1: Réponds, mais ils répondent jamais aux questions,
0: Gérard,
1: les gens.
0: Oui. Est-ce que tu aimes faire les cunilingus?
1: Ah.
5: Non.
0: Moi, je voudrais attendre
5: déjà. Non. Non, j'ai jamais essayé, je sais pas ce que c'est.
1: Mentor, t'en as déjà fait une fois dans le cul, dans l'oreille.
0: Nathalie va t'expliquer.
1: Des cunilingus dans l'oreille, t'en as déjà fait des cunilingus dans l'oreille, Gérard?
5: Non.
1: Si,
5: non.
1: Avec Christine, tu nous as même dit que t'en avais fait.
0: Ouais, exactement. Ouais.
5: J'ai jamais été dire ça, hein,
0: Gérard. Est-ce que tu as déjà dépucelé une nana?
5: Non, non.
0: Est-ce que tu aimerais me dépuceler, Gérard?
5: Qui?
0: Carole.
5: Qui?
0: Je suis vierge. J'ai 21 ans, je suis vierge.
1: Concentre-toi un peu.
5: Non, attends, et Carole, je t'ai déjà dit de venir.
0: Ouais, mais je viendrai jeudi prochain s'il y a autorisation.
5: Mais de toute manière, il y a toujours autorisation. Et je demande que des nanas devant.
0: Moi, j'aimerais bien me faire dépucer par toi parce que je suis un gros ton.
5: Non, j'aime pas les tontons.
0: Ah, ben ouais, mais excellent. Tu m'as dit que je viendrais te voir alors.
5: Non, mais j'aime pas les tontons.
0: Ah, maintenant, je viens te voir, hein, je suis désolée. Hein. Et qui se ressemble, ça semble, hein. Exactement.
1: D'accord, d'accord. On nous dit sur Minitel, il y a Max qui dit sur Minitel que Gérard est peut-être vierge également.
8: Également.
0: Non, elle a un enfant. Ça m'étonnerait pas, tu vois.
1: D'accord.
0: Non, elle a un enfant.
1: Alors, les deux dernières questions, là, avant la fin du débat, c'est quoi les deux dernières questions, Gérard?
5: Donc, pensez-vous que les femmes font mieux la cuisine que nous?
0: Ah, non, moi, je suis contre.
5: Pourquoi que les femmes ne portent pas souvent de culottes? Pourquoi?
1: Attendez. Trois questions, après on arrête. Après, il y a les ovnis. Il y a David, Arnette, Luigi qui attend.
5: Non.
7: Et Carole, deuxième.
1: Je ne serai pas le deuxième.
5: Ça, c'est clair.
1: Filles, on verra.
0: C'est
1: trop le bordel.
0: Non, tu ne fais pas le deuxième.
5: Les titres de musique qu'on m'annonce.
1: Qui c'est qui a fait ça? C'est Philippe?
5: Philippe?
1: Non, c'est pas moi.
5: Ouais, c'est qui?
1: C'est
5: on m'est galé avec Il est libre Max et d'un seul coup je me retrouve avec Gala.
1: C'est Olivier de la Pro.
5: Hein, alors faut quand même respecter un peu les musiques qu'on met. Hein.
1: Voilà, c'est jeudi, c'est le débat de Gérard comme chaque jeudi et on vous remercie d'être aussi nombreux à nous écouter. Tout dans une quinzaine de minutes, ça sera le débat sur les ovnis et on vous rappelle que si vous voulez voir Gérard en chair et en os avec s'il vous plaît du son, vous venez devant la radio pour écouter. 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Donc vous pouvez venir au 143 rue Charles de Gaulle à Neuilly, entre la porte Maillot et l'Arche de la Défense. Vous verrez Gérard en chair en os sur un écran. Il faut venir avec un Walkman ou alors tout simplement avec une voiture munie d'enceinte et de radio. Voilà, on continue le débat au 0800 75 000, mesdemoiselles, avec pour terminer, elles sont toujours là, les pucelles?
0: Oui,
2: cher. Il y en a une qui a raccroché, je crois, hein, pendant l'absence.
1: D'accord. C'est pas grave. On va terminer avec vous. Donc, les trois dernières questions de Gérard. La première sur les trois, ça sera.
5: Pourquoi que certaines nanas nous font faire des câlins?
0: Vous font faire des câlins?
5: Nous font faire des câlins?
0: Vous font faire des câlins?
1: Pardon.
0: Nous font faire câlins.
5: Donc, alors moi, je vais vous poser une question.
1: Vas-y, balance. Donc,
5: alors, je vais poser ça à chacune la question. Et vous allez me répondre oui ou par non. Ça va être clair et net. Ça va aller vite fait.
1: Arrêtez,
5: Non mais c'est bien, si ça continue, tout à l'heure, le deuxième débat, il a dit,
1: il rigole, arrêtez, mais c'est vrai que c'est drôle.
5: Ça va être vite fait. Feuille de rose, est-ce que t'adores recevoir des câlins?
0: Bah oui, c'est clair.
5: D'accord. Et comment tu préfères les câlins?
0: Comment je préfère les câlins? C'est-à-dire?
5: Bah comment tu les aimes?
0: Ben, j'en sais rien, moi j'aime tous les câlins.
5: C'est-à-dire?
0: Oh, mais t'es bien curieux, dis-moi.
5: Bah oui, ben je veux savoir, j'ai le droit, hein.
0: Bah ouais.
5: Je pose la question, moi je vous dirai comment que je fais les câlins après, hein.
7: C'est le pissenlit, tout.
0: Le pissenlit, ça j'aime bien.
9: Le crapaud, tu aimes bien?
0: Le pissenlit, la crème glacée aussi.
9: La crapaud,
0: qu'est-ce qu'on avait dit? La chaise ou je sais plus quoi. Le crapaud.
5: D'accord. Amélie?
10: Oui. Moi, j'aime tous les câlins, je pourrais vivre de câlins et je trouve ça super agréable.
5: Et admettons qu'un jour, ton copain te fasse pas de câlin, comment que tu réagis?
6: Bah, je me poserai des questions, puis je serai malheureuse.
5: Mmh. D'accord.
6: Peut-être que je les laisserai tomber aussi.
5: Ok. Carole?
6: Moi, je préfère le fouet.
5: Non, mais attends, je vois pas le rapport avec les câlins.
6: Bah, si,
5: non, mais attends.
6: Je peux faire des câlins avec un fouet. Hein.
5: Ouais. Non, là, ça veut dire sadomasochisme.
6: Un code, bah, chacun son truc, hein.
5: Bon, bah, d'accord. Okay.
6: Moi, si mon copain ne me fouette pas, je suis quand même assez déçue. Hein,
5: qui
6: moi aussi, hein.
5: Qui c'est qui dit ça?
6: C'est Amélie.
5: Oh! Amélie?
6: Oui.
5: Donc, Magali, pour toi?
6: C'est rare, est-ce que tu aimes qu'on te fouette?
5: Magali, pourquoi? Pour toi. Bon, vous arrêtez, s'il vous plaît, avec le Star System.
1: C'est laquelle nana qui met ça derrière, là? C'est le mec, c'est le travelot ou quoi?
2: Non, je mets rien du tout.
6: Ouais, mais
1: c'est
6: on pas... met rien.
1: Qui c'est qui met la musique derrière?
6: Ben nous.
5: Ça commence à bien
2: c'est
5: faire,
2: pas les
5: là.
2: Auditeurs.
6: Ah non, c'est sûr, c'est pas nous. Hein.
5: Donc, Magali. Magali, pour toi. Oh, on arrête, s'il vous plaît.
1: S'il vous plaît,
6: Sois simple. Concentre-toi, c'est pas grave, laisse.
5: Non, mais moi je veux pas continuer un débat. Je veux pas attaquer le deuxième débat sur des conditions comme ça.
6: Gérard, c'est pas grave, laisse-les tomber.
5: Donc, Magali, pour toi.
6: Elle est plus là. Elle est partie, Magali, elle a raccroché.
5: Ah bon, bah d'accord. Comme ça, je suis tranquille.
6: Bah voilà, bah, c'est
5: Sophia.
8: Oui.
5: Et toi?
8: Moi, j'aime bien les câlins tout doux. Et des fois sexuels, des fois pas sexuels. Il peut y avoir des câlins pas sexuels le soir auprès d'un feu.
5: D'accord. Alors,
8: Gérard,
5: oui.
8: Est-ce que tu aimes te faire frotter?
5: Non. Pourquoi? Oh, je me demandais qu'on arrête avec cette musique.
8: Mais c'est pas grave, Gérard, laisse tomber. Tu peux faire le débat avec la musique.
5: Ouais, non, je peux pas.
8: Imagine qu'on est seul. Imagine, tous les deux.
5: Voilà, Nathalie, vas-y.
2: Bah, c'est sympa. Bah, moi, le plus beau des câlins, je crois, c'est un bon coulis de framboise entre les jambes.
5: D'accord, mais je vois pas du tout le rapport avec la question.
2: Bah si, quand on vient te lécher après, bah, c'est vachement court, c'est un beau câlin.
5: Non mais attends, il y a câlin et câlin, hein, d'accord.
2: Il y a câlin.
5: Donc moi, je préviens d'une chose. Ouais. Moi, les câlins, j'aime bien en faire, j'aime bien en recevoir. Non mais attends, Nathalie, pour l'instant, c'est pas toi que je m'adresse.
8: Mais t'en donnes plus que ce que tu reçois?
5: J'en donne plus que j'aime autant recevoir qu'en donner.
8: Et Gérard, est-ce que tu aimes qu'une femme mouille?
5: Bien sûr, pourquoi pas.
8: Tu lui mets des doigts?
5: Ben, à la rigueur, oui.
8: Dans l'anus aussi?
5: Ben, si elle souhaite, oui.
8: C'est vrai, t'aimes sodomiser?
2: Gérard, perds pas ta bague à 10 balles.
5: Bon, fermes.
8: Gérard, c'est Carole. Est-ce que tu aimes sodomiser une femme?
1: Ah oh, oui.
5: Non, j'aime
8: non,
5: pas faire ma... Alors, moi, je préviens d'une chose.
8: Attendez,
1: Gérard a envie de dire quelque chose.
5: J'ai horreur de faire mal à une nana.
8: Mais si elle aime ça, elle a pas mal.
5: Comment?
8: Si elle a pas mal.
5: Non, mais attends, sodomiser, pour moi, ça veut dire faire mal à une nana.
8: Donc,
5: et ça je suis contre.
8: Donc, t'as déjà eu mal, toi?
5: Comment?
8: T'as déjà eu mal?
5: Non, mais j'ai pas eu mal et je ferai jamais mal à une nana.
8: Mais si ah, donc, pour toi, t'as pas de problème. Gérard?
5: Oui.
8: Sophia, je voulais juste te dire une petite précision. C'est qu'une sodomisation, si elle est bien travaillée avec du lubrifiant, ça fait pas mal.
5: Non, mais même, de toute manière, il est hors de question que je fasse mal à quelqu'un. Il est hors de.
8: Gérard?
5: Il est hors de question que je fasse mal à une nana.
8: Ouais, mais une nana, elle fait semblant d'avoir mal, mais elle aime ça en vérité.
5: Non. En principe.
8: Si, je te jure, hein, Gérard, tu devrais essayer avec moi.
5: Non, mais moi, de toute manière, j'ai toujours dit que je ferai jamais de mal à une nana, même avec une rose.
8: Gérard, et si elle te le réclame, si elle veut que tu
5: non,
8: te fasses mal.
5: Même. Attendez, 5 minutes. Je réponds quand même à Amélie. C'est toi qui viens de me dire, même si elle veut que je lui fasse mal.
8: Si elle le veut, il faut la satisfaire, Gérard.
5: Non, ben, je vais te dire une chose que j'y ferai jamais mal.
8: Et si elle te laisse tomber parce que tu la sodomises pas, qu'est-ce que tu fais?
5: Ben, tant pis, je vais voir ailleurs.
8: Si t'es amoureux?
5: Même que je sois amoureux, je ferai jamais mal à une nana.
8: Et t'as déjà fait une fellation?
5: Non.
8: Toi aussi?
5: Hein?
8: Toi aussi, t'as déjà fait.
5: De quoi?
8: Ben, à ton avis.
5: Non mais attends, vous...
2: Mais
5: voilà, c'est bon, Nathalie, tu la fermes.
8: C'est bon? Est-ce qu'une nana t'a déjà fait mal?
5: Non.
10: Menteur.
8: Ah. Gérard.
5: Bon, dégage avec ton...
8: Gérard, est-ce que t'avales?
5: Bon, la musique derrière, s'il vous plaît, on arrête.
8: C'est pas grave, Gérard, non,
1: c'est une très bonne question. Est-ce que tu avales, Gérard? Est-ce que ça t'est déjà arrivé d'avoir une relation homosexuelle ou est-ce que ça t'est déjà arrivé d'avaler du sperme de faune?
5: Non.
1: Est-ce que quand t'as une fille qui mouille tellement qu'il y a du sperme qui commence à couler de sa chatte, est-ce que tu as déjà fait un cunnilingus pendant que...
5: Non.
1: Non, jamais. Ça t'est jamais arrivé de faire un plan du style t'es comme ça et tout, puis...
5: Non.
8: Gérard,
5: oui,
8: est-ce
5: qui
8: que
5: c'est
8: tu éjacules à l'intérieur ou à l'extérieur?
5: Qui c'est qui pose cette question?
8: Alors, je voudrais savoir quand même si on fait l'amour.
9: J'aimerais savoir ce que tu fais, quoi.
5: Bah, de toute manière, tu le verras bien.
9: Ah non, j'aimerais bien savoir, parce que moi, tu sais, j'ai préféré
5: en principe, c'est à l'intérieur.
9: À l'intérieur ou à l'extérieur?
5: Intérieur.
9: Et t'avales?
5: Intérieur, Carole.
9: Intérieur?
5: Intérieur!
9: Intérieur, extérieur.
5: Les deux, si tu veux.
9: Inspiration?
5: Voilà, bon, ça y est, allez, on a fait le tour de la question.
9: Ok.
5: Bon, pourquoi que certaines nanas
1: se baladent? T'as une tête zarbi, t'as une sale gueule.
5: Oh, ta gueule, toi, va te faire foutre.
1: Non, c'est vrai que les filles, elles, sans déconner, je reçois de le regarder à la radio, là, je suis en train de me penser en le regardant, j'ai dit, il y a quand même une tête bizarre. Parce que je m'imagine toi en train de t'aventurer dans la fourrure. Ça doit être quand même bizarre. Non, sans déconner, t'as une tronche, tu sais, comme il te manque une dent devant, on se dit.
9: C'est vrai, il manque une dent?
1: Bah ouais, bien sûr qu'il.
5: Ça, c'est mon petit lapin. Non,
9: attends,
1: c'est la radio,
9: hein.
1: Pense à la radio, toujours la radio.
5: Dégage avec ton lapin aussi.
1: Bon,
5: tu...
1: Gérard, c'est vrai qu'il lui manque une dent.
9: Il n'y a pas que ça qui lui manque.
1: Montre-la aux auditeurs de la radio. Montre-la bien, montre-la bien la dent. Montre bien qu'il manque une dent. Montre la dent, voilà, montre-la bien, voilà, on la voit bien.
5: Terminé.
1: Et le problème, c'est que je m'imagine cette bouche horrible qui est imbue, qui, tu vois, complètement transformée. C'est une machine à café, sa bouche. Je l'imagine en train de faire un vulilingus.
9: Un vulilingus?
5: La question suivante.
1: Tu réponds pas à ma question.
9: Gérard?
5: De quoi, un cunnilingus, de toute manière, toi t'arrêtes s'il te plaît, parce que ça commence à bien
9: laisse
5: faire.
9: Laisse tomber Gérard.
1: Alors, la dernière question et ensuite on va aller vers le débat des ovnis les filles.
5: Voilà. Parce que...
1: Ça va chauffer.
5: Là, je pense qu'on a largement fait le tour du débat.
2: D'accord. Pourquoi on met pas de culotte?
5: Oh ta gueule toi.
1: Pourquoi les filles ne mettent pas assez souvent de culotte?
5: Voilà. Non, c'est pas du tout celle-là que je vais poser. C'est pourquoi que certaines nanas se baladent nues chez elles là.
9: Alors parce on qu'il va... Fait chaud.
5: Comment?
9: Il fait chaud. Parce qu'il faut que ça respire tout ça, Gérard. Qu'est-ce que... Ça pue après.
1: Ah bah, ouais.
2: Après alors, les princes, on en lave linge.
5: Bon, Nathalie, pour l'instant, je sais pas appeler Potion, tu sortiras de toute vie. Donc, on va demander à Sophia.
10: Oui.
5: Donc, est-ce que tu te balades nu chez toi ou pas?
10: Torse nu, ouais.
5: Nu?
10: Ni torse nu? Non, ni complètement, non. Oh parce que j'ai des voisins qui ont un peu tendance à regarder par les fenêtres.
5: Non, ça, tu me laisses ça, c'est à moi. Ça.
10: Je te prendrai nu.
5: Ouais, d'accord, merci.
1: Merci.
5: Ok, ok.
10: Gérard?
5: Oui.
10: Sophia, je pourrais avoir Max sur l'antenne après?
1: Non, bah ça, tu
11: débrouilles avec
10: Max, s'il te plaît.
1: Oui,
5: Carole.
10: Elle veut
5: sortir
10: avec toi,
5: Max.
10: Ouais, Max. Elle veut sortir avec toi, Max.
5: Carole!
1: Carole!
10: Oui?
1: Il y a deux fois.
10: Alors moi Gérard, si je viens au studio, je te fais un smack sur la bouche.
1: Ah bah faut venir alors tout de suite qu'on voit ça en
10: non,
1: direct.
10: Non, pas tout de suite, jeudi prochain.
1: Mais elle veut pas. Non, déjà jeudi là, il devait y avoir des nanas qui devaient venir, elles ne sont pas venues, donc chaque fois vous ne tenez pas parole les filles, si vous voulez venir,
10: non,
1: c'est maintenant.
10: Non, moi je tiens parole, là je peux pas, j'habite à Saint-Denis, j'ai pas de moyens de transport.
1: Eh bah j'espère pour toi que t'attraperas pas ni la mononucléose, ni parce que en brossant Gérard sur la bouche, tu vas avoir un paquet de boutons d'acné sur la
10: lèvre. C'est pas grave, j'aime ça.
1: Ouais bah là tu vas être gâté alors, parce que là, du
10: après,
1: côté,
10: après,
1: ça...
10: je passerai sur toi.
1: Alors la conclusion de ce débat, c'est alors pour les filles, chacun votre tour. Alors la première, feuille de rose.
5: Feuille de rose.
1: Feuille de rose. Salope.
10: Pétasse.
1: Alors vas-y, feuille de rose. Merci.
10: Feuille de rose.
1: Bravo feuille de rose. Merci
5: ouais,
1: feuille de rose.
5: Au revoir.
1: Ensuite, il y avait qui d'autre?
5: Amélie.
1: Amélie.
10: Amélie.
1: Bah,
10: moi j'ai trouvé.
1: Amélie, c'est Amélie.
10: Gérard, tu m'écoutes?
1: Oui.
10: J'ai trouvé ça très jouissif et je trouve qu'on a bien parlé, que tu nous as appris plein de choses. Et je voudrais bien que tu me donnes des cours, qu'on aille un peu plus loin peut-être.
5: Ben, dans ce cas-là, t'es créé à la radio.
10: Et j'aimerais que tu fasses un autre débat comme celui-là, voilà. Ce serait
9: ouais, c'est bien.
10: Voilà. Encore,
5: si tu veux,
10: encore,
5: si tu veux.
10: Encore.
5: Ok.
1: Ok.
5: Merci pour celui qui met la radio. Carole.
10: Alors moi, Gérard... Je voudrais dire que tu m'as vraiment
1: excité
10: ce soir.
1: Oh, le GG, il est tout content. Il mouille la culotte, Alaska.
10: Je vais venir jeudi, mais je vais pas trouver la porte fermée.
1: Oh non, jeudi, tu seras la bienvenue. Si Gérard accepte qu'elle vienne.
10: Même si je suis un gros ton, c'est pas grave.
1: Elle peut venir ou pas?
5: Bah, moi, c'est pour moi qui paye le taxi. Hein.
1: Ouais.
10: On aura deux gros tons pour toi.
1: D'accord.
10: Et puis, je
5: voudrais
10: dire, Gérard, que je t'aime.
5: Bon, alors, Carole, tu quittes pas, je te prends en antenne.
1: Ah, voilà, comme par hasard. Il suffit qu'on lui dise qu'on l'aime, ça y est, il veut reprendre en antenne.
5: De toute manière,
10: Gérard, tu partages?
1: C'est ta Carole à toi?
5: Qui? Non, c'est pas ma Carole, celle-là.
10: Gérard, tu partages?
5: Qui?
1: Qui?
10: Bah, tous les trois.
5: Non, non, mais je partage pas.
10: Bon, on verra encore.
6: Mais là, Gérard,
1: Sophia, on fera une partie.
5: Carole, je te prends en antenne après.
1: Ouais, moi aussi, Sophia.
10: Pas trop longtemps, là, je vais me coucher après.
1: Vas-y, Sophia.
10: Ouais.
1: La conclusion.
10: Donc, la conclusion, c'est que c'est la première fois que je vous écoute ce soir.
1: Mmh.
10: Donc, j'ai commencé par ton émission. J'ai suivi donc avec Gérard. Il m'a paru bien énervé au début, il m'a fait un peu peur.
1: Oui.
10: Finalement, je le trouve très gentil.
5: D'accord.
10: Et puis, j'ai trouvé les questions très intéressantes.
1: Ouais.
10: Je t'assure, là, je vais aller me coucher, mais je vais y repenser toute la nuit.
1: Bah, disons que tu as appris beaucoup de choses. Bah, attends, le débat sur les ovnis, quand même. Est-ce que tu as envie de savoir s'il y a une autre vie sur une autre planète?
10: Ouais, mais enfin, si tu veux, je me lève à 5h du matin, quoi.
1: Ah non, mais à mon avis, tu devrais l'écouter parce que ça va pas être le même délire.
10: Et donc, j'aimerais juste savoir si bah, je peux te parler un petit peu après, Max. Voilà.
5: Ah, ça, tu te débrouilles.
10: Aussi,
5: c'est
10: Max,
5: pas mon problème.
10: Parler, c'est
5: non, mais Carole.
1: Bon, bah,
5: moi,
1: Carole,
5: moi,
1: je vais te prendre alors.
10: Et Max, tu me prends.
5: Ouais, Nathalie.
1: Ouais, aussi, je te prends. Ouais.
10: Ok, on se prend.
6: Au revoir,
1: Nathalie.
2: Bah, je suis vraiment
1: content. Nathalie, je la laisse à Gérard.
2: Je suis vraiment content.
5: Nathalie, ta conclusion, dépêche-toi.
2: Je suis vraiment content que tu m'aies laissé parler, même si tu trouves que je suis un travelot.
10: Ouais, c'est très gentil, Gérard.
2: Je fais de gros bisous à tous les gens qui sont devant la station. Puis
5: non, mais c'est bon, les bisous, tu les feras plus tard.
1: D'accord. Et pour terminer, il y a Maud sur Minitel qui demande si Gérard a une bouteille de Vastar dans le cul. Oui.
5: Donc, la conclusion.
1: Conclusion.
5: C'est bête parce que
10: allez.
5: J'attendais plus de réactions sur, par exemple, Feuille de Rose ou autre. Mais bon.
10: Gérard, qui t'a plu dans l'ensemble?
2: Nathalie.
5: Bon, Nathalie, tu m'intéresses.
1: J'ai bien aimé Nathalie.
10: Ouais,
1: moi, je trouve qu'elle était sympa, elle était conviviale, elle était heureuse. Je crois que c'est le genre de femme qui te convient tout à fait, Gérard.
5: Non.
2: Si à la radio, tu diras pas ça.
10: Bon, alors, qui t'a plu, Gérard?
5: De manière seule à qui mon cœur sera pris.
10: Ouais.
5: Bon, de son, c'est bon. Mon cœur, à qui sera donné?
10: Ouais.
5: Et elle s'appelle Petite Souris.
10: Ouais, donc c'est Carole.
1: Il y a souris, petite souris, minuscule souris, micro souris.
5: Non,
1: c'est pas toi, Feuille de Rose.
5: Non, bah, Feuille de Rose, elle est plus là.
1: Grosse souris est partie alors.
5: Mon cœur est déjà pris. Il va être pris.
1: D'accord.
10: Attends, je viens pas te voir alors, Gérard.
1: Moi, c'est bon, je vais m'occuper de vous, les filles.
5: De manière.
1: La conclusion, Gérard, parce qu'on fait les ovnis. Là. La conclusion, c'est que.
5: La conclusion, c'est dommage que certaines personnes n'ont pas répondu comme je voulais aux questions et on n'a pas été assez loin.
10: Mmh. On fera un autre débat comme ça.
5: Ouais,
1: la prochaine fois, on ira plus loin, on ira vers Orléans ou Brest.
10: Ouais, ok.
5: Voilà. Donc,
1: bisous aux amateurs.
5: Merci pour celui qui vient de dire ça.
1: C'est quoi ce bordel?
5: Donc, la conclusion pour moi, c'est.
1: Claire et net.
5: C'est clair et net, il a été un peu dur au départ, mais.
1: Ah, mais là, tu sors plus du studio, interdit. Moi, je ferme la porte à clé, t'as plus le droit de sortir du studio, je t'interdis. C'est plus possible, ça, par contre, parce qu'il y a un manque de respect pour les auditeurs qui écoutent la radio, c'est pas possible. Parce que chaque fois, il y a des blancs.
5: Mais
1: tu restes dans le studio et tu le vires, mais tu restes dans le studio.
5: Donc,
1: j'ai pas envie d'avoir une note de Benoît Sillard qui dit on se fout de la gueule des gens, on a un studio tout neuf et les gens sortent du studio. À ce moment-là, moi, tu vas te faire virer définitivement.
5: J'ai demandé à ce que Nathalie soit retirée trois fois de suite, on m'a pris pour un con.
1: Ah ouais, mais après, on va te prendre pour un raciste anti-travelo.
5: Non, mais ça, oui.
1: Bah oui, bah c'est dégueulasse.
5: Pas de ségrégation. Donc, conclusion sur le débat, c'est dommage que on peut pas aller plus loin parce qu'il y a
1: des toi, t'en penses quoi des femmes? Oui ou non? Merde, caca prout.
5: Non, mais moi, je suis toujours pour les femmes.
1: T'as envie de t'en sauter une là ou pas? Dans la brochette de celle que t'as eu ce soir, il y en a une que t'as envie de sauter ou pas?
10: Nathalie.
5: Non, c'est Carole.
1: Carole.
5: Voilà.
10: Oui.
1: Carole.
10: Oui.
5: C'est tout.
1: Accroche-toi, tu vas avoir la moule qui va être défoncée.
10: Ah, c'est vrai.
5: Donc voilà.
1: Je suis sûr qu'il te met un coup de bide, mais en 5 secondes, la moule se transforme en gros crabe.
5: Donc, voilà.
2: Carole, demain, tu auras une bague à 10 balles dans le fion.
10: Carole, est-ce que tu aimes si c'est les tétons?
5: Oui.
10: Et tu sais comment?
5: Non,
1: on s'en fout, là. On verra. Voilà, les filles, on vous laisse. On vous souhaite une bonne nuit. Merci d'y avoir participé. Pardon?
10: N'oublie pas.
1: Ah oui, en antenne. Alors, vraiment 2 secondes, parce qu'on a besoin. Bon, on va prendre les numéros, on vous rappellera après, parce que là, on a besoin, d'accord? On va s'occuper de tout ça. Et le deuxième débat donc sur les ovnis, Gérard, ça va être en drôle, 2-3 questions, ça va être quoi?
5: Bon, avez-vous déjà vu des ovnis?
1: Allez, co. Ouais.
5: Donc avez-vous déjà vu des ovnis? Pensez-vous avoir vu des ovnis dans votre jardin? À quoi reconnaît-on un ovni?
1: C'est juste comme ça pour savoir. Est-ce que les ovnis existent? Est-ce que Roswell a vraiment existé? Des choses
5: non,
1: comme
5: non,
1: ceci.
5: Non, non, d'accord. Je vais pas m'amuser à parler des...
1: de ta vie privée, ça ne regarde pas.
5: Voilà. Non, très bien. La semaine prochaine.
1: Non, on s'en fout de la semaine prochaine. Là, c'est ce soir, deuxième débat sur les ovnis. Si vous voulez venir voir Gérard, 143 avenue Charles de Gaulle à Neuilly, venez encore, il n'est pas trop tard, car le débat va durer au moins jusqu'à 3h30. Gérard va faire une petite séance de dédicace. En tous les cas, saluez les gens qui sont devant la radio et qui sont venus l'écouter et le regarder sur l'écran géant que Fun Radio a mis à votre disposition.
5: Bah, je monte tout de suite faire un petit coucou. Et
1: le disque qu'on écoute tout de suite, c'est.
5: Enculator.
1: Avec. Oh là, oui, c'est fou chaud ça, Enculator.
5: Bête Machine.
1: Non, Beat.
5: Beat Machine.
1: Beat Machine avec.
5: Avec Enculator, merde.
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13: Donc Manu, si tu peux préciser le disque qu'on vient d'écouter.
14: Ouais, Arsenic, serait... une affaire de famille avec Gynéco.
13: Et par contre, une petite précision, que une petite parenthèse que j'ouvre juste avant d'attaquer les débats. C'est pour signaler que maintenant, à 0h32, si vous êtes, si vous avez la 6 de brancher, n'hésitez pas à regarder Technomax qui vient de commencer. Donc pour ça, donc bienvenue le jeudi. Donc,
14: salut GG.
13: Salut. Salut Manu. Salut Rigo.
15: Bonsoir.
13: Salut Casimir.
16: Salut GG, merci de m'oublier.
13: Salut, salut Casimir. Salut, salut Quasimodo.
17: Salut Michel.
13: Salut Apo.
16: Salut GG.
13: En espérant que vous avez perdu bon boulot, parce que sinon à 2h30, moi je mets la clé sous la porte, alors je vous préviens, m'inquiète, vous vous démerdez.
17: D'accord. Ah,
13: c'est un conseil que je vous donne. Donc, okay, les micros éteints, si ça vous dérange pas, merci. Donc, pour ça, on va accueillir docteur. Pote, 19 ans de Nice.
17: Non, docteur Ross.
13: Ross. Ross, qu'on peut
17: écouter. Comme tu veux.
13: 19 ans de Nice, où qu'on peut écouter Fun Radio sur 104.3. Bonsoir à toi. Allô ?
18: Allô ? Allô ? Allô ?
13: Oh, tu réponds ?
18: Ouais, bonsoir Gérard, bonsoir à tous.
13: T'es dans une cabine ?
18: Non, je suis chez moi. Il n'y a pas de problème, quoi, ça doit venir du standard.
13: Ouais, mais alors, si t'as un son, si t'as de la musique derrière, tu la
18: coupes. Non, je suis tout seul, Gérard. Tranquille.
13: Ouais, mais tu coupes la musique.
18: Ok.
13: Ok. Mamour, 24 ans, de Dijon, peut écouter Fun Radio sur 96.2.
18: Ouais, c'est ça, salut.
13: Salut à toi.
18: Ça va ?
13: Petite sirène, 22 ans, de Tulle, on peut écouter Fun Radio sur 87.6.
19: Bonsoir, Gérard.
13: Bonsoir.
18: Salut.
13: Et Aspro, 18 ans, Lille, où qu'on peut écouter Fun Radio sur 102.7.
20: Salut mon petit GG.
13: Salut, je suis pas ton petit GG. Déjà, vous avez pas commencé à vouloir jouer les caïds, d'accord ?
18: Ok.
13: Okay. Okay, ben, okay. Celui qui s'amuse à dire ok, qui commence à se calmer, d'accord ?
19: Ok.
13: Donc,
19: okay,
13: premier débat, c'est médecin de nuit. Donc, vous pouvez toujours appeler au 0803-08-5000. Toujours le 3615 Code Fun Radio, rubrique direct. Et Rigo qui vous attend sur l'internet, www.frfunradio.
15: Tout à fait.
13: Voilà.
15: D'ailleurs, il y a Roadrunner, ça n'a rien à voir avec le débat, mais il a perdu son chat. Donc, si vous le retrouvez, appelez-le.
13: Voilà, ben, on lance un appel pour Landrunner. Donc, première question, est-ce que exercez-vous le métier de médecin de nuit ou autre ? On va demander ça à Aspro.
20: Moi, je pense que oui, parce qu'en fait, ce qu'il y a de bien la nuit, c'est qu'il n'y a pas beaucoup...
13: Attends, Aspro, celui qui renifle comme un bouc, arrête ! Sinon, il gerbe. C'est bien compris ?
19: Mm-hmm.
13: Bon. Malaise. Alors donc Aspo, tu disais.
20: Ouais, moi j'aimerais bien l'exercer la nuit, parce que ce qu'il y a de bien dans un hôpital, c'est que tous les gens qui sont malades, ben, ils dorment en général la nuit. Et puis tu peux faire plein de trucs dans les couloirs.
13: Non mais le médecin de nuit ou autre, attends, parce que là, commence pas.
20: Bah, tu précises le autre. Hein.
13: Ou autre, c'est-à-dire tu peux très bien être médecin de nuit.
20: Ou autre. Oui, mais c'est quoi le autre ?
13: Ouais, mais le autre, ça c'est... Il y a une question justement qui
20: travailler
13: va venir.
20: La nuit en fait, tu veux dire, mon GG.
13: Voilà.
20: Bah, ouais,
13: je suis pas ton GG, d'accord ?
20: Bon, je suis... D'accord, tu n'es pas mon GG.
13: Ok.
20: Ah, mauvaise humeur, hein.
13: Oui, je suis de très mauvais poil avec ce qui a été dit tout à l'heure sur mon compte et... Ouais, sur le compte à Sandy.
17: Gérard.
13: Donc, Aspro.
17: Gérard, deux secondes. Pour avoir du bon poil, faut prendre du pâle.
13: Toi, tu ferais mieux de manger du canigou, ça vaudrait mieux pour toi.
17: Ouais, allez, qu'on fait du bouffer du ronron, quoi.
18: Numéro 1, fil d'or.
13: Tony, tu commences à te calmer.
18: Ah, c'est pas moi.
13: Non, mais ou Goldo ou n'importe.
17: Il n'y a pas de, d'habituel.
13: Ouais, bah, j'espère.
17: On attaque le débat, s'il te plaît, mon chéri.
13: Je suis pas ton chéri, d'accord.
17: Oui, c'est vrai.
14: Vas-y, Michel.
13: Alors, on se calme. Donc, Aspro pour toi. Donc, c'est bon pour la question.
20: Ouais, à peu près, ouais.
13: Bon, petite sirène.
16: Moi, je suis infirmière de jour. Mm-hmm. Donc, j'ai l'occasion de croiser des médecins de nuit qui arrivent le soir et je les revois le matin en partant et moi, j'arrive. Enfin, tu vois, c'est compliqué.
13: Non, mais ça, je vois très bien. Tu prends ton service à, admettons, celui qui renipe comme un bouc, arrête.
16: Oui, Gérard, je prends mon service.
13: Tu prends ton service à 7 heures à peu près.
16: À peu près.
13: Donc, tu revois ceux que tu as vus. Oh là là là là, c'est quoi là qui c'est qui s'amuse là?
20: C'est Polo.
17: Personne s'amuse.
13: Ah non, mais ça commence à.
17: Ils sont touchés.
20: Vas-y, enchaîne, Gérard.
13: Non, non, mais si la première question commence à poirer, ça va pas aller du tout. À 2h30, moi, je mets la clé sous la porte.
17: Mais
13: hein.
17: Oui, mais écoute, c'est pas parce qu'il y a un petit.
13: Ouais, non,
17: bruit.
13: Non, non, mais moi, les petits bruits, j'en ai ras-le-bol. Rigo, oui.
15: Oui, il y a Davy One sur l'IRC qui te demande si les médecins de nuit sortent uniquement la nuit parce que ce sont des vampires.
13: Pas du tout. Donc.
15: Mais pourquoi alors?
17: Peut-être parce qu'ils sont moches.
13: Parce qu'ils sont moches, parce que toi tu sors la nuit, toi.
14: Ah, mais c'est possible.
17: Bah oui.
14: Bah toi oui, en tout cas. Oh,
17: de nuit.
13: Bah je suis bien obligé de sortir la nuit pour venir ici pour faire mes débats le jeudi.
14: Bah ouais,
13: et puis le dimanche pour faire les conseils avec Sandy.
14: Et tu crois qu'en journée il te laissera rentrer?
13: Je pense, parce qu'avec le badge je peux rentrer facilement. Ok. Alors hop, poupouille. Okay. Donc petite sirène, donc pour toi c'est bon là. J'ai petite sirène.
16: Oui.
13: J'ai répondu à ta question.
16: Oui, tu as parfaitement répondu à ma question, Gérard.
13: Ok. Mamour.
21: Oui, Mickey.
13: Alors attends, toi, déjà oui. tu vas aller voir Fildaro au standard parce que je suis pas ton Mickey. Hop.
21: Bonne nuit. Oh, bah, attends, mais tu m'appelles.
13: Non. Bah attends, c'est ton surnom alors. Tu m'appelles pas Biquet, d'accord?
21: D'accord, ok. Bon, bah je vais répondre à ta question. Moi je trouve que c'est. Ouais, moi j'aimerais bien effectivement faire médecin de nuit, ne serait-ce que pour la circulation la nuit. C'est beaucoup plus facile.
13: De toute manière, même la journée avec.
21: Bah il y a des bouchons.
13: Oui, mais attends. Là, il y a un truc qu'il faut bien se dire dans sa tête. C'est qu'avec un gyrophare, de toute manière, tu passes.
21: Bah ouais, mais quand t'as des bouchons, tu passes pas, quoi.
13: Manu, c'est pas la peine de t'amuser à essayer de me mettre une sirène.
17: Non, mais il y a peut-être quelqu'un qui est dans une cabine, quand même.
13: Ouais, mais ça, j'ai prévenu. Maintenant, va falloir faire une chose. C'est d'éviter de prendre des chambres avec des portables et dans des cabines téléphoniques parce que ça devient rengaine.
20: Et tu le faisais bien, toi?
13: Moi, je t'emmerde, d'accord?
17: Ah oui, c'est vrai, là,
20: attends que moi, mon Dieu.
13: Attends, toi, si t'es pas content, tu retournes
17: au
13: standard.
17: Gérard, arrête de dire à chaque fois t'es pas content, t'es content.
13: Docteur Roth.
20: Oui, bah écoute, moi Gérard, moi avant j'étais médecin de nuit effectivement, et maintenant bah je suis médecin de jour, si on peut dire, généraliste, parce que les décalages horaires, ça m'énervait quoi, je pouvais plus, c'était impossible.
13: Non mais attends, c'est pas la peine de reprendre mes expressions.
20: Impossible, pardon, excuse-moi.
13: C'est pas la peine de prendre mes expressions, parce que ça, de toute manière, que tu travailles deux jours ou deux nuits, de toute manière, c'est pas parce qu'il y a un décalage d'horaire, d'accord?
20: Bah écoute, moi je bosse la nuit, faut que je dorme la journée, c'est chaud, quoi.
13: Et alors, ceux qui travaillent à la radio, ils rentrent bien chez eux à 4h du matin, ils dorment un peu la journée.
20: Ah bah ouais, mais écoute, moi, quand tu fais ça au bout de 5 ans, ça devient rengaine à force. Hein.
13: Bah alors, Max, il fait bien depuis 9 ans.
20: Ah ouais, mais chacun fait ce qu'il veut. Hein.
13: Bon bah alors.
20: Bah alors, bah je te réponds, c'est tout tranquille.
13: Bon bah alors, dans ce cas-là, je vois pas le rapport avec la question.
20: Bah moi je le vois le rapport, parce que j'étais médecin de nuit et maintenant je suis médecin de jour.
13: Ok. Rigo.
15: Ouais, Gérard, sur IRC, il y a Perforas, il voudrait savoir si une nuit tu pourrais l'ausculter avec ton stéthoscope extensible.
13: Dans ce cas-là, faudrait déjà que j'en trouve un.
22: Ouais, Gérard, est-ce que les médecins de nuit travaillent le jour parfois? C'est possible ça ou pas?
13: Je pense pas, parce que s'ils travaillent de nuit, ils peuvent pas travailler deux jours en même temps. Hein. Ça, c'est à mon avis, je pense pas.
22: Ouais,
13: hein.
22: Mais un jour sur deux, en fait.
13: Non, parce que s'ils sont de nuit, ils sont payés pour faire la nuit, pas pour travailler de jour.
17: C'est payé double la nuit, non?
13: Ah oui.
17: Combien?
13: Ça, je sais pas, mais je sais que c'est.
17: C'est deux fois le salaire de la journée.
13: Non, mais je sais qu'ils sont payés un peu plus cher que le jour.
14: Donc, c'est pas payé double si c'est un peu plus.
13: Ouais, non, mais de toute manière, de nuit, de toute manière, t'es payé plus que le jour.
14: Pourquoi? La vie, elle est plus chère la nuit?
13: Non, parce qu'il faut dire une chose, qu'à partir de 22h, déjà, même dès que tu commences ton service, déjà, les heures sont différentes. Le tarif est compté double.
14: Ah ouais, d'accord. Alors en fait, heureusement que tu bosses à minuit, sinon tu gagnerais 4 balles, quoi.
13: Même, de toute manière, même en travaillant de nuit, moi je vois, quand j'ai travaillé de nuit, j'étais payé plus.
3: Ok.
13: Voilà. Parce que la nuit est différente que le jour. Le jour.
3: Il fait noir.
13: Non, mais le jour. Par exemple, si tu fais 12 heures dans la journée en jour, tu seras payé normalement comme tout le monde. Si tu fais 12 heures de 19h à 7h le lendemain matin, donc, ou autre. Hein? Donc, t'es payé plus.
3: Ok.
13: Voilà.
3: D'accord, Gérard, j'ai bien compris, je te remercie.
13: Donc, alors, combien payez-vous en euros la visite d'un médecin de nuit? On va demander ça à Aspro.
20: Bah, à mon avis, très très cher, quoi.
13: Tu peux.
20: Bah, ouais, puis ça dépend, par exemple. Bah, il y a des fois où on paye pas, quoi, si on s'entend bien avec le médecin. Et puis, si
13: ouais, non, mais attends. Médecin, Oh là là, attends. Attends, Aspro.
20: Ouais.
13: La question c'est combien payez-vous en euros la visite de médecin d'un médecin de nuit, pardon.
20: Bon, bah alors on va dire à peu près 15 euros.
13: Alors là, on peut pas encore le savoir parce que on sait pas les tarifs exacts. On sait que l'euro il est à 6,597. Donc les tarifs des médecins de nuit, on ne sait pas encore, et j'ai pas pu savoir exactement combien que un médecin allait se faire.
17: Bah il y a peut-être le petit sondage, non? Ils vont peut-être te renseigner, non?
13: Non, sur le sondage que j'ai justement sous les yeux, n'est pas précisé.
17: Ah merde.
13: Donc on va demander ça, petite sirène.
4: Moi, ça m'est arrivé une fois de faire appel à un médecin de nuit, parce que j'avais un petit problème, quoi. Et puis, j'avais pas de liquide sur moi, et comme il prenait ni les chèques ni les cartes, il a fallu que j'y passe, quoi.
13: Bon, alors, petite sirène.
4: Non, mais c'est vrai, Gérard.
13: Petite sirène.
4: Oui.
13: Un conseil, le truc que je viens de te dire, c'est combien payez-vous en euros la visite d'un médecin de nuit? Je te demande pas si t'avais pas de chèque ou de carte bleue, et puis qu'il t'a sauté pour
20: bah
13: ça,
20: ouais,
13: pour la visite.
20: Le médecin, il avait du liquide en stock.
13: Ouais. Non, mais faut peut-être écouter les questions. Je crois qu'on l'a bien précisé.
4: Mais je crois que, en règle générale, il m'avait demandé 350 balles, donc ça doit faire à peu près, tu multiplies par 6, 1600
13: euros. Non. Tu multiplies pas par 6, tu multiplies par 10, et après tu redivises par.
17: Par 10
13: Par 10 aussi, je sais plus.
4: Ouais, bah ça fait à peu près 1800 euros.
13: Ouais, c'est ça. Combien?
4: 1800.
13: Ah ouais. Alors tu as payé une visite de médecin de nuit 1800 balles?
4: Bah oui, non, 1800 euros.
13: Non.
17: Bah, si, ils sont payés double.
3: Bah oui.
13: Non.
4: Non.
13: Là, pour l'instant, elle est en train de me dire des conneries, j'y crois pas.
20: Non, elle a raison.
13: Rigo.
15: Oui, donc il y a Knight04 sur l'IRC qui te demande si les médecins de nuit coûtent plus cher le jour.
17: Ah, c'est une bonne question, ça.
13: De jour, ils vont prendre le tarif normal d'un médecin quand tu vas le voir dans son cabinet. C'est-à-dire, une visite, c'est 190 à peu près, 190 francs.
3: Ça dépend ce que t'as.
13: Ouais, mais ça dépend combien de temps que tu restes avec lui. Donc, ça te coûte 190 balles. Bah, la nuit, ça te coûte. Le double. Ça
15: oui,
13: coûte 280 à peu près.
15: Mais sur l'IRC, on me dit que, en fait, s'il est habitué à travailler la nuit et qu'on le fait travailler le jour, il va faire payer plus.
13: Je pense pas que.
17: Parce qu'il dort pas.
13: Non, ouais. Mais je pense pas que le médecin de nuit travaillera la journée en plus. Hein. Ça sera une autre équipe de médecins.
17: De nuit.
13: Qui seront là. Non, ça sera les médecins de jour. Après, tu auras les médecins de nuit. Comment?
20: Ils se baladent en équipe?
13: Normalement, ils sont reliés et t'as toujours le
17: chien.
13: Leur standard. Le chien, il t'emmerde, d'accord? Alors, t'éteins ton micro et tu fermes ta gueule pour une bonne fois pour toutes, toi.
17: D'accord.
22: Gérard, c'est les médecins qui viennent chez toi ou c'est toi qui dois aller les voir, en fait?
13: Justement, la question, alors commence pas à.
15: Mais d'où tu
13: ta
15: poses
13: merde.
15: Des questions à peau, au fait?
13: Hein?
22: De ma tête.
13: Ouais, c'est ça. Mamour.
7: Ouais. Alors moi, écoute, une fois, enfin c'était un soir, j'avais pas très bien, j'ai fait venir un médecin de nuit, donc c'était tard, et parce que j'avais un problème de rhomboïde, et donc
13: celui qui fait,
7: oui.
13: Celui qui fait à la place de laisser finir la personne parler, arrête, parce que tout à l'heure il va gerber vite fait.
7: Ouais.
13: Ouais.
7: Je
21: continue ?
13: Ouais, ouais, continue.
21: Ouais, et donc la consultation en euros, moi je dirais, enfin comme je suis pas encore hyper habitué, mais je dirais que ça coûtait vers les entre 28 et 32, mais enfin j'ai une petite ristourne parce que je lui ai laissé me faire faire un toucher rectal et en fait c'était un peu normal pour ce que j'avais, quoi.
13: Ok. Voilà. Docteur.
0: Oui, docteur Ross. Oui, effectivement. Moi, écoutez, moi, je confirme bien ce qu'a dit Petite Sirène tout à l'heure. Moi, je fais payer pour mes clients 1 800 euros, en sachant que on ajoute la taxe à la valeur ajoutée. Et moi, je vous dis, Monsieur Gérard, il faut bien profiter des vacances. Moi, écoutez, moi, je pars tous les ans. Je fais le tour du monde, donc il faut bien que je.
13: Et puis tu prendrais pas mon cul.

0: va te faire repère qui va te repère les seins.
1: Non, mais attends. Mais non, pas ça.
0: Non, mais attends. Qui c'est qui a été me chercher ça là?
1: C'est Rigaud sur internet.
0: Ah bah cela non mais faut pas toujours s'en prendre sur lui.
1: Mais parce non mais Rigaud, tu dis oui ou non, il y a pas de, il s'est parlé.
0: Parce que c'est simple, vous mettez toujours ça sur Rigaud.
2: Mais il laisse
0: mais
2: le parler.
0: Vous faites quoi?
1: Bah, Rigaud, c'est toi ou pas?
3: Non.
0: Alors c'est qui?
2: Ah moi je sais pas, j'étais pas là Rigaud. L'après-midi.
1: Ah c'est peut-être Olive de la Pro là.
0: Ouais ouais. Alors là faudrait peut-être arrêter de me trouver des sondages bidons comme ça tous
1: c'est
0: les jeudis.
1: C'est pas bidon.
0: Non attends. Alors de 30 on passe à 40% et après on passe à 29.
4: Voilà.
0: Alors que le 40 il devrait être en premier. Ouais, pour pas prendre les gens pour des cons hein. Comme là le deuxième c'est pareil hein.
1: Non mais c'est pas un ordre croissant ou décroissant les sondages hein, c'est
0: 20% et après il y a 29% pense que le médecin de nuit ferait mieux de travailler le jour. Alors ça si c'est pour prendre les questions que je pose, ça sert à rien de m'appeler pour me demander les questions.
5: Mais ça on peut Gérard. Pas le savoir.
1: C'est un sondage, c'est pas une
0: ouais,
1: question.
0: C'est pas une question, c'est un sondage. Ça m'étonnerait. Ça, ça Gérard. M'étonnerait. Parce que quand vous appelez...
4: N'est pas à l'antenne,
2: hein
4: n'est
2: pas à l'antenne, là.
1: Mais si.
0: Quand vous m'appelez pour me demander des questions...
1: Mais c'est pas
0: ouais,
1: c'est
0: mais
1: pas
0: vous faites
1: question,
0: des questions par rapport au sondage. Alors arrêtez vos conneries. Combien faites-vous de... Pip. Comment faites-vous si un médecin de nuit n'est pas là?
1: À qui tu poses la question, Gérard?
0: À docteur... Roth.
4: Ouais, Gérard, moi je voulais te demander au fait, tu parles de médecin, est-ce que t'as été chez le dentiste régulièrement dernièrement pour refaire ta grille de mots croisés.
0: Allez hop, terminé pour toi. Alors toi tu vas te faire enculer, espèce de connard.
1: Sois pas vulgaire, Gérard.
0: Hop, terminé. Celui-là c'est fini, et c'est pas la peine de le reprendre sous un autre nom.
2: Non, t'inquiète.
0: Bah celui-là tu vas morpler toi ce soir. J'ai prévenu, si vous me faites chier comme ça au standard.
1: Allez Gérard,
0: à
1: 2h30
0: j'arrête.
2: On continue Gérard, ça se passe bien là, on y va.
0: Mamour.
6: Bah écoute, moi, je suis un peu embêté. Si le médecin, la nuit, il est pas là et que moi, je suis malade, bah je crois que je l'appelle chez lui, je le réveille et puis il vient.
0: Ouais, mais attends, je te demande si, je te demande pas d'appeler ton médecin habituel. Je te demande des médecins de nuit.
6: Ouais, c'est ce que j'ai bien compris, ce que t'as dit. Bah moi, je te réponds. Je me démerde pour avoir son numéro de téléphone.
0: Ouais.
6: Je l'appelle chez lui, je les fainéant, je le tire du lit pour qu'il vienne me soigner. Faut pas déconner, quand même.
0: Ouais, mais s'il veut pas.
6: Ah bah attends, si s'il veut pas, c'est son problème, il a qu'à faire un autre métier, pas faire médecin de nuit. Si il est médecin de nuit et que la nuit il dort et il vient pas me soigner parce que j'ai besoin de lui, bah à ce moment, je sais pas, il a qu'à faire poubellier ou je sais pas moi, fabriquer des pipes à Saint-Claude ou des trucs comme ça, quoi, j'en sais rien, mais qu'il fasse pas médecin de nuit, tu vois.
0: D'accord. Petite sirène.
7: Bah moi si ça devait m'arriver, je pense que ça dépend en fait du problème que j'ai. Comme je suis infirmière, je sais me soigner, mais si c'est vraiment très grave, genre des choses coincées quelque part, j'appellerai les pompiers ou le SAMU.
0: Ah bah voilà ce que voilà au moins la question que
2: bah
0: j'attendais.
2: Alors, bah ouais.
0: Excuse-moi. Bah, c'est en fin de compte, avant que Aspro réponde, donc je reprends ta question. Si ton médecin n'est pas là, donc c'est pour répondre à Mamour. Hein, Mamour,
6: ouais.
0: t'écoutes bien ce qu'on
6: bah
0: dit.
6: Ouais.
7: Écoute Mamour.
6: Bah ouais.
0: Donc tu fais une chose, si ton médecin n'est pas là. Que tu peux pas l'appeler, qu'il est pas joignable chez lui.
1: Chez Louis qui aussi.
0: Chez lui. Donc tu fais une chose, t'appelles le 15.
6: Ouais.
0: Le 15 ou le 18.
6: Mais je suis d'accord avec toi, Gérard.
0: Ouais, mais justement. Alors, mais justement, le 15. Le 15, ils sont spécialisés pour ça. Le 18, c'est les pompiers. Ils ont un médecin qui t'écoutera et qui viendra.
6: Je suis d'accord avec toi là-dessus. Mais justement, le problème, c'est que t'as demandé au niveau de ta question, c'est si le médecin de nuit, il est pas là, qu'est-ce qu'on fait? Alors, même si j'appelle
0: non,
6: le 15,
0: non, attends,
6: même
0: attends,
6: si j'appelle
0: attends.
6: Le 15 ou le 18, les médecins, ils seront pas là, quoi. On
0: ah, si.
6: Non, je suis désolé.
0: Mamour, s'il te plaît. Ouais. Petite sirène, 5 minutes.
1: Justement, Gérard, à cette occasion, on accueille en fait Dr Carter, qui est en fait médecin de nuit dans sa voiture.
0: Oui, c'est ça.
1: Mais écoute.
0: Bah oui, c'est ça.
5: Écoute-le, Gérard.
0: Non. Pauline, s'il te plaît.
5: Oui, allô. Gérard.
0: Tu t'es.
5: Oui,
0: d'accord.
5: Gérard. Ok, Gérard.
1: Docteur Carter.
8: Oui, allô, bonsoir.
1: Bonsoir.
8: Bonsoir, bonsoir donc, à vous.
1: Donc là, vous êtes dans votre voiture, en fait?
8: Oui, voilà, je me présente. Je suis médecin de nuit, donc en ce moment même, je suis en direct de ma voiture. Je vous appelle du portable. Hein.
1: Oui. Mmh.
8: Et donc, mon métier, ma profession, donc là, consiste à... Là, pour l'instant, je suis en attente, hein, un petit peu comme un taxi. Mmh. Et j'attends que sur mon beeper, donc on me bipe et qu'on m'envoie sur une intervention, quoi. Mmh.
0: Non,
1: donc,
0: mais...
1: Voilà. Donc justement,
7: okay.
0: Non, mais c'est pour répondre à Mamour. Donc, moi, je vais te dire une chose, que quand tu

0: Fais le 15 ou le 18. Mmh. Hein, c'est. Faut, ouais. Faut te dire une chose.
1: Ouais.
0: Que le 18. Oh!
1: C'était une voiture.
0: Oui, c'est ça. Te fous pas de ma gueule parce que tu as peur comme docteur Rant, hein.
2: Mmh.
0: Tu as viré. Donc c'est pour répondre à ta question.
1: Ouais.
0: Au 18, tu ouais. as des médecins qui sont de permanence quand ils ont quelque chose. Avec le ouais. 15, ils sont toujours là.
1: Ah bah attends, Gérard, moi je te crois sur
0: Manu, parole. Tu fermes ta gueule, s'il te plaît.
3: J'ai rien attends. Dit, j'avais même pas le micro allumé, Gérard.
0: C'est ça ouais. comment? Là, vous commencez à me les gonfler, là, les trois, là.
3: J'ai rien dit.
1: Non, mais Gérard, c'est mon beeper. Ah.
0: Ah, il va sur Rigo.
4: Une petite question IRC de Yankee. En fait, il voulait savoir si c'est parce que tu picoles et que tu dors toute la journée que t'es obligé de voir des médecins la nuit.
0: Pas spécialement. Si t'as un problème grave, tu peux très bien appeler un médecin de nuit. T'as pas besoin de picoler pour appeler un médecin de nuit.
4: Mm-hmm.
0: Donc, sa question.
5: Docteur Carter.
1: Ah, hop là, c'est parti. Là, je suis sur une intervention.
5: Ah merde.
0: Manu, s'il te plaît.
4: Gérard, c'est bien de suivre une intervention.
1: Alors,
4: en direct.
1: Quoi.
0: Vous rendez où là?
1: On va mettre la sirène.
0: Vous rendez où?
1: Là, je suis près de Montparnasse. J'ai rendez-vous là dans une rêve qui a mal tourné. Il y aura une quarantaine de jeunes qui ont pris des mauvais acides et qui sont en bad trip.
0: Ah.
1: Donc, je vais intervenir sur place.
0: Et ça commence à bien faire.
5: Vous voulez qu'on vous reprenne dans quelques instants?
1: Il y a pas de problème quand je suis arrivé sur zone.
0: Ok. Aspro.
6: Ouais, ben moi, je pense que j'appellerai les pompiers parce que j'ai gagné au change. Ça me ferait
0: pourquoi
6: 4 bons pompiers chez moi à place d'un médecin, mais ça serait bien.
0: Non mais attends, non mais pourquoi tu t'appellerais les pompiers pour y gagner au change, pourquoi?
6: Bah parce que si le médecin de nuit peut pas venir, j'appelle les pompiers si je suis vraiment malade et puis j'y gagne au change parce qu'au lieu d'avoir un beau petit mec chez moi, j'en ai 4. Voilà Banane.
0: Banane, attends, tu peux pas appeler le 15?
6: Bah le SAMU aussi quoi, mais bon ils sont moins, ils seront que 2.
0: Ah non. Moi je veux dire une chose, quand j'ai appelé le SAMU pour ce qui m'était arrivé au genou, fais-moi confiance qu'ils sont venus à 4.
5: Ah mais c'est parce que c'était
1: Gérard,
5: toi, ils t'ont fait une
0: non, non, non, non, non, Manu. Ça,
1: non mais Gérard,
0: ouais.
1: Ça, ils sont,
0: c'est qui
1: ils sont,
0: là
1: ça, là c'est Mamour.
0: Ouais.
1: Là ils sont venus à 4 ce soir-là, mais moi je peux t'assurer qu'une fois je les ai appelés, les mecs ils m'ont dit carrément, bon écoutez monsieur, non je suis désolé, on va tous en discothèque parce que c'est l'anniversaire d'un collègue.
0: Non, non, non, non, non, non.
6: Si ça arrive,
0: parce que de toute manière, ils ont toujours une permanence.
2: Ça arrive, on fait beaucoup la fête à l'hôpital.
0: Ouais. Non, non, mais il y a toujours une permanence.
5: Permanente, ils sont bien.
0: Il y a toujours une permanente de nuit.
1: La permanence, ils l'ont faite à la discothèque.
0: Ouais, c'est ça. Non, non, mais attends, déjà, le standard, il peut pas. Les mecs qui répondent au 15 ne peuvent pas se permettre de sortir comme ça. Non.
6: Ils ont un portable.
0: Non, je suis désolé.
5: Gérard, excuse-moi, je vais remettre Docteur Carter. Docteur Carter?
0: Non, c'est
1: oui.
0: bon, ouais, hop, calmez.
1: Oui.
0: Ouais, non.
5: Vous en êtes où?
1: Ah, bah apparemment, c'était une fausse. C'était un.
0: Non, terminé.
1: C'était un chien qui ne pouvait pas traverser, donc c'était une fausse alerte. Je vous rassure, il n'y a pas de mort, il n'y a pas de blessés. Les jeunes vont bien.
5: Ok, merci.
1: Il n'y a pas de problème.
0: Donc, quatrième question. Appelez-vous un médecin un médecin de nuit si personne n'est malade et on se retrouve après. On va s'écouter le double G avec des rayons X. On voit le fond de ses fesses et on se retrouve tout de suite après au 0803-08-5000 et toujours l'IRC www.funradio. Et ouais, vous venez d'écouter le double G avec des rayons X. On voit le fond de CPS. Et donc, vous êtes toujours sur Fun Radio. C'est la suite des débats du jeudi avec Manu.
7: Bonsoir.
0: Manu Alaria. Rigo, toujours sur www.frfunradio.
4: Oui, tout à fait.
0: Et Fildar et Apolline qui seront au standard pour vous accueillir en espérant qu'on va avoir d'autres personnes que. Des nazes, parce que j'en ai ras le bol.
5: Oui, Michel.
0: Donc, alors, appelez-vous un médecin de nuit si personne n'est malade. Donc, on va demander à Mamour.
1: Ouais, eh ben, moi, j'ai voulu faire le coup, là, comme ça, un soir.
0: Ouais.
1: Et je me suis bien fait attraper parce que, j'ai appelé,
0: mm-hmm.
1: alors qu'il n'y avait personne de malade. Et le médecin n'est pas venu.
0: Mm. Ouais, mais ça, de toute manière, faut se dire une chose, parce que là, c'est une question vraiment un peu bizarre que je pose. Parce que si tu les fais déplacer pour rien,
1: ouais.
0: Tu risques de te faire engueuler.
1: Ah bah ouais, non, mais ça, c'est exactement. C'est c'est un peu exactement, ah, si tu veux, ce qui s'est passé quand j'ai appelé, en fait.
7: Mm-hmm.
1: Parce que je leur ai dit, ouais, salut, bon, je m'appelle...
8: Hop là, c'est parti. Il y a une mémère qui s'est pété le coccyx dans le 18e, on est parti, là. Hop là.
0: Bon, Fildin, tu me le vires.
8: Hop là.
5: Docteur Carter. Docteur,
8: oui,
5: Carter.
8: Je suis sur intervention, là.
5: Il est sur...
7: Gérard, assieds-toi.
5: Gérard,
7: assieds-toi.
8: Il y a une mémère qui s'est éclaté le coccyx en descendant l'escalier, là, pour nourrir son chat.
5: Tu commences...
7: Gérard.
8: On part direct dans le 18e.
0: Tu me le gères.
7: Docteur Carter.
0: Hop, terminé.
8: Oui.
7: Qu'est-ce qui se passe?
0: Moi, à 2h30, j'arrête. Allez, hop, terminé. 2h30, c'est fini.
8: Hop, on y va.
0: 2h30, tu gères.
8: J'ai failli écraser une gamine. Ah, j'ai failli écraser une gamine. Oh là là.
7: Oh là, doucement quand même, hein.
0: 2h30, j'arrête. Terminé. Grâce à vous, à 2h30, j'arrête. Hop, ça sera fini.
8: Hop, là, je suis à Luxembourg, hein, j'ai encore un petit peu de trajet à faire. J'espère qu'elle va pas trop... J'arrive quand même. Ça serait dommage. Mais continuez, y'a pas de problème, hein, continuez.
5: Voilà, continue.
7: Vas-y.
0: Bah, attends, tu démerdes, tu le vires.
5: Ouais.
8: Hop là. Et hop, un feu rouge, ça c'est bon, ça c'est un des avantages du métier, on peut
0: nous faire tous les feux rouges. Bon, putain, vous êtes, vous êtes des feignants, standard.
5: Ça y est.
2: Allô.
4: Bon, Gérard, petite sirène. Pour calmer le débat, j'ai peut-être posé une petite question IRC de Oxide qui te demande, vu qu'au pôle Nord les nuits durent 6 mois, comment ils font les médecins de nuit pour dormir?
2: Ah, c'est pas con ça.
0: Ça, je ne sais pas.
6: Ils hibernent comme les ours.
0: Ouais, je pense.
6: Ouais, tu penses aussi, Gérard?
0: Ouais, je pense.
6: Ouais, c'est des gros ours poilus.
4: Ça voudrait dire qu'ils dorment pendant 6 mois le jour?
0: Bah, je sais pas, parce que je sais pas là-bas s'ils ont des moyens d'intervention comme sur Paris, hein. Ou dans les autres villes, hein. Ça, je peux pas te dire.
4: Et sinon, il y a...
0: Je peux pas lui répondre à sa question, hein, malheureusement.
6: Ce qui est dur, c'est que là-bas, tu penses qu'ils ont pas de voiture parce qu'il y a tout le temps de la neige. Donc, où est-ce qu'ils mettent le gyrophare quand ils vont en ski?
0: Bah, justement, c'est la question que...
6: Bah ouais.
0: Ouais, mais ça en ski, c'est différent parce qu'il y a les dameuses qui sont là, donc qui ont des gyrophares, et sinon c'est des moniteurs de ski qui descendent entre nous.
6: Qui font la sirène?
0: Non, mais les moniteurs, c'est des moniteurs de ski qui appellent les secours. Les secours montent avec un brancard et après ils les redescendent. Ouais. Si voient que c'est trop grave, il y a la dameuse qui vient avec le gyrophare. Et après, donc il est rapatrié sur les hôpitaux les plus proches. Qui c'est qui m'avait posé cette question?
6: C'était
0: Aspro. Ben, donc je viens de répondre à ta question.
6: Ah ouais, non mais j'ai bien compris.
0: Voilà, donc petite sirène, toi.
5: Gérard, excuse-moi avant d'accueillir, enfin de demander à petite sirène.
0: Toi, je te préviens. Attends, petite sirène. Toi, je te préviens, si c'est pour me remettre le même mec,
5: non,
0: je te jure, je t'éclate la tête avant la fin de la soirée. Ok, parce qu'à cause de ta gueule, à 2h30, je me casse.
5: Docteur.
0: Non, mais moi, à 2h. Non. Parce que attends, il me reprend trois fois les mêmes. Il me les reprend.
5: Non, mais Gérard, sans gueuler, avant même qu'on ait commencé les débats, tu m'as dit en début d'émission, j'arrête à 2h30.
0: Ouais,
5: alors
0: mais...
5: dis-le, mais dans ces cas-là, moi aussi, je te retire 500 balles à ce moment-là, ça sert à rien. Pas gênant.
0: Pourquoi t'as bien à prendre personne au standard?
9: Mais parce qu'il y a déjà plein de monde, Gérard. Bah, parce qu'on a pas besoin de plus de monde.
0: Quoi, il y a plein de monde, et alors t'es là pour quoi faire? T'es là pour.
9: Je vais pas prendre des gens si tu les passes pas à l'antenne.
0: T'es là pour tourner les pouces.
9: Et bah attends, j'en ai sélectionné. Plein, je vais pas en prendre d'autres.
0: Non,
9: d'accord.
0: Bah là, tu fais ton boulot, c'est tout.
5: Bon, stop, je te suis dit.
0: Ouais, bah si je veux, si t'es pas contente, tu rentres chez toi.
5: Non, mais Gérard, t'es en train de dire à Pauline qu'elle est payée pour bosser, alors toi aussi t'es payé pour faire tes 3 heures. Je te signale que comme t'as souhaité quitter la dernière fois, Axel Duroux et Samzel veulent absolument écouter les piges pour vérifier que t'es bien jusqu'à 3 heures, parce qu'ils sont persuadés que tu vas arrêter plus tôt exprès. Le fric donc, est de barré.
10: À la place de Dr Carter qui était sur intervention, on accueille Bouillotte qui a 19 ans et qui est de Lens. Bouillotte.
11: Bonsoir Gérard, bonsoir.
0: Bonsoir.
11: Bonsoir.
2: Bonsoir Bouillotte.
0: Ta fréquence,
11: salut,
0: s'il te plaît.
11: 105.9.
0: 105.9, FM. Ok. Je te remercie. Petite sirène pour toi, la question. Appelez-vous un médecin de nuit si personne n'est malade?
2: Non.
0: Bah ouais, toi comme t'es infirmière, pour toi la réponse elle est vite vue là.
2: Voilà.
0: Ouais, ok. Aspro, t'as répondu?
11: Bah non.
0: Bah si, tu m'as parlé de.
11: Ah non, je t'ai posé une question sur les médecins de nuit au pôle Nord.
0: Non, non, non, ça c'est une question IRC, c'est pas pareil.
6: Enfin, j'ai pas posé la question, mais on en a parlé avec toi, mais je t'ai pas répondu à la question. Hein.
0: Bah alors, vas-y.
6: Bah moi je dirais qu'a priori non, parce que ça sert à rien d'appeler un médecin de nuit si t'es pas malade, à part pour le faire chier. Mais quelque part oui, parce qu'il y a des fois la nuit on s'embête un petit peu, et puis bon, on voit personne, et puis Max a fini son émission. Bah alors pourquoi pas, quoi, appeler un médecin de nuit, quoi.
0: Ouais, mais alors attends, parce que je vais dire une chose. Que quand t'appelles un médecin de nuit, ton numéro est relevé.
6: Bah oui.
5: Ça dépend.
0: Attends, petite sirène. Moi, je peux te dire une chose, que maintenant, tous les numéros, quand t'appelles, tu fais déranger les flics pour rien, t'appelles les pompiers pour rien,
5: bien,
0: ou les médecins pour rien, fais-moi confiance que maintenant, ton numéro est identifié.
1: Ouais, non, mais Gérard, pas toujours, parce que regarde, par exemple, dans le cas des mecs qui font des professions un peu dans la fonction publique, comme des policiers qui sont en couverture ou des espions et tout, où les mecs, il faut pas qu'ils se fassent repérer. Bon, bah, s'il y en a un qui est malade et il appelle SOS médecin, son numéro, il faut pas qu'il s'affiche, sinon tout le monde le localise et il se fait attraper, quoi.
0: Ça dépend,
6: moi, tu vois, moi, de mon portable, j'ai un Ola Zorro et le numéro, il est masqué, le mec, il peut pas me trouver.
1: Hein. Pas de marque.
0: Je vais te dire une chose, que même avec les portables, quand t'appelles les flics ou les pompiers, t'inquiète pas qu'ils arrivent tout de suite à déchiffrer ton numéro.
6: Ah ben non, moi je te dis mon numéro.
0: Moi je te dis que si.
12: Ceci dit, ils n'ont pas le droit de s'amuser à faire des kikidons toute la nuit. Hein.
0: Mais moi je peux te dire une chose, que j'ai déjà appelé d'un portable, et fais-moi confiance que les flics ils m'ont bien dit, on sait que vous êtes sur un portable et on peut avoir votre numéro.
6: Ah, alors que tu t'amuses à faire des blagues aux flics.
0: Non, nuance. Attends 5 minutes, question IRC.
4: Oui, il y a Roadrunner qui te demande, pendant les éclipses de soleil, est-ce qu'il faut appeler un médecin de jour ou un médecin de nuit? C'est la nuit, le jour.
0: Pendant les éclipses de soleil?
4: Ouais.
0: Bah, les éclipses de soleil, c'est plus le jour. Donc, ça peut pas être la nuit. Oui.
1: Gérard, excuse-moi, c'est Mamour. Là, j'ai une question à te poser, justement, qui rejoint un peu là, le message IRC. L'été, tu vois, parce que.
0: Vous éteignez vos micros, standard ou quoi, là?
13: Pardon.
0: Si vous voulez pas bosser, vous rentrez chez vous, vous me faites pas chier, hein.
4: Gérard, sur IRC, il y a Yankee qui te dit d'arrêter de crier, sinon, va falloir appeler un vétérinaire si tu fais un infarctus.
0: Bon, bah, lui, Yankee, il ferait mieux de se taire.
1: Ouais, Gérard, c'est Mamour. Je voulais juste te demander, en fait, l'été, tu vois. Bon, comme la nuit, elle tombe plus tard, on est d'accord.
0: Ouais.
1: Alors, mettons, il fait nuit aux alentours de 22h, 22h30 l'été, d'accord. Alors, est-ce qu'on considère que à partir de 21h30, comme en hiver, il fait nuit, est-ce que 21h30, comme il fait jour en été, est-ce que c'est un médecin de nuit qui s'en charge, ou alors est-ce qu'on appelle un médecin de jour?
10: Non, je pense que, en fait, quand tu dis ça...
0: Tu t'accrasses, toi. Tu m'éteins ton micro.
4: Sinon sur IRC, il y a Bretzel, il te demande si un couple. Gérard, il y a Bretzel qui te demande si un couple de médecins de jour peut mettre au monde un médecin de nuit.
0: Justement,
10: non,
0: c'est une
10: question.
0: Mais non, c'est pas possible. Eh putain, mais vous me faites chier là.
2: Mais non.
0: Et toi, on était tranquille la semaine dernière,
6: Gérard.
0: Alors casse-toi vite pour en vacances. Hein.
6: Gérard, calme, c'est bouillotte, est-ce que je peux répondre à la question?
0: Ouais.
6: Ouais, donc moi je suis un peu d'accord avec tout le reste des auditeurs. Hein. Moi je vois pas trop l'utilité d'appeler un médecin de nuit, plus particulièrement si on en a vraiment pas l'utilité, quoi.
0: Bah, de toute manière, si tu les appelles pour rien et qu'ils se déplacent et puis que t'as rien du tout, fais-moi confiance que ils font un rapport derrière, hein.
6: Ah bah moi je lui fais un coup de boule rotative dans la face en direct. Hein.
0: Ouais,
6: bah, moi j'ai bien un rapport derrière, moi.
0: Ça amusez-vous un joueur à appeler des médecins de nuit sans être malade, hein. Vous allez voir comment que ça va vous faire.
6: Ouais, on peut faire semblant.
0: Fais semblant d'être malade.
1: Ouais,
0: parce que je te dis une chose, fais semblant d'être malade, et là, si t'emmènes à l'hôpital, là, tu vas être malade pour quelque chose, parce que si tu es à l'hôpital, t'es obligé de casquer. Parce que les médecins sur le 15, c'est gratuit, les médecins SOS de nuit...
2: Pas de marque.
0: S'il te plaît, petite sirène, tu t'écrases.
2: Bah oui, c'est mais pas là, tu leur fais de la pub. Hein.
0: Et alors, j'ai le droit. Je parle des médecins de nuit, donc j'ai le droit de faire de la pub comme je veux. Hein, si ça te plaît pas, c'est le même prix.
6: Petite sirène, elle est gentille.
2: Ouais, je suis gentille.
0: Alors donc, moi, je vais te dire une chose, que si tu t'amuses à les appeler pour rien, eux aussi, ils font un rapport. Et après, faites-moi confiance que c'est vous qui dérouillez.
6: Ouais, mais je vois pas le rapport de faire un rapport, quoi.
0: Tu vois pas le rapport de faire un rapport. Tu prendrais pas les gens pour des cons, toi.
11: Non, non, du tout.
0: Non, non, tu les laisses. Qu'est-ce que IRC
4: Non, je voulais faire un petit point, dire aux auditeurs de venir sur IRC parce que je comprends pas. On est moins de 1000, on est que 722.
11: Oh là là là. Donc,
7: par contre, sur le Minitel, par contre, ça a bien remonté, hein, 436.
0: Non, mais ça, je me doute pourquoi. Parce que.
7: Bah pourquoi ?
0: Ouais, je me doute. Si on est que 700, je me doute pourquoi.
9: Pourquoi ?
0: Donc, il y a pas
7: faux. Ça cartonne le Minitel, hein. Regarde, ouais, non, hop, mais... c'est passé à 700.
0: Ouais, ouais.
7: 710.
0: Ouais, mais moi, c'est là, moi, que ça m'intéresse.
5: T'as un message, Manu ?
0: Non, non, non, non, oh, oh, oh, oh.
7: Il y en a plein, mais je peux pas les lire.
0: Vos messages, vos messages.
5: Non, parce qu'il y a ma sœur, il y a ma sœur qui
0: me laisse. Non, non, ta sœur, d'accord, ok. Hein, parce que tes messages personnels, on en a ras-le-bol. Or, toi, de toute manière, tu feras pas l'AREA en deux. Ah. Tu feras les deux standards. Et tu as clac. Et tu as la fermée.
7: Pense à ramener du beurre.
0: Ouais, pense à ramener du beurre pour.
7: Et des pépitos. Non, et des pépitos pour le petit-déj.
0: Ouais, ouais, c'est ça.
7: C'est ça ?
0: C'est ça, okay. T'as raison. Qu'est-ce que je voulais dire d'autre ? Ouais, donc, je reprenais la question. Si vous appelez un médecin. Mais si vous n'êtes pas malade, par exemple, si vous faites déplacer SOS médecin pour rien, donc cette petite sirène qui me disait fais pas de la pub, hein, c'est bien ça, petite sirène.
2: Oui, oui.
0: Donc moi je peux te dire une chose, que dans ces cas-là, si t'es pas malade, ça sert à rien de les appeler. Même si t'appelles le 18, ça ne sert à rien.
11: Mais ceci dit, je.
0: Oui. Merci pour celui qui vient de me copier l'auditeur qui voulait me parler. Alors c'est qui ?
9: Mais allô, il est peut-être parti.
11: Allô mon GG ? Allô ?
5: Ils sont là ? Gérard ?
0: Ouais, on t'écoute.
11: Allô ?
0: On t'écoute ?
11: Ouais, Gérard.
0: Je t'écoute.
11: Ouais, bah moi je voulais te dire, ceci dit, si c'est pas toi qui est malade, ça peut être très bien une personne de ton voisinage qui a pas le téléphone, donc tu peux forcément appeler pour le.
0: Ah,
11: pour
0: ah ouais, personne. Mais non, mais attends, là justement.
11: Non, mais t'es pas malade, mais t'appelles quand même.
0: Ah ouais, non, mais justement, j'appelle pour la personne qui est malade en précisant son nom. Et l'adresse, d'accord, mon numéro de téléphone sera marqué. Mais mon numéro de téléphone sera inscrit chez eux. Ils viendront me voir pour me demander où qu'habite cette personne-là. Ouais, si c'est une si c'est une personne âgée, je suis obligé. Si, je suis obligé de toute manière. Il y a un truc qu'il faut bien se dire une chose, que si tu n'appelles pas la personne. Si t'appelles pas les services compétents, si quelqu'un est malade, donc t'es considéré comme non assistance en personne en danger. Et là, ça te coûte cher.
2: Et Bravo. Gérard, si tes voisins font une blague.
0: Ah non, mais Gégé. Oui.
6: Mon Gégé, c'est Aspro là, parce que moi je suis étudiant en médecine et je voudrais te dire, je profite d'être à l'antenne pour te le dire que j'aimerais beaucoup être son médecin de nuit, quoi. Beaucoup te soigner.
0: Non, pas moi, tu vois.
6: Ah, mais on pourrait faire plein de trucs, hein.
0: Moi, je
6: préfère. Avec un stéthoscope, on peut faire moult trucs, hein.
0: Ouais, non, mais moi, j'ai déjà ma doctoresse à la maison.
6: Ah, bah, je prendrais une assistante.
0: Ouais, non, mais moi, j'ai déjà.
6: Trois, tranquille.
0: Non, mais moi, j'ai ma doctoresse à la maison.
1: GG, fais gaffe, parce que j'ai l'impression qu'Aspro, il aimerait bien te mettre un suppositoire dans le
0: cul. Oh là là. Ouais, bah, toi, tu te calmes, hein. Bon, 5 minutes s'il vous plaît, merci.
4: Oui, sur IRC, il y a Davy One, il demande si à cause du décalage horaire, un médecin de nuit français, ça devient un médecin de jour quand il arrive en Belgique.
0: Décalage d'horaire en Belgique, je connais pas.
4: Tu connais pas ?
0: Non.
4: Ah.
13: Bah, Gérard, tu peux mettre un disque là, je vais pisser.
0: Alors je vais te dire une chose. Alors attends, c'est qui vient de dire ça ? Qui
2: moi,
0: vient de dire ça ?
4: Je crois que c'est Polo ça.
0: Je préviens tout de suite que je donne la question, mais je ne la répète plus. Alors, écoutez bien.
5: Bien.
0: La question, toi, t'éteins ton micro.
6: On écoute.
11: Ok, oui. Polo.
0: Alors, le métier de médecin de nuit est-il un travail de jour plus que de nuit ?
5: Nuit. Ouais. Comme dans les visiteurs, jour, nuit.
0: Ouais, ouais.
5: Jour,
0: et nuit. Maman, et mon poing dans ta gueule. Bon, Fildar, la semaine dernière on était tranquille, tu vas pas nous faire chier cette semaine, d'accord ?
8: C'est génial.
0: Alors je répète la question, le médecin de nuit.
7: Bah non, on a dit que non.
0: Est-il un travail de jour plus que de nuit ? Manu, ta gueule !
7: On a dit qu'on répétait plus les questions.
0: Manu, ta gueule !
7: Oh, ok. Tu donnes des consignes, après tu les respectes même pas.
0: Et on va s'écouter, docteur Crotte avec allergie, ton trou, je vais me mettre un suppo. Encore des trucs bidons. Merci pour m'avoir coupé mon casque.

0: Ah.
1: Qu'est-ce qu'il y a?
2: De quoi? De quoi?
1: Qu'est-ce qu'il y a?
0: Qu'est-ce que tu me balances comme disque? C'est même pas les bons!
3: C'est pas d'elle! C'est pas d'elle!
0: Espèce de bâtard, va!
3: C'est pas d'elle!
1: Gueule pas!
3: C'est pas d'elle!
1: Qu'est-ce qu'il y a, Gérard?
0: Ouais, non, moi, c'est terminé!
2: Qu'est-ce qui se passe?
0: Terminé, je travaille plus avec lui ni lui!
2: Qu'est-ce qui se passe?
0: Ils sont virés avec l'équipe!
2: Qu'est-ce qu'on a fait? Merde, Phil!
0: Pas avec des cons!
2: Qu'est-ce qu'on va faire, Phil?
1: Attends, pourquoi?
3: Comment je vais ramener le beurre à ma sœur?
1: Ah ouais?
0: Putain, mais t'es vraiment un bâtard, toi! Plus con que toi, je tue.
1: Ah. Non mais Gérard, qu'est-ce qu'on fait à la fin du disque, là?
0: Ah non, mais moi, ils se démerdent. C'est lui qui balance la musique.
1: Bah ouais, mais bon, quand même.
0: Il annoncera les disques. Moi, je donne
1: mais non, mais ah ça bah va, attends. Il s'est trompé, ça peut arriver.
2: Bah, content, quand t'as paye aussi.
1: Bah, je fais quoi, alors?
0: Tout le monde se trompe. Oh, pour des millions d'auditeurs, c'est moi qui me passe pour un con.
4: Ah, ça, c'est vrai.
5: C'est quoi,
0: faut pas arrêter.
5: C'est quoi le titre qu'il avait mis?
6: Attends, il l'a viré, là, il l'a acheté.
5: Je sais plus, c'est quoi, Rodi?
0: C'est ça.
5: Quoi? C'est quoi? Dis-le, c'est quoi?
0: C'est Docteur Crotte avec élargis ton trou, je vais mettre le suppôt. Alors tu me mets faux d'elle.
2: Bah attends, je vais le trouver l'autre.
0: Oh ta gueule.
2: Je suis en train de le chercher,
0: ouais,
2: il bouge pas.
0: Fais ton boulot correctement, après on discute.
2: Bah attends, bah je le trouve.
6: Mettez le disque là.
2: Je crois que c'est ça, c'est
1: mais
2: ça.
1: Mais pas faux d'elle.
2: Mais non, je mets autre chose.
0: Ouais, bah maintenant que tu l'as balancé, moi je vais passer pour un con quand tu...
1: Mais pas peau d'aile. Mais pas peau d'aile.
0: C'est terminé. Toi, la semaine prochaine, je te veux pas.
1: Hein?
0: Toi, la semaine prochaine, t'es viré.
1: Hein, pourquoi?
0: T'es viré, c'est tout.
1: Ouais, mais attends, et après, moi, comment je fais, je te dis, pour ramener la nourriture?
0: Je t'es viré.
1: Mais attends, pourquoi tu veux le virer? Et la nourriture?
0: Mais
1: Gérard, attends, je comprends pas.
5: Ramener des pépitos.
1: Bon, Gérard. Ah,
5: regarde.
1: Parce que là,
5: j'étais 700.
6: Arrête tes conneries, quoi. Alors.
1: Parce que, ouais, mais bon, moi, si j'ai plus de thunes, je peux plus amener la bouffée.
0: Mais alors, j'en ai rien à foutre.
1: Puis je tombe en déprime. Qu'est-ce que tu veux?
5: À la fin du disque, on fera la réactif.
1: Ouais.
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8: Et voilà, donc spécialement dédié à Sandy, c'était pour toi. Donc c'était pas du tout Docteur Crotte avec élargis ton trou. Je vais te mettre le suppôt parce que je sais pas ce qui s'est passé. On a eu faux d'elle et puis mais maintenant on vient de s'écouter. Je peux être la fête. Donc Manu, si c'est pour me donner des disques pourris, ça sert à rien.
1: Ah, moi je cale les disques qu'on me dit de caler. Hein.
8: Bah ouais, mais dans ces cas-là, c'est à toi de voir, c'est tout. Donc on reprend. Donc c'est la suite des débats. Donc toujours Manu. Fildar et Apolline au standard.
9: Ouais.
8: Et Rigo toujours sur www.fr.
10: Tout à fait. Et il y a Cannabis qui dit bonjour à sa sœur Alexandrine.
8: Eh ben, on lui fait un coucou. Voilà. Alors, donc, Mamour, t'as compris la question. Allô? Merci, ouais. Manu.
11: Bah ouais, je t'écoute, ouais.
8: Donc, t'as entendu la question avant?
11: Bah ouais, j'ai entendu.
8: Bon, alors.
11: Bon, ben alors, moi, je pense que, déjà, d'une part, moi, je voulais savoir un truc, c'est par rapport, si tu veux, quand on veut faire médecin de nuit, est-ce que quand on va à la fac de médecine, il faut suivre les cours la nuit, ou est-ce qu'on a, et si on les suit le jour, est-ce qu'on a moins de chances de devenir comme ça médecin de nuit?
8: Non, mais attends, Mamour, déjà, pour commencer, ouais. C'était pas la question.
11: Bah, donc, ça s'en rapproche quand même. Hein.
8: Non, parce que la question, ça sera la numéro 7 et je pense que ça sera la dernière parce qu'après, il faudra attaquer le deuxième débat sur les positions.
11: Ouais.
8: Et donc, alors, la question, c'était le métier de médecin de nuit existe-t-il? Et est-il un travail plus de jour que de nuit? Bah, voilà la question.
11: Écoute, moi, je trouve que par définition, on va dire que non quand même. Parce que sinon, médecin de nuit, si tu bosses pas la nuit et que tu bosses le jour, il n'y a pas de raison à ce que tu t'appelles médecin de nuit.
8: Et ouais, mais
11: l'inverse est vrai aussi, quoi. Si tu es médecin de jour, sur ta voiture, il y a marqué médecin de jour, pas médecin de nuit.
8: Ah non, non.
11: Ah, bah, moi, je peux te dire, là, pour reprendre l'exemple que je t'ai donné quand j'avais appelé le 15, ils étaient tous partis en boîte et tout, ils étaient partis avec une voiture où il y avait marqué médecin de jour, c'était en pleine nuit, et les mecs, ils se sont fait un peu refouler à l'entrée de la boîte à cause de ça.
8: Ok. Petite sirène.
0: Avant, peut-être une question plus importante, non?
10: Ouais, c'est assez important. Il y a Davy One qui te demande si les médecins de nuit sont fluorescents pour être vus la nuit, justement.
0: Bah, ils ont le gyrophare et puis ils ont un truc comme les pompiers.
10: Ouais, mais leur blouse, c'est une blouse fluorescente, phosphorescente qui se voit la nuit.
0: Bah, disons, elle est blanche et puis ils ont un blouson où derrière, t'as une bande jaune.
4: Ouais, comme Starsky Hatch.
0: Ouais, tu t'écrases, toi, s'il te plaît, merci. Donc, c'était qui posait cette question?
10: C'était Davy One.
0: Donc, je pense que j'y ai répondu. Donc, petite sirène pour toi.
9: Pour moi, je te dirais que et c'est la vérité qu'en fait, les médecins de nuit travaillent la nuit parce qu'ils sont moins compétents que les médecins de jour. Et en fait, on les fait travailler la nuit pour que ça se voit moins.
0: Non, mais attends, tu peux préciser pourquoi qu'ils sont moins compétents?
9: Parce qu'ils sont arrivés en général dernier de leur promo. C'était les mecs qui branlaient rien sur les bancs de la fac. Et ils ont quand même eu leur diplôme. Et on les a foutus la nuit, comme ça se voit moins.
0: Non, ils sont aussi compétents que les médecins de jour, hein, les médecins de nuit. Hein.
9: Ah non.
0: Parce que si t'as un problème, ils viennent te voir quand tu les appelles. Et ils t'emmènent, si c'est le 15 ou le 18, ils t'emmènent tout de suite sur l'hôpital. Et après, c'est les médecins aux urgences qui gèrent ce que t'as.
9: Bah justement, tu vois, c'est pas lui qui s'occupe de toi, c'est les médecins de l'hôpital.
0: Non, mais ils constatent déjà ce que t'as quand tu l'appelles.
9: Ouais, bah ça sert à rien qu'ils viennent.
0: Si par exemple tu as une poulure à la jambe.
9: Ouais.
0: Comme moi je me suis fait il y a un mois.
9: Mm-hmm.
0: Donc j'ai appelé le 15, ils sont nus, ils l'ont constaté. Mm-hmm. et ils m'ont dirigé sur l'hôpital où j'habitais.
9: Ils t'ont pas plâtré sur place.
0: Ils ont constaté ce que j'avais.
9: Ça veut dire que le médecin, il n'était pas capable de te plâtrer.
0: Ah, mais de toute manière, ils n'ont pas le nécessaire sur eux pour plâtrer.
4: Ouais,
0: parce que c'est les hôpitaux.
4: Direct,
0: parce que ils ont pas les moyens de te perdre une radio sur place.
2: C'est des nazes, hein.
0: Ouais, c'est peut-être des nazes, mais heureusement qu'on les a. Parce que sans eux, je me demande ce que tu ferais quand tu serais malade.
10: Et Gérard, sur IRC, on me dit
0: malade,
10: pourtant...
0: Moi, t'es jamais malade, abruti.
4: On peut soigner tout seul comme Rambo. Hey,
0: touche du bois avant de dire que t'es jamais malade. Oui,
10: ouais, donc en fait, sur IRC, ils me disent qu'ils peuvent faire les radios sur place vu qu'ils ont des lunettes infrarouges pour voir la nuit.
0: Non, ça...
10: Comment ils font alors pour voir de nuit?
9: Ils te mettent devant une bougie?
0: Mais des radios sur place, c'est...
4: Mettre un hippo dans le derrière.
0: Bon, ta gueule, toi.
2: Sur Minitel, on me dit qu'en Belgique, c'est pas le 15 qu'il faut faire, mais c'est le 69.
10: Ouais, on m'a dit aussi.
0: Mm. Bon, les questions bidons sur le Minitel, c'est pas la peine.
10: Hey, vous êtes combien là?
2: 856 maintenant que j'ai parlé.
10: Putain, ils sont plus que nous.
4: Bravo, Manu.
2: Ça cartonne. 3615, code Fédéral.
1: On est combien sur Internet?
10: Bah, on est que 765. Je sais pas ce qui se passe.
0: Non, mais de toute manière, en ce moment, l'IRC, je crois qu'il déconne parce qu'on sait que demain, c'est une journée spéciale IRC et tout.
1: Gérard, à la place de Mamour qui est parti se coucher, on accueille Bronchiotte justement qui est en train de se refaire la voix là. Bonsoir.
12: Oui, bonsoir.
4: Salut.
12: Bonsoir à tous.
1: Bronchiotte.
12: Bonsoir.
1: Il y a 21 ans.
12: Oui.
0: Bah, tu reprends une liste.
1: Ok, je te fais une liste.
0: Aspro, pour toi la question.
13: Ouais. Gérard?
0: Oui.
13: Bah moi en fait si tu veux je fais une fac de médecine comme je t'ai déjà dit et je me prépare à être médecin de nuit et je peux t'assurer que pour un petit peu abonder dans le sens de petite sirène, qu'on est préparé à bosser la nuit. Moi je vois ça fait 4 ans que je suis en fac de médecine, je suis en deuxième année, bon j'ai un petit
9: peu
13: de retard.
9: Tu sors tous les soirs?
13: Hein?
9: Tu sors tous les soirs?
13: Non, toutes les nuits je bosse l'anatomie du corps humain masculin.
9: D'accord.
13: D'ailleurs Gérard, j'aimerais bien visiter ton anatomie un jour.
4: Tu bosses
0: bon alors Aspro, t'arrêtes de me dire des conneries, c'est terminé parce que là t'es en train de me prendre pour un con.
13: Oh, pas du tout, parce que je suis sûr que t'as une belle anatomie. Mon petit
0: ouais
13: Gérard.
0: Bah alors ton petit Gérard, comme tu dis, t'emmerde et dis au revoir. Bonne nuit.
13: Bon mais je te fais un gros bisou ma salope.
0: Ouais bah toi-même gros espèce de gros con.
13: Ah ma petite couille.
0: Allez hop,
13: ok
0: il
13: est mignon que tu s'énerves.
0: Allez hop, au revoir celui-là.
13: Oh quelle salope.
0: Ta gueule pédé.
13: Oh je t'en prie dis donc mon petit coco, t'oses pas avouer ton homosexualité à l'antenne?
0: Tu fais ton boulot là?
1: Non je le cherche.
12: Il m'excite lui.
13: Tu vas pas nous faire croire qu'avec la moustache qu'elle a, Sandy c'est pas un mec?
0: Eh Sandy à ta merde espèce de gros con.
1: Je l'ai trouvé.
4: Collègue d'Olivier.
0: Alors,
10: Gérard, vite fait, avant sur IRC, il y a Bretzel. Il demande si un médecin de nuit pourrait être payé plus, il ferait pas mieux d'être médecin dans l'espace où il fait tout le temps nuit.
0: Là, je vois pas du tout la question. Hein.
2: Bouillotte, il la voit pas.
8: Bouillotte.
14: Non, oui. Mais Gérard, j'ai donné des millionnaires à Pauline devant la radio. Est-ce qu'elle te les a donnés?
8: Oh, alors, Bouillotte,
15: ah si non, ça... Mais c'est pas moi, Gérard.
8: Oh, ça commence à bien faire, là, vos conneries.
1: C'était Aspro, juste avant de partir.
15: C'est pas moi, Gérard.
1: C'était pas Bouillotte, hein.
8: Eh, ça commence à bien faire là vos messages personnels, hein.
15: Bah moi Gérard, non, moi Gérard, je vais te.
8: Bon, de toute manière, je pense que.
15: Allô.
8: Une heure et demie, on va couper vite.
15: Bah hein. Gérard, Gérard.
16: Non, vas-y, GG.
15: Gérard.
8: Alors Bouillotte.
15: Ouais. Donc bah moi, je pense que moi je pense pas que les médecins de nuit sont plus incapables que les médecins de jour. Au contraire, je pense que tout le monde doit être compétent pour ce métier. Donc je crois que c'est clair.
14: Mmh. Tout à fait.
15: Au niveau de la déontologie du problème indirect.
14: Du vécu.
15: Voilà, tout simplement. Okay. De toute façon, on ne pourra pas changer la politique des effarfaits.
14: C'est clair, les chiffres, on leur fait dire ce qu'on veut d'abord.
15: Très bien.
8: Bon, qui c'est qui parle là derrière?
14: C'est Bronchiotte, c'est le nouveau venu, tu m'as même pas dit bonjour.
8: Ouais, ben je t'écoute.
14: Ben écoute, moi aussi je fais des études de médecine, donc comme tout le monde, je vais être médecin légiste. Mmh. Donc il faut savoir que nous on travaille donc quand même pas mal la nuit. Parce que parce que les choses pas belles elles se passent la nuit, donc c'est là qu'on récupère du matériel pour s'entraîner à travailler quoi.
16: Mm-hmm.
14: Et voilà, bah ça charcute sévère quoi.
8: D'accord.
1: Gérard.
9: Je me ferais bien charcuter.
1: C'est justement à la place de Aspro oui. Que j'ai viré, on accueille une fille qui s'appelle attends, je l'ai noté, je suis con. Pro du sexe, 20 chaud, ans en fait. Et qui habite à Arras.
14: Ouf.
1: Et la fréquence c'est 96.2.
9: Bonsoir.
8: Bonsoir.
15: Salut.
9: Ça va?
1: J'ai bossé, Manu. Tu peux mettre le son de la télé maintenant?
2: Ouais, d'accord.
8: T'éteins ton micro et vous m'éteignez la.
9: Excellent, le concert.
2: Attends, elle a une rose dans la chatte.
1: Oh là là, elle a une rose dans la techa.
8: Voilà.
1: Oh non, mais merde.
15: Mais non!
14: Elle va faner, t'inquiète. Hein?
8: Voilà, donc alors, qui c'est qui a pas répondu? Pro du sexe.
9: Oui, alors je pense que vraiment les médecins de nuit sont complètement aussi compétents que les médecins de jour. Surtout qu'ils vont souvent. La nuit, il y a quand même des gens qui ont des maladies bizarres. Hein.
8: Mm-hmm.
9: Et ils vont sûrement à se déplacer dans des quartiers un peu chauds.
17: Merci.
9: Donc ils doivent sûrement voir des choses assez impressionnantes. Et même, je sais même que les médecins de nuit sont plus compétents que les médecins de nuit.
8: Ah, Pauline, tu fais gaffe, t'arrêtes, parce que tout à l'heure, ça va mal se terminer.
16: Qu'est-ce que j'ai encore fait, t'as Gérard?
8: Ton micro, t'es
1: un. Tu jouis, non, c'est pas l'heure.
15: Mais jouiez pas.
14: On tire la rose de ta tête.
9: Arrête de te mettre des doigts.
16: Ouais.
8: Bon, alors. Conclusion du débat parce
16: continue, vas-y.
15: Vas-y,
8: non, je veux pas le savoir.
1: Attends, ça fait même pas une heure qu'on a fait.
8: Ta gueule,
15: vas-y,
8: toi.
15: Vas-y, Gérard, continue.
8: Parce que tout à l'heure, je vais t'éclater. Ok, profites-en pas parce que Max, c'est pas là pour foutre ta merde.
15: Oh là là.
8: Hein? Alors, dernière question. Y a-t-il plus de femmes que d'hommes exercent le métier de médecin de nuit? On demande ça à Bronchiotte.
14: Ouais, bah écoute, ouais, on parle pas trop des infirmières de nuit, hein, quand même. Moi, je pense que les femmes, tu sais le problème.
16: Mm-hmm.
14: Hein, on va pas faire de misogynie, comme d'habitude, hein, mais les femmes, la nuit, ça roupille, parce qu'il y a de la feignasse, quand même.
16: Oh,
14: et voilà.
8: Ouais, tu veux préciser
14: y a rien à préciser, c'est comme ça, les hommes sont plus courageux, donc plus d'hommes, plus la nuit.
8: C'est exactement. Ça. Mais alors, je peux te confirmer qu'une chose, c'est que dans la police, t'as autant de femmes que d'hommes qui travaillent. Et dans les pompiers, c'est pareil. Alors, ne prends pas les gens pour des cons.
15: Ah oui, mais on ne peut pas comparer la police.
14: Il y a un CRS, par exemple.
8: Oui, il y en a.
14: Ouais, il y a 50% de nanas au GIGN aussi, il n'y a pas de problème.
8: Ouais, alors prends pas les gens pour des cons, d'accord?
14: Non, mais les filles, je vous kiffe, hein, je déconne.
8: Tu t'écrases un peu maintenant.
14: Pour la tchat,
8: petite ça. Sirène.
2: Gérard, excuse-moi, sur Minitel, il y a Skunkman qui nous dit qu'en fait, il y a plus de meufs que médecins de nuit qui piquent dans les portefeuilles des vieilles, dans les porte-monnaies.
8: Alors lui, il va se faire...
2: Okay.
8: Hop.
9: Il piquait des médecins dans mon hôpital.
8: Ta gueule.
15: Il piquait des consultations dans mon porte-monnaie.
9: Allô,
8: alors, je vous préviens, le standard, que ce soir, vous n'allez pas me casser les couilles longtemps.
1: Bien sûr, si vous voulez joindre le standard Fun Radio,
15: Gérard, 0803-0805,
1: vous êtes free, antenne
9: Gérard,
1: libre.
9: Gérard,
8: petite sirène.
9: Oui, Gérard, il y a plus d'hommes que de femmes, parce qu'en fait, la nuit, c'est moins sécurisant, donc les femmes, elles ont peur. Donc les femmes, elles sont dans les hôpitaux. Donc si vous voulez voir de belles infirmières, et ben venez la nuit dans les hôpitaux.
8: Eh ben, alors moi, je peux te dire une chose, qu'il y a des femmes qui travaillent de nuit. Dans le 15, il y a des femmes qui travaillent de nuit.
9: Oui, je suis désolé. Dans le 15e.
8: Non, quand t'appelles le 15, il y a des femmes qui travaillent de nuit. Et ça, je suis désolé. C'est pas la peine d'essayer. Non, mais il y a pas la peine. C'est pas la peine d'essayer de préciser les infirmières, hein, parce qu'on fait des médecins de nuit. C'est tout. Parce que les débats sur les infirmières, j'en ai déjà assez fait. Et j'en reprends plus.
14: Ouais, mais t'es nu sous ta blouse.
17: Ouais.
8: Bon, alors vous, produit sexe.
17: Ouais, bah alors à mon avis, ouais, je suis d'accord avec. Je sais plus.
8: Petite sirène.
17: Petite sirène. Voilà, je suis d'accord avec Petite sirène. En fait, c'est très dangereux la nuit, hein. Comme je disais tout à l'heure, on croise des gens qui sont assez bizarres quand même la nuit.
18: Ils sont armés les médecins, de toute façon les médecins de nuit ils ont une arme, non?
17: Ouais, bah oui, oui, oui, c'est connu quand même.
19: Obligé.
17: Ah ouais, c'est clair. Et donc c'est pour ça qu'il y a plus d'hommes, mais il y a quand même pas mal de femmes, et elles, limite, elles sont plus.
8: Bouillotte?
15: Ouais, ouais, bah écoute, moi je pense qu'effectivement il y a beaucoup plus d'hommes qui bossent la nuit, parce que les femmes, c'est vrai que c'est quand même des vraies feignasses,
14: et voilà.
15: Ah, je suis tout à fait d'accord.
8: Alors attends, Bouillotte, je vais te dire une chose, que les femmes, c'est pas des feignasses, parce qu'elles sont aussi capables de conduire un camion et de conduire un bus, ok? Alors je vais te dire une chose, que toi, t'es un connard.
15: Mais non, Gérard,
8: t'es un connard. Tu es un connard.
17: Gérard, on n'est pas tous des camionneuses.
8: Non, mais il y a autant de femmes qui conduisent des camions et qui sont infirmières et qui travaillent de nuit. Alors, Bouillotte, tu fermes
15: oui,
8: ta gueule,
15: mais
8: t'es un connard.
15: C'est facile que tu sors toujours ton exemple des routiers.
8: Et alors
15: ouais, mais t'as que ça comme référence.
14: Non, non, moi, j'ai une copine qui est bûcheronne, hein, c'est pareil. Là,
8: ouais,
14: là.
8: Mon cul.
15: Et moi, des femmes qui bossent la nuit, j'en vois tous les soirs sur le trottoir, mon ami.
17: Exactement.
8: Ouais, bah alors.
14: Et c'est des morceaux.
8: Ouais, ouais, bah c'est des putes, c'est pas pareil.
15: Oh, on donne pas de prénom.
8: Voilà. Donc, existe-t-il une école pour apprendre cette profession de médecin de nuit, Bouillotte?
15: Bah écoute, moi je pense que ouais, effectivement, ouais. Ouais, ouais, des écoles, médecin de nuit, high school, ouais, ouais, je dirais.
8: Ouais. Ouais, bah, allez,
10: justement, Gérard, à propos des études des médecins, il y a Davy One sur l'IRC, il demande si les médecins de nuit ont suivi leurs cours à l'université de nuit, ou est-ce qu'ils ont étudié dans le noir?
8: Non, mais il y a des écoles pour ça, donc...
17: Mais ils s'entraînent à faire des piqûres dans le noir, hein, quand même.
15: Ouais, c'est ça. Faut pas prendre des aveugles, hein, parce que ça craint un peu.
8: Bon, toi, t'arrêtes un peu avec tes conneries, parce que tu commences à me gonfler.
15: Ok.
8: Ok. D'accord,
10: et sinon,
8: Tony.
10: Et sinon,
15: okay,
10: y a...
15: c'est génial, je trouve des carottes dans le cul, ça va être génial.
8: Ouais, alors,
18: non, mais c'est pas Tony.
8: Non, presque pas.
17: Non.
8: Alors, arrêtez vos conneries au standard, vous avez...
18: Tu sais ce qu'on va faire,
8: Tony.
18: Tony,
8: va
18: faire.
8: Tony,
18: attends.
8: Vous avez choisi.
16: Mais non, Gérard.
8: Vous avez choisi.
18: Attends, Gérard.
8: Non.
18: Ne rabatte ton caquet tout de suite, on va l'appeler en direct.
8: Quoi, je rablasserai mon caquet si je veux. Ouais, écrase-toi.
16: Continue.
8: Tu écrases.
10: Il ramassera son caquet si
8: tu t'écrases, d'accord.
18: Il ramasse
10: d'accord.
18: Son caca.
10: Il ramasse
8: son caca. Non, mais attends, tu te crois où, là, pour m'engueuler comme ça?
16: Bah, t'as vu comment tu me parles?
8: Et alors,
15: j'aime quand tu domines
8: Apolline. Je te parlerai comme je veux.
16: Ouais, c'est ça, Gérard.
8: Ok. Ça te plaît pas, c'est le même prix.
16: Ok.
10: Bon, Gérard, sinon, il y a Obi-Wan qui est médecin, il va porter plainte contre toi car tu dévalorises la profession.
8: Non, je la dévalorise pas du tout. Alors, produit sexe.
17: Produit sexe, oui, bah c'est moi. Et ben, je pense que il n'y a pas d'école pour les médecins de nuit, mais en effet ils ont pris des cours du soir, mais c'est tout. Quoi. À mon avis, ils s'entraînent comme tout le monde, sauf que oui, comme l'a dit tout à l'heure Petite Sirène, à mon avis, ils sont d'abord vachement entraînés à faire des piqûres dans le noir.
8: D'accord. Petite Sirène, donc toi?
19: Moi, je conseille la faculté de médecine, quand même.
17: Bah oui,
19: et puis après, une petite spécialisation dans les arts martiaux et gardiennage pour s'habituer à travailler la nuit.
8: Ok. Bronchiotte?
14: Ouais, bah écoute, moi, l'école, je la connais bien parce que je l'ai fait. Donc, sans trop vouloir anticiper sur tes questions, il y a quand même deux filières. Il y a une première filière qui t'apprend comment accoucher en moins de 10 minutes, par exemple.
8: Ouais, bah justement...
14: Il y a une autre filière qui t'apprend, en fait, c'est un petit peu une filière à la fois à taxi, comment accompagner les nanas et les à l'hosto. En gros, c'est ça, tu vois. Mm-hmm. Sans vouloir trop anticiper vers le futur proche dans un avenir...
15: Antérieur.
17: Lointain. Voilà,
14: tout à fait.
8: D'accord. Bon, donc, on va faire la dernière. Et un médecin de nuit demandera-t-il des agios sur un chèque impayé? Et on va s'écouter les à moins qu'il y ait
18: non, on s'écoute pas de disque là. Non, mais pas de disque, on fait la fin, la conclusion.
14: On va s'écouter les ambulanciers sodomites avec mets-moi ton gyrophare dans les fesses et fais péter la sirène.
8: Et toi, tout à l'heure, je crois que tu as...
14: Voilà, c'est parti.
18: Il me demande une sirène, je mets une sirène.
8: Mais toi, t'es vraiment con. T'es plus con que lui.
14: Gérard?
15: Ouais, c'est Starkey, tu me copies?
14: Oh, je te copie, Roger.
18: Allez, on répond à la question.
15: Gérard?
14: Alpha, Tango, Charlie, Loulou.
10: Ok, sur IRC, il y a Monsieur Denuy, qui est médecin, qui aimerait bien que t'arrêtes de dire tes conneries quand même.
8: Ben, si ça y plaît pas, ben, c'est le même prix. Donc, dernière question, un médecin de nuit demandera-t-il des agios sur un chèque impayé? On va demander ça à Bouillotte.
15: Ouais, je pense que ouais. Ouais,
8: c'est clair. Tu peux préciser?
15: Bah écoute, les médecins de nuit, ils sont trop payés, quoi. Donc, faut forcément qu'ils fassent ça, ouais.
8: Non, mais déjà une chose. Mmh. Faut bien.
15: Oh là là, Pauline, ça suffit de mettre des fingers dans le derrière. Oh.
16: T'aimes ça?
18: Gérard, t'as déjà pété deux casques.
16: Reviens, Gérard, reviens.
10: Max, il mate le film.
2: Allez, ça y est.
16: Gérard s'est barré.
18: T'as il mate le film.
10: Vas-y, à peau comble.
18: Non, mais t'es en train de mettre le film de cul et.
14: Bah, tu joues un coup et là, c'est ça.
19: Il y a du cul sur Canal en plus.
0: Non, ils vont pas arrêter, vous me faites chier là, au standard.
14: Attends, on se termine, c'est bon là.
0: Hein?
2: Arrêtez de.
0: Ouais, hey Max, c'est terminé, moi. Là, ça commence à bien faire. L'autre, il paye des conneries, et puis elle, c'est pareil.
14: Ils arrêtent pas de
0: Alors, faudrait peut-être arrêter, hein. Ceux-là, il y en a ras-le-bol maintenant.
20: Plus personne qui appelle,
0: regarde. Ouais, bah, plus personne n'appelle. Pourquoi? Parce qu'ils sont pas capables de gérer un standard. Ouais, regarde ça. Il y a l'autre abruti qui est renifle comme un porc.
10: Manu, vous êtes combien sur Minitel? Parce que nous, on est plus de 630.
0: Non, mais je crois que là, ça
2: combien
0: va être...
2: 630.
10: Ouais, et vous?
2: 858.
10: Ah. Putain, ils sont encore plus que nous.
0: Ouais, bah, ils ont intérêt de rappeler, parce que lui, il va rester au standard, et toi, tu vas dégager. Toi, je veux plus te voir ici. Donc, un médecin de nuit demandera-t-il des agios sur un chèque impayé? On va demander ça à Bouillotte.
15: Te dire, ouais, je pense que, ouais, parce que, je te disais, les médecins de nuit sont beaucoup trop payés pour le travail qu'ils font.
14: C'est clair.
0: Donc, non, mais attends, déjà, il y a une chose qu'il faut bien préciser, c'est de savoir si déjà, quand vous l'appelez, de lui demander s'il prend les chèques ou les cartes bancaires.
15: Ah bah oui, tout à fait, ça c'est clair, parce qu'on ne fait pas confiance aux escrocs. Hein.
0: Non, mais parce que déjà...
15: De nos jours, quand même.
14: C'est des vautours, c'est des vautours.
15: Oui, exactement, tout à fait, je suis tout à fait d'accord avec cet individu qui parle au téléphone.
14: Je suis tout à fait d'accord, c'est des vautours.
15: Voilà.
14: Ça pense qu'à la thune, ça fait ce métier pour rouler en cabriolet, aller jouer au golf tous les week-ends.
15: Exactement, voilà, parce que ça veut se payer des vacances à Disneyland Paris.
14: Voilà, tout ça parce que ça a fait 10 ou 12 ans d'études, et ça se permet de charcuter les gens.
15: Voilà, pour mettre deux pansements,
0: ils... Ouais, ça y est,
15: oh
0: Bouillotte, tu t'écrases.
14: Trop chaud pour toi faire.
0: Et Bronchiotte aussi, tu t'écrases.
14: Couture, elle peut me les faire les points de suture. Hein,
15: oh oui,
0: petite sirène.
19: Oui, Gérard, ça c'est arrivé effectivement. Il y a aussi eu des médecins qui ont porté plainte et ça s'est fini au tribunal.
0: Non, mais moi, comme j'ai bien dit, déjà, faudrait savoir s'ils acceptent les chèques et les cartes bancaires. Parce que normalement, tu as cité RMI.
18: Si tu as.
0: Toi, t'éteins ton micro et tu fermes.
18: C'est une question.
0: Tu la fermes, ils prennent pas les chèques resto, d'accord? Alors, t'éteins ton micro, tu fais ton boulot, ce temps-là.
18: Les traveleurs chèques.
14: Les tickets déchets, ouais.
0: Parce que toi, tu prends mieux d'aller faire travelot, ça vaudra mieux que d'être
18: traveler.
0: Ok. Va gagner ta croûte sur un trottoir. Ça vaudra mieux.
2: Par contre, pour des croûtes, ils peuvent.
0: Petite sirène.
19: Oui, Gérard. Donc, je te disais que ça s'était terminé au tribunal.
0: Ok, pro du sexe.
19: Ouais, bah,
0: pour
19: déjà,
0: finir.
19: À mon avis, ils acceptent les cartes bleues et les chèques.
0: Ouais, mais est-ce qu'ils ont l'appareil avec eux?
19: Bah
0: pas
19: ouais,
0: tous.
19: Toujours.
0: Non, pas tous.
19: Ah, bah alors, pas tous. Pas
2: si.
19: Tous.
2: Ils l'ont là, tu sais, en bandoulière, là, comme les flics. Le revolver.
0: Bon, on écrase
2: pour dégainer.
18: Si, je te dirai, c'est juste pour te dire que dans certains taxis, ils l'ont
2: ouais.
18: Dans les taxis G-Sex.
0: On parle pas des taxis, on parle des médecins de nuit, espèce de con!
14: Oh là là là là là.
18: Eux, mais ils ont la carte!
0: Alors, ta gueule!
20: Mais il a raison, Gérard, putain!
14: Tranquille.
0: Alors, conclusion du débat. Moi, la conclusion, elle va être vite faite, hein. Ça, je peux vous le dire, ce soir. C'est la broutille de Pildar qui est revenue, donc c'est la vraie merde.
14: Le fat comeback.
0: Donc, grâce à lui, on a perdu du monde sur l'internet. Donc, merci Pildar.
2: 1047 sur Minitel.
18: Y'a pas de quoi.
0: Bravo, non, mais
2: 1047, bravo. J'applaudis les gars, ouais. Sur Minitel, 1047.
0: Non, mais moi, parce sur l'internet, on a perdu.
10: Bah, on était 630 et il y a Alan Clark qui est parti, donc on est plus que 629.
0: Merci, Pilda. Donc, conclusion du débat, Bouillotte.
15: Ouais, conclusion, un débat encore sans queue ni tête, comme toi. Et...
0: Voilà, moi, je t'en mets
15: un
0: dans le
15: cœur. Je voulais dire à Produsex que je te kiffe.
14: Oui.
15: Voilà.
0: Alors, Produsex.
19: Oui, bah alors écoute, moi j'ai pas assisté au débat, à tout le débat, donc je peux pas te dire si j'étais bien ou pas. Donc j'ai aucun avis à donner.
18: T'inquiète pas, j'étais naze.
19: Ouais, c'est clair. Avis, ouais.
0: Toi, tu fermes ta gueule et t'éteins ton micro, d'accord? C'est la dernière fois que je te le dis.
2: C'est faux.
8: Petite sirène.
3: C'est faux.
19: Oui, Gérard. Bah, moi, je trouve que c'était un débat intéressant parce qu'il fallait en parler. C'est un problème. Je voulais aussi dire que Max faisait super bien du rameur et que effectivement, je kiffe les pattes.
3: C'est clair.
8: Attends, tu fais du rameur où, toi ?
3: Et moi, les gros barbus, on
8: dirait. Ah, sur, parce que tu regardais en même temps. Tu nous as écouté, t'as regardé M6 ?
19: Ouais. Bon, je l'ai enregistré, donc je vais le regarder tout à l'heure.
3: C'est pour ça qu'elle jouit. Eh.
8: Ok, bronchiote.
3: Ouais, bah écoute, débat très intéressant. Moi, je pense que t'as bien fait de l'aborder. T'as pris des risques et je pense qu'il fallait le faire. Et puis, bah écoute, je sais pas, si tu connais un médecin nuit ou de jour, tu lui demandes qu'il te mette un ou deux coups de bistouri là pour t'enlever les 2-3 steaks hachés que t'as dans le cou, et puis c'est bon, quoi.
8: Alors moi, je t'emmerde, espèce de petit con, voilà. Ouais, voilà ma conclusion pour toi, toi. Conclusion sur l'IRC.
10: Alors, pas terrible. Hein. Conclusion sur l'IRC, bah ouais, pas grand monde, hein, décidément.
18: Il
10: ouais,
18: y a 2-3 personnes.
10: Ouais, il y a des bon, gens toi, qui se cassent et tout.
18: En famille, c'est pour ça.
8: T'éteins ton micro avant que tu prennes mon casque dans ta gueule.
18: Et c'est pas ton casque en plus.
8: Ouais, ben le mien il est naze, alors fais gaffe.
10: Donc, Turpentine est rentrée de Marseille, donc elle se permet de dire que ton débat il avait ni queue ni tête comme toi.
2: On me le dit aussi sur Minitel.
10: Voilà.
8: Toi t'écrases. Non, c'est vrai. Pour l'instant.
2: On me dit aussi mieux vaut se taper un vieux médecin de nuit qu'un vieux routier.
8: Ouais, bah, moi, je l'emmerde. Ouais.
10: Deux jours. Ouais. Ah, bah, c'est exactement la même.
2: Même la stère.
10: Sinon, il y a Esti qui dit la nuit tous les Gérards sont aigris. Il a pas tort. Et il y a Père Fouras qui dit à Rip que officiellement il a pas le droit de faire rentrer des gens dans son école, mais si c'est Aurélie, c'est bon.
8: Ok. Donc, moi, conclusion, merci Pildard de ta revenue de la semaine.
21: Bravo!
8: T'as foutu ta merde. T'as foutu. Manu, ça suffit.
2: Je suis fier de lui. Moi, j'ai kiffé ce qu'il a fait.
10: Gérard, sinon, j'ai encore une petite conclusion intéressante. C'est Kleenex qui dit que tu es à la médecine, c'est que les hémorroïdes sont à ton cul.
8: Moi, je l'emmerde.
10: Bravo. C'est bien dit.
8: Donc, pour le retour de Pildard, ça a été de la merde. Apolline, t'as pas été capable de pouvoir l'épauler.
22: Comme d'hab.
8: Apparemment, au lieu de prendre les gens standards, t'écoutais, tu foutais rien, tu t'amuses avec ton micro. Donc, si c'est pour venir le jeudi...
18: Jouir.
22: Mais Gérard, tu me souviens,
8: Si c'est pour venir le jeudi faire des merdes, c'est pas la peine de venir.
22: Okay.
8: Tu fais ton boulot la semaine. Déjà, la semaine, t'es pas capable de trouver des auditeurs. Donc, il y en a ras-le-bol.
22: T'es pas là la semaine, t'en sais rien.
8: Non, je suis pas là, mais j'écoute.
22: T'écoutes, t'écoutes mal.
8: Ouais, j'écoute mal, tu trouves rien du tout.
18: Tu peux tricoter un pull à Gérard.
8: Le deuxième débat va porter sur les positions. Et on va s'écouter les pédicures qui sentent avec leur stéthoscope le pipi. J'espère que c'est les bons trucs sinon Manu ou Fildard, vous allez morfler.
23: Je reste après l'émission.
24: Ah bah non, on va regarder ça maintenant.
8: Après l'émission.
24: Procès quand même, on va aller au procès parce que là c'est.
8: Après
24: quand même...
8: l'émission.
24: Enfin,
8: pour
24: ça déconne, c'est Christine ou pas ?
23: Mais j'en sais rien, tu sais moi.
24: Ah, c'est peut-être Christine, hein, parce qu'il y a quand même des.
23: J'en
24: des
23: sais rien.
24: Donc on te voit quand même dans des positions assez. Mais c'est pas toi ou pas ? C'est toi ?
23: Mais non, c'est pas moi.
24: Parce que là ça existe, c'est sur l'internet, donc il y a des millions de gens qui peuvent trouver ça sur l'internet quand même. Hein. C'est quand même grave parce que ça, regarde, ça quand même, c'est pas dégueulasse ça. On te voit à poil avec une quéquette d'à peu près un mètre de long.
23: Ouais, bah c'est ça.
24: Hein ? C'est toi là ou pas ? C'est ta quéquette ou pas ?
23: Non, pas du tout.
24: Ah d'accord, ok. Parce que là c'est quand même dangereux ces photos. Donc il y a quelques petits règlements de compte. Alors on tenait à dire que le Gérard que nous avons ce soir, c'est le vrai.
23: Pas comme celui de lundi.
24: Parce que lundi il y en a un qui est venu à la radio, mais c'était le faux. C'est ça, Gérard ?
23: Non, celui qui s'est fait passer au téléphone, c'était le faux.
24: Ah voilà, donc là ça c'est le vrai Gérard, celui que vous avez en ce moment au bout du fil et.
23: Je t'ai prévenu lundi et mardi. Je t'ai dit, tu vas pas commencer ton cinéma.
24: Ah ouais, ça il s'adresse directement à l'alligator avec sa caméra. Ça va pas commencer avec ta caméra, s'il te plaît. Hein.
23: Non, mais sinon ça va aller vite fait, moi, ce soir.
24: Qu'est-ce qui va se passer, Gérard ? Il y aura qu'un débat.
23: Il y en aura qu'un au lieu de deux.
24: Ah ouais,
23: et surtout que ce soir, je suis en pleine forme, tu vois.
25: En forme de quoi ?
24: Discute avec l'alligator deux secondes. J'ai une surprise pour toi, Gérard, avant qu'on accueille Goldorak est là, tu peux me le passer, Goldo ?
26: Ouais, salut.
23: Goldorak, bonsoir.
26: Salut,
24: Gérard. J'arrive, je vais chercher, j'ai un cadeau pour Gérard.
26: GG. Ça fait du bien de parler au vrai Gérard. Hein,
23: ouais, alors donc. Donc, à ton avis, qu'est-ce que t'en penses, toi, de l'histoire de lundi ?
26: Je vais te dire, moi, en fait, j'ai reçu une petite circulaire qui, en fait, explique... Moi, j'ai reçu une petite circulaire pour prévenir la population et qui explique un petit peu ce qui s'est passé avec l'histoire des clones. Alors, je sais pas, on va peut-être attendre que Max revienne pour que
18: je suis là.
26: Pour que je t'explique tout ça.
18: Vas-y.
26: Alors, vas-y.
24: Alors, attends. Là, excuse-moi. Le Beaujolais nouveau est arrivé. Cadeau pour Gérard. 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Le Beaujolais Nouveau Fun Radio. Alors, on va en ouvrir un en direct et puis j'en ai une deuxième que tu garderas, que tu n'ouvriras pas. Donc ce soir, quand même, pour Gérard, qu'on a demandé de pas boire d'alcool, mais un petit verre de vin ne fait de mal à personne, c'est même bon pour la santé. Gérard, est-ce que t'en as goûté du Beaujolais Nouveau aujourd'hui ?
5: Non, pas encore.
24: Cuvée Beaujolais Nouveau 97 Fun Radio pour Monsieur GG que nous allons ouvrir en direct. Et j'en ai une deuxième pour toi entière que tu garderas, c'est comme souvenir. Alors donc, Goldorak.
26: Ouais, alors j'ai reçu une petite circulaire qui vient du SGEG, c'est-à-dire la surveillance des Gogol et Gérard. Et c'est la circulaire donc 68G72, bref, qui date du 16 novembre 97 et qui dit « Attention, nous tenons à prévenir la population de la région parisienne de la chose suivante. Nous avons des raisons de penser que certains scientifiques français se livreraient à des expériences génétiques interdites. Leur but serait de sauver des espèces en voie de disparition. Ainsi, le professeur Actarus, célèbre spécialiste animalier écrivant notamment dans la revue Nos Amis les Bêtes, aurait cloné une espèce en voie d'extinction mais non protégée, le G. Le dernier spécimen de surène étant stérile et n'ayant pas réussi à s'auto-féconder ou à s'accoupler, le professeur Actarus a eu recours au clonage. Pour réaliser ce clonage, le professeur Actarus aurait récupéré du sperme du G original vendredi dernier dans les chiottes de la loco après une prestation anale grandiose de celui-ci. Il aurait ensuite multiplié l'animal. À noter que les clones sont extrêmement dangereux. En effet, ils posséderaient un faible QI et des facultés limitées entraînant un comportement imprévisible.
24: C'est vrai.
26: Ils sont sujets à la paranoïa et à la mythomanie, comme l'original.
24: Ouais.
26: Les clones ont tendance à se faire passer pour le G original. On pense que le professeur Actarus aurait fabriqué deux clones de G. Avec l'original, il y aurait donc au moins trois G en liberté dans la nature. Il est donc recommandé à la population d'éviter de rester en présence d'un de ces clones et de prévenir soit les autorités, soit Gérard de Surenne sur son tatou pour qu'il le capture.
23: Non, mais alors déjà une chose, je veux dire, tu vois, c'est même pas la peine d'essayer de s'amuser à me prévenir sur tatou parce que mon tatou, c'est pas un jouet.
26: C'est la circulaire, hein. Si on voit un G, faut appeler
23: Gérard de Surenne. Non, mais dans ces cas-là, je vais dire une chose, que tu vois, tout truc qui seront balancés sur tatou seront éjectés d'entrée.
24: Et seront sanctionnés.
26: Ça serait peut-être une bonne chose.
24: Et seront sanctionnés, voilà.
23: Ça, à chaque fois que j'ai des numéros qui correspondent pas au code que je donne, donc le numéro s'en va, je l'efface d'entrée.
26: Bon, bah.
24: Voilà.
23: Donc
26: ça serait quand même bien qu'on arrive à les attraper quand même les clones GG, non ?
23: Ah non mais de toute manière c'est toi qui te démets, c'est toi qui veux lancer ça, c'est toi qui t'en occupe.
26: Chasseur de clones de GG moi.
23: Voilà. Non mais c'est toi qui t'en occupe, c'est toi qui lance ça, donc c'est à toi de
26: gérer. Non, c'est pas moi, c'est le SGEG, surveillance des Gogol et des Gérard.
23: Ouais, mais attends, le SGEG, je vais te dire une chose, que tu vois le mec qui s'amuse à... t'as des preuves pour ça ?
26: Bah écoute, ouais, j'ai la circulaire 68 GGCKK 72, c'est le numéro de la circulaire.
24: Il me fait rire. Alors termine ce que tu as à dire, vas-y.
26: Bah donc voilà la petite circulaire, quoi. Mm-hmm. Donc je sais pas si les auditeurs croisent à la loco ou n'importe où un des clones de GG, qu'ils le préviennent, soit les autorités, soit lui sur son tatou, quoi. Mm-hmm. N'hésite pas.
23: D'accord. Et puis comme ça, ben la loco, je pourrais plus y mettre la pied parce qu'il y a des abrutis qui s'amusent à balancer des
24: circulaires. Des conneries sur son dos. Alors, les abrutis, ouais, comme tu dis.
26: Mm-hmm. Bon, alors,
24: Goldorak, les petites statistiques avant qu'on accueille Alex.
26: Les petites statistiques, gros problème comme la semaine d'avant, c'est les insultes. GG.
24: Ah, là, c'est clair. Là.
26: Alors, t'avais pété 271 la semaine d'avant, là t'as pété 313, sachant que l'émission a été plus courte puisque tu t'es quand même barré pendant presque une petite heure en plein milieu de l'émission.
24: Mm-hmm.
26: Donc ça fait une insulte toutes les 23 secondes, je sais pas si tu te rends compte. 313 insultes en 2 heures, une insulte toutes les 23 secondes. Alors, petit détail, on a je te chie dans le cul.
23: Attends. Déjà, j'ai jamais été dire ça la semaine dernière.
24: Nuance.
26: Avait dit qu'elle t'emmerdait et tu lui as dit si moi tu m'emmerdes,
24: On dit pas je te chie dans le cul, c'est là que je t'ai dit je te sors.
26: Exactement. Bon, on a 43 merdes, 11 putains, 19 connards, 27 vous me faites chier, 6 va te faire foutre, 6 enculés. 28 abrutis quand même. Bon, je fais l'abruti, après on a des salopes, des je t'emmerde, des culs, des zobes, des sodomisés, des pipes, des pédés, enfin un peu de tout, quoi. Comme d'habitude. Au niveau des expressions.
24: Ça craint quand même, Gérard, craint. Cette semaine, tu fais pas ça, hein, ça craint trop.
26: Ah ouais, non, mais là c'est grave.
23: Cette semaine, je fais pas ça à une condition. Non, non, mais t'essayes pas de regarder ce que je vais prendre dans ma mallette, ça regarde pas les gens. À une condition que cette semaine, je refais pas ça comme on vient de me le demander. Mais tu te pousses, s'il te plaît. Dans ce cas-là, on demandera au cher standardiste qui se travaille un petit peu quand je lui demande quelque chose.
24: Ah, c'est clair. Ouais. Bonjour Gérard. Hein? Déjà, tu lui as même pas dit bonsoir.
23: Ouais,
24: même
23: ça. Je l'ai
24: salut la main. Bonjour Luc.
5: Bonjour Luc.
24: Est-ce que tu peux au moins lui serrer la main? Tu lui as dit bonsoir, tu lui as serré la main?
23: Ouais, je l'ai vu là, oui, c'est près de j'ai un coup de...
6: Il m'a tapé avec un truc en mousse.
23: Un polyester.
26: Bon. Ouais. D'ailleurs, à ce sujet, j'ai relevé en fait pour ton équipe technique. Bon, la caméra, c'est quand même grave calmée, tu peux rien dire. On a eu que 39 interventions de la caméra.
24: Fallait la commencer déjà par deux fois.
26: Hein. Alors qu'en général, on en a à peu près 200 quand même.
24: Ouais.
26: Par contre, le standard 66, quand même, t'as gueulé 66 fois sur le standard, 6 fois sur l'aria. Donc en gros, tu t'as gueulé quand même 122 fois sur les gens qui travaillent avec toi. Alors à partir du moment où tu gueules sur les gens qui travaillent avec toi, comment tu veux que ça soit pas le bordel?
24: Attends Goldorak pour tes statistiques, là ça va tomber.
23: Là tu as pas commencé ton début de soirée à 0h47 comme ça.
24: Avec quoi?
23: À vouloir mettre ta main sur moi, d'accord?
24: C'est pas la Cyril, okay. Là, c'est parce que Cyril en ce moment a une phobie, c'est de s'approcher. Hein, il a une envie, c'est de s'approcher de lui avec sa caméra et de lui mettre la main, mais c'est pas PDO.

0: Le GG.
1: Ce soir, j'ai l'impression que ça va être pareil.
0: Ça va être pareil, j'ai l'impression. Non, c'est vrai, on a l'impression de revenir il y a 3 ans.
1: Là, le débat, il va pas se terminer à 3h30 si tout se passe bien en ce temps-là.
0: Bah non, 4h, comme d'habitude.
1: Si tout se passe bien, vu que les questions...
0: On les a préparées hier ensemble.
1: On les a préparées, je les ai recopiées, donc apparemment...
0: Même si vous avez l'impression que ça veut rien dire, j'ai quand même travaillé dessus, donc avec Fildar et Cyril, donc croyez-moi, ça tiendra quand même la route. Dites-vous bien que la moitié des questions viennent de moi et de Fildar, donc vous allez voir...
2: C'est le deuxième.
1: Même le premier, je crois que... On a oublié de voir une question, je te la prévoir juste avant.
0: D'accord.
1: Avant de commencer.
0: Bon, alors moi qui n'ai jamais ouvert une bouteille, on va faire ça ensemble. Est-ce que tu peux accueillir en même temps Goldorak, en même temps on va accueillir Alex?
3: Salut Alex.
2: Salut, ça va?
0: Alors là, attention, en direct, je vais vous ouvrir une bouteille de Beaujolais, j'ai jamais su le faire. Hein, donc je crois que j'ai jamais réussi à ouvrir, vu que j'en bois jamais.
3: Vas-y Francky.
0: Alors là, je vais tirer. On va s'approcher en direct.
3: Mais GG, il sait comment on fait, il a l'habitude, hein, laisse le faire.
0: Non, mais ça, je vais le faire.
3: Parce que moi, j'ai un scoop, là, alors.
0: Ah putain, alors là, il faut tirer normalement en toute logique. Lève-toi, ça ira mieux. Attends, je vais me lever. Voilà, fous ça entre tes guitares. Ouais!
3: Oh, bon, GG, tu bois pas tout, t'en laisses pour les autres.
1: Comment?
3: T'en laisses pour les autres.
1: Il est vraiment phénoménal.
0: Attention. 1, 2, 3. Faut trouver des gobelets, on va quand même goûter le Beaujolais nouveau. Goldorak reste avec nous, donc Alex, 19 ans de Lille, tu avais une question pour Gérard de Suresnes, on t'écoute.
2: Non, mais j'ai plutôt un scoop. Alors moi, si tu veux, j'habite Lille, mais bon, je vais de temps en temps chez mon cousin qui habite Suresnes. Tu vois l'histoire?
1: Ouais, comme par hasard.
2: Bon ben, c'est clair et net.
0: Ouais.
2: Et un soir, on se baladait, qu'on baladait souvent le soir, et il y avait quelqu'un qui était pas clair et net. C'était Gérard.
1: Ouais, c'est ça.
2: Alors, attends,
1: dans ces cas-là, je vais te dire une chose maintenant que tu veux jouer là-dessus.
2: Ouais,
1: déjà, comment tu connais mon nom de famille?
2: J'ai pas dit que je connaissais ton nom de famille.
1: Ah bah si, désolé, tu l'as dit en
2: bâtard.
1: Premier.
2: T'as dit bâtard. Non,
1: il a dit mon nom de famille, désolé.
2: Ouais, bâtard. Non.
1: Donc après.
2: J'ai pas dit bâtard.
1: Alors maintenant, je vais te dire une chose, comment que tu peux savoir que je.
2: Que c'est toi?
1: Ouais, que c'est moi.
2: J'ai déjà vu des photos, je vais te dire.
1: Tu m'as déjà vu dans les rues de Suresnes?
2: Suresnes, ouais, je vais te dire une chose, Pierrot, ouais.
1: Non, bah alors mon pote, t'es un menteur.
2: Ouais.
1: Pour l'instant, t'es un menteur.
2: J'étais là en train de te la péter.
1: Alex, les menteurs comme toi, j'aime pas ça.
2: T'aimes pas ça?
1: Bon, non, j'aime pas les menteurs.
0: On va abréger cette conversation. Donc, Alex, tu es persuadé d'avoir rencontré au moins une fois Gérard de Suresnes dans les rues de Suresnes et Gérard lui te dit que non. Mais c'est vrai que quand
2: j'ai
0: on
2: vu
0: est.
2: Des photos sur internet.
0: Déjà, par définition, quand on est bourré, on se souvient plus et t'avoir été dans la rue.
1: Non, mais attends.
2: Pourtant, le Beaujolais nouveau était pas encore arrivé. Mais bon.
1: Le Beaujolais nouveau, tu vois, je vais le goûter ce soir et d'habitude.
2: Terrible.
1: Mais moi qui aime pas le Beaujolais, tu vois, je vais quand même en boire.
0: Bah oui, parce que quand même, on a envie la vie d'un expert, hein, quand même.
2: Ouais, ça c'est
0: pas
2: vrai.
0: Tous les jours qu'on peut avoir un alcoolo qui dit si le Beaujolais nouveau est bon.
1: Bah, pourquoi tu ne demandes pas à Françoise?
0: Ah bah, c'est à Françoise qu'on voulait demander ça, pas à toi. Il hein. Y a pas toi comme alcoolique.
3: À Stéphane.
0: Gérard, est-ce que t'as un radio cassette ou pas? Cassette.
1: Chez moi, ouais.
0: Cassette
1: moi,
0: ouais. Ou CD? Cassette.
1: Cassette.
0: Cassette, ça marche?
2: 33 tours.
0: Alors, j'ai le plaisir de t'offrir en cassette la musique de Nuit 2.
2: Ah, joli.
0: En version cassette, voilà, qui sortira vendredi dans le commerce, en exclu.
2: Ça va aller. Allez, un bisou radioactif.
0: À la rigueur, une bonne poignée de main.
2: Un bisou à la Didas.
0: Voilà.
2: Un bisou radioactif.
0: Numéro 1. Voilà, très bien. Bon, Alex, bonne bourre.
2: Ouais.
0: Goldorak, merci.
2: Allez, tu es.
0: Sois bien attentif au débat de cette nuit.
2: Pas de problème.
0: Et ouais. Nicolas, pour terminer, 17 ans de Royan, avant qu'on mette un disque et qu'on attaque le premier débat, qui sera sur lequel? Célibataire ou l'humour? Qu'est-ce que t'as choisi là? Je te laisse le choix, Gérard, ce soir. Lequel tu préfères?
1: Célibat.
0: Ouais, je pense qu'effectivement, c'est le plus sympathique. L'humour, on ira juste après, hein, d'accord? Nicolas, 17 ans de Royan, on t'écoute pour terminer cette radio libre avant d'attaquer Gérard.
4: Oui, bonsoir.
0: Salut Nico. Oui, ça va, vous allez bien?
4: Ouais, super.
0: On t'écoute. On y va. Faut y mettre plus fort, hein.

0: c'est dommage que vous soyez pas dans le studio, parce que Gérard écoute et c'est Monsieur Grimace là. Ça va critiquer.
1: Oh, on se calme derrière, s'il vous plaît.
2: Bon, c'est bon
0: ou
2: pas?
0: Ah, ok. Alors là, Nicolas, à mon avis, tu vas en prendre plein gueule, parce qu'il y a eu un concours de grimaces de Gérard pendant tes remixes. Il n'était pas très content. Alors,
3: il y a
0: devant
3: certains...
0: le micro, merci.
3: Il y a certains trucs là qu'il faudrait que tu coupes quand même, parce que sinon, alors, c'est pas mal.
0: Écoute bien la censure. T'écoutes
3: donc,
0: bien, Nico.
3: Déjà là, vers la fin, tu me retires le truc que je viens d'entendre là, qui m'a pas fait plaisir du tout.
1: Non,
3: donc tu retires Christine.
1: Non, c'est pas possible.
3: Si, bah, tu te débrouilles, fais un effacement.
1: Non, c'est pas possible.
3: Bah, t'effaces, tu te débrouilles.
1: Ah non, je suis fait plein d'argent.
3: Attends, déjà, pour l'instant, c'est moi qui commande, c'est pas toi, d'accord?
1: Si
3: t'as mis à faire du fric, mon pote, ton numéro de téléphone, je le garde et on va te faire chier toutes les nuits.
0: C'est clair.
3: Alors, tu choisis.
0: Bon, là, déjà, Nicolas, déjà, il se plie. Donc là, d'accord, Nicolas, finalement, il cède. Deuxième truc.
3: Donc, tu me retires Christine et tu me retires.
0: T'as compris, Nico?
1: Non, bon. Je suis pas d'accord.
3: T'es pas d'accord? Eh ben, dans ce cas-là, ton numéro de téléphone, on le garde et on te fait chier toute la nuit.
0: Voilà.
1: Ouais, ok.
0: Pour commencer, okay. La deuxième chose, qu'est-ce qui te plaît pas non plus?
3: Deuxième chose, c'est que je sais pas comment que t'arrives à enregistrer des trucs comme ça alors que ton son est vachement pourri.
1: Ah bon?
3: Parce qu'il y en a un qui a l'habitude de faire des remixes de sur moi. Mm. Hein, il s'appelle David. Et lui, ces trucs, ils sont bien faits. Il y a même pas un bruit derrière de trop.
1: C'est toi,
3: toi, ton truc, les trois quarts du temps, il y a un grésillement, mais alors pas possible.
1: C'est toi qui écoute mal.
0: Attends, Gérard, depuis le temps qu'il bosse avec nous, maintenant il a un petit peu genre de diplôme d'ingénieur du son, il peut te le dire.
3: Là, je vais te dire, ton truc, ça tient même pas debout.
1: Ouais, enfin, quand même, je me suis gagné plein d'argent.
0: L'ingénieur du son,
3: ouais, tu t'es fait plein d'argent?
1: Ouais, bah oui, quoi.
3: Eh ben, c'est bien. Eh ben, tu vois, ton numéro de téléphone, on va le mettre quelque part et puis on va s'amuser avec toi toutes les nuits.
0: Exactement. C'est un mec comme toi qu'il nous faudrait comme directeur d'antenne, Gérard.
3: Hein? Donc, tu sais ce qui est. T'as intérêt de répondre. Ne t'amuse pas à mettre un répondeur, parce que de toute manière, même sur ton répondeur, on va s'amuser à te laisser des messages. Hein.
1: Bah,
3: et, on se gênera pas. Hein.
0: Gérard, ça te dirait d'être directeur d'antenne d'une radio?
3: Oh non.
0: Tu t'occuperais de tous les animateurs?
3: Non, je te laisse le champ libre à toi.
0: Je te mets les cheveux roux.
3: Je te laisse le champ.
0: Avec les cheveux rouges?
3: Non, ça me dit rien.
0: T'écoutes de la dance le samedi, non?
3: Par contre, si tu me donnes l'autorisation, je veux bien venir avec Miguel pour les fêtes de Noël, moi, si
0: vous. Bah alors, y a pas de problème, on t'emmène là-bas, d'accord? On va faire dire ça à Miguel, à mon avis, qui nous écoute d'ailleurs, parce qu'il écoute en ce moment toutes les nuits, donc il me fait à peu près un compte-rendu de tout ce qui se passe jusqu'à 2h du matin.
3: Donc, Miguel, si tu veux, je veux bien t'à tes côtés pour Noël, hein.
4: Oui.
0: Puisqu'on va faire maintenant le débat des neuneux, on accueille Françoise de la Courneuve. Bonsoir, Françoise. Françoise?
5: Max.
0: Ça va bien?
5: Bonsoir à toute l'équipe. Coucou à Sébastien de Bar-le-Duc.
0: Très bien.
5: Et puis, bonsoir à...
0: Allez, on va attaquer Françoise, parce qu'on a Gérard de France qui est avec nous.
5: Gérard de France?
0: Bonsoir Gérard.
5: Bonsoir Gérard.
6: Hey, t'as hâte de fumer la moquette, tu crois Gérard de France, toi?
0: C'est cool, c'est...
6: Oh, ça te va pas, toi, Gérard de... ça te va pas, toi, d'aller à Disneyland Paris voir Cheyenne, hein?
0: Alors, Gérard de Suresnes et David de Saint-Etienne. Bonsoir, David.
7: Bonsoir.
0: Alors, oh là là, la toutouze!
8: Non, c'est une drag queen.
0: Hein, c'est une drag queen.
5: Bonsoir.
2: Alors, on va se dire les bonsoirs après, parce que là, on va attaquer.
5: Ouais.
2: Jojo, Françoise, Gérard et David, nous allons parler donc de le tabagisme,
5: ouais,
2: qui en ce moment est un grand fléau. Bon, depuis des années et des années, il y a beaucoup de procès aux États-Unis. Maintenant, on essaie de mettre... on a plusieurs systèmes pour arrêter de fumer. Manu, en ce moment, vient arrêter de fumer. Il a mis donc le fameux...
4: Le badge.
2: Et alors, on y va. Débat sur le tabagisme. C'est parti.
5: Déjà, Manu, c'est Françoise, pareil. Manu, comment ça fait que tu supportes pas ton badge? Comme tu as expliqué tout à l'heure.
4: Je suis allergique aux pins.
5: Mais t'as pas trouvé exactement ton badge?
4: Non, je l'ai pas trouvé. C'est un collector qu'il me faut et.
5: Par qui? Tu l'as eu par ton médecin?
4: Ouais. C'est un truc venu à l'hôpital, c'est sympa.
7: Manu, pourquoi tu fumes?
4: Bah, je fume plus, justement.
7: Il faut pas fumer, je vais te donner un truc, moi.
4: Vas-y, Jojo, je t'écoute.
7: C'est très facile, c'est très facile. Il faut...
4: Dormir toute la journée,
7: avec un truc de la menthe,
8: Non, c'est de la merde, ça n'est pas si Valda, c'est quand t'as mal à la gorge. Le mieux pour arrêter...
7: Non, comment ça peut pas du...
2: Attendez, c'est pas un débat uniquement pour arrêter de fumer qu'on fait, c'est un débat sur le tabagisme. Donc, vous savez, le fait que maintenant on est interdit dans des avions, dans des lieux publics de fumer, que le fait qu'aux États-Unis maintenant, pour un oui, pour un non, on peut faire un procès. Mmh. Alors, c'est pour ça, j'aimerais savoir un petit peu votre point de vue.
8: Non, mais moi, je suis pas d'accord avec leur système d'interdit de fumer dans tous les lieux publics, parce que de toute manière, c'est même pas respecté. Moi, je vois dans les métros, t'as des gens qui fument, mais ils sont pas prendre. Hein. Et ça, moi, je trouve ça strictement... c'est du bidon pour moi. Pour moi, personnellement, je sais pas ce que Françoise en pense, ce que David en pense ou Jojo, je sais pas ce que vous en pensez, mais pour moi, c'est ni queue ni tête. Hein.
7: Ah oui, ça, c'est vrai. Oui, mais il faudrait qu'ils mettent des endroits qui...
8: De toute manière, t'as toujours des endroits où t'as des gens qui ont fumé. Regarde dans le métro, c'est interdit de fumer, t'en as bien qui fument dans le métro, je suis désolé.
5: Ah oui,
8: Dans les gares, hein. Dans les gares, c'est pareil, dans les aéroports, ça doit être pareil, hein, maintenant. Il doit y avoir des endroits pour les fumeurs et les non-fumeurs, et t'as des gens qui fument que pareil, hein.
7: Moi, je trouve ça dégueulasse. Ils ont fait des pancartes.
8: Bah ouais, mais de toute manière, les pancartes, les gens, ils respecteront pas. De manière, tu vas dans un endroit non-fumeur, de manière, t'auras des fumeurs. Je suis désolé.
7: Celui qui aime pas la cigarette.
8: Oui, Jojo.
7: Et s'il y a des panneaux, des panneaux avec une cigarette à moitié, avec une flèche à moitié...
8: Il y a des panneaux avec des flèches en disant que c'est interdit de fumer, et t'as des gens qui fumeront quand même. C'est pas pour ça qu'on va interdire la
7: cigarette. Ah, c'est difficile, alors.
8: Bah oui, moi je fume, et c'est pas pour ça que, même s'il y a des coins non-fumeurs, c'est pas pour ça que ça m'empêchera pas de fumer. Je suis déjà le premier à fumer dans les bouches de métro, et j'ai jamais eu de problème.
7: Maintenant, il faut aller dehors carrément, comme de ces camps de face. Dehors, il n'y a personne qui vous interdit, hein.
8: Bah ouais, mais d'accord, mais t'as qu'à voir, dans ce cas-là, tu vas dehors pour fumer, t'as des gens qui supportent pas la cigarette aussi, hein.
7: Non, c'est l'air libre.
8: Bah ouais, mais d'accord, mais t'as quand même des gens qui aiment pas trop.
5: Ouais, mais Gérard.
8: Ouais.
5: Comme par exemple, t'attends ton bus. Et puis tu veux fumer une cigarette, et puis t'as quelqu'un à côté de toi qui te demande d'arrêter de fumer parce que justement ça l'empêche de respirer. Moi, je suis la première à lui dire, écoutez madame, c'est un lieu public, on a le droit de fumer autant qu'on veut.
8: Ah ben moi de manière c'est pareil, hein, mais moi de manière tu sais ce que je dis, moi jusqu'à là vous changez
5: de
8: coin.
7: Vas-y.
8: De manière, en principe c'est les plus gênés qui s'en vont.
5: Exactement.
8: Moi, je suis désolé, j'ai l'habitude de changer.
7: Quand on a quelqu'un qui ne supporte pas la fumée, on change de quoi. On s'éloigne de nous au dé, voilà.
8: Hein. Mm-hmm. Et toi, David le...
9: Ouais, GG, ouais. Bonsoir.
8: David, et toi, de votre
9: dire.
8: Côté, c'est pareil, non
5: David, il fume
9: moi,
5: pas.
9: Moi, c'est pareil, ouais. Hein
5: David, il fume pas, en principe.
9: Moi, non, François, je fume pas. Et toi, tu fumes, François?
5: Oui.
9: Ouais, beaucoup, pas beaucoup.
5: Bah, disons que j'étais obligée de ralentir parce que j'ai eu des problèmes. Mmh. Et puis obligée, mais c'est ralentissant, j'ai du mal à m'arrêter.
8: De toute manière, faut se dire une chose, hein, et ça je pense que tout le monde va être d'accord.
9: Ouais,
6: ceux qui ont l'habitude de fumer, de toute manière, c'est pas même en ralentissant que la personne arrêtera de fumer. Si la personne a la volonté de le faire, c'est bien. Si elle n'a pas la volonté, donc c'est même pas la peine qu'elle essaye. Hein.
7: Ça va être pas ça, dur, ça.
10: Et ça baisse sa santé, tant pis.
6: Bah, ça lui décider, c'est hein. Assez risqué.
10: Et là, on est fumé hein. Ou pas ouais. Et tu fumes, Gégé, hein. Ou pas?
7: Alors, moi, je fume pas. J'ai horreur de la fumée.
10: Et toi, Gégé?
6: Moi, je fume 3 paquets par jour.
10: Ah oui, quand même, c'est... C'est beaucoup quand même.
6: Bah ça fait ouais. 20, 40, 60, ça me fait 60 cigarettes dans une 60 cigarettes facilement.
10: Et toi Françoise?
5: 30 cigarettes.
10: Oh bon, ça va, c'est riche.
5: Ben, avant je fumais comme Gérard.
10: Ah quand même, ouais.
5: 3 paquets par jour.
10: Hein. Ouais, ouais. Bah on arrive à un âge, hein, de toute façon.
5: Ouais, mais c'est pas l'âge,
6: faut se dire une chose, que maintenant ils ont augmenté les cigarettes.
10: Ah oui,
6: c'est pour ça que tu trouveras quelque
0: chose. Parle bien devant ton micro, Gérard. Parle bien devant ton micro, Gérard.
6: De toute manière, même en augmentant, ça n'empêchera pas les gens de...
5: Les gens de fumer.
7: Je crois que oui. Que si ils augmentent les cigarettes, ils vont s'arrêter tous de fumer.
5: Non, Jojo.
6: Moi, je vais te dire une chose, le paquet, à l'heure actuelle, il a 18 francs, le paquet de Gauloise. Ils peuvent le mettre à 30, à 20 balles. De toute manière, tout le monde fumera. Ça, je suis désolé, la personne...
7: À 50 francs le paquet, vous allez voir que personne...
6: Tiens, ça m'étonnerait. Même à 50 ou 100 balles le paquet, de toute manière, il y aura toujours quelqu'un qui fumera. Je suis désolé, s'il a ça dans la tête, c'est comme l'alcool. S'il a décidé de boire, il boira. S'il a décidé de fumer, il fumera. C'est strictement pareil.
10: Tout à fait.
5: Par contre, Max, toi, tu étais un fumeur.
0: Oui.
5: Comment tu as fait pour t'arrêter de fumer? Est-ce que tu as pris des cigarettes fumé. À part?
0: Si, bah moi, je fumais, Gérard, avant qu'on se connaisse.
6: Quoi, des cigarettes?
5: Des Marlboro.
0: Je fumais des Lucky Strike, paquet souple, filtre. Bah, les Lucky Strike, c'est les cigarettes américaines, après des Marlboro.
6: Ouais, ouais.
0: Mais Lucky Strike. Mais bref, ça, c'est pas là. On n'est pas là pour faire de la marque, en plus, faire de la pub pour les marques
5: non,
0: de cigarettes.
5: Comment tu as fait pour arrêter de fumer?
0: Bah, moi, j'étais également avec une compagne qui ne fumait pas, donc c'est vrai que quand t'as pas quelqu'un en face de toi qui fume, c'est déjà plus simple pour t'arrêter de fumer, et puis parce qu'un jour, comme je l'ai raconté à peu près 1000 fois, j'étais en vacances et il faisait chaud, j'étais en Italie et il n'y avait plus de cigarettes, et j'ai dit tiens je vais arrêter de fumer, pendant 2 jours j'ai pas pu fumer, mais j'ai dit tiens pendant que j'y suis, je vais arrêter pendant les vacances, et puis après en rentrant au travail à la radio où tout le monde fumait, bah finalement j'ai réussi à tenir le coup, puis j'ai dit tiens je vais essayer de continuer. Bon, moi je fumais pas non plus 3 paquets par jour comme Gérard, je fumais un paquet par jour, à peine, des fois c'était 10 clopes par jour, des fois c'était un paquet, ça pouvait varier en fonction de l'humeur. Et puis voilà, puis j'avais la volonté, puis j'avais envie d'arrêter, puis je me suis senti mieux. C'est vrai qu'au bout de, je le dis à Manu là, mais c'est pas tout de suite, hein. C'est au bout de, au niveau de la volonté, ça dure pendant 1 an, vraiment ça peut être dur, mais vraiment on sent le bien-être que ça peut être. Aussi bien
6: il y a une question que je pense que tout le monde doit se poser. Par exemple, si tu veux interdire quelqu'un de fumer, est-ce que vous croyez, vis-à-vis de votre entourage, que c'est bien de mâcher des chewing-gums constamment toute une journée?
5: Non.
6: Par exemple, Françoise, David ou Jojo.
5: Non.
6: Manu, s'il veut réagir, ça me dérange pas, moi.
10: Ouais. Allô?
6: Oui.
10: Ouais, je posais la question, Gégé. Ça t'a répondu, nous trois. Par contre, il y en a qui fument, il y en a qui mâchent une chewing-gum, comme on dit. Ils en mangent tout le temps, du début à la fin.
6: Ouais, mais est-ce que tu crois que...
10: Moi, je trouve que c'est pas bien, déjà. Bon, ils vont sortir quand même la cigarette. Et ça sert à quoi? Manger
7: à
10: fumer et à manger un chewing-gum. Ils vont plus la gueule, je veux dire. Les dents.
6: Ah oui, mais de toute manière, chewing-gum, ils fument derrière en même temps. Hein.
10: Ça sent, même les vêtements, ça sent mauvais. Ils vont sortir quand même. Sa fille, sa copine, je sais pas.
5: Bah, ça sent le tabac, hein.
10: Voilà, tout à fait.
6: Ouais, ça sent
5: le tabac froid, et c'est dégueulasse, c'est vrai. Voilà. C'est, ça sent dégueulasse, le tabac froid.
10: Voilà, tout à fait.
6: Mm-hmm. Et toi, Jojo?
7: Moi, je pense que c'est difficile, je réfléchis, mais c'est difficile de...
0: Parle devant ton micro, Jojo.
7: Je dis c'est difficile de trouver une idée à cette idée-là.
0: Bon, est-ce que vous trouvez normal, pour terminer sur ce débat, sur le tabagisme, est-ce que vous trouvez normal ce qui arrive aux États-Unis où maintenant on peut aller jusqu'en procès, faire de la prison quand on fume dans une entreprise où il faut aller obligatoirement fumer dehors? Qu'est-ce que vous pensez de tout ça? Trouvez-vous pas qu'il y a un peu quand même d'abus et qu'à la fin ça devient vraiment de la véritable dictature?
6: Personnellement, moi, je trouve que c'est vraiment abusé par rapport à la direction, parce que c'est aussi de la faute de la direction. Bon, si c'est interdit de fumer dans ces cas-là, qui mettent des panneaux interdits de fumer, comme on disait tout à l'heure. Mais moi, personnellement, je trouve ça aberrant de voir des sociétés maintenant qui condamnent des employés parce qu'ils fument, de les faire aller en prison. Moi, je trouve ça aberrant.
10: Pourtant, GG, il y a des entreprises. Je sais pas si tu travailles dans une entreprise.
6: Non,
10: non, je sais pas. Bon, je voulais dire déjà, je travaillais dans un atelier. Bon, c'est interdit. Avant, on avait le droit de fumer dedans, dans l'atelier et tout. Maintenant, c'est interdit pendant la loi que pendant 4 ou 10 ans, même plus.
6: Ouais, mais attends.
10: Il faut fumer pendant la pause. Quand c'est 10 heures, on fume. On a 15 minutes de pause. Non, 10 minutes, excusez-moi.
6: Ouais, mais
10: on n'avait pas le droit. C'est les gens, déjà, c'était interdit de fumer. Et il y a des panneaux, comme tu disais, il y a des minutes. Une dame qui fumait, elle n'avait pas droit que le panneau, c'était l'autre côté, l'autre pièce, au lieu où j'ai mangé non-fumeur. Et en plus, elle a fumé, c'était marqué non-fumeur. Mais c'était interdit pendant la loi.
6: Ouais,
10: et moi,
6: mais...
10: j'ai rien dit. Bon, une fois, j'ai dit, c'était interdit, elle s'est fait virer. Par contre, là, j'ai rien dit. La prochaine fois, ça continue. Ben, elle respecte les gens. Ou quelqu'un respecte les gens.
2: Il faut respecter les gens.
10: Respecter
2: les gens.
10: Voilà, il faut respecter les gens qui mangent.
6: Dans ce cas-là, moi, je trouve...
10: Bon quand on mange.
6: Non, mais je suis d'accord, David.
10: Ouais, tout à fait.
6: Mais il y a un truc qu'il faut quand même respecter dans ce cas-là qui laisse au moins un coin pour les fumeurs et que tout le monde vient. Qui supprime pas tout d'un seul coup.
2: Je crois qu'il y a un problème avec Jojo. Jojo, ça va? Parce qu'il y a ton oncle qui gueule derrière, non?
11: Non.
2: Jojo?
11: Oui, je tirais la chasse.
2: Ah, t'as tiré la chasse?
11: Ah,
2: okay. Ah putain. Je me disais tout à l'heure, il y en a un qui ça sortait. J'avais de la flotte. D'accord, ok. T'as fait caca? Jojo?
11: Oui.
2: T'as fait caca?
11: Non, j'ai fait pipi.
2: On est en train de faire un débat sur une radio nationale où on parle de tabagisme et t'as le mec qui est en train de faire le débat, qui est en train de pisser en même temps, c'est agréable.
6: Non, ah bah bravo.
2: Non mais c'est bien, c'est pas mal. Moi aussi je vais aller faire ça, moi aussi je vais aller pisser pendant les disques comme je faisais avant, il n'y a pas de problème.
6: Pendant le petit quart d'heure que tu nous laisses de débat, t'as qu'à aller pisser puis
2: crois pas, des fois c'est ce qui m'arrive, crois pas que je reste là à écouter. Bon allez, il me fait chier le...
10: Bah,
2: c'est le grand-père. Attendez.
6: Françoise.
2: Non, Gérard, malheureusement, faut Gérard, on est obligé de faire la conclusion. Attendez, attendez, faites du. Sa gueule derrière.
11: Je me mets là.
2: Qu'est-ce qui se passe, Jojo?
11: Dans la. Voilà.
2: Qu'est-ce qui se passe, Jojo?
11: Rien, maintenant c'est bon.
2: D'accord, ok, très bien. On va faire une petite conclusion du débat parce que malheureusement on est très pris par le temps. Conclusion sur ce débat?
10: Ben, j'espère. Bon, de toute façon, on n'a pas le droit à les interdire. Ils font leur vie, voilà. Ils veulent casser leur pognon, ils casser, tant pis. C'est leur poumon, voilà.
2: Bien
10: moi,
2: joué.
10: Je fume pas, voilà.
2: Très bien. Françoise?
12: Bah, c'était bien, mais un peu trop court. Hein.
2: Je sais bien. Vous avez encore des choses à rajouter, Françoise?
12: Non. Disons que si, il y a pas mal de trucs à rajouter, mais on n'a pas le temps. Alors,
2: eh ben, écoute,
11: je voulais dire une chose.
2: Oui.
11: Une seule chose, que ceux qui veulent fumer, ben, ils ont qu'à augmenter les cigarettes. À moins 50 francs, ben, il y aura moins de fumeurs, voilà.
12: Mais il y aura pareil, Jojo.
11: Mais ça fait.
12: Sauf qu'on fumera moins, mais il y aura toujours pareil, autant de fumeurs.
11: Ça m'étonnerait.
12: Il y aura autant de fumeurs, Jojo.
2: Bon, en tout cas, ça sera.
11: Si jamais, il faudrait essayer. À tous les bureaux de tabac, augmenter à 50 francs.
2: Non, mais Jojo, c'est pas les tabacs qui augmentent. Eux, ils demanderaient qu'une chose, c'est à baisser les prix. C'est l'État qui augmente.
11: Moi, si j'étais le gouvernement.
2: Bah oui.
11: Je pourrais que.
2: Et pourquoi ils augmentent les prix? Parce qu'ils savent toujours qu'il y aura autant de gens qui fumeront et comme ça ramène plus d'argent dans les caisses, bien sûr.
11: Oui.
2: Gérard de Suresnes, la petite conclusion quand même de ce débat.
6: Petite conclusion, moi ce que je te propose à la rigueur, c'est bon, bien mais trop court, mais au lieu de faire les salauds et les salopes, moi je préfère faire un débat carrément sur le tabagisme jeudi.
2: Qu'est-ce qu'on fait les gars? On peut. Pourquoi
6: moi, je préfère faire un débat carrément là-dessus que de faire un débat sur les salauds et les salopes. Les salauds et les salopes, on pourrait le reporter au mois prochain.
2: Pourquoi tu dis
6: faire
2: ça?
6: Un débat sur le tabagisme.
2: Bah, mais enfin, bon, là, tu te réveilles. Moi, ce que je trouve dommage, c'est que, un, on vient de le faire, le débat, et que, deuxièmement, ça fait un mois qu'on en parle du débat sur les salauds et les salopes, et on peut pas. C'est que là, tout le monde attend le débat sur les salauds et les salopes. Donc on va rester là-dessus. Puis ça fait, il fallait me prévenir avant, Gérard, t'es toujours pareil, c'est toujours la dernière minute, tu changeras jamais. Donc on fera.
6: Ah bah, c'est toujours comme ça, chef. Hein.
2: Bah oui, je sais bien, mais c'est plus bon. Alors si déjà tu fais qu'une fois par mois et t'es même pas capable d'être carré, tu comprends bien que tu pourras jamais revenir toutes les semaines. Tu.
6: Mais t'es... si, mais non, mais attends, les débats, trucs sur les, sur le tabac, c'est le truc qu'on parle régulièrement. En ce moment, on en parle quand même pas.
2: Ah bah attends,
6: comme,
2: les débats,
6: comme
2: les...
6: la marée noire et tout ça, bah... on pourrait faire des débats sur des trucs de, d'actualité que de faire des débats sur.
2: Bah non, mais les débats, les salauds et les salopes, on peut très bien faire le débat et dériver dans le harcèlement, parce que dans le harcèlement, il y a des salauds, des gens qui. Dans les salauds, il y a des gens, il y a des patrons qui profitent de leurs employés en couchant avec, en leur mettant des mains au cul, en leur faisant des cunilingus sans les prévenir, des patronnes qui sucent des patients, des clients sans les prévenir, ça aussi c'est des salopes et des salauds.
6: Ouais, bah ouais, alors à la rigueur, ok.
2: Bah oui, c'est okay, ça, bon, un okay. Salaud et un salope, c'est tout ça. Hein. C'est des mecs qui écrasent leur club sur les banquettes, c'est des salauds, hein. Il y a des cendriers.
6: T'en as partout.
2: Je sais pas, parce que hein. on peut revenir sur le débat, enfin, on peut parler de cigarettes aussi ouais, dans les salauds.
4: Il y a des cormorans mazoutés, c'est des enfoirés.
2: Voilà, par exemple, Gérard, le.
4: La marée noire dans ton slip, c'est dégueulasse.
6: Oh l'autre. Attends, celui qui vient de dire ça, là, qui se calme un peu, celui-là, parce que. Quoi? Bon anniversaire, Manu.
12: Ouais, bon anniversaire, Manu.
2: Mais c'est vrai, on pourra très bien dans les salauds, on pourra très bien parler des patrons de Elf et tout ça avec la marée noire, etc. C'est vrai. Et les vendeurs de slip.
6: C'est ça, ben on demandera à Fildar alors. Hein.
2: Et les salopards qui font la marée noire dans l'Oslibar et qui reviennent chez Tati pour l'échanger.
6: Ouais, un Fildar.
2: Bon, très
4: bien. Des bénévoles qui viennent retirer la marée noire dans ton slip. Hein, avec des pelles, ils y vont à la pelle, ouais.
2: Quand les mecs ils arrivent, ils repartent aussitôt, quoi. Ah, il doit y en avoir des morts là-dedans. Bon, Gérard, débat jeudi soir entre minuit et 1h30 du matin, exclusivement un seul débat, mais un débat qui va être chaud, qui portera donc sur les salauds et les salopes. Merci en tous les cas à David de Saint-Etienne, à Françoise de La Courneuve et à Jojo d'Ajaccio qui a fait son grand retour ce soir.
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14: Ok, point final à la ligne.
15: Ok, salut connard.
14: Ouais, non mais, de toute manière,
15: par moment, je me demande si je suis pas con.
14: Bon, pour l'instant, vous avez fermé vos gueules.
16: Putain, le lard.

0: Et c'est le débat des jeudis. On est sur Fun Radio, donc vous pouvez nous appeler au 0800 308 5000, ou que Fildar vous attend sur au standard.
1: Bonsoir.
0: Manu qui est à l'area. Bonsoir,
2: oui,
0: Manu.
2: Bonsoir à tous.
0: Et toujours l'internet ou Kiarigo qui vous attend, donc www.fr.
3: Yes, big up.
0: Big up à tous. Wesh wesh. Et donc on va attaquer le. On fait qu'un débat exceptionnellement ce soir pour des raisons que tout le monde connaît. Donc
1: cause maladie.
0: Ouais. Si ce soir ça se passe bien, donc la semaine prochaine, je pense qu'on pourrait en faire deux. Mais là, avec Max, on a décidé d'en faire un seul.
1: Et mais il va être bien.
4: Il va être bon.
0: En espérant que ça se passe comme il faut.
1: Bien devant ton micro, Gégé.
4: La bombe.
0: Donc on accueille.
1: Non, avance-le.
0: Pour ça, on va accueillir Francis Lalaine. Francis, bonsoir.
5: Bonsoir.
0: 30 ans de Paris.
5: Exactement.
0: Wesh, quoi?
1: Wesh Patty.
0: Wesh Patty, 22 ans de Caen.
6: Wesh wesh, big up à tous.
0: Hey, c'est, celui qui a la radio derrière la baisse, merci.
1: Oui.
0: Celui qui a de la radio derrière la baisse que je viens de signaler.
1: Oui, ils vont la baisser, j'y continue.
0: Rap voisine, 25 ans de Limoges, ouais, bonsoir.
7: Bonsoir tout le monde, bonsoir Gérard.
0: Karim Péril.
1: Karim Puéril.
0: Karim Puéril, 21 ans d'Angoulême.
8: Ouais, salut.
0: Bonsoir à toi. Donc alors, première. Oh là, qui c'est qui a la radio derrière? Fildar, s'il te plaît, essaye de gérer.
1: Ouais.
0: Donc la première question, c'est les sosies. Donc seriez-vous prêt à ressembler à votre sosie pour de l'argent ou autre? On va demander ça à Francis.
5: Ben moi j'ai un petit problème, c'est-à-dire que par moment j'organise des galas parce que je suis le sosie de Francis Lalaine.
0: Ouais.
5: Et donc tout à l'heure tu parlais de Johnny Rock. Et bon, j'ai vu ce qu'il fait sur scène. Bon, moi je trouve pas ça terrible parce que mon répertoire c'est plutôt Francis Lalaine.
0: Mm-hmm.
5: Moi déjà je le fais pour le pognon, donc d'ailleurs j'ai la gueule pour ça, j'ai la voix pour ça, j'ai le talent pour ça. Donc voilà, moi j'ai pas à choisir, je fais que pour le pognon.
0: Mmh. Non mais donc t'es prêt toi pour faire ça pour de l'argent?
5: Ah mais je le fais déjà pour de l'argent.
0: D'accord, ok.
5: Pour le fric.
0: D'accord. Wesh Patty.
9: Wesh, bonsoir.
0: Bonsoir.
9: Bah moi ouais, pareil comme Francis, hein, pour l'argent. Je fais des photos avec Voici, et puis après, bah, c'est la personne à qui je ressemble qui a les procès, quoi. C'est elle qui a les problèmes.
0: Mmh. Non, mais toi aussi, t'as des problèmes.
9: Ah non, moi, j'ai pas de problème.
0: Hein. Bah, c'est le magazine qui t'emploie qui va avoir des problèmes. Hein.
9: Bah, tout à fait, moi, je m'en fous. Moi, j'ai pas de problème, j'ai de l'argent.
0: Hein. Ok. Voilà. Ok, rap voisine.
7: Ouais, alors moi, je fais pas du tout ça pour l'argent. Et donc, vu que je ressemble à mon sosie, et que je suis son sosie, bah, je peux ameuter des petites gamines de 40, 50 ans, et voilà.
0: Mmh.
7: Donc, je fais pas ça pour l'argent, mais plutôt pour le plaisir des femmes.
0: Question IRC, non?
3: C'est pas une question, c'est juste. Par contre, je sais plus où c'est parce que c'est un peu le bordel.
4: Et
3: ici.
4: Voilà, ça commence.
3: Enfin, si, c'est le chiant, il dit qu'il préfère les sosies Solida.
0: Sosies Solida, je vois pas le rapport avec le thème du débat sur les sosies.
4: Ah bon?
0: Manu, une question.
2: Non, pas une question, une affirmation au Minitel 3615 Fun Radio. On dit que. Grave, Minitel. On dit que Sandy, c'est le sosie de Maïté. Est-ce que tu confirmes ou pas?
0: Non, et puis là, alors là.
4: Faux!
0: Non, non, je préviens tout de suite, Manu. Mm-hmm. S'il y a encore des questions qui parlent de Sandy, c'est pas la peine. Ok?
2: Ok.
0: Je te remercie. Karen Puéril.
8: Oui, bah moi, pour l'argent, je ferais n'importe quoi, de toute façon. Hein, donc.
0: Mm-hmm.
8: Même sortir avec toi, hein, ça, il n'y a pas de problème, quoi.
0: Non, mais moi, de toute manière, vous le savez, je suis déjà pris, donc ça sert à rien d'insister.
8: Ah non, moi, je ne savais pas, moi, mince.
0: Ouais, mais vous le savez, on en parle assez sur l'antenne, donc maintenant, oui. Vous arrêtez de vouloir me dire que vous voulez sortir avec moi.
8: Ah non, mais ne t'énerve pas, Gérard.
0: Non, non, mais moi, je préfère prévenir tout de suite.
8: D'accord. Tu as raison, sois clair dès le départ, tu as raison.
0: Donc, moi, je peux vous dire que moi, je serais pas prêt à ressembler à quelqu'un, même pour de l'argent, hein, parce que je vois pas du tout le rapport. Enfin, donc, ouais.
5: Et pour les femmes?
0: Comment ça?
5: Bah, je veux dire, si tu ressens déjà à la personne, tu peux attirer les minettes.
0: Bah non, mais de toute manière, j'ai déjà ma personnalité, donc j'attire pas mal de personnes que maintenant que je suis avec quelqu'un. Donc maintenant, tout le monde veut sortir avec moi, mais maintenant, il est trop tard, je suis pris, mon cœur est pris, donc maintenant, c'est plus la peine d'insister.
1: Mais, Gérard, c'est Fildar.
0: Ouais.
1: Est-ce que tu aimerais avoir un sosie?
0: Personnellement, non.
1: Pourquoi?
0: Non, parce que ça m'intéresse pas du tout.
2: Si ça se trouve, t'en as déjà un et tu le sais pas.
0: Ouais, mais ça, avec tout ce qui se balance sur Internet et tout ça, donc je voudrais quand même que ça cesse aussi, cette histoire. On aurait dû en parler avant de faire les débats. Enfin.
3: Gérard,
0: oui.
3: Sur IRC, il y a Nomad qui te demande si les sosies sont à l'ail.
0: Ouais, saucisson à l'ail, ouais, bah voilà, ça m'aurait étonné.
4: Oui. T'es encore Francis ?
0: Oui.
4: Tu sais que par le monde, il paraît qu'on a 7 sosies ?
0: Alors, tu peux préciser ta pensée ?
4: Ouais, scientifiquement, il a été prouvé qu'il y a 7 personnes dans le monde qui nous ressemblent.
0: Mmh.
4: Donc, seulement physiquement, donc moi déjà, Francis Alan a son sosie, c'est moi.
0: Mmh.
4: Donc, déjà, il a beaucoup de chance de m'avoir.
0: Non, mais de toute manière, tous les chanteurs ont un sosie. Justement, la question, on voulait la poser, mais vu qu'on a fait illusion sur à la télé il n'y a pas longtemps, donc c'est pour ça que la question, on n'en parlera pas. Donc maintenant, la deuxième question, c'est comment est organisée une journée chez un sosie ? Alors, on va demander ça. Bah, tiens, Francis, comme tu sais le point de vue.
4: Oh là là, ça commence déjà le matin, levé vers 11h.
0: Mmh.
4: Bon, de là...
0: Francis, oui. Je te coupe, mais je pense qu'à mon avis, ça m'étonnerait. Hein. Ça m'étonnerait que la journée commence à 11h. Hein.
4: Mais attends, Gérard, tu ne connais pas mon activité du soir.
0: Ouais.
4: Bah, si je sors jusqu'à 4-5h du matin... C'est sûr qu'avec ces gars-là, c'est qu'à quelle heure veux-tu que je me réveille ?
1: C'est sûr.
10: Oh, Marcel !
11: Oh là là !
1: Mais approche comme ça, parce que...
0: Si oh, Gérard !
1: Comme ça, écoute.
0: Ouais, ouais.
1: Toi, ça
0: ouais,
1: plope,
0: d'accord.
1: Ça plope, donc fais gaffe.
0: Ok.
1: Non, mais tu peux mettre ta main, mais tu fais doucement.
0: Mmh. Donc, Francis, donc j'étais avec toi, donc je peux te dire tout de suite que ça m'étonnerait que ça commence à une journée commence à 11h du matin, c'est pas possible. Hein.
4: Mais je te dis que c'est à l'heure où je me réveille à cause des gars-là.
0: Ouais, non, mais même, une journée, tu commences bien plus tôt. Hein. Enfin bref, passons, je vais pas m'éterniser sur ça. Hein.
3: Gérard, sur IRC, il y a Roadrunner qui te demande comment on fait pour devenir sosie.
0: Ben, ça, justement, il y aurait...
12: Il y a un truc.
0: Ouais, il y a un truc, mais lequel, j'en sais rien.
3: Ben, il va te le dire, l'auditeur.
12: Ben non, justement, c'est un truc chez les sosies, et on peut pas le dire, ça, c'est notre secret, on peut pas le dévoiler.
0: Ben, c'est qui, ça ?
12: C'est Rap Voisine.
0: Rap Voisine, ben, ouais, ok. Et donc, toi, comment que...
12: Mais je le dirai pas, c'est mon secret, je n'en parle pas.
0: Mais comment est organisée une journée chez un sosie, c'est tout ?
12: Ah, ben, je me lève vers 5-6h de l'après-midi.
0: Ouais.
12: Et puis je pars au gala vers 8-9h.
0: Ouais, t'es pas en train de te foutre de ma gueule, là.
12: Pas du tout, puisque je fais mon gala jusqu'à 6h-7h du mat.
0: Ouais.
12: Et après, je suis fatigué et je dois dormir pendant la journée. En fait, je vis la nuit.
0: Ouais, d'accord.
12: Comme une chauve-souris.
0: Ouais, c'est ça.
1: Gérard, excuse-moi, on a un nouvel auditeur. Il s'appelle Michel Mathieu, il a 21 ans, il est de Beson.
12: Qui est Michel ?
0: À la place de qui ?
1: À la place de personne. Je bidouille le standard pour qu'on ait en fait plus d'auditeurs comme avant.
0: Bah alors donc, tu m'as dit
1: Michel Mathieu.
13: Oui, bonsoir.
1: 21 ans de Beson.
13: Bonsoir, c'est Michel Mathieu.
1: 108.2.
2: Et GG, sur le Minitel, on me demande aussi si t'aimerais pas avoir un sosie, mais être le sosie de quelqu'un.
0: Non, pas personnellement.
12: T'en es sûr ?
0: Oui. Ouachi Pati.
14: Hé hey Gérard. Oui.
0: C'est qui ?
14: C'est Karen Cueril.
0: Ouais.
14: Tu voudrais pas être sosie de...
1: Oh, dans ton micro. Hein.
0: Ouais, parle devant ton combiné ou sinon je te vire.
14: Non. Est-ce que tu voudrais pas être le sosie de Ricky Martin ?
0: Mais qu'est-ce que vous me balancez, Ricky Martin ? Laissez-le en paix. Si je laisse, c'est le chanteur que j'aime bien.
1: En plus, il est mort.
0: Non, il est pas mort, connard.
1: C'est hier.
0: Non, tiens, mon cul.
12: Bah, si, c'est vrai, c'est pas
1: il a dérapé.
0: Mais ouais, c'est ça, il a dérapé. Tout à l'heure, je vais te faire déraper quelque chose, toi, tu vas voir, tu vas pas commencer. Qui c'est que j'avais demandé ? Ouais, où est-ce, Patty ?
15: Moi, je travaille à la Sécu. Alors, bon, dans la semaine, je fais 8h-16h, hein, comme tout le monde.
0: Ouais.
15: Et puis, le dimanche, je fais des galas. Mais je pars à 8h, je rentre à 9h. Hein.
0: Mm-hmm.
15: Je fais juste une chanson, alors.
0: Ouais, d'accord. Ok. Rap Voisine, t'as répondu, toi ?
12: Bah oui.
0: Donc, Karen Pueril.
14: Oui. Bah, alors moi, déjà, je commence ma journée, je me lave, hein, je prends un coton-tige.
0: Mm-hmm.
14: Et puis bon, bah, je m'occupe de mon corps, voilà. Hein. Et donc, je travaille directement sur le terrain.
0: Mm-hmm.
14: Et puis, voilà, ma journée se passe comme ça.
0: Si t'as quelqu'un derrière, c'est plus la peine pour toi, d'accord ? Parce que je viens d'entendre que il y a du monde qui te souffle. Filard.
1: Ouais, ma grande. Ouais, quoi?
2: Hop. Bah, faut que tu gères, là.
1: Mais je gère qui, là?
0: Michel Mathieu.
1: Ouais. Non, maintenant, je viens de le mettre.
10: Attends, je suis là.
0: Non, non, mais c'est pas lui qui a du monde derrière. Ah, Michel Mathieu, pour toi.
10: Ouais, bah, écoute, moi, donc, comme t'as pu le deviner, je suis fan de Mireille Mathieu. Donc, ma journée, principalement, j'occupe mon temps à essayer de me faire la même coupe de cheveux, quand même.
1: Je la vire?
10: Parce que.
1: Merde.
10: Parce que c'est pas facile d'avoir quand même une coupe de cheveux comme ça. Et ensuite, j'ai une copine qui s'appelle Mireille Drucker et on s'exprès, on répète comme si on était en interview au cas où ça arrivera un jour, quoi, voilà. On s'entraîne.
11: Okay. C'est faux!
10: Mais si, tout à fait.
16: Impossible.
10: Il faut appeler Mireille Drucker, c'est tout.
0: Non, vous arrêtez avec vos impossibles, là, parce que tout à l'heure, ça va gerber vite, hein, maintenant.
3: Gérard, sur IRC, il y a Yankee qui te demande si on peut être le sosie d'une race canine.
0: il veut faire allusion à quoi, lui?
3: Bah attends, je vais lui demander. Demande-lui.
0: Donc, tu veux faire allusion à quelle race, s'il te plaît?
17: Ah ouais, quand même. Bulldog.
3: Ah, faut attendre.
0: Alors, qui c'est qui vient de dire ça? Qui vient de dire ça entre Karen et Wesh Patty?
3: Bah,
17: c'est pas moi.
3: Gérard, Yankee, il dit Bulldog Mystère.
0: Ouais, mais ça, faut arrêter.
11: Non,
0: faut arrêter là-dessus, d'accord?
11: Arrêtez!
0: Bon, toi, tu te calmes un peu, c'est moi qui gère, d'accord? Manu?
11: Arrête!
2: On me demande combien ça coûte en euros, un sosie.
11: Oh, oh putain!
0: Qu'est-ce que tu fais? Eh, t'arrêtes de taper comme ça, après on va dire que c'est moi, espèce de con!
2: Arrête! Non, commence pas à balancer des trucs, t'es fou!
0: Arrête, là, tu vas pas commencer, toi, hein?
1: Oh, t'es pas à nuit, là.
0: Ouais,
2: tiens-toi bien un peu, on te regarde.
0: Ouais, là, tu vas pas commencer.
1: Regarde, parce que peut-être que Michel Labrou, il peut appeler à tout moment sur la ligne, hein,
0: ouais,
1: et dire de te calmer.
0: Ouais.
1: Hein.
0: Ouais, bah, toi, tu vas déjà commencer par gérer ce que je t'ai demandé, ok?
17: On même pas de poil à ta bite!
11: Oh non!
0: Bon, ouais!
17: J'ai piqué des euros dans mon sac!
0: Bon, ouais! Tu me gères ça, toi? Tu te magnes?
1: Ouais.
0: Tu te magnes vite!
11: Ouais!
17: Gérard?
0: Quoi?
17: Allô Gérard?
0: C'est qui?
17: C'est Karen.
0: Je t'écoute.
17: Oui, est-ce que Sandy a un sosie?
0: Non, Sandy, elle a pas de sosie. Sandy, elle vous emmerde.
10: Chewbacca.
1: Bon, on revient au débat, GG, s'il te plaît.
10: Oui.
0: Bon, hey.
1: Oui, je les gère.
0: Toi, tu me les gères parce que sinon, tu vas aller à l'arrière. Hein.
10: Ouais. Là-bas,
0: je
10: là-bas,
0: le sens.
10: Là-bas.
0: Troisième question. Être un sosie est-il une passion réputée? On va demander ça à Francis.
18: N'importe quoi.
10: Oh la fille.
19: Oh là là là.
0: Oh, Pildar!
1: Quoi?
0: Ton boulot là, de gérer.
1: Pardon, excuse-moi. Attends deux secondes. Hop, comme ça, je mets un. Ok, c'est bon.
0: Alors, Francis?
19: Oui.
0: Donc pour toi?
19: Tu peux répéter la question, s'il te plaît?
0: Être un sosie est-il une passion réputée?
19: Bah, déjà, il faut avoir la tête de la personne.
0: Ouais.
19: Donc, si t'as la tête de la personne, c'est même plus une passion, tu le vis tous les jours.
0: Mm-hmm.
19: Bon, moi, malheureusement, je suis fan de Francis Lalanne, donc de ce côté-là, bon, je suis pas trop gâté par la personne au niveau médiatique. Donc, une passion, il faut vraiment trouver les fans, quoi.
0: Mm-hmm. Ouais, ok. Wesh, Patty.
18: Wesh. Tu peux répéter ta question?
0: Non, je la répète plus.
18: Bah, j'ai pas retenu, donc je vais te dire, je suis d'accord avec toi.
10: Oh là là.
0: Bon,
1: Gérard, tu te réveilles, quoi?
0: Non, tu me vires ça parce que moi j'en ai marre de répéter les questions. Maintenant, ça commence à bien faire.
1: Bah ouais, mais j'ai un standard bidon.
0: Ouais, non, mais t'as un standard bidon, tu te démerdes.
1: Ah attends, c'est peut-être
0: Rap voisine.
1: C'est peut-être le PDG d'RTL.
0: Ouais. Rap voisine.
3: Oui.
0: Rap voisine.
10: Opéra.
3: Allô?
10: Ouais,
0: c'est
10: bah.
0: Qui, Rigo?
10: C'est
0: qui,
10: Rigo? C'est pas possible.
0: Oh!
1: Mais il est là, GG.
10: Ouais. Oui, donc la seule gloire que ça m'apporte, c'est d'avoir des grands-mères avec des doubles foyers.
3: Excusez-moi, okay, c'est dans le studio. Oui.
1: Attendez les auditeurs.
0: Non, il n'y a pas d'attendez, d'accord. Moi je fais mes débats.
3: Attends Gérard, j'ai le PDG d'RTL en ligne.
0: Ouais, c'est ça.
3: S'il te plaît.
0: Ouais, bah c'est ça, oui. Moi aussi. Rap voisine.
3: Je vais le calmer, vous inquiétez pas, je vais le calmer.
10: Oh là là, vite fait.
1: Assurez les auditeurs, on a eu un...
0: Rap voisine.
10: Oui, donc, je disais que la seule gloire que ça m'apporte, bah, c'est des grands-mères qui ont des doubles foyers et qui me confondent avec Rock voisine, en fait. C'est tout. Voilà.
1: Mais Gérard, t'écoutes pas, hein. Excuse-moi, rap voisine, mais...
0: Si, j'ai entendu.
1: Alors qu'est-ce que t'en penses?
0: C'est pour les grands-mères qui ont des doubles foyers, c'est ça?
10: Et puis
0: je sais pas quoi après.
1: Ah, bravo.
10: Allez, hop, tu gères.
1: Bravo.
0: Ouais, bah tu rap voisine, si t'es pas content, c'est
10: non,
0: pareil.
10: Non, je suis content.
0: Et toi, tu t'écrases.
1: Bravo.
0: Toi, tu me gères les auditeurs parce que pour l'instant, tu commences à foutre de la merde.
20: Ta gueule, hippie.
10: Voilà, c'est de la synthèse.
0: Ouais. Karen Péril.
17: Oui.
10: Péril.
17: Alors moi,
0: j'ai entendu.
17: Péril. Alors moi, c'est pas une passion, hein, mais disons que c'est pour trouver l'homme de ma vie.
0: Être une être un sosie est-il une passion réputée? C'est pas pour savoir si tu es pour trouver l'homme de ta vie ou pas.
17: Non, oui, mais c'est pas une passion.
0: Alors tu peux préciser?
17: C'est-à-dire que c'est un métier.
3: Pour calmer le débat, je voulais te dire quand même qu'on a dépassé les 6000. On est à 6222, ce qui est bien. Non, ça applaudit pas. Ok, bravo. Merci. Quand même, c'est cool. Et faut laisser Snooze. Je voulais juste dire, il y a Snooze, il revient dans 30 secondes, il est parti chercher à manger.
0: Ok. Michel Mathieu.
16: Ouais, Michel Mathieu, ben moi je pense que c'est plus qu'une passion, comme tu disais, une philosophie. C'est carrément même, je dirais, un mode de vie au quotidien, au journalier, quoi, tu vois. Toujours.
0: Ouais, mais précise un peu, parce que là, vous me donnez des réponses vagues. Si
16: tu veux, moi, je suis fan de Mireille Mathieu. Moi, je me réveille le matin, je me réveille Mireille Mathieu, je mange Mireille Mathieu, je dors Mireille Mathieu, je baise Mireille Mathieu, c'est tout Mireille Mathieu, quoi, tu vois.
0: Ah, ok. Donc, toi, t'es carrément fan de Mireille Mathieu.
16: Ah, bah, c'est clair.
1: Ouais, mais
16: c'est
1: précise ton nom.
18: Est-ce que tu chies Mireille Mathieu? Est-ce que tu chies Mireille Mathieu?
16: Ouais, pas mal, ouais. Voilà, GG. Tu la bourres aussi, Mireille Mathieu.
0: Merci, ouais, Pildar. Hein.
16: Ouais, je baisse des chaînes.
1: Attends, je me fais un coup de combiné.
0: Ouais, bah, moi, je m'en fous, mais merci, parce que comme ça, on n'a pas entendu la fin de sa question à Michel. Ouais, c'est pas grave.
16: Il me demandait si je baisais Mireille Mathieu, je lui disais oui, je baisse des chèvres, oui.
20: Et tiens, d'ailleurs, je vais te demander autre chose. Tu sais pourquoi Mireille Mathieu n'a pas le vagin dans le front?
0: Vas-y.
20: Bah, c'est tout simple, parce que t'as déjà essayé de lui rentrer quelque chose dans la tête.
0: N'importe quoi. Alors là, ta blague, tu peux te la carrer au cul. Hein.
20: Ok, oh
0: là,
20: pas de problème.
0: Alors, la cinquième question. Les animateurs radio télé ont-ils un sosie? Et on va s'écouter Dick Rivière avec Les Matins, la banane toute dure. Et on se retrouve tout de suite après au 0803 08 5000 et toujours 3615 Scott Fun Radio, rubrique direct et sur l'IRC où que Rigo vous attend nombreux. Ouais. www.fr et voilà. A tout de suite. Et voilà, vous venez d'écouter Dick Rivière avec Le Matin, la banane toute dure. Et donc, vous êtes toujours avec la banane toute dure. Et donc, vous êtes toujours sur Fun Radio. Donc, Fildar vous attend au standard au 0803 08 5000.
1: Magnez-vous, merde, j'ai pas que ça à foutre.
0: Toujours le Minitel au 3615 Fun Radio, rubrique direct. Manu qui est aux commandes.
1: Oui.
0: Et Rigo qui est sur l'IRC, donc www.fr, c'est www.fr Fun Radio, c'est ça?
1: Ouais, c'est ça.
0: Voilà.
1: Double flash.
0: Ouais, double flash.
1: Et whisky.
0: Ouais, c'est ça. Donc on récupère Francis
1: Lalanne.
21: Allô?
0: Allô?
21: Oui.
0: Donc bon, rebonsoir à toi.
21: Rebonsoir à toi aussi.
0: Wesh Patty.
1: Bah non, je l'ai viré.
0: Donc elle est partie. Rap voisine.
22: Ouais, salut, c'est moi. Bonsoir, GG.
0: Re-salut à toi. Karen Puéril.
23: Puéril, oui.
0: Rebonsoir.
23: Rebonsoir, Gérard.
0: Michel Mathieu.
22: Oui,
0: rebonsoir à toi.
22: Bonsoir.
0: Et Jean-Pierre qui est passé avec ses chansons. Donc bonsoir à toi, Jean-Pierre.
24: Bonsoir.
0: Comment vas-tu?
24: Ça va bien.
0: Ça va?
24: C'est la fête de la musique.
0: Ouais, non, mais c'est bon. Non.
24: J'achète ton disque. Tiens, direct.
0: Pour l'instant, c'est pas un débat sur la musique, c'est un débat sur les sosies.
24: Oui.
0: D'accord?
24: Bah, vie libéraux quand même. Hein.
0: Ouais, non, mais.
24: Bah, quand même.
0: On répond correctement aux questions, c'est tout. Okay. Alors, on va changer parce que, vu que je termine qu'à 2 heures, donc il reste encore quand même une heure, plus d'une heure à faire.
22: De toute façon, c'est bon, tu vas pousser jusqu'à 3 heures, quoi.
0: Non. Êtes-vous fan de quelqu'un? Si oui, êtes-vous d'accord? Donc, alors, je précise la question parce que c'est Pildar qui l'a dit. Donc, si vous êtes fan de, par exemple, tout à l'heure, j'entendais, qui c'est qui me disait Mireille Mathieu? Donc, c'est Michel.
24: C'est Michel.
0: Hein? Donc, si oui, êtes-vous d'accord? Donc, le pourquoi, êtes-vous d'accord? Si oui, êtes-vous d'accord? Donc, être fan de quelqu'un? Donc, je pense que tout le monde est fan d'un chanteur préféré.
24: C'est clair.
0: Donc on va demander à Jean-Pierre comme il vient d'arriver.
24: Faites la musique.
0: Bon, Jean-Pierre, s'il te plaît.
24: Oui.
0: Oh là là. Oh non, Fildar. Fildar, c'est quoi là?
1: C'est Jean-Pierre.
0: Oh non, mais attends. Oh.
1: Jean-Pierre.
0: Non, non, hey, Jean-Pierre, c'est Gérard, là. Hey, ouais, oh, tu réponds correctement aux questions, sinon c'est pas la peine.
20: Ouais, ouais, c'est clair.
5: Ah, ok, bien sûr.
0: Hein. Ouais. Non, mais on s'en fout du ministère de la Culture et tout ça. On n'est pas là pour parler politique, ok?
5: Non, mais j'entends tout le monde qui parle en même temps.
0: Et... Ouais, non, mais pour l'instant, c'est moi qui te parle. Donc tu réponds correctement à la question, sinon c'est pas la peine de faire le débat.
5: Non, mais j'écoute ta question, tu peux parler, vas-y.
0: Non, mais maintenant, tu réponds à la question.
24: Le ministère, maire...
0: Okay. Oh là,
3: Gérard, sur IRC, il y a un petit sondage que Triso m'a envoyé.
0: Ouais.
3: Alors, à la question, avez-vous un sosie ? 54% des personnes ont répondu non, j'ai voté contre. 27% pas du tout, je suis hétérosexuel. 18% non, je n'écoute pas les To Be Free. Et 12% vous pouvez répéter la question. Une seule personne a répondu oui, mais je suis pas sûr.
0: Mais comment que ça se fait que j'ai pas de sondage comme à Neuilly là ?
2: Bah parce qu'on n'est pas à Neuilly.
1: Non, parce qu'on s'est fait voler le
2: l'institut PC. De sondage.
1: On s'est fait voler l'ordinateur, donc on peut, pour le moment on attend à nouveau.
0: Ah d'accord.
1: Ouais.
0: Bon alors Michel Mathieu.
2: Suite à ta
0: question. Attends, Manu. Michel, pardon.
2: Oui, oui. Suite à ta question sur Minitel, on te demande est-ce que tu penses pas que pourquoi pas et dans quel sens ?
0: Mais qui c'est qui pose cette question de naze ?
2: Nomade.
0: Nomade, eh ben, c'est même pas la peine d'y répondre parce que qu'est-ce que tu veux que je réponde là-dessus ?
2: Bah, je sais pas, il me dit ça ressemble là, à la scène, il aimerait bien que tu répondes à la scène.
1: Ça ni queue ni
0: tête. Ça ni queue ni tête, ça va être comme tout à l'heure sur l'IRC, quand on va faire des débats, la conclusion du débat, il y en a qui vont me dire ton débat a eu ni queue ni tête comme toi. Ça, je m'en doute encore.
1: Et là, vous pourrez rajouter sans jambes.
0: Ouais, bah, toi, pour l'instant, je t'ai dit de me virer lui là, parce que c'est pas la peine de le garder s'il répond.
3: Allô
0: pas. Michel Mathieu, donc pour toi.
6: Ouais, bah écoute, moi je vais te dire que déjà je suis d'accord, donc oui. À cela, je peux ajouter que je réponds par l'affirmative, et je pense que ça, c'est dans tous les sens, donc il n'y a pas besoin de préciser, quoi, tu vois.
0: Non, mais donc t'es fan, toi, de Mireille. À fond de Mireille Mathieu.
6: À fond, 100%. Je te dis, je fais tout Mireille Mathieu, moi, il n'y a pas de lézard.
0: Mm-hmm. Ok.
6: Donc oui, à 100%.
0: D'accord. Donc toi, c'est oui, sans même savoir, êtes-vous d'accord ? Donc toi, pour toi, c'est carrément oui d'entrée.
6: Alors, moi, j'ai pas besoin d'être d'accord, c'est oui direct.
0: Ok.
6: Voilà.
0: Karen Puéril ?
23: Oui. Alors moi je ne suis pas fan de Karen Puéril, Cheryl. Moi je suis fan de...
20: Oh là là, arrête de fumer.
6: Ouais,
23: je ne fume pas.
6: Vas-y, fais tourner.
23: Je ne fume pas.
0: Hey, tu réponds correctement ou sinon je fais comme Wesh Patty, je te vire.
6: Allez hop, les filles dehors.
23: D'accord Gérard, d'accord.
24: Mystère, mère.
0: Bon, ouais, ouais. Hop. Allez, Jean-Pierre. Non, Jean-Pierre, tu le vires. Jean-Pierre, tu le vires. Oh non, oh.
2: Mais il chante bien pourtant.
0: Non, moi, c'est pas un débat sur les chanteurs, c'est un débat sur les sosies.
1: Gérard, alors, oui.
0: Au revoir pour lui.
1: Excuse-moi, à la place de la petite, là, Wesh Patty, on accueille Magali Alain. Magali Alain, 23 ans de. Ça fait rire égo, je comprends pas. De Clermont-Ferrand.
7: Désolé.
1: Bonsoir, Magali Alain.
0: Bonsoir.
20: Oh cochonne.
8: Bonsoir, ça va ?
0: Ouais, tu vois, il faudra peut-être te réveiller quand on t'appelle. Hein.
8: Oui, j'ai plein de bips, alors suis-moi.
0: Comment ?
8: Non parce qu'en fait. C'était quoi ta question, Gérard ?
0: Non, mais attends, pour l'instant, je te dis, tu te réveilles quand on te parle.
1: Quand on a voulu l'accueillir, en fait, je l'ai passé à l'antenne. Et quand on l'a passé à l'antenne, en fait, elle n'entend plus pendant deux secondes l'antenne.
20: C'est ouais.
0: D'accord. Par contre, tu me vires Jean-Pierre et puis l'autre, là, comme ils veulent pas répondre correctement aux questions, c'est pas la peine. Hein.
1: Ok.
0: Donc, rap voisine.
20: Ouais, moi, alors, exactement, je suis fan, à fond fan de rock voisine.
0: Ouais.
20: Et non, je suis pas d'accord.
0: Bah, tu peux préciser ?
20: Bah, je précise, je suis pas d'accord.
0: Donne le fond de ta pensée.
20: Mais je suis fan de rock voisine, je le kiffe.
0: Mais ouais, mais d'accord, tu le kiffes, mais précise le fond de ta pensée.
20: Bah pourquoi ? Qu'est-ce que tu veux que je te dise de plus ?
0: Oh là là,
20: mon idole.
0: Bon bah alors d'accord, bah c'est ça que je veux entendre dire.
20: Bah c'est ce que je viens de te dire il y a deux minutes.
0: Mais non, toi, tu me dis que tu le kiffes, j'en ai rien à foutre.
20: Qu'est-ce que ça veut dire, je te kiffe ?
0: Ouais bah c'est bon, tais-toi pour l'instant.
2: On demande sur le Minitel si t'as une idole toi.
0: Bah ça justement, je répondrai après, quand tout le monde aura répondu.
6: Jabba, je dirais Jabba. Jabba.
0: Toi, tu vas fermer ta gueule, d'accord ? Parce que tout à l'heure, tu vas dégager vite fait, toi.
20: Jabba plus grosse qu'une hutte.
0: C'est qui parle comme ça ? Qui c'est qui parle comme ça ?
6: Ouais, c'est Polo. Ouais, c'est Polo.
9: Ta gueule, hippie !
6: Ouais, ta gueule, hippie.
0: Bon, alors... tu me gères ça, toi, vite fait.
6: Allez, hop, tu gères.
1: Allô ?
6: Ouais.
1: Ouais, à la place de Karine Puéril, on accueille Véronique Dusson. Bonsoir, Véronique.
6: Moi aussi, je vais changer de prénom.
25: Bonsoir, tout le monde.
6: Bonsoir.
25: Salut, Véro. Salut, tout le monde.
6: Salut, Véro.
0: Elle est d'où ?
1: Elle est de... T'es où, d'où, déjà ?
25: Je suis de Paris.
1: Voilà.
6: T'as ton piano ?
0: Non, mais c'est bon, laisse-les dire leurs conneries. Magali Alain.
4: Oui.
0: Donc pour toi, ah ouais, toi t'as été au standard, donc t'as pas entendu la question, c'est
4: ouais.
0: ça?
4: Ouais, ouais, c'est ça.
0: Donc je répète pour toi et pour Véronique. Donc oui. êtes-vous fan de quelqu'un? Si oui, êtes-vous d'accord?
4: Moi je suis fan d'Étienne Dao.
0: Ouais.
4: Mais je le ressemble pas du tout.
7: Ouais, c'est clair.
0: Mais non, mais attends, t'es déjà une nana, tu peux pas ressembler à un mec.
4: Ouais, non, mais je te dis, je suis fan de lui, quoi.
0: Ah, d'accord.
7: Tu vois.
0: Mais t'as entendu, là, sur M6, là, le week-end qu'ils font sur lui?
4: Oui, j'enregistre.
0: Ouais, ben, hein. T'as de la chance, hein.
4: Merci pour l'info, Gérard.
0: Voilà. Véronique, de Paris.
9: Oui. Alors, moi, je suis fan de Wonder Woman.
0: Ah! C'est une animée...
1: une actrice télé, ouais.
0: C'est une voilà. qui joue dans des films.
1: Ouais, plein
9: voilà,
1: de films.
9: Oui, tout à fait.
0: Ouais, donc. Oh
9: mais moi, je suis complètement d'accord, quoi.
0: Et tu me calmes un peu, là, ceux qui s'amusent à faire des conneries, là. Manu.
2: Ouais, sur Minitel, toujours, il y a toujours Nomad qui demande si toi, t'es un fan de Christine.
0: De
2: Christine.
0: Ah bah alors là, c'est même pas la peine, j'y répondrai pas.
12: Il m'en fait sur moi.
0: Ouais, bah ta gueule.
12: C'est tout. J'ai des euros dans mon sac.
0: Donc, qui c'est qui reste qui a pas répondu? Ah bah Francis.
1: Il y a Jean-Pierre aussi.
0: Non, je t'ai dit de le virer, lui.
1: Mais il veut pas partir, il me dit.
0: Non.
1: J'ai envie de jouer.
0: Non. Il a envie de jouer, il va pas.
13: C'est le feu de la musique.
0: Voilà,
13: du champagne.
0: Ah mais non, mais je pas le savoir, tu le
3: dis. Gérard, pour calmer le débat sur...
0: Ah non, merde. Gérard. Tu le dis, si tu veux. C'est quoi, là, ce bordel? Tu me le vires.
7: On pose un sondage.
12: Non, on va s'éclater. On va se faire péter le fion.
7: Oh là là.
0: Hey, tu le vires complètement. Je veux pas le savoir. Il veut pas partir. Tu le vires quand même.
1: Je peux pas.
0: Je veux pas le savoir. Tu le vires.
2: Non, mais le problème, c'est qu'avec ce standard-là, si les gens, ils raccrochent pas de leur côté, nous, on peut pas leur raccrocher au
0: nez. Non, mais moi, je veux pas le savoir. Il vire.
2: J'ai eu les problèmes toute la semaine.
1: Alors dis-lui.
0: Jean-Pierre, tu raccroches ton téléphone, je ne veux pas de toi dans mes débats, ok? Alors, Francis Lalaine.
1: Non mais il a raccroché Francis Lalaine, il faut que j'en retrouve un autre.
0: Putain, mais tu me fais quoi, toi?
3: Gérard, pour calmer le débat, il y a Cyberon GG sur l'IRC qui te demande, est-ce que les sosies sont bisexuelles?
0: Bon là, je peux pas te dire.

0: Alors là, c'est pas évident,
1: Non, pas du tout, ça n'a rien à voir.
0: Je peux pas te dire si... pourtant, y a, non, dans les groupes qu'il y a à l'heure actuelle, il n'y a pas de sosie, ils sont pas jumeaux, ils se ressemblent pas tous.
2: Bah, tu sais le groupe là, David et Jonathan.
0: Non, mais ça c'est pas pareil.
2: Ils sont sosies. Hein.
0: Non.
2: Mais ils sont quoi? Ils sont frères?
0: Non plus.
2: Jumeaux?
0: Non plus.
2: Mais ils sont quoi?
0: C'est deux chanteurs différents, c'est tout.
2: Mais ils sont copains ou pas?
0: Ouais, dans la vie, oui. Manu?
3: Ouais, sur Minitel, il y a Zozo qui demande si t'étais fan de Lady.
0: Non. Pas du tout.
4: Pourquoi?
5: Où est le rapport avec les sosies?
0: Ouais.
3: Bah, je sais pas, c'est fans aussi.
5: Ah ouais, c'est les fans aussi.
0: Non, mais.
5: Les fans des sosies.
0: Ouais, non, mais personnellement, moi non. Qui c'est qui nous reste alors? Magali, rap voisine, Véronique et Michel.
6: Magali, alors.
1: Oh là là.
0: Donc.
1: CG, les fans de King Kong.
0: Non. Non, pas spécialement. Alors, donc là, c'est la cinquième question. Et là, je pense que tout le monde va bien répondre, j'espère, parce que sinon, ça va se terminer au vinaigre.
1: Ouais, vas-y.
0: Alors, les animateurs radio, télé et autres, ont-ils un sosie? On va demander ça à Magali.
6: Magali Alain.
0: Ouais. Si je veux dire Magali, je reste sur Magali, c'est tout.
6: Je préférerais que tu m'appelles Magali Alain.
0: Ouais, bah moi, si je veux dire Magali, c'est tout.
6: Bon, d'accord.
0: C'est moi qui commande quand je fais mes débats. Bon, enfin, c'est pas les auditeurs.
6: Je préférerais quand même, mais bon.
0: Bon, moi, pas.
6: Bah là, dans la région où j'habite, il y a un mec qui se fait passer pour toi.
0: Mm-hmm.
6: D'ailleurs, j'appelais un peu pour ça aussi. Parce qu'il signe des autographes et des choses comme ça, quoi.
0: Mm-hmm. Et t'as pu récupérer des preuves?
6: Moi, j'ai un autographe de toi.
0: Qui date de quand?
6: Qui date d'il y a 15 jours, je l'ai vu il y a 15 jours.
0: Ouais. Et tu peux faire une photocopie et puis m'envoyer vraiment la preuve?
6: Il n'y a pas de problème.
0: Ok, Manu?
3: Et sur Minitel, il y a quelqu'un qui nous dit « Moi, je suis le sosie de Sandy et je m'appelle Robert.
0: » Bah lui, il va se faire foutre.
1: Ah, c'est clair.
0: Il laisse Sandy tranquille. Alors Manu, je te préviens, c'est la dernière fois que tu me dis des questions Minitel à propos de Sandy. Okay. Parce que Sandy, vous lui foutez la paix maintenant.
1: D'accord. Moi, je connais un Raymond, par exemple.
0: Ouais, bah toi, tu te tais, toi. Rap voisine?
1: Oui, alors moi, j'ai entendu parler que... Enfin, je t'ai jamais vu, Gérard, mais on m'a dit que tu ressemblais à Brad Pitt.
0: Non mais si c'est pour me répondre des conneries comme ça, ça sert à rien.
1: C'est pas des conneries, c'est ce qu'on m'a dit.
0: Je te demande, est-ce que les animateurs radio, télé ou autres ont-ils un sosie? Merci pour le Larsen.
1: Donc oui, je pense que ton sosie c'est Brad Pitt, selon ce qu'on m'a dit.
0: Manu, fais gaffe.
3: Pardon, ben j'ai pas fait exprès.
0: Ouais non, mais fais gaffe quand même. Ok, Véronique.
1: Véronique.
7: Elle arrive.
0: Punaise, mais...
3: Bah, Léna.
8: Oui, alors, eh bien, vous m'entendez?
6: Oui,
0: bah, on t'entend,
8: oui.
0: Alors, tu réponds?
8: Oui. Oui, alors, eh bien, forcément, on se dit qu'ils ont un sosie, parce que...
1: T'as une voix de pas belle, toi.
8: Ouais.
0: Vous fermez vos gueules derrière, quand les gens répondent, s'il vous plaît, merci.
8: Merci,
1: Joël.
8: Gérard, merci. On les voit plusieurs fois partout à la télé, tous les
1: jours,
8: donc c'est pas possible.
0: C'est Joël,
8: ça. Forcément, ils ont un sosie.
1: À Joël, la gamelle.
7: C'est peut-être le sosie d'Anne Joël.
0: Ouais.
1: C'est peut-être le sosie d'Anne Joël, ouais.
0: On se calme.
1: On va boire, enfin, putain.
0: Hé, on se calme.
1: Ok, Michel.
0: Michel Mathieu, à toi.
9: Ouais, bah écoute, moi pendant les vacances de Noël, comme je suis un bon blaireau, j'ai regardé, tu sais, l'histoire là sur la 2 avec le dauphin. Et il y avait un plongeur italien là qui s'appelle Umberto Pellizzari. Il ressemble quand même beaucoup à Max, moi je trouve.
0: Attends, un truc sur les dauphins, sur la 2?
9: Ouais, tu sais, il y avait l'histoire du dauphin là qu'il fallait sauver. Et t'avais un des plongeurs, il était italien, et ben il ressemblait vachement à Max. Je sais pas si t'as vu la série.
3: C'est Flipper, non?
0: C'est Flipper.
9: Mais non, c'est pas Flipper.
1: Flipper the Dolphin.
0: Non, c'est plus.
8: Moi je pense que tu devrais faire le sosie de Ricky Martin.
0: Vous vous calmez là,
9: Michel?
0: J'aime
1: pas trop ça.
0: Oh, qui c'est qui commande? Vous vous calmez là, c'est moi qui commande quand même là.
1: Ok, vas-y le King.
0: Donc Michel Mathieu, déjà pour commencer l'histoire de ton truc du dauphin sur la 2, ça m'étonnerait.
9: Si, mais les auditeurs ils comprendront, je t'inquiète pas.
0: Les auditeurs ils vont comprendre, ça m'étonnerait.
9: Toi, moi je trouve que tu ressembles quand même un petit peu à De Niro.
0: Ouais.
9: Surtout dans le film de Frankenstein.
0: Ouais. Toi tu ressembles à...
8: Robert Carrette Ford.
0: Comment?
1: Alors arrête de regarder les cassettes des inconnus parce que t'es pas drôle.
5: Ouais. Gérard, sur IRC, il y a Rip qui te demande si ton sosie il est aussi con que toi.
0: De toute manière, il est aussi con que celui qui vient de poser la question, tu vois.
7: Ouais.
0: Comme ça, il est renseigné, celui-là.
8: Mettre un coton-tige dans son cul.
1: T'es trop cool.
0: Oh là là. Bon, ouais, ça commence à bien faire, là, Manu. Tu vas me couper ça ou quoi, là?
3: C'est les auditeurs.
0: Ouais, c'est les auditeurs. Alors, qui c'est qui a... C'est encore toi qui a été leur dire des conneries.
3: Non, j'ai rien fait.
0: Ah, parce que toi, toutes les semaines, t'as l'habitude de leur dire.
8: Pardon, Gérard, je sais pas ce qui m'a pris.
0: Attends. Alors dégage-toi, au revoir.
3: Allez,
0: terminé.

0: le papier foot, alors dégage.
1: Dégage.
0: Allez, terminé pour toi, dégage. Alors, au revoir.
2: Oui, je l'ai viré. À la place de Francis Lalaine, on accueille Maxime le charpentier, 19 ans.
1: De... moi, je veux changer de prénom. Ah, moi aussi.
0: Non, non, mais attends. Fulda.
1: Ferme ta gueule.
0: Oh, ferme ta gueule toi-même, connard.
2: Qu'est-ce qu'il y a, Gégé?
0: Alors déjà lui il va pas quoi.
2: Ah je sais pas qui c'est.
0: Non non c'est celui qu'on vient de prendre donc il dégage comme
2: mais
0: ça.
2: Mais non il est pas arrivé encore, il est même pas à l'antenne.
0: Tiens, je non il est pas à l'antenne, alors qui c'est qui vient de me dire ferme ta gueule connard?
2: Bah c'est un autre mec.
0: Ouais ouais bah alors lui il va fermer sa gueule lui-même, il va raccrocher tout de suite.
2: D'accord, donc Maxime le charpentier qui a 19 ans et qui habite à Lille, bonsoir.
3: Salut Gégé.
0: Salut, salut Maxime.
3: Le forestier, s'il te plaît.
2: Non, charpentier.
3: Le charpentier.
1: Oh là là. C'est moi qui t'ai insulté, Gérard.
0: C'est qui?
1: Rap voisine.
0: Ouais, bah alors tu dégages, au revoir pour toi.
1: Ah non, c'est pas.
0: Tu
1: cool,
0: dégages, tu raccroches.
2: Ah, viens, viens,
0: dégage, dégage, dégage, dégage, ça t'apprendra d'être poli avec moi. Merci.
4: Son cul. Je crois pas qu'il soit en train de lui botter le cul, mais en tout cas, il fait quelque chose à son cul.
3: Eh, hey, Cartman, tu te calmes.
0: Manu, ouais. Tu vois la deuxième
2: la
0: machine.
2: La deuxi, là. Tu vois
0: ça, là ouais. Non, non, là-bas.
3: Là-bas, là.
0: Là-bas, qui clignote, là. Tu t'amuses pas. Ouais, ouais. Tu t'amuses pas à appuyer pour le remettre d'accord.
2: C'est ton jingle, ça.
0: Ouais, ouais, mais c'est pas la peine. Donc, tu me récupères.
2: Donc, je vais te dire ce qui reste. Il y a Maxime le charpentier, il y a Magali Alain.
0: Ouais, et Michel Mathieu, c'est tout.
2: Et Jean-Pierre II.
0: Non, Jean-Pierre II, j'ai dit non.
2: Jean-Pierre?
5: Oui.
0: Bah Jean-Pierre, tu raccroches.
6: C'est la fête de la musique.
0: Jean-Pierre, tu raccroches. Jean-Pierre, tu raccroches.
5: C'est la nuit.
0: Punaise, mais il est borné ou quoi, mais celui-là?
2: Oui, je comprends pas.
0: Bah, non, non, mais Jean-Pierre,
5: ouais.
0: Tu raccroches, je ne veux pas de toi dans mes débats pour dire des conneries, d'accord? Alors, tu raccroches ton téléphone, ok? Ouais,
5: coupé et voilà.
0: Bah, t'as qu'à raccrocher toi-même.
5: Mais je peux pas, on m'a appelé.
0: Non, non, non, mais tu raccroches. Tu vois, t'as un combiné. Hein? Et mais sans ton combiné. Non, non, non, non, non, non, non, non, non, non, non, non, non, non, non, non, non,
2: ça va être une star bientôt.
0: Non, non, je veux pas le savoir, moi. Il raccroche, j'en veux pas dans les débats.
5: Non, mais t'écoutes, t'as du talent.
0: Ouais, non, mais moi, pour l'instant, moi, je te dis, je te veux pas dans mes débats, c'est tout.
5: Non, je veux pas participer à ton émission, mais je t'écoute, t'as du talent.
0: Bah, alors, dans ce cas-là, pourquoi t'as demandé à Max qu'on te rappelle? Alors, tu raccroches et c'est tout. Hop, au revoir pour toi. Je dois plus t'entendre.
5: C'était juste pour t'écouter, t'as du talent.
7: Non, on peut pas.
0: On peut pas le dire. Je peux savoir, là?
2: Le sosie de 70, c'était Jackie Sardou. Hein. C'est toi qui as voulu.
0: C'est toi qui as voulu.
2: C'est toi qui as voulu.
0: Qui c'est? Qui c'est?
2: C'est quoi? Zéro Cool.
0: C'est bon, t'as l'antenne. Zéro Cool, c'est un pauvre.
2: T'es à l'antenne, c'est bon.
0: Qui c'est qui est à l'antenne?
2: Bah, les auditeurs.
0: Ah. Alors donc, il nous reste Maxime.
3: Ouais, c'est moi.
0: Rebonsoir. Magali Alain.
8: Salut.
0: Et Michel Mathieu.
9: Oui, je suis toujours là, oui.
0: Alors, donc, moi je vais répondre, les animateurs radio, télé ou autres ont-ils un sosie? Bon, je pense qu'il y en a beaucoup qui font allusion à pas mal de personnes de la radio, c'est-à-dire comme Max, qui se font passer souvent dans des soirées et qui disent... qui sont passés pour Max de Fun Radio dans certaines soirées, alors que c'est faux. Comme moi, c'est pareil, il y en a qui m'ont dit qu'on m'a vu dans différentes soirées ou qu'on m'entende sur des radios. Donc ça, c'est strictement faux. Merci, Fildar, pour le Larsen.
8: Bon,
0: là-dessus, je peux vous dire que Fildar,
2: c'est pas moi.
0: Fildar, tu arrêtes parce que ça commence à m'énerver.
2: Regarde-le, le moustache, là, tu vois.
0: Non, non, mais c'est pas lui. Et celui qui siffle, il arrête parce que ça commence à me gonfler. Merci. Donc, alors, tous les gens qui s'amusent à se faire passer, soit pour moi ou pour Max, ou même pour les gens de la Dream Tease, qu'ils arrêtent parce que ça commence à nous casser les couilles. Ouais, sérieusement. Alors, moi, je vous préviens, arrêtez tout de suite vos conneries.
6: On va utiliser du champagne.
0: Alors, dans ce cas-là, vous prenez le sosie de Jean-Pierre et vous allez chanter dans des soirées si vous voulez. Mais laissez les gens de Fun Radio, ceux qui ont l'habitude de vous écouter tous les soirs et que vous nous écoutiez, donc laissez-nous faire notre boulot tranquille, ne prenez pas notre sosie, c'est tout ce que j'ai à vous dire.
7: À ce propos, Gérard, sur IRC, il y a Golgoth94 qui te demande si t'es le sosie de Gérard.
0: Je m'appelle Gérard et c'est tout, il n'y a pas de sosie.
2: C'est vrai? Non, c'est ce qu'il demande sur Minitel, si t'es Gérard ou le sosie.
0: Non, non, parce que celui qui s'est amusé à appeler dans le bureau tout à l'heure parce que j'y étais, donc il veut participer au débat, le dénommé Axel, donc c'est celui qui se fait passer pour moi, donc lui il participera pas dans les débats, c'est pas la peine qu'il insiste.
2: Et lui c'est ton sosie ou pas?
0: Non, non, mais c'est celui qui s'amuse à imiter ma voix.
2: Ah,
0: Rigaud.
7: Et sinon sur IRC, je sais plus qui c'est Roadrunner qui te demande si on peut être le sosie de plusieurs personnes en même temps.
4: Il lui fait quelque chose à son cul. Je crois pas qu'il soit en train de lui botter le cul.
0: Oui. Bon, attends, celui qui s'amuse à dire ça et qui arrête parce que ça commence à me gonfler. Rigaud, j'ai pas trop entendu la question parce que je demandais quelque chose à Fildar.
7: Merci Fildar. j'ai plus la question. Merci Fildar.
0: Ben, celui qui a posé la question sur l'IRC me le redit. Et on est combien là maintenant à 1h02 du matin?
7: On est 6922, ce qui est énorme. On applaudit.
0: Ouais, c'est bien. Oh!
5: Bravo.
0: 6922, c'est bien, tu peux applaudir, toi,
7: abruti
0: au standard.
7: Et en fait, il te demandait, c'était Golgot 94, il te demandait si on peut être le sosie de plusieurs personnes.
0: Non, je pense pas.
2: Pas aller danser.
0: Oh, mais ça y est, Jean-Pierre, tu attaches, je viens de te dire. Oh là là,
2: Jean-Pierre.
0: Hé, Jean-Pierre, tu raccroches ton combiné, s'il te plaît.
5: Tu t'écoutes, non, pas.
0: Tu raccroches ton combiné, je ne veux plus t'entendre. Bon,
2: Gérard. Excusez-moi, à la place de Rap Voisine, on accueille Yves Bouteille.
0: Putain, mais mon micro !
8: Oh là, laisse-le parler au moins.
2: Il me sécaste.
8: Oh là là.
2: Yves Bouteille, bonsoir.
0: Yves Bouteille, bonsoir.
9: Oui, bonsoir Gérard, bonsoir tout le monde. Vous allez bien ? Salut GG.
0: Salut.
8: Salut Yves.
0: Bon, donc, pour toi, la question, c'est les animateurs radio-télé ou autres ont-ils un sosie ? Donc, si tu veux répondre.
9: Non, je pense pas qu'ils ont de sosie, ces gars-là. C'est impossible.
0: Non, mais tu peux préciser le fond de ta pensée ?
9: Je pense ça, parce que chacun de nous est unique.
2: Ton slip.
9: Et voilà.
5: Le petit pont de bois, le petit pont de bois.
0: Oh, Jean-Pierre. Jean-Pierre, tu te crases.
5: La fête de la musique.
0: Oh là là là. Eh putain, mais il est complètement taré celui-là ou quoi là ce soir?
2: Jean-Pierre.
5: Ouais.
0: Jean-Pierre, tu t'écrases.
5: C'est pas moi qui chante derrière.
0: Tu t'écrases.
5: C'est mes fans.
0: Ouais, bah tu raccroches ton combiné.
4: Alors va-t'en, espèce de conne Michel.
0: Oh là là là là là là là là. Faire un débat comme ça avec lui, c'est pas
2: possible.
0: C'est impossible, hein. Alors, la sixième question.
2: Vas-y, GG.
0: Oh là, je vais demander à Max qui vienne lui dire de raccrocher parce que ça commence à m'énerver.
4: Tu vois la ferme, bonne
5: Michel.
0: Non, mais ça va, Jean-Pierre, tu raccroches ton combiné pour la septième fois.
2: Gérard, la question, s'il te plaît.
0: Alors, la sixième.
9: Accouche.
0: Oh, tu me les mets tous en air là parce que.
2: Bon, bah ouais, ils sont en air.
9: C'est bon, on est en air.
4: Les Martiens, ils t'ont mis un truc dans ton cul.
2: Parce qu'il fait quelque chose.
5: C'est pour péter, c'est la fête de la musique.
4: T'as mis un truc dans ton cul.
0: Bon, alors sixième question.
2: Merci Manu.
0: Comment est constitué un sosie, bois, fer, porcelaine ou autre? Et on va s'écouter Tony Rock avec des Santiago qui puent du bout. Et on se retrouve tout de suite après pour la suite des débats au 0803 08 5000. Et toujours. Et voilà, donc vous êtes toujours sur Fun Radio, il est 1h10 du matin, donc vous avez Manu qui est au fil au standard, donc 0803 08 5000, Fildar qui a récupéré la RIA,
2: ça va mon pote.
0: Donc et puis Rigo qui est toujours sur l'IRC,
10: www.funradio. Oui, tout à fait.
2: Arrête, tu satures.
10: Ah, excuse-moi.
0: Tout à fait,
10: Rigo. Donc on est toujours pas 7000, mais on est quand même 6982, moins 4, ouais, c'est ça, moins 4.
0: Et donc Rigo qui vous attend pour dialoguer avec vous et pour poser les questions que vous avez envie de me poser sur les sosies. C'est toujours le 3615 Club Fun Radio, rubrique directe.
2: Ouais, et je voulais dire qu'il y a aussi un jeu, un Scrabble sur Internet, donc si vous en avez marre, vous pouvez toujours aller jouer au Scrabble.
0: Non mais ça, on n'en a rien à foutre et donc on venait de s'écouter...
2: Vous organisez un cache-cache au standard aussi.
0: On venait de s'écouter Tony Rock avec des Santiago qui puent du bout, donc voilà. Et on récupère les auditeurs, c'est-à-dire Maxime.
9: Attends, excuse-moi, t'interromps Gérard. Fildar, c'est quoi l'adresse pour le Scrabble?
2: C'est http.scrab.fr.
9: Ouais, et pour faire un morpion avec Gérard, c'est quoi?
0: C'est pareil.
2: C'est dans son ben.
9: Okay. http.petitkiss.fr.
0: Bon, celui qui s'amuse à dire des conneries comme ça va se calmer parce que sinon maintenant ça va gerber sec, ok?
7: Gérard, avant de commencer le débat, quand même, il y a une bonne question de Roadrunner sur l'IRC. Il te demande si un sosie peut en cacher un autre.
0: Je pense, ouais. C'est comme un train peut en cacher un autre. Voilà. Donc on récupère Maxime.
3: Maxime Le Charpentier, s'il te plaît.
0: Ouais, ben, je dirais Maxime, d'accord?
3: Attends, je t'appelle pas G, moi.
0: Je fais comme je veux, d'accord?
2: Attends, si son nom c'est Maxime Le Charpentier, tu l'appelles
0: alors, Magali Alain. Magali.
2: Non, Magali Alain, elle s'appelle.
11: Magali Alain, salut.
0: Rebonsoir. Yves Bouteille.
9: Oui, bonsoir, GG, c'est moi, je suis de retour.
0: Et Michel Mathieu.
12: Ouais, toujours fidèle, ouais.
0: Et Jean-Pierre, j'espère qu'il est plus là.
2: Non, non,
0: ça y est, je vais te dégager. Ça y est, il est parti. Enfin, bah dis donc, on va quand même pouvoir continuer le débat. Alors, donc, la question qui était juste avant le disque, c'était d'après vous... Non, c'est pas d'après vous, c'est comment est constitué un sosie en bois, fer, porcelaine ou autre? On va demander ça à Maxime. Maxime, s'il te plaît.
2: Manu.
0: Maxime.
12: Oui,
0: pardon.
12: c'est moi.
0: Mais ça à toi, hein.
13: Allô?
0: Ouais. Oui. Bon, oh.
13: Attends, parce que je suis en tête aussi. Bon, il parle le tétard ou pas?
14: Allô?
0: Bon, Maxime, tu réponds, s'il te plaît?
14: Tu m'entends, Gégé?
0: Bah, tu réponds. Eh, hey, oh!
15: Mais quoi? Je regarde la prog!
13: Mais bien sûr, ah, non, mais je suis en tête, tu crois quoi?
16: Excuse-moi, ah, là, là. Et ton Cubase, il marche?
13: Bien sûr qu'il marche.
16: Enfoiré.
13: Eh ouais, blaireau.
15: Bon, le débat, là, Gérard.
13: Tu t'es rasé, Rigo?
16: Non, oh. Toujours pas.
13: Oh là là.
0: Maxime, tu réponds à la question?
14: Ouais, bah, oui.
17: Mais Maxime, bah,
14: tu peux répéter la question, s'il te plaît? J'ai rien compris.
0: T'as rien compris, t'avais qu'à te déboucher les oreilles.
16: Bon, Gérard.
14: Bah, attends. Et...
0: Bon, il y a une question.
16: Ouais, parce que, enfin, il y en a plein, quoi. Mais entre autres, il y a Turpentine qui te demande si t'es le sosie de Cartman parce qu'elle est sûre que t'as une sonde dans le cul.
0: N'importe quoi, elle. Donc, alors, la question, c'est comment est constitué un sosie bois, fer, porcelaine ou autre et qui c'est qu'on récupère?
15: Salut!
18: Quoi, qui c'est qu'on récupère? Il y a Maxime le Charpentier, Magali Alain, Yves Bouteille.
13: Michel Mathieu
18: et on accueille attends comment je vais faire faire comme ça et on accueille tout de suite Enrico Gracias.
13: Oh, il est grillé.
0: Alors Enrico, bonsoir.
19: Bonsoir à tous. Bonsoir.
14: Salut.
19: Donc moi je suis je peux parler?
0: Non, mais pour l'instant c'est à Maxime de répondre. Ah. Donc je répète la question pour lui, donc parce bah, non mais j'ai même non, pas besoin.
14: C'est bon, t'as répété.
0: Bon, alors vas-y.
14: Bah, répète un coup. Les sosies, je dirais, ils sont en bois. Surtout le sosie de Pinocchio.
0: Ouais.
14: Autrement, bah, je vois pas trop, en fait.
0: Oh là, ouais, bah d'accord, bah tu vois pas trop la question. Apparemment, t'as même pas essayé de chercher pendant...
19: Ouais, faut recruter des auditeurs, là.
0: Bah, ouais, si, je pense.
14: J'ai comme dans le Big Deal, j'ai cherché dans le dictionnaire, mais j'ai
0: ouais, pas trouvé. Ouais, t'as cherché mon cul, oui.
20: Ouais,
0: Magali Alain.
17: Ouais.
19: Mais tu une sonde anale dans le cul.
17: Ouais, c'est vrai, en plus. Bah, ils sont chers en os, hein.
0: Ouais, mais comment est constitué un sosie? Donc, bois, fer, porcelaine ou autre?
15: Oh là là, c'est pas compliqué, hein.
0: Putain, mais ouais, vous répondez aux questions correctement ou quoi, la merde?
15: Les nazes.
17: Coche la case autre.
15: Putain, les nazes.
0: Bon, allez, hop, terminé, hop, au revoir.
19: C'est Enrico, est-ce que je peux répondre?
0: Une bouteille.
13: Ok, moi je pense que si Sandy a un sosie, ça sera en peau de macaque.
0: Alors toi aussi, dégage aussi, au revoir, hop. Comme ça, Sandy, elle t'emmerde. Allez, hop, terminé pour toi aussi. Okay, ça s'en fait déjà de au revoir. Enrico.
19: Ouais, c'est un peu abusé, là. Ouais, alors moi, je suis un petit peu ton sosie. Ça, je tiens à le dire, sans complexe, sans rien du tout. Est-ce que tu as vu le reportage sur Ken et Barbie?
0: Non.
19: Qui voulait ressembler à Ken et Barbie?
0: Non.
19: Ah ben, en fait, moi, c'est pareil, j'ai une copine et on veut ressembler à Gégé et à Sandy.
0: Ben, ça, alors.
19: Non, mais
0: vous laissez Sandy tranquille. D'accord, parce que bah, sinon, tu as dégagé. Ça va faire le troisième qui dégage en 5 minutes.
19: Non, mais je veux seulement ressembler à Gégé alors.
0: Non plus. Alors, d'accord, tu me fous la paix.
19: Non, mais
0: sinon, tu as dégagé.
19: Non, mais c'est.
0: Je te dis, je t'ai dit non. Sinon, si tu continues, tu dégages aussi, toi.
19: Okay.
0: Tu vas faire comme Magali.
19: Je m'incline.
0: Ouais, t'as intérêt.
19: Okay.
0: Alors, Michel Mathieu.
21: Oui, je suis là, j'ai essayé.
0: Bon, alors, tu réponds.
21: Non, bah attends, faut que le temps que revienne avec la technique, là. Bah écoute, je voulais dire que je suis pas du tout d'accord, c'est pas du tout gentil de dire que Sandy, elle serait faite en peau de macaque parce que ça serait de la peau de baleine.
0: D'accord, alors toi fais gaffe, tu leur dis encore une connerie comme ça, tu vas faire comme les deux autres.
21: Attends, je la défends, j'ai.
0: Ouais, mais c'est pas la peine de dire une peau de macaque, d'accord?
21: Mais non, justement, je dis c'est pas de la peau de macaque, c'est de la baleine ou du cachalot, c'est pas.
0: Ouais, ben tu la laisses tranquille, d'accord?
21: Bah, faut pas se tromper, faut faire.
0: Ouais, non, mais faut pas se tromper, toi tu t'arrêtes de dire tes conneries, d'accord?
19: Est-ce que c'est vrai que tu couches avec le sosie d'un boudin?
0: Ouais, ben moi je t'emmerde derrière, d'accord?
15: Allez, Gérard, à toi.
21: C'est pas gentil, ça.
15: Allez, on y va.
0: Alors, donc septième. Alors, d'après vous, les sosies se font-ils refaire le visage après un accident? Tiens,
15: mais attends, et toi, tu penses quoi? Les sosies, c'est fait en quoi? En porcelaine, en bois, en quoi?
0: Bah, personnellement, je penserais plus en bois, parce qu'en fer, ça m'étonnerait, puis en porcelaine, ça m'étonnerait.
15: Et comment ils font alors les sosies pour parler s'ils sont en bois?
0: T'as des gens qui sont derrière et qui parlent à leur place. Voilà.
15: J'ai sur Minitel Chorizo 19 ans du 93-93 qui te demande si les sosies sont faits avec l'odeur des aisselles de GG.
0: Alors, toi, tes questions comme ça, tu te les carres au cul.
15: Et on peut l'appeler en plus.
0: Ouais, on s'amusera pas à l'appeler.
15: Allez.
0: Non, on va pas s'amuser à appeler des gens comme ça. Qui c'est qu'on a, là, Manu, maintenant?
18: Ouais, bah, on a toujours Maxime le charpentier, Magali Alain.
0: Non, je te dis de la virer Bouteille.
19: Enrico, mais il voudrait répondre.
18: Bouteille, il est parti et il y a Michel Mathieu et Enrico Gracias.
0: Mais ouais. Tu peux pas reprendre quelqu'un d'autre à la place de lui là.
18: Mais je vais.
2: C'est trop compliqué pour toi ça. Ça te passe au-dessus de la tête ça, hein. Feignasse.
19: Est-ce que je peux répondre à la question?
0: Qui?
19: Sur les Enrico Gracias.
0: Ouais, vas-y.
19: Sur les interventions chirurgicales.
0: Bah vas-y.
19: Donc en fait, moi j'ai voulu me faire greffer un kiss dans le cou, mais bon, ils avaient pas trop de matière, donc ils m'ont greffé une merde de chien séché en fait. Et c'est très douloureux parce que j'ai fait un rejet.
21: Ça me rappelle quelque chose, ça.
19: Ouais.
0: Voilà. Et tu peux préciser ta pensée?
19: Tout à fait, oui. Ils m'ont fait une greffe, parce que tu parles des interventions chirurgicales, donc c'est en plein dedans. Et comme ils avaient rien sous la main, quoi, il fallait un cadavre ou des choses comme ça, ils m'ont greffé une merde de chien séché pour faire un kyste dans le cou, ressembler à mon idole.
0: Et c'était pas c'est de cette manière la question, c'est pas des greffes chirurgicales que je parlais. C'est d'après vous, les sosies se font-ils refaire le visage après un accident? C'est pas du tout la question sur la médecine.
19: Je me suis fait refaire le visage aussi, hein.
0: Ah ouais, non mais je te parle après un accident,
21: tu
0: d'accord?
21: Tu parles de Didi, Gérard?
19: Ah oui, mais j'ai eu un accident en 93, ça aussi, hein.
0: Ouais, bah alors toi tu dégages, au revoir. Hop, voilà. Bonne nuit.
17: Le pont.
2: Oh non.
0: Oh là là. Non mais ça va aller vite là, je crois, ce soir, hein.
4: Tu peux te casser, on s'en fout, hein, gros porc.
2: Gérard, je voudrais te demander, est-ce que certaines personnes qui veulent ressembler à des gens connus peuvent se faire déjà opérer, même sans avoir un accident, tu vois, faire de la chirurgie esthétique pour ressembler, par exemple, à Johnny Hallyday ou...
0: Bah, disons, le reportage que j'ai vu là, ça a été quand? Ça a été dimanche.
2: Dimanche, ouais.
0: Ouais. Donc, je pense que ça a été bien fait, parce qu'il faut voir, le mec,
2: il a été opéré?
0: On ne sait pas, parce qu'on n'a pas pu en savoir beaucoup de ce qu'il disait, parce qu'il n'a pas voulu trop dévoiler...
18: Je crois que c'était une femme avant.
0: Non, mais je pense pas, parce que là, il faudrait que je relise le reportage et puis je pourrais porter plus de renseignements la semaine prochaine.
18: Et il paraît que tu la connaissais.
0: Non. Manu, arrête de dire des conneries parce que ça m'intéresse pas du tout, ça me fait pas rire du tout ce que tu es en train de me dire.
18: C'est ce que j'ai entendu dire.
0: Donc, je vais essayer d'en savoir plus sur ce reportage-là en lisant l'article et puis je te donnerai ta réponse dans le courant de la semaine.
2: Et tu penses pas qu'il se soit fait opérer?
0: Ben, disons, je pense pas. Se faire refaire le visage, disons, ça coûte quand même assez cher pour ressembler à un chanteur.
2: Mais il y a des prêts, il y a des prêts sosies.
0: Mais je pense que c'est pareil, ça coûte assez cher aussi là-dedans. Hein.
18: Ouais. Il a eu l'appendicite, je crois, à 13 ans.
0: Je sais pas exactement. Il n'a pas trop dévoilé son identité. Il a plus essayé de faire comme Johnny Hallyday faisait exactement. Hein.
18: Il arrive en hélico dans le reportage?
0: Ça, je peux pas te dire.
2: Pas vu le début.
0: J'ai pas vu le début parce que j'étais en train de regarder un film sur
2: de
0: la.
2: Cul.
0: Non, j'étais en train de regarder un film sur la première et puis Max il m'appelait à ce moment-là.
2: Ah ouais, alors là on peut rien faire. Ouais. Hein.
0: Donc je confirmerai plus là-dessus. Donc
18: excuse-moi Gérard.
0: Oui.
18: Juste avant on accueille Michel Labergère quand même.
0: Non mais attends, j'espère que tu t'amuses pas à me changer les noms.
2: J'espère.
18: Bah non, c'est d'autres.
0: Ah ouais, non mais on va voir.
18: Bah tu vas voir.
0: Alors Michel.
12: Ouais, bonsoir, ça va Gérard? Salut Michel.
0: Ça y est.
12: Okay.
0: Mais à la place d'Yves Bouteille, on a qui? Personne.
18: Eh ben si, c'est ça à la place d'Yves Bouteille.
0: Non mais, Enrico, il est parti lui.
18: Oui,
0: hein.
18: Bah oui, je sais. Donc, je vais te retrouver quelqu'un.
0: Alors Maxime, pour toi.
12: Tu peux répéter la question, s'il te plaît?
0: Oh là là, mais t'es chiant, toi, hein?
12: Rigo, tu lis ma question, merci, s'il te plaît.
0: Ça commence à être relou, hein?
12: C'est sur la chirurgie esthétique, c'est ça?
0: Ça fait trois questions, tu me demandes de répéter à chaque fois la question, hein? Ça commence à être relou, là, tes conneries.
20: Gérard.
0: Ouais, Rigo.
20: J'ai une question sur l'IRC de Arnett. Il te demande si tu as la même odeur que ton sosie, la bouse de vache.
0: Ah ben, Arnett, tu vois, je réponds même pas à ta question, ça ira plus vite.
2: Ouais.
0: On est combien là avant que Maxime, je lui répète la question pour la troisième fois.
20: On dépasse pas encore les 7000, on est 6992 toujours.
0: Ah bah il y en manque 8. Hein.
2: Ah putain, les 8 qui restent, venez.
0: Allez-y là sur l'IRC, là, avant 1h30, je veux qu'on soit 7000.
2: Allez.
0: Alors Maxime, c'est la dernière fois que je te répète les questions, t'écoutes bien parce que sinon tu vas virer sec, d'accord?
12: Ok.
0: Alors d'après vous, les sosies se font-ils refaire le visage après un accident?
12: À mon avis, oui.
0: Alors, parce précise.
12: Le nez, surtout. Le nez, les oreilles.
0: Mais non, mais précise.
12: Bah oui, le nez, les oreilles, les narines, alors.
0: Ouais, mais attends, parce que c'est vague, là, ce que tu dis. Hein.
12: La pruche, là. Bah ouais, ils se font refaire pour ressembler à leur fan. Mmh. À leur idole, pardon.
0: Ah, d'accord. Donc pour toi, ils se refont faire uniquement.
1: Ah oui, Gérard, c'est Jean-Pierre, j'ai réussi à rappeler. C'est le victoire de la musique. Jean-Pierre Nicolas Flo. C'est le victoire de la musique.
0: Bravo. Je sais pas où il est passé.
1: Avec une grosse cocotte. Le ministère de l'agriculture. Il m'a dit mon champagne qui coule à flot. De la musique.
18: Je vais le trouver, hein, je vais le trouver, mais ça va prendre.
0: Non mais c'est bien, parce que pendant ce temps-là, le débat n'avance pas.
20: C'est peut-être pas Jean-Pierre, c'est peut-être son sosie.
0: Ouais, non mais il commence à me casser les pieds celui-là. Hein. Bon Manu, tu gères. Donc Maxime.
1: Je fais de la musique.
0: Magali Alain, je veux dire.
6: Ouais.
0: Donc pour toi?
6: Moi j'ai lu dans Voilà que le sosie de Lady s'était pris aussi un truc pour ressembler à sa fan, son idole après sa mort, donc je sais pas trop ce que t'en penses.
21: Allez hop, n'arrange pas une canette de bière. Dehors.
0: Manu s'il te plaît.
18: Oui, pardon.
21: Elle chante la petite musique derrière.
18: C'est qui?
0: Magali, terminé pour elle.
21: Ça me donne envie de chanter, là.
18: Il n'y a pas de Magali.
0: Si. On a Magali Alain dehors.
18: Ouais, mais Magali Alain, c'est pas Magali.
0: Magali Alain dehors, bonne nuit. Allez, Michel Labergère.
21: Oui, c'est moi. C'est Michel. J'étais au standard, j'ai eu un problème avec Manu.
0: Non, je te répète pas la question. Alors là, me casse pas les pieds là-dessus, c'est tu te noms. Je te répète pas. Et qui c'est qui a de la musique derrière?
21: Ah, ça, c'est pas bien, ça.
18: Ouais.
0: Qui a de la musique derrière?
21: Mon pote, tu vas me filer la question.
22: C'est pas moi, c'est Murphy.
0: Eh oh, tu fous de ma gueule là-bas, toi.
18: Mais non, c'est pas moi.
21: Ah, j'ai pas mis ton... Bon. Bon, c'est Michel.
18: Gérard, le débat.
0: Tu m'éteins ça là-bas.
18: Ça avance pas.
0: Mais c'est pas ça. C'est alors, Michel Labergère, au lieu de te foutre de ma gueule.
21: Je me suis pas foutu de ta gueule.
0: Alors, tu réponds à la question.
21: Ouais, alors faire de la chirurgie pour ressembler à son sosie, c'est ça ta question, c'est ça?
22: Ouais.
21: Ok. Ouais, je pense que c'est nécessaire, mais si tu veux ressembler à des personnes, tu sais, style demi-mort, tout ça. Mais si on veut te ressembler, c'est.
0: Putain, tu m'éteins ça.
21: Ok, bah je me fais compter, je réponds.
0: Putain, t'es vraiment un con. Un con raté, toi.
21: Je suis pas content.
0: Moi, non, on aurait dû mieux te déguiser en trablot, ça aurait été mieux, hein. Au lieu de
18: mettre sosie.
0: Ouais. Pauvre con, va. Pauvre con. Alors, Michel Labergère, parce qu'en fin de compte, on a trouvé que c'était Pildar qui s'amusait à mettre
18: des
0: conneries.
18: Mais non, c'est faux.
0: Rigo.
18: Non, Manu. Moi c'est Manu en chantant.
0: Manu.
18: À la place de Enrico Gracias, on accueille Pascal Presley.
0: Ouais, ben fais-moi une autre fiche parce que là.
18: Ouais, c'est le bordel.
23: Aiden. Salut, bonsoir à tous.
0: Salut.
23: Bonsoir Pascal.
0: Donc alors pour toi.
23: Blue. C'était au standard et puis il y a eu comme un flash.
24: One for the show, two for the money.
23: Non,
24: the
23: rockers rolling good,
0: let's go. Oh, vous fermez vos gueules.
23: Ouais, calmez-vous.
0: Ouais. Tu me les calmes, Manu, tout de suite maintenant, parce que là, ça commence à bien faire. Hein.
18: Je vais refaire ta fiche et les calmer juste.
0: Ouais, non, mais vite fait, bien fait.
23: Pascal Presley, ouais.
0: Alors, d'après vous, les sosies se font-ils refaire le visage après un accident?
21: Il y a moyen de se dépresser.
22: Une question, Gérard.
0: Oh là là.
23: Répondez sérieusement aux questions, là, c'est quoi ça?
21: Ouais, bordel.
0: Ouais, pour l'instant, vous commencez à me les gonfler.
23: Ouais,
0: hein.
23: Mais ça veut dire quoi ça? On essaie de faire un débat potable?
0: Ouais, bah toi, tu prends mieux de te taire.
21: Ouais,
0: Hey, Pildar!
18: Mais c'est Pildar, pas moi!
0: Je vais t'éclater, toi!
18: Mais
0: hein.
18: C'est pas moi!
0: Non, c'est pas toi, c'est qui?
18: Mais c'est toi qui gère ton micro, hein!
0: Ouais, pour l'instant, c'est pas moi qui s'amuse avec le son, d'accord?
18: Bah non, c'est pas moi.
0: Alors pour toi?
23: Ouais, sur les interventions chirurgicales.
0: D'après vous, les sosies se font-ils refaire un...
18: Gérard, gueule pas. Hein,
0: le chose. Visage après un accident, c'est pas des interventions chirurgicales.
23: Ouais, en fait,
0: Ça
23: dépend de quelle star il s'agit, parce qu'il y a des stars qui ont déjà des sales gueules, donc en fait, ça peut que les arranger.
21: Ouais.
23: Mais il y a des stars qui ont des belles gueules, comme Leonardo DiCaprio. Ou Tony Tfen.
21: Oh là là.
23: Mais ces gars-là, s'ils ont un accident, les sosies, quoi.
21: C'est vrai, c'est pas possible. C'est pas Gérard. En plus, ils ont des vieilles dents pourries, ces mecs-là.
0: Je vais pas. Merci, voilà, putain.
21: Oh là là.
18: Non, Gérard, arrête. Il a quitté sa pompe. Je me sens pas bien. Il a enlevé sa pompe. Je me sens pas bien.
0: Mais arrête, Gérard.
18: Ça va pas.
21: Arrête, Gérard.
0: Et toi, je te jure,
18: ça pue, il y a des verres.
0: Toi, je te jure, tu as morflé avant la fin de la soirée. Continue. Putain. Bon allez hop moi quitte.
18: Oh, on met un petit disque.
0: Ouais bah vas-y, balance le disque, tu as dégagé des studios.
18: Oh non hop. Gérard.
0: Non tu dégages, je veux plus de toi ici.
18: Pas.
0: Allez Gérard. Hop.
18: Bah pose la question.
0: Allez moi. Non mais la question c'est toujours la même tant que les auditeurs répondront mal. Max. Max. Tu me le vires.
18: J'espère arriver.
0: Tu me le.
18: Non mais je comprends pas, il y a un problème de son dans le.
0: Ouais, y a...
18: Alors le problème c'est que si on le vire ce soir, vu qu'il faut qu'il rentre à Neuilly, il est à RTL, tu sais qu'on est à Bayard.
0: Non, mais là, il arrête pas de s'amuser à couper le son, il me fout des conneries. Alors donc, la question, c'est toujours la même.
15: Qu'est-ce qui se passe? Parce que quoi, par contre, j'ai jamais vu autant de gens sur Minitel. Ouais. Qu'est-ce que tu fais, toi? Tu fais péter l'audience ou quoi?
0: J'en sais rien,
20: En plus, on a dépassé les 7000, on est 7043.
0: Ouais. Ah bah voilà.
15: Et on est 47 sur le Minitel.
5: 47 sur Minitel.
0: Ouais, ouais, bah c'est bien.
15: Il y a Chorizo, justement, du département 9-3, qui te demande si t'as encore des dents.
0: Qu'est-ce que ça peut y foutre?
15: Bah, ouais, ça n'a rien à voir avec le débat. Bon, excuse-moi.
0: Alors donc, on a Maxime Le Charpentier, Michel Labergère, Michel Mathieu, Pascal Presley et Mandy. Donc la question, c'est toujours la même d'après vous. Les sosies se font-ils refaire le visage? Et on se retrouve après...
15: Attends.
21: Ok. Ouais.
0: Un disque.
15: Michel. Ouais, attends, okay. Le temps que je te marque le titre, quoi.
0: Ouais, ben, pour l'instant... donc,
21: on est en antenne, là?
0: Non. Non, pour l'instant, si vous êtes encore à l'antenne, donc...
23: Attends, c'est seulement pour faire un petit message à Max qui nous, si nous écoute. C'est pas possible de travailler dans ces conditions, on est toujours en antenne, quoi.
21: Ouais, c'est clair.
0: Donc, Pascal Presley...
21: Moi, je me perds pas, je vous kiffe tous, vous faites du bon boulot.
0: Pascal Presley...
21: Même si Tennessee.
0: Pascal Presley...
23: Ouais, bah, j'ai répondu à la question, hein.
0: Ouais, mais tu te feras passer pour Tony, d'accord?
23: Non,
0: Tony. Non, tiens, tu crois que je t'ai pas reconnu? Non, tu crois que je t'ai pas reconnu?
21: Mais si.
20: Il appelle pas du 04, Tony.
21: Tony Fun, il a une voix de canard, tout
0: ouais. Hey, ah. Mandy, là, qui est là.
20: Tu vas te faire kicker, toi. Attention.
21: Ah, direct.
0: Quoi, Gérard,
20: je filmais pas. Il monte les boutons.
21: Oh là là. Attention, je vais prendre le channel en takeover, ça va être vite fait.
0: Regarde. Qui là, c'est la connerie? Ouais, non, mais t'arrêtes tes conneries parce que tu viens de descendre le bouton.
5: Mais j'ai mis en train d'écrire. Ça, c'est l'insert, c'est
21: le fun.
0: Non, mais moi,
5: j'ai. Ça, c'est les micros, ça.
0: Ouais, non. Mais moi, j'ai tout à l'heure, il s'amuse à le couper depuis tout à l'heure. Alors qu'il arrête ses conneries.
5: C'est faux.
0: Arrête tes conneries, d'accord?
5: Mais c'est faux.
0: Tu arrêtes tes conneries, c'est tout.
5: Ah là là, hein, tu me crois jamais. Hein.
0: Ouais, non, mais moi, je te dis, t'arrêtes tes conneries. Ouais, c'est chiant, bah, si t'es pas content, tu te casses. Donc, on s'écoute.
15: Bah, devant ton micro, au moins, il pourra peut-être t'entendre. D'accord.
0: Et on s'écoute les sosies. Merci de me couper encore.
15: Mais non.
0: Eh mais parle, je vais te balle après toi. Ça, je vais te balle après avant la fin de la soirée. Hein.
15: C'est la fête de la musique.
0: Ouais, tu vas voir la fête de la musique, ma main dans ta figure. Donc les sosies sentent de la bouche avec va te laver les dents. Au Karcher, et on se retrouve tout de suite après. Et voilà, vous venez d'écouter les sosies sentent de la bouche avec va te laver les dents au Karcher.
15: C'est le disque, t'inquiète.
0: Ah donc, vous pouvez toujours nous appeler au 0803 08 5000 et toujours le 3615 code Fun Radio rubrique direct et toujours l'internet ou que Rigo vous y attend au www.fr Fun Radio. Donc, Manu qui revient en et courant, Gérard, au pas de course.
20: Gérard, on est 7142 et ça arrête pas de monter. Et il y a Satanas qui se demande si on peut se transformer en sosie de toi, Gérard, en faisant exploser un aérosol près de son visage.
0: Je pense pas. Donc, alors, on va récupérer pour la fin des débats parce qu'il reste encore une petite demi-heure à peine. Donc, Maxime Le Charpentier.
7: Ouais.
0: Maxime, bonsoir.
7: Bonsoir.
0: Michel Labergère.
7: Ouais, c'est moi, bonsoir, GG.
0: Rebonsoir. Michel Mathieu.
7: Oui, salut, c'est Michel.
0: Pascal. Pascal.
7: Bonsoir.
0: Pascal Presley.
15: Attends, parce que faut que je bidouille.
7: Rebonsoir.
15: Ça me prend du temps, les bannis, pour les mettre à l'antenne.
0: Alors, Pascal Presley.
7: Rebonsoir.
0: Rebonsoir à toi. Et Mandy.
8: Salut, Gérard.
0: Salut à vous. Bonsoir.
7: Mandy, tout ça.
0: Ouais. Mandy, je viens de dire. Alors, vous allez foutre la paix à Sandy, je vous le préviens d'entrer maintenant.
7: C'est moche, toi. Hein.
0: Parce que sinon, ça va virer.
7: T'es pas belle.
0: Manu, tu me gères celui qui s'amuse à dire ça, s'il te plaît.
5: Pas de problème.
23: On reprend dans le calme, là.
7: Ouais.
0: Alors, la question, c'est toujours la même. Hein, alors, d'après vous, les sosies se font-ils refaire le visage après un accident? Donc, on va demander ça à Mandy.
20: Gérard, je regarde le Minitel en même temps. Il y a Murphy 9292 Big Up qui te demande c'est quoi le débat?
0: Le débat, c'est les sosies.
23: Ça va être payé double, alors.
0: Alors, Mandy.
8: Ouais.
0: Donc pour toi,
8: ils se font refaire la tronche s'ils veulent, hein, ça c'est leur problème.
15: Ça va, Lucas?
0: Fildar, s'il te plaît.
7: Lucas.
0: Mandy.
8: Ouais. Moi je te dis, ils se font refaire la tronche s'ils veulent, c'est leur problème.
0: Mm-hmm. Ok. Donc tu peux pas préciser plus?
8: Ils font se faire la tronche s'ils veulent, hein, c'est leur problème.
0: D'accord.
7: Michel Labergère.
23: Mitch la Poufias.
0: Bon, alors, Pascal Presley.
23: Ok, Mitch. Non, mais j'ai déjà répondu à la question.
0: Non, non, t'as pas répondu.
23: T'es mytho d'avance. Ça fait une heure. Bon, je vais répondre.
21: Allez, encore un coup.
23: Il y a des gens qui sont des stars, qui sont qui ont un joli visage.
0: Ouais.
23: C'est pas la peine, s'ils ont un
21: effet. C'est pas ça la question.
0: Ah, mais vous calmez derrière, là, ou quoi, là?
23: Donc, il y a des stars qui ont un joli visage, s'ils ils ont un accident, bah, ça les arrange pas. Il y a d'autres stars qui ont un sale visage, je sais pas, Jean-Pierre Bacri, des stars comme ça, que quand ils ont un accident, c'est pas la peine.
15: Herbert Léonard aussi. Herbert Léonard, il a eu un grave accident en 68.
0: Non, mais non,
15: Fildor, c'était son sosie.
0: Ah, ouais.
15: Ah, ouais.
0: Michel.
21: Ouais, bah écoute, moi j'ai tout prévu. Alors donc, accident, c'est déjà prévu, j'ai déjà choisi mon pont et tout. Et la gueule que je vais me refaire, j'hésite entre Elephant Man, Quasimodo et toi, mon amour.
0: Ouais, bah moi je suis pas ton amour et je t'emmerde. Voilà, comme ça t'es tranquille.
23: Il y a une redite, Quasimodo.
0: Michel Labergère.
3: Ouais, c'est moi. Je pense que pour une star qui se fait faire le visage, t'as dû avoir pas mal d'accidents, toi.
0: Bon, ben, ça m'a. Je te parle de se refaire le visage après un accident sur les sosies, pas sur moi. J'en ai rien à foutre.
3: Bah, moi, je suis ton sosie, Lascar.
0: Ouais, bah, moi, je t'en.
3: Tu t'es balafré la gueule pour te ressembler.
0: Ouais, bah, alors, Michel Labergère, tu retournes au standard.
3: Bah, c'est pas méchant, Gérard.
0: Mais tu retournes au standard, c'est bon, mais c'est bon, non, tu retournes au standard.
15: Gérard.
0: Hop, terminé pour toi. Allez, allez.
20: Gérard, sur IRC, il y a Yankee, t'as reconnu, il a capté que t'étais le sosie du bossu de Notre-Dame.
0: N'importe quoi.
15: Jean-Pierre.
9: Allô, oui.
15: Il est revenu.
9: Allô, ouais.
0: Ben non, Jean-Pierre.
9: Bourrez la gueule au champagne.
15: C'est la fête. La musique.
9: Les chansons de plus belles années.
15: C'est naze, hein.
0: Non mais hey, c'est Man Sirigo. Ouais, non mais vous arrêtez un peu vos conneries parce que ça commence à bien faire là.
15: Ouais.
21: Vas-y, bouge tes bêtises.
0: Alors Maxime,
23: Jean-Pierre.
9: Oui.
15: Allez, sérieux.
0: Non, Jean-Pierre, tu dégages.
9: Oui.
0: Jean-Pierre, tu dégages.
9: Non.
0: Jean-Pierre, tu dégages.
9: Non. Je veux pas.
23: Eh, hey, Jean-Pierre, sodomie et fit fucking.
15: Ça y est, je l'ai trouvé.
23: Fit fucking, fais-moi une chanson.
9: Sandy a décidé.
15: Allez, on prend le débat là, GG là. Oh, les auditeurs.
0: Alors celui qui redit Sandy, je vire tout le monde.
15: Ouais.
0: Comme ça, j'arrêterai plus tôt. Alors Maxime le charpentier, le charpentier.
23: Le Kleps.
0: Ah, Maxime.
10: Oui, je suis là, Gérard.
0: Donc tu réponds à la question.
10: Bah moi, je voulais me refaire faire la tête de Sandy, mais ils avaient pas cette graisse.
0: Alors toi, tu dégages. Hop, au revoir. Manu, tu me vires.
15: Ouais,
0: Maxime.
15: Manu, gère un peu. C'est quoi ça?
0: Alors t'en as deux à virer. Tu me retrouves deux personnes pour le dernier quart d'heure.
20: Ouais. Gérard, sur IRC, il y a quelqu'un qui me demande si on appelle Sandy trois fois, est-ce qu'elle apparaît vu que c'est le sosie de Beetlejuice?
0: Non, pas du tout. Donc, y a-t-il des sosies chez les animaux? Si oui, lesquels? On va demander à Michel Le Berger. Ah bah non, il est plus là, lui, je l'ai viré. Alors, Michel Mathieu.
21: Bah écoute, ouais, il y a les baleines, les cachalots, ça c'est pareil. Les sangliers, les phacochères, pareil. Je sais pas, à part ça, je vois pas trop. Hein.
0: D'accord.
21: Tu peux identifier.
0: Pascal Presley.
23: C'est les animaux sosies, c'est ça, la question?
0: Y a-t-il des sosies chez les animaux? Si oui, lesquels?
23: Ouais, il y a certains chiens qui se ressemblent, certains.
0: Hop, merci pour le Larsen.
4: Ouais. Ta gueule, espèce de connard.
21: Oh là.
9: Non.
23: Ouais, il y a certains animaux qui se ressemblent, c'est sûr.
21: Mais lesquels?
23: Ouais, mais c'est dur à répondre, ça.
21: Bah, lesquels chiens? T'as parlé
23: de la radio, là, tostos.
0: Oh, c'est celui qui a la radio derrière, vous l'éteignez complètement.
21: Ouais, c'est pas malin, ça.
0: Merci d'entrer.
21: Bon, on parlait des chiens, alors.
23: Ouais, ouais, il y a certains animaux qui se ressemblent, certains chiens.
21: Ouais. Lesquels?
23: Moi, il y a une voisine à côté de chez moi qui a un pitbull.
21: Un bouboule ?
23: Un pitbull, ouais, qui s'appelle Henri.
21: Ouais.
23: Et puis j'ai un autre voisin qui a un pitbull aussi, qui s'appelle. Je peux pas le dire.
21: Il
23: se ressemble.
21: Il se ressemble ?
23: Ouais, ouais.
21: Et est-ce qu'il s'assemble ?
23: Putain, on fait de la radio là. Vas-y, viens, on parle un peu entre nous là. C'est la folie.
0: Non.
23: Après une maquette. Hein, ok, copain.
0: Tu me le calmes, le Pascal.
20: Et
0: Mandy.
20: Attends, excuse-moi. Et on accueille à la place de Michel Labergère Frédéric Francis.
15: Putain, il est où? Putain, on va attendre un peu, on sait jamais.
0: Non, mais c'est bon, j'ai entendu. Tu me récupères quelqu'un à la place de Maxime le charpentier.
20: Bah oui, hein. Bah attends.
0: Tu me calmes, Pascal. C'est quoi là cette musique?
15: Attends, je sais pas.
20: C'est quoi ça?
0: Qui c'est qui a de la musique derrière?
15: Mais c'est France Télécom ça.
20: Je sais pas.
15: Manu.
20: Bah je sais pas. Hein, c'est peut-être l'autre là. C'est la fête de la musique là.
0: Non, mais c'est bien de travailler dans des conditions comme ça. Hein.
15: Merci Manu.
0: Hein. Bah, pour l'instant, t'es zéro toi ce soir. Hein.
15: Ouais.
0: Toi, Pildar, tu peux parler, t'es zéro aussi. T'es zéro. Parce que pour l'instant, c'est toi qui fais le con.
2: Ah non.
0: Non, à peine. Pour l'instant,
2: allô,
0: ouais.
2: Allô.
0: Ouais. Allô, ouais. T'amuses pas à jouer au bout avec les boutons, toi. Pour l'instant, il y en a qu'un qui dit rien, c'est rigolo. Pour une,
2: il n'a pas de micro.
0: Bon, ouais, Jean-Pierre, tu fermes ta gueule. Ça me prend les vacances.
11: La fête va vite. Je vais faire de
0: toi.
2: Allez, Hugo, il dit rien.
0: Tu peux pas le virer.
2: Attends, c'est lui qu'on voit le.
0: Non, non, non.
2: Tu lui dis rien. Non, non, moi.
0: Non, non, mais attends, mais tu peux pas le virer, le Jean-Pierre. Il est là depuis tout à l'heure.
2: Il l'a pas raccroché. Je ne peux pas.
0: Eh ben, faut se démerder. Moi, je veux pas l'entendre, lui. Et il arrête de. Bon, Jean-Pierre, tu raccroches ton téléphone parce que tu commences à me les gonfler.
11: Mais écoute, comment ça se passe, la fête, la musique?
2: Allez, sérieux, là.
13: Allez, on avance. Salut, c'est moi.
0: Alors, Mandy, pour répondre à la question.
13: Tu peux m'accueillir, s'il te plaît, GG.
0: Frédéric, bonsoir.
13: Bonsoir. Frédéric Francis.
0: Ouais, ben. Sandy. Mandy, pardon.
13: Ouais, Sandy, Mandy.
14: S'il te plaît.
13: Ouais.
14: Moi, ma chatte, ressemble à la scie.
0: Ouais.
13: T'as quoi?
14: Ma chatte.
13: Ouais. Elle ressemble à la scie. Elle a un gros museau pointu.
0: Ah ouais, tu veux parler de.
13: Pablo.
0: Oh!
2: Mais attendez, parce que là.
0: Non, t'as fait que de la merde.
11: Hey!
13: La caca.
2: Ça va pas, quoi, hein. Franchement.
0: Ah, on t'entend, Manu. Ouais, toi, t'arrêtes, ok?
2: Mais je l'ai coupé.
0: Mais t'arrêtes. Toi, t'arrêtes aussi maintenant. Vous arrêtez de parler entre vous deux, d'accord?
2: Ah, pardon.
0: Parce que sinon ça va se terminer mal. Hein.
2: Ah, mais c'est pas
16: bon, Gérard, pour revenir au débat sur IRC, il y a Yankee qui demande un sosie, ça fait combien en euros?
0: Je ne sais pas. Donc Mandy, si tu pouvais répondre.
13: Erigo, ouais, il tue ça les mecs sur internet pour passer des messages ou quoi?
0: C'est pas le débat.
16: Et avec toi qui as essayé, papy.
2: Okay. Mandy.
13: Mandy, papy.
14: Gérard, moi je t'ai dit, ma chatte ressemble à la scie.
23: Et t'as le clito frais?
14: Ouais, ouais.
0: D'accord. Frédéric.
14: Quand j'ai la touffe chaude, ça veut dire que je suis malade.
0: Ouais, c'est bien. Frédéric.
13: Excuse-moi, j'étais en antenne et.
0: Mais ça y est, t'étais pas.
13: Non, mais c'est vrai. En plus, on n'entend plus maintenant, donc je voudrais savoir.
0: Alors, y a-t-il des sosies chez les animaux? Si oui, lesquels?
13: Ah bah, toutes les espèces.
0: C'est-à-dire?
13: Bah, ils se ressemblent tous. Une vache ressemble à une autre vache.
0: Ouais.
13: Tu vas me dire que sur 1000 vaches, t'arrives à en distinguer une précisément?
0: D'accord.
13: Voilà, ouais. Je t'ai calmé direct.
0: Ouais, bah moi, je peux vous dire que pour l'instant, j'ai jamais vu de choses, c'est les animaux. Hein.
23: Moi, je voulais seulement dire que la musique
13: de
23: Jean-Pierre, c'était un sample de Dépêche Mode, on me la fait pas à moi.
0: attends, Pascal, pour l'instant, tu te.
11: Qui non, c'est pas vrai, c'est la fête de la musique.
13: Oh là là.
0: Celui qui a dit Sandy va se calmer parce que sinon il va virer.
13: Bah ouais, vite, ouais. Tout de suite.
0: Non, parce que ça commence à bien faire, vous allez lui foutre la paix.
13: Manu, c'est un peu plus
14: gros cul.
2: Oh là là là, mais arrêtez un peu là.
0: Oh là je sens.
2: Oh, les trois mousquetaires là, on se calme.
0: Je sens que ça va se terminer bien avant 2 heures le débat.
13: Ouais, pour un.
0: Bon, tu te tais toi derrière, merci. Alors pour un sosie, y a-t-il une fiche de paye en euros? On va demander à Michel Mathieu. Michel Mathieu,
13: attends, il me faut le temps de revenir là.
0: Oh bon. Non, mais attends, tu vas me demander de répéter encore la question.
13: Ah oui, c'est la
0: question. Non, mais moi je te la répète pas.
13: Et j'entends rien, Gérard.
0: T'entends rien, t'as qu'à te déboucher les oreilles.
16: Gérard, sur IRC, on me demande que tu répètes la question parce qu'ils l'ont pas entendu. Non.
13: Voilà.
0: Fildar, tu arrêtes.
2: Mais quoi?
0: Bon, alors Fildar, moi j'arrête
2: mais
0: à
2: quoi, mais quoi, mais non. Quoi
13: merci,
2: mais moi
13: Fildar.
2: Je fais rien.
13: Merci Fildar.
2: Mais j'attends moi.
0: Non, c'est fini. Max, il va finir la fin.
2: Mais j'attends quoi? Mais j'attends tes réponses.
0: Non.
2: Mais quoi?
16: Tu vas te faire mal, fais gaffe.
0: Moi je veux pas le savoir.
2: Gérard, reviens. Gérard.
0: Tu finis à la place de Fildar, je veux plus de lui là. Il arrête pas depuis tout à l'heure. Donc il dégage, c'est tout.
2: Mais qu'est-ce qui se passe?
0: Non, mais il s'amuse c'est encore.
2: Mais j'ai rien fait, j'ai fait rien.
0: Non, mais moi je termine pas le débat comme ça, d'accord?
16: On y va, c'est bon.
2: D'accord, je vois le truc.
0: Non, plus d'art.
2: J'ai capté. C'est pas lui, hein.
0: Non, mais... Il s'amuse quand même à faire des conneries.
2: Oh, tu satures, hein.
0: Attention. Ouais, je sature, t'as qu'à faire ton boulot correctement aussi. D'accord?
2: Ouais.
16: Gérard, il y a Bénichou sur l'IRC, il dit que si t'en as marre de Fildar, tu peux le remplacer par son sosie.
0: Non, mais de toute manière, ça sera même plus lui la semaine prochaine, parce que je le vois pas. Alors, ça va être clair. Manu?
22: Oui, je voulais juste prévenir et te dire qu'à la place de Maxime Machin, là, on accueille Florent Panier.
0: Ouais, d'accord. Ok, Florent, bonsoir.
25: Salut. Salut Gérard.
13: Salut Florence.
25: Salut. Salut. Vous n'aurez pas deviné, je suis un sosie de Pascal Obispo.
0: Ouais, c'est ça.
2: On le voit bien.
13: C'était raide.
25: C'est pour ça que j'ai pris ce pseudo, quoi.
0: Alors, donc la question pour un sosie, y a-t-il une fiche de paye en euros? On va demander à Michel Mathieu.
21: Ouais, bah écoute, je crois que maintenant on est dans le cadre de l'Europe, donc je pense que tu peux être...
0: De l'euro.
21: De quoi?
0: De l'euro.
21: De le, oui, bah, dans l'Europe, donc. Je pense que tu peux être du Turkménistan et avoir un sosie en Ouzbékistan, donc évidemment que ta fiche de paye, elle est en euros, quoi.
0: Bah, de toute manière, hey, je te parle pas de l'Europe, parce que vu que l'Europe, c'est déjà les pays européens, on parle de l'euro, d'accord?
21: Ok, bon, bah alors t'es aux États-Unis, t'es dans le Kentucky et t'as un sosie au Texas, et bah direct, ta fiche de paye, elle est en euros.
0: Ah, bah,
21: c'est, pareil, c'est pareil pour tout le monde.
0: Bah oui, bah, de toute manière, c'est ce qui va se produire, c'est ce qui va se produire d'ici l'an 2002.
21: Ah, hein. Mais ça, on l'a cherché, hein. Fallait pas voter, c'est tout, hein.
0: Non, mais ça, c'est.
21: On a eu ce qu'on mérite.
0: Non, non, mais maintenant, ça y est, moi, on a fait le point là-dessus, j'ai fait un débat sur l'euro. Ouais,
21: et t'as bien fait d'ailleurs.
0: Donc, là-dessus, les questions ont été posées, ça s'est terminé.
21: Au vinaigre.
0: Comme tous les débats en merde, et donc, comme ce soir, celui-là, c'est pareil, les sosies, ça se termine. Il reste encore à peine 10 minutes de débat, que c'est déjà foiré grâce à Fildar.
21: Et tout ça à cause de l'euro. Et tout ça à cause de l'euro.
0: Alors, donc, Pascal Presley.
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6: score. Allô, ouais, j'étais en antenne. Allô.
0: Ouais.
6: T'as l'antenne, là ?
0: Ouais, t'as l'antenne.
6: On t'écoute. C'est n'importe quoi, ça. L'euro, disait l'auditeur précédent, maintenant, les stars sont payés à l'euro.
0: Parce que sosies.
6: Les sosies sont payés à l'euro parce que c'est la nouvelle monnaie, c'est sûr.
12: Ouais, c'est normal. Hein.
0: D'accord. Mandy.
6: Voilà.
17: Moi, je suis d'accord avec Portos et Aramis. Hein.
12: Voilà.
17: On est payé en euros.
0: Et pour vous, là, un sosie est-il payé avec une fiche de paye?
17: Ouais,
0: il n'est pas payé en euros, je te demande s'il a une fiche de paye.
17: Ouais, il a une fiche de paye et en euros.
6: Aramis.
0: Enfin.
12: Cocotte boy.
6: À ce que m'a dit Manu, tu ressemblerais beaucoup à Gugu.
0: Qui dit ça?
12: Petit oiseau bubblegum.
6: Ouais.
0: Bah, celui qui vient de dire ça, c'est qui?
12: Gugu, petit oiseau bubblegum. Ça, c'est Michel. Bon, GG, passons.
0: Frédéric.
12: Oui, je pense que maintenant qu'on vient de passer dans le premier millénaire, il est clair qu'on va payer, avoir des fiches de paye en euros, surtout les sosies. Donc j'en suis un, oui. Je suis payé en euros.
0: D'accord. Et Florent ?
19: Cocotte boy.
0: Putain, mais merde, il va répondre ou quoi, lui, là ?
24: C'est la manip au standard, Gérard.
19: Ah, mais il met ton antenne, là, Gérard.
24: C'est pas, je peux pas en mettre plus de 4 à l'antenne.
0: Alors, pour toi, Florent ?
19: Bah, c'est clair que l'euro, c'est à la mode maintenant et tout le monde veut être payé en euros, quoi.
0: Non, mais est-ce que les sosies seront... Est-ce que pour un sosie, a-t-il une fiche de paye en euros ? C'est ça, la question, c'est tout ?
19: Ah, c'est ça.
0: Bah oui, c'est ça, c'est pas autre chose.
19: Bah si son idole est payé en euros, il fera pareil, à mon avis.
0: D'accord. Eh ben moi je peux vous dire que pour l'instant j'ai pas vu encore des fiches de paye en euros, ça ne serait tardé bientôt. Mais
26: et tu penses qu'un sosie a une fiche de paye?
0: Ben justement, je sais pas encore si vraiment les sosies auront une fiche de paye.
26: Mais
0: en
26: ils sont euros. Payés déjà en francs déjà les sosies, ils ont une fiche de paye en francs ou pas?
0: Bah oui, pour l'instant oui.
26: Par jour?
0: Ben normalement comme tout le monde, hein, comme tous les salariés.
26: D'accord.
0: Donc
26: ça se fait combien un sosie par mois à ton avis?
0: Je sais pas. Voilà, je peux pas te dire exactement combien qui se fait. Hein.
26: Ah bon?
0: Donc, peut-il y avoir sur les marchés des déguisements de sosie? On va demander. Bah tiens, bah Florent pour commencer.
26: Si quelqu'un sait combien se fait un sosie hein, par mois sur Internet ou sur Minitel, vous pouvez nous aider. Hein,
24: au standard aussi.
26: Ouais.
12: Ouais, c'est à base de 300 euros par mois, je crois.
0: Non, mais moi je pose la question. Hein. Peut-il y avoir sur le marché des déguisements de sosie? C'est pas la question de savoir combien est payé un sosie en euros. On en a rien à foutre de cette question-là.
20: Gérard,
0: oui,
20: sur IRC, il y a un RIP parce qu'il fait des recherches depuis tout à l'heure et voudrait savoir comment on écrit sosie.
0: Alors, S-O-S-I-E-S. Parce qu'il n'y en a pas qu'un, il y en a plusieurs des sosies. Donc c'est avec un S à la fin.
20: Ouais, mais si tu dis un sosie.
0: Eh ben, c'est S-O-S-I-E. Simplement.
26: Tout simplement.
0: Voilà.
26: Et moi, sur Internet, Gérard, j'ai Mystique.
0: Ah oui, sur Internet, alors que.
26: Excuse-moi, sur l'Internet des années 70.
0: Ouais, sur le Minitel.
26: J'ai Mystique qui a 20 ans qui te demande ce que tu faisais avant de faire de la radio.
0: Non, mais ça, je lui réponds pas parce que c'est pas du tout le thème des débats. Donc, Florent, pour toi.
6: Non, non, non, mais c'est bon.
19: Ouais. Tu es à l'antenne, là?
0: Oui.
19: Tu es à l'antenne?
0: Oui.
19: Ouais.
0: Attends. Celui qui s'amuse avec son téléphone, arrête.
12: Mais c'est pour voir si on est à l'antenne.
0: Ouais, non, mais pour l'instant, vous vous calmez. Parce que sinon, moi, je vais vous calmer, j'arrête à la 10e question, comme ça ira plus vite.
12: On est à la combien-tième, 5e?
0: Non, on est à la 10e, alors Florent, pour toi.
19: Ouais, bah, moi, l'autre jour, je suis allé au marché, j'ai acheté un déguisement de Sandy, et c'est pratique parce que...
0: Alors, Florent, tu dégages.
19: Attends.
0: Non, tu dégages.
12: Lourd,
0: tu dégages.
12: Ouais,
0: Frédéric.
12: Plein cul.
6: Faut recruter, là.
0: Frédéric.
12: Tibi, standard.
0: Frédéric.
3: Frédéric.
4: Ouais.
3: On m'a repris au standard.
4: Oh non.
3: Ah, je suis désolé.
4: Oh
3: hein.
4: Non.
0: Putain, oh non. Mais c'est pas possible de travailler comme ça ce soir. Vous foutez de la merde, Manu Pildar. Ouais. Il y en a ras le bol.
3: C'est le nouveau standard, c'est à cause du nouveau standard.
0: Il faut qu'il t'explique,
3: parce que c'est la galère. C'est la galère,
0: mais pour l'instant, ils sont en train de te faire que des conneries depuis tout à l'heure.
3: C'est le matos.
0: Alors, Frédéric.
3: C'est le matos.
4: Bah, c'est ce que je te dis, Gérard, j'ai pas entendu la question.
0: Alors, peut-il y avoir sur les marchés des déguisements de sosie?
3: Tout à fait.
0: Alors tu peux préciser?
3: Un déguisement, on peut en acheter dans des magasins de déguisement, ou plus précisément des trucs farci attrape tout ça. Mmh. Mais le problème, c'est que t'as pas la même gueule du mec. T'as son costume, mais t'as pas la même gueule que lui, donc c'est pas très utile en fait.
0: Ça c'est sûr que...
3: Si je ressemblais à Thierry Ardisson, c'est pas avec un costume noir que je vais y arriver.
0: Mmh. Non mais c'est sûr que dans des trucs de farci attrape tout ça, comme tu dis, on peut trouver des déguisements de tout le monde. Hein. Ouais. Des sosies de tout le monde. Hein.
26: Tu penses qu'il y a des déguisements de toi qui existent?
0: Non.
26: C'est trop facile ça.
0: Mandy.
5: Ouais.
23: Un petit peu plus recherché quand même.
0: Oh, Pascal Presley, tu t'écrases pour l'instant, je t'ai pas
26: appelé. Je vais le gérer. Hop là.
3: Hop là. Petit... Allez, tu bouges.
0: Mandy.
5: Ouais, moi j'ai acheté un déguisement de Sandy, mais il n'y a pas l'odeur.
0: Mandy, je te dis bonne nuit, tu feras pas la conclusion, c'est terminé pour toi. Au revoir.
5: Je te kiffe.
0: Ouais, moi je t'emmerde.
26: Gérard, j'ai Nomade sur le Minitel qui demande si les sosies ont des portables.
0: Je pense, oui.
26: Pour faire quoi?
0: Pour appeler. Donc Pascal...
26: Merci.
0: D'autres soucis. Pascal Presley.
23: C'est de la récréatique, mais c'est une demeure aussi. Hein.
0: Pascal Presley. Oh là là, me dire, ça va être la fin.
23: Pour répondre à la question, il y a certains magasins qui vendent des masques directs.
3: J'ai coupé le Tony de
23: direct. Des vêtements.
3: Bonjour.
23: Je suis coupé là?
3: Oui,
23: Non, il a aucun pouvoir. Putain. Il a aucun pouvoir, le pauvre. Et puis voilà, quoi.
0: D'accord. Michel Mathieu, pour terminer.
3: Ouais, pour terminer, je pense que quand même la saison des déguisements, c'est Halloween. Donc ce que je te propose, c'est que tu prends ton agenda et puis on refait un débat sur les déguisements au moment d'Halloween. Je pense que la question sera plus à propos.
0: Je te signale que pour l'instant, Halloween, c'est terminé. Puis maintenant, c'est la saison des carnavals.
3: Voilà,
0: d'accord. Et dans les carnavals, il y a des déguisements.
26: Carnavaux.
3: Tout à fait.
26: C'est pas facile, ça.
3: Un carnaval des carnavaux.
0: Bon,
23: pose ta question, espèce de blairal.
0: Oh, ta gueule, toi. Toi, tu dégages, alors. Merci Tony.
3: Elle Claudale.
0: Allez hop, terminé pour Pascal Presley, c'était Tony, je l'avais reconnu depuis tout à l'heure. Au revoir. Hop. Alors, conclusion. Donc Michel Mathieu, pour toi le débat, tu me diras ça a été la merde.
3: C'était la merde.
0: Cause toujours, grosse conne.
3: Voilà. Ah, il parle de Sandy là.
0: Ouais. Vas-y.
7: Alors, c'est Jean-Pierre. Papa, il coule à flot. Le ministère de l'Agriculture. De la musique. C'est vraiment la fête de la musique. Avec des sosies. C'est la fête de la flot. C'est la fête de la musique. Dans le débat, c'est des sosies. Fête de la musique.
0: Oh, je te marie comme un connard, toi.
26: Je cherche.
0: Pauvre con, va.
26: Je le cherche. Oh.
0: Michel Mathieu, conclusion du débat.
3: Tu m'entends là, Gégé?
0: Ouais.
3: Ouais, alors je pense que... Attendez. Je pense que les sosies, c'est une réalité qu'il faut prendre en compte. Et qu'il y a certains gens qui font des fixations. Par exemple, je voudrais savoir pourquoi certains gens s'obsèdent sur les animaux de la banquise et pourquoi Sandy voudrait être le sosie de Bibi Fock ou de Moby Dick.
0: C'est ça, Sandy, attends, merde, d'accord? T'es renseigné?
26: Ta gueule, espèce de connard!
0: Alors, Mandy!
7: Ah ouais.
0: Conclusion pour toi?
7: Conclusion, on s'est bien marré.
0: Ouais. Peut-être pour toi, mais pas pour moi.
7: Comment?
0: Peut-être toi, mais pas moi.
7: Moi, je te confirme. Je me suis bien marrée. Et puis, j'espère que tu ressembles à personne, parce que je plains vraiment le pauvre mec.
0: Moi, j'espère que toi, tu ressembles plutôt à un macaque.
7: Moi, je te kiffe.
0: Pas moi, je t'emmerde. Au revoir.
7: Et encore Jean-Pierre. Et le champagne qui continue à couler en flot.
3: Ouais, bon,
7: c'est toujours la fête de la musique. Le ministère de l'Agriculture. Il m'a dit que c'était la fête de la musique.
26: Gérard, pour calmer le débat. Gérard.
0: Manu, je vais te prendre un casque dans ta gueule avant
26: c'est
0: la
26: pas
0: fin.
26: Lui, Gérard, s'il te plaît. Pour calmer le débat, donc sur IRC, on a quand même fini à 7324. Ouais. Donc c'est quand même excellent. Et je vais lire quelques conclusions. Donc conclusion de Yankee, encore un débat à chier.
0: Non, ça je m'en doutais.
26: Conclusion de... Alors attends, faut que je les retrouve parce qu'il y en a plein. Attends, je la dirai en dernier.
0: D'accord.
26: Parce que cette fois elle est bien. Satanas qui dit conclusion, les sosies sont partout, même dans le miroir de la salle de bain.
0: Ouais.
20: Et pour finir, conclusion de Turpentine qui dit que ton débat, il avait ni queue ni tête ni jambes comme toi.
0: Ouais, bah ça m'aurait étonné que celui-là, il s'amuse pas à me dire des conneries comme ça.
20: Celle-là.
0: Ouais, bah celle-là, ferait mieux de se calmer toutes les semaines parce qu'il y en a un ras-le-bol. Conclusion du Minitel.
26: Ouais, ils sont tous sympas. Il est 2h, ils nous disent, ouais, c'est bientôt ça.
0: Ouais.
26: Qu'est-ce qu'il y a d'autre ? Salut à tous, bisous GG.
20: Au fil
26: d'art
20: tête de l'art, quand même.
26: Au fil d'art tête de l'art.
0: Non, bah ça c'est bien. Ça. Celui qui a dit ça, c'est bien.
26: Un sosie, peut-il avoir quelqu'un qui lui ressemble ?
0: Bah, en principe, oui. Hein. Si y a un sosie, c'est qu'il lui ressemble. Hein.
26: Il est l'heure de pisser.
0: Ouais, bon, ça,
26: c'est ce qui est noté. Hein.
0: Ouais, ouais, ben d'accord.
26: Enfin, une super conclusion.
0: D'accord. Donc, pour moi, le débat, on aurait pu aller plus loin si Manu et Fildar avaient bien travaillé. Malheureusement, ils ont fait du travail de merde comme toutes les semaines. Ça changera pas. Tous les jeudis, vous foutez que de la merde. Pour l'instant, il y a Crigo qui travaille bien sur l'IRC. Il y a que lui qui fait du bon boulot parce que toi, Fildar, t'as foutu de la merde. Manu, ça a été pareil. Au lieu de calmer les gens, il se marre comme un perdu.
26: C'est clair, je suis d'accord avec toi.
0: Hein, donc, vous avez foutu de la merde toute la soirée. Donc, ça sert des débats comme ça. C'est pas la peine. Merci pour l'Arsène.
8: J'en ai plein le cul.
0: Alors, donc, pour terminer, moi, je peux vous dire que dommage qu'on n'a pas été plus loin parce que moi, je trouve que. Un débat sur les sosies, c'était quand même à faire, mais bon, ben, ça s'est mal terminé, tant pis pour vous. Hein. C'est pas de ma faute, c'est de la faute aux deux. Vous vous en prendrez après eux toute la semaine. Dimanche, si vous voulez.
26: Et au niveau des sosies, alors, la conclusion ?
0: Ben, je t'ai dit, grâce à vous deux.
26: Non, mais c'est pas une conclusion.
8: C'est pas ta conclusion, c'est pas ce que tu penses.
0: Mais disons, bon, ben, je pense qu'il y a des sosies un peu partout, et voilà.
26: C'est salaud, faut les trouver.
0: Et voilà, donc, la semaine prochaine, le débat, je pense qu'il y en aura deux, je sais pas encore. Mais pour l'instant, j'annonce. Pas les titres encore. On verra ça dimanche soir, je vous les donnerai par téléphone. Donc on s'écoute Gérard Blanchot avec deux petites sucettes à 10 balles au bois et je fais un gros bisou à ma puce que j'aime de tout mon cœur. À la semaine prochaine.
9: Gérard, t'es là ? Vous pouvez pas les mettre en air, ils sont là. Mais qu'est-ce que tu branles alors ? Tu peux pas être là, merde ! Putain, t'es chiant.
10: Et
9: t'es le... Ouais, mais c'est le moins professionnel de tous, quoi. Franchement, il est pénible, quoi, ce mec. Oh là là. Bon, on va se passer de lui pour le moment. Tu vas le mettre en attente. On va se passer de lui pendant 5 minutes. On va accueillir Françoise qui est là.
10: Ouais, je suis
9: voilà,
10: là.
9: Qui
10: suis
9: est quand
10: là.
9: Même beaucoup plus professionnel que Gérard. Et nous avons également donc Julien. Non, ça, c'est après, c'est ça ?
11: Non, c'est bon.
9: C'est Julien, donc 20 ans de Angoulême.
14: Bonjour, bonsoir Julien.
15: Allô ?
14: Bonsoir Julien.
15: Oui, bonsoir.
9: Ça va Julien ?
15: C'est à bout, on en viendra tous à bout.
9: Ouais. Ça c'est film avec le Paris des Inconnus.
15: Alors, je me présente, je suis Julien Gouraille, je fais partie de la CBD,
9: ouais.
15: Sur l'association contre le Big Deal.
9: Ouais.
15: Je trouve cette émission un peu, un peu naze quand même. Hein.
9: Ouais.
15: Le mot est faible, mais naze.
9: Ouais.
15: Je trouve pas ça terrible, alors je sais pas ce que vous trouvez.
14: Et à ce moment-là, tu changes de chaîne.
15: Non.
9: Alors
15: non,
9: attendez, Julien, parce que là, c'était en train de te présenter, mais là, attends, on n'est pas encore commencé dans le débat, parce qu'on va quand finir de présenter les personnes. Gérard Louvain est également avec nous. Gérard Louvain, qui doit être le producteur de cette émission,
15: oui.
9: Non.
15: Bonsoir.
9: C'est lui le producteur de cette émission pour de vrai.
15: Ouais.
9: Putain, mais ce mec-là,
15: ouais.
9: il est archi blindé.
15: Ouais, je suis blindé de thunes. Je suis le producteur de cette charmante émission.
9: D'accord. Bon, est-ce que le blaireau Gérard, ouais. Monsieur professionnel de la radio,
18: ah, il est là, il faisait pipi.
9: Ah ouais, mais ouais, l'autre, il fait pipi. Il a 75.
18: Mais il fait pipi dans son plâtre et puis c'est tout.
9: Il a 60...
15: quoi,
9: non mais Gérard, c'est quand même hallucinant. T'as 75 minutes pendant la pub et tout pour aller faire pipi. Faut que t'attendes quand le disque reprend, que c'est fini pour aller faire pipi. Putain, merde. Et la radio alors.
15: On dit pas putain, on dit mon travail.
9: Ouais, ouais, mais on dit professionnel, on dit pas amateur non plus quand on est payé par la radio. Alors attention, on y va. Donc, allez-y, Gérard Louvain, peut-être à vous de commencer.
15: D'accord. Donc, en tant que producteur de l'émission, j'aimerais vous expliquer comment j'ai eu cette brillante idée.
9: Déjà, on vous remercie d'avoir bien voulu témoigner sur l'antenne de Fun Radio. Merci d'avoir.
15: Bah écoutez, j'ai même une émission à vous proposer, mais bon, je vous parlerai de ça plus tard.
9: Oui, je veux bien, oui.
15: Ouais. Alors, moi, l'émission que j'ai eue, c'est je voulais cibler un public de beauf entre 19h et 20h. Mmh. Donc je me suis dit, je vais engager le plus grand clown, à mon avis, de la télévision, le dénommé Lagaffe.
9: Et qui sait parler aux beaufs, hein, surtout.
15: Qui sait parler aux beaufs, ouais, et qui sait surtout les capter.
9: Ouais, ouais.
15: Donc il n'a même pas eu besoin de travailler. Il s'est habillé naturellement en veste bigarrée aux couleurs chatoyantes.
9: Oui. C'est même pas vous qui lui avez demandé de s'habiller comme ça. C'est lui d'instinct qui a voulu le faire.
15: Oui, tout à fait. Enfin, moi, je lui ai demandé de s'habiller en costume cravate.
9: D'accord.
2: Non, attendez.
15: Bah, écoutez, je suis quand même le producteur.
9: Attendez, alors laissez parler Gérard. Gérard Louvain.
2: Moi, je peux vous dire une chose, que de toute manière, c'est déjà. C'est pas machiné par Gérard Louvain comme on a au téléphone. Pour l'instant, moi, je peux vous dire une chose, que là, vous n'êtes pas Gérard Louvain.
15: Écoutez, je suis Gérard Louvain.
2: Non.
9: Gérard, arrête.
2: Je suis la même masseur dans la culotte d'un zouave.
9: Attends, Gérard, ça se trouve, les gens vont croire que t'es pas le vrai Gérard non plus. Tu te rappelles à l'époque où on te prenait pour le faux Gérard, donc ouais, un peu.
2: Mais là, moi, de toute manière, je peux le confirmer parce que. Moi, je vois tous les soirs le générique et il n'y a pas de Gérard Louvain là-dedans.
9: Parce qu'il se fait très discret.
2: Non, c'est pas du Gérard Louvain.
15: C'est ma société, Gérard Louvain.
2: C'est pas fait par
9: Françoise.
10: Gérard Louvain. Non, j'y crois pas, moi non plus.
9: Ah bon?
10: Non.
9: Vous êtes le vrai Gérard Louvain ou vous êtes
15: je
9: le.
15: Je vous assure, monsieur Max.
2: Non. Alors, moi, je peux vous le confirmer. Bon. Ça n'a jamais été.

0: ça un peu con d'avoir une marionnette qui se balade dans un écran, un guignol qui fait le...
1: Non mais Gérard nous a quand même expliqué un soir, et peut-être qu'on aura l'occasion de terminer l'émission à 1h du matin avec la rediffusion de ce moment mémorable de radio, que Gérard nous a expliqué que le Big Bill, c'est vraiment... Le Big Bill, c'est la bête qu'il y a dans l'écran.
0: Oui.
1: François, tu confirmes ?
2: C'est pas une bête, hein ?
1: C'est qui ?
2: C'est, disons que c'est une bête, si tu veux.
1: Non, mais c'est quoi, alors ? Je sais pas, moi, je connais pas bien.
2: Comment te l'expliquer ? C'est un bonhomme, je veux dire, c'est pas un bonhomme. C'est un genre de marionnette extraterrestre.
1: Attends, Gérard, c'est quoi ?
3: C'est un extraterrestre.
2: Voilà, un extraterrestre.
3: Et, alors, pour dire à Julien, là.
0: Ouais.
3: Donc, si t'aimes pas le Big Bill, comme François t'a dit, tu changes de chaîne.
0: Ouais, bon, mais c'est que là.
3: Tu changes de chaîne.
0: Non mais
3: moi je vais dire une chose, que le Big Bill.
1: Ceci dit, t'as entièrement raison. Ceci dit, moi je suis entièrement d'accord. Moi je sais que par exemple les gens qui détestent l'émission de radio, il faut pas qu'ils aient honte. À ce moment-là, effectivement, ils zappent. Comme moi, je me gêne pas pour zapper. Si t'aimes pas le Big Bill, à ce moment-là, tu regardes la 2.
4: Non, seulement une petite rectification là.
1: Oui.
4: Le Big Deal n'est pas un extraterrestre, mais c'est une image de synthèse. Hein.
1: Ça
4: coûte quand même pépette, c'est moi qui les paye.
1: Ah d'accord.
4: Donc je peux vous dire que c'est une image de synthèse.
3: Mais oui, mais c'est bon. Ça. Mais c'est ça.
1: Gérard.
3: Mais je vous crois.
1: Bon, on va essayer d'avancer un petit peu dans le débat, parce que on est bien d'accord qu'on a un producteur qui confirme qu'il produise et tout ça, mais maintenant j'aimerais des véritables réactions d'auditeurs qui nous écoutent ce soir et qui nous parlent vraiment de ce qu'ils ressentent lorsqu'ils voient le Big Bill. Est-ce qu'ils trouvent ça honteux? Est-ce qu'ils trouvent ça intéressant? Ça peut être même du côté instructif. Je pense que Gérard, le Big Bill, c'est instructif quelque part.
2: C'est instructif.
3: Bah oui,
1: ça l'est ou pas?
2: Ouais, c'est instructif. Hein.
1: Ouais, c'est instructif. Dans quoi c'est instructif, Françoise?
2: Disons que quand il te pose, par exemple, quand il te prend au téléphone, par exemple, t'as des mots qui te posent des questions, c'est à toi de chercher dans le dictionnaire.
1: Ouais.
2: T'as des mots que tu ne connais pas. Et que c'est la première fois que tu l'entends.
1: Ouais.
2: Donc ça te permet d'aller chercher dans ton dictionnaire ou de discuter avec tes voisins le plus rapidement possible,
1: mm-hmm.
2: de demander leur avis, c'est quoi ce truc-là qui t'oppose.
1: Ouais, donc c'est un côté...
2: Ça a environ 3 ou 4 minutes.
1: Donc pour toi, c'est un
3: côté... T'as 5 minutes.
1: Ah
3: hein.
1: Ouais, c'est... ça peut
2: environ, j'ai dit. Hein.
1: Ouais, ça peut varier, effectivement. on va... Alors, je sais pas comment on peut opérer parce que c'est un peu différent d'avant. Est-ce qu'on peut avoir Jenny qui a 24 ans, qui est de Paris, qui souhaiterait...
5: On va pouvoir.
1: Hein, on met quelqu'un en attente, c'est ça ?
5: Voilà, j'ai mis Gérard Louvain en attente.
1: Gérard Louvain en attente.
5: Ah, Jenny, on air.
1: Jenny, t'es avec nous ?
6: Oui, je suis là, bonsoir.
1: Bonsoir Jenny. Bonsoir Jenny.
6: Jenny.
1: Ça va bien ?
6: Oui, je suis une des 4 gaffettes de la gaffe.
1: Ah, ça fait plaisir, hein Gérard ?
3: Mmh.
1: Ah,
6: bonsoir Gérard.
3: Bonsoir.
6: Je crois que tu es fan ?
3: Ben, moi, je regarde tous les soirs avec Sandy.
1: Ça fait plaisir.
6: Ça t'excite ?
3: Moi, rien qu'à vous voir faire les conneries, pas mal.
1: Ça nous fait plaisir, en tout cas. Alors, comment ça se passe d'abord avec Vincent Lagaffe ? L'ambiance, est-ce qu'elle est bonne dans le Big Bill ?
6: Pas du tout.
1: Ah bon ?
6: Contrairement à ce qu'on croit, à l'écran, il a l'air sympa, mais en fait, c'est un vrai connard.
1: Ah, merde !
6: Et en plus, c'est un obsédé sexuel.
1: Ouais.
3: Non,
2: c'est la fausse. Hein.
1: Alors, oui.
6: Nos cuisses et nous, on en a marre. Seulement, on peut rien faire. Non, c'est pas vrai.
1: Non, mais attends,
3: Gérard,
1: mais c'est pas parce que... Attends, on parle, vous parlez de ce que vous voyez à l'antenne. Elle vit avec, donc peut-être que ça se passe en dehors des plateaux, vous le voyez pas, ça. Comment vous pouvez tous savoir? Comment Françoise est... Enfin, parce que vous êtes fan et que vous appréciez cette émission, et d'ailleurs, ça juste dit...
3: Non, mais même, de toute manière, nous, déjà, dès qu'il commence l'émission, moi, je peux te dire une chose... Que dès qu'il commence l'émission, il commence déjà à danser avec ses gaffettes.
6: Oui, donc, on est obligé.
3: Il y a rien.
1: Oui, mais Gérard, on est obligé, comme moi des fois, on est obligé de faire croire que ça se passe bien avec l'équipe, alors peut-être qu'on se déteste par moment, mais on est obligé. C'est ça le métier, c'est le théâtre, c'est des planches. On est là, on fait du théâtre.
2: Hey, Max,
3: non, même.
1: Ah, mais quand même, Gérard, il faut le reconnaître. Françoise, oui.
2: Ouais. Je peux poser une question à Jenny, c'est pour voir si c'est la vraie Jenny.
6: Oui.
2: Oui. Est-ce que tu connais Constant?
6: Constant,
2: oui.
6: Oui, bah oui, je connais Constant.
2: Oui.
6: Et on n'est pas là pour parler Constant.
2: Non, non, mais
6: Françoise, mais on est.
2: Non,
6: pas
2: non,
6: là pour
2: mais non, c'était pour apporter... savoir.
6: Non, moi, je voudrais apporter un témoignage objectif sur.
1: Oui, mais après, en dehors des gaffettes et de Gérard Louvain, j'aimerais avoir des témoignages de téléspectateurs ou téléspectatrices qui nous écoutent ce soir. Et Julien est derrière, il met la musique, mais il a bien raison de Gilbert Montagnier. Il nous faut des témoignages de garçons ou de filles qui regardent cette émission de TF1, le Big Bill, s'il vous plaît, appelez-nous.

0: On veut des vrais témoignages d'auditeurs, hein, pour que ça change. Donc 0803 08 5000. On va demander à Ariane et à Manu d'essayer de mettre un petit coup de booster là-dessus pour que ça soit sympa. Mais Jenny, termine ton témoignage. Ah merde, Julien !
1: Ouais.
0: Arrête la musique deux secondes, on termine le témoignage avec Jenny et ensuite on va revenir avec toi, Julien.
2: Ouais, ça se passe pas si bien derrière les coulisses, quoi.
0: Mais derrière le rideau, derrière ce fameux rideau.
2: Qu'est-ce qui se passe derrière le rideau, si vous saviez.
0: Qu'est-ce qui se passe derrière ce rideau, justement, on veut tout savoir.
2: En fait, avec la gaffe, ça se passe pas bien, mais entre nous, les filles, on s'entend très bien et on s'aime beaucoup.
0: Ouais.
2: On se fait des choses avant que le rideau s'ouvre, je vous raconte pas.
0: Il y aurait des...
3: Non.
0: Mais qu'est-ce que t'en fais ? Mais comment tu peux savoir, Gérard ?
3: Donc c'est pas la vraie Ginny.
0: Mais pourquoi ?
2: Mais non.
0: Mais comment tu peux savoir ce qui se passe derrière le rideau ? T'en sais rien.
2: Gérard, j'ai jamais eu l'occasion de te rencontrer, donc viens voir et tu verras ce qu'on fait entre nous.
3: J'ai pas envie d'aller sur un plateau de télé.
0: On nous dit que Gérard plus Françoise égale la famille des Bidochons.
3: Ouais, ben alors celui qui dit ça sur Minitel, ouais, il vaut mieux te fermer ça.
0: Voilà.
4: Jenny,
2: oui.
4: Si t'es la vraie Jenny, est-ce qu'il y avait une émission hier,
2: Françoise, arrête.
0: Ouais.
4: Bon, ça... je peux te poser la question, réponds
2: oui,
4: franchement.
2: Excuse-moi. Oui, vas-y.
0: Vas-y.
4: Voilà. T'étais hier.
2: Oui.
4: Donc on a enregistré, tu dois savoir.
2: Oui.
4: Laquelle émission qu'on a enregistrée ?
2: Oh là là.
4: Et comment que t'étais habillée ?
2: Non, mais j'enregistre deux émissions par jour. J'en ai fait deux aujourd'hui. Là, je suis claquée.
4: Et comment que t'étais habillée ?
2: Mais j'en sais rien. On n'arrête pas de se changer. Je sais que j'étais en jupe hier. Et puis
0: bah
2: voilà,
0: ouais.
2: Quoi.
4: Ouais, bah, t'es souvent en jupe, hein, de toute façon.
0: Ah ouais, le problème, François, c'est que Jenny et ses copines, tu vois, toi, quand tu leur parles des émissions que t'as vues, entre-temps, elle en a enregistré une quinzaine.
3: Une question que je vais poser.
0: Oui. Ouais.
3: Si elle est là, la Jenny.
0: Après,
3: la,
0: on va parler du débat. On va pas essayer de savoir si c'est le vrai Gérard Louvain, si c'est la vraie Jenny. En plus, je vous supplie, après, je veux des vrais téléspectateurs, hein, de TF1. Okay. S'il vous plaît. Alors, oui.
3: La question, comment qu'était habillé ?
0: Bon, à la rigueur, on s'en fout. On fait pas un débat. On fait pas un questionnaire pour essayer de démasquer si Jenny est la vraie ou pas.
2: C'est Jenny, Max.
0: Jenny.
2: Avec un M.
0: Avec un M. Donc, on...
3: Ah non, alors donc, c'est pas bon.
2: Non, c'est Jenny avec un M.
0: Ah, Jenny avec un M.
2: Voilà.
0: Voilà, d'accord. Donc, c'est ça qu'on aimerait savoir. C'est qu'est-ce que vous pensez réellement ? Moi, je veux faire un débat sur Bill Bill, pas un débat sur Gérard Louvain et sur savoir si on a les vrais ou pas auditeurs. Donc voilà, Jenny, en tout cas, on te remercie pour ton témoignage. Il est très intéressant, ceci dit. On a appris plein de choses. On connaît l'envers du décor. On sait ce qui se passe derrière le rideau, qu'on n'y met pas toujours que des voitures ou des PC.
2: Voilà, maintenant, vous verrez un autre côté de l'émission quand vous regarderez.
0: D'accord, ok, très bien. En tout cas, on te remercie, Jenny, pour ton témoignage et puis à très vite. On remercie également Gérard Louvain. Julien reste avec nous.
1: Oui.
0: Bon, d'accord. Et Sébastien, 18 ans de Pontecombo. Bonsoir Sébastien.
5: Oui, bonsoir Max.
0: Pontecombo, c'est en banlieue parisienne. Sébastien, on t'écoute.
5: Ouais, bah moi je suis super content de vous avoir. Bon, bah, à propos de Vincent Lagaffe, bah, je voulais dire vraiment, c'est pathétique à 19h de mettre des trucs comme ça. Moi franchement ça me fout la honte.
0: T'es avec un téléphone sans fil toi ?
5: Ouais non c'est bon. Un peu de la marde, ok tu m'excuses, mais c'est vraiment, franchement c'est vraiment, je trouve ça dégueulasse de mettre des trucs aussi bêtes.
3: Alors dans ce cas-là, si tu trouves ça dégueulasse, tu vois, tu prends 18h45, 1 et 2 et 3, et après tu prends qui et qui. Comme ça tu viens pas nous prendre la tête. On demande
5: mais
3: des
5: non,
3: gens,
5: mais mon, mais Gérard, mais Gérard, Gérard, écoute.
3: On ne demande pas parce que c'est de la merde. Okay.
5: Et regarde la cinquième, t'as des reportages si tu veux sur les océans, sur les poissons, mais c'est 10 fois plus intéressant.
3: Et ben, dans ce cas-là, tu changes de chaîne.
5: Dans ce cas-là, il est pathétique.
3: Tu changes de chaîne et tu te tais.
0: Mais non, voilà. Bon, alors, attendez.
5: Mais sois pas aussi bête, Gérard.
3: Attends, j'adore regarder la gaffe, j'aime bien.
0: Bon, attendez, tout le monde parle en même temps, on ne comprend rien, donc ce qu'on va vous proposer, c'est de se calmer un petit peu. On va reprendre Julien, on va reprendre Françoise, Gérard et Sébastien, on va vous récupérer hors antenne. Votre réaction, on va peut-être mettre Julien, parce que Julien, à part mettre Gilbert Montagnier, est-ce qu'il a quelque chose d'autre à nous dire là-dessus, notre cher Julien ? Pardon ?
1: Pardon ? C'est tabou. On en reviendra tous à bout.
0: Bah voilà,
4: on commence à le savoir.
2: Je vais réagir là.
0: Alors, attends, calme-toi. Donc Sébastien, qui n'a pas encore vraiment eu l'occasion de s'exprimer là-dessus, Sébastien est avec nous.
5: Oui, bon bah moi c'est au niveau des expressions qu'il emploie, tout ça, il entraîne toute la masse de la population française dans la bêtise, vraiment dans...
0: D'accord.
1: Dans la connerie même.
0: Et Michel au féminin, qui a 18 ans, qui est de Bordeaux, est avec nous également. Ça va Michel ? Michel.
6: Allô.
0: Ça va, Michel?
6: Ça déconne un petit peu sur le portable, excusez-moi.
0: D'accord, très bien. T'es avec un sans fil ou un portable?
6: Pardon?
0: T'es avec un sans fil ou un portable?
6: Un portable.
0: Avec un portable, d'accord, ok, très bien.
6: On s'est un peu embrouillé, ouais.
0: D'accord, Michel. Michel oui. Aussi, tu veux réagir sur le Big Bill?
6: Ben oui, parce qu'en fait, je vous entendais batailler là-dessus, mais en fait, c'est bien connu que le Big Bill, tout ça, c'est une émission de divertissement, et je pense que c'est là l'essentiel, quoi. C'est surtout du commercial. Faut pas essayer de chercher à comprendre si c'est éducatif ou pas. Je pense pas, sérieusement, il y a une question à un moment qui est peut-être un peu éducative, mais bon.
0: D'après toi, Gérard, tu trouves que c'est éducatif également, le Big Bill?
7: Oui, tout à fait.
0: Pourquoi?
6: Alors
0: attendez, on va demander à Gérard pourquoi tu te penses que le Big Bill c'est éducatif.
7: Si, parce que ça te permet de te creuser la tête sur les chansons et sur le mot à la fin, et même sur, par exemple, là, comme ce soir, va tomber le drapeau de l'Albanie.
0: Ah, ça c'est vrai, ce soir il y avait le drapeau de l'Albanie dans le Big Bill.
7: Eh ouais, fallait trouver une couleur, et fallait trouver la couleur orange. Et donc la couleur de l'Albanie, moi j'ai regardé parce que j'ai des dicos qui avec la couleur des drapeaux.
0: Ouais.
7: Et j'ai pas trouvé du tout la couleur de l'Albanie en orange.
0: Ah ouais, carrément, ouais. Et donc toi, là, s'il n'y avait pas eu le Big Bill, tu saurais toujours pas comment est le drapeau de l'Albanie.
7: Personnellement, j'ai tous les drapeaux là sur un dico. Mais là, franchement, ce soir, on m'aurait posé la question, j'aurais été coincé. J'aurais perdu les 5000 balles.
6: Ouais, au moins là.
0: On t'entend, vas-y, ouais, si tu veux parler.
6: Ouais, mais à la rigueur, tu penses que parce qu'aujourd'hui t'as appris les couleurs d'un drapeau, tu penses que c'est éducatif, quoi.
7: Non, mais attends, tous les soirs, Gérard, il te pose une question.
0: Attends, Gérard, Gérard, vas-y, alors vas-y.
7: C'est bon là.
0: Vas-y. Est-ce que vous entendez entre vous là? Parce
6: oui,
0: que je vous vois,
6: sûr,
0: ah,
6: non,
0: parce
6: non,
0: que je vous vois parler entre vous et vous. D'accord. Pardon.
6: Je crois que c'est toi qui nous entends pas.
0: Si, je vous entends parce que je vous vois parler les uns sur les autres et j'ai l'impression que vous entendez pas. Donc attends, Julien, qui voulait apporter un témoignage là sur Gérard?
6: Gérard, j'ai écouté.
0: Non, mais il y avait un mec là. Ah bon. C'était qui sur
8: Sébastien,
0: vas-y.
8: Bah, c'est pour dire toujours que vraiment ça me sidère.
7: Non, mais parle plus fort parce qu'on t'entend pas, toi.
0: Non, c'est bon, Gérard, arrête un peu à chaque fois de répéter tout ce que je dis. Fais pas le perroquet.
8: Vraiment, ça me coupe le cou, quoi. Ça me coupe les couilles que des gens puissent regarder ça pendant une heure tous les soirs et s'abrutir devant ça, quoi. Qu'est-ce qu'ils apprennent, ma parole, mais qu'est-ce qu'ils apprennent? Le drapeau de l'Albanie, mais...
0: Ouais, quand même...
6: Mais t'es vraiment casse-couille, hein.
0: Mais non, mais t'apprends quand même des trucs, je veux dire, t'apprends que c'est en direct, t'apprends
6: mais
0: que c'est sur TF1... Non, il y a des bonnes choses. Sébastien, si tu fais pas un effort, on ne t'entend pas et tu...
8: Non, mais enfin, ce qu'il y a, c'est qu'ils vont apprendre le nom des petites hôtesses là, qui présentent les cadeaux, et c'est tout ce qu'ils vont retenir, en gros.
0: Ouais.
8: Honnêtement, c'est ça, et ça me fait pitié, ça me fait peur même. Parce que où on va, hein.
0: Ouais, c'est
7: bon,
0: pas...
7: Attends, Julien, moi je viens de te dire, je viens d'entendre là, il y a à peine 2 minutes, tu dis que ça te cassait les couilles.
6: Non, alors, c'est moi qui ai dit ça, Gérard.
7: Hein, si ça te casse les couilles, Julien, tu fais une chose, je viens de le dire juste avant la
0: redis-le, Gérard, c'est pas grave, redis-le, répète, c'est pas grave.
7: Hein, tu vas sur la 2, tu vas faire 1 et 2 et 3, tu vas voir, c'est un nouveau jeu là qui vient de sortir.
0: Ouais, pour zapper.
7: Ça va pas être comme le Big Bill. Moi, le Big Bill, je l'adore. Parce que non, pourquoi c'est Vincent Lagaffe qui le présente.
0: Déjà.
7: Et en plus, ça nous apprend pas mal de choses qu'on ne connaît pas.
0: Exactement. Et Gérard, ce que je vais te demander pendant cette pause, c'est de réfléchir avec un papier et un stylo tout ce que tu as pu apprendre grâce au Big Bill pour que tu puisses quand même expliquer aux gens que effectivement c'est une émission qui permet d'apprendre pas mal de choses. D'accord? On récupérera Michel encore avec nous, on récupérera Sébastien. On va terminer dans un instant avec la suite et fin de ce débat sur le Big Bill. Donc, concernant le Big Bill, on a toujours en air Françoise.
9: Oui, je suis là.
0: En avion. C'est quoi ce téléphone sans fil?
9: Ah, c'est pas le mien.
0: Hein?
6: Ça doit être le mien qui décolle.
0: Sébastien. Oh là là, mais c'est quoi ça? C'est qui?
9: Non, il est parti, Sébastien, je te l'ai dit. On a Magali à la place.
0: Magali, c'est
10: oui,
0: toi, Magali?
10: Oui, je suis là.
0: C'est ton téléphone, ça?
10: Ouais.
0: Ah ouais, mais là, non. Là, on va arrêter le massacre ce soir. Ça a été déjà suffisamment le massacre. S'il y a des problèmes de téléphone, après, on sera obligé de vous dire au revoir. Là, parce que là,
10: non, mais j'ai pas un truc à dire.
0: Ouais, non, mais même, s'il y a des problèmes avec ton téléphone, je tiens à te dire que je te ferai pas de cadeau ce soir. Francky, il est de mauvaise humeur, donc il fera aucun cadeau. Magali a 21 ans, elle est de Cannes. On a toujours Gérard de Suresnes.
11: Ouais, toujours là.
0: Et on a également toujours Michel. Michel, elle a 18 ans, elle est de Bordeaux. Hein. Michel, t'es là?
10: Oui, oui, oui, pardon.
0: Mais vous êtes où? Mais est-ce que c'est possible? J'en ai marre. Je crois que ce soir j'ai craqué, les gars. Je pense que je vais vraiment tomber en dépression nerveuse, mais pour de vrai.
10: Je bois plus.
0: Non, non, mais c'est pas de votre faute, c'est nous. Mais je crois que là, moi, je vais tomber en... Je sais pas pourquoi. J'ai l'impression que je vais tomber en dépression, mais pour de vrai là. Michel et Magali. Alors Magali, qu'est-ce que tu souhaites dire sur le Big Bill?
10: Voilà, je voulais dire que je regarde souvent et que bon, tout le monde dit que c'est nul, etc. Mais en fait, c'est pas si nul que ça, quoi.
0: En voilà une qui est d'accord avec Gérard et Françoise, alors.
10: Et Michel.
0: Et Michel aussi, alors. Bah d'accord, tant
10: et
0: mieux,
10: Michel.
0: Alors.
10: D'accord.
0: Bah vas-y, Magali, bah, explique-nous pourquoi.
10: C'est pas vraiment un débat, si tout le monde est d'accord avec moi.
0: Non, non, mais explique-nous pourquoi. Non, non, c'est même pas un débat, je jure, c'est plus des témoignages qu'on cherche.
10: Tout le monde essaie de dire si c'est instructif ou non. Enfin, moi, je voulais dire que je regardais Question pour un champion avant, donc voilà, donc c'est complètement différent.
0: Mais c'est pas, le même style, oui, effectivement, c'est pas la même, c'est pas la même famille.
10: Bon, bah, c'est vrai que bon, je lis énormément, etc. Et c'est vrai que le Big Deal, on peut pas dire que ce soit vraiment hyper intelligent, mais c'est bon, c'est ça.
0: Gérard, qu'est-ce que t'en penses?
12: Instructif. Ça passe mieux quand même.
0: Gérard, qu'est-ce que tu... Mais ils m'entendent ou pas? Vous m'entendez?
10: Oui,
11: ouais,
10: oui.
11: Non, mais attends, moi, je la laisse finir.
0: Non, non, mais...
11: Écoutez, question que pour un champion qui est à 18h20. Donc, tu reprends. Ah ben, c'est bien.
10: Oui.
11: Parce que tu regardes Question pour un champion et derrière, tu viens juste pour le Big Deal.
10: Ouais. Ouais, c'est contraste.
0: Hein. Là, tu t'éclates comme une bête. Là, tu fais d'une pierre deux coups, alors, du coup, là. Hein.
11: Entre Julien Lepers et Vincent Lagaffe, qui n'est pas du tout pareil, moi, je préfère Vincent Lagaffe que l'autre. Hein.
0: Alors, Gérard, quand elle dit c'est pas du tout. C'est pas intelligent, le Big Deal, qu'est-ce que tu as à répondre à ça, alors, dans ces cas-là?
11: Si c'est pas intelligent, moi, comme j'ai dit tout à l'heure, ils changent de chaîne, qu'ils arrêtent de nous casser les pieds.
0: Non, mais en même temps, Gérard, elle a dit qu'elle aimait bien quand même, hein.
11: Ouais, mais si elle aime bien, dans ces cas-là, si elle aime, qu'elle reste à regarder jusqu'au bout.
10: Ouais, mais ce que je voulais dire, c'est que le but, ce n'est pas d'instruire. Et c'est, voilà, donc le but n'est pas d'instruire. On peut pas dire d'instruire.
0: Le but du Big Bill, c'est de se divertir. Hein.
10: Voilà.
0: Ouais, c'est de pouvoir s'amuser, passer un bon moment entre amis.
12: Ouais,
0: et
12: c'est pas la peine de chercher midi à 14h pour savoir si c'est bien, si c'est pas bien, si machin. Je sais pas, il y a des gens qui regardent ça parce que bon, ils ont rien d'autre à foutre, ils le regardent parce qu'ils aiment bien. Bon, mais voilà, moi personnellement j'aime bien, c'est Michel qui parle, je le rappelle pour les auditeurs.
0: Mm-hmm.
12: Mais c'est pas la peine de batailler pendant 3 heures pour dire que c'est pas bien et que ça. Enfin, pour certains comme Sébastien qu'on a eu, on a même pu discuter hors antenne avec les autres.
11: Ouais.
12: Je pense que lui, il avait pas beaucoup d'opinion là-dessus, quoi. Il a dit ouais, ça lui casse les couilles, c'est bien, c'est une opinion personnelle, c'est bien. Il a même poussé jusqu'à dire que c'est la débandade de la société, mais je pense pas personnellement.
11: Non mais Michel.
12: Oui.
11: Michel, il a dit ça, c'est lui casser les couilles. Dans ce cas-là, moi comme je t'ai dit, si ça lui casse les couilles, hein, on l'a eu hors antenne avec Sandy. Donc si ça lui casse les couilles, il prend la nouvelle émission Question à deux. On va voir ce que ça va donner.
12: Ouais, mais là,
11: il prend l'émission
12: pour savoir
11: presque
12: si regarder à la place, mais bon.
11: Bah oui, mais dans ces cas-là, s'il l'aime pas.
0: Attendez, vous parlez tous les deux en même temps là, malheureusement. C'est pour ça que je vous demande si
11: je regarde le Big Bill,
0: c'est pas possible.
11: Fais-moi confiance.
0: Il m'entend là, Gérard, quand je parle, par exemple. Non, c'est pas possible, il m'entend pas.
12: Non, mais on entend quand tu parles, mais je sais pas.
0: Non, mais j'ai l'impression que vous m'entendez pas parce que avant.
13: Nous entendons.
0: Ah bon, vous m'entendez bien. Donc ça vous dérange pas qu'on parle pendant 30 secondes d'affilée les uns derrière les autres? D'accord, ok, c'est ce que je voulais savoir. Non, c'était juste pour savoir si ça vous dérangeait pas de tchatcher les uns sur les autres, d'accord.
12: Non, à la rigueur, si tu veux, on prend la ligne. C'est Magali, là.
0: Oui, Magali.
10: Oui, je voulais souligner quand même, c'est vrai qu'ils font, pour ce que font les gens, je voulais souligner que vraiment les cadeaux sont vraiment parfois super, quoi. Enfin, moi, je trouve ça vraiment cool. cool de faire gagner des aussi beaux cadeaux.
4: Ouais, ah ouais.
6: Ouais, ben c'est, en bref, c'est une émission.
10: Voilà, puis c'est
6: on est en train
11: ouais,
6: de
11: style, style voiture, des voitures ou des ouais, voyages.
0: Oui, mais
4: des
0: Gérard.
4: Ou des scooters.
0: Gérard, ouais, voilà, Gérard, ouais, il faut bien reconnaître. Ouais. Merci, tu m'enlèves les deux filles parce qu'elles sont tchat chose. Merci, Gérard.
11: Oui.
0: Tu dois bien quand même reconnaître qu'il y a des moments, il y a des trucs honteux parce que moi j'ai vu dernière fois l'émission, ils offraient carrément des puzzles. Et là, c'est quand même se foutre de la gueule du monde, non?
4: Mais non.
11: Comment ça
0: Gérard,
11: comment ça
0: parce qu'une fois, elle a choisi le rideau, la nana, alors qu'elle avait un voyage, et dans le rideau, derrière le rideau, il y avait un puzzle.
4: Mais oui, mais ça...
0: Mais ça,
4: oui,
0: c'est mais... dégueulasse, ah ouais, c'est une honte, ouais, quoi, c'est non, honteux.
11: Ça, c'est...
4: Max.
0: Ouais.
4: C'est à toi de choisir, soit tu gardes, par exemple, ton voyage, ou sinon, tu le remets pas en jeu. À ce moment-là, tu gardes ton voyage et tu le remets pas en jeu, tu choisis pas le rideau. Parce que ceux-là qui choisissent le rideau, c'est parce qu'ils pensent que derrière, il y a la voiture.
0: Ouais, mais enfin, quand il y a un puzzle, il faut le dire, c'est honteux, quoi.
4: Mais non.
0: Mais si.
4: Des fois, ils mettent directement le... Et ils mettent directement un paquet de bonbons aussi.
0: Oh, mais ça, c'est dégueulasse!
9: Ce soir, j'ai regardé, la vie, elle avait gagné un voyage, elle a pris la mer.
0: Ouais.
9: Et derrière la mer, il y avait un cerf-volant.
0: Oh!
11: Attendez. Qui c'est qui l'a regardé, là, ce soir?
0: C'est Fildar.
11: Fildar?
0: Ouais.
11: Tu l'as regardé?
0: Bah oui. T'as la radio derrière toi, Gérard?
11: Non.
0: Qui a la radio derrière?
4: Ah, personne.
0: Personne.
4: Moi, de mon côté, je l'ai pas.
0: Alors pourquoi on a un écho? Mais alors, faut qu'il m'explique. Là.
9: C'est ta voix qui repasse dans l'insert.
0: Ah, d'accord, ok. Ouais. Ouais. Donc,
11: ouais, Gérard.
0: Ouais.
11: T'as regardé ce soir?
0: Ouais.
11: T'as regardé le.
9: Moi, ouais, j'ai regardé en fait la fin quand tu sais, il y a les cinq là,
11: ouais,
9: qui sont sur la rambarde avec des, ouais, micro-casques. Et t'avais la mère là qui savait pas si elle devait prendre justement la mère de Big Bill.
11: Ouais.
9: Et donc.
11: Ou la fille.
9: Ou la fille, ou le fils.
11: Ou
9: qui tu you tout, je sais pas quoi là.
11: Ouais.
9: Tata you.
4: Et.
11: C'est
9: Toyoyo. Toyoyo et Tayaya.
11: Ouais.
9: Et donc la mère, après elle a choisi la mère donc.
11: Mm-hmm.
9: Et la gaffe il lui fait non mais vous devriez pas, c'est une erreur.
11: Mm-hmm.
9: C'est une erreur. Et en fait elle prend quand même la mère et elle tombe sur un cerf-volant rose.
4: Eh bah oui,
11: mais attends, parce que là, moi je vais te dire une chose.
9: Mm.
11: N'empêche, elle avait quand même gagné pour sa fille,
9: ouais,
11: avec son gendre,
9: ouais,
11: un voyage de quand même de 12 000 francs.
9: Mais pourquoi elle l'a pas gardé?
11: Eh ben oui,
4: justement,
11: voilà le problème. C'est là.
6: Ouais,
11: c'est...
6: Je peux intervenir là?
0: Ouais.
11: Oui.
6: Donc,
0: alors vas-y.
6: Là, ce que j'arrive pas à comprendre, c'est que vous bataillez toujours. Donc, en fait, moi, je pense que le Big D, en fait, c'est fait exprès pour ce goût du risque, quoi. Les gens viennent exprès pour ça. Donc, à la rigueur, même si elle avait gagné un voyage de 12 000 francs, elle a voulu prendre le risque, qu'elle soit soutenue ou pas par la gaffe ou par qui que ce soit. Elle a voulu prendre ce risque. Et
0: ouais,
6: donc,
0: mais...
6: c'est ça le frisson.
0: Tu dois bien...
11: Mais tout le monde, attends, Michel, tout le monde dans le public, et même avec Sandy, on l'a regardé. Et moi, avec Sandy, on n'arrêtait pas de dire la sœur.
0: Ouais.
11: Et en fin de compte, elle a pris la mère. Et en fin de compte, elle a gagné un cerf-volant de.
0: Non, mais, Gérard,
6: tu peux pas.
0: Gérard,
11: oui.
0: Faut bien reconnaître quand même que gagner un cerf-volant dans une émission de TF1 où ça brasse des millions, c'est quand
9: un
0: même
9: peu
0: une
9: honte.
11: Oui, mais dans ces cas-là, moi je vais te dire une chose, il y en a un qui a gagné que 75 balles. Elle aurait pu laisser la chance au dernier.
4: Ouais.
11: Qui a gagné 75 balles.
0: Mmh.
11: Hein, parce que l'autre a gagné 15 000 balles. La
0: ouais.
11: première, elle a gagné plus de 15 000 balles.
0: Ouais.
11: Elle a gardé. L'autre, pour le voyage, elle l'a remis en jeu. Derrière, elle ne remettait pas en jeu. L'autre, je sais plus qui, là, celui avec la neige qui a presque rien gagné, il voulait le remettre en jeu.
0: Ouais.
11: Pour essayer de gagner plus, parce qu'il gagnait que 75 balles. Alors, moi je suis pas d'accord. Là-dessus, moi, c'est un truc qui me dégoûte, c'est que la personne qui gagne un gros lot,
0: ouais.
11: À la fin, bon, c'est le risque qui est péril, c'est sûr, c'est où c'est la voiture, ou c'est une chaîne épée, ou c'est la boîte de bonbons, comme Françoise a disait.
0: Mais toi, t'es d'accord quand les gens ils disent, ouais, une boîte de bonbons, une boîte de bonbons, bah, c'est normal qu'on offre une boîte de bonbons?
11: Non, personnellement, moi, tu vois.
0: Ah ouais, on est bien d'accord,
11: soir,
0: ouais.
11: Moi, on m'aurait proposé. Un voyage,
0: ouais.
11: Je l'aurais gardé.
0: Ouais.
11: Hein?
0: Ouais.
11: Je l'aurais pas remis en jeu parce que j'aurais pensé aux autres derrière. Parce que malgré que ceux qui ont gagné, ils voient ce qui se passe.
7: Parce qu'ils ont des écrans de, quand ils sont dans les coulisses. Mmh. Ils ont des écrans, donc ils voient le restant de l'émission.
0: Ouais.
7: Donc, elle aurait pu laisser gagner l'autre avec la secoupe là pour essayer de gagner de l'argent. Mmh. Il a rien gagné. Il a voulu gagner le rideau. Il a gagné 75 balles.
13: Mais Gérard, donc, comment on peut savoir si au dernier moment ils changent pas ce qu'il y a derrière le rideau, suivant s'ils le prennent ou pas?
14: Ils changent pas. Hein.
0: Ah, ils changent pas parce que
14: il le change pas. Hein.
0: Ouais, moi on m'a dit que des fois ils faisaient ça un petit peu à la tête du client et puis ils mettent la voiture derrière.
7: Je suis pas d'accord. Je suis pas d'accord.
0: Derrière le rideau ils enlèvent la voiture, ils remettent la voiture et tout ça, etc. Michel, toi de ton côté, qu'est-ce que t'as à dire là-dessus?
6: Qu'est-ce que j'ai à dire là-dessus? Sur quoi?
0: Sur l'histoire du rideau, comme quoi on change les cadeaux derrière et tout ça, c'est vrai?
6: Écoutez, moi franchement j'en sais rien, j'ai pas été vérifiée, j'avancerai pas d'opinion. Moi je me suis dit, quelques fois je me suis posé la question, c'est vrai, mais jusqu'à aller certifier qu'ils le font, j'en sais rien. Franchement, faudrait être, je sais pas, on avait tout à l'heure le monsieur qui faisait l'émission là, on pourrait peut-être lui poser la question s'il est encore là.
0: Qui ça? Le producteur? Il y a Belle Lurette qui est parti se coucher. Il travaille demain en production.
13: Il prépare sans aucun doute.
6: C'est normal.
0: Donc.
7: Michel.
6: Non, sinon, il y a un truc que je voulais dire, c'est que il faut bien retenir un truc, c'est que eux, les boîtes de bonbons, là, que vous trouvez complètement, vous vous dites, mais putain, ils sont plein de millions, ils mettent une boîte de bonbons, bon, mais il faut se dire aussi qu'il faut rééquilibrer aussi. Eux, ils ont des sous à foutre en l'air, quoi, ça, c'est clair et net. Mais bon, pour eux, c'est toujours bien, ils peuvent se permettre d'offrir des voyages, d'offrir des voitures, mais en contrepartie, il faut qu'ils puissent se permettre aussi d'offrir des petites merdes, quoi.
14: Faut dire exactement. Que
6: l'organisation d'une émission, ça se passe non plus comme ça, ils sont plein de millions, mais pas jeter à l'air.
7: Michel, yes. Michel.
14: Moi, je suis tout à fait d'accord avec Michel. Hein.
7: Michel.
6: Oui, Michel, elle est toujours là, elle t'écoute.
7: Michel, bon, c'est Gérard. Moi, je peux te dire une chose. Hein, mm-hmm. Normalement, moi, j'ai pas assisté encore à une émission de télé comme ça. Mm-hmm. Tu vois, avec des jeux. Mm-hmm. Mais moi, je peux certifier que si, parce que de toute manière, c'est contrôlé par des huissiers de justice. Attention, parce que là, ils peuvent pas changer. Parce que c'est contrôlé par des huissiers.
0: Ouais, mais il paraît que les huissiers, ils sont de mèche avec Jean-Yves Lagaffe.
7: Mais non. Ça, c'est contrôlé par des huissiers de justice. Et ça, fais-moi confiance. Que la voiture, le mec qui gagne la voiture, par exemple, ça soit au Big Bill ou sur n'importe quel jeu, ne repartira pas tout de suite avec. Parce que pour un laps de temps,
0: ouais.
7: Parce que pour le temps que les papiers soient faits et tout ça. Donc la voiture, il va avant deux ou trois mois.
6: De la deuxième homme qui se trouve là.
0: Ouais.
7: Oui.
0: C'est De quoi?
6: Le prénom du jeune homme.
0: De quoi?
6: Pas de Gérard, mais de l'autre.
0: Mais
14: Sébastien.
0: Sébastien, voilà. Mais il n'est pas là, c'est Max, je crois. Hein.
6: C'est Max.
0: Ouais, c'était moi, tout simplement. Oui.
6: Donc, et tu disais que il était de mèche, enfin que les huissiers paraîtraient-ils de mèche avec.
0: Là, attends, on a un témoignage d'un téléspectateur apparemment qui est venu. Comment il s'appelle, Manu, ce mec?
13: Il s'appelle Sébastien.
0: Il s'appelle Sébastien. Alors, on va passer. Alors, Sébastien. Pourquoi?
6: Non, mais rien.
0: Hein?
7: Non, parce que c'est bizarre, parce qu'on a eu un Sébastien.
13: Il n'y a pas qu'un Sébastien sur Terre.
0: Hein. Là, tu connais qu'un Sébastien, toi, pour toi, il n'y a qu'un Gérard sur Terre, il n'y a que toi, il n'y en a pas d'autres.
6: Alors,
0: Gérard. Toi, quand il y a Gérard Louvain et Gérard de Suresnes, donc toi Gérard tu t'appelles
13: Majax,
0: pas Gérard, c'est Gérard Majax, donc il n'y a qu'un Gérard. Tu sais, Sébastien, mon frère s'appelle Sébastien aussi, il y en a d'autres Sébastien.
6: Mais le prend pas mal comme ça nous a fait rire, parce que tout à l'heure en antenne, on s'est fait un petit délire, c'est tout.
0: Non, mais on parle pas de. C'est pas toi que je parlais, c'est parler à Gérard. Gérard.
6: Oui. Oui, c'est
0: cool,
6: Gérard.
0: Non, mais je parle pas à toi, Michel, ouais. Calme ta joie un peu. Ouais. Je te disais, Gérard, pour toi, il n'y a qu'un Sébastien?
7: Je sais pas, hein.
0: Hein?
6: Oui, c'est ça, câblé.
7: Je sais pas, hein.
0: Bon,
7: On va pas s'éterniser sur le Big Bill, ouais. Parce que ton émission, sinon, elle va pas.
0: Là, on est en train de faire
6: une baisse d'audience, c'est sérieux.
0: Non, on est en train de faire de l'audience, là.
6: Ah ouais?
0: Ah ouais?
6: Non, mais c'est parce que t'as Michel sur la radio, c'est normal.
7: Ouais, c'est
6: connu
7: ça, t'as raison.
6: Je suis connu dans mon bled.
7: Ouais, t'es dans ton bled.
0: Il y a Michel qui voudra. S'il vous plaît, Michel, Sébastien voudra intervenir. Voilà, alors, Sébastien, t'as des choses à dire?
15: Moi je suis venu à l'émission, salut Gérard.
7: Salut.
15: Moi j'ai assisté à l'émission et je tiens à dire que dans le rideau, moi il me semble avoir vu des gens qui s'amusaient à changer en fonction des gens s'ils choisissaient le rideau ou pas. Hein.
7: Mais non.
14: D'accord.
7: Voilà, Là, pour l'instant, t'es en train de me dire des conneries, toi, ouais, encore.
14: Tout à fait.
0: Mais non, pourquoi? Mais attends, Gérard, t'as jamais assisté à une émission. Ça se trouve, Sébastien a entièrement raison.
7: Voilà, manière, c'est tout. Contrôlé.
15: Moi,
7: de venir
15: à dire. Ouais, bah,
7: faut bien regarder le générique.
6: Faut arrêter aussi de se faire manipuler comme ça. C'est pas parce qu'on te dit que c'est vérifié.
7: Bon, de toute manière, moi, ce que je vais faire,
15: c'est truquer votre jeu. Parce que moi, j'ai déjà vu un mec qui gagnait. Quand il choisit le rideau, il décide d'enlever la voiture qui a derrière le rideau et puis il met un puzzle à la place. Et moi, je l'ai vu à l'émission.
7: Non,
15: moi, je l'ai vu.
14: C'est complètement faux parce que moi, je peux le dire franchement.
15: C'est truqué, votre jeu.
14: J'ai passé 2 heures hier.
15: Le Big Dish, c'est
14: au studio 107.
15: Ouais.
14: Donc, j'ai vu comment qu'il préparait, l'émission et tout.
6: Comment qu'il préparait?
14: Ouais, comment qu'il prépare l'émission et tout, comment qu'il nous chauffe au départ.
15: Mademoiselle, moi j'ai vu l'émission aussi, ils nous ont chauffé, je peux t'assurer qu'ils nous ont chauffé.
7: Max.
0: Oui.
7: Bon, Gérard, là.
0: Oui.
7: Bon, moi, ce que je vais faire, parce que là, on a enregistré 2 émissions.
15: Ah non, mais attendez, Gérard, vous êtes jamais venu à l'émission, vous avez jamais vu comment ça se passe, parce que vous en avez enregistré, ça n'a rien à voir.
7: Attends, Max, prends ta voix normale, s'il te plaît, merci.
0: Ah, pardon, ouais, excuse-moi.
7: Donc, je vais dire une chose que...
0: Ouais.
7: Donc,
0: Ceci dit, on m'a dit quand même que les mecs ils changeaient en fonction des cadeaux et tout changeait. Hein.
7: Moi je vais te dire une chose, que j'ai 2 émissions d'enregistrer là avec lui.
0: Ouais.
7: Et jeudi, lors d'une pause avant les débats, je t'en passe une.
0: On va quand même pas se taper jeudi un Big Bill si.
7: On va pas se taper un Big Bill.
9: Surtout qu'on l'a déjà regardé.
0: On l'a déjà vu et tout ça. Non, c'est déjà tapé tout ça. C'est bon. Je pense qu'on va arrêter là le Big Bill, hein, effectivement. Parce que là, entre la Michelle, Françoise et Gérard, là, c'est bon. C'est bon, terminé. J'arrête.
7: On arrête là.
0: Bon, l'autre Michel, genre, l'autre, elle sent plus pisser. Elle a quel âge cette gamine? 18, bah dis donc. T'es sûr de toi, hein? Hein, Michel?
6: Oui.
0: Ouais, tu pètes plus haut que ton cul, toi, t'es comme moi, toi, hein?
6: Qu'est-ce que je dis, quoi? Que je pète plus haut que mon cul? Ben, heureusement, quoi. Quand on est narcissique, il faut le dire, c'est tout. Hein.
0: Ouais, c'est vrai, t'as bien raison, ouais.
6: De toute manière, attends, Max. Franchement, on a compris que t'étais une star system et tout, et que tu pétais plus haut que ton cul. Mais bon, faut pas prendre ton cap pour une généralité non plus, hein, Max.
0: Elle est très très forte, t'as 18 ans, elle va aller loin dans la vie, celle-là.
6: Je viens de casser Max en direct.
0: Ah oui, grave. Oh là là.
7: C'est grâce à lui.
0: Michel.
7: C'est grâce à lui si on passe sur l'antenne.
6: Tu défends Max, toi. Qu'est-ce qu'il t'a dit que
0: Michel,
6: j'étais contre lui?
0: Michel. Je vais aller plus loin. Tu m'as même pas cassé, tu m'as carrément humilié.
6: Non, arrête.
0: C'est très très fort, Michel.
6: C'était bidon, franchement, c'était bidon.
0: Michel, tu m'as humilié. T'as une répartie du tonnerre aussi forte que la mienne. Je te dis bravo.
6: Continue,
0: tu aimes ça, hein.
6: Ah oui.
0: Bon, Michel, je t'embrasse.
6: Okay,
0: merci, Françoise. C'était très gentil. Et à très bientôt, j'espère.
14: Bien sûr.
0: Et puis, on va saluer également notre ami Gérard, qu'on aura l'occasion de retrouver jeudi, alors. Hein.
7: Ouais.
0: En pleine forme, j'espère.
7: En pleine forme. Moyen, parce que en ce moment, je commence à souffrir. par contre,
9: ça te gratte le plâtre?
7: Ça commence à me faire chier.
0: Ouais, c'est ça.
9: Gérard, tu peux pas prendre de douche en ce moment.
13: Tu dois puer du pied.
7: Ouais. Par contre, moi ce que je voulais dire.
0: Ceci dit, ils ont raison.
7: Sur l'antenne, avant que tu me coupes.
0: Ceci dit, ils ont raison. Hein.
7: Quoi?
0: Ça va se sentir dans les studios!
7: Dans ce cas-là, si tu veux, on fait pas de débat. Hein.
0: Non, mais c'est pas grave, on va mettre la clim à 10 et puis c'est tout. Hein. Ça va puer du pied ce soir. Je dis, ça va puer du pied. Hein.
7: Non, mais moi, si ça leur plaît pas, Argo, Manu Fielder et puis, si tu veux, Gérard,
0: on peut demander à éventuellement à Ariane qu'elle aille chez toi pour aller te cuire. Je sais pas, tu, tu, tu maîtrises un petit peu les pieds, Ariane, un peu les massages
16: surtout
0: de pieds.
16: Gérard.
0: Les massages de pieds, tu sais faire.
16: Ouais, je suis spécialiste.
3: Non, mais t'inquiète pas. J'ai ma Bibi qui sait s'occuper de moi.
13: Elle ouais, fait avec les dents, elle.
3: non, Bibi, elle fait pas avec les dents. Elle sait s'occuper de moi, elle.
0: Ouais, mais des mains sales qui nettoient des pieds sales, ça fait.
3: Ouais, mais si.
0: Elle est bronzée maintenant.
3: Elle se sent occupée. Par contre,
0: si c'est elle qui se nettoie, si c'est elle qui te nettoie, tu auras les pieds en fond de teint alors.
3: Ah ben, c'est pas grave. Par contre,
0: si t'as les pieds aussi propres que comme le visage de Sandy, ça va être bien.
3: Ouais, c'est bien. Qu'est-ce que je voulais te dire, tant que j'étais sur l'antenne et que je voulais prévenir quand même certains auditeurs qu'ils arrêtent de se faire passer pour toi.
0: Ouais, exactement, parce que là je commence à en avoir ras-le-bol aussi, hein. Là il faut que ça cesse, hein.
3: Non, parce que j'en ai encore 2-3 qui ont appelé aujourd'hui.
0: Ouais.
3: Et qui m'ont dit, ouais, c'est Max de Fun Radio, ou
0: oui, Fugard, mais...
3: ou Manu, ou Rigaud.
0: Alors continuez, mais allez-y mollo quand même.
3: Sont bien gentils, maintenant vous arrêtez de m'appeler, parce que sinon... Vous savez comment ça se termine. Et par contre, tu peux me faire un...
0: Gérard.
3: Oui.
0: T'as entendu ça? Écoute bien.
17: L'euro, c'est tous les pays d'Europe qui sont concernés. Et justement,
0: encore un remix.
3: Encore.
0: Commence à en avoir ras-le-bol, moi.
3: Ouais, bah moi aussi.
17: Dans tous les pays, l'euro sera accepté, même en Amérique.
0: Oh, c'est dingue. Ah, mais là, il faut qu'ils arrêtent, hein, Gérard. Je crois que là.
3: Non, mais ça commence à devenir lourd. Hein.
0: Bah, ouais, ça commence à devenir lourd, effectivement. Hein.
3: Ça, c'est impossible. Impossible n'est pas foncé comme.
0: Non, mais là, ça devient vraiment insoutenable. Hein.
3: Ouais, mais même. Moi, je me touche pas avec un euro.
0: Bon, c'est vrai qu'il y a beaucoup d'écho, donc c'est pas très audible, mais bon, ceci dit, bon, c'est un remix encore, un nouveau remix qui est arrivé encore sur ton dos, hein.
3: Putain, mais faut que ça arrête, là, ouais. Cette histoire, hein.
0: Ouais, il y a des gens sur Minitel, parce qu'ils sont encore là, c'est vrai qu'on en a pas trop parlé depuis tout à l'heure, Delta Elite, qui dit qu'il commence à en avoir marre des remix.
13: Ouais, et en fait, sur le mec, hein, enfin, il a fait un CD, donc, et on a la pochette sous les yeux.
0: Ouais, on regarde le remix, hein, tiens.
13: Et il marque, je rappelle que la marque GG appartient à toutes les personnes voulant se faire du fric sur le dos de Gérard de Suresnes.
3: Eh ben, c'est bien. Eh ben, si on a son 600.
0: On a son 600, on l'a le 600, bien sûr qu'on l'a le 600, ouais, bien sûr.
13: Le 602, là.
0: Ouais, le 602, le 603, le 604, on a tout, hein.
3: Non, mais son 600, c'est son numéro de téléphone.
0: Son
3: number.
0: Voilà, exactement, son number, on l'a et on peut l'appeler, le mec.
13: On l'appelle pas maintenant, quand même. Il doit dormir, Gérard.
0: Non, on l'appellera. Bah
3: on va l'appeler jeudi.
0: On va s'occuper de son matricule, on va s'occuper de lui. Gérard, le débat de jeudi va porter sur quoi, d'ailleurs, au passage?
3: Ah, sur les sosies.
0: Hein?
3: Les sosies, hein.
0: Ah oui, rapport
3: au
0: reportage qu'il y avait eu sur Johnny Rock.
3: Dit, hein.
0: Ouais, sur Johnny Rock.
3: Voilà.
0: Voilà, exactement. Très bien. Bah écoute, Gérard, on va se quitter sur ces belles paroles, mais je sais pas si tu te souviens, un soir t'étais venu, et ensuite on ira du côté du courrier d'ailleurs, mais un soir t'étais venu à la radio, hein, autre qu'un jeudi, et on avait quand même abordé le Big Bill.
3: Ouais, mais moi ce que je voudrais que tu me... Si tu peux me faire plaisir et faire plaisir à ta Bibi.
0: Et ben je vais le rediffuser justement cet extrait.
13: Oh,
0: Gérard.
13: Merci, Max.
0: Gérard était un peu bourré.
3: Non, Max.
13: Si.
0: Le Big Bill.
3: C'est pas ça que je veux.
0: Non, mais c'est ça qu'on va mettre quand même, d'accord, pour te faire plaisir.
3: Non.
0: Le Big Bill.
3: Non, mais Bibi, elle veut sa chanson.
13: On s'en fout.
3: Quoi? Bibi avait sa chanson, elle dormira pas tant qu'elle aura pas sa chanson.
13: On s'en branle.
3: Ouais.
0: Ça, Fildar, tu te calmes? C'est Rigaud.
16: Non, vous inquiétez pas, il dit n'importe quoi, Gérard.
0: Oh, il est en forme ce soir, mais Omar, ceci dit, on peut te passer un extrait. T'es là, ma biquette?
3: Tiens, il veut te parler.
0: Tiens, elle est là, un petit peu, Sandy.
16: Allô?
0: Ça va?
16: Oui, bonsoir.
0: Écoute bien, rien que pour toi, ma chérie, pour tous ceux qui écoutent la radio ce soir, écoute quelques extraits.
18: Et toi, la grosse, debout, espèce de finiasse, là. Tu vois pas que les autres s'amusent, là. Allez, debout.
13: Les deux. L'hystérique derrière nous.
0: Ah,

0: C'est ça la fête, c'est ça ma Sandy que tu voulais ?
1: Ouais, mais j'essaie, faut toujours qu'il dise toutes les choses qu'il dit.
0: Faut toujours qu'il en rajoute un petit peu, mais c'est
1: non,
0: normal.
1: C'est pas ça, mais à chaque fois que je lui dis quelque chose, il répète tout, et ça m'énerve.
0: Bah, il est amoureux, c'est normal, ouais, tu l'entends rire derrière, il est amoureux le cochon, c'est normal, il aime
1: ça.
0: Ouais,
1: ça pourrait être un cochon, c'est un cochon.
0: Ah, hein. Il aime sa bibi, hein.
1: Ouais,
0: et
1: exactement.
0: Et c'est pas compliqué pour faire l'amour en ce moment et que ça batte dans le plat, Sandy ?
1: Bah, avec le plat, c'est pas évident, hein.
0: Mais vous y arrivez comment ?
1: Non, non, on n'y arrive pas, non.
0: Vous y arrivez pas ?
1: Non, non, on n'y arrive pas, c'est impossible.
0: C'est vrai ?
1: Non, non, c'est vrai, là.
0: Mais tu lui fais des câlins un peu ?
1: Ouais, des câlins quand même, ouais, ça je peux le faire.
0: Ça t'empêche pas de lui faire des bibis sur l'arrêt des fesses ? Bah ouais.
1: Non, non, ça quand même pas, hein.
0: Tu as fait des petits cœurs sur son plâtre ? Ah,
1: t'as fait des... Mais par contre, je voulais souhaiter quand même bon courage pour la nouvelle standardiste, là.
0: Ouais.
1: Et puis, bah voilà, bon courage.
0: Bah tiens, Sandy, je te la passe deux secondes alors, hein.
1: Ok.
2: Ouais, Sandy, tu disais ?
1: Non, je te souhaite bon courage et puis t'inquiète pas.
0: Elle a très bien bossé, on l'a peu entendu ce soir, mais en tout cas, heureusement qu'elle était là, elle a bien sauvé des trucs, hein. Elle a trouvé des gens bien ce soir.
1: Ouais, ouais, mais ça, j'ai fait confiance, hein.
2: Bah, merci, Sandy.
0: Ah, c'est vrai, hein. Puis voilà, Sandy, elle connaît l'émission très, très bien depuis longtemps et c'est vrai qu'elle avait envie véritablement de vous rencontrer, aussi bien toi que Gérard. Et voilà, quoi.
1: Oh, bah, tu sais, moi, je suis pas une star, hein. Donc,
0: Alors là, je veux te dire que.
1: Vu l'audience que Gérard y fait tous les jeudis.
2: Tu sais ce que j'ai demandé en premier à Max ?
0: Ouais, demande, vas-y, dis-lui.
2: C'est la photo de Gérard en premier et de toi en deuxième.
0: Tu te rends compte ?
1: Ah bon ?
0: Mais
1: ah
0: ouais, mais qu'est-ce que tu crois ? Les nanas ?
1: Je suis en photo, moi.
0: Mais parce que tu te rends pas compte, toi, tu t'en rends pas compte, Sandy. Mais pour les nanas,
2: t'es des prises en photo à la loco.
0: T'es leur porte-parole.
1: À la loco, j'ai jamais. Enfin, si, j'ai déjà été à la loco, mais j'ai jamais été pris en photo.
0: Si, il paraît que si. Hein.
1: Il y a des photos. Là, là-bas, c'est pas possible.
2: Bah, j'ai vu ça sur l'internet.
0: Elle a vu ça sur l'internet. Il y a des photos parce qu'elle va souvent dans des grosses soirées, dans les soirées techno. Non, des soirées grosses. Non, dans les raves.
1: Ouais, Phil Dard, ça suffit, hein, quand même.
3: Bon. Non, mais il a dit que t'allais dans des grosses.
0: Non, mais Gérard, mais attendez. Non, c'est pas grave parce que Phil Dard dit n'importe quoi. Ce qui se passe, c'est qu'elle l'a vu, mais dans des raves. Il y a beaucoup de raves en ce moment, un petit peu partout. Il y a des photos de Sandy partout dans les raves.
1: Oh là là, c'est la cata, hein.
0: Bah, c'est la cata. En même temps, t'es une star, c'est normal. Bah, crotte alors, c'est la merde.
1: Non, une star, quand même pas. Faut quand même pas abuser, hein.
0: Non, mais si, quand même.
2: Si, moi, je crois qu'on peut le dire. Moi, en tant qu'auditrice lambda,
1: bah, peut-être que j'ai pas le même caractère que GG. Et puis bon, bah, je suis quand même peut-être plus sympa. Enfin, je sais pas. Je dis pas que GG, lui, il est méchant. Mais enfin, la façon dont il parle, il est un peu agressif. C'est normal.
0: Ouais, non, c'est pas normal. Mais bon, en même temps, c'est vrai qu'il a un poids, il a une responsabilité qui est énorme. Donc, il y a des moments.
1: Voilà. Et faut bien qu'il y ait un gentil et qu'il y ait un méchant.
0: Voilà, et voilà, exactement.
4: Qu'est-ce qui vient me chercher,
1: je dis. Bah attends, je t'empêche, GG. Apparemment, il veut te demander quelque chose.
0: Ce qu'il a envie de demander, ça se demande hors antenne, ça se demande pas à l'antenne. Pour la 150 millième fois, tous les problèmes personnels hors antenne. Il n'y a pas besoin d'en parler à l'antenne, ça n'avance à rien.
1: Les auditeurs n'ont pas besoin de savoir. Hein,
0: bah, exactement, ils n'ont pas besoin de savoir qui c'est, puis on va pas faire tout ça. Bon, bah Sandy,
1: oui.
0: Tu seras là avec nous jeudi, là.
1: Oui, dans les débats, oui.
0: Oui, tu viendras dans les studios.
1: Non,
0: pour soutenir à la fois ton mari et puis surtout pour venir voir les nouveaux locaux.
1: Bah, je sais pas, on verra peut-être.
0: Par contre, c'est les gens de la sécu d'RTL, quand ils vont vous voir débarquer, ils vont flipper, hein.
3: Ouais.
1: Ouais, surtout si je changeais de coupe, là ça va, ils vont tous flipper.
0: Toi, t'as changé de coupe ?
1: Non, pas encore, non.
0: Mais t'es sur le point là en ce moment ?
1: Mais ça ne serait tardé, oui.
0: Bah, ça ne serait tardé, qu'est-ce que tu risques de faire ?
1: Peut-être la coupe de Demi Moore, mais je sais pas, je vais voir.
5: Non mais là, c'est pas la peine de commencer de jouer avec le débat sur les portables, parce que là, je vais pas être d'accord non plus.
6: Manu ?
5: Oui ?
6: Attends, mais je peux pas tout faire en même temps.
5: Ouais, hein. Non, mais aucune personne avec des portables pour le débat.
6: Oui, je sais, t'inquiète.
7: Ah bah attends, heureusement.
5: Parce que sinon, ça ne va pas être possible. Donc, alors, les questions, il y en a quand même 11. Donc, il est 2h. Donc, il
7: moins
5: nous
7: 10,
5: reste...
7: 2h moins 10.
5: Moins 5.
7: Ouais, enfin, oui.
5: Moins 5.
7: D'accord.
5: Donc, il y a quand même 11 questions. J'espère que les 11 questions vont se faire dans...
6: Dans le calme.
5: Dans le calme et que Manu va me faire du bon boulot.
6: Alors
5: sans...
6: déjà, tu peux accueillir SFR.
5: Ouais.
7: C'est bien.
6: Et tu peux accueillir Grosse Antenne.
5: Ouais. Et voilà, ça... Donc, alors, SFR...
7: Ah, excuse-moi, c'est moi, Gérard.
8: On m'entend ?
9: Ouais, salut, moi, c'est SFR.
8: Ça va bien ?
9: Ouais, et toi ?
8: T'es chaude ?
9: Ouais, trop.
8: T'as des poils au sein ou pas ?
9: Non.
8: Non, parce que ma mère, elle veut pas que je nique.
9: Ah mais... bon, pourquoi ?
8: Toujours en train de me gueuler.
5: Oh ! Tu vas t'écraser, toi ?
8: Ma mère, c'est ma mère.
9: Bah ouais, je sais bien.
5: Non, mais attends, c'est qui, là ? Allô ?
7: Vous êtes à l'antenne, hein.
8: Ah, on est à l'antenne.
9: Ah, bon, merde.
8: Je suis en train de la draguer comme un fou.
5: Ouais, voilà. Non, mais Jean-Pierre, tu vas te taire.
8: Ok.
5: D'accord.
6: Gérard, sinon, il y a, sur IRC, il y a Davy One, il demande si le débat est fini parce qu'il aimerait bien réentendre de la musique, quoi. Il en a marre de tes débats.
5: Ah, bah non, pour l'instant, on attaque le deuxième débat. La musique, elle vient dans un quart d'heure.
7: Ouais.
5: Donc, pas avant.
7: Ouais.
5: À moins que...
7: Non,
6: on en a mis un il n'y a pas longtemps.
7: Ouais, on attaque les débats.
6: On enchaîne.
5: J'attends. Donc, on a SFR, on a qui?
9: Oui, c'est moi, SFR.
8: Salut, c'est Grosse Antenne.
5: Grosse Antenne.
8: Ça va bien?
5: Bonsoir.
8: Bonsoir.
6: On accueille aussi Monsieur Bouygues et on accueille Gabriello.
5: Ok. Alors,
3: oui,
5: monsieur...
3: allô, bonsoir.
5: Bonsoir.
3: Oui, bonsoir, c'est Monsieur Bouygues.
5: Et Gabriello.
9: Bouygues.
3: Désolé.
5: Gabriello. Allô. Oh là là, oh, allez, la scène.
4: Je suis là.
5: Bon, alors tu travailles quand on te dit bonsoir.
4: Bonsoir, Gégé.
5: Voilà, alors, donc, première question. Pourquoi que les gens se sentent obligés d'avoir un portable? On va demander ça à SFR.
9: Bah parce que c'est mieux pour communiquer avec les gens.
7: Tu peux répéter la question, j'ai pas... Excuse-moi.
5: Oh là là, les Larsen.
6: J'ai pas entendu.
5: Pourquoi les gens se sentent obligés d'avoir un portable?
9: Bah parce que c'est super à la mode, parce que c'est mieux pour communiquer et tout et...
5: Le Larsen. Bon, Manu.
7: Oui.
5: Tu me calmes, SFR, parce que pour l'instant, ça va pas. Donc, si c'est avec des portables, c'est pas la peine. Je te le dis.
9: Moi, j'ai pas un portable, moi.
7: C'est pas des
5: portables. Ouais, mais t'as un son pourri.
9: Bah, c'est pas moi.
5: Ah non, c'est pas toi, c'est qui?
9: J'en sais rien, mais c'est pas moi.
5: Ouais, c'est bizarre, là. Alors donc, Grosse Antenne.
8: Oui, mais les portables, c'est pour se la raconter en société, je pense.
9: Ouais.
8: Parce que c'est pas indispensable.
5: Et tu peux préciser le pont de ta pensée?
8: Ça va être dur, mais en fait, les portables, c'est pour recevoir les coups de fil. D'ailleurs, je dis bonjour à tous les itinéristes.
5: Bon, c'est bon, lui, tu me le...
8: Mais pourquoi?
5: Non, Manu, s'il te plaît.
7: Oui.
5: Tu le prends en antenne, tu lui dis que les bonjours à 2h du matin, c'est terminé.
7: Non.
5: C'est pas possible.
3: Il est pas 2h.
8: Je travaille chez eux, c'est pour ça.
5: Je ne vais pas le savoir, il n'y a pas de bonjour.
8: Bon, bah, excuse-moi alors. Bon, et puis j'ai répondu à la question.
5: Ok, Gabriello.
4: Ouais, bah moi je crois que les portables, c'est l'avenir de demain. Hein.
5: Et
4: parce que franchement, maintenant, aujourd'hui, si t'as pas de portable, ben, tu peux pas téléphoner. Hein.
5: Ouais, mais il y a quand même là. Il y a quand même des cartes des cabines téléphoniques.
4: Ouais, moi, je suis pas une crevarde comme toi. Je passe pas ma vie dans une cabine, tu vois.
5: Tu vois, moi, je passe plus ma vie dans les cabines, d'accord?
4: Ouais, bah ouais, si tu veux. Mais de toute façon, tu te calmes. Tu me parles pas comme ça, déjà.
5: Oh, attends, si t'es pas contente, c'est le même prix.
3: Putain, bah ouais,
4: je suis pas contente, mais c'est pareil, quoi.
5: Non, mais moi, je te dis, si t'es pas contente, c'est le même prix.
3: Ouais, exactement.
5: Bah, hein, je fais ce que je veux. Vous payez pas? Ah bah alors dans ce cas, si ça te plaît pas, ma petite, tu raccroches tout de suite, ok?
4: Ça me plaît, mais voilà quoi.
5: Bon bah alors, je te parlerai comme j'ai envie, ok?
4: Non, mais un peu de respect quand même.
5: Non, mais attends, moi je te demande de répondre à la question, c'est tout.
4: Ouais. Bah je réponds, mais tu m'insultes, alors moi c'est...
5: Non, attends, pour l'instant je t'ai pas insulté, alors maintenant, soit tu réponds correctement à la question, soit tu fais le débat correctement, soit tu dégages. Bon, ouais, pour l'instant, tu te tais, s'il te plaît, Gabriello, ok?
3: Ouais.
5: C'est moi qui commande le jeudi sur mes débats.
3: Ouais.
5: Alors, toi, tu te tais aussi.
3: Bande de salopes.
4: Moi, je t'emmerde, connard, hein, celui qui a dit bande de salopes.
5: Oh, Manu.
3: Il a raison.
5: Tu me gères, là.
7: Ça y est, c'est parti.
3: C'est bon, ça.
5: Alors, Monsieur Bouygues.
3: Ouais, ben, écoute, c'est Monsieur Bouygues à l'appareil. Donc, moi, en fait, mon rêve dans la vie, c'était de faire de la CB. Et comme j'avais pas, en fait, le courage de m'attaquer directement à la CB, je me suis dit que d'abord, j'allais me faire la main et m'entraîner un petit peu avec un portable. Donc, en fait, voilà, j'ai un portable pour m'entraîner, quoi.
5: Mmh.
3: Ouais, non, je pensais que la CB, ça te ferait plus triper que ça.
5: Non, mais de manière des débats sur la CB, j'en ai fait deux d'affilée.
3: Ouais, tu peux quand même dire que le portable, c'est quand même une bonne école avant de rentrer dans le milieu de la CB.
5: De manière, la CB a existé bien avant le portable.
10: T'as du monde derrière toi.
3: Ah, il y a quelqu'un qui a du monde derrière lui, là.
9: C'est pas moi. Faut serrer les fesses.
3: Hein.
10: Monsieur Bouygues.
3: Ouais, serre les fesses.
7: Qu'est-ce qu'il fait,
5: Manu?
7: Putain, mais c'est n'importe quoi, mais je vais gérer.
5: Manu, tu me gères ça vite.
7: Ouais, d'accord.
5: Justement.
3: Bon, GG, je me suis retourné, j'ai personne derrière moi.
6: Gérard, à ce propos, il y a Checkmat Bebop qui te demande si on peut faire de la CB avec son portable.
5: Bah ça, de manière, l'expérience. Bon, vous fermez vos gueules derrière, merci, quand je réponds à la question qui m'a été posée. Donc, je pense qu'on en a eu l'expérience il n'y a pas longtemps avec Max qui a appelé trois routiers par Sibi. Il y en avait qui étaient avec des portables, ouais. Dont un chauffeur routier que je connais très bien qui habite ouais. en face de chez moi.
7: Ouais.
5: Il était avec un portable et...
7: Ouais.
5: dans son camion, et vous l'avez, il a été contacté, ouais. même les deux autres personnes de Lyon.
7: Juste avant, ouais, on l'avait contacté juste avant.
6: Ouais. Sinon, il y a Asti qui demande si on donne un portable, si on donne le droit d'avoir un portable, doit-on de fait en offrir un à tous les bœufs de la campagne ?
5: Non, mais ça,
7: plus le débat.
5: La question, c'est plus la question sur les bœufs de la campagne.
6: Si, parce qu'en même temps, on me disait qu'un portable, c'est utile quand tu tombes en panne à la campagne.
5: Ouais, mais ça. Ouais, si. Si, parce qu'il y en a beaucoup. Si. Ah, il y en a quand même qu'on a aussi à la campagne.
11: Oui, à la place de Gabriello, on accueille Vibreur.
10: Ah !
12: Oui, bonsoir, Jean.
13: Salut Vibreur.
5: Salut à toi.
12: Bonsoir. Ouais.
5: Oh là.
6: Pas de vibreur.
13: Il y a des portables.
5: Oh, grosse antenne, tu t'écrases.
13: Il y a des portables à l'antenne, on peut pas faire un débat.
12: Ouais, grosse antenne, ta gueule.
14: Gérard, c'est toujours d'accord.
13: Tu restes tranquille, toi, sinon je te marave.
5: Bon, Manu.
7: Oui, ben c'est toi.
5: Manu, tu me gères ça vite fait.
7: Tu dis rien, tu les laisses bien.
5: Tu vas me gérer. Ça vite te fait bien fait.
7: D'accord.
5: Alors, sinon, tu vas dégager.
7: D'accord.
12: Bon, on continue là.
5: Ouais, alors, peut-on téléphoner.
15: Il faut continuer là.
12: Non, dépêche-toi, Jean.
5: Peut-on téléphoner avec son portable dans l'avion ou le train ?
14: Gérard, je voulais juste te demander un truc.
5: Tu me demanderas hors antenne. Alors, peut-on téléphoner avec son portable dans l'avion ou le train ?
12: Non.
5: On demande ça à SFR.
15: Alors, à mon avis, on peut pas...
12: Ah, ça, c'est malin. Non.
7: T'as juste eu le temps de le couper.
5: Non. Fais gaffe, toi, là-bas.
7: Je l'ai géré, hein. C'est Manu qui l'a viré, c'est pas grave.
15: Je réponds ?
5: Vas-y, SFR.
15: Donc, à mon avis, on peut pas téléphoner avec un portable dans un avion parce que sinon ça dérègle toutes les commandes du monsieur qui conduit l'avion. Parce que ça envoie des ondes et tout. Mais par contre, dans le train, je suis sûre qu'on peut téléphoner.
5: Non, c'est faux.
12: Ça dérange les gens.
5: Oh, tu t'écrases, toi. D'accord, tu vas pisser ailleurs qu'avec ton portable. Ok, on devait en entendeur, salut pour toi. Grosse antenne.
13: Oui, alors c'est plus facile de téléphoner dans le train.
5: Bon, ouais, allez.
13: Qu'est-ce qui se passe ?
5: Manu, tu me prends grosse antenne hors antenne. Là, c'est impossible de travailler comme ça. Là, t'es en train de me faire de la merde, donc moi, je continue pas comme ça. Ok ?
6: Gérard, sur IRC, il y a Davy One Ola qui te demande si on peut aller sur Internet avec son portable.
5: Justement, c'est la question que j'allais te poser, mais je pense que toi qui as l'habitude de travailler sur l'Internet, est-ce que tu as déjà eu des gens qui t'ont appelé par l'intermédiaire d'un portable sur l'Internet ?
6: Ben non, ils passent par l'ordinateur.
5: Donc, la question, j'y renvoie la balle, donc la question, c'est impossible.
6: Bah si, c'est possible.
5: Bah non.
6: Puisque l'ordinateur, il est branché sur le téléphone, il peut peut-être le brancher sur un portable, je sais pas, faut que...
5: Ouais, mais là, faut que son portable, il aille une capacité assez longue, hein. Parce que la facture, bonjour l'angoisse, hein.
6: Et sinon, il y a Speedman chez Proximus, il demande si le réseau itinéré, s'il donne l'itinéraire pour aller à la campagne.
12: Arrête les conneries,
5: Rigo. Non, mais attendez, parce que là, je voudrais que Manu, il arrive à me calmer là, un peu cela.
7: Ça y est, ils sont tous très calmes, hein, Gérard.
5: Donc, alors, la question, ou sinon, c'est Pildar qui fait le con.
7: Je peux pas, j'ai rien.
5: Donc, la question, c'était... C'était quoi, que je te réponde ?
6: C'est, est-ce que le réseau Itineris donne l'itinéraire pour se rendre en campagne ?
5: Non, je pense, non. Non. Alors, Vibreur.
12: Oui. Donc moi, le portable, je le prends jamais, de toute façon, dans le train ni dans l'avion, c'est interdit. Moi, il me sert que quand je vais faire caca, pour, par exemple, quand je participe à faire des débats ou des trucs comme ça.
5: D'accord.
7: Et là, t'as un portable, Vibra ?
12: Ouais,
5: alors, Manu...
12: Je ne demandais pas ce que je suis en train de faire.
7: De quoi ?
5: Il me semble que j'avais dit non pour les
7: portables.
5: Non,
7: il n'y en a pas.
5: Si, Vibreur, il y a un portable, et c'est
7: non,
5: lui qui...
7: C'est toi qui l'as rappelé, non ?
12: C'est un portable, mais...
7: C'est pas un portable, c'est un 06.
12: Voilà.
7: Mais alors, je saurais si c'était un portable.
5: Mais alors, un 06, c'est quoi ?
7: C'est la Guadeloupe.
5: Mais c'est ça, mon con.
12: Ouais.
5: Monsieur Bouygues. Ah, mais il est plus là, lui.
12: Si, bien sûr que je suis là.
5: Il est encore là, lui ?
7: Bah oui.
14: T'as été viré, toi.
12: Mais toi, t'es toi.
3: Vous avez personne.
7: C'est Gabriello qui est parti. C'est
3: ah, non,
7: c'est...
3: ah ouais, exact. Ah non, moi je suis là, je suis tranquille, GG.
5: Ouais, alors vas-y.
3: Bah, moi, je n'ai pas de portable en avion et en train parce que bah, pas de prise. Donc pas de prise, pas de portable, c'est aussi simple que ça. Bah c'est tout simple, je sais pas ce que t'en penses. T'en penses
16: pas
3: quoi
16: de pas de chocolat.
5: Non, ouais, mais alors déjà. Portable. Non, mais moi je peux vous dire une chose.
3: Quoi?
5: Que les portables en avion sont interdits.
3: Oui, parce qu'il n'y a pas de prise. Ouais.
5: Non, non, mais même c'est interdit. Alors, c'est bien. C'est... Attendez. Je vais te répondre à toi, monsieur Bouygues, et puis je vais tous vous répondre. Mmh. Les portables dans l'avion, c'est interdit. Pourquoi? Parce que c'est bien précisé déjà, avant d'embarquer, qu'il faut éteindre ses portables. Alors, dans le train, je ne sais pas, parce que j'ai pas vu de trucs, des affiches comme ça.
15: Mmh.
5: Dans les hôpitaux, c'est interdit. Mmh. Où c'est que ça est encore interdit? Ben, les avions, les hôpitaux et je pense
3: les morgues,
5: que.
3: Les morgues.
5: Non, je pense pas.
7: Non, ça dérange pas.
3: Mais pourquoi il n'y a pas de prise alors? Explique-moi pourquoi il n'y a pas de prise.
5: Dans les avions?
3: Bah oui, ou dans les trains?
5: Non, mais ça, dans les trains, il y a des cabines télé. Ils ont installé maintenant dans les TGV ou autres. Je pense que dans les grandes lignes, je sais pas si ça fait.
7: Paris-Bâle.
5: Je sais que maintenant c'est avec des cabines téléphoniques. Maintenant les portables sont, je sais pas si c'est autorisé. Il y en a beaucoup encore dans le train qui ont des portables. Bah ça oui. C'est vrai. Mais par contre dans les avions, ça je sais que c'est strictement interdit, même dans les hôpitaux.
17: Allô. Non non, je peux pas là. Je suis occupé.
5: Donc voilà pour.
3: Ouais, n'empêche qu'il y a pas de prise quoi.
5: Par contre Rigaud.
16: Ouais.
5: La question qui va venir, j'espère que tu peux me donner le prix avant que tout le monde me le donne ou pas.
6: Bah je sais pas, je la connais pas.
7: Si non, si tout à l'heure on en a parlé le prix d'un portable en euros.
6: Ah ouais.
7: Si t'as cherché.
6: Ouais, j'ai cherché, j'ai toute la liste.
5: Alors combien coûtera un portable en euros? On va demander ça, Monsieur Bouygues.
3: Ouais bah écoute, moi j'ai un peu des business. Donc si tu veux que ça soit en euros, en francs ou en copec, je peux te l'avoir pour pas cher quoi qu'il arrive.
5: Manu. Tu me gères ça vite fait.
3: Pourquoi?
5: Attends. Tu me gères celui qui est avec un portable et qui est aux toilettes. Ouais. Vite fait, bien fait.
17: Okay. C'est bon, j'ai fini mon petit caca.
5: Alors, toi, monsieur Bouygues?
3: Ouais, je te disais, moi j'ai un peu des business à droite à gauche. J'ai dû tomber de camion. Donc, si tu veux, du SFR, du Bouygues, du itinériste, tout ça.
7: T'habilles dans 9-4?
3: Moi, 9-4, voilà, tout à fait. Moi, il n'y a pas de problème, que ça soit en euros, en francs, en dollars ou en copecs.
5: Je
3: ou...
5: te demande combien coûtera un portable en euros. Je te demande pas où tu les as piqués, connard. Alors, vibreur.
3: Ouais, non, mais attends, quand je le mets dans ma poche, il me coûte le même prix. Hein.
17: C'est vrai.
5: Complètement con, celui-là.
3: Bah attends,
5: complètement con.
3: Attends, bon, je te réponds. La baramine qui me sert à fracturer le camion, elle me coûtera à peu près 30 euros. Voilà.
6: Et tu pourras me la ramener.
5: Au revoir.
3: Pas de problème.
5: Au revoir, monsieur.
3: Après,
5: au revoir, monsieur Bouygues.
3: Pas frigo.
5: Au revoir, monsieur Bouygues.
7: Arrêtez avec les portables aussi.
5: Non, mais là ça commence à bien faire, là.
3: Ouais, on l'arrête, hein, ouais.
5: Bon, tu m'envoies la pug du disque et ils vont répondre.
17: Ouais, c'est bon, pas de disque.
5: Ouais, ben moi.
17: Enchaîne, je réponds.
5: Alors, les sans fil en folie avec des heures de pointe dans ma boîte à caca maintenant.
6: Gérard, sur IRC, ils n'ont pas du tout compris le nom du disque. Donc, si tu pouvais calmement répéter le nom du disque, parce que là, il n'y a personne qui l'a compris. Là. Arrête.
5: Shoot dans le Manu.
7: Allez,
5: tu te marres. Non, là tu me le gères, tu me fais quelque chose.
7: Je vais te voir te marrer.
5: Non. Putain.
7: Regarde, se marre, Gérard, je viens de te voir sourire. Je viens de te voir, Gérard, je viens de te voir sourire. Arrête, GG.
5: Tu commences à me casser les couilles parce que je te demande de gérer les gens.
7: Qu'est-ce qui s'est passé?
5: Y'a rien, justement.
7: Y'a quoi? J'ai entendu boîte à caca.
18: Non, mais c'est le titre, c'est pour ça qu'on en a rigolé parce que tu l'as dit d'une façon drôle.
5: Ben, pauvre con, mais toi qui arrêtes pas de faire le bordel derrière.
18: Non, y'a rien. Y'a rien là. Bon, je suis bien là.
6: Gérard, tu peux répéter le nom du disque pour les gens?
5: Alors, c'est le sans pile en folie avec heure de pointe dans ma boîte à caca. Alors, je te signale que celui qui a été marqué ça, hein, qui marque des conneries comme ça, c'est Manu, grâce à toi, espèce de con. En folie avec heure de pointe dans ma boîte à caca et vous êtes toujours sur Fun Radio et j'ai demandé le petit point internet juste avant la musique. On est à 8022 connectés sur l'internet. Et pour ça, on récupère, on va accueillir Ericsson. Bonsoir.
19: Oui, bonsoir. Ouais, Gérard, je voulais juste te demander, est-ce que tu penses que...
5: Est-ce que tu penses que tu as terre pour un...
16: Je vais gérer.
5: Non, mais il a coupé, c'est même pas la peine de le rappeler, lui.
17: Ouais, tu t'aimes.
5: Alors, Erickson.
17: Oui, bonsoir.
5: Bonsoir à toi. SFR.
19: Oui, bonsoir.
5: Rebonsoir. Petite batterie.
20: Bonsoir.
5: Et vibreur.
17: Ouais. Bonsoir, Gérard.
5: Mais qui c'est qui a coupé?
16: Je sais pas.
20: Un mec du 9-4.
17: C'est personne.
5: Bon. Alors donc, la question, c'est combien coûtera un portable en euros, si vous avez bien eu le temps de réfléchir. Et n'oubliez pas que vous êtes toujours sur Fun Radio et qu'il y a toujours Rigo qui vous attend.
17: Radio?
19: Ouais. Non.
17: Sérieux.
5: Il y a toujours Rigo qui est sur l'internet et qui vous attend au www.frfunradio. Ta gueule, quoi.
20: Et restez sur Fun parce qu'à la télé, il n'y a rien du tout. Hein. Rien de potable.
5: Ça m'étonnerait.
17: Si, j'ai regardé du mat, il y avait une bonne émission.
20: J'ai regardé M6 de 20h à 2h du matin, que dalle.
5: Ouais, ben.
18: Okay. Ah, faut regarder l'air diff, c'est mieux.
5: Il y a toujours aussi le Minitel.
18: Voilà.
5: Toujours le Minitel, 3615 Call Fun Radio. Sur le Minitel, on est combien?
18: On est 43 là.
5: Okay. 43, tu pourrais lire des messages Minitel si ça concerne les portables.
18: Ah, mais là, je crois qu'ils l'ont bloqué parce qu'ils étaient tellement qu'ils l'ont bloqué, ça avance pas.
5: Bon, alors combien coûtera un portable en euros? Donc, si quelqu'un avait des chiffres à me donner. Donc,
17: oui, moi,
5: je. C'est qui?
17: Ouais, je suis Erickson.
21: Gérard, tu m'excites avec tes moustaches.
16: Erickson, je l'ai eu sur internet, c'est un spécialiste des tarifs en euros.
5: Donc,

0: Je jure. Je promets.
1: Et toi, SPR, arrête de te marrer comme une pute parce que tout à l'heure tu vas dégager.
2: Attends, mais tu m'appelles la pute?
0: Ouais.
1: Hein? Maintenant, ça va être clair et net aussi, toi.
3: Madame la pute, quand même.
4: Te vexe pas la chienne.
0: Oulala. Arrêtez avec nous tout à l'heure, sérieux, ça se fait pas.
3: Hey Gérard, tu
1: Je sens que vous allez vous calmer là tous parce que tout à l'heure vous allez tous virer.
4: 600 euros, 600.
1: Ok.
2: Moi j'ai 138,461.
1: Ouais, c'est ça.
4: Ouh, excellent.
1: Bah, tiens, bah, tu vas répondre. Bah, ça y est, de toute manière, tout le monde a fait le tour de la question.
0: Tout le monde. Pas moi.
1: Qui?
0: Vibreur.
1: Bah, si, t'as fait le tour de la question, t'arrêtais pas de faire le compte depuis tout à l'heure.
0: Non, moi je pense qu'un portable ça coûte 30 euros.
1: C'est ça,
0: j'en suis sûr, j'en ai acheté un hier et ça m'a coûté 30 euros parce que je l'ai payé avec un chèque en euros.
1: Ouais, alors.
0: La facture, sous les yeux. Tu l'as acheté où? Je n'ai pas de marque à mentionner.
1: Ouais, je vais essayer de me renseigner et je te dirai ça la semaine prochaine.
4: Par contre, moi je recherche une petite batterie pour Ola parce que c'est de la demeure comme téléphone.
1: Bon, Ericsson, s'il te plaît, tu t'écrases.
0: C'est la batterie.
4: Ah bon, tu me le vends combien? Vas-y, fais-moi un prix.
1: Alors comment est fabriqué?
4: Combien?
0: 1200 euros.
4: Mais t'es fou, mais t'es, c'est cher quand même.
1: Bon, Manu, s'il te plaît.
0: Ah ouais, mais bon, ça vaut le coup, quoi.
1: Tu gères?
4: Est-ce que t'as une rallonge?
5: Gérard, pour calmer le débat, il y a Davy One Ola, il voudrait savoir si on peut installer sur son portable un ampli Dolby Digital avec caisson basse THX.
0: Non, c'est seulement avec un...
6: Il y a Jupiter Mobistar qui voudrait savoir si on peut...
1: Oh, mais bon, gueule. Putain, mais...
5: Jupiler Mobistar qui demande si on peut se servir d'un portable comme Game Boy.
3: Non.
1: Non, quoi, pas du tout.
3: Un portable du... Bah si, il y a des programmes.
1: Ah ouais.
5: Ah ouais, vous avez ça, vous deux, là.
3: Ouais.
1: Le jeu
3: du serpent. On a des jeux.
1: Ouais, toi, je me demande comment tu arrives à t'acheter un portable alors que moi, j'ai pas les moyens. J'ai pas les moyens, moi. Qui, moi?
3: Bah rien, je t'écoute.
1: Ouais, je sais pas comment tu arrives à pouvoir avoir un portable. Hein.
3: Pourquoi?
1: Surtout que t'as déjà pas de moyens, t'es comme moi, alors
5: c'est pas du tout le thème du débat, enfin, là, tu parles de problèmes personnels. En alors, attendant, il y a Titeuf sur l'IRC qui te demande si les portables des villes ont des batteries plus longues que les portables des campagnes.
1: Batterie de ville, non, je pense pas. Et batterie de campagne, je pense que c'est les mêmes. Hein.
3: Ouais. Batterie de cuisine.
1: C'est à peu près les mêmes.
5: Et par rapport à la Game Boy, il y a Davy One Ola qui me dit qu'en fait, il y a des portables au Japon, il y a des Tamagotchi intégrés.
0: C'est vrai. Sur le Nokia, on peut jouer au petit ver de terre et plein de trucs comme ça.
5: Ouais, ouais, c'est vrai, c'est ce qu'ils ont, eux.
3: En fait. Ouais, j'ai un jeu, ouais.
1: Ouais,
3: un serpent.
0: Oh là là.
2: Qu'est-ce que c'est que ça?
0: Ça,
1: non, mais Fildar, ça commence à bien faire.
3: Ouais. Non, mais c'est au standard. Mais...
1: Alors, comment est fabriqué un portable dans les pays? Alors on va demander ça à Ericsson.
7: Oui, Ericsson. Bonsoir.
1: Bon, tu réponds?
7: Bah oui, je suis d'accord.
1: Bon, d'accord. Or lui, hop, terminé pour lui, bonne nuit. Allez, hop.
7: Allez, hop.
1: Comme ça va plus vite avec moi. SFR.
2: Oui, mais comment tu veux que je sache comment est fait un portable? J'ai jamais été constructrice de portable, moi.
1: Non, mais comment est fabriqué un portable, à ton avis?
2: Bah, avec du plastique, des touches, et puis, je sais pas, une puce, puis voilà, quoi, un écran.
0: Tu mets une puce dans un portable, toi?
1: Oui. Et la carte pour téléphoner, tu sais quoi?
0: C'est une carte.
2: Bah, c'est une carte.
1: C'est une carte, c'est ça, et en plus, c'est des cartes...
0: C'est une carte, c'est tout.
1: Il y a des trucs qui sont faits comme sur des ordinateurs, il paraît, je sais plus comment qu'on appelle ça.
3: Carte à puce?
1: Non.
3: Intel Inside?
1: Non, le système...
3: Apple?
1: Oh,
0: c'est rien, quoi.
1: Petite batterie?
0: 3DFX.
4: Ouais, mais je crois que c'est des microcellules à puce organique.
1: Ouais, voilà.
4: C'est très intelligent, en fait.
1: Et vibreur?
0: Moi, de même, je pense aussi que c'est ça, parce que j'en suis persuadé, je suis allé sur Internet vérifier.
1: Okay.
0: Plus micro-organique avec un à injection.
5: Ouais, c'est vrai en plus.
3: Rigo.
5: Et non, le Minitel il marche plus.
3: Non, il marche plus le Minitel là. Ah. Rigo.
1: Qu'est-ce qui se passe encore?
5: Non, je vais le relancer, c'est pas grave.
3: On était à 60 connectés, elle a explosé là.
5: Je vais le relancer, je vais faire un truc. Mais sinon, il y a Yankee Ola sur l'IRC qui il te dit en fait, il comprend pas parce que pour avoir un portable, faut un justificatif de domicile et il comprend pas vu qu'il t'a vu dormir sous un pont.
1: Alors là, je vais te dire une chose, que
3: les conneries.
1: Il ferait mieux de fermer sa gueule parce que déjà, une, il faut pas un justificatif de Tommy. Ouais. Non, mais vous taisez.
4: Non, mais précise que t'as pas provoqué d'accident là. Parce que moi, je vois où il veut en venir avec le pont, tout ça.
1: C'est qui vient de dire ça? Manu, tu me gères celui-là?
8: Pas de problème. Et d'ailleurs, en parlant de ça, à la place de Ericsson, on accueille Monsieur Itineris.
1: Faudra peut-être pas prendre
3: toujours les mêmes, hein.
8: Bah non, c'est pas le même.
1: Non,
0: GG, ça fait une heure que je me bats avec mon téléphone, j'ai galéré, putain. Ça, c'est chaud.
3: Et en plus, t'as un portable.
0: Ouais,
1: t'as un portable.
0: Allez,

0: Ah, pas du tout, attends, je remets le fil. Là, voilà, ça y est, c'est bon.
1: Non, non, mais faudra peut-être pas se foutre de ma gueule.
0: Non, non, mais j'ai remis le fil, t'inquiète.
1: Alors, pour répondre à la question de Rigaud, donc, il faut pas de justificatif de domicile, déjà, pour commencer. Il faut déjà deux quittances de téléphone, donc, pour posséder le téléphone chez soi, pourquoi... et une carte d'identité.
2: Bah, pourquoi tu achètes un portable, un téléphone chez toi?
1: Non, mais... Attends, tu peux très bien avoir besoin du téléphone, d'un portable, quand tu te déplaces et que tu peux pas être chez toi pour appeler.
3: Bah pourquoi tu prends pas le téléphone de chez toi dans ces cas-là?
1: Mais t'as raison, toi, abruti, tu vas prendre un téléphone sur toi constamment, toi. Non, mais t'es complètement starbé, toi.
3: Bah pourquoi pas?
1: T'es vraiment starbé, toi.
4: Hein. Gérard.
1: Non, mais toi, ta question, elle est complètement con.
5: Mais il y en a qui ont pas de téléphone chez eux et qui ont quand même un portable. Hein,
1: mais alors attends, dans ces cas-là, c'est parce qu'il y a l'autorisation des parents qui ont un téléphone normal, qui ont fourni deux quittances de téléphone. Plus... Oui.
2: Est-ce qu'on peut EDF?
1: Non, c'est quittance de téléphone, c'est tout.
0: Ou alors un RIB bancaire aussi.
1: Il faut un RIB pour le prélèvement, ça c'est vrai.
2: Ou un RIB.
1: Une photo.
5: Oui, tu peux avoir
1: un
5: RIB.
1: Une photo de sa copie. Une photocopie de sa carte d'identité et
2: ça,
1: un chèque barré.
2: Un portable,
0: c'est une pour photocopie ça. Photocopie barre aussi.
1: Ouais, et ta connerie
0: C'est plus ce que tu dis. Ensuite, faut plein de renseignements pour un portable. Hein. Ça se passe pas comme ça, Lascar.
1: Attends, qui c'est qui vient de me dire que c'était faux ce que je viens de dire?
0: J'ai pas dit que c'était faux, mais j'ai dit qu'il faut plein de renseignements. Si t'as fait de la tôle, par exemple, pendant 2 ans, pas de portable pour toi.
1: Non. Alors là, c'est faux. Là, tu l'as dans
0: c'est
1: le cul.
0: Ouais. Si t'as pas de copine, c'est même pas la peine. Hein.
1: Bon, alors ferme ta gueule. Ferme ta gueule. Bon Manu, s'il te plaît. Oui, c'est la dernière. Je te signale, il reste encore.
0: Ça va gicler, hein.
1: Il reste encore 7 questions. Il est 2h20.
0: Ouais, c'est pas bon, ça. C'est
1: 2h25.
5: Ça va gicler.
1: Je pense qu'on n'ira pas 11. Hein,
2: chaud pour Manu.
1: Fais bien ton boulot.
3: Il y a pas de problème.
1: Rigaud, oui.
4: Oui, bonsoir.
6: Salut Rigaud, tu vas bien?
3: Salut, ça va?
1: Ça va bien?
3: Ça se casse les branches.
0: Rigaud de fun. 94 connection.
6: En force. Gérard, va me chercher un café, mangue-toi.
1: Ta gueule, toi. Rigaud, question IRC.
4: Question IRC, donc il y a Satanas SFR qui te demande, est-ce que les portables des offres spéciales Saint-Valentin ne marchent pas?
1: Putain, toi,
2: attends, je les ai coupés.
1: Prends dans ta gueule, toi aussi.
2: Vas-y, vieille branche.
4: Donc il y a Ice-T Pengo qui te demande si les cartes rechargeables, ça se recharge, enfin il voulait savoir comment ça se recharge, s'il fallait mettre des pièces dedans, des euros et...
1: Non,
4: mais il voulait savoir comment tu faisais avant 2002 quand même.
1: Non mais ça, pour recharger son portable, pour avoir la batterie. Donc pour bien confirmer, et ça de toute manière personne va me le démentir, même pas les auditeurs, parce que pour moi c'est des bandes de petits cons qui veulent pas savoir. Ouais. Mais moi je peux confirmer, et ça Rigaud il pourra me le dire aussi, et ça il faut bien deux quittances de France Télécom, la photocopie de sa carte d'identité et un chèque barré sans préciser.
3: Ou un RIP.
1: Il faut un RIP aussi.
3: Et un RIP. Tu peux avoir
1: un RIP.
3: Non mais il y a RIP. RIP c'est postal, c'est pas bancaire. T'as le droit.
1: Non.
3: Si.
1: Ah bon, parce que toi tu le paies avec ça.
3: Non mais t'as des relevés d'identité postale.
1: Ah ouais.
3: Ouais.
4: Ah ouais, à la poste, ouais, c'est postal, ouais, c'est pas bancaire.
3: Rigaud, il est à la poste.
4: Ouais, je suis à la poste, aussi. Moi j'ai des RIB.
1: Moi aussi, c'est des RIB.
4: Mais non, mais tu dis n'importe quoi.
1: Ouais, non, je dis pas n'importe quoi.
6: Allô?
1: Ouais. Alors vas-y.
6: Ah non, mais c'est vache, vous nous mettez en antenne comme ça.
0: C'est faux!
1: Tony!
0: C'est faux!
1: T'es encore là, toi? Mais qui ça? Ah non! Tony, dégage là!
3: Il est pas là!
1: Non, à peine!
3: Mais commence pas, il est pas là!
0: Non! C'est un habituel, lui aussi, hein. C'est pas possible ça!
1: Non!
0: On leur fait dire ce qu'on veut, hein, d'abord!
1: Ouais! Alors utilisez-vous votre portable pendant les cours, on va demander ça à Maître Itinéris.
0: Maître Itinéris, tout à fait.
1: Oh là là, Manu!
0: Allô, oui.
3: Je vais gérer, regarde, attends, je le bouge. Hop.
0: Allô?
3: Hop.
1: Oh là là, Manu!
0: Gérard.
5: Allô, Maître Itinéris.
4: Il y a Yankee Ola sur IRC, il voulait savoir, en fait...
0: Je vois pas là.
4: Moi non plus.
0: Attends, je remonte.
4: Je l'ai perdu, attends, je vais la retrouver.
3: C'est pas grave, on en trouvera un autre.
4: Il voulait savoir sous quel pont il fallait qu'il note son abonnement pour t'envoyer sa facture.
1: Alors là, j'y réponds pas. Alors toi, tu dégages.
0: Allez hop, Ericsson.
1: Ericsson,
6: boîte postale 13e pilier.
3: Mais non, Ericsson, il est pas là.
1: Alors je te préviens, Manu. Tu me cherches ce connard qui s'amuse à dire ça vite fait.
3: Ok.
1: Avant que tu te prennes le deuxième bloc dans ta gueule.
3: Pas de problème.
1: Alors un conseil, Pégap.
3: D'accord.
1: Alors SFR.
5: Oui, moi, quand je me fais chier en cours, j'utilise le portable, hein, ouais, c'est clair.
1: Ouais, mais je pense qu'en principe c'est interdit. C'est comme dans les avions.
5: Hein. Bah ouais, mais bon.
1: Non, mais normalement c'est interdit dans les cours.
5: Ouais, je sais bien.
1: Parce qu'ils ont bien, les directeurs des lycées, tout ça. Je crois qu'ils sont en train de faire la chasse. Pour éviter que les gamins s'amusent à téléphoner pendant les cours, lors des examens.
5: Pendant les examens, j'appelle Manu, celui qui s'amuse.
0: La chasse au con, cours GG, cours.
1: C'est quoi ton nom, toi?
5: Moi?
7: C'est Roberto.
1: C'est qui, ça?
3: Bah, je sais pas, j'ai plus les petites lumières vertes comme avant qui clignotent, je peux pas savoir.
2: C'est con.
5: Oui.
1: Itinéris.
7: Oui, non, maître Itinéris, comme t'as dit tout à l'heure.
1: Alors, monsieur Itinéris, s'il te plaît, pour maître, tu vas perdre peu.
7: Oh Itinéris, prosterne-toi si tu veux ma réponse.
1: Alors, tu réponds.
7: Bon, alors moi, je voulais te dire que déjà, l'école, ça fait belle lurette que j'y ai pas été.
6: Lorette, on parle pas de Lorette.
7: Alors, on parle pas de Lorette, oh non.
1: Attends, toi, vibreur, tu as dégagé parce que je t'ai reconnu.
7: C'est pas bon, ça. Donc, moi, je
6: voulais même pas sortir avec cette meuf, je vous le dis tout de suite.
1: Allez, vibreur terminé.
0: Gérard, t'es pas vibreur. C'est l'autre.
7: Tu la cannes dans les chiottes en plus. Ça fait belle lurette que j'ai pas été à l'école, je te disais. Ça m'empêche pas d'utiliser un portable.
1: Ouais, mais normalement, c'est interdit pendant les cours.
7: Bah oui, mais je vais pas en cours, donc voilà.
1: Ouais, d'accord.
7: Ok. Tu vois ce que je veux dire?
1: Non, mais je vois très bien ce que tu. Ta réponse.
7: Comme des fois, tu demandes de préciser, donc voilà.
1: SFR, t'as répondu.
5: Oui, j'ai répondu.
1: Non, mais ça y est, c'est bon.
7: C'est bon.
1: Petite batterie.
7: Non, parce que si t'as un doute, tu me demandes, on vérifie.
8: Je suis à l'antenne.
1: Petite batterie, tu réponds.
8: Oui, mais la question, c'est quoi?
7: Vas-y, Jojo.
1: Oh là là là.
8: Non, mais s'il te plaît, non, t'énerve pas.
4: Gérard, il y a Checkmate Bebop sur l'IRC, il voulait savoir si on peut tricher à ses examens avec un portable.
1: Bah justement, oui, c'est pour ça que les profs maintenant font la guerre avec ça.
3: La chasse, ils font la chasse.
1: Ils font la guerre et la chasse à cause de ça, parce que lors des examens, t'en as beaucoup qui se sont appelés. Bon, ils mettent une sonnerie pour pas que les profs l'entendent.
3: Ils peuvent mettre la position vibreur. Tu sais, maintenant, il y a des vibreurs à la place des sonneries que t'as le droit sur les portables.
4: Ouais.
1: C'est pour ça que maintenant, il y a plus de réussite. Pourquoi? Parce que les gens s'amusent avec des portables, même des tatous maintenant. C'est interdit dans les lycées. Parce qu'ils se sont aperçus lors des examens que les gens... Il y avait trop de réussite parce qu'ils avaient ça, ou même avec un tatou.
4: Ouais, c'est ce qu'est en train de me dire Ola, le Gérard masqué. Il me dit que lui, il triche avec son tatou. Il s'envoie les cours.
1: Ouais, celui qui rote, c'est super ça.
3: T'es vraiment con, Manu.
1: C'est vrai, vous êtes vraiment des porcs là.
3: Oh là là.
1: Vous êtes vraiment des porcs. Donc,
4: sinon, je passe un coucou à Supa qui essaye de participer.
3: Supa.
4: Gérard, excusez-moi, 30 secondes. À la place de vibreur que t'as viré, on accueille MobiCart.
1: MobiCart, salut.
9: Bonsoir. Bonsoir, tout le monde. Hein.
1: Bonsoir salut. À toi.
9: Voilà.
1: Alors, petite batterie. Alors. Là, attends, MobiCart, on va demander à petite batterie parce que lui, je crois qu'il est en train de dormir. S'il dort, il va aller dormir tout de suite. Hein.
8: Non, mais je dors pas, mais je pense
9: décharge pas.
8: Le portable, c'est bien. Mais faut pas en abuser.
9: D'accord.
1: Je te demande, est-ce qu'on peut les utiliser pendant les cours?
8: Oui, mais
1: tu travailles ou sinon, si tu dors, tu vas retourner voir Manu, tu vas aller dormir.
8: J'ai sommeil.
1: Alors, t'as sommeil, au revoir. Allez hop, comme ça, tu vas pouvoir dormir. Oh, tu m'énerves là, maintenant. Allez hop.
4: Gérard.
1: Petite batterie, au revoir.
4: Sur IRC, il y a Yankee Ola, il voulait savoir à quelle date ouvre la chasse au portable.
3: En septembre.
1: Aucune idée.
4: En octobre?
3: Non, en septembre, avec la chasse.
1: MobiCart.
9: Oui.
1: Donc, pour toi?
9: Ben, moi, en fait, je me suis fait virer du bac parce que j'avais triché avec mon portable. Donc, j'ai dû repasser le bac cette année, quoi.
3: Ouais.
1: Non, mais c'est... Non, mais donc, tu reviens à la question qui avait été posée sur à la question. Tu reprends ce que j'avais dit, donc que maintenant, il y en a beaucoup qui trichent avec ça.
9: Voilà, il y en a beaucoup qui trichent, mais bon, ils essayent de faire la loi, quoi.
1: Ouais, mais même ils.
9: C'est pas facile, hein.
1: Non, mais de toute manière, ils y arriveront pas, hein.
9: Ils peuvent pas, hein.
1: Ça, c'est de la faute des professeurs, et puis c'est aussi de la... Parce que maintenant, il faut dire une chose, que tu vois beaucoup de jeunes, ils ont à peu près 15-16 ans, qui ont déjà des portables.
9: Ils ont déjà le portable.
7: Ouais, mais les profs, ils font chier.
5: C'est la décadence totale.
9: C'est la décadence, Aurélie, c'est clair.
1: Quoi. Ouais, non, c'est clair. Non, mais attendez.
7: Attends, Gégé, si ta vie amoureuse, elle est ruinée parce que t'as raté un coup de fil d'une meuf à cause d'un cours...
1: Non, mais attends. Attendez. Ça, l'histoire de la vie amoureuse parce que tu rates un... un coup à cause d'une vie amoureuse, je vais te dire une chose, que ça, non. Hein.
7: Ouais, mais regarde, l'autre fois, j'avais fauché
5: une... Non, la vie amoureuse, elle est super, moi.
1: Attendez, s'il vous plaît.
7: Gérard, tu me dis.
1: Attendez, il y a Manu qui veut...
4: Ouais, à la place de petite batterie, on accueille Nokia.
9: Ah, salut Nokia.
5: Bonsoir,
9: Gérard. Bonsoir.
4: Et avant d'accueillir mon pote Nokia.
9: Mon pote.
4: Voilà, il y a Bouygues Turpentine sur l'IRC. Elle te demande si t'as un kit main libre sur ton portable pour quand t'appelles des numéros roses pour te branler, en fait.
9: Un kit main libre.
1: Non, parce que je sais même pas si ça doit exister.
9: Un kit coup libre.
1: Ta gueule à toi.
7: T'as une oreillette à ton kit.
1: Putain, toi, je sens qu'il y en a qui vont gerber vite fait, hein.
9: Ouais. Ok.
1: Alors, peut-on conduire quand on est au téléphone avec son portable? Ça,
9: c'est impossible.
1: Alors, monsieur Itineris.
9: Ouais, bah écoute, je crois que c'est interdit par la loi, hein, si je ne m'abuse.
1: Attends, vas-y, je vais continuer.
9: Ouais, donc c'est ton maître qui te parle.
1: Bon, mon maître, attends, je suis pas ton maître, d'accord? Non, puis je suis pas ton copain. Non,
9: comme toi, t'es mon larbin, toi, c'est moi le maître, ok?
1: Bon, alors toi, tu es Itineris, au revoir.
9: Et hop là, écoute-moi.
1: Et monsieur Itineris, au revoir.
9: Allô?
1: SFR.
9: Allô?
1: SFR.
5: Oui, c'est moi.
9: Oui, allô, c'est ton maître qui te parle.
5: Gégé, tu m'entends?
9: Là, vas-tu m'obéir?
10: Jamais de la main.
1: Manu,
9: mets-toi à genoux, esclave.
1: Je viens de te dire de virer Itineris.
4: Je sais, je suis en train.
1: Il n'y a pas d'essayer, tu le fais tout de suite.
4: Mais ça prend du temps, je le fais.
1: Je veux pas le savoir.
4: Je suis en train.
1: SFR.
3: Manu.
1: Bon alors, c'est bien.
3: T'as broyé le truc.
1: Bon alors maintenant,
3: t'as grillé le standard.
1: Non. Non mais c'est bien, tu m'as tout, t'as viré tout le monde.
3: Putain.
4: Non, j'ai pas viré tout le monde, ils sont là.
1: Ah ouais, bah j'ai aucun auditeur. Allô.
4: Bah non, je sais pas, ils sont là.
9: Si, on est là.
1: Un fil d'art. Mais ça, c'est le don de Manu. Tout peignasse, va.
4: Gérard,
3: gonflable.
1: Peignasse à 11h.
4: Gérard, il y a une question.
1: Là, ouais, c'est terminé, tu prends sa place. Tu prends sa place. Oh, ma gueule derrière.
4: Celle de F2 Babouin, quand même.
3: Qu'est-ce qui se passe?
1: Là, lui, là.
4: Attendez deux secondes.
3: Qu'est-ce qui se passe?
1: Là, il fait que des conneries, il me vire les gens, alors que...
3: Il y a eu un courju, t'as pas entendu?
1: Ouais, c'est ça. Mon cul, il y a eu un courju.
3: Ouais, mais des fois, il y a des problèmes, ceci dit.
1: Donc, Rigaud, oui.
4: Oui, il y a Fesse de Babouin portable qui dit qu'il a reçu ton message sur son portable et il va aller chier sur ton palier, si ça peut te faire plaisir.
1: Ouais, bah alors, Fesse de Babouin, fais-moi confiance que toi, je t'ai déjà prévenu tout à l'heure au téléphone que ton numéro, demain, il est au flic. Ouais. Alors, fais bien gaffe à toi. Fais bien gaffe à toi. Ce que tu vas faire, parce que si tu me fais chier, moi ton numéro ce soir je le balance devant tout le monde, comme tu voulais faire avec moi. Alors attention à ton matricule.
4: Et sinon sur IRC, il y a Bouygues Turpentine qui est revenu, elle était partie se laver le cul.
1: Bon bah c'est pas mal.
3: Bah ça sent meilleur.
1: Itineris, c'est parti.
4: Oui voilà, monsieur Itineris, c'est parti. Et à la place, on accueille StarTac.
11: Salut,
1: Bernard.
12: Ah ouais, bonsoir à tous.
11: T'es stocko, ça, Manu. T'es chelou, celui-là.
1: Bonsoir. Bon, alors, peut-on conduire quand on est...
5: Bon, GG.
1: Peut-on... Attends. Ouais, bah, je reprends.
3: Ah, il y a un portable.
11: Il y a un portable.
1: Manu.
4: Oui. Qui a-t-il?
1: Ton boulot correctement, s'il te plaît.
3: Bah, pourquoi j'ai rien entendu, moi?
1: Non, t'entends rien, c'est vrai, le cul, c'est comme... Le reste, ça se lave.
3: Putain, ça doit être ça.
1: Hein. Et t'amuses pas à te foutre de ma gueule avec toi, ton casque constamment.
11: Tu te laves, genre?
1: Ta gueule, toi. Pardon.
11: J'ai un truc à dire.
12: Vas-y, on t'écoute.
1: Alors, la question. Oh, vous fermez vos gueules.
11: Ouais, j'ai un truc à dire là. Vas-y, raconte le speed.
13: Bon, c'était pour dire qu'en fait, ils avaient interdit les portables dans les voitures, sauf si on avait un kit main libre. Je me suis renseigné là sur internet. Hein.
1: Okay, c'est qui?
13: Ok.
12: C'est un killer, Berthier.
13: Excellent. Bah, c'est pas Berthier, moi. Non, lui, c'est Rip.
1: Bon, je pense qu'on va arrêter avant 3h du matin. Merci. Non! Je le pense. Non, SFR. SFR.
5: Oui. Et ben moi, faut pas me parler de ça parce que je me suis fait écraser par un mec qui roulait,
13: oh,
5: qui avait justement un portable dans la main et qui regardait pas où il allait. et je me suis fait écraser. Donc je trouve ça un peu dégueulasse. Donc j'aimerais bien que le téléphone portable dans les voitures se soit supprimé.
1: Mais ça de toute manière, avant que les autres répondent, moi je peux le certifier. Et ça a été annoncé à la télé. Il paraît que c'est hyper dangereux.
5: Bah oui, ouais. Non, mais
1: ça coûte.
5: J'en ai fait les frais, c'est donc vrai, je connais.
3: C'est vrai. Et
1: ça coûte à peu près 3000 balles d'amende.
0: C'est faux.
1: Non, oh ta gueule à toi, celui qui arrête pas de me dire c'est faux, toi tu as dégagé.
0: Non mais c'est vrai.
1: Hein, parce que je commence à avoir ras-le-bol de tes conneries.
10: Allô Gérard ? Ouais, c'est moi.
1: Alors Spartak ?
14: Salut toi. Ça va bien ?
1: Putain, Manu, le bordel !
4: Gérard, c'est pas grave,
1: Manu, tu me fais un bordel pas possible !
4: J'ai un petit truc. Sur IRC, on me demande si t'es au courant du fait que les portables sont dangereux, tu sais, comme les micro-ondes. Les micro-ondes, ça émet des ondes, en fait, c'est dangereux. Et peut-être que les portables, en fait, quand tu l'as au téléphone, ça passe des ondes dans ta tête et ça peut être vachement dangereux.
1: Non. De toute manière, ça a été interdit maintenant. Si tu te fais piquer par les plics en train de téléphoner, en conduisant, ça te coûte 3000 balles.
0: Ouais, c'est vachement
4: ça n'a rien à voir avec ce que je t'ai dit.
1: Ouais, mais l'histoire du micro-ondes, je vois pas du tout le rapport. Ça n'a rien à voir.
0: Ça fait plein d'ondes, quoi. Avec le portable, c'est chelou, quoi.
5: C'est clair.
0: C'est bon, ça.
4: Sinon, on me demande aussi sur IRC, est-ce qu'il y a déjà un fantôme qui t'a parlé dans ton téléphone? Parce que des fois, les fantômes, ils passent par les télés et tu les vois à la télé.
0: Si. Dans l'émission qui passait sur TF1 avant, vous voyez ça.
1: Non, à mon avis, je pense pas. Spartak.
14: Ouais, alors moi je suis anti-portable parce que toutes les mauvaises nouvelles que j'ai eues c'était avec un portable en fait. Donc j'ai complètement délaissé ce moyen de communication.
0: Bah déçu.
1: Ok. Nokia.
0: Nokia.
14: Donc non, c'était un mytho. Hein.
0: Dans la voiture c'est très dangereux et c'est pour ça qu'ils ont créé le kit main libre. C'est ce que j'ai dit en fait. Hein.
1: Le kit. Alors attends, non mais même
14: le kit main libre. De fun. Le kit main libre de fun.
0: Fun.
1: Nokia.
0: Esprit fun. Ouais, Gérard.
1: Nokia.
0: Oui, je t'écoute. C'est fun. On va dire de fermer.
1: Merci.
0: Écoute.
1: Alors Nokia, je vais te dire une chose. Le kit main libre, c'est pareil. C'est comme si tu écoutais Putain, mais merde!
14: Eh Manu, tu me le vires celui-là. Tu me le vires, tu me le vires, vire.
1: Attends, fais gaffe parce que c'est toi qui risque de virer.
0: J'aurais aimé savoir.
4: Pour calmer, tu peux peut-être sortir les sondages que t'avais sur les portables.
14: Pour calmer tout le monde, sors ta queue, là. Sors ta queue que je te suce.
1: T'es qui, toi?
3: Je croyais que c'était MobiCart, mais ça y est, j'ai géré.
1: Tu le vires.
3: Ça y est.
1: C'est terminé. Et fais gaffe. Parce que Manu, tu me reprends encore des habituels. Je te jure, t'as le deuxième bouquin dans ta gueule.
3: Mais y'en a pas.
1: Non, à peine.
3: Bah non.
14: Y'a personne, là.
5: Non, moi, je suis pas une habituelle.
14: Ouais, pas d'habituel, moi. Il n'y a pas d'habituel, il n'y a pas moyen de gueuler.
1: Alors.
4: Ça, c'est pas moi qui les ai pris, c'est Manu.
1: Alors, êtes-vous pour ou contre les portables? Alors, il y a 51% qui aiment être pour, mais sont contre. Alors, ça, Manu, c'est du travail de con,
3: merde.
1: Tu me fais.
3: De merde.
4: Ouais, je sais.
1: Comme t'es en train de me faire au standard, alors.
3: Non, il y avait des trucs bien aussi.
1: Ouais, non.
3: La faute, Régulier.
4: À la fin, il était bien.
1: Non, mais Manu, tu me fais.
4: À la fin,
1: Manu, tu me fais du travail de merde. Ça suffit.
3: Ouais.
1: Hein, donc c'est la dernière fois que je te le dis parce qu'il y en aura le bol. Alors là, l'autre question. Alors pour répondre à Nokia au fait, t'es toujours là?
0: Bien sûr.
1: Donc quand tu me parles des kits main libres en portable, hein, c'est à peu près le même système que d'écouter un Walkman. Donc quand t'entends pas la personne qui klaxonne derrière toi.
0: Si, puisque tu as une seule oreillette.
1: Non, t'as les deux oreillettes, je suis désolé.
0: Ah non, tu en mets qu'une seule. Parce que moi, je l'ai.
14: Ça s'appelle un Walkman.
0: Et tu mets qu'une seule oreillette. Et là, c'est bon, il n'y a pas de problème, t'entends. Mais sauf si t'es sonotone, c'est pas bon, quoi.
1: Non, mais je pense que tu te suis. Je peux te dire une chose, que même ça va bientôt être interdit. Hein.
0: Les sonotones
1: Non, mais les kits oreillettes et même les Walkman, bientôt, ça va être interdit.
3: Mais pourquoi?
0: Pourquoi les Walkman?
1: Non, parce que c'est pareil, quand t'as des gens qui klaxonnent, tu les entends pas, donc je pense que ça va être interdit, tout ça aussi.
14: Il y a trop de décibels, en fait.
1: Ouais, c'est qui, ça?
14: Il n'y a pas d'habituel, on t'a dit, il n'y a pas d'habituel.
1: Ouais, non, à peine. Faudrait pas se foutre de ma gueule.
0: Ouais, hein.
4: Gérard, d'ailleurs.
0: Ça fait 3 ans et faut pas commencer.
4: À la place de MobiCart, on accueille JSM.
15: 9-4. Oui, allô, bonsoir. Oui, je suis là pour remplacer les habituels.
5: Allô?
15: Allô, bonsoir, GG.
1: JSM, bonsoir.
4: Attends, on se fatigue pour rien.
15: Ouais, bonsoir.
1: Bon, alors, comment choisissez-vous votre portable, votre couleur de portable, forme ou autre?
4: Gérard, avant, j'ai une question de Jupiler Mobistar. Donc il te demande en fait si les portables fonctionnent au gaz, au pétrole, au diesel, au sans-plomb ou au LPG.
1: Alors ça, c'est que des questions comme ça.
3: Ça dépend lesquelles, justement, on va le savoir là avec la question.
1: Non.
4: Bah si.
1: Ah bon ? Attends, t'as déjà vu un portable qui fonctionne au diesel, toi, pauvre con ? Bah. Ça, toi tu fumes plutôt un joint. Tu joues comme la gaffe, hein. T'es, puis après tu peux que des conneries, tu commences à danser qu'à 11h du soir.
3: C'est ton idole, hein, la gaffe, hein.
1: Spartak.
16: Spartacus.
1: Ouais, Spartak.
16: Bah, moi je t'ai dit que j'étais anti-portable. J'aimais pas ça en fait.
1: D'accord.
16: Ouais, ça s'est passé tranquille.
1: SFR.
5: Ouais, mais j'ai pas entendu ta question là.
1: Alors, comment choisissez-vous votre couleur de portable, forme ou autre ?
5: Alors moi, c'est par rapport à ma garde-robe. Alors j'ai beaucoup de mal parce que j'ai beaucoup de couleurs et puis il me fallait un portable qui allait avec toute ma garde-robe. Donc j'ai choisi un noir.
16: Pourquoi tu dis pas la vérité ? Tu dis pas que c'est par rapport à ta chatte ? Pourquoi tu dis pas ça ?
5: Ça passait pas à la radio.
1: Tu restes poli, toi, s'il te plaît.
16: Non, mais parce que sa famille, elle écoute, ça y est, elle se dit...
1: Ouais, bah tu fermes ta gueule, moi, je te dis.
16: Non, mais attends, tu plaisantes ou quoi ?
1: Et toi, tu restes poli. Tu restes poli et tu fermes ta gueule.
16: Bon, on arrête, là.
1: De toute manière, hein, ça va être
16: Allez hop.
1: SFR, t'as répondu ?
5: Bah ouais, j'ai dit par rapport à mes fringues, alors bon voilà, c'est bon.
16: Nokia. Alors en fait, t'as pas trop le choix, c'est entre du gris et du noir.
1: Maintenant t'as pas mal.
16: Mais plein de portables aussi.
5: Des argentés, des or.
1: Ouais,
5: sûrement. Et t'en as aussi des.
16: Non, mais c'est des portables de merde aussi.
1: GSM pour finir.
16: Tu peux répéter la question ?
1: Non.
16: T'as même des étuis en poil de fouf, ouais, dans un très bon modèle que la prothèse nous présente.
1: Tu sais qui s'amuse à dire ça ?
16: Tu viens chez moi après, Gérard.
1: Ta gueule à toi.
16: C'est bourre.
1: Bon, de toute manière, je pense que.
16: Non, il faut faire une autre question là, parce que là, ça pulse bien là, laisse tomber.
1: Gérard, pour l'instant, c'est pas toi qui commande, c'est moi.
4: Gérard.
16: C'est.
4: Voilà, il y a Satan SFR qui te demande si un bon portable peut décoder Canal+ en le posant sur sa télé.
1: Non. Non, parce que je pense pas qu'ils aillent encore trouver le système.
3: Mais ça fait quand même des interférences.
1: Ouais, mais même, déjà, souvent, ça dépend de tes télés, mais souvent, t'as le portable qui passe dans la télé.
3: Ouais.
1: Ça dépend des portables. Et GSM, pour finir, pour les couleurs ?
16: Ouais.
1: Ouais, d'accord.
16: Attends, je viens d'arriver là, hop là, je suis là.
1: Hop là.
16: Bah écoute, ce qui compte, c'est quand même la forme, faut que ça glisse bien. Et puis la quantité de vibration quand même que peut fournir le vibreur, je pense que c'est les deux critères primordiaux.
1: D'accord.
16: Ça arrive à capter l'essence même de ce mot.
5: Okay. Ouais, c'est le plus important, le vibreur.
16: Le vibreur, c'est quand même hyper important. Et je conseille la couleur camouflage parce que ça cache bien les taches quand même.
1: Donc, bon, c'est bon, on a bien compris.
16: Non,
1: donc,
16: ça, c'est le portable de l'armée, ça, c'est...
1: Bon, bah justement, c'est pas le thème de la question. Donc, avant de passer à la musique et puis pour finir le thème du débat, Rigo, si tu pouvais me dire pour... troisième position de
4: Position du point IRC, je sais pas.
3: C'est à côté du point G. Je crois.
4: Je crois. Hein.
1: Non, mais de savoir combien qu'on est.
4: Ah, tout simplement.
3: Voilà,
4: d'accord.
3: C'était simple.
4: Je
3: pas comprends compris. Rien, Hugo.
4: Ouais, décidément. On est 8541
1: personnes.
4: Mais ouais, non, mais c'est énorme.
1: Bah c'est pas mal.
3: Standing ovation.
4: Ouais, allez, standing ovation.
1: Et donc. Oh Manu. Bon, mais il dort, lui.
3: Quoi ?
1: Non, mais il dort, laisse-moi.
3: Merci, les mecs, c'est gentil.
1: Non, il dort. Donc, la question... ça va être pas... On va pas faire celle-là. Si, on va faire celle-là. Avez-vous reçu des portables pour Noël ou autre fête ? Et on
16: t'as articule, Jean, bordel.
1: Oh, ta gueule, toi. Et on va s'écouter les combinés cartes moi avec bouffe-moi l'arrêt, avec les dents devant. Et on se retrouve tout pour la fin du débat sur les portables au 0803-08-5000. Et voilà, donc rebonsoir à tous. Donc c'est la suite et fin des débats sur les portables. Donc toujours Manu 0803 08 5000.
17: Manu,
1: toujours j'espère que le Minitel il fonctionne, non ?
3: Ouais, si on est le Minitel fonctionne de nouveau sur la Lune. On est 47.
1: Connecté. 47. Donc toujours 3615 Code Fun Radio rubrique direct. Et toujours Rigo qui vous attend sur l'IRC www.fr.
4: Oui, bonsoir.
1: Et rebonsoir à toi.
4: Voilà.
1: Et donc, on venait de s'écouter les combinés écartés avec Bouffe-moi l'arrêt avec les dents de devant. Et là, c'était un jingle que.
3: Un remix
1: que Fildard, il a voulu passer. Donc, deux sur moi. Donc,
3: deux sur toi, bien sûr.
1: Et on récupère pour finir le débat. Donc, en espérant que ça va bien se passer pour les trois dernières questions. Quatre dernières, pardon.
3: Ouais.
1: On récupère SFR.
17: Oh, Gérard, je te kiffe.
5: Ah.
1: SFR.
5: Ouais, c'est moi.
1: Bonsoir. Rebonsoir.
5: Rebonsoir.
1: Hola.
18: Oui, bonsoir Paris, bonsoir Stéphane Jardy. Bonsoir Gérard.
19: Hola.
1: Jenny.
20: Bonsoir, bonsoir à tous.
1: Et GSM ouais, pour terminer.
20: Je te propose un truc, si ça se passe bien, on continue jusqu'à 4h.
1: Ah. Non, tu vois, il ne reste plus que 4 questions okay, et ça sera terminé. Ouais, alors avez-vous.
18: Ça va être tout raide.
1: Ouais, ouais bah alors fais gaffe parce que. Ouais, bah fais gaffe à toi parce que tu risques de dégager, toi. Alors, avez-vous reçu des portables pour Noël ou autre fête?
18: Oh putain.
1: Manu, s'il te plaît, je gère. SFR.
5: Ouais, bah alors moi je l'ai reçu en fait pour mon anniversaire il y a très longtemps, ouais. Voilà, qu'est-ce que tu veux que je te réponde à d'autres?
1: Bah ouais, mais de toute manière, si je parle de Noël ou autre fête, ça peut être pour le jour de l'an ou son anniversaire ou
5: bah
1: autre.
5: Bah moi, je l'ai reçu pour Noël, donc voilà, c'est tout quoi.
1: Ah bon, bah tu viens de me dire pour ton anniversaire.
5: En fait, je l'ai reçu pour le jour de l'an.
1: D'accord. Hola.
18: Ouais, pas de portable, pas de tatou, pas d'amis. Par contre, j'ai reçu une boîte de pâté au poisson qui était très bonne.
1: D'accord, Génie.
20: Non, moi, j'ai pas reçu de portable, j'aurais bien voulu, mais non. On n'a pas eu la bonne idée de m'en faire des portables.
1: Et GSM,
19: j'ose
20: de parler comme toi, tiens.
19: Ouais, bon, écoute, moi aussi, je vais parler pareil. Et puis, je vais te dire que, ben non, j'en ai pas eu. J'espère bien que ma copine, elle pourrait m'en offrir un pour la Saint-Valentin.
1: Eh ouais, ben justement.
3: Voilà, putain, voilà. T'as grillé le plan de Gérard.
1: Eh ouais. Ouais, non, mais même, de toute manière, pour la Saint-Valentin, je vais vous dire une chose, qu'il y a quand même.
19: Il y a des packs spéciales duo Gogol.
1: Non, il y a quand même. Il y a quand même des kits qui sont offerts.
19: Des kits.
1: C'est-à-dire, t'as un coffret.
3: Des photos dédicacées.
2: Mais non, c'est la caisse de K2000.
1: T'as un coffret avec deux portables dedans.
3: On a un gratos.
1: Oh, ta gueule. Manu, Gérard, tu me gères celui qui gère ça.
4: Gérard.
1: Tu dis des conneries comme ça parce que tu viens mettre un de ton micro.
4: Pas de problème. Gérard, sur IRC, il y a Perforas, il me fait tellement pitié que je vais poser sa question. Oh. Est-ce qu'on peut téléphoner par une cabine téléphonique portable?
1: Oh, tu réponds?
4: Non.
18: Oh là là. Allez les gars, ça va être tout raide maintenant.
1: Bon bah alors toi, tu as dégagé.
18: C'est Polo.
1: Tu sors d'où toi?
21: Maquille appelle des France Télécom.
1: Ouais, c'est ça, je pense que tu as dégagé vite fait toi aussi. Quelle est la différence entre un portable et un GSM? De toute manière, c'est des marques de portables, hein. Merci.
3: Non, mais attends. Portable, c'est pas une marque de portable.
1: Un GSM, c'est pas un portable?
21: Oui,
1: mais non.
21: Là, oui.
1: Ouais, ça m'étonnerait.
21: Portable, oui.
1: GSM, donc toi?
21: La différence, c'est qu'un portable, c'est relativement pourrave, alors qu'un GSM, ça cartonne bien.
19: Mais non, faut un
21: oula. Si, non, ça veut quand même dire gros sac à merde, et franchement, avec un GSM, t'entends très bien les communications. Y a pas de problème.
1: Okay.
21: Donc moi je conseille à tous des GSM.
4: Non mais Gérard, il y a.
1: Top.
21: GSM ou
3: Fistrophine. Yarigo, merde, Yarigo qui faisait une question.
4: Ouais.
18: Ouais.
4: Ouais. Il y a Jupiler Mobistar, il te demande qu'est-ce que ça veut dire GSM.
18: Gérard, je voulais te demander un truc.
3: Gérard, suce-moi.
21: Gros sac à merde.
5: Pas.
4: Ah c'est ça, c'est Gérard Suisse, bah, GSM. Ah,
1: ouais. Celui qui s'amuse à remettre ce truc-là à la conclusion va se faire
4: sadomaso,
1: tout de suite.
4: Gérard Sadomaso.
1: Ouais, c'est ça.
21: La DAC.
1: Ginny.
20: Allô. C'est encore sur l'anniversaire, sur le portable ou pas?
1: Oui, c'est encore sur les portables.
3: La différence entre le portable et le GSM.
20: En fait, c'est la même chose. Le GSM, c'est le portable, mais c'est le nom de fabrique du portable.
1: D'accord.
20: Ça t'embouche à coin, ça. Hein.
1: Ouais. Hola.
18: Moi, j'y connais rien en portable, donc.
1: Non, mais tu.
18: Je peux pas te répondre. J'y connais rien. Quoi.
1: Ouais, mais t'as quand même quand tu vas dans un magasin pour acheter un portable, t'as quand même.
18: Je vais pas dans les magasins acheter les portables. Moi,
20: en fait, quand t'arrives pas à répondre à la question, tu le fais parler ce blaireau.
1: Alors toi, tu vas fermer ta gueule.
21: Ça c'est une technique de débat. Ça c'est une technique.
1: Les hola.
21: Oh là là, il y a des mecs qui rentrent.
1: Manu, tu me gères hola vite fait. Je gère.
18: C'est pas moi, oh.
21: Allez hop là.
3: Attends, il rote en parlant, il est fort lui.
1: Hola.
20: Bien joué, Manu. Bien joué.
3: Bah non, j'ai géré.
1: Alors SFR.
5: Oui, bah écoute, je comprends pas ta question parce que GSM c'est seulement une marque de portable et le portable c'est le téléphone.
21: Mais
5: toi.
21: Non. Oh là là.
1: C'est... Oh, rien,
21: non.
0: Elle comprend rien.
1: Oh, vos gueules un peu là derrière.
4: Gérard, il y a Ola le Gérard masqué. Il demande si on peut brancher plusieurs portables en réseau pour si on peut brancher plusieurs portables ensemble pour jouer en réseau.
0: Voilà.
1: Non.
21: Comme les quéquettes avec Gérard.
1: Voilà. Alors toi, tu fermes ta gueule, d'accord, connard.
21: On va faire un gros réseau, tu vas voir.
1: Ouais, ben toi, tu dégages. Au revoir.
20: Il y a un bug.
1: Allez hop.
5: Le GSM c'est de la merde, moi j'utilise là.
21: Non, je suis pas d'accord, c'est GSM, je suis pas d'accord.
5: Ah si si.
21: Non, c'est très bien.
20: C'est vrai que c'est un peu
21: bien.
20: De la merde le GSM quand même.
1: Gérard,
21: moi tu vas voir.
1: Ouais.
4: Donc à la place de Ola, que j'ai géré comme un dieu, on accueille Sagem. Ah lui aussi c'est un pote.
6: Bonsoir.
21: Pote Sagem.
1: Alors la avant-dernière question, bonsoir Sagem.
21: Allez-vous les mecs.
1: L'avant-dernière question, peut-on faire des rencontres avec un portable?
5: Quoi?
1: Sagem, tu commences à te calmer, s'il te plaît, je pose la question.
21: Peut-on faire des rencontres avec un portable?
1: Ouais, peut-on faire des rencontres avec un portable? Comment tu connais les questions? Parce que Pildar vous les a dit.
6: Non, c'est pas compliqué à deviner.
3: Mais non, mais c'est normal. La fin, ils savent très bien que ça va être portable.
21: Ça va pas être casserole.
1: Non, mais maintenant, tu m'appelleras plus pour les questions, comme ça, plus personne ne sera.
3: J'ai pas donné
1: ça ira vite.
3: C'est ton frère ou quoi?
1: Alors, SFR.
5: Oui, on peut faire des rencontres avec un portable, si vous faites un numéro, et c'est tout, quoi. On peut rencontrer des gens, et puis voilà. Comment veux-tu?
1: Attends, SFR. Manu, tu me calmes, Solmi. Qui s'amuse à déconner quand quelqu'un parle, parce que ça commence à me gonfler là. Mmh. Et là tu vas me finir le débat vite fait. Toi tu fermes ta gueule maintenant.
6: Gérard, c'est toi le petit qui boite avec une moustache que j'ai vu dehors là?
3: Qui a dit ça?
1: Alors tu te démerdes, tu gères.
3: D'accord.
1: Allez, donc SFR.
5: Je disais, si par exemple tu fais un faux numéro, tu tombes sur quelqu'un et puis finalement tu discutes avec, tu peux rencontrer la personne comme ça, c'est tout.
1: Ouais, je pense que... Ouais, mais c'est pas évident quand... Mais
5: c'est la même chose sur un téléphone normal, hein, tu sais, c'est toujours un téléphone. Hein.
6: Ouais, c'est ça.
1: Ça j'aime.
6: Ouais, alors...
3: Il
6: y a un kit pas d'amis. Donc c'est en fait un portable qui te donne avec toute une liste de numéros. Et là tu peux faire des rencontres.
5: Ah, c'est le kit pas d'amis, ça c'est génial.
6: Ouais, c'est trop bien, ouais.
1: Génie.
20: Ouais, alors moi c'est vrai que je fais beaucoup de rencontres par le portable. Et d'ailleurs, si jamais il y a des nymphomanes qui nous écoutent, mon numéro est au standard. Et notre charmante hôtesse Manu de Fun vous fera un plaisir de vous communiquer mon numéro.
6: La cochonne.
21: Voilà, tout à fait.
1: GSM,
4: ok, très bien.
21: Bah écoute, moi c'est un peu pareil, moi je suis plutôt beau gosse, donc déjà j'ai pas besoin d'avoir un portable pour faire des rencontres. Et si vous voulez m'écrire, vous envoyez tout ça à la radio, il n'y a pas de problème, l'hôtesse est
20: franchement. 20 rue Bayard, 7508, Paris, on va tout vous péter dans les bandes annonces.
21: Bon,
20: on pourra les faire.
21: Oh là là. Voilà, il y en a qui se marrent direct. Tu vois, ils se foutent de notre gueule.
1: Manu, tu me gères ça vite fait parce que je commence à en avoir ras le bol là pour finir le débat.
4: J'ai trouvé, c'était Lorette, je crois.
6: Lorette, il l'a niqué dans mes chiottes, le salaud.
21: Lorette, bouffe-moi la quéquette, Lorette.
6: Et j'ai même un truc à vous dire, c'est faux.
4: Gérard, sur IRC, il y a Belge Boris qui te demande si le kit oreille libre sera bientôt disponible.
1: Ben non, comme ça va être interdit, il peut plus l'autoriser, ça va être interdit, parce que pour conduire, c'est interdit. Donc faudrait qu'il se réveille que maintenant.
4: Non, c'est le kit main libre, parce que ça t'occupait les mains, mais le kit oreille libre.
1: Mais même, ça sera pareil. Il faudra que tu le branches sur ton portable et tu pourras pas entendre si quelqu'un klaxonne derrière toi parce que t'avances pas. Tu pourras pas l'entendre. Donc ça revient pareil que si tu avais ton téléphone à la main.
4: Ah ok.
1: Ça revient presque à la question de.
4: Parce qu'on parle aussi du kit pied libre.
1: Non, ça je vois pas. Je vois pas du tout le truc hein, là-dessus. Donc dernière question. Donc peut-on commander une pizza peut-on commander une pizza ou autre avec son portable? Alors on va demander à SFR pour finir.
5: Alors eh ben écoute, je pense qu'on peut tout commander.
1: Manu,
4: je gère. Sors, avance près de ta base, voilà, parfait. Retourne dans
1: Manu,
4: retourne dans ta cuisine, voilà, merci. Nickel.
1: Oh, cool. Alors SFR.
4: T'as bougé là.
3: Encore, ça sent le remix.
21: Il fait de mon choix.
1: Bon, alors, je pense que...
6: Là, il va se faire mon petit remix. C'est ton kiss poilu, là, qui fait interférence.
1: Ta gueule à toi, connard.
21: Les parasites.
5: Je veux dire. Oui, ben on peut tout commander sur un portable tant qu'on a le numéro du truc à appeler.
0: Excellent.
1: Ça, j'aime.
0: Donc c'est pas possible. Parce que c'est bien plus cher d'appeler avec ton portable pour te commander une Pizza Hut plutôt que de te commander de chez toi.
5: C'est vrai, mais.
0: Je te demande pas ton avis à toi.
1: Oh, ça j'aime. Je vais dire une chose que si toi. Ta gueule, connard.
0: Il est dans ses chiottes, lui. Hein.
1: Alors, Jenny, pour finir.
0: Oh, tu m'as bon.
1: Jenny.
20: Ouais, bah non, non.
18: Demander un truc.
20: Je choisis les pizzas, mais ça dépend en fait. J'appelle au portable seulement quand il y a les pizzas avec la pepperonize. On va t'en faire la coulisse de base.
1: Alors Jenny, tu dégages, au revoir. Hop.
0: On va t'en faire.
1: Bonne nuit pour Jenny.
3: Ok.
1: GSM pour finir.
21: Ouais, non, moi je mange pas de pizza. Donc pas de pizza, pas de portable.
0: Pas de chocolat. Pas de chocolat.
1: Ah, ok.
21: Ouais,
1: conclusion. Non, non, maintenant conclusion. C'est bien. Conclusion du débat.
20: Oh, c'était un bon débat. Hein.
0: Ah ouais, hein. Franchement, vraiment.
1: SFR.
20: Bien, on s'est bien marré. Je me suis bien réconcilié avec mon pote Fidlard de Fun.
1: C'est faux. Manu, s'il te plaît.
3: Oui.
0: C'est faux.
20: Mon pote Rigo de Fun, je le kiffe. J'aime tout le monde. J'embrasse tout le monde. Les infomanes, vous avez mon numéro. Appelez-moi.
5: Ouais.
1: Manu.
20: Oui. Pas libre.
3: Qu'est-ce que tu veux que je fasse?
1: Tu le vire.
3: Bah, il fait sa conclusion, non?
0: C'est j'aime, je vais faire ma conclusion.
1: Pour l'instant, je demande à SFR.
5: J'ai répondu, j'ai dit, le portable, c'est bien, on abusait sa crainte, c'est tout ce que j'ai dit.
0: Oh, ça, c'était bon, ça.
1: Ok, ça, j'aime.
0: Oui, alors, les portables, le débat, il était vraiment mortel. T'as cartonné, Gérard. Ça, ouais. C'était de la balle. Et sinon, je voudrais dire aussi à Tony que quand il chie chez WAMS, qu'il tire la chasse.
1: Non, mais t'inquiète pas,
0: c'est dégueulasse.
1: J'en sais qu'il est encore dans le deuxième débat.
0: Merci.
21: En plus,
0: ici la porte ouverte. En plus, c'est un
1: salaud. Il était encore dans le deuxième débat.
21: C'est
1: pas
21: chouette.
1: Et Ginny.
18: Ouais, Gérard, tu peux répéter la question?
1: Non, c'est la conclusion.
20: Ouais. Donc c'est Ginny.
1: Ouais.
20: J'embrasse Tony. J'embrasse mon pote Rigo de Fun.
1: Ouais.
20: Mon pote Manu de Fun.
3: Yes, je te kiffe.
20: Mon pote Fildard de Fun. Il répond pas, c'est pas grave. Je suis prêt pour me faire pardonner, mon pote Fidlard de Fun, à t'emmener en week-end à Center Park.
18: Ouais.
1: C'est GSM.
21: Ouais, bah, je voulais dire bravo pour Tony pour sa déclaration d'amour à Fildard.
1: Bon, mais on savait que c'était Tony, hein.
21: Je trouve que c'est beau, je trouve que c'est quand même un enculé parce qu'il a pas parlé de Arnett et de moi.
1: Donc, ouais, non, mais.
21: Sinon, pour une fois, bah, tu vois, ça a été ton débat, ça s'est bien passé, ça a été un joyeux bordel.
18: Moi, si tu veux, ouais, pas de problème.
1: Voilà, non, mais surtout avec les habituels, c'est toujours le bordel.
21: Bon, on a bien rigolé, GG.
1: Ouais, non, mais moi, j'aime pas faire des débats avec les habituels.
21: Pourquoi tu nous aimes pas, nous, on t'aime?
1: Non, non, mais moi, j'aime pas faire des débats comme ça, c'est tout. En de bon entendeur, salut pour la semaine prochaine pour vous.
21: À la semaine prochaine, Abiquet.
1: Ouais, c'est ça.
3: Bon, Gérard.
1: Conclusion sur.
21: On s'appelle demain, on règle ça ensemble.
1: Bon, Manu, tu me les casses.
0: C'est là, ma grosse poule.
1: Rigo, pour finir.
18: Oui. Gérard, je voulais juste te demander un truc.
1: Merde ! Voilà. Rigo.
4: Alors, on a énormément de conclusions sur l'IRC, vu qu'on a quand même atteint encore un record. On est 8723. Donc, remercie tous les gens de l'IRC. Qu'est-ce qui se passe? Il y a encore un problème technique.
1: Non, mais ils s'amusent à te couper sans arrêt, Fildard. Donc
4: alors, on va lire des conclusions vite fait. Conclusion d'Arnett qui dit que Gérard, t'es une grosse cochonne et ton débat, c'était super naze. Sinon, Perforas, il dit qu'il faut dire à Rip qu'il a pas le droit de faire rentrer des gens à l'école, dont Aurélie. Mais bon, ça passe pour cette fois parce que c'était une exception. Et Satan SFR, il dit que les portables, c'est bien, mais ce serait parfait quand Jojo viendra les laver à domicile. Voilà. Ouais. Et il y a Turpentine qui m'a forcé de te dire que ton débat, il avait ni queue ni tête comme toi.
1: Moi, je l'emmerde. Et moi, la conclusion, c'est dommage que Manu ait fait un boulot dégueulasse, qu'il m'a repris encore les mêmes.
3: C'est vrai.
1: Donc, quoi dire d'autre que la semaine prochaine, les débats vont porter sur les 35 heures et les collections.
3: C'est-à-dire les 35 heures de quoi? Auto?
1: Non, c'est comme maintenant...
3: Du Mans, les 35 heures du Mans?
1: Non, comme tout le monde a voté comme quoi qu'on allait passer à 35 heures, et bien la semaine prochaine, ça sera un débat sur les 35 heures et sur les collections. Et maintenant, vous allez retrouver Seb pour la nuit sans pub. Et voilà, je vous dis à la semaine prochaine. Ciao à tous.
3: J'arrive pas.
7: Ça va, Goldo?
8: Ça va, et toi, Francky?
7: C'est le Gureau Point.
8: Ouais, c'est le Gureau Point.
7: Alors,
8: je t'appelais pour un petit article, alors que j'ai dû s'abonner, en fait, à une revue qui s'appelle Nos Amis les Bêtes. Et dans le numéro, donc, numéro 57, bref, il y avait un petit article sur un animal qui s'appelle le G, qui était signé. Alors, bon, je tiens à dire que j'ai absolument aucune responsabilité dans tout ce qui va être dit, quoi. Donc, c'est le professeur Actarus. Et qui nous parle un peu de cet animal qui s'appelle le G. Alors on a des renseignements sur sa description physique. physique, son régime alimentaire.
9: Alors raconte-nous tout là, parce que ça peut nous intéresser, ça peut intéresser les gens qui aiment bien écouter la radio libre le jeudi.
8: Alors, la description physique, on va commencer par ça. Alors il faut d'abord savoir que le G fait partie de la famille des Homo degenerus.
9: Ouais.
8: Physiquement, il ressemble vaguement à un humain d'apparence difforme.
9: D'accord.
8: Il possède un type de cheveux à haute teneur en pellicule, riche en graisse et recherché par les spécialistes pour son efficacité en tant que graisse à traire. Je sais pas si tu savais. Article assez violent hein, quand même, comme tu peux voir.
9: Ouais, mais bon, c'est peut-être un animal assez rare, donc il doit avoir de la valeur quelque part.
8: Quelque part, j'imagine que ouais.
9: Très à la mode, j'imagine.
8: J'imagine. Alors, l'arrivée d'un G est toujours précédée d'un nuage toxique que le G dégage grâce à deux glandes situées sous ses bras qui sécrètent une odeur nauséabonde avec laquelle même le putois ne peut rivaliser. Et entre parenthèses, à noter que le Gérard possède également des glandes similaires mais plus petites dans la bouche.
9: C'est le Gérard en fin de compte.
8: D'ailleurs, les indigènes d'Amazonie utilisent un poison à base de concentré de ce produit qui paralyse instantanément leurs victimes.
9: Ah d'accord, donc le G c'est le Gérard apparemment.
8: Apparemment, ça pourrait, tu vois.
9: Ah ouais d'accord, parce que c'est ce que t'as dit, donc faut faire attention à ce que tu dis, parce que là si tu t'es vendu à dire que c'est le Gérard alors que le G c'est peut-être le Germaine.
8: Non mais je pense que de toute façon tout le monde l'avait reconnu, non
9: Il y a peut-être encore, oui, c'est vrai qu'au moment donné, tu as commencé à parler de la transpiration, effectivement, le doute nous habitait plus vraiment. Quoi.
8: Tu vas voir la suite. Alors, le G est également reconnaissable grâce à sa dentition particulièrement endommagée à cause d'une forte consommation d'alcool et de café dès sa naissance.
9: D'accord.
8: À noter que le G porte la moustache selon les saisons.
9: C'est vrai, okay.
8: Alors ensuite, on passe au régime alimentaire. Alors, avant tout, le G est un charognard. Tel le vautour, il se nourrit des restes abandonnés par d'autres.
9: Ouais.
8: Mais le G possède également la surprenante particularité d'être le seul animal alcoolovore, ok. Son étrange système digestif...
9: Attends, c'est un alcoolovore. Ah oui, d'accord, oui.
8: Son étrange système donc digestif lui permet d'assimiler de fortes doses d'alcool, comme si elles étaient de la nourriture. Le G est également spermovore. Il peut avaler des quantités phénoménales de semences humaines ou animales.
9: Pourquoi ? Pour s'auto-féconder ?
8: Ah, je sais pas, on va en parler après, tu verras, il y a un mode de reproduction, tu verras.
9: Il va peut-être se donner naissance à lui-même tout seul.
8: Il est surnommé gourde à sperme par les pygmées en Afrique, alors qu'on le connaît plus sous le nom de tonneau à foutre chez les Asiatiques.
9: Excellent.
8: Alors, je sais pas si t'avais entendu parler
9: mais en tout cas, je souhaite avoir cet article très prochainement dans mon courrier. Hein.
8: D'accord,
9: mais
8: je te l'enverrai, y a pas de problème.
9: Avec plaisir, parce que ça, je vais l'encadrer, est-ce que
8: alors,
9: en train
8: ensuite,
9: de mettre.
8: On a le langage. Mmh. Alors, handicapé par un QI égal au nombre de femmes qu'il a connues durant sa vie, le G, c'est-à-dire 2, le G communique grâce à un pseudo-langage composé d'un vocabulaire très réduit de 200 mots à peine, dont plus de la moitié sont des insultes. Le reste du langage du G repose sur 6 bases, non mais attends, bombante, manière, je vais te dire une chose, allez hop, malais, c'est bon.
9: Ça ressemble de plus en plus qu'au nôtre. Hein.
8: C'est clair, hein. Ouais. À celle-ci s'ajoutent 5 expressions fondamentales, ta gueule, tu dégages au standard, t'arrêtes avec ta caméra, bonne nuit, j'ai deux voix.
9: Ouais.
8: Le reste du temps, le G s'exprime grâce à des bruits, des cris et des sons incompréhensibles, même pour les plus grands spécialistes du langage. Et il est donc extrêmement difficile de communiquer avec un G. Pour compenser, le G s'exprime autant avec son cul qu'avec sa bouche.
9: Je voudrais pas dire, Gérard, de Goldorak, mais j'ai comme l'impression que les gens qui ont écrit cet article se sont inspirés de tes statistiques. Parce que c'est des gens qui sont obligatoirement auditeurs, parce que quand même le G, à mon avis, c'est une espèce unique. Et j'ai l'impression quand même que la deuxième partie de leur sujet, quand même... Ils se sont penchés beaucoup sur des chiffres et les tiens, à mon avis, ils sont pour quelque chose.
8: C'est-à-dire qu'il y a de grands spécialistes des animaux qui écoutent apparemment les débats de GG. Hein.
9: C'est clair, hein, je veux dire, nos amis les bêtes, il y en a un paquet qui nous écoutent ce soir. Hein, il y a beaucoup de gens, tu sais, dans ce milieu, la nuit, il y a tellement peu de choses à écouter, enfin, regarder déjà la télé et à écouter en radio qu'on est un peu obligé de passer par moi, quoi.
8: Ouais, c'est clair, avec le bestiole en plus que tu... Enfin, bon, bref. Alors, le mode
9: enfin, ce soir, on a eu une deuxième sorte de bestiole, ça s'appelle le clown, là, et là, on rigole déjà beaucoup moins, non, c'est pas le clown. Hein.
8: D'ailleurs, tu verras que ça contredit un peu l'article, parce qu'apparemment, moi, dans la fin de l'article, enfin, je te dirai ça tout à l'heure, apparemment, il n'y a plus beaucoup de G qui existe en ce monde. Alors, ensuite, donc, mode de reproduction et sexualité. Alors, la particularité du G est qu'il peut se reproduire de deux manières complètement différentes.
9: Oui.
8: Alors, avant tout, il est hermaphrodite avec sa main droite.
9: Oui.
8: Il obtient dans ce domaine des performances impressionnantes grâce à un entraînement très intensif. Mais le G peut également se reproduire par sodomie, bien sûr. L'accouplement peut avoir lieu avec des êtres humains, entre parenthèses, s'ils sont suffisamment inconscients du danger, ivres ou mentalement déficients, mais aussi avec de nombreuses espèces animales. Parmi celles-ci, on trouve les mollusques tels les les moules, les huîtres, les palourdes et les oursins. Les cétacés, c'est-à-dire les baleines, les cachalots et les crestines. On a les charognards, c'est-à-dire chacal, vautour, hyène, les sangliers, les phacochères, tous les animaux de la ferme avec de nettes préférences pour les brebis, les chèvres, bien sûr les truies, quelques races bien précises de chiens, yorkshire, caniche et teckel. Et enfin, les méduses, les pieuvres, tous les types de poulpes, les morues et les thons.
11: Ouais.
8: Alors, et enfin, donc, bon, une sorte de ah si, j'ai oublié, tiens, les lieux d'habitation. Alors, le Gérard niche dans les lieux suivants, sans pouvoir s'en douter, décharge, fosse septique, entrepôt de stockage de produits chimiques ou nucléaires, pas de fumier, égout, benne à ordures et chiottes des boîtes de nuit, bien évidemment. Et alors les petites remarques.
11: Oula, il peut se transformer en sangsue puis rester plaqué contre la paroi et attendre que la fermeture de la boîte se fasse. À ce moment-là, il se nourrit de tous les déchets des clients. Hein.
8: Mais c'est clair, moi je te dis, on m'avait dit, on l'appelle la ventouse parce qu'avec son derrière, il arrive à faire des trucs, il arrive à avaler des mangues, des noix de coco, etc. À
11: tu sais,
8: au mur et tout.
11: Dans la guerre des étoiles, à un moment donné, quand il tombe dans le truc, là, dans la fosse, là, dans le retour du déchet, puis quand il y a les. Tu sais, quand dans la bouse, là, quand ils sont dans les déchets.
8: Voilà, bah, c'est le deux pièces à Gérard.
11: Voilà, c'est le deux pièces, moi c'est possible. Ouais.
8: C'est clair. Et ensuite, donc, petite remarque. Alors, premièrement, il est difficile d'apprivoiser un G. Mm-hmm. En effet, il attrape vite le syndrome du melon, devenant quasi insupportable. À mon avis, on en a conservation.
11: En tout cas, il y a des gens sur Minitel, ça leur fait penser à quelqu'un. Ils ont des doutes encore, mais en tout cas, c'est le genre de patient qu'ils aimeraient bien voir chez eux.
8: À mon avis, c'est clair, tu vas voir la suite. Alors, la présence d'un G provoque inévitablement l'arrivée d'un Tony, d'un Luigi, d'un David, d'un Arnett ou d'un Caramel.
11: Ouais.
8: Donc, ça confirme.
11: Ouais.
8: Et on estime enfin que, heureusement, le G est en voie de disparition. Greenpeace a refusé de le classer dans les espèces en voie d'extinction. Et ceux qui auraient pu, tu sais, en faire une espèce protégée.
11: Protégée, oui, tout à fait.
8: D'après les spécialistes, un des derniers spécimens de G a été localisé dans la région parisienne. Son territoire s'étendrait des environs de Suresnes et du bois de Boulogne jusqu'à une célèbre boîte parisienne. Tu vois ce que je veux dire? En passant par les locaux d'une grande radio nationale.
11: Il est possible d'ailleurs qu'on ait un G bientôt en ligne parce qu'on est en train de faire le point. Bah écoute, je trouve qu'une fois de plus, t'as bien travaillé, hein.
8: Ouais, hein, pas mal.
11: Bien. Bah écoute, on va, c'est avec plaisir et, que je vais t'offrir un petit quelque chose. J'espère que la musique de nuit 2 te fera plaisir. La Cybertrans 5, comme tu veux. Là, je pense que la musique de nuit 2 tu préféreras. La
8: musique de nuit, c'est clair.
11: J'en doute pas un seul instant, donc on va te l'offrir en exclu. Je tiens à dire que tout à l'heure, le morceau qui est passé n'avait rien à voir avec la musique de nuit et que tout à l'heure, il y aura un morceau de piano où là, il faudra appeler pour la gagner. Voilà.
12: Par exemple, pourquoi est-ce que les filles ont les pieds plus petits que les hommes? Allez, nickel, celle-là.
11: Je sais pas.
12: C'est pour les rapprocher des vieilles.
11: Excellent. Ce qui est marrant, c'est que si on avait eu le vrai Gérard, il se serait marré sur cette histoire et que le mec qui est avec nous dans le studio, il comprend rien. Hein. Il se demande, vous êtes sur Fun Radio, monsieur, hein, vous êtes en direct. Est-ce que vous voulez parler parce qu'il croit que l'émission c'est peut-être enregistré. Ouais. C'est en direct.
12: J'en ai une petite autre, Mac, si tu veux.
11: Il est complètement paumé. Il a bu, là, le mec. Non?
22: C'est lui qui l'a dit.
11: Il a picolé?
22: Non, il a dit qu'on avait une petite.
12: Allô,
11: non, on parle du Gérard, imposteur, le mec qui est là, le soi-disant Gérard.
22: Mais il parle pas, c'est pas lui, le vrai Gérard, il serait tout le temps en train de gueuler.
11: Bah, c'est clair, il serait déjà intervenu.
23: D'ailleurs, je vais vous dire une chose, et là, vous verrez bien jeudi qui c'est qui était le vrai et qui c'est qui était le faux. Maintenant, de bon entendeur, salut. Et je vous écoute, c'est tout, j'ai rien à dire.
12: Gérard.
11: En tout cas, il limite bien, hein.
23: Pour l'instant, j'ai rien à dire. Vous verrez bien jeudi qui suit. Et au standard, le prochain coup, vous noterez le numéro de la cabine. Parce qu'apparemment, j'ai déjà fait le tour des cabines et c'était un faux. C'était un faux. Je suis désolé, c'était un faux.
11: Non, mais attendez, il y a votre ami, votre
23: Henri
11: qui vous connaît.
23: Ça va vite. Ça va vite. Le mec, il raccroche et tu demandes à Henri à 1h20 d'aller le chercher. Hein, à -20, il revient. Il a pas mis 35, il a pas mis le temps qu'il fallait.
11: Vous êtes bizarre. Moi, je sais pas qui vous êtes, vous, hein. Vous êtes très fort. Mon avis, c'est un coup monté. On essaie de me faire une sale blague.
23: Ouais, et ben, la sale blague.
11: Vous êtes pas le Gérard, c'est pas vous qui commandez.
23: Dans ce cas-là, moi, j'ai demandé à un imposteur qui donne le nom.
11: L'imposteur, c'est vous. Il y en a deux imposteurs. Le vrai Gérard de Suresnes sera là jeudi. Il nous a même dit, à l'antenne que les deux débats étaient sur l'humour et sur les célibataires.
23: Et ben, dans ce cas-là, il t'amènera les débats jeudi.
24: C'est qui?
25: À ton avis.
24: Est-ce qu'on pourrait parler au monsieur qu'on a eu tout à l'heure?
25: C'est moi, hein.
24: Alors, voilà, comme par hasard. Tu vois, ce mec, il aurait dû dire que c'était Gérard, mais qui sait que c'est le monsieur.
25: Alors, ok.
24: Vous êtes qui?
25: D'accord. C'est Tildar, là.
24: Oui, vous êtes... Mais c'est qui, ce mec, en réalité?
25: Je sais pas, parce qu'en plus, là, j'ai l'impression qu'il a volé la carte d'identité de Gérard, parce que il me présente une carte d'identité... Avec la photo du vrai Gérard.
26: Je le savais.
25: Avec tout ce qu'il faut. info, quoi, son nom, tout ça.
24: Bah, ça prouve bien que c'est un faux, parce qu'on vient de nous dire à l'instant, de nous, on était persuadés avec les filles, Johan et Étienne, qu'il allait nous, il avait trafiqué une carte d'identité.
25: C'est Gérard Majax. Parce que c'est bizarre, parce que c'est plastifié et tout, c'est bizarre, c'est pas comme une carte d'identité normale. C'est une fausse, en fait. Je vous le repasse.
24: Ouais.
25: Bon, t'as jamais pris un téléphone sous le contre la gueule, toi?
10: Comment il a fait ça?
25: Oh, c'est une fausse. Maintenant, c'est les nouvelles cartes d'identité, d'accord?
24: N'importe quoi.
13: Il n'y a pas de nouvelles.
24: Il n'y a pas de nouvelles. Pourquoi? Allô? Allô?
25: Quoi?
24: Oui, bonsoir, monsieur. Allô?
25: Ouais, je t'écoute, hein.
24: Non, je vous tutoie pas, attends, c'est vrai, oh. S'il vous plaît. Vous avez fait quoi, là? Une fausse carte d'identité?
25: Non, nuance.
24: Ah, nuance, ça veut dire quoi ça?
13: Ça veut dire nuance.
25: C'est pas un mot de Gérard.
24: Non mais déjà, on sent que c'est pas vrai Gérard.
25: Bon, c'est bon, vous avez c'est bon. De toute manière, je descends tout à l'heure, je prends mon courrier et tu te débrouilles.
24: Non, votre courrier il est pas à vous, eh oh, et tu fermes le studio.
25: C'est ça, allez, salut.
24: Non, tu fermes le studio, le bureau. Attends, il redescend plus là, mec, c'est pas son courrier, eh oh. Il est fou le mec. Eh oh, Philippe?
25: Ouais?
24: Philippe?
25: Oui.
24: Tu dis juste au monsieur là qui est gentil qui descend pas venir récupérer le courrier de Gérard. Hein.
25: Monsieur, s'il vous plaît, le courrier c'est à Gérard, c'est pas à vous, faut pas descendre, merci. Il m'a dit j'ai raison, mais je sais.
24: Donc,
25: ok, continue.
24: Il descend pas, hein.
25: Vous descendez pas, hein.
24: Ok, il m'entend, de toute façon on a fermé le bureau à clé, il est hors de question qu'on lui donne le courrier Gérard, il viendra le récupérer lui-même, parce que il viendra jeudi direct. Il m'a dit qu'il viendrait mercredi le récupérer et travailler sur les débats.
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15: Bah bien sûr, allez, foutez-vous de ma gueule. Foutez-vous de ma gueule, allez hop. Oh là là là, je commence à en avoir un ras-le-bol des habituels,
16: hein. Ouais, je suis pas en train de te parler du pont de l'Alma, hein.
17: Et c'est ça qui va y avoir un gnagnon.
26: J'ai dit qu'on parlait pas de la loco.
27: Ce soir, on faut quand même avouer que ce soir, on fait quand même pas mal notre popote. Hein. C'est un petit peu le bordelos, mais qu'est-ce que vous voulez, c'est comme ça. Hein. Il y a des jours où on gagne, il y a des jours où on perd. Christian est avec nous.
28: Non.
27: Ah, Christiane.
29: Christine,
27: pardon. Oh là
29: bonjour.
27: Là. Ah, Christine.
29: Bonjour.
27: Comment vas-tu?
29: Moi, ça va très bien.
27: Christine n'est autre que l'ex de Gérard. Mmh. Alors...
29: Allô. Allô.
30: Salut Christine.
29: Ça va Françoise?
30: Ça va Christine?
29: Ouais, ah, Christine. Moi ça va très bien.
27: Bon, alors, comme on a le vrai Gérard ici, tout à l'heure on avait l'imposteur qui a raccroché, Christine, qu'est-ce que tu souhaitais dire sur Gérard?
29: Bah rien, il a changé, c'est tout.
27: En bien ou en mal?
29: En bien.
27: Ah ouais, tu trouves?
29: Un petit peu quand allô même.
27: Il est quand même mieux aujourd'hui avec Sandy qu'il est avec toi.
29: Hein. Ah bah, on a chacun son caractère.
27: Ouais.
29: Voilà, c'est pour ça.
27: Gérard est là en direct.
31: Allô?
29: Allô?
31: Ouais, Christine.
29: Oui.
31: Ouais, je voulais te dire que j'avais encore des... Malgré que je sors avec Sandy, j'avais encore des sentiments pour toi.
27: Là, ça chauffe. Bien sûr, c'est le vrai Gérard. Allons,
29: ah bon
27: Sandy. Bien sûr. Le faux Gérard raccrochait tout à l'heure en antenne et puis après, il nous a dit d'aller se faire foutre.
31: Excusez d'avoir piqué de l'argent dans ton porte-monnaie.
27: Ça, c'est beau. Ça, c'est beau. Tu vois, ça, c'est le vrai Gérard. Ça fait plaisir. Et Gérard, est-ce que tu serais prêt à quitter? Non, quand même pas. Tu serais prêt à un ménage à trois?
31: C'est envisageable.
29: Oh,
31: c'est la peine. Attends, ça peut se faire.
27: Hein?
31: Dans ces cas-là, ça pourrait se faire avec Kamalatia, ouais.
27: Kamalatia? Bon, Kamalatia, c'est Sandy, parce qu'elle ressemble beaucoup à la chanteuse de Cléopâtre, donc on l'appelle Kamalatia, Kamalatia. Françoise,
29: oui,
27: peut-être que tu as envie de parler un petit peu à Christine, parce que tu veux savoir un petit peu des choses qui ne se disent pas normalement sur une radio, qui sont des trucs très privés.
29: Non, je préfère l'apprendre à...
27: Christine?
29: Oui?
27: Je te le demande de nouveau. J'ai besoin de savoir, c'est quelque chose qui nous avait marqué à une époque, et comme le vrai Gérard est en direct live, j'espère que cette fois-ci, maintenant, il est bien calmé. Est-ce que il se mettait des trucs dans le cul, Gérard? Si oui, quoi?
29: Oui.
27: Qu'est-ce que... Calmez-vous de l'autre côté de la radio, je sais que vous êtes surexcités, ne poussez pas. Vous allez avoir le gros choc du gros choc, l'exclusivité avec un grand E. Christine?
29: Oui.
27: Je te le demande devant tout le monde, devant tous les auditeurs, auditrices, devant nous qui sommes là en train de t'écouter.
29: Oui.
27: Qu'est-ce que Gérard, pendant les relations sexuelles, se mettait-il dans le cul?
29: Des cototises.
31: Attends. Des cotontiges, là, je crois pas. Hein.
27: Non.
31: Non, des allumettes, d'accord, mais pas des cotontiges.
27: Alors.
29: Des allumettes, il rêve.
27: Christine.
31: Attends, tu m'as pas vu faire. Hein.
27: Christine.
29: Quoi?
27: Est-ce que Gérard se mettait autre chose que des cotontiges dans le cul?
29: Non.
27: Qu'est-ce que Gérard aimait le plus faire lors des relations sexuelles?
31: Goulou, goulou. Hein, Christine?
27: Non, ouais. Mais lors du goulou-goulou, qu'est-ce qu'il aimait bien faire, Gérard?
29: De faire amour.
27: Oui, mais quoi dans l'amour? Quelle était sa position préférée? Qu'est-ce qu'il préférait faire?
29: Monter sur moi.
27: Monter sur toi?
29: Oui.
27: Il te montait dessus?
29: Oui.
27: Il te prenait donc en missionnaire?
29: Oui.
27: D'accord. Et toi, de ton côté, qu'est-ce que tu aimais le plus lui faire?
29: Moi?
27: Ouais.
29: Pareil que lui, j'aimais bien qu'il montait sur moi.
27: Ah.
31: Cigare à moustache.
27: Est-ce que tu...

0: Tu n'es pas un doigté baroque ?
1: Ah. Christine.
2: Quoi ?
1: Est-ce que Gérard, en privé, t'a déjà parlé d'un fantasme ?
2: Non, je ne me rappelle plus.
1: Est-ce qu'il y a des choses qu'il aurait aimé réaliser avec toi et qu'il n'a pas eu le temps de faire ?
2: Je ne me rappelle plus tellement.
1: Christine, si c'était à refaire, est-ce que tu as une chose que tu aimerais refaire avec lui ?
2: Non, rien du tout, j'ai un copain.
1: T'as un copain, non, mais je te parle de l'époque.
2: Oh, je sais pas.
1: Tu sais plus ?
2: Non.
1: D'accord. Est-ce que tu as un message à donner à notre ami Gérard qui est là devant toi en direct ?
2: J'ai beaucoup d'amitié avec lui, c'est tout. Je la paix.
1: Est-ce que tu aimerais le revoir ?
2: Pourquoi pas, en amitié ?
0: Christine, si tu veux, moi je te propose, tu viens ce soir. Comme ça, on se fait un petit truc à quatre avec Sandy et puis ton copain.
1: Oh. Ah !
0: On fait d'abord une petite bouffe et plus affinité.
2: Faire la paix ?
0: Faire clapper.
1: Hein ?
0: Pas faire clapper.
1: Ouais, il pourra même t'en faire dans le lit, si tu veux.
2: Mais non, sérieusement.
1: Bah oui, sérieusement. Bon alors, Christine.
2: Quoi ?
1: Vous faites la paix ?
2: Oui.
1: Vous êtes à Miami ?
2: Oui.
1: On se fait un gros béco en direct. Allez, on se fait un gros béco. Eh bien voilà, en direct live à 23h35. Nous sommes le combien aujourd'hui ? Le 5 octobre 1998. Et donc c'est aujourd'hui la réconciliation entre Christine, l'ex de Gérard, et Gérard, et tout ça en direct sur l'antenne de Fun Radio, avec comme témoin Françoise de la Courneuve quand même.
2: Ouais.
0: Et Christine ?
2: Oui ?
0: Il te reste de l'argent dans ton porte-monnaie ?
1: Oh
2: oui, oui.
1: C'est reparti. Bon, allez, repasse tous les trois en antenne, on les embrasse. Et Gérard, on te retrouve demain, bien sûr, on te retrouve demain avec ta copine Sandy pour les conseils de Gérard et Sandy. Et on s'excuse, Gérard, pour tout à l'heure avec l'imposteur qui s'est fait passer pour le soi-disant vrai Gérard.
3: Bah ouais, je suis cocu là, c'est quoi cette histoire là ?
4: Bah de toute manière, toi, je vais te larguer, puis c'est tout.

0: Florissant, ça fait beaucoup quand même dans le pied. Quand tu changes les draps tous les trois mois.
1: Oh, c'est dégueulasse.
2: Gérard, mon Star System, c'est ça.
3: Il était un peu poète et un peu vagabond. Il n'avait jamais connu ni patrie ni patron.
4: Bon, bonsoir à tous. Bonsoir à tous. Bon, c'est le débat sur la timidité. Donc, on va accueillir Séverine, 18 ans de Fontainebleau.
5: Alors,
4: bonsoir,
5: va,
4: Séverine.
5: Allô. Allô. Ça va?
4: Je sais pas, j'ai pas regardé ce matin.
6: Ah, super, Gérard. Ça commence sur les starting blocks.
7: Ah, ouais. Trop fort.
4: Gérard, on va accueillir Tony.
6: Ouais, salut, Tony. Gérard. Salut, gros gourou. Comment vas-tu?
4: Je sais pas, j'ai pas regardé.
6: Ah, putain, je le savais. Je suis à fond timide.
8: La Sim Camion.
6: Arrête de chanter, Gérard, sérieux. Ouais, un débat assez sérieux, là. Hein.
9: Ouais, Gérard, c'est sérieux, donc tu te concentres un
4: Laetitia.
9: Peu.
4: Laetitia.
6: Pour une fois, on déconne pas et tout.
4: Laetitia, pour toi.
10: Pour moi, eh ben, moi, je...
4: Voilà, je vais les prendre nus, alors qu'on s'amuse derrière mon dos. Non, mais moi, si je suis un...
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0: qui c'est qui s'amuse là?
1: Mais je sais pas, on les a tous enlevés un par un.
2: Julie,
1: on les a tous enlevés un par un.
3: J'ai vérifié un par un, j'aurais demandé.
0: Oui.
4: Non, c'est moi,
3: tu m'écoutes?
0: La deuxième question.
5: Oh oui, grand fou!
0: Putain, mais c'est quoi ce bordel là?
4: Arrête!
0: Ouais, mais ça se voit que c'est des vacances, hein?
4: Ouais, quand même, hein? Mais c'est fini les vacances, hein, je te le dis au passage, genre.
0: Non, c'est pas fini pour tout le monde.
1: Il y a Rocco sur Minitel qui dit qu'en fin de compte, c'est la Sim Camille qui prend Gérard nu.
0: Non, mais attends, Rocco sur Minitel, ta Sim K, tu. On a une bonne nouvelle.
4: Je vais péter ta réponse.
0: On a une bonne nouvelle à vous annoncer.
4: Bon, voilà, donc, bah, je suis assez timide.
6: Ouais. C'est vrai, Tony?
4: Ouais, très très timide, hein.
6: Incroyable.
4: Je suis très. Est-ce que, par exemple, il y a les filles qui m'écoutent? Il y a les filles qui m'écoutent, là?
7: Il va t'attraper, je t'en foutra partout dans la team Camille.
4: Carrément.
1: En parlant de ça.
0: Eh, on va prendre la cisco. Eh! Eh, j'ai une deux pattes.
7: Partout dans la...
0: j'ai une deux pattes.
7: Il va t'attraper, je t'en foutra partout dans la team Camille.
1: Il y a Toto qui demande si Gérard prenait Christine nue dans la team Camille.
0: Non.
1: Alors je réponds tout de suite à Toto, non, la team Camille n'aura pas de support.
0: De manière, la team K, elle supporte pas Christine. Hein.
4: Non, c'est
7: je
4: méchant.
7: Je te prendrai nu.
4: Non, mais il paraît que Christine, elle crée de plaisir, tout ça, dans la team Camille, mais en fait, elle est assise sur le levier de vitesse. Est-ce que c'est
0: non, mais c'est bon, tu laisses Christine nous caler, d'accord?
4: Ouais, tu la laisses où elle est. Ah, elle a calé, Christine, mais tu la laisses vraiment
0: où elle est. Elle a calé. Elle a même mis la voiture à la casse.
4: Ah ouais, ok. Ouais, c'est quoi, c'est une image, la voiture c'est toi, c'est ça?
0: Ah non, mais moi, c'est pas moi l'image. Hein.
4: Ah bon? Ouais, non, toi t'es que... toi t'es un hologramme, Gérard.
0: Bon, allez.
4: Bon, Tony, fais péter.
0: Arrête.
4: Ouais, donc voilà, je suis assez timide et donc...
8: Fun Radio, rubrique direct. Et donc on va récupérer...
4: tout le monde.
8: On va récupérer toute la bande là.
4: T'es trop un animateur né, quoi.
8: Comment?
4: T'es trop un animateur né. 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La vieille pub.
0: Non, mais c'est bon, on passe quand même à la deuxième question.
4: La Fun Force de Gérard.
0: Fun Force, c'est pas moi qui fais la Fun Force, d'accord?
4: Arrête. Gérard, ce serait plutôt la femme naze, comme ça, en gros.
0: Non, mais c'est bon, merci pour celui qui vient de dire le beauf.
4: Merci, Tony. Hein? Ah non, c'est pas moi. Merci, Tony.
0: Non, mais de toute manière, n'ayez crainte, je reconnais
4: n'ayez
0: à peu près le bois.
4: C'est français, ça, comme phrase.
0: Bon, allez, on y va pour la deuxième question. Tu donc, êtes-vous timide avec les filles? Alors, dans ce cas-là, ben, Tony, comme t'es une grande gueule, on va y aller.
4: Ouh là là. Vas-y, Tony,
0: moi, on va y aller. On va y aller, Tony.
4: Vas-y, réponds.
0: Allez. Bon, allez, on y va, bon, on se dépêche un petit peu.
4: Moi, c'est très rare que j'aille vers elle, quoi. J'attends qu'elle vienne vers moi, donc comme elle vient jamais...
0: t'attends que...
4: Non, pas du tout, moi je suis une beauté fatale, moi.
0: Ah ouais, t'es une beauté.
4: Je suis un beau gosse, je suis marrant,
0: intelligent,
4: et en plus je suis modeste, donc voilà, quoi.
0: Non, mais et dans ce cas...
2: Je viens pas, c'est une raison.
0: Hé, Tony.
4: Oui.
0: Tony.
4: Oui.
0: Dans ce cas-là, t'attends que la nana vienne à tes pieds.
4: Ouais, voilà, exactement. On est totalement en osmose, Gérard.
0: Non, mais moi, j'ai
4: osmose,
0: bien autre chose. Non, mais c'est pas moi qui ira. À la rigueur, peut-être que je serai le premier part pour quelqu'un. Mais, aller me mettre à genoux devant une nana, je pense pas pour lui dire, bon, ben, je t'aime, tout ça, non.
1: Parce que Gérard, sur Minitel, justement, il y a beaucoup de gens qui demandent, et Delphine, Julie vient de me le dire au standard aussi.
0: Oui.
1: Ils sont timides, il faudrait que tu leur donnes des conseils pour se décoincer, pour aller voir les filles.
4: Justement,
1: tout le monde attend les conseils de Gérard.
0: Non, mais ça,
4: c'est ça. Voilà, les conseils
0: de Gérard. Non, mais attendez.
1: Même Rocco qui dit que tu es à la radio, ce que Guy Lux est à la télé.
0: Non, mais ça, c'est bien.
4: C'est un peu la maïté de Fun Radio, quoi.
0: Non, merci.
4: C'est sa pute Casimir de faire.
0: Non, mais alors, là, je vais vous dire une chose. Si vous commencez à jouer comme ça, c'est simple, le débat. Il va s'arrêter.
4: Non, on veut des conseils.
0: Non, mais moi je vais vous dire une chose. Je suis pas le Casimir. Je suis pas le Casimir. Je suis pas le Maïté.
2: Mais Gérard, c'est tout.
4: Gérard, t'es super.
0: Non, mais attendez. Moi je vais quand même.
1: Mireille Dumas, tu t'aides, tu nous donnes tes conseils.
4: Voilà.
0: Non, mais Gérard, moi je vais vous prévenir d'une chose. Je suis pas comme certains qui n'ont rien à dire.
4: Moi,
0: on me demande de venir, je viens. Maintenant. On me demande de venir pour faire des débats et des libres antennes.
4: Ouais,
0: je suis là. Donc maintenant, je vous demande une question.
4: Ouais, on
0: me demande. Je vais vous poser une question. Donc maintenant, vous allez répondre chacun mon tour.
4: Mais
1: Gérard, on te demande des conseils.
0: Non, mais attendez, maintenant, je vais vous répondre. Moi, je sais que je suis assez timide la première fois.
4: Ouais. Ah bon?
0: Pour aller voir la fille, je suis timide.
1: La première fois, il n'enlève pas ses chaussettes.
0: Non, la première fois, je suis timide pour aller faire un bisou à une nana, ça c'est vrai.
4: C'est vrai?
0: Oui.
4: Bah oui, je confirme.
0: Amuse-toi. Oui.
6: Ouais, c'est Jean-Luc là.
0: Oui.
6: Bon, là, t'as dit que la première fois, t'étais timide avec les filles.
0: Oui.
6: Mais bon, tu fais rien quoi la première fois, tu t'arrives même pas à discuter, si?
0: Très rarement.
1: Le problème.
6: Mais alors, la deuxième fois que tu vois la fille, tu lui as toujours rien dit, donc tu restes toujours à la même position, normalement.
1: Non, justement, parce que comme.
9: Non, je pense pas. Est-ce qu'on peut pas faire semblant?
0: Non, bah, oui.
9: C'est
0: vrai.
9: En fin de compte, je pense qu'il suffit d'avoir confiance en soi et ça va mieux.
0: Non, mais attends, c'est qui là qui me parle? C'est qui là qui parle?
9: C'est moi.
0: Non, mais donnez vos noms.
9: C'est Laetitia qui vient de parler.
0: Ah, Laetitia.
4: Laetitia, c'est celle qui rougit.
0: Ouais, d'accord.
9: Qui rougit, c'est moi.
0: Bon, Séverine. Lorelai, réveille-toi, s'il te plaît.
9: Oui, j'écoute.
0: Non, mais je viens de te poser la question, tu me réponds.
9: Eh ben, j'ai répondu.
1: T'as répondu,
9: Gérard. Comment ça s'oublie pas que si on est timide, on est timide, on peut pas, même si on veut pas le laisser faire paraître, c'est obligé que quelque part ça se verra, quoi, parce qu'on a un manque de dialogue ou. Ouf. On est timide, ça.
0: Non, mais attends, Lorelai. Est-ce que t'as bien, par exemple, si par exemple pour la première fois tu rencontres quelqu'un, t'habites à 3,
4: voilà,
0: hein,
4: ou à 4 ou à 5.
0: Non, ben c'est bon, attendez, t'habites à 3, t'as rendez-vous avec quelqu'un.
9: Oui.
0: Est-ce que pour la première fois,
9: oui,
0: ou même maintenant tu l'as vu pour la première fois, est-ce que tu vas l'oublier?
1: Ouais, mais 3 c'est un mauvais exemple.
0: Il y a que des bouffons, c'est comme en Bretagne.
4: Ouais.
0: C'est comme les Bretons.
4: C'est comme les gars de Suresnes, hein.
0: Les Parisiens.
1: 3 Suresnes, même combat.
0: Ouais. Les Troyens, c'est bon, hein. Bon, Fontainebleau. Séverine.
4: Ouais.
0: Séverine, alors pour toi.
4: Ouais.
9: Non, mais.
0: Non, j'ai dit Séverine, j'ai pas dit un cum.
4: Ouais.
0: Bon, Séverine.
4: Ouais.
9: Non, mais en fin de compte, si t'as des. En fin de compte, quand t'es timide, c'est parce que t'as peur.
4: Ouais.
9: Il suffit bien que t'as peur.
4: Ouais, je crois qu'il faut rechercher tout ça dans ton passé, hein. Je crois que c'est un problème avec le néocortex carrément sous le bulbe rachidien.
6: Non,
4: parce que c'est plus.
1: Attendez, moins vite, Gérard ne comprend pas tout.
0: Non, mais là, je pense que. De la 4, on passe à la 5, comme personne ne veut répondre.
1: Mais si, t'es bon de répondre à la 4.
4: Je voudrais bien répondre à la
0: 2. Mais non, mais Séverine, elle m'a pas répondu parce que tout le monde a parlé derrière.
4: S'il vous plaît.
0: Alors, pourquoi êtes-vous timide? Normalement, j'aurais dû la passer en 6.
1: Quelle surprise, pourquoi êtes-vous timide?
4: Jean-Luc,
0: la question. Vas-y, Jean-Luc.
4: Ouais, bah alors, tu vois, c'est tout simple en fait, parce qu'on parle d'un système hypothalamo-hypophysaire qui sécrète des hormones. Ouais. Des hormones qui arrivent carrément sur les synapses post ou pré-synapse. Gérard, fais pas comme si tu comprenais tout.
0: Ouais, mais c'est bon, de toute manière. Je m'attendais à la cinquième. Je sais qu'on va partir sur le cul.
4: Ah bon?
0: Je m'attends à tout avec vous. Alors, on y va.
1: Quand est-ce qu'il est parti sur le cul, là, Gérard?
0: Non, mais attends. Là, c'est bon. Comme ils sont partis,
1: on sait que t'as le cerveau dans la culotte, mais quand même.
0: Non, mais je pense que là.
4: Je dirais plutôt que c'est la culotte qui est dans le cerveau.
0: Ouais, c'est ça. T'as raison, mon pote. Allez, continue. Allez, on y va. Allez, je vous écoute.
1: Ouais, Jean-Luc.
0: Allez-y.
1: Donc, Jean-Luc, fini.
0: Attends. Attendez. Là, je vais vous dire une chose.
4: Vas-y.
0: Vous voyez, là, on déconne parce que ça va être les vacances. Ouais. Mais là, celui qui vient de dire ça.
4: Mm-hmm.
0: Maintenant, vous êtes prié de dire votre nom au fur et à mesure.
4: C'est Tony, mais c'est sorti tout seul.
0: Ah ouais, Tony.
4: Ouais, mais bon, tu connais ce problème.
0: Ouais. Non, mais attends, Tony.
4: Oui.
0: T'es bien gentil, mais.
4: Je sais. Est-ce que tu m'aimes, au fait?
0: Non.
4: Depuis le temps que j'appelle.
0: Non, je t'aime pas.
4: Mais si, quand est-ce qu'on fait une petite bouffe, là, sérieux?
0: Rien du tout.
4: Avec Françoise et.
0: Non, de toute manière, tu le sauras jamais.
4: Monsieur. Okay.
0: Non, mais allez, c'est bon. C'est pas le sujet.
4: Jean-Luc.
0: Ouais, Jean-Luc.
4: Bon, j'ai pas.
0: C'est bon, on se calme, on se calme.
4: Les deux trucs qui sont avec les pompiers quand même, c'est que maintenant, tu vois, ils arrivent à avoir des...
0: On se calme.
4: Avec gros camions.
2: Avec des...
0: Non, non, mais les pompiers avec des gros camions, on se calme. On se calme.
4: Elle est... Et en fait, les calendriers, qu'est-ce qu'on a acheté cette
1: année? Elle est ringarde.
2: Ouais, moi, j'en ai acheté.
0: Eh, les bouffons, là, vous la fermez. Voilà, merci.
1: Et en fait, je voulais juste vous dire un truc, c'est que ça faisait, quand vous avez commencé à parler, ça faisait déjà 30 secondes que vous étiez à l'antenne.
4: Bon,
0: ça va, ça va. Ouais, bah, dans ces cas-là, vous fermez vos gueules quand vous êtes à l'antenne.
1: Non, justement, pendant 30 secondes, vous avez rien dit.
0: Bon, alors...
4: Non,
0: mais ça faisait 30 secondes que je vous disais de fermer vos gueules.
1: Vous entendez? On y va.
0: On va y aller. Vous avez dit... Papon, papon, papon, papon, papon.
4: Là, Gérard, c'est toi qui passe pour un con.
0: Mais moi, je réponds à votre question.
1: Ils ont fait quoi, Gérard?
4: C'était pas une question.
1: Ils ont fait quoi?
0: Papon, papon, papon, papon, papon. Donc, là... Non, mais ça y est, c'est bon. Bon, c'est bon.
1: Donc, si Gérard était pompier, il prendrait feu à cause des vapeurs d'alcool.
0: Voilà. Donc, vous venez d'attendre la compagnie créole et comme
1: ça,
0: comme je vous disais tout à l'heure, vous allez avoir une surprise en fin de débat.
4: Attention, une surprise.
0: Et donc, si vous voulez toujours nous joindre, il est encore possible 0800 3 08 5000 et 0800 70 5000.
4: Pour les Suisses, 0800 5 40 20 000.
2: Et le Minitel, très important.
4: Le Minitel,
0: Minitel.
4: 3615 4 Radio. C'est radio, bien sûr.
0: Minitel.
4: C'est radio, super. Et sur internet, w/Gérard, mets-moi un doigt dans le fion.
10: Non, w.
4: D'ailleurs, sur internet, faut pas dire le site Star System. Voilà.
10: Ouais, je sais.
4: Avec la
1: rubrique Gérard, on t'attend.
2: Donc.
4: Bon, bah, tu parles.
1: Si Gérard, là, y a pas de décalage.
0: C'est...
1: Non, là, y en a pas.
0: Donc on va atterrir à la cinquième question.
4: Atterrissage pour la cinquième question.
0: Non, personne n'a répondu. Pourquoi êtes-vous timide?
2: On y a répondu.
0: Non, personne n'a répondu.
2: On avait peur.
4: C'est la troisième que t'as sauté, Gérard.
0: Bon, alors, êtes-vous timide pour embrasser une fille ou vice-versa?
2: Ah,
0: question à 100 balles. Réponse à 5 centimes.
2: C'est la première fois qu'on est timide.
0: Alors, allez-y. Bah vas-y, la fille qui parle.
2: C'est moi, c'est Laetitia.
0: Ouais, vas-y.
2: C'est la première fois qu'on est timide parce qu'on sait pas comment va réagir l'autre et comment ça sera et puis tout ça, quoi.
0: Ouais, mais comment ça, comment va réagir l'autre?
2: Bah oui, parce qu'on sait pas s'il va aimer ou si on va apprécier ou quoi. Mm-hmm. Donc je crois que c'est la première fois que c'est le plus difficile. Après, bon, bah c'est la routine.
4: Ouais, après tu te démerdes, quoi. Voilà. Après tu mets la langue et tout, hein.
2: Tu mélanges.
4: Voilà.
2: Après, bon, on fait notre chose et puis on fait comme ça nous plaît, et puis voilà.
0: Laetitia.
2: Oui.
0: Il y en a un, apparemment, qui a l'air d'être vachement au courant. Il met la langue dès le premier jour.
4: Ouais, Gérard, tu m'as grillé.
0: Mais c'est qui? Mais donne ton nom.
1: Gérard, tu mets pas la langue, toi, tu mets quoi?
0: Ah non, moi je fais simplement la bise sur la joue. Attendez. Moi je vais vous dire, quand j'embrasse une fille, je fais bisous sur la joue.
4: Gérard, c'est pas crédible.
0: Non, moi je fais bisous sur joue.
1: Pour Gérard, lui faire l'amour, c'est mettre la main enceinte.
0: Non, mais moi de toute manière, j'ai toujours dit. Non, mais moi, j'ai toujours dit, attendez, je me recoiffe un peu parce que je suis décoiffé. Ouais, voilà, merci. Donc, moi, j'ai toujours dit que tant que j'aurais pas trouvé...
2: T'as perdu la moumoute?
0: Ah ouais, j'ai perdu ma moumoute. C'est bête, ça, pour une nana, hein, d'avoir perdu sa moumoute. Non, mais moi, quand j'aurais trouvé une fille...
1: Qu'est-ce que t'as dit, là?
0: Perdu ma moumoute. Non, mais c'est bon, c'est une auditrice qui vient de le dire un instant, j'ai perdu ma moumoute, c'est pas grave. De toute manière, c'est les vacances. Ouais, c'est bon, on rigole là. Allez, on... Allez, qui c'est qui met une petite bière là? Une petite bière. Allez.
1: Il y a Xor qui dit de pas parler trop près du micro, ça pue dans ses enceintes.
0: Ouais, c'est bon, ouais, s'il est pas content, il va se coucher.
4: Ma bière, t'es pas content, tu vas te chier, quoi.
0: Bon, ouais, c'est bon, s'il y en a qui sont pas contents, ils vont voir papa, maman,
4: ils vont prendre la CC, hein.
0: Non, mais s'il y a des jeunes qui nous écoutent, autant qu'ils aillent voir maman.
4: Il y a que des insomniaques à se partir.
0: Ouais, mais... Bon, oui.
1: Bon, bah, on continue, Gérard.
0: Donc, moi, tant que pour l'instant, j'ai pas encore. Moi, je fais bisous sur la joue.
6: Non.
0: Ah, si. Ah, ah, si. Ah, si. Ah, si.
6: Et il te mord pas le pitbull?
0: Ah, non. Non, non. Mais c'est bizarre parce que j'arrive pas à trouver la personne à qui faire. J'arrive pas à trouver la personne. Non, mais attendez. Mais attendez.
1: Laissez-le
0: finir. Attendez. Et maintenant, je vais vous dévoiler ma vie privée. Comme depuis le temps que vous attendez que je vous la dévoile.
2: Ah, bah oui, hein.
6: Tiens, vas-y, appelez Voici, la vie de visite.
0: Voici, c'est bon, toi, tu vas te coucher, toi, avec Voici, hein.
6: Voici, voilà. Le revoilà.
0: Bon, c'est bon, vous la fermez?
6: Ok, vas-y.
0: Ok, merci. Donc, moi, tant que j'aurai pas de trouver la chose.
2: Et j'adore le bouffe. T'as très envie de faire un bouffe ce soir, c'est pour ça qu'elle t'appelle.
0: Ah, bah oui, eh ben, t'es sur Paris, tu peux venir à la radio?
2: Mais oui.
0: Eh ben, tu viens quand tu veux. Dans ce cas-là, il est 3h01, je t'attends à 3h30.
2: Mais bien sûr, j'ai
0: que la pas de lapin.
1: Et par contre, Gérard. Il y a Virginie qui demande avant de te sucer une couille avec la paille si t'as pas du sperme moisi, si ton sperme n'est pas moisi.
0: Non mais Virginie, sur Minitel, t'es gentille, tu laisses ton numéro de téléphone et on te rappelle pour on te rappelle en direct.
6: Non mais
0: donc, maintenant je vais vous expliquer
6: en poudre.
0: Bon, c'est bon. Maintenant je vais vous expliquer comment que je fais moi pour embrasser une fille.
2: Ah, tu fais la langue.
6: Gérard, il met
0: les dents
6: direct.
0: Ah, non, mais avant, je bois un café.
2: D'accord.
6: Pour bien puer de la gueule. Un coup de Karcher après.
0: Voilà, un petit coup de Karcher.
2: Pour enlever les restes de nourriture.
0: Voilà.
6: Pour tirer les fausses dents.
0: Parce qu'il y a. Ça colle quand même dans les dents.
2: Tu prends des chlorettes.
0: Ah non. Non, je prends des Malboro.
2: Quand on vient de manger du poireau, on prend des chlorettes.
0: Ah non, mais moi j'aime pas le poireau.
1: Il remplace les chlorettes par les gitanes sans fil.
0: Voilà. Ou les gauloises ou les maïs. Non mais Et qui c'est qui a mangé des carottes déjà dans sa vie?
2: Moi.
0: Qui moi?
2: Plein de carottes.
0: Et les abeilles?
2: C'est bon, les carottes.
0: Non mais attendez, et des carottes râpées, c'est bon, hein?
6: Avec une bonne petite vinaigrette maïté.
0: Non mais attendez, vous savez que les carottes, ça rend les cuisses roses?
6: Bah oui,
2: les fesses roses.
3: Les fesses roses.
0: Attendez, 5 minutes derrière.
6: T'entends, Gérard?
0: Oh, on se calme.
1: La caille va parler.
0: La caille parle. On va parler.
1: Sa femme va parler.
0: On laisse parler la caille.
3: Voilà. La caille, elle bouffe des carottes. Beaucoup de carottes. J'adore ça.
1: Et alors?
3: Prends les fesses roses.
1: Fais voir.
0: Je veux voir. Non mais depuis le temps qu'on me dit à la loco ta caille c'est bon tu te la fais
1: au lieu de bouffer des carottes, t'as Virginie qui préférait que tu lui bouffes la moule.
0: Non mais Virginie, tu laisses ton numéro de téléphone, hein, c'est bon.
6: Ça tombe bien parce qu'avec ta frite.
0: Non parce que moi j'aime pas les moules. Hein.
6: Bah si, avec ta frite.
0: Non mais moi je préfère les carottes. Ah bah parce que les carottes, ça rend les cuisses roses.
2: Et ça rend aimable aussi.
0: Et voilà, ouais, ça rend aimable. Et c'est pour ça
1: que tu n'as pas mangé beaucoup.
0: Ouais, et si, clair, et j'adore les carottes râpées.
6: Du vin de carotte, faudrait créer.
0: Ouais. Non, mais attends, du vin de carotte, l'ascar derrière, tu te calmes.
6: L'ascar.
0: Donc, maintenant, je vais vous dire comment j'embrasse une nana.
6: L'ascar.
0: Bon, c'est bon, on se calme, hein, on se la coule,
6: Gérard, il épice maintenant et tout.
2: Gérard.
0: Oui, c'est qui là qui me parle? Ouais, c'est qui là? C'est qui là qui me parle? Vas-y, je t'écoute.
6: Gérard, tu veux m'habiter dans le cul, Gérard?
0: Non, mais quand tu veux, moi je t'attends. Hein. Je te prends, moi.
2: Tu me prends comment?
6: Gérard.
0: Ouais, c'est qui là qui me parle?
2: Isabelle, tu me prends comment?
0: Ouais, je te prends, moi. Je te mets sur un TGV, je t'attrape.
6: Gérard, est-ce que c'est vrai que tu te mets à quatre pattes sur les maréchaux pour te prendre les PC dans le cul?
0: Mais non, je prends pas le PC dans le cul, moi. J'attrape le PC, je vais vous
1: cacher. Gérard, je crois qu'on va te laisser tout seul avec Elisabeth et tu vas faire tes petites affaires.
0: Ouais, mais je sais pas, parce qu'Elisabeth, elle a l'air d'être chaude.
1: Eh ben justement.
0: Non, mais
1: t'as besoin. On va te laisser, tu vas discuter tranquillement avec elle.
2: Oui.
1: Tu vois, elle demande que ça.
0: Ouais, vas-y, Elisabeth, je t'écoute.
2: Alors, tu vas me mettre ton gros aiguillage. Tu vas sortir ta casquette de chef de gare.
0: Ouais.
2: Puis tu vas siffler dans ton sifflet.
0: Ouais.
2: Plutôt moi qui vais siffler dans ton sifflet.
0: Ah bah, comme tu veux, ma chérie.
2: Ma chérie, on ne se connaît pas encore.
0: Ah bah.
11: Moi, je te dis, ma chérie, moi, je te prends quand tu veux, où
12: mais
11: tu
12: quand
11: veux.
12: Quand tu veux, Gérard, qu'est-ce que tu me feras?
11: Bah, dans ce cas-là, tu viens à la radio, moi, je fais du skate.
12: Non, j'ai envie de fantasmer avant, qu'est-ce que tu me
11: feras? Bah, tu veux fantasmer? Bah, dans ce cas-là, je fais du skate, je peux venir quand tu veux.
12: Je fais du skate, j'ai pas le rapport.
11: Non, mais moi, je te prends quand tu veux, ma chérie.
12: Mais alors, dis-moi ce que tu me feras.
11: Non, bah, moi, je te prends. Déjà,
12: oui,
11: je te déshabille.
12: Non,
11: non, mais moi, je te prends.
12: Oui,
11: je te prends sur mes genoux.
12: Oui.
11: Je te fais un cunnilingus.
12: Un cunnilingus.
11: Ouais. Oui. Après, je t'embrasse dans le creux de l'oreille.
12: Oh, et qu'est-ce que tu me diras? Tu me diras des mots doux?
11: Oui.
12: Tu me diras un poème?
11: Oui.
12: Tu me fais un poème?
11: Pas ce soir.
12: Bah pourquoi?
11: Moi, je te fais un cunnilingus dans l'oreille.
12: Tu me fais un cunnilingus dans l'oreille, oui. Mon Dieu. Et après?
11: Et après, après je descends tout doucement.
12: Oui.
11: Sur tes deux seins.
12: Oui, et qu'est-ce que tu leur fais?
11: Je te chatouille en même temps.
12: Oui, tu me chatouilles où?
11: Les doigts de pied.
12: Mm-hmm.
11: Sachez que les nanas adorent qu'on leur chatouille les pieds.
12: Mm-hmm.
11: Surtout quand pour la première fois, l'acte sexuel.
12: Ah oui, c'est très agréable. Et après?
11: Et après, je descends gentiment sur ton ventre.
12: Sur mon ventre, qu'est-ce que tu lui fais?
11: Je te fais des bisous partout, mm-hmm. partout. Descends.
12: Dis, fais-moi-le.
11: L'amour est un long fleuve tranquille. Et je vais te dire une chose, que l'amour, le jour où que je trouverai mon amour, je te ferai ce que tu adores.
12: Ben, dis-moi.
11: Ben, attends. Non, je te prépare ça. Non, je te prendrai le vrai.
12: Mm-hmm. Après, t'as déjà essayé?
11: Jamais.
12: Ah bon?
11: Ah non.
12: C'est sympa d'être pris dans le vrai.
11: Ben, je sais pas, moi je connais pas.
12: En plus, tu vois ton partenaire et tu le vois jouir, c'est sympa.
11: Ben oui, mais moi j'attends de trouver quelqu'un qui puisse.
12: T'attends de trouver ta charentaise pour la prendre dans le vrai.
11: Voilà. Et j'arrive pas à la trouver, ma charentaise. Ah. C'est bête, hein?
12: Oui, c'est bête.
11: Donc,
12: pourquoi tu la trouves pas?
11: Ben, je sais pas. Ça fait plusieurs fois que je lance des appels et.
12: T'es trop timide?
11: C'est pas que je suis timide, c'est que apparemment tout le monde a l'air de vouloir jouer avec moi.
12: Serais-tu laid? Es-tu laid?
11: Et c'est un peu le standard libre pour parler d'autres choses. Ne demandez pas toujours les mêmes. Ça ne servira à rien.
12: Tu peux traduire, hein? J'ai pas tout compris là.
11: Non, mais ça veut dire qu'il faut qu'ils arrêtent de me demander sans arrêt.
12: Ah oui.
11: Parce que toujours, Gérard, on
12: c'est
11: veut
12: la
11: Gérard.
12: Fin,
11: hein. Oui, mais Gérard, c'est bien beau, mais Gérard, il en a marre, à part ça.
12: T'as les soquettes trop petites, à force d'avoir les chiquicons,
11: enfin. Ah, bah oui. Donc, tu me laisses finir, Elisabeth?
13: Reprends-le depuis le début, là.
12: Excuse-moi.
13: Reprends-le depuis le début.
11: À tous les auditeurs, auditrices, arrêtez de me demander toutes les nuits. Surtout, ne téléphonez pas au standard ou même sur Minitel. Pour avoir des remixes, vous les aurez pas. Donc, non. Ce soir, allez, je vais être gentil avec tout le monde. Je vais être gentil parce que c'est les vacances. Normalement, j'avais prévu de passer Phil Collins.
13: Non, mais finis ton débat.
11: Donc, ça y est, le débat maintenant.
13: Ton poème.
11: Non, mais c'est bon, le poème, il est clos.
13: Donc maintenant, la surprise.
11: Donc la surprise est pour ceux qui l'attendaient depuis longtemps et qui me l'ont demandé hier au téléphone. Je serai à Cannes du... je peux avoir les dates, Florent, s'il te plaît?
13: 10 au 14.
11: Du 10 au 14 mai. Donc, ça marqué sur vos tablettes. Et voilà.
13: Donc Gérard sera avec nous sur le bateau. Il fera les libres antennes avec...
14: Petit écho dans le casque, on comprend pas. Donc, c'est le fait qu'il bafouille. Moi, je parle très bien. Regarde, je bafouille pas.
11: Oui. Ah, là, ça va mieux.
14: C'est grave ce mec.
11: Pareil.
14: Non, mais t'entends rien, mais moi ça va, je parle bien, regarde, est-ce que je bafouille?
11: Non, mais moi j'ai deux ans, j'ai deux voix.
14: mais non, t'as pas de voix, Gérard.
11: La soirée vous aura plu, malgré les échos. Donc 0803-08-7 et Max.
15: Gérard, il y a un problème technique. Tu recommences, tu nous donnes les numéros de téléphone, le rendez-vous, et tu dis que tu retrouves Max Brainwasher et Orphée à la locomotive.
16: On commence à la radio là, en ce moment, on n'est pas en direct. Hein. Alors,
15: Il y a un problème technique. Donc tu recommences, on refait l'annonce, tu redonnes les numéros de téléphone pour les places pour la loco. Avec...
16: Non, non, direct, on va être en direct dans 5 secondes. Attends.
15: Tu tiens prêt, hein. Vas-y.
0: Donc, si vous voulez retrouver des places pour la loco, vous appelez au 0803 08 5000 ou 0800 70 5000. Pour les Belges, 00 33 1 47 79 5000. Alors, les invités sont Max, Benoît Fleur et Orphée.
15: Attends, ça passe pas, Max Ruffessine, ça passe pas, il va falloir que tu recommences.
0: Bah ouais, mais.
15: Ah, mais une dernière fois, non, vas-y, 3 secondes.
0: Alors, le numéro 8, Benoît Scher, Orphée et Jean, Max. Bonne nuit à tous. Yannick pour les nuits sans pub. Lorenzo, 6h-9h, après l'équipe de habituelle. 8h.
17: Ah, tiens, il y a aussi Gérard.
18: Salut. J'ai oublié.
17: Bon là, on est en direct, hein. Il va falloir y aller.
19: Ça colle.
17: Bon, en tête, Gérard.
20: Bon, ben, on va aller sur le deuxième débat. Maintenant, j'attends de savoir qui c'est qu'on a.
17: D'accord.
19: Ah, pardon, j'arrive.
21: Sophia.
17: Ah, il y a Sophia déjà.
15: Hello. Je vais dire, dans l'ordre, on a Anthony,
21: bonsoir.
15: Yamina,
21: ouais.
15: Poise, Sophia, ouais. Laurent et Polo.
22: Et salut tout le monde.
20: Et salut. Voilà. Comme salut, par Paris. Hasard, j'avais dit pas les mêmes.
22: Mais c'est pas
20: la
22: même,
20: première
22: c'est
20: chose qu'on fait, on me remet les mêmes que le premier débat.
22: Ouais, Poise.
15: Je suis désolée, j'ai gardé ce qui me foutait
22: pas.
15: J'ai gardé ceux qui ne foutaient pas le bordel et figure-toi que c'est pas facile de trouver des gens qui veulent pas foutre le bordel.
22: Ouais, c'est vrai, ça, moi je veux pas foutre le bordel.
23: Et moi c'est la première fois que je passe, mais Poi, je crois qu'il est déjà passé avec Polo aussi.
22: Non, moi je suis sage, moi. Et Julie, est-ce que tu peux mettre un petit peu plus fort l'insert, s'il te plaît?
20: Quoi?
22: Tu te prends pour qui, branleur? Bah attends, moi je
20: suis. Attends, tu parles à qui là? Oh, tu parles à qui là?
22: Mais t'as de te la jouer, s'il te plaît.
23: Bah non, mais écoute, bon, jamais bien la nuit, je suis DJ, ça débat sur discothèque, moi j'arrive, quoi, bon, voilà, quoi.
20: Ouais, bah, pour l'instant, déjà, tu vas la fermer.
22: Vas-y, monte la serre.
20: Hein, déjà, tu vas te la fermer, ok?
22: Qui?
20: Bah, toi.
22: Attends, c'est à moi que tu parles comme ça, hein?
20: Oui, c'est à toi.
22: Mais t'es qui, va me parler comme ça?
20: Non, mais attends, attends, si t'es pas content, mon pote, tu raccroches, hein.
22: Tu peux rester poli?
20: Tu raccroches si t'es pas content. Si t'es pas content, tu raccroches, tu vas chez toi.
22: Raccroche ton téléphone.
24: Françoise, fais une sucette à Gérard, ça va le calmer.
20: Non, mais attends, tu la fermes, ok?
24: Ouais, Gérard, pourquoi tu nous parles comme ça?
20: Et alors, je vous parle comme je veux, d'accord?
24: Ouais, mais nous, si on t'insulte, dans ce cas-là, tu t'énerves.
22: Et sinon, nous, on se rebelle, hein. On se rebelle, fais gaffe.
24: Tu la fermes.
20: Eh, vous choisissez!
24: Tu la fermes!
20: Vous choisissez!
22: Tu la fermes.
20: Ah, ma gueule!
24: Eh, soyez zen, les gars.
22: Non, les gars, soyez cool. Eh.
20: Non, c'est comme ça! C'est français, ça, vos gueules!
21: Gérard, t'énerve pas.
24: T'as vu comment tu nous parles, Gérard?
20: Alors, tu la fermes!
24: Toi aussi.
20: Bah, alors, dans ce cas-là, bonne nuit. Voilà.
25: Non, Gérard!
21: Non!
25: Gérard, c'est pas
21: Gérard,
25: gentil.
21: Gérard, tu vas partir, attends.
17: Gérard, tu peux pas faire ça. Il y a plein de gens qui... Demandez Gérard, là.
21: Gérard. Eh Gérard, nous, on est là.
24: Eh Gérard, tu penses aux insomniaques et aux drogués qui
21: coûtent la vie.
17: Gérard.
21: Ce genre de petits prétentions.
17: Allez, Gérard.
22: Non, bon, on s'excuse, Gérard. Allez, c'est bon, vas-y.
24: C'est bon, Gérard, pour la peine, on est tous des hétéros.
17: Ah, ils sont tous des hétéros.
21: Voilà. Bah ouais.
24: Voilà.
17: Allez, Gérard. Voilà, bon, faut crier là parce qu'il est,
21: Gérard,
17: y a pas son casque.
21: Gérard,
17: oh, c'est pas grave, c'est pas grave. Françoise a fait un débat.
24: Je te donne mon démon,
17: Non, allez Gérard.
21: Gérard,
17: tout le monde te réclame.
22: On va faire du blé.
17: Bon, taisez-vous, parce que sinon il va pas refaire.
22: Non, bon, allez Gérard, tu nous excuses, on est mal parti, alors recommence à zéro.
17: Alors, il y a plus personne là, on coupe là. Voilà, vas-y Gérard. Allez, débat, c'est sur quoi? C'est sur la sodomie, c'est ça?
20: Non.
17: Ah, pardon.
20: Discothèque et disco mobile.
17: Ah, d'accord.
24: Disco mobile, c'est quoi déjà?
20: Non, tu sais pas ce que c'est? Tu prends les gens pour des cons, toi?
24: Non, seulement toi, mais c'est quoi?
22: Non, mais Gérard, pour toi, tu définis les termes de débat pour toi.
20: Bon, moi, déjà, vous commencez à me les gonfler, hein.
24: Ah, disco mobile, je sais, c'est la voiture à Batman.
20: C'est ça. Elle est même ma soeur dans la culotte d'un zouave, c'est quoi?
24: Je sais pas. Bon.
20: C'est ta gueule en forme de poire.
24: Oh, joli.
17: Cassez.
21: Ah, tu m'impressionnes,
24: Gérard. Gérard, tu remontes dans mon estime.
20: Non, ah, bah attends.
24: C'est moi qui ai de tuer.
22: Je sais pas, j'ai pas regardé ce matin.
24: Et la cuite, ça, Gérard.
20: Bon, vous la fermez?
24: Gérard, elles sont cuites, ma cac.
21: Tu peux pas dire, vous vous taisez? C'est plus joli, non?
22: Oui, vous vous taisez.
20: Bon, ça y est, je peux peut-être poser la...
24: La question en harmonie.
4: Vas-y, Gérard, on t'écoute.
20: Allez-vous souvent en discothèque?
4: Ouais. Oui, bien sûr.
24: Surtout dans les toilettes.
20: Ta gueule, toi. T'as arrêté avec tes toilettes, ok? Ça laisse, vous commencez à me les gonfler.
4: Bah pour faire ses besoins, c'est normal qu'on y aille, hein. C'est logique.
20: Hein?
4: Oui.
24: Ouais, c'est vrai, Gérard.
23: Bon, allez, Gérard, vas-y, pose une première question.
24: Gérard, j'ai pas compris.
20: Ouais, mais ça y est, la question, elle est posée, alors maintenant, vous me faites pas chier.
4: Je peux répondre, Gérard?
24: Gérard, Anthony, j'ai pas compris l'histoire de la papa mobile.
4: Gérard, je peux répondre?
20: Gérard,
24: la réponse, c'est Laurent.
20: J'ai une question, moi, Gérard, tu fais la gueule ou pas?
24: Merde, je vais porter la question.
20: Tu fais la gueule? Oui, quand. Comme laisseront poser la question et que chacun réponde à leur tour, on verra.
5: D'accord.
24: Donc?
4: Je peux répondre, Gérard?
20: Oui.
4: Yamina, alors?
20: Mmh.
4: Ouais, bah j'y vais souvent, bah, j'essaie d'y aller au moins une fois par mois, quoi, parce que bon, ça, je trouve ça un délire, quoi.
20: Mmh.
4: Et c'est bien de se défouler un peu sur les pistes de danse.
20: Mmh.
4: J'aime bien.
24: Et toi, en discothèque,
23: tu peux répondre aussi?
24: T'es plutôt quoi comme musique? Bal musette?
4: C'est à qui tu...
24: Vals, ouais. T'écoutes quoi comme musique en boîte?
23: Passe au double?
4: À qui tu poses la question?
24: Giboulette.
4: À qui tu poses la question?
24: À toi, ma chérie.
4: À moi?
24: Oui, mon amour.
4: Alors, je suis plutôt, tu vois, plutôt tango, j'adore. Hein.
24: Mmh. Ouais, c'est super.
4: C'est génial, ouais.
24: Ouais, super, avec, la rose dans la bouche.
4: Avec ça aussi, c'est magnifique.
24: Et sinon, Gérard, tu as une tango question?
20: Ouais, je t'écoute.
24: Bon, on sait que tu vas tous les vendredis à la loco, donc c'est plutôt la musique est plutôt techno, house et tout ça. Mais est-ce que tu vas dans d'autres boîtes, sinon dans la semaine, mais des boîtes plus classiques?
20: Non.
24: Jamais?
20: Non.
24: Et ça te branche pas?
20: Non.
24: Gérard, moi aussi, je voudrais répondre à la question.
20: Mmh.
24: C'est Laurent. Ouais, bah, moi aussi, j'aime bien aller en boîte. Et qu'est-ce que tu penses de la trip-hop, tout ça?
20: Je connais pas.
24: Tu connais pas?
20: Non.
24: Et de l'acid jazz? Ouais, l'acid jazz.
20: Non plus.
24: Et la jungle?
20: Non plus.
24: Et qu'est-ce que tu penses?
4: Et le rail?
24: La techno hardcore.
4: Je savais qu'elle allait dire ça.
20: De quoi? Qui c'est qui vient de dire une musique là?
4: Non, le rail,
24: Gérard, est-ce que c'est vrai que Didier Barbelivien et Anaïs se sont séparés?
20: Alors là, je vais te dire une chose.
4: Il est sorti avec la sœur de Anaïs.
24: Tu sais, Alanis Morissette? C'est elle en fait, elle a fait. Bah ouais, elle a converti en américaine. Eh Gérard?
20: Quoi?
24: Ça t'arrive de mixer en soirée, des trucs comme ça?
20: Non.
24: Est-ce que t'aimerais bien faire bouger la foule comme le fait Max, par exemple, derrière les platines? Ouais, avec des platines MK2 Smoby, quoi.
4: Mais je te vois trop bien, DJ. Hein,
24: moi, je te vois bien en sandwich entre
4: Max et Jean-Marie K. Bonsoir tout le monde.
20: Non, mais ta connerie avec tes sandwichs, t'en as pas marre?
24: Non, pas du tout, mais moi, je te vois bien en sandwich.
20: Mais moi, je vais te dire une chose, que tu vois, tes sandwichs, tu t'es gardé dans le cul.
24: C'est
20: Gérard.
4: C'est vachement
20: sale.
4: C'est fin.
20: Bah non, mais c'est réponse du berger à la bergère.
4: Alors, revenons à la question.
24: Sinon, c'est vrai que moi, je vais jamais en discothèque.
20: Mm-hmm.
4: Pourquoi?
24: J'y suis allé une fois, ça va pas d'où je suis plus, parce que je sais pas, je m'attendais pas à ça. Le mec, il diffuse une musique et puis les gens, ils dansent dessus, je vois pas l'intérêt, quoi.
20: Ouais, c'est vrai. Non, mais attends, dans ce cas-là, pourquoi tu vas en discothèque si.
24: J'ai été une fois, mais j'y
20: retourne plus,
24: quoi. Sois pas agressif, Gérard. Moi, à ce moment-là, je me fais ma discothèque chez moi, je mets les disques que j'aime bien, puis je danse dessus comme un gogol, quoi, puis voilà.
4: Exactement.
24: Non, mais c'est vrai, c'est ce qu'il faut faire. Je suis pas mec compliqué, moi.
7: 30 secondes. Est-ce qu'on pourrait avoir l'avis de Françoise, qui nous vient de faire une superbe démonstration de danse, Françoise, dans les boîtes de nuit?
24: D'ailleurs, Françoise, elle doit traîner vachement souvent, parce qu'elle connaît vachement bien les paroles, quand même.
7: Allez, Françoise, est-ce que t'aimes bien danser?
8: J'adore danser.
7: Est-ce que tu sors de temps en temps?
8: Non, pas du tout.
7: Tu vas en soirée?
8: Non, pas du tout.
7: Et tu danses chez toi?
8: Ouais.
7: Dans ton salon avec tes disques?
8: Ouais.
7: Et t'écoutes quoi comme musique?
24: Ouais, elle fait pareil que nous, directement. Comme des gogoles.
7: T'écoutes toutes les musiques directement?
8: Directement, j'écoute toutes tes musiques.
4: T'as jamais été à la loco avec tout le monde là?
8: Non, jamais.
24: Avec une petite bouteille de vin rouge?
4: Pourquoi?
8: Toi, ta gueule, celui-là qui a dit la bouteille de vin rouge.
4: Ne fais pas attention.
24: C'est pas du vin rouge, c'est du vin blanc.
8: Que ce soit du vin rouge ou du blanc, peu importe, j'en ai rien à foutre.
24: Gérard,
8: je me torche le cul avec.
4: Gérard,
20: oui.
4: En fait, c'est où la loco en fait? Je sais même pas où
24: c'est.
4: La Pigalle. C'est métro Blanche,
20: c'est boulevard de Clichy.
24: C'est place Blanche.
4: Juste à côté du Moulin Rouge. Ok, voilà. Alors je vais faire un petit tour demain.
7: Et tu peux pas le louper, hein, c'est clair.
24: Et je vais y aller demain la loco? Bah oui, quelle question. Ouais, parce que fais gaffe, moi je descends. Eh, mais Gérard, ça te dit pas de faire un petit mix et tout?
20: De quoi?
24: Des mix avec une table de mixage et tout, c'est
20: non.
24: Comme Max. Et Max nous a dit qu'il y avait des djembé à la loco, pourquoi tu ferais pas du djembé? DJG. DJG,
4: c'est
20: mieux.
24: Bonsoir, super ce soir.
4: Fermez vos gueules.
24: Arrêtez de danser, bande de brûlés.
1: Bonsoir, vous fermez toutes vos gueules et vous m'écoutez.
3: Il faut rentrer chez vous.
5: Non, arrêtez. Donc.
1: Le premier qui danse pas comme il faut, il va casser.
17: Arrêtez, arrêtez parce que Gérard fait la gueule.
3: Eh, hey, Gérard, mmh. Je pose la deuxième question maintenant.
0: Ouais. Allez-vous tout seul en discothèque?
5: Non, franchement.
1: Généralement, je suis accompagné de mon kleps.
24: Moi aussi. Et de mon cochon d'Inde.
0: Bon, alors vous deux, les deux mecs, je vous emmerde et vous dégagez. Non, comme ça, Gérard, ça va aller plus vite. Allez hop.
24: Mon petit Yorkshire, je l'emmène.
3: Gérard?
0: Oui.
3: C'est Sophia.
0: Oui.
3: Alors moi, je suis allée une fois toute seule en discothèque et j'ai regretté.
0: Mm-hmm.
3: Et maintenant, j'y vais tout le temps avec des copines.
0: Non, mais pourquoi t'as regretté la première fois?
3: Parce que j'avais peur, en fait. J'y étais quand même, mais j'avais peur. Et je me suis fait agresser plusieurs fois. Enfin, agresser.
24: Ouais, regardez,
3: quoi.
24: En fait,
3: tu te fais trop accroché, quoi. Quand tu es tout seul, c'est pas bien.
0: Et ils vont s'affermer un peu derrière.
24: Gérard, c'est Laurent, je pourrais répondre?
3: Non,
0: mais attends, pour un son, tu laisses finir la nana, après tu jacteras.
24: Pas de problème, t'énerves pas, y'a pas de problème.
3: Alors Gérard,
0: ouais.
3: Alors j'étais une fois toute seule et j'étais déçue parce qu'on se fait accoster trop facilement quand on est toute seule. Dis donc, toi, si tu me verrais, tu
5: madame,
3: tout de suite.
0: Y'a pas de madame salope, d'accord?
24: Ouais, c'est vrai, ça a arrêté.
3: Écoute, c'est qui qui a parlé?
24: Gérard, je peux répondre, moi?
0: Ouais, vas-y, je t'écoute.
24: Ouais, bah moi, j'y vais à plein de copains en discothèque.
0: Mm-hmm.
24: Et c'est super sympa parce que tu peux rencontrer des gens et tout, c'est vachement bien, quoi.
3: Mm-hmm. Gérard,
24: tu fais peur aux filles, toi.
0: Ouais, mais après, qui sait? Non, mais attends, maintenant, qui c'est qui veut répondre derrière?
5: Yamina.
0: Ouais, Yamina.
5: Bah moi, je me vois mal aller en boîte toute seule parce que, bon, tu sais, au début, t'as toujours besoin... Enfin, quand tu vas danser,
0: mm-hmm.
5: bah, tu sais, faut toujours qu'il y ait quelqu'un avec toi, quoi, ça fait...
0: Bon, celui qui s'amuse à faire des conneries derrière, tu... Bon, tu dégages,
5: toi. Non, mais je réponds,
0: attends, déjà, celui qui vient de roter, hop, tu dégages.
5: Mais fais pas attention, je réponds, mais laisse-le, quand on calculera pas, il va plus faire ses trucs, c'est tout.
0: Mm-hmm.
5: Donc, je te disais, quand tu danses toute seule, bon, tu te sens un peu comme, parce que t'as toujours besoin d'avoir... Enfin, je sais pas, quand tu fais des mouvements et tout, t'aimes bien être avec quelqu'un, quoi, délire avec quelqu'un.
0: Mm-hmm.
5: Donc, toute seule, t'es toujours obligé de... Il y a toujours quelqu'un qui viendra te faire chier, quoi. Si la personne, elle voit que t'es toute seule,
0: ouais.
5: Tu seras toujours emmerdée, quoi.
3: Ouais.
0: Ok.
3: Vrai, ça.
0: Ok.
24: Les filles, vous avez pas l'impression de péter plus haut que votre cul?
3: Et toi, t'as donc, pas l'impression de péter
0: plus haut que votre cul? Non, mais de manière, je vais te dire une chose, là, de Lascar qui vient de dire les nanas, pour un sens, c'est vous qui nous faites chier.
24: Non, mais je sais pas pour qui elles se prennent, là. Genre,
0: non, non, mais de manière, elles se prennent.
24: Gros boudin.
3: Eh, écoute.
0: Ouais, bah, vas-y.
5: Eh, là, on est des boudins, tant merde, sérieux.
0: De manière.
5: Non, mais franchement, c'était vraiment. Tu sais, je répondrai même pas parce que c'est une.
0: Ouais, bon, c'est bon,
5: quoi.
0: C'est bon, on va partir, on va aller dans la troisième.
5: Ouais.
0: Quel genre de musique préférez-vous?
5: Alors, moi j'aime bien tout. C'est Sophia.
0: C'est-à-dire, ouais. Sophia.
5: J'aime bien, mais en fait, en général, j'aime bien écouter tout.
0: Mm-hmm. C'est-à-dire? Tout, c'est-à-dire.
5: Ouais,
0: c'est-à-dire
5: tout. Tout, franchement tout.
24: Bah, qui
5: j'aime bien
24: tout.
5: Délirer sur toutes les musiques.
24: C'est direct,
5: et
24: par exemple,
5: ce que j'écoute chez moi, c'est surtout de la soul, les musiques de mon pays. Et,
24: De la soul.
5: De la soul, Marvin Gaye, quoi. J'aime bien tout ce qui est cool, Barry White.
0: Attends, s'il vous plaît. Attends, quelle musique de ton pays? Attends, parce que.
24: Stagion!
0: Oh, c'est bon, vous me laissez parler, s'il vous plaît! Vous me laissez parler!
5: Musique algérienne.
0: C'est-à-dire?
5: C'est-à-dire? Musique algérienne, tu connais pas?
0: Non.
5: Du raï. Voilà, exactement. Du genre.
3: Tu connais?
5: Aïcha, écoute-moi.
0: Oh, d'accord.
5: Mais pas en cette version-là.
3: Non, mais bon, mais...
6: Et j'ai juste 30 secondes. On a Martine et Sébastien qui, visiblement, eux, sont allés dans des soirées très spéciales. Donc, je pensais que le témoignage était intéressant. Donc, ils sont là, Martine et Sébastien.
24: Bonsoir.
5: Salut Martine, salut Sébastien.
9: Bonsoir.
5: Bonsoir.
0: Ouais, ben, on vous écoute. Bonsoir.
9: Salut Gérard.
0: Salut.
9: C'est Martine.
0: Ouais, ben, je t'écoute.
24: Bonsoir Martine.
10: Salut Martine.
9: Salut.
10: Salut Martine, comment tu vas?
9: Bonsoir,
10: c'est
9: Gérard. Bonsoir, j'appelle pour Gérard. Il y a un truc qui va pas parce que ça fait plusieurs fois que je vais à des soirées. Là. Je suis en province et chaque fois, il y a écrit que Gérard va venir. On prend des préventes, on arrive.
0: Non, mais attends, déjà Martine.
9: Et à chaque fois, on se fait entuber, Gérard. Ça va
0: non,
9: pas, ça.
0: Non, mais attends,
5: on paye des places pour rien.
0: Non, mais vous payez, c'est bien fait pour vos gueules.
9: Mais attends,
0: Vous payez, c'est bien fait pour vous. Dans ce cas-là, vous avez qu'à faire gaffe.
9: Mais t'es dégueulasse, Gérard.
0: Non, attends, tu la fermes.
2: Eh, Gérard, tu devrais faire un petit geste.
20: Bon, tu le fais ou pas?
21: Faire un geste pour moi.
20: Déjà, vous, dans ce cas-là...
21: Ah non, t'assures pas, là,
20: Gérard. Stop.
21: C'est bon. Et me parle pas comme ça, attends. Hein.
20: Bon, attends, je te parle
21: le
20: comme je veux.
21: Tu savais ce que j'investis dans tes soirées?
20: Non, mais attends, déjà, tu regardes.
2: Non, parce que c'est vraiment venir, nous, on organise des tournées et tout pour essayer de suivre tes soirées.
24: Non, mais c'est vrai, Gérard, moi, je t'ai dit un truc. La dernière fois, j'ai eu un tract avec DJG. Machin, super, ce soir, une soirée avec Gérard.
20: Hey, t'as jamais vu combat noir dans un tunnel de blanc?
21: Attends, Gérard, voilà, c'est Martine.
17: Ça va casser, ça va casser.
21: Gérard, c'est Martine, tu m'entends?
20: Ouais, bah dans ce cas-là, moi, je
21: réponds.
20: Attends, tu permets, Martine, je vais répondre à ta question. Dans
21: d'accord.
20: ce cas-là, tu fais une chose, tu regardes vraiment si c'est moi qui ai signé les tracts.
21: Ouais, mais d'après ce que j'ai compris, c'est bien toi, Gérard.
11: Il
21: n'y
11: a pas de signature sur les tracts, Gérard.
20: Non, mais attends.
11: Il n'y a jamais de signature,
20: ouais,
11: Max,
20: ben,
11: il n'y a jamais de signature sur les tracts.
20: Ouais, mais ça... Ça, maintenant, je commence à me méfier avec toutes les conneries que j'entends sur mon
21: dos. Gérard, je t'ai vu sur Fun TV, je t'assure, c'est toi qu'on voit sur les affiches, c'est pour ça qu'on va aux soirées.
20: C'est ça, c'est ça.
21: Non mais, Gérard, mais
20: tu crois que j'ai donné mon autorisation pour faire des affiches?
2: Mais pourquoi tu démens toujours tout ce qu'on te dit? Tu nous prends pour des menteurs ou quoi?
20: Non mais attends, toi, tu fermes ta gueule, d'accord?
21: Enfin, il y a une seule chose de bien, c'est que dans ces soirées, au moins, on entend tes remixes.
20: Voilà. Ouais, et
21: t'es même pas là pour les présenter.
20: Eh ben, c'est bien. Eh ben, c'est bien, vous avez...
21: T'assures pas, Gérard.
20: Hein. Oui, ben, vous les avez bien entendus.
21: Ah ouais,
20: dans ce cas-là,
21: hein.
20: Ben, faites gaffe à la rentrée. C'est tout ce que j'ai à vous dire.
21: Pourquoi?
17: Ah, attention.
20: Faites gaffe à la rentrée, c'est tout ce que j'ai à vous dire.
11: C'est un ultimatum, Gérard.
17: C'est un ultimatum.
11: C'est un ultimatum.
21: Vas-y.
11: Vas-y.
17: Pose ton ultimatum parce que là.
21: Pose ton ultimatum pendant qu'on est là.
11: Pose ton ultimatum pour les soirées. Vas-y, fais-le, oui. Fais-le. Dis-le.
20: Alors maintenant, je préviens d'une chose, que toute soirée derrière mon dos, c'est avocat direct. C'est clair et net.
17: Et pour la rentrée?
20: Ça va être pareil. Maintenant, si j'entends une connerie sur mon dos. Ou quoi?
17: Laissez Gérard faire son ultimatum. Laissez Gérard faire son ultimatum. Vas-y, Gérard.
20: Alors, je préviens d'une chose, qu'à la rentrée, si vous voulez des nouveaux thèmes de débat et autres, et des poèmes, un conseil que je vous donne, restez sur vos gardes. C'est tout ce que je peux vous dire.
17: C'est
20: parce que là, pendant deux mois, les deux mois qui viennent, je vais travailler des trucs. Et faites gaffe quand même à la rentrée.
11: Tu prépares ton émission?
20: Je verrai avec Max après.
17: D'accord. Donc tu fais pas de radio s'il y a des trucs qui sont dits sur ton dos.
20: Voilà.
17: Précise-le bien, dis-le bien parce que...
20: Là, de toute manière, il n'y aura plus rien qui sera.
11: T'as une date précise?
20: Je verrai ça...
11: Attends, mais un ultimatum, il faut une date précise. Hein.
20: Non, mais moi, je donne jusqu'au début septembre.
17: Une date ultérieure?
20: Début septembre et après, je verrai.
17: D'accord, une date ultérieure, quoi.
20: Voilà.
17: D'accord.
20: Donc je préviens, n'essayez pas de jouer sur mon dos derrière parce que ça ira pas.
17: D'accord. Voilà, il n'y a plus personne qui parle. Hein. Tout le monde s'était...
20: Donc maintenant, vous avez compris l'ultimatum. Maintenant, on revient sur le débat.
17: Je crois que là, c'est...
2: Thème de l'été, Gérard va travailler.
20: Oui, thème de l'été, je vais travailler, je vais travailler, mais pas pour ta gueule.
2: Ouais, super, super, c'est bien, t'es vulgaire, c'est bien, j'adore ça. Gérard, sur une radio, ça fait vachement bien, Gérard. Continue.
20: Ouais, c'est bien. Bah,
2: on a signé un pré-contrat avec Europe 1.
20: Oui, mais c'est ça, allez-y. Non, mais allez-y, continuez de balancer
2: donc,
20: des... Balancez les noms de radio.
2: Okay,
20: balancez.
2: Avec Europe 1, Énergie.
20: Bah oui, allez-y.
2: Sur toutes ces radios, Gérard.
20: Allez-y.
2: RTL, Europe 2, Europe 1, RS3.
20: Allez-y. Continuez.
2: RTL 8, Europe 6.
20: C'est ça, Europe 6. C'est ça.
17: Voilà, si Gérard ne fait pas la radio à la rentrée, vous l'aurez cherché. Hein.
20: Non, mais là, vous avez compris votre douleur maintenant. Alors jouez. Jouez bien. Vous avez deux mois pour. Vous avez deux mois.
2: Ah, bah c'est bon, on a le temps de déconner pendant deux mois. Alors.
20: Ouais. Non, mais vous avez deux mois.
17: Ultimate.
20: Alors maintenant. Stop. Maintenant, on revient dans le thème du débat, c'est tout. Est-ce que vous préférez les musiques des années 80, 90, 70 ou 50?
2: Moi, je préfère les années 2000.
21: J'aime bien les années 60.
20: Ouais, qui?
21: Sophia.
20: Pourquoi?
21: Parce que ça me fait rappeler l'époque de mon père.
20: Ouais, mais quelle musique
21: des années... C'est des souvenirs, un peu de tout.
20: Ouais,
21: j'aime bien le temps des yéyés. C'est juste des souvenirs, quoi.
20: Ouais, mais quoi, mec? Mais quel souvenir?
21: Les souvenirs à l'époque où mon père habitait chez nous, où il écoutait souvent ça.
2: Oui,
20: ouais,
2: voilà,
20: mais
2: oui.
20: Quoi?
21: Ça fait toujours rappeler ça.
2: Raconte-nous.
21: C'est des souvenirs, quoi.
17: Ultimatum.
21: Chaque musique.
20: Oh, mais merde!
17: Ultimatum, Gérard, ultimatum. Répète-toi, ils ont pas compris.
2: Gérard, je voudrais mettre une touche de sérieux dans le débat.
17: Fais un ultimatum, Gérard. Ils ont pas compris. Fais un ultimatum.
20: Sophia.
21: Oui.
20: C'est toi qui viens de me répondre à la question?
21: Oui.
20: Alors maintenant, tu veux m'expliquer pourquoi les années 60?
21: Bah, 60-70, parce que c'est les musiques que mon père écoutait souvent.
20: Ouais, mais quoi comme musique?
21: Bah, je sais pas, moi.
23: Bah, Claude François.
21: Ouais, voilà, non, ouais,
17: les Twist.
21: Jack
23: Berry,
21: surtout les Rubettes.
23: Louis Armstrong.
21: Bah alors?
23: Jimi Hendrix, les Beatles.
21: Ouais, mais surtout les Rubettes.
20: Mais attends! Bah, je te pose une question, quoi comme musique des années 60
21: qui a été pas.
20: Sors un peu derrière, s'il vous plaît!
21: Les Rubettes!
20: Oh là là!
21: Gérard,
20: oh.
21: Gérard.
20: Ouais, vous êtes lourd, hein! Vous êtes lourd! Vous commencez à être lourd, hein!
21: Gérard!
20: Ça commence à être lourd de faire des débats comme ça, hein!
21: C'est d'accord avec toi, Gérard, après tu.
20: Et alors pourquoi les années 60?
21: Parce que ça me fait rappeler mon père, il écoutait souvent les Rubettes. C'était souvent les Rubettes.
20: Mais pourquoi?
23: Parce que
21: je vais pas dévoiler ma vie personnelle, mais ça me fait rappeler. Elle vient de te répondre, Gérard.
12: Oh elle vient de te répondre. Pourquoi? Parce que ça lui rappelle son père qui écoutait les Rubettes. C'est une réponse, c'est une justification que je sache.
23: Gérard, je pourrais répondre à la question? Gérard? Ouais, c'est Laurent. Je dois remettre une petite touche de sérieux dans le débat. Malgré les années 60, 70, 90, tout ça, je trouve que la chanson a vachement regressé de niveau. Et je voudrais savoir pourquoi tu te lancerais pas dans la chanson après les poèmes, en fait.
20: Non, mais ça, je te répondrai pas. Alors, ça, c'est pas le thème du débat, toi, tu dégages.
17: Et Françoise, t'en penses quoi?
23: Ouais, Françoise.
17: Françoise?
12: Moi, je dis rien du tout, moi.
17: Ah bon?
12: Moi, j'écoute.
17: T'écoutes?
12: Bah, si, t'écoutes quel style de musique et quelle année et pourquoi? J'écoute.
11: Si, je la question de Gérard.
17: Johnny Hallyday.
12: J'écoute Johnny Hallyday, j'écoute France Gall.
11: Clo-Clo.
12: Automatiquement Clo-Clo.
17: Ah bah, automatiquement.
12: Automatique. Joe Dassin. Bon, les Rubettes, ça je les connais. Le groupe Téléphone. James Bond. Hein? James Bond.
17: James Bond, c'est connu, James Bond.
12: Ouais. Celui-là qui chante là.
11: Ouais. Le noir. Get Up, Get On Up.
12: Ouais.
17: Dans le film La
11: Ponde à Rivière. Sex Machine.
17: Celui qui joue dans le film de La Ponde à Rivière, quoi, il a.
12: Exact. Ouais.
20: Mmh. Mais sinon,
12: qu'est-ce que je peux les Poppies que c'était de mon temps, que ça a été repris. Il y a une chanson qui a été reprise il n'y a pas si longtemps que ça.
20: Laquelle?
12: Non, je ne veux pas faire la guerre.
17: Attention, question de Gérard.
12: Non, je ne veux pas faire la guerre.
20: Non, je ne pas. Non, c'est. Je pense pas que ça soit avec des Poppies.
12: Je suis désolé.
20: Attends. Non, c'est.
17: Vas-y,
20: non,
17: tu peux chanter.
20: Je ne regrette rien.
17: Tu peux chanter, Françoise, pour voir.
20: C'est pas non.
12: Françoise, chante-nous pour voir si c'est ça. Non. Tout a continué. Rien n'a changé. Tout a continué.
20: Je crois qu'avec tous ces mots là, ouais ben c'est pas du tout pareil, hein.
17: Allez, Gérard.
20: C'est pas du tout pareil.
17: Allez.
12: Ouais, mais là c'était les Poppies.
20: Oui, mais dans ce cas-là c'est pas ce que tu m'as dit avant. Ouais, mais là.
12: Là c'était les groupes, les Poppies, c'était dans mon temps.
20: Non.

0: qu'avec tous ces mots-là, la vie en enfance, et ainsi de suite. Hein.
1: Ah, ça, c'est... Bravo.
0: Donc, c'est pas du tout ce que... pas du tout pareil. Bon, si on revenait un peu sur le débat.
2: Ouais. Alors, c'est...
0: Donc...
3: Bravo, Gérard, pour l'écho. Ouais, tu chantes bien.
0: Non, mais c'est pour moi qui fais l'écho, donc c'est chez vous, donc...
3: Le duo avec le gros fond, là, tiens, vous faites bourdon.
0: Est-ce que vous allez en discothèque pour danser ou pour vous amuser?
2: Pour draguer.
0: Merci pour l'écho.
1: Celui qui a sa radio, il faut qu'il la baisse derrière.
0: Oui, parce que là, je crois que ça sera pas possible. Hein. Donc, est-ce que vous allez en discothèque? Est-ce que vous allez en discothèque pour danser ou pour vous amuser?
4: Tu peux répondre?
0: Oui.
4: Yamina, vraiment pour me défouler, quoi. Sincèrement.
0: C'est-à-dire donc pour t'amuser?
4: Ouais, pour m'amuser.
0: Ok.
3: Gérard?
0: Oui.
3: Ouais, c'est le petit copain de Martine de tout à l'heure, les Provenciaux, c'est Sébastien.
0: Ouais.
3: Dis, on n'a pas fini. Nous, on avait surtout à se plaindre parce que, bon, on veut bien mettre de l'argent, tu vois, pour les soirées, pour les jeunes, pour que ça bouge, qu'on s'amuse, qu'on s'éclate. Mais il y a un truc qu'on te reproche, c'est que tu te prends quand même 50% d'IRSEF sur chaque soirée.
0: Bon, bah, attends,
3: c'est dégueulasse. Que tu gueules à l'antenne, que t'arrêtes pas de faire des conneries avec la thune que tu te fais.
0: Le
3: mec qui roule en BM et tout, il va dans toutes les soirées.
0: C'est ça, t'as raison. Mais attends,
3: et t'arrives encore à virer tout le monde au standard, moi qui ne comprends pas.
0: Oh, tu la fermes, c'est pas le thème du débat, alors dans ce cas-là. C'est bon, tu retournes chez toi, tu vas voir avec Martine si j'y suis.
3: Parle devant ton micro, attends, bah Martine.
0: C'est bon, allez, dégage.
3: Ferme-la, Gérard.
0: Dégage, c'est tout.
3: PD, moi.
0: Prends-le, mes connards.
4: Gérard, pose une autre question. Fais pas attention, Gérard.
3: Attends, tu vas t'excuser maintenant.
0: Non mais attends, tu crois que je m'excusais devant toi, espèce de petit con? Attends, c'est toi qui osais m'insulter. Alors tu dégages. Dégage.
4: Gérard, l'indifférence est la meilleure des armes. Ne fais pas attention, sérieux.
3: Voilà.
4: Ah ouais.
0: Attends, s'il est pas content, il retourne chez lui et c'est tout.
4: Il n'y avait
0: pas besoin d'appeler.
4: Sûr.
0: C'est pas le thème du débat. Ok.
3: Gérard?
0: Quoi?
3: Je suis chez moi.
0: Eh ben, tu raccroches ton téléphone et tu la fermes. Ça vaudra mieux pour toi. Ok. Bon, alors maintenant...
4: Donc, discothèque, vas-y.
0: Alors, est-ce que vous y allez pour vous amuser ou pour danser?
4: Alors, sauf que je peux répondre?
0: Oui.
4: Alors, moi, j'y vais pour m'amuser.
0: Mm-hmm.
4: Et j'y vais aussi pour draguer.
0: Mm-hmm.
4: Gérard?
0: Oui, je t'écoute.
4: C'est Martine, je fais tout en même temps.
5: Gérard? Et toi, tu vas pour quoi, discothèque? Pour les toilettes? Les shots de la loco? Gérard?
1: Qu'est-ce que tu insinues par là?
5: Ben, je sais pas, j'ai entendu tout à l'heure quelque chose qui disait que...
1: Alors, Gérard?
5: Que dans certaines soirées...
0: Non, mais attends, déjà, elle, je lui ai dit avec son copain qu'elle aille se faire foutre, c'est
5: mais
0: pas la peine.
5: Mais tu parles pas comme ça de mon mec, t'es dégueulasse.
0: Ouais, tu dégages.
1: Ah, ça, c'est dégueulasse.
5: Non seulement on perd du fric,
0: Tu dégages, je veux pas de toi.
5: Ah non, t'arrêtes ton délire.
1: Ouais.
5: Tu me parles pas comme ça, Gérard.
0: Ouais, si je veux.
5: Eh ben moi aussi si je veux.
0: Alors dans ce cas tu fais pas partie du débat, tu dégages, tu vas voir chez...
5: Non, ça m'intéresse.
0: Tu vas voir avec ton copain, tu vas t'amuser avec ton copain.
3: Gérard, moi je peux répondre.
5: Je m'amuse très bien avec mon copain,
0: Alors tu retournes.
1: Qu'est-ce que tu fais avec ton copain?
5: Qu'est-ce que ça peut te foutre, toi?
0: Dans ce cas-là, tu
5: n'as pas répondu à ma question, Gérard. Qu'est-ce que tu fais dans les discothèques?
0: Je te répondrai pas à ta question, d'accord?
3: Gérard, je voudrais répondre à ta question.
6: Faire des soirées bidons.
3: Ouais, je voudrais répondre à tes questions, Gérard.
6: Bidon.
0: Qui?
5: Qui c'est qui parle?
3: Laurent.
5: Ah, vas-y.
3: Moi, je n'y vais ni pour m'amuser, ni pour danser, mais pour aller dans les toilettes.
5: Tu vas voir Gérard?
3: Non, pour aller pisser.
5: Hein?
3: J'ai compris, toi.
5: Que pour aller pisser?
3: Ah ouais, pour aller pisser, parce que les chiottes sont plutôt agréables, on y rencontre des gens plutôt sympas.
6: Ouais. Voilà.
5: Ah ouais, tu fais des rencontres?
3: Dont certaines personnes que je ne citerai pas.
6: Pareil.
5: Ça commence par un jet?
0: Continuez comme ça.
3: Non, continuez. Non mais Gérard, ne t'énerve pas. Je dis pas que c'est toi. Mais quand même.
0: Une fois.
3: Deux fois.
5: Il habite à Suresnes.
3: Je ne peux pas dénoncer personne.
6: C'est hyper rare.
3: Tiens, on m'a dit.
4: Pas de délation, s'il vous plaît.
3: Non. Qui est-ce? Un jeu VMB. A-t-il une moustache?
7: Non, je pense qu'il faudrait qu'on revienne sur le débat. Donc Gérard, j'aimerais bien que tu poses la question d'après, s'il te plaît.
0: Non, mais tant que tout le monde n'aura pas répondu et que Martine et puis son copain seront dégagés, on verra.
6: Mais bon, en fait, je suis en discothèque pour baiser, quoi.
3: Ouais, c'est vrai, c'est plutôt sympa.
6: dans les toilettes.
8: Il y a moyen de se ramener des petits culs à la maison et je te dis, tu les prends, tu les retentes dans le canapé dès que ça bouge.
9: Le canapé ?
6: Une grosse cochonne et puis voilà le travail, quoi, genre.
0: Non, mais attends, mais déjà.
9: Ça, c'est encore un puceau.
0: Voilà, tout à fait.
6: Non, Gérard, dis pas ça parce que sinon je vais dire des trucs qui ne te plairont pas. Dis pas que je suis puceau, Gérard.
9: Alors, on a un martien sur l'antenne aussi.
0: Bon. Mais c'est bizarre parce que Sophia, t'as répondu à la question.
6: Ouais, c'est
9: oui,
6: vrai,
9: j'ai
6: ça.
9: Répondu, moi.
0: Tu Caroline.
6: C'est normal qu'on ait un martien.
0: Caroline.
6: Il
9: y a plus de Caroline.
0: Il y a plus de Caroline. Non.
7: Caroline, ça fait longtemps qu'elle était partie. Elle a été remplacée par Polo, ensuite par Martine et Sébastien. Et maintenant, on a Marlène.
6: Marlène Jobert.
0: Marlène,
9: non,
0: bonsoir.
9: C'est pas Marlène Jobert, non.
6: Vieille peau.
0: Oh, c'est bon, vous vous charmez, s'il vous plaît.
9: Bonsoir, Marlène.
10: Bonsoir, c'est qui?
9: C'est Amina.
10: Salut, Amina.
9: Bonsoir, Marlène.
10: Salut.
9: C'est Sophia.
10: Salut, Sophia.
9: Salut.
6: Marlène de la blonde, là. Salut, ma cochonne.
10: La blonde, mais pas celle que tu crois.
6: Salut, la
0: blonde. Bonsoir, Marlène. Si je pouvais quand même dire bonsoir.
6: Tout de suite, Gérard, il m'a intéressé.
0: Ouais, non, mais attendez, pour l'instant, c'est pas vous qui menez le débat, c'est
6: encore
0: moi, d'accord.
6: Une maudite.
0: Bon.
6: Vas-y, Roswell.
9: Vas-y, Gérard, continue ton débat, s'il te plaît.
0: Alors, pensez.
9: Gérard.
0: Oui.
9: Oui.
0: Alors, est-ce que vous allez.
6: Non, laissez-moi poser
0: vous
6: une
0: allez...
6: question, là.
0: Ta gueule.
6: Bah, c'est bon, ouais.
0: D'accord, tu vas la calmer quand je pose mes questions.
6: Ouais,
9: laissez parler Gérard.
0: Est-ce que vous allez. Est-ce que vous avez déjà rencontré quelqu'un en discothèque, votre petite amie?
6: Oui, Gérard, moi oui.
9: Ouais, moi aussi.
6: Moi, Laurent.
9: Mais c'est là qu'on s'est.
6: Moi, j'ai rencontré quelqu'un.
0: Alors, chacun à votre tour et vous donnez vos noms parce que ça commence à me prendre la tête là.
6: Moi, j'ai rencontré quelqu'un.
0: Qui?
6: Anthony, pareil. Je pense que c'est la même personne.

0: Gérard
1: va se calmer et puis après on répond à la question.
2: Attends Olive, faut continuer là.
3: Allez hop.
2: On est à l'antenne.
3: Je vous signale. Ça fait 2 minutes que vous êtes à l'antenne. Hein.
2: Je vais te dire une chose. Ah bon, on était mieux sans toi, gros con.
3: Eh ben, dans ce cas.
2: Gros TV, retourne chez ta mère.
3: Ok, Gérard,
4: tu restes ici, tu fais au moins une conclusion, tu pars pas comme ça.
1: Gérard, t'as pas le droit de les avoir.
4: Gérard, vous n'avez pas été gentil.
2: Gérard, mon ami, revenez.
1: Non, vous n'avez pas été gentil.
4: Vous êtes malin, vous l'avez fait fuir.
5: Je peux pas abandonner Sophia et Alina. C'est impossible.
4: Vous êtes malin, vous l'avez fait fuir. Vous étiez à l'antenne, bande de nazes.
2: Ah, bon, non, on va se jeter là.
1: C'est pas gentil ce que j'ai fait.
2: C'est à cause de caramel.
1: Maintenant, on a plus Gérard.
2: On fait revenir. Gérard, viens.
1: S'il te plaît,
4: Gérard.
2: Reviens, c'est Sophia qui te demande.
1: Et ben voilà, super,
4: il n'y
1: a plus de Gérard.
4: S'il te plaît, Gérard.
1: Moi, je veux bien faire Gérard, mais il y a Françoise.
4: Allez, Françoise, c'est toi qui mène le débat, vas-y.
2: En plus, t'es
4: bonne. Pose la question que tu veux. Tu poses n'importe quelle question, vas-y.
1: Allez, Françoise.
6: Laquelle question ?
4: N'importe laquelle.
2: Vas-y. Pourquoi toi arrêté Dallas ?
4: Pourquoi j'ai arrêté Dallas ?
2: Pourquoi Françoise, tu de la chatte ? Parce que Gérard a mis son petit baigneur à l'intérieur.
4: Toi, ta gueule.
2: Il est cool, celui qui parle.
4: Toi, ta gueule.
2: Ouais, bien joué, ouais. Françoise, commence pas comme Gérard.
4: Toi, ta gueule.
2: Françoise, c'est qui
4: votre petit baigneur
2: de la radio?
4: T'as
2: bouffé des bourbons. Ah, il est discret, hein, il est discret.
4: Bon, Gérard, Françoise, pardon.
2: Je te tacle tout de suite.
5: À cause de vous, Gérard est parti.
2: Et on pourrait s'y tromper, la différence c'est que Françoise elle mouille, Gérard non.
1: Il y a Gérard qui revient là.
5: Gérard, s'il te plaît.
4: Mets un ultimatum pour tes débats dans ces cas-là.
2: Mets un ultimatum, Gérard.
1: Fais un ultimatum au moins.
3: Ah. Non, c'est terminé.
5: Si, Gérard, viens, Gérard.
2: Il n'y a pas de casque là.
1: Non, si, enfin, il entend quoi.
2: Allez, Gérard.
5: Gérard, avec Sophia, on a été calme et gentil.
6: Ouais,
5: c'est vrai, tu peux
2: Gérard,
5: pas.
2: Gérard, tu prends ta mallette, fais une radio et tu pars.
1: Gérard, je crois qu'il y a une fille qui veut te parler. Il y a une fille qui comprend pas, elle voudrait te parler.
5: Regarde, on a été calme avec Sophia.
2: Non, mais je comprends, Gérard, que tu veux plus rentrer dans le studio à côté de l'autre ton.
1: Gérard.
3: Mais connard, tu restes poli, d'accord ?
2: Mais quelle enferme !
4: Non, tu t'excuses, je suis désolé. T'as entendu ce que tu viens de dire?
2: Le PCSA va venir te pointer.
1: Gérard a pris sa mallette pleine de autocollants.
2: Ouais, c'est bon, au frais de la lac, il faudra que je vienne faire un tour quoi.
3: Moi, je viens pas me perdre. Tranquille,
2: l'année prochaine, il aura des autocollants.
1: François.
2: Non, mais Gérard, on t'aime, reviens.
1: Françoise, qu'est-ce que tu as à dire? Ouvre ton micro, Françoise.
4: À la télé, ils disent, Françoise, tu fais des bulles, il faut que tu parles, tu fais pas des bulles. Vas-y, Françoise.
6: Il est ouvert, mon micro, là.
4: Il est ouvert, ton micro, tu peux parler, vas-y.
2: Françoise, hier, il est mort ou quoi?
4: Non, il est pas mort. Est-ce que tu peux nous raconter un peu où ça en est dans Côte-Ouest et Dallas?
1: Parce que Gérard est parti, on va parler un peu de Dallas.
6: Attends, Côte-Ouest, aujourd'hui, je l'ai pas suivi, je l'ai mis seulement sur enregistrement, parce que j'ai dormi cet après-midi.
2: Qu'est-ce qu'une journée type de Françoise?
1: Parlez chacun votre tour.
2: Qu'est-ce qu'une journée type de Françoise? Raconte-nous ta vie, Françoise.
6: Ah non, je peux pas raconter ma vie.
2: Qu'est-ce que tu fais le matin, qu'est-ce que tu fais l'après-midi, qu'est-ce que tu fais le soir, c'est pas dur. Ah, il y a trop de pulsions sexuelles dans la vie de Françoise, faut pas déconner.
6: C'est personnel.
4: Bon, on va repartir, on était parti sur la débat. La rigueur.
2: Les boys, le rire qu'il a. J'adore. Moi, je suis très éclate.
5: Françoise.
2: Ouais, je suis un gars marrant.
1: Ah, oui. Attends.
5: Françoise.
6: Oui.
5: C'est Yamina. Alors, Karen, elle a été libérée ou pas dans Côte-Ouest par son ravisseur?
4: C'est ça?
2: Oh là là là.
5: Karen.
4: Non, ceux qui ont loupé les épisodes de Côte-Ouest, voilà si le résumé.
5: Pour le moment, on lui a coupé les cheveux, non?
6: Oui, on lui a coupé les cheveux.
5: Ouais, oh la pauvre, on me fait de la peine, moi, Karen. Elle a réussi à faire son trou dans le mur?
6: Non, pas encore.
2: En fait, Cricket, elle est toujours en tôle. Et en quel et quand
5: non,
2: est-ce que
5: non, non, mais c'est Michael Baldwin qui l'a défoncé cette
6: fois.
2: Ah, d'accord.
5: Ah, Sophia, je crois qu'on s'entend bien.
6: Ouais.
2: Et quand est-ce que JR va enfin se taper une pute?
5: Mais JR, il s'est mis une balle, il est plus là, il est plus dans ce monde.
1: Bon, non, non, non.

0: bien.
1: On va laisser parler un petit peu François, c'est mal parce que vous parlez tout seul dans le vide et là c'est pas très intéressant. Gérard s'est barré définitivement.
0: Oh non.
1: Donc c'était les adieux de Gérard, je pense qu'à mon avis, il a un contrat avec Europe 1 ou Skyrock qui nous empêche de...
2: Il aurait pu faire une bouffe avant. Pas si clair, il a déconné, sérieux quoi.
3: Balancez bien les noms de radio, hors que c'est faux.
2: Ta gueule.
0: Gérard, t'as dit quoi, radio,
2: et dedans il a que des autocollants Skyrock.
4: Gérard, Barton, t'es indigne de fun.
2: Eh gros con, t'as signé un contrat avec FG.
0: T'es un traître.
2: Gérard, tu arrives dans ta valise, t'as des autocollants FG.
4: T'as un débat à tenir et tout, tu te barres la balade.
0: T'as même pas fait une conclusion sur le débat.
2: En plus, on devait faire un caracoquet.
4: Ah, c'est pas professionnel.
2: Ouais, le coquer, raboule ta gueule dans le studio quand on m'attraque un peu.
0: Gérard.
5: Eh, tu sais ce qu'il dit, le coquer? Il t'emmerde.
4: Voilà, Gérard.
2: Qu'est-ce qu'il dit, le coquer?
4: Bon, Gérard, t'es mon idole, je voudrais te poser quelques questions, quand même.
5: Non, mais moi, je suis pas ton idole, d'accord?
4: Bon, Gérard, dégage, nous fais pas chier.
5: Comment?
2: Eh, Gérard, je sais pas trop de vie pour avoir un contrat là-bas.
5: Attends.
0: On comprend rien, là.
4: Ouais.
5: Attendez, je vais reprendre ma place de l'autre côté.
4: Voilà, non, t'étais très bien ici. Bouge plus. Alors tu lui fais péter une putain de conclusion, si tu veux, tu nous vires sur l'antenne, mais tu fais une conclusion, tu finis ton émission.
2: Mais non, il finit ses questions, bordel de merde.
6: Attendez, Gérard reprend sa place, je crois qu'il va faire un ultimatum là. Gérard, je crois qu'il faut que tu fasses un ultimatum, vas-y.
4: Ah vas-y Gérard.
0: Faut que tu le fasses.
4: Vas-y Gérard.
2: Gérard avec sa
6: masse,
4: c'est sérieux.
6: Il vit
4: son micro.
6: Vas-y, ton ultimatum Gérard.
5: Non, mais pour l'instant j'écoute les connards là qu'on a
4: massacré. Mais tu vois, c'est vulgaire encore.
2: Gérard, non, je voudrais expliquer un petit truc à Gérard. C'est que tu comprends pas que t'es impoli avec nous.
5: Non mais attends.
2: T'en as rien à foutre de nos gueules, mais nous on est polis avec toi, c'est normal qu'à la fin on soit un petit peu énervé quand même.
4: Toi à la base on se démerde le cul à appeler Julie et tout ça pour toute la soirée pour passer dans ton débat et toi tu nous chies dessus.
2: Ouais toi.
5: Non mais attendez.
2: Ça les dérouve.
5: Non mais attendez, vous êtes bien gentil, mais quand je vois que c'est toujours les mêmes, je commence à en avoir ras le bol.
0: C'est la première fois que j'appelle.
2: Ouais, c'est la première fois que j'appelle.
4: Attends, moi c'est pareil, j'ai jamais appelé de ma vie.
0: Moi j'ai déjà appelé une fois, c'était agréable, mais aujourd'hui franchement les mecs.
4: C'est Julie qui me l'a dit au standard numéro.
2: Et le pire, Gérard, c'est que t'as poussé David et Luigi au suicide.
4: Ouais.
2: Parce qu'on les entend plus.
5: Ouais, c'est ça.
4: Et même Arnett, je sais pas où il est, mais ça me fait vachement mal de vous l'entendre.
2: Ouais, Arnett, il est parti en couille et tout, il s'est suicidé à cause de toi, je crois.
5: Et toi, c'est dommage pour lui
2: parce que c'était un beau gosse quand même.
5: Ouais, t'as raison.
4: Avec une petite bite, mais un beau gosse.
5: C'est ça.
0: Mais Gérard, te laisse pas faire, pose un ultimatum, faut pas te laisser faire comme ça, Gérard, continuez,
5: continuez.
0: Allez Capitaine Flamme.
4: Tu vois là Gérard c'est mieux parce que t'es poli. Au moins.
5: Bah continuez.
4: Au moins t'es poli,
5: c'est
4: bien.
2: Mais non,
5: continuez.
4: Tu vois moi ça me calme. Là je suis plus zen.
0: Gérard, ils vont être sérieux, pose la dernière question. Et après tu fais un
5: j'ai plus de questions.
0: S'il te plaît Gérard. Allez Gérard.
2: Bah moi je vais t'en poser une question Gérard.
5: Vas-y.
2: Quand est-ce que tu vas arrêter d'être con?
5: Et toi, quand est-ce que...
2: Poli, Gérard.
5: Quand est-ce que tu arrêteras de t'amuser à insulter les gens?
4: Super, Gérard. Là, c'est clean. Là,
2: Gérard, c'est bien. Pour une fois que t'es poli.
4: Là, tu vois, sans déconner, on devient calme. C'est facile, quoi. C'est...
5: Parce que
4: t'es plus posé, parce que t'es calme. Tu réfléchis avant de parler. T'es pas tant impulsif qu'avant, quoi.
2: Voilà, tu vois, si on fait... Françoise, qu'est-ce qu'elle fait comme taf, Paige, dans les feux de l'amour?
0: Paige, c'est dans Côte-Ouest.
2: Ah, c'est dans Côte-Ouest.
0: Mais pour l'instant, elle a pas de rôle, non, c'est après avec Greg.
4: Est-ce que Marge Simpson est toujours vivant?
2: Ah, Greg, c'est l'autre qui a une fausse gueule, la
0: boy. Lui, il a des grosses lèvres, ouais.
6: Gérard, tu reprends en main le débat, ou...
0: Allez, encore une question.
4: Non, parce que là, Gérard, on compte de l'antenne,
6: Le problème, c'est que Gérard a déchiré son débat.
4: Gérard, tu vois, là, le test, est-ce qu'il va être capable d'improviser?
6: Essaie de te souvenir, vas-y. Allez, tu sais improviser.
0: Montre que t'es intelligent.
5: Mesdames et messieurs, ce soir, dans le grand studio du Star System, attention.
0: Tu as de la mémoire,
5: Gérard. Non, ça y est, quand vous aurez terminé.
6: Bon, arrêtez, laissez parler Gérard.
2: Gérard, c'est bien reparti.
6: Arrêtez.
5: Donc, la question que tout le monde attend.
0: Oui.
5: C'est de savoir ma vie privée.
2: Oui.
5: C'est ça. Ah, vous vous embrôlez de ma vie.
0: Ah non.
5: Eh ben alors, celui qui vient de dire que tu t'embrôles de ma vie, ben c'est bien.
7: Personne n'a dit ça, Gérard.
5: Non, à peine, personne n'a dit ça. Tiens, mes genoux.
6: Ah oui,
7: non, c'est pas dépendant du jeu, parce que sur les oreilles. C'est pas grave, enchaîne.
6: Ah non, il a raison là, Macaille.
5: Non, c'est pas grave, enchaîne.
0: Macaille.
5: Alors, qu'est-ce que vous voulez savoir sur moi?
0: Alors, Gérard, tout.
5: Oui, je vous écoute, chacun votre tour.
8: Yamina, je peux poser une question?
5: Oui.
8: Alors, je suis sûre qu'au fond de toi, tu es amoureux de Françoise.
5: Non.
4: Gérard.
8: Alors, t'es amoureux de moi, alors?
5: Qui?
8: Sophia.
5: Non plus.
4: Boys.
8: Bah, tu me connais pas, tu me verrais, tu craquerais. Ça, c'est sûr.
9: Mais oui, hein, je peux pas t'imaginer.
4: Boys.
8: Hey, je suis sûre que c'est ton style de nana.
4: Eh ben, il veut parler.
8: Je laisserai tomber mon mari pour toi.
4: Gérard.
5: Vas-y.
4: Gérard, on peut parler?
5: Je t'écoute.
6: Vas-y, Olivier.
4: Bon, on voulait te souhaiter une bonne chance sur Europe 1 et tu passeras bonjour à Malher.
6: Ok, merci, Olivier.
5: Ouais, bonne nuit.
6: Allez,
5: hop,
6: bonne nuit.
5: Dehors. Dehors pour celui qui s'amuse à faire de la pub comme ça.
6: Cassé, ouais. Quoi. Cassé.
5: Hop. Ouais,
8: Gérard, casse. C'est pas de la pub?
5: Non, presque pas, à peine.
4: Gérard, qu'est-ce que
8: mais en fait, tu vas sur Europe 1. 18.
5: Non, mais attendez. Déjà, quand vous m'enverrez les cassettes réelles, on verra.
4: Bon, Gérard, on peut faire un caracoquet, là.
5: Ah ben, si vous voulez.
4: Allez,
8: on va
5: non, sur...
4: Les poèmes de Gégé, tout le monde connaît cette chanson.
6: Gérard, c'est bon. Gérard, la conclusion peut-être du débat.
5: La conclusion, c'est bon.
4: Tout le monde crie.
6: Attendez, parce que je crois que quelqu'un a dit Europe 1 là.
5: Ouais, bah, c'est bon. Donc, la conclusion.
4: Gérard, pour conclure le débat, tu pètes.
5: Non, mais la conclusion, c'est simple.
4: Christine, laisse tomber la conclusion, t'as plus le temps, tu l'as passé en retard.
7: Non, si, on va faire la conclusion.
8: Gérard.
7: 30 secondes, c'est Julie. On va faire la conclusion. Vous allez conclure chacun votre tour. Et je vous enlève de l'antenne un par un. Et on envoie un disque après. Oui. Ok.
6: Je crois que Gérard va faire un ultimatum.
7: Donc conclusion.
5: Il n'y aura plus d'ultimatum.
7: Gérard, c'est toi qui commence.
5: Non, c'est eux. Bah.
4: C'est qui le mec hors antenne là qui fait
1: bon, allez, c'est Max, on va faire la conclusion parce que dans 2 minutes 30, je rends l'antenne à quelqu'un qui fait à nouveau, donc ça serait bien. Donc allez-y, le premier, qui veut le faire en premier?
7: On y va, Anthony.
1: Anthony, vas-y.
4: Oui, Anthony, donc on peut faire un caracoquet après, Gérard?
5: Non,
1: merci,
5: allez.
1: Anthony. Bonne soirée. Au revoir.
7: Yamina.
8: Alors, ça a été vraiment génial cette année de pouvoir t'écouter, Gérard.
5: Mm-hmm.
8: Et je suis vraiment triste que ce soit fini.
1: Définitivement, je crois, parce qu'il nous a dit qu'il nous arrêtait et qu'il...
8: Et je t'embrasse très très fort. Et j'ai été très heureuse de participer à ce débat. C'est la première fois et j'espère qu'il y en aura une deuxième.
1: Voilà.
5: Bah, on verra.
8: Gros bisous.
1: On verra. Okay. Sinon,
5: gros bisous.
7: Peut-être
1: François, je sais pas.
4: Alors, bah, moi, en fait, moi, j'étais vachement content de participer tout au long de l'année au débat de Gérard, même si ça a été plutôt houle certaines fois.
1: Oui.
4: Là, aujourd'hui, il nous a démontré que quand il pouvait, quand il essayait de réfléchir et qu'il essayait de pas insulter les auditeurs, ça pouvait très bien se passer.
1: Ouais.
4: Enfin, même si ça n'avait pas été super brillant ce soir.
1: Ah, mais la rentrée, ça se passera pas comme ça. Sinon, ça sera un débat toutes les trois semaines, hein.
4: Ouais,
1: sinon, on fera une semaine Gérard, une semaine Françoise.
4: Délire, mais pour ceux qui écoutent, quoi. Et c'est vrai qu'il faudrait essayer qu'il se calme un peu, qu'il soit moins impulsif, quoi.
1: C'est clair.
5: Ouais, mais dans ce cas-là, je veux dire, attends, paille.
1: En deux secondes. Vas-y.
5: Moi, je vais te répondre dans ces cas-là.
4: Vas-y.
5: Faudrait peut-être. Quand je pose des questions, faudrait peut-être répondre aux questions que je pose.
1: Surtout les débats. Ça va peut-être bien les préparer, les débats, Gérard.
5: Non, mais c'était déjà préparé. Maintenant, si tout le monde. Si j'ai eu que de la merde ce soir, que tout le monde a répondu hors les questions, c'est pas bon.
4: Ouais, mais regarde, par exemple, quand on te demande ton avis personnel, tu dis non, ça vous regarde pas.
1: À la rentrée.
5: On verra ça.
1: On va tâcher à ce que ça évolue la rentrée obligatoirement. Sinon, on sera obligé de faire ça tous les 15 jours. Et sinon, Françoise viendra prendre la relève avec un débat une fois par semaine à la place de Gérard. Bon, sinon quelqu'un d'autre viendra faire les débats si on recommence exactement de la même manière, il faudra que ça évolue de toute façon.
4: Ouais.
1: Très bien, merci Poez et bonne bourre. Salut
7: Sophia.
1: Sophia.
8: Gérard.
5: Mmh.
8: Alors moi je veux que tu refasses.
7: Allô.
8: Oui, c'est qui?
1: Ton micro, merci Julie.
8: J'aimerais que tu refasses des débats à la rentrée, Gérard. Plus de calme, avec que des filles, parce que les mecs sont trop bruyants.
1: Non, ça sera pas possible. Ça, c'est sûr, parce que sinon ça va devenir des débats à l'eau de rose. On n'est pas là non plus pour ça. On a envie de s'amuser. On n'a pas envie d'entendre des filles qui répondent sérieusement à des questions, parce que c'est vous quand même qui soyez.
8: Les filles, on est sérieuses, quoi, en fait.
1: C'est souvent les plus chiantes dans les débats, oui. Je te le cache pas, oui.
8: Super. Hein.
1: Voilà. Voilà, c'est ce que j'avais à dire.
7: On a Laurent.
4: Ouais, super, Gérard. Bah, je voudrais dire que t'es quand même la découverte de l'année, Gérard.
1: C'est clair.
4: La star, quoi.
1: Je suis allé la chercher, je peux vous dire, ça fait 2 ans que je travaille dessus. Hein.
4: Ouais, c'est du boulot, Max.
1: C'est pas gagné, hein, j'ai fait la moitié là. J'ai perdu beaucoup. Hein, ces 3 derniers mois, on a perdu plus que ce qu'on a gagné. Hein.
4: Non, mais aussi, je voudrais dire à Gérard qu'il faudrait quand même que tu te calmes l'année prochaine.
1: C'est clair.
4: Parce que la crise cardiaque, si tu continues comme ça, ça va peut-être pas tarder.
1: Ouais.
4: Donc voilà, quoi. Mais sinon, t'as été super toute l'année, Gérard.
7: Et il y en a un qui est pas mal intervenu dans les débats et qui voulait faire sa conclusion, c'est Caramel.
10: Salut,
5: comme par hasard. Comme par hasard qu'il a...
4: Ouais, c'est bon, Gérard, je peux faire ma conclusion.
5: Attends, il
4: merci.
5: Calmer, lui.
11: Déjà, t'as été mauvais toute l'année. Surtout ce soir. Donc, sur Europe 1, on espère que ça se passera très bien.
5: Voyons, ben voyons, continue. Continue de balancer, là. C'est bien, c'est bien.
11: Maintenant, si tu veux pas que ça se sache, tant pis.
5: Ouais, ben maintenant que tu l'as balancé, c'est trop tard.
1: Voilà, tout le monde le sait, donc Gérard sera sur Europe 1, c'est ça?
11: Oh, merde.
5: Ouais, mais attends.
1: Non ou pas?
5: Tu sais très bien.
1: Bah, je sais plus avec
5: non,
1: toi.
5: Non,
1: tu donnes jamais de nouvelles.
5: Non.
1: T'es pas là de la semaine. Ça se trouve, t'es peut-être dans l'entrée des contrats.
5: Pas là de la semaine. Dans ces cas-là.
1: Non, il n'y a pas besoin d'avoir des preuves de X ou Y. T'es jamais là de la semaine. Donc ça veut dire peut-être que t'es en train de signer des contrats.
5: Non.
1: Caramel, nous suivrons cette affaire de très très près. Un dossier très délicat et explosif.
11: Oui, bah moi, je voulais remercier Max d'avoir formé Gérard parce que c'est un gros salaud. Il part à Europe 1 et je voudrais qu'il dise bonjour à Michel Field de ma part.
5: Alors, je vais te dire une chose. Je suis un gros salaud et toi, t'es un gros PD.
1: Oh non, c'est terminé. Voilà, c'était la conclusion de notre ami Gérard. Petite conclusion, après on laisse l'antenne vite fait en deux mots.
5: Ben, la conclusion, c'est que je vous souhaite à tous de bonnes vacances et on verra ça à la rentrée septembre.
1: Ah, ça se passera pas de la même manière, si tu peux me croire. Hein.
5: Ouais, justement, on va en discuter après.
1: Ouais, c'est...
5: Okay. Ben, bonnes vacances à tous.
1: C'est puis, pour être un petit peu moins star et se regarder un petit peu moins le nombril. Hein. Il n'y a pas besoin d'en discuter, hein. C'est dans ta tête que ça se passe. Hein.
5: Ouais, on verra ça à la rentrée.
1: Ah, ça, c'est toi tout seul, mon pote. Et Françoise, est-ce qu'on aura le plaisir de te retrouver à la rentrée? Peut-être demain même? Pour la dernière, à l'antenne, en direct. Bah, pas ici, dans les studios, hein.
12: Non.
1: Au téléphone. L'antenne. Ok, très bien. Gérard, demain aussi, en direct, hein, quand même. Hein. Ma dernière, au téléphone.
5: Demain, on se voit.
1: Avant, au téléphone, il faut tout le monde. Moi, je veux tous mes auditeurs. Hein.
5: Si tu m'appelles, oui.
1: Feu d'artifice demain. Hein.
5: On verra.
1: Avec un petit poème inédit pour demain. Merci, Gérard, d'avance.
5: Il y en a trois, déjà, qui sont prêts pour demain.
1: Pour demain, génial. Et Françoise, une petite recette de cuisine pour me faire plaisir pour demain. Ah non. Tu me fais une recette Star System. D'accord ? Merci d'avoir passé la nuit avec nous. On se retrouve tout à l'heure pour la dernière du Star System pour cette saison. Ensuite, on fera un point assez long. Alors, ne soyez pas tristes d'avance, mais on ne nous entendra plus pendant un bon petit paquet de temps. Demain, à partir de 22h. Bonne nuit. Amusez-vous bien. Merci GG. Merci Françoise. Merci à tous ceux d'être venus sur Fun TV. Merci Olivier pour la réalisation. Merci à Philippe, l'homosexuel. Philippe pour la réa et toute l'équipe et tout le staff ô combien généreux ce soir de
5: Fun TV. Merci à tous ceux qui sont quand même venus pour la dernière ce soir.
1: Et puis à tous ceux qui ont suivi sur Fun TV le débat de Gérard et qui nous ont écoutés jusqu'à 4h du matin, c'était exceptionnel, mais il fallait le faire. Et peut-être que dans un instant, vous reverrez sur Fun TV le best-of 26 minutes de l'anniversaire de Gérard. Voilà. Bonne nuit et à tout à l'heure, 22h.
13: Pour appeler Apolline, parce que...
14: Apolline.
13: Pour épauler... Apolline, parce que le premier débat, ça a été de la catastrophe.
1: Une catastrophe, on peut le dire.
13: Je suis désolé. Donc, on était 8723, c'est bien ça, Rigaud?
15: Ouais.
13: Donc, tu peux me donner juste le nombre avant que j'accueille les gens.
15: Alors, apparemment, ça a énormément monté. On est à 9453.
13: Voilà. Alors, le deuxième débat va porter sur les stars télé.
15: Ah,
13: et
15: ça
13: pour
15: c'est
13: ça,
15: chouette, ça.
13: On va accueillir Patrick Chevalier de Lille. Ta fréquence, s'il te plaît.
16: Non, c'est Patrick Savachier. Je suis effectivement de Lille. La fréquence est 95.2.
13: 95.2, ok. Bonsoir à toi.
16: Bonsoir.
13: Fabienne Aigou.
17: Oui, bonsoir Gérard, bonsoir Agnès.
13: Donc de Marseille, la fréquence.
17: Ma fréquence, c'est 103.1.
13: 103. Ok. Mademoiselle Christine d'Angoulême.
18: Alors moi c'est Madame Christine. Et ma fréquence c'est 97.8.
13: Ok. Bonsoir à toi. Et
18: bonsoir.
13: Pierre quoi ?
19: Belbourg.
13: Belbourg, Damien, 40 ans je pense.
19: Ouais, à peu près.
13: Ouais. Ta fréquence ?
19: 95.2.
13: Ouais, à mon avis, essayez pas de chercher des fréquences parce que moi je vais les trouver. Moi je garde les fréquences que vous me donnez, hein. Et je vais les trouver après.
19: Ouais,
13: le deuxième débat va porter sur les stars télé. Celui qui a une radio derrière est prié de l'éteindre tout de suite.
19: C'est moi. Je vais l'éteindre.
13: Ouais, ça serait mieux pour toi.
19: Voilà.
13: Ok.
12: C'est fait.
13: Parce que si tu veux écouter, tu raccroches et tu l'écoutes dans ton lit. Alors, quels sont pour vous les acteurs ou actrices considérez-vous comme des stars télé? On va demander à Patrick Cavalier.
12: Je dirais Rocco Siffredi. Laure Sinclair aussi, j'aime bien Laure Sinclair.
13: Ouais.
12: Sinon, je sais pas.
14: Tabata
12: dans les vieilles.
13: Non, mais.
12: Qui ça
14: Tabata Cash.
12: Ah, bah oui, bien sûr. Et dans les plus vieilles, pour ceux qui aiment un peu, il y a Brigitte Lahaye aussi, mais elle est pas plus fraîche.
13: Non, Brigitte Lahaye fait du porno, d'accord?
12: Ah, ah, pardon.
13: Par contre, j'ai une question. Faut pas confondre, parce que
1: de toute manière. Mais c'est pas elle qui fait du porno.
13: De toute manière, on va pas parler de films porno ce soir.
12: Oh. J'aimais bien aussi les deux qui faisaient tourner Manège. J'étais fan, là, Fabienne Egal et l'autre, là, la
20: porno, c'est deux lesbos.
12: Ah, aussi
13: Toi, tu commences à te calmer, Pierre.
15: Non, mais il a raison.
12: C'est des lesbiennes dans le porno, alors.
15: C'était des lesbiennes, elles faisaient du porno. Mmh.
13: Non, mais je pense pas. Fabienne Egou.
14: Oui, je voulais dire que c'était faux. Et que.
13: Non, mais tu réponds à la question.
14: Bah, moi, je pense que Daniel Gilbert, Evelyne Leclerc, Karen Cheryl ont fait une grande carrière à la télé. Et pour moi, ça reste mes préférés. Avec également, je sais plus comment elle s'appelle, mais ça va me revenir, Mireille Darc, voilà.
13: Mireille Darc, c'est plus cinéma que star télé. Hein.
14: Ouais, elle a fait quand même à la télé.
13: C'est, ouais, mais c'est pas pareil. Hein.
14: Pardon.
13: D'accord.
14: D'accord.
13: Mademoiselle Christine, Madame Christine, pardon.
21: Oui, merci. Non, mais c'est bon. Il y a pas de problème. Bon, alors, mon idole, c'est quand même Julia Chanel.
13: Oh là. Mais, qui
21: Julia Chanel.
12: Oh, j'avais oublié.
20: Ça m'énerve, ça.
13: C'est qui celui-là?
1: C'est une bonne.
12: Eh, Manu, tu me rends ma cassette d'ailleurs.
13: Attends, celui qui commence à gueuler, il va virer.
15: Gérard,
14: moi, hein.
15: Gérard, en attendant, il y a Corben sur IRC, il te demande si Sandy c'est une Star Télé ou une Star Trek.
13: Alors, pour répondre à la question si Sandy c'est une Star Télé ou une Star Trek, je la mettrai plutôt sur Star Trek.
12: Elle a le clip de Star Trek.
13: Comment, Pierre
20: Star Trek.
13: Pierre Bellour.
12: Ah, j'ai rien dit, moi.
13: Ouais, ben, je crois que tu vas te calmer, toi, parce que sinon, tu vas virer.
12: Non, mais c'est pas moi, j'ai pas parlé, là.
13: Ouais, Tony, au revoir.
14: C'est pas Tony.
13: Si.
1: Attends, ça, c'est pas Tony, hein.
13: Si.
1: Je te jure que non.
12: Non, écoute, promets. La voix.
1: C'est pas Tony, là. Non, c'est pas Tony. Non, il a effectivement une petite ressemblance, mais c'est pas Tony.
13: Non,
1: attends, je te le dirai.
12: Non, moi, je suis pas un beau gosse, moi.
13: Ouais, tiens, à peine. Hop, au revoir.
1: C'est Goldo.
12: Mais non.
13: Ouais, ben, Goldo, au revoir.
12: Voilà.
13: Au revoir.
12: Au revoir, Goldo.
13: Bon, au revoir.
12: C'était Goldo.
1: Ah non. C'était Arnett.
12: Ah non.
20: Bon, bah c'est pas grave, on s'en fout, on continue.
14: C'est bon.
13: Madame Christine d'Angoulême.
21: Ouais. Bah alors, sinon j'ai été très influencée par toutes les stars de AB Productions quand même. Faut pas oublier, hein, tout ce qui est Christophe Ripper et tout.
14: Ah, franchement, trop bandant, lui.
21: Ah ouais, non, trop.
12: Anthony Dupré.
13: Non, mais attendez.
20: Pas de marque, merde.
13: Attendez.
14: Gérard, à la place de Pierre Belbourg, on accueille Anne Leclerc, 19 ans, d'Ajaccio.
22: Bonsoir.
14: Bonsoir.
22: Salut, bonsoir, Gégé. Bonsoir, Max. Bonsoir, Rigo. Bonsoir, Manu. Bonsoir, Apolline.
13: Salut. Anne Leclerc.
1: Salut.
13: Ta fréquence, s'il te plaît.
12: Salut, toi.
22: 101.9.
12: Salut, toi.
22: Salut.
20: T'as pas un truc sur ta cheminée, non?
13: Bon, 109.
22: 109.
13: Bon, 109. 109. Oh, ta gueule, toi.
22: 109,
13: Gégé. Oh, ouais, celle qui dit ça pue la piste, tu vas fermer ta gueule, toi, espèce de poufias.
1: Elle a dit ça pue la bite.
13: Ok. Madame Christine, pardon.
21: Bah, je viens de répondre. Hein,
13: Ok. Anne Leclerc.
22: Oui.
13: Donc, pour toi.
22: Bah écoute, comme j'étais en antenne.
13: Non. C'est moi qui commande, les autres, vous fermez vos gueules.
22: Je pense que t'en étais à la première.
13: Les autres, vous fermez vos gueules, c'est moi qui commande.
22: Voilà.
13: Ceux qui arrivent, je répète la question et après, vous vous démerdez. Ok, entendeur, salut. Il y a une question IRC avant.
15: Non, c'est juste une réflexion. Il y a Yankee, il trouve que ça sent le chien mouillé d'un coup.
13: Ouais, bah c'est pas grave. Au contraire, faut mieux sentir le chien mouillé que des connards.
22: Non, mais c'est normal, hein.
13: Quels sont pour vous les acteurs ou actrices considérez-vous comme des stars télé pour Anne Sinclair? Et donc, maintenant c'est à toi.
22: Bah écoute, la personne que je pourrais considérer comme un acteur et une star télé, ça peut être le Big Bill. parce que pour moi c'est un extraterrestre qui est vraiment très mignon,
0: bien vu, beau.
22: Et donc voilà, j'adore le Big Bill et donc voilà, pour moi c'est considéré comme une star.
13: Bon alors Fabien, attends, Anne Sinclair.
22: Oui.
13: Leclerc. Je te coupe, Anne Leclerc. Je préviens à Madame Christine et à Fabienne, vous vous calmez, sinon je vous vire toutes les deux.
0: Ah, moi je n'ai rien dit.
22: On dit rien du tout là.
13: Non, non, mais fais gaffe Fabienne, parce que je reconnais un peu ta voix quand tu dis des conneries.
0: Ah,
13: ok.
0: Non, c'est pas moi. Hein.
13: Alors en deux bonnes, je te préviens, c'est
22: en
13: la
22: bon
13: dernière.
22: Bonjour, salut.
13: Voilà.
0: Voilà.
2: Bon. On peut continuer maintenant.
13: Alors, donc c'est à moi de répondre maintenant, parce que tout le monde a répondu. Mmh. Alors, quel acteur ou actrice considérez-vous comme des stars télé ? Ouais, c'est vrai que je mettrais bien le Star System. Hein, Manu, qu'est-ce que t'en penses ?
20: Oh, je vais notre dire chef. Ouais. Je vais te dire ouais.
13: Mmh. Hein, notre chef, qu'est-ce que t'en penses ? On pourrait le mettre en premier.
2: Technomark.
20: On pourrait.
13: Non, et puis même avec Delarue, pourquoi pas.
2: Mm-hmm. Ouais, il y a aussi Bernard Ménez.
13: Non,
20: mais... Oh, il tue, lui.
13: Non, Bernard Ménez. Moi, je préfère vous dire une chose. Je mettrais Max avec Jean-Luc Delarue.
2: Non,
20: également. Ils valent quand même pas Bernard Ménez ou Olivier Lejeune.
13: Non, mais moi, je vais vous dire une chose. Normalement, ce soir, on devait avoir deux sosies. Ils n'ont pas pu venir. C'était le sosie de Jean-Luc Delarue et de Florian Gazan.
22: Ah, merde.
13: Oh, putain. Et on dit pas putain, on dit maman travaille.
22: Voilà.
13: Voilà pour celle qui vient de dire ça.
22: Ouais. Attends,
13: donc, deuxième question.
2: Attends, Gégé, t'as oublié de parler de Roland McDan quand même.
20: Oh là, oui.
2: C'est aussi une pointure. Il y a Darry Cole.
22: Patrick Topalov.
13: Non, Darry Cole. Darry Cole, c'est un chanteur.
20: Daddy Cole.
2: Cole.
13: Ouais, ben.
22: Henri Salvador.
13: Ouais, c'est ça, c'est un chanteur.
20: Et Olivier Lejeune.
13: Alors, comment devient-on une star? Comment ? Apolline, Apolline en star télé ? Non mais vous êtes starbé ?
22: Oh bah si, pourquoi pas ?
13: Non mais vous êtes starbé ! Mais vous êtes starbé là !
2: Elle a un physique hein, quand
20: moi,
2: même.
20: Moi je dis qu'elle est bonne donc ça va passer quoi.
22: Apolline, elle a un physique de star.
13: Oh, elle a même pas un physique de star, elle est même pas. Si. Elle m'a fait un caca de merde au premier débat.
20: Elle est parfaite pour la télé, elle est bête, elle est bonne.
13: Elle est même pas faite pour le standard.
3: Allez,
2: Gérard, est-ce que Apolline pourrait faire une gaffette ?
13: Non.
2: Pense. Pourquoi ?
13: Non. Comment devient-on une star télé ou autre ? Tiens, Fabienne.
0: Oui, je vais te raconter.
13: Merci pour le portable.
0: Ah non, j'ai pas de portable. Hein. Moi, j'ai fait une école de star télé et j'ai fini première de ma promo, donc j'ai réussi à avoir un poste sur France 1 Auvergne. Donc j'ai bossé un peu en Auvergne, et puis après je suis montée à Paris, et puis j'ai fait tourner Ménage avec ma copine, et puis voilà.
13: Ouais, et c'est pour ça que... Alors attends, tu fais l'Auvergne, mm-hmm. Paris, et puis maintenant tu te retrouves à Marseille.
0: Là je suis un peu en retraite, parce que je fais plus de télé, donc là je suis à Marseille,
13: Ouais, c'est ça, à 35 ans t'es déjà en retraite.
0: Oui, la télé veut plus de moi, donc moi je voudrais bien revenir, mais ils veulent plus de moi.
13: Ouais, tu prendrais pas les gens pour des cons ?
0: Mais non Gérard, pourquoi ?
13: Non, mais tu les laisses.
0: Ben non, pas du tout.
13: Ok. Patrick Cavalier.
2: Ça va chier. Eh ben moi, écoute, je pense qu'il y a deux méthodes. C'est tout simple pour faire de la télé ou de la radio, de l'audiovisuel, tout ça. Il y a la première méthode, c'est promotion canapé. Mon sein, Gérard, voilà, c'est un problème du métier. C'est un problème du métier, on peut rien y faire. Et deuxièmement, sinon, il y a un petit peu parce que t'as fait, quoi, le harcèlement, quoi. C'est-à-dire que tu pilonnes, et puis au bout d'un moment, tu perds, quoi.
13: Non, mais attends, je vais te dire une chose, que j'ai pas fait de harcèlement. Les promotions sur canapé, j'en ai rien à foutre.
2: Ouais, reconnais.
20: Tu y es passé, quand même.
2: C'est quand même dommage à dire, mais ça existe.
13: Ouais, je sais, j'ai vu le film, mais c'est avec un chanteur que j'adore.
2: Et que ça soit des
20: comment
2: canapés.
20: Comment il s'appelle, qui, ouais.
2: Ou sur un flipper, ou n'importe où, dans les nains, n'importe.
13: Non, mais
20: c'est chanteur. Quoi le chanteur ouais.
13: Ah non, mais je donne.
20: Bah, si, dit, on connaît, je connais pas. Hein.
23: C'est qui le chanteur que t'adores ?
0: Patrick Bruel.
13: Non. Michel Sardou.
20: Ah ouais, faut dire aussi que c'est un grand, grand. Quoi. Ouais.
13: Et donc,
24: Gérard ?
13: Oui.
24: Sur IRC, il y a Bretzel qui te demande si l'homosexualité dans le milieu de la télé est un facteur de réussite.
2: Bien sûr.
0: Ouais, à mon avis, ouais.
2: Bien sûr.
13: Je pense pas.
2: Au
0: niveau de la radio.
2: Ah si, attends, j'en ai encore des irritations.
24: Non, attends, les auditeurs, ils peuvent répondre autant que toi, Gérard.
2: Oui, Gérard, j'en ai encore des irritations et je peux te le dire que ça aide.
13: D'accord.
2: C'est indéniable.
13: Bon, alors, avant...
0: Pas de pommade ? En tout cas, c'est possible.
13: Non. Comment ?
0: Non, mais je disais, c'est possible, hein, de...
13: Qui
0: non, c'est Madame Christine.
13: Ouais, tiens, tu vas répondre à la question.
21: Bah, justement, c'est parce que moi, j'ai connu ça. Justement, j'ai, grâce à la promotion canapé avec Véronique et Davina, j'ai réussi à faire figurante dans leur émission de gym.
3: Uh-huh.
21: Voilà.
13: Bon, je pense pas. Christine, tu t'écrases ou sinon je te vire.
21: Attends, je réponds à ta question.
13: Bon, alors tu réponds correctement et c'est tout. Et Fabienne, tu t'écrases quand les gens répondent.
3: Je dis rien.
13: Non, mais tu t'écrases, moi je te le dis.
21: Bon, je répondais, je disais donc qu'on peut coucher pour passer à la télé, sinon il y a d'autres écoles, mais moi j'ai couché par exemple. Hein.
13: Ouais, ok. Anne Leclerc.
6: Oui, je pense que pour devenir une star de la télé ou autre, je pense qu'il faut que tu ailles dans une école, que tu t'inscrives déjà à l'avance, parce que sinon, si tu t'inscris pas, il n'y a plus de place.
8: À la crèche?
6: Non, pas à la crèche. Tu t'inscris et puis en fin de compte, tu peux faire des études, mais faut savoir que c'est très très long. Hein.
13: Moi, je pense que...
6: Ça peut faire au moins 5 ou 6 ans d'études. Hein.
8: Oula, tout ça.
13: Bon, moi, je peux vous dire une chose, que comment devient-on une star télé ou autre? Il n'y a pas besoin d'aller dans des écoles parce qu'il n'y a pas d'école pour faire ça.
6: Ah si, je confirme, il y a des écoles.
3: Oui, une école.
13: Il n'y a pas des écoles de déboucheurs de cul de négresse?
6: Je ne sais pas, t'as l'air spécialisé dans la question. Donc,
8: Ça, c'est limite, ça, quand même.
13: Bon.
24: Ouais, grave.
13: Pour vous dire que, à mon avis, non, je pense pas. Il n'y a pas. Comment devient-on une star télé ou autre? Donc, ça. C'est les responsables qui s'occupent de ça, donc c'est comme pour devenir animateur radio, c'est pareil.
6: Faut bien préciser ou autre. Hein.
13: Oui. Pour ou contre les stars de télé, alors j'ai un petit sondage, 41% des gens sont pour la télé, mais contre les stars. Mais là, je comprends pas. Là. 41% des gens sont pour la télé, mais contre les stars. Mais... qui c'est qui a été me choisir cette...
20: Non, mais c'est simple, hein, la réponse.
13: Non, mais...
20: C'est ça, hein.
13: C'est qui là? C'est qui?
9: Je crois que c'est Olive, en fait.
20: C'est moi.
13: Alors, 32% des gens sont contre la télé, mais pour les stars. Tu peux me préciser, là?
23: Alors, c'est-à-dire qu'il y a 36% des gens qui sont effectivement...
13: Non, 32,
23: oui, que j'ai eu au téléphone, et qui étaient donc contre le fait d'avoir une télé et de regarder trop souvent la télé chez soi.
13: Ouais.
23: Mais pour autant, c'est vrai qu'elles apprécient énormément de lire dans leur magazine préféré des trucs sur les stars. Voilà.
13: Ouais, mais
20: tu vas faire kiffer des mecs, toi, ça.
23: Ta gueule.
13: Non, quoi? Manu, s'il te plaît.
20: J'ai rien dit.
23: Toi, tu vas rentrer.
13: Tu parles. Je pense.
24: Il n'y a pas que les mecs, il y a aussi Anne.
23: Continue.
13: Olivier, c'est toi qui as choisi aussi. 41% des gens sont pour la télé, mais contre les stars, tu peux me préciser?
23: Alors, oui, on peut en parler ensemble, effectivement. 41% sont pour la télé et contre les stars, parce que 41% veulent effectivement bien regarder la télé. Ils aimeraient bien avoir plein d'émissions à la télé, mais ils ne supportent pas que les gens soient des stars et ils ne supportent pas qu'on parle toujours d'eux, contrairement aux autres. Voilà.
24: C'est vrai, c'est vrai.
13: Ouais,
24: je les comprends. Moi, je les comprends.
13: Dans ces cas-là, s'il vous plaît, les
23: oui,
13: auditeurs.
23: Dans ces cas-là, j'ai
13: vous laissez finir. Dans ces cas-là, on parle de paparazzite.
8: Olive.
23: Ah, mais c'est ça.
8: Olive.
13: Hein? S'il vous plaît.
23: On se calme.
13: Coupe-moi-là, s'il te plaît, Manu. Là. Merci.
23: Manu,
13: 17% des gens ont des stars, mais n'ont pas de télé. Alors, je voudrais que tu me précises un peu là-dessus aussi.
23: En fait, ça, c'est parce que. Je pense que, je ne sais pas si tu vas être d'accord avec moi, c'est parce qu'on a appelé aussi dans ces gens forcément des stars. Et ces gens qui sont des stars n'ont pas de télé chez eux. Et voilà, ça donne ça, en fait. Voilà.
20: C'en est bien sorti.
23: Donc, c'est des stars.
13: Et 10% des gens regardent Fun TV pour être sûr de ne pas voir de stars. Faut bien que t'expliques aux gens.
23: C'est super simple. Si tu regardes Fun TV, t'es sûr de pas voir de stars.
13: Mais pourquoi?
23: Pourquoi? Parce qu'il n'y a pas de star.
24: Parce qu'il n'y en a pas.
13: Mais attends, quand tu vois. Soit moi ou soit Max.
23: C'est vrai.
13: Ou tu vois.
20: C'est plutôt un trou noir qu'on te voit, hein, qu'une star.
13: Non, Max, c'est carrément noir.
23: Je sais pas ce que t'en penses, quoi, toi. Mais...
13: Non, mais quand tu vois. T'as bien vu, à un moment donné, t'avais Bart.
20: Paye pas star.
9: Oh là là.
13: Ne fais pas ça parce que je te mets une gaufre, toi.
23: D'accord.
13: Donc, quand tu vois Morgane, tout ça, Bart...
23: Alors, moi, je pense qu'il y a aussi, dans les sondages, une part d'erreur, tu vois. Et cette part d'erreur, elle est là.
13: Ouais, bon, Bon, enfin.
23: Tu vois, c'est comme dans une émission, il y a une part d'erreur. La part d'erreur, ici, c'est toi. Bon, bah, dans ces sondages, il y a une part d'erreur, c'est ça.
13: Ouais, bah, c'est peut-être, ça vient peut-être de toi aussi.
23: Peut-être.
3: Bon, on y va, là.
13: Donc, troisième question. Auriez-vous déjà été une star de la radio ou autre? On va demander ça à Patrick. Ça va chier.
4: Ouais, bah, écoute, non.
13: Ouais, bah alors, Patrick, ça va chier, au revoir.
4: Bah, écoute-moi.
7: Il y a un petit problème.
4: Ah, écoute-moi, GG. Tu m'entends, là?
7: C'est technique, ça, Gérard.
4: Bah, allô, GG.
23: Ça va chier.
4: Donc, c'est bon, je peux y aller, là?
13: Bah, vas-y, accouche.
4: Dans ma crotte. Bah, donc, non, moi, j'en ai rêvé depuis des années, depuis longtemps. Mais j'ai jamais réussi à accéder à mon rêve. Et donc, voilà, j'ai fait comme t'as dit, hein, j'ai foncé, mais pas moyen de passer, quoi.
13: Manu, tu t'amuses pas à changer les voix des auditeurs,
3: je peux pas changer les voix des auditeurs, Gérard.
4: J'ai une voix de Dark Vador, là.
3: Je peux changer ta voix, ouais, si je veux, mais pas celle des auditeurs.
13: Fabien Égout.
9: Oui, alors moi, je n'ai pas du tout un physique pour faire de la radio, donc bah, je me contente de faire de la télé. Voilà.
13: Ok. Madame Christine.
10: Bah ouais, mais moi, je croyais que, tu vois, j'ai eu une désillusion, tu vois, en croyant faire de la figuration... en faisant de la gym avec Véronique et Davina, je croyais que j'allais devenir une star, mais en fait non, tu vois.
13: Donc, non, Manu, tu vas morfler.
3: J'ai rien fait.
13: Ouais, non, tu vas morfler, je le sens.
3: Comment tu veux que je change la voix des auditeurs, Gérard?
9: Je le sens.
10: C'est pas possible, hein.
3: Je peux pas.
10: C'est un problème de technique.
7: Bah, c'est pas le jeu qui touche sur les boutons.
10: Hein.
13: Ouais, tout à l'heure, je vais te toucher sur un bouton, toi.
3: Ah, t'as le choix, c'est bon.
13: Toi, Anne Leclerc, je vais te toucher sur un bouton, grosso modo.
7: Pas de problème.
13: 2h05, qui c'est qui reste à répondre? Anne Leclerc, avant de passer à la quatrième.
7: Oui, pas de problème. Donc, auriez-vous déjà été une star? Bah, écoute, quand j'étais bébé, oui, j'avais tellement une belle peau et puis un beau physique que tout le monde voulait. Il y avait plein de photographes qui voulaient me prendre en photo. Et j'étais vraiment remarquée par les photographes.
3: Et depuis,
7: c'est toujours pareil. Je suis courtisée. Dès que je suis dans la rue, ça y est, il y a les journalistes qui viennent me chercher pour prendre des photos.
9: C'est pas mytho.
3: Pourquoi c'est...
7: Je peux être considérée comme une star et avant, j'étais déjà aussi une star.
3: C'est parce que t'es étrange, non?
13: Ouais, je pense.
7: Non, c'est pas la question d'être étrange.
13: Ouais, je pense.
7: On peut avoir
13: Gérard. Oui, 5 minutes.
24: Gérard, sinon, il y a Rip sur l'IRC qui dit que s'il n'y avait pas de star à la télé,
23: il est pas con.
24: Est-ce que la télé serait autant une star?
13: Alors là, la question, c'est vrai que pour faire
9: ça,
13: de.
9: C'est la télé,
13: ça, c'est pas
23: attendez,
13: évident.
23: Attendez, laissez répondre Gérard. C'est.
9: Vas-y, GG.
13: Non, mais c'est pas évident parce que c'est vrai que même sans télé, on peut pas devenir une star.
3: Mais pourquoi?
13: Non, mais c'est tout ce que j'ai à dire.
10: Non, je crois.
13: Donc, quatrième question.
23: Non, attends, Gérard, il y avait un truc que je voulais te demander. C'était. Excuse-moi, Apolline, vas-y.
10: Oui, merci, Olivier.
3: Non, Gérard, moi je voulais te demander un.
10: Non, vas-y, mais.
13: Vas-y,
10: Manu,
23: vas-y, Apolline.
10: Vas-y. Bon,
13: attention.
10: Place. Oui, Gérard.
24: Gérard.
23: Gérard, il y a un truc que je voulais.
13: Bon, oh,
10: bon, à la place de Patrick,
24: non, attends,
10: Savachier,
24: je vais aller sur
23: IRC. Le truc, c'est en fait.
13: C'est moi qui commande là.
7: C'est le vrai bordel. Hein.
13: C'est moi qui commande. Alors, Apolline,
10: oui,
13: le temps que je lance la ZIC,
10: oui.
13: Tu vas me faire une liste propre et on va recueillir les auditeurs. Et il y a une question hier, c'est juste avant, toi tu te tais.
23: Non, c'est très sérieux, c'est pour que tu réagisses toi à la question que t'as posée, t'as pas répondu toi ce que t'en pensais. Parce que toi t'es devenu une star quand même, et t'en parles pas. Donc je voudrais juste savoir ce que toi t'en penses. Je sais que c'est un peu délicat d'en parler pour toi, mais.
24: C'est un peu ce que demandent les gens sur l'IRC d'ailleurs.
23: Voilà, alors.
13: Mais comment quand je suis devenu une star de radio, c'est grâce à Max, et il est pas là pour le confirmer, parce que grâce à lui, c'est vrai que tous les jeudis, je suis pépé. Je lui fais sauter son audimat. On est arrivé la semaine dernière à 9998. Et là, tout à l'heure, qu'on a repris juste au deuxième débat, on était déjà à 9453. Donc, Max, quand il vient le soir, lui, il arrive à 150. Quand il finit, il a même pas 300 auditeurs.
3: Tu veux pas lâcher un peu l'internet là un peu?
13: Donc c'est grâce à lui si je suis là.
23: D'accord. Mais par contre, qu'est-ce que ça a changé pour toi dans ta vie?
13: Ce qui a changé dans ma vie, c'est que maintenant je peux me permettre de faire ce que je veux.
23: Et c'est pour ça que c'est un peu ton papa en fait, Max.
13: Voilà.
23: D'accord.
3: J'ai entendu dire que en fait il y avait des fans qui s'arrachaient tes t-shirts, mais c'était pas pour en avoir un bout, mais pour les laver.
13: Alors là, toi, tu vas te faire sauter, toi.
3: Bah, c'est ce que j'ai entendu dire.
13: Ouais,
3: il y a des
13: alors,
3: bruits qui courent très vite. Hein.
13: Léon, c'est des cons. Je voilà. sais. Donc, on pose la quatrième question.
5: Non, alors, à la place de Patrick, ça va chier, on accueille Casimir, 30 ans de Bruxelles, un Belge.
13: Ah, enfin un Belge. Oh. Ouais, bah, tu me referas l'affiche.
5: Ça roule.
13: Tu me feras l'affiche. Donc, Casimir, bonsoir à toi. Casimir. Bon, il n'est pas là, donc c'est pas
5: normalement,
13: grave.
5: Normalement, il doit être là.
11: Bonjour.
13: Casimir.
11: Oui.
13: Bonsoir à toi.
11: Bonsoir Gérard.
13: Donc, tu veux répondre à la question ou pas?
11: Ben, je dis pas la fréquence.
13: Ben, ta fréquence à Bruxelles, c'est quoi?
11: Ben, c'est 170.7, en français c'est 170.7 et en euros, je sais pas, les chiffres ne sont pas parvenus.
13: Bon, je pense que t'es en train de me prendre pour un con. Doit-on être riche pour être star avec l'euro? Et on s'écoute
23: Ah, moi, je pense pas, quoi.
13: Gabriel enfin, dans l'euro, avec Mirouf a transformé Drucker en God-ceinture. Et on se retrouve tout de suite après aux heures.
24: Il te demande si c'est vrai que tu vas passer dans un remake télé de Godzilla.
13: Non.
24: Qui s'appellerait God-ceinture pour être une star comme Big
13: Non,
24: Kist.
13: Mais moi, ce que j'aurais bien voulu, avant qu'il s'en aille, viens là, le chef, là. Moi, j'aurais bien voulu que le chef, il me fasse rencontrer un jour Jean-Luc Delarue et pour de vrai, comment que tu l'appelles
24: Florian Gazan,
13: qui était parmi nous quand on était à Neuilly, qui présentait les infos.
24: Ah oui.
13: Qui était dans l'après-midi.
24: T'aimerais quoi, le rencontrer?
13: Ouais.
24: Bah ouais, mais je le connais pas, moi.
13: Bah si, tu le connais.
24: Je connais Florian Gazan.
13: Ben, moi, je l'ai jamais vu encore.
24: Ben, moi non plus, je le connais, je l'ai déjà eu 2-3 fois au téléphone, mais je le connais pas.
13: Ben si, tu l'as déjà vu, il était à Neuilly.
24: Ah oui. Mais de la rue, ça va être plus dur.
13: Ah ben ça, tu te débrouilles, hein.
24: Plutôt des merdes. Des merdes, c'est tout.
13: Tu te débrouilles, hein, même si
24: on devait avoir. On devait avoir le sosie ce soir qui devait venir, les deux sosies, mais viendront sûrement la semaine prochaine.
13: Ah ouais, mais
24: donc
13: moi,
24: on fera peut-être un débat sur les sosies.
13: Bah non, on l'a déjà fait.
24: Bah on en fera un autre.
13: Ah, on a bien fait deux fois les portables.
24: Bah ouais, il est 35 ans.
23: En tout cas, les sosies, tu te souviens, c'est ce qui avait quasiment été le meilleur score. Hein.
24: Ouais, je crois que c'est sur IRC, c'est ce qu'on avait fait le mieux, je crois, les
23: sosies. À l'époque.
13: Non, mais là.
24: Ça n'existait pas.
13: Là, on est combien, là, maintenant?
24: Je sais plus, on est 9022,8.
23: On t'a mal regardé, 900, non?
24: Il y a un nain qui doit se tromper, qui doit se balader.
13: Non, c'est pas grave. Donc, doit-on être riche pour être star avec de l'euro? Donc, on va demander à Fabienne Égout.
16: Je pense que quand tu deviens une star, ouais, tu deviens riche et tu t'enrichis en euros.
13: Voilà, mais tu peux préciser là parce que.
16: Bah, en fait, avant, on était payé en francs, maintenant on va être payé en euros et comme l'euro ça vaut 6 fois plus cher, on va gagner 6 fois plus.
13: Attends. Combien à ton avis le
16: 55,97.
13: Ah, donc t'es bien d'accord avec ce que j'avais dit sur le débat sur l'euro.
16: J'avais pas écouté ce débat, mais je pense que j'étais d'accord avec toi, ouais.
13: Ok.
16: Contrariante.
13: Madame Christine.
17: Ouais, bah écoute, je te pose la question dans l'autre sens, mais parce que là, tu vois, je suis très riche, mais en même temps, je suis pas star de télé, hein, donc il suffit pas d'être riche pour être star de télé, mais je pense que quand on est star, on peut être riche, ouais.
13: Non, mais je te demande.
17: En euros aussi, ouais.
13: Ouais. Ouais, en euros?
17: Ouais.
13: Ouais. Ok. Voilà, mais c'est qui là qui renifle comme un bouc là? je crois que ça doit être Anne Leclerc.
17: Ah Gérard. Non. Tu peux éviter de dire des conneries sur moi.
13: Bon, Anne Leclerc, pour l'instant, tu fermes ta couenne.
17: Ta boîte à camembert.
24: Non, oui, je sais pas.
13: Ta bouche!
24: Sur IRC, il y a Arnette Aouet. Qui te demande si c'est vrai que tu vas tourner dans le dîner de con numéro 2 et que tu serais l'invité de Jacques Villeray.
13: Non, parce que le dîner de con, il est déjà sorti.
24: Non, mais le 2.
13: Il est déjà sorti.
17: La revanche.
13: Pourquoi pas le 3?
23: Non, Gérard, la suite du dîner de con. On disait la suite, bah oui, il y a la dîner de con qui est sortie et il pensait qu'il allait trouver
13: le 2.
23: Super con pour le dîner de con.
13: Non, 2. Pourquoi qu'ils ne te prendraient pas, toi, Olivier?
23: Ah, ben, ils ont hésité entre toi et moi.
13: Non, mais il ferait mieux de te prendre parce que toi, t'es vraiment un con.
23: Ah, là, tu m'as cassé.
13: Voilà. Anne Leclerc, Mastoc d'Ajaccio, 109.
17: Ouais, bah, c'est bon, on n'en rajoute pas. Hein.
13: 101.
17: On va te remarquer après.
13: Oh! Manu!
18: Wow.
17: Allô?
18: Il adore.
13: Merci.
23: Bon, alors, Sandy.
17: Tu es toujours là?
13: Ouais.
17: Donc je suis pas partie.
13: Non, t'es.
17: C'est
23: Sandy.
17: Ok. C'est Sandy. Oui, c'est Sandy. Moi, je pense qu'on devient. Enfin, on n'est pas riche, mais on peut le devenir à force de faire des photos. Enfin, ça dépend. Tu peux aller dans les plateaux télé. Tu peux. Oui, tu peux devenir riche. Mais tu l'es pas au début.
13: Ouais, mais
22: en amusant que tu fais des choses, tu peux devenir riche. Et à ce moment-là, tu peux t'offrir tout ce que tu as envie.
13: Non, mais je pense qu'il y a un petit problème là-dessus, c'est que...
22: Ouais, c'est faux. Non, écoute, il n'y a pas de problème.
13: Si, c'est faux. Si, il y a un blème.
22: C'est faux. Bah non, je te
13: réponds. Il y a un blème.
20: Non.
22: C'est faux. Non, je suis pas d'accord.
13: Ben oui.
20: Moi, je suis pas forcément sûr. Enfin, je sais pas ce que t'en penses, Gérard.
13: Franchement, c'est impossible. Non, mais ouais. De manière impossible n'est pas français.
21: Non, mais c'est pas croyable. Non.
22: C'est vrai.
13: Je suis Casimir.
1: Très sûr. Oui, bah écoute, moi je ne suis pas bien riche, hein. J'ai juste ma peau orange en sky avec des petits points jaunes. Faut dire, bon, j'étais pas né comme ça, c'est en couchant avec Sandy que c'est arrivé.
13: Bon, alors Casimir, au revoir.
22: Ah, il y a un blème.
13: Voilà, au revoir pour Casimir, ça t'apprendra.
22: Ça y est, je suis démasqué. Sandy, voilà. Tu lui as fait du gloubi-boulga.
13: Attention entre Christine et Gou, parce que je pense que vous allez dégager aussi.
22: Ah ouais.
13: Alors,
20: Christine, elle est cool.
13: Oui. Non, mais restez calme un peu. Alors, cinquième question. Doit-on être riche pour être une star de...
20: Toi, t'étais riche?
13: Doit-on être riche pour être une star avec de l'euro? Non.
20: Non.
13: Bon, de toute manière...
20: Tu penses capitaliser plus en euros ou en SICAV, monnaie fonds monétaire?
13: Non, même, de toute manière...
20: 4,40
13: 4,40, pour l'instant, il est en train de couler, donc on n'en parle pas.
24: À propos d'euros, il y a Perfora sur l'IRC qui a une bonne question bien toute naze. Il demandait si les animateurs d'Eurosport sont payés en francs ou en euros.
13: La question à la réponse.
20: Bah oui.
13: La question à la réponse, ils sont aussi bien payés en euros qu'en francs. Hein.
20: Et en sport.
21: Les mots sont bien.
5: Gérard, à la place de Casimir, on accueille Hugo Délire, 20 ans de Arras.
12: Bonsoir à mon pote Gégé de Fun. Mon pote Gégé de Fun. Bonsoir mon pote.
14: Salut, bonsoir toi.
24: Ah, c'est Hugo.
12: Hugo Délire, ouais.
13: Ouais. Attends, Hugo.
12: Quoi?
13: Ça tombe bien, là. Justement, je vais faire une petite parenthèse.
12: Pourquoi?
13: Ça t'amuse de me faire chier sur mon téléphone toute la journée?
12: J'ai pas de chance, j'ai dit ça au hasard.
13: Alors, Hugo, c'est pas la peine.
12: Non, mais je veux pas de toi.
13: Au revoir,
12: c'est
13: au revoir.
12: Non, Hugo,
13: au revoir,
12: bien,
13: au revoir.
20: Ça, c'est con, hein.
13: Ça, voilà, c'est manque de peau.
20: C'est vraiment pas de moule. Alors, ça, tiens, tu prends son numéro de téléphone, Apolline.
13: Tribunal. Tu me le laisses. On va s'amuser avec lui, là.
20: On va bien se marrer, mais ce serait bien que t'enchaînes.
13: Donc, alors...
24: Gérard, sinon, sur IRC...
20: C'est bien qu'il enchaîne. Il allait enchaîner.
24: Ouais, c'est vrai, on remarque que t'allais enchaîner.
20: Voilà. Enchaîne.
13: Vous éteignez vos micros.
20: Il n'y a rien,
13: Gérard. Vous laissez parler Rigo maintenant, s'il vous plaît.
24: Voilà. Vas-y, ça y est, j'ai bon.
13: Il n'y a pas de questions, il n'y a rien du tout.
24: Bah si, il y en a plein, mais bon, on va te laisser continuer, je la poserai après.
13: Ok.
5: Gérard, à la place.
20: Non, mais vous le faites exprès.
13: Non, mais attends, Apolline, fais-moi confiance que je viens de te voir, t'as repris personne.
5: Mais si,
13: donc,
5: Gérard.
13: Non.
20: Mais Gérard, on y va là, vas-y, reprends.
13: Alors, doit-on être riche pour être une star de télé? On va demander ça à Fabienne Égout.
21: T'as déjà répondu, Gérard.
22: On a déjà répondu, Gérard.
21: C'est ta dernière question, Gérard.
13: Sixième.
24: Donc, tu poses celle d'après.
13: Dans quel genre de film une star télé peut jouer? Merci pour le portable.
21: Il y a un problème.
13: Ah,
21: c'est
13: Gérard. Qui c'est qui avec un portable?
20: C'est pas grave, mais qui répond à la question?
13: On va demander ça à Fabienne Égout.
21: Je pense que ils peuvent jouer surtout dans les films comiques, parce qu'ils sont plus amenés durant les émissions à être amenés à confronter le comique de scène.
5: Il y a le micro peut-être, non?
21: Tu vois ce que je veux dire?
13: Bon.
21: Oui, Gégé.
13: Fabienne Égout, tu peux repréciser parce que là, on a eu des petits problèmes et j'ai pas très bien.
5: Bon, Gérard, à la place de Hugo Délire, c'est Olivier qui l'a sélectionné, c'est Rigo Délire qui appelle.
12: Oui, bonsoir, rien à voir.
22: Salut.
12: Bonsoir à tous.
21: Salut Rigo.
13: Ah, ouais, c'est ça. C'est Olivier qui l'a sélectionné.
20: J'ai rien sélectionné.
13: Non.
12: Mais ça n'a rien à voir.
13: Non.
12: Je regarde TF1.
13: Ouais, bah, par l'instant, tu as t'écraser.
12: Ok.
13: Hein? Parce que là.
20: Gérard, et si on continue le débat?
13: Ça commence à bien plaire.
20: La question, la réponse.
13: Fabienne Égout.
21: Oui, Gérard. Donc, ça disait qu'ils étaient plus amenés à faire des films comiques, dans le sens où ils sont plus amenés à confronter le comique de scène durant leurs émissions vis-à-vis des invités, du public et de la scène du spectacle.
13: Mmh. Donc tu veux faire
21: Je peux faire illusion par exemple à Muriel Robin, à François Cluzet, enfin tu vois des gens comme ça quoi.
13: Non mais attends, François Cluzet, qu'est-ce qu'il fait comme émission lui?
0: Ah mais il joue dans
2: François Cluzet.
13: Attends, Fabienne.
0: Mm-hmm.
13: Tu viens bien dire François Cluzet.
0: Oui, je t'ai dit François Cluzet.
13: Bon, alors qu'est-ce qu'il fait comme émission?
0: Il fait une émission sur la 3, mais ça commence par la marche et ça finit par du siècle, mais je vais pas te dire parce que j'ai pas le droit de dire des marches.
13: Bon, c'est la marche du siècle.
0: Ouais.
13: Je m'en fous, je peux me permettre de le dire, j'en ai rien à foutre. Ah parce bon que dans ces cas-là.
14: On peut avoir des problèmes.
13: Non, mais dans ces cas-là, on peut aussi signaler. Dans quel genre de film une star télé peut jouer? Dans ce cas-là, tu prends même un chanteur qui joue, tu prends Johnny Hallyday ou Michel Sardou.
14: C'est pas des acteurs, ça.
13: Non, mais de toute manière, ils ont tourné dans des films.
14: C'était des navets, c'était.
13: Non, mais
14: c'était
13: attends, pourri. Michel Sardou, il a tourné dans Duo sur canapé. Johnny Hallyday, il a fait un film il y a.
2: Pourquoi pas moi?
13: Pourquoi pas moi?
14: Bah, une merde.
13: Et Bruel, il a tourné dans
14: Le Jaguar, une merde, il se prenait pour une panthère.
13: Non, il a tourné dans deux films, justement, lui.
14: Ah bon?
2: À la place de Rigaudelier, on accueille Eastwood, 23 ans, de Compiègne.
15: Bonsoir à tous.
0: Bonsoir.
13: Bonsoir.
19: Les débats!
2: Ah.
15: Est-ce que tu pourras répéter la question?
13: Non, je répète plus la question.
15: Bon, ben, je vais répondre quand même. Sur les stars télé, c'est ça?
2: Quel genre de film? Quel genre de film ils font?
15: Quel genre de film? Moi j'ai vu le gars jouer dans Perversion Anale à New York, où il prenait une des gaffettes qui s'appelle Lucille, je crois,
2: mm-hmm,
15: en double pénétration avec le mec qui joue Ramucho, là, qui joue de la trompette.
2: Ramucho,
15: voilà.
2: Ah, ça fait mal.
13: Ouais, à mon avis, je crois que tu te trompes. Hein.
15: Ah, je suis sûr. Hein.
13: Ouais, mais je crois que
2: Non, mais c'est vrai. Hein.
13: Il a Anne Leclerc.
2: Oui.
13: À ton tour.
2: Oui, bah écoute.
13: Oh, ça suffit avec les portables là ou quoi?
2: Allô? Je peux répondre?
15: Oui, bien sûr.
2: Vas-y, on t'écoute.
0: Tu m'écoutes, Gérard? Hein,
13: je t'écoute.
0: Alors moi je pense que dans quel genre de film, bah écoute, ça peut être aussi des films comiques, des films porno, des films intellectuels, enfin bref, tu peux avoir toutes sortes de films. Hein.
2: Ah non, c'est faux.
0: Et fort à mesure qu'ils font des films, tu peux devenir une star, quoi.
13: Mmh.
0: Voilà, ouais. Je peux te répondre.
13: Ouais, mais...
0: Oui, je sais, c'est un peu vague, mais bon...
13: Ouais, c'est un peu vague.
0: C'est la réponse que je peux te donner. Hein.
2: Regarde, Bernard Montiel, il a tourné dans Sous le soleil, hein. C'est une star.
0: Ouais
13: mais
0: vrai.
13: Ça, ouais, non, mais ça, c'est différent. Hein.
0: Ah bah non.
13: Merci Manu!
14: Non, là c'est le standard.
13: Mais c'est pas moi, Gérard! Mais c'est pas vrai!
0: Allô?
13: Anne Leclerc!
0: Oui?
13: Manu, fais gaffe!
0: Non, mais je suis là!
14: C'est bon?
0: Allô?
2: Ouais,
13: c'est là, il est 2h25, il reste 4 questions. Hein.
2: 2h25,
14: bah justement, on fait durer.
15: Vas-y, réponds, l'invité Munster.
0: Non, je
13: suis toi, tu fermes ta gueule, d'accord?
0: Bon, je t'ai répondu, GG.
15: Elle pue des calandos.
0: Question
13: bon, allez hop, au revoir pour toi!
2: Pour qui, Gérard?
13: Pour le mec, là, dernier arrivé. Voilà. Hop, terminé, c'est pas la peine.
14: Pour la fille qui parlait, là.
13: Et là, tu le reprends pas sur une autre voie, hein. C'est terminé.
14: Gérard,
13: Non, Apolline.
0: Mais elle assure, Apolline.
2: Oui, Gérard.
13: Non, t'amuses pas avec la voix.
2: Mais je mets la main pour
13: non,
2: dégage.
13: Non.
14: Bon, Gérard, on y va.
2: Gérard,
13: on
2: continue.
13: Ah, quoi?
2: On continue.
25: J'ai le...
13: Ouais.
14: Oui.
25: J'ai une bonne nouvelle. En plus d'en parler, il y a le sosie C de Florian Gazon qui doit venir ce soir, qui vient d'appeler et qui demandera à passer, qui a appelé dans le bureau.
14: Ah ouais, cool.
2: Ouais,
14: passe
2: ouais,
14: ou pas
2: super.
13: Tu le rappelles.
14: Bah ouais.
13: Apolline.
14: Mais tu fais pas de bruit, Apolline.
13: Tu me prends des gens au standard. Tu t'amuses pas à changer les voix.
2: Mais non, Gérard.
13: Je ne continuerai pas le débat.
25: Mais si, c'est vrai. Il a raison.
13: Non. Ah ouais. T'amuses pas à vouloir lever la main sur un homme parce que moi je vais t'en claquer une.
2: Oh là, okay. Et
13: alors tu vas prendre au standard, ok?
25: Appelle Gazan.
13: Et tout de suite.
2: Oui, Gérard, tout de suite.
25: Le sosie.
26: Hey Gérard, tu viens demain, je t'invite au Queen.
2: T'es hors standard.
13: Madame Christine.
2: Oui, eh ben alors écoute, moi je pense que plutôt les stars télé sont plutôt spécialisées dans les sitcoms, hein, les émissions très intellectuelles. Mm-hmm. Mais ils font pas trop de tragique et tout, hein, ils sont pas assez bons acteurs pour ça, quoi.
13: Mm. Ouais, mais tu peux préciser.
2: Bah oui, non, mais je précise en disant que c'est vrai que quand les stars télé passent. Voilà, ils font surtout aussi des films genre le dimanche soir sur M6 ou alors le premier samedi du mois sur Canal, quoi.
14: Ah, mais tu peux. Enfin, tu restes flou, comme dit Gérard, tu peux préciser.
2: Ouais. C'est vrai, bah alors.
25: Il est là, on va l'appeler Florian Gazan, mais c'est. Ouais. Alors, il est avec un portable parce qu'il est en tournée. Hein.
14: Ah bon, ok.
26: Allô?
13: Allô?
26: Ouais, bonjour.
13: Bonsoir.
26: Salut, Florian.
14: Ouais, salut Florian.
26: Ah ouais, je suis super content. Je suis en gala là, c'était chaud ce soir, c'était énorme.
2: T'as tiré?
13: Non mais je t'écoute.
26: Salut Gérard, ouais, j'étais en gala ce soir, c'était génial, c'était Angoulême, il y avait 35 personnes, un délire. Un délire, c'est dans une salle polyvalente, tu connais Angoulême un peu ?
20: Oh, il t'écoute pas là, il t'écoute pas, il fait du Larsen.
13: Non,
24: mais si tu t'en fous de ce qu'il dit, tu lui...
13: Mais non, mais j'aurais voulu savoir si t'avais vu de la rue.
26: Non, j'ai vu de la rue, parce que c'est un autre sosie. En fait,
13: de la rue, je te demande.
24: Il a peut-être vu sur la rue, pas vu de la rue.
20: Ça dépend où il habite.
26: Moi, je bosse avec Jean-Luc Delaro, c'est son sosie. On fait des galas. Là, on était à Angoulême ce soir. Bon, ouais, c'est un carnage. Hein. On a déchiré tout, 35 personnes, c'était plein. C'était plein. Et moi, je connais pas de la rue, mais j'aime beaucoup ce qu'il fait. Mais je connais son sosie, c'est de la rue.
4: Quand je l'ai vu l'autre fois, il avait le slip tout jaune.
20: Il y a du monde derrière lui en plus.
24: C'est pas lui.
20: C'est pas lui.
24: Gérard, sinon pour calmer un peu le débat, il y a Perforas qui dit que le jour où tu seras une star de la télé, les GG auront des dents devant.
13: Moi je l'emmerde lui. La question, pensez-vous que les enfants peuvent devenir stars? On va demander ça à Fabienne.
24: Toi t'as pas répondu à la question d'avant.
13: Ouais. Non mais de toute manière dans quel genre de film
24: ça une star
13: peut
24: rapport,
13: jouer
24: toi tu te verrais quoi dans quel film,
13: puis,
24: dans quel genre
13: de film.
24: Avant sinon on me demande que tu précises si c'est des films pour le cinéma ou pour la télévision.
13: Bah, de toute manière en principe c'est des films télé, c'est des films
20: donc c'est des téléfilms.
13: Non, c'est des séries. Il y a une série que je voudrais bien revoir.
24: Jouer dedans, c'était possible.
13: Je crois qu'on en avait parlé mardi. Mmh. Mardi ensemble.
20: C'est quand on avait bouffé.
13: Non, Chips. Tu sais, les deux motards.
24: Ouais. Avec la voiture, la K2000, là.
13: Non, K2000, c'est David Hasselhoff.
20: Je vois bien.
13: Tu l'as, la musique de Chips?
20: Ah, je peux te trouver ça, ouais. Vas-y, continue.
13: Allez, vas-y, essaye de...
24: Toi, t'aurais bien aimé jouer là-dedans.
13: Non, mais moi, je trouve que cette série télé était bien. Je sais pas ce qu'en pense Fabienne.
24: Peut-être que le sosie Florent Gazan, il saurait un peu dans quoi jouer.
13: Je sais pas ce que Fabienne en pense, Christine ou Anne Leclerc.
6: Ouais, c'est vrai que c'est un truc génial.
13: Oui.
6: Gérard, si on proposait de jouer un routier dans une série, tu le ferais?
13: Dans quelle série?
6: Bah justement, une série qui n'existe pas encore, mais qui serait créée par rapport à toi.
20: Ou tu serais en hiver aussi.
6: Tu serais un routier.
13: Ouais, non mais...
6: Pas de GG le routier, par exemple.
13: Non mais... Quelle série?
6: Les routiers, par exemple, ça s'appellerait les routiers.
7: Les routiers sont sympas, voilà.
26: Les routiers sont sympas, c'est ça, c'est bien.
13: Mais ça c'est une émission de radio qui passait sur RTL, justement. Et c'est dommage, Non, attendez, c'est dommage que cette émission-là soit arrêtée.
6: Max Meynier était sympa,
13: Parce qu'il faut dire une chose, que Max Meynier, c'est un gars que j'ai bien estimé.
20: Tu l'as estimé combien en euros?
13: Non. Attends, tu fermes ta gueule. D'accord.
24: D'accord.
20: Et dans Chips, je pense à un truc, en routier, tu pourrais très bien t'appeler Chips et tu t'appellerais Curly ou Chipster. Ton croutier.
13: Je sais pas. Mais je sais que... moi, Max Meynier, ça a été une...
20: Ton idole?
13: Mon idole, quand j'étais routier, je l'ai écouté. Allez Pensez-vous que les enfants peuvent devenir stars? Et on s'écoute Chips en entier. A tout de suite après sur Fun Radio.

0: voilà, on peut pas se le mettre plus long parce que
1: le générique
0: est petit, donc voilà. Donc je pense que ceux qui ont aimé ça, ben.
1: Eh ben ils aiment toujours ça.
0: J'espère. Alors donc la question c'est pensez-vous que les enfants peuvent devenir stars? On va demander ça à Fabienne Égout.
2: Oui, star de télé. C'est ça?
3: Ouais, il t'écoute plus.
2: D'accord, mais s'il m'écoute pas, je vais raconter ma vie. Alors ce matin, je me suis levée.
3: J'aimerais bien savoir. Ouais.
2: Je suis allée payer mes impôts.
0: Bon alors Fabienne Égout, au revoir.
2: Non, je voulais dire.
3: Gérard, mais qu'est-ce que tu.
0: Quand je dis d'éteindre vos micros, vous éteignez vos micros, ok? Ça va, ça commence à me prendre la tête, hein. Rigo, c'est pareil pour toi.
3: Non, j'ai éteint le micro et moi j'avais une question internet de je sais plus comment il s'appelait là.
1: Ah, c'est bien ça.
3: Arnaud Tony, qui te demande. bon, alors, il a plein de questions, il te demande pourquoi tu sors avec Boss Hogg déjà.
1: Ah, je dois l'avoir aussi, ça.
3: Et voilà. Et il voulait savoir si Roscoe et Coltrane est de ta famille.
0: Non, Flash. Pas du tout.
1: Flash,
0: alors,
1: ouais.
0: J'en ai rien à foutre. Fabienne Égout. Une.
3: Et sinon, il y a Yankee qui te demande si t'es l'homme qui valait trois bâtards.
0: Trois bâtards, moi je l'emmerde.

0: Les enfants, je pense que non. Il faut pas les stariser trop tôt.
1: Je suis pas d'accord.
0: Je sais pas si tu te souviens des exemples comme Jordi, par exemple.
2: Par exemple, j'allais en parler aussi. Ouais.
0: Voilà, tout à fait.
1: Ouais, il faut pas les stériliser trop tôt.
3: Non, attendez, parce que là, il y a un petit problème qui se pose. Jeanne Coucou et même Florian Gazan, je pense qu'il va pouvoir répondre aussi en même temps.
4: Ah, quand même.
3: Bon, d'accord. Le problème qui se pose, c'est que Jordi, c'est ses parents qui l'ont exploité. Et ils ont carrément piqué tout son fric. Hein.
1: Ouais, ils vont vers une ferme, hein, quand même.
3: Ouais, non, mais ils ont quand même piqué tout son fric.
2: Ah ouais, quand même. Ouais, c'est clair.
3: Parce que moi, j'ai vu un reportage et maintenant, le pauvre Jordi, il est malheureux. Faut qu'il passe.
1: Ah ben, c'est dur d'être un bébé, hein, quand même. Ouais.
3: Non, attends. Fais-moi confiance qu'à l'âge qu'il avait quand il a sorti, c'est dur d'être un bébé.
2: 2 ans.
3: Hein.
2: Quatre ans.
3: Il avait 4 ans.
1: C'est pas lui qui chantait, hein, c'était son frère. Hein.
3: Non. Moi, je peux te dire une chose qu'il a fait du fric.
1: C'est tout ce que tu dis.
3: Ouais, c'est ça, t'as raison, toi. Prends-moi pour un con. D'accord? Donc, moi, je sais qu'il s'est fait tout piquer par ses parents.
1: C'est tout ce que tu dis.
3: Ouais, c'est ça, t'as raison. Bon, alors, tu me gères ça, Pauline, parce que je commence à en avoir ras-le-bol. Je sens...
4: Gérard.
3: Il est 2h35.
4: Gérard, calme.
3: Je sens que dans moins d'une demi-heure, j'ai...
4: Gérard, sur IRC, on est quand même 9428, ce qui est énorme. Et il y a Corben qui te demande si le petit Grégory est une star télé. Et si oui, est-ce qu'il faut mourir pour être une star télé?
3: Petit Grégory, il veut parler de... Non, Grégory, il n'y a pas de Grégory. Ils veulent parler de Jordi.
1: Qui faisait la pub pour les sacs en plastique.
0: Oh non.
5: C'est pas bien là.
0: Bon, par contre, GG, attends.
3: Oui.
0: Un coucou. Moi, j'ai une petite cousine qui jouait dans un des spectacles de Chantal Goya. Elle faisait une carotte magique, si je me souviens bien. Et je sais qu'après, ça lui a causé beaucoup de désagréments et qu'elle n'a pas fini très très bien, quoi, tu vois.
2: Ouais, ouais. C'est clair.
3: D'accord.
0: Ouais, bah ouais.
3: Madame Christine.
6: Ouais, ben bah, ouais.
7: Je m'appelle Suzy, je fais 200 kilos et j'aimerais bien que tu me prennes le cul.
6: D'accord.
0: Oh là, c'est quoi ça?
3: Oh là là, je sens qu'il y en a un à l'arrière, il va se prendre une baffe dans sa gueule.
0: Mettez-moi le numéro de côté, là.
1: Gérard. C'est Florian Gazan, là, je voudrais peut-être relancer sur les enfants stars et Passepartout dans tout ça.
3: Mmh.
0: Tout à fait.
1: Passepartout, c'est comment on le considérerait?
2: C'est vrai.
3: Ben, Passepartout.
1: C'est un enfant quand même, quelque part. C'est l'enfant de Patrice Lafont.
3: Ouais, mais on sait pas.
2: C'est son fils spirituel, oui.
3: On sait pas encore.
1: Mais c'est une star quand même, hein.
3: Ouais, mais c'est une star, je pense.
1: Je peux dire qu'il n'y en a pas beaucoup qui lui arrivent à la cheville, hein, Passepartout.
3: Ouais, bah ça, on verra par la suite. Madame Christine.
2: Ouais, bah, j'allais parler aussi de Jordi. C'est vrai que c'était très triste ce qui lui arrivait, mais il y a beaucoup d'enfants dans les séries télé, hein, je ne sais pas si tu as remarqué.
3: Mm-hmm.
2: Et ceux-là, je ne sais pas si on peut les considérer comme des enfants stars ou pas, quoi. Mm. Mais,
3: bah, disons, il y a Jordi qui a eu des problèmes avec ses parents qui sont pour l'argent. Mm-hmm. Sur la 6, il y a aussi une émission.
5: La petite maison dans la prairie.
3: Non.
2: Lorraine Gaz, hein, qu'est-ce qu'elle devient, elle?
0: Arnold et Willy.
3: Voilà. Le petit noir.
0: Non, mais lui,
3: par contre, il a réussi. Il a gagné son procès vis-à-vis de ses parents.
2: Non, mais lui, par contre, il s'est fait arrêter récemment parce qu'il a braqué une banque.
3: Ouais, non.
5: C'est le grand.
2: Si, c'est vrai.
3: Non. Donc, Anne Leclerc.
8: Ta gueule!
3: Va t'enculer, connard!
0: Pas malin, ça.
2: Ah, bah, c'est bien, c'est pas gentil.
3: Voilà, comme ça va plus vite avec moi.
2: Oui.
3: Donc, Anne Leclerc.
8: Oui, bah, écoute, je pense que les enfants peuvent être considérés comme des stars. Parce qu'on a parlé de Jordi, ou Jordan, je sais pas comment.
3: Jordi. On va pas parler de Jordan, notre habituel, ça sert à rien.
8: C'est pas grave. Hein. Non, mais je pense que les enfants, ils peuvent être considérés comme des stars, parce qu'on a parlé de Jordan et on n'a pas parlé des stars, tu vois, qui fait...
3: Non,
8: les...
3: de Jordi.
8: Ouais, qui font les
3: stars.
8: Ok, merci. On n'a pas parlé de ceux qui font dans les magazines. Tu vois, ceux qui font mannequins et puis qui se font prendre en photo.
2: Et les enfants dans les pubs alors.
8: Voilà, les enfants
2: qui fait la pub de Kézac.
0: Et la pub Evian.
5: Est-ce que vous pensez à l'ours dans la pub Valver?
2: C'est vrai, on y pense.
3: Non, mais attends, parce que c'est, en fin de compte, c'est pas un enfant ça.
5: Si, c'est un costume.
3: C'est un costume.
5: Non.

0: 100% et c'est un vrai. Par contre,
1: il y a ouais, mais ses parents, ils lui ont peut-être piqué son billet, comment ils l'ont payé l'ours.
0: Non, il y a une qui c'est qui a parlé de la pub Evian là?
2: C'est moi, c'est Florian.
3: Non, c'est la sosie de Florian Gazan qui a dit ça.
0: Parce que je sais que sur cette pub là, c'est vrai que ils sont petits, ils ont à peine 3-4 ans.
1: Ah, c'est quand ils nagent là? Ouais, ouais. Ils sont en apnée. Ouais. Ah, je sais pas comment ils font. Hein.
4: C'est des super bébés nageurs.
1: Grave.
2: Ah bah ils en ont utilisé plusieurs pour le tournage et il y en a certains.
1: Il y en a qui sont restés.
4: Ouais. Ouais, j'ai entendu dire ça.
2: C'est ça la clé. Bon. Hein.
0: Je vais poser. Anne Leclerc, tu veux continuer?
5: Non, c'était tout ce que j'avais à dire. Hein.
0: Donc attends, alors mieux. Alors les sondages, aimez-vous où aimez
1: ou quoi?
0: Oh là, qui sait que moi.
1: Non, vas-y, fais voir.
3: C'est Olivier, il est parti.
0: Ah, il a peut-être... Où aimez-vous chez vous les stars de télé? C'est quoi là? Il est où l'autre abruti là?
1: C'est pas grave, lis les sondages, qui suivent. Ouais.
0: Alors 45% aiment ceux qui préfèrent les garçons.
1: Bah ouais.
0: Bon, ça, j'en ai rien à foutre. 25% aiment celles qui sont belles et intelligentes, donc ne regardent pas la télé. Je vois pas le rapport avec mon débat. 15% aiment quand elles sont déguisées en autres stars. Je vois pas le rapport. Et 5% aiment être des stars, mais ne font pas de télé. Donc, ce sondage-là, de la merde.
1: Allez.
0: Alors, le suivant. Pourquoi les stars sont-elles des stars? Alors là, c'est pas mal.
1: Ah bah ça, c'est une bonne question, ça.
6: Ah, c'est une bonne
0: question. Parce qu'ils ont gagné le droit de l'être. Ouais, bref.
1: Et d'ailleurs, comment tu le gagnes, Gérard? Comment tu gagnes le droit d'être une star?
0: En te faisant de l'argent.
1: Est-ce que tu signes des papiers ou
0: Non. 24% parce que les téléspectateurs l'ont décidé. Je pense que c'est vrai. C'est pour ça que la gaffe continue. Donc on va s'arrêter là-dessus. Parce que c'est trop dur de trouver une star sans télé. Or là, je vois pas du tout le rapport.
1: Enfin. Ah, ça veut dire que pour les trouver, tu branches ta télé et tu regardes ta télé pour trouver des stars.
3: Parce que sans ta télé, tu les trouves pas.
1: Sinon, tu les vois jamais dans la rue, tes stars. T'as déjà vu le Big Bill dans la rue, toi?
0: Non.
1: Bah voilà.
0: Parce que sinon, il ne serait pas payé. Bon là, je vois pas du tout le rapport.
3: Bah, sans la télé, les stars pourraient pas gagner d'argent. C'est toi, sans la radio, tu gagnerais pas d'argent.
0: Et alors, tu gagnes de l'argent, toi, en faisant ton standard de...
3: Bah non, mais je suis très conne, moi.
0: Ouais, bah t'es très conne, mais c'est malheureux.
1: Bingo.
0: Parce que pour l'instant, t'es en train de me perdre de la merde.
3: Ah bah merci.
6: Gérard.
0: Ouais.
6: Sur IRC, il y a Isti qui te demande si c'est la série Ricky ou La Belle Vie qui t'a donné ton goût pour les locomotives.
0: Non, parce que ça, je répondrai pas. Alors, arrêtez avec la loco parce que j'en ai ras-le-bol. Bon. En de bon entendeur, salut pour ceux qui s'amusent à ça. Donc, on va passer à la 8e question. Ouais. 8e. Peut-on être une star ou clown en même temps? Et on s'écoute mon gros Foucault avec ma date de naissance tatouée sur mon sacré derrière. Et on se retrouve tout de suite après aux heures. Peut-on être star ou clown en même temps? On va demander à Florian Gazan.
2: Moi, je pense que oui, parce que c'est un peu ce que je fais comme métier, moi. Mm-hmm. Je clown un peu les stars télé. Enfin, c'est un peu le problème. Je voulais un peu témoigner ce soir à Voix Découverte, là, parce que c'est pas évident. Je suis sosie d'un mec qui est même pas vraiment star télé. C'est sûr que j'aurais pu préférer être sosie de Jean-Pierre Foucault, par exemple. J'aurais gagné plus d'argent. Là, c'est la nature qui m'a fait comme ça. Si je fais pas que des gros galas, c'est pas évident. Puis en plus, ils changent tout le temps de couleur de cheveux. Moi, j'ai quand même beaucoup de frais.
1: Ça doit pas être facile, ouais.
2: Mm-hmm. Ouais, là, j'ai dû me teindre en blond. Je dois retenir toutes les 3 semaines y aller. C'est cher. Et puis c'est pas remboursé par la Sécu. C'est pas conventionné, tout ça. Et il est pas très connu, c'est pas valorisant, quoi. Mais les gens me demandent pas trop d'autographes et tout, quoi. Donc c'est vrai que ce serait à refaire. Je préférerais peut-être ressembler à Evelyne Leclerc, quoi. Hein.
0: Mm-hmm.
2: Excuse-moi. Hein. Même fait m'affaire à une opération. Hein, je lui dis, j'ai pas honte. Hein.
0: Attends, Florian.
6: Non, c'est une question IRC pour Florian. En fait, il voulait savoir comment tu fais pour les lunettes aussi.
2: Oh, Ah ben ça c'est je les fabrique moi-même hein. Parce que c'est pas évident. Si les mecs de Star Télé ils sont pétés de thunes, alors ils vont s'acheter des lunettes là dans les pays super loin, genre en Belgique là. Moi je peux pas, hein, j'ai pas les moyens, attention hein. Alors je les fabrique moi-même, hein, je prends dans l'atelier à papa là, du fil de fer, des bouts de bouteille, des verres. C'est pas évident hein. C'est comme pour les habits hein, parce que ces mecs là faut pas croire hein, ça s'habille pas à moins de 1000 balles le pantalon tout ça hein, moi je suis pas sûr. Alors j'ai ma mère, elle fait un peu de couture, elle a une machine, alors je me démerde hein, mais c'est pas évident hein.
0: Ok Florian, on a compris.
2: Non mais
0: ça y est, on a compris,
2: c'est pas facile.
0: On a compris.
7: J'avais une question aussi pour Florian là, je voulais savoir si c'était facile d'être le sosie de quelqu'un comme ça au niveau thune et tout.
2: J'ai un peu d'émotion hein, je suis désolé parce que c'est bon
7: non c'est pas grave, c'est normal,
2: c'est difficile parce que être sosie de quelqu'un de pas très connu c'est pas évident quoi hein, parce que ma carrière est un peu liée à la sienne hein, si ce mec là il décolle pas, bon ça fait quand même quelques années que j'ai l'impression qu'il est un peu dans les starting blocks.
7: Et comment tu fais pour les lunettes?
0: Manu, ça y est, c'est pas tes débats, bon. C'est les miens.
7: Non mais je m'intéresse.
0: Non mais attends, pour l'instant il y a
7: pour la couleur de cheveux aussi, je voulais savoir.
0: Bon Manu, ça suffit.
7: Je voulais savoir pour la couleur de cheveux.
0: Tu lui demandes en antenne, c'est tout.
6: Gérard, sinon sur IRC, il y a Roadrunner qui dit que à ce titre, tu es à la poésie ce que la gaffe est à la science.
0: Ah oui, ouais, ça peut se faire. C'est faisable. On va venir cueillir Emeline Poclair de Bordeaux. Tu peux me donner la fréquence, s'il te plaît?
8: 91.8. Bonsoir, Gérard.
0: Bonsoir. T'as entendu la question?
8: Non, excuse-moi, je n'ai pas entendu.
0: Alors, peut-on être star ou clown en même temps?
8: Je ne sais pas, oui, je pense.
0: Ouais,
8: si on arrive à bien se déguiser pour pas se faire reconnaître, plutôt que ça se trouve, il y a des stars pour arrondir leur fin de mois, ils font les clowns dans les cirques.
0: Ouais, tu veux dire que moi, pour arrondir mes fins de mois, je vais faire le clown dans un cirque, c'est ça?
7: Tu fais le clown tous les jeudis déjà.
8: Ah non,
7: déjà,
8: je ne parlais pas de toi, Gérard, je ne te comprends pas.
0: Toi, Poupouille.
8: Tu fais le clown à la maison.
2: Il y en a qui vont dans les supermarchés, hein.
0: Qui c'est qui... Il y en a une, là, tout à l'heure, je vais la massacrer.
8: Gérard, tu viens, j'étais à l'antenne, je ne savais pas.
0: Alors, Anne Poclair, non, pas Anne Poclair, Anne, je sais pas quoi, là, d'Ajaccio...
8: Anne Leclerc.
0: Ouais. Mashtock, machin, sweat, d'Ajaccio...
8: Voilà.
0: La gala. Alors, vas-y.
8: Non, mais je pense qu'on peut être star et clown en même temps, parce que je pense que tu peux être...
0: Mais attends,
8: Oui.
0: Tu veux me sortir quoi? Que je suis clown en même temps et tout?
8: Ah voilà, tu vois, tu m'as sorti le mot de la bouche. Hein.
0: Ah ouais, parce que je suis un clown.
8: Attends,
0: toi, je vais m'occuper de ton matricule tout à l'heure.
8: Tu me laisses pas répondre et m'exprimer et répondre aux questions en même temps.
0: Attends, pour l'instant...
8: Non mais pour l'instant je suis dans tes débats donc.
0: Bon alors pour l'instant moi je te dis.
9: Tu vas te mettre autre chose dans la bouche après.
0: Moi je vais te dire une chose, que pour l'instant t'es en train de me dire que je suis clown en même temps, c'est ça?
8: Non mais je voulais te dire que t'es bien posé pour poser ce genre de questions, parce que toi t'es déjà un clown dans la maison.
0: Mais non.
8: Ah
0: voilà.
8: Quand t'es avec ta copine, est-ce que tu fais le clown?
0: Ah bah moi je fais le clown du matin au soir.
8: C'est ce que je voulais dire quoi.
0: Ok. Donc tout le monde a répondu à.
9: Non, il y a Giant Coucou.
0: Ah, Giant Coucou là.
9: Bah
0: oui.
9: Ben moi je suis d'accord avec Anne, hein. C'est vrai que moi je dirais pas clown, je dirais plutôt bouffon.
0: Alors Giant Coucou, chose, hein. Au revoir.
9: Mais pourquoi? Attends Gérard, c'est
0: non, non, au revoir.
9: C'est un terme théâtral.
0: Ouais, non. Bonne nuit, je suis pas un bouffon, au revoir.
8: Je te kiffe mon pote.
0: Qui c'est qui vient de dire ça?
8: C'est toi.
6: Mais c'est pas grave Gérard,
0: non,
6: sinon sur IRC il y a Arnett et Tony qui te demandent si c'est vrai que t'as essayé de violer Punky Brewster et son chien.
0: Non, pas du tout.
7: Non, seulement le chien.
0: Non plus.
6: Il y a Monsieur Drummond qui va porter plainte pour tes attouchements sexuels avec Arnold et Willy.
0: J'en ai rien à foutre.
7: Il a pris que la gouvernante.
0: Toi, tu ferais mieux de t'occuper de ton bébé rose, d'accord?
7: Ouais, je sais.
0: Alors faut-il faire de... Faire de la radio est-il une passion ou autre qu'une star?
3: Attends, Gérard, d'abord à la place de Giant Coucou, on accueille Pinocchio, 21 ans de Anvers.
10: Salut Gérard, je suis le frère de Pinocchio.
8: Salut Pinocchio.
10: Salut. Gepetto va bien? Ouais. J'ai pété aussi.
0: Bon, alors, tu réponds à la question.
10: Bah, je peux pas.
0: Bah, tu peux pas. Bah, alors, dans ce cas-là, c'est pas
10: j'ai
0: la peine.
10: J'ai pas entendu la question.
0: Non, non, non. Hop. Eh ben, tu retournes voir Apolline.
8: Ah, t'es dur, GG, hein.
3: Ouais,
8: t'es
10: dur. J'ai pas entendu la question, GG.
0: Non, non, mais de toute manière. Non, mais de toute manière, on a bien précisé, et ça, toutes les semaines, je le dis, je ne répète plus la question parce que je perds trop mon temps. Alors maintenant, où vous entendez les questions, même quand vous êtes en antenne, Apolline vous les redit. Ok.
8: Mais tu peux faire une exception, quand même.
0: Non. Eh ben, tiens, Anne Leclerc, tu vas répondre.
8: Allô?
10: Oui, Gérard?
0: Anne Leclerc?
8: Oui? Allô?
0: Manu!
7: C'est pas moi! Ça vient pas
3: mais
7: de
3: non,
7: moi.
3: Mais c'est des défaillances techniques.
7: Vas-y, continue,
3: Gérard.
7: Tant pis.
0: Oh là là! Putain, mais c'est quoi ce bordel là ce soir?
7: Continue, c'est pas grave.
0: Non, mais là, les deux débats, c'est de la merde! C'est de la merde! Alors, moi je m'adresse.
3: Non, mais c'est bon, GG, vas-y.
0: Je m'adresse à la direction de Fun. Hein? Même aux techniciens. Faites quelque chose pour que la semaine prochaine on puisse avoir du son correct. Parce que là, entre le standard et l'aria, c'est de la catastrophe. Alors faites quelque chose.
11: Ta gueule
0: toi-même, connard.
8: Ah bah comme ça on est servi, hein.
0: Alors Anne Leclerc.
8: Oui. Allô.
0: Oui, je t'écoute.
8: Oui, tu voulais me poser une question?
0: Oui.
8: Oui, bah vas-y, je t'écoute.
0: Attends.
10: Gérard, il est bon le son.
0: Oh là là là, mais merde! Bon,
8: c'est
0: allez
8: pas
0: hop.
8: Grave, je t'écoute, Gérard.
3: Non, GG, c'est bon, vas-y.
0: Bon, alors.
8: Allô.
0: Tu peux répondre à la question?
8: Oui.
0: Bah alors, vas-y.
8: Bah répète-la moi.
0: Oh bah non.
3: Ouais, non, mais j'ai.
0: Non, là. Là. Non, allez hop. Non. Apolline, Apolline, ça commence à bien faire.
3: Ah, parce que c'est de ma faute maintenant.
0: Où ça, c'est Manu?
7: J'ai rien fait, Gérard, ce soir, c'est nickel.
3: C'est toujours une défaillance technique.
0: Oh non, mais moi, je fais conclusion, j'arrête.
3: Fais la dernière question,
0: non.
3: Gérard.
0: La 9e, c'est père de la radio. Est-il une passion ou autre qu'une star? On va demander à Anne Leclerc.
8: Oui, bah écoute, je pense que faire de la radio, oui, ça peut être une passion de star, puisque toi, apparemment, t'es devenue une star réputée, et je pense que ça marche bien pour toi, n'est-ce pas? Et je sais pas si ta copine est devenue aussi une star comme toi, mais bon, je pense que qu'on peut devenir une star.
10: D'accord. Surtout avec un physique de radio, hein.
8: Comment?
10: Surtout avec un physique de radio, parce que c'est pas pareil que pour la télé.
8: Non, mais je pense que le physique n'a rien à voir avec le fait de faire de la radio, hein. Tu peux très bien faire de la radio.
10: Il faut quand même avoir un physique de radio, moi, pour en faire, hein, contrairement à la télé, hein. Je suis pas d'accord avec
0: toi. Bon, Florian Gazan,
8: mais chacun est différent, hein.
0: Florian, tu veux répondre?
10: Ouais, moi je pense que je te dis que pour faire de la radio, bon, faut avoir un physique quand même spécial, parce que à la télé c'est un peu n'importe qui en fait, et alors que la radio c'est une passion et il faut avoir des aptitudes. Je crois que c'est plus difficile que la télé en fait quand on y pense quelque part, parce que à la télé bon, on peut compenser avec un peu ce qu'on a à montrer, alors que la radio ça se joue un peu avec ce qu'on a à dire, et des fois il y en a qui ont rien à dire et quand même qui font des carrières de star en radio.
0: Non, mais je pense que même
7: tu penses à qui?
0: Tu penses à qui en disant ça?
10: Je peux pas trop dire des noms parce que je crois que on est qui pour juger d'abord.
0: Donc tu veux faire illusion à moi?
10: Non, pas du tout, Gérard. Je pense que toi justement t'as beaucoup de talent et tu le démontres tous les jeudis soirs. Je veux dire, ça monte chaque semaine et c'est pas un hasard.
0: Ah non, mais ouais. Mais attends, Florian, Florian.
10: Ouais.
0: Moi je vais te dire une chose, c'est pas moi qui ai décidé de faire les débats tous les jeudis. Tu sais très bien qui c'est Max. C'est lui qui a voulu qu'on fasse ça tous les jeudis. Et ouais, maintenant, tous les 15 jours, il y aura les conseils de Sandy. Et il y aura une nuit de minuit à 3h avec les conseils de Sandy et Gérard. On sait pas quand, je crois que c'est prévu pour le mois prochain. On n'a pas encore la date fixe, mais je pense que...
7: Je crois que c'est en juillet.
0: Ouais, mon pied dans le cul, toi, ça va être en juillet tout à l'heure.
8: Aïe, ça va faire mal.
3: T'as le temps, là.
0: Pinocchio. Pinocchio, parce que... après, on arrête.
10: Non, mais moi, je suis d'accord avec ce qu'on dit les autres, mais plutôt en fin de semaine.
0: C'est-à-dire?
10: La fin de semaine, c'est le vendredi, samedi, dimanche.
0: Non mais attends, tu crois pas que Max, il va m'autoriser de faire minuit 3h le vendredi?
10: Mais pourquoi
0: alors qu'il vient pas? Qui vient pas le vendredi, donc je pense pas qu'il va m'accorder l'antenne de minuit à 3h. Là, faut pas rêver, faut pas croire au Père Noël.
10: Et si tu
0: parce que le Père Noël, tombe à 25 décembre. Et moi, je crois pas au Père Noël que le vendredi, de minuit à 3 heures, je fasse une émission.
10: Mais oui, mais pourquoi Gérard, pas,
3: non, mais là, Gérard, on s'égare.
0: C'est pour répondre.
3: Okay. Revenons à nos moutons.
10: Gérard, tu dois comprendre.
0: Apolline, s'il te plaît, t'évite de trop allumer ton micro pour parler. Parce que le Larsen, il y en a ras-le-bol.
3: Ah, mais donc... ça vient pas de moi. Bon, c'est pas grave. Question suivante.
0: Gérard... Non, non, il y a. C'est quoi c'était débat là
10: Gérard
3: non.
0: C'était débat
3: non.
0: Non, c'est le mien. Okay. Donc, c'est la conclusion.
10: Dis Gérard.
0: Non, non, parce que là.
3: Non, mais t'as
0: d'abord. Oh là là.
8: Larsen.
0: Bon, allez hop, conclusion.
10: Gérard.
0: Conclusion, Evelyne pas claire, conclusion du débat.
8: J'ai cru comprendre que tu te considérais comme une star. Alors, le jour où tu seras une star, moi je serai votre chasteté.
0: Ouais.
11: Arrête les débats !
8: Sinon, je voulais dire que c'était chiant les débats avec Sandy parce qu'elle monopolise une ligne, ce qui empêche les habituels de passer, puis qu'en plus elle a rien à dire.
0: Alors,
8: sinon,
0: j'ai
8: rien contre toi, Sandy, je t'adore.
0: Ouais, bah alors, je vais dire une chose, Evelyne pas claire.
8: Mm-hmm.
0: Sandy, attends, merde.
11: C'est faux ce que tu dis.
8: Non, mais j'adore Sandy.
0: Moi, je veux dire. Une chose, elle mobilise pas une ligne parce qu'elle répond mieux que vous aux questions.
8: Tu la fermes,
0: d'accord. Tu l'insultes pas, ok.
8: Mais
0: en de bonne entendeur, sans lui. En de bonne entendeur, sans lui.
3: Gérard, on s'égare là, continue.
0: Non, c'est terminé, c'est la conclusion. Pinocchio.
11: Gérard, tu viens de moi, t'habites au Queen.
10: C'est Pinocchio, hein.
0: Putain, celui. Manu, t'as intérêt de perdre gaffe parce que tu me mets, parce que tout à l'heure, je vais t'éclater ta tête.
7: Mais j'ai rien mis là.
0: Sophie, n'arrête pas là, c'est toi qui fous ta merde.
7: D'habitude, t'aimes bien pourtant que je te mette des trucs.
0: Ouais, mais c'est toi qui fous ta merde. Alors fais gaffe.
8: Okay.
0: Parce qu'au standard, c'est le bordel. Là, c'est le bordel.
7: Ah non, ça va là.
0: Hein ? Alors, en de bon entendeur, salut. C'est la dernière fois que je...
7: Ça va ?
0: Il y en aura le bol de la merde. Sinon, moi, jeudi prochain, vous démerdez.
7: Je kiffe ton son.
0: Alors, Pinocchio.
10: Oui, Gérard, mais écoute, d'abord, c'est Pinocchio, pas Pinocchio. Mais en fait, moi, j'avais compris que les débats, c'était le vendredi, parce que comme j'habite en Belgique, on reçoit le débat avec un jour de retard. Allô ?
3: Oui.
0: Je t'écoute.
10: Tu te rappelles ? En Belgique, on reçoit le débat avec un jour de retard, donc chez nous, on reçoit le débat le vendredi.
8: Oh là là.
3: Gérard !
8: Gérard !
0: Fais gaffe !
8: Qu'est-ce qu'il y a ?
0: Fais gaffe, Manu !
8: Ah,
0: je viens de te voir faire.
8: T'as fait une gaffe.
7: Tu viens de voir faire quoi?
0: Alors, Lorient Fabian.
10: Oui.
0: Florian Gazan, pardon.
10: Moi, je voudrais finir avec un mini poème.
0: Non, on fait pas de poème. On fait plus de poème.
10: Ouais. Alors, je veux dire, il est trop star pour regarder la télé, il est trop tôt pour écouter la radio.
0: Ok. super ton poème. Anne Leclerc.
12: Oui, bah écoute, moi je voulais répondre à celle qui a dit quelque chose tout à l'heure. Donc moi je voulais lui dire que je parle peut-être pas beaucoup. Allô ?
0: Ouais, je te couche.
3: C'est les défaillances techniques.
12: Je parle peut-être pas beaucoup, mais quand je parle, je donne des bonnes réponses. Voilà.
10: Bravo ! Il devrait passer la question pour un champion, hein.
12: Voilà, c'est tout ce que j'avais à dire. Sinon, ton...
10: Bravo.
0: Arrête,
7: c'est bon, stop, putain, mais merde.
12: Oh là là, tu écoutes même pas ce que je te dis.
0: Non, t'inquiète pas, c'est
12: Manu
0: qui vient de
12: Non,
0: c'est Manu qui vient de te couper, il s'amuse à mettre son pied sur le bouton.
12: Mais il a pas fait exprès, c'est tout.
0: Non, mais moi je veux pas le savoir.
12: Ah bah moi je veux le savoir, c'est pas de sa faute.
0: Ouais bah peut-être, alors dépend Manu. Ok.
7: Merci.
0: Et donc, conclusion.
6: Gérard, on peut peut-être commencer par les conclusions de l'IRC.
0: Ouais, parce que là, tout le monde a terminé.
6: Donc, en conclusion, il y a Arnett et Tony qui te demandent si ils voulaient savoir, en conclusion de débat, si dans la roue de la fortune de la vraie vie, t'étais tombé sur la case banqueroute.
0: Non.
6: Non.
0: Et après ?
6: Et après, bah, y en a plein. Il y a Pierre Fouras qui dit à Rip qu'officiellement, on peut pas faire rentrer les gens dans son école, mais pour cette fois, ça ira.
0: Ouais. Et puis, t'auras l'autre qui va me dire que mon débat n'avait ni queue ni tête, donc c'est pas la peine.
6: Non, elle est pas là.
0: Non, elle est pas là.
10: Il y a Turpentine qui m'a envoyé un fax qui m'a dit que son débat n'avait ni queue ni tête.
0: Ouais, ben.
6: Comme lui, ouais.
0: Ouais, ben c'est bien.
6: Arnett et Tony, ils voulaient aussi savoir le juste prix de la gaine de Sandy.
0: Alors là, ils vont se faire
7: c'est
0: enculer.
7: Cher, la surface.
0: Ils vont se faire enculer, ceux-là.
8: C'est une toile de tente.
0: Attends, toi, tu fermes ta gueule, Poufias. D'accord ?
8: Léo
10: Gérard,
8: c'est pas galant. Hein.
3: Je te kiffe.
0: Moi, je te kiffe pas, espèce de pétasse.
8: Moi aussi,
0: je te kiffe. Putain.
11: Joli.
0: Ok.
8: Merci, Max.
12: Ok.
0: Non, ça y est, on a terminé. Moi, conclusion du débat. Donc, Apolline.
3: Oui, Gérard.
0: C'est la première fois que tu fais le standard.
3: Non, et pour, la deuxième.
0: Non, c'est la première fois.
13: Elle l'a bien fait.
0: Non.
13: Il y a des progrès,
0: non.
13: Il y a beaucoup de
0: progrès. Oh, tu me coupes tout le monde, là.
13: Non.
14: De mieux en mieux. Hein.
0: Terminé. Terminé.
15: Ça passe encore.
0: Voilà. Non, tu me la remets pas en air. Donc, conclusion, c'est la première fois que tu faisais le standard. J'ai voulu faire un essai. Apparemment, tu m'as résultat, fait de la merde. Tu m'as fait de la merde sur les deux. Désolé.
14: Allô? Oui.
13: Allô?
0: Hé hey
3: allô, mais c'est
13: allô
3: pas moi
13: hey.
14: Allô.
3: Attends, non.
0: Ah. Bon, oh
3: ouais, c'est bon, regarde.
0: Allô, tu dépêches.
3: Voilà, Gérard, c'est bon, regarde.
0: Ok. D'accord, parce que là, tu fais de la merde.
3: Hé, mais... hey, oh, je fais ce que je peux.
0: Ouais, tu fais ce que tu peux. Ça fait combien de temps que t'es dans l'équipe?
3: Ouais, 6 mois, je crois.
0: Ouais, 6 mois, mon cul, oui. T'es même pas capable de gérer un standard. Tous les soirs, Max, il te dit, trouve-nous des gens potables. Tu lui trouves de la merde. À chaque fois, à cause de toi, faut qu'il se barre. Alors, trouve-nous des gens potables la semaine prochaine, après on discutera.
3: Saoul.
0: Ouais, ben moi, je vois pas que ça... Moi, je te dis, la semaine prochaine, si lundi, tu nous trouves de la merde, parce que c'est pas parce qu'il y aura pile d'art, t'as intérêt de bosser, c'est pas à Manu de le faire, c'est ton boulot. T'es dans l'équipe
3: bon,
0: maintenant.
3: Bon, conclusion, Gérard.
0: Non, moi je continue, je te dis ce que j'ai à te dire. Maintenant, tu as démerdé, c'est à toi de te démerder, si tu veux rester dans l'équipe. Sinon, au mois de juin... Hop, basta.
3: Ok.
0: Hein? Et fais-moi confiance que si la semaine prochaine j'entends que Max il se plaint qu'il n'a pas d'auditeur, je te jure, jeudi, je t'engueule encore.
3: Encore? Ouais. Bien sûr, ils applaudissent.
0: Ouais, ben ils ont raison. Ouais, ils ont raison. Parce que t'es pas capable de faire ton standard.
3: Mais si, je suis capable.
0: Tu nous fais de la merde.
3: Mais non, je
0: veux. T'as fait quoi cette semaine? T'as fait quoi? T'as trouvé quoi ce soir pour Max?
16: Non, mais elle a bien bossé quand même.
0: Ouais, attends, non.
16: Un petit peu.
0: Non.
3: C'est pas grave, conclusion.
0: Non. Tu y as trouvé quoi ce soir comme auditeur?
16: Pas grand chose. Hein. Non, ce soir ça a été dur, mais elle est malade.
0: Non, elle est malade, attends. Toutes les semaines elle est malade, attends, faut
3: j'ai
0: pas
3: une
0: déconner.
3: Grippe, Gérard.
0: Ouais, t'as une grippe. Ouais.
16: Elle a la chiasse du cou.
0: Ouais, ouais. T'as trouvé quoi ce soir comme auditeur?
16: Arrête, tu lui fais un procès ou quoi là?
0: Qu'est-ce que t'as trouvé comme auditeur ce soir à Max?
16: Mais plein.
3: Non. Comment tu peux savoir? Tu sais pas qui sélectionne quoi?
15: C'est pas le...
0: Attends,
3: non, c'est pas grave, on s'égare.
16: C'est pas le thème du débat, Gérard.
3: Conclusion.
0: Non, mais attends, tu permets? Moi je vais dire une chose, j'ai écouté. Ce soir t'as rien trouvé, pas là-bas. C'est tout. Merci Manu.
15: Hein, quoi?
0: Ouais. Moi ce soir t'as rien trouvé de valable pour Max.
3: Ok Gérard, conclusion.
0: Ma conclusion c'est ce soir ça a été de la merde, c'est dommage.
15: Non, c'était bien.
0: Non, ça a été de la merde les deux. Les deux ont foiré.
16: Non, c'est pas vrai.
0: Les deux ont foiré. Et on a terminé à combien
16: Je sais pas, je regarde la bande-annonce de Star Wars.
0: Bah d'accord, merci. Merci Rigo. Alors d'habitude tu nous fais du bon boulot et là ce soir t'as pas été capable de me dire combien qu'on terminait. Alors là vous allez
16: retrouver... Bon, on va regarder quand même, attends, on peut regarder quand même, on va donner un petit chiffre pour faire plaisir.
15: Non, sans déconner. Oh presque.
16: Oh là là, 9999.
15: Oh non.
3: Oh là là,
15: elle a battu encore son record.
3: Et après ça, il dit qu'on fait du boulot de merde.
0: Eh ben, je croyais avoir atteint les 1000, mais non.
16: Bah, on les a peut-être atteints pendant que je regardais
15: 1000,
16: Star Wars.
15: Les 1000, ouais. Les 1000, t'as fait 9 fois.
0: Non. Donc, vous allez retrouver Seb pour l'ennemi sans pub. Vendredi, Max à la loco. Avec Jean-Marie Castrombaz. Et Jean-Marie au percu. Et samedi. Samedi.
16: Et Samzel au platine.
0: Et samedi, Max en Belgique. La boîte, ça s'appelle.
16: C'est dans une salle.
0: Dans
16: l'Espérance.
0: L'Espérance. À côté de.
16: Pendôme.
0: À Pendôme, à 50 km de Namur, je crois qu'on y avait été, je crois.
16: D'accord, possible.
0: C'est possible.
16: Non, mais c'est sûr. Peut-être.
0: Il me semble, parce que l'Espérance, ça me dit quelque chose.
16: Alors, la semaine prochaine, ce serait bien de faire un débat sur les sosies. Parce qu'on aura les sosies de. Ouais. On aura peut-être la chance que tu l'as demandé, les sosies de Florian Gazan, qui on a eu au téléphone au dernier moment là. Et peut-être le sosie de Jean-Luc Delarue. Peut-être. Ou peut-être. Donc, c'est ou cette semaine qui vient ou la semaine d'après. Donc,
15: On ne sait pas, ça se discute.
16: Ou dans une semaine ou dans 15 jours, ça se discute. Il faut discuter, ils ont dit.
0: Par contre, toujours toi.
16: Il y a le grand retour de Phil Dard aussi lundi.
0: Ouais, dès lundi. Et toi, ton sosie, là, il vient quand, là celui de Johnny Hallyday, Johnny Rep?
3: De Johnny Rock, bah, peut-être la semaine prochaine.
0: Ouais, peut-être. Bah donc, oui, on n'est pas sûr. Voilà. Donc, sur ce, on se retrouve dès jeudi prochain et bonne nuit à tous.
6: Et une petite, ce que tu m'as demandé quand même, une petite dédicace.
0: Et pour finir, une dédicace à ma Bibi, que j'adore du fond de mon cœur. Et je lui dédicace ça. C'est faites la fête!
17: C'est la fête! C'est ça la fête!
18: 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C'est Star System FM.
19: C'est Rigaud là qui a récupéré ce track qu'il a donné à Fildar et qui le lit, mais c'est Rigaud qui l'a récupéré.
20: Ouais, mais Fildar, il.
19: Non, il le lit. Lui, il y est pour rien, lui. Il lit simplement le truc, mais c'est vrai.
20: Ouais, relis-le.
19: Attends, ouais, Fildar va le relire parce que.
21: Bonsoir Gérard.
20: Soirée. Ta gueule, toi.
19: Ça va être dur, hein. S'il faut qu'il ferme sa gueule alors qu'il faut qu'en même temps il te lise.
21: Soirée poème à la halle de Martigues. Avec Gérard du Star System, un poète de renommée comique se produira devant le public Martégal, suivi d'un débat de Gérard. Improvisation comique du monsieur poème. Soirée organisée par Europe 1 Martigues.
19: Oh
21: avec
19: là
21: le
19: là,
21: concours
19: Gérard.
21: De la mairie de Martigues. Tu vois.
20: Ouais, c'est ça. T'as raison. Fous-toi bien de ma gueule.
19: Non. C'est Max qui te parle. Moi, je peux te dire que le track, je l'ai également sous les yeux, parce qu'il a fait des photocopies. Tu vas quand même pas travailler pour Europe 1 Martigues.
20: Ben attends, je travaille avec qui?
19: Avec beaucoup d'autres. Hein.
20: On a eu... Quoi?
19: Là, j'ai une autre soirée.
20: Non, mais j'entends mal là.
21: Au Stadium de Vitrolles à 20h et au Gay Folies. Une soirée qui s'annonce très chaude, surtout pour la deuxième partie. Entrée gratuite pour les garçons non accompagnés au Gay Folies.
20: Ouais, avec c'est la... ça.
21: Avec les garçons.
20: Fildar, tu te foutrais pas de ma gueule un peu?
21: Avec la participation d'Énergie, la radio numéro 1 dans la région.
19: Oh, ça suffit, Fildar là maintenant. Hein.
6: Non, mais Gérard, c'est Rigaud.
21: J'ai la liste.
20: Non, mais attends, tu sais ce que tu fais avec tes listes?
21: Non.
20: Tu t'écarres. Tu vois, c'est ta pote papier cul chez toi. Tu le prends et tu torches le cul avec, parce que j'en ai rien à branler.
19: Ouais, mais enfin...
20: Maintenant, je commence à en avoir ras-le-bol de toutes vos conneries.
19: Ça, c'est clair. Ça, je suis assez d'accord
20: avec
19: ça.
20: Maintenant, je commence à en avoir ras-le-bol.
19: Non, mais là, on en a tous marre. On est tous au bout du rouleau. On est tous sur le point de craquer. Il faut tenir, hein, Fildar, Manu, toute l'équipe. Ouais,
20: l'autre, Fildar, il va se calmer. Lui.
19: Non, mais il faut tenir Gérard. Ceci dit, il faut arrêter à chaque fois de mettre Gérard dans Europe 1, Martigues, Europe 1. J'ai entendu une nostalgie Metz alors la dernière fois.
20: Écoute-moi, Max.
19: Ouais.
20: Je vais te dire une chose.
19: Mais j'ai ta parole quand même, j'ai ta confiance. J'espère que tu nous trahis pas.
20: Mais attends. Où tu veux que j'aille appeler Europe 1 et puis tout ça?
19: Non, mais que...
20: Attends, c'est des conneries.
19: Ouais,
20: attends, déjà...
19: J'ai du mal quand même, parce que quand même, il y a quand même beaucoup de tracks qui circulent sur ton dos, donc à un moment donné, je vais finir par avoir des problèmes avec ma direction de radio. Hein.
6: On nous l'a dit à Marseille.
20: Moi, je vais te dire une chose, je travaille qu'avec toi. Hein? Donc, c'est avec toi que je travaille, c'est pas avec n'importe qui. Et si je veux faire autre chose, je te demande l'autorisation avant.
19: Ouais, bah, okay, bon, on nous a quand même
20: jusqu'à
19: dit que
20: t'allais... Jusqu'à maintenant, je t'ai pas demandé si je pouvais faire autre chose.
19: Ouais, enfin bon, moi j'ai entendu aussi que t'étais sur le coup de travailler éventuellement pour RTL de Vanves.
20: Non, attends, c'est quoi encore ces conneries là?
19: Non, c'est des trucs RTL Malakoff aussi, comme quoi tu bosserais pour RTL Malakoff.
20: Mais attends, c'est des conneries là.
19: C'est ce que nous a dit Manu et Fildar qu'ils ont récupéré ça sur internet.
20: Sur un site internet. Leur boulot correctement, d'accord.
19: Ça, je suis d'accord, ceci dit, on aura l'occasion d'en reparler, mais bon, alors tu peux nous confirmer que tu fais rien?
20: Non, je fais rien.
19: Et voilà, je suis sûr que c'est du boulot ça encore. Business là, putain. Mais tu t'es vraiment cassé la jambe parce qu'il y a des gens qui disent que t'aurais fait semblant pour aller faire une tournée.
20: Attends, l'autre il va parler français avec moi plus tard.
19: Qui?
20: Laisse-moi le.
19: Non, direct à la radio, Gérard, donc tu penseras à ta copine derrière. Il paraît que il y a des gens qui disent que tu te serais pas cassé la jambe parce que c'est un prétexte pour te reposer, pour travailler avec énergie.
20: Là je vais te dire une chose. Alors viens demain si tu veux. Et
19: viens
20: tu verras.
19: À la maison.
20: Non, mais viens, et tu vas voir, même jeudi, comment tu veux que je vienne?
19: Non, mais ça, on verra, c'est un autre problème. Arrête toujours de parler des problèmes dont on va parler hors antenne, à l'antenne. Tu mélanges toujours tout. T'es toujours aussi peu professionnel.
20: Il y a Henri qui est là.
19: Ouais.
20: Hein, il peut confirmer comme quoi que j'ai bien un plâtre.
19: Passe-le-moi.
20: Ouais, je te le passe.
21: Bon là ça va, à mon avis ça va bien déconner.
4: Oui Max.
21: Ouais salut Henri, donc Henri qui est quand même le manager de Gérard.
17: C'est son producteur.
21: Tu peux nous confirmer, mais mon baratinon c'est des conneries c'est ça?
4: Ton plat?
21: Ouais.
4: Ouais mais enfin Sandy joue quand même à la bébête avec. Hein.
22: Henri ça va hein?
4: De quoi?
22: Raconte,
4: tu joues avec la bébête à GG.
22: Ouais, ça te regarde.
17: Mais non, mais attends, on te demande le plat, on te demande pas.
4: Ouais, mais il est pas jusqu'à la bébête, le plat, il est en dessous.
22: Mais attends, tu joues à la bébête.
21: Il a la bébête plâtrée.
17: Éteins-moi lui.
21: Bon, Henri,
4: oui.
21: Tu bouges pas, donc t'es le manager de Gérard, on va en reparler dans un instant. Tu vas nous raconter un petit peu comment vit Gérard son nom plâtre. Hein,
4: ouais.
21: S'il y a du business, parce que tu nous as dit qu'il y avait eu des affiches qui avaient été faites sur l'autoroute il y a pas longtemps.
4: Oh, il y a 15 jours à moi là.
17: Non, Henri, bon, on en parle plus tard.
21: On va en parler dans un instant, donc tu ne bouges surtout pas, Henri, surtout.
23: Gérard de RP.
24: Non, tu laisses sur une, c'est bon.
23: D'accord, ok. David de Saint-Etienne, bonsoir.
25: Oui, salut la compagnie.
23: Ça va bien?
25: Ça va très bien.
23: En forme?
25: Ah oui.
23: Bon, demain, il y a un match important, je crois, Saint-Etienne 3.
25: Ouais,
23: hein.
25: C'est pas vrai.
23: Ça va être la folie, hein.
25: Ah, oula.
23: François de la Courneuve?
26: Oui, Max.
23: Comment vas-tu?
26: Ça va.
23: Passé un bon week-end?
26: Ouais, quand même.
23: Très bien. Et Jojo d'Ajaccio également.
27: Bonsoir à tout le monde, bonsoir à toutes et à tous.
23: Jean-Pierre Sauzère interviendra peut-être lors de ce débat. Ce soir, bien sûr, actualité oblige, on en parle depuis ce matin, on en parle depuis à peu près 15 fois à 21h. C'est le débat sur la Saint-Valentin et également sur les cadeaux, puisque l'un ne va pas sans l'autre. Eh bien, je vous laisse entre vous.
24: Bon, donc, bonsoir à tous.
26: Bonsoir Gérard.
23: Parle bien dans ton micro, Gérard,
27: bonsoir,
23: je t'en supplie.
27: Bonsoir Gérard, bonsoir tout le monde.
25: Salut.
27: Salut.
24: Oh, donc une question banale qu'on pose régulièrement. Pour vous, que représente la Saint-Valentin?
26: Bah, la Saint-Valentin, c'est la fête des amoureux.
24: Mmh. Voilà. Ouais, mais il y a un autre sigle, comme on a dit tout à l'heure, mais je pense que ça doit être faux, cette histoire.
26: De quoi? La Saint-Valentin, c'est la fête des amoureux, c'est la fête de tous les amoureux.
27: Bon, je peux dire quelque chose, bonne fête à toutes les Valentines.
26: Et les Valentins.
27: Non, les Valentines.
26: Oui, d'accord, mais après, moi je souhaite au Valentin.
27: Voilà. Toi, tu souhaites au Valentin. Alors, c'est le sujet. Alors, il faudrait parler de ce sujet.
24: Bah ouais.
27: C'est parce que si on parle de n'importe quoi, ça, c'est pas un sujet.
24: Eh ben, je te demande pour toi, que représente la Saint-Valentin?
27: Bah, la Saint-Valentin... La Saint-Valentin, c'est une fête comme toutes les autres, comme Noël, jour de l'an, fête nationale, tout ça.
25: Non, c'est pas tout à fait pareil. Ça dépend. C'est la fête des amoureux, comme a dit Françoise.
24: Mm-hmm.
25: Elle a bien expliqué que Noël, c'est Noël, on fête en famille. La Saint-Valentin, c'est en couple. C'est pas en famille. Voilà. Il faut pas mélanger.
24: Disons,
25: par contre, c'est comme tous les jours. On n'est pas obligé d'offrir les cadeaux, quand j'ai dit à Fidar, on rentrait tout à l'heure. On peut offrir des cadeaux, même si c'est pas Noël, même si c'est pas la Saint-Valentin et tout. Voilà,
27: oui. Tout à fait. Tous les jours, on peut offrir des cadeaux.
25: Non, pas tous les jours, quand on a les moyens.
27: Voilà. Non, mais il faut avoir les moyens, mais les moins chers.
25: Voilà.
24: De toute manière, le plus beau cadeau qu'on peut faire à une femme qu'on aime, c'est de rentrer, par exemple, le soir, comme une fête comme aujourd'hui, de lui offrir un bouquet de fleurs.
25: Voilà, tout à fait.
27: Ça coûte... Oui, mais ça coûte un peu cher, les bouquets.
24: Mais non, tu peux trouver des bouquets à 10 francs.
25: Non, ça coûte à 10 balles, je t'en trouve à 20 francs, à 25.
27: Ouais, mais ça dépend ce qu'on veut mettre.
25: Voilà, Interflora, c'est joli.
27: Oui, mais ça dépend de ce qu'on veut mettre.
25: Ouais, voilà, combien on veut mettre, voilà.
26: Non, mais de toute manière, il n'y a pas que les fleurs, hein, de toute façon.
25: Ah non,
26: il y a des bijoux qu'on peut offrir, comme d'autres cadeaux, par exemple, moi.
25: Voilà.
27: Il y a des bijoux,
25: des chocolats.
26: Voilà.
25: Il y en a qui offrent des bonbons. Il y a du
26: tout. Exactement, ouais.
25: Voilà.
27: Et des gâteaux, oui.
25: Quand c'est moyen, voilà, du parfum.
24: Ouais, mais il faut avoir les moyens quand même, hein, du parfum, parce que t'as certaines nanas qui veulent du parfum qui est pas donné à l'heure actuelle, hein.
25: C'est vrai, c'est cher maintenant.
27: Non, aussi des parfums, des bijoux, hein.
24: Ouais, mais c'est pareil, ça revient même, Jojo, hein, que ce soit du parfum ou des bijoux, ça coûte quand même, faut quand même...
27: Ça coûte très cher.
25: Voilà.
27: Je voudrais dire à tous ceux qui m'écoutent qu'ils abaissent un petit peu les prix de la vie actuelle, hein.
23: Baisser un petit peu la vie actuelle. Qu'est-ce que vous pensez justement de la médiatisation de la Saint-Valentin? Est-ce qu'on n'a pas peur que ça devienne un petit peu comme Halloween, c'est-à-dire qu'on entende ça qu'au journal de 20h? Ah merde, il y a ton vieux Jojo déjà qui gueule. Jojo, oui. Il y a ton vieux derrière, il y a ton oncle.
26: Ça a été toujours reconnu pour la fête des amoureux, et c'est là que on s'aperçoit justement que les couples, même si par exemple ils sont fâchés pendant une semaine ou 15 jours, c'est justement à la Saint-Valentin le plus qu'on s'aperçoit qu'on s'aime ou on s'aime pas.
25: Voilà.
26: Si on doit se séparer ou rester ensemble.
25: Voilà.
26: Et c'est comme ça, tu vois.
27: Ça veut rien dire, ça.
26: Si.
25: Oui, ça veut dire quelque chose.
24: Bah si, ça
25: veut dire quelque chose.
27: Je dis que n'importe quel jour, on peut se séparer, hein. C'est pas parce que c'est à Saint-Valentin que c'est ça.
24: Ouais, mais de toute manière, faut dire une chose, que si tu te sépares une fois, bon, c'est sur un coup de tête, mais après, t'essayes de rattraper la chose, hein. C'est
27: difficile, parce que il faut s'entendre bien, et puis après, une fois qu'on s'entend bien, bon, on passe à l'autre banc, mais après, c'est difficile, hein. Le jour d'aujourd'hui, les gens dans la rue se disent même plus bonjour, ils se disent, ils passent dans la rue, chacun pour soi et Dieu pour tous. Hein.
24: Tout à fait. De toute manière, ça a toujours été comme ça, mais de toute manière, c'est pas le thème du débat, Jojo. Hein.
27: La Saint-Valentin, c'est que vous dites bonjour à une femme, évidemment, et vous dites bonjour, elle dit rien du tout. Hein.
24: Ouais, mais attends, tu vas pas dire bonjour à une nana que tu connais pas dans la rue quand même, Jojo, réfléchis.
25: On t'a connu quand même.
24: Faut connaître quand même la personne avant. Tu vas pas dire bonjour comme ça. Tu vois une nana dans la rue, tu vas lui dire bonjour sans la connaître, toi.
27: Ah bah non.
24: Bon alors si, c'est à mon avis, c'est ce que tu voulais dire.
27: Ah ouais, mais...
26: Et toi, Gérard, qu'est-ce que t'as offert à Sandy pour la Saint-Valentin?
24: Alors, pour la Saint-Valentin, elle a été gâtée. Elle a eu un tailleur.
26: Ouais.
24: Elle a eu des pulls et elle a eu un Wattman et ce matin elle a eu un pot de fleurs.
25: Eh ben, bien gâté.
24: Ah, ouais, ah bah elle est gâtée, hein.
25: Ah ouais, génial.
24: Ah
25: ouais.
24: Quand même, non, mais
26: est-ce que pour toi, est-ce que la Saint-Valentin, ça t'a rapproché plus de Sandy ou c'est toujours pareil?
24: Ah non, mais de toute manière, ça toujours que ça soit de la Saint-Valentin ou pas, de toute manière, on est toujours proche l'un de l'autre, hein. C'est pas parce que c'est aujourd'hui la Saint-Valentin, mais on est toujours proches l'un de l'autre. Hein. D'accord, on a des coups de gueule comme dans tous les couples.
26: Ouais.
24: Mais
26: les couples, ouais.
24: On s'entend toujours comme avant. C'est pas pour ça que c'est pas parce que c'est la Saint-Valentin que aujourd'hui pour demain je lui dis merde, je me casse.
25: Ouais.
24: Non, au contraire.
25: Ouais,
23: je suis assez d'accord avec Gérard. Est-ce que par contre en dehors de la Saint-Valentin, est-ce qu'il y a d'autres fêtes qu'on ne fait pas aujourd'hui qu'on pourrait faire? Est-ce que vous avez déjà eu l'idée à tous les quatre? Peut-être qu'on peut on demandera après juste après à Jean-Pierre. Et, bon, il y a la Saint-Valentin, il y a Halloween, il y a Noël, il y a Nouvel An, il y a plein de choses comme celle-ci. Est-ce qu'il y a des soirées? Est-ce qu'il y a des trucs plus importants à votre avis qu'on devrait faire?
24: Comme le 1er mai, ça c'est pareil, c'est vrai que le 1er mai, bon, offrir du muguet, c'est vrai, c'est une fête que, bon, c'est la fête du travail, c'est vrai, sinon,
23: est-ce qu'il y a des fêtes qui n'existent pas et que vous pensez qu'il serait important de mettre dans le calendrier?
24: Voilà, c'est une question compliquée. Moi, je vois pas trop d'autres fêtes.
23: Genre la fête est-ce que ce trouverait pas ça marrant, par exemple, puisqu'on parle des amoureux, mais de faire la fête des célibataires, que tous ceux qui soient célibataires se font leur propre fête, comme ça, pour plaisanter.
26: Ouais,
23: ça pourrait être marrant, ça.
27: C'est une bonne idée.
25: Pourquoi pas, ouais, c'est bonne idée.
23: C'est une bonne idée, ça, non?
26: Ouais.
23: Ça permettrait aux gens qui sont seuls de pouvoir faire la fête et puis finalement de le dire, quoi. Voilà, merde, je suis seul, et puis à ce moment-là, qu'il y ait des manifestations avec des gens célibataires, et que comme ça, ça leur permettrait de se rencontrer.
25: Tout à fait. Ouais.
23: Hein, c'est une idée fabuleuse, comme c'est ça, bien, c'est une idée de génie, je crois, non?
26: Et pourquoi on ferait pas la fête des cocus aussi?
23: Et la fête des cocus, ça serait marrant, ça, voilà, ça c'est bon, ça. Exactement. Et la fête des enculés aussi.
25: Voilà,
23: bah, allez, on y va.
24: Et la fête des fédés.
23: Ah ouais, la fête des... Ouais, d'accord, mais ça...
27: Et la fête de Saint-Joseph aussi.
23: Hein?
27: Les Saint-Joseph, le 19 mars, c'est ma fête.
23: Et la fête des pourris, des patrons pourris, c'est-à-dire qu'un patron qui sait que c'est pourri, c'est un vendu, il descend dans la rue avec des autres patrons pourris. Allez hop là, on y va, on rigole, ça rigole et ça rigole, ça pourrait être drôle ça aussi.
27: Et la fête des rigolades.
23: La fête de la rigolade, bien sûr. La fête de l'humour, la journée de l'humour.
27: Et la fête de l'amour.
23: Et la fête de l'amour, bah, mais c'est un peu la Saint-Valentin. Ça se rejoint un peu quand même, hein, Jojo.
27: Ah oui, c'est vrai.
23: On va... On va mettre David en attente 2 secondes, ou Jojo un des deux, et on va demander à Jean-Pierre ce qu'il pense de tout ce qui a été dit.
1: Allô?
23: Ouais.
1: Bah moi je voudrais te dire que c'est bien la fête de Saint-Valentin, voilà.
2: Mais il faudrait savoir faire une fête inoubliable, tu vois, qu'on pourrait marquer dans le registre. Tu vois ce que je veux dire?
23: Pas toujours avec toi, on comprend. C'est ce qui fait ta force, bien sûr, c'est qu'on comprend jamais rien. Mais
2: non,
23: ça,
2: mais je comprends très bien que la fête, on pourrait en inventer une nouvelle, ouais.
5: Ben, la fête de Célia, comme on vient de dire.
2: Voilà.
23: La quoi, Gérard? La quoi,
2: fête, la fête de la nouvelle rencontre, c'est-à-dire
23: ouais.
2: De la nouvelle femme qu'on aurait. Tu vois,
23: je
2: veux dire.
23: Ouais.
2: La fête des retrouvailles, tu vois.
23: La fête des retrouvailles. Ouais, ouais, ouais.
27: Alors, j'ai encore une meilleure idée sur
2: les gens qui mettent des morts, mais.
23: Ouais, la fête.
5: Ah, non, quand même pas. C'est
27: ah non, quand même ça. Pas.
23: Jojo,
27: c'est triste, ça.
23: Jojo, qu'est-ce que tu proposes, toi, comme fête?
27: Moi, je dis que sur la fête des maîtres sur des réseaux téléphoniques, hein, des gens qui se parlent comme on faisait avant, dans les anciens temps.
23: Bien sûr, on te comprend, bien
2: hey,
23: sûr.
2: Jojo.
23: Oui.
27: Oui.
2: T'as une copine, t'as non?
27: Hein?
2: T'as une copine?
27: Ah non, malheureusement.
2: Non.
27: Eh non.
2: Tu peux nous chanter une chanson corse, là?
27: Ayacho, ayacho, si mon corps marche, je sais pas chanter.
23: Bah c'est pas mal déjà, c'est bien, bravo, une demi-phrase, c'est bien, bravo Jojo, hein, toujours aussi péchu.
2: C'est la Saint-Valentin.
27: Sacré Jean-Pierre.
23: Sacré Jean-Pierre, il aura de pas une pour fredonner quelque chose. Bon.
2: Et puis, je sais.
27: Saint-Valentin.
23: Sa gueule derrière Jojo, hein, sa gueule derrière. Hein.
27: Ouais.
23: C'est qui? Ah, c'est la vieille, bah, évidemment. C'est ta tante, d'accord, qui fait des. Qui gueule.
27: Faut pas que je parle fort.
23: Jean-Pierre, tu.
27: Oui.
23: Jojo, t'as quel âge, rappelle-le-nous.
27: Hein?
23: T'as quel âge, Jojo?
27: Le 16 octobre 1952.
23: Oui, mais t'as quel âge?
27: Je serai 47 ans.
23: 47 ans. Jean-Pierre, arrête!
27: Mais il faut pas que je parle fort parce que ça résonne.
23: Bah, évidemment. Puis à 47 ans, faut quand même respecter les parents, hein.
27: Oui, parce que...
23: Petite conclusion de ce débat neuneux, une fois de plus, concernant la Saint-Valentin et les cadeaux. Gérard, est-ce que tu as une petite phrase à dire, un petit message, une petite conclusion sur ce débat?
5: Bon, très bien. Bon, on a presque abordé le sujet comme je voulais. La seule phrase que j'ai à dire, ben, c'est une bonne que j'aime mon petit poussin adoré.
23: Ouais, et pas ton faisant.
5: Que je vais bientôt épouser. Je dis pas la date encore.
23: C'est vrai.
5: Mais ouais.
23: C'est pour quand? Non, tu peux pas dire.
5: Non, je donne pas de date encore.
23: Sans donner la date.
7: C'est pareil,
23: sans donner la date, c'est avant la fin de l'année ou pas?
5: Oh oui, ça sera avant la fin de l'année.
23: Bah dis donc, on est content alors. Félicitations, Gérard.
27: On vous dit bonjour à France Télécom et puis voilà.
23: Bien sûr Jojo, bonjour à France Télécom comme d'habitude. David de Saint-Etienne, une petite conclusion, un petit message à passer?
8: Ben moi je trouve c'est bien pour les amoureux. Moi je suis célibataire, bon.
23: Bah,
8: amoureux.
23: Moi
8: j'étais amoureux.
23: Ouais.
8: C'est pas grave, bon, j'espère que j'en trouverai une.
23: Bah évidemment, chaque poisson couvercle, t'inquiète
8: tout
23: pas.
8: Tout
23: va.
8: Fait,
23: Françoise.
9: Ouais.
23: Un petit mot à passer, un petit.
9: Bah non, disons que le débat c'était très bien.
23: Très constructif, disons que là on a appris beaucoup de choses.
9: Pas beaucoup, hein.
23: Bah quand même, on a appris.
9: Bon, quand même, mais disons que j'aurais quelque chose à dire, parce que aujourd'hui on m'a téléphoné en me demandant si je pouvais être la marraine d'un club.
23: Ouais.
9: J'ai à peu près tous les trucs pour.
23: Mais d'un club, d'un club, une discothèque ou un club de golf?
9: Non, c'est un club, c'est un jeune qui s'appelle Sébastien.
23: Ouais.
9: Qui met ça sur internet. Je sais que c'est club. Star System, mais le reste j'ai pas tellement compris.
23: D'accord.
9: Mais c'est pas un cycle, c'est pour des gens qui veulent écrire à ce club là, donc ils passent par l'internet. Mais j'ai pas toutes les références, j'ai pas noté toutes les références. Si c'est possible à ce moment-là que je puisse donner après toutes les informations si c'est possible.
23: Bah c'est, mais sur moi ça a le mérite d'être clair.
9: Voilà,
23: donc on est vraiment content pour toi. Et puis toujours, comme d'habitude, on est gâtés par plein d'infos qui arrivent dans tous les sens. Et vous êtes à vous cinq Internet. C'est-à-dire voilà. C'est plein d'infos qui arrivent n'importe où. On ne sait pas comment ça arrive. On n'arrive pas à comprendre réellement, mais...
9: Je sais qu'au départ, c'est club...
26: Star System.
23: D'accord.
26: Après, je me rappelle plus.
23: Eh ben, écoute, c'est pas grave, on se démerdera avec ça. Déjà, c'est déjà pas mal. On a le nom de la rue, il nous manque plus que le numéro, hein, c'est déjà une bonne chose. Françoise, un petit mot. Sinon, donc, pour la Saint-Valentin, les cadeaux, tout ce qu'on a dit ce soir sur ce cadeau, ah oui. sur ce débat.
26: Donc, moi, j'ai passé la Saint-Valentin tranquillement avec mon petit chéri.
23: Bien, bah, écoute, nous, on n'a rien fait de spécial pour le moment. On la passe à la radio, tranquille, jusqu'à minuit.
26: Voilà.
23: Oui. Comme d'habitude.
27: Je peux te dire un petit quelque chose. Je dis bonne fête à toutes les Valentines, tous ceux qui écoutent.
23: Et France Télécom aussi.
26: Et France Télécom,
27: des Valentines, de toutes les Valentines.
23: Bien sûr. Jean-Pierre, un petit mot de conclusion, quelque chose à rajouter?
7: Je vais dire que JPS.com, voilà. Et Elisabeth Guigou, ça veut se connecter sur Internet, elle peut me voir. Et j'aime bien quand je la vois dans son costume bleu, là.
23: Elle est excitante, Guigou. Elle est excitante, Guigou, hein.
7: Bah, elle est pas mal, là, parce qu'elle couche à côté de moi, bah, j'en ai 10 ans. Non, on me connaît, les craintes, y a pas de problème.
23: Je sais. Il faut rappeler que Jean-Pierre Sauzère est persuadé que quand on s'endort à côté de lui...
7: Non, on dit pas de conneries comme ça, t'es taré ou quoi?
23: Oh, hein, j'en ai 10 ans. Regarde-le comme il est fort, hein. C'est toi qui manipule les gens, hein.
7: Moi, je te lance un gag, là.
23: Ouais, je sais. Jean-Pierre Sauzère.
7: Oui, bon, c'est la Saint-Valentin, bah, voilà. J'aime Brigitte, j'aime Elisabeth, j'aime les magistrates entre mes mains, j'aime les Saint-Thérèse très étroites. Pas de problème, mais c'est vrai que je vais trouver une nana d'ici peu. J'attends d'être connu un tout petit peu.
23: Et bah voilà. Problème, et bah justement, après, tu m'as tendu une paire, Jean-Pierre.
7: Pour Brigitte.
23: Jean-Pierre, ton anniversaire, c'est le 4 avril. Et le 4 avril, Jean-Pierre Sauzère donnera un concert exceptionnel au studio, voilà. Au studio Fun Radio RTL. 100 personnes au lieu de 150, comme j'avais pu l'annoncer par rapport à la sécurité. 100 personnes privilégiées pourront assister à ce concert qui sera retransmis en direct sur l'antenne de Fun Radio. Et normalement, si tout se passe bien également, avec des webcams retransmis sur le site internet de Fun Radio. Donc vous pourrez vivre tout ça en direct, pardon, entre 21h et minuit, un concert d'une heure exclusivement réservé à notre ami Jean-Pierre Sauzère le 4 avril, ça sera un mardi soir. Merci Jean-Pierre, merci Jojo, merci Françoise, merci David et merci Gérard. Débat des neuneux lundi prochain, bien sûr, avec un nouveau thème.

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1: TF1, bonsoir.
0: Écoutez-moi, madame.
2: Hein? Alors, écoutez, puisque vous savez tout, je me demande pourquoi vous nous appelez.
0: Comment je m'appelle? Je pourrais pas vous dire mon nom. Exactement. Je suis un merdeux de Dallas.
2: Attendez,
0: tout ce que je peux vous dire. Je suis un merdeux de Dallas.

0: J'ai plus de téléphone.
1: Je suis désolée, hein.
2: Vous êtes désolée, moi aussi,
3: madame.
1: Allez,
4: allez, bourrez.
1: Directement.
4: Minuit, 2h.
2: Reviens.
4: Une chose. Celui qui s'amuse à balancer des conneries en remix derrière, il va virer. Quel est le... Ah, vous arrêtez, s'il vous plaît.
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4: Voilà, bonsoir à tous, bonsoir Phil Dard.
6: Bonsoir, on a commencé directement le débat, on s'est dit, allez, on va se faire kiffer, on va commencer direct, le courrier, on verra ça plus tard.
4: Ouais, le courrier, je pense qu'on
6: verra plus tard. Il y a deux, trois trucs sympas, mais je remercierai tout à l'heure les gens.
4: Non, mais on peut les remercier, Manu.
7: Oui.
4: Manu.
7: Oui.
4: Manu, on peut remercier quand même les gens là du courrier quand même.
6: Donne-moi ma pochette, man, parce que.
7: On va faire ça parce que moi je suis pas au courant des petites. Des
4: non
7: petites
4: mais affaires. On fait. Non mais Olivier, c'est bon. Ouais.
6: Non mais c'est bon, Olivier.
4: Non mais ça y est.
7: Ouais, c'est bon.
4: Oh non mais.
6: Ah mais il fallait que je travaille.
4: Non mais fallait.
7: C'est un truc pour toi en plus.
4: Non mais attends, minuit c'est minuit. Hein,
6: bah oui, regarde, 23h58. Bah ouais, minuit c'est minuit. Bah ouais, je suis en avance, t'as de la chance en plus, tu vois.
4: Les sondages.
6: C'est parti.
7: Ah, Manu va te les donner.
6: Marigo nous a donné tout à l'heure. Donc je voulais remercier pas mal de gens. Hein. Je voulais aussi Exclusive Live à être sur Rennes. The Moustache of Suren Fucker Tour. Donc ça c'est sympa, donc il y a des prix à gagner, hein. il y a pas mal de prix, donc je vais les remercier, je le lirai pas ce soir, je le lirai la prochaine fois. Homo Mag, hein, remercier parce qu'il y a pas mal de gens.
4: Homo Mag, tu laisses tomber, on en parle.
7: J'en parle pas.
4: Même Homo Mag, on en a plus rien à foutre.
7: Non, mais allez, ce que je veux dire,
4: basta.
6: Écoute Gérard, c'est les gens m'ont envoyé des trucs que les gens font contre toi, donc je les remercie parce qu'ils dénoncent, tu vois. Parce qu'ils envoient les trucs, donc comme ça on pourra porter plainte. Donc je remercie les gens qui ont envoyé donc au Momag, qui ont envoyé GGTon numéro 3. Il y avait aussi qu'est-ce qu'il y avait? Il y avait, attendez, j'avais d'autres trucs. Cinésex Vidéo Club avec les vidéos interdites de Monsieur Machin. Il y avait aussi France Poire. Hein, merci France Poire. Wipe Root, Paparazite. Il y avait aussi Homosex. Ah, il y avait pas mal de trucs, donc je remercie tous ceux qui ont envoyé ça, c'est gentil, on va pouvoir enfin porter plainte. Donc continuez à nous envoyer des trucs, si vous avez des trucs que vous voyez chez vous, dans les rues, tout ça, envoyez, pour qu'on fasse le dossier.
4: Non mais moi ce que je voulais remercier quand même, c'est les gens qui pensent quand même à Max, pour quand même le bonbon, parce qu'apparemment il se plaint qu'il a rien, et c'est vrai que pour l'instant on n'a rien. Donc c'est pas grave, bon on va commencer, donc on va saluer Olivier de la production qui est là à l'aria.
8: Bonsoir
4: à toi Olivier. Manu.
6: Bonsoir Olivier.
8: Bonsoir Fildar.
6: Salut, tu vas bien?
7: Salut Gégé, ça roule?
4: Fildar au standard. Et le grand retour.
8: Oh, putain.
4: Le grand retour qu'on attendait. Rigo au standard. Et il paraît que c'est ton anniversaire.
8: Alors je suis pas au standard, je suis sur l'IRC. Bonsoir. c'est plus mon anniversaire vu qu'il est minuit, bisous.
6: Ah merde.
4: Ah mais c'était l'anniversaire.
7: C'est con, on avait une Porsche dehors quand tu vas faire.
8: C'est con.
4: Donc
7: tu emmènes.
4: Donc le grand retour de Rigo qui est sur l'internet. Donc Rigo, tu m'as dit que tout à l'heure
8: on était déjà 7700 pendant que j'étais hors antenne, et là on est déjà 7324. Ça fuse sec.
6: Bravo. Je peux quand même dire qu'on te retrouve toutes les semaines sur Europe 1 dans On a rien à cirer.
8: Tout à fait.
4: Ouais. ça, on en a rien à foutre, tu vois. Hein, maintenant,
6: ça, tu peux t'en passer, par exemple, tu vois.
8: Ouais, mais je peux faire ma pub, c'est normal.
4: Non, mais maintenant, ils vont fermer leur micro là.
7: J'ai
4: entendu
7: dire que t'allais remplacer une gaffette aussi, mais.
4: Non, mais là, maintenant, vous allez éteindre vos micros, puis vous allez me trouver des bons auditeurs. Par contre, Manu, si t'es gentil, si quand t'as des auditeurs, tu leur demandes la fréquence, c'est pas à moi de les chercher, parce que là, il me manque une fréquence et.
6: C'est laquelle?
4: Dijon.
6: Dijon, 106. Attends.
7: 106.2.
6: 106.2.
4: Non, mais on va
7: 806.
4: 806, bien sûr. Pourquoi pas?
6: La voiture.
4: Bon, on appelle. Donc, on a gros pouce.
9: Mousse. Gros pouce, mousse. Bonsoir, Gérard.
4: Bonsoir à toi. Donc, Paris 101.9.
9: Exactement.
4: T'as un portable?
9: Non, pas du tout. T'es ouf ou quoi?
4: Tu commences pas comme ça, s'il te plaît, parce que déjà, tu as baissé ta radio derrière.
9: Ok, très bien.
4: Hein? Je crois qu'on t'avait prévenu hors antenne.
9: Non, mais j'ai pas de radio derrière.
4: Il y a quand même un...

0: plaît, bah, bah,
1: pas... Je t'ai attendu l'autre fois, oui, Diderot, t'es jamais venu.
2: Bah ouais, pas tous les jours quand même.
3: Ok.
0: Bon, ça y est, c'est fini là.
1: Tu me dis que.
0: Tu commences pas comme ça, toi, parce que sinon tu vas virer. D'accord, Slipops.
1: D'accord.
0: Ok. Alors, que représente pour vous la bonhomie? Alors, que représente la bonhomie pour vous? On va demander à.
4: Ouais.
0: Bah, oui, ben. Ah si, je sais pas quoi là.
4: Bah, pour moi, la bonhomie, c'est en Amérique du Sud, à côté de l'Équateur.
1: Ouais.
0: Non,
1: ouais.
0: La bolimie.
1: Ouais, bah ouais.
0: La boulimie.
4: Ah,
1: c'est pas pareil.
0: C'est pas la bolimie.
4: Je croyais que c'était la Bolivie. Alors moi, j'ai tout préparé sur la Bolivie.
1: C'est clair. Ouais.
0: Ah, c'est qui c'est qui m'a. Qui
1: moi,
0: c'est qui.
1: Kid.
0: Non, ouais. Mais, oh. Déjà, qui c'est qui m'a préparé ces auditeurs? Non. Arrêtez de vous envoyer la balle tous les deux.
5: J'étais pas là, moi. C'est lui.
0: Il y en a un qui me dit.
5: J'étais c'est l'autre.
0: Non. Il faudrait peut-être savoir là.
3: C'est pas grave. On y va.
0: Non, mais.
5: Avant, j'étais aux toilettes pour mettre des boules caisses pour le nez parce que ça pue. Tu vois, c'est.
0: Tout à l'heure, tu vas te prendre des.
1: Il va te casser le nez, tu vas voir.
3: Oh, te mouche pas.
5: Mais je vous jure qu'il est vraiment en vacances, Gérard. Hein. Il a pas envie de.
3: Non.
5: Il a pas envie d'en faire loin.
3: Hein. Hein.
0: Bon, allez.
4: Ça y est, j'ai réussi.
5: On y va là, c'est bon.
0: Bon, allez. Allez, assis sur tes babes là.
4: Ouais,
0: non, allez, hop, on y va là, allez.
4: Bah, c'est à toi de dire ça.
0: Hein. Allez, tu repasses, oh.
1: Tu balances direct.
0: Allez, bon, alors.
4: Moi, la boulimie.
0: Oh, c'est... un peu de ventilo là.
1: Oh là.
5: Du ventilo.
1: Vas-y, avec des grappes de raisin et de décalage. Je me décale. Comment ça fouetter là.
0: Et on voit la ventilation.
1: Éventez-le.
0: Putain,
2: c'est parti.
0: Bon, allez, tu réponds là.
1: Achiche,
0: là, tu travailles ou quoi, la merde? Bon, allez, achiche, en bas. Allez, hop, dégage. Allez, hop, la première question, tu t'en vas. Bonne nuit. Bonne nuit pour tour.
1: Non, mais
0: allez,
1: t'énerve pas trop, il y a ta jambe qui est en train de se détacher, là.
0: Slipoche.
1: Allô, oui, bah alors, les boulimiques. Déjà, c'est une maladie, je pense que c'est la maladie par
0: Manu.
1: Laquelle...
0: Manu, tu lui dis au revoir à Achiche, hein. Terminé
1: voilà,
0: pour
1: ouais,
0: elle.
1: Elle est partie en boulimie, là. Ouais.
0: Faites gaffe parce que je crois que ce soir ça va aller vite. Hein.
1: Ça va être chaud.
2: Gérard.
1: Donc est-ce que je peux m'exprimer quand même?
0: Stop.
2: D'accord. Stop, désolé. Sur IRC, il y a une très bonne question de Omer LF91 qui te demande si tu connais la capitale de la boulimie.
0: Non, il n'y a pas de capitale parce qu'en fin de compte, c'est un truc sur le poids.
4: C'est Sandy City.
0: Comment?
1: J'ai pas osé, ouais.
0: J'ai cru mal entendre là.
4: C'est Sandy City.
0: Boulimix, au revoir.
1: Boulimix, tu bouges.
0: Ouais, non, mais ce soir.
3: Ça y est.
0: Non, mais ce soir, je vous préviens.
1: Ouais.
0: C'est prévu jusqu'à 2h15 du matin, on va y aller.
1: Non, on peut faire un débat correct là ou pas?
0: Ouais, c'est possible là.
1: Bon, les boulimiques là, tout ça, ils souffrent.
0: Bon, alors si Slipas.
1: Ouais, donc, la boulimie.
0: Eh, hey, tu travailles!
1: Oui, excuse-moi, j'étais en train de me branler.
0: Allez!
5: On va essayer de se calmer un peu, Gérard,
0: Mais il va se branler ailleurs. Allez, hop!
2: Mais c'est pas grave.
0: Okay.
2: Gérard, pour continuer dans le débat, il y a Yankee, il dit qu'en fait, la boulimie, c'est comme un kyste en plus gros.
0: Non. Non, alors, en fin de compte, comme on a. Gros pouce mousse là.
1: Ouais.
0: Donc on n'a plus que toi malheureusement.
1: Ouais, malheureusement.
3: Ça tu
1: déjà tu te calmes.
0: Non mais de toute manière, je gère tout le monde parce que ça commence déjà à me gonfler parce qu'il y en a qui s'amusent à parler de n'importe quoi. Donc alors pour toi, que représente la boulimie?
1: Bah la boulimie c'est tu te fous un pouce dans la gorge quoi, un gros pouce et puis tu gerbes pour.
0: Non je pense pas.
1: Bouffé.
0: Non je pense pas. Hein.
1: Bah si c'est ça.
0: Ah non.
1: Si arrête de me prendre pour un con.
0: Attends, tu veux faire comme les autres, toi?
1: Je sais pas, ça dépend, quoi. Pour l'instant, c'est pas très passionnant, donc bon.
5: Déjà, t'es presque tout seul à l'antenne, alors ça serait con, quoi.
0: Donc, si tu veux faire comme les autres, tu le dis, y en a pas pour longtemps.
1: Ok.
0: Alors, tu réponds correctement à la question.
1: J'ai répondu, c'est ma réponse, c'est comme ça, c'est tout.
0: Alors, parce que tu te mets un pouce.
5: Fais gaffe.
1: Ouais.
0: Et tu vomis.
1: Bah ouais.
0: Non, mais tu me. C'est ta réponse?
1: Ben, exactement.
0: Et tu crois que tu vas continuer comme ça le débat?
1: Ben, je sais pas, ça dépend.
0: Ben, je sais pas.
1: Je pense que ouais, franchement, ouais.
0: Ben, moi, je pense qu'à mon avis, là, t'as tout faux. Hein. Déjà, c'est pas
1: bon,
0: ça.
1: Alors, c'est quoi?

0: La boulimie, c'est des personnes qui mangent de trop.
1: Ouais.
0: Merci pour le Larsen.
2: Voilà.
0: Donc, la boulimie, c'est des personnes qui mangent de trop.
1: Ouais.
0: C'est... Oui, Manu.
3: Après, vas-y, continue.
0: Non, Manu, si on a d'autres personnes.
4: On a personne. T'as viré tellement sauvagement les gens qu'ils flippent maintenant. Donc, continue ton explication.
0: Ah non.
4: C'était juste ça que je voulais te dire.
5: Non, vas-y, continue. Tu parlais, Gérard, vas-y, continue. Finis ce que tu étais en train de dire.
0: Donc, la boulimie, c'est des personnes qui mangent. Donc, qui mangent n'importe quoi à longueur de journée.
3: À quelle heure?
0: Non, mais à longueur de journée.
6: Et quoi?
0: Non, mais ils mangent de tout, hein.
5: Mais la boulimie, c'est un rapport avec les bols? Enfin, ils mangent des trucs dans des bols?
0: Non.
5: Ou pas du tout? Rien.
0: Non. La boulimie, c'est, si tu veux, c'est quelqu'un qui a tendance à trop manger.
5: Trop manger.
0: Et donc, de n'importe quoi. Qui mange ce qu'ils veulent à longueur de journée. Par exemple, tu vois, on va pas citer la marque, mais t'en as qui peuvent manger de ça
3: toute la journée.
6: Oh les gars.
5: Non, on a dit pas de marque, il l'a fait exprès, pas dire. Il a dit on va passer de marque, vous commencez pas.
3: Bon, son... Bouchard.
0: Bon, okay. les deux standards, vous allez faire votre boulot correctement, parce que sinon on va faire venir Noémie et puis quelqu'un d'autre.
1: Non,
0: c'est pas toi qui commande, d'accord, c'est moi qui commande le jeudi.
1: Mais pour l'instant, ta réponse, elle est toute pour avant.
5: Donc c'est toute la journée, la nuit aussi ou pas?
7: Non, mais il faut savoir si, genre, quand tu dis boulimie, c'est des chibres, les féculents, tout ça?
0: Non, mais de toute manière, c'est des gens qui mangent n'importe quoi toute une journée.
7: Donc ils peuvent manger des chibres à longueur de journée.
0: Mais de toute manière, tu as donné, par exemple, quelque chose. Tu vas lui dire, par exemple...
5: Quoi, par exemple? Des chibres?
0: Non, mais elle va manger n'importe quoi, c'est-à-dire de la salade, tout ça.
7: Des chibres?
0: Mais non, pas des chibres.
1: Oh, c'est bon, le chibre.
0: Putain.
5: Pourtant, les chibres,
1: c'est... Le chibre.
0: Bon, toi je
7: par
0: sens
7: exemple, que... Quand on est, est-ce que quand on est boulimie, on est gros?
0: Bah oui, bah la boulimie, c'est quoi? C'est parce que t'es gros.
4: Et est-ce que donner du caviar au cochon, c'est un rapport?
0: Mais non.
5: Est-ce que tu connais des gens de ton entourage qui sont boulimie?
1: Bah ça
0: non. Comment? Alors gros pouce, au revoir. Allez hop, terminé pour toi. Ça t'apprendra. Allez hop, terminé. Hop. Manu.
3: Ouais, ça vient. Ça vient.
6: Donc. Tu peux peut-être un petit sondage vite fait.
0: Ouais, bah on va faire un petit sondage parce qu'apparemment ils ont l'air de se branler les couilles là au standard. Voilà. Alors, avez-vous déjà eu de la boulimie? Alors, 48% des gens répondent oui, mais c'est bien probable. 27% répondent que c'est leur problème. Bon, ça, c'est vrai, ça regarde chacun d'eux. 17% des gens ont porté plainte contre McGro. Alors là, je sais pas du tout ce que ça veut dire. Ah. Et 9% sont plus intéressés par la boulimie. Alors, des gens qui portent plainte contre McGro, à mon avis, niette. Bon, des gens sont plus intéressés par la boulimie, ça c'est leur problème. C'est eux qui voient. 27% répondent que c'est leur problème. Ça, c'est vrai que ça concerne la personne. Donc, si la personne est bien dans sa peau, c'est bien. Et 48% des gens répondent que oui, mais c'est bien probable. Alors là, je comprends pas du tout la...
5: Moi non plus, quoi.
6: Moi non plus.
0: Je comprends pas là sur les 48% des gens qui répondent oui mais c'est... Oui, c'est bien probable. Probable de quoi?
5: Probable.
0: Bah oui, là.
6: D'être boulimique, peut-être.
0: C'est quoi, là? 48% des gens répondent oui, c'est bien probable. Et après, on n'a pas la suite.
4: Ah oui,
6: ça craint ça.
0: Là, hop.
4: Il y a une erreur.
0: Donc, si on n'a pas la suite du sondage, on peut rien faire.
6: Bon, Gérard.
4: Il y a une erreur.
6: Pour en revenir au débat sur l'IRC et sur le super site radiogérard.fr.fm, quand même.
0: Attends, Rigo. Fildar.
4: Il y a eu une erreur sur le sondage. Je tenais à le signaler à l'auditeur.
0: Ah. Non, mais moi, je préfère te signaler, Fildar.
4: Oui.
0: Que c'est un avertissement que tu t'attrapes là.
4: Ah, déjà.
0: Et déjà, je crois que le premier avertissement, tu vas aller voir dehors si j'y suis.
5: Non,
0: et on va faire venir Noémie.
5: Non, on va attendre un peu, on va lui laisser sa chance.
0: Non,
5: on va lui laisser sa chance.
0: Non, mais moi, je veux pas le savoir. L'autre, vas-y, je te la coule douce, je viens voir les
4: Rigo,
0: sondages.
6: Donc.
0: Je parle à Rigo.
6: Donc petite question de Judge de Lyon sur l'IRC qui te demande si on peut se faire opérer de la boulimie. Tiens, regarde, c'est là.
4: C'est pas semblant.
0: Alors là, c'est vrai que c'est une opération, mais
3: la thyroïde.
0: C'est une opération et ça, de toute manière, on va en parler lors du débat.
4: Ah oui, tu vas parler de la glande thyrolienne.
0: Bon, ta gueule à toi. Allez, hop. Allez, hop. Bon.
4: J'ai trouvé des gens, GG, si, si ça t'intéresse.
0: Alors, vas-y.
4: Alors,
3: on a. Il y en a un dans le 15ème, donc faut pas aller le chercher.
4: On accueille Wet Watcher.
0: Attends.
2: Quoi,
0: attends.
2: Bonsoir.
0: Ça. Déjà, pour commencer, on va bien être d'accord que le prochain que j'entends parler de ça, c'est simple, clair, net et précis, j'arrête. Donc. Alors, Manu.
4: Donc, je flippe un peu maintenant. Je flippe un peu. Calorix.
8: Ouais, bonsoir.
0: Bonsoir à tous. Calorix, on t'appelle d'où?
8: Alors, La Rochelle.
0: La fréquence
8: 109.9. Ah, qu'est-ce qui se passe?
4: Accueil aussi. Oh, chaud. Oh merde.
6: J'ai pas capté là.
5: J'ai absolument rien fait. Tu remarqueras que il y a que les micros en rouge et l'insert. Hein. Donc on commence pas à me regarder hein, sur le téléphone. Hein.
4: Ah, t'as démonté l'idiote, t'es un enculé. On accueille Petite Balance.
0: On dit pas.
5: T'as vu de quoi il m'a traité?
4: Je sais.
6: Petite Balance.
4: Je sais. Petite Balance.
5: Ta mère.
9: Bonsoir Gérard.
0: T'appelles d'où?
9: De Saint-Geneviève-des-Bois dans l'Essonne.
0: Comment?
9: Saint-Geneviève-des-Bois dans l'Essonne, 91.
0: Ouais, donc 101.9.
9: 101.9. Bonsoir à tous les auditeurs qui restent, quoi.
0: Après,
4: il y a trop d'humour. Suppositoire.
9: Encore j'ai envie de câlin. Bonsoir.
6: C'est ton cousin.
9: Bonsoir.
2: Salut, Suppositoire.
5: Bonsoir.
9: Bonsoir à tous.
0: Alors, Suppositoire, au revoir.
9: C'est pas moi.
0: Suppositoire, tu lui dis bonne nuit.
6: C'est dommage parce que. C'est peut-être un remède contre la boulimie.
9: J'ai envie de parler.
0: Au revoir.
5: Tu vois, ça y est,
4: bon, bon, vas-y, enchaîne.
0: Alors, je préviens là maintenant parce que là, ça commence à me gonfler. Il est minuit et un quart.
9: Ouais.
0: Ça fait déjà.
9: Je l'ai pas mis une seule fois encore.
0: Oh, les bandes de câbles là.
4: Non, on se disait tous les trois que direct, Max, il est arrivé, direct, t'as commencé à gueuler, un truc de fou.
0: Non, non, ouais, mais moi, je vais vous dire une chose.
5: C'est la pète là, un peu.
0: Ouais. Ouais, ça fait déjà deux fois. Donc vous retrouvez des auditeurs, je veux pas le savoir. Je ne travaille pas comme ça, au revoir.
6: C'est marrant, tu me fais penser
0: à nous. Parce que là pour l'instant vous avez des auditeurs qui s'amusent à balancer J'ai envie de câlin. Or ceux-là, qu'ils aillent se faire foutre.
9: Elle est excitée la cochonne.
0: Et la cochonne à ton merde. Au revoir à toi. Alors les trois auditeurs qu'on avait, bonne nuit. Et on va déjà s'écouter.
5: Déjà, j'ai pas de disque.
3: Ça marche bien.
0: Non, non, il n'y a pas de disque.
5: On m'a pas donné de disque là.
0: Toi, tu me cales ça et c'est tout.
5: Ça.
0: Tu t'écrases. Maintenant, standard. Vous allez me prendre
3: petite
0: des gens.
3: Balance,
0: rapide.
3: Balance, 12 ans.
0: Vous allez prendre des gens rapidement. Vous allez prendre des gens.
9: Vas-y,
0: Gérard,
9: tu peux répondre à la question?
0: Non.
3: Attends, Petite Balance, il a 12 ans et c'est la première fois.
0: Non. Je veux pas des gens de 12 ans.
6: Faut être sympa.
3: Regarde, faut tenir
6: en 1h45. On peut être boulimique à n'importe quel âge.
0: Oh non, je peux pas tenir avec deux cons comme ça. Non, allez.
9: Donc,
0: non, personne répond, vous a. Personne répond.
9: Vas-y, calme le truc un peu.
0: Personne répond à la question.
9: Vas-y, fais ton taf.
0: Personne répond à la question.
9: Vas-y, travaille un peu. Vas-y, fais ton taf là.
2: Feignasse.
0: Alors la feignasse, ça t'emmerde, tu dégages, au revoir, allez hop. Bonne nuit à ceux-là. Allez Manu.
6: Allez, voilà, tout
0: hop,
6: à fait.
0: Tu les vires tous.
6: Vas-y. Bonne chose de fait. Gérard, sur IRC, on a une petite question de Perforas ouf de Bab.
3: Non mais calme.
6: Pour calmer justement, on va tout à fait.
3: L'audience.
6: Il voulait savoir à partir de combien de kilos devient-on boulimique. Et ça fait combien en grammes et en euros?
0: Non, ça en euros, on peut pas dire, mais en kilos, je vais dire une chose, ça dépend de ce que la personne mange déjà en général.
6: Et en grammes?
0: En grammes, tout ça dépend de la personne. Hein. Si la personne peut très bien manger des trucs hors. Éteins-moi le micro à fil d'or.
6: Des trucs qui font pas grossir, c'est ça que tu veux dire?
0: Non, mais il y a des trucs qui font grossir, il y en a d'autres moins. Mais il faut dire une chose, que la boulimie, c'est vrai, c'est un truc que les gens mangent, qui mangent et qui font pas attention.
6: Ah, d'accord.
0: Mais ça peut avoir des causes par la suite. Hein. Donc voilà.
6: Justement, il y a IR sur l'IRC qui me demande si ça a un rapport avec les 35 heures, de manger pendant 35 heures.
0: Non, ça n'a rien à voir avec les 35 heures. Hein.
6: Ah. Mm-hmm.
0: Ça n'a rien à voir. Combien qu'on est, sinon, à quelque chose près.
6: On a descendu un peu du fait qu'on ait perdu des auditeurs à l'antenne.
0: Ouais, mais ça, je m'en doute.
6: Donc on est 6842.
0: Moi, 6842, mais on va récupérer rapidement.
6: Ouais, il y a l'hypersession.
0: Bon, alors, pour ça, on va s'écouter Gérard, le fils de mon oncle, avec les bons petits plans de régime. et de logements à petit prix. Et on se retrouve tout à l'heure pour la suite du débat, en espérant qu'on aille des bons auditeurs, pas des câbles.
5: Bah ouais, parce donc, que après, c'est moi qui m'en prends plein dans la gueule, tu vois. Et moi, à chaque fois, ça. Non, mais franchement, j'en parle avec César, ça me déprime, quoi. Parce que tu vois, à chaque fois, je me fais engueuler, quoi.
0: Par contre, il y a un truc que j'en ai marre, c'est j'ai envie de câlin, ça, je veux plus l'entendre ce soir.
5: Ouais, ça, mais moi, j'y suis pour rien. À chaque fois, tu vois, je me prends après Max, il m'engueule et tout ça, tu vois, c'est pareil, quoi. Non, mais franchement, Gérard, tu vois, c'est pas cool.
0: Olivier, s'il te plaît, t'es à l'arrière, tu le loupes pas constamment, d'accord?
5: Ouais, mais je veux bien parler de la boulimie, tout ça, tout ce que tu veux, mais à chaque fois, je me fais engueuler.
0: Pour l'instant, tu te la fermes, ou sinon.
5: Pour des conneries, finalement.
0: Bon, alors, tu vas retourner dans ton bureau et ça va être terminé.
5: Ouais, merde.
0: Comme ça, ça vaudra mieux.
5: Toujours pas
0: un. Non, mais pour te dire, Rigo, ce qui s'est passé, c'est qu'il y a un auditeur qui a enregistré la voix en samedi.
6: Ah, d'accord.
0: Et que maintenant, il y en a un qui s'amuse à dire j'ai envie de câlin. Mm-hmm. Et en fin de compte, c'est la voix à Sandy.
6: Et le, voilà. le rapport avec la boulimie, il est où?
0: Ben non, mais justement, quand t'entends de temps en temps j'ai envie de câlin, mm-hmm. donc c'est quelqu'un qui prend la voix à Sandy et qui s'amuse à la passer.
6: D'accord.
0: Donc voilà. Et on se retrouve tout de suite après. Donc vous pouvez toujours nous appeler au 0803 08 5000. On se retrouve tout de suite après pour la suite du débat.
5: D'accord. Après quoi?
0: Ben après le disque, Gérard, le slip de mon oncle, avec les bons petits plans de régime et de logement à petit prix. À tout de suite. Et voilà, vous venez d'écouter donc Gérard, le fils de mon oncle, avec les bons petits plans de régime et de logement à petit prix. Donc vous pouvez toujours nous appeler au 0803 08 5000. Donc maintenant on a fait tourner l'équipe. Donc toujours Rigo qui est sur l'internet, qui est
7: jamais lui.
6: Oh, bonsoir.
0: Qui est toujours là. Donc toujours. Noémie qui est au standard.
10: Salut.
0: Manu qui est toujours en standard, qui attend vos appels. Et on a mis Fildar à l'aria à la place d'Olivier de la pro. Voilà, donc
7: je vais te demander une augmentation, parce que l'aria c'est plus important que le standard.
0: Non, alors pour ça on va appeler. Pour ça on accueille Pest Personne, 19 ans, de Poitiers, 94.1.
11: Bonsoir Gérard.
0: Bonsoir à toi.
11: Merci.
0: Alors voilà, qui c'est qu'un Manu?
12: Non, enchaîne.
0: Non, Manu. Manu, ouais. J'espère que tu leur as bien dit que comment que ça se passait et qu'on n'aille pas de portable.
7: Ah, j'ai dit que t'étais très susceptible et qu'il fallait être gentil, ouais.
0: Donc Bifidus actif, 20 ans de Lyon, 91.7.
11: Oui, c'est exact. Bonsoir Gérard, bonsoir l'équipe. Et bon anniversaire Rigo.
6: Merci ma pote.
7: Bonsoir.
0: Dieterix, 21 ans de
7: Dietetix, Gérard.
0: Ah, Dietetix, pardon. Ouais.
11: Bonsoir.
0: 21 ans de Marseille, 103.1.
13: Tout à fait, bonsoir l'équipe Happy Birthday Rigo.
6: Merci.
0: Non, bah.
7: Un peu fini les birthdays, là.
0: Et puis le dernier,
7: Lipoussution.
0: Lipoussution, 27 ans de Lille.
13: Oui, bonsoir, 27 ans de Lille. Bonsoir, bon anniversaire Rigo.
0: 87.7.
13: Exactement.
6: Merci.
0: Donc voilà. Alors maintenant, les prochains auditeurs qu'on va avoir. Je ne veux plus entendre d'Happy Birthday.
13: Happy Birthday.
0: Attends, c'est pour Rigo. Non, mais ça y est, c'est terminé.
13: C'est pour Rigo, merde.
0: Non, mais il n'y a pas de merde.
13: Ouais, maintenant, c'est ton anniversaire.
0: Ça y est, c'est terminé.
6: On n'a pas tous les jours saison, quoi.
0: Non, mais ça y est, c'est fini. On n'en parle plus. OK. Alors, on va quand même poser la première question après les petits problèmes qu'on a eus sur, les premiers. Alors, que représente la boulimie pour vous? Alors, j'espère que vous allez répondre correctement ce coup-là. Donc, on va demander à Pest-Personne.
11: Alors, la boulimie pour moi, c'est des femmes en général, mm-hmm. qui sont en déprime, leur mari il est bas.
0: Attends, déjà je te coupe. Mm-hmm. Déjà, la boulimie, c'est pas quelqu'un qui bat une personne.
11: Non, écoute-moi ce que je veux dire, laisse-moi terminer la phrase, s'il te plaît, Gérard.
0: Mm-hmm.
11: La femme, tu vois, si tu veux, elle est triste. Donc, elle réfugie sa tristesse dans la nourriture, elle mange, et voilà, quoi.
0: Ouais, mais tu crois que c'est quelqu'un, parce que t'as dit que c'était... Parce que... Non, merci pour la...
11: De quoi?
0: Non, Pildar!
7: Quoi?
0: Cet appareil photo, tu le redonnes à celui à qui il appartient, je ne veux pas de photo pendant les débats.
7: D'accord.
0: Merci.
7: Ok.
0: Je réponds à ta question, Pest-Personne, tout à l'heure, parce que si on écoute bien ce que t'as dit,
10: Oui, j'ai
0: un. Si on écoute bien ce que tu as dit, tu as dit c'était une personne qui souhaitait qui se faisait taper dessus.
10: Oui, parce qu'elle peut être influencée, tu vois, son mari il la tape, il a envie de divorcer, elle est triste.
0: Non, non. Non, non, ça, non. Attends, je vais te dire une chose, une personne boulimie, c'est pas parce que c'est une personne que son mari lui tape dessus, c'est faux.
10: Non, pas forcément, mais en général, quoi, ça peut être un facteur.
0: Mais attends, non, mais on garde, donc c'est ta supposition.
10: Oui, je
0: disons, c'est ta réponse.
10: Tiens. Oui, ma réponse, mais il n'y a pas que ça, ma réponse, c'est bon, il faut savoir que ça, il y a ça.
7: Pèse-balance, là, il dit que...
0: Non, pèse-personne.
7: Ouais, pèse-personne, il dit qu'en fait, c'est des facteurs qui tapent les femmes boulimiques.
0: Pour lui, ça serait quelqu'un qui tape sur une femme. Rigo, une question importante, IRC. Attention, l'IRC.
6: Ouais. Non, c'est par rapport à
0: attends,
6: un autre truc rien à voir.
0: Attends, tu me coupes ça. Mais... Oui, merci, Fildar. Oui. Je préfère tout de suite prévenir les auditeurs sur l'internet.
6: Tout à fait.
0: Que ceux qui s'amusent à parler de Sandy et du pont de l'Alma, ce n'est pas la peine. De bande entendeur, salut.
7: Pas de conneries.
0: Voilà.
6: Voilà.
0: Non, il fonctionne pas.
6: Si,
0: il fonctionne pas, il est éteint. Oui, alors Rigo.
6: Il y a une question de Dame qui te demande si les boulimiques peuvent devenir récidivistes.
0: Comment ça? Ouais, mais faudra peut-être qu'il précise le fond de sa question, parce que là, récidiviste, quelqu'un qui ressort de prison. Mais c'est ça qui veut dire.
6: Ouais.
7: En fait, est-ce que tu grossis en sortant de prison?
6: Voilà, parce qu'il y a des gens qui vont en prison pour ça, donc ils voulaient savoir.
0: Non. Déjà pour le rassurer, c'est pas en prison que tu arrives à manger comme ça. Hein.
6: Excuse-moi, je fais juste une parenthèse comparé à ce que tu disais tout à l'heure. Il y a Thalassa sur l'IRC qui me demande le rapport entre Sandy et le pont de l'Alma. Ça, faut arrêter.
0: Hop, c'est qui lui?
6: Thalassa.
0: Alors Thalassa, tu peux aller te faire foutre, je répondrai pas à ta question. Alors tu peux continuer à poser des machiner, mais j'y répondrai pas. Donc tu me remets les auditeurs, Fildar, okay, merci.
7: D'accord.
0: Alors Bifuduf actif.
12: Salut, c'est Patrick, la voix du mélo.
14: Oui, Gérard.
0: Bifidus.
14: Pour moi, la boulimie, c'est une maladie. Qui atteint les femmes plutôt jeunes, donc les jeunes filles.
0: Justement,
14: les jeunes boudins, oui.
0: Non, mais justement, c'est une question qu'on allait parler. Alors, donc, tu réponds quand même à la première question.
14: Mais j'y réponds. Je te dis que ça touche plutôt les jeunes filles qui ont du mal à accepter leur corps en tant que tel. Et qui donc se le déforme en mangeant trop ou en se faisant gerber, en se mettant des pouces dans la gorge. Le jeune homme tout à l'heure que j'ai entendu avait raison, oui.
0: Non, mais.
7: C'est pas de la boulimisme, ça, c'est de l'anorexisme.
0: Oui. Et justement, voilà, justement. Attendez.
15: Oh, camouette un peu.
6: Il a raison.
0: Merci. Oui, Rigo.
6: Oui, donc justement, il y avait une question très intéressante de Destroy sur l'IRC qui demandait si les boulimiques peuvent devenir anorexiques. Si oui, dans quel sens?
0: On vient de le dire.
6: Mm-hmm.
0: On vient de le dire en se mettant des doigts dans la gorge. Juste, non, pas dans le cul.
7: Non, ça,
0: on
7: ça
0: est
7: fait,
0: poli.
7: Ça, c'est, visé,
0: ça. Ça, c'est vulgaire. Ça, c'est autre chose.
7: Oui.
0: Non, mais c'est vrai que.
7: Ça, quoi.
14: Alors, moi, Sandy, j'adore la sodomie.
7: Mais ça, tu vois, c'est ça, quoi.
0: Bon. Alors, Fildar. Fildar, ça suffit.
7: Mais on déconne,
6: au cri de la bête.
0: Ça, je m'en doutais. Je m'en doutais.
7: Vous avez déjà dit le fait de pas transpirer.
0: Je m'en doutais.
7: Donc,
0: je m'en doutais du coup.
7: Donc l'anorexie, c'est la différence de la boulimie. Donc tu voulais demander à qui?
0: Non, je m'en doutais du coup.
7: C'est pas nous.
0: Que ce soir, vous allez me casser les burnes.
7: Mais non.
0: C'est toi qui le fais. Alors arrête, Fildar, s'il te plaît.
7: J'arrête, promis.
14: Grave de chez Grave.
10: Je peux dire quelque chose?
0: Oui.
7: Ouais, vas-y.
10: C'est pas personne.
0: T'es
10: un peu une
0: Noémie, on travaille au standard.
7: Il faut rien,
16: mais
7: c'est ça qu'il voulait dire.
0: Non, mais on travaille au standard.
16: On laisse pas un micro
0: allumé. Travaille.
7: Gérard, vas-y.
10: Allez, toi aussi, travaille.
6: On y va.
0: Alors,
7: personne, il voulait te poser une question.
0: Alors, pèse personne, ouais.
10: Non, en fait, c'est pas une question, c'est pour revenir à ce qu'il a dit. Je crois que c'était Fildar qui a dit ça. Moi, j'ai vu dans un reportage des.
7: Tu l'as bossé le débat. Rassure-moi, tu l'as bossé le débat, pèse personne.
10: Ah oui, bien sûr.
7: Parce que tout son collège écoute, hein. Donc.
10: Ah,
6: c'est ton cousin.
0: Attends.
7: La honte.
15: C'est son cousin. C'est à la CPE, tout ça. Salut, monsieur Spirouli.
0: Pèse personne.
17: Oui, écoute-moi donc.
0: T'as pas 19 ans, d'accord? Tu te fous de ma gueule.
17: T'as 12 ans et t'as pas.
0: T'as 12 ans, allez! T'as pas le droit d'être sur l'antenne à cette heure-ci, au revoir!
17: Ici le CDI.
18: Ouais.
0: Ah
18: tes parents là.
0: Manu, s'il te plaît.
18: Fais voir un billet rose là.
0: Manu! S'il te plaît.
19: Quoi?
0: Tu me vires personne?
19: Je crois que c'était Keneda en vrai.
0: Non, tu me vires. Tu me vires personne, tu lui dis que c'est la dernière
19: fois
0: que.
19: Il s'achète un nom et
18: il retourne sur internet, hop là.
0: Il retourne chez papa et maman.
18: Ok, la vanne.
0: Ah putain, je savais pas qu'il avait 12 ans celui-là.
18: Ah, tu m'étonnes.
0: Alors,
18: tu l'as bien niqué, hein.
0: Bifidus actif, oui. Tu voulais dire. Donc, toi, pour toi, la boulimie, la boulimie, ça a un rapport avec l'anorexie.
20: Bah alors que je t'explique la différence entre la boulimie et l'anorexie.
18: Mm-hmm. Pas trop compliqué, hein, quand même.
0: Non, mais allez-y. Non, attends. Bifidus.
18: Ah, mais je sais, elle a fait boulimie.
20: J'ai fait un dog de boulimie, moi.
18: Ouais.
0: Bifidus.
20: Oui.
18: T'as bouffé des pépites.
0: Diététiques. Diététiques.
18: Oui.
0: Tu te calmes.
18: Oui, bien sûr.
0: Et l'hyposition là
18: hein? L'hyposition s'il te plaît.
0: Ouais, alors.
18: Mais moi je suis un peu guédard dans le débat parce que je croyais que boulimique c'était le frère de Gros Quick, donc faudrait que tu m'aides un peu.
0: Pour l'instant tu vas te taire un petit peu.
18: Tu fais cacao toi.
0: Okay. Hein, tu as bouffé du banania.
20: Ouais.
18: Ok.
0: Donc,
20: champion de la.
0: Donc pour l'instant vous êtes tous les trois parce que là on vient de virer un jeune de 12 ans.
19: Je viens de retrouver quelqu'un.
18: Boîte à
20: un jeune Aber.
19: Eh oui.
0: Alors on récupère.
19: On accueille Carlos Lagrosse.
0: Carlos.
21: Bonsoir à tous.
0: T'appelles d'où Carlos? T'as quel âge?
21: J'ai 25 ans. Moi j'aime ta barbe. Merci.
20: Je kiffe ton papa.
21: J'ai un bouc.
0: Agen, quelle fréquence?
21: Agen 102.7.
18: Bonsoir,
21: Rigo quand même.
0: Non mais ça y est, c'est terminé. Hop.
22: Ça me fait toujours plaisir quand même.
21: Bon anniversaire.
0: Bon alors.
21: Donc moi je suis boulimique.
0: Ouais.
21: Déjà je tiens à le dire.
18: C'est pas cool ça.
0: Non mais attendez, laissez-le parler.
21: Ouais, c'est une maladie grave. Je trouve qu'on prend trop ça à la rigolade.
0: Non, attends,
21: déjà,
0: attends.
21: Ça se marre, ça.
0: Carlos.
21: Oui.
0: Carlos, tu m'écoutes? Pour l'instant, je prends pas ça à la rigolade, ça, c'est les autres auditeurs. Mais moi, non. Je veux dire une chose, que c'est vrai que c'est une Oh, s'il vous plaît, les
21: c'est
0: auditeurs.
21: Une maladie horrible.
0: Les auditeurs derrière, s'il vous plaît, vous me laissez parler avec Carlos, s'il vous plaît, merci. Donc, Carlos, tu me laisses Carlos en air.
21: Voilà.
0: Donc, Carlos.
21: Oui.
0: Donc, c'est vrai que c'est une maladie qui est quand même assez.
21: Assez grave, hein.
0: Assez grave. Et donc, c'est vrai qu'on n'en rigole pas. Parce que moi, personnellement, j'ai voulu faire un débat là-dessus. Parce que je pensais qu'on allait avoir plus de personnes qui auraient été atteintes par ça.
21: Bah écoute, moi je l'ai chopé là cet après-midi, je savais que
0: t'avais. Non. tu l'as pas, tu peux pas la choper en espace de.
21: J'en ai pas à 4h, j'ai mangé mes BN et après j'ai enchaîné direct.
0: Mais
21: avec
0: c'est ça, t'as raison, fous-toi bien de ma gueule.
18: Il a pris 40 kilos d'un coup et tout.
0: Mais oui, mais c'est ça, t'as raison. Mais t'as raison, fous-toi bien de ma gueule. Alors comment
19: on devient boulimique, genre?
0: Ouais. Voilà.
21: C'est une pulsion, je veux dire, ça remonte à des lustres. C'est une pulsion qui est sécrétée par. Il est là, monsieur Mazur ou pas?
19: Non, pas encore.
21: Alors je vais faire son boulot.
23: Bonjour, c'est Eddie Mitchell.
21: Salut, Eddie.
23: Ça monte un peu. Salut, Moussaillon.
21: Enfin, la boulimie, ça remonte à tous les temps. C'est. On essaye de faire des phrases sérieuses. Ça.
23: Bonjour, c'est Joe Cocker.
0: Hey, Carlos.
23: Est-ce que c'est héréditaire ou pas?
0: Carlos.
21: Oui.
0: Tu te foutrais pas de ma gueule?
21: Non, mais la boulimie, c'est quelque chose de grave. Moi, j'ai pas envie de rigoler ce soir. Il y a des boulimiques qui nous écoutent, des toxicomanes, des insomniaques.
0: Bon, alors, Carlos, au revoir.
21: Non, mais écoute,
22: il a raison.
0: Stop. Carlos, on lui dit au revoir.
21: Carlos, on lui dit au revoir.
0: Je ne veux pas avoir de problème avec les gens. Enculé, alors va te faire foutre, toi, espèce de pétasse. Ok, l'enculé, il t'emmerde. Alors, Carlos, au revoir.
22: Gérard, pour calmer le débat, j'ai une très bonne affirmation sur l'IRC. En fait, quelqu'un qui te demande, c'est
0: bon, Noémie.
22: The Penguin.
0: Noémie, tu fais ton boulot, ou sinon tu dégages.
22: Noémie, tu
0: fais
22: chier.
24: Gérard,
0: tu dors.
24: Arrête de gueuler.
0: Là, ça commence à bien faire.
24: Toi aussi, arrête de gueuler, c'est chiant.
0: Maintenant, tu fais ton boulot correctement. Parce que moi, je vais pas continuer jusqu'à 2h15 avec une personne qui est en train d'écouter et pas de prendre des appels.
1: Oui, Gérard.
0: C'est clair, net et précis. Deuxième avertissement.
22: Deuxième, toi.
0: Rigaud.
22: Oui, alors c'est moi. The Penguin qui te demande de confirmer qu'on peut être anorexique du cerveau et boulimique du cul.
0: Non. Parce que l'anorexique, c'est l'anorexie et la boulimie, c'est pas du tout pareil.
19: Oui. Tu peux. C'est la différence.
0: La boulimie, c'est quand tu manges de trop. Tu manges, mais tu sais pas ce que tu manges. Et pas à force de manger, tu prends du poids. Et l'anorexie, donc ça, c'est un problème. Il faudrait peut-être qu'on puisse avoir des gens, mais pas des nazes, pour parler de ça, parce apparemment on n'a pas assez de personnes qui puissent nous aiguiller là-dessus. Mais l'anorexie, c'est à peu près pareil. C'est des gens qui se mettent des doigts dans la gorge pour se faire vomir.
1: Mais Gérard, ça, c'est pas Gérard, bon. Dis-moi, il y a des vaccins ou pas?
0: Mais justement.
19: Non, mais Gérard, les anorexiques, c'est ceux en fait qui mangent mais qui font pas caca.
0: Non.
19: À la défense.
0: Mais attends, Fildar, s'il te plaît.
19: La différence de la boulimie.
0: Mais attends. Pour l'instant, on parle de Noémie me parle d'un truc. Est-ce qu'il y a des vaccins? Non. Ouais. Il n'y a pas de vaccin pour ça. Il n'y a même pas. À l'heure actuelle, on peut pas savoir s'il y a un remède pour ça, pour ces gens-là. Ouais. On ne peut pas le savoir.
1: Et c'est contagieux ou pas?
0: Non, pas du tout. Non, c'est pas, ça s'attrape pas. C'est pas une maladie comme tout comme à l'heure.
1: Et une fois que tu l'as à vie ou pas?
0: Ah bah oui, ça. Ouais,
23: Sandy, elle est dans la merde.
0: Sandy, à ton merde, ok. Alors, l'hypposition, bonne nuit. Allez hop, Manu, s'il te plaît, tu dis au revoir à l'hypposition, ouais. Comme ça, ça y apprendra.
19: J'avais une question,
1: Gérard. C'est génétique ou pas?
0: Attendez, oh. Pas tous à la fois.
1: Gérard, c'est génétique ou pas?
0: On n'est pas la maternelle.
1: J'ai posé une question, Gérard.
0: Bon, alors c'est quoi?
1: Tu devrais savoir.
19: Je sais pas ce que ça veut dire génétique.
1: Si ton papa est boulimique.
0: Oh là, oh merde, chiant la famille. Chiant la famille. Bien Manu, chaud. Noémie, ta question, j'y répondrai pas, d'accord?
1: D'accord, okay. J'ai dit famille,
0: c'est justement la question que tu me parles. Est-ce que ça peut s'attraper avec la famille? On va en parler. Est-ce que des gens de la famille sont boulimie? On va en parler.
22: Savoir si c'est héréditaire en fait.
19: Ouais, moi voilà. J'ai une vraie question, un truc super, oui. Un truc intéressant, c'est est-ce qu'on est boulimique d'un seul endroit, genre boulimique du cul?
22: C'est bien ce que je disais.
19: Ouais. Ou boulimique du bide, ou boulimique
22: du cou.
19: Non. C'est surtout ça qui m'intéressait.
0: Non.
19: Non.
0: Okay. Non, parce qu'en fin de
19: juste pour savoir. Donc, t'es boulimique de partout, tu grossis partout.
0: Non, mais tu grossis.
23: Gros kiss, quoi.
0: C'est qui?
19: Genre boule de pu mystère, quoi.
0: Manu,
19: j'ai pas cité de nom.
0: Non, mais si, tu restes quand même poli.
23: Il a dit mystère, c'est bon.
0: Non,
23: c'est
0: oui.
23: Bon, ça passe.
19: Enfin, donc, on grossit de partout en même temps.
0: Ouais. Bah oui, automatique. Hein.
19: Ça, okay. C'était pour savoir, je me demandais.
0: Parce que de toute manière, pour perdre du poids, une fois que t'es comme ça, de toute manière, je sais même pas s'il y a un sport à faire.
1: Donc il fait de la boulimie, Rocco Siffredi. Non?
19: Mais attends, où est-ce que tu t'envoles, toi? T'es là pour faire des
1: questions. Mais je n'ai pas des questions!
22: Si tu veux participer au débat, t'appelles au standard.
19: Hein. Oh, dis donc, Noémie, oh! Hop! Je t'ai pas vu décrocher, mais pour voir ta gueule.
22: C'est vrai, décroche.
0: Non, mais.
19: Gérard, c'est les débats de Noémie ou c'est les tiens?
0: Non, mais elle appelle au standard pour poser des questions.
4: Bon, toi, GG.
0: Oui,
19: tu vas dans ton débat.
0: Bon, allez, deuxième question.
23: Finira comme un
19: peu. Attends, pour la deuxième question, j'ai un auditeur parce que t'en as plus que deux là. Gros port, 25 ans de Paris, attention la balle.
23: Direct.
0: Hein? À la place de qui?
19: À la place de PES, PES personne. Et ouais, parce que t'as viré, ouais.
0: Attends. Manu. Ouais.
19: Oui.
0: T'as Carlos qu'on a viré.
19: Oui.
0: Et t'as l'opposition.
19: Ouais.
0: Donc, à la place de PES personne, on accueille.
19: On a gros port, 25 ans par an.
8: Descends Marseille, je vais te faire voir ce que c'est la vie.
0: Donc, gros port. Gros port d'où?
4: 25 ans de Paris.
19: 25 ans de Paris.
0: Donc 101.9. Hein.
4: Bonsoir, Gérard.
22: Gérard, j'ai une petite question vite fait sur IRC que je comprends pas tellement. Tu vas pouvoir me l'expliquer peut-être. Il y a Starsky à Saint-Tropez qui te demande si ton pote Henri il serait pas boulimique parce qu'il paraît qu'il est attiré par les gros morceaux de barbac.
0: Je réponds pas là-dessus. Terminé.
22: Je sais pas moi.
0: Non, là tu peux lui dire.
19: Tu lui dis.
0: tu lui dis
7: rappelle.
0: Okay. Tu lui dis qu'il appelle, tu es même pas. Même pas,
7: tu lui dis qu'il t'appelle la semaine sur Europe 1.
22: Ah, par contre, il fait un gros bisou à ta Obélix.
0: Non, non, mais elle s'appelle plus Obélix. Êtes-vous adepte de la boulimie en famille? Justement, la question. La question à Nomi, tout con. Ça, c'est.
1: Pourquoi, tout con?
0: Bah attends, c'est toi, t'as besoin de regarder les haut-parleurs et puis la pendule.
7: Les haut-parleurs.
1: Bah je regarde le temps passé, ouais.
0: Non mais tu regardes aussi s'il y a des
22: olives là parce que.
0: Non non mais je crois qu'elle va dégager. Je crois qu'elle va pas continuer. Donc bipu.
2: Jeanne, c'est chaud, c'est bon. Allez, emmène-moi.
22: Je crois qu'elle veut des câlins.
20: J'ai pas tout compris là.
23: Ah c'était Jeanne.
22: Je sais pas.
0: Merci.
7: Et en chaleur là.
0: Bifidus actif, oui. Pour toi. Alors, êtes-vous adepte de la boulimie en famille?
20: Oui, alors nous sommes boulimiques.
23: Oh, la vieille question.
20: Dans la famille.
0: Non, non, mais attention, je précise.
7: Quand tu manges des bolinos.
0: Non, non. Oui. Mais non,
3: Pilar,
0: s'il vous plaît.
3: Bolino,
0: oh,
3: bolino,
0: oh bolino. S'il vous plaît, là, vous vous calmez là.
23: Bolino.
0: Bon.
23: Bolino.
0: Diététiques, au revoir Marseille. Allez hop, terminé pour celui-là.
19: Je peux accueillir un auditeur pour répondre à cette question?
0: Oui.
19: Poussachou. On accueille Poussachou.
23: Oui, bonsoir, je suis un Pokémon.
22: C'est une star au Japon.
0: Poussachou.
22: Comme les sumo.
0: Poussachou.
23: Ok, le mec.
0: T'appelles d'où?
23: J'appelle d'une ville Pokémon.
0: Tu te fous de ma gueule ou tu prends le train?
23: Ok.
0: Alors t'appelles d'où s'il te plaît?
23: Bon, allez, pour te faire plaisir, j'appelle de Paris, 100.9.
0: Voilà, c'est tout
7: c'est
0: ce que
7: premier,
0: je
7: c'est le premier parisien, c'est bien.
0: Non, ça fait déjà le deuxième, je commence à en avoir ras le bol.
5: Gérard, je peux répondre à la question?
0: Oui. Oui. C'est qui?
5: C'est Gros Porc.
0: Ouais, ben Gros Porc.
5: Oui, tu veux Gérard?
0: Bon. Alors une
7: question. Mais laisse-le répondre, Gérard.
23: Attends, bonjour, c'est Dimitri.
0: Fildard,
7: oui.
0: Tu arrêtes avec ça parce que ça commence à me gonfler sérieusement.
7: Mais t'arrives même pas à faire la différence entre un son et un auditeur qui fait le son, tu vois. C'est
0: pour un son, ce n'est pas les auditeurs, bon, c'est toi.
7: Merde.
0: Vos gueules.
7: Salut, c'est Dimitri. Tu vois, c'est moi qui le fais là. Tu crois que c'est un son? Bah, vas-y, Gros Porc, réponds.
5: Ouais, donc, alors, je te réponds. Donc, la boulimie, ça se passe à deux moments de l'année, à Noël et au jour de l'an surtout.
0: Gros Porc.
5: Non, franchement, c'est.
0: Gros Porc. Gros Porc, la boulimie, tu sais ce que c'est?
5: Oui,
7: c'est un sport.
5: C'est quand on se rend pas compte qu'on mange à la mort, quoi. On mange, peut-être qu'on éclate.
23: Et les tours à dents.
0: Non mais attends, Manu.
22: Putain, t'as la cote ce soir.
0: Hey, Manu.
7: Il kiffe mon cul, tu veux mon bout?
0: Hey, Manu. Tu me l'as chopé où celui-là?
7: Bah au standard, hein, j'ai pris des nouveaux. Hein,
0: non mais grave de chez grave celui-là. Comment tu dis? Eh vas-y. Comment tu dis? Vas-y, quand t'en es marre de mes débats, tu dis.
7: Bah okay. Je sais pas.
0: Rentre chez toi,
7: le clochard.
0: Non, non.
7: Ou dégage l'alcoolo, ça dépend, c'est varié.
0: Enfoiré. Ok, attends, je retiens ce que tu viens de dire, enfoiré.
7: Ça y est, il me kiffe.
0: Viens me téléphoner, tu vois comment que je vais t'envoyer chier toi.
7: D'accord. Viens me téléphoner pour me demander de l'argent, oui. Tu vas voir.
23: Viens me téléphoner.
0: La ligne directe.
22: Bon, par rapport à ça, quand même, sur IRC, où on augmente énormément et où s'il y a des gens qui veulent des câlins, ils vont sur radiogérard.fr.fm.
0: Hein?
22: Il y a
0: attends. Toi, pour l'instant, tu la fermes. Il n'y a pas de Radio Gérard. Oh! Tu me les coupes, merci.
22: Oui.
0: Il n'y a pas de site internet radiogérard.fr et point je sais pas quoi pour
22: FM,
0: pour
22: canin. Je vais te montrer,
0: donc
22: ça
0: n'existe pas.
22: D'accord.
0: Non, non, mais la
22: bah,
0: question.
22: Si ça existe, c'est ça.
0: Non,
22: le problème.
0: Non, mais la question.
22: Alors la question, c'était une question de dame qui se demandait. Oula, j'ai un peu perdu le fil, mais ça va me revenir très vite. Oui, voilà. Est-ce que le fait de voir un boulimique manger peut nous faire devenir boulimique?
0: Apparemment oui, parce que j'ai entendu
22: alors, il
0: dire.
22: Il se demande pourquoi tu n'es pas boulimique.
0: Bah pourquoi déjà pour commencer, c'est que moi je mange, j'ai beau manger ce que je veux, et je suis toujours au même
3: aussi
0: poids.
3: Con.
0: Non mais je suis toujours au même poids. J'ai beau manger n'importe quoi, je reste toujours à mes 50 kilos pour mes 1m60.
22: Voilà. Pour ta gueule de beau gosse quand même.
0: Voilà. Noémie.
7: Mais depuis qu'ils t'ont tiré de la ferraille là, dans la cuisse, là,
22: ah ouais,
7: t'as perdu combien?
0: Non, mais ça, on en a rien à foutre.
7: T'as perdu combien?
0: Ça, je sais pas. Noémie.
22: Tu sonnes plus à l'aéroport.
0: Mais Noémie.
1: Gérard, ça tombe bien que tu me donnes la parole.
0: Non,
1: c'est quand même.
0: Mais Noémie, s'il te plaît.
1: Entre les hommes
0: Noémie,
1: et les femmes, non, tu crois pas?
0: On s'en fout de ta question. Noémie, c'est la dernière fois que je te vois.
7: Mais Gérard, t'as pas fait sub de co?
0: Non, non, mais Noémie, c'est la dernière fois que je te vois avec le casque sur les oreilles, ouais, en train de décrocher, ouais, et de dire allô sans prendre la personne en direct. Ouais. Okay, ok. De savoir de, sur quoi. C'est la dernière fois que je t'avertis.
1: Donc, troisième avertissement.
7: On peut reprendre le débat ou Gérard, ou tu
1: j'en ai droit à combien les avertissements?
0: Encore un et après c'est la porte. Alors, qu'est-ce qu'on a? Un gros port, ouais, alors.
3: J'ai un truc à te dire aussi.
0: Ouais.
3: Tout à l'heure, t'as dit, ouais, je sais pas s'il y a un remède pour les gens qui sont boulimiques.
0: Ouais.
3: Alors moi, je vais te répondre là-dessus. Il y a un remède, c'est une intervention chirurgicale qui consiste en fait à se mettre une base dans le ventre.
9: Bonjour, c'est Eddie Mitchell.
3: Allô?
0: Fildar.
7: Mais j'ai rien fait.
0: Fildar.
7: Attends, on peut rire quand c'est drôle, non?
22: Trois. Quand c'est drôle, on peut rire. Trois.
7: Oui, je suis de trois, je sais, oui.
0: Trois.
7: Contre oui, ce week-end, je sais. J'y serai.
0: Trois avertissements.
9: Ok, Gérard, super. Vas-y, enchaîne. Bon, je viens de te foutre un gros coup de tête à la sortie de la radio, quoi.
7: Donc, gros port
0: qui
7: a dit.
0: Qui c'est?
7: Ah, ouais, c'est.
0: Gros port, au revoir.
9: Allez, hop.
0: Hop, au revoir, gros port.
3: Déconne ou quoi? Je réponds à la question.
9: Allez, hop. Ouais, on discute pas ici.
22: Ça suffit, les gros ports.
7: Non, mais il disait que.
9: Okay,
7: on pouvait se mettre une bague dans le ventre pour. C'est ça?
3: Autour d'estomac, ouais.
0: Non, pas du tout. C'est pas du tout la question. Apparemment.
7: Et pour l'alcool, non, mais... pour l'alcool, il faut se mettre un bouchon dans le ventre, c'est ça?
0: Non, mais apparemment, vous avez décidé quoi là de soi?
7: Non, mais moi j'ai rien décidé, moi. Tu
0: non,
7: sais,
0: mais
7: ça dépend,
0: je sais pas. Non,
7: ça
0: mais
7: dépend
0: attends.
7: De toi si tu veux
0: non,
7: de mon
0: non,
7: corps.
0: Non,
7: non,
0: non, mais pour non, mais pour l'instant.
7: Y a pas de problème. Moi,
0: non, non,
7: pas
0: mais
7: truc,
0: pour
7: toi,
0: l'instant, hein. je sais pas ce que vous avez décidé de faire ce soir.
7: Bah, on voulait faire une surprise à Rigo. Hein.
11: Joyeux anniversaire, Rigo.
0: Faites le joint, Rigo.
11: Anniversaire, Rigo. Joyeux anniversaire.
22: Ça me fait très plaisir.
0: Ouais, ouais, ouais.
7: Est-ce que tu es poussé à ton âge?
22: Si vous voulez me faire un cadeau, allez sur radiogérard.fr.fm.
9: Oh la pub de ou ornettedefun.fr.fr. Il déchire pas mal ce site aussi.
0: Eh ben, pousse à touche, au revoir.
7: Pousse à tchou. Bon, c'est pas grave, j'ai deux autres auditeurs pour combler le vide. J'ai Spring Fellow Hawk.
9: Oui,
7: c'est pas ce qu'il fait là.
9: Bonsoir à tous.
0: Et t'appelles d'où?
9: J'appelle de Boulois. C'est pas mal ça.
0: Fréquence
9: 102.7.
0: Non, mais te fous pas de ma gueule en cherchant les fréquences, d'accord?
9: Ok, 102.7. 104.2, je me suis trompé.
0: C'est ça, 104.2.
7: C'est pas grave, je vais vérifier. Et on accueille aussi Henri Cantonnet.
13: Oui, bonsoir. Bonsoir.
0: T'appelles d'où?
13: Bonsoir, j'appelle d'Orléans, c'est 108.8.
24: Salut Henri.
13: Bonsoir tout le monde, Happy Birthday.
0: 108.8, ça m'étonnerait.
13: Si, à 608.8 d'Orléans.
0: Manu, tu me contrôles la fréquence.
7: 104.2. Tu me fais la pression aussi. 104.2. Tu veux que je te fasse une petite vidange, mon Gigi?
0: Bifidus, t'es toujours là.
24: Ouais, je suis toujours là, ouais.
0: Donc, la question suivante. Existe-t-il un vaccin ou un remède contre la boulimie? Ben justement, on en parle. Toi, c'est Lyon 91.7?
24: Ouais, c'est ça, mais on n'a même pas répondu à la question d'avant. Hein.
0: Ben, si tu veux répondre, vas-y.
24: C'est en famille, c'est ça?
0: Ouais, ben justement, on a assez fait le tour de la question.
24: Ah
0: hein.
24: Ouais, bah ouais, si tu le dis, ouais.
0: Non, mais vas-y, si tu veux répondre là-dessus.
24: Bah, non, parce que moi, je te disais, nous, on est boulimique de mère en fille, et de père en fils, et en fait, nous, on mange des fibres à longueur de journée.
0: Ouais, mais la question... je m'excuse de te couper.
24: Ouais, non,
0: Non, mais la question que je me pose, est-ce que c'est parce que il y a une question justement là-dessus que sur des reportages que j'ai pu voir, on n'a pas pu le savoir. Mm-hmm. Mais est-ce que c'est dû par rapport aux parents ou tout ça? Est-ce que c'est depuis la naissance?
9: Aussi, je me pose cette question.
24: Depuis la naissance, je pesais 7,9 kg à ma naissance.
9: Mm-hmm.
24: Et depuis, quoi.
0: Non, attendez, s'il vous plaît, derrière. Henri et Spink, là.
9: Un bon rose beef, quand même.
0: Non, attendez, s'il vous plaît.
9: Bah, écoute, sa mère a couché d'un rose beef.
0: Oh! Qui c'est qui vient de dire ça? Henri, au revoir. Allez. Henri, hop.
7: Non, c'est pas Henri.
0: Je veux pas le savoir. Allez,
9: il veut pas le savoir.
0: Non, parce que là, justement, on est en train de poser une question.
22: Ouais.
0: Je suis en train de poser une question sérieusement à Bifudus. Je voudrais bien que. qu'on aille des trucs sérieux, pas des cons qui disent n'importe quoi.
24: Ouais, okay. Moi, je suis sérieuse comme fille.
0: Non, mais là, c'est un truc à savoir, c'est de savoir est-ce que c'est dû par rapport aux parents ou pas. Mm-hmm. C'est là parce que moi, j'ai vu des reportages et apparemment, il y en a qui disent que oui.
24: Oui.
0: Dose, d'autres, c'est parce qu'ils mangent de trop. Mais c'est dû à quoi? Est-ce que c'est dû par rapport aux parents au départ, ou est-ce que c'est une maladie vraiment que les gens ne peuvent rien faire dessus? Justement, là, existe-t-il un vaccin? Donc, oui. C'est à peu près ça qu'on va poser.
24: Oui.
0: Donc, je sais pas.
24: Bah nous c'est en fait je te dis c'est deux familles quoi. Alors je sais pas, il y a peut-être une autre solution, mais nous on mange des chibres de mère en fille et
0: ouais, mais de toute manière déjà au départ tu me disais tu pesais 7,5 kg à la naissance.
24: 7,9 kg, ouais.
0: 7,9 kg à la naissance.
24: Ouais, beau bébé hein.
0: Ouais, d'accord. Non mais c'est pas, non mais la question n'est pas là, c'est vrai que déjà 7,9 kg à la naissance, ça fait quand même beaucoup.
24: Oh non, c'est la moyenne.
0: Spind.
21: Ouais.
0: Tu peux répondre en...
21: Ah non, mais j'écoutais et puis je trouve ça...
0: Ouais, non, mais...
21: 7,9 kg, c'est beaucoup quand même. Hein.
24: Non, c'est la moyenne.
21: Ah bah dis donc.
0: Bon, c'est qui là qui s'amuse à mettre cette musique?
21: C'est rien, c'est mon jingle.
0: Bon, Spind.
21: Oui.
0: Tu mets un ça?
21: Non, c'est pas moi, je sais pas d'où ça sort. Hein.
0: Question... auditeur.
22: J'avais un sondage, mais auditeur avant.
19: Oui. Auditeur, donc...
21: Oui.
19: Ouais, je sais. On accueille Grosse Riette.
6: Bonsoir.
19: Et on accueille Gras Double. Et répond pas.
0: Grosse Riette.
6: C'est toi.
0: T'appelles d'où?
6: Alors j'appelle du Mans et la fréquence c'est 90-10.
0: 99.
22: Riette du Mans.
6: Ouais.
0: Et l'autre?
22: C'est chaud.
0: Et l'autre?
6: Gras Double. Bon anniversaire, mon pote.
0: Et Gras Double.
22: Merci mon pote.
10: Bonsoir Gérard.
0: T'appelles d'où?
10: De Nice.
0: Ta fréquence?
10: 103.8.
0: 103.8.
10: Tu l'as
21: vu Pokémon?
0: Attends, 103.8, il soude ma gueule, c'est lui là ou quoi là?
19: Mais non, 103.8, c'est la fréquence.
22: Ça va jusqu'à 107.
10: Attention, FM.
21: Quand on a des Pokémon, mais Gras Double, c'est bien Pokémon.
0: Bon,
10: tu me les coupes.
0: Tu me les coupes là, s'il te plaît, ils vont se calmer un petit peu là.
22: Donc sur IRC, j'ai un sondage réalisé par Davy1. Donc alors, sondage effectué à l'Institut Sainte-Marie d'Auxerre, 15% des boulimiques ont du mal à se reproduire faute de trouver leurs organes génitaux. 26% des boulimiques dorment avec des boules-quièces, 38% des boulimiques utilisent des gros cotons-tiges, et 89% des boulimiques voudraient bien se bouffer des tartes à la crème en pleine rue.
0: D'accord. Et on est combien sur l'internet?
22: Et on est monté, on est 8082.
19: 8082. Ah, ça commence à être chaud là.
22: Big up 882.
0: Ben, depuis que tu reviens le gelé. Noémie, tu m'as contrôlé les deux fréquences qui me semblaient bizarres un petit peu.
19: Elles avaient leur papier et tout ou pas?
12: T'as été en province, contrôlé.
19: T'as la plastique verte?
0: Tu m'as contrôlé les deux fréquences?
14: Ouais, c'est bon.
0: C'est bien ça?
14: C'est bien ça.
19: C'est bon.
0: Bon,
19: c'est
0: bon. Alors, existe-t-il un vaccin?
19: Gérard?
0: Quoi?
16: Oh, est-ce qu'ils t'ont placé une sonde anale?
6: On fait la totale.
0: Ça te fait rire, un connard.
6: Viens.
21: On dit un point de suture qui vient de lâcher là, parce que ça sent le rat mort. Ah ouais, ça pue la barbaque pour.
22: J'avais plus l'habitude, c'est chaud.
19: Ah, j'ai pris des vieux postillons, je sais pas quoi là.
14: Ah, c'est radioactif.
6: Avec des bouts de panini là.
21: Il cherche à se reproduire.
0: Manu. Bon, Noémie.
6: C'est la parade.
22: Je pense que c'est Noémie, ouais, elle fait rien.
0: Et là, ça commence à bien faire. Manu. Tu me les attrapes, tu leur demandes qu'ils se calment. Parce que sinon, ils vont gerber. Bon, vite fait, bien fait. Et Noémie, tu as bossé.
6: Je lui dis.
0: Noémie, tu bosses.
22: J'explique, t'inquiète.
14: Oui.
0: Et Fildar, t'arrêtes tes conneries.
12: Mais j'attends que tu fasses un débat correct.
0: Pour l'instant, vous êtes en train de. Non, mais ça va, Manu, tu peux éteindre ton micro.
6: Pardon.
0: Au lieu de.
6: Avance dans les questions.
0: Bah ouais, mais pour l'instant, on en est à la troisième.
12: Ça fait une heure.
19: Troisième. Avance dans la vie, hein.
6: Non, mais sérieux, quand même. Tu perds de l'audience.
19: C'est que tu bosses pour toi, même.
22: Oh, je te jure.
0: Bon, toi, tu la fermes au lieu de balancer. Bon.
22: Voilà.
12: Mais là, c'est ça. Les auditeurs.
0: Non. Ça, tu mais as blessé les auditeurs.
12: Tu vois.
0: Ok.
12: Voilà.
0: Et je veux plus t'entendre. Je veux pas t'entendre toucher là. Ok.
12: Où? Là.
0: Ni là.
12: Ça fait quoi, là? Ça fait rien.
0: Tu blesses les auditeurs.
12: Mais ils sont là.
0: Ouais, mais tu t'amuses pas à me balancer n'importe quoi.
12: Je te balance rien, moi.
0: Ok. Parce que sinon, tu as gerbé. Tu as gerbé dehors pour tout jusqu'à la fin du débat.
12: Tu vois, je balance rien.
0: Bon, Manu, tu veux.
19: Oui.
0: Apparemment, tu les as pas calmés.
19: Si, mais ils sont très calmes.
14: Ah, on est très calmes.
0: Alors, existe-t-il? Quoi?
4: Je peux répondre à la question?
0: J'ai... C'est qui?
4: C'est gras double.
23: Vas-y. Vas-y, AB.
4: Ça y est, je peux répondre?
23: Vas-y.
4: Donc le seul moyen pour l'anorexique, pour les boulimiques...
21: Vas-y, on t'écoute.
23: Vas-y, on est
4: c'est de faire du sport et faire des régimes, quoi. Voilà.
21: Ah, okay. Ah, tu vas te faire déchirer demain à l'école. Hein.
0: Ouais. T'as quel âge, toi? T'as quel âge, gros?
23: Gras
0: double.
4: Ouais,
0: Gérard. T'as quel âge?
4: 24.
0: Ouais, attends, mon cul. Allez, hop. Allez. Manu.
21: Tu cartonnes.
0: Ouais, c'est même pas la peine de.
22: Il pleurait,
0: c'est même pas la peine. C'est un jeune.
22: À tous ceux qui écoutent de son bahut, il pleurait.
0: Attends, il a. Manu.
23: Bon, allez, filmez-moi.
0: Attendez. Il avait quel âge?
22: Ah, il avait 12 ans, je crois.
24: Mais il est pas mort.
21: Non, mais il est mort.
22: Entre
21: là,
22: 12 et 14.
21: Laisse tomber, il a
0: non, mais change de bahut.
22: Là, tu m'étonnes.
0: Change de bahut, mon pote. 103.8, c'était où cette fréquence? C'était.
22: J'en sais rien, on enchaîne là, GG.
0: Donc, existe-t-il un vaccin ou un remède contre la boulimie? Donc, je pense qu'on en a assez discuté là-dessus. Hein.
24: Ouais.
22: Gérard?
0: Oui.
22: Faudrait que t'éclaires Starsky à Saint-Tropez qui a pas compris. Il demande si les boulimiques, c'est les gens qui font des concours de pétanque.
0: N'importe quoi, oh, celui-là. Il appelle d'où?
22: Je sais pas, c'est mondial internet. Starsky, à mon avis, il est de les States.
0: Bon. De quelle manière se traduit la boulimie? On va demander à grosse rillette.
23: Oh, avec des mots, hein, moi je dirais.
0: Spind.
23: Que...
0: Attendez, il nous reste grosse rillette. Spind.
21: Ouais,
0: et...
21: ouais, c'est moi. Quand je ferme un œil, je vois plus rien.
0: Tu te calmes, s'il te plaît, merci.
23: Il est là, Santini?
21: Non, il est en train de faire des bricoles, là.
23: Ok.
21: Mais laisse tomber, quand il est dans l'hélicoptère, ça penche en arrière.
0: Bon.
23: Il se fait vieux, hein.
0: Noémie, tu me prends grosse rillette et spint et tu
21: es
0: spring.
21: J'ai qu'un œil quand même. Hein.
0: Tu les calmes.
23: Tu fais de violoncelle dans le générique.
0: Alors, Bifidus. Ah ouais,
21: je suis tout en blanc. Nickel, avec une canne.
24: Oui.
0: Donc, pour Bifidus. Toi,
24: c'est le remède, c'est ça?
0: De quelle manière se traduit la boulimie?
24: Bah, tu grossis. Mmh. Irrémédiablement, tu grossis. Plus tu bouffes du chibre, plus tu grossis.
0: Ouais. Non, mais tu penses que c'est dû à ça?
24: Oui. Non, parce que t'as quand même un transit intestinal assez performant, mais c'est en partie dû à ça, ouais.
0: Mmh. Ouais, mais de toute manière, on peut mélanger la boulimie et
24: la colique, par exemple.
0: Non. Et l'anorexie.
24: Mais je me demande s'il y a une boulimie de l'alcool. Mmh.
0: Bofidus.
22: Oui.
0: Bofidus.
24: Bifidus.
21: Si, il y en a beaucoup.
22: Bofidus.
0: Oh,
24: j'aurais dû la faire.
0: Tu réponds.
24: Oui.
0: Pour l'instant, tu réponds bien, donc. Tu continues à répondre bien et tu cherches pas à midi à 14h sur l'alcool, sinon je te dis au revoir.
24: Bah non, mais c'est une question que je me posais.
0: Ok. Non, mais moi, c'est moi qui te parle. Ok.
23: Ok.
24: Ok.
0: Ok. Ok. Ok, Manu. Manu, à toi la parole, vas-y.
21: C'est la déchéance.
22: Merci.
8: Vas-y, à toi.
22: On accueille Pousse.
23: Oh.
0: Encore? T'appelles d'où?
23: Balance ce jingle là.
0: T'appelles d'où, Pousse?
15: Bonsoir, c'est Mousse. On est sur Fun Radio.
24: Enfin, tu trouves un autre fonds de commerce. Hein.
23: Oh non, de là, oh. Voilà, bonsoir.
0: Bon,
23: il me semble avoir que
0: je sens qu'il va y avoir un gnon.
21: Il va manger Noémie, dire. Sinon, je vais te foutre un coup de trompe dans la tête.
22: Il va y avoir un quoi? Un gnon.
0: Disque. 1h du matin, musique. Allez hop. On fait la réunion. On fait une réunion, Max, tu viens. C'est terminé, moi j'arrête. Allez hop, bonne nuit.
22: C'est con, j'avais une bonne question. Hey.
0: Tu l'avais dans ta gueule? Hein?
17: Oh putain, arrête, putain. Ça va trop loin, putain.
0: Là maintenant, vous me cassez les couilles. Du standard. Tu dégages. Allez hop.
18: Je
0: dehors.
18: Mais
0: pourquoi? Dehors.
22: Je sais pas.
0: Dehors.
17: Mais pourquoi?
0: Elle est pas capable de prendre des auditeurs, dehors. Hop. Au revoir. Pillard dehors.
22: Ça va être
0: Pillard
22: dur.
0: Dehors. Yeah. Oh yeah yeah. Woo. Allez hop, Noémie dehors.
17: Mais depuis tout à l'heure, tu gères pas ton débat.
0: Noémie dehors.
17: Ouais, c'est que tu poses pas les questions, tu laisses les gens parler.
0: Mais non, mais... Attends. Manu.
17: Dehors.
2: Non, je vais dire une chose, c'est les mêmes auditeurs. Je commence à en avoir ras-le-bol.
5: C'est pas les mêmes, regarde,
2: il y a plein de
8: Putain, il y a des petits qui ont appelé là, avec leur collège, écoutez là.
2: Quoi? Attends, l'autre, il se fout de notre gueule. Alors, file d'air dehors, je veux plus te voir. Noémie, dehors. Noémie, c'est terminé.
22: Faut rappeler Olivier.
8: Faut qu'il travaille dans les. Putain, je vais appeler Olivier.
2: Non, il sort. Non, il sort, je travaille plus avec ça. Non, moi je travaille plus comme ça, c'est terminé.
5: Frappe les gens aussi.
2: Mais attends, mais merde!
5: T'as pas de respect.
2: Mais attends, mais ils s'amusent à passer des jingles! Attends, t'as l'autre, t'as 2000 et puis tout ça, non mais. Après, t'entends n'importe quoi, il faut arrêter! Ouais, puis ils se parlent entre eux dans les micros. Alors, moi j'en ai marre.
5: Si tu leur parles, il y a Crigo. Tu gères pas bien les débats.
2: Mais ouais, mais qu'est-ce que tu veux faire?
5: Non, t'as baissé dans ton.
2: Mais ouais, mais même, de toute manière, tu peux pas travailler avec eux. De manière, quand c'est toi, tu travailles bien. Quand c'est moi, ils foutent de la merde.
22: Non, mais non. Ça commençait bien. Tu t'es trop énervé.
2: Non, mais attends,
5: deuxième partie, ça va être chaud là.
22: Voilà, on va mettre un disque et ça va se passer.
2: Hop, t'envoies la musique là.
5: C'est quoi le type?
2: Mais j'en sais rien, moi j'ai même pas. J'ai demandé les.
22: Tiens, voilà une feuille.
2: Alors c'est la petite cousine du cousin avec prends du slim foutre goût chocolat. C'est quoi ça?
8: Parle devant le micro, c'est important. Parle devant le micro.
2: Vas-y, c'est quoi? Il est hors de question que je balance ça sur.
8: Mais c'est quoi la petite cousine?
2: Attends, avec mon nom de famille, non mais ça veut dire quoi ça? C'est quoi ce disque?
8: Je sais pas, moi c'est une nouveauté.
2: Non, allez, t'envoies Max et tu me diras ce que c'était. T'annonceras, et c'est tout.
5: On se retrouve tout de suite après.
8: C'est quoi, comment ça s'appelle?
22: C'est l'essentiel de feu.
8: Redis-le, je vois.
2: Avec prends du slim, foutre, goût chocolat. Je sais même pas ce que c'est. Alors, on se retrouve tout de suite après au 0803-085000. Vous pouvez toujours nous appeler.
8: On se retrouve tout de suite après. C'était trop le bordel.
2: Pour la suite du débat sur la boulimie, en espérant que l'heure un quart qui suit sera meilleure que la première. A tout de suite. Tu dégages.
18: Pourquoi, connard?
2: Allez, hop dehors.
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2: Et voilà, donc on venait s'écouter la petite cousine du cousin avec prends du slim foutre, goût chocolat. Alors j'espère que la dernière ligne droite, là, parce que la prochaine pause sera pas avant 35 minutes, je pense. Donc j'espère que ça va bien se passer, que vous allez répondre quand même correctement aux questions et en espérant que vous n'avez pas à vous foutre de ma gueule parce que là, il est hors de question que je continue comme ça, d'accord?
22: Ouais.
2: Alors.
22: Et Gérard, sur l'IRC, il y a Power Excess, il te demande d'arrêter un peu de gueuler, il se demande ce que tu as mangé quand même parce qu'il trouve que ça devient lourd.
2: Ce que j'ai mangé, j'ai mangé du lion. On est combien sur l'internet?
22: Eh ben ça stagne un peu, on est aux alentours de combien? 8023.
8: Oh, c'est nul.
2: Ouais. 8023, non c'est pas nul.
22: Non c'est bien.
2: C'est bien, mais je voudrais quand même qu'on aille un peu plus haut. Un petit sondage avant qu'on accueille.
22: Allez plus haut.
2: Que doit-on faire pour devenir bon ami? Alors, c'est bizarre parce que j'ai presque pas de lumière pour voir ce sondage. Fildar, s'il te plaît.
25: Ouais.
2: Merci.
25: Putain, je te l'allume.
2: Alors, 45, merci. Pas de trop quand même.
25: Ouais, s'il te plaît.
2: Pas trop.
25: Pas trop,
2: voilà,
25: c'est
2: bien,
25: ça,
2: là c'est bien.
25: Tu
5: la sens bien là, t'aimes
25: bon,
5: ça, elle
25: là.
5: Est bonne.
25: C'est bon.
2: Eh non, mais au-dessus là. Voilà, merci. Alors 45. Alors que doit-on faire pour devenir boulimique? Alors 45% répondent en embrassant des grosses sans domicile. Alors là j'aime bien parce que apparemment la première réponse qu'on a revient. Avez-vous déjà eu la boulimie? Donc 48% de répondent oui, c'est bien probable. Et on n'a pas la suite. Et là, c'est pareil, sans domicile, on sait pas quoi.
8: Bah fixe.
2: Merci, ça m'étonnerait. Hein. 31% des gens répondent qu'il faut faire attention en traversant. Mais c'est quoi là, c'est ça?
8: Non, mais quand t'as la boulimie, il faut faire gaffe quand tu traverses parce que t'es
2: mais
8: moins rapide.
2: Mais non, mais attends, n'importe quoi. 20% des gens pensent qu'il faut suivre des cours de strict... Quoi? Strict poker? C'est quoi ça? C'est quoi ça?
8: Je sais pas, moi, c'est pas moi qui fais les sondages. Hein.
2: 12% pensent que la boulimie, c'est une passion que l'on a dès la naissance. Voilà, je veux dire.
1: Fais-en un autre parce que celui-là était bidon.
2: Dès la naissance, non, c'est pas Rigaud, c'est plutôt toi. Parce
1: mais c'est pas moi qui l'ai fait le sondage.
2: Attends, Rigaud n'est pas là la journée, d'accord,
1: c'est vous qui êtes là. Attends, il bosse sur l'internet d'Europe 1 pour les sondages de ce soir.
2: Non, mais c'est vous qui êtes là toute une journée, donc c'est à vous de faire des sondages. Donc.
1: C'est l'assistant de Baffi.
2: Que peut apporter la bonhomie? Putain, mais.
1: Que peut apporter la bonhomie?
2: Alors, 75% des gens ont la possibilité d'être. Sans amis sincères.
1: Oui, c'est vrai. C'est vrai que quand t'es boulimique, t'as pas d'amis.
2: Ah si, mais je suis désolé.
1: Ou des faux amis.
2: Ah bah ça...
1: Mais c'est ça le problème, parce qu'ils abusent 20, de ton corps.
2: 29% répondent que c'est plus facile d'être grosse pour porter les courses. Alors ça, c'est faux. Il n'y a pas besoin d'être grosse ou maigre pour porter les courses. Et 23% disent l'envie de se faire mettre dans la rue, c'est faux. Et 5% répondent... Bon, mais ça, hop, les 5%, je les lirai même pas. Et puis, je pense que les deux derniers, je les lirai même pas non plus. Ah.

0: dire, par exemple, des nains, des petites personnes qui ont eu des problèmes à la naissance, qui sont petits. Mm-hmm. Donc ça, c'est des
1: petits boulimiques.
0: Maintenant, ça c'est un truc qu'on ne peut pas juger parce que c'est pas eux qu'on demandait à être comme ça.
1: Mais tous les nains sont gros.
0: Mais t'en as qui sont gros, t'en as qui sont comme nous de notre
2: plus
0: taille.
2: En plus petit quand même.
0: Mais bien sûr, on va faire tout de suite. Je sais qu'on va faire tout de suite allusion au nain de jardin. Donc
2: non, ils font plus ça.
0: Ça c'est même pas la peine.
2: Plus à quelqu'un
0: mais,
2: d'autre.
0: Non mais c'est vrai que là-dessus, on peut pas dire que on les déteste parce que en fin de compte, ils ont pas. C'est la vie. On peut pas changer.
2: C'est vrai, faut les aimer.
0: Donc, faut se dire une chose dans la tête, les gens sont comme ils sont, on les prend comme ils sont, mm-hmm. C'est tout.
1: Et d'ailleurs, voilà. Est-ce que t'as déjà pris une boulimique?
2: Ah, bonne question.
0: Bah, disons, une boulimique.
1: Après avoir pris une cuite, hein,
0: bien sûr. Non, non, mais. Pas de boulimique. On en a rien à foutre. Bien sûr, on va faire tout de suite allusion à Christine. Avec Christine, ça a été différent, c'est tout.
1: Maintenant, mais c'est quoi qui est différent? Parce que on peut se demander.
0: Non, mais de manière, elle.
1: T'es tombé que sur des boulimiques, on peut le
0: non,
1: dire.
0: Non, mais. Non. Non, non, attends, Sandy, c'est pas une boulimique, nuance. Ok? On fait pas nuance. Non, non, non, non. Allez, je vais dire une chose, elle fait 60 kilos à l'heure actuelle et c'est tout.
1: Bah,
0: et
1: elle se porte bien. 57 aussi.
0: Non, non, mais pour 1m60,
1: c'est pas évident quand même.
0: Non, non, elle fait pas 1m57. Qui c'est qui t'a dit qu'elle faisait 1m57?
1: Attends,
0: c'est pas
1: des pompes de drag queen déjà.
0: Non, non, non, non, non, non, non. Non, non, alors, déjà.
1: Avec, en plus.
0: Non, non, mais ça, c'est mon problème, d'accord? C'est pas le tien, ok? Donc, elle, c'est moi qui ai demandé de faire un régime. Ok, donc terminé, point final à la ligne, on va pas revenir là-dessus. Mm-hmm. On s'éternise pas là-dessus. Une autre question IRC.
2: Ah bah il y en a tellement. Tiens au hasard, je vais prendre Droupivin qui te il dit Gérard tellement qu'il est boulimique du cul qu'il nous chie des conneries. Ah, il a pas tort.
0: Lui, il va se faire foutre parce que c'est. Ça n'a rien à voir.
2: D'ailleurs, il y a une pétition pour sauver les boulimiques sur radiogérard.fr.fm.
0: Tu me pourras voir le site internet tout à l'heure.
2: Il est là, t'inquiète.
1: Gérard, tu as besoin d'auditeurs ou pas ou...
0: Non, bah, on va continuer avec Springfellow. Springfellow
3: oui,
0: de Caen.
3: Bonsoir.
0: De Caen.
3: De Caen, ouais.
0: Donc 107.7.
3: Exactement.
0: Bifidus actif toujours là avec
4: toujours,
0: nous.
4: Oui, toujours
0: donc,
4: là.
0: Donc Lyon 91.7.
4: Exact, d'anniversaire Hugo.
0: Bon, ça y est.
2: Merci quand même.
0: Grosse rillette du Mans 99.
3: Tout à fait. Bonsoir.
1: T'es du Mans?
3: Ah, Piberet, oui.
0: Pousse-toi de là.
2: Merci.
0: Pousse-toi de là, de Dijon.
3: Ouais, salut. Bon anniversaire, mon pote Rigo.
2: Merci, mon pote.
3: De fun. Mon pote Rigo de fun.
0: Bon, pousse-toi de là.
3: Ouais.
0: Pour l'instant,
3: Ouais. Vas-y, enchaîne. Je suis chaud, là. Vas-y, Great.
0: Pour l'instant, tu la fermes. Ok.
1: Pose la question, vas-y.
0: Allez. Donc, de Dijon, 103.2. Ok.
3: Très bien. Mais
0: alors.
3: Tu notes en plus.
0: Tu t'écrases, ok?
1: Vas-y, bien,
0: ça,
1: vas-y.
0: Je crois que j'ai reconnu ta voix, d'accord? Alors, de quelle manière se traduit la boulimie?
3: C'est à qui que tu poses la question, ouais. Déjà? Ça serait cool, tu vois.
0: Pousse-toi de là!
3: De quelle manière se traduit la boulimie? C'est bizarre comme question, quand même.
0: Ah, bah c'est bizarre.
3: Attention, c'est
0: bizarre.
3: C'est la question piège de la semaine à Gérard, là.
0: Ouais. De quelle manière se traduit la boulimie?
3: Allez. Bah, j'ai pas.
0: Alors, où vous répondez?
3: Je comprends pas les mecs là.
0: Putain,
1: mais explique la question.
2: Explique.
0: De quelle manière se produit la boulimie? C'est-à-dire.
3: Tout à l'heure c'était se traduit, maintenant c'est se produit.
0: De quelle manière se traduit la boulimie? Tu réponds correctement à la question.
1: Non, mais explique-la, GG.
3: Le mec, il est trois jaunières, quoi.
4: Trois
0: pousse-toi de là.
3: Mais oui.
0: Tu réponds correctement.
3: Mais
0: je te gerbe.
1: Explique la question, Gérard.
0: De quelle manière?
3: On n'a pas dit répète, on a dit explique, du con.
0: Alors, du con, il t'emmerde, pousse-toi de là,
3: hop.
0: Voilà, comme ça, le du con, et il aura compris ce que ça voudra dire,
1: explique
0: celui-là.
1: La question.
2: Ouais, parce qu'on n'a pas compris la question, Gérard.
0: Alors, de quelle manière se traduit la boulimie, c'est-à-dire ce que les gens mangent en régulier?
2: Ah, d'accord.
0: Régulièrement dans la journée. Voilà. Alors, grosse rillette.
3: Ouais.
0: Oh, ça vous dérange là tous
2: ça
0: les deux?
2: Ça travaille, continue ton débat, Gérard, ils sont en train de travailler là.
4: Ils se touchent le pissouche, je suis sûr.
2: Mais fallait pas le dire ça.
0: Pour un sang. Non mais ça va là, oh.
3: Tranquille.
2: Gérard, continue ton débat,
0: Attends, Rigo.
3: Vas-y, fais ton temps.
0: Non mais ça va, vous le dites hein, si je vous gêne.
3: Je vais jouer à touche pipi.

0: Bon, on prépare l'émission de dimanche avec Coach Jazz.
1: Vous êtes en train de faire touche pipi là.
0: Non, on prépare l'émission de dimanche avec Coach Jazz.
1: Ouais, ouais. Bon, alors Manu est.
2: Quoi ? Bah vas-y, quoi ? Tu prends pour qui là, quoi ?
3: Salut, quoi ?
0: Bon, vas-y. Vas-y, Gérard.
1: Rigo ?
4: Ouais.
1: Je te dis, tu me dis, repousse-toi de là.
4: Je peux pas, je suis pas standard.
1: Bah, tu me reprends quelqu'un d'autre.
5: Bah, je cherche.
6: Allez, taffe un peu là.
4: Oh putain.
1: Oh là là !
4: Bon, le débat, Gérard, là, continue.
1: Non, mais je crois que.
4: Bah non,
1: grosse rillette.
6: Voilà. Ouais, bah écoute, ça se traduit. Moi, je pense que c'est quand même avant tout des manifestations gazeuses. Mm-hmm. Parce qu'il faut voir que les gens qui ont la boulimie, ils sont quand même gonflés.
1: Mm-hmm.
6: Que c'est aussi des gonflements gazeux.
3: Mm-hmm.
6: Parce que quand t'es boulimique,
1: Bifidus. Bifidus, tu arrêtes, s'il te plaît, merci.
3: D'accord.
6: Ouais, donc je disais que dans ces cas-là, tu gonfles. Et donc voilà, donc forcément il y a un moment où c'est un peu comme une cocotte minute quoi, faut que ça sorte quoi.
1: Bifidus, tu arrêtes s'il te plaît.
3: C'est pas moi.
6: Allez, arrête un peu là.
1: Alors Bifidus,
0: ma couche.
1: Bifidus, tu réponds.
3: Mais je t'ai répondu tout à l'heure, je te disais que ça se traduisait par tu prends du poids.
6: Mm-hmm.
3: Et tu manges beaucoup de fibres.
1: Bah tu vois, maintenant ça fait bien hein, quand tu parles et que les auditeurs ils foutent de ta gueule.
3: Ah, moi ça me dérange pas du tout.
1: Ah ouais, non mais tu vois
7: c'est
1: ça
7: bien
1: fait...
7: ce que tu fais, Bifidus.
1: C'est bien. Ah, n'empêche, c'est pas mal hein.
6: Du bon boulot ça.
7: Tu peux le respect.
6: Bravo.
3: Merci.
1: Enfin.
4: Bon, Gérard, sur l'IRC où ça augmente, on est 9708.
6: Bravo.
4: 97.8. Et donc il y avait une très bonne question de Destroy. Très bien. Et donc qu'est-ce que je disais, une très bonne question de Destroy qui te demandait si les animaux peuvent être boulimiques.
6: Bien sûr.
4: On parle pas des vaches.
0: Tu pourras en parler de ton chat, Rigo. Parce que il a un chat boulimique, Rigo, faut le savoir.
1: Justement, on va arriver à la question, donc il reste bien à l'écoute, on va en parler.
7: Alors toi, j'ai un hélicoptère.
1: Bon, toi alors?
7: Ouais, bah pour moi ça se traduit par un besoin naturel de manger, de toujours manger pour combler le trou psychique qu'engendre ce genre de situation.
3: C'est beau ce que tu dis.
7: Putain, je cartonne.
1: Mmh. Non, mais
7: franchement, s'il y a des filles qui écoutent,
6: ouais.
7: Je suis pas seulement marrant, je suis intelligent.
3: J'en connais un, il va tienne ce week-end.
1: On arrête avec cette putain de musique. Merci. Donc, en fin de compte,
7: Spring Fellow Hawk.
1: Ouais. Ouais, Manu, oui.
0: Je voulais dire qu'on accueillait le docteur Rousse.
1: Voilà, oh le téléphone.
7: Tombé.
3: Salut, docteur Rousse.
1: Docteur Rousse.
0: Ouais, docteur Rousse.
1: Il appelle d'où?
0: Je sais pas, il va te le dire.
8: Bonsoir monsieur, j'appelle de l'hôpital de Créteil.
7: Ok. Mm-hmm. Oh là là, tu persistes.
6: Ah, il a fait une cure de jouvence, il a rajouté.
1: Oh là là, je crois qu'à mon avis, on va cartonner.
0: Sans 1.9.
4: L'école de médecine.
1: 101.9.
3: Je veux pas failloter, mais c'est le gamin de 12 ans.
1: Ouais, à mon avis.
7: Un nouveau personnage, faut le
1: laisser. Non, mais à mon avis, je crois que ça.
5: Il connaît plein de trucs.
7: Mais là, c'est le fils.
1: Non, mais on va le laisser répondre.
7: C'est de parler, un peu de respect, c'est le fils à la
1: rigole. Sprint, pilote.
3: Pilote.
1: Sprint,
7: cool.
1: Sprint.
7: Oui.
1: Tu laisses parler, docteur.
7: D'accord. Je l'écoute.
1: Bifidus. Bifidus.
3: Oui.
1: Bifidus actif. On le laisse parler.
3: Oui,
1: grosse rillette. Grosse rillette. Je lui pose.
6: À la nouvelle génération, vas-y.
1: On va y poser la question.
7: Sébastien Cole.
1: De quelle manière se traduit à Boulimix, docteur Rousse?
6: Ta famille t'écoute.
3: Oui, docteur Maboul, ouais.
8: Cela se caractérise par des troubles de l'alimentation, monsieur.
1: Mm-hmm. Avec une crise. Bifidus.
6: Mm. Ah, c'est un poil qui pousse, là, fais gaffe.
3: Okay.
8: Allô?
1: Laissez-le, ouais.
8: Oui, monsieur, avec une prise importante de poids.
1: Ouais.
8: Voilà. Et alors, les remèdes de notre hôpital, c'est faire du sport.
1: Ouais.
8: Et faire des régimes pour ces gens-là.
3: Mm. Et rester en perme. Mm.
7: Mmh. Tombé, c'est de l'humour de bourgeois, laisse tomber.
1: Non mais, c'est tout ce que t'as? C'est tout ce que vous avez en stock à nous proposer?
8: Ah oui, je vous raconte comment ça se passe?
1: Bah oui, on voudrait savoir.
6: Vas-y, affiche-toi, vas-y.
8: Alors, les gens arrivent.
1: Ouais.
8: En général, ce sont des femmes la plupart du temps. Il y a beaucoup moins d'hommes que de femmes dans l'hôpital.
6: On est 12 sur Internet, là, sur RT.
8: Allô?
3: Sans le clavier quand même. Mais ouais. Qui c'est qui me coupe là, s'il vous plaît?
7: Non mais vas-y, vas-y.
1: Non, non mais allez-y, dit. Allez-y, il y a personne.
6: Exprime ton art. Vas-y.
1: Attendez, attendez, docteur, il y a peut-être une question importante hier.
4: Oui, il y en a énormément vu qu'on n'arrête pas de monter. Là, on va bientôt atteindre les 10 000.
6: Pas possible.
1: Oh.
4: Si si.
6: Là maintenant là.
4: Ouais, bientôt là.
6: Avec le speech du Lascar.
4: Ouais, grave. C'est le petit
7: moi,
4: jeune.
7: J'ai une question à poser au docteur.
1: Attends, 5 minutes.
4: Monsieur. Il a motivé
1: non,
4: la personne.
1: Non, docteur, là, s'il vous plaît. Ouais. Il y a déjà des questions plus importantes que vous.
4: C'est vrai, il y a une très bonne question de dame. Il demande si tout le monde peut devenir boulimique un jour.
1: Oui.
8: Je réponds à cette question.
1: Bon, allez-y, docteur.
8: Moi, j'ai une question pour le docteur.
1: Attends, Bidifus. On va laisser le docteur répondre. Ouais.
8: Oui, monsieur.
1: On dit pas monsieur, on dit Gérard, s'il vous plaît.
8: Excusez-moi. Oui, alors oui, Gérard.
1: Et on dit pas vous, on dit tu.
8: Alors, je vais vous tutoyer. Suite à un choc émotionnel important, certaines personnes...
7: Tu vas vous taper à la récré.
6: Ouais. Fidèle, la prochaine fois que ça va son petit cousin, il n'y a pas moyen. Hein.
1: Mais non, c'est pas quelqu'un de...
6: C'est le petit cousin Fidèle.
1: Mais non.
3: Et docteur Maboul, t'as le nez qui s'allume quand on touche la bite.
9: Allez.
6: Voilà un petit coup là.
9: Allez, quand même. C'est bien pour faire plaisir à ses limites.
1: Eh,
9: hein.
1: ça a toujours pas répondu à la question IRC. Ouais, le docteur.
7: Oui, docteur,
9: de toute façon, docteur, il va avoir une urgence là. T'as une urgence, docteur, faut que tu rentres.
6: Allez, va faire intervention là. Hein, intervention.
9: Vas-y, c'est ton heure, c'est ton show, vas-y.
1: Bon allez, docteur, mes couilles là.
4: Elle fait péter là, docteur.
6: Docteur Rico, le show.
1: Oh allez.
6: Docteur Rousse.
1: Non.
9: Si, on va le
1: couper. Mais non.
9: On va l'écouter 30 secondes. On va le couper quand même.
1: Je voulais qu'il réponde à la.
9: Non mais c'est à toi de répondre à la question, c'est pas à lui, tu vois.
1: Non mais c'est pas grave.
9: Comment lui il fait des débats, il s'appelle le doc aussi, tu vois.
1: Non mais là j'ai dit une chose, c'est des graves de chez graves.
9: C'était quoi ta question internet, Rigo?
6: Ouais.
4: On va changer de question.
1: Ouais.
4: Il y a Boris sur IRC qui te demande donc si est-ce qu'on est raciste quand on n'aime pas les boulimiques.
9: Il y a une certaine forme de racisme.
1: Non, je pense pas. Il y a là-dessus, on peut pas parler de racisme parce que de toute manière, c'est dans n'importe que ça soit nous arabes ou noirs, de toute manière, on peut pas parler de ça. On peut pas dire que c'est du racisme. Ça, je peux pas dire oui ou non.
4: Alors, comment est-ce qu'on appelle les gens qui n'aiment pas les boulimiques?
1: Aucune idée.
9: Ah merde.
4: Et sur IRC, on a dépassé les 10 000 quand même.
1: Ah. Ça y est.
4: Ouais. On est 10 063.
1: 1h25.
9: T'as piraté le truc.
4: 106.3.
1: 10 000
4: FPP big up.
1: 10 063. Pourquoi 60? Alors, question suivante.
9: Attends, j'avais une question Minitel. Oui. On me demandait si.
1: Mais non, ton Minitel il fonctionne
9: si,
1: pas.
9: Si en fait les boulimiques pouvaient avorter, c'est pratiquer l'IVG.
1: Ça, je répondrai pas à ta question. Par contre, t'as pas essayé de voir dans le déco depuis quelle date que ça existait, cette histoire
9: quoi,
1: de.
9: L'IVG
1: boulimie. Ça y est, l'autre.
9: IVG, c'est 75, hein.
4: Ouais, 75.
9: Simone Veil.
1: Non, 76. Tac.
9: Bon, ça, c'est comme Alain Prost, tu sais, les deux voitures, elles sont arrivées. Ouais,
1: ouais, ouais. Ouais,
9: ouais c'est ça, ouais.
1: T'as bonne mine.
9: Allez, rentre chez toi.
1: J'en parlerai à mon cheval.
9: Il y en a pas, les
1: Troyens.
9: On est dans le débat.
1: Les Troyens, vous êtes en D2.
9: Putain, mais c'est pas vrai.
1: À quel âge survient la boulimie pour les enfants? Grosse rillette. Docteur Rousse.
9: Il est parti.
1: Oh merde.
4: Ça concernait les enfants, c'est dommage.
1: Oh merde, on aurait.
9: Par contre, j'ai quelqu'un à la place de la place du docteur là.
1: Ouais.
9: J'ai Matouze.
1: Matouze.
9: Ouais, Matouze.
10: Bonsoir
1: Matouze, t'appelles d'où?
10: J'aime bien quand tu m'appelles comme ça.
1: Ouais, vas-y, espèce de trablo.
10: J'appelle de Paris.
11: Ça va ma fille?
10: Ça va bien.
6: Toi, tu tousses des gays, toi.
10: Ça fait grave. C'est à tout, Gérard.
1: Matouze, tu réponds à la question. À quel âge survient la boulimie pour les enfants, s'il te plaît, merci.
10: Déjà, si c'est pour les enfants, c'est-à-dire que déjà, c'est dans un âge assez avancé, on peut le dire. Enfin, plutôt jeune, au contraire. Je pense que ça peut intervenir un peu à n'importe quel âge. Ça dépend des enfants.
6: Et des clébards qui bouillent, là, direct.
10: Mais je pense que ça peut très bien intervenir directement vers 6 ans, 7 ans.
6: Mec, si t'es les poneys, là, vas-y.
4: Ouais.
10: Hein?
4: Il vous écoute pas là.
10: Gérard.
1: Ouais.
9: Ça marche pas, il écoute pas. Alors imagine
10: pareil. Il a arrêté de respirer. Il écoute pas, cousin.
11: Voilà,
1: Matouze.
10: Allô.
9: Tu sais que ça va être chaud là.
1: Ouais, elle, ouais. Elle Travelo.
11: Oui. Hey, salut, c'est Patrick, la voix du mélo.
10: Yeah.
1: Hey, elle Travelo.
10: Oui.
1: Oh Travelo.
10: Oui, non, tu m'appelles pas comme ça, je suis Matouze.
1: Hey Travelo.
10: Matouze.
1: Tu
10: Matouze.
1: M'appelles pas par mon nom de famille ou sinon je te nique.
10: D'accord.
1: D'accord.
10: Des promesses.
1: Alors Matouze, au revoir.
10: J'ai rien dit du tout.
9: Il a rien dit du tout,
10: mais c'est dégueulasse, toujours ça. Mais c'est dingue ça quand même.
1: Va te faire niquer ailleurs.
10: Non, mais allez, il a un vagin, ça pourrait m'intéresser.
1: Allez hop. Matouze, au revoir, comme ça il arrêtera de parler de mon nom de famille. Grosse rillette.
10: Ouais, c'était quoi la question déjà, parce qu'avec tout ce bordel.
1: Quel âge survient la boulimie pour les enfants?
10: La boulimie, ben moi je pense qu'il y a quand même un âge limite qui est fixé par le code pénal, parce que avant c'est du n'importe quoi.
1: Attends, grosse rillette.
10: Ouais.
1: On parle pas du code pénal, d'accord?
10: Non, mais on peut éventuellement.
1: Non. Attends, parce que ça n'a rien à voir.
10: N'empêche qu'en dessous de 15, en dessous de 15, c'est abusé.
1: Non, parce que je pense déjà, comme disait Bifidus.
12: Oui. Ouais.
1: Bifidus actif, de toute manière, a disé qu'à la naissance, ça faisait déjà 7,9 kg.
12: Ouais.
1: Donc déjà, à la naissance, t'es quand même déjà bien.
12: Ah bah c'est sûr que moi, j'avais un avantage sur les autres. Hein.
1: Ouais, non, mais c'est pas d'avoir...
12: J'ai envie de câlin.
1: Ah. Merci.
10: Merci, ouais.
12: J'ai envie de câlin.
9: Donc, enchaîne.
1: Donc c'est pas ça là, le truc, c'est alors, que c'est vrai, déjà à la naissance.
12: J'adore la sodomie et j'adore toute l'appellation, tout ça.
9: C'est celle-là.
4: Ah c'est de ça.
10: Mais présente-toi la boulimique mystère là quand même.
12: Jean-Vic Calin.
4: Ah c'est de ça que tu me parlais tout à l'heure.
10: Cochonnet mystère. Ouais.
1: Je voudrais bien savoir qui c'est qui s'amuse avec ça, parce que ça commence
12: alors,
1: à me gonfler.
12: Moi, Sandy, j'adore la sodomie et j'adore toute l'appellation.
1: Bon
10: bah, écoute, tu fais ce que tu veux.
11: Ouais.
1: Non, bah, alors, Olivier de la Pro, il va se prendre une gaufre.
10: Une gaufre.
12: Elle est un peu cochonne, quand
11: c'est
12: même.
11: C'est clair.
1: Elle vous emmerde, Sandy, d'accord. Et moi aussi.
9: Et on fait des grosses, alors attention,
4: ça doit être bon, ça.
1: Ouais, Manu,
9: on va accueillir Monsieur Mazur, bonsoir.
10: Oui, bonsoir.
1: Il y avait longtemps.
10: Bonsoir, amis auditeurs.
7: Bonsoir.
10: Bonsoir, monsieur Gérard. Bonsoir, monsieur Emmanuel. Et bonsoir, monsieur Spirouli.
9: Bonsoir, monsieur
10: Mazur.
9: Bonsoir.
10: La femme, les enfants, tout ça. Bon, très bien, toujours. Monsieur Gérard, puis-je vous faire un compliment directement?
1: Ouais, on vous écoute.
10: Alors, suite à votre merveilleux débat de l'autre soir, n'est-ce pas, consacré à la mode, les fashions victimes, etc., figurez-vous que pas plus tard que ce soir, en fait, que hier, j'ai dîné avec des stylistes qui ont écouté votre débat et franchement, ils ont été emballés.
1: Bon, de toute manière, la question n'est pas là, c'est à quel âge.
10: Absolument.
1: À quel âge survient la boulimie pour les enfants? On va attendre votre réponse.
12: J'ai envie de câlin.
4: Oh, putain, Mazur, non. Je sais pas qui fait ça.
10: Bah, vous. Cool, hein. Écoutez, cette grosse personne mystère me semble répéter tout le temps la même chose. Elle en veut.
1: Cette grosse personne mystère, monsieur Mazur.
10: Oui,
1: vous dites les cinq lettres et c'est ma femme.
10: Pardon. Excusez-moi, monsieur Gérard, d'accord. Je ne savais pas.
12: Alors, moi, Sandy, j'adore la sodomie et j'adore toute l'appellation, tout ça.
10: Ta femme est enculée quand même. Hein. Mais c'est votre femme également.
1: Alors,
10: qui déclare aimer
1: monsieur...
10: la sodomie.
1: Grosse rillette.
10: Ah bah non.
1: Au revoir.
10: Au revoir. Non.
1: Comme ça, tu diras pas que ma grosse.
10: Mais c'est elle qui le dit, ta femme. Elle dit qu'elle aime se faire enculer. J'ai pas rien.
1: Eh ben, toi, tu vas aller te faire enculer. Voilà, comme ça, ça va aller plus vite.
9: C'est bon, il est parti.
1: Grosse rillette, au revoir. Non, on était avec monsieur Mazur pour la question.
10: Bonsoir, c'est monsieur Mazur. Alors,
1: ben, ça y est, on a compris. Vous êtes monsieur Mazur, vous répondez à la question maintenant.
10: Alors, à quel âge peut-on devenir boulimique étant enfant, c'est cela?
12: Voilà, ouais.
1: Oui.
10: Bah écoutez, moi je dirais le plus tôt possible. Hein. Dès que la mère donne le sein à l'enfant, l'enfant peut, à partir de ce moment-là, devenir boulimique. Tout dépend.
1: Alors attendez, il y a une question que je veux vous poser.
10: Oui.
1: Donc, vous pensez que c'est dû à l'allaitement?
10: Absolument, monsieur Gérard. Et j'irai même un peu plus loin. C'est surtout dû à l'alimentation de la mère pendant l'allaitement, n'est-ce pas? Si la mère se nourrit à base de pizza à quatre fromages, il est clair que cela favorise la boulimie d'enfant.
1: Bifidus,
10: attendez.
1: Bifidus, t'es d'accord avec ce qu'il dit, monsieur Mazur, ou pas?
12: Oui, plutôt, oui. Non, c'est vrai, hein, ma mère mangeait énormément, elle mangeait beaucoup d'œufs.
1: Ouais, non, mais il y a une question que je me pose, je pense que tu vas pouvoir répondre, Sprint aussi, puis monsieur Mazur, parce que. À moins qu'on ait quelqu'un d'autre, Mazur.
11: Ouais.
12: Manu.
11: C'est pas grave, ça commence pareil. C'est un honneur. On accueille Tristan Spice.
1: Hein?
0: Tristan Spies.
13: Oui, bonsoir.
14: Salut Tristan.
13: Bonsoir.
1: Tristan Spies.
13: Oui, bonsoir Spies. Bonsoir Gérard. Bonsoir Monsieur Mazur.
1: T'appelles d'où?
13: J'appelle de Paris.
1: Putain, mais vous allez arrêter avec Paris là.
0: Tous les gens sont à Paname.
13: Monsieur Gérard, je ne suis pas exactement à Paris. Hein, je suis dans banlieue parisienne.
1: Non, mais c'est Paris, c'est 101.9. Oui. Alors, la question, c'était.
15: Vous avez un bon organe, Monsieur Spies.
13: Oui,
1: À quel âge survient la bonhémie pour les enfants? Donc, on parlait Monsieur Mazur parlait de l'allaitement. Oui. Après, Bifidus disait comme ça que c'est dû à ce que la mère mangeait.
13: Oui, tout à fait.
14: Rassurez-moi.
13: C'est-à-dire que moi je suis tout à fait d'accord avec ce qu'a dit Monsieur Mazur, mm-hmm. qui est tout à fait très sensé. Mais on peut même voir ça avant l'allaitement, c'est-à-dire que quand la mère est enceinte, mm-hmm. Si elle mange une alimentation qui n'est pas équilibrée, mm-hmm. ça peut entraîner une boulimie chez le nouveau-né avant même qu'il naisse. Voilà. C'est surtout ça qui va entraîner, parce que mon métier mm-hmm. m'autorise à le dire, et ça mm-hmm. bon, et c'est ça qui entraîne le fait. Surtout que l'enfant soit boulimique.
14: Il paraît même que quand tu manges en faisant l'amour, tu risques encore plus d'aggraver.
1: Non, ça n'a rien à voir.
13: Je crois que Monsieur Gérard a tout à fait raison, ça n'a rien à voir du tout.
14: Non, moi on m'a toujours dit il faut éviter les chips quand tu baisses.
16: Hein? Il faut éviter les cunnilingus avec le Nutella aussi.
1: Dans ces cas-là, faut carrément arrêter le délire là, parce que je pense qu'on s'en va un peu trop loin sur le sujet. Dans ces cas-là, si on s'amuse à parler de Nutella tout ça, donc faut arrêter le ketchup. Faut arrêter le ketchup, faut arrêter la mayonnaise, faut tout arrêter.
16: Qu'est-ce que tu veux quand tu sodomises ta meuf?
1: Ouais, mais ça c'est mon problème, c'est pas le tien. Mais non, mais il y a le problème est sur l'allaitement avec ce qu'on disait avec Monsieur Mazur. Mm-hmm. Donc moi je pense que
15: oui, bonsoir, c'est Monsieur Mazur.
1: Non, mais ça y est, Monsieur Mazur, c'est pas la peine de répéter, c'est Monsieur Mazur, on le sait. C'est pas la peine. Non, mais c'est pas la peine de répéter que c'est Monsieur Mazur, on le connaît. Donc alors le problème c'est que c'est suite à l'allaitement, d'après ce que vous venez de dire. Donc avec Bifidus Spring Fellow et Tristan là.
13: Tristan Spies, oui.
1: Et Tristan Spies, à mon avis, on pense que là-dessus, il y a quand même quelque chose. Parce que c'est pas suite à l'allaitement. Bon, c'est suite à ce que la mère mange. Mais est-ce que c'est dû à ce que la mère mange que lorsque... Parce que, comme Bifidus disait, elle faisait 7,9 kg à la naissance, on va pas en parler sans 7 ans. Donc, elle faisait 7,9 kg. Oui. Est-ce que c'est dû à ce qu'a mangé?
4: Ah, je comprends plus rien, là, genre.
1: Est-ce que c'est dû à ce qu'a mangé? Est-ce que les parents ont mangé ou pas?
13: Non, mais tout à fait. Cela n'est pas...
1: Faire quand même 7,9 kg à la naissance, pour moi ça me paraît quand même bizarre cette histoire.
15: Mais est-ce que vous êtes sûr qu'il ne s'agissait pas de jumeaux après tout?
14: Vous
15: étiez toute seule?
14: Oui, j'étais seule.
15: Écoutez, mademoiselle Bifidus, peut-être votre mère a-t-elle oublié d'accoucher votre sœur ou frère jumeau, peut-être est-il resté à l'intérieur de son ventre.
14: C'est fort possible, d'ailleurs elle a toujours pas ses règles.
15: Ah, écoutez, il faudrait consulter, je pense.
1: Non, mais ça n'a rien à voir avec le boulimiste. Hein.
15: Ah, le boulimiste, en effet. Ouais,
1: les règles
9: de la pétanque.
1: Les règles. Le ragnagna, ça n'a rien à voir avec ça. Hein.
9: C'est trop marrant. Arrête tes blagues. C'est trop marrant.
1: Rigo.
4: Attends, je laisse parler gynéco.
1: Merci.
4: Donc, sur IRC, on est toujours beaucoup. On est 1015.
1: Hein?
4: 101.5.
1: Cartonne. 1015.
4: Ouais, 1015. 101.5 Nova. Big up.
1: Tout à l'heure, on était 10 063.
4: Bah, ça baisse un peu, mais c'est pas grave. Il y a une très bonne question de Destroy. Il voulait savoir si deux parents boulimiques peuvent avoir un enfant anorexique. J'aime pas Europe 1.
16: C'est de la dope.
1: Attends. Est-ce que deux parents peuvent avoir un... deux parents boulimiques peuvent avoir un enfant anorexique.
16: C'est de la dope.
1: À mon avis, je pense pas.
4: Tu penses pas?
13: Il y a des autres options. Écoutez, c'est très simple.
1: Ouais, Monsieur Mazur.
4: Non, c'est Monsieur Spiff.
13: C'est Monsieur Spiff.
1: Ouais.
13: Cela est tout à fait possible. Parce
9: de
13: que
9: pédiatre.
13: Ça n'a. Écoutez, je vous préfère être taire. Je préfère que mon identité reste inconnue.
1: Ouais, fils de pédiatre, fils de du doc.
17: C'est Jeanne, c'est chaud, c'est bon. Allez, emmène-moi plus fort. Wouh, j'entends rien.
1: Mais c'est quoi ce bordel là?
9: C'est Spitz, il déconne.
1: Ouais, bon, allez, tu lui. Hey, Manu, tu lui dis. Tu lui dis au revoir à lui et c'est terminé. Allez hop.
13: Allez.
1: Bonne nuit. Donc.
13: Est-ce que je peux répondre?
1: Qui?
13: Monsieur Spiff.
1: Mais je viens de te dire au revoir.
13: Mais pourquoi vous me dites
1: au revoir? Je te dis au revoir, c'est tout.
13: Pourquoi? Écoutez,
1: bah, au revoir, au revoir.
9: Je peux pas, son père peut me faire aller sur Skype.
1: Non, non, mais allez, au revoir.
13: Je réponds à votre débat,
1: non,
13: c'est pas intéressant. C'est fini, c'est pas la peine d'insister.
1: Non, non, mais ça y est, au revoir, au revoir, au revoir.
13: Je sais que vous êtes en train de me
1: dire. Manu,
13: la chance de connaître vos parents.
1: Au revoir.
13: Peut-être que vos parents.
1: Merci. Eh putain, mais c'est la dernière fois, Manu, que tu me fais ça. Je ne veux pas entendre un mec parler de ma vie privée comme ça en direct. Ça regarde pas les gens si je viens de Dallas, ok? Première et dernière fois. Claire, net, précis. Parce que sinon, c'est avec Max que tu as réglé tes comptes, là. Ok? En de bon entendeur, salut. Alors, esprit... Sprint.
18: Hey, salut, c'est Patrick, la voix du mélo.
13: Salut Patrick, ça va?
19: Mais
13: est-ce que tu peux me répéter la question? Parce qu'il y a eu un petit peu trop de bordel là.
1: À quel âge survient la boulimie pour les enfants?
13: Ah, il n'y a pas d'âge. Tu peux être atteint à n'importe quel âge. Je crois pas trop à l'histoire d'allaitement tout à l'heure. Je pense que c'était un peu du
1: mytho. Non, mais moi non plus, j'y crois pas là-dessus.
13: Ouais.
1: Hein.
13: Ouais. Même le coup du rose bis de 7,9 kg, ça me paraît un petit peu.
1: Non, mais même.
19: Non,
1: même.
19: C'est vrai, hein.
1: Mais non, mais attends. Tu peux pas. Mais attends, mais tu peux pas passer 7,9 kg à la naissance, voyons.
19: Ma mère est normande et je.
1: Mais bien sûr. Ta mère, elle est normande alors que t'es le lion. Hey, tu prends pas les gens pour des comptes, toi.
9: Tu déménages dans la vie.
19: T'es à Lyon, hein.
9: Toi, t'es né où, toi?
1: Moi, je suis né où ça te regarde pas.
9: Vie d'or d'Irlande.
1: Print.
13: Ouais, ça y est, je viens de répondre.
9: Bon, j'ai un auditeur pour toi, GG, si tu veux.
1: Vas-y.
9: C'est Mitch Buchanan.
13: Ah. Ok les mecs, bonsoir.
4: Moi j'avais Hannibal Smith sur IRC.
1: Alors qu'est-ce qu'il dit lui?
4: Bah il te passe le bon genre.
1: Bah je m'en fous. Comment qu'il s'appelle celui-là?
13: Mitch Buchanan.
1: Mitch?
13: Buchanan.
1: T'appelles d'où?
13: J'appelle Malibu.
1: De Paris.
13: Exact.
9: Pas de Paris, il est de Caen.
13: Non, je suis grillé.
1: T'es de Caen, 107.9.
13: Exactement.
1: 107.7.
13: Exactement.
1: Et tu serais pas l'ex-Michel de Caen, non?
13: Voilà, c'est ça.
1: Presque pas. Allez, au revoir à lui.
4: Moi, j'ai un pour calmer le débat.
1: Allez, hop. Celui-là, j'en veux pas dans mes débats.
13: Mais vas-y, enculé, va.
1: Eh, enculé toi-même, connard.
9: Ah, non, pas d'insulte.
1: Alors là, tu peux lui dire au revoir à celui-là. C'est terminé.
4: Mais je t'embrasse et je passerai tout.
1: Là, c'est terminé.
4: Il y a Mousse qui peut...
1: Tu
4: c'est
1: peux mousse. Lui dire au revoir à lui.
4: C'est Mousse, mais je t'embrasse et je passerai tout.
1: Bon, allez.
4: Bise. Gérard, j'ai une très bonne question sur IRC de Yankee. Il te demande si on peut savoir avec une échographie si l'enfant d'une femme sera boulimique ou pas.
9: Mm-hmm.
1: Non, je pense pas.
9: Non, je pense pas.
13: S'il commence à bouffer les intestins, c'est que c'est un mauvais signe. Hein.
9: Non, parce que quand... répète-leur...
4: Ouais, c'est savoir si on peut déceler une boulimie par l'échographie chez un nouveau-né.
9: Ouais, je pense.
1: Je dis non. Mais attends, mais putain.
9: Non, mais moi je vais te dire oui.
1: Mais attends, t'es né boulimique, toi? Non, t'es né comme ça, toi?
9: Non, mais je connais le problème.
1: Mais tu connais le problème, tu connais rien.
9: Mais
1: t'écrases.
9: Elles tiennent plus dans les breaks, enfin, sinon.
1: Mais celle du 15e, attends, merde, d'accord, connard.
13: Bim.
1: Ok.
4: Ça rejoint le truc qu'on me disait sur Henri tout à l'heure.
1: Bon, alors vous me faites chier, c'est terminé, terminé, vous me faites chier tous les deux.
9: Mais j'habite pas dans le 15e.
1: Je t'ai dit que tu vas faire enculer maintenant.
9: Mais on a le droit d'habiter.
1: Tiens, mais précis. Maintenant, tu vas faire mettre le 15e. Ok. Maintenant, t'arrêtes.
9: Ben oui.
1: Et t'arrêtes de te foutre dans ma gueule.
9: Je me fous pas de toi.
1: Parce que tout à l'heure, tu as morflé. Ok.
4: Mais j'ai raté un épisode.
20: T'as raison, là. Calme, on se calme.
1: Maintenant, c'est terminé. Ça, je vais pas m'énerver, ça va être ma montre. Ok.
9: Non,
1: t'arrêtes! Ok? Samedi à ton merde et le camion à son père!
9: Mais j'aurais pas dit papa!
1: D'accord! D'accord, maintenant t'arrêtes avec ça!
20: C'est bon!
1: Ok?
20: On arrête!
1: Ça là, c'est un match, c'est terminé! Tu as morflé avant! Parce que là, tu vas te retrouver avec son père sur le dos!
20: Il est lourd!
1: Ok? Alors maintenant, vous arrêtez! Claire, net et précis. J'entends encore une connerie comme ça, c'est fini. Et toi là-bas?
4: Arrête, Gérard.
1: Et toi là-bas, t'arrêtes.
4: Laisse les incidents de diffusion.
1: Ça, c'est un peu de votre faute là, ce qui se passe avec Sandy.
20: Mais non.
1: Hein? Vous avez assez chahuté avec elle. Maintenant, on en a marre, et moi aussi. On était sur le point de se séparer avec vos conneries.
2: Ah merde.
4: Waouh. Vous avez chahuté avec elle?
2: Je sais pas.
21: On peut pas t'expliquer là. Hein.
1: Non, mais de toute manière, il a pas besoin de savoir.
2: C'est pas tes oignons,
4: vaut mieux. Okay.
1: Quand tu fermes ta gueule.
21: On a le droit de faire plaisir.
1: Maintenant, tu fermes ta gueule, tu as continué. Il te reste moins d'un quart d'heure à continuer.
2: Okay.
1: Avant que tu te prennes la montre dans ta gueule.
2: Okay. Ah.
1: D'accord.
2: Ok.
21: Calmez-vous.
4: C'est vrai.
2: Non, 250 la montre.
19: 2 euros.
4: Je crois que c'était tirette à 2 balles.
1: Ouais, c'est ça.
22: Avec une main qui colle.
1: Sprint, Feloche, hop, au revoir. Terminé pour toi.
22: Enfin.
1: Allez, hop, bonne nuit pour les camps. Allez, terminé. On a qui maintenant?
23: On a.
24: Salut, c'est Mr. Gang. Mr. Gang du groove.
4: T'as, il manquait plus que ça, merde.
1: C'est qui celui-là?
2: Je sais pas, normalement c'était Tristan ou un truc comme ça.
1: Non, lui on lui a dit au revoir.
2: Non, non, un autre Tristan.
1: Non, non,
24: Oui, c'est moi. Loulou, bégue.
1: Bonne nuit.
24: Let's go.
1: Non, non, moi, tu me prends des auditeurs qui veulent répondre aux questions correctement, c'est pas la peine de me prendre des navets.
4: Bon, Gérard, pour calmer le débat un petit peu sur l'IAC, j'ai un sondage réalisé par Noix de Coco. À la question « Connaissez-vous des boulimiques connus ?», 19% des gens sondés ont répondu « Oui, surtout dans des foyers ». 33% ont répondu « Non, que Big Bill, mais c'est un extraterrestre ». 3% ont répondu « C'est quoi un ECTX ?». Et enfin, 72% ont répondu qu'ils répondraient « Que si Gérard portait des slips petits bateaux ».
1: Alors déjà, pour répondre à la question, les ECTX, c'est pas le thème du débat. Bonne nuit. L'histoire du Big Bill, ça c'est mon problème, c'est pas le mien, c'est donc pas le sien.
4: Et sinon, pour répondre à la question, est-ce que toi tu connais des boulimiques connus?
1: Boulimiques connus, non, j'en connais aucun. Fuller.
2: Quoi, je travaille.
1: Tu peux faire encore plus de bruit, s'il te plaît?
2: Je vais essayer.
1: Hein? Ça, comme ça, on peut encore mieux travailler avec toi.
2: Okay.
1: Ouais, je crois.
4: Ouais,
1: je
4: Yankee, crois que... Yankee, ouais. Il dit que tu connais un boulimique connu vu que tu connais Sauvé Willy.
1: N'importe quoi.
2: Oh là là.
1: Ça, je vois pas le rapport.
4: C'est gros et c'est noir et blanc.
1: Donc, il nous reste Bifidus et Monsieur Mazur.
2: Oui. Oui. On accueille donc Patrick. Bonjour Patrick.
25: Bonsoir tout le monde.
26: Bonsoir Monsieur Patrick.
25: Je vais déguiser ma voix chez mon gars. Comment ça va?
1: Oh, ça
25: salut,
1: y est.
25: Mokhtar.
26: Bonjour,
25: Laurent.
26: C'est formidable.
25: Bonjour, Fabien. On a oublié des bouts de huit.
1: Salut, salut Mokhtar.
25: Bonjour, comment tu vas?
1: Ça va, Mokhtar?
25: Oh, t'en vas bon. T'en vas bon avec toi?
2: Bon, vas-y, Gérard.
1: Oh là.
2: ça t'aime marré, ça, tu comprends rien, mais ça t'aime marré. J'en ai un.
1: La boulimie.
2: Attends, j'en ai un quatrième pour répondre.
25: Sur la boulimie.
2: Voilà, tais-toi. J'en ai un quatrième pour répondre. On accueille Henri Basmati.
27: Oui, bonsoir. Bonsoir, c'est Henri Basmati qui appelle.
2: Tu as des pépettes?
25: Bonjour, Henri. Bonjour.
27: La pépette a une portée, ouais.
1: Mais tu vas te faire enculer, toi.
27: Ah, bonsoir, bonsoir, Pétillier. Bonsoir, tout le monde.
1: Allez, hop, tu...
27: Bonsoir, monsieur Basmati. Bonsoir.
1: Alors,
27: bonsoir.
1: Tu m'appelles Couscous, là, pour finir le débat.
2: Mais le débat,
4: je crois que Couscous est décédé, malheureusement.
1: Mais non, allez, hop.
27: Bonsoir, monsieur
1: Basmati. Tu me viens l'autre, là.
4: Il a glissé sur une plaque de verglas.
27: Il s'est décédé. Tout fait avec une boulette, c'est rare. Pourrait-on avancer dans le débat?
26: On peut y aller, là?
1: Alors, la boulimie peut-elle être une maladie ou un fardeau? On va demander à Mokhtar.
25: Oui, tout à fait, la maladie est un fardeau. Tout à fait. Tu as raison de le dire, de le souligner, je crois. Tu as totalement raison. C'est une maladie, c'est un fardeau.
1: Ouais, doucement. Allez, oh.
25: Tu as raison. Tu sais pourquoi tu as raison, mon frère.
1: Manu,
2: je le tège, comme une merde.
1: Manu,
2: ouais.
1: Tu dis à Mokhtar, là, qu'il se calme, parce que là, il m'est...
25: D'accord, je suis plus calme. Tu sais pourquoi c'est un fardeau? C'est comme ta femme, t'es obligé de la porter tout le temps parce qu'elle est trop grosse.
1: Allez, hop. Alors, qu'est-ce que c'est que celui-là là? Monsieur Mazur.
27: Oui, alors écoutez, moi je répondrai à votre question par l'affirmative. En effet, la boulimie est une maladie vu que ça se traite.
1: Mm-hmm.
27: Donc ça se traite. Alors, au choix, vous avez le gros, la grosse, bouboule.
1: Mm-hmm.
27: Et d'autres, n'est-ce pas?
1: Non, mais je pense que pour l'instant, ils ont. Je pense que. Bifidus.
27: Bifidus.
1: Oui. Qui c'est qui nous reste là? Parce que j'entends qu'il y a quelqu'un d'autre. Manu.
2: Bifidus, il y a Henri Basmati quand même.
27: Bah oui,
1: mais non, j'ai dit au revoir.
2: Bah c'est à Mokhtar que t'as dit au revoir.
19: Non, Henri, c'est pas moi.
1: Ah bon.
3: Moi, je suis là, tranquille.
1: Alors, Henri, donc, t'appelles d'où, toi?
3: Moi, j'appelle depuis Thivier, je t'ai dit tout à l'heure.
1: T'appelles depuis Thivier, tu me l'as jamais dit?
3: Ouais, si, si, si, mais tu gueulais, t'as pas entendu, mais puis
1: Thivier. Ben, je gueulais après Mokhtar, là, parce qu'il me cassait les pieds. Non, je suis poli quand même.
5: Ouais, enfin, tu peux le dire, hein.
1: Non, mais je suis poli. Donc, Pithiviers, c'est du côté d'Orléans, c'est quelle fréquence, ça?
3: Alors, c'est 103.3.
1: Ouais. OK. Donc, oui, Manu,
0: on accueille Poussette aussi.
1: Poussette.
6: Oui, bonsoir. Bonsoir. Salut, Poussette.
1: Bonsoir, Poussette.
6: Tranquille.
1: T'appelles d'où?
6: Bonsoir, madame. J'appelle d'ici les Moulineaux, 100.9, merci. Bonsoir, les pouces.
1: Bon, alors, la question, c'était la boulimie est-il une maladie ou un fardeau? Donc, avec Monsieur Mazur, si des fois, oui, vous pouvez reprendre ce que vous disiez.
6: Oui, alors, c'est-à-dire que, n'est-ce pas, oui, bien entendu que c'est un fardeau, cependant, c'est à déconseiller, parce que, je veux dire, traîner un boulimique qui pèse aux alentours des 160 kilos en tant que fardeau, c'est pas très, enfin, bien que ce soit très sportif, ça n'est pas très agréable tout de même.
1: Non, mais on parlait de maladie.
6: Oui, absolument, j'ai répondu pour le côté...
1: Non, mais vous parlez de maladie.
6: Absolument, j'ai répondu côté maladie. En effet, ça s'en est une, puisqu'il s'agit de se faire traiter. Alors, soit on se fait traiter de grosses balais de mystère, que sais-je encore, n'est-ce pas?
1: Non, mais ce qu'il faut dire, c'est qu'à l'heure actuelle, je pense que Bifidus va être d'accord, Henri et Poussette aussi. Je pense qu'à l'heure actuelle, ils ont pas encore trouvé le
3: remède.
1: Le médicament adéquat pour que ça s'arrête, cette histoire-là.
6: Mm-hmm. Hein? Écoutez, peut-être fabriquer un cochonnet plus gros pour les boulimistes.
1: Bon, monsieur Mazur.
6: Oui.
1: Vous vous calmez, s'il vous plaît.
6: Je suis tout à fait calme.
1: Non, mais pour l'instant, je demande à Bifidus, à Henri et Poussette, là.
6: Ah, excusez-moi.
5: Ouais.
1: Donc, alors?
5: Ben, ouais, non, il a raison, monsieur Mazur. En fait, les cachets.
1: Non, mais je viens de demander, est-ce que, qu'il y a un médicament qui a été trouvé ou pas?
3: Pas encore, non. Ça va venir au bout d'un moment. Tu
1: sais, je pense qu'à mon avis, ils sont loin de trouver quelque chose pour ça, hein.
6: Monsieur Gérard, si vous me permettez, quand bien même trouverait-il un médicament, je leur déconseille fortement de faire ce médicament en forme de suppositoire, n'est-ce pas? Ne serait-ce que pour des raisons pratique.
5: Tout à fait, oui.
6: Hein, parce que, n'est-ce pas, pour une personne très très grosse et grasse, c'est dur. Hein. À l'aide de ses deux doigts, simplement, c'est une mission extrêmement difficile.
1: Faut dire une chose, qu'à l'heure actuelle, ils n'ont pas trouvé le médicament. Ils ont trouvé des médicaments sur certaines maladies, mais sur cette maladie-là, pas encore. Hein. Oui. Donc, on va pas...
4: Oui, j'ai une très bonne question de Pierrot 2001 sur l'IRC. Il te demande si la boulimie est un nouveau style de mode.
1: Un nouveau style de mode, non, parce qu'on peut pas dire que ça rentre dans la mode. Parce qu'en fin de compte, pour être mannequin, pour être maigre, faut faire à peu près 60...
4: Mais tu sais, il y a des agences de casting qui recrutent des laids et des gros.
1: Non, mais pour l'instant...
4: Adresse, si tu veux, d'ailleurs.
1: Non, mais oui, bien sûr, mon site internet, c'est ça?
4: Non. Oui, radiogérard.fr.fr, ouais, on n'oublie pas, mais... Voilà.
1: D'accord.
4: Tout à fait.
1: Donc, je peux dire que non. On va continuer.
7: Un peu de brise. Hein,
1: on va. Tu me donnes.
3: Du pit là.
7: Bah non, on va pas mettre un disque à cette heure-là. Hein.
1: Bah si, si.
3: Bah non.
7: Si. Mais c'est fini dans. C'est fini dans.
1: Dans
7: 10 minutes.
1: Non. On a encore une demi-heure d'émission.
7: Ah le gars.
1: On a encore une demi-heure d'émission. On finit à 2h15, donc je mets un disque.
7: Mais qu'est-ce qu'il dit, le gars, Jean-Marie Bigard?
1: On met un disque, Manu, s'il te plaît.
7: Ah, d'accord. Le disque.
1: Mais envoie l'affiche.
7: Ah, d'accord.
3: Ta gueule.
1: Ta gueule toi-même, toi.
7: Et d'accord. Arrêtez d'être mal poli, merde, il y a des gens qui ont la guerre.
1: Poussette, Henri, vous restez poli,
3: ouais,
1: sinon.
3: Vas-y, j'ai rien dit, tranquille.
7: Reste tranquille, comme
3: tranquille.
7: Il
3: dit. Tranquille.
1: Alors, la boulimie du Resto du Cœur avec
7: Non, mais c'est quoi bon... Non, répète, parce que tu dis, ouais, vous êtes sur Fun, c'est le débat de Gérard.
1: Donc, la question, c'est combien peut-on absorber de nourriture quand on est boulimique? Et donc, vous pouvez toujours nous appeler au 0803 08 5000. Donc, Manu est toujours au standard. Rigo, sur l'internet, avant la pause musicale, on peut avoir le petit sondage... Minitel, Internet.
4: Alors le
0: sirop connecté sur Minitel.
1: À combien qu'on est?
4: À combien qu'on est? On est j'arrive pas à lire 10 037.
1: Ouais, en 10 037.
4: Mais j'écoute pas 103.7, hein, je vois pas là.
1: Non, 10 037, ok. Et donc, vous pouvez toujours nous appeler.
8: Je suis toujours à l'arrière, mais je pue du cul, c'est ça.
1: Fildar, toujours à l'arrière avec le petit écho qui vient de me mettre. Et donc, vous pouvez toujours nous appeler.
8: J'ai des propositions pour France Info.
1: Oh, 0803-085000. Et donc, la question, c'est combien peut-on absorber de nourriture quand on est boulimique? Et on va s'écouter la boulimique des Restos du Cœur avec un bon jus. Hein? Henri m'enfile dans son break. Alors ça,
8: j'ai un truc dans la gorge.
1: Et on se retrouve tout de suite après pour la suite et la fin du débat.

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2: Et voilà, donc, en fin de compte, c'était pas ce qu'on venait de ce que j'ai annoncé. Et c'était donc les Bee Gees avec Steno Line, donc la bande originale de La Fièvre du Samedi Soir.
3: Oh, génial.
2: Et voilà, donc.
3: C'est génial.
4: Tu cartonnes, mon con.
2: Oh, ta gueule, toi, reste
4: tu cartonnes.
5: Je te limite.
2: Et alors,
5: Gérard.
2: Quoi?
6: Oh, est-ce qu'ils t'ont placé une sonde anale?
2: N'importe quoi. Donc, on a toujours Bifidus.
1: Oui, toujours là.
2: Monsieur Mazur.
7: Oui, bonsoir, c'est Monsieur Mazur.
2: Henri.
8: Yes.
2: Et Poussette pour terminer.
3: Il est là, ça?
8: Salut, mon pote. Tu veux que je te foute un coup de gland pour te replacer la colonne?
2: Alors, Poussette.
8: Direct.
2: Poussette, tu vas voir si tu manques pas une roue, je te dis au revoir.
8: Salut, mon pote.
2: Au revoir.
3: Oh, bien joué, parti,
2: allez, hop. Celui-là, il va voir s'il lui manque pas une roue quelque part.
8: Ok, super.
2: Au revoir.
5: Eh ben.
2: Alors, Rigo, oui. Merci, Filda. Merci. Alors, Rigo, ouais. Une question IRC, parce que je vois que t'as allumé ton micro. Fildar, s'il te plaît, tu me coupes pas mon micro sans
3: je
2: arrêt.
3: Je coupe rien.
5: Il y a Dame sur IRC qui te demande le pourcentage de boulimique en France par rapport aux États-Unis.
2: Bon, ça c'est à peu près 50. Merci, Fildar.
5: C'est pas moi.
2: Merci.
5: Combien je
2: À mon avis, c'est... Je prends... Fildar, s'il te plaît, tu arrêtes, j'en ai marre.
5: Je pense pas que ce soit lui, mais vas-y.
2: Si, c'est lui. Ah. À mon avis, c'est 50-50, hein.
5: Ah, d'accord. Et il y a Blue Cool qui voulait savoir si tu te laisserais sucer par une boulimique.
2: Non.
5: Si quelqu'un regarde.
2: Non plus.
5: Dans le 15e.
2: Non plus. Okay. Le 15e, j'en ai marre, vous me faites chier avec ça. Manu, oui.
5: Oui, on accueille Norman Tuttle.
9: Bonsoir à tous.
1: Salut Norman.
9: Ça va bien, bon anniversaire Rigo, mon pote.
2: Merci. T'appelles d'où?
9: J'appelle de Paris.
2: 101.9.
9: Tout à fait.
2: Ma punaise, on a pas beaucoup de personnes de
5: province. Hein.
2: Alors la question c'est combien peut-on absorber de nourriture quand on est boulimique?
3: Ouais, ça dépend des jours, hein.
2: Madame.
3: Quoi?
2: Oh,
9: madame.
2: Norman.
9: Oui. Bah, en fait ça dépend du boulimique parce qu'il y a plusieurs degrés dans le boulimicisme. En fait, oui, ça dépend des boulimiques. Je vais aller me coucher, là, parce que je suis fatigué.
2: Bon, d'accord, allez, au revoir.
9: Je vous dis franchement.
2: Allez, au revoir, c'est pas la peine.
3: Ah, ça dépend des sacoches. Hein,
2: Attends, l'autre, il me dit, je vais me coucher, il va pas répondre, alors bonne nuit.
3: Norman Tuttle, il va se coucher, je crois.
2: Henri.
7: Ça dépend comment t'es boulimique, en fait.
2: Non mais attends.
7: Parce que plus t'es boulimique, plus t'es gros, plus tu manges, et plus tu manges, plus t'es boulimique. Et...
2: De toute manière, la nourriture, c'est fait pour quoi, à ton avis?
7: Bah pour bouffer, bah oui.
2: Bon, de manière, si on est boulimique, c'est parce que.
7: Tu la prends dans le cul si tu veux, mais moi personnellement, je la mange quoi.
2: Henri.
7: Perso, mais attends, mais chacun fait ce qu'il veut.
2: Mais Henri.
7: Ouais.
2: Henri, pour l'instant, t'étais bien parti sur la réponse, donc tu continues à répondre correctement, ou sinon je vais te dire au revoir.
7: D'accord, yes.
2: Ok.
7: Ouais, bien sûr.
2: Alors, tu réponds correctement maintenant.
7: Ah bah c'est bon, ça y est.
2: Ça y est.
7: Ouais, fini. Ouais.
2: Monsieur Mazur.
9: Oui. Bon, écoutez, moi je vous répondrai l'équivalent de 4 porcs.
2: C'est-à-dire?
9: Eh bien, 1, 2, 3, 4 porcs.
2: Monsieur Mazur.
9: Oui, monsieur Gérard.
7: Pareil.
2: Je pense que...
9: Bah, attendez-vous, oui.
2: Je pense qu'alors, pour l'instant, vous êtes en train de vous foutre de ma gueule.
9: Alors, mais absolument pas. Non, pas du tout. Vous demandez l'équivalent, enfin, combien de nourriture peut-on ingurgiter lorsqu'on est boulimique? Je vous réponds, environ l'équivalent de 4 porcs. Maintenant, il reste, n'est-ce pas, à décider de combien pèse chaque porc.
2: Mmh.
9: Je conseille, si vous permettez, je préconise pour un boulimique. Alors bien entendu, le but n'est pas de manger pour grossir, mais de manger pour se nourrir et faire un apport en vitamines surtout. Alors je préconise essentiellement une race porcine qui nous vient de la ville de Troyes, qui est vraiment une très très belle race porcine. Les Spiroulots.
2: Bon, monsieur Mazur, au revoir.
9: Mais pourquoi, monsieur Gérard?
2: Au revoir, monsieur Mazur.
9: Mais pourquoi, expliquez-moi, monsieur Gérard.
2: Au revoir, monsieur.
9: Mais monsieur Gérard, vous ne vous êtes pas senti visé, j'espère.
2: Au revoir, monsieur Mazur. Monsieur Mazur, bonne nuit.
9: Monsieur Gérard.
2: Monsieur Mazur.
9: Un dernier petit détail.
2: Non,
9: excusez-moi. Juste un petit big up à monsieur Rigaud que j'ai oublié de.
2: Voilà,
9: tout à l'heure. Bon anniversaire, monsieur Rigaud.
5: Merci, monsieur Mazur.
2: Voilà. Alors, monsieur
9: Gérard, je vous embrasse.
2: Ok, ben moi, pour.
9: Avec la langue.
2: Au revoir.
5: J'ai une très bonne question de Blue Cool sur l'IRC. Il voulait savoir si tu aurais aimé avoir une fille boulimique.
2: Non. Non, parce que de toute manière, la boulimique, de toute manière, c'est quand tu manges, et à force de manger, ça dépend ce que tu manges. Mm-hmm. Parce que t'as certains aliments qu'il faut manger normalement, pas trop, pas dépasser. Donc, mais ça, c'est vrai que c'est pas évident. Ce n'est pas évident là-dessus. Bifidus. Ah, Bifidus a raccroché.
10: Ça m'étonne quand même.
2: Ah, c'est bizarre.
10: Faisons
2: bizarre.
10: Un deuxième essai.
3: Bizarre.
2: Bah alors, qui c'est qui nous reste
10: là, on a Bifidus, on a. Henri Basmati.
2: Ben non, on y a dit au revoir, Henri.
3: Non, on a dit au revoir à
10: Monsieur Mazur.
2: Bah, qui c'est qui nous. Bah,
10: et on va accueillir un troisième auditeur qui s'appelle Purée Pousseline.
2: Alors, Purée.
10: Pousseline.
2: Pousseline
10: ouais.
2: Pas Mousseline.
10: Non, Pousseline.
2: Bah alors.
3: Oh là là, mais merde.
2: Mais c'est quoi là?
10: Je sais pas, faudrait faire un troisième essai peut-être.
2: Non mais Manu, Fildar, s'il te plaît, tu me. Alors Purée, Pousseline.
11: Ouais, salut.
3: Ah bah tu vois.
11: Ça t'appelles va, ça marche, nickel, tranquille.
2: T'appelles d'où?
11: J'appelle de Créteil.
2: 101.9.
12: Mais ce chien.
11: Ouais.
2: Bifidus.
13: Oui.
2: Oh mais ça y est là, vous arrêtez avec les lignes en direct là.
11: Qu'est-ce qu'un clef là? Couchez. C'est moi, il va se calmer, attends. Couchez, pépette, couchez.
2: Bon, Purée Pousseline, au revoir.
11: Mais avec qu'à moi, j'ai rien dit, là. Mais quel PD, ce mec.
2: Ah bah alors là, tu vas te faire foutre, au revoir. Allez, terminé pour toi.
11: Viens, pépette, viens.
5: C'est quoi ton chien, c'est un Terre-Neuve?
11: Couchez, non, c'est... non.
2: Allez, tu es... Manu.
10: Quoi, mais quoi
2: Purée Pousseline, au revoir.
10: Mais ça y est, Purée Pousseline, il est plus là depuis longtemps.
11: Pépette.
2: Bon, allez, on fait conclusion du débat parce que vous me faites chier là ce soir.
11: Attention, pépette, papa va se fâcher, hein.
2: Allez, conclusion l'IRC.
11: Excuse-moi, Gérard.
2: Conclusion IRC terminée, c'est fini là. Vous me faites du bordel là tous les deux.
5: Ah, tu les prends un peu tard pour la conclusion, un peu tôt plutôt pour la conclusion.
2: Bah non, bah, de toute manière, apparemment, comme au standard, ils sont en train de foutre le bordel.
3: Non, c'est Manu qui déconne, hein, mais bon, nous on attend les questions,
5: je sais pas ce qui se passe.
2: Alors, on a Bifidus.
13: Oui, je suis toujours là.
2: On a Bifidus. Après,
10: rien. On a Bifidus, on a Henri.
11: Il y a Henri, ouais.
10: On a Je te pète au zen.
2: Quoi?
11: Je te pète au zen, bonsoir.
10: Je te pète au zen.
2: Je te pète?
11: Je te pète au zen.
2: Ouais.
11: C'est d'où ça?
2: C'est d'où? C'est... T'appelles d'où?
11: Bah ouais, j'appelle de Nancy.
2: Nancy?
11: Ouais.
2: Ta fréquence?
11: 82.8.
2: Avec un téléphone pourri.
11: Ah non, il y a du Larsen, c'est pas moi. Alors tu te calmes, mon téléphone, il est très bien, tranquille. C'est de la merde.
2: Ouais, c'est ça.
11: Les mecs.
14: Oh, c'est de la caca, c'est vrai.
11: Vous êtes fous.
10: Et on a aussi Charles Ingalls.
2: Ouais. Quoi?
15: Salut.
13: Bonsoir Charles.
2: Charles, t'appelles d'où?
15: Moi j'appelle de Walnut Grove.
2: Hein?
15: Walnut Grove.
13: Walnut Grove.
2: C'est où ça?
15: C'est à côté de. C'est une petite ville à côté de Sleepy Eyes.
14: J'aime bien tes bretelles, Charles.
2: Bah, tu me donnes ta fréquence correctement, s'il te plaît, parce que là tu m'énerves.
15: 96.9.
2: Voilà, enfin.
15: Moi je t'appelle en fait parce que là j'ai un problème. Albert, il arrête pas de bouffer là.
13: C'est quand je les caries.
15: Mais elle arrête pas de bouffer, je sais pas ce qu'il lui prend. Moi je joue du violon toujours au coin de la cheminée.
2: Dernière question.
5: Je crois qu'il s'est évanoui pendant un match de baseball et tout, c'est chaud.
13: Yes, t'as tombé.
2: Dernière question. Quel sport peut-on faire
15: si on est boulimique?
2: Quand on est boulimique, on va demander à Charles là.
3: Du boulimique.
15: Ouais, c'était clair. Là, du boulimique direct. Sumo, déjà, ça serait bien. Sumo, je crois qu'ils sont tous un peu boulimiques parce qu'ils sont. Enfin, ils doivent manger du riz.
3: C'est vrai.
2: Ouais. Voilà, de toute manière, les sumo, ils sont quand même gros.
15: Oui, ils sont gros, c'est vrai.
2: Ils sont gros. Mais je pense que ça m'étonnerait qu'ils.
15: Il n'y a pas que les sumo.
3: C'est du gros muscle.
2: Bon, alors après.
15: Attends, est-ce que tu pourrais m'aider?
2: Non, mais quel sport? Quel sport? Oh là là là là là là.
15: Je prends trois briques.
2: Bon, d'accord. Allez, Charles, les trois briques. Au revoir.
15: Allez, trois briques, c'est quoi ton mot?
2: Tu vas faire les trois briques dans ton lit. Stepo, je sais pas quoi là.
16: Yo, c'est Menelik à l'appareil. Bonsoir.
15: Au revoir.
2: Stepo.
15: C'est qui Stepo ça?
10: Je te pète au zen parce que
15: oh là là. Comment tu veux deviner? Ouais. Tu peux répéter la question, s'il te plaît?
14: Pétozen.
2: Attends, mais vous me faites chier, hein.
15: Allez.
2: Quel sport peut-on pratiquer quand la boulimie?
15: Bah ouais, bah moi.
2: De la boulimie.
15: Il y en a pas grand-chose, hein, franchement.
2: C'est-à-dire?
15: Bah pas grand-chose, c'est pas grand-chose. Il y a même aucun, à la rigueur, on va dire.
2: Ah bon, tu pratiques aucun sport?
8: Ah non, pas moi, je suis un grand sportif, moi.
2: Ouais, tu fais quoi comme sport?
8: Tout le monde le sait, ouais. Je suis un skater et tout, je me pète le poignet, des trucs de ouf. Hein.
2: Ouais, tu fais de la veuf poignet, d'accord, on a compris.
8: Ok, d'accord.
2: Henri.
12: C'est normal, Ray, comment ça va?
8: Je vais te foutre un coup de bite dans l'oreille, moi.
12: Plein de gros bisous musclés comme toi.
2: Okay. Manu.
17: Ça y est, j'ai coupé.
2: C'est professeur.
17: J'ai coupé, ça y est.
2: Henri.
8: Moi, je pense que pour les sports, ouais, c'est chaud. Tu peux regarder la télé en bouffant des chips.
2: Mmh. Non. Quel sport peux-tu faire?
8: Tu peux faire du ménage. Tu peux faire du ménage. Tu peux tondre ta pelouse, mais pas plus, hein, parce que y a pas moyen. Sinon, tu sais comment c'est. Vu que t'es gros, t'es tout de suite essoufflé.
18: Après, tu t'essouffles.
8: Ouais, tu t'essouffles et si tu perds ton souffle, bah tu peux pas. C'est tout.
18: Bah, t'es essoufflé, quoi.
8: Tu peux pas. Au mieux, tu fais des dominos. Je sais pas, un truc comme ça.
2: Fildar, s'il te plaît, tu me laisses mon micro allumé pour la dernière fois.
8: Qu'est-ce que t'as à dire?
2: Parce que tu t'as... Fildar, tu me laisses mon micro.
17: Mais il est allumé, moi j'ai mon micro d'allumé, regarde.
8: Ouais,
18: tu vois, marche,
17: tout le monde t'entend.
8: Merde. Malheureusement.
2: Non, mais de toute manière, c'est les derniers là.
10: Ouais,
2: bah,
10: j'en accueille un nouveau là pour finir. On accueille Laurent Broumed.
19: Bon, bah, Laurent, je continue, ça a bien marché.
2: Laurent, sur quelle fréquence?
19: Sur le sens 2.7.
2: Fildar, c'est la dernière fois que je te dis de me laisser mon micro allumé.
17: Il y a des baisses de niveau, j'y peux rien.
10: Il se passe des trucs bizarres quand même.
8: Tu le fais en 4, 102.7,
19: tu es à Lille, c'est pourri de Nord.
10: Attends, il cherche quelque chose dans ses poches.
2: Pépita. 102.7.
19: Ouais, à Lille.
10: Zippo.
2: Alors,
10: il a 27 kilos.
17: Un Zippo, c'est un truc chez Star à deux francs.
2: Alors, Laurent.
19: Mon frère, il joue à Calais hein, quand même.
2: Bon, Laurent, donc pour toi.
19: Pour moi, je sais pas. C'est quoi le mot?
8: En 4.
2: Quel sport peut-on pratiquer quand on fait de la bolivie?
8: Alors sport.
18: 3 briques.
19: Il y a combien de briques?
8: En 4, je te dis 4.
18: 4 briques.
19: 4, alors gros pas.
8: J'ai dit pagne.
2: Mais c'est Gérard.
19: Oh,
2: arrête.
8: Pagne.
19: Sodomie.
8: Non. Asiatique.
18: Cristalline.
17: Attends, il arrive.
8: Asiatique.
2: Tu dégages,
8: Sassigo!
2: Tu dégages!
17: Qu'est-ce qu'il y a?
2: Tu sors!
19: Bah, j'ai dit.
18: Sandy?
17: Qu'est-ce qui se
19: passe? Est-ce que c'est humain? Sandy, ouais. C'est une pute. Hein.
17: Aïe. Ça arrive.
8: J'ai dit ri.
17: Attendez, deux secondes, attendez.
8: C'est cool, on peut
2: dire. Non, tu vas te faire enculer maintenant, je serai terminé, je peux.
17: Mais quoi? Qu'est-ce qu'il y a? Bah, attends!
2: Il y a rien!
17: Oh, l'autre! D'un seul coup, il se met à boiter. Là, il a un problème. Bah, il a voulu mettre un coup de pied, je me suis protégé, donc j'ai arrêté sa jambe.
2: Bah, voilà pourquoi tu frappes aussi.
17: Il est fou, quoi.
2: C'est normal, il a voulu se protéger.
17: J'ai pété le ménisque.
10: Ah, c'est chaud.
17: Donc j'ai esquivé une parade et donc je suis malencontreusement tombé sur sa jambe malade.
10: Oui,
17: ils sont là.
8: Sur Linux, c'est Tekken 4. Crochet sur le
17: tranquille, bah.
8: Tekken 4. Si GG, il veut, j'ai une jambe en plastoc en rame. Vas-y, reviens, Captain Crochet, reviens.
17: Et après, vous faites.
2: Tu l'as mis un coup de pied dedans, c'est pas pareil.
8: Tu l'as mis à Mawashigiri direct?
17: Non, j'ai pas mis un coup de pied, tu vois, je me suis protégé avec mon pied.
8: T'as bloqué, quoi, en fait.
17: Ouais, j'ai fait un bloc pass.
8: Ouais, ok.
17: Et ça, c'est triangle plus croix arrière, hein.
8: Mais tu sais que t'aurais pu lui désintégrer la jambe, hein.
10: C'était un beau combo.
18: Il a mal le douze.
8: Faudrait l'amener au skatepark, Gérard.
2: Tu
8: joue un vieux jeu Frogger, ils sont agglomérés, laisse tomber. Qui a joué à Frogger?
17: Il porte plein de contre.
2: C'est terminé.
8: C'est sa jambe de bois qui est bouffée par les thermiques, laisse tomber. Il est du xylophone là maintenant.
2: Je te jure, il a rien. Si ça se trouve, ma parole, tu morfles.
17: Fais sésame.
2: Tu as morflé.
17: Faut demander peut-être.
2: T'inquiète pas. Ouais, tu vas voir.
17: Arrête de donner des coups aux gens.
2: Il avait pas besoin de me refiler un coup sur les agrafes qui viennent se...
17: Mais non, il a pas donné
2: coup,
17: si. Mais non.
2: Il l'a fait exprès, donc c'est terminé.
17: Mais sois pas, il est pas comme ça.
2: Mais si. Quand tu l'as pas vu
17: faire. Tu voulais me foutre un coup de pied, moi j'ai mis mon pied pour éviter ton coup de pied, je t'ai pas mis un coup de pied.
2: Tu m'en as remis un dedans. Je suis désolé, t'as retouché dans la plaque. Non, Manu, il a rien vu.
17: C'est vrai, moi je témoigne, finalement. Non, de toute façon, on a un truc dans le bureau, ça s'appelle une agrafeuse. Donne ta jambe.
2: Ouais, une agrafeuse, tu vas voir tout à. Je vais te mettre une agrafeuse. Allez, hop, terminé.
19: Ils prendront un bouton dans la liste en titane.
2: Hop, terminé, les deux
19: arrêtés. J'ai vu mieux comme débat.
18: Ouais, tu m'étonnes.
17: Bon, tu fais la conclusion.
2: Bifulus, toi tu fermes ta gueule. Parce que tu me coupes mon micro, maintenant tu dégages. Hop, je veux plus te voir. Je veux plus te voir dans les studios.
10: Assis-toi bien sur ta chaise, t'es bancal là.
2: Ouais. Bifidus.
8: Tu vas tomber.
2: Bifidus.
18: Oui.
2: Conclusion.
18: Bah, j'ai pas répondu, mais je veux bien conclure. Hein.
2: Bah, si tu veux répondre à la dernière question.
18: Non, j'ai pas envie d'y répondre. De toute façon, ta question elle était pourrie. Comme ton débat d'ailleurs.
8: Yes.
18: J'ai remarqué que c'était le débat le plus pourri de l'année. Et ça me fait de la peine parce que ce soir c'était l'anniversaire à Rigaud.
2: Et si t'es pas content, le prochain coup, on te sélectionnera pas. D'accord?
18: Mais je t'emmerde.
2: Eh ben moi aussi, pétasse. Voilà. Henri.
14: Ouais, bah écoute, c'est ton vrai pote. Que moi je trouve que les débats ils étaient mieux quand t'avais encore tes plaques. Parce que t'as dû perdre ton sens du débat en même temps que les plaques. Et puis sinon, moi je connais un bon truc. Ah oui, je voulais te dire pour ta copine qui est quand même un peu bolémique, hein, on en a pas trop parlé,
20: c'est clair.
14: Moi j'ai un truc pour elle, si elle veut maigrir, il suffit qu'elle monte pas
2: du
14: frisquise trois fois.
2: Manu,
21: je crois qu'il t'appelle,
20: Jérôme. Je crois qu'il a envie de câlin, j'ai envie de câlin.
22: Alors moi, Sandy, voilà. J'adore la sodomie.
20: J'ai envie de câlin, j'ai envie de câlin.
2: Mais con. C'est même pas la peine. C'est même pas la peine qu'on. C'est même pas la peine qu'on continue de faire une conclusion.
21: On avait encore, je te pète.
2: Ce n'est pas la peine. Ce n'est pas la peine de faire des conclusions avec quand j'entends dire j'ai envie de câlin et tout ça. Donc terminé. Terminé.
20: Déçu, va.
2: Bâtard toi-même, connard.
20: Non, mais c'est tout.
2: Allez, hop, au revoir.
21: Vas-y, on a encore Laurent Broumed. On n'a pas fini, c'est le ping-pong.
20: Ouais. Alors, la conclusion, bon, déjà.
21: Mironton ou Barjabul?
20: Moi, je prends Mironton.
21: Combien de cases?
20: 4.
21: Ok.
20: Alors, la super pyramide. Alors, le premier mot.
21: Moi, je dirais.
20: C'est pas chaud, c'est pas
2: conclusion
20: chaud.
2: Conclusion!
20: C'est pas chaud, donc c'est
2: froid. Allez, bonne nuit! Bonne nuit!
20: C'est pas une dent.
2: Conclusion.
21: C'est pas une dent gencive, froid gencive. Okay,
20: voilà.
2: Conclusion de l'IRC.
20: Alors c'est quoi?
21: Énormément.
2: Manu, tu.
23: J'ai froid aux gencives.
21: Qu'est-ce qui se passe?
2: Tu vois ce qu'il y a?
21: Arrête,
2: j'ai Manu, tu me l'éteins!
23: T'as le droit de
2: dire. Tu me l'éteins!
21: Attends, je suis en train de jouer.
23: Y'a plus de chauffage.
21: Faut pas déboîter ta jambe encore.
2: Foyer. Ouais!
21: Vas-y, attends.
2: Conclusion sur l'IRC.
21: Alors, conclusion sur l'IRC où on a quand même fini à énormément.
2: C'est-à-dire?
21: C'est-à-dire presque 11 000. Tiens, on a fini à 10 937. On a failli faire 11 000. Apparemment, les auditeurs ont trouvé que ça gueulait un peu trop, malheureusement.
2: Alors, conclusion pour eux.
21: Alors, conclusion IRC de Yankee. Avec un boulimique, on a le gras. Avec un diabétique, on a le sucre. Vive les crêpes. Et encore merci, GG, d'avoir sauvé Willy.
2: D'accord, celle-là, ça m'aurait étonné. Après.
21: Conclusion de Cusard, qui dédicace Turpentine en disant que ton débat avait peut-être ni queue ni tête comme toi, mais il était enfoui avec des bourrelets de ton cachalot qui a toujours envie de câlin.
2: Oh là là là là. Alors mon cachalot, il l'emmerde.
21: J'avais pas eu le temps de lire la fin.
2: Et après?
21: Cody qui dit que GG est toujours un obèse de la connerie, et puis il ne sait toujours pas se servir de son cerveau sauf aux chiottes de la loco.
2: D'accord, bah ils vont se faire foutre alors que j'y vais plus.
21: Voilà.
2: Et pour finir,
21: conclusion de Destroy qui dit plus il y a de boulimique, plus on rit en se foutant de leur gueule. Oh, ça c'est vilain ça.
2: Ouais, de toute manière il fait ce qu'il veut, de toute manière s'il a envie de dépenser son pognon, c'est pas mon problème. Non. Donc voilà. Qu'est-ce que je voulais dire moi sur le débat
20: auditeur ce soir.
2: Donc on a fait quand même 10 937 apparemment.
21: Voilà.
2: Donc c'est le dernier.
21: Ah bah ça augmente encore là.
2: C'est le dernier.
21: Ouais c'était le dernier.
2: Dernier chiffre qu'on peut annoncer là ce soir, ouais. À 2h15.
21: On peut. Vas-y.
2: Donc alors qu'est-ce que j'ai à dire sur le débat Phil Dart, tu arrêtes de te foutre de ma gueule parce que j'aime pas qu'on se foute de ma gueule.
21: C'est vrai.
2: Donc t'as fait du boulot de merde. Manu, comme d'habitude, vous savez pas faire du boulot. Alors heureusement qu'il est revenu. Bon, tu dégages.
23: J'ai rien fait.
2: Bon. Là-bas, tu éteins ton micro. Tu arrêtes?
23: Attention.
21: Pas de bon, ça va.
23: Ta jambe est fragile.
2: Fais gaffe, parce que tout à l'heure, ça va être les bounty que tu vas recevoir.
23: Seule jambe, moi je m'en fous, ça.
2: Bon, Manu, tu m'éteins ton micro une fois.
20: Deux fois,
2: t'éteins ton micro.
23: Deux fois et demi.
2: Chaud. Bon, merci.
23: Adjugé, vendu.
2: Donc, qu'est-ce que je peux dire? Bordel, encore, comme d'habitude, comme tous les jeudis. Tous les derniers jeudis de chaque mois, c'est toujours le bordel avec vous. Hein. On n'arrivera jamais à. Qu'est-ce que c'est que ce site?
21: Radio Gérard.fr.fm.
2: Qu'est-ce que c'est?
20: C'est ma mère, elle est fan de toi.
21: On retrouve tout Gérard.
20: Ma mère, elle est fan de toi, elle t'a envoyé des cotons-tiges.
21: Ah, oh, c'est gentil.
20: Je te les file.
2: Hop.
20: Je s'appelle Monique.
2: Ouais, ben.
20: Hop. T'en veux pas?
2: Tu te l'écarres dans ton cul.
21: Bon.
2: Donc, qu'est-ce que je veux dire? Ben, toujours des débats
23: de merde. C'est pas un débat de merde.
2: Non, mais de manière toujours le bordel avec vous deux. Ça changera pas. De manière, je sais pas.
23: Maintenant que ça va changer. Hein.
2: Je pense qu'à la rentrée.
23: Tu sais, s'il y a plus de bordel, je crois que ça marchera plus. Donc.
2: Ah ben, de manière, je pense qu'à la rentrée, c'est même pas la peine qu'on essaye de faire quelque chose ensemble.
21: Ah non, on t'a pas dit, t'es plus là.
23: Oui.
2: Ah, t'en sais rien.
23: France Info.
2: De toute manière, toi tu vas sur France Info, l'autre il va sur.
21: Moi je vais sur Scouille.
2: Lui il va sur Nostalgie.
21: Tu me rejoins à Europe.
20: Ah oh ouais, chaud.
2: Donc est-ce que. Donc ce soir. Ce soir, qui c'est qui est.
23: C'est Rico.
2: C'est Rico pour la.

0: Donc,
1: dimanche, il y a Cool Chain dans Eclectique.
0: Ta gueule, toi! C'est pas toi qui commande le jeudi, c'est moi!
2: Il y a une soirée skateboard fun, non, demain à HL, non? C'est
1: pas ouais, ça. Ouais! Cosa Nostra bon. Skatepark, show!
0: Allez! On va s'écouter sans contrefaçon, je suis un gros ton. Et Max sera
2: vendredi à Dijon. Ouais.
0: Vendredi soir,
1: à la loco, à Oustek!
2: Donc il sera donc au complexe. Attendez, il est parti.
3: Il court après un petit fesse de barbe.
1: Oh là, chaud.
3: Chaud.
2: Donc chaud. Max sera où?
1: Au carré à Dijon, non?
3: J'ai pas suivi.
2: On va le savoir.
0: Ouais. Bon, vendredi.
2: À la loco.
0: Bon, toi, tu fermes ta gueule, c'est tout, c'est moi qui parle.
4: Salle du bar.
0: Vendredi, Max, loco.
2: Donc, il y aura Morgane, Groove Dance.
0: Ouais, mais on peut savoir avec qui, non?
2: De quoi? Il sera peut-être avec sa copine, Morgane, je sais pas.
0: Avec qui sera Max?
4: Jean-Marie
0: Couille,
4: non?
0: Qui c'est Max?
2: Bah, il ira peut-être avec sa sœur.
0: Putain, vous me faites chier.
2: Je sais pas, moi, avec qui il va, Max. Il y va avec qui, Max, à la loco?
1: Je crois que son frère, il a pris une bouteille là-bas, il va y être.
2: Avec son père, peut-être avec son père Eric, ou je sais pas.
4: Non, j'ai même pas le planning. Mais il me donne rien, ce con!
1: Oh putain, on t'a donné, on te donne.
2: Mais avec qui où?
0: À la loco, ce pauvre connard!
1: Mais il est solo!
2: Bah, il est solo, il fait un morning.
1: Il fait un mix.
0: N'importe quoi.
2: Non, mais il y a DJ Battery là.
1: DJ Star, DJ Electric. Et...
0: Max à la loco vendredi soir et samedi 29 avril,
2: au complexe à Dijon.
0: Donc allez-y nombreux parce que apparemment, je crois que c'est la deuxième fois qu'il y va, je sais plus.
2: C'est où? C'est à Dijon.
0: Merde.
1: C'est au complexe Le Carré, c'est ça, à Dijon.
0: Merde. Allez vous faire foutre tous les deux. Donc voilà. Qu'est-ce que
2: je vais venir ça à Rigo. Ouais. T'as quel âge?
0: Qu'est-ce que je pouvais annoncer d'autre? Rien d'autre. Donc on va s'écouter.
2: Bah, le complexe Le Carré à Dijon.
1: Et dimanche
0: à Cool Chain.
1: Non, dimanche à Cool Chain. Et si vous voulez poser des questions déjà au répondeur 0140 521 521, elles sont les bienvenues. Merci.
2: Voilà. Et Cool Chain, il fait partie d'un groupe.
1: NTM.
2: Ah ouais.
0: Oh, comment accueillir Jennifer, 18 ans de Marseille.
5: Bonsoir, Gérard.
0: Bonsoir.
2: Salut, la salope.
5: Salut, la cochonne. Ouais.
0: On va accueillir Chloé, 22 ans de Tours.
6: Bonsoir, Gégé.
0: Bonsoir. On va accueillir David.
7: Exactement.
0: Luigi, 25 ans, Paris.
8: Ciao, les mafieux, ça va?
0: Arnette, 19 ans, Bordeaux.
9: Salut, bye-bye.
6: D'accord.
0: Et Tony, 20 ans pour finir de Paris.
10: Oui, c'est pour finir en beauté. Salut Coco, salut ma poule. Je limite mal ma lèvre, hein, excuse-moi.
6: Non, c'est nul. Hein.
10: Salut Coco, salut ma poule. Je fais Raymond Barre, tu veux. Ouf, ouf, ouf.
6: Non, c'est nul aussi. Hein.
10: Mais toi, tout à l'heure, je vais te prendre
6: ah ouais,
10: tu vas voir comment ça va être bien.
6: Ah ouais, tu vas prendre combien de fois?
10: 10 fois. Parce que avant.
6: Je suis pas, je suis désolé.
10: Non, moi, je préfère avant, je suis pas.
6: Non, je préfère Gérard.
0: Ouais, quoi, qui me préfère?
10: Qui que quoi?
6: C'est Jennifer qui te préfère.
10: Qui préfère? C'est un peu sadomaso comme fille.
6: Et ta gueule, c'est Jennifer.
0: Ouais, c'est bon là, vous avez pas commencé.
10: Ouais, vous allez rester poli et vous allez laisser parler Gérard. Ouais.
0: Déjà, tu vas commencer par te taire, toi.
10: Écoute, s'il te plaît, je suis poli avec toi, alors tu
0: devrais te. Non, mais je te le dis gentiment, toi.
10: Oui, bah moi aussi.
0: Bon,
10: deuxième question.
0: Donc, on va commencer. Donc, le thème, c'est la fidélité.
10: Alors, moi, je me rappelle pas quelque chose déjà.
8: Gérard, moi, je préfère Fidel Castro.
10: Bah ouais.
8: On va choisir Letty, hein, entre nous. Hein.
6: Bon, vous allez parler Gérard. Hein. Bon. Allez, Gérard.
0: Alors, est-ce que la fidélité compte pour vous?
8: C'est clair. Moi, je crois que c'est clair. Je crois que toi, tu es fidèle à ta connerie. Non, mais Gérard, je pense
0: mais
8: que.
0: Mais la fidélité à quoi, Gérard? La à fidélité moi. Compte-t-elle pour eux?
2: Ouais, mais c'est quoi la fidélité? Moi, je m'estime si fidèle.
0: Ben, est-ce que, de toute manière, on y viendra petit à petit au terme des
6: Gérard,
0: questions?
6: Oui, au terme, est-ce que tu es fidèle? Est-ce que toi, tu es fidèle?
0: Ben non. Ça dépend avec quelle personne.
6: Non, il a déjà trompé.
2: Ouais, il a déjà trompé une fois sa main gauche avec sa main droite.
10: Une fois,
11: Gérard, il a trompé son radio avec Skyrock.
10: Ouais, exactement.
8: Avec Europe 1 aussi, avec Manet.
10: Avec Europe 1, je l'ai entendu, moi.
11: Ouais, toi aussi, Arnette, tu l'as entendu?
10: Ouais, avec Claire. Mais tu l'as appelé juste après, Tony.
11: Ah ouais, c'est vrai.
10: C'est de la folie. Il est en train de draguer Malheur en direct.
0: Ouais, c'est ça.
11: Il voulait se taper Uber et Malheur en même temps.
0: C'est ça, c'est bien.
6: Bon, taisez-vous, laissez-le parler, vas-y.
0: J'attends que vous répondiez à la question. Donc, est-ce que pour vous, la fidélité compte?
8: Oui, moi, ça compte pour moi parce que je fais la collection des points fidélité. C'est tout. Ok?
0: Ouais.
6: Ah, c'est qui à t'es abonné pas
10: avec 3 points, t'as une tasse, avec 4 points, ouais, t'as le code à Gérard.

0: C'est mental, ça, ouais, c'est pas...
1: Moi, ça compte parce que quand j'écoute mes grands bas de disques, j'aime bien avoir du bon son.
2: Exactement, la haute fidélité, c'est une bonne invention.
3: Je crois que c'est clair quand même, faut le dire.
0: Est-ce que je peux prendre la parole?
4: Vas-y, cochonne, parle. Donnez vos noms. Taisez-vous, il y a la cochonne qui veut parler.
0: C'est Jennifer et je suis pas la cochonne. D'abord, j'ai entendu comment il parle.
4: Attends, Jennifer, tu m'as dit que t'étais une salope en antenne, tu me l'as dit.
0: J'ai jamais dit que j'étais une salope, pauvre con, là.
3: Elle parle à Florent.
4: Oh, on se calme.
3: Bon, tu vas rentrer chez toi, la cochonne, et puis tu
4: attends. Bon, déjà, les cums, vous allez la fermer.
0: Non. Voilà, vous taisez Gérard. T'as vu comme il me parle?
4: Bon, alors je t'écoute, Jennifer.
0: Jennifer. Alors pour moi, la fidélité, ça compte vachement beaucoup. Parce que moi, je pense... Allô?
4: Oui, on t'écoute.
0: Parce que moi, je pense qu'en fait, dans un couple, il n'y a pas de fidélité, donc c'est pas bien, quoi.
4: Non, mais ça...
3: Trop fort.
0: C'est ce que je pense, quoi.
4: Ouais,
0: je pense
4: d'accord.
0: Vraiment ça, quoi.
3: Ouais. C'est cool, tu fais français.
0: Ouais.
3: C'est un sweat comme fille.
0: Pardon?
3: C'est un sweat, pas ton.
0: C'est vrai, j'ai... T'as remarqué, hein.
2: Mais heureusement que tu fais pas que penser que tu suces de temps en temps.
0: Sans déconner.
4: Et toi, Chloé, tu pourrais... qu'est-ce que ça te dit, toi?
5: Non, moi, je suis pas pour la fidélité.
4: Pourquoi?
5: Parce que je pense pas que la sexualité soit quelque chose de super important dans un couple. Il y a vraiment d'autres choses. Personne n'est fidèle avec personne, de toute façon.
2: Ah, Chloé, c'est beau ce que tu dis, c'est pas comme Jennifer.
0: Je t'emmerde. Dis ce que je veux d'abord. Faites sincère dans la vie.
3: Ouais, est-ce que t'embrasses avec la langue?
0: À qui tu parles?
2: À toi, face d'anus.
0: Face d'anus.
3: Bon, Gérard, moi j'aimerais savoir. Est-ce
0: Gérard, t'as vu comment il me parle, face d'anus?
3: Oh, mais ta gueule,
0: tu dis rien, Gérard.
2: Mais arrête, hein, de parler, ça sent le paix.
4: Bon, et là, qui c'est qui vient d'ouvrir sa grande gueule, là?
6: Gérard, il y a Jean-Philippe sur Minitel qui demande si t'as déjà trompé tes animaux.
3: Avec moi, oui.
4: N'importe quoi, toi. L'autre, sa question Minitel, ça n'a pas le rapport.
5: Gérard?
4: Oui.
5: Pourquoi t'as choisi ce sujet?
4: Parce que c'est un
3: sujet qui est vachement intéressant pour lui, parce qu'il est vachement fidèle à
2: Gérard,
3: l'eau de brésilien de Boulogne.
2: Gérard, pourquoi t'es venu au monde?
4: Qu'est-ce que ça peut te foutre, toi?
2: Bah, ça me fout rien, c'est pour ça, justement.
4: Bon, bah alors, si tu poses cette question, je vois pas le rapport.
2: Tu me foutes, justement, pour nous faire rire, et c'est réussi.
4: Voilà.
3: Ça, c'est clair.
0: D'ailleurs, il te fait une proposition, il voudrait que tu foutes.
4: Non, mais...
2: Allez, viens foutre, Gérard.
0: Et Gérard, va le foutre. Tu t'appelles comment, toi, d'abord, celui qui veut te faire foutre?
2: Moi, je m'appelle Sex Machine.
4: Non, mais... Bon, bah maintenant, celui qui s'appelle Sex Machine, tu vas répondre à la question.
2: Vas-y.
6: Est-ce que tu suces?
2: Ah non, je suce pas, j'avale seulement.
4: Non mais vas-y alors.
2: Est-ce que je suce?
4: Non, réponds à la question, on n'est pas en train de demander si tu suces ou si tu suces pas.
2: Bon alors moi je suis contre la différence d'âge, parce que je pense que les personnes qui naissent la même année ne devraient pas avoir le même âge.
4: Non mais attends, il a raison.
3: Non, mais c'est vrai, je suis d'accord avec lui. Ouais, quand tu vois...
4: C'est pas le thème du sujet.
3: Non mais Gérard, quand tu vois ce qui se passe à la SPA, c'est vachement pas cool.
2: Voilà, il a complètement raison.
4: Non mais attends, c'est pas le thème...
2: Je pense que Mariani va passer dans le 20e.
3: Oh, ça va être dur, ça va être dur.
4: Alors, je vous préviens d'une chose. Si c'est pour faire des débats politiques, c'est pas la peine de continuer comme ça, d'accord?
2: Ouais, mais
4: c'est
2: pas de la politique.
3: Gérard, tu déconnes un peu quand même cette année, quoi.
2: Très bien, parce que tu es très content.
0: Gérard,
2: c'est un ultimatum pour être content.
3: Ouais, mais attention, Gérard, quand il lance des ultimatums, à la fin des ultimatums, il attaque l'Irak. Et s'il te plaît, lance pas trop fort les ultimatums, parce que ça fait mal, là,
2: ouais. Tu vas attaquer l'Irak, Gérard.
4: Je préfère vous avertir que l'ultimatum commence à partir d'aujourd'hui quand même. Faut quand même.
3: Un ultimatum de temps en temps ne fait mal à personne.
4: Hein. Ouais, non mais vous allez bien voir s'il va pas arriver à terme celui-là.
2: Gérard, toi t'es plutôt irratum quand même. Hein.
4: Mais ouais, c'est ça, t'as raison quoi. Non mais combien de fois tu voudras que je vous dise quand on fait des débats que vous donnez vos noms quand vous parlez? Peut-être qu'on reconnaît leur voix.
6: Eh, Gérard, la preuve qu'ils n'ont pas passé assez souvent, t'arrives même pas à reconnaître leur voix.
3: Après, tu dis Ernest, David, machin, ils passent tout le temps, toujours les mêmes, tu le reconnais même pas, t'es tout le temps.
4: Non, mais à force, je commence à en avoir marre, oui, d'avoir les mêmes. Alors, c'est pas
0: Gérard,
4: pareil.
0: C'est quoi la prochaine question?
2: GG, quatrième question.
4: Alors, êtes-vous fidèle à la personne que vous aimez? Ça,
0: D'accord. Gérard, si tu n'as pas distingué que tes questions, ça va plus, là.
6: Mais ouais, mais Gérard, ça.
5: Gérard, il y a combien de questions?
4: Il y en a 8.
6: Ça va pas cette question.
0: Et Gérard, cette question, c'est la même qu'à première que tu nous
3: fais. C'est un petit peu bébête, Gérard.
6: Et non, mais ça va pas cette question. Parce qu'à la limite, tu peux dire que t'es fidèle. Moi, je suis fidèle aux femmes. Ouais, n'importe laquelle, mais je suis fidèle.
0: Eh, toi, Florent, on sait très bien que t'es pas fidèle aux femmes, si tu chantes.
3: Ouais, toi, la cochonne, tu as commencé par
6: chanter, ouais.
0: Donc la voix. Mais moi, la cochonne est en merde, ok, dis ce qu'elle veut. Hein.
3: Ça rigole plus là.
0: Non, ça rigole plus, t'as remarqué hein.
4: Non, bah la cochonne là qui dit.
6: Gérard, tu l'insultes pas.
0: Gérard, tu me traites. Voilà, Florent, défends-moi, le traite de cochonne.
4: Non, bah attends, tais-toi là, salope. Oui, voilà.
0: De toute façon, les mecs, c'est des enculés, c'est bien connu ça.
3: Bah oui.
4: Moi, c'est bon, toi, la pétasse, hein.
7: C'est clair.
0: Gérard, t'as testé, c'est ça que tu me traites de pétasse. Alors j'étais bonne, hein, t'as aimé.
4: Bon, attends, déjà, je te connais pas, ma cocotte.
0: Tu me connais pas, arrête un peu, c'est moi que t'avais l'autre soir.
4: Quoi?
6: Ah oui, tu la connais, Gérard.
3: Dis-moi, Jennifer, c'est quoi?
4: Attends,
6: tu la connais, Gérard.
4: Attends, laquelle?
0: Eh, Gérard.
4: Laquelle?
6: La cochonne, tu la connais, la cochonne.
0: Eh, chérie, tu me reconnais pas?
4: Mais attends, t'es qui, toi?
0: Je suis Jennifer.
3: Jennifer, c'est Tony. Est-ce que tu peux nous raconter tes soucis avant qu'on te raccroche?
0: Je sais pas. Quoi, René?
3: Pauvre tâche. Alors raconte-nous tes soucis parce que ça nous intéresse.
0: Ta gueule. Gérard, tu racontes ou pas?
4: Bon alors vas-y, raconte, accouche.
0: Comment, accouche?
3: Tu peux pas accoucher, elle est
0: stérile. Eh ben, Gérard.
3: De suppositoire.
4: Oh là là.
3: Bon, t'accouches
4: la pétasse là.
3: Bon, on y va là.
0: Pour la pétasse, ben là, je parlerai pas. Tu vois, Gérard, je parlerai
4: en antenne. Bon, alors, si tu veux me parler en antenne, tu me parleras à la fin des débats.
3: Voilà, pas de
4: problème. Chloé.
8: Oui.
4: Ben toi, faudra peut-être te réveiller, ma chérie. Hein.
8: Ben, je sais pas, j'ai rien à répondre. Ta question revient, c'est la même chose que la première, je vois pas. En fait, c'est tautologie ce que t'es en train de dire. Tu te bouffes la queue, quoi, parce que franchement.
4: Attends, je me bouffe la queue, dis donc, comment tu me parles, toi, la chienne?
8: Bah, attends, 30 secondes, Gérard. Franchement, je sais pas, on te donne un micro, t'as la chance de parler, et t'as vu comment tu insultes les gens. En plus, t'es hyper misogyne, parce que t'insultes que les filles et pas les mecs.
3: Mais Gérard,
4: on
0: est les plus fragiles, c'est pour ça, Gérard. Tu t'en prends à nous, alors.
6: On n'entend plus rien.
0: On est gentil avec toi,
3: Gérard. Hé, Jennifer, t'es blonde, c'est normal.
4: Jennifer,
3: t'es blonde.
4: Vous la fermez, voilà.
6: Arrêtez de parler en même temps, on comprend rien.
3: Je voudrais juste savoir si Jennifer est blonde.
0: Et comment tu sais que je suis blonde?
3: Ah bah parce que...
4: Elle est blonde, à mon avis.
3: C'est pas compliqué entre nous.
0: Ah ouais, je suis blonde.
3: Quand tu parles, c'est des conneries.
4: Ah, bah, non mais attendez.
0: Qu'est-ce que ça veut dire, les blondes elles sont comme, c'est ça?
3: Non mais tu devrais.
4: On sait pas, on a pas été voir.
3: Non mais tu devrais te prendre les cheveux en
0: bas. Oh ta gueule, ferme-la un peu.
3: Non mais tu devrais.
4: Ouais, tu restes poli toi, la cochonne.
3: Je suis sûr que d'avoir une intelligence artificielle. Jennifer, tu dois être rousse, mimolette.
0: Non en fait, ouais, je suis blonde. Hein.
3: Bon Gérard, est-ce que je pourrais te trouer ta boîte à caca demain là?
4: Punaise, donc tu commences à me prendre la tête avec ces conneries.
3: Non mais il faudrait te prendre le cul. La boîte
8: Gérard,
3: à caca.
4: Oui.
8: C'est toi qui as fait les questions?
4: Oui, c'est moi qui ai fait les questions. Pourquoi ça te gêne?
0: T'as mis combien de temps pour faire tes questions, Gérard?
6: Une semaine.
3: Non, mais il a été aidé, il est passé à la crèche.
0: Ouais.
6: Je vous demandais juste un truc. Parlez pas tous en même temps, on comprend rien.
3: Ouais, c'est vrai, t'as raison.
8: Non, mais c'est Gérard qui fout le bordel, c'est à cause de ça.
4: Non mais attends, et toi la cochonne là, tu as déjà commencé par donner ton nom quand tu parles.
0: C'est moi d'accord,
8: c'est Chloé qui parle.
4: C'est Chloé qui en parle.
3: Chloé c'est la pute.
0: Moi Gérard, tout le monde pense pareil, t'es un blaireau hein.
4: Ouais, quoi, ta bouche à toi. Tu disais quoi Chloé?
3: Elle disait que tu puais du cul.
8: Non.
4: Tu disais quoi Chloé?
8: Ce que je disais?
3: Que tu puais du cul.
8: À propos de quoi?
4: Bah je sais pas,
6: elle disait que t'avais une petite bite.
4: Hein?
6: Elle disait que t'avais
8: Elle
6: disait que t'avais une petite bite.
8: Ouais, exactement.
3: 2 cm
8: de bite, elle est tout entière dans la bouche.
3: C'est ça encore.
4: Non, mais déjà, faudrait peut-être que tu me connaisses.
6: C'est coucougnette avec.
8: Et tout le monde te connaît, Gérard.
4: Hein. Ah ouais?
3: Gérard, GG, c'est Tony, est-ce que je peux te mettre le feu à la touffe?
4: Non, toi, Tony, tu te tais pour l'instant. Gérard, je suis en train de parler avec
8: Chloé.
4: Avec Chloé, là, voilà. Qui veut savoir quelque chose. Là. De quoi? Vas-y, je t'écoute.
3: GG, tu pensais que t'as des
4: choses. Vos gueules derrière.
8: Qu'est-ce que tu as dit? Je t'ai pas entendu.
3: Ouais,
4: dire quoi?
3: Elle voulait savoir si t'avais un anus artificiel.
4: Bon, c'est bon, toi, tu te tais derrière.
8: Non, moi, ce que je voulais dire.
4: Oui.
3: Tu peux du cul.
8: Ouais, c'est vrai, Gérard. Est-ce que tu
4: fais
8: du cul?
3: Non,
4: mais attends,
6: on parle de toi, Chloé.
8: Sérieusement?
4: Ouais, tu parles pour toi, hein?
6: Non.
8: Non, bah ça va, pas de problème.
3: Gérard, tu t'en fous de l'anus?
4: De quoi?
7: Est-ce que tu refoules de l'anus?
9: Je confirme.
8: Est-ce que tu t'es fait goder, Gégé?
9: Si oui, c'est important. Dis-nous,
7: Gérard, ouais, c'est vrai. Fais, est-ce que tu fermes les yeux?
10: Ouais, mais laissez-lui le temps de répondre.
4: Déjà.
8: Non, de réfléchir déjà, après répondre.
4: Ouais, bah, je vais déjà réfléchir à la question bidon et con.
10: Ah non, elle est pas
8: elle
10: bidon.
8: Tienne, hein. Moi, je prends
10: exemple
8: sur toi, hein, Gégé.
10: Ah, bah oui, voilà. Attendez, je vais vous demander une petite minute de silence.
9: Oui.
10: Car nous accueillons une ancienne conquête de Gérard.
9: Germaine.
8: Tout à fait.
10: Non. Germaine.
8: Tout à fait.
10: Bonjour, Germaine.
11: Bonsoir aux auditeurs et tristes fan radio.
9: Tu vas bien, Germaine?
11: J'appelle de ma petite bourgade de Moncus-sur-Loire. Dans la transatlantique, et je précise, je confirme même que Gérard, entre autres, a une toute petite bite.
8: Ah, tu vois, Gégé, quand je t'ai dit.
11: Ah oui, le soir de nos épousailles, il a fallu que je sorte le spaghetti parce que j'ai.
4: Pris deux minutes, hein,
7: non,
4: déjà.
7: Non, mais il y a un thème. Il y a un thème.
4: Oui, il y a un thème.
11: C'est alors, quoi ta question, Gérard?
7: Les gars, c'est bien, c'est un thème.
4: Bon,
7: non, mais
4: sérieux,
7: Gérard, j'aimerais te poser une question. C'est quoi le but de tes débats, en fait?
4: Tu réponds aux questions, c'est tout.
8: De débattre.
7: Ah, d'accord.
4: Voilà.
7: En fait, il n'y a aucun but. Tu veux te faire embaucher à Fun Radio en passant sur Europe 1 et Skyrock, c'est ça?
4: Ça, t'as raison. Continue.
8: C'est payé, Gérard?
4: Ça vous regarde.
7: Tu rigoles
4: pas.
7: Ou quoi?
11: Alors, Gérard, tu répètes ta question.
7: Gérard,
11: qu'est-ce que c'était?
4: Oh, Germaine, tu commences à être souvent.
9: Elle est fidèle pour la même personne.
8: Mais répète la question, Germaine. Elle a une très jolie voix.
11: Il faut qu'on débatte, alors on va débattre.
4: Allez, répondez, Germaine. On vient de te poser la question, donc tu réponds maintenant.
11: Mais quoi, la question?
4: Êtes-vous fidèle à la même personne?
12: As-tu toujours été fidèle à Gérard?
11: Alors, moi, je dois dire que dès la première seconde, quand il avait répondu dans le chasseur français, j'étais fidèle.
9: Oui, Gérard, tu n'es pas hétéro.
11: On avait compris.
7: Gérard, et la prochaine fois que tu me suces, t'enlèves les dents, s'il te plaît, ça va faire mal.
4: Non, Chloé.
8: Oui.
7: Gérard, est-ce que tu peux épeler hétéro qu'on se marre?
4: Non, bah alors là, tu vas faire foutre, toi.
9: Hétéro.
8: Hétéro.
7: Tu mets deux H aspirés ou...
4: Je vais te dire une chose, Luigi, je vais te répondre à ta question.
9: Non, c'est Tony, là, hein, faut pas confondre, hein.
4: C'est Tony qui vient de dire ça?
9: Ouais, bon, on va dire ça alors.
4: Ouais, ben, tu vois, je vais te dire une chose, que ce que tu viens d'annoncer là comme connerie, je te répondrai pas, tu vois.
7: Ah non, Gérard, s'il te plaît, réponds-moi.
10: Gérard, il y a un autre Tony sur Minitel qui pose une question.
8: Par contre...
9: Ah là, Gérard, tu devrais nous répondre. Gérard,
10: réponds.
9: Parce qu'on sodomise tellement de fois que...
8: Oui.
9: Enfin, faudrait que tu nous dises, Gérard.
8: Et il sodomise les chèvres aussi, hein.
9: Ah oui, mais il se fait sodomiser pas.
4: Eh, Germaine, hein. Comme t'as une grande gueule, bah, tu vas répondre à la question. Ça t'apprendra de l'avoir ouverte.
11: Ah ouais, il y a une chose que je dois dire. Concernant la sodomie, ça n'est certainement pas avec Gérard que j'ai pu être contentée.
4: Eh ben, tu vois, j'ai dit une chose.
11: En proportion, je préfère encore le taureau dans le champ.
4: Eh ben, dans ces cas-là, tu restes avec ton taureau et tu nous emmerdes pas.
11: Ben non, mais... Faut dire une chose, mademoiselle Chanès, pour revenir à ce que vous disiez avant.
8: Ouais.
9: Non, c'est pas Gérard,
11: dans le cadre de quelqu'un comme Gérard,
8: ouais.
11: S'il y a ni la contentation, la substantation sexuelle,
4: Non, je te répondrai pas. Comme ça, t'es tranquille.
10: Ben non, mais si t'es fidèle
4: à toi-même. De manière, je réponds pas à ta deuxième question, comme ça va plus vite.
10: Pourquoi?
4: Parce que je vois pas le rapport.
10: Bah si.
9: Non, mais Gérard,
10: tu t'es jamais trompé. Tu t'es jamais trompé.
9: Tu t'es jamais sucé, Gérard. Gérard, c'est vrai que tu t'auto-suces.
4: Quoi?
9: C'est vrai que tu t'auto-suces.
4: Et ta connerie, tu te la mets où?
9: Et que tu branles avec les pieds.
4: C'est pour ça que t'as inscrit au Guinness Club, Gérard. Oui, c'est ça.
9: Ben oui, Gérard.
4: Ouais, c'est bien.
9: C'est bien, Gérard.
11: Je vois pas comment il peut se branler avec son spaghetti, à moins avec une passe à épiler.
4: Moi, toi, la Germaine, tu commences à me les gonfler, hein, sérieusement.
11: Faut dire la réalité un peu, hein.
4: Ouais.
10: Et sur ces bonnes paroles, on va un peu réfléchir à la prochaine question, Gérard.
9: Il est phénoménal.
10: On finira avec ça.
9: Ah, clair.
10: Promis.
9: Bon, Gérard,
10: du coup, la prochaine question, ça sera quoi?
4: Bon, bah, je vais prendre une autre. Je vais pas continuer sur la fidélité, je vais changer le truc.
9: Comme
4: je vois qu'ils veulent parler de tube, on va y aller sur la cinquième.
9: Non, GG, on peut parler de législatif.
4: Non.
9: Gérard, un petit peu de politique.
10: On va faire un mélange. On va faire un mélange. La sodomie dans les législatives.
9: Voilà, rapport directement.
4: Ok.
9: Gérard contre. Attends, je vois pourquoi tu dis que Sidonie va se présenter aux législatives. Moi, Gérard, je pense que tu devrais te présenter aux prochaines élections présidentielles.
8: Ouais, je suis d'accord.
10: On va y réfléchir, on revient tout de suite.
9: Gérard.
8: Oh la galère. Je me répète. Non, je trouve que la pseudo, c'est pas suffisant. C'est pas ce que je dis.
4: Non, mais pourquoi?
8: C'est pas suffisant.
7: Parce que pseudo, c'est une abréviation, il faut rejeter.
10: Il y a CUNY, il y a la pipe aussi.
8: Oui, ben voilà.
9: Gérard.
4: Quoi?
9: Salut, c'est Orlando. Gérard,
4: Quoi?
13: Oui, salut, je voudrais t'expliquer une chose. Là, mon métier, c'est sodomiseur à domicile.
4: Non,
13: non, Gérard, laisse-moi te dire.
7: Gérard, c'est un branleur de taureau, donc t'as rien à voir.
13: J'aimerais t'expliquer mon travail. Je vais chez les gens. J'emmène ma valise, j'ai tout ce qu'il faut pour participer avec eux. Ils me demandent ce qu'ils veulent et je les sodomise. Où ils veulent.
14: Je les encule.
13: Voilà.
12: Et non, dans ce cas-là,
7: ah, tu serais pas un RP, toi? T'es un
12: représentant. Non, non, non. Arrête de dire des insultes, toi, là-bas.
14: Ouais,
12: Eh, oh!
13: Elle se lâche, hein, Julien.
4: Ouais, ouais, ouais, elle a le droit de répondre.
12: La semaine dernière, elle a dit enculé et
13: elle
12: recommence.
13: Ça y est, c'est l'été qui arrive, là, Julien. Bon, la sodomie, c'est un travail. C'est Julien, on essaye de faire un débat sérieux et toi, tu viens avec des mots vulgaires. Voilà.
4: Non, mais attendez, qui sait qu'elle a commencé.
14: J'essaye de mettre à votre hauteur, c'est tout.
12: On est tous polis,
7: Et puis Julien vient de foutre le bordel dans le débat.
13: Voilà. Tu les bats maintenant, on est tous sur une mauvaise humeur, c'est vachement agréable.
4: Merci, mais parce qu'elle veut, Julie, hein, ça, elle est au standard, si elle veut répondre aux questions, elle a le droit aussi.
13: Ouais, ouais, mais arrête de la défendre, Gérard, jamais tu te la feras.
4: Bon, bah, toi,
13: Ni toi non plus, hein. Si, si, moi, c'est possible.
12: Il y a Vin sur Minitel qui demande à Julie s'il aimerait bien Sodome, Julie.
4: Ça, c'est qui ça?
12: C'est Vin qui demande.
13: Non, mais
4: pourquoi tu poses cette question-là?
12: Bah, il te pose une question, réponds.
4: Bah, sa question, c'est négatif et c'est tout.
13: Je crois pas.
4: Bon, ta bouche, toi, c'est pas toi.
13: Il respecte Julie quand même, hein. Gérard.
4: Eh, vous commencez à être lourd, hein, aujourd'hui, les mecs, hein. Je vous le dis tout de suite, hein, les trois qui restent, vous commencez à être lourd.
7: Et Gérard, et ces attouchements moites au fond des voitures, quand il n'avait qu'un seul rêve, entrer au FBI.
4: Non, mais c'est bien,
7: Gérard,
4: ça y est.
7: Je renifle ta chatte. Gérard, c'était
4: la lutte. T'as fini tes conneries?
7: Gérard, je renifle ta chatte. Les agneaux qui se faisaient égorger, Gérard, tu t'en souviens pas? Vas-y, bouge, Gérard. Quand tu n'avais qu'une seule envie, entrer au FBI. Je renifle ta chatte. Tu mouilles, Gérard.
4: Et t'es content de tes conneries?
7: Ouais,
14: et moi, je suis vulgaire.
7: Je suis assez fier. Je suis en train de palucher. Arrête de bouger, Gérard.
14: Et moi, je suis vulgaire, les gars.
13: Bah, renifler une chatte, ça veut rien dire. Hein. Si tout de suite, on le voit du côté un petit peu vulgaire, ouais, bon, d'accord.
14: Il serait bien, Arnett, Tony et compagnie, que nous revenions sur la sodomie.
7: Ah, voilà. Très belle phrase que voilà.
12: Le problème, c'est que si Gérard dit rien, ça va être dur, quoi.
4: Quand ils auront fini de dire leur conneries...
12: Eh ben, tu poses tes questions, tu t'imposes, c'est toi qui fais le débat.
13: C'est toi le boss, Gérard.
4: Ta gueule, toi.
13: Vas-y, voilà.
4: Ta gueule,
13: voilà. C'est bien, connard. Continue, Gérard.
4: Alors, toi, mon pote Tony, tu retournes...
7: Ah, c'est pas moi, c'est Arnett.
4: Ouais, non, c'est bizarre. C'est toi que j'ai reconnu, Tony.
7: Non, c'est pas moi. Tu veux que je te le refasse, connard?
4: Eh ben,
7: Gérard.
4: Eh ben, c'est bien, tu retournes... Tu vas voir Julio Standard, tu vas être poli.
14: Non, j'en veux pas.
4: Ah, eh ben, rentre chez lui.
7: Non, mais t'es question. Pas, Gérard Polak.
4: Aimez-vous faire mal à la personne que vous aimez? Tiens, on va commencer par Chloé, comme elle est...
15: J'ai pas entendu la question.
4: Aimez-vous faire mal à la personne que vous aimez?
7: Moi, oui, Gérard, je t'aime.
4: Toi, ta gueule, c'est pas toi que je m'adresse.
12: Ouais, mais attends, Gérard, on fait un débat sur la sodomie. La sodomie, c'est pas forcément faire mal.
7: Ouais,
4: eh ben, je m'adresse
7: c'est un
4: à
7: travail, hein.
4: Bon, ta gueule, toi aussi.
14: C'est parce que t'as déjà une nana qui t'a dit « Oh oui, Gérard, fais-moi mal ».
4: Non. J'avais... Encore heureusement.
12: Attends, sérieux, la sodomie, c'est pas faire mal, Gérard?
7: Ah oui, Gérard.
4: Si, ça fait mal, comme Sénès l'a dit ou Audrey l'a dit.
7: Alors pourquoi tu le sais, Gérard?
4: Ta gueule, toi, quand ça s'appelle un pot de chambre, tu sortiras de sous le lit, toi.
12: Non, c'est pas Audrey, c'est toutes les personnes qui font le débat. Ta question.
4: Alors, aimez-vous faire mal, même si on vous plaque après? Et ça sera la conclusion.
7: Orlando.
4: Vas-y, Orlando.
7: Oui, tu peux la reposer, s'il te plaît?
4: Tu l'as très bien entendu.
7: Non, j'ai pas... L'autre, il parlait.
4: Qui, l'autre? L'autre, il a un nom.
7: Ah, excuse-moi, Gérard.
4: Donc, je te l'ai posé, donc tu réponds.
7: Non, mais tu pourrais la poser à l'endroit, s'il te plaît.
4: C'est bon, bah, tu l'as entendu.
7: De gauche à droite, parce que là, tu l'as dit de droite à gauche.
12: Non, en français, tu pourrais la poser en français,
7: Gérard. S'il te plaît, Gérard, vas-y, si c'est possible.
4: Pensez-vous que ça lui fasse du bien à la nana?
12: On a dit en français.
7: Non, mais Gérard,
4: non, bah, c'est bon, je parle en français comme ça, ils ont qu'à se déboucher les oreilles.
7: Je réponds. Gérard?
4: Ouais, c'est
7: bon.
4: Bon,
7: ok, tu m'écoutes. Bon, si tu rentres, t'habites.
4: Ça passe. Je vais dire une chose, que ta connerie, si tu dis des conneries comme ça, tu te les gardes, d'accord?
7: C'était. Justement, comme tu parlais de la sodomie, je pensais que c'était rapport à ça, quoi.
4: Mais c'est ça, t'as raison. Donc, Chanaise, pour toi?
15: Ouais.
7: Chanel.
15: Est-ce que quoi? Mais t'es toujours avec la même question, Gérard.
4: Pour
15: la
4: première fois, c'est
15: la même chose. Est-ce que t'aimes faire mal?
4: On
15: a répondu 4 fois, là.
12: En fin de compte, faites-lui plaisir. Il a posé 4 fois la même question, de façon différente, mais il s'en aperçoit pas.
7: Oh, pas mal, hein. Super top.
13: Il y avait même des réserves dans tes...
7: Exactement. Gérard, non, mais il faut être clair. On aimerait bien savoir plus de choses sur ta vie.
4: Bah, vous en saurez pas plus.
7: Mais non, mais on en... Si tu nous...
12: Ouais, vous prenez tous un papier, un crayon.
16: Voilà. Okay.
15: Ouais, ouais, ouais.
12: Donc Gérard habite 30 rue. C'est pas ça?
4: Quand tu finiras tes conneries, continue.
16: Eh ben le reste, mais,
12: tu veux pas que j'aille ton adresse?
16: Ah oh, allez, l'adresse complète maintenant.
17: Ah oui. Et bon. Gérard, tu payes le café là, je viens chez toi.
16: Ah ouais, tu comptes. Ah ouais.
15: Moi on apporte tes croissants.
12: Ouais, non, mais vous venez à la radio, vous venez tous attendre Gérard à la radio, il viendra vous. 69 900 Poem City.
4: Voilà, t'as l'adresse maintenant. Donc t'envoies t'écris là.
12: Bon, on va peut-être arrêter là pour ce soir.
4: Mmh.
12: Hein. On va peut-être dédicacer une dernière chanson à Gérard.
17: Exact.
12: Oh, si vous pouviez le voir. Il fait celui qui veut pas, mais il a un grand sourire, il est trop heureux.
16: Ah, c'est clair.
12: Bon,
16: c'est
12: qu'est-ce clair. Qu'on fait maintenant, Gérard?
16: Bon, Gérard, on fait un débat sur les législatifs.
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22: Ah oui, bonsoir à tous et bonsoir à toutes. Salut. Donc,
4: bonsoir, Gérard.
22: 1h08, donc vous pouvez toujours nous appeler au 0803-08-5000 et 0870-5000 et toujours 3615, code Fun Radio, rubrique directe. Et donc on va partir sur les étoiles, le thème du premier bon. Débat. On va accueillir Vega. Par contre, j'aurais bien voulu qu'on me donne comme il faut les titres de disques. Hein.
23: Ah, je ne le connais pas, Fildar, c'est quoi?
22: Combien d'écoutés?
23: C'était Grandmaster Flash avec The Message, Gérard.
22: Voilà.
23: C'était la version maxi de 7 minutes. À la basse, il y avait Joe DiMambro, si je me souviens bien. À la batterie, t'avais Tony Dino.
22: Non, mais
23: Tony
22: Dino. On s'en fout. Moi, je veux simplement le titre et c'est tout.
23: À la gratte, t'avais Jean-Michel Duvivier. C'est un mec, un français, un mec super sympa.
24: Et le producteur, c'était qui?
23: C'était.
22: Le producteur, toi, tu as commencé par te calmer, d'accord?
23: Ce serait bien que tu répètes tout ça, Gérard.
22: Non mais donc vous venez d'écouter. Est-ce que Fildar vient vous dire?
23: Avec je répète le batteur, c'était Tony DiMambro.
22: Oh oui. Fildar.
23: T'avais Fildar, à la basse.
22: Fildar, ouais. Fildar, tu vas te calmer parce que sinon tu as
23: le bassiste.
22: Ouais, t'en es sûr de faire le standard là jusqu'au bout?
23: Bah, je sais pas avec moi. C'est toi qui vois.
22: Non mais je crois pas.
23: Tu fais l'arrêt après Fildar de toute façon.
22: Non mais on verra.
23: Allez on continue.
22: Donc on accueille Vega. Bonsoir.
25: Bonsoir GG, ça va?
22: Bonsoir.
25: Ah.
22: Jérôme.
24: Et bonsoir Gérard, bonsoir tout le monde.
22: Greg.
26: Ouais, salut GG.
22: Eddie.
23: Non, Heidi.
22: Heidi.
25: Oui, bonsoir Gérard.
22: Alors réveille-toi s'il te plaît, merci.
25: Oui, mais si tu prononçais mon prénom correctement.
22: Ouais, ben. Pour l'instant, moi j'annonce comment on est marque, ok?
25: Oui.
22: Gangboy.
27: Bonsoir Gérard.
22: Et Flo.
28: Salut GG, salut Candy.
22: Sandy, elle est pas là. Et Sandy, elle vous emmerde. Bon, là, ça va pas commencer, Manu!
23: Non,
22: bon,
23: c'est
22: moi,
23: bon.
22: J'arrête.
23: Non, attends, parce que nous, on a un peu
27: de temps.
23: On va remettre le retour.
25: Cool. Ça commence bien.
22: Attends, non, tu vas pas commencer. Non,
23: je règle.
22: Non, non, tu vas pas.
24: Il apprend petit à petit.
22: Voilà, non, non, mais déjà, tu vas. Attends, déjà, si ça te plaît pas, toi, tu vas dégager. D'accord, et Manu, tu vas pas commencer ta merde. Ok?
23: Pardon.
22: Bon.
23: Hey, Gérard, le débat.
27: C'est quoi le premier débat?
22: Le premier, c'est sur les étoiles. Bon, on va commencer comme ça et vous allez voir comment ça va faire tout à l'heure. Vas-y. Alors, Fildar, tu as
23: déjà... J'attends qu'il refasse.
22: Ah ouais. Ouais, tu attends qu'il repasse. Moi, tu as pas attendre longtemps avec moi, d'accord? Parce que tu vas pas faire partie de l'équipe longtemps. Donc, connaissez-vous le nom des étoiles?
27: Game Boy.
22: Ouais.
27: Alors,
22: ouais.
27: Moi, j'en connais quelques-unes. Tu veux que t'en cites ou pas?
22: Non, mais t'en connais
24: Moi, Jérôme, j'en connais, moi.
22: Ouais, non, mais attends, Jérôme, s'il te plaît, ouais.
24: Sharon Stone, Jack Nicholson.
22: Ouais, Sharon Stone, et pourquoi pas la main de ma sœur dans la culotte d'un zouave. D'accord. Merci pour celui qui a la musique derrière. C'est bien, parce qu'il y a un petit Larsen, mais non, ça commence à bien faire.
23: Je crois que c'est un portable.
22: Ouais, non, mais attends, les portables, moi, je vais faire comme Max. Aucun portable dans les
24: portable,
22: débats.
24: Portable, il y a un L entre le B et le E.
22: Ouais, ta connerie, elle a quoi dans la tête?
24: Rien,
22: donc si c'est toi qui joues avec un portable, tu déconnes.
24: Bon, quels sont les noms des étoiles?
22: Ben, pour l'instant, tu vas te calmer, d'accord? Oui.
25: Je peux te poser une question?
22: Vas-y.
25: Qu'est-ce que t'as mangé à dîner ce soir et qu'est-ce que t'as bu, s'il te plaît?
22: Qu'est-ce que ça peut te foutre?
25: Ben, comme ça, une question.
4: C'est qui ton nom?
25: C'est Vega.
4: Alors Vega, tu dégages.
25: D'accord.
4: Hop, bonne nuit. Allez hop, ça commence. Vega, tu la sors.
23: D'accord, Gérard.
24: Et que Gérard, qu'est-ce que t'as mangé pour accompagner le pinard?
4: Toi aussi, c'est pareil. Non, mais allez-y, continuez, parce que j'ai l'impression que vous avez, ça va vite se terminer ce soir. Vous allez vous calmer. Donc, Greg. Greg!
0: Ouais!
4: Oh, tu travailles ou quoi?
0: Ouais. Qu'est-ce que t'as?
4: Oh là là! Bon,
23: Gérard, qu'est-ce qui se passe?
4: Non, non, attends, file d'art, s'il te plaît.
23: Oui.
4: Moi, je commence pas un débat où les mecs ils sont à moitié endormis.
0: Mais il y a Fildar qui me parle
23: en antenne. Gérard, il y a Gameboy. Non, parce que voilà, j'étais en train de lui dire à l'antenne que ça va être à lui qu'il faut qu'il réponde bien à tes questions. Donc vas-y, tu peux lui poser maintenant, il va t'écouter.
0: Vas-y, je t'écoute.
4: Non, mais il y a un portable et les portables,
23: oui,
4: j'aime pas.
23: J'essaie de le trouver, continue.
4: Alors, Jérôme. Bon, bah.
23: Mais Gérard, parle.
4: Non, mais attends, Fildar.
28: Allez, ouais. Gérard.
4: Déjà.
23: Une. Qu'est-ce qui se passe? Oh là là là là là. Tu commences mal, Gérard, encore ce soir. Hein.
4: Ouais, je commence mal.
23: Bah oui.
4: Faudrait peut-être mettre tout le monde en air.
23: Mais ils sont en air, ils attendent tes questions.
28: Bon, déjà,
23: c'est
28: y a
23: rouge,
28: les
23: là, c'est rouge, là, ils sont en air, Gérard.
4: Bon alors.
0: Gameboy.
4: Ouais, je t'écoute.
0: Bon alors, moi, je connais trois étoiles. Mmh. Je connais l'étoile la Grande Ours, tu la connais?
4: Non.
0: Non? L'étoile du Berger, tu la connais?
4: Ouais.
0: Ouais, tu vois où elle se situe un peu?
4: Non, mais vas-y, dépêche-toi.
0: Et puis, je connais une étoile qui est dans ma classe, ça s'appelle Estelle. Et c'est ce que ça veut dire, Estelle? Ça veut dire étoile aussi.
4: Mm-hmm.
0: Et voilà, il y a que celle-là que je connais.
4: D'accord. Eda?
1: Ben moi, c'est l'étoile du Grand Ours, des Grands Ours, pardon.
4: Mm-hmm.
1: Et celle du Berger, à peu près, c'est tout. Sinon, ouais, comme Game Boy, quoi.
4: Ah bah, faut pas essayer de trouver d'autres solutions que les auditeurs disent en premier, hein, d'accord?
0: Oui, d'accord. Ouais, Greg.
4: Game Boy?
0: J'ai déjà parlé, hein, j'ai déjà répondu, Gérard. Ouais, Greg.
4: Vas-y, Greg.
0: Ouais, moi, l'étoile de mer.
4: C'est tout? Bah, alors, Greg, tu vas pouvoir retourner chez toi, bonne nuit.
1: Mais elle existe.
0: Elle existe, elle est sous l'eau.
4: Flo.
23: Donc non, justement, Florent, c'est celui qui avait le portable, donc je lui ai dit désolé, hein, faut que tu raccroches parce qu'il n'avait pas d'autre téléphone. Donc j'essaie de trouver quelqu'un à la place de Flo.
4: Alors Vega.
25: Oui, je connais des étoiles interstellaires, donc Vénus.
4: Et après.
24: Des étoiles terrestres.
25: Vénus et puis qu'est-ce qu'il y a? Je crois qu'il y a la petite ours. Et puis la grande étoile, je crois.
4: C'est-à-dire?
25: Bah, c'est une étoile qui se trouve dans l'univers intergalactique, qui s'appelle la grande étoile, c'est tout.
4: D'accord. Jérôme?
24: Ouais, bah, je connais pas beaucoup, je connais Castor Pollux. Je connais les constellations d'étoiles, parce que je regardais quand j'étais petit les chevaliers du Zodiac. Mais sinon, voilà, c'est tout.
25: Et toi, Gégé?
4: Vega, tu as déjà commencé à te calmer, d'accord?
24: Attends, elle peut pas te poser une question.
4: Non, mais pour l'instant, moi, je vais vous répondre. Personne n'a été capable de me dire l'étoile filante, Mars.
0: C'est pas une étoile, Gérard, l'étoile filante.
4: Ah, c'est pas une étoile. C'est pas une étoile.
1: Et non.
4: Ah non.
25: Bien sûr que si.
0: Dommage. C'est une marque de stylo, hein.
4: Ah oui, étoile filante, c'est une marque de stylo, abruti. Hein?
24: Bon, passons. Il y a quoi comme étoile encore,
25: Gé? Il y a Mars,
4: tu prends pas des gamins de 14 ans hein, pour les débats.
25: Gégé?
23: Attends, t'es grillé, Fildar.
25: Gégé?
4: Tu ne prends pas des gamins de 14 ans pour le...
23: Qu'est-ce que je fais? Il dort pas, qu'est-ce que je fais?
4: Non mais attends, tu vas te réveiller, d'accord? Parce que là, on va pas commencer, on est déjà à la première question et apparemment ça commence déjà à foutre la merde. Alors, il Gégé? Est 1h16... Je préviens tout de suite que si c'est le bordel, il n'y aura qu'un débat. Donc, l'étoile filante, c'est une étoile, je suis désolé.
0: D'accord.
25: Il y a Mars aussi.
4: Mars, c'est une planète.
25: Ah, bah, c'est une planète est une étoile, hein,
4: Gégé. Oui, ben, dans ce cas-là, Vénus.
25: Oui.
4: Vénus, c'est quoi?
25: Bah, c'est une étoile.
4: Mmh. Bah, c'est une planète.
25: Oui.
4: Mmh. Neptune.
25: Aussi.
4: Mmh.
25: Vas-y, continue, il y en a 12 encore.
0: Gégé, il y a le soleil aussi, hein, parce qu'il brille.
25: Ouais, vas-y, la lune Gégé, aussi. Continue.
4: Mm-hmm.
25: Continue, alors vas-y, c'est instructif.
22: Non, mais allez-y.
25: Non, mais moi, je me souviens plus, alors vas-y, dis-moi.
22: Non, mais attends, toi déjà, tu vas te calmer parce que tu n'as pas commencé à couper la parole aux auditeurs quand on parle, d'accord, Vega?
24: Il
22: n'y
24: a personne qui parle. Il n'y a personne qui parle. Alors, elle a le droit de parler, non?
25: Merci.
24: Merci.
22: Si ça vous plaît pas, je vous préviens d'une chose, si ça vous plaît pas, ça va être pareil.
25: Bon,
22: vous allez gerber.
24: C'est quoi ta deuxième, là?
22: Greg ou Jérôme, vous allez dégager.
24: On n'a rien dit, Jérôme.
23: Sur la plage 10, dans un boîtier? Ok.
22: Non mais c'est bon, vous calmez un peu là tous les deux là entre Manu et Olivier, d'accord?
24: Il est où Olivier au fait?
25: Il faut appeler Max à la rescousse. Hein. Qu'est-ce que numéro 2 s'il te plaît?
27: On attend.
22: Oh, vous savez pas comment ça me prendre la tête parce que c'est moi qui commande et moi je vais vous gerber vite fait.
25: Oui mais on attend tes questions, Gégé.
22: Attends Vega, tu vas la fermer, d'accord?
25: Non.
22: Non bah alors tu dégages. Et hop, tu me dégages Vega pour de bon.
23: Ah bon, qu'ils ont fait?
22: Hop, tu la vires. Tu la vires, alors passe pas sur un autre nom.
23: Ok,
22: hop,
23: d'accord. Salut.
22: Bonne nuit à toi, Vega.
23: Bonne nuit.
22: Non, mais tu la vires complètement, celle-là.
23: Ça y est.
22: Alors, quelles sont les planètes les plus proches du Soleil?
27: Ouais, Greg.
22: Ouais.
27: Mercure.
22: Ouais.
27: Ouais. Et puis la Terre. Ouais. La Terre, c'est en 3. Ouais. Et en 2, c'est quoi?
22: Attends. Fildar, soit tu me dégages des gens proprement au standard ou tu dégages toi.
2: Qu'est-ce que j'ai fait?
24: Gueule pas Gérard, vas-y, occupe-toi de ton débat là.
22: Vous savez pas comment ça me casser les burnes, ok?
23: Gérard, qu'est-ce qu'il y a?
22: Tu vires Vega pour de bon.
23: Mais elle est partie.
22: Parce que sinon moi je demande à ma marine de venir faire le standard.
23: Mais il se dit qu'elle est plus là.
24: Complètement parano.
22: Bon,
23: c'est pas grave, vas-y Gérard, continue.
22: Alors, si c'est parano, vous allez voir comment ça va faire tout à l'heure. Vous allez voir. Il n'y aura qu'un débat.
24: M'en fous, j'irai me coucher plus tôt.
22: Bon, alors toi, tu vas te calmer aussi.
25: Ah, Heidi, je peux répondre?
22: Oui.
25: Alors, Mercure, Saturne,
22: ouais.
25: Mars,
22: ouais.
25: Jupiter,
22: mmh.
25: Ouais, la Terre, en 5 peut-être.
22: Et après? Non, mais il y en a.
25: Je connais pas tous, hein.
22: Non, mais quelles sont les planètes les plus proches du Soleil? Je crois que. Non, mais on en a. Il y en a quand même pas mal.
25: Bon, mais vas-y, on t'écoute.
22: Non mais
24: il y avait aussi c'est Jérôme. Il y avait aussi Gugudja, mais elle a brûlé parce qu'elle était trop près.
22: Bon Jérôme, tu dégages, bonne nuit.
24: Mais c'est vrai, c'est scientifique.
22: Attends, Olivier, s'il te plaît. Non, Olivier, je te dis en deuxième débat. Non. Je demande.
23: J'ai besoin d'aide. J'arrive pas à trouver des filles.
22: Non. Alors Marine.
23: Non mais pas des filles pour faire le standard. Au standard.
22: Non.
24: On pourrait parler de Gugudja.
22: Bon, ben, continuez comme ça, moi ça va aller vite. Je vais arrêter à la deuxième et je vais rentrer chez moi. Comme ça ira plus vite.
24: Bon, troisième question.
22: Game Boy?
27: Gérard, j'ai pris mon dictionnaire pour t'aider et j'ai les 20 étoiles les plus brillantes du ciel.
25: On s'en fout, on est auteur. Dis-moi.
27: Alors, t'as la.
22: Bon, je sens qu'on va s'envoyer un disque et vous allez réfléchir parce que là, ça commence à bien faire.
27: On parle de tes questions aussi.
22: Comment?
27: Repose bien la question.
22: Alors donc, il est 1h20, on va remettre un disque et vous allez bien réfléchir.
24: C'est trop tôt,
22: Quels sont les... toi, si ça te plaît pas, tu dégages, d'accord? Merci. Donc, quelles sont les planètes les plus proches du Soleil? Et on va s'envoyer, je vais vous annoncer le titre. C'est Rendez-vous de Jean-Michel Jarre, donc c'est sur la Coupe du Monde 98.
23: Non, du tout, il y a un truc à faire. Bah, je suis désolé, c'est Max qui vient.
22: Non.
23: Ouais, Olivier, va chercher Max, s'il te plaît.
3: Qu'est-ce qu'il y a, Gérard?
22: Non mais merde.
23: C'est quoi? Explique.
3: C'est une promo qu'ils font qu'on passe.
23: Voilà. Bon, bah, vas-y, passe la promo avant, elle dure 30 secondes.
3: Non, il y a un disque après. Ce que tu fais, c'est que tu mets d'abord le disque. Et après, tu passes la promo.
23: Bon, oui. Continue, Gérard, faut que tu combles. Voilà.
22: Non, mais c'est bon, vas-y, passe ton disque.
23: Mais non, vas-y, continue.
25: Non. Question numéro 3.
22: Non, pour l'instant, on reste sur la 2 et vous allez vous réveiller parce que je sens que ça va pas aller comme ça. Moi, je vais arrêter là, je vais rentrer chez moi.
24: Non, mais t'es de mauvaise humeur aussi, je comprends pas.
22: Ouais, je suis de mauvaise humeur, pour l'instant, j'avais demandé au standard qu'on prenne d'autres personnes.
27: Gérard? Est-ce que Gameboy peut répondre à la question, s'il te plaît?
22: Ben, si tu veux, ouais.
27: Alors, les étoiles les plus proches du Soleil sont dans l'ordre Mercure, Vénus...
22: Attends, Gameboy. Qu'est-ce qu'il y a, Fildar? Qu'est-ce qu'il y a qui va pas?
23: J'expliquais à Manu comment il devait faire son boulot, c'est tout. Pour que le débat se passe mieux.
25: Ouais.
22: Hein? Pour l'instant, c'est moi qui commande, d'accord ?
5: Ah, on est d'accord.
22: Donc, Manu, t'envoies le disque.
6: Dans 2 minutes.
23: Non, dans 2-3 minutes. 2-3 minutes. Donc, il faut que tu... on va faire la question maintenant.
6: Il fait caca.
27: Vas-y, Gérard, je réponds après, ils envoient le disque.
23: Voilà, on va faire ça. Gérard, tu te réveilles ou tu dégages ?
22: Attends, toi déjà, vous allez me prendre des gens standards, là. Il y a les 24
6: lignes. Ouais, ben justement.
22: Vous êtes 2 standards, vous foutez quoi ? De la merde ! Alors, ça commence à bien perdre tous les jeudis.
23: Donc, il y a 2 nouveaux candidats à ce jeu magnifique. Il y a Xavier...
22: Deux nouveaux candidats à ce jeu magnifique. Toi, tu as dégagé. Allez, hop. Non, c'est bon, Manu, tu me mets le disque.
6: Non,
22: moi,
6: on peut pas le mettre.
23: Donc, Xavier... Xavier, 23 ans,
22: Max
23: de Mimizan. Bonsoir, Xavier.
22: Max !
28: Salut tout le monde.
23: Et Sun, 18 ans, de Lyon.
8: Salut, Gérard.
28: Salut, Gérard.
22: Bon, ouais. Non, moi, je continue pas, j'arrête, tu prends. Tu te démerdes, moi, j'arrête, je rentre chez moi.
28: Mais c'est quoi le problème ? Pourquoi tu cries comme ça ?
22: Oh. C'est tout. Il fout en rien. Non, ça pour rien. Ça pour rien.
5: T'abuses.
22: Non, ça pour rien. Ça pour rien, j'arrête.
5: T'abuses aussi.
23: Mais parce que.
22: Non.
5: Mais si.
22: Non, mais attends, je demande quelque chose.
5: Qu'est-ce que t'as demandé ?
23: Mais non, parce qu'il voulait qu'on envoie le disque. Et comme tu dois mettre la promo,
22: non,
23: il voulait.
22: Pour l'instant, tout le monde dort. Vous servez, vous dégagez. Je peux vous voir.
5: Bon, Gérard, t'es chiant. Oh, t'es chiant. Moi, je t'écoute, t'es chiant. Non, t'es chiant, t'es devenu trop dictateur, tu veux trop ton truc, ça devient n'importe quoi. Donc, faut que tu te calmes, Gérard.
22: Non, moi, je continue pas comme ça.
5: Non, mais nous non plus, de toute façon, donc ça tombe bien, donc...
22: Dans ce cas-là, tu fais ta demi-monologue et moi, je rentre chez moi. Et les deux débats, on les prend la semaine prochaine.
5: Ah non, il n'y a pas de semaine prochaine, ça sera à partir du mois de juin, puisque apparemment, t'as décidé. T'es chiant. Qu'est-ce qui se va pas ? Qu'est-ce qui se passe ?
22: Attends ! Pour l'instant, je demande à ce qu'on vire des mecs. Les 24 Clinton, ils sont en train de me prendre fiche, là.
5: Mais ça sert à rien de faire sonner, ça sert à rien de prendre tout le temps les 24 lignes, il faut qu'ils se concentrent sur le standard et des gens qu'on a déjà appelés.
22: Mais attends, mais il fait rien quand je demande à quelqu'un qui vire, il vire pas.
23: Mais j'ai viré les filles, regarde, j'ai rappelé des nouveaux là.
22: Ouais, tu parles. Xavier c'est qui ?
23: Xavier c'est Xavier, 23 ans, de Mimizan.
22: Et après ?
23: Et il y a Sun, une jeune fille de 18 ans qui habite à Lyon.
22: Ouais, dans ce cas-là, tu vas me reprendre Vega, qui change de nom.
23: Écoute, et tu verras si c'est Vega.
22: Bah attends, eh oh. Hein ? Parce que quand je te demande de virer les mecs, les nanas ou les mecs, tu les reprends sur des...
23: Non.
22: Tu leur dis sur des autres noms. Non, moi je marche pas.
5: Bah oui, mais si.
22: Non, je marche pas.
5: Tu t'es fait avoir, donc voilà.
22: Tu t'es fait baiser la gueule, c'est pas bon. On met 2 disques et on reprend après. Si ça se passe bien, si ça se passe pas, on arrête et je demande à Marine
23: qu'elle
22: vient de perdre le standard.
5: Par contre, Gérard, la seule chose que je vais te demander, c'est pas de virer des gens, mais nous on a écouté avec la direction, c'est que dès qu'un mec qui dit un mot de travers, je crois qu'on avait dit que les gens avaient le droit de discuter, dès qu'il dit un mot de travers, tu les vires. Donc on passe son temps à virer des gens toutes les 2 minutes. C'est pas une usine. On peut pas toutes les 30 secondes virer des gens, prendre des gens comme ça. T'es pas non plus un dictateur. On n'est plus à l'époque de César, on n'est pas à l'époque de tout ça. Donc essaie d'être un petit peu plus tolérant, de demander aux gens de se calmer, mais pas toutes les 2 minutes. Dès que quelqu'un te dit quelque chose, je le vire, j'en veux un autre. C'est pas de la viande.
22: D'accord. Okay. Ouais, je veux bien, mais alors. Par contre, Manu, t'étais à l'AREA, qu'est-ce que c'est que ce double son que j'ai entendu ?
5: Il
22: n'y
5: a pas eu de double son.
22: Non,
5: pas...
22: presque pas.
5: Ah bah, il me semble que non plus. Non, je crois que Gérard, là, tu deviens un petit peu parano. Ça va plus aller, hein. Je crois qu'on est bon pour le dire. Après, c'est terminé.
22: Oh,
5: moi aussi, parce que plus non plus me fatigue.
22: Dans ce cas-là, on continue.
5: Non, mais tu me fatigues. T'inventes des doubles sons, t'inventes des gens, t'inventes un petit peu de tout, n'importe quoi. Donc, on va retrouver Gérard d'ici quelques instants pour la suite de ces débats. Moi aussi, je vais faire des réunions pour demander à ce que tu te calmes un peu, parce que pour une fois que ça se passe bien, c'est toi qui fait que ça se passe pas bien. Gérard, à cause de toi, c'est dommage. Donc, dès le début du débat, ça se passe pas vraiment bien. On va essayer de remettre les pendules à l'heure pendant le temps d'un petit disque. 0870 5000 et 0803 08 5000. 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
22: Et voilà, c'était Les Aspects avec Révolution 909. Et donc on récupère
23: C'était pas ça, Gérard, c'était Rolling and Scratching, tu sais, de la loco.
22: Ah ouais. Comme par hasard, c'était pas Les Aspects. Tu
23: si,
22: me prends,
23: mais
22: tu
23: c'était
22: me prends
23: pas,
22: pour un con.
23: C'était pas Révolution 909, c'était les Rolling and Scratching.
22: Bah oui, mais c'est ça. Ouais, d'accord. Ok.
5: Bon. De toute façon, on a tort, là.
22: Qui c'est qu'on récupère ?
23: Donc, on a Sun à la place de Vega. Sun, 18 ans, de Lyon, comme je t'ai dit
8: Salut
23: tout à l'heure.
22: Salut.
8: Tu vas bien ?
22: Mmh.
8: Ouais, en forme.
22: Après, on récupère Jérôme.
28: Oui, bonsoir. Et ça y est, ça va mieux.
22: Greg.
28: Ouais, salut, Juju.
22: Eddie.
8: Oui.
22: Gangboy.
28: Salut, Gérard.
22: Et Flo.
27: Elle est partie.
23: Non, mais Flo est parti parce que c'était celui qui avait le portable. Maintenant, c'est Xavier, 23 ans, de Maubeuge. Xavier, il s'appelle.
22: Ben, tu me fais la liste. Donc, quelles sont les planètes les plus proches du Soleil ?
27: Game Boy.
22: Ouais.
27: Alors, je vais te les donner dans l'ordre. La plus près, c'est Mercure. Ensuite, t'as Vénus, la Terre, Mars, Jupiter, Saturne, Uranus, Neptune et Pluton.
22: Voilà.
27: Voilà.
22: Et comme moi, j'ai sous les yeux, j'ai regardé un peu aussi dans le dico.
27: Gérard, t'inquiète pas, moi aussi j'ai le dico sous les yeux.
7: On a regardé dans le dico, hein, GG.
25: Ouais.
22: Non, mais moi j'ai Terre et Jupiter. Hein. J'ai pas eu le temps de chercher toutes les planètes parce que je pense qu'on en a beaucoup. Hein.
7: Ah, ben Game Boy qui vient de te les donner. Hein.
27: Ouais.
22: Ouais, ben je pense que toutes les planètes que t'as citées, Game Boy, je pense qu'à mon avis, c'est les mêmes. Hein.
27: Oui, à mon avis aussi. On est d'accord.
22: Donc, Xavier.
7: Bah, qu'est-ce que je te dis de plus ? Il a donné pile poil dans l'ordre.
22: Mm-hmm.
7: Je peux pas rajouter, hein.
22: Ouais, mais ça. Ouais, mais essayez de me dire si des fois vous en avez d'autres.
28: D'accord, on va les inventer.
27: Inventer les planètes.
7: Les 12 les plus connus, hein, les autres on les connaît pas.
25: Bah, moi, si tu veux, Gérard, il y a des étoiles géantes, il y a l'étoile de.
22: Oui,
25: l'étoile
22: mais par contre.
25: Aussi, qui est pas mal.
22: Ouais, ouais, voilà. Tout à l'heure, j'ai demandé, connaissez-vous le nom des étoiles ? Tout le monde me dit l'étoile filante, c'en est pas une. Mais si, c'est une.
25: Tout à fait, ouais. Ouais, c'en est une.
7: Elle est très connue d'ailleurs, GG.
23: Elles sont toutes filantes, les étoiles, non ? À un moment ou un autre ?
25: Ah non, c'est un phénomène lumineux qui est quand même assez restreint, quoi. Ça reste pas toujours, quoi.
22: Mm-hmm.
25: C'est
22: alors, là, une question que je vais poser.
25: Ouais.
22: Donc, je pense que je vous ai répondu sur la question, là.
25: Ben, on va faire avec. Ouais.
22: Bah, de toute manière, qu'est-ce que vous voulez que je vous réponde d'autre comme étoile ?
27: GG.
22: Oui, oui.
27: Tu sais, l'étoile filante, dans mon dictionnaire, c'est une météore. Donc, c'est pas vraiment une étoile, en fait. Hein.
22: Oui, mais elle fait partie, quand même, du style d'univers.
27: Oui, oui, c'est sûr.
22: Ça fait partie de l'univers, je suis désolé, Game Boy.
27: C'est comme l'étoile de polaire, quoi.
28: Et Gérard, c'est Jérôme, il paraît que quand on voit des étoiles filantes, il faut faire des vœux, mais moi, ça marche pas parce que t'es toujours là.
22: Non, mais attends, Jérôme, s'il te plaît. Déjà, Jérôme, tu vas te calmer.
28: Oui. Hein? D'accord.
22: Parce que j'ai déjà reconnu ta voix, donc tu t'appelles pas Jérôme, mais tu t'appelles Tony.
27: Ouais.
28: Bonsoir.
22: Voilà. Donc, qu'est-ce que j'avais précisé mardi
23: non,
22: à la réunion ?
23: Il est là depuis le début. On a
22: oui,
23: pas,
22: mais,
23: je l'ai pas
22: oui,
23: viré.
22: Non, oui, mais
28: j'étais sage. Hein, il faut l'avouer. Ah, oui. Méchant,
23: donc on a dit, on rappelle les habituels de temps en temps. C'est ce que je fais.
22: Ah oui, mardi, je t'ai dit qu'on rappelait les habituels. Non, mais attends,
23: on a dit que
22: tu prends ma gueule ou tu prends le train ?
23: Non, je me fous pas de ta gueule. Hein, je prends pas le train non plus.
22: Tu
28: prends la locomotive.
22: Ouais, ou la loco.
23: Ouais, je vais prendre la loco. Là.
22: Ouais, tu vas prendre la loco dans les chiottes comme
23: Non,
28: on parle pas
23: dans les chiottes.
28: De la loco, GG.
22: D'accord. Bon, combien
9: Gérard, excuse-moi, il y a une question sur Minitel qui t'est directement adressée. C'est Max Biaggi qui te demande. Il nous dit que toi, ce que tu connais le mieux, c'est les trous noirs.
22: Ouais, tu vois, alors attendez.
28: Exact.
22: S'il vous plaît. Moi, je te préviens, Manu.
9: Mm-hmm.
22: Encore une question. Con comme ça sur Minitel, le Minitel, on le referme.
9: Ok.
22: Et je fais plus de 36-15.
9: Donc, d'accord. Je lis pas le deuxième de Max Badji, c'est pas la peine.
22: Non, c'est pas la peine. Si c'est pour dire des conneries comme ça sert à rien.
9: C'est ta lune qui est la plus proche de la loco, je le dis pas.
22: Non.
9: Ok.
22: Alors donc, l'histoire, ça commence à me prendre la tête, d'accord ? On est bien d'accord.
9: Ok, je referai plus.
22: Hein ? Cela, cette histoire de là et puis l'histoire de Diana, ça commence à me prendre la tête. Non, c'est bien compris. Combien il y a d'étoiles dans l'univers ?
27: Beaucoup. Game Boy.
22: Ah, on va demander à Xavier, Game Boy, tu vas couper 5 minutes. Je t'arrête 5 minutes.
7: D'accord. C'est gentil de me laisser parler, GG.
22: Xavier.
7: Bah alors, il y en a, il paraît, 12 653 942.
22: Non, combien d'étoiles y a-t-il ? Dans l'univers.
7: Mais je viens de te le dire, 12 643 642.
22: D'accord.
25: Ouais.
27: IT. Et Game Boy.
22: Bah non, mais attendez. On va y aller calme. ID.
25: Non, moi je l'ai sous les yeux, c'est 100 milliards d'étoiles.
22: D'accord.
25: Dans la galaxie, ouais.
22: Game Boy.
27: Alors les scientifiques évaluent le nombre d'étoiles et ils disent...
22: Attends. Game Boy. Je te préviens, je veux pas savoir l'histoire des scientifiques, j'en ai rien à foutre.
27: Non, parce qu'une fois, j'ai voulu les compter, mais je me suis endormi, quoi. Donc, il doit y en avoir une affinité, je présume. On peut pas les compter, en fait.
22: Mm-hmm. Eddie.
23: Heidi.
25: Mais j'ai répondu, j'ai dit 100 milliards.
22: Mm-hmm.
10: mais...
22: Greg ?
11: Ouais, pareil, des milliards, ouais.
22: Mmh. Jérôme ? Disons Tony ?
28: Non, non, appelle-moi Jérôme, je préfère. Plein, je sais pas, non, je sais pas, une infinité, comme disait la demoiselle.
22: Mmh. Son ?
10: Bah moi je pense que enfin on peut pas les compter parce que c'est qu'une illusion leur lumière elle nous arrive que des années lumière plus tard et c'est un peu idiot de les compter quoi. Enfin je sais pas ce que t'en penses Gérard quoi parce que on est dans un monde un peu virtuel et ouais la lumière elle nous arrive que très tard et c'est plus les mêmes étoiles, elles sont déjà mortes depuis des années lumière quoi.
28: Je suis obligé de me taper les 15 saisons.
22: Bon Jérôme s'il te plaît, tu te calmes. Hein? Moi, je peux vous dire une chose que je préfère regarder. À mon avis, je pense que c'est plutôt des milliards d'étoiles qu'il y a. On peut pas les compter.
27: C'est pourquoi impossible. Pas une infinité alors?
22: Oui, mais ça, tu peux pas les compter les
28: ouais,
22: étoiles.
28: Parce qu'une infinité, c'est une, donc tu peux la compter. Donc il faut dire qu'il y a des milliards d'étoiles. T'as raison, GG. Je suis avec toi.
22: Mm-hmm.
28: Vive l'électrisme en France.
22: Mm-hmm. D'accord. Ça, c'est Jérôme qui vient de répondre. Hein. Oui, mais je m'en doutais que c'était toi.
27: Il y a aussi beaucoup d'étoiles d'araignée. Hein.
22: Oui, d'étoiles d'araignée.
28: On va arrêter les jeux de mots.
22: Non, mais ça, l'étoile d'araignée, ça n'a pas le rapport avec les étoiles normales qu'on voit dans le ciel. D'accord.
27: Ah oui, c'est vrai.
22: Alors, par contre, la question, ça, c'est une question que je vais m'amuser avec vous. Avec quoi
28: Oui, amuse-toi avec moi.
27: Amuse-toi.
28: Fouette-moi.
22: Non, mais vous allez vous calmer parce que.
27: Aujourd'hui, on est calme, t'as remarqué.
22: Attendez, 5 minutes. On dort. Ouais, mais c'est comme ça qu'on veut partir sur le premier débat, hein. Je suis désolé.
23: Bah là, ils sont
22: bah ouais, mais même.
23: Mais c'est clair.
22: Bah ouais, mais. Moi, je veux bien répondre aux questions qu'on me pose, mais faudrait que. Là, déjà, une. Pour l'instant, c'est pas moi qui ai choisi les auditeurs, c'est là. Hein, moi, si les auditeurs dorment, c'est pas la peine.
23: Mais non, ils dorment pas, les auditeurs, Gérard.
22: Oh, non, mais attends, Manu, c'est pas à toi que je m'adresse, d'accord?
23: Mais j'ai rien dit.
22: Non, mais
23: c'est
22: toi,
23: moi qui
22: parle. Pour l'instant, t'es à l'aria.
23: Mais, okay. Mais je t'ai rien dit, Gérard.
22: Non, mais moi, si au standard, vous voulez.
23: Bah, Gérard, si tu penses qu'il y en a un qui dort, tu me le dis et je le réveille.
22: Ouais, quand je dis des milliards. De toute manière, ça, les milliards, je sais pas. Bon. D'après vous, y a-t-il eu une vie sous une autre planète?
27: Xavier.
22: Oh, mais merde, vous allez réveiller. Vous allez vous réveiller quand je parle ou pas,
27: merde. J'allais parler, GG, tu me laisses pas parler.
22: Vas-y, oh Xavier, non, mais là, ça commence à bien faire.
27: Oh, GG, tu me laisses parler.
22: Ça commence à bien faire.
27: Oh, Xavier, GG, c'est Xavier, je peux parler. Et Game Boy aussi. On peut parler, GG, ou pas?
22: Ouais, allez-y.
27: Alors donc, c'est Xavier. Moi, à mon avis, il y a plein de petits ETs dans l'univers.
22: C'est-à-dire?
27: Bah, c'est-à-dire qu'il y a plein de petits extraterrestres qui viennent nous voir, mais en fait, on les voit pas parce qu'ils sont invisibles.
22: D'après vous, y a-t-il une vie sur notre planète?
27: Oui.
10: Ah oui, c'est clair, on le sent tous les jours.
27: On sait que toi, t'es pas un être humain, mais on sait qu'il y a de la vie sur Terre.
28: Tu t'en approches, quoi.
10: Ah ouais, on les effleure tous les jours, quoi. On les sent passer autour de nous et tout.
27: Ils sont invisibles, on peut pas les voir, GG.
22: Mais pourquoi?
27: Bah, j'en sais rien, moi, ils sont invisibles.
10: Non, parce qu'ils vivent dans une autre dimension, notre monde, quoi. On peut pas les sentir.
22: Mmh. Ouais. Mmh. Par exemple, si je vous dis demain, même voire la semaine prochaine, on change de planète, d'après vous, est-ce qu'il y aura une autre étoile qui apparaîtra?
10: Attends, c'est quoi le rapport là? C'est pas logique ta question.
22: Non mais attends, d'après vous, y a-t-il une autre vie sur notre planète? Par exemple, si je vous dis, si on change de planète, est-ce qu'il y aura autant d'étoiles?
27: Bien sûr.
23: Non mais seront peut-être plus près ou plus loin, ça dépend de la planète où on est, Gérard. Hein? Qu'est-ce qu'on pense?
27: Imagine, t'es au bout de l'univers,
22: eh
27: ben, t'en verras que d'un côté des étoiles.
22: Bah, d'un côté, manière, même à l'heure actuelle, t'en vois d'autres des étoiles.
27: Bah, évidemment que t'en vois d'autres, GG. Il y en a partout des étoiles, GG.
28: Il y en a partout autour.
27: Même sous tes pieds, il y en a, j'en suis sûr.
22: Bon, il dit.
28: Partout tu te trouves dans l'univers, il y a des étoiles.
22: Il dit.
10: Oui. Et là, partout où tu vas, il y a des étoiles. C'est pas logique, quand même, tout autour de la Terre. Il y a des étoiles, donc je vois pourquoi dans notre planète, il n'y en aurait pas.
23: Par contre, Gérard,
27: il a une étoile.
23: Ouais, je voudrais poser une question, Gérard. Tu sais, si par exemple, tu disais qu'on pouvait être sur une autre planète, mais si par exemple, il fait mauvais temps sur la planète, tu sais, généralement sur Terre, quand il fait mauvais temps, on ne les voit pas, les étoiles.
22: Mmh.
23: Est-ce que tu penses qu'on peut les voir sur une autre planète, même s'il fait mauvais temps?
22: Si on a le matériel adéquat, si on peut les voir.
23: C'est-à-dire
27: quoi comme matériel?
22: Si on a. Un fer à repasser, alors toi, avec ton fer à repasser, tu dégages.
28: Ouais, c'est les périscopes, ça s'appelle. C'est le gyroscope.
22: Non, des...
25: C'est astronomique, hein.
23: Des caméscopes.
22: Non.
28: Le gyroscope.
22: Non, c'est des...
28: Des télescopes.
22: Des télescopes.
23: Ah, télescopes.
28: Télescope, ouais, c'est vrai.
23: Bah alors, vous saviez pas?
28: Bah non.
23: Oh là, les bien, ils sont nuls. Oh, les caves.
12: Ils connaissent rien.
25: C'est toi, un cave.
22: C'est quoi, un cave?
28: C'est toi.
22: Ouais, c'est ça. Alors, les étoiles ont-elles une distance parmi nous?
27: Ça veut dire quoi, s'il te plaît?
28: Tu peux le répéter en français, s'il te plaît?
25: C'est-à-dire, Gérard?
27: Gérard, t'as connu le CP?
22: Non mais attendez, si c'est pour si c'est pour commencer à dire des conneries, vous allez dégager, hein, et on va s'écouter
25: Attends, mais Gégé, on n'a pas parlé là.
23: On a posé deux questions, Gégé.